0: pas lui avouer ces trucs-là, quoi. Parce que apparemment, elle se doute de certaines choses.
1: Et pourquoi t'as envie de lui avouer à 1h30 du matin avec la radio plutôt que de le faire tranquillement dans ton coin?
0: Ben, je peux pas, il me faut un soutien, quoi.
1: Il te faut un soutien?
0: Ouais.
1: D'accord, tu pèses lourd?
0: Ouais.
1: Bon, d'accord, alors on y va, c'est parti. Comment elle s'appelle, la demoiselle?
0: Sophie.
1: D'accord, Sophie.
0: Vous risquerez d'avoir son frère Emmanuel?
1: Ah, ben, c'est toi qui vas lui demander, attends, okay. Qui connaît mieux Sophie que toi?
0: Ok.
1: Hein, toi? Allô?
0: Allô?
1: Allô?
0: Allô, Manu? Allô?
1: Allô? Allô, Manu?
0: Allô, c'est Manu?
1: Allô? Il y a quelqu'un qui a décroché, hein?
0: Si tu pouvais rappeler.
1: Allô, Manu? Manu? On peut rappeler? Laurent? Parce qu'apparemment, on est tombé sur Mongolito, là, au bout du fil, hein. Ah, d'accord, ok. Allez, on y va. Ah, ouais, alors là, on est tombé
2: c'était
1: sur...
2: C'était décroché, quelqu'un avait décroché.
1: Oui, je sais, ouais, mais comme personne ne répondait, je sais pas, je me suis dit... Bon, qu'est-ce qu'on fait?
0: On rappelle.
1: Hein?
0: On rappelle.
1: Non, ça s'en occupait, on rappelle une dernière fois. Ça s'en occupait, là, encore, Florent? Bon, ça s'en occupait, là, encore. Bon, allez, on essaie de faire ça juste avant de se quitter, là, avant que... Allez, on va recommencer ça d'ici une quinzaine de minutes. Paco, reste avec nous. On va accueillir Philippe de Rennes, qui a 23 ans, qui est non-voyant. Salut, Philippe.
3: Allô?
1: Combien j'ai de doigts, là?
3: Je m'installe, hein, je fais comme chez toi.
1: Combien j'ai de doigts?
3: 5.
1: Eh ouais, on voit que t'es non-voyant, j'en ai... J'ai pas montré... j'ai même pas montré une main, là. Alors, qu'est-ce qui t'amène?
3: C'est chouette chez toi.
1: Hein?
3: C'est chouette chez toi. C'est bien installé, quoi.
1: C'est joli, hein?
3: Ouais.
1: Menteur, tu vois rien, toi. Bon, alors sérieux, t'es non-voyant depuis toujours?
3: Non, depuis 8 ans.
1: Depuis 8 ans?
3: Depuis l'âge de 8 ans.
1: D'accord.
3: Pourquoi ça s'intéresse,
1: hein? Non, pas du tout.
3: Non.
1: C'est pour meubler.
3: Voilà.
1: C'est pour meubler mon intérieur.
3: Sans doute, mais attends, on va meubler, c'est pas grave. Je vais te raconter pourquoi je viens.
1: Alors, pourquoi t'es venu?
3: Voilà, tout à l'heure, t'as dit...
1: Tu pourrais baisser la radio derrière toi, parce que franchement... Bah ouais, t'es con, là.
3: Là, c'est mieux?
1: Ouais, c'est mieux, ouais.
3: J'ai tweet, hein.
1: Alors, vas-y.
3: Donc, tout à l'heure, t'as dit, putain, quand je cale un disque, j'ai dit... Enfin, quand un auditeur met-moi ça, tu l'as déjà calé, tu comprends?
1: Oui.
3: Et en fait, je voulais te parler de ça, en fait.
1: Alors, vas-y.
3: Tu sais que ben, les non-voyants, ils ont l'oreille auditive comment développée.
1: Oui.
3: Excuse-moi, je tremble. Parce que ça
1: s'entend.
3: Ça fait bizarre de passer à la radio, sans déconner.
1: Ça s'entend.
3: Ouais, ça s'entend.
1: Alors
3: justement, Max, écoute ça. Je voulais te faire un truc.
1: D'accord.
3: Écoute ça.
1: Écoute bien, Philippe, aussi. Hein. Ah non,
3: alors,
1: Paco.
3: T'as entendu?
1: Ouais, c'est très beau.
3: C'était quoi?
1: Du blanc.
3: Tu rigoles, tant.
1: Une clope, t'as allumé une cigarette.
3: Ouais, voilà, c'est ça dont je veux parler.
1: Oui.
3: Parce qu'en fait, les non-voyants, nous, on ne vous voit pas, mais tu vois, en fait, dans ma tête, c'est comme si j'avais Fun TV, tu comprends?
1: Oui. Ah bah oui, parce qu'il n'y a pas grand-chose à voir me concernant, donc effectivement, c'est comme si tu l'avais, sauf que toi,
3: moi,
1: ça coûte
3: Fun
1: pas.
3: Fun TV, je sais pas du tout comment c'est, je sais pas du tout comment...
1: Ah, c'est comme TF1, sauf que c'est Fun TV.
3: D'accord.
1: Tu veux, c'est une boîte à images, c'est le même principe, et puis il y a des images dessus qui s'y collent.
3: Tout ça pour en venir à un truc... Est-ce que tu veux savoir comment je t'imagine?
1: Ah bah je veux bien, ouais.
3: Alors je t'imagine 1m75.
1: Oui, non mais attends, t'es gentil. Non mais attends, mais je t'arrête tout de suite, y a même pas la peine de continuer, c'est pas la peine d'être non-voyant pour savoir, je l'ai déjà dit 10 fois l'antenne comment j'étais.
3: Non, pas ça, c'est impossible.
1: Mais bien sûr que
3: mais
1: si.
3: Par rapport à ta voix, tout le monde dit ouais.
1: Mais attends, mais écoute pas. Non mais attends. Philippe.
3: Ouais.
1: Encore hier dans la nuit monologue, j'ai dit combien je pesais, je mesurais, est-ce que
3: mais
1: j'avais les yeux noirs. Je l'ai dit 1000 fois que je mesure 1m78.
3: J'ai pas écouté.
1: Menteur, allez, gros baratineur.
3: Justement, j'ai demandé à un collègue du boulot.
1: Cravate.
3: Non, mais
1: c'est de la cravate, tu me cravates.
3: Non, n'importe quoi.
1: Oh, que de
3: tu veux, la Télétrans, justement, t'es en train d'essayer de chercher de la faille.
1: Non, c'est que c'est pas parce que. Non, on va pas profiter que t'es non-voyant pour qu'on ait de la pitié. Pour moi, c'est la même chose.
3: Sans déconner, j'ai appelé ici dans un état d'esprit. L'autre, c'est comment tu cherches, sans déconner.
1: Je cherche pas, je suis en train de t'expliquer que t'es en train de me faire croire que tu vas me décrire comment je suis alors que j'ai déjà dit 150 millions
3: d'euros. J'arrive avec un sujet que tu t'en fous, quoi.
1: Non, je m'en fous pas.
3: Tu vas dire, ouais, je suis content, il y a un non-voyant qui m'écoute. C'est pour ça.
1: Ouais.
3: Sans déconner, j'ai trop de haine envers toi.
1: Ouais, je sais. Ouais, je sais, et de la haine.
3: C'est pas dégueulasse. Non, c'est dégueulasse des fois. Allez.
1: En plus, si tu l'as mauvaise, ça fait une mauvaise haine.
3: Ouais, la gonzesse qui a appelé tout à l'heure, qui a poussé un coup de gueule que tu l'as cassé sur la fin.
1: J'ai bien fait, non?
3: Non, sans déconner, c'est dégueulasse.
1: Je suis dégueulasse, mais je suis un porc.
3: Mais non, mais bon, ce que tu fais, c'est vrai.
1: Je pète au lit,
3: cool.
1: Je rote dans la gueule de ma nana, j'emmerde ma mère.
3: Ce que je veux dire par là, c'est qu'un mec arrive quand même avec un sujet qui est cool.
1: Ah, qui est super cool.
3: Attends pas la moitié de sa phrase, de son histoire pour le casser.
1: Tu penses bien.
3: Moi, à la fin, j'aurais préféré que tu me dises carrément à la fin.
1: Jean-Philippe.
3: Ouais, ton sujet, il nous a bien fait délirer.
1: Jean-Philippe.
3: Mais en fait, je m'en foutais.
1: Jean-Philippe.
3: T'es dégueulasse.
1: Jean-Philippe.
3: Quoi?
1: Tu penses bien que c'est hyper intéressant que tu me dises combien je mesure alors que je le sais, quelles sont ma couleur.
3: Mais moi, ce que je pense, tu veux savoir comment je te pense de toi?
1: Non, mais attends.
3: 75,
1: non,
3: ça,
1: mais
3: Jean-Philippe. Je te pense rouquin.
1: Jean-Philippe.
3: T'es tout blanc et
1: Jean-Philippe.
3: T'es rouquin.
1: Jean-Philippe.
3: T'es un gros rouquin, en fait.
1: Jean-Philippe. C'est pas du tout intéressant ce que tu racontes. Parce que déjà, tout le monde s'en branle. Deuxièmement, moi, je sais comment
3: encore,
1: je suis.
3: Voilà. Tout le monde s'en branle. Mais pourquoi tout le monde écoute alors?
1: Et c'est une chose qu'on a déjà dit.
3: C'est vrai.
1: C'est une chose que j'ai déjà dit 150 milliards de fois. Donc tu n'apprends rien à personne.
3: En écoutant, ils ont qu'à éteindre la radio.
1: Au contraire, c'est que tu ne fais que des erreurs. C'est que tu te gourres sur tout ce que tu dis.
3: Pourquoi?
1: Parce que
3: annonce sa couleur.
1: C'est déjà des choses que j'ai dit. Je l'ai déjà dit au moins 20 fois depuis je ne sais combien de temps, combien je mesure ça, donc tu nous apprends rien. Et c'est pas intéressant pour les gens de savoir que Philippe, qui est aveugle, pense que je mesure 1m75 et que j'ai les yeux noisettes, ou que j'ai les yeux bleus, ou que je suis rouquin, ou que je suis un gros porc, et que je suis un enculé, ou que je suis un mec très gentil dans la vie.
3: C'est pas ça
1: que
3: je voulais te dire.
1: Mais Jean-Philippe, si
3: c'est pas ça que je voulais te dire, sans déconner.
1: C'est par rapport au son de ma voix, tu veux décrire comment je suis physiquement?
3: Non.
1: Combien je mesure des
3: non.
1: pieds si je plie des pieds?
3: Ce que tu entends pas, ce que les auditeurs entendent, et ce que moi, en tant que non-voyant, ce que les auditeurs n'entendent pas, et moi, en tant que non-voyant, j'entends grâce à mes oreilles.
1: Ça m'intéresserait,
3: c'est
1: mais
3: pour
1: pas.
3: Ça que
1: mais,
3: j'ai fait le coup du briquet.
1: Mais ça m'intéresserait, mais pas pour la taille.
3: Hey,
1: mais il n'y a pas besoin d'être non-voyant pour me dire combien je mesure, parce que je l'ai déjà dit, c'est pas ça qui est
3: intéressant. Mais bon, on t'entend, mon Dieu.
1: Oh putain, mais il est con ou quoi, lui? Eh, t'es non-voyant, mais t'es non-voyant des oreilles aussi, hein?
3: Ah, si tu veux.
1: Oh là là, mais c'est pas intéressant de savoir qu'un non-voyant, comment il me perçoit en hauteur, en mesure, parce que tout le monde sait que je fais 1m78, y'a rien d'intéressant là-dedans.
3: T'as vu comment t'es vénère, t'as le droit de gueuler, moi j'avais le droit de gueuler aussi, bon Dieu. Tu gueules tout le temps, moi aussi je gueule.
1: Mais
3: tu gueules au moins 3 fois par soir.
1: Je pensais qu'en tant que non-voyant. Je pensais qu'en tant que non-voyant, t'allais me dire quelque chose de plus intéressant que ça, comment tu me voyais, mais autrement que de la taille ou la couleur des yeux.
3: Y'a du monde. C'est voyant, à ton avis, c'est qui?
1: Alors,
3: c'est qui là, l'autre?
1: Allez, alors.
3: C'est voyant, à ton avis, c'est qui? Hein? J'entends rien, sans déconner, répète. T'es voyant, oui ou non? Ouais. Alors c'est qui a dit allô? Mais je sais pas, justement. Alors t'es pas voyant.
1: Ah
3: non, j'ai entendu. J'ai entendu, sans déconner.
2: Max, hey,
3: si un auditeur a entendu, je te dis, hey, ça fait allô, je fais, t'as pas entendu.
1: Mais oui.
3: Tu continues à faire ton baratin.
1: On a bien compris. Alors Philippe, dis-nous comment tu me vois, alors.
3: Je te vois rouquin.
1: Ouais.
3: Et t'es assis avec un espèce de gros Walkman, je suppose. C'est les gros Walkman, j'ai jette aussi les machins, les casques.
1: Attendez. Philippe est en train de nous dire qu'en tant que non-voyant, il me voit avec un Walkman, ce qu'on appelle vulgairement un casque, et que tout le monde sait ça depuis 1000 ans. Et attends, ne me dis pas que tu me vois avec un micro devant la bouche.
3: Bah c'est clair, mais attends,
1: et avec une bite entre les cuisses.
3: Non-voyant à partir de 8 ans, la télé, je l'ai vue.
1: Eh putain,
3: Florian, tu vois comment?
2: Hein? Florian, tu vois comment?
3: Tu veux savoir comment un non-voyant voit, toi?
1: Ah ouais, alors
3: tu vois Max. Sans déconner,
1: laisse-moi deviner.
2: Florian, tu vois comment, Julie?
1: Attendez, non, mais moi, j'ai compris.
3: Ah, Julie, arrête.
1: J'ai
3: pas trop bien, télé.
1: Philippe,
3: Paco,
1: je vais faire le non-voyant. Alors, voilà.
3: Je suis comment?
1: Je te devine avec un téléphone dans les mains et tu parles dans le combiné.
2: Toi, t'as vraiment
1: et je suis en train de t'imaginer, t'as pas de casque sur les oreilles. Et puis, t'es pas un poil là. C'est comme ça que je t'imagine.
3: Tu l'as vu tout à l'heure?
2: Exact.
3: Le mec était gâté, tu l'as vu tout à l'heure?
2: Attends, vas-y, continue, Max.
1: Là, tu me fais mal, hein.
4: Le mec était cassé, tu l'as vu tout à l'heure, sans déconner.
1: Alors, Paco.
4: Ouais.
1: Alors toi, je te vois avec un combiné dans la main.
4: Ouais.
1: Je pourrais pas te dire laquelle.
4: Est-ce qu'il y a un non-voyant qui écoute cette putain de radio, merde?
1: Bah, un non-voyant, quand ils appellent, ils disent pas des conneries
4: non, mais,
1: comme toi.
4: Quelqu'un essaie de te faire comprendre ce que t'as rien compris.
1: Mais j'ai compris ce que tu voulais dire, mais t'es en train de me... Non, mais attends, t'es en train de me faire croire que t'as
4: pas de cœur, Max, sans déconner. Il y a des fois, faudrait.
1: Mais toi, t'as pas de couilles.
4: Un peu quand même, comme tu dis.
1: Toi, t'as pas de couilles. Philippe.
4: Max.
1: Non, attendez, je vais finir de m'expliquer, Philippe. J'ai tout à fait compris ce que tu voulais me dire, tu voulais me faire comprendre comment
4: Max,
1: toi en tant que non-voyant. Comment toi en tant que non-voyant. Écoute, ferme ta gueule deux minutes, Philippe, et écoute-moi.
4: Okay,
1: ça te fera du bien,
4: ouais,
1: ça fera du bien à tout le monde.
4: Vas-y. Surtout à moi.
1: Voilà. Excusez-moi d'être mal poli.
4: Merci.
1: Je compris que en tant que non-voyant, tu.
5: Et voilà, donc bonsoir à tous. Donc vous êtes sur Fun Radio, donc toujours sur l'internet www.fr où que Rigo vous attend. Donc,
6: bonsoir.
5: Bon appétit à toi, Rigo.
6: J'ai fini.
5: Donc au standard, vous avez Manu. Ah,
7: n'appuie pas avec tes poings comme ça, tu vois, parce que ça s'entend.
5: Mais je fais rien là.
7: Tu poses tes mains et tu les touches plus.
5: Je fais rien parce que tout à l'heure, je vais t'en mettre un coup de poing, moi. Ouais. Tu vas voir comment ça va faire. Donc, au standard, vous avez Manu.
8: Bonsoir.
5: Et Apolline.
9: Bonsoir, GG.
5: Qui va faire le premier débat
9: de ma vie. C'est quelque chose, quand même.
5: Et donc, on récupère Grosse Méduse.
10: Oui, bonsoir, Gérard.
5: Bonsoir à toi.
10: Hello.
5: Bonsoir, Gérard. Bonsoir. Banana Split.
7: Sleep.
10: Oui, bonsoir, Gérard. Bonsoir, Manu.
5: Ouais.
10: Bonsoir Fulder.
5: Ouais, ben ça y est, les bonsoirs. Les bonsoirs, ça y est, on a compris.
10: On se
5: calme. Comment?
10: On se calme.
5: Ouais, on se calme déjà. Quand je te dis que les bonsoirs,
7: Gérard,
5: c'est terminé.
7: Gérard.
5: C'est terminé, ok. Petit Guillaume.
11: Bonsoir Gérard, bonsoir les habituels.
5: Donc, ouais, ben bien sûr, les habituels comme toi.
11: Ah non, pas du tout.
5: Donc j'espère. De toute manière, je vais le savoir au fur et à mesure des questions.
11: Pas de problème.
5: Ouais, Tony.
7: Il n'y a pas de Tony, allez, on y va. On va pas commencer, là.
5: Papaye.
12: Salut tout le monde.
5: Donc, et puis Gigi pour finir.
13: Bonsoir, Gérard.
5: Bonsoir. Alors donc, que veut dire le mot Club Med? On va demander ça à Gigi.
13: Alors, Club Med, ça vient de l'arbre. L'arbre, le Med.
5: Ok.
13: Parce qu'au début, tous les villages, ils le construisaient autour d'un arbre qui s'appelait le Med, et c'était le grand Med.
14: Excellent, excellent.
5: Bon, alors, Tony, tu fermes ta gueule, dégage.
15: Il est pas là.
5: Stop. Si, il est là.
15: Il est là.
5: Non, mais même, de toute manière, attends, pour l'instant, c'est moi qui commande dans mes débats, je veux pas les habituels. Donc, il est là.
7: Mais ils y sont pas.
5: Non, à peine. À peine.
7: Ah, il y a un mec déjà dans une cabine.
5: Ouais. Ouais.
7: Les bons souvenirs.
5: Non, Manu.
7: Gérard, calme, regarde. Les bons souvenirs de la cabine.
5: Ouais,
7: hein,
5: ouais. Ouais, non, mais attends, Manu. Attends, Manu.
7: Attends, on va le choper. On va le choper à la sortie, t'inquiète.
5: Ouais. Alors, donc, vas-y, Tony, maintenant.
13: Non, attends, Gérard, moi, c'est Gigi. J'ai pas fini de répondre. Je veux dire que moi, j'étais géo au Club Med, donc je travaillais souvent au Club Med, et je sais, donc, j'ai souvent bossé avec eux, et je connais bien le Club Med. Et donc, en fait, à l'origine, bon, les gens croient facilement que c'est Club Med, Club Méditerranée, mais non, ça vient d'un arbre. D'un arbre qu'on mettait au milieu des villages, c'est un rituel. En
16: fait, chez Wadan Ashkwit, est-ce que je peux répondre?
5: Non. Toi, pour l'instant, tu réponds pas parce qu'on t'a reconnu. Alors donc, c'est pas la peine de répondre. Tu fais partie de Poitiers. Pas la peine de répondre.
13: Gérard?
5: Oui.
13: Je vais te demander si toi-même, tu avais déjà travaillé au Club Med. Parce que comme Géo, ils t'ont embauché, ça, c'est sûr.
5: Non, justement, je voulais. Comment?
13: T'as voulu, parce que tu sais, il y a beaucoup de routiers qui sont devenus Géo au Club Med. Il y a Lagaffe qui était routier, qui était Géo.
16: D'ailleurs, j'ai travaillé avec Lagaffe, si ça intéresse quelqu'un.
13: C'est peut-être alors, ça que t'es pas drôle.
16: Alors, nous, on est.
5: Alors, Manu.
7: Gérard, qu'est-ce qui se passe?
5: Alors, Manu, tu me fais une chose.
7: Oui.
5: Tu me gères les gens. Parce que déjà. Celui qui vient de dire qu'il travaillait au Big Bill, donc ça sert à rien, c'est David Alpa. Alors dans ce cas-là, moi je commence pas des débats comme ça.
7: Mais Gérard, il y a pas d'habituel, alors arrête.
5: Si, il y a des habituels. Il y a David Alpa qui a fait chier Sandy, qui a dit comme quoi qu'il allait appeler ce soir.
7: Mais il est pas là, c'est nous qui rappelons les gens, Gérard, tu le sais. Et je t'ai expliqué dans la voiture.
5: Non. Tu rappelles les gens sur quoi? Sur un bouquin avec tous les numéros. Alors donc il est hors de question.
7: Ouais. Donc, on continue ? Vas-y, Gérard.
5: Non, mais
9: calme-toi,
5: ça...
9: Gérard, c'est pas bon pour ton cœur.
5: Ça, il est hors de question. Alors maintenant, on va en virer.
6: Mais non, on en vire personne.
5: Déjà, Tam-Tam, c'est pas la peine.
6: Mais Tam-Tam, je l'ai pas encore rappelé.
5: Non, mais de toute manière, c'était la semaine dernière. Alors moi, je commence pas des débats comme ça.
8: Gérard, sur IRC, il y a Cybertiti qui dit que tu fais une parfaite illustration de l'esprit Club Med.
7: Ouais, c'est vrai, c'est un peu le je m'en foutisme, le mec en a rien à foutre, t'es en vacances quoi. C'est un peu ça. Hein, Gérard?
5: Non, mais de toute manière, il est là. Il est là, de toute manière, je veux pas de Tony, c'est tout.
9: Non, mais GG, c'est moi qui ai sélectionné les auditeurs et il n'y a pas de Tony.
5: Non, mais attends.
9: Non, mais il a la même voix, c'est
5: tout. Non, mais même, je veux pas le savoir. Alors, dans ces cas-là, tu vas prendre comme tout le monde. Moi, je veux dire une chose, faut pas prendre les habituels, faut pas qu'ils prennent ce...
9: Mais GG, ils sont pas là, c'est moi qui les ai sélectionnés.
5: Faut pas les prendre sous d'autres noms.
7: Même s'ils sont pas là. C'est tout.
5: Même qu'ils essayent
8: Gérard, écoute, il y a Tony et Goldo qui sont là et il y a Arnett, ils sont sur l'IRC, ils peuvent pas être en même temps, ils utilisent leur ligne téléphonique pour être sur l'IRC.
5: Et l'autre abruti de. Comment qu'on l'appelle Sandy.
8: Non, mais Gérard, ils sont pas là.
6: C'est pas le débat en plus.
8: On fait le débat, on va jamais avancer.
9: Non, mais c'est pas grave,
8: là.
9: En plus, ça n'a pas d'importance.
7: Gérard, ce que j'aimerais bien très sérieusement, puisque. On te dit qu'ils sont sur l'internet, tu peux faire confiance au moins à Rigo et à Pauline, c'est que t'avances sur le débat parce que ça fait 20 minutes que t'as commencé. Pour l'instant, on ne sait même pas le Club Méditerranée depuis quand ça existe et ce qu'on y fait.
5: Alors maintenant, on va demander.
7: Le Club Med, c'est fait pour rigoler, c'est pas fait pour faire la gueule. Si t'es là pour faire la gueule et que t'es jaloux.
5: Non, mais attends, parce que j'avais demandé quelque chose dans la voiture.
7: Ça a été fait.
5: Oui. J'ai même pas les statistiques. J'ai que dalle maintenant. Y a pas d'imprimante, y a rien. C'est quoi ce boulot?
6: Merci.
7: Alors, pendant que Gérard regarde les statistiques, moi j'ai Pierre sur le Minitel qui demande ce que c'est avec la musique des yeux dans les bleus. Est-ce que tu pourrais le renseigner, Gérard?
5: La musique dans les bleus.
7: Non, la musique de la cassette des yeux dans les bleus. Tu sais ou pas?
5: C'est la musique de la Coupe du Monde.
7: Ouais, bah c'est Roudoudou. Hein. Voilà, ouais, Pierre.
5: Grosse méduse.
7: Pardon, excuse-moi, je vous avais coupé. Ça y est, ils sont là.
5: Bien. Attends, toi tu as commencé par faire du boulot correctement parce que sinon tu as morflé.
12: Gérard, je voulais juste te demander un truc avant, je voulais savoir si t'avais vraiment été Géo ou pas. Parce que,
5: Oh là, mais qui c'est qui est dans une cabine?
14: C'est moi.
5: Qui moi?
14: Papaye.
5: C'est pas possible là.
7: Ferme la porte, Papaye.
5: Je suis désolé, on va pas pouvoir continuer avec toi, je suis désolé.
9: Et Gigi, t'es dur hein, quand t'étais dans une cabine, on ne disait rien.
5: Moi dans la cabine, on n'entendait pas les voitures quand je faisais mes poèmes.
9: Non.
8: On les entendait, Gérard.
5: Non. Alors donc, pour Papaye, va falloir que tu trouves un autre système.
14: Bah, j'ai mon portable, mais t'en veux pas non plus, hein.
5: Non, je travaille pas avec des portables.
14: Bah voilà, je fais comment, moi, alors? Ton téléphone.
15: Est-ce qu'on peut parler du Club Méditerranée, voilà?
5: Quoi?
15: Est-ce qu'on peut parler du Club Méditerranée?
5: Tu peux retirer ta main, ton doigt que t'as mis dans ta bouche?
15: Non, c'est ma voix, c'est le frère à Zozo.
5: On continue la première question. Banana Split.
17: Tu pourrais me laisser répondre.
5: Ah, mais merde, vous allez vous calmer, c'est moi qui commande.
17: Question, tu m'as pas répondu.
5: Vous allez répondre à la première question maintenant, ok?
17: Ok.
5: Oh là là, Manu!
7: Manu, tu gères un peu le standard? Est-ce qu'on n'arrive pas à bosser tranquillement là? Vas-y Gérard, tranquillement.
5: Alors, première question, on va demander à Grosse Méduse.
17: Oui, donc la signification de Club Méditerranée, donc c'est un club de vacances qui est donc sur la Méditerranée. Ce qui me paraît très bizarre parce qu'il y en a en Espagne. Bon, il y a la Méditerranée aussi, tu me diras. Mais en Allemagne et tout ça, et moi je comprends pas pourquoi. On appelle ça le Club Med.
5: Mais que veut dire
17: Que veut dire Club Med?
5: Voilà.
17: Bah, ça veut dire ce que ça veut dire, club, donc club de vacances.
5: Ouais.
17: En Méditerranée, donc près de la mer.
5: D'accord.
17: Mais il y a des clubs qui sont pas près de la mer, si tu vois ce que je veux dire.
7: Et peut-être que Rigo peut peut-être.
17: Et tout ça,
7: excusez-moi, peut-être que Rigo peut nous renseigner sur le Club Med. T'as regardé sur Internet?
8: Alors ouais, j'étais en train de regarder là justement et je l'avais tout à l'heure et je retrouve plus, mais en fait c'est du suédois.
7: Ah.
8: Club Med en suédois, apparemment, on m'a dit ça voulait dire je vais passer des vacances chambées.
7: Ah bah tu vois.
5: Bon.
7: Qu'est-ce que t'en penses, Gérard? Tu crois que c'est ça?
5: Non, personnellement non. Rigo. Bon, s'il vous plaît.
8: Oui, Gérard.
5: Bon, Rigo, c'est pas grave si je crie, mais pour l'instant, excuse-moi.
8: Ouais.
5: Donc j'espère qu'on. Moi je veux faire plaisir à Max. Je voudrais qu'on déplace les 8000 personnes ce soir.
8: Bah, pour l'instant, je peux pas du tout savoir combien on est. On n'a pas l'air d'être beaucoup.
9: Non, non, oh, non.
7: Ah, il y a un problème à l'internet alors.
5: Ouais. Oh non, dis-moi pas que on va faire la même audience que Max.
8: Bah, on va voir. Je vais essayer de récupérer ça dans la nuit.
5: Oh non, mais faut
7: Gérard, il faut attaquer le débat là, faut attaquer le débat.
5: Donc Banana Sleep là. Banana Sleep.
15: Oui, oui, je suis là, je suis à l'antenne.
5: Ouais, t'es à l'antenne.
15: Ah voilà, donc moi j'ai, en fait, moi je t'ai dit que j'étais Géo. Au club méditerranéen de, je sais pas si tu connais, c'est l'île de Pédos. Et on joue à cache-quéquette avec nos amis les Grecs.
5: Non mais c'est bon pour lui. Allez hop, au revoir.
9: Non mais attends, je m'en occupe.
5: Allez, au revoir, tu vas faire cache-quéquette dans ton lit. Hop, au revoir. Petit Guillaume. Non mais c'est bon, hein, lui, c'est même plus la peine. C'est même plus la peine qu'il revienne. Hein. Tu le retires et tu prends quelqu'un d'autre sans
8: Gérard, un autre nom. Gérard, oui. Sur IRC, il y a Davy One qui te demande s'il y a du soleil et des nanas d'Arladidadada.
5: Ah bah oui, bah ça, justement, voilà la question que j'attendais. C'est vrai que c'est un film que tout le monde a vu, je pense que ça a été tiré par...
8: À 5000 exemplaires.
5: Non, un peu plus, mais c'était qui c'était
8: Christian Sainté.
7: Oui, Gérard. Oui,
5: c'était avec Michel Blanc.
7: Ouais.
5: C'était avec Michel Blanc.
7: Ouais, Gérard Jugnot.
9: Et Mireille Mathieu aussi.
7: Et il y avait qui?
5: Mireille Mathieu. T'as raison, toi.
9: Mais Gérard,
5: tu ressens maquille à Mireille Mathieu.
9: Mais je te dis qu'il y avait Mireille Mathieu.
5: Mais non, il n'y avait pas Mireille Mathieu. Mais non. Donc.
7: Je suis pas sûr.
5: Mais non.
18: Il y avait Madonna. Hein.
5: Mais ouais, c'est ça. Pourquoi il n'y avait pas Sandy non plus dedans?
18: Bah, je crois que je l'ai vu.
5: Ouais, tu l'as vu? Et t'as pas vu Tentacule en kill ta sœur?
18: Oh, c'est pas bon, ça, Gérard.
5: Voilà, alors petit Guillaume.
19: Ouais, Gérard. En fait, c'est pas du tout ce que vous avez dit. Ça vient du brésilien. Et en fait, ça veut dire en français, en gros, tu peux me passer de la crème.
5: Ouais. Ouais, mais merci pour les larcènes. Voilà, c'est super. Alors merci pour celui qui a un portable, c'est encore meilleur. Alors là je crois que ce soir...
7: On est gâtés, hein.
5: Là, on est gâtés. Bravo, standard.
7: Bravo, Manu. Ouais,
5: merci.
7: C'est trop cool.
20: Merci, je sais.
5: Ouais, ben je crois que là vous avez fait peur entre les cabines téléphoniques.
7: Allez, on va avancer quand même, Gérard. Hein, Gérard.
5: Papaye.
21: Oui, bah tu veux toujours me parler, hein, même s'il y a des voitures derrière.
5: Ouais,
7: on s'en fout, vas-y.
5: Allez, accouche.
21: Oh, ben me parle pas comme ça.
5: Oh, allez, dégage. Allez, hop, au revoir. Allez, hop, au revoir, au revoir. Yeah. Ouais, comme ça, tu répondras demain. Gigi, t'as répondu?
18: Ouais, j'ai répondu, mais tu m'as pas répondu à la question. Est-ce que t'as bossé au Club Med, toi? Parce que t'es un peu chaud à Fun Radio.
5: Non, moi, j'ai jamais travaillé dans un Club Med.
7: Et est-ce que ça t'aurait plu?
5: Personnellement, non, parce que faut se dire une chose, que c'est pas évident de travailler là-dedans.
7: Pourquoi?
5: Déjà, faut pouvoir comprendre certaines langues. Donc, faut parler.
7: Ouais, faut parler l'anglais.
5: Il y a l'anglais, il y a l'allemand, il y a l'italien, il y a l'espagnol.
7: Ouais.
5: Il y a
9: turc aussi.
5: Non.
9: Si, c'est vachement important.
7: On va peut-être en parler. Apolline, n'avance pas trop dans le débat parce que je pense qu'on va en parler avec Gérard.
5: Bah non, ah justement, ouais, okay. Par la suite. Donc, il y a même, je crois que si je me trompe pas, il y a même des gens qui ont du mal à s'exprimer en japonais.
7: Ah ouais.
5: Donc là-dedans, c'est pas évident. Rigo, une question.
8: Non, un sondage. J'ai un sondage de THX sur l'IRC. Alors je l'ai pas lu encore. On va le vérifier en même temps. À la question, avez-vous déjà été au Club Med? 25% des personnes ont répondu oui s'il y a des soirées sodo. 25% seulement si Sandy et Géo et Sus pour 5 balles. Ah désolé, j'avais pas lu. 55% ne connaissent pas le Club Merde.
5: Alors moi déjà j'ai un petit sondage. Êtes-vous déjà allé au Club Med? 40% sont hétéros. Je pense que c'est ça.
7: Ouais, c'est ça.
5: C'est à peu près le même truc. Donc
20: 30% ne s'en rappellent plus.
5: Ouais, 30% ne s'en rappellent plus. Et 26% ne veulent pas en parler. Et 10%, si je pouvais avoir un peu plus de lumière.
20: Ils sont allés
5: en deltaplane à pédale. Donc, je vois pas du tout ce que ça veut dire.
7: Bah si, ça veut dire ce que ça veut dire, baby.
5: Bon,
7: bah,
5: ça veut dire...
7: Oh, vous êtes à l'antenne. Oh.
5: Alors d'après vous...
20: D'ailleurs, excuse-moi Gérard, avant pour remplacer Bananas Sleep, on a que le Popeye. Bonjour Popeye.
22: Bonsoir.
5: Bonsoir, salut, Popeye.
0: Bonsoir à tous.
21: Salut, Popeye.
0: Salut, Popeye.
21: À pas confondre avec Popeye, Gérard.
0: Ouais. Et je voulais seulement dire au boss de l'émission que si on est en antenne, c'est impossible de travailler.
5: Ouais, ben alors, dans ces cas-là, si c'est impossible de travailler, tu rentres chez toi.
0: C'est juste une plaisanterie. Ouais, une petite plaisanterie, une petite private joke.
8: Gérard, sur IRC, il y a Seigneur qui te demande si on peut rentrer en basket.
5: Bah justement, c'est...
0: Non, c'est faux. Non, costume cravate, Gérard.
5: Oh là là là là.
7: Ça dépend des Club Med. Bon, Gégé, on en est où? Parce que ça avance pas, hein. C'est bon.
5: Mais faudra peut-être qu'ils arrêtent de couper. Donc, je voudrais savoir, à la place de Papeille, là, on l'a virée ou pas? Ou elle est toujours là, elle?
20: Ah non, on l'attèche comme une merde.
5: Non, mais... Hop, pour elle, c'est terminé, hein.
7: Ouais.
5: On reprend quelqu'un d'autre.
7: D'accord.
5: Alors, d'après vous, le Club Med est-il réservé aux couples de 60 ans ou autres? On va demander ça à Popeye.
0: Ouais, c'est vrai qu'il y a beaucoup de grabataires qui sont abonnés au Club Med, parce qu'en fait, l'air et le soleil leur permettent de retrouver...
5: Non, mais attends, la question, tu l'as bien comprise,
0: oui,
5: ou pas?
0: Tu me parlais des gens de plus de 60 ans, c'est ça?
5: Est-ce que, alors, d'après vous, le Club Med, oui, est-il réservé aux couples de 60 ans ou autres?
0: Ah, s'il est réservé,
5: c'est-à-dire,
0: en fait,
5: est-ce que toi, quand tu vas avoir 60 ans,
0: ouais,
5: ou par exemple une personne de 25-30 ans,
0: ouais,
5: pourra y aller? Voilà la question.
0: À mon avis, le Club Med, c'est ouvert à toutes les personnes désirant s'amuser. Donc, il n'y a pas de limite d'âge, ça, c'est faux.
5: Ouais, tu peux préciser? Non,
0: comme
5: tu moi, peux. Non, mais
0: je
5: non.
0: Peux quand même le faire parce que tu m'as tendu la perche.
5: Ah bah oui, bah, de toute manière, je suis là pour tendre les perches aux gens.
7: T'es un peu comme le maître nageur.
5: Voilà.
0: Sauf si c'est pas nager, quoi. Tant que t'éjacules pas, c'est bon.
5: Mais attends, si j'éjacule pas, dans ces cas-là, alors dans ces cas-là, terminé pour toi, Popeye. Gigi.
7: Attendez, il y a une question Minitel avant de.
5: Attention, si ça parle de Sandy, c'est pas la peine parce que
7: c'est
5: juste
7: Ah non. Okay. C'est Nomad du département 11 qui demande si. Enfin, il dit que les portables ne sont pas autorisés au Club Med, c'est inadmissible.
5: Ah bah ça, je vais te dire une chose. De toute manière, les portables ne sont pas autorisés dans les trains, dans les avions.
7: Et pourquoi c'est pas autorisé au Club Med alors?
5: Ah mais ça, attends, pour l'instant, on ne sait pas si c'est...
7: Lui, il me dit que ce n'est pas autorisé parce qu'il a été dans un Club Med l'été dernier.
5: Il
7: non,
5: a quel
7: dans
5: âge?
7: Le département 11.
5: Ouais,
7: il
5: mais
7: a 19 ans. 19 ans.
5: À 19 ans, il a déjà été.
7: Avec ses parents, ouais.
5: Je pense pas que dans les Club Med, les portables, ils les interdisent. Hein. À mon avis, je pense pas. Non, je pense pas.
21: Si, Rigo, ils les interdisent.
5: Bah, Rigo.
8: Sur IRC, on me demande si les portables, ils sont autorisés au Big Bill, par contre.
5: Non plus. Ah ben ça, mais attendez, qu'est-ce qu'ils ont tous, là
7: Qu'est-ce que ça vient foutre, le Big Bill, là-dedans?
5: Mais qu'est-ce que... C'est qui?
7: Ah, c'est qui?
20: Internet.
7: Faut dire qu'il y a peu de.
5: Non, mais attends, c'est naze. Pour l'instant,
7: c'est pas le terme du débat, ce que je
5: veux dire. Non, mais
8: voilà,
5: pour
8: Gérard,
5: Rigo, il me donne les questions.
20: C'est naze.
5: Donc, pour l'instant, il y a que lui, okay, à peu près, qui
8: Gérard,
5: fait à peu près du bon boulot.
8: Le problème de l'IRC ce soir, c'est que j'ai l'impression qu'il y a vraiment peu de personnes. J'ai pas encore les chiffres, mais apparemment, on est moins de 1000 personnes. Ça craint pas mal, vu que la semaine dernière, on avait dépassé les 7000. Donc, j'essaye de trouver des trucs intéressants.
20: C'est nul.
5: Ouais. Non, mais attendez, s'il vous plaît, les
8: 901,
5: auditeurs.
8: On est 901.
5: Non, mais oh là, attendez, là, les auditeurs d'IRC, ça se voit que c'est les vacances, hein, parce qu'apparemment... Ah,
7: c'est pas les vacances,
20: C'est pas les vacances, c'est naze.
7: Non.
5: Non, pour l'instant, c'est les vacances de février pour la
7: Non,
5: la
7: c'est
5: zone.
7: La fin de l'année, hein. C'est à la fin du mois,
5: non,
7: c'est ouais. pas
5: Non, pour l'instant, c'est les vacances de Pâques. C'est les vacances de février.
20: Les vacances de Pâques.
21: Ouais, pour la zone B.
5: Ouais, ben dans ce cas-là, je pense que on va s'amuser, hein.
20: Ouais.
5: Alors donc, ça m'étonne. Ouais. Non mais dis ce que tu veux dire à Rigo.
21: Gérard, tout à l'heure, s'il te plaît.
5: Non, oui, il est
21: 0h56.
5: Voilà. Gigi.
0: Ouais, moi ce que je voulais dire, c'est que je bosse au Club Med. Donc je suis en ce moment au Club Med d'Avoriaz, donc je peux tout de suite répondre. Oui, il y a des personnes de moins de 60 ans. Et il y a aussi des zones portables. On a fait un peu comme les zones fumeurs, non fumeurs, on a fait des zones portables, pas portables. Parce qu'il y a des gens qui veulent s'amuser avec le portable et sans le portable.
7: Mmh.
0: Donc et puis il y a les gens aussi avec les portables de moins de 50 ans. On a des zones portables de moins de 50 ans, des zones portables de plus de 60 ans et des zones autres.
7: Mmh.
0: Et des zones sans portables.
5: Oui.
0: Sans portables moins
5: non,
0: de 50
5: ans.
0: Tu comprends comment ça se passe?
2: Et m'a volé des thunes dans mon larfeuille.
5: Bon, alors, d'accord. Alors, maintenant, vous allez réfléchir. On va s'écouter les sambas de Bigorneau avec mon coquillage. Pote-moi mon gros.
7: Alors, tu refais ça correctement, s'il te plaît.
5: Alors, c'est la samba des Bigorneau avec mon coquillage. Plote-moi gros cochon et on se retrouve juste après pour la suite des débats. Il y a Pauline à côté. Maintenant, tu vas perdre ton boulot.
3: Qu'est-ce qui se passe?
5: Non. Mais même quand je parle, les micros, vous les éteignez. Non, mais j'en ai ras-le-bol. Maintenant, j'en ai ras-le-bol. Maintenant, vous avez bossé correctement au standard. C'est moi qui vous le dis. Parce que sinon, moi, j'arrête.
3: Qu'est-ce qui se passe?
5: Mais attends. Là, ils sont même pas capables de faire leur boulot.
3: Qu'est-ce que vous avez fait?
5: Attends,
3: ils
5: sont même pas capables. Qui? Là, t'es même pas capable de...
7: Mais regarde, c'est minable. Mais c'est minable, regarde, t'es à 70 sur l'IRC.
3: Pauline, elle y est pour rien, Pauline.
5: Mais moi, je veux pas le savoir.
3: Ceci dit,
5: moi, vous faites votre boulot correctement, c'est tout.
3: Là, je suis d'accord avec lui.
7: Toi, t'avances pas dans le débat.
5: Vous faites votre boulot.
22: Mais Gérard, ça va aller.
5: Attends, on est 900 personnes sur...
7: C'est naze.
5: D'habitude, on est à une heure, on est...
21: Mais Gérard, c'est parce que tu veux pas...
5: Mais même.
7: Tout naze.
5: Attends. Ils sont même pas capables de répondre aux questions. Alors dans ce cas, vous me prenez d'autres personnes. Faites votre boulot, standard, c'est pas à moi de le faire, le standard.
3: Pourquoi, il y a combien de connectés sur Internet?
22: Il y en a que 900.
3: Arrête! Putain, mais arrêtez de vous battre! Non, c'est bon,
22: moi je garde les copes.
3: Non, arrête. Il va y avoir du connecté maintenant, c'est moi qui vous le dis.
21: Non, mais ça va remonter,
5: Mais non!
21: Mais si
5: tu... Mais vous me changez les gens là, j'ai reconnu Tony!
21: Mais il est pas là!
5: Mais si, il y a Tony! Il y a David Alpa, vous me changez les gens!
3: Change-moi tout, bordel! Qu'il y a du connecté sur l'internet, quoi!
22: Ça monte un peu, on est 902!
3: Non, mais on va changer! Ça monte sur internet un peu ou pas?
5: Débat, bah, 902!
3: Ah, ça y est!
5: C'est tout!
3: Ça monte sur internet, on est 902! C'est parti, la machine est lancée!
22: Ça monte! 902,5, ça monte!
5: Toi sur Minitel!
3: Oui?
5: T'habites de me dire des messages pourris?
3: Bah oui, j'ai demandé si elle est portable au ComMed.
5: Ouais, tu parles.
7: Et gros des bigorneaux avec mon coquillage, plote-moi gros cochon. Et là, vous venez d'entendre un remix.
3: De sur toi-même.
7: De moi-même. Donc, on va récupérer pour la suite du débat.
8: Gérard, avant de reprendre les auditeurs, sur IRC, ouais. On a dépassé les 1000. On est 1230, c'est pas beaucoup, mais ça remonte. Et il y a Rip Agadou qui te donne un compliment. Il dit que tu es le géo de nos débats.
7: Eh ben, ok. Merci, chef.
3: De rien, c'est gratuit.
7: Donc, on va accueillir grosse poulpe.
23: Oui, bonsoir, Jean.
7: Ouais, ben, bonsoir à toi.
23: J'espère que tu vas bien.
7: Crème solaire.
23: Oui, bonsoir.
7: Oh là là, mais c'est quoi ce téléphone là?
3: Il y en a un qui est un portable, hein, ou un sans fil.
23: Ouais, allez, bonsoir.
7: Oh là là, c'est quoi là?
23: On m'entend bien là? Allô?
22: Oh là là.
23: Ah, il y a quelqu'un
7: qui est
23: portable, là. Je crois que ça va pas être.
7: C'est quoi là? C'est quoi là?
23: Il y a une masse dans le combiné.
21: Ah voilà, c'est mieux.
7: Ah. Mais non, ça revient.
23: C'est de la masse. Oh, il y a quelqu'un qui est portable là.
7: Déplace le micro vers la gauche.
8: Ouais. Non. Attends, celui-là?
7: Ouais.
3: Ah bah voilà.
23: Mais voilà.
3: Non, c'est ça, revient.
7: Résolu.
8: C'est quoi cette histoire?
3: Bravo Manu, hein.
8: Attends, je vais réessayer. Attends, on va réessayer, voir si ça le fait.
23: Merde.
8: Ah ouais, attends, on va l'enlever. Ah
23: allô.
3: Ouais, bah celui-là, on le met de côté, il est mort. Gérard, tu peux continuer, vas-y.
7: Donc, on va accueillir...
23: Crème solaire.
7: Non, mais ça y est, on vient de te dire bonsoir à toi.
23: Ouais, mais j'ai pas dit bonsoir. Bonsoir. Et je voulais seulement avertir Fildar que la prochaine fois qu'il met en antenne, je lui décolle complètement les oreilles de la tête.
7: Ouais, bah alors dans ces cas-là, tu vas aller revoir Manu.
23: Non,
7: mais tu vas aller voir Manu. Tu vas aller voir Manu. Il va te décoller les oreilles lui-même. Ok. En de bon entendeur, salut. Salut pour Manu.
3: Non.
7: Tu me reprends.
3: Allez, Gérard,
7: solaire.
3: le débat, GG.
21: Allez, GG, les questions.
7: Donc, Arnaud, ou qui c'est qui m'a marqué ça?
3: Ananas.
7: Ananas, pardon.
24: Bonsoir, Gérard.
7: Bonsoir, Bikini.
25: Bonsoir, Gérard, ça va?
7: Et vous... Parasol Bleu.
24: Salut, Gérard.
25: Je voulais souhaiter un bon anniversaire à Sandy.
7: Ouais, bah pour un 170, elle est pas là.
3: Je voulais saluer quand même les gens sur le Minitel qui sont pas mal. Il y a As de cœur, il y a Seigneur, il y a As de cœur. On est 43 connectés.
7: Ouais, autant que sur Internet. Non.
5: sur internet.
22: Ça remonte, ça remonte. On est 1380, ça remonte doucement.
5: Ouais, ben, je pense que.
22: C'est bien déjà, Gérard.
5: Une heure huit.
22: Personne fait ça.
5: Non, mais une heure huit. D'habitude, on était plus loin. Alors, d'après vous, donc la deuxième, on l'a fait. Donc, peut-on faire des rencontres de stars ou autres au Club Med? Bon. On va demander ça. Ben tiens, grosse poule.
25: Oui. Grosse poule. Donc oui, moi j'ai déjà rencontré une star au Club Med, j'ai rencontré effectivement Corbier.
5: Ouais, ah, c'est sympa.
25: Et donc
5: ça.
25: Il m'a joué un petit morceau de guitare, c'était au Club Med à Opio.
5: Ouais.
25: C'était très très amusant.
5: D'accord. Crème solaire.
23: Moi j'ai pas eu cette chance d'aller au Club Med, mais j'aurais bien aimé. Mais oui, il paraît que c'est très très réputé pour y avoir justement beaucoup de stars, beaucoup de gens célèbres.
5: Ouais, tu peux préciser.
23: Aznavour, Sardou, Phil Mitchell. Led Zeppelin.
25: Isor Leclerc aussi.
23: Isor Leclerc Thomas.
5: Ananas.
23: Lee Majors.
5: Ananas.
1: Bah, moi, je pense aussi qu'il doit y avoir pas mal de stars, parce que vu que c'est très cher, tu vois, ils ont la thune pour se payer, quoi. Mais je sais pas qui, quoi. Mais bon, c'est clair que vu les gens qui vont là-bas, il doit y avoir pas mal de stars, quoi.
5: Ouais, ok. Bikini.
25: Je sais pas s'il y a beaucoup de stars dans les clients, mais il y a en tout cas parmi les gens qui ont travaillé au Club Med, il y a beaucoup de gens qui sont devenus des stars. Il y a eu Lagaffe, il y a eu Dominique Farrugia, tu sais, c'est le mec des nuls, tout ça.
7: C'est vrai que
25: il y a
7: Gérard.
25: Beaucoup de comiques qui ont commencé au Club Med.
7: Oui, Lagaffe, il a bossé au Big Bill, il a bossé au Club Med avant de faire Big Bill.
25: Ça se voit, hein.
7: Il était Géo, qu'est-ce que t'en penses?
25: Il était routier aussi, Lagaffe.
7: Qu'est-ce que t'en penses, Gérard?
5: Celui qui vient de dire qu'il était routier.
7: Non, c'est peut-être vrai, mais là, le...
5: Non, Lagaffe, il a jamais été routier.
7: Lagaffe a été géo au Club Med. Tu crois que c'est bien d'avoir commencé au Club Med pour faire le Big Bill ou pas?
5: Je sais pas.
7: Bah, t'as, pas, t'as pas un avis?
5: Je peux pas te dire, moi, je peux te dire une chose que...
7: Non, mais est-ce que tu crois que depuis qu'il a fait le Club Med, il fait bien son émission de TF1, le Big Bill?
5: Oh, bah attends, de toute manière, un présentateur, un animateur comme lui, de toute manière, t'en trouveras. T'en retrouveras pas.
23: C'est clair. Moi, j'ai lu un article où certains géos qui avaient travaillé avec lui l'aimaient pas du tout. Hein. C'était quelqu'un qui faisait les accents belges, les accents arabes, et qui énervait les gens. Hein. Il se mangeait pas mal de caillasses.
5: Ouais.
23: Et puis les gens l'aimaient pas du tout, en fait.
5: Ouais,
23: hein.
5: Ouais.
25: Mais Gérard.
23: Non, il faut que je te le dise, hein, parce que j'ai lu ça, je sais pas si c'est vrai, parce que je sais que toi, tu l'aimes beaucoup. Espèce de beauf, donc voilà.
5: Alors, l'espèce de beauf, Tony, merci, au revoir à toi. Merci.
25: Non,
5: et là, faut quand même pas déconner, là, je viens de retrouver. Non, attends, tu crois que je t'ai pas reconnu, là?
22: Tony, il est sur l'IRC, il peut pas avoir
5: un. Attends, mais c'est qui, là?
22: C'est un autre, c'est peut-être quelqu'un qui a la voix qui ressemble.
4: C'est moi qui ai choisi les auditeurs.
5: Mais arrêtez de.
4: C'est parce qu'il a la même voix que Tony.
5: Punaise, j'en ai ras le bol, hein.
7: Et ben, même s'il a la même voix, faut changer sa voix.
5: C'est mais il a pas à passer, c'est tout.
10: Mais c'est pas lui.
4: Mais c'est pas Tony.
5: Bon, Bikini.
10: Ouais, j'ai une question à poser à Rigaud.
5: Non, il n'y a pas de question à poser à Rigaud. Tu réponds aux questions ou pas du tout?
25: Ouais, c'est Bikini. Ouais, comme je viens de dire, il y a beaucoup de stars qui ont commencé à travailler au Club Med.
5: Te fous pas de ma gueule, toi, là-bas.
7: Mais non, Gérard, je te dis d'avancer dans le débat.
25: Ouais. Donc, allô?
7: Oui, t'es là, vas-y, on t'écoute, mon grand.
25: Ok, donc je disais qu'il y a beaucoup de stars qui ont commencé à bosser au Club Med, mais pas dans les clients, j'en ai pas vu des masses. Hein.
5: D'accord. Parasol Bleu.
11: Ouais, y a beaucoup de stars qui ont fini en fait leur carrière au Club Med, comme Patrick Topalov, Jaloux, Dorothée, des fois, fait des galas aussi.
23: Cousteau aussi.
5: Non mais je pense que là pour l'instant je vais vous dire une chose que de toute manière vous dans un club même vous allez jamais rencontrer des stars.
11: C'est pourquoi? Moi j'ai vu Bonnet M.
7: Pourquoi?
5: Non, de toute manière les stars vont s'amuser pas à aller dans les.
23: Si,
5: gueule, c'est moi qui pose la question, d'accord? Le pourquoi j'en ai marre.
7: Et pourquoi? Est-ce que tu
5: ta gueule avec tes pourquoi?
7: Non, excuse-moi, je vais pas dire pourquoi. Est-ce que tu trouves que c'est cher alors le Club Med s'il y a parce que
5: c'est cher, ben justement la question.
7: Si oui, pourquoi?
5: Ta gueule avec tes pourquoi aussi, Gérard, toi, tu fais ton
22: Gérard.
5: Au lieu de faire tes dessins de merde. Et celui qui est avec un portable, dégage.
22: Gérard,
5: au revoir.
22: Gérard, pour calmer le débat.
13: Rien à foutre de l'internet.
22: De quoi?
5: Déjà, vous en avez rien à foutre de l'internet. Moi, j'en ai rien à foutre,
22: Gérard,
5: de votre gueule.
22: Gérard, c'était ta voix, ça, je te signale.
7: C'est pas grave.
5: Ouais, toi, t'arrêtes, ok?
7: Bah, j'ai rien fait.
5: T'arrêtes.
7: Bah, j'arrête de rien faire. C'est pas grave. Vas-y, Rigo.
22: Oui, il y a Davy One sur l'IRC qui te demande si tu fais partie du club mec. Le
5: ouais,
22: club
5: échangiste homo.
22: Bon, bah, je répéterai alors.
7: Ben oui, mais qu'est-ce que on va pas lui attacher les mains?
5: Non, je tape pas. Celui-là, il arrête pas de faire des conneries. Il me passe des saloperies là.
7: Mais non.
5: Eh, je te préviens, tu t'amuses pas à me passer Christine et tout ça, ok?
7: Bah non.
5: Sinon ta gueule elle est démontée. D'accord?
7: Bah oui.
5: Et toi le cochon, c'est pareil.
7: Je m'échauffe la voix.
5: Ouais, ouais.
6: Il a combien de connectés sur internet?
22: On remonte, on est à 1400.
21: Bah tu vois, Gigi, on va y arriver.
22: Mais vu qu'ils ont entendu ta voix dire on s'en fout de l'internet, je sais pas s'ils vont arriver.
5: Ouais, mais c'est qui? C'est l'autre abruti là. Alors maintenant vous allez arrêter.
7: Il y a Sheikh Emad sur le...
5: J'en ai rien à foutre de Sheikh Emad sur l'internet, d'accord?
7: Non, là,
5: moi je veux 8000 personnes sur l'internet.
7: Y a
5: alors, ta gueule avec tes conneries.
7: Il y a Ratou sur le...
5: Ta gueule.
7: Il demande si la foire du trône c'est comme le Club Med ou pas.
21: Non.
7: C'est une question Minitel.
5: Non, j'en ai rien à foutre, je répondrai pas sur la question Minitel.
7: D'accord.
5: Je réponds que sur la question internet.
7: D'accord, bah ça sert à rien de vous mettre sur Minitel, ça sert à rien, les auditeurs vous pouvez déconnecter.
5: Mais maintenant...
7: On était quand même 1400, hein. 1400
5: ouais,
7: sur...
5: Ouais, 1400. 1400 sur Minitel, tiens mon cul. Tu le prends pour une tasse à café, tu veux un anse avec?
7: J'aimerais bien.
5: Comme ça tu boiras ton café avec.
12: Gérard, t'as l'heure s'il te plaît.
5: Ta gueule toi.
6: Okay. Alors, fais gaffe, tu cognes vachement, t'as vous cogné quand vous faites ça, ouais. Ça cogne grave d'avant.
5: Alors combien de Club Med existe-t-il et où se trouve-t-il?
13: Oui.
5: On va demander ça à Grosse Poule.
13: Poulpe. S'il te plaît. Donc oui, il en existe à peu près, je sais pas, une bonne centaine.
5: Tu peux me dire où qui se trouve?
13: Alors en France, je crois qu'il y en a 5-6. En Suisse, en Allemagne.
5: Oh là là là là. Attends, Grosse Poule, c'est toi qui as un téléphone pourri?
13: Ah non, moi j'ai un téléphone de très haute qualité.
5: Alors qui c'est qui a un téléphone pourri?
22: C'est un Sony?
13: On veut des noms là. Non, c'est pas un Sony, non.
12: Ah, demain.
13: Bien sûr que c'est un Sony. Moitié prix Sony.
6: Je pense que c'est un Nokia, moi.
5: Ouais, ben pour l'instant, au standard, vous m'éteignez votre...
14: Je disais, je pense que c'est un Nokia!
22: Gérard, sur IRC, il y a Turpentine qui te demande si...
16: Il y a la poutre de l'internet.
6: Voilà, ah, c'est pas moi, Gérard, c'est dans l'os.
22: Ah ouais, là, je sais pas d'où ça vient, ça.
17: Il éjaculait pas.
5: Bon, alors, hop, terminé.
7: Non, arrêtez les auditeurs.
5: Non, c'est pas les auditeurs, c'est vous qui chopez les auditeurs, ok?
17: Mais
5: bon,
17: non, mais...
5: Max!
7: Arrêtez,
5: Max,
17: GG.
5: Non, je ne cherche pas. Je ne cherche pas, vous êtes responsable au standard.
17: Mais regarde, GG, pose tes questions et puis tout va bien.
5: Ouais, mais attends. De toute manière, c'est le premier débat que tu fais, tu vas voir comment que ça va se passer.
7: T'es nul.
5: Toi aussi.
7: Il va tirer la vis.
5: Toi aussi, t'es nul.
6: Mais moi, je le sais, moi.
17: Mais non, mais j'essaie d'arranger les choses.
5: Non, moi, je veux pas le savoir, vous vous démerdez.
17: Bah voilà, vas-y, pose des questions, GG.
22: En attendant, il y a Yankee sur l'IRC qui te demande si t'as vu Jimi Hendrix au Club Med de Brest l'année dernière parce qu'il y était.
5: Non.
7: Il y a une question sur Minitel de Yankee qui demande s'il y a un Club Med.
5: Non, j'en ai rien à foutre.
7: Il y a un Club Med à Suresnes ou pas?
5: Et sa mère.
7: Il y a un Club Med.
5: Et sa mère, elle a monté un Club Med.
7: Bah non, justement, il demande s'il y a un Suresnes, il y a un Club Med.
5: Vous m'éteignez le micro au standard, s'il vous plaît, vous faites votre boulot.
17: Oh merde, c'est une pute.
5: Ah. Bon, alors.
13: Oh là là.
7: Ah, Gérard. Bon, bah Gérard, il sort.
17: Mais Gérard, viens. Attends, mais j'ai trouvé qui c'était, on l'a dégagé.
7: Donc Gérard est sorti du studio pour vous expliquer, bien sûr, il est parti chercher Max.
22: Et comme on n'a plus de micro-casque, on peut pas vous faire écouter.
7: Mais c'est pas grave, il est parti gueuler, si on se tait, on peut peut-être l'entendre. Voilà. Voilà, vous l'entendez? Il continue pas, il paraît. Donc là, à mon avis, Max va essayer de le gérer.
17: Ouais, il va revenir.
7: Ouais, bien sûr. Essayez de calmer les auditeurs quand même.
17: Ouais. On va essayer.
7: Ouais, c'était une nana. Ah, Gérard ne veut pas continuer. Ils sont pas capables. C'est ça.
17: Gérard.
7: C'est clair, ils sont pas capables.
5: Eh, vous avez bossé correctement ou pas?
7: Ah.
5: T'as compris, toi? J'ai bossé.
17: Vas-y. Non mais Gérard, c'est bon, on a trouvé. On a trouvé la personne, on l'a retiré, on l'a jarté.
5: J'aime pas qu'on traite ma mère de pute.
22: Oh là là.
5: Alors maintenant, vous vous démerdez. Vous démerdez, je continue pas. Non,
22: bon.
5: Là, c'est pas possible. Là, moi, je travaille pas comme ça.
22: Bon.
5: Ouais, j'arrête.
26: Ah bah, bravo.
17: Mais non, vas-y.
26: Ah, merci, Gérard. Merci pour
5: moi. Non. Merci à Pauline, merci Manu.
17: Non, mais Gérard, on a trouvé la personne, on l'a virée.
26: Non, elle vient de démarrer, sois pas con.
5: Mais non, ils sont... Et pas là.
7: Hey,
5: Et toi, connard, quoi, tu as arrêté tes conneries, ok?
22: Putain, mais t'es pas bien, toi.
5: Mais attends, vous avez bossé. Hein? C'est quoi, ça?
0: C'est des noms.
5: Ouais. Montez. Tu balances ça aux auditeurs.
9: Reprendre des
5: hein
22: en plus, ouais.
0: Ce que vous me faites.
9: Gérard, oh, allez, pour l'anniversaire
5: des enfants. Ah, vous faites quoi là?
0: Bali.
5: C'est toi qui balance ça.
0: Bali, c'est quoi?
15: Arrête, va t'asseoir, y'a rien.
9: Moi, aujourd'hui,
15: j'ai 27
9: ans.
15: Va
5: t'asseoir.
9: Hein pour l'anniversaire
5: des enfants. Non, vous me reprenez des jambes, tu me mets un 10.
15: Ah non, tu vas où quoi? Tu te crois chez toi ou quoi là?
5: Moi, je continue pas comme ça.
9: Mais ça va s'arranger, t'inquiète.
16: Mais Gégé, on l'a viré, le mec qui disait des conneries.
5: Moi, je continue pas comme ça. Désolé. Désolé.
16: Et justement.
5: Désolé, moi je conduis pas. Non, Manu, t'amuses pas à rechanger les auditeurs, hein. Parce que vous êtes tous les deux responsables, là.
0: Je les rechange pas.
15: Elle fait rien, Pauline.
0: Moi je les garde, ils sont très bien. Là, Gérard mange.
5: Ben, je m'en fous. Tu te démerdes, toi.
0: Parle pas la bouche pleine, c'est mal poli, hein.
5: Ouais, bah toi aussi.
0: Ouais. Ah là, Gérard sort du studio pour manger son sandwich, poliment. Max en a marre. Ah, l'ambiance règne. Non, c'est bien, on s'éclate. Hein. Moi, j'ai le nez pété, Brett. C'est parce que je me suis pris un micro. En fait, il m'a pris par comme un traître, vous voyez, par derrière. Donc, il m'a tapé la tête. Je me suis pris le nez dans le micro. Et j'ai mal. Avec la dent, tout ça. Là, il y a Rigaud qui est en train d'argumenter avec Manu pour savoir ce qu'on fait. Les mecs, on fait quoi? Vous parlez là?
18: Je sais pas, on fait un morpion.
0: Vous parlez de quoi? Vous voulez entendre?
18: Ben, j'arrive pas à trouver qui c'est qui a fait.
0: Vous voulez entendre quoi? Une interférence? Comme ça. Ah non, ça c'est pas interférence. Interférence, ça fait ça.
18: Ah,
0: voilà, c'est ça. Qu'est-ce que j'ai d'autre? Attends, j'ai un petit extrait des bronzés.
19: Salut Jérôme.
20: Salut.
19: Vous amenez le soleil.
20: Il nous a amené le soleil.
19: T'as le moindre pépin, je suis médecin. Enfin, essaye de pas me déranger pour des bricoles quand même. Je suis en vacances. Merci.
0: Ah ouais, là c'est quand Clavier, en fait, il fait quoi? Il est médecin là-bas?
18: Ouais.
0: Il est médecin au Club Med et donc il arrive, il se la pète un peu, genre
18: avec les poils qui dépassent du slibard.
0: Ouais, si vous avez un problème, je suis médecin, vous m'appelez, il n'y a pas de souci, un deuxième.
27: Bonsoir, nous allons nous coucher.
0: Ah ouais.
27: Bonsoir, nous allons les niquer.
0: Là c'est quoi Manu? Parce que toi, il paraît que t'es un pro du débronzé à la mer.
18: Non, c'est quand ils sont dans la fête là, au
0: ouais,
18: spectacle.
0: Ouais, il y a un spectacle.
18: Je crois que c'est Clavier et
0: l'Ermite.
18: Qui rencontrent deux Suédoises de 2m10 et elles partent, elles font bonsoir.
0: Non, elles sont vieilles et tout, elles sont ridées,
18: ouais,
0: elles sont vilaines.
18: Elles sont grandes, moi c'est ça qui m'a choqué.
0: Ah ouais, t'aimes bien les grandes toi? Non. Tu kiffes les grandes?
18: Non.
0: Et le troisième extrait?
28: Moi je me suis niqué plus de 80 gonzesses depuis le début de la saison.
0: Ouais.
18: Sans me vanter.
28: Et sans te flatter.
0: Non, flatter.
28: J'ai l'impression qu'il va être dans les 10-15 premières, toi.
0: Ouais. Alors ça, c'est de l'ermite, c'est le chaud lapin.
18: Ouais, c'est quand il est dans la chambre avec Balasco et après il se prend le pied de lit sur le.
0: Il se tape vraiment Balasco ou pas dans le truc?
18: Ouais.
0: Putain, Manu, t'es calé, toi.
29: Voilà, je t'explique. Papa est avec une amie.
0: Ouais.
29: Mais il dit que si on veut venir, on peut quand même parce que ça le dérange pas vraiment.
16: Non, ouais. Et pourquoi pas une partouze aussi tant qu'il y est?
29: Oh non, quelle horreur.
0: Et là, c'est où, Manu?
18: Oh non, quelle horreur. Et après, il fait.
0: Là, c'est quand il essaie de se taper la Vanant. C'est
18: ouais,
0: ça.
18: Voilà, ouais. Ah, ils sont devant la case de Popeye.
0: Ouais.
18: Non, de l'Avanant.
0: Ouais.
18: Je crois, et il y a.
0: Et il pleut, non?
18: Et il y a l'autre dedans. Non, il pleut pas.
0: Ah non, il y a l'ermite qui est en train de saper quelqu'un dans la case.
18: Non, il y a Gigi avec Bernard.
0: Ah, il y a Gigi.
18: Voilà.
0: Et Gigi et Bernard.
18: Là, il fait. À deux, s'ils montent. À trois, s'ils montent déjà qu'à deux, c'est dégueulasse.
0: Ah oui.
18: Voilà.
0: Gérard, tu refais le débat, Gérard? Gérard, on continue ou pas?
5: Non, mais je reprends. Faut pas essayer de rayer les noms. Maintenant, vous me faites une liste correcte au standard et c'est tout.
0: Ouais, parce qu'il y a des limites.
5: Celui qui a été dire que ma mère c'était une pute, je veux pas le savoir.
22: C'était tout à l'heure, c'est fini. Voilà, on continue. Il y a un peu de gens qui sont arrivés sur l'IRC. On va bientôt dépasser les 2000. Donc, s'il te plaît,
16: Gérard,
22: on fait ça bien.
5: Alors donc, la question c'est combien de Club Med existe-t-il et où se trouve-t-il? Et pour ça, on récupère.
18: Ah bah non, bah t'es sympa, non, j'ai pas le temps là.
5: Ah bah t'as pas le temps, dans ces cas-là.
22: Lis un sondage pendant ce temps-là, Gérard.
5: Qu'aimez-vous trouver au Club Med? Alors il y a 42% qui aiment leur forfait lavage, rinçage et sorage. Je sais pas ce que ça veut dire. 23% adorent leur géo en string. 15% aiment trouver des cafards dans leur couscous. Et 9% aiment que le géo Gérard fait son striptease. Alors là, des trucs comme ça, tu vois. Voilà.
22: Mais Gérard, t'es pas le seul au monde à t'appeler Gérard, hein, je te signale.
5: Ouais, mais même...
7: Il y a beaucoup de géos qui s'appellent GG, c'est leur petit surnom.
5: Non, mais même des conneries comme ça, c'est même
21: non,
5: pas la peine.
21: Non, mais il y a un Gérard qui est géo à Nice.
5: Ouais.
21: Et il est très connu, donc à mon avis, c'est lui dont tu parles.
5: Ouais, je pense pas. Je pense pas à mon avis.
21: Si,
7: tu sais, Gérard, t'as les nouveaux auditeurs.
5: Alors donc, on
7: va accueillir qui
5: Bip bip.
1: Ouais. Oui. Bonjour, bip bip.
5: Ouais.
1: C'est la teuf.
5: Monsieur Duss.
1: Oui, bonsoir, bonsoir.
2: Avec un D.
1: Bonsoir. Bonsoir, tout le monde. Eh, Gégé.
5: Quoi?
1: Bip bip.
5: Ouais, la bah, merde. Petit perroquet.
3: Allez.
5: Eric
2: Jean-Jean. Bonsoir l'équipe des belettes.
5: Et Patrice Juliette.
4: Salut Gérard.
5: Bonsoir à toi.
2: Je voulais simplement dire que le Ciné Club, là, juste avant, c'était un grand moment de radio.
5: Ouais, mais.
2: Excellent.
5: On en a rien à foutre du Ciné Club, ok?
2: Parce que moi, je voulais raconter Titanic, si c'est possible. J'ai kiffé ce film. À un moment, il y a Jacques qui est sur le parapet, comme ça, il fait un. J'ai kiffé, il l'emballe comme un chacal. Et c'est super, Titanic, je vous reproche. Bonsoir.
5: Alors, la question, c'est combien de clubs? Oh merde, à toi! Parce que tout à l'heure, tu as dégagé, bip bip, ok?
1: Mais c'est pas moi, Gérard.
5: Bon alors tu t'écrases.
1: Mais j'ai rien dit.
5: Peut-on faire des rencontres intéressantes de... Ben non, on l'a posé. En fait, combien de Club Med existe-t-il?
1: On a déjà fait, Gérard.
5: Non, personne n'a répondu.
22: Gérard, à ce propos, sur IRC, il y a Turpentine qui te demande si on peut trouver un Club Med sur l'océan Pacifique.
1: Tout à fait.
5: Alors sur l'océan Pacifique, c'est possible.
3: Bah non.
5: Quoi non? Attends, t'as...
2: Parce qu'il y a de l'eau, il y a beaucoup d'eau. C'est pour ça.
5: Ouais, d'accord. Donc, si vous voulez pas me laisser répondre, ben, vous avez raison. Alors maintenant, bien sûr, t'as... Alors maintenant, toi qui dis qu'on s'en fiche, tu vas répondre.
2: Non, on t'en prie.
5: Tu vas répondre, t'as ouvert ta gueule, maintenant oui. Tu réponds.
2: Attends, mais essaye de pas être trop agressif avec moi, je te kiffe.
5: Ouais, ben pour l'instant, tu vas répondre et tu vas l'affirmer.
2: Oui, mais la question, le problème, c'est que t'as posé trois questions, t'as dit que celle-là est pas bonne, celle-là pas bonne, et il y en a une qui est bonne, mais je sais pas chez laquelle.
5: Bon alors, dans ces cas-là, tu retournes au standard, tu retournes au standard.
1: J'en ai marre de retourner.
5: Ouais, bah t'en as marre, bah moi j'en ai ras le bol de t'entendre. C'est qui ça?
21: Non, mais c'est pas grave, j'ai pauvre.
5: Non, c'est qui?
2: C'est attends.
7: Pablo.
2: Voilà, Rodrigo, qu'est-ce que tu veux?
5: Ah ouais, qu'est-ce qu'il vient faire encore là? Manu! Tu fais ton boulot correctement, merde!
2: Monsieur
21: Deuche.
5: Manu,
21: attends.
5: Putain, mais c'est pas vrai!
1: Je vais répondre à mes questions.
21: Calme-toi, Gégé, t'occupe pas d'eux et continue.
5: Putain, mais vous allez faire votre boulot, standard ou quoi?
7: Je vais le trouver, je sais pas d'où il sort, mais je vais le trouver.
22: Gérard,
21: et c'est pas facile à gérer le standard.
5: Ouais, c'est pas facile. Vous avez qu'à faire votre boulot. Vous êtes à 24 heures sur 24, vous êtes même pas capable de me trouver des auditeurs potables pour un débat. Vous me prenez des habituels.
22: Gérard, sur IRC, pour te calmer, il y a Checkmate qui te demande si au Club Med on peut se faire faire le maillot.
5: Comment ça?
22: Se faire faire le maillot, c'est pas ce que ça veut dire?
5: Non.
22: Bah,
7: c'est
22: demande.
7: Quand on se fait raser, tu sais.
22: Ouais.
7: Est-ce qu'il y a des centres d'épilation dans les Club Med?
22: Voilà.
5: Oui. Oui, il y a justement, c'est une question qu'on va poser pour maintenant.
22: Mmh.
5: Une fois qu'au standard... Manu, fais gaffe à ta gueule!
7: J'ai rien fait.
21: Il a rien fait, GG.
7: Merci à
5: vous. Putain, vous allez commencer à faire votre boulot correctement. Après, on discutera.
7: D'accord.
5: Ok? Alors maintenant, vous éteignez vos micros et vous me cherchez des gens.
7: Voilà.
5: Hein? Parce que les micros allumés, j'en ai ras-le-bol.
7: Ouais, c'est pas comme ça que vous allez trouver des gens.
8: Les gens.
7: Alors,
5: ouais, ouais. Fais gaffe, Manu.
7: Au standard.
8: Pardon.
7: Alors, bah vas-y, GG.
5: Attends, pour l'instant, t'es même pas capable de bosser.
7: Putain, c'est pas possible.
5: Bon,
7: alors on en est où, GG?
5: Donc, on revient toujours à la même question.
7: Ouais, donc il reste qui, là?
5: Alors, qui c'est qu'on a viré?
2: Moi, j'ai
5: on a viré
2: là,
5: tout le monde.
7: Il y a Bip Bip encore qui a été viré.
10: C'est Eric Jean-Jean qui est parti.
5: Ouais, c'est ça, Eric Jean-Jean qui se faisait passer pour eux.
7: Là, pour oh, Eric non, Jean-Jean.
1: Autre.
5: Ouais. Alors, bip bip.
7: Ouais.
1: Oui, exact.
7: Allô?
5: Bon, tu réponds!
3: Excuse-moi, Gérard, mais j'étais hors antenne parce que Manu m'a pris hors antenne et j'ai pas entendu ta question, moi.
5: Oh, vous me pétiez de répéter les questions. Monsieur Luce.
3: Eh ben, Gérard, c'est pas gentil.
6: Moi, j'ai tout à fait compris ta question.
5: Ouais, Tony.
6: Non, pas du tout.
5: Mais mets un mouchoir devant.
3: J'ai de... pas de mouchoir, qu'est-ce que tu
5: fous? Mais si. Mais si, c'est Tony. C'est Tony. Virez-le! Mais merde, on se dit que c'est lui, il met un mouchoir devant son combiné!
7: Ouais, peut-être.
21: Mais attends, il a dû changer de numéro 3 fois, c'est pas possible.
5: Non, mais attendez, un mouchoir devant un combiné, on peut changer sa voix.
22: Gérard, pour calmer le débat.
5: Oh là là, moi j'en ai ras-le-bol. Allez, moi j'arrête.
22: Gérard, arrête.
21: Mais non, j'ai.
5: Non, j'arrête. Vous faites que de la merde ce soir.
21: Mais c'est qui, Tony, d'après toi? Dis-moi.
5: Et là, c'est Monsieur Duce. Et alors, tu sais qui l'a pris? C'est toi, Pauline.
21: Non.
5: Merde, vous me faites chier, là, ce soir.
22: Gérard, donc, pour calmer le débat...
5: Vous me faites chier.
7: Vas-y, rigole.
22: Oui, non, il y a Fouras qui passe le bonjour à sa mère.
5: Ouais, c'est bien. C'est ça. Manu, non.
21: Attends,
7: mais quoi? Va
5: t'asseoir.
21: Mais c'est toi, Gégé.
5: Vous comprenez, là.
21: Mais ouais.
7: Arrêtez de...
5: Ouais, mais magne.
7: Arrête de gueuler, Gégé, assieds-toi.
5: Oh non. Non, moi je continue pas comme ça. Non.
7: Ah, il y a Max, le Belge, sur Minitel, ouais, qui dit « Je vais dormir parce que le débat, il est trop nul ce soir, il a ni queue ni tête. »

0: terminé, on peut plus de dé. C'est terminé, le débat il est terminé. Ah bon, il est clos.
1: Ce qui est sûr, c'est que Gérard n'aura plus de voix.
0: Et maintenant, à cause de vous, je me perds virer. Mais vous allez me le payer, bande de
2: connards. Mais non, mais c'est rien, c'est rien. Mais arrête de t'énerver.
0: C'est rien. Non, c'est là. Mais marre-toi, toi, Pauline.
2: Stop.
3: Mais Gérard,
2: mais c'est normal que tu te marres. Mais c'est normal.
1: Mais qu'est-ce qu'il a? Qu'est-ce que tu...
4: Je crois que... Non, moi je sais, c'est parce que...
3: Je crois que c'est ma présence.
4: Non, à mon avis, c'est parce que... C'est parce qu'il a pas eu de cadeau.
1: Ouais, franchement.
0: Mais non,
1: Gérard. Gérard, oh, tu te tais, c'est moi qui te parle maintenant. Ici, t'es chez moi, t'es pas chez toi. T'es jaloux parce que ce soir, on a offert un cadeau. Depuis le moment où on a offert le cadeau à Sandy, tu fais la gueule.
0: Non, si. C'est pas ça. Si. C'est que le standard, il est en train de déconner. Ils me prennent que les habituels. Ils me prennent pas les lignes.
2: À la fois, vous prenez les lignes aussi.
0: Alors maintenant, vous allez prendre des lignes qui sonnent. Et vite fait. Prendez pas le débat avant.
1: T'arrêtes pas de mettre des disques. Oh,
0: et toi, Manu, c'est pareil. Au lieu de mettre ton casque avant que je t'éclate ta gueule.
1: Arrête. Faut pas que ça fait une demi-heure qu'on a pas.
0: Pauvre con, va.
1: Ouais. Ouais. Bon, quoi que ça fait une demi-heure qu'on a pas mis un disque. Hein. On va mettre un petit disque alors.
5: Fil d'art. On va mettre un disque et après on finit parce que là on peut plus là.
1: Ah oui, je sais, j'ai plus d'oreilles. J'entends plus.
0: Manu, tu dégages. Tu vires d'ici. Voilà.
1: Dégage. Top. Manu est parti, Gérard, c'est pas la peine de crier.
6: Fun radio.
1: Fun. Tu vois, il y a des problèmes.
3: Fun. Mais ouais, c'est pas notre.
1: Pour Kevin qui clignote.
6: Fun.
1: Bon, alors mets un disque et on se retrouve à travailler parce qu'il y a fil. Oh là là.
6: Fun.
1: Aïe, aïe.
6: Fun.
0: Pas d'insulte
7: de Gérard.
1: C'est le CD qui finit. C'est le disque qui se termine. Tu veux que je te mette la fin?
4: C'était pour que tu sois sûr. Parce qu'à la fin, il y a le mec qui parle. C'est rien, Gérard. Ouais.
0: Ah, donc, c'était les petits proutes du soleil avec de la crème spéciale pour les fesses. Et vous êtes toujours sur Fun Radio sur les débats du jeudi. Donc, avec des petits problèmes, mais c'est pas grave. On a
1: avec
0: réglé
1: la pleine
0: ça.
1: Pêche.
0: On a réglé ça, donc on récupère coquillage.
8: Ouais, bonsoir Gérard.
0: Bonsoir. Snoopy.
9: Salut.
0: Salut, Kiwi.
8: Ouais, salut GG, j'arrive en renfort, j'espère que ça va bien se passer.
0: Et serviette de plage.
9: Salut Gérard.
0: Salut à toi. Donc la question, donc seriez-vous prêt à tout quitter pour aller au Club Med? On va demander ça à coquillage.
8: Moi je pense pas, parce que je pense que le Club Med... C'est pas terrible, quoi. Moi, je fais tout le temps au Cap Estérel, tu connais, non?
0: Non.
8: C'est sur la Côte d'Azur. C'est où qui tourne, comment? La série Sans Limite, tu connais?
0: Non.
8: Bah, c'est une série qui passe sur la Une. Et puis, moi, je trouve que là-bas, j'ai rencontré, il y a 2 ans, Olivier Panis, qui était là-bas.
0: Ouais. Et
8: franchement, c'est mieux que le Club Med, hein, parce que j'ai des copains qui ont été.
0: D'accord, là, c'est bon, Snoopy.
8: Ouais, toi, ouais.
9: Ouais, tu peux me rappeler la question, s'il te plaît?
0: Oh non, mais tu es... Non, je répète pas les questions. Alors, vous prenez Snoopy, vous le...
4: Gérard, sur IRC, on me demande que tu répètes la question parce que non plus, ils l'ont pas entendu.
0: Ah non, mais alors, seriez-vous prêt à tout quitter pour aller au Club Med? Alors, maintenant, vous allez prendre Snoopy en antenne et vous lui faites comprendre. Parce qu'il y en a ras-le-bol que je répète tes questions constamment. Alors, Kiwi.
8: Ouais, bah écoute, moi GG, je te dis aucun problème, je serais prêt à tout plaquer parce que bon, j'ai pas trop de vie privée, moi j'ai rien, j'ai pas de travail, mm-hmm. J'ai pas de copine, j'ai pas de vie privée, j'ai pas de vie sexuelle, j'ai rien, j'ai pas d'amis, j'ai pas de famille. Donc à la limite, ouais, je pourrais tout plaquer, quoi.
0: Mais non mais Kiwi.
8: Non mais c'est vrai quoi, je suis un peu qu'une merde quoi, j'ai déjà du mal à passer à la radio, tu vois. Donc voilà.
0: Non mais Kiwi, moi je te demande, est-ce que t'es prêt, tu vois, de toute manière tout à l'heure on a demandé, est-ce que vous êtes prêt à faire des rencontres?
8: Bah ouais, je pourrais plaquer tout ou rien quoi, c'est tout ou rien, voilà.
0: Non mais est-ce que au Club Med,
8: ouais.
0: Dans un Club Med quand tu y vas,
8: ouais.
0: De toute manière tu es...
8: Qu'est-ce que c'est que ça? Oh là, c'est RTL qui déborde ou quoi?
4: Parce quoi, il y a Kenny au standard ou quoi?
1: Non, je suis
9: Jean-Pierre.
1: C'est quoi?
9: La fête de la musique.
0: Non, là. Ah non, pas lui.
1: Non, il est pas là,
8: oh non,
1: il est pas là.
8: Pas lui.
1: C'est un mec
8: lui.
1: Qui limite, ça.
0: Kiwi.
8: Ouais.
0: Donc, pour revenir à ta question, donc, de toute manière, je pense que la question, c'est...
8: Qu'est-ce qui se passe? Bon, vas-y, je t'entends, moi.
0: Donc, la question, c'était...

0: Est-ce que seriez-vous prêt à tout quitter pour aller au Club Med, tout ça?
1: Ouais.
0: Donc, bon, dans un Club Med, de manière normalement, tu peux faire des rencontres.
1: Ah bah ouais, tu vas un peu pour ça au Club Med. Il y a la plage et l'écu, quoi, quand même.
0: Ouais, mais je pense que t'as la plage, t'as
1: la bouffe aussi.
0: Merci pour le double son.
2: Continue.
0: Donc t'as la plage, t'as la
3: kinésithérapie.
0: T'as ça.
1: Ouais.
0: T'as la télasso,
1: T'as la télé.
0: Ouais, t'as pas mal
3: t'as
0: de
3: la
0: trucs.
3: La piscine, t'as le jacuzzi, t'as tout ça en fait.
0: Ben t'as pas mal de trucs. Serviette de plage.
4: Ouais, bah moi en fait j'en serais pas capable parce que je suis allergique au soleil.
3: Mm-hmm. Ah c'est con ça.
1: Mais la crème, c'est super.
4: Bah
1: pour
4: ouais,
1: ça.
4: Mais ça me coûte vachement cher en crème, quoi. J'ai essayé, alors je vais taper plutôt les Club Med en Norvège, quoi.
0: Ouais, attends, tu vas en Norvège, c'est pareil. Dès qu'il fait chaud, c'est pareil.
4: Ouais, hein. Mais la crème solaire, elle est moins chère là-bas.
0: Ouais, d'accord. Attendez 5 minutes, oui.
3: Ouais, à la place de coquillage, on accueille Tom Cruise. Bonjour, Tom Cruise.
5: Salut.
4: Salut, Tom.
5: Salut, Tom. Salut, tout le monde. Allô?
0: Salut.
5: Ça va?
0: Salut.
5: Salut.
3: Coupe ta radio.
0: Voilà, ta radio, s'il te plaît, ouais, merci.
5: Allô, truc là. Allô,
0: t'éteins ta radio, on t'entend.
5: Il n'y a pas de radio derrière moi.
3: Ah, c'est un portable, alors c'est un portable.
5: Ouais.
0: Ah, bah alors non. Non, terminé.
5: Non,
0: terminé.
5: Non, c'est bon, change de téléphone.
0: Non, mais.
3: Ah, bah, il a peut-être un autre téléphone, c'est bon alors. C'est mieux.
0: Attends, mais moi je peux pas faire des débats dans des conditions comme
5: allô,
0: ça. Mais...
5: Allô, ça va mieux là?
3: Ah, bah oui.
4: Ah, okay, bah oui, tout de suite.
5: Ouais, excusez-moi. Ouais, bah moi j'appelle, j'ai été barman au Club Med et j'ai un peu tout laissé tomber justement pour y aller parce que en fait ce qui s'est passé une fois je suis rentré plutôt que chez moi.
0: Attends, 5 minutes. Ouais. 5 minutes Tom Cruise parce que là il y a une question importante hier, c'est peut-être.
6: Oui, il y en a plein malgré qu'on soit pas tant que ça. Il y a Turpentine sur l'IRC qui te demande si on peut faire de la clitothérapie au Club Med.
0: Oui.
1: Avec les doigts ou pas?
0: Comment?
1: Avec les doigts ou pas, je voulais savoir. C'est manuel comme travail ou pas?
0: Avec ma bite dans ta bouche, tu peux le faire?
1: Attends, un massage, tu le fais avec les doigts, tu le fais avec les mains. Je voulais savoir si c'est pareil.
0: Ok.
1: Réponds-moi.
0: Non, mais moi, je te dis, c'est bon. Ça y est, j'ai répondu à la question.
1: Ah
0: donc,
1: non, là, t'as pas bon du tout, là, tu m'as pas répondu.
3: Ah, mais moi, pas répondu.
1: Vas-y,
0: moi, je te dis que tu peux faire avec tout.
1: Mais vas-y, réponds, avec tout.
0: Ça y est, je viens de te dire avec tout.
1: Ouais.
0: Ok.
1: C'est limite, hein, quand même, comme réponse.
0: Bon. Serviette de plage, donc pour finir.
4: Bah je t'ai répondu Gérard, non?
0: Ah ouais, donc Tom Cruise.
5: Ouais, ben moi en fait, une fois je suis rentré chez moi plutôt que prévu, j'ai trouvé ma femme au pieu avec mon meilleur pote et j'ai décidé de partir au Club Med.
0: Non, mais attends, Tom Cruise.
5: Ouais.
3: Non, mais
0: Tom Cruise.
5: Ouais.
0: Tom Cruise.
5: Ouais.
0: Je crois qu'apparemment t'as pas compris la question.
5: Si, ben moi j'ai tout quitté.
0: Non,
3: écoute Gérard, lui en fait il a une déception amoureuse.
5: Au Club Med, tu vois.
0: Mais attends, mais est-ce que vous seriez prêt à tout quitter pour aller?
3: Bah oui.
0: C'est quoi
1: ce panne
3: pourri?
1: Ouais,
3: c'est ce qu'il a fait. Il y a un portable.
0: Oh c'est, non,
3: ce qu'il a fait. C'est ce qu'il a fait, Gérard.
0: Oh non, moi je peux pas continuer. Ouais, attends. L'autre là, t'as un son pas pourri. Ouais, c'est toi qui déconne.
3: Alors, ce qu'il a dit, c'est qu'en fait, il avait un problème avec sa femme qui l'a quitté. Donc, pour se changer les idées, en fait, il a tout plaqué pour aller au Club Med. Voilà ce qu'il a dit.
0: Donc, ouais, bien sûr. Et j'ai toujours encore le même son. L'autre, il est toujours avec son portable. Alors, quels sont les prix pour ce voyage ou autre destination?
3: Tu demandes à qui?
0: À Snoopy.
3: Snoopy. Attends, Gérard, je suis en train de voir avec son téléphone. Ah, c'est Snoopy qui a un téléphone.
0: Ah, d'accord. Alors, Kiwi.
1: Ouais, ben, faut déjà savoir dans quelle monnaie.
3: Ah oui, c'est intéressant.
1: Ah ouais, en francs, en euros, en quoi?
0: Pour un son, je parle pas d'euros, d'accord?
1: Non, bah attends, ok, bah alors 2000
0: quels pépettes. Quels sont les prix pour ce voyage okay, ou autre destination?
5: Ça dépend combien de temps on y va.
1: 2000 pépettes.
0: Oh là, mais qu'est-ce que c'est que ces auditeurs que vous m'avez choisis?
7: Non, mais on va dire un voyage de 15 jours.
1: Il y a qui?
7: Et en francs.
1: C'est qui, oui, d'ailleurs?
0: Non, mais qu'est-ce que c'est? Non mais qu'est-ce que c'est que ces auditeurs que vous me prenez là?
7: Et GG, franchement, on a essayé d'assurer.
0: Moi, vous assurez rien du tout.
7: C'est toi qui est un peu dur, je pense.
0: Non.
1: GG, je peux répondre?
0: Ouais.
1: Parce qu'il y a un blaireau qui parle par-dessus moi là.
0: Ouais, bah, un blaireau, c'est Manu.
1: Non, c'était un gamin au standard.
0: C'est Manu.
1: 2000. Je te dirais 2000.
5: Ouais, 2005. Tom Cruise.
1: Tu vois, il est là, le blaireau. Là.
0: Oh là là là, oh, putain, vous...
3: Hey, vous... 2005, c'est pas beaucoup quand même.
0: Bon, c'est la dernière question, hein. Gérard, j'irai pas plus haut.
6: Gérard, sur IRC, il y a Cyber Titi qui trouve que t'es vraiment trop bonnard.
0: Comment ça?
6: T'es bonnard.
0: Qui explique de préciser.
3: Bah t'es bon, quoi.
0: Attends, je suis bonne cochonne et je suis pas une nana, espèce de con.
3: Bah oui, il est con.
0: Ok, alors, on demande entendeur, salut pour toi.
8: C'est Tom Cruise.
0: Ouais, bah bonne nuit à toi, au revoir.
3: La suite, il y a qui encore?
0: Snoopy.
9: Ouais.
3: T'as entendu la question, Snoopy?
7: Attends, laisse-la répondre, Gégé, elle va répondre, regarde.
0: Mais attends, elle était au standard, elle a même pas compris la question, il dort là.
9: Je suis en train de m'expliquer qu'il fallait que j'écoute bien ce que tu disais.
3: Ben voilà.
9: Parce que j'étais pas attentif, ils m'ont gueulé et tout. Voilà quoi.
0: Oh là là.
9: Moi je voulais juste participer au débat, c'est tout quoi.
3: Faut pas qu'elle pleure.
0: Allez.
3: Gérard, console là, elle pleure.
0: Non, moi j'en ai rien à foutre.
3: Mais tu l'as fait pleurer.
0: Ouais, t'as du monde derrière, vas-y.
3: Non,
0: vas-y,
3: y a
0: Snoopy.
3: Tous les auditeurs.
0: Non, vas-y, Snoopy. Vas-y, t'as du monde chez toi, alors dégage. Hop, au revoir. Elle a du monde derrière. Elle a du monde, je peux pas la dégager, elle pleure.
6: Gérard.
0: Je m'en fous, tu dégages les gens.
3: Alors, t'as pas de cœur. T'as pas de cœur, Gérard.
1: GG, quand même, tu fais tomber Sandy, tu fais pleurer les filles, ça se fait pas.
9: Ouais, je pleure pas.
6: C'est vrai, ça.
0: Ah. Bon allez, conclusion du débat parce que vous me faites chier.
6: Gérard, j'ai une bonne question.
10: On accueille Thierry à la place de Tom Cruise, merci.
6: En plus. Et j'ai une bonne question sur IRC de Wanobi. Il te demande pourquoi il y a des piscines au Club Med alors qu'il y a la mer à 300 mètres.
1: Bah il peut pas y avoir de patinoire.
0: Bon, pour l'instant c'est moi qui réponds. Donc pourquoi il y a des piscines au Club Med
6: alors qu'il y a la mer juste
0: la mer
6: à côté.
0: À côté. Donc c'est pour que les gens qui puissent aller dans la piscine s'ils ont des problèmes de santé.
6: Ah ok.
0: Voilà. Donc alors de toute manière je pense qu'on va avoir toujours l'autre avec sa conclusion.
3: Attends, c'est pas fini.
0: Non, c'est terminé.
3: Non, c'est pas terminé. Il faut savoir gérer les auditeurs, c'est tout.
0: Quand c'est pas les habituels,
3: ils sont minables. L'autre dorment.
0: L'autre, tu la bière et puis c'est tout.
3: Eh ben, on continue alors.
0: C'est tout.
7: Ouais, mais on a un nouvel auditeur là, Jerry.
0: À la place
10: de Tom.
7: À la place de Tom Cruise.
0: Ah bon, en plus. Mais de toute manière,
6: on est remonté,
3: ça plope beaucoup quand vous tapez encore cette tape. Il y a combien de connectés sur
6: On est remonté, on est à 3720.
0: Non, mais de toute manière, on n'aura pas les 8000. Hein.
3: Ah bah non, c'est clair.
6: Si le débat continue, on peut les attendre.
0: Ah non,
6: si t'arrêtes maintenant, on les aura jamais.
3: Tu vas pas t'arrêter, il y a 3800 connectés sur Internet.
0: Alors, qui c'est qu'on a?
7: Jerry, à la place de Tom Cruise.
0: Non, mais. Alors là, au standard, vous allez vous prendre. Vous allez vous faire engueuler.
3: Ouais. On gueule pas, on parle.
0: Maintenant, vous n'allez pas me reprendre les mêmes. Coquillage, il se fait passer pour Tom Cruise.
3: Non.
0: Maintenant, il se fait passer pour Jerry. Jean.
7: Mais non, GG.
0: Comme ça.
3: Non,
0: pas à moi, à d'autres.
3: Bah, si.
0: À d'autres.
3: Bah, non.
7: Écoute sa voix, écoute la voix de Jerry, tu sauras, tu verras que c'est pas la même.
0: Bah, ouais, mais attends, de toute manière, il y a pas longtemps que t'es là depuis lundi. Donc, les jeudis, quand je commande, c'est moi qui commande les jeudis. D'accord?
7: C'est pas
0: toi qui commande.
7: D'accord.
0: C'est moi.
7: Okay,
0: donc, quand je te dis de prendre des gens au standard, tu paies ton boulot et c'est tout. T'es là que pour faire ton standard. C'est tout.
7: Oh là.
0: Ouais, mais c'est comme ça avec moi.
3: Okay. Gérard, il rigole pas.
7: Ouais, il rigole pas.
0: Tu prends comme tu veux.
3: Ouais.
0: Ça te plaît pas, c'est le même prix.
10: Par le trou, par le cul, par où tu veux.
0: De manière, si ça te plaît, tant mieux. Si ça te plaît pas, c'est le même prix.
7: Non, mais ça me plaît, il n'y a pas de problème.
0: Donc, c'est à toi de faire gaffe. Un conseil averti, on vaut deux. Je te préviens, ça fait déjà deux fois que je vous engueule. Alors, attention.
10: Ouais.
0: Toi Manu, pour l'instant tu fermes tes gueules parce que t'es capable de rien foutre.
3: Ouais, mais c'est pas le même, alors moi je te prends des gens si t'en veux pas.
0: Toi pour l'instant t'es en train de garder ton casque, y a que Apolline apparemment qui a l'air de bosser. Toi t'es en train de garder ton casque et toi tu fermes ta gueule. T'as 24 lignes là et...
3: Ah non, ça c'est pas possible.
0: Non, c'est impossible.
3: C'est impossible.
6: Il y en a pas 24.
3: C'est pas compté.
0: Non mais alors pour l'instant tu laisses tout sonner et tu prends personne, alors, c'est tout.
3: Manu.
0: T'es toujours avec ton casque. Hein, depuis tout à l'heure, je te vois, tu es en train de rien foutre. Alors, ça va comme ça, ce soir, t'es nul, t'es zéro.
3: T'es bizarre.
0: T'es un cave.
3: Ouais.
10: Oh non.
0: T'es carrément un cave.
10: Oh.
0: Tu ferais mieux de retourner chez toi, d'aller voir ton bébé rose.
3: Bon, continue.
10: T'es dégueulasse avec moi.
3: C'est pas grave, Manu, c'est pas grave. Grave, t'as fait pleurer des gens.
8: Un enfoiré.
0: Ouais, alors. Même le dimanche, vous êtes même pas capable de bosser correctement.
8: Oh, c'est dégueulasse.
7: Non, allez, GG, on continue le pleur, Manu, et puis on continue les questions.
0: Ouais, mais... Bah...
8: C'est dégueulasse.
0: Ta gueule.
3: Manu,
0: ok.
3: On accueille les gens.
0: Qui c'est, donc, à la place de Tom Cruise, que tu m'as dit?
7: Jerry.
5: Bonsoir.
0: Salut. Alors donc la question c'est quels sont les prix pour ce voyage ou autre destination?
5: Bah ça dépend de la destination, il y a plein d'endroits au Club Med. Tu peux aller aux Baléares, tu peux aller dans le Pacifique, tu peux aller aux États-Unis, tu peux aller partout.
0: Non mais quels sont les prix?
5: Ben si tu vas mettons à Hawaï, c'est tout de suite 10 000 balles pour 15 jours.
0: Mm-hmm.
5: Si tu vas aux Baléares, c'est moins cher. C'est 3 500. Quelque chose comme ça, quoi. Maintenant, ça dépend aussi combien de temps tu restes, où tu vas. T'as plusieurs tarifs, plusieurs organisations, c'est variable.
0: Ouais, mais il y a une question que je suis en train de me poser, parce que justement, quand
3: c'est
0: je
3: laquelle,
0: pose...
3: C'est laquelle?
0: Quand je pose la question, quels sont les prix pour ce voyage ou autre destination, il y a une question que je me demande, et ça, je pense que Jerry, serviette de plage, kiwi,
5: ouais,
0: et Snoopy, tu vas pouvoir répondre.
3: Ouais.
0: Donc, est-ce que vous pouvez me dire si par exemple vous partez par des agences de voyage, est-ce que vous avez des tarifs ou pas?
9: Bah non. En fait, quand tu regardes le Club Med, c'est quand même le plus cher, quoi.
0: Non mais attends, tu peux. C'est qui là?
9: C'est Snoopy.
0: Ouais, tu peux préciser?
9: Bah tu regardes, moi je me suis renseignée, tu vois, pour les vacances, c'est le Club Med, c'est 5 000 balles la semaine par personne. Donc ça fait cher quand même, tu vois, ouais, mais... pour la France.
0: Ouais, mais tu pars où, toi?
9: Bah, tu regardes sur Marseille, dans le sud de la France, tu vois, en restant sur la côte.
0: Non, je pense pas. Parce que moi, je vais te dire une chose, j'ai pu voir des petits sondages comme ça. J'ai pu voir des sondages. Je pense que pour une semaine, par exemple, tu pars en Italie ou en Espagne, t'en as déjà pour 15 000 francs. Mais attention, non, mais 15 000 francs, t'as le billet qui est compris.
5: TTC.
9: Ah ouais, mais moi je te parlais sans voyage, tu vois, parce que je restais en France, c'est pour ça. C'est vrai qu'avec le billet d'avion, ça fait encore plus cher, hein. Puis en plus, c'est dans l'aéroport au club, il y a des bus, tout ça, donc faut payer tout ça, hein.
0: Bah, de toute manière, normalement, non, je pense pas, Snoopy. Normalement, non, je pense pas. Parce que dès que t'arrives à l'aéroport, normalement, t'as une personne avec un panneau. Qui dit pour le Club Med ou je sais
9: plus.
0: Ouais,
9: voilà, mais tu vois, après, ils t'emmènent vers un bus, il faut que tu prennes le bus.
0: Mais même, de toute manière, de l'aéroport, pour aller jusqu'à, par exemple, la chambre d'hôtel où tu veux aller,
9: ouais,
0: normalement. Non, attendez, s'il vous plaît, derrière, merci. Normalement, c'est pris en charge.
9: Ouais, c'est pris
0: dans.
5: Dans le cul.
0: Non. Pas dans le cul, parce que toi tout à l'heure, dans le cul, c'est qui dit ça?
9: Dans le cou?
0: Non, c'est qui vient de dire dans le cul?
9: J'ai compris dans le cou, moi.
5: C'est Pedro.
0: Ah, Pedro, c'est quoi lui? D'où qui te sort encore celui-là?
11: De l'hélico.
0: D'accord, Manu. Bosse bien! Bosse, Manu! Bravo!
8: Merci.
0: Bravo, connard!
8: Merci, connard!
0: Pour l'instant, t'es en train de perdre des dessins alors que je te demande de savoir qui c'est qui dit.
8: Mais il a répondu, c'est pas
5: bon. Tu nous as une brochette de gogo.
6: Gérard, sur IRC, il y a Père Fouras qui dit à RIP, officiellement, tu peux pas faire rentrer des gens à l'école, mais bon, on passe pour cette fois.
0: Non, mais attends, c'est pas du tout la question.
5: On parle pas de l'école, hein.
0: Bon, toi, tu t'écrases, ok? Non,
5: mais, on parle pas de l'école, c'est vrai.
0: Tu t'écrases!
5: On parle pas de l'école.
0: Tu t'écrases.
5: Mais attends, on parle pas de l'école, c'est tout, je veux dire.
0: Tu t'écrases.
9: Il est à côté de la plaque, le gars, c'est tout.
0: Mais non, Emmanuel, au lieu de dessiner.
5: Mais il y a des sujets tabous.
0: Non, mais attends. Ouais, là, je pense.
3: Tabous de vache.
0: Allez. Hop. Ouais, c'est même pas la peine qu'on continue parce que là, ça sert à rien.
3: Ouais, c'est vachement intéressant.
0: Non, c'est vachement intéressant. Toi, t'es à moitié endormi, tu fais que tes dessins. Alors, terminé, hop. Basta, terminé, point final à la ligne. Conclusion du débat, je sais qu'on va
3: il y en a qui vont être malheureux, hein, c'est clair. Si
0: on va avoir une conclusion sur l'internet.
6: J'attends que tu continues et qu'on arrive à la conclusion parce que c'est pas l'heure de la conclusion.
0: Là. Ah bah si, il est 2h, donc moi je fais conclusion parce que l'autre, il est même pas capable de bosser, donc merci Manu.
9: Ouais, mais bon,
0: non, c'est terminé.
3: Non, bah les auditeurs, on va faire chacun.
0: Non, il n'y a plus de quart d'heure.
3: Non, mais Gérard n'a pas envie ce soir, donc on va laisser tomber, vous allez faire chacun. votre conclusion et puis voilà.
0: Hop. On pourra dire merci à Manu.
7: Merci Manu.
3: T'arrêtes pas de lui dire merci depuis tout à l'heure, donc on va faire la conclusion.
0: Donc alors, conclusion, Snoopy.
9: Bah moi je trouve que Clomet, tu vois, c'est bien, mais c'est encore un peu cher, quoi.
0: Bah ouais, mais ça... J'y suis pour rien, c'est le gouvernement qui a décidé ça et on pourra rien faire d'autre, hein. C'est tout.
9: Ouais, voilà. Et je pense qu'ils devraient faire de tarifs, tu vois, pour les jeunes, pour qu'on puisse partir moins cher pendant les vacances.
0: Bah ouais, ben bah, voilà, donc dans ces cas-là, faire des tarifs comme la SNCF ouais. pour les moins de 25 ans. Mmh. Ouais, ouais, mais bah, justement.
9: La première semaine gratuite et puis on paye la deuxième si on est content.
0: Non mais justement, le débat de la semaine prochaine va porter sur les tarifs pour les jeunes.
11: Oh non.
9: Ah d'accord.
0: Quoi, oh non ?
5: Ça c'est vachement intéressant. Hein.
0: Tu sais qui vient de dire oh non ?
3: Ouais, puis tu vas être vachement au courant en plus.
5: Ouais, ah ouais. C'est vrai, t'es quand même une vieille croûte. Hein.
0: Ouais, bah moi je t'emmerde toi, connard.
9: Et puis du cul.
5: Oh là les filles.
0: Bravo Manu !
3: Ouais, bravo Manu.
8: Merci.
3: C'était une nana, hein. J'ai déjà reconnu une nana.
0: Ouais, ouais.
8: Merci
9: Manu.
0: Alors Kiwi ?
5: Ouais, bah écoute, j'ai été très honoré de participer donc à ton débat, GG, ça s'est pas trop mal passé. Et je voulais encore te remercier pour ces 10 minutes de bonheur intense avec une belle brochette de gogol.
0: Non, bah, de toute manière, c'est toutes les semaines qu'on a des gogol grâce au standard.
5: Ouais, alors. Il y a des plus ou moins gogol quand même.
0: Non, mais de toute manière, grâce au standard, on a des gogol. Il y en a un qui garde son casque constamment. Je me mettrai un casque chez moi et je dormirai avec.
6: Mais non, ok, d'accord, je l'enlève.
5: Remets-le.
3: Larsen, Manu.
6: Gérard, moi j'ai plein de conclusions sur l'IRC.
5: Ouais, alors déjà.
6: Conclusion d'Arnett qui dit le jour où Gérard sera sympa, on aura tout vu, car pour l'instant c'est trop le roi des. Et aussi des ouais. Mecs pas sympas. Gérard, ce soir tu as été vraiment pas gentil.
0: Alors Arnett, si je suis le roi des cons, bah toi.
6: Ah, il l'a pas
0: aussi.
6: Dit, hein, il a dit.
0: Non,
6: le roi
0: mais
6: des...
0: il l'a pas écrit,
6: il a mis des étoiles.
0: Ouais, mais c'est ce qu'il a voulu dire. Donc Arnett, dans ce cas-là, ben toi aussi t'es le roi des cons et toute la bande avec.
3: À Basile.
6: Il y a aussi une conclusion de Davy One qui dit qu'il n'y avait personne sur IRC ce soir et que les internautes sont sûrement partis au Club Med. Et il y a une conclusion de Turpentine qui dit que ton débat, il avait ni queue ni tête comme toi.
0: Voilà, bah, voilà. De toute manière, Turpentine, comment ça s'appelle ?
6: Turpentine.
0: Alors Turpentine, de toute manière, je commence à en avoir ras-le-bol de toi toutes les semaines. Alors donc, t'arrêtes de me balancer tes saloperies, ok ?
5: C'est vrai que t'as une queue dans la tête hein, quand même.
0: Et moi, je t'emmerde. Ouais. Moi je t'emmerde, connard.
5: Non, mais c'est vrai que t'as une queue dans la tête.
0: Alors, serviette de plage.
9: Ouais. D'abord, moi je trouve ça regrettable que Tony, Arnett, Goldo, tout ça n'ait pas pu participer.
5: Ouais,
9: c'est parce que c'est aussi leur débat et c'est sympa quand ils sont là.
0: Non, mais pour l'instant, serviette de plage.
9: Oui.
0: C'est pas eux qui commandent, c'est moi, parce que c'est moi qui fais mes débats, d'accord.
9: Ouais, non,
0: donc si je les veux pas, c'est mes problèmes, d'accord. Parce que j'aime pas qu'on me traite de retourner à la DAS comme Tony l'a fait.
9: Et comme
0: non, mais attendez. Tout à l'heure, il y en a une ou un qui était dire que ma mère c'était une pute. Oh, alors ça non.
9: C'est Cartman.
0: Je veux pas le savoir.
5: Je ne veux pas le savoir.
0: Donc,
3: okay, d'accord.
0: Maintenant,
3: d'accord.
0: Terminé. Donc serviette de place, je t'ai répondu. Donc c'est moi qui commande. Donc Tony et Arnett ne passeront plus dans mes débats.
9: Ouais, enfin c'est regrettable. Sinon, si ma conclusion, ce soir c'était pas Club Med, c'était plutôt Club Merde, parce que c'était tes questions, c'était vraiment à chier quoi.
0: Ouais, dans ces cas-là, tu restes chez toi et t'écoutes, ok. En demande entendeur, salut.
9: Je te kiffe.
0: Jerry, moi je te kiffe pas, ok ?
9: Mais je te kiffe.
0: Pas moi. Jerry.
5: Ouais. Moi je trouve que le Club Med, c'est bien, surtout si on a envie de s'éclater la queue pendant 15 jours. Parce que y a que ça à faire là-bas. Et puis c'est cher, mais bon, niveau cul, ça vaut le coup, quoi.
0: Non, mais de toute manière, c'est vrai que au Club Med, quand tu vas, c'est vrai que tu t'éclates un maximum parce que tu bois pas mal de nanas bien branchées.
5: Dans tous les sens du terme, tout à fait, tu t'éclates.
0: Tu les vois bien branchées, question soutif et petite culotte.
5: Voilà,
0: là,
5: sur la plage.
0: T'en prends plein ton grade. Tu me diras, c'est cher dans un sens oui et non, parce que en fin de compte, c'est un truc qui faut se dire, c'est cher dans un sens. Oui, pourquoi ? Parce que en fin de compte, ça dépend ce que tu veux faire là-bas.
5: Ouais.
0: Si tu vas...
5: Si tu vas te reculer pour 100 balles, c'est bon, quoi.
0: Non, mais si tu vas, Jerry. Oui. Jerry.
5: Ouais.
0: Bon, Jerry, c'est à toi que
5: vas-y,
0: je réponds.
5: Je t'écoute, vas-y, réagis.
0: Donc, si tu vas pour, par exemple, pour faire une cure ou autre, bon, je pense que pour 15 000 balles, ça dépend de ta destination, mais c'est vrai que après, ça devient cher. C'est vrai parce que déjà t'as le billet d'avion, après t'as la chambre d'hôtel, on sait pas si c'est compris dans tout ça.
5: Ouais, mais tu peux baiser dans l'avion, tu peux baiser dans l'hôtel, tu peux baiser partout, ça va, ça revient.
0: Non mais même, je suis pas trop d'accord là avec ce que tu dis.
6: Bah, Gérard, sur IRC en conclusion, Tony il te demande s'il peut passer la semaine prochaine parce qu'il te kiffe.
0: Non.
5: Ah, moi aussi je te kiffe. Hein. Ah moi aussi, c'est clair.
1: Ah mais toi.
3: Ça fait du bien.
5: On te kiffe tous, Gérard. Ah ouais, on t'aime, Gérard.
0: Alors, du coup, vous allez écouter Snap avec le rythme de la danse et on se retrouve la semaine prochaine. Donc, le débat de la semaine prochaine, ça sera les tarifs pour les jeunes. Et là, vous menez entre deux pour la conclusion. Vous menez d'entendre Pildar qui s'amusait à mettre sous le soleil. Et on se retrouve la semaine prochaine.
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0: Alors la deuxième.
1: Tu peux gueuler là, vas-y, gueule un coup, ils sont partis.
0: Le deuxième débat, c'est les passions.
1: Vas-y, explique.
0: Alors, quelle est votre passion favorite en général?
1: Je ne te demande pas la question, je te demande d'expliquer le thème du débat.
0: Les passions, c'est ce qu'ils aiment dans la vie. Voilà.
1: Est-ce que tu peux commencer par répondre, toi?
0: Ah mais moi, je répondrai que lorsqu'on aura des auditeurs qui pourront répondre aux questions.
1: Non, pour l'instant, je te demande de nous expliquer ta passion à toi. Est-ce que toi, Gérard, tu as une passion?
0: Oui.
1: Laquelle?
0: Moi, c'est la Formule 1 et Grand Prix de moto ou la lecture.
1: Pourquoi?
0: Parce que je suis un passionné, j'adore lire et j'adore la Formule 1. Voilà, donc... voilà, donc s'il y en a...
2: Tu lis quoi comme livre?
0: En ce moment, je suis en train de lire... c'est un livre policier, mais je n'ai pas le titre en tête.
2: D'accord.
0: Donc voilà, donc s'il y a des gens qui veulent réagir, et ben...
2: T'es pour qui au Formule 1? T'es pour Alain Prost ou pour...
0: Non, Prost, il court plus, il est responsable d'une écurie. Je donnerai pas de nom.
2: Deuxième débat donc sur les passions et les hobbies.
0: Voilà, c'est pareil. Hein.
2: C'est quoi les deux trois questions en gros là? Il y aura quoi du genre
0: Quelle est votre passion favorite en général? Ouais. Qu'aimez-vous comme passion? La lecture, la F1, le tennis ou le vélo? Ou quels sont vos goûts à la télé pour votre passion?
2: Les goûts à la télé pour votre passion? Ça a été préparé ça comme débat ça?
0: Ça c'est des questions que...
2: Compliquées.
0: Non, c'est des questions, si tout le monde veut réagir...
2: Ouais, parle bien devant le micro, surtout, toujours. Approche le micro de ta bouche.
0: Si tout le monde veut réagir...
2: Voilà.
0: Régulièrement, et puis gentiment...
2: Là, il y a des nouveaux auditeurs qui restent, et que des nanas, en plus.
0: Donc, j'espère. Donc, la première question, c'est quelle est votre passion favorite, en général? Et on va mettre, comme disque, Chris Cross...
2: Christine.
0: Dans... Jobou. Bon, c'est ça. Je sais pas, moi.
1: Est-ce que tu peux
2: répéter le titre, Gérard?
1: Le groupe, c'est quoi?
0: C'est Chris Cross.
2: Ouais.
0: Et. Joup. Je sais pas quoi.
1: À tout de suite.
0: À tout de suite.
1: Non, tu n'es pas prêt.
0: Chris.
1: Cross.
0: Cross. Et puis.
1: Avec le titre? Le titre?
0: Avec le titre, c'était.
1: Mais là, c'était pas Chris Cross. C'était Snoop.
0: Snoop, j'ai pas le titre sous les yeux, c'est pas grave.
3: Doggy. Snoop, Doggy. Et t'as plus qu'un mot, Gérard, on peut y arriver. Hein.
0: Quoi?
1: Snoop, Doggy.
0: Doggy et Cross.
1: Voilà.
0: Donc, c'est la suite des débats. Donc, si vous voulez toujours nous appeler, vous pouvez nous appeler au 0803 08 5000 ou 0800 70 5000. Et toujours le Minitel 3615, code Fun Radio, rubrique direct.
1: Minitel, qu'il serait temps qu'on se réveille.
0: Oui, réveillez-vous, s'il vous plaît, parce que ça commence un peu à dormir. J'ai pas vu les messages durant les pauses musicales, mais ça commence à dormir un petit peu, il paraît.
1: C'était chaud.
0: Donc, on va accueillir Léa. Léa.
4: Bonsoir.
0: Bonsoir. Florence.
4: Bonsoir Gérard.
0: Bonsoir. Feuille de rose.
4: Bonsoir Gérard.
0: Bonsoir. Mokhtar.
5: Ouais, salut Gérard.
0: Salut. Jean-Yves.
6: Salut Gérard, tu vas bien?
0: Ça va. Et Stérilé.
7: Salut Gégé.
0: Salut.
6: Donc, salut Stérilé.
0: Comment?
6: Bonjour à Stérilé. Ça va la pêche? Et moi aussi, je dis bonjour à Stérilé.
8: Bonjour à Léa.
6: Salut Mokhtar.
8: Salut Léa.
6: Et moi, je suis cuisiné, alors?
0: Bon, ça y est, je crois que j'ai dit bonjour à tout le monde.
6: Okay. Bonjour Gérard.
0: Okay,
6: bonjour.
0: Salut
6: Gérard.
0: Première question,
6: Gérard.
0: La première question, pardon.
6: Je voudrais bien y répondre.
0: Quelle est votre passion favorite en général, là?
6: Les fourmis.
0: Alors, on va commencer par les sex-up-lèpes, quand même. On va leur laisser
9: un peu. Allez, les mecs, au boulot.
1: Allez-y.
0: Alors,
6: allez, petite bite d'abord, Gérard.
0: Léa.
6: On va commencer par toi, alors.
0: Léa.
6: T'as raison.
0: Léa, s'il te plaît, tu réponds à ma question.
6: Léa ou quoi? Ah, t'as une petite bite, Léa.
0: Léa, s'il te plaît.
9: Mais on n'est pas, donc, en fait. Mais oui,
6: Laissez parler Léa.
0: Non, ça y est, vous vous calmez, vous laissez pas.
6: Tais-toi.
0: C'est moi qui mène le débat, donc je demande à Léa qu'elle parle. Alors Léa, s'il te plaît, tu réponds à ma question.
9: Alors, pour ou contre les passions?
0: Non, mais ta passion...
6: Ta gueule.
0: Tu dis pas ta gueule, toi, tu restes poli, s'il te plaît.
6: Mais Gérard,
0: alors, moi, je repose la question, parce que ça commence à bien faire. Quelle est votre passion favorite en général? Alors, Léa, s'il te plaît, tu réponds.
9: Ma passion favorite?
0: Oui.
9: En général, c'est
6: moi.
9: C'est normal.
0: Mais en général, c'est quoi?
9: Non, c'est normal.
6: Non, c'est en particulier.
9: Les mecs.
6: C'est pas dire une passion merde, je sais pas.
0: Léa,
9: les mecs.
0: Hé, hey, Léa.
6: C'est les mecs, elle a dit, voilà.
0: Léa.
4: Oui.
0: T'es gentil, tu réponds à la question, parce que là...
6: Elle a répondu. Allez, t'es mignonne, bon, réponds.
4: Non mais merci, ça t'intéresse pas Gérard. Oui, c'est ce que je remarque.
6: Non, Gérard, il se fait pas respecter quoi.
4: Gérard, il fait des débats mais il n'écoute pas.
6: C'est un pouvoir Gérard.
4: Oui, mais je t'écoute Gérard.
6: Mokhtar,
0: ta passion favorite.
4: C'est super, c'est ma passion.
0: C'est quoi ton style de passion?
6: C'est le magazine Super, elle a dit.
0: D'accord.
6: Ok, podium.
4: Alors moi Gérard, j'ai deux passions.
0: Ouais.
4: La première passion, c'est toi, Gérard.
6: Oh la
4: faux cul. Oh la deuxième passion, c'est les voyages. Alors j'aimerais bien lier les deux passions, faire un voyage avec toi.
9: Oh là là.
6: Trop fort. Super pour toi, tranquille pour toi, Gérard.
4: Super.
6: T'en bas, Gérard.
4: Gérard, à la version du magazine Super.
0: Non, non, mais attends, allez, feuille de rose.
6: Oui. Gérard est en train de se branler. Sous la grosse.
4: Oui, je t'écoute.
0: Feuille de rose. Donc apparemment, tu voudrais faire un voyage avec moi.
6: Bah, ouais.
4: Franchement, ça me ferait super plaisir.
6: Super.
4: Bah écoute, où tu veux.
0: D'accord, on verra. Je verrai ça tout à l'heure avec toi. D'accord.
4: Je suis mal barré alors.
0: Mokhtar.
6: Ouais, alors moi, ma passion, Gérard, c'est comme toi, c'est les hôtels Formule 1. Tu t'as dit tout à l'heure que ta passion c'était les hôtels Formule 1, moi aussi.
0: Non, non, attends, j'ai jamais dit hôtel. Hein.
6: T'as dit les hôtels.
0: Non.
6: T'as dit 149 francs la chambre.
0: Hey, les oreilles c'est comme le cul, ça se lave.
6: Ouais, dis pas, viens voir.
4: Des fois, Gérard, on se demande.
0: Jean-Yves.
6: Ça doit être ça tes oreilles. Gérard, il est plus des 40
0: Stop.
1: Il y a juste avant Mimi sur Minitel qui dit ma passion, moi Gérard, c'était poème. Et Nanou. Le grand retour de Nadine. Bon,
0: elle commence à me casser les bonbons, celle-là.
1: Tu dis, Gérard, écris-nous un poème avant la fin de l'émission où je
4: chante Gérard, de trois poèmes. C'est ma passion, tes poèmes. Ouais, voilà, j'ai trouvé.
0: Là, j'ai pas assez de nana pour...
6: J'ai
0: pas assez de nana pour la majorité pour faire des poèmes.
6: Ouais, tais-toi. Allez, on répond aux questions, là.
4: Les feuilles de rose.
0: Feuilles de rose.
6: Ah, tout de suite. Dis-moi, les meufs d'abord.
4: Est-ce que tu m'écrirais un poème?
6: Ouais, ouais.
0: Si tu me laisses... Si tu laisses tes coordonnées hors antenne, oui.
4: Bon, alors ça me ferait super plaisir.
0: D'accord. Jean-Yves ?
5: Alors, moi, j'ai plusieurs passions, dont la première, c'est...
6: Tricher.
5: Je pourrais répondre à la question ?
0: Oui, ben, je te laisse parler.
5: D'accord. Alors, c'est de sodomiser des gens dans les toilettes d'une certaine boîte.
0: D'accord. Alors, Jean-Yves ? Jean-Yves ?
5: Oui ?
0: Je vais te couper tout de suite.
5: Je suis encore là.
6: Tu dégages. Jean-Yves. Allez, tu dégages.
4: Allez, au standard là.
6: Jean-Yves n'est pas feu, t'as pas besoin de le couper. Tu dégages.
5: Je t'écoute.
0: Jean-Yves, tu m'écoutes. On parle pas de la loco, ok?
6: Gérard.
0: Je me suis bien fait d'expliquer.
6: Gérard, écoute-moi, je ne parlais pas de la loco.
4: Non, mais il est parano.
6: Parano, Gérard.
0: Jean-Yves.
6: Oui, je t'écoute, mais écoute-moi.
0: Est-ce que je me suis bien fait d'expliquer? Dégage.
4: Ça a rapport avec Nesquik?
0: Stérile.
1: Il y a Nano sur Minitel qui dit: Gérard, j'ai encore envie de toi et je ne pourrai jamais oublier ton odeur.
0: Bon, alors Nanou, tu commences à me les gonfler.
4: Si
0: Nanou, t'es gentil, tu commences à me les gonfler.
6: C'est bon, si elles te les gonflent, ça veut dire qu'elles existent déjà.
0: Bon, tu la fermes, je réponds.
6: Eh, j'en ai dit!
7: Gérard, Barnabé donc vient prendre place pour donc remplacer celui que tu viens de virer avec nonchalance.
1: Jean-Yves,
0: à la place on récupère Barnabé.
6: Barnabé s'il te plaît.
4: Ouais, bonsoir Barnabé.
6: Salut Barnabé. Bonsoir Gérard. C'est vrai qu'il a été un petit peu impoli quand même.
1: Gérard, question suivante.
6: Non, moi j'ai pas répondu.
0: Stop. Qui a pas répondu?
6: Terminé.
0: Bah alors réponds.
6: Bah, je pensais que moi, j'aime pas du tout les connards qui restent devant un poste de télé à regarder les Formula tourner autour d'un circuit, quoi.
0: Tu sais ce qu'il dit, le connard?
6: C'est sûr que le vélo, c'est mieux. Hein. Le vélo, non, c'est plus. Pour
0: avec un con comme moi, on s'amuse. Avec un con comme toi, on se fait chier, d'accord?
4: On l'a déjà fait, c'est
6: Gérard,
0: on se calme.
6: Non, mais c'est vrai, attends, faut être con.
0: C'est moi qui commande ici.
6: Tais-toi, ta gueule.
4: C'est toi qui commande,
0: Gérard. Dégage.
6: Gérard, toi qui es de la pédale, tu préfères pas le cyclisme? Gérard, c'est Barnabé. Je voulais te répondre quelque chose. Tu dis, avec un con comme toi, on s'amuse, mais d'une manière ou d'une autre, t'es un con, de toute façon.
0: D'accord. Eh ben, Bernardet, tu sais où que tu vas? Au standard.
6: Excusez-moi, Gérard.
0: Bonne nuit.
6: Monsieur Gérard, Albert et Barnabé. Monsieur Gérard. Je voulais répondre à la question, moi aussi.
5: C'est que je pense qu'il faut vraiment être un peu débile dans sa tête pour rester quand même regarder des voitures tourner.
8: Alors dans un hôtel Formule 1.
5: Tu peux faire la même chose en patin roulette ou à pied. Donc faut vraiment être ouais.
0: D'accord, c'est bien. La question n'est pas là et.
8: Mais tu préfères pas le cyclisme, Gérard, le cyclisme. Non.
0: Alors maintenant, je vais vous poser la deuxième question.
5: Comment
0: vous
5: allez. Pédale, hein.
8: Le cyclisme.
10: Mais c'est parce que c'est le vélo.
0: Eh, vous commencez à me les gonfler là.
5: Bon, la pédale, tu te fais respecter un peu, hein.
0: La pédale, elle te dit 5 lettres.
7: Gérard.
5: C'est quoi 5 lettres?
7: Franklin vient d'arriver pour remplacer donc Barnabé qui a déjà remplacé Jean-Yves.
10: Salut Franklin.
8: Salut tout le monde.
5: Salut Franklin.
8: Ça va?
5: Salut Franklin.
8: Salut Gérard.
0: Salut.
5: Gérard, je vais te demander déjà.
0: Oui.
5: C'est quoi la prochaine question?
0: La prochaine question, on y vient, tu vois.
8: Ah, ok. Allez, super, la prochaine question.
0: Qu'aimez-vous comme passion? La lecture, la F1, le tennis, le vélo. Ou le foot.
1: Et vous n'avez pas d'autre choix. C'est... Attention.
0: Ou le foot.
8: Alors moi, c'est les moules quand elles sont bien sur le rocher.
0: Non, mais ça, c'est... Ça, les moules...
8: Moi, j'ai le droit d'avoir comme passion les moules.
0: C'est ce qui se mange, des moules.
8: Bah oui, les moules qui sont sur le rocher, je trouve ça beau.
0: Ouais, mais attends, d'accord.
10: Attends, mais Gérard, chacun a sa passion.
8: Bah voilà, moi, c'est ma passion.
0: Attendez, s'il vous plaît.
8: Gérard. Léa.
10: Oui.
0: Qu'est-ce que t'aimes dans ce que je viens de dire
10: Aucune des choses, parce que c'est vraiment masculin. Parce
8: mais
10: que
8: Léa elle-même.
10: Tu laisses que la lecture.
0: Ah bah, de toute manière, c'est masculin ou féminin, hein, je suis désolé.
8: Attendez.
0: Non, on parle pas de la loco, d'accord? On reste poli là-dessus.
8: Oui. Hein?
10: Arrêtez un peu avec la loco. Parler de la loco.
0: Alors, moi, je vais répondre à Léa. La lecture, c'est pour tout le monde.
10: Ouais.
0: Ça soit aussi bien sexe féminin que masculin.
8: Toi, tu sais pas
0: lire, enfin, ça, c'est sûr que c'est plus côté masculin.
10: Et t'as pas dit c'est le clair. Sport que j'aime.
0: Le tennis, c'est pour les deux.
8: Ouais, mais bon.
0: Il y a aussi bien des hommes que des femmes qui jouent au tennis, je suis désolé.
10: Le vélo, c'est pareil.
8: Il y a aussi bien des hommes que des femmes qui sont sodomisés dans les chiottes de la loco.
0: Eh ben, dans ce cas-là, celui qui vient de dire ça, tu vas aller voir Gaël au standard, comme
8: dégage.
0: Ça tu vas pas me casser les bonbons.
8: Léa fait du vélo en lisant, en jouant au tennis et en regardant la F1. Gérard, c'est je sais pas comment je m'appelle, mais c'est moi. Je voudrais te poser une question.
10: Salut, toi.
8: Est-ce que t'as d'autres passions des trucs que tu viens de citer, là?
0: Moi,
10: le parfum.
0: Non. Il n'y a qu'une passion qui m'intéresse.
7: Le parfum, ça, tu peux pas dénigrer non plus, quand même, qu'on t'a offert, quand même.
8: La bouteille de parfum.
0: Bon, ça, c'est bon. Le parfum, ça, c'est pas une passion.
7: Et
0: c'est
7: pas.
0: Il y a juste
7: une de tes grandes passions.
8: C'est l'Adidas dans le club.
7: Qui dit sur Minitel, mon GG, bientôt avec toi sur l'antenne, département 12, et c'est signé Hugo Leng.
0: Bon, bah, lui, il peut rester où qu'il est.
7: Non, je ne pense pas, non.
8: Gérard.
0: Oui, c'est qui? Donne ton nom.
8: C'est Franklin.
0: Ouais.
8: Oui, donc tu viens de citer à peu près tes sports préférés, tout ça.
0: Non, mais ça, c'est.
8: Ouais, la lecture, ouais.
10: Le sport de
0: beauf. Non,
10: oui, c'est clair.
8: En fait, bon, Gérard, c'est un beauf. Hein.
0: Attendez, il y a plusieurs. Je ne vais pas tout citer tous les sports parce que sinon on n'en finit pas et le débat n'avancera pas.
8: Et le baseball, il y a plusieurs beaufs et Gérard a le droit.
0: Il y a le baseball, il y a le volley, il y a le tennis,
7: il y a le sport en chambre, le sport en toilette aussi.
0: Le sport en chambre, c'est quoi?
7: Vas-y,
8: on t'écoute.
0: C'est
8: toi, Gérard.
0: C'est le sport en toilette.
8: C'est la brouette thaïlandaise.
10: Oui, je suis là.
0: C'est quoi le sport en chambre pour toi?
10: Le sport en chambre.
8: C'est la brouette thaïlandaise.
10: Gérard, le sport en chambre, tu veux que je te dise ce que c'est?
8: C'est le vélo, Gérard.
0: C'est quoi? Derrière, s'il vous plaît.
10: Regardez la Formule 1. Et vous m'écoutez, là?
8: Sur un vélo français.
0: Ta gueule,
8: Gérard.
0: Ouais, ta gueule toi-même, toi.
10: Pour moi, le sport en chambre, ça serait qu'avec Gérard. D'accord. Moi, mon rêve, ce serait de faire du sport en chambre avec Gérard.
8: Ouais, mais en chambre, en Formule 1. Non.
10: C'est pas la Formule 1 avec Gérard, moi.
8: Dans une chambre Formule 1. Gérard, c'est plutôt dans les toilettes que dans une chambre.
0: Hey, feuille de rose.
10: Oui.
0: Hey, tu crois pas que tu vas en espace de deux questions?
10: Ouais. Bah,
0: apparemment, t'as envie de faire beaucoup de choses avec moi. Hein.
8: Non, mais Gérard,
10: Gérard, ça fait vachement longtemps que je t'écoute.
0: Ouais, c'est-à-dire combien de temps?
10: Ah bah, ça fait 10 minutes.
8: Ça fait une heure.
10: C'est plus d'un an maintenant.
8: Depuis 1972.
10: J'écoute tout le temps.
0: Ouais.
10: Et j'ai beaucoup d'admiration pour toi.
8: Oh là là.
10: J'ai plein de projets.
0: D'accord.
9: Gérard.
10: Je t'écoute matin, midi, soir. Mais par contre, il y a une chose que je voudrais dire, Gérard.
0: Oui.
5: Tu pues de la gueule.
10: Je suis vraiment. Ouais, bon, ouais,
0: Moi,
5: je pense que c'est déjà du sport de bien vouloir rentrer dans la même chambre que Gérard, parce que tu peux sentir l'odeur.
0: Oh là là.
9: Eh, Gérard, je veux juste te prévenir d'une chose. Feuille de rose, je la connais.
10: Oui, attends, Gérard.
9: Elle a des hémorroïdes.
0: Oh là là.
5: Gérard, ouais. Non mais Gérard, c'est Franklin, je voudrais te dire un truc.
10: Non mais attends, non, mais Feuille de Rose,
7: s'il te plaît. Respectez, c'est bon, tu demandes à parler à Feuille de Rose.
0: Alors Feuille de Rose.
10: Oui Gérard.
9: Feuille de Rose sans le pâté.
0: Bah c'est bon derrière, s'il vous plaît.
5: Gérard.
0: Feuille de Rose, je te prends tout à l'heure hors antenne.
10: Et
5: Gérard,
10: attends, et je peux pas
1: parler quand même. Hors antenne, et bien hors antenne.
5: Gérard, c'est Franklin.
1: 30 secondes. Pour répondre au justicier sur Minitel, je n'ai pas le choix. Et pour Yami Choco aussi, département 93, qui dit la passion de GG, c'est la lecture de Pentouz et de Playboy. Est-ce que c'est vrai?
0: Je réponds à la question Minitel. Chez moi, il n'y a aucun bouquin de cul.
10: Feuille de rose pétasse.
0: Ta gueule, toi.
10: T'as aucun bouquin de cul chez toi?
0: Non.
10: C'est vraiment dommage parce que tu m'aurais trouvé, tu vois.
0: On verra ça tout à l'heure en antenne, d'accord, Feuille de Rose? Tout à l'heure en antenne, Feuille de Rose, tu laisses tes coordonnées.
9: Feuille de Rose, dans le mix, ton pseudo, c'est anus dilaté. Gérard, c'est Franklin, là.
0: Ouais.
5: Ouais, je voudrais te dire, parce que Feuille de Rose, ça irait pas très bien avec toi, parce qu'entre Fleur de Rose et Fleur d'anus de chez Jean Pest.
0: Je vois pas le rapport non plus.
9: Moi, je le vois. Gérard, c'est Mokhtar, la question suivante, s'il te plaît, ok, on enchaîne.
0: Eh ben, Daza, tu as Mokhtar.
9: Tu te dépêches, Gérard.
10: Allez,
9: tu te dépêches.
10: Allez, dépêche-toi, Gérard.
9: Allez, mène-toi un peu, Gérard, on va mettre ça à faire.
0: Quels sont vos goûts à la télé pour votre passion? Je m'y attendais.
5: Bah oui, c'est Franklin.
9: Le pan d'Alma. Je suis un fan des Toubisseries.
0: Alors, celui, qui c'est qui vient de dire ça? Qui c'est qui vient de sortir le pan d'Alma?
9: C'est Jean-Claude.
0: Qui?
10: Mokhtar.
9: Non, c'est pas moi!
0: Non, mais là je vous préviens d'une chose, vous vous calmez maintenant avec ça.
5: C'est
0: pas les thèmes du débat. Qui c'est qui veut me parler encore derrière?
9: Mokhtar. Moi, ma passion, c'est Christine. C'est Christine, ma passion, c'est les grosses.
0: Bon, alors, Mokhtar, tu dégages.
9: Mais c'est pas moi,
0: ta gueule, tu dégages.
5: Gérard, pas d'insulte. Là, la procès, là.
0: Bon, Léa.
10: Oui.
0: Je te repose la... mais vous vous calmez là, s'il vous plaît.
10: Gérard,
1: c'est pas en leur disant je vais vous repasser au standard qu'ils vont se calmer. Tu leur dis maintenant on se calme, on passe à la question suivante et t'enchaînes. Alors, tu te poses pas de questions.
0: Léa,
10: Gérard, c'est Feuille de Rose.
0: Oui, Feuille de Rose.
10: Tu sais à quoi je pense là?
0: Non.
10: À ton avis.
0: À moi.
10: Exactement, mais à ton avis, qu'est-ce qu'on pourrait faire tous les deux là?
0: Ah bah ça, je sais pas.
10: Mater la formule.
9: On parle à Carole.
10: Ça te dit là ou pas?
0: Oui.
10: Maintenant, tout de suite.
0: De quoi? De regarder de la Formule 1?
10: Bah non, à ton avis.
0: Je sais ce que tu veux dire.
10: Maintenant, tout de suite, tu peux pas savoir comme je suis vachement excitée là.
5: Non mais on s'en fout, la grognasse elle ferme sa gueule et moi tu m'écoutes, Gérard.
0: D'accord, tu parles de gueule.
10: La grognasse elle t'emmerde.
0: Ok. Feuille de rose, tu restes poli s'il te plaît.
9: Gérard, c'est Mokhtar, je te vois sur Fun TV avec ton beau t-shirt.
0: Mokhtar.
9: Oui, je te vois sur Fun TV.
0: Merde, tu réponds à la question.
9: Allez, Gérard.
0: Ça se regarde pas comment que je suis habillé.
9: Mais je te vois à la télé.
10: Gérard.
9: Eh ben, c'est ma passion. Trou du cul, tu nous écoutes un peu. Sans déconner.
10: Gérard, c'est Léa.
1: Je vais tout vous calmer, on va remettre les points sur les i. Gérard, t'as tout dit. Christophe sur Minitel pourra apprécier un débat avec GG. Il ne faut pas de la passion, mais de la compassion. Je pense, Gérard, que tu es entièrement d'accord.
0: De la passion à la compassion.
10: Mais il y a pas un truc qui comprend.
0: Est-ce que tu sais ce que c'est que la compassion,
10: Gérard?
0: Le con et la passion. Non, de la compassion.
10: C'est plus que la compassion.
0: Attendez, s'il vous plaît,
9: Gérard, t'es mal rasé.
10: Gérard, c'est Florence.
0: Oui, Florence.
10: Je voulais te dire que ma passion, c'était toi. Non, Gérard, c'est Franklin.
0: Oui, Franklin.
9: Moi, je voudrais te dire que ma passion, bah, c'est ton anus dilaté tous les samedis soirs sur Canal+.
0: D'accord. Dans ces cas-là, quand tu me verras sur Canal+, les poules, elles auront des dents.
10: Gérard, t'es super beau, c'est Florence.
0: Oui,
10: je
0: voudrais
10: que tu m'enduises de parfum, de l'entartine.
9: Oh, ta gueule, Florence.
10: Ah, moi, je préfère la tisane.
0: On vous gueule vous-même.
9: Gérard, tu restes poli ou je te sodomise.
10: Gérard, j'en suis là. Allô, Gérard.
0: Oui.
9: C'est stérilé.
0: Oh, putain.
9: C'est stérilé.
10: Gérard, c'est feuille de rose.
0: Voilà,
9: on laisse pas parler stérilé comme d'habitude.
0: Voilà, stérilé, vas-y.
9: Je peux répondre. Oui, moi je voudrais te demander, est-ce que tu penses que la passion, elle est finalement sublimative du fond de ta pensée intérieure, exutoire.
0: Pensez-vous que j'ai une passion favorite?
9: Ouais, les chiottes de la loco.
10: Oui, c'est
0: ça, Gérard. Qui c'est qui vient de dire ça?
9: Christine Mokhtar. Non, j'ai rien dit.
0: Mokhtar, est stérilé, Franklin. Vous allez revoir Gaël, vous allez vous calmer.
9: Attends, Gérard,
0: je vais prendre les nanas. Vous fermez les gueules.
9: On n'a rien dit.
0: Eh ben, vous allez vous la calmer.
9: Oh non, on n'a rien dit. C'est Christine qui a dit quelque chose.
10: La passion, Gérard, dans une feuille de rose.
0: Léa.
10: Oui.
0: Je t'écoute.
10: Pensez-vous
0: que j'ai une passion favorite?
10: Oh oui,
1: tu l'as dit tout à l'heure, Gérard. Alors c'est un peu débile. Hein. T'as dit que t'as passé la nuit. Passe à la question suivante.
0: Croyez-vous que lorsque je fais
9: des fellations?
0: Non, je parle pas de fellation.
9: Dans les chiottes de la loco à Christine.
10: Mais arrêtez les mecs.
0: Bon, alors, là, vous commencez à me les gonfler avec les chiottes de la loco et Christine.
9: Alors, on va passer aux chiottes de la parole.
10: Moi, je dis pas, mais les grosses couilles de Gérard, elles vont bientôt exploser, là.
0: Ouais, j'ai l'impression.
9: C'est du vieux là, d'ailleurs. J'avais dit loco. Gérard, c'est Mokhtar, je voulais dire, je suis sûr que ta passion, c'est de regarder la Formule 1 le dimanche.
10: Mais non,
9: surtout quand il y a Christine dedans qui se crasse contre le mur.
0: Gérard, c'est feuille de rose. Oui.
10: C'est clair que c'est moi ta passion. Non, c'est moi déjà.
9: Ouais,
10: c'est
9: Gérard,
10: c'est Florence.
9: Moi, je trouve ça con les gens qui aiment bien les gros camions.
0: Stop!
9: Ta gueule!
0: Eh ben, au standard pour les connards qui viennent de dire ta gueule.
1: Attends, t'as dit un gros mot.
9: Eh ben, ta gueule, Gérard.
10: Alors, un poème, Gérard.
9: Gérard, je demande des excuses.
0: Ah non.
9: Gérard, s'il te plaît, je te prends et.
1: Reine nue.
9: Voilà.
0: D'accord. Merci Julie pour la fin de la réponse.
10: Gérard, oui. Gérard, c'est un poème.
0: Oui.
10: Gérard, c'est feuille de rose.
0: Oui.
10: Feuille de rose, là.
0: Oui, feuille de rose encore.
10: Prouve-moi que c'est moi ta passion.
0: Tu verras ça tout à l'heure quand on aura fini les débats.
10: Prouve-moi, Gérard, croyez-vous
0: que
10: moi aussi je te parlais hors antenne, Gérard.
9: Arrêtez, parlez pas tous en même temps, laissez poser la question par Gérard.
0: Voilà. Merci pour celui qui vient.
9: Allez, vas-y, Manon, ma gueule.
0: Pensez-vous que le foot est une passion?
9: Ouais, moi je pense que... Tu peux répondre?
0: Oui.
10: Bien sûr que oui, c'est fatal.
9: Alors, moi je pense que le foot, c'est une passion si tu la regardes avec Christine dans une Formule 1.
0: Alors, qui c'est qui vient de dire ça encore?
9: C'est Mokhtar.
0: Alors, Mokhtar, tu dégages, ce coup-là, je veux plus t'entendre.
9: Ok, enculé.
0: Eh ben, c'est bien. Alors, Mokhtar, au revoir.
10: Gérard.
0: Ce coup-là, Mokhtar, non.
7: Mais Mokhtar est déjà parti.
0: Non, on l'a encore.
7: Non, Gérard. C'est plus Mokhtar.
9: Ouais, c'est qui? J'avoue, c'était Clitoris qui t'a dit ça.
0: C'est qui?
9: Clitoris.
7: Là, nous venons d'accueillir Tony.
9: Bonsoir, Gérard.
10: Salut, Tony.
9: Bonsoir à tous. Bonsoir, Gérard. Bonsoir,
0: Julie. Je répète la question.
9: Tu pourrais me dire bonsoir au moins, Gérard, s'il te plaît.
10: Bonsoir, Tony.
9: Vas-y, du coup, on répète.
0: Tony, tu restes poli, s'il te plaît.
9: Ah, c'est pas moi.
0: Non, mais...
9: Bon, Gérard, ta gueule et parle.
0: D'accord.
7: C'est vrai, il n'a rien dit, Gérard.
0: Pensez-vous que le foot est une passion pour vous?
9: Ouais, pour ce
10: foot.
9: Moi j'aime bien le foot.
0: Bah toi-même.
9: Un méchant, un petit peu de calme s'il vous plaît. Ta gueule, j'essaie de faire un débat sérieux.
10: Voilà.
5: Gérard, c'est Franklin, j'aimerais être sérieux 5 minutes.
0: Ouais, voilà. Pour une fois.
5: Non, mais je suis sérieux depuis le début et tu me confonds avec les autres.
11: Oui, c'est vrai.
5: Donc, en fait, voilà, je voulais te demander, dans le foot, pourquoi la règle du hors-jeu a-t-elle changé?
11: Oui, voilà, Gérard, réponds à ça.
5: Oui, Gérard, réponds
10: à ça. Par rapport au carton rouge.
5: S'il te plaît, nous, Gérard.
0: De quoi?
5: Pourquoi, dans le foot, la règle du hors-jeu, qui était sublimatoire de la règle du jeu du carton jaune, a-t-elle changé?
10: Oui, mais le carton rouge, c'est vachement important dans l'article.
0: Mais rien n'a changé sur le foot.
10: Oui, Gérard, écoute.
5: Mais du coup, le petit a changé.
0: Mais alors là, toi, tu allais te faire enculer toi-même.
11: Mais quelle vulgarité.
0: Alors là, vous allez rester un petit peu poli. Dans ce cas-là, si tu veux me parler, tu dégages. Au revoir, bonne nuit. Ta gueule, et ben va te faire. C'est bien, ta gueule, et ben le mot ta gueule, tu vas me le copier des.
5: On
0: ne
5: dit plus rien. On est
10: allez, punition.
11: Ça fait 4 mois que j'ai participé au débat, t'es toujours aussi blaireau.
0: Ouais, je suis aussi blaireau, mais toi aussi, tu commences à.
5: Bon, vas-y, blaireau.
0: Que dit-on?
10: Un fruit de la
0: oh là là, feuille de rose, vas-y.
10: Tu me déçois beaucoup là.
0: Mais ouais, je t'écoute, mais réponds.
10: Je suis écœuré aussi.
5: Mais Gérard, au bout
10: Gérard,
5: de ça, je serais bien joué avec feuille de rose.
0: Réponds à la question, feuille de rose.
5: Cochonne.
10: C'est quoi la question? Tu vois, elle écoute même pas.
0: C'est pensez-vous non, si, que le foot est une passion pour vous?
10: Oh là là là là là là.
5: Mais Gérard, je voudrais savoir quelle serviette hygiénique portes-tu maintenant?
0: Aucune.
5: Aucune.
0: Alors pourquoi
10: dans
0: dit-on.
10: Des tampons.
5: Pourquoi dit-on.
0: Pourquoi dit-on fruit de la passion?
5: Parce que Gérard est une banane à la place de la bite.
10: Gérard, d'accord, Gérard.
0: Oui.
10: Est-ce que tu aimerais partager un fruit de la passion avec moi?
0: C'est qui parle comme ça?
10: C'est feuille de rose.
0: Feuille de rose.
10: Est-ce que tu nous vois tous les deux sur une île, sur la plage?
5: Mais non, mais plus dans les chiottes de la loco
10: sur
5: une île.
10: Tous les trois, Gérard.
0: Non, mais attends.
10: Aussi.
0: Bon, attends.
10: Ah, mais Gérard,
0: attends, feuille
10: c'est
0: de
10: Léa,
0: rose.
10: Oui.
0: Attendez, Gérard.
11: Gérard, c'est Tony. Est-ce que tu nous vois tous les deux en levrette?
0: Alors, Tony, je vais te dire une chose.
11: Dis-moi en deux, trois, comme
0: Tony,
11: ça, on est blasé.
0: Tony, je vais te dire une chose.
5: Oui, non, tu ne vas pas dire deux choses. Tu vas fermer ta gueule un petit peu.
0: Bon, bah, déjà,
5: tu vas écouter.
11: Ouais, parce que maintenant, c'est nous les chefs.
0: Maintenant. Mieux.
11: Bon, alors, tu nous poses ta question et tu fais fi ça, s'il te plaît.
10: Gérard.
0: Vite,
11: on accouche.
10: Gérard, c'est Léa.
0: Oui, Léa.
10: Moi, je voudrais te dire, je sens le fruit de la passion. Ça t'excite?
11: Au fond, ouais, parce que tu t'es assis sur une mangue, c'est pour ça.
10: Gérard, comment je trouve que tu es beau comme un fruit de la passion.
0: D'accord. Bon, voilà. Allez, vous allez réfléchir à la question. Pourquoi dit-on fruit de la passion? Bah, écoutez, Sim.
1: Tu peux répéter ce que tu viens de dire, s'il te plaît?
0: On va écouter un
1: c'est quoi la question. Pourquoi dit-on fruit de la passion?
0: Voilà.
1: D'accord.
0: Et on va s'écouter Sam Sim. Samsung Pune Pike avec bidet. C'est quoi ça encore? Je pense que c'est comme dit genre oh.
1: GG. Allez, qu'est-ce qu'on vient d'écouter, Gérard?
0: On vient d'écouter Bonheur avec Basketball, voilà. Donc on continue. Okay.
1: Basketball.
0: Ouais, voilà, Basketball.
1: Je retiens.
0: Tu retiens bien. Hein. Donc on va accueillir.
1: La question.
0: Donc on va déjà accueillir. On continue la libre antenne, donc c'est la suite des débats. Donc si vous voulez toujours nous appeler, c'est 0800 08 5000.
1: Non, je pense 0870 5000
0: ou 0803 08 5000. Et toujours sur le Minitel 3615 Code Fun Radio rubrique direct. J'espère que vous allez vous réveiller un petit peu plus sur
1: oui,
0: le Minitel.
1: Oui, il se réveille, il y a Milouz d'ailleurs qui dit Gérard, j'ai acheté ta cassette, t'es trop beau.
0: Merci Milouz. Donc on va accueillir Léa.
10: Oui.
0: On va accueillir.
5: Basketball.
10: Mais on était déjà là, hein, Gérard.
0: On va accueillir Florence.
10: Oui.
0: On récupère Feuille de Rose.
10: Bonsoir. Pourquoi elle était où?
0: On va récupérer Tony.
10: On les récupère.
0: Oh, Tony!
10: Allez,
0: bon, Tony, bonne nuit. Allez hop. Ça commence à bien faire, là, tu commences. Allez hop. Tony, au revoir.
10: Mais ils ont rien fait, Gérard.
0: Derrière, j'entends des bruits, ça m'énerve.
1: Justement, il y a un problème, parce que je viens d'enlever Tony et tu vois que le bruit continue.
0: Mmh. Ah. Donc, on va accueillir Annette.
10: Alors, remets Tony, Tony, alors.
5: Tu vois pas que c'est quelqu'un qui est derrière toi?
1: Donc, je remets Tony.
10: Remets Tony.
0: Bon, celui qui s'amuse à faire ça derrière, il se calme.
11: Non, mais c'est bon, Gérard, c'est Tony, j'ai éjaculé, donc c'est bon, on peut continuer.
0: Bon, alors, Tony, tu restes poli, s'il te plaît.
11: Ah, mais je suis poli.
10: Ah, mais il y a Luigi. Pas de gros mots là-dedans.
5: Oui, ça tient, Gérard, ça va.
0: Salut. Okay. Ça va, toi?
5: Oui, super.
11: Luigi parle jamais en antenne.
5: Il y a moi aussi.
0: Ta gueule, toi.
5: Il y a moi aussi.
0: Quoi?
5: Annette.
0: Ouais, bah, est-ce que t'avais qu'à te réveiller quand je t'ai dit bonjour, bah, quand je t'ai dit bonsoir,
5: toi. Je te dis bonsoir et tu me réponds poliment, bonsoir, Annette.
0: Voilà.
10: C'est pas compliqué,
0: bah, bonsoir.
10: En fait.
0: Hein. Voilà.
5: Bonsoir, Annette.
0: Si bah,
5: bonsoir,
0: si
5: Annette,
0: veux...
5: quelle est ta passion? Non, pas.
0: Alors,
5: pas,
0: pourquoi si dit-on...
5: Annette, quelle est ta passion?
0: Pourquoi Gérard. Dit-on fruit de la passion, merde?
10: Parce que c'est un fruit, Gérard.
5: C'est bon, la vie, c'est bon.
1: Fruit de la passion, fruit de la passion. Ah ben c'est ça, hein, ce que nous a fait le fruit de la passion, c'est ça. Hein.
0: Oh Léa, feuille de rose, et puis Florence, on se calme un petit peu là. Hein.
10: Moi, je suis vachement excitée là.
0: Ah, oui, bah, c'est bien, tout à l'heure, je vais te chauffer quand je vais te sortir ton poème, toi. Tu vas voir ma feuille de rose, je vais m'occuper de ton matrice.
1: C'est
0: Gérard,
1: c'est Léa.
0: Oui, mon amour.
5: Donc, Kiki, t'appelles ça ton poème?
0: Ouais, mon amour, feuille de rose, je t'écoute.
11: Il y a qu'un verre,
10: c'est pas moi, là.
11: Minuscule.
10: Non, Gérard, c'est Léa.
0: Ouais, Léa.
5: Léa, quelqu'un.
10: Et moi, qui c'est qui a dit ça?
0: Non, mais c'est pas grave, Léa, laisse tomber, je
10: et
0: t'écoute.
10: Et moi, tu fais pas de poème?
0: Si, t'en as un pour toi.
10: Ah. Et moi?
5: Léa.
0: Florence aussi. Les trois nanas, vous allez avoir votre poème. Les trois mecs, vous irez vous faire foutre.
5: Tu peux pas faire un poème personnel?
0: Non,
5: Léa.
0: C'est tout.
10: Non,
0: l'amour.
5: Non, non,
0: l'amour.
5: Même, rien que pour moi. Gérard, pourquoi t'as dit ils iront se faire foutre les mecs?
0: Parce que c'est pas
5: non, non, mais là, tu m'insultes, j'ai jamais rien dit. Il y a procès, là.
0: Non, mais tu peux, pour l'instant, c'est moi qui commande et je pose la question.
11: Et Gérard, c'est Denis, est-ce que tu me veux comme avocat? J'ai mon doc de droit.
0: Bon, bah, voilà, tu vas te faire sauter. L'amour est-elle?
5: L'amour est-elle?
0: L'amour est-elle une passion pour vous?
5: Oui,
10: mais bien sûr, Gérard, avec toi, l'amour. C'est toujours pour moi.
0: Merci.
10: Moi,
11: je n'aurais jamais
10: fait ça.
0: Bon, alors Léa, s'il te plaît, tu réponds.
10: Gérard.
0: Léa.
10: Gérard,
0: tu réponds
10: rose.
0: À la question, s'il te plaît.
10: Gérard, l'amour avec toi, Gérard, c'est une passion, c'est obligatoire.
5: Alors, moi,
10: Gérard, feuille de rose, défendez-vous.
0: Oui, feuille de rose.
10: Donc, je voulais dire que la passion pour moi, enfin, la passion, c'était l'amour avec toi, tu vois.
0: D'accord. Eh ben,
10: une grande séance de relaxation.
0: Mm-hmm.
10: Gérard,
0: oui. D'accord, t'inquiète pas, feuille de rose, que si un jour on a l'occasion de se rencontrer.
10: Mais j'espère qu'on aura l'occasion, j'espère que ce sera pas dans longtemps parce que j'ai besoin de te voir, Gérard.
0: Ouais, mais t'habites sur où?
10: Bah, j'habite pas loin de chez toi, justement.
0: Hein?
10: J'habite pas loin de chez toi, justement.
0: C'est-à-dire?
5: C'est la grosse bite, Dudu.
0: Ouais, Gérard. C'est bon, derrière les mecs, vous calmez,
10: Gérard,
0: s'il vous plaît. Oui.
10: J'habite à Suresnes.
0: Oui.
10: Bon, bah, moi, j'habite pas très loin.
0: D'accord, et ben.
10: Donc je suis sûr qu'on pourra faire plein de choses tous les deux.
0: D'accord.
10: Et même si tu veux, on peut commencer tout de suite.
0: Non, mais t'inquiète pas, je prends tes coordonnées tout à l'heure après ton poème, d'accord?
10: Non, ouais, d'accord, mais bon, là, tu vois, je peux plus attendre. Hein.
0: Non, bah, dans ces cas-là, si tu peux plus attendre.
10: Mais je la comprends, mais aussi, c'est pareil. Pareil,
0: ah, mais... Non, mais. Feuille de rose.
5: Alors, dans ces cas. Gérard, tu dis, là, et moi, Gérard, tu vois, moi, la passion.
10: Mais Gérard
5: Alors, Gérard, écoute-moi un petit peu. Pour moi, la passion, tu vois, c'est ton anus.
10: Gérard,
0: Luigi, tu la fermes.
5: Tu la fermes.
0: Bon, attends,
10: Gérard.
5: Moi, c'est jamais ça, mon Gérard. C'est que tu t'es noir à l'anus parce que la dernière fois, j'avais eu des morceaux de suppos sur le gland.
0: D'accord. Eh ben, c'est bien.
5: Gérard,
0: oui.
5: C'est Annette.
0: Ouais, Annette.
5: Ouais, bah, moi, je voulais te dire que ma passion, c'était à peu près la même que Luigi.
0: Mmh.
5: Mais à quelque chose près, c'est que moi, au lieu d'avoir des bouts de suppositoire, j'avais de la merde.
0: D'accord.
1: Gérard, ben juste une chose, 30 secondes, au standard, je vous arrête. Il y a Arnaud sur Mintel qui dit: Gérard, je te signale qu'il y a un autre paparazzi, il est dans le studio derrière toi avec une caméra.

0: Perrault.
1: Ah ouais. Feuille de rose, mon amour, ça fait 5 fois que tu m'appelles. Ça fait 5 fois que tu me poses une question, je t'écoute maintenant.
0: Voilà, alors je voudrais que tu me fasses une chose.
1: Oui.
0: C'est que tu prouves ton amour.
1: Oui.
0: En m'écrivant un poème tout de suite, là.
1: Bah, mais tout à l'heure après.
0: C'est la façon de prouver ton amour. Des promesses, Gérard.
2: C'est que pour prouver ton amour à Feuille de Rose, c'est que tu tapes ton gland contre le micro.
1: Luigi,
3: tu montres ta bistouquette à Fun TV.
1: Non, mais Luigi, t'es gentil, s'il te plaît. Feuille de Rose avait tout de suite son poème, je vais te le faire tout de suite.
2: Non, on s'en fout, nous.
4: Tout de suite, on finit le débat, bon. Je te signale.
3: On prend le Marcel.
1: Alors, on va continuer.
2: Alors, tu m'as inculqué un petit peu.
1: Qu'est-ce qu'une passion pour vous?
2: Ouais, mais tu es con ou quoi? Ça fait 10 000 fois que tu répètes la même question.
0: Il a pas tort, hein.
1: Mais Tony,
3: on parle de quoi? Des passions ou des hobbies?
1: Non, mais Tony.
3: Tony, tu l'as. Parce que c'est pas pareil, hein.
2: C'est honnête.
1: Tony, tu la fermes.
4: Excusez-moi, mais il y a un truc qui me fait rire sur Minitel. Il y a Christine.
3: Je croyais que c'était moi.
4: Je suis désolée, Gérard, mais c'est Christine. C'est vraiment Christine de Paris qui fait Gérard, t'as oublié ton slip à la maison.
0: Oh
2: Gérard.
0: Gérard, là,
4: ça veut te dire.
0: Gérard,
3: en parlant de ça, Gérard, t'as oublié ton string à la maison.
2: En parlant de ça, Gérard, tu as oublié ton god à la maison. En parlant de ça, Gérard, il
1: conclusion.
2: Le roi des traces de pneus.
3: Pas de conclusion, t'es malade.
1: La conclusion.
2: Oublie.
1: La conclusion.
3: Il n'y a pas de question, là, j'ai compté.
1: Non, mais il y a eu les 10 questions.
2: Gérard, tes 10 questions.
1: La conclusion.
3: Il n'y a pas de conclusion.
2: Il n'y a pas de conclusion, tu continues.
0: Tu continues, Gérard.
3: Fais ton poème à la con, il n'y a pas de débat.
2: Regarde, Gérard, je vais poser une question à ta place si tu veux.
1: Non, mais alors moi,
0: Gérard, tu vas répondre à nos questions.
1: Alors, vas-y. Alors, attendez. Là, je vais vous prendre chacun votre tour.
3: Mais je le connais par cœur, Gérard.
2: Tu vas nous prendre chacun.
1: Oh, Tony!
2: Tu vas nous prendre.
1: Tony, Annette et Luigi, vous la fermez maintenant.
2: Tu vas nous prendre chacun notre tour derrière.
1: Vous la fermez maintenant.
2: Comme
1: vous voulez, me poser chacun une question. Mais je vous préviens, je ne vous répondrai ni sur la loco, ni sur Carole, ni sur Christine.
2: Ok.
3: Bon, je réponds sur les opis.
1: On a bien précisé.
2: Alors sur Françoise, il n'y a pas de problème.
1: Non plus.
2: Faudrait savoir.
1: Donc je répondrai pas non plus à ces questions-là.
2: Alors sur les photos sur Internet, il n'y a pas de problème.
1: Donc, Léa, je t'écoute. Pour l'instant, les mecs, vous la fermez, s'il vous plaît.
2: Ok, trop du temps.
1: Léa.
0: Oui, quelle serait ta passion préférée si tu étais avec moi?
1: Alors ça, c'est une question assez dure. Il faut que j'y réponde?
0: Bah oui, si c'est une question, oui, j'attends une réponse.
1: Donc, tu voudrais
2: comment
1: savoir...
2: Comment Aurore? Aurore, elle va bien, Aurore?
1: J'ai demandé à Tony, Annette et Luigi de la fermer.
2: Non, mais moi,
3: comment va Aurore? C'est la question que je te pose.
0: Bon, alors, mais comment va Aurore, puisqu'on m'a rien demandé à moi?
2: Ouais.
1: Non, mais c'est pas à vous que je m'adresse.
2: Non,
3: comment va Aurore? Je te pose la question, tu as plutôt intérêt à répondre.
2: Ouais, parce que...
1: Attends, j'ai plutôt... Je te répondrai pas sur elle.
3: Là. Vas-y.
1: Donc, Aurore...
3: Ah, t'as du mal, quand même.
1: Celui qui a posé la question pour Aurore, je te réponds pas.
2: Non.
0: Quoi?
3: Moi, je veux que tu
1: répondes. Ah bah non.
3: Qu'est-ce qu'elle devient? Est-ce qu'elle est traumatisée?
2: Est-ce que c'est vrai qu'Aurore est un travelo? C'est un
1: comme toi, Luigi.
2: Lui, il assume et il te prend dans les shots de la loco. Mais
1: eh ben, Tony, tu dégages.
3: C'était pas Tony, mais je veux bien dégager parce que j'ai sommeil. Hein.
4: Il y a d'ailleurs Milouz sur Minitel qui dit Gérard, ton tatou contre une fellation.
1: Qui?
0: Milouz. Il accepte. Allez, on parie.
1: De manière, je donnerai pas mon tatou.
2: C'est clair. Tu te le gardes dans le cul quand tu vis, c'est ça?
1: Moi, je te donne. Il est resté chez moi.
3: Gérard, c'est Tony, je te donne mon coubi contre une pipe.
1: Non plus.
2: Et moi, je te donne mon tam-tam contre une fellation.
1: Qui?
2: Annette.
1: Non, bah, tu iras te faire foutre.
0: Et Gérard, moi, si tu me lèches les couilles, je te donne mon tam-tam.
2: Et Gérard, pour le même prix, si tu me lèches les couilles, je te donne ma PlayStation.
1: C'est deux voix.
3: Voilà.
1: Donc, Léa, tu m'as posé une question. Tu peux me la répéter?
2: Ouais, Super Mario Bros.
1: Bravo, Jolo!
3: T'es arrivé à quel level?
2: Moi je suis arrivé au level 5.
3: Level 5?
2: Ouais.
3: T'as sauvé la princesse.
1: Tony!
0: Ah ouais, balèze les mecs!
1: Tony, Alex!
3: C'est une cochonne comme
1: ça!
2: C'est clair!
3: Pas à poil,
2: c'est clair!
4: Non,
2: c'est
4: trop une cochonne!
3: Tu sais quoi, c'est le bouton A ou le bouton B pour.
4: Tony!
2: Le bouton C! Le bouton C!
1: Ils vont se calmer, hein!
2: Et t'as fini Donkey Kong?
3: Donkey Kong, non, parce que moi j'aime pas trop les macaques!
1: Bon, ouais!
4: Gérard!
1: Terminé!
4: Tu mènes ton débat!

0: s'il te plaît. C'est pas difficile. Tu comprends
1: Léa.
0: Tu continues. Oui. Tu enchaînes tes questions.
1: Léa, tu m'as posé une question.
2: C'est dur quand même pour encastrer les briques. Oui. C'est clair, c'est clair.
1: Tony, ta gueule.
2: Et sinon, et toi, tu joues à quoi, GG?
3: Et je lance ton tatou comme suppositoire.
1: Léa.
2: Le problème à la barrelle, c'est que je m'en
1: retourne. Ta gueule.
2: Ah ouais, c'est avec le pied.
1: Bon, allez, tu me les prends tous, là. Moi, j'arrête.
0: Non, Gérard, on n'arrête pas. De toute façon, tu n'as pas fini ton débat. Et je te signale qu'il y a une conclusion à faire aussi. Donc, il serait bien que tu fasses une conclusion. Et je te signale que j'arrive très bien à parler dans le micro avec Lucas sur les oreilles. Donc, si tu n'y arrives pas, tu es un incapable.
1: Ouais,
0: donc,
1: moi, avec deux voix, je peux
0: mais
1: pas travailler.
0: Mais j'ai deux voix aussi, mais t'inquiète pas, Léa, c'est normal.
1: Bon, Léa, ta conclusion.
4: Réponds à la question, Léa.
5: Mais attends,
4: les questions.
5: Oui, t'avais dit que tu répondais à nos questions.
1: Ah oui.
5: Comment
1: alors,
5: ça, il y en a
1: plus? Tu peux répéter, ta question, s'il te plaît, parce que j'ai pas compris avec les trois clowns, là.
5: Alors, quelle serait ta passion préférée si tu étais avec moi?
1: Eh ben, ça serait qu'on, que je te fasse des câlins sur la plage.
5: Sur la plage, là, c'est l'idée que j'ai donnée. Gérard, t'exagères quand même. C'est moi qui ai donné l'idée.
4: Bon. Ah ouais, mais trop tard.
5: C'est Feuille de Rose qui a donné l'idée.
1: Non, non, mais attendez. Maintenant, Florence, Léa,
5: toi,
1: t'es satisfaite?
5: Mais toi, il prend sur les rochers, Feuille de Rose.
1: Léa, t'es contente de la réponse?
5: Ah, bien sûr, Gérard.
1: D'accord. Florence?
5: Ouais, est-ce que ta passion, ce serait de vendre des cassettes?
1: Non. Donc, t'es servi. Surtout,
5: mais voilà, c'est clair, Gérard.
1: Ouais,
5: c'est
1: clair,
5: je te prends pas.
1: Non, mais comme t'as quelqu'un derrière toi qui t'a soufflé la question...
5: Comment ça, mais...
1: Oui, non, mais presque pas.
5: Et l'eau férigineuse, oui, Gérard.
1: Bon, c'est bon. Feuille de rose.
5: Non, j'ai
1: à
5: pas
1: ton
5: de
1: tour.
5: Question. J'ai qu'une question. Accepterais-tu de me rencontrer?
1: Quand tu veux, où tu veux.
5: Si tu veux.
1: Bon, eh ben...
0: Comme tu veux, avec qui tu veux.
1: Quand tu veux, tu... Non, Tony, pour l'instant, s'il te plaît, t'attends. Je vais y rappeler l'onde à Feuille
2: de rose. J'aurais jamais plus que 7.
3: Allez, maintenant,
2: c'est 7 points.
5: Oh, t'es nul, quoi. T'es triste, c'est pas
1: bon, Feuille de rose.
2: Ouais, mais j'ai des problèmes avec les briques, là.
3: J'ai eu un nouveau jeu. J'ai Super Gogol 64.
5: Gérard.
1: T'es Luigi, je vous ai pas parlé.
5: J'écoute, Gérard.
2: Non, mais on s'en fout de ta gueule,
5: ouais,
2: Gérard.
5: Mais je parle avec eux, donc voilà.
1: Feuille de rose.
5: Oui, Gérard.
2: À l'époque, c'était bien parce qu'il y avait des jeux, il y avait une barre.
1: Je t'ai dit quelque chose tout à l'heure.
2: Une espèce de boule qui faisait ding.
1: Donc, j'attends que tu me les transmettes.
2: C'est bien ça.
5: Ah non, mais c'était cool ça.
2: Ouais, parce que bon, il n'y avait pas trop de graphisme, mais c'était pas mal.
5: Ouais, ouais, il y avait juste deux barres, une boule et des petits points marqués en bas.
6: Ouais, voilà. C'est super, ouais.
1: Dégagez,
2: en parlant de barres et de boules, est-ce que je peux t'enculer ce soir, Gérard?
5: Eh bien, t'habites.
1: Bon, allez, c'est bon. Conclusion.
2: Ah, je parlais à Gérard. Hein.
1: Conclusion sur la passion.
6: Ah, la passion, je peux faire ma conclusion.
1: Ouais, bah vas-y.
2: Déjà
1: ouais, bah on conclut.
5: Eh, mais Gérard, t'as même pas répondu aux questions des mecs.
3: Alors, moi, Gérard, j'ai fait un petit poème pour toi, je vais le dire. Ok.
5: Qui c'est qui a la radio là?
2: Il y a un mec qui est en train de jouer.
1: Ouais, il y a quelqu'un qui a un drôle de bruit.
3: C'est pas moi là. Le pet, c'est un petit vent glacial qui vient de la plaine des fesses.
1: Eh ben, Luigi, tu dégages.
3: Le capitaine Caca.
0: Non, non, Gérard, il faut que tu finisses la conclusion. On finit avec tout cela.
1: On parle pas politique. On parle pas politique.
3: Je recommence, hein. Le pet est un petit vent glacial qui vient de la plaine des fesses et qui annonce avec fracas l'arrivée du capitaine Gérard et de son armée radiale qui s'en
1: va. Luigi, bonne nuit.
2: Tu laisses finir.
1: Bonne nuit, Luigi. Bonne nuit.
5: Bien,
1: bonne nuit.
0: Gérard, faut qu'on finisse. Donc, je te demande, tu donnes la conclusion à chacun. Ensuite, tu fais ta conclusion et voilà.
1: Annette.
3: Alors,
1: conclusion.
3: Je t'encule.
1: Très bien. Au revoir. Tony.
2: Ça m'a fait plaisir de te retrouver sur les ondes, Gérard.
3: Je t'encule.
2: Et moi aussi, Annette.
3: Annette.
2: Ah oui. Donc ça m'a fait plaisir de te retrouver sur les ondes, Gérard. Mais c'est qui joue là? Donc je voulais te chanter une petite chanson.
3: Je t'encule.
2: Alors moi, je n'aurais jamais pensé que je te retrouverais, Gérard. Tant d'années ont passé, je vois que tu n'as pas changé.
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3: ta gueule, ta gueule, ta gueule.
2: Ah, enfin, ta voix naturelle, espèce de sale pute.
7: La sale pute toi-même.
3: Connasse. Gérard, tu n'es qu'une grosse salope assoiffée de sperme.
7: Bon, bah.
3: Bon, bah.
2: Tu vas
3: J'ai dit quelque chose, les mecs, c'est bon. Alors.
2: Les mecs, c'est bon.
0: Bon, Luigi, Tony, Annette, dites au revoir.
3: Au revoir, enculé.
6: Non, c'est là, ciao.
2: Non, non, soyez pas...
3: Ouais, soyez...
7: C'est bien pour le mot, enculé.
3: On reste poli avec la pute.
2: Pas de vulgarité.
7: D'accord.
8: Au revoir, Gérard.
9: Je te fais un gros smack sur le téton gauche, Gérard.
7: C'est bien.
8: Gérard, je te fais un gros smack dans ton anus profond et noir. Gérard...
10: Allez, dégage, dégage, dégage. C'est quoi ce bordel, là?
9: Ah, je te connais, toi.
10: Je peux le dire. Bon,
8: moi...
10: Léa.
8: Léa, toi.
5: Gérard, on t'a reconnu, c'est pas l'enfant.
10: C'est fini pour...
8: Non, non, c'est fini.
10: Arrête, oh. Mais dégage avec ta merde. Allez, merde. C'est quoi ce bordel, là?
0: Gérard, s'il te plaît, tu enchaînes.
10: Léa.
0: Conclusion.
10: Léa, conclusion, s'il te plaît. Oui.
5: Bah, ma conclusion, c'est que, comme d'habitude, on n'a pas réussi à vraiment placer une sur tes vraies questions, qui étaient pourtant très intéressantes et très passionnantes, comme la passion.
7: Mm-hmm.
5: Et puis, bah, sinon, c'est tout.
7: D'accord. Florence, c'est quoi ce bordel?
5: Ben, j'aurais voulu répondre à beaucoup plus de questions, mais tu ne m'en as pas laissé l'occasion puisque tu étais trop occupé avec Feuille de Rose. Merci Gérard.
11: Oui, c'était pas sympa.
5: Quand même.
7: Non, mais...
5: Enfin, je vais te dire que je t'aime quand même, Gérard.
1: D'accord. Ben, Florence et Léa, si vous voulez m'écrire, ben, vous écrivez au 143 avenue Charles de Gaulle, 92 521, Neuilly-sur-Seine.
0: Super, Gérard.
1: Et Feuille de Rose, la conclusion. Et attendez, les filles. Les filles, attendez, avant de partir, il y a quand même des poèmes pour vous.
5: Ah, ouais.
1: Oh là là, le bruit. Oh là, le bruit. C'est atroce. Oh,
12: oui.
1: C'est atroce.
12: Oui.
1: C'est atroce.
12: Oui.
1: C'est atroce.
5: Oui.
1: Mon amour.
12: Oui.
1: Mon amour.
12: Oui.
1: Mon amour.
12: Oui.
1: Mon amour.
12: Oui.
1: Mon amour.
12: Oui.
1: Mon amour.
12: Oui.
1: Mon amour.
12: Oui.
1: À chaque fois, c'est pareil.
0: Ton poème. Voilà.
1: Feuille de Rose, sa conclusion.
5: Oui. Bah écoute, pas grand-chose. Hein. C'était pas extraordinaire. J'ai pas pu dévoiler tout mon amour, malheureusement.
1: Bah t'inquiète pas, moi, je vais te le dévoiler.
5: C'est vrai?
1: Oui.
5: Ça me fait super plaisir.
1: Bon, on va commencer par Léa.
5: Oui.
1: Alors, pour Léa...
5: Tu veux pas enlever ce son de chiottes, genre?
11: Ouais, exactement.
1: Ah. Ah ben, c'est pas de ma faute, hein. Ah ben, c'est pas de ma faute, hein. Ah ben, c'est pas de ma faute, hein. Ah ben, c'est pas de ma faute, hein.
0: Ah ben, c'est pas de ma faute, hein. Ah ben, c'est pas de ma faute,
1: hein. Ah ben, c'est pas de ma faute, hein. Ah ben, c'est pas de ma faute, hein. Ah ben, c'est pas de ma faute, hein. Ah ben, c'est pas de ma faute, hein. Ah ben, c'est pas de ma faute.
5: Allô?
1: Oui? Alors, Léa, c'est pour toi.
5: Oui?
1: Je voudrais te dire je t'aime sur un stylo bic. Je voudrais te dire je t'aime sur une truite. Je voudrais te dire je t'aime en slip. Bon, ça y est, on peut continuer. On
5: super.
1: Peut continuer.
5: C'est très beau, Gérard.
1: Non, mais attends, c'est pas fini. Je voudrais te dire sur un, je t'aime sur un briquet fun. Je voudrais te dire je t'aime sur un chronopost. Je voudrais te dire je t'aime sur une planche à repasser. Je voudrais te dire je t'aime encore une fois. Je voudrais te dire je t'aime sur une mallette. Et je voudrais te dire je t'aime en te caressant les seins. Voilà, ça c'était pour toi, Léa.
5: Oh, ça m'a fait très plaisir.
1: Il n'y a pas de quoi. Alors, on va continuer avec maintenant.
12: Mais
1: Florence.
12: Tu donnes trop rapidement le poème.
1: Mais
12: tu fais pas ça bien, c'est nul, c'est à chier.
5: Ouais, prends ton temps avec
12: prends
5: Gérard.
12: Prends ton temps, putain, j'ai l'impression que tu prends le train.
5: Bah oui. Ça se trouve, oui, il prend
12: le train. Oui.
5: Dis-le avec amour, Gérard. Dis-le avec amour.
12: Bon, faut que tu fasses des poèmes jusqu'à 4 heures.
5: Calmement, Gérard.
1: Hein. De quoi?
12: Faut faire des poèmes jusqu'à 4 heures.
1: Ah non, moi j'arrête à 3 heures.
12: Moi, il te reste 20 secondes pour en lire deux.
5: Gérard, mon poème.
1: Ouais, mais attends, pour l'instant, je
12: recommence le premier. On recommence le premier, t'es à chier.
5: Avec amour, Gérard.
1: Bon,
5: avec passion, ouais.
1: Bon, c'est bon, Léa, t'écoutes parce que je vais pas le.
5: Ah, mais
1: pas...
5: bien sûr, je t'écoute toujours, Gérard.
1: Alors, je voudrais te dire je t'aime. Sur un stylo bic. Je voudrais te dire je t'aime sur une truite. Je voudrais te dire je t'aime en slip. Je voudrais te dire je t'aime sur un TGV. Je voudrais te dire je t'aime sur un briquet fun. Je voudrais te dire je t'aime avec un chronoposte. Je voudrais te dire je t'aime sur une planche à passer, sur une planche à passer, sur une planche à passer, sur une planche à passer, sur une planche à passer, sur une planche à passer, sur une planche à passer. Voilà, merci pour le bruit. Je voudrais te dire je t'aime. Je voudrais te dire je t'aime encore une fois. Je voudrais te dire je t'aime sur une mallette. Je voudrais te dire je t'aime sur quand je te caresse, quand tu te caresses les seins, pardon.
7: Florence, oh là là, c'est quoi ce bien? Florence.
5: Oui. Gérard.
7: C'est quoi ce bruit? Non mais moi c'est pas possible. Jamais, vous arrêtez ou quoi?
1: Florence.
5: Oui, je t'écoute, Gérard.
1: C'est pour toi. J'aimerais te faire l'amour dans un champ de tomates. Je voudrais te faire l'amour sur un tétard. Je voudrais te faire l'amour dans un champ de blé. Je voudrais te faire l'amour quand on fait une stimulation. Je voudrais te faire l'amour dans une piscine. Je voudrais te faire l'amour sur un téléx. Je voudrais te faire l'amour sur un tuya.
7: Je voudrais te faire l'amour sur un champ de betterave. Je voudrais te faire l'amour sur une bouteille de JB. Et je voudrais te faire l'amour, mais tu écoutes Max. Merci pour le son.
5: C'est pas mal. C'est quand même, Gérard.
1: Alors, on va...
11: Alors toi, tu lui fais l'amour et moi, tu me dis... Juste...
5: Oui, j'ai remarqué que quand même, c'était mieux.
11: Oui,
5: ça monte en progression. Alors, le meilleur pour la fin.
11: Ah, mais c'est dégueulasse.
5: J'ai trop de chance.
1: Arrête avec ça, toi.
5: Vas-y, Gérard.
1: Alors, pour la feuille de rose.
5: Oui, Gérard.
1: J'ai envie de t'aimer sur une balance.
5: Ouais. À lui, il l'aime.
1: J'ai envie de t'aimer sur une jante de voiture. J'ai envie de t'aimer sur une lavande. J'ai envie de t'aimer sur une montagne. J'ai envie de t'aimer sur un zoulou. J'ai envie de t'aimer sur une gourde. J'ai envie de t'aimer sur un fardeau. J'ai envie de t'aimer sur une fesse. J'ai envie de t'aimer sur un jambon. Et j'ai envie de t'aimer. J'ai envie de t'aimer sur une quiche lorraine. Sur une quiche lorraine.
13: Voilà.
1: Une quiche lorraine.
13: Voilà.
1: Une quiche lorraine.
13: Voilà.
1: Une quiche lorraine.
13: Voilà.
1: Une quiche lorraine.
13: Voilà.
1: Une quiche lorraine.
13: Voilà.
5: Gérard. Gérard.
1: Oui.
5: Gérard.
1: Oui.
5: Oui. Dis-moi, pourquoi tu dis que j'ai envie? Il faut dire je t'aime, tout simplement. Il faut y aller.
1: Mais t'inquiète pas, je t'en prépare un autre, mais...
5: Mais un vrai, là.
1: Mais j'attends tes coordonnées et je te l'enverrai.
5: Bon, d'accord.
1: D'accord.
5: Mais écrit de ta propre main.
1: Bah oui, de toute manière, c'est écrit de ma propre main, hein, tous les poèmes. Hein.
5: Ça va être dur à dire.
1: Hein. Alors, je préviens quand même que la semaine prochaine, les thèmes du débat seront...
11: Alors,
5: sortez les tambours.
1: Seront...
0: Gérard, tu continues, s'il te plaît. Gérard,
1: ça commence à bien faire.
0: Les débats de la semaine prochaine.
1: Ça commence à bien faire, la caméra. Hein.
0: Ah bah, t'es une star ou t'es pas une star, hein, Vigile Paradis, je suis désolé. Hein.
1: Alors, le thème des débats.
0: Tu l'as voulu, tu l'as eu.
1: Merci pour le son. Seront sur les femmes.
13: On t'entend pas.
0: C'est quoi les femmes?
1: Vous m'entendez pas, non?
0: Parle dans ton micro, c'est quoi les femmes?
1: Bah, il a allumé mon micro.
0: Mais parle en face.
1: Et alors, ça sera le thème... Sur les femmes au volant.
5: Les femmes au volant, coeur.
14: Les femmes au volant, on a déjà fait.
7: Non.
0: Si, on l'a fait ce soir dans le
1: cœur. Ça sera sur les femmes je modifierai. Non. Et après, ça sera sur les boys band.
5: Oh là là.
1: Style To Be Tree, les WhatsApp Art ou...
5: G-Squad.
1: Les WhatsApp Art
5: ou... To Be Free ou...
1: G-Scale ou sinon...
14: Les G-Scale.
5: Les Gescales, les Toubitries.
1: Voilà.
5: Et Words Apart.
0: On ne t'était pas trop cassé le cul parce que c'est ceux qu'on a fait cette semaine. Hein. Tu nous confirmes que
5: Gérard,
0: tu copies un peu la plagiat.
14: Non, Gérard, il n'y a pas de travail.
0: Max,
12: De toute façon, les débats, ils sont tapés apparemment. Donc, ce n'est pas lui qui les fait. Les débats, maintenant, ces débats sont faits par d'autres personnes.
1: Non. Parce que je vais te dire une chose que là, les deux débats que je viens d'annoncer seront modifiés parce que je ne vais pas garder les mêmes questions.
11: Ah ouais.
12: On va avoir deux, trois questions. Mais tu
11: peux pas changer déjà les thèmes du débat ?
1: Comment ça ?
11: Bah parce que bon.
5: Un autre thème.
1: Les eh ben sur le sport. Sur le sport.
11: On a parlé que de ça tout à l'heure.
5: Sur la formule ah bah peut-être, non ?
11: Non. C'est pire.
1: Non, ça serait
11: sur les voyages.
1: Bon, bah, si tu veux. Alors, qui c'est qui vient de proposer les voyages ?
11: Allez, c'est Feuille de Rose.
1: D'accord. Attends, je suis en train
0: donc
1: de.
0: Donc, Gérard,
1: de
0: le thème du débat de la semaine prochaine sera.
11: Attendez, parce qu'en fait, donc, on est en train de le choisir. Hein.
1: Les voyages.
0: Les tapisseries au volant. Et WhatsApp, les WhatsApp. Les quoi ?
11: Les WhatsApp.
0: Les WhatsApp.
11: Et les G-Squad en voyage.
0: Et les G-Squad en voyage.
11: Voilà. Ouais, ça, c'est cool.
10: Donc, voilà, donc maintenant vous allez retrouver.
0: Non, mais sérieusement, les thèmes de débat de la semaine prochaine, là, tu nous as rien dit du tout.
10: Eh ben, je viens de le dire.
11: C'est G-Squad en voyage, les WhatsApp par téléphone.
10: Ça sera les boss bands.
11: Encore, mais non.
10: C'est on va le faire. Et ça sera les voyages.
0: Voilà. Les voyages.
11: Et tu veux
0: t'as pas deux, trois questions là ? On se coupe en première, en avant une ?
11: Pour qu'on se prépare.
1: C'est pour ou contre les voyages ?
11: Ouais,
1: où vous aimez partir en voyage ?
0: Pour ou contre les boys bands, c'est ça ?
11: Voilà. Ouais.
0: Ça sera toujours
11: c'est
0: vachement
11: réfléchi à cette question.
1: Non, non, mais.
0: Après, on retrouve qui ? On retrouve quoi ?
1: On retrouve La Nuit Sans Pub avec Florent.
0: Non, Morgane.
1: Avec Morgane. 6h, 9h, Lorenzo. 6h, 9h, Lorenzo.
11: Ouais. 6h, 9h, Lorenzo.
1: Après, ça sera.
11: 6h, 9h, Lorenzo.
0: 6h, 9h,
11: Lorenzo.
0: 6h, 9h,
11: Lorenzo. Et Lorenzo de 6h à 9h.
0: Et Jenny.
11: Et Jenny, oubliez pas de Jenny. Mmh.
1: Et après, bon, bah, ça sera de la musique. Yannick. Après, ça sera.
11: De la musique.
1: Yannick. Arrête, Putain, Cyril, arrête un peu maintenant.
0: Pardon ? J'ai pas compris ce que tu viens de dire.
1: Ça commence à bien faire avec la caméra maintenant, hein, quand j'arrête.
0: Il y a un paparazzi dans le studio et Gérard, visiblement, ne supporte pas les paparazzi.
1: Arrête !
0: Bon, Gérard, s'il te plaît.
1: Donc, 6h, 9h, Lorenzo avec Jenny.
0: Et Jenny.
11: Et Jenny.
1: Et après de la musique avec Yannick. Je pense que ça sera avec Yannick. Après 20h, 22h, le Doc et Arnold. 22h, minuit.
13: Max, pas facile là. Olivier, t'arrives à régler ou pas là ? Ah bah là, ça marche là.
0: Bon, Gérard.
13: Non, je voulais juste te dire que ce soir, le débat s'était quand même plutôt bien passé. On s'était quand même vachement bien amusé.
1: Ouais, avec des bruits pourris, tu peux vraiment t'amuser. Ça, avec des bruits pourris.
13: TPS ce soir, je pense, on peut se régaler parce que ça a été une première avec la fameuse caméra. On va remercier Cyril. On sait vraiment, quand même. Tu pourrais remercier au moins les gens qui regardent encore Fun TV.
1: Bon, dégage avec ta caméra maintenant, Cyril, ça commence à bien faire. Allez, hop.
13: Non, mais au moins un petit au revoir sur la caméra, non ?
1: Salut, bonne nuit à tous. Et n'oubliez pas les places pour la loco demain. Oui.
11: Est-ce qu'on peut en avoir ?
13: Il n'y en a plus ?
0: Négatif, il n'y en a plus.
13: Il n'y en a plus, je suis désolé, les filles.
1: Ah ben, feuille de rose, si tu veux venir avec moi à la loco, il n'y a pas de problème.
0: Ouais. Mais tu rêves là, Gérard, et
13: Juste à dire pour ceux qui sont pas arrivés au début du débat ou qui ont écouté, qui vont avoir un résumé, que demain, entre 22h et minuit, il y aura un résumé probablement des deux débats, ce qui va faire plaisir à Olivier qui nous écoute et qui fera un résumé des deux au lieu d'en faire un des deux. Donc il sourit, il dit merci d'avance, donc tant mieux. Donc demain, deux résumés au lieu d'un. Merci Olivier d'avance qui va se mettre à travailler dès maintenant. Pendant que nous, on va aller se coucher. Merci Gérard, donc la semaine prochaine, c'est des.
1: Ben, je l'ai annoncé.
11: Les voyages, les escouades en voyage, les tout biffés à la plage.
1: Ben, je l'ai annoncé.
13: Mais dis au revoir, attends, mais tu t'as.
1: Bon, bah donc, je vous souhaite une bonne nuit à tous et puis.
15: Une bonne nuit à tous
1: et puis.
16: La zone. Oh, c'était bien là. Qu'est-ce qui s'est passé alors?
17: Ils sont pourris.
16: Ah, il y a eu des problèmes techniques.
17: C'est tous les jeudis maintenant. Alors.
16: Hein?
17: C'est tous les jeudis.
16: De quoi?
17: Qu'on a du son comme ça.
16: Ouais.
17: Donc, ouais. C'est inadmissible.
16: Non, mais là, enfin. Olivier fait un effort sur le son.
17: Bon, avec les 50 voix, c'est inadmissible.
16: Comment ça?
17: Donc, bonne nuit à tous et puis je vous retrouve la semaine prochaine. Ou peut-être dans la semaine si vous m'énervez, si personne m'énerve de trop.
16: Voilà. Voilà, bonne nuit à tous.
17: Ah, allez, bon, feuille de rose là.
18: Monsieur Star System.
19: Parfois dans la semaine que t'auras honte. Hein. Gold. Goldorak.
1: Là-haut ta merde.
19: T'es là Goldorak? Goldo.
20: Salut Francky.
19: Tu vas bien?
20: Ça va et toi?
19: Ouais, on a un petit souci, c'est qu'on est en train de mettre des guirlandes et le Gira il détruit tout ce que fait l'alligator. Tu sais, c'est des petits trucs qui clignotent.
1: De manière à clignote pas parce qu'il y a même pas de lampe témoin.
19: Bon,
1: déjà une.
19: Bon, elle clignote
1: non,
19: pas.
1: Non. Ouais, oh.
19: Et le Gira il veut pas qu'on s'approche de lui pour mettre. On peut mettre des guirlandes en haut.
1: Tu les mets ailleurs.
16: Ah, c'est
1: Noël. Hey. Oh, hey, elle est où ta lampe témoin,
19: Gérard? Prendre tes derniers débats quand même.
1: Allez où la lampe blanche?
19: Et Goldo,
20: ouais.
19: Tu sais que c'est un des derniers débats de Gérard ce soir.
20: C'est pas vrai, arrête, je suis au chômage s'il n'y a plus de débat de Gérard.
1: Et alors, comme ça, je serai tranquille.
19: Sur Skyrock, d'après ce qu'a dit François Dépas, qui va sur Skyrock avec Di Fouli, par
1: exemple. Oui, bien sûr.
19: En plus, il dit bien sûr. Donc,
1: c'est ça. Bien sûr, mais écoutez bien tout ce qu'on vous balance. Écoutez, recevez bien, oui. Travaillez. Vas-y avec ton courrier. Comme de toute manière, t'en as rien à foutre.
19: Non, je veux juste dire que le nouveau MOMAG est arrivé.
1: Mais alors, j'en ai rien à foutre. Dans ces cas-là, c'est même pas la peine de me dire tu l'as reçu, tu vois.
20: Bon,
1: Non, mais tu vois, tu te marres déjà. Alors, continue de te marrer. Parce que je sens que samedi, je vais rester chez moi.
20: Bon, Jean-Luc, tu te calmes.
1: Toi, tu la fermes, ok?
19: Il va y avoir la Fédération Française du Punch de Belgique qui va appeler, hein.
1: Ouais, moi j'en ai rien à foutre. D'accord? Parce que moi c'est des conneries tout ça.
20: Avise aux amateurs.
19: Dis pas que tu viens pas samedi, après le patron ils vont tous s'affoler.
1: J'en ai rien à foutre.
19: Rassurez-vous, il viendra samedi, hein.
1: Non, attends.
19: On viendra avec un pistolet à éléphant, si on viendra l'endormir pour prendre son lit de Arrête!
1: Tu dégages avec ta merde!
19: Mais attends, Gérard, ça va.
1: Tu la mets ailleurs ton truc.
20: Mais laisse les gens travailler, GG, c'est incroyable.
1: Mais attends, si t'es pas content, toi, c'est le même prix.
20: Laisse les gens travailler,
16: c'est ce qu'il aime, Gérard.
19: Hein?
20: Laisse Cyril travailler.
19: C'est ce qu'il aime, Gérard?
16: C'est ce qu'il aime?
20: Un coton-tige dans son cul.
16: Voilà.
1: Continuez avec ça et vous allez voir comment que les débats vont se passer ce soir.
19: Oh là là.
1: Bon. Faites gaffe parce que le premier, il y en a 12. Le deuxième, il y en a 10. Et en tout, ça fait 22 questions.
19: Ouais.
1: Mais attention, c'est pas dit. Qui c'est qui fait la pro?
19: C'est Olivier.
1: Ouais, qui s'amuse pas à mettre le truc de...
20: Coton-tige dans son cul.
1: Voilà, dans ce cas-là, j'entends une fois ça, je pose le casque, je prends ma mallette et je me casse.
20: Tu sais ce qu'il aime bien, hein? Mettre un coton-tige dans son cul.
19: Non mais tu vas pas t'en aller, mais tu le fais exprès, espèce d'idiot. Si tu dis aux gens de pas le faire, ils vont le faire. C'est comme quand tu dis à ta copine.
1: Non,
19: c'est comme quand tu donnes le numéro de téléphone de ton portable à des filles, soi-disant que c'est des filles, elles le donnent à tout le monde.
1: Je vérifie.
19: Dans le bahut, tout le monde le sait. Alors, on a la DAT, c'est bon, on peut. Sur la tranche 1, là. Ah, d'accord, ok. On va donc vérifier un Goldorak.
20: Ouais, l'épreuve réelle, vas-y, Marc.
19: Que Gérard, on l'a bien appelé tout à l'heure.
20: C'est
19: donc,
20: clair.
19: Ça s'est passé tout à l'heure, à 10h30. Mets ton casque, écoute.
21: Appeler Gérard sur son portable. Personne.
19: Écoute,
21: le numéro. On le donnera à personne. Je tiens quand même à préciser et à rassurer Gérard.
19: Attention. Allô, Géré.
22: Allô.
19: Ouais, Gérard, Max.
22: Allô.
19: Ouais, c'est Max à l'appareil.
22: Oh.
19: Ouais, ça va. Allô, Gérard.
21: Il entend rien.
19: Gérard.
22: Allô.
19: Ouais, Gérard, tu m'entends?
21: C'est pas toi?
19: Est-ce que tu m'entends? Oh là là!
21: C'est Max à l'appareil!
19: là là, il est en train de se le mettre dans le cul comme un coton-tige. Bon, on raccroche, on recommence. Bon, on a fait ça en direct à 10h30 du soir pour avoir Françoise qui voulait te parler. Est-ce qu'on peut rembobiner, rediffuser? Il reconnaît même pas sa voix, espèce d'abruti. T'es vraiment un abruti. Regarde, il a honte, il a honte. On rembobine là, donc on redit à Ornu, c'est en Belgique. Attends. Au Punch, mais dans les médias. Non, laisse tout ça. Donc essaie
20: ouais, d'accord.
19: Ne sois pas trop agressif avec GG parce qu'il y est peut-être pour rien. Hein.
20: Non, mais je veux avoir... De toute façon, je t'envoie la photocopie.
19: Hein, d'accord, ok. Attention, on essaie d'appeler Gérard sur son portable. Personne n'aura le numéro. Hein, on le donnera à personne. Hein, je tiens quand même à préciser et à rassurer Gérard. Attention. Allô, Géré.
22: Allô.
19: Ouais, Gérard, Max.
22: Allô.
19: Ouais, c'est oh, Max,
4: tu reconnais pas ta voix. La honte.
19: Vas-y. La honte. Non, la honte, Gérard, c'est bon. Allez, hop, t'as la honte, Gérard.
15: Des excuses.
19: Non, mais Gérard, il a honte, là.
15: Des excuses,
19: il est en train de se vexer, là, le Gérard.
4: Attends, fais-le en direct.
19: Bon, qu'il est con, alors. Putain, il croit que c'est pas lui, mais c'est grave, mais il est débile.
15: Oh là là là.
19: Ah, mais c'est vraiment... Eh, hey, Gérard.
18: La liste de votre correspondant est inaccessible.
19: Voilà,
18: lui. Rappelez ultérieurement.
19: Ah, la honte, en plus, il l'a éteint. Ah bah attends, on vient de vérifier. Ah ouais, on a les preuves. On vient d'arriver. Allez, on recommence. Bien sûr, c'était... Gérard, c'était toi, t'étais où à 10h30? T'étais chez toi, ça ne marchait pas.
4: Non.
19: Bah oui, je sais bien.
4: Il a pas sonné.
19: Bien sûr qu'il a sonné, Gérard, t'es un menteur.
4: Je te dis que non. Et là, il passera pas.
19: Bah alors, ouh.
4: Voilà, c'est quoi ça?
22: Allô?
4: Allô?
19: Vas-y, parle. Vas-y, passe à l'antenne. Passe à l'antenne. Vas-y, parle.
22: Allô?
19: Bah attends, c'est pas le même. Bien sûr, c'est la même voix.
4: Donc à 10h30, tu m'avais pas sûrement pas.
19: Si, c'est toi, c'est la même voix.
4: Non.
19: Allez, Gérard, allez. Tais-toi, Gérard. On dit que des conneries. Donc, Gérard était bien, on l'a appelé tout à l'heure à 10h30. Et bien entendu, une fois de plus, quand il y a eu Françoise, il a eu les boules et il voulait pas lui parler. Donc, apparemment, c'est bel et bien toi qui l'as envoyé cette lettre. Eh ben, c'est du propre, Gérard. Je pense que ça va continuer. Goldorak?
15: Ouais, bah, il faut des excuses, hein, je crois. C'est
19: bah,
15: clair.
19: Ouais, je crois qu'il faut des excuses.
15: GG, des excuses.
19: Eh ben voilà, Gérard est vexé, donc apparemment il a été démasqué une fois de plus. Et je savais pas que tu savais taper à la machine. Donc t'as tapé apparemment, donc François, c'est possible que ça soit lui qui t'a envoyé ça. Goldorak.
15: Ouais. Alors, j'ai plein de choses à vous dire. Moi, déjà, merci pour les deux soirées de la semaine dernière. J'ai pu voir le mutant, c'était pas mal. Ensuite, j'ai un petit coup de gueule à passer contre GG. Alors, les coups de gueule de Goldorak, parce que la semaine dernière, il a dit que mes statistiques, c'était de la merde. Tu m'écoutes, Gérard?
19: Ouais, il t'écoute, ouais.
15: Ouais, alors je tenais quand même à lui dire que je passais entre 4 et 5, voire 6 heures par semaine à faire ces putains de statistiques.
19: Ouais, quand même.
15: Donc il allait quand même se calmer. Et à la limite, il pourrait même moi aussi me faire des excuses.
19: Oui, à part à la même occasion, oui.
15: GG.
19: Non, là, il fait la gueule, là. Il est vexé. Il a vu qu'il avait reconnu sa voix, il s'est vexé.
15: Bon, ben on va en profiter. Alors, je sais pas si tu te souviens des GG fantasmes. Tu te souviens le petit catalogue des fantasmes déguisés de Gérard?
19: Oui, exact. D'ailleurs, il faudrait que Olivier, un de ces quatre, nous montre tout ce que tu as pu faire en studio pour qu'on puisse les diffuser, ouais.
15: Ouais, ouais. Et ben, je viens de recevoir le volume 2.
19: Ah.
15: Donc, on va en profiter que GG boude pour pouvoir.
19: C'est dommage parce qu'il est vexé en ce moment. Je sais pas ce qu'il a. Il s'est vexé avec le fait qu'on ait reconnu sa voix. Vas-y.
15: Mais il avait qu'à pas s'acheter un portable.
19: Bah oui, c'est clair.
15: Alors, donc, c'est toujours pareil. Une petite notice et puis le petit catalogue. Alors, après le succès du volume 1, Tantous Production.
19: Ah, attends, le portable sonne, excuse-moi. Ah, il enlève la carte là. D'accord, ok. Donc, même les auditeurs. C'est bien, c'est que. Il donne son numéro de téléphone à des nanas. Ça se trouve, des nanas essayent de l'appeler. Et bien entendu, maintenant, ça sonne occupé. Alors, on y.
15: Abruti.
19: Quoi? Tu sais ce qu'il dit, l'abruti?
15: Ah, ben voilà, tu m'écoutes, GG?
19: Vas-y, on t'écoute.
15: Après le succès du volume 1, Tantous Productions vous propose de découvrir le catalogue des GG Fantasmes 2. Nous vous rappelons que vous pouvez louer les services de Gérard de Suresnes afin d'assouvir tous les fantasmes, même les plus crades. Donc je rappelle, urologie, scato, zoophilie, gangbang, gérontophilie et nécrophilie. Les prestations sont toujours composées d'un lot de base auquel s'ajoutent diverses options. Attention, à nouveau, Tantous Productions tient à informer son aimable clientèle qu'elle loue les services de Gérard de Suresnes à ses risques et périls. En effet, Tantous Productions décline toute responsabilité en ce qui concerne l'hygiène de Gérard de Suresne, ainsi que sa propreté, son odeur, son haleine et ses cheveux gras, et n'assume en aucun cas les éventuelles complications médicales que peuvent causer des relations sexuelles avec ce dernier. À noter que Tantous Productions ne rembourse pas les frais de nettoyage des tapis et des moquettes tachés par les rejets d'urine et d'excréments de Gérard de Suresne et ses monstrueuses giclées de sperme.
19: D'accord, bah ça c'est pas mal ça, Goldo.
15: GG, donc je te fais la petite liste.
19: GG est sorti du studio, voilà.
15: D'accord, bah je vais en profiter alors.
19: Sauf que GG, lui, a le droit d'appeler les gens à 5h du matin, de les réveiller et tout ça, de les emmerder et tout ça, et dès qu'on le taquine un peu et qu'il a le droit de répondre, en plus que pas Coco, il a le droit de répondre, s'il est là, il s'en va.
15: Il se défile, c'est comme pour tout, comme avec Françoise, il se défile tout le temps.
19: Bah là, ouais, attends, ce soir, là, quand même, nous dire qu'on l'a pas appelé sur le portable, quand même, le mec, il décroche quand même balèze.
15: Non, mais GG, il y a 13 millions de témoins qui ont écouté la radio et 25 millions qui ont regardé la télé.
19: Ouais, c'est clair. Alors, c'est clair. La suite.
15: Donc, alors en 1, on a la GG Pocahontas pour 700 francs.
19: Ouais.
15: Revivez les ambiances des soirées indiennes autour du Tipeee. La GG Pocahontas vous invite à déguster le calumet de lapis. Avec ses tresses ou sa queue de cheval, la GG Pocahontas sera la Cheyenne la plus chienne. Avec pour 200 francs en option, la GG Pocahontas vous scalpera la bite avec l'outil le plus adapté, c'est-à-dire sa dentition.
19: D'accord.
15: En deux, on a la GG Pervenche pour 600 francs. Alors, dans la série Nos Amis les Flics, après le GG CRS, nous vous proposons la GG Pervenche. Sous son costume de contractuel, vous découvrirez de magnifiques porte-jartelles sur de magnifiques jambes bien velues. Elle vous fera sauter les PV et elle vous fera aussi sauter le cul. Giclée extrême garantie. Alors ensuite, en 3, on a Tata GG pour 800 francs, le plus campagnard des suceurs de dard. Venez vous éclater la rondelle avec la pédale du terroir. Si vous rêvez de fornication violente dans des tas de fumier ou des auges à cochons, Tata GG est là pour vous, avec pour 150 francs en option un sabot lubrifié au purin dans le derrière. En 4, on a le GG Copperfield pour 1000 francs. Découvrez le garcimore de la copulation et ses tours de magie anale uniques au monde, comme le trou noir. Il fera disparaître n'importe quelle bite dans son trou noir sans aucune lubrification. À noter qu'il peut aussi faire disparaître 10 litres de vin en 7 secondes, mais avec sa bouche. Enfin, si vous êtes chanceux, le GG Copperfield vous livrera les secrets d'un autre de ses tours que lui seul réalise, la sucette magique de la loco. Alors attention, ça va cogner. En 5, on a pour 1300 francs le Gigi Martin, le plus homo des latinos. Après le succès de Gerardo Gigi, le plus coquin des travelots latins, retrouvez Gigi Martin, le boy qui bande pas pour un undo stress dans vos fesses. Offrez-vous le plus grand spécialiste pour danser la samba anale et la salsa des chiottes, transpi et cheveux gras assurés, avec pour 200 francs en option. Alors on peut transformer le undo stress en Heinz Weidreich pour un esprit de sexe violent et brutal à l'état pur. Et enfin en 6, on a la Lady GG pour 1800 francs. En robe de soirée et talons hauts, la Lady GG vous propose de faire un tour dans sa Mercedes pour vous exploser le derrière avec sa queue et vous exploser la tête dans un mur. Découvrez le pont de l'Alma comme vous ne l'avez jamais vu avec la Lady GG.
19: Ah, voilà. Pas mal. Bien joué, Goldorak, c'est bien. Bravo, bravo, ouais. On peut applaudir. Bravo, bien, bon travail encore une fois.
15: J'espère que GG m'a entendu.
19: Hein. Bah écoute, je ne sais pas, il est dans les couloirs en train de... Il est avec moi. Il est avec toi. Ah, il est devant la porte et alors
2: non, il est en régie.
19: Qu'est-ce qu'il fait là?
2: Bah, il est en train d'écouter ce que vous dites sur lui.
15: Bah, les commentaires,
19: moi je n'ai rien dit. Hein. T'as des commentaires, Gérard, ou pas?
2: Non. Bah, et... parle, viens, GG.
15: Et Max, quand est-ce que tu m'arranges le coup pour que je puisse lui caler mon fulgure au point dans le derrière?
19: Ah, bah, bientôt une rencontre de Goldorak. Hein. D'ailleurs, hey, Gérard, est-ce qu'on peut mettre qu'est-ce qu'il peut mettre le casque sur les oreilles?
2: Ouais, je lui mets.
19: J'ai un truc à lui faire écouter. Allô? Gérard?
2: Il arrive.
19: Mais qu'est-ce qu'il fout? Mais Kissman, il est trop lent, lui, on dirait un gogol.
15: C'est un gogol.
19: Ça y est? Alors?
2: Ah là, Gérard!
19: Oh là là là là là là là, c'est vraiment un abruti, ce mec. Il est là?
3: Quoi? Qu'est-ce qu'il y a?
19: Écoute ça, t'écoutes bien, là?
3: Vas-y.
6: Bah, salut Gérard, bah, c'est Arnette, bah, je te dis à toi. Ah. Ouais, salut Gérard, c'est Tony, donc ce soir je serai dans le débat, il faut que tu me trouves où je suis. Et puis, je voudrais dire quelque chose.
2: Non.
19: Il a enlevé le cadre. Bon, alors.
3: Non, mais de toute manière, s'ils y sont, je fais pas les débats.
6: Ben, salut Gérard, ben, c'est Arnette, ben, je te dis à toi.
3: Ah, ouais, ben, c'est ça, on verra.
19: Arnette et Tony qui sont passés aujourd'hui pour venir te voir. Hein.
3: Ouais,
7: C'est bien.
19: D'accord, bah si c'est bien, tant mieux. Alors, ça te fait plaisir. Merci, Goldo.
15: Attends deux secondes.
19: Oui, vite.
15: Juste, donc, pour les, quand même, les petites statistiques, vite fait. J'ai fait un total, parce qu'en fait, ça fait 2 mois et demi que je fais des petits relevés sur les débats de Gérard. Donc, ça fait 10 débats pile poil, enfin 20 débats en tout. Et il a quand même balancé depuis 20 débats, j'ai fait un total, 2247 insultes.
19: Oh là là là là là là.
15: Donc, quand même, grosse, grosse, grosse performance, Gérard, bravo. 2247 insultes en 2 mois et demi.
19: Balèze. Non, très fort, hein, ouais.
15: Voilà.
8: Je voulais juste rajouter et dire merci à Gérard pour la guirlande. Elle est cassée.
19: C'est pas vrai.
15: Bravo,
19: c'est...
15: GG.
19: C'est vrai, il l'a cassée, sérieux ou pas? Pourquoi?
8: Bah, écoute, elle fonctionne plus. Mais
19: comment ça se fait?
8: D'habitude, elle fait de la lumière.
19: Et... Non, d'accord, ok, très bien. On fait pas plus longtemps avec l'Ali, sinon on va s'endormir. Merci beaucoup, l'alligator. Donc, dis le somnifère.
9: Non, mais ça me déçoit.
19: Ah, bah voilà, non, mais attends,
9: je suis énervé.
19: Oh là là, bah
23: on
19: dis donc.
23: Je préfère te voir comme ça,
19: l'Ali. Ça fait plaisir, sans déconner. C'est vrai que c'est endormi. Et voilà, parle comme ça. Alors donc, et qu'est-ce qui se passe, Cyril? Qu'est-ce qui se passe?
15: Allez, Cyril, vas-y.
8: Bah, c'est une journée de boulot, de recherche pour avoir un arbre de Noël. Et Gérard, il est avec ses grosses pattes et il détruit tout.
19: Voilà, Gérard, t'as quelque chose à dire?
9: Ah, mais il est barré déjà.
19: Ah, déjà, il se voit. D'accord, ok, très bien. Merci Goldo.
15: Salut Francky.
19: Ciao, et tu quittes pas, je te repasse le standard. Arnaud, pour terminer, 21 ans de Vienne. Que de Vienne, les valses de Vienne. Ça va Arnaud?
15: Ça va.
19: Bon, très bien. François Fellman qui nous manque beaucoup d'ailleurs dans la programmation de Fun Radio, mais qui devrait pas tarder à refaire son apparition.
9: Il m'a appelé cet après-midi, il va bien.
19: Et il paraît qu'il va faire son apparition dans 15 jours, 3 semaines.
15: Ah ouais?
19: Ouais, il paraît qu'il est revenu et tout. Arnaud, qu'est-ce qui t'amène?
15: Eh ben, c'est Gérard, il a fait un remix avec moi.
19: Oui, exact.
15: Sur l'imposteur qu'il y avait eu, qui était venu dans les studios l'autre fois, je m'en rappelle plus quel jour c'était.
19: Je m'en souviens plus non plus. Et alors donc, tu veux nous le faire écouter?
15: Eh ben, pourquoi pas.
19: Alors on y va, c'est parti Arnaud, avec un sans fil, essaie de bien le caler avec ta fréquence, là, avec ta basse, sinon il va y avoir des interférences. On y va. C'est parti. 3, 4.
24: Tu vois, ça c'est la même voix que moi.
15: Bah ouais.
24: Comme par hasard. De toute manière, tu t'appelles pas Gérard. Toi, alors, toi qui es avec moi dans le studio, t'es qui?

0: là, c'est un imposteur. Pour l'instant, t'habites pas sur Rennes, d'accord, toi?
1: Tu vas voir demain, toi, si t'habites pas sur Rennes.
0: T'habites où, à Suresnes? Tu connais l'école sur Massé?
1: Oui.
0: Comme par hasard. Et t'appelles du côté de l'avenue Georges Pompidou?
1: Non.
0: Alors, t'es pas le vrai, t'es pas le bon sieur, t'es pas celui qui...
1: Ouais, c'est ça, ouais, c'est ça, ouais. Arrête le ricard un peu, là.
0: C'est bon. C'est un faux.
1: De quoi?
2: C'est peut-être pas le vrai Gérard. C'est peut-être que le mec qu'on a au bout du fil, c'est peut-être le vrai Gérard. J'avais un doute. Heureusement, on a failli faire le con.
1: Bah ouais.
0: Dans ce cas-là, si tu veux jouer comme ça, on dit carrément ce soir, je dis tu le prends, il fait ses débats.
2: Ouais, alors toi qui es avec moi dans le studio, t'es qui?
0: Non, attends, je suis le vrai, d'accord. Là, c'est un imposteur.
1: C'est clair et net, ça va aller vite. Allez hop.
3: Non mais attends, hey.
0: Attends.
3: Déjà pour l'instant, t'es en train de t'amuser sur mon dos. Déjà pour commencer.
0: De quoi? Tu veux la pub? Non, attends, je suis le vrai d'accord. Là, c'est un imposteur.
4: Pas mal. Bien, Arnaud. Bien, tu fais comment là sur ordinateur?
5: Ouais, sur ordinateur.
4: Ah bah
5: ouais.
4: Tu te débrouilles bien alors, hein?
5: Ah ouais.
4: Tu m'amènes tout ça, tu peux mettre ça sur quoi? Sur un support?
5: J'ai déjà envoyé une cassette.
4: Ah mais sur cassette je peux pas rediffuser, mais après il faut sur mini disque ou sur CD ou sur DAT. Je te renvoie après si tu veux, c'est pas un problème.
5: Je vais peut-être essayer.
4: D'accord.
5: Je promets rien.
4: Bah si t'en as la possibilité, ça me ferait plaisir. D'ailleurs, si vous avez des remixes, même sur Amédée, sur François, sur Alain, sur Gérard, sur tout le monde, hein, n'hésitez pas. Sur les débats de Gérard, n'importe quoi, ce que vous avez envie, vous nous envoyez tout ça à Fun Radio. On rappelle l'adresse quand même, 143 avenue Charles de Gaulle, 92521 Neuilly-sur-Seine-Cedex. C'est d'ailleurs à cette même adresse que vous pouvez nous envoyer des cadeaux pour Noël ou même des cadeaux pour Gaël, qui, on le rappelle, ce soir a fêté ses 23 ans. Demain, on tâchera de faire ça un petit peu plus proprement avec Gérard, qui normalement a prévu une bonne quinzaine de poèmes. Et c'est ce que tu m'as dit, Philippe, hein?
6: Ouais, mais je suis d'accord, il confirme.
4: Il est là ou pas? Il est dans le coin là encore?
6: Ouais, il est dans le couloir.
4: D'accord, ok, bon. Hein, qu'est-ce qu'il dit?
6: Va confirmer, viens confirmer, GG. Il y en a combien? 16?
4: Des poèmes ou pas?
6: Il y en a 16.
7: Qu'est-ce que tu dis que j'ai confirmé?
4: Que tu faisais le truc ou pas là? Tu le fais ce soir ou pas?
7: De quoi?
4: Ce qu'on a dit hier.
7: Quoi?
4: Ouais, ça y est, les poèmes.
7: Pour l'instant, j'ai pas confirmé ce que tu viens d'annoncer. Hein.
4: Tu m'as dit que tu faisais un poème sur Gaël et les cotons-tiges.
7: Non.
4: Oh bah, c'est ce qui a marqué, hein.
7: Non, mais l'autre abruti, là, que je vois, là.
4: Ouais.
7: Il ferait mieux de se calmer un peu, lui.
4: D'accord, ok, donc il va se calmer, d'accord. Merci, Arnaud. Arnaud, merci, bonne soirée. Dans un instant, les débats de Gérard qui va s'installer. Est-ce que Gérard peut venir dans les studios afin de s'installer? Dans juste 8 minutes, nous démarrons le premier débat qui portera sur les rats, les bêtes, les machins, les trucs comme ça. Donc des grosses bestioles. Est-ce que Gérard peut faire son apparition? Est-ce qu'il est dans les parages? Est-ce qu'il est là? Est-ce qu'Olivier va pouvoir aussi se pointer pour qu'il puisse faire l'animation avec Gérard?
6: Gérard est parti chercher sa mallette, hein.
4: Ah d'accord, ok, très bien. Il va falloir qu'Olivier se pointe en petit remix. Les poèmes de GG, un autre disque juste derrière. Et on attaque le premier débat de cette nuit qui va être, à mon avis, très très chaud. Si vous voulez appeler Gérard, il y a Manu qui est là au standard 0870 5000, et également le 0803 08 5000. Il faut faire exploser ce standard comme chaque nuit le jeudi. Et Minitel 3615, code Fun TV, 1.29 la minute. On lira absolument tous vos messages s'ils sont intéressants et directement adressés à Gérard.
8: T'es un gars. Gérard, pourquoi t'es un con?
4: Oui.
8: T'es pas pinard.
4: On t'arrête avec ta caméra.
8: Si, Gérard.
4: Oui.
8: Si, Gérard. Si, Gérard.
4: Oh, putain.
8: Cherche les femmes.
4: Oui.
8: Mais tu les trouves pas.
4: D'accord.
8: T'es un connard.
4: Ok, on va arrêter là. Oui, on arrête là. Julie, tu me l'enlèves. Julie, tu me l'enlèves, merci, parce que là, t'es un PD, t'es un connard. On va commencer déjà minuit et demi. Ça va percuter dans les minutes à venir. Toujours en direct sur Fun Radio au 0803-08-5000 et 0870-5000. Les filles, ne pensez pas que même si je ne suis pas dans le studio, je ne vous vois pas, je vous surveille, puisque je vois les écrans de contrôle, puisque je suis juste derrière vous, donc méfiez-vous.
9: On disait bien que c'est du vice. On disait bien qu'il y avait du vice derrière alors, toi, arrête, comme d'habitude.
10: Je vais montrer mes fesses! Non,
9: voilà,
10: bah,
9: regarde.
4: Bah, alors, vas-y, montre tes fesses. Oh là là là là. Non, mais on ne les voit pas assez, là. On ne les voit pas assez. Mets-toi debout, ma chérie.
10: Attends.
4: Alors là, en ce moment, sur Fun Radio, bien entendu, sur Fun TV, vous voyez les fesses de notre ami Gaël. Si ça sent mauvais à la radio, veuillez nous en excuser. Nous allons changer de programme dans les minutes à venir, rassurez-vous. Il ne manque plus maintenant qu'à voir le gros derrière de Gaël, de Julie. Donc maintenant, il va falloir se mettre en 16/9 pour voir le derrière de Julie. Donc allez-y, si vous êtes venus
10: en 16. Tu rigoles, tu veux voir?
4: Alors, avec un 16/9, alors si vous avez un écran normal, vous ne verrez qu'une fesse sur les deux. Alors vas-y, montre tes fesses, ma chérie. Montre tes fesses.
9: Non, c'était les collants.
10: C'est déjà les jambes.
4: Oh là là là, c'est tout. Allez, montre tes fesses.
10: Les jambes.
4: Oh là là là là là là là, dommage que vous n'ayez pas la télévision parce qu'en ce moment, c'est ceux qui ont la télé qui en profitent plus que ceux qui ont la radio. Mais revenons maintenant.
11: J'ai modifié, c'est tout.
4: Ouais. Heureusement qu'on a fait le point au début de l'année, justement, pour les débats. Je t'en ai donné au moins une quinzaine d'idées de débats et toi, tu reviens avec les mêmes débats que l'année dernière. En plus, les questions, c'était fait par des auditeurs et même pas par toi, j'ai appris. Bravo. Et après, monsieur voudrait être payé et il voudrait que ce soit les autres qui fassent son boulot. T'as raison.
11: Non, bah, dans ces cas-là, bah, je.
4: Ah, dans ces cas-là.
11: Tu demandes à Françoise. Bah, comme elle est.
4: Non, mais à une autre personne, parce qu'il y a plein d'autres personnes qui sont proposées à faire des débats, parce que si c'est pas toi qui les fais les débats, maintenant c'est d'autres personnes qui doivent te les préparer.
11: Bah, déjà, non, mais de toute manière.
4: Demain, quand t'auras du travail, je dis pas, mais bon, t'as toute la journée devant toi pour écrire 10 lignes, donc si tu peux pas écrire 10 lignes, c'est pas la peine, hein.
11: Non, mais là, ce soir, on va faire les boss bandes.
4: Ouais.
11: Et on va faire sur les femmes. Alors, je sais pas par lequel commencer, je pense qu'on va commencer.
4: Les boss bandes.
11: Moi, on va commencer un peu sur les boss bandes.
4: Je vais te dire pourquoi, parce qu'à cette heure-ci, il y a encore beaucoup de jeunes qui nous écoutent, et donc il y en a beaucoup qui pourront réagir justement aux boss bandes.
11: Ouais, mais j'aurais pas voulu toujours les mêmes.
4: Alors,
11: bien...
4: t'auras aucune personne des mêmes que d'habitude. Aucune.
11: J'aurais bien voulu avoir des nanas.
4: Il y aura des nanas et il y en aura beaucoup. Donc, mesdemoiselles.
11: Mais par contre.
4: Alors, attendez.
11: Attends.
4: J'explique une chose. C'est que le premier débat, j'aimerais quand même qu'il soit tant soit peu, entre guillemets, dit sérieux. Je ne veux pas qu'on parle, de la loco.
11: Retire ta caméra, s'il te plaît. Retire la caméra.
4: Pourquoi? Qu'est-ce qui se passe, Gérard?
11: Oh merde. J'ai assez de problèmes. Non, retire ta caméra. Tu vas pas me refaire comme la semaine dernière.
4: Qu'est-ce qui s'est passé la semaine dernière, Gérard? Parce que là, c'est pour la télé. N'oublie pas qu'on fait de la radio.
11: Non, non, mais il a pas besoin de me la mettre en pleine poire. C'est pas la peine. Alors maintenant, comme il y a pas mal de jeunes qui écoutent, on va faire les boss bandes. Et sur le deuxième débat, on va faire sur les femmes. Alors je préviens d'une chose. Et ça va être clair et net, qu'on se mette d'accord, il est 0h55. Tu me retires la caméra, j'ai pas besoin de l'avoir en pleine poire. Alors, évitez de me parler de la loco, de Christine, de Carole et des autres nanas. Je répondrai aux questions à la fin du deuxième...
4: Devant ton micro, toujours devant ton micro.
11: Je répondrai à la deuxième question...
4: Non, baisse ton micro.
11: Je répondrai voilà. À la fin... du débat, de la deuxième question. Et si vous êtes sage, je préviens aux auditrices, si vous êtes sage, parce que ça, je m'adresse aux auditrices.
4: Non, ne dis pas qu'il y a des poèmes.
11: Et même, peut-être.
4: Non!
11: Il y aura deux poèmes!
4: Oh, alors là, c'est génial, ça.
11: Alors, je t'en supplie avec ta caméra, tu arrêtes. Je te remercie parce que je dirai pourquoi après. Donc je vous laisse réfléchir sur les boss bandes. Alors la première question, ça sera pour ou contre. Voilà. Donc je sais pas. Par contre, il est bien précisé qu'enfin.
4: Attends, c'est pas fini. On va pas commencer ton débat tout de suite. On va commencer dans un instant.
11: Oui.
4: Je voudrais qu'avant qu'on lance le débat, s'il te plaît, Gérard, parce que tu vas un peu vite en besogne, qu'on accueille vite fait Gabriel, 16 ans de Paris. Bonsoir, Gabriel.
12: Salut.
4: Ça va, Gabriel?
12: Ça va, parfait.
4: T'as une chanson pour GG, je crois.
12: J'ai une chanson pour GG, ouais.
4: Alors, GG, ou.
12: Hein?
4: Ouvre bien tes oreilles, GG. On va.
12: Non, elle est sympa.
4: Il y a une chanson.
12: Non, t'inquiète pas, elle est sympa.
4: D'accord, elle est sympa, on y va, c'est parti.
12: Ouais, c'est sur le thème de Yesterday, hein.
4: D'accord, on y va, c'est parti.
12: Gérard, le roi des débats du jeudi soir. C'est faux, c'est pas grave, je recommence.
4: Tu saignes?
12: Enlève-moi l'écouteur.
4: Quand tu veux, Gabriel. Hein,
12: ça arrive.
4: Ah oui, c'est quand tu le sens.
11: Mais si t'as quelqu'un derrière, c'est pas la peine.
12: Le roi des débats du jeudi soir. 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

0: c'est bien. Qu'est-ce que t'en penses, Gérard?
1: Bof.
0: Voilà, c'était donc la réponse au travail que tu as fait, Hard.
2: Non, mais j'en veux pas.
0: Tu n'en veux pas, tu nous en veux pas.
2: Je voulais juste dire que les standardistes, c'était super.
0: Ouais, c'est vrai, Julie
2: et
0: Gaël.
2: Et puis que Max, pareil, et puis que Gérard, encore plus, et puis que voilà. Et que bon rétablissement à Fildar, et puis bonjour au lycée Rodin.
0: C'est vrai qu'il aura du travail, il a pour du temps. Hein. Ok, très bien, on te souhaite une bonne fin de soirée.
2: Ciao.
0: Salut, bonne bourre. Donc dans un instant, le débat de Gérard donc sur les boys bands et sur les femmes. Gérard qui est en pleine forme ce soir, j'en suis sûr. On va demander aux demoiselles d'après extrêmement nombreuses, qu'est-ce qu'il y a?
3: On avait un canular à faire.
0: Ah oui, il y a le fameux canular, c'est vrai, mais je vois que l'autre a un problème, mais j'aimerais bien aimer que ça soit Gérard qui le fasse.
4: Non, mais fais-le le canular.
0: Bon, donc on le fera demain.
4: Par contre, il est hors de question.
0: Alors, vas-y.
4: Mais, malgré que je sois en pleine forme ce soir, pour une fois, mais c'est rare. Et il est hors de question.
0: Baisse le micro.
4: Baisse-le. Il sera hors de question que vous entendez.
0: Laisse-le baisser.
4: Il sera hors de question que vous entendrez le remix, hein. Parce que vous l'avez, il a été passé tout à l'heure.
0: Ouais, c'est vrai.
4: Donc il est hors de question. Peut-être que je ferai une petite faveur si les deux débats se passent bien.
0: Ouais.
4: Je ferai peut-être une faveur pour qu'on les passe. Mais je veux que tout se passe bien.
0: D'accord. Donc
4: non, mais si tu veux faire le canular, fais ton canular.
0: Non, on va pas le faire. On va commencer parce qu'il est 1h du matin, donc on va mettre un disque ou deux. Donc si vous voulez nous appeler pour bien entendu réagir au débat de Gérard sur les boss bands, on demande à des demoiselles d'après extrêmement nombreuses. Deuxième débat plus tard dans la nuit qui, à mon avis, sera plus virulent, ce qui est normal, puisque plus il est tard, plus ça devient
4: les deux seront à peu près bien.
0: D'accord. Ok, très bien. Donc, si vous voulez nous appeler, c'est maintenant au 0803 08 5000 et 0870 5000. Sans oublier, bien entendu, le Minitel 3615 Code Fun Radio. Vous allez dans la rubrique directe. Il y a des messages. Il y en a quelques-uns qui sont très intéressants, d'autres qui le sont beaucoup moins. Musicalement, cette nuit, on va essayer de vous mettre quelque chose de très sympathique. Et on rappelle, bien entendu, que ce débat, en dehors d'être retransmis sur toute la bande FM, sur toute la FM de Fun Radio, je vais dire sur le réseau Fun Radio, également en Belgique, en Suisse, on nous écoute même en Tchécoslovaquie, et bien que il est également retransmis en ce moment en images sur Fun TV, sur le bouquet TPS. J'ai même entendu dire qu'il y a des gens qui achetaient bouquet TPS uniquement pour voir le Star System et surtout pour voir les débats de Gérard dans la nuit avec ce soir également Cyril dit l'alligator bien entendu à la cam portable qui a offert des images absolument monstrueuses.
4: Il me refait pas le coup de il y a 15 jours.
0: Il y a pas de problème de ce côté-là. Allez, on y va, c'est parti, on fait un petit 45 tours et on se retrouve juste après pour le fameux débat de Gérard sur les boss bandes. À tout de suite.
5: Alors maintenant, on va mettre un disque et vous me changez toute la liste. Merci. Maintenant, j'en ai marre. Non mais là, j'en ai marre.
6: J'ai compris. 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
5: l'air pas bon. 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

0: téléphone, puis y a une grosse truie qui glousse derrière toi.
1: Ah, une grosse truie. Alors je vais dire une chose sans dire ton herbe. Alors te gueule, tu as tes statistiques, tu vas te faire enculer. Tu dégages, allez, pas de nuit. Hop, tu dégages, on veut pas de toi. Hop, c'est bon. C'est bon, là, tu peux me le retirer.
2: On s'en fout de savoir si je suis une bête ou autre. Je vais y mettre les points sur les i, les barres sur les t.
3: Hey Max, je voudrais que tu prépares un gâteau d'anniversaire.
1: Vous allez arrêter de vous foutre de ma gueule maintenant.
4: I like my ass and I want to talk you.
1: C'est vraiment une pétasse.
5: Déjà une.
1: Vous allez arrêter de vous foutre de ma gueule maintenant.
2: Ouais, mais c'est pas des conneries là. Ouais, c'est des conneries que vous êtes en train de nous dire.
1: C'est bien ça. Les deux débats, vous les avez foirés. Bon, maintenant, je n'en ai marre.
6: Alors, Bertrand, 25 ans de Lyon.
7: Oui, bonsoir à tous, bonsoir à l'équipe. Salut Gégé, salut Sandy.
8: Bonsoir.
7: Avant toute chose, je voulais vous souhaiter une bonne Saint-Valentin.
8: Merci. Non, c'est pas la Saint-Valentin. Ah.
9: Non, mais à l'avance.
7: À l'avance, oui, c'est bientôt. C'est
9: qui vous aura
8: à l'avance. Ouais. Bah, moi, en échange, je te souhaite de bonnes fêtes de fin d'année.
7: C'est gentil, je te remercie. Moi, je voulais vous poser donc une question qui concerne votre avenir. Je voulais savoir si vous aviez l'intention d'avoir une grande famille et donc d'avoir des enfants très prochainement dans l'avenir futur, quoi.
8: Attends, je vais pas prendre le choker.
7: Non, je veux juste savoir si vous allez avoir des
8: biens. Qu'est-ce qui se passe ?
9: Non, il y a eu un problème avec Manu. Il avait...
6: Non, c'est pas Manu, c'est toi.
9: Ah, pardon.
8: Non, c'est pas Fildar.
9: Donc la question, Sandy, la réponse.
8: C'était quoi déjà ta question ?
6: Est-ce que vous allez avoir pour quand les gamins ?
7: Voilà, les miens.
9: Une grande famille.
8: Les tiens ?
9: Non, les tiens.
7: Non, les vôtres.
8: Ah, les nôtres. Les nôtres. Oui, les enfants, tu vois, ça se fait à deux.
7: Ouais.
8: Donc, je pense que l'enfant, il viendra quand il viendra. Pour l'instant, on essaye le tout pour le tout, mais bon...
9: Vous essayez en ce moment d'avoir un enfant ?
8: Ouais.
6: Non, mais ça te regarde pas, toi.
9: Non, mais c'est le jeu de la vérité, Gérard. Je te pose une question.
8: Mais il faut dire la vérité dans le jeu de la vérité, c'est normal.
6: Bah ouais. Moi, je vais te dire une chose, que j'essaye le tout pour le tout, ça vient pas, c'est tout.
7: Et vous faites comment ? Vous faites comment pour essayer ? Qu'est-ce que t'appelles le tout pour le tout ?
8: Moi, je reste zen, je fais, tu vois, je reste cool. Bon, ouais. Si ça vient, ça vient. Si ça vient pas, tant pis. Hein.
9: T'as une érection, Gérard, quand même.
7: Ça demande ou pas ?
8: C'est vrai que cette question s'adresse à toi. Hein.
6: Ouais. Non, mais moi, je pose Joker.
7: Joker, t'en as plus.
9: Tu l'as déjà posé. Non, il y a un Joker, il n'y a pas trois Jokers.
6: Non, il y a trois Jokers.
9: Ah, t'as pas d'érection en ce moment, mais c'est normal.
8: T'as utilisé tous tes Jokers déjà ?
9: Gérard, est-ce que Sandy ?
8: Non, moi je pense qu'un enfant, ça vient quand ça vient, c'est pas...
7: Mais ouais, moi ce que je voulais savoir, si vous faites une portée, vous pouvez m'en garder un, petit chihuahua ?
6: Ouais, c'est ça, Tony. Hein.
9: Gérard, c'est pas la voix de Tony.
8: Faut pas confondre avec les chiens et puis les personnes humaines. Hein.
7: Mais le vétérinaire, il en pense quoi ? Lui, il dit que ça peut marcher, un cachalot avec un sanglier, ça va le faire ?
8: Qu'est-ce que t'entends parler ?

0: Ah, d'accord.
1: Vous avez de quoi l'accueillir, je veux dire. Vous
0: bah oui. T'inquiète pas. Ça, là-dedans.
2: T'inquiète pas, il y a ce qu'il faut. Hein.
0: Là-dedans, j'ai tout ce qu'il faut. Donc, si j'ai besoin de quelque chose, j'ai une roue de secours.
3: Gérard, sur l'IRC, la plupart des gens comprennent parfaitement pourquoi l'enfant il veut pas venir.
1: C'est clair.
0: Donc, s'il y en a qui pouvaient préciser sur l'IRC,
4: leur nom.
0: Donc, non. Non mais qui nous disent à peu près ce qu'ils en pensent eux.
3: Bah il y a le Gérard Masqué qui dit que t'as des couilles au cul, mais je vois pas le rapport.
0: Non mais ça a rien à voir.
1: Ça aide pas pour la reproduction. Hein.
0: Comment ?
1: J'ai dit ça aide pas pour la reproduction d'avoir des couilles au cul.
0: Bah, non mais tu sais il y a bien des singes en voie de
2: disparition.
0: De disparition, donc ça fait comme des enfants, hein.
1: Ouais, c'est clair.
2: Ouais, parce qu'il y a des enfants qui sont.
1: Ouais, bah écoute, merci du conseil. Et puis,
0: bah de rien.
1: En conclusion, je voulais dire vive l'avortement.
0: Bah ouais, bah moi je veux dire une chose, là je suis contre. Je veux dire une chose, c'est terminé pour toi, au revoir.
2: Allez, salut. Ah,
5: mais quoi ?
0: Non, attends.
3: Pourquoi t'es contre, Gérard, l'avortement ?
6: C'est le jeu de la vérité, tu réponds, laisse-le parler.
0: Moi je suis pas d'accord parce que si tu veux un enfant,
3: ouais.
0: Dans ce cas-là, c'est la personne qui le veut.
4: Ouais.
0: Et on s'amuse pas à se faire avorter.
2: Mais c'est pas qu'une personne qui le veut, c'est les deux personnes.
0: C'est le couple. Ils sont à deux pour le faire. Donc si on se fait avorter dans ce cas-là, moi je suis pas d'accord. On tue un être humain. Donc il est hors de question qu'on tue un être humain là-dessus.
2: Ou alors prendre ses précautions avant.
0: Faut se protéger. Il y a des moyens pour se protéger. Il y a le préservatif et la pilule. Donc c'est pour ça que je vais pas m'éterniser là-dessus.
4: Bravo.
0: Voilà. Donc Fildar, Gérard, on s'écoute.
3: Gérard, il y a ACTA. Attends. Sur l'IRC qui dit que si vous n'y arrivez pas, c'est qu'il y a incompatibilité génétique.
0: Ça dépend parce que ça peut être très bien aussi. Ça peut provenir aussi bien de moi que de Sandy.
3: Ah ok.
2: Mais moi, de toute façon, je suis bien placée sur la question parce que comme j'ai déjà eu un enfant, donc je sais ce que c'est. Et moi, je sais que je peux en avoir.
0: Voilà. Donc, on s'écoute.
3: Le TGV avec Va plus vite, faut que j'arrive à l'heure.
0: Et on se retrouve tout de suite après.
3: Dernier.
2: Alain, tu restes zen, hein.
3: Ouais, il reste zen, Alain. Ouais,
0: bon, cool. Ouais. Hey, tranquille, hein.
3: Tranquille.
0: Enfin, ça me fait plaisir que tu sois venu.
2: Ouais,
0: ça fait plaisir à Max.
3: Et que tu sois resté,
0: parmi,
3: surtout.
0: Parmi tous ceux qui connaissent, on n'est que les trois à être là.
1: Quatre.
2: Bah oui, GG.
0: Mais Max, c'est pas pareil, lui c'est le chef. Parmi tous ses habituels,
2: Gérard.
0: On n'est que les trois.
2: Gérard.
0: Oui.
2: Tu dis qu'on est tous les trois, d'accord, mais il y a quand même Max, il y a quand même Manu, il y a quand même tout le monde.
0: Mais non,
2: il y a tous ceux qui sont derrière le poste de radio aussi.
0: Ouais, mais il y a tous ceux qui nous écoutent, il y a tous ceux qui viennent nous faire un petit coucou. Ça, on les remercie.
2: Oui, on vous remercie là.
0: Donc, venez encore nombreux si vous voulez jusqu'à 4h du matin. De toute manière, on va tenir jusqu'à 4h.
2: Sur l'internet.
0: Et l'internet, Rigo, s'il te plaît.
3: Oui, c'est moi.
0: Ouais, donc combien
3: Donc,
0: pas bouger.
3: Si, ça arrête pas de monter. Hein. Là, on est à 4524-2. Ça va, ça booste.
0: Bon, bah, ça va. Donc, Rigo.
3: Oui, c'est moi.
7: Non, c'est Manu.
0: Non, ah, excuse-moi. Okay. Manu, c'est qui ?
7: Bah, c'est Audrey, tu l'as devant toi.
0: Audrey,
7: aussi. Voilà.
8: Bonsoir.
0: Audrey, 19 ans de Niort.
8: Bonsoir Gérard, bonsoir Sandy, bonsoir Alain.
0: Bonsoir.
8: Alors, moi, c'est une question. Je voulais savoir si vous étiez déjà fait cocu. C'est-à-dire si Gérard avait fait cocu Sandy et Sandy avait fait cocu.
2: C'est
8: Gérard.
2: Une très bonne question.
3: C'est ce que j'allais dire.
2: Ouais. Bah, écoute, moi, non. Je pense pas que tu vois, quand tu es dans un couple, ça se fait pas. Si t'es avec quelqu'un, c'est pas normal si tu vas voir ailleurs, ou alors c'est que t'aimes pas vraiment la personne.
8: Ouais, mais ça peut arriver des fois comme ça.
2: Oui, c'est vrai que ça peut arriver. Tu peux flasher pour quelqu'un, mais pas forcément pour aller coucher tout de suite avec elle.
8: Ah bah pourquoi pas?
2: Non. Non, sauf si la
0: personne n'a pas
2: physiquement.
0: Je te dément. Moi, je vais te dire une chose, tu vois. Je suis fidèle à Sandy. Ça va faire un an qu'on est ensemble.
2: Oh. Eh ouais, déjà.
0: Et ça va faire un an que je la supporte.
2: Ah, moi je te supporte aussi, hein.
3: Et Gérard, est-ce que t'as déjà trompé Sandy avec elle?
0: Non.
3: Jamais?
0: Non.
2: Et moi jamais.
0: Et j'irai pas voir ailleurs. Pas voir ailleurs parce que je l'aime de trop.
8: Ah oui. Non, là... même pas si t'as un super canon.
0: Non.
3: Gérard, il y a anonyme sur l'IRC qui dit que tu mens.
0: Non, c'est faux.
3: Elle se rappelle de toi.
0: Qui? Je la connais
3: anonyme.
0: Je la connais pas.
2: Bah, elle veut pas dire son nom.
3: Elle veut pas dire son nom. Elle est anonyme.
0: Moi, je te connais.

0: anonyme sur l'IRC. Donc voilà.
1: Donc anonyme, si tu pouvais préciser, comme ça je pourrais avoir des renseignements, quoi.
2: Ok.
3: Non, parce que Gérard, moi je me rappelle tous les deux.
0: De quoi
3: Bah toi et moi.
0: Ah bon? Quand?
3: Bah, c'était
0: quand
3: le mois dernier.
0: Ah, le mois dernier, ça m'étonnerait parce que j'étais encore avec Sandy.
3: Ah, t'es plus avec maintenant. Ça n'empêche, hein.
0: Non, là, tu dis des mensonges.
1: Tu peux préciser le jour.
0: Précise.
3: Je précise
0: le jour, la date et l'heure.
1: Et où,
3: le
1: comment?
3: Le jour, la date et l'heure, bah, c'était le 27. Il était...
1: Le 27 de quel mois?
3: Du mois dernier.
1: Donc on est le
0: 27 novembre, vas-y. Ouais. La date, l'heure?
3: Il devait être 1h ou 2 du matin, je sais plus.
4: Pardon, je me suis trompé de bouton.
2: Et Gérard, en attendant, il y a Anonyme sur l'IRC qui dit que c'était le 18-06-98 nu dans sa piscine.
0: Non, c'est faux. Je ne la connais pas.
2: Elle a des photos, elle m'a dit qu'elle allait les afficher dans Suren.
0: Eh ben, c'est bien.
3: Ah non, moi, je confirme. Et puis en plus, c'était très bien.
0: Ouais.
3: Ouais.
1: Non, je pense pas.
0: Non, t'es une menteuse.
1: Tu vois, moi j'ai confiance en Gérard et je pense pas qu'il me ferait une chose pareille.
0: Là, tu mens.
3: Ah, bah tu sais, si, les hommes.
4: Et si par exemple un jour Gérard, tu vois, je sais pas, ça peut arriver, tu vois, il te trompe, est-ce que tu lui pardonnerais ou pas?
1: Non, je crois pas.
4: Qu'est-ce que tu ferais?
1: Moi, je pardonne pas.
4: Tu te barres. Tu te casses, tu
1: ouais,
4: me laisses.
1: Je prends mes affaires et je m'en vais, quoi.
4: D'accord, bah fais gaffe à toi, Gérard.
1: Je suis comme ça.
4: Non,
1: hein.
4: Ah, mais t'as raison, c'est normal.
0: Hein. Mais non, mais de manière. Elle dit, là, devant des millions d'auditeurs.
4: Ouais.
0: Mais en fin de compte.
1: Mais je te jure, je pardonne pas.
0: Mais attends.
1: J'ai même pas pris mon joker, alors tu vois. Hein.
0: Et alors, t'as pas besoin de joker, tu réponds à toutes les questions.
1: Bah oui, donc toi, t'as pris tes trois jokers, et puis moi, j'ai pas pris mes jokers. Donc.
0: Alors, tu prends tes clics et tes claques et tu te casses.
1: Bah, c'est sympa alors.
0: Voilà, c'est tout.
1: Bah alors toi c'est pareil, tu prends tes clics et tes claques et tu t'en vas comme la chanson de Ménélic, c'est quoi déjà?
4: Ah mais je la chante
1: bye
4: pas.
1: Bye bye.
0: Hein. Hey Ménélic, bye ouais. Bye. Ah c'est Ménélic qui chante bye bye.
4: Bah oui.
1: Non, bah si, il chante bye bye, mais si tu veux dans la chanson, il y a tu prends tes clics et tes claques et tu
0: n'importe
1: te casses.
0: N'importe quoi, ça a jamais été Ménélic.
1: Mais c'est Ménélic.
4: C'est MC Solar.
0: C'est MC Solar.
4: Alors?
1: Bah non, c'est pas MC Solar.
0: Mais c'est MC Solar.
1: Non.
0: Mais c'est MC Solar, on l'a encore vu ce matin à 7h à la télé. Attends, arrête de dire des bêtises.
1: Non, parce que je le reconnais à sa coiffure, donc...
0: Ah ouais, bah bien sûr, il est coiffé comme toi.
1: Non, pas tout à fait. Hein,
0: hein?
1: Juste avec
0: Cléopatra.
1: Avec des petites tresses, quoi.
0: Ouais, Cléopatra.
1: Pas comme moi.
0: Ouais, mais c'est vrai que t'es... c'est vrai, sans déconner.
1: Ouais, sans déconner.
0: Comme Axel dit... Ouais. Sans déconner, c'est vrai que t'as une tête de Cléopatra, hein.
1: Ouais.
4: C'est quoi pour toi une tête de Cléopatra, Gérard?
0: Bah, Cléopatra, c'est celle qu'on voit, là, sans arrêt.
4: Ah, oui, d'accord. Bon, voilà, vrai, hein. Ça s'appelait comment, la petite, là?
5: Audrey.
0: Elle s'appelait Audrey.
4: On a répondu à ta question, voilà. Audrey?
3: Gérard, t'as pas dit la vérité, quoi.
0: Bah, moi, j'ai pas dit la vérité. Moi, je te dis que je suis toujours fidèle à Sandy et j'y resterai.
3: Jusqu'à
0: la fin.
3: Deux fois aussi.
4: Non mais ça se trouve c'est un autre Gérard, tu t'es peut-être trompé.
0: Non, mais attendez. Ouais, faut peut-être arrêter là les conneries parce qu'il y a des gens qu'on a marre d'être qui sont harcelés.
1: Attends Gégé.
4: Elle veut pas le dire, c'est perso.
0: Non, mais vas-y.
1: Non, non, mais... rendez-vous avec elle, tu l'as vu et
0: ah bon, ah bon, c'est bon, avec
1: non,
0: elle,
1: excuse-moi.
0: avec elle, c'est bon. Alors vas-y. Donc tu peux préciser plus ta pensée là.
3: De quoi? Tu veux que je donne des détails?
0: Oui.
3: Bah, attends, je peux donner des détails.
1: Bah, si,
4: non, c'est perso
1: mieux.
4: Ça. Attends. Non, moi bon. Je suis d'accord avec elle. Hein. Si elle veut garder ça pour elle, de toute façon, elle rappellera dans 9 mois au pire.
3: Ouais, voilà, hein. Parce que t'avais pas mis de capote, je te signale, et moi je prends pas la pile.
4: Non, bon, allez, on va s'arrêter là.
1: Ah,
0: allez, c'est bon.
1: Courant, hein.
0: C'est
4: merci
0: bon,
4: Audrey.
0: Donc, Audrey.
3: Ouais.
0: Bah, on va te souhaiter de bonnes fêtes de fin d'année.
3: Ouais,
1: bonne fête.
0: Ouais, et puis, à l'année prochaine, si tout va bien.
3: D'accord.
0: Ok. Donc, on va se retrouver là maintenant pour attaquer les débats.
4: Parti.
0: On accueille sans problème 20 ans au Denier. 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
6: Bonjour, Gérard.
0: Bonjour. Joyeux Noël à toi.
6: Bon anniversaire.
0: Ah, bah d'accord. Toi, t'es vachement en avance.
6: À l'avance.
0: Chute 19 ans de Laval, 102.3.
6: Oui, tout à fait. Salut, joyeux Halloween à tous. Salut à Bébé Grosse.
0: Comment?
6: J'ai dit salut à Bébé Grosse.
0: Là, tu vas te calmer, toi. Allez, hop.
6: On va commencer.
0: Hop, tu...
5: Ah, c'est Noël, on est...
6: Allez, hop. Ouais, c'est Noël, GG. C'est Noël, et les vœux, tranquille.
0: Non, hé. Tu me l'attrapes et tu me le calmes déjà, lui.
6: Ouais, ça y est, il commence déjà à faire sa sorte de dictature, le latin.
0: Allez, hop. Couille de loup, 23 ans de Toulouse. 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
7: Bonsoir.
0: Bonsoir. Salut. Petit est ton 18 ans, Brest. 98.9.
7: Oui, bonsoir et joyeux Noël.
0: Ben, de même à toi. Raisin sec, 25 ans d'Alès.
8: Bonsoir, joyeux Noël.
0: 96.5. 96.6, pardon.
8: 65, Gérard.
0: 95.6.
8: Ok.
0: 65. On écoute Fun Radio sur 95.6.
8: Oui, si tu veux.
6: Allez, hop. Allez, hop, je dégage, je suis là.
0: Allez. Oh, vous allez vous calmer.
4: La suite, GG.
0: Et poil de nez.
6: Oui, bonsoir.
0: 20 ans de Nantua,
6: 99.4. Bonsoir Paris, bonsoir Glumeau.
0: Salut à toi.
4: Parle bien dans ton téléphone, hein, Paul Delay.
0: Ouais. Ouais, parle un peu mieux dans ton téléphone et.
6: D'accord, mais je suis dans une cabine en pleine campagne, donc ça c'est pas, mais c'est pas nouveau.
0: Oh là là là là là.
6: Il a un portable. Non, j'ai pas de portable. Je suis dans une cabine. Portable. C'est pas nouveau.
0: Oh, vous calmez, c'est pas vous qui commandez, c'est moi.
4: Ok, on y va, GG.
0: Ok. Alors, un routier peut-il conduire 24 heures sur 24 sans s'arrêter?
4: Donc, c'est le débat sur les routiers, hein, tu le rappelles. Voilà. Donc, la question, excuse-moi, parce que j'ai pas écouté.
0: Bon, la question, de toute manière, t'as pas besoin de l'écouter, toi.
4: Ah, d'accord. Bon.
0: Toi, tu fais la réalisation, tu me donnes les fiches avec les titres de chansons.
4: D'accord.
0: Ok. Rigaud, oui.
2: Oui. Bonsoir.
0: Bonsoir.
2: Débat sur les routiers, oui, tout à fait.
0: Donc, il n'y avait pas une petite question avant
2: Si, Spoutnik qui te demande comment il doit faire pour manger sa dinde de Noël avec des baguettes au resto chinois.
0: Ah là, je sais pas. Là, je sais pas du tout. Donc, la question, donc, un routier peut-il conduire 24 heures sur 24 sans s'arrêter?
6: Allez, hop.
0: Non mais merci Fildar, bravo
5: pour le... Ils sont là les auditeurs, Gérard.
0: Non mais allô, bravo Fildar, tu commences.
6: Bravo Fildar.
0: Ouais, je pose la question, il y avait aucun auditeur, hein.
6: D'accord. Dans ton pull noir et rayure grise, bravo Fildar.
0: Alors donc, un routier peut-il conduire 24 heures sur 24 sans s'arrêter?
6: Impossible.
0: On va demander à sans problème.
6: Pas de problème, impossible.
0: Tu peux.
6: 24 heures sur 24, c'est impossible.
0: Ouais, ben tu peux.
7: Qui mange, hein.
0: Non, mais.
7: Non, mais
0: c'est
7: qu'il fasse autre chose.
0: Non, mais vous. Attendez,
4: déjà pas tous en même temps parce qu'on comprend rien, s'il vous plaît. Vous coupez la radio.
0: Oh là, qui c'est qui a une radio pourrite là?
4: Ouais, elle est pourrite ta radio.
6: Déjà,
4: en plus.
6: C'est pas moi. C'est pas moi non plus.
0: Oh, qui sait qu'il y a une radio?
9: Il
0: n'y
9: a rien à faire, je ne
6: Goldorak.
2: Je remercie celui qui met le son parce que j'ai l'image, j'avais pas le son.
4: Gérard, il y en a qui mettent Goldorak, Manu.
6: C'est bon,
4: il gère, Manu. Vas-y, Gérard.
0: Alors, chute.
4: Chute, à toi.
5: C'est bon, je vais calmer.
0: Oh, d'accord.
4: Ah,
0: alors,
4: c'était Chute qui mettait Goldorak, c'est pour ça.
6: Je suis fan.
0: Mais alors, tu peux.
6: Alors, moi, j'ai connu des routiers qui conduisaient beaucoup plus que 24 heures d'affilée, ça dépend à quoi ils tournent. Et moi, je dis, il y a des routiers qui respectent pas les consignes de sécurité, qui conduisent beaucoup plus que ce qu'ils devraient. Ça fait des accidents, comme d'habitude, c'est tout.
0: D'accord.
6: Allez, hop. Si moi, je connais du routier qui tourne aux enfêtes, et ben, je vais dire, ça conduit 72 heures, 96 heures de suite sans problème. Hein.
0: Okay.
6: Ils partent de Amsterdam, ils vont jusqu'à Tombouctou direct.
0: D'accord, de toute manière c'est pas la question, hein.
6: Bah si, il est routier, c'est quand même.
0: Non, mais c'est pas la question, d'accord. C'est pas la question.
6: C'est pas le débat.
5: Le grand stratégaire.
0: Oh là là. Eh putain, mais vous me faites pas là.
4: Oh, Manu.
0: Bon, ouais.
7: Bon, allez, stop.
6: Avec Nino.
5: C'est bon.
4: Allez, Gérard.
0: Faut
4: Gérard, que tu te calmes, Manu.
2: Gérard, sur IRC, il y a Sardine, le vrai de Marseille, qui te dit que s'il n'y a pas de feu rouge sur l'autoroute, il peut ne pas s'arrêter pendant au moins 120 heures, le routier.
0: Non, mais attends, les feux rouges, je vois pas le rapport avec un routier peut-il conduire 24 heures sur 24. Hein. Donc, je vois pas le rapport avec les feux rouges. Hein.
4: Ah, si, s'il n'y a pas de feux rouges, il peut pas s'arrêter de rouler.
0: Attends. Un routier qui conduit 24 heures sur 24, déjà, j'en ai jamais vu.
2: Bah alors, c'est quoi ta question?
0: Ben justement, c'est une question que je pose. Donc je pose
2: une question. C'est une question con. Si, bah ouais, si tu sais que c'est pas vrai, comment tu poses la question?
0: Parce que cette question-là, elle n'a jamais été posée lors qu'on a fait les débats sur les routiers.
4: J'oublie. Donc c'était important de la poser, parce que comme ça n'avait jamais été fait.
2: Gérard, sur IRC, on me demande si c'est que des questions à la con comme ça pendant tout le débat.
0: Si ça leur plaît, si ça plaît pas, c'est qui te demande ça?
2: C'est un peu tout le monde.
0: Ah ben, de toute manière...
4: Fais gaffe, parce que si tu leur dis à tous de se casser, on va être mal.
2: On va être mal. Hein.
0: Donc, on va demander à Chute.
6: Ouais. Bah écoute, moi je voulais te dire que des routiers qui conduisent plus de 24 heures, comme je t'ai dit tout à l'heure, il n'y a aucun problème.
0: Ouais.
6: Si Manu a le générique sous la main, si tu prends Steve Austin, il conduit largement plus.
4: C'est pas moi l'arrière.
6: En tout cas, c'est là. Steve Austin, si tu prends Steve Austin, il peut conduire largement plus de 24 heures.
0: Ouais, alors.
9: Lui, c'est un show aussi, quoi.
6: Ah bah ouais, non, mais je veux dire, ça, c'est du super routier, quoi.
9: Ah, c'est clair.
6: Alors là, tu transportes une cargaison de porc de Lyon à Marseille sans problème.
0: Ouais, d'accord, t'as raison. Tu ferais pas partie des porcs, toi?
6: Ils prennent pas l'avion, Gérard.
0: Non, mais tu ferais pas partie des porcs?
6: C'est quoi porc qui transporte les cochons, alors, en France, si c'est pas parti?
0: Non, mais pourquoi tu veux tout de suite citer le nom de Manu?
6: Gérard, t'as parlé de Manu, je t'ai demandé comment t'as été. Manu, je l'ai vu en live, il est pas gros, c'est pas mal. Comment t'avais affrété ta meuf, je suis sûr, je l'aime bien d'ailleurs.
0: Hop. Dégage-moi ce abruti là.
4: Ok, ça y est.
0: Ah, tu vas voir toi. On va
4: s'occuper de toi. Hein.
0: Je vais savoir qui c'est. Tu me chopes qui c'est qui s'amusait à parler de Sandy?
4: C'est Robert.
0: Non, il n'y a pas de Robert. On n'a pas de Robert là sur la liste.
2: Ah bah, Gérard, alors. À propos de Sandy, il y a Olio qui te demande combien de temps tu roules sans t'arrêter.
1: Je ne roule pas, je t'assure, mais bon, je peux pas te répondre à cette question.
4: Bah tu flottes alors si tu roules pas.
1: Donc je prends un joker.
0: Hey, c'est pas le jeu de la vérité, c'est les débats. Alors, couille de loup.
10: Ouais. Non, ben moi, tu vois, je pense que ça dépend, en fait. S'il a pris du speed, ouais, il peut aller rouler plus de 24 heures. Et puis, je sais pas, s'il roule plus vite aussi, ça dépend de la vitesse, hein, en fait. Ça dépend à quelle vitesse il roule. Hein.
0: Il
10: peut aller facilement plusieurs heures. Hein,
0: ouais. Plus de 24 heures. Moi, je vais te dire une chose. T'as déjà vu à combien qu'ils sont limités, les routiers?
10: Ah ben non, moi, je suis pas routier. Hein.
0: Non, t'es pas routière.
10: Non.
9: 20-30 à l'heure, je crois.
0: Ouais, c'est ça. Bon, qui vient de dire ça?
9: Cochon frère.
0: Qui?
4: Ils sont limités à combien, Gérard? Toi, tu peux peut-être leur dire.
0: Alors, la limitation de vitesse, Manu, tu vas me faire du bon boulot, s'il te plaît, pour la dernière.
5: Gérard! Il y en a, Gérard. Il y a des routiers ce soir!
4: Il y a des routiers avec toi en plus, tu peux. Ils vont confirmer.
0: Donc, il pourra le confirmer. Donc, je pense que les routiers sont limités à 80.
4: Tu peux confirmer ou pas? Tu peux
0: 60, 80, voire 90, pas plus. Hein.
5: C'est faux!
4: 90 sur autoroute.
5: C'est faux.
0: Non, laisse-le réagir. C'est un vrai routier.
4: C'est fait là, 90 sur autoroute.
5: C'est pas vrai, c'est une honte.
0: Bah attends, toi avec ton vélo, tu roules à combien?
4: 91.
0: 91 km/h.
4: Ah, tu fais moi le malin.
0: Mais attends, vélo, et on te le prend entre deux camions, t'as plus de vélo. C'est une boîte à conserve.
4: Ouais, mais moi je prends ton camion entre deux vélos.
0: Mon camion entre deux vélos, t'as raison.
9: Les camions sont bridés.
0: Ouais. Donc, petit téton.
10: Oui, bien sûr, ils peuvent conduire.
6: Ah putain, franchement, c'est pas bien dans la cabine.
0: Oh, ta gueule à toi!
10: Et ça s'appelle des routiers somnambules.
0: Ah d'accord, des routiers somnambules.
10: Ouais.
0: T'as vu jouer ça dans Spirou Magazine ou dans Tintin Milou?
10: D'accord. Non, dans Mickey.
0: Ah, dans Mickey. Ouais. Moi, je crois que j'ai vu jouer ça dans L'île aux enfants avec Casimir.
6: Cherche pas à être drôle, Gérard.
2: Gérard, sur l'IRC, il y a Sean qui te demande de répéter la question.
0: Oh non, bah, je répète plus les questions maintenant. Hein. On accélère. Raisin sec.
8: Alors, les routiers, bon, ils sont limités à 230, normalement, non?
0: Bah, bien sûr. Pourquoi pas 250 km/h aussi?
8: Moi, j'étais à 140, je me suis fait doubler par un camion. Alors, je comprends plus maintenant.
9: GG.
0: Ouais. Voilà.
9: C'est sans problème, ça te dit pas, on fait une petite pause pendant un quart d'heure et on met le son de Goldorak, comme ça on leur
0: en fait. Non. Alors, sans problème, terminé pour toi. Hop.
6: Est-ce qu'il joue de la guitare, là?
0: Non, personne joue de la guitare.
6: Non, Actarus.
0: Poil de nez.
8: Oh, ouais, j'ai pas répondu à ma question.
0: Qui?
8: Raisin sec.
0: Bah alors vas-y.
8: J'ai demandé comment ça se faisait que j'étais à 150 sur l'autoroute et qu'un camion m'a doublé.
0: Non mais attends, t'étais avec quoi?
8: Avec ma voiture.
4: Mais ah, genre, ouais. Ça peut rouler à maximum à combien un camion, un semi
0: Un camion, de toute manière, on a confirmation, c'est limité à 90.
4: Non, mais c'est limité, mais si ça dépasse la limite, ça peut rouler à combien au
0: coup? Non, il n'y a pas de si dépasse la limite. Il y a son mouchard. Il y a un petit voyant rouge.
4: Ouais.
0: Donc le mouchard, pour préciser, pour ceux qui sont pas routiers, qui n'ont pas l'habitude de faire, et là on a deux.
4: Ils peuvent confirmer.
0: On a des routiers.
4: Ils peuvent.
0: Qui sont là, qui peuvent confirmer.
4: Ouais.
0: Donc le mouchard, c'est là où qu'on met le disque pour savoir à combien qu'on roule. Et tout ça. Donc c'est un boîtier comme un.
4: Attends, parce que tu dis c'est pas un lecteur CD pour mettre le disque, pour mettre un radio cassette.
0: Non mais c'est à peu près comme ton disque.
4: Ouais, c'est ça.
0: T'as le disque qui tourne.
4: Il chenifie, quoi, c'est un lecteur cassette CD.
0: Même non, ça, on appelle ça des mouchards.
4: Ouais, les mouchards, ce sont ceux qui disent des informations.
11: Comme les Kleenex, des trucs comme ça.
0: Mais non, attends, toi.
2: Ouais, c'est exactement ce qu'on demande à un service.
0: Non, mais là, on a des routiers.
4: Ouais.
0: Donc, on peut confirmer. Les mouchards, c'est un truc où tu mets ton disque. Tu mets ton
4: disque CD ou vinyle?
0: Mais non, mais tu mets un disque normal. Tu prends ça.
12: C'est faux! C'est faux!
0: Mais arrêtez vos conneries, putain, mais moi, c'est ce que je dis. Alors, toi, tu t'écrases, ok?
4: Ouais, non, mais attendez.
0: Un disque, c'est un genre de truc comme ça.
4: Ah, une feuille de papier.
0: Troué. Non, mais qui est troué. Là.
4: Ah.
0: Et là,
4: très bien, parce que les gens ne voient pas bien, peut-être.
0: Voilà, là, t'as tout ça. Là, tout ça, c'est un disque.
4: Ah, c'est un fromage, c'est... Ah, tu fais une.
0: Ouais, voilà. C'est un genre
4: une horloge,
0: de...
4: comme une radio.
0: Ouais, c'est une horloge.
4: Mais si t'as pas d'horloge, tu peux mettre quoi? C'est une montre ou un.
0: Non, tu peux pas. Non, tu peux pas.
4: Pas de réveil?
0: Non.
4: Ah bon.
0: Tu peux pas machiner là-dessus.
4: Ah, tu faut pas machiner surtout.
0: Alors.
4: Ah, je voulais dire quand même que les routiers c'était des grosses balances quand même.
0: Ta gueule à toi. Toi la balance, tu sais où tu vas terminer toi?
11: Là. Ah ouais.
2: Gérard.
11: Excuse-moi.
0: Oui.
2: Vas-y Manu. Vas-y.
11: À la place de sans problème, on accueille n'importe quoi.
8: D'accord.
0: Allez. Bonsoir. Attends, tu permets sans problème?
11: Il est parti sans problème. C'est n'importe quoi. Ouais.
0: Je vais te dire une chose, Manu.
11: Ouais.
0: Pas comme toutes les semaines.
11: Ah, excuse-moi. Dis plus rien parce que sinon ça fera plus d'une chose.
4: Tu peux pas dire sur les 24 lignes parce qu'il n'y en a plus que 12, mais.
0: Ouais, non, mais je voudrais qu'on prenne un peu là.
4: Sur les 12 lignes, Manu.
0: Donc c'est comment son nom?
11: N'importe quoi.
9: Attends, Gérard, j'ai lutté pour essayer de vous joindre.
0: Ouais, donc tu peux répondre à la première question?
9: Bah, j'ai pas entendu, j'étais au standard avec Manu.
0: Alors, la première question, donc je la rappelle plus parce que tout le monde a à peu près fait le tour. Donc n'importe quoi pour toi, je répète, un routier peut-il conduire 24 heures sur 24 sans s'arrêter?
9: Oui, je pense, oui. S'il prend de la caféine.
0: C'est ça, t'as raison. Voilà. Et celui qui dit fais chier maman,
9: c'est pas
13: mon argent.
0: Ouais, c'est ça. Celui qui fait le porc, c'est pareil.
9: Y a personne qui peut m'enregistrer l'épisode de Goldo en DVD?
0: Non, y a personne qui peut t'enregistrer Goldo en DVD.
9: Ici, y a pas de problème.
13: Il est monté sur moi, c'est tout.
14: Oh, bah, Gérard, tu parlais des mouchards. Moi, je voulais savoir quelle est ta théorie sur le Morbac.
0: Non, y en a pas. Alors, comment s'organise un routier?
14: Attends, Paul Deney, il a pas répondu.
0: Non, vas-y.
14: Bon, alors, tu parlais de c'est quoi déjà la question?
0: Ouais, tu me prends pour un con là. Va retirer tes poils de nez. Joyeux Noël à toi. Va retirer tes poils de nez. Hop, terminé pour toi. Alors, comment s'organise un routier quand il s'ennuie? On va demander ça à n'importe quoi.
9: Bah, je pense qu'il se tape une grosse branlette.
0: Alors tu peux, vas-y, Rigo, attends.
2: Justement à ce propos, il y a Misto sur l'IRC qui dit que 99% des routiers se branlent quand ils se font chier et l'autre pourcent sont des neuneux.
0: Parce qu'il y a des routiers qui sont là.
2: Tu peux pas répondre.
4: Ils peuvent confirmer.
0: Qui peuvent.
4: C'est bon.
0: Qui peuvent confirmer que c'est faux.
11: Non, il dit que c'est vrai.
0: Non, c'est faux. Ouais, faut pas déconner. Attendez, oh, faut pas. N'importe quoi.
9: Putain, il fait la transformation.
2: Donc Gérard.
0: Bon allez hop.
2: Attends, il fait la transformation.
0: Non. Hey,
11: je sais pas d'où ça vient, Gigi.
9: Non, non,
0: Allez,
2: Gérard.
0: Allez, Manu.
4: Manu, bosse un peu, putain, autrement tu dégages.
0: Rigo. Tu te tais, toi.
2: Rigo. Non, il y a juste Misto qui dit que si tu fais pas partie des 99% qui se branlaient, c'est que t'étais un neuneu.
0: Et alors, tous les routiers se branlent pas dans leur camion, attends. Et
4: tous les routiers sont pas neuneux.
2: 99%.
0: Tous les routiers sont pas des cochons comme la question va être posée. Je sais qu'il y en a pas beaucoup qui sont sur les routes, malheureusement.
4: Ah, pourquoi?
0: C'est les fêtes.
4: Quoi, il y a du gel? Ça gèle?
0: Non, mais il y a pas de routier. Ouais, vas-y, toi.
12: Je voulais juste te dire qu'à la place de Poil de Nez, on accueillait Sandrine, c'est tout.
0: Alors Sandrine, ouais, bonsoir.
4: C'est bien ça.
13: Oui, bonsoir Gérard.
15: Salut Sandrine.
13: Salut Sandrine.
15: Bonsoir, c'est Sandrine de Fontaine.
0: Ouais, c'est ça, Trablo.
15: Peut-être que tu vas l'air fort.
0: Bon, vous fermez un peu vos gueules.
13: Ok, super.
0: Merci.
4: Ah, on va peut-être plus avoir de confirmation, mais c'est pas grave. Salut les routiers.
0: Salut les routiers.
4: Salut à vous. Salut. Bonne route, vous êtes sympa.
0: Bonne bourre et prudence sur les routes.
4: Ouais. Passez la deuxième quand même des fois.
2: Sortez couverts les mecs.
0: Ah. Oui.
15: C'est Sandrine. Est-ce que je peux avoir la question parce que Manu m'a pris sur le standard.
0: Ouais.
15: En plus il est sourd.
0: Oh, tu te tais, toi.
15: Comme toi, s'il te plaît.
16: Bon, ça va.
0: Oh. Alors, comment s'organise un routier quand il s'ennuie? Oh, putain, mais vous me faites chier avec le Goldorak. Bon, moi, j'arrête à 3h, hein.
15: Mais je
0: vais... Allez, bordel. C'est nul. Nul.
12: Faut me mettre à l'aréa, moi, je pense.
0: Allez, on va s'écouter Sacha avec Faites la pète et La Grosse. Et on se retrouve après pour la deuxième question. Comment s'organise un routier quand il s'ennuie? À tout de suite. Et voilà, c'était Saga avec Fête à Pète et...
4: Saga Africa?
0: Non, c'est Saga avec Fête à Pète à La Grosse. Donc c'était dédié pour...
4: La Grosse?
0: Pour ma petite femme que j'aime de tout mon cœur. Oui,
17: Avant de recommencer avec les auditeurs, j'ai un petit sondage sur l'internet.
2: Alors c'est de paradoxe. Alors attention parce que ça défile très vite. Alors sondage reçu par l'AFP, 15% des routiers sont des maniaco-dépressifs, 23,78% sont en proie à de gros problèmes sexuels, 36% prennent du Viagra, 3% sont sans emploi et 90,3% auraient préféré être CRS parce qu'ils ont le même QI.
0: CRS non, je vois pas trop le rapport. Donc on récupère n'importe quoi. N'importe quoi, bonsoir.
18: Bonsoir Gérard, comment vas-tu?
0: Rebonsoir. Chut, derrière vous fermez vos gueules.
18: Gérard.
0: Oh putain, mais oh Manu.
18: Ouais, c'est un peu là, oh.
0: Oh, faut gérer un peu là, parce que ça commence à bien faire. Hein. Chut.
18: Ouais, je suis là, y'a pas de problème. Il y a un mec qui fait le malin derrière.
4: Pour les points faibles de Chris Basinger. Oh là là, Goldorak, Manu.
18: Arrêtez avec Goldo.
4: Ça vient pas de chez
0: moi. Oh, moi j'en ai ras-le-bol là.
18: Il est tout naze, Goldo, en plus.
12: Y'a personne. Regarde un peu, y'a personne en air.
0: Putain, tu as bossé comme il faut, toi.
12: Bah y'a personne, ça vient pas de moi.
0: Putain, si t'as pas envie de bosser ce soir de Noël, tu retournes voir ton bébé rose.
12: Mais y'a personne.
0: Tu nous fais chier là.
4: Ouais, c'est vrai.
0: T'as qu'à retourner voir ton bébé rose.
12: Ouais, d'accord.
4: Ouais, genre, ouais. On y va.
0: Chut.
18: Ouais.
0: Ouais, d'accord, couille de loup.
18: Ouais.
0: Je suis là. Rebonsoir.
19: Bonsoir.
0: Petit téton.
19: Oui.
0: Rebonsoir.
19: Bonsoir.
0: Raisin sec.
18: Oui. Ouais.
0: Oh,
18: ouais.
0: Tu travailles ou quoi, là?
18: Excuse-moi, ça va.
0: Et Sandrine. Dis le travelo.
18: Ouais. Et sourd. C'est-à-dire GG. Moi, je kiffe bien sur tes pantoufles internet.
0: Bon, alors. Alors, celui-là,
18: Pedro, il dégage.
15: Salut,
18: la
15: tarte.
18: Il dégage. C'est Pedro qui a dit ça.
15: Ciao.
0: Bon, vous fermez. Maintenant, vous allez vous la fermer.
18: Ok. Allez, hop.
19: Eh, Gérard, tu voudrais te soucier?
0: Comment?
19: Tu voudrais te soucier?
0: C'est qui?
19: Petit téton.
0: Petit téton, ben, tu retournes voir Manu, il va.
4: Gérard, elle te pose la question, est-ce que t'aimerais de redevenir routier?
0: Non, pas pour l'instant.
4: Pourquoi?
0: Parce que j'ai une bonne place. C'est tout. Alors maintenant, comment s'organise un routier quand il s'ennuie?
18: Sandrine.
0: Alors Sandrine, vas-y le travelot.
18: Alors, la question de facilité, ce serait dire bon la branlette, mais à mon avis, c'est pas ça. Donc un routier, qu'est-ce qu'il va faire? Il va chez Bip. Tu sais, je donne pas la marque de la station en service.
4: Ouais.
18: Il va acheter des cassettes de cul. Ou alors, je sais pas, des calendriers de cul, de la bouffe et tout ça. C'est quoi ça? C'est la salvérité.
11: de gérer. Ça
0: non, non, mais, non, mais si tu veux, on peut arrêter à 3h. Je pense que c'est ce qu'on va faire. On va pas faire les deux débats.
11: Bah, il y en a qui là... tombe bien.
0: Non, mais moi, ça m'emmerde pas. C'est toi que ça emmerde. Parce que tu vois, pour l'instant, t'es en train de me foutre de la merde.
11: Ouais, merde.
0: Ça se voit que c'est le dernier débat de l'année.
11: Bah, ouais.
0: Hein? Parce que t'es pas avec ton bébé rose.
11: Ah, bah ouais.
0: Et moi, je suis pas. Moi, elle est là, mais on n'a pas fait de réveillon encore. Ok?
11: Ah, ouais.
2: Gérard? Pour revenir au débat, il y a Chandler, le vrai, sur l'IRC, qui te demande qu'est-ce qu'il faut faire comme étude pour devenir routier.
0: Bah justement, ça c'est dans le deuxième débat. Donc c'est pas maintenant.
16: Gérard.
0: Oui.
16: C'est Sandrine, donc j'avais pas fini.
0: Ouais, vas-y.
4: Parle dans ton téléphone, Sandrine.
16: Pardon ?
4: Parle dans ton téléphone.
16: Et donc,
0: ouais, mais toi, attends, Sandrine.
16: Oui.
0: Toi, tu recommences pas ce que tu viens de faire.
4: C'est
0: toi qui t'amuses à.
4: Non, c'est pas moi qui m'égale.
0: Non, tiens.
4: Non.
11: Ah, tu vois, c'est pas moi. Ah,
0: tiens.
4: C'est pas parce que je mets un là que je mets Goldorak.
0: Ouais, tiens.
4: Parce que tu veux que je te le mette, Goldorak, tu vas avoir un autre son, regarde.
0: Ah, ouais.
4: Ça, c'est Goldorak.
0: C'est ça.
4: C'est mon Goldorak, c'est pas l'auditeur, là.
0: Ouais.
4: Tu vois ?
0: Ouais, c'est ça, allez.
2: Laisse-le.
4: Toi, il y a une différence.
0: Bon, allez.
16: Gérard, c'est de la bombe, c'est un épisode. C'est Sandrine, j'ai pas fini donc.
0: Bon alors, dépêche-toi.
16: S'ils s'ennuient vraiment, à mon avis, ils peuvent même aller jouer au flipper, style Sugar Ray, par exemple, le flipper qui marche pas, ou PlayStation.
0: D'accord.
20: Gérard, Reza Sec.
0: Ouais.
20: Alors, je veux dire que bon, les routiers, quand ils s'ennuient, ils peuvent appeler leur famille, hein. Ils sont pas tout seuls, ils doivent avoir des enfants aussi, les routiers. Non ?
0: Ben, à mon avis, s'ils sont sur la route, ils peuvent pas être chez eux. Hein.
20: Ils travaillent pas 7 jours sur 7.
4: Non, mais ils peuvent avoir un portable pour appeler portable, de leur autoroute.
0: Petit téton.
21: Bah, ils écoutent la radio.
0: Ah, d'accord, carrément, toi.
20: Tu peux conduire en même temps, ça y
21: est. Écoute, c'est une réponse intelligente. Hein.
0: Ah, ouais, ben, je vois. Couille de loup.
21: Non, moi, je pense qu'il va taper une grosse.
20: Allô, Gérard. Ah, ta gueule.
0: Oh, viens un peu!
20: Ouais. Bon, allez, vas-y, cochonne.
0: Couille de loup! Ben, attends, la cochonne, elle t'emmerde, toi!
20: C'est pas une cochonne, c'est une salope!
21: Oh!
4: Oh,
0: tu calmes tes nerfs, toi, ou je te calme?
20: Ouais, c'est clair.
21: C'est clair. Ah, bah, heureusement que je suis pas marié avec lui!
20: Parlez pas comme ça aux chiennes, les mecs. Oh.
4: Ouais, on pourrait revenir un peu dans le débat avec les auditeurs, parce que c'est n'importe quoi.
0: Ouais,
4: quoi.
0: Mais c'est n'importe quoi, tu demanderais peut-être à l'autre, là.
4: Manu, on peut revenir dans le débat parce que c'est n'importe quoi là.
0: Non.
2: Gérard, à propos du débat, reviens dans le débat, Gérard, s'il te plaît. Tu m'écoutes ?
0: Oui, Rigo.
2: Il y a Rainbow, le vrai arc-en-ciel, qui te demande si un routier a une prime pour Noël s'il travaille pour le réveillon.
4: Ah, c'est une bonne question ça.
0: Ah, voilà la question que
4: t'attendais.
0: Attendez.
4: Ouais.
0: Et ça, c'est dommage qu'ils soient partis parce
4: qu'ils peuvent plus approuver là, non.
0: Une prime, non, mais être payé double, oui.
22: C'est faux.
0: Moi, attends, toi, tu fermes ta gueule. Hein? Tu fermes
22: ta gueule.
0: Et tu me fais du boulot correct. Ok?
4: C'est tout ce qu'on te demande, Manu, merde.
0: C'est tout ce que je te demande. Avant que je te mette une claque
4: dans le museau.
0: Fais le con. Fais le con. Tu vas voir tout à l'heure. Tout à l'heure, tu vois ce qu'il reste de coca.
4: Allez, on y retourne, Gérard. On y va.
0: Alors. Chut.
20: Allez.
16: Ah, on est plus en antenne, c'est bon.
20: GG, c'est
0: chut.
20: J'ai pas répondu, ouais.
23: Allô, donc... Gérard.
16: Oh, ta gueule.
20: Ah, putain, ferme-la, couillon.
16: Ouais,
20: GG, on va. Ta gueule un peu.
16: Voilà.
20: Ouais.
16: GG, c'est chut.
0: Ouais.
16: Moi, je voulais te dire que j'ai connu des routiers qui, quand ils s'emmerdaient, bah, tout simplement, ils classaient, ils avaient des collections de calendriers de cul.
23: Allô, Gérard.
16: Ils classaient leurs calendriers de cul bah, quand ils faisaient chier, quoi, pour se. Et je voulais savoir si tu confirmais.
21: Oui.
4: Gérard, t'as même pas écouté la question.
16: Ouais, c'était pas poli, Gérard. Tu fais pas
0: bon. J'ai très bien compris. Et je vais te dire une chose.
16: Ouais.
20: Vas-y, dis ta chose. Vas-y, dis une chose, Gérard.
0: Moi, je peux vous dire une chose, que les routiers n'ont pas de calendrier de femmes à poil dans leur camion. Donc, vous mentez tous. Vous êtes tous des menteurs. Vous êtes tous des menteurs.
22: C'est faux. C'est faux.
0: N'importe quoi.
16: Des conneries.
20: Des photos de filles, c'est pas pareil.
16: Je suis là. Qu'est-ce qu'il y a, GG?
0: Tu réponds à la question?
20: Oh, c'est Tony, ça.
16: Bah, j'ai déjà répondu tout à l'heure, donc voilà, quoi. J'ai déjà dit que quand ils se faisaient chier, ils se tapaient des petites pignoles dans leur cabine.
20: Non, ça dépend. S'ils sont à deux, les photos, ils se sucent mutuellement.
16: S'ils sont à deux, ils se font ça. Il y a pas de photos. Il faut pas qu'ils aient une ligne claire, comme sur son frigo.
0: Non, troisième question.
16: Elle couche.
1: Allez, Gérard.
4: Attendez, Gérard est en train de dealer
3: mais
4: un truc.
3: Mais non, il n'y a pas Tony, arrête tes conneries, il n'y a pas Tony.
2: Gérard, pour calmer le débat, il y a Scon sur l'IRC qui souhaite un joyeux Noël à tout le monde quand même.
4: Ah, c'est ça.
3: Ben, c'est bien, on souhaite un joyeux Noël aussi à toi.
23: La foutre.
3: Moi, je t'emmerde, toi. Peut-on tricher sur les fiches de paye d'un routier? Ta gueule.
23: Eh ben, Gérard, j'ai pas entendu.
21: Tu peux m'écouter?
23: Ouais. Peut-on quoi?
3: Peut-on tricher sur une fiche de paye d'un routier?
23: Tout à fait.
4: Chacun son tour, allez-y.
3: Ouais, alors, n'importe quoi.
23: Ouais, je pense. C'est possible. De faire des virements bancaires sous Linux, sur un ordinateur, tu pirates ton salaire. Et c'est bon, il n'y a pas de problème après. Tu gagnes le pognon que tu veux par mois.
3: D'accord. Chute.
5: Ouais, moi je pense qu'on peut pas triquer sur une fiche de paye de routier.
3: Tu peux préciser?
5: Bah, vu les sommes qu'il y a, je crois qu'il n'y a pas de quoi triquer, quoi, tu vois.
3: Ok.
23: Ouais, de 1 franc, tu passeras à 2 francs, quoi.
5: Ouais, mais ça fait pas triquer. C'est
3: couille de loup.
21: Ouais, non, moi je pense pas parce qu'ils doivent pas avoir le QI assez élevé pour pouvoir piger comment on fait.
3: De quoi?
21: Non, je crois pas qu'ils doivent être assez intelligents pour comprendre comment on fait pour falsifier la feuille.
5: C'est vrai qu'il
3: non, mais fait... attends, peut-on tricher?
23: Déjà, je me demande comment.
3: Peut-on tricher sur les fiches de paye d'un routier?
21: Ouais.
3: Je vais dire une chose, que c'est le patron qui triche. C'est pas le routier, d'accord?
23: C'est faux!
3: Prends-toi, Manu, tu fermes ta gueule maintenant.
23: C'est faux!
3: Bon, Manu, tu dégages, tu fous le camp à l'arrière.
23: D'accord!
4: Ah non, bah non.
3: Si.
23: Bon, allez, tu
4: non, mais c'est bon, attendez. Ça va être un débat correct, on verra après.
3: Non, mais attends, pour l'instant, il est en train de me foutre de la merde. Petit téton.
23: Eh, tu viens chez moi après, Gérard?
3: Ta gueule!
21: Je peux parler?
3: Oui,
21: ben, je
3: sais
21: pas du tout répondre.
3: Non, mais. Oh!
4: Quoi? Qu'est-ce qu'il y a, Gérard?
3: Max! Hey, tu lui demandes qu'il passe. Oh, tu me demandes qu'il me passe du bon boulot là pour la dernière de l'année ou pas?
7: J'étais pas là moi.
3: Non, t'étais pas là, t'étais où, bâtard?
7: Oh non!
3: T'étais où?
7: Arrêté ma cassette vidéo là.
3: Ouais, t'étais arrêté ta cassette vidéo.
7: Bah.
3: Alors, moi, de toute manière, on va pas durer jusqu'à 4h du matin. Hein.
23: Hey, tu viens chez moi un peu, Gérard?
3: Bon! Qui c'est qui a donné tout ça aux auditeurs?
7: J'ai personne à l'antenne.
3: Non, c'est pas possible. Là. Allez hop, envoie-moi la musique et
4: attends,
3: c'est tout.
4: J'ai pas de disque là, Gérard. Il faut
3: envoie,
4: que je trouve des disques. Mais
3: envoie, je m'en fous, je veux pas le savoir. Envoie la musique. Allez hop, envoie la musique.
4: Bah attends, je vais en trouver alors.
3: Je veux pas le savoir, tu te démerdes.
4: Qu'est-ce que c'est
3: tu m'envoies un truc. Attends,
2: moi j'ai des questions pour toi, pour calmer le débat, auxquelles tu peux répondre. Alors, il y a. Attends que je retrouve, il y a Chandler le vrai sur l'IRC qui te demande combien représente le salaire d'un routier.
3: Bah justement, ça,
4: on se calme, les gars, un peu. Hein.
3: La question. On n'en est pas
2: non
3: là.
2: Non, mais réponds.
3: La question, combien...
2: À chaque fois que je te pose une question, tu dis, c'est pas la question, on viendra plus tard.
3: Réponds
2: tout de suite.
3: Combien tu gagnes un routier?
2: Voilà.
3: Bon, un routier, à l'heure actuelle, si tu veux, gagne entre 10 000 et 15 000 francs.
23: Ok.
3: Donc, selon là où il s'en va.
23: Pff, oh là là.
3: Bon, toi, tu vas me perdre du bon boulot, mais Fildar.
7: Attends, je cherche.
3: Non, mais tu cherches, tu vas pas chercher longtemps parce que sinon, le débat il s'arrête.
4: Ouais.
3: Et on va laisser Rousseau.
4: Ouais, attends 2 secondes, j'ai trouvé un truc super là.
3: Non, mais je m'en fous moi.
2: On peut pas laisser Rousseau, il joue à la PlayStation.
4: La disco? Tu veux de la disco?
3: Bah, je m'en fous, tu mets ce que tu veux, mais moi, soit que Yannin, il fait du bon boulot.
4: Non, mais si Manu faisait du bon boulot, il n'y aurait pas de problème, hein.
3: Soit qu'on fait du bon boulot, on continue.
4: Ouais.
3: Soit quoi?
4: Ouais.
3: Que j'arrête maintenant.
23: Non.
3: C'est simple.
2: Gérard?
3: Et si j'arrête maintenant, on est combien sur...
2: Non, mais non, on n'arrête pas là. On est presque 5000, on est 4852 moins 4. C'est très bien, j'aimerais bien qu'on booste bien.
3: Les gars!
2: Et il y a quelqu'un, je me rappelle plus qui c'est, sur l'IRC qui te demandait le salaire, ça fait combien en euros?
4: C'est pas la question.
3: En euros, là, je peux pas trop lui répondre parce que l'euro, il est à 6.
4: Non, il est à 5,57 là.
3: Non, 6,50.
4: 6,50, ouais, pardon.
3: Il est à 6,50, ça devrait faire 6500 euros.
4: Ouais.
23: C'est faux.
4: Ouais. Non, il y a plus de milliers d'euros de soir.
3: Bon, au lieu de dire que c'est faux et de bouffer ton gobelet quand Max y parle, tu la fermes et tu me calmes les auditeurs avant que moi je te calme.
4: Ouais. Okay. Bon, alors les gars, on refait une réunion. Gérard, qu'est-ce que t'as à dire?
3: Pour l'instant.
4: Eh oui, Fidar fait du bon boulot.
3: Pour l'instant, oui. Rigo, c'est bon, mais l'autre, parce qu'il est pas avec son bébé rose, il fout de la merde.
1: Comme avant.
3: Il est en train de nous foutre de la merde.
1: Non, c'est pas vrai, je te bosse bien.
3: Mais si.
1: Oh, je fais du bon taf. Là.
3: Mais non, pour l'instant, t'es en train de me faire de la merde. On est qu'à la troisième question. Et il y a 23 questions en tout.
1: Eh ben, on a le temps jusqu'à 4 heures, c'est
3: ouais,
1: cool.
3: Ouais, ben, tu crois que je vais durer jusqu'à 4 heures, ça m'étonnerait.
1: Bah, si.
3: Je crois pas. Bah. Parce que c'était prévu qu'avec Max, si ça se passait mal, on arrêtait à 3 heures et je pense que je vais arrêter à 3 heures.
1: C'est bien, là, pourtant, parce que.
3: Alors, on va s'écouter. Moby Dick avec des proutes en plus et on se retrouve aussitôt après.
2: On est à 5123,4.
3: Ouais.
2: Donc si tu peux les remercier.
3: Je remercie tous ceux qui sont sur l'internet. Donc je vous souhaite un joyeux Noël.
1: C'est pas assez, hein, 5123.
3: Une bonne et heureuse année 99 parce que j'aurai pas l'occasion de vous avoir pour le réveillon.
1: Ouais.
3: Donc voilà ce que je peux vous dire. Donc on récupère n'importe quoi.
23: Eh hey, tu viens chez moi après Gérard.
3: Oh ta gueule à toi.
23: Oh là là. Ouais c'est moi. N'importe quoi. Ah je vais passer à l'entrée d'ailleurs là dans 5 minutes.
3: Oh là là là là là là là là là là là là là là là là là là là là là là là là là là
23: et je baisse dans une demi-heure.
3: Et moi je t'emmerde.
23: Non mais attends,
6: on va aller, on se dépêche.
3: Bon, n'importe quoi.
23: Hey, tu vas chez moi,
6: bonsoir,
23: Gégé.
6: Joyeux
23: Noël à toi.
6: Laisse-moi là, on va
3: terminer. Chut.
8: Ouais, salut, bon 14 juillet à tous.
3: Ouais, c'est ça, joyeuse Pâques. Couille de loup.
6: Ouais, salut.
3: Petit téton.
6: Salut.
3: Raisin sec.
1: Non, excuse-moi, il est parti, on a que Jean-Pull. À la place.
3: Ah ouais.
8: Jean-Pull
3: Carole. Non mais alors attends. Manu.
1: Ouais.
3: Un conseil que je te donne.
1: Ouais.
3: Tu vois, tu fais une chose.
1: Mm-hmm.
3: Tu me prends sur les 12 lignes qui sonnent.
1: Ce que j'ai fait, c'est un nouveau.
3: Non.
1: Bah si, je suis désolé.
8: Tu prends sur les deux lignes.
3: Alors c'est comment?
1: Jean-Pull.
3: Jean-Pull. Ouais, attends.
6: Jean-Pull.
1: Ouais.
3: Non, Jean-Pull. Bon alors, avec tu te merdes, tu me fais une fiche propre.
1: Une fiche propre, Gérard. Quand même.
3: Alors la question, peut-on tricher sur les fiches de paye d'un routier? Donc, je pense que vous avez réfléchi.
8: Oui. Ouais.
3: Donc, oui.
8: Oui, tu m'as oublié.
3: Ben, je t'écoute.
8: Rebonsoir, Gérard.
3: Ben, rebonsoir à toi. Donc, allez-y, posez.
8: Ouais, c'est chute.
3: Ouais, chute.
8: Ouais, moi, ce que je voulais dire, c'est que si les routiers, il fallait qu'ils trafiquent leurs fiches de paye, il faudra déjà qu'ils sachent compter.
3: Non mais attends, chute.
8: Oui, chute.
3: Écoute-moi bien.
8: Oui, chute.
3: C'est peut-on tricher sur les fiches de paye d'un routier?
8: Oui, ben justement. Si il faut qu'il triche.
3: Attends, celui qui rentre derrière, arrête.
8: Jean-Pull. Ah, il faudrait qu'il sache compter et je pense, bon, je me permets d'émettre un léger doute, quoi, tu vois.
1: Mmh. Mais je crois que ça se faisait par ordinateur maintenant, les fiches de paye.
3: Ouais, mais de manière, faut se dire une chose, qu'il y a certains patrons qui trichent quand même sur certaines fiches de paye.
1: Ouais, mais sur les leurs, pas sur celles de leurs employés, si.
3: Genre, à peine.
1: Ils retirent de l'argent sur leur paye, alors.
3: Bon, alors.
1: Mais comment ça se passe, un routier, c'est payé au kilomètre, comment?
3: Non, c'est pas payé au kilomètre, en fin de compte, c'est payé comme une
8: Gérard,
3: personne.
8: Tu
3: comme...
8: m'excites avec tes moustaches.
3: Oh, ta gueule! D'accord, c'est maintenant, tu m'emmerdes, toi.
1: Ouais.
3: Voilà.
1: Donc tu disais, GG?
3: Non, mais en fin de compte, c'est pas payé...
1: Au kilomètre?
3: Au kilomètre, c'est payé comme,
1: à l'heure.
3: Toi et moi. Non, mais c'est payé comme toi et moi.
1: D'accord.
3: Par exemple, le mec qui va rester 20, deux nuits, ça va être payé un peu plus cher.
1: Mmh.
3: Et ainsi de suite.
1: D'accord.
3: Par exemple,
1: il doit faire 39 heures par semaine comme un employé.
3: Ah non, parce qu'il faut se dire une chose, que les routiers, à l'heure actuelle, passent plus de temps sur les routes que chez eux. Donc, faut bien se mettre à la place d'un routier.
1: Mmh.
3: Hein, j'y ai été. Donc je peux savoir ce que c'est.
1: D'accord.
3: Et je vais te dire une chose, que bon, j'ai pas fait de la route.
1: Ouais.
3: Hein, mais ceux qui font de la route ne sont pas tout le temps là.
1: Ah d'accord.
2: Gérard.
3: Oui,
2: il y a Sardine de Marseille qui te demande, est-ce que t'as déjà trouvé des routiers abandonnés par leurs camions sur les aires de repos de l'autoroute?
3: Des routiers abandonnés, des routiers qui font du stop pour rentrer chez eux les week-ends, oui. Mais des routiers abandonnés, non. Jamais.
8: Ouais, GG.
3: Oui.
8: Oui, je voulais savoir, on m'a dit que être routier c'était un métier qui nécessitait de la sueur.
3: Mmh.
8: Tu sais que c'était un métier dur, qu'il fallait transpirer et tout. Et je voulais savoir si c'est pour ça que dès tout jeune tu avais trouvé ta vocation dans ce milieu-là. C'est clair.
0: Alors, je vais te dire une chose que...
23: Laquelle?
0: Oh, tu te tais, toi.
23: Ouais, vas-y, j'y réponds.
0: Un routier, donc c'est toi qui viens de poser la question, ouais, c'est comment?
23: C'est chute.
0: Ouais. Donc ta question, tu peux me la reposer s'il te plaît.
23: Ouais, donc, je te disais, il paraît que être routier, c'est un métier qui demande de la sueur et de la transpi, et je voulais savoir si c'est ça qui, dès ton enfance, t'avait quand même donné ta vocation pour savoir ce que t'allais faire plus tard.
0: Alors moi, je vais te dire une chose, qu'un routier transpire beaucoup, ça c'est vrai. Parce que faut se dire une chose, que certains routiers sont obligés de décharger. Ouais. Pas tous,
23: c'est
0: mais certains.
23: Ouais.
0: Donc d'autres, quand ils arrivent, ils sont dans la cabine, ils dorment et.
23: Oh là, celui-là il va se faire virer une fille, non?
0: Manu.
23: Non, mais continue, GG, continue. Oui.
0: Manu, tu fais ton boulot correct ou pas? Tu fais ton boulot correctement ou pas du tout?
23: Correct.
0: Ou tu vires?
9: Ah, correctement.
0: Hein? Ou tu retournes voir ton bébé rose.
23: Ouais, GG, t'en étais au problème de décharger. Vas-y.
0: Donc, continue. T'as certains routiers qui sont obligés de vider leur camion, ouais. D'autres non. Pourquoi? Parce que quand ils arrivent, ils se mettent à quai, ils sont dans leur cabine et ils dorment.
23: Ouais, mais pour le problème de la douche, GG, ils font comment les routiers? Parce qu'il y a un lit à l'arrière du camion, mais il n'y a pas de douche.
0: Non, mais pour les douches et tout ça,
23: ouais.
0: Ils s'arrêtent dans... Bon, je réponds à chute.
23: Ouais.
0: Ça, pour cette histoire de se laver, ils peuvent s'arrêter dans des aires de repos. Il y a des douches spécialement qui sont dans les aires de repos, qui peuvent se laver et tout.
23: Ouais, mais ils se lavent pas souvent, du coup.
0: Si.
23: Et je voulais savoir si toi, pourquoi, depuis que tu avais arrêté le métier, tu avais quand même gardé des manières de routier, quoi.
0: Ah ben ça.
23: Tu es plus dans le métier, je veux dire, tu transpires encore beaucoup et tu te laves pas souvent et tu décharges.
0: Non, mais attends, je transpire beaucoup parce que là, il y a même plus de ventilation dans les studios. Non, je sais pas pourquoi.
9: On déménage. Ils ont déménagé la ventile. Hein.
0: Ouais, mais ça devient inadmissible.
10: Gérard, il y a le vrai canard WC sur l'IRC qui te demande pourquoi les routiers pissent sur le long des routes et pas sur les aires de repos.
0: Non, mais attends. Ça c'est complètement fou, il n'y a jamais... Chute, tu te tais. Je réponds.
23: Une anecdote.
0: Je peux prévenir tout de suite, là. Je réponds à Canard WC que c'est faux, qu'il n'y a aucun routier qui s'arrête sur les bandes d'arrêt d'urgence. Hein. Non. Les bandes d'arrêt d'urgence, c'est fait pour quoi?
23: Pour les arrêts d'urgence.
0: Alors vas-y.
23: Moi, le mec, il était pas arrêté sur la bande d'arrêt d'urgence, il était garé en triple fil sur l'autoroute et le mec tranquille, il pissait.
0: C'est ça. Tu prendras pas les gens pour des cons, toi?
23: Non, mais c'est réel. Hein.
0: Non, tu les laisses. Alors que transporte un routier en fin de journée. Que transporte un routier en fin de journée?
23: Oui.
13: Tu m'excites avec tes moustaches.
0: Ta gueule.
23: Ouais, c'est chiant,
13: Gérard, tu m'excites avec tes moustaches.
23: Alors, c'est n'importe quoi, GG, je vais répondre.
13: Gérard, tu m'excites avec tes moustaches.
23: Bon, bah, vas-y, jouis.
14: Oui, Gérard.
23: GG. Chut.
0: Non, vas-y.
23: Je vais te dire qu'un routier, bah, après avoir déchargé toute la journée, à mon avis, à la fin de la journée, il est vide, quoi.
0: Ouais, mais...
23: Il t'arrode à sec.
0: Pour toi, il est vide.
23: Ah oui, il est vide, il t'arrode à sec.
0: Moi, je pense qu'à mon avis, il repart chargé pour aller vider quelque part d'autre. Hein.
23: Bah non, faut qu'il s'arrête quand même.
0: Non, mais attends.
23: Tu peux pas décharger si tu récupères pas au moins un quart d'heure ou une demi-heure entre deux décharges. Y a pas
0: non, non, mais attends, c'est pas un quart d'heure ou une demi-heure.
23: Bah tu t'épuises si tu fais pas une petite...
0: C'est pas un quart d'heure ou une demi-heure qu'il faut, c'est deux heures de repos maximum.
23: Bon, bah tu vois, donc il faut bien se reposer entre deux décharges.
0: Maximum.
23: Ok.
0: Alors, n'importe quoi.
23: Ouais, à part transporter des dindons et des cachalots, je vois pas ce qui...
0: Bon, alors, n'importe quoi, c'est terminé, hop.
23: Bah, c'est pas méchant, ce que...
0: Dindons et cachalots, moi, je t'emmerde.
23: Mais c'est pas pour toi, Gégé.
0: Moi, je t'emmerde.
23: Mais je te kiffe, moi,
0: Gégé. Je t'emmerde.
23: On parle pas de Sandy.
0: Hop, terminé pour lui.
23: Bon, allez, hop, au standard.
0: Hop. Non, mais c'est bon pour lui.
23: Allez, chute, au standard.
24: C'est pas chute, hein.
23: Bah, si, c'est chute qui a dit ça.
24: Oh, gamin.
23: Bon, Gégé, c'est
24: voilà.
0: Voilà, lui, c'est terminé.
23: Hop, la police.
0: Au revoir. Alors, chute.
23: Ah bah non, je viens de te répondre, GG. Je viens de te répondre, mon GG.
0: Ah, tu viens de répondre?
23: Ah oui.
0: Couille de loup.
23: Je veux bien en faire une autre.
14: Tu répètes la question, s'il te plaît?
0: Alors, c'est la dernière fois que je répète la question. Que transporte un routier
3: en fin de journée.
10: Gérard.
3: Oui.
10: En attendant, il y a Rainbow, le vrai arc-en-ciel sur l'IRC, qui te demande si t'as, quand t'étais routier, est-ce que t'as été attaqué par le gang des chasseurs de routiers sur l'autoroute?
3: Non,
10: c'est
3: non,
10: des, ouais. des mecs qui volent les cargaisons.
3: Ouais. Ça, c'est vrai, ça s'est produit en Russie, je crois. Il y a un routier qui s'est fait agresser. Et ils y ont piqué carrément son camion plus la cargaison.
10: Carrément.
3: Ouais.
10: Et ça coûte cher un camion.
3: Je peux te dire une chose, que c'est dommage qu'on n'aille pas de qu'ils soient plus là les routiers. Mais un camion, ça vaut plus de 150 000 francs. Hein.
12: Et, ah ouais, carrément.
10: 150 000 francs.
3: 150 000. Hein.
10: Ah bah ça va.
12: C'est pas trop cher. Hein.
3: Ouais, bah attends, ça dépend ce que tu prends comme camion. Hein.
12: Une bonne prostituée.
3: Donc, oui, Rigo.
10: Excuse-moi, j'avais éteint mon micro. Sinon, il y a Chanteleur qui te demande comment fait un routier, puisque tu disais qu'ils s'arrêtent pas, ils s'arrêtent qu'aux aires de repos pour faire leurs besoins, mais comment ils font quand ils ont la diarrhée et qu'ils sont dans leur camion?
3: Ben, ils peuvent s'arrêter, mais dès qu'ils trouvent une aire de repos, hein. Mais ça, justement, c'est des questions. Mais
12: elles vont venir après, les questions. J'ai l'impression qu'Internet, ils ont les questions.
3: Non. Attends, Fildar, c'est moi qui... C'est mes débats, donc c'est moi qui commande.
12: Ok.
3: Donc,
12: vas-y.
3: Là, faut dire une chose. En fin de compte, on va...
12: Oh, t'es pas dans un salon de thé, là.
3: Hey, on n'est pas dans un salon de coiffure, ni chez papa-maman, là, hein. Oh, on se la ferme quand je parle un peu.
12: Alors?
15: Fermez la porte alors, ouais.
3: Oh, ça veut dire quoi là? Vous jactez dehors et c'est tout?
12: Ok.
3: Vous allez jacter dehors? Ouais. Quoi? Tu vas voir tout à l'heure, toi, je vais te kiffer, moi. Je vais te mettre une baffe dans. Moi, je vais te mettre une baffe, tu vas voir. Une baffe de routier, tu vas voir ce que ça donne. Ouais.
12: Moi, je risque de te faire une petite marque, mais bon.
3: Fais gaffe!
12: Alors, on en était où, nous? On parlait de quoi là? On parlait des questions internet.
3: Ah ouais. Ouais, donc ouais. Les questions là sur Internet, donc je vous en supplie, répondez aux premières questions, parce que le deuxième débat, ça sera la suite.
10: Eux, ils répondent pas, ils t'en posent.
3: Bah ouais, mais c'est la suite. Ça sera le deuxième.
10: Tu vois, il y a Sardine de Marseille qui te demande si t'as déjà posé pour un calendrier de routier.
3: Mais non, mais ça là-dessus, non. Moi, je voudrais combien qu'on est maintenant sur Internet. Allez.
10: On est 5288.
12: Oh, ça a baissé, 5000... là.
10: Non.
12: On était 5300 tout à l'heure.
10: Non, 5144, on était.
3: Non, d'accord. On est à 5200.
12: Ouais. Ah, d'accord.
17: Excusez-moi.
3: Ouais.
17: À la place de n'importe quoi, on accueille Billy.
18: Allô? Ouais,
19: bonsoir.
18: Ouais, salut, Gigi.
19: Salut, Billy.
25: Oh, il est jeune.
3: Salut, Billy.
18: Salut, Gigi.
3: Alors, bon, la question, que transporte un routier en fin de journée, Billy?
25: Tu peux répéter la question?
3: Merde.
19: Voilà.
18: Ça
3: va
18: répondre.
19: Vas-y,
3: Billy,
19: vas-y,
3: je suis à l'antenne. Oh putain, non, t'es en antenne là, connard.
19: Bon, laissez parler le gamin là.
3: Hé, hey, gamin là, accouche.
18: Ouais, moi je pense qu'il transporte des cadeaux pour aider le Père Noël.
12: Manu.
3: Non, à mon avis, je pense pas.
18: Je pense pas, parce que le Père Noël, il m'a fait pas mal de cadeaux, et voilà quoi.
3: Non mais ça va, le mec avec son klaxon de mariage,
18: ouais,
3: tranquille.
18: Ouais, c'est vrai,
12: ça c'est un klaxon de routier, ça, hein.
18: Non.
12: C'est
18: un klaxon de connard, ça.
3: Vas-y, attends, Billy, tu dégages.
18: Ouais, j'ai
3: rien, au revoir. Allez, couille de loup.
25: Tu peux répéter la question?
3: Non.
18: Mais j'ai rien, je suis pas content.
25: Gérard, parce que Billy a foutu la merde.
3: Oh là, Manu.
10: Gérard.
3: Manu.
10: Gérard, calme-toi. Il y a Scon sur l'IRC qui te demande si les conducteurs de J9 font partie des routiers.
3: Alors, J9, c'est des véhicules légers.
12: Tu peux me faire une tartine?
3: Non, mais ça y est, toi.
12: Une pour moi aussi, merci, Cathy.
3: Aussi, non, mais moi ça aussi. Y est, oh.
12: Tu veux une tartine, GG?
10: Ouais, oh, s'il te plaît.
12: Tu veux une tartine ou pas?
3: Eh, hey, tout à l'heure, je t'en mets une tartine, moi. tu vas l'avaler.
12: Ouais, deux, trois tartines, ce sera bien.
25: Tu peux répéter la question?
3: Oh là là, oh putain, vous commencez à me casser les couilles, hein.
19: Allez, on enchaîne. Billy, il a mis la merde, alors on n'a pas entendu.
3: Non, couille de loup.
18: Ouais, bah je pense qu'il transporte d'autres trucs.
3: Tu peux préciser?
18: Bah, je sais pas, moi, il a déchargé, après il remballe d'autres machins, et puis il se barre, il continue sa tournée.
3: Eh bah voilà, enfin.
12: Ah bah alors.
3: Voilà, enfin, une bonne question.
18: Bonne réponse, plutôt, ouais.
3: Eh ouais, voilà ce que j'attendais. Téton, petit téton.
25: Gérard, t'es beau.
3: Ta gueule.
25: Toujours.
5: Il peut tout transporter.
25: Allô.
5: Bah, je sais pas, moi, n'importe quoi.
0: Ça t'a l'air.
12: Tu te réveilles un petit peu, petit téton, là.
25: Ouais.
12: C'est quoi, ça?
25: Je vais te faire grossir.
0: Bon, allez, allez, allez, allez.
12: Allez, dégage, là, allez.
0: Allez, hop.
5: Eh, Manu.
0: Hop. Jean-Pul.
25: C'est beau.
0: Sandrine. Jean-Pul.
25: Ouais, je suis là.
11: Bonjour.
25: Eh ben, je sais pas,
11: c'est rare, c'est beau.
25: Oh non.
11: Comme un camion. Allô.
0: Oh là là là là là. Bon, et moi j'attaque le deuxième. Hop, terminé pour
10: attends,
0: le premier.
10: Attends, Gérard.
0: Ouais, Rigo.
10: Il y a voilà, c'est Oxide sur l'IRC qui te demande par où rentre le Père Noël dans les camions vu qu'il n'y a pas de cheminée.
25: Le pot.
0: Par les portes.
11: Ah, OK.
0: Voilà. Bon. Fildard.
25: Aimerait répondre.
0: Fildard.
12: Mais il est parti chercher sa tartine.
10: Sinon, Gérard, il y a Turpentine, ouais, sur l'IRC qui te demande pourquoi tous les routiers sont-ils vulgaires.
0: Pourquoi que les routiers sont tous vulgaires? T'en as certains, mais pas tous. Donc,
10: oui, mais pourquoi?
0: Non, il y a tous les routiers ne sont pas vulgaires, ça c'est faux.
10: Ouais,
0: ça,
10: mais pourquoi ils sont vulgaires?
0: Non.
11: C'est faux.
0: Non.
10: Non, mais tu dis pas non quand je te demande pourquoi.
0: Pourquoi qu'ils sont vulgaires?
10: Voilà.
0: En fin de
10: voilà.
0: compte, on n'a jamais été vulgaires vis-à-vis des gens.
12: Non, mais est-ce que vous êtes grossier alors?
0: De quoi?
12: Est-ce que vous êtes grossier?
0: Ouais. Dans quel sens que tu veux?
10: Non, parce qu'il y a aussi le pape, sur le vrai pape, sur l'IRC, qui me dit que un routier, quand tu le regardes, il fait une sale gueule toujours, au feu rouge ou sur l'autoroute.
0: Ouais, non, mais attends,
12: on a toujours l'impression qu'un routier c'est malheureux.
10: Bah ouais.
12: C'est vrai ou pas?
0: Bah pourquoi? Bah bien sûr, ils sont malheureux. Pourquoi? Parce qu'ils passent trop de temps sur les routes.
12: Ouais, mais c'est leur métier.
0: Bah oui, mais de toute manière, tout le monde, comme je l'ai dit dans un best-of.
12: Dans ton livre, ouais.
0: Non, dans un best-of, chacun voit midi à sa porte. Le routier, il a choisi de faire ça, c'est son boulot. Donc,
11: c'est faux!
0: Oh putain, mais ta gueule à toi!
11: J'ai rien dit!
0: Donc, les routiers,
12: ouais,
0: ont choisi leur boulot, c'est leur métier. Mmh. Maintenant, s'ils veulent pas faire ça,
12: qu'ils changent. Des fois, ils le font parce qu'ils peuvent rien faire d'autre.
0: Ouais, mais attends, un routier, s'il choisit, c'est sa vocation. S'il choisit de faire ça, c'est sa vocation.
12: Ouais.
0: Donc, un routier, pour moi, c'est quelqu'un
12: qui est né pour faire de la route.
0: Qui est né pour faire de la route, dans un sens, si tu veux, oui. Mais en fin de compte, il peut très bien changer après. Si ça ne plaît plus, il peut changer.
12: Ah, il peut faire quoi, des chemins?
0: Non, mais il peut changer. Il peut se retrouver employé de bureau ou animateur radio.
12: Radio, oui.
0: Comme moi.
12: Ah oui.
0: Voilà.
25: C'est beau.
0: Ta gueule. Donc, on s'écoute.
25: Rigaud. Il
0: n'a
25: pas répondu.
0: Ah, c'est bon.
10: Oui, alors il y a Nassim qui te demande pourquoi tous les routiers ont-ils une moustache? Si oui, est-ce que cela leur sert d'airbag?
0: Non. Alors, tous les routiers, il y a des routiers qui ont des moustaches, mais ça leur sert pas d'airbag pour quand ils ont un accident. Mmh. Donc, voilà la réponse.
10: Et sinon, il y a Sardine sur l'IRC qui dit que comme tous les routiers sont des PD, est-ce que les lesbiennes ont le droit d'être routières?
0: Ah,
12: une bonne question.
0: Non, alors tous les routiers ne sont pas des PD, déjà une pour commencer.
10: Ah.
0: Non, ça c'est faux.
11: Oh.
0: C'est faux. Voilà, c'est tout. On s'écoute.
12: Ah, tu m'as posé une question avant quand même, qui réfléchisse.
0: Attends,
12: j'ai pas écrit.
0: Alors que pensez-vous que les routiers sont des vieux cochons? Donc. Allez, on s'écoute.
11: Attends.
0: Ah, non, mais vas-y. Accouche. Putain, mais ton boulot, au lieu de bouffer, là, il devrait être fait.
12: C'est pas grave, rappelle les numéros de téléphone, l'internet.
0: Donc, alors, vous pouvez toujours nous appeler au 0800-70-5000, 0800-3-70-5000.
12: Non, c'est pas ça du tout.
0: Quoi?
12: Dis les numéros correctement, on les dit pas.
0: Attends, je les dis pas, abruti.
12: Non, mais les dis pas, tu dis n'importe quoi, c'est pas ça le vrai numéro, dis le bon numéro.
0: Quoi, c'est 0800-70-5000 et 0803-70-5000.
12: Non, 0803-08-5000.
0: Eh ben alors, t'as qu'à les annoncer, toi.
12: Bah, tu me donnes ta paye.
0: Toujours l'IRC, www.fr. Et Rigo vous attend. Et Rigo, tu peux nous dire combien qu'on est là?
12: Ah ouais, dis-le.
10: Ça monte, 5432.
0: Ouais.
11: Aïe, aïe, aïe.
0: J'ai l'impression qu'avant 4h du matin, on va aller à 6000.
10: On va s'arrêter.
11: C'est faux! Arrête.
0: Toi, tout à l'heure, je vais te mettre une baffe et tu vas voir, ça va être faux. Alors on s'écoute, petit poussin. avec des verres dans l'arrêt et on se retrouve tout de suite après.
4: Bonsoir, bien.
25: Au revoir, le 27.
4: Ouais.
25: Okay.
4: Bonsoir.
25: Ok, je t'appelle. Brilliant plumage.
0: Hey, qui c'est
25: qui regarde les textes
0: favoris
25: là?
0: Non mais tu le calmes là ou quoi là?
7: Oh, c'est pas lui, hein, j'ai rien à calmer moi.
25: Non mais ça va pas.
0: Alors, la question.
25: Ouais.
10: Gérard.
25: Allez hop.
0: Oui.
10: Je voulais

0: Clover, Nassim, No Live, Paradox, Sardine, Scorpion, Shun, Symbole, Thanatos. Ben non, c'est ça sert à rien, mais bon, c'est pas grave. Titeuf, Turpentine, Zirt, Keneda, Steph, Redox, Olio, Acid, Inc.
1: Ça y est, c'est bon, Rigo. C'est bon, ça y est. Ouais.
2: C'est Marcel, il y a quelque chose que je comprends pas.
1: Ouais, vas-y.
2: Sur mon ordinateur, je tape www.fr, j'arrive pas à aller sur le channel Fun Radio.
1: Alors, le channel Fun Radio, c'est www.fr, Fun Radio.
2: Ah,
1: d'accord.
2: Merci.
1: Ok.
2: D'accord.
1: Alors, en de bon entendeur, salut si tu veux pas participer au débat.
2: Mais bien sûr que si, mais c'était juste pour me renseigner.
1: Bah, t'es qui, toi?
2: Je suis Marcel.
1: Bon, bah alors.
3: N'importe quoi.
1: Alors, que pensez-vous que les routiers sont de vieux cochons ou autres? On va demander, à Chute.
4: Ouais, bah écoute, moi je suis tout à fait d'accord pour dire que c'est des gros pervers.
1: Ouais.
4: Je crois qu'on peut pas nier quand même que ça se pignole dans les cabines. Et tout à l'heure, il y avait le pape, je crois, sur Internet qui demandait pourquoi ils faisaient la grimace. Bah, tout simplement parce qu'ils sont concentrés sur leur branlette, c'est tout.
1: Mmh, d'accord.
4: Voilà.
1: Ok. Ouais. Couille de loup.
5: Ouais, moi je pense qu'il y en a. Je pense qu'il y en a plein, ouais.
1: Mais
5: il faut
1: peux...
5: les voir, ils roulent toute la journée, alors forcément.
1: Non, mais tu peux préciser le fond de ta pensée?
5: Le fond de ma pensée, ouais, c'est qu'il y en a.
0: Gérard,
1: Rigaud.
0: Ouais, il y a Sardine de Marseille sur l'IRC qui te demande si tu peux faire une pause parce qu'il voudrait aller aux toilettes et il a pas la radio aux toilettes.
1: Non, il y a pas de pause. Je fais plus de pause là. Là, la prochaine pause, c'est pas avant 3h. Non, 2h30, 3h moins le quart à peu près.
0: Et c'était de qui le copyright?
2: Ah ouais, je sais pas comment il
1: Ah, okay. Bon, ok, c'est d'accord. Pas grave. Qui c'est qui vient de répondre, c'est Couille de loup?
5: Ouais,
4: j'ai
1: Petit téton.
5: Ouais, moi je trouve que c'est tous des vicieux et à mon avis ils ont des photos porno dans leur camion.
4: Ouais.
1: Non, moi je te dément.
5: Si.
1: Je dément.
2: Bon, GG.
1: C'est qui?
2: C'est Marcel.
1: Ouais, bah pour l'instant c'est pas toi que je m'adresse.
2: Bon.
1: Jean-Pull. J'ampule deux fois, j'ampule trois fois. Au revoir.
6: Il est là, Gérard.
7: Il est là, si tu criais.
1: Non, mais attends,
7: non, si tu criais pas, tu l'entendrais.
4: Gérard, crie pas, tu fais mal aux oreilles.
1: Ouais, je te fais mal aux oreilles, t'es avec un wetman?
4: Non.
1: T'es avec la main de ma soeur dans la culotte d'un zouave?
6: Ouais.
1: Ou tentacule et encule ta soeur?
2: Oh, quel comique.
4: Tu parles pas de la famille.
1: Voilà. Alors, j'ampule.
4: Je suis d'accord.
1: D'accord. Alors, toi, t'es d'accord sur la question, c'est tout ce que t'as à me dire?
4: Ouais, je suis d'accord avec toi.
1: Ah, bah alors, c'est bien. Ah, bah, Sardine. C'est bien si t'es d'accord, alors Sardine.
7: Sandrine, pas Sardine.
1: Sandrine.
4: Ouais, ça fait un moment que je gueule parce que j'étais pas à l'antenne.
1: Ouais.
4: Mais je pense que oui. Je pense que ce sont des gros dégueulasses et qu'ils mettent plein de poupées espagnoles dans leur camion. Tu sais de quoi je parle.
1: Tu peux préciser le fond de ta pensée?
4: On parle pas des gens, des routiers, bon, quand ils prennent leur retraite chez eux, ils mettent des poupées espagnoles sur leur armoire. Et dans le camion. Voilà.
1: Alors Marcel.
2: Ouais, GG d'ailleurs, je vais faire aller CTX avec la Sibi là, il y a tout le monde qui te salue. Hein.
1: Non mais tu réponds à la question s'il te plaît.
2: Faut pas dire que les routiers sont des pervers. Bon, moi j'ai quelques magazines, mais ça va pas à plus de 400 pignoles par jour. Donc voilà quand même. Hein. Au revoir, le 28 sinon.
1: Ouais, non mais je t'écoute. Il y en a un tout à l'heure qui va se prendre une bouteille de coca, ça va y faire tout drôle.
4: Ça, c'est déjà demain, il va se la prendre facilement dans la gueule, ouais.
1: Hein?
4: Pas n'est-ce demain, pas GG.
1: N'est-ce pas, Fildar?
4: Gérard, est-ce que t'as mangé le pâté qu'un auditeur t'a offert, là?
1: Mais qu'est-ce que ça peut te foutre à toi?
4: Non, parce que j'ai pas...
1: Combien gagne un routier en euros?
3: N'importe quoi.
4: Donc,
1: en euros. Combien gagne un routier en euros et
3: N'importe quoi.
1: Manu! C'est la dernière fois que je te demande de faire ton boulot.
7: Ok.
1: Sinon, tu sais ce que tu fais? Tu prends tes clics et tes claques.
7: Ouais, non, mais...
1: Et tu vas voir ton bébé rose.
7: D'accord.
1: Ok.
7: Ok.
1: Et on va mettre Sandy à ta place au standard.
7: Ok, je commence à ranger alors.
1: Ouais. Ouais, tu peux.
4: C'est de la place, c'est de la place.
1: Tu peux commencer à ranger si
4: non,
1: ça va pas.
4: C'est de la place, Manu.
1: Non, ouais. Mais tu peux. Attends, merde, Sandy, d'accord?
4: C'est de la place, Manu.
1: Ouais, bah attends, toi, tu dégages.
4: Le mystère. C'est trop chaud.
1: Allez, hop.
2: Faut vider le studio, là, si Sandy, elle rentre.
1: Ah ouais, tu peux commencer à ranger, hein.
3: Bah ouais.
1: Ouais, bah t'inquiète pas. Tu peux commencer, là.
4: Qui est la table?
1: Manu.
7: Manu.

0: Ouais. Tu peux commencer à ranger, je crois.
1: Hein. Enlever la table, enlever la table.
2: Je suis en train, je range.
1: Et bah,
0: tu vas dégager vite fait, bien fait.
1: Enlever la table dans le couloir, vite.
2: Je prends mes feuilles.
3: Tu vas vite fait dégager.
2: Ouais, ouais, j'ai l'impression.
0: Ouais, vite fait. Hein.
1: Mais un peu trop
2: vite.
3: Ouais. Vite parce qu'on va mettre Sandy là.
1: Non.
0: Attends, fais de la place alors, comme disait l'auteur.
2: Combien gagne un euro en noir? Combien gagne
1: un euro en routier?
2: Combien gagne un routier en euros?
1: Sandrine. Je sais pas très bien en fait. Parce que déjà, je connais pas très bien ton salaire de routier, donc en euros, je peux pas trop convertir en fait. Ouais.
2: Alors, je vais dire une chose, que l'euro, il est à 6,50.
1: Ouais.
2: D'accord.
4: 2000 euros, peut-être.
2: C'est faux.
1: Oh là là. Voilà.
2: Toi, c'est pas moi qui ai dit ça, arrête d'halluciner un peu.
0: Toi, tu commences à me les gonfler.
2: Ouais.
0: Donc, Sandrine.
1: 6,50, qui dit mieux?
0: Non, c'est l'euro, il est à 6,50. Hein.
5: Gérard.
0: Oui,
5: Il y a Titeuf sur l'IRC qui te demande dans quel pays il paye en euros.
2: Ah ouais. Non mais ça va toi, si t'as envie de bailler.
0: Non, je baille pas, je fais ah oui.
2: Non mais attends, parce que j'ai pas trop compris la question. Rigo, tu peux me la...
0: C'est bizarre que Gérard comprenne pas les questions.
5: Bah on te demande dans quel pays on paye en euros.
2: Bah pour l'instant l'euro n'est
0: nulle part.
2: Bon toi tu t'écrases.
0: D'accord.
2: Ok.
0: Hein.
2: Pour l'instant l'euro il sort qu'à partir de
0: nulle part.
2: De 6 jours. Toi t'éteins ton micro, je te dis tu prends tes clics et tes claques et tu casses, tu vas voir ton bébé rose.
0: Ok.
2: Et tu nous fais pas chier.
0: Hein.
2: Donc l'euro sort pas avant 6 jours.
0: Il sort en fait au début de l'année.
2: Il sort en début d'année 99,
0: ouais.
2: C'est-à-dire pour le 1er janvier 99, ce qui va se produire, c'est qu'on va avoir des pièces euros, mais on n'aura pas encore les billets. Parce que les billets sont... Ta gueule ! Merci ! Donc... je disais donc ça va être en pièces. Les billets seront pas avant 2001 ou voire 2002. Donc pour l'instant ça sera uniquement qu'en pièces.
0: Mais comment on fait pour acheter une voiture alors?
5: Ouais, en plus il y a Kenneda qui dit que c'est faux.
2: Ah bon? Ben
1: n'importe quoi.
2: Eh ben dans ces cas-là, si c'est faux, qu'elle écoute bien les informations, parce qu'ils n'arrêtent pas d'en parler, que maintenant c'est dans moins de 6 jours qu'on a l'euro en pièces. Les billets sont prêts avant l'an 2000 ou 2002. Bon, enfin, bref, passons. Donc, Marcel.
1: Ouais. J'étais hors antenne, Gilbert et Manu m'ont calmé ou je sais pas qui c'était.
2: Non, mais pour l'instant, tu réponds à la question.
1: Pas très bien entendu. Ma question, justement.
2: Tu réponds.
1: C'est bien le salaire d'un routier en euros, c'est ça?
2: Voilà.
1: Ok. Alors, ouais, ça doit tourner aux alentours de 15-20 euros, un peu comme ça.
2: Mmh.
1: Voilà Michel. Là.
2: Il y en a, je suis en train de le calmer, c'est Manu, parce que pour l'instant il est en train de me foutre de boulot de merde.
0: Qu'est-ce qu'il fait Manu?
2: Bon Manu, tu
6: dégages. Je disais les routes viraux rouges, les heures à éviter, tout ça pour les bouchons.
0: Ah, tu dis journal en plein
6: ça
0: débat.
6: Peut être intéressant.
0: Voilà. Le journal lui.
2: Non mais à part ça,
6: c'était
2: après
6: pour renseigner les
2: après,
6: gens.
2: Après il va dire ah ouais mais moi j'ai fait du bon boulot. Hein,
0: c'est faux, c'est faux.
2: Alors que c'est faux, pour l'instant il me fait de la merde.
6: Non, c'est bien moi je trouve.
2: Ouais, et qui c'est qui met sa musique là?
6: Bah je sais pas, j'ai pas d'auditeur à l'antenne.
2: Ah non, t'as pas d'auditeur?
6: Ah non, regarde.
1: Oh, je te kiffe.
2: Menteur. Jean-Pul.
6: Tu vois,
2: Jean-Pul.
6: Y a personne là.
0: Non, c'est Manu, regarde, là c'est là, regarde.
6: J'ai personne.
0: C'est bien Gérard, c'est bien Manu.
6: Mais il y avait encore de la musique.
0: Non, il y a pas de musique.
6: Ça vient pas de moi.
0: C'est faux.
6: Ils sont tous en attente là.
0: C'est faux,
6: tu vois.
2: Et alors tu me les mets tous en l'air et tout de suite.
0: Allez, Manu.
6: Donc ça ne met pas des auditeurs la musique.
0: Allez, Manu.
1: Je suis perdu.
2: Jean-Pul.
1: Oui, c'est moi.
2: Donc à toi.
4: En cas d'incendie.
1: En euros, ça doit faire. Donne-lui un coup de Tokyo encore, pardon.
7: 4 euros.
2: Ouais, bah,
0: c'est peu, hein.
2: À mon avis,
1: non,
2: ça m'étonnerait. Un routier qui. Attends, moi je vais dire. Oh, Jean-Pul.
1: Toujours même rengaine, hein.
2: Jean-Pul.
1: Ouais, c'est sûrement.
2: Je vais te dire une chose, que ça m'étonnerait qu'un routier gagne 4 euros, parce que pour 4 euros, il travaillera pour le mec. Bon. Allez, hop.
0: Qu'est-ce qu'il y a, Gérard?
2: Hop.
4: terminé.
7: Mais tu vas où là?
8: Non, c'est de la faute de Sildar encore.
7: Mais non,
5: Gérard,
7: justement.
5: Gérard, reviens.
7: Gérard.
5: Oh là là.
7: Ah, Gérard, bon, Manu.
4: Ouais.
7: C'est toi qui as foutu la merde, tu vas le chercher. Hein.
4: Ah, ça va pas, non.
7: Ah, attends, oh.
5: Ah, tu vas le chercher, deux, tu combles.
7: Ouais, parce que là, regarde, maintenant, on est. Bon, les auditeurs.
8: Ouais.
7: Vous patientez parce que là, en fait, Gérard est sorti du studio, je sais pas pourquoi. Attendez, leur voilà.
5: Non, ah, si, ouais, c'est
7: ah
5: cool.
7: Si, il y a Max et il y a Gérard.
5: Allez Gérard, assis-toi.
4: Tu le calmes.
7: J'ai rien fait là, non, Gérard. Non,
4: tu fais rien, tu fais même pas ton boulot. Alors terminé, toi, chut, dors.
7: Non, mais c'est bon, je vais le calmer. Je vais le calmer deux secondes.
4: Non,
7: Manu,
4: c'est fini.
7: Tu me demandes de le calmer, tu me demandes pas de le zapper.
4: Non, mais ouais, je continue pas.
7: Alors deux,
4: pas comme ça.
7: Silence.
4: Ah.
7: Manu. Manu.
4: Ouais.
7: Tu te calmes.
4: Ok. Ouais, non, mais. Non, mais moi.
7: Merci, chef, de m'avoir calmé comme ça.
4: Comme ça.
7: Et là, il va être
9: t'as
7: calmé.
9: Il
7: hein.
9: Est 2h30, c'est Noël.
4: Mais je m'en fous, moi.
9: Il y a trop d'enfants.
4: Mais je m'en fous. Je m'en fous, il fait son boulot correctement. Ou pas du tout.
7: Pense au gamin défavorisé qui écoute la radio.
4: Mais attends, il fait un boulot de merde.
7: T'es un peu la cité de la 9-4.
4: Mais attends.
7: T'es un peu le Père Noël du 9-4, toi. Hein.
4: Mais attends, il fait du boulot de merde, là.
9: Qu'est-ce qui se passe? C'est quoi ce bordel?
4: Attends, c'est quoi ce bordel? Il me reprend même pas.
10: Les auditeurs, ils me laissent une naissance de nom.
9: Non, c'est pas vrai, j'ai un routier.
10: Mais si, mais non, non, y'a pas de routier.
9: Manu, Marseille, non, non, je dis c'est tout.
7: Marseille, c'est un routier, tu t'en occupes même pas.
9: Il est au standard?
7: Ouais.
10: Allez, au standard.
7: Oh non.
4: Si.
7: Oh non.
4: Hop, t'envoies la musique et puis terminé. Allez, hop, basta. Allez, hop, 2h30, pauvre.
7: Non.
4: Comme on est là jusqu'à 4 heures, pause.
8: Gérard.
4: Hop, pause.
7: Pause quoi?
4: Pause, t'envoies un disque.
7: Mais je t'ai même pas donné le disque.
4: Merde, tu mets, tu l'annonceras. Et on fait une pause, et hop,
7: on l'annonce après alors.
4: Ben, tu t'envoies, et c'est tout. 2h36 du matin, donc bah, vous êtes toujours sur Fun Radio.
7: Et on vient de s'écouter quoi, mon chéri?
4: Non,
7: on vient de s'écouter quoi, mon chéri?
4: Et c'était les petits Suisses du Sud donnent du sperme en hiver. 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
7: à Paris seulement.
4: Donc sur toute la région parisienne et dans les autres villes, ben vous avez la fréquence.
7: Vous vous démerdez, c'est un peu ça. Hein.
4: Ben j'ai pas les fréquences donc.
7: Manu, les fréquences, putain.
4: Ok. Bah, vas-y, accouche.
7: Alors on les fait toutes. Hein. Bellegarde 101.9.
4: Non, vas-y.
11: Bourg-en-Bresse 104.
5: C'est copyright.
11: Nantes 94.4,
4: Oyonnax
11: 106.4.
4: Bon, ça y est.
7: Bah oui, je te donne les fréquences, tu me les demandes. Hein.
4: Hop.
7: Allez, calmez-vous. Arrête de monter sur Manu, comme ça, c'est chiant.
4: Alors, donc, on récupère. Qui c'est qu'on a
7: On a Marcel, Chute, Couille de Loup, Petit Téton, Jean-Pul et Sandrine.
8: Toc sur toc. Rico, il se la raconte. Hein. Ouais, salut.
4: Bon, vous fermez un peu vos gueules.
8: Ouais, salut le
4: 9-4. Oh putain, mais ta gueule, t'es avec Gérard. Tu me commences à me casser les couilles.
8: C'est Polo.
4: Putain, mais hey, tu vas les calmer là.
11: Ouais.
4: Oh, mais merde. Et hop, moi ça y est, terminé.
7: Gérard.
5: Arrête.
7: Je te l'avais dit, Fildar, avec tes pauvres sons là. J'ai calmé tout le monde là.
8: C'est vrai, Rigou, t'es grand.
7: Vous êtes chiants les auditeurs parce que regardez Gérard il s'est barré ou quoi.
8: T'abuses Fildar, il nous avait calmé.
7: Vas-y Arnette, arrête.
4: Non mais c'est.
7: Ah y'a rien.
4: Mais ils arrêtent pas là, mais ils vont se calmer ou quoi?
7: Bah oui. Calmez-vous les auditeurs.
4: Non.
5: Arrête lui, j'ai pas.
4: Mais toi tu vas arrêter, ok?
7: Mais quoi? J'ai rien fait.
4: Déjà ça là. C'est quoi là? Ça là.
7: Mais c'est un remix.
4: Oui alors.
7: Quoi?
4: Mais alors c'est toi qui t'amuses.
7: Mais non c'est un remix.
5: Non allez.
7: C'est un remix.
4: Putain, mais t'en as ras-le-bol.
7: C'est des remix de la
4: pino. Tu vas faire du boulot.
7: Mais moi ils sont très calmes mes auditeurs.
4: Non, tu as bossé.
11: Non mais ça va, maintenant je vais écouter, je vais surveiller. Le premier qui fait une merde, il jarte.
4: Ça là, j'en ai ras-le-bol.
11: Attends, mais ça se passe combien de connectés sur internet?
5: 5940, j'aimerais bien qu'on arrive à
7: 60, merde.
5: Plus que 60 pour arriver à 6000, Gérard, assis-toi.
7: Allez, tu fais encore 2-3 gueules, ferme-la.
12: Mais vas-y, putain.
11: Allez,
12: lance-toi.
4: Ça là, moi je commence à le ras-le-bol de ta gueule. Ça a tombé par aussi, il est pas là, t'as qu'à l'inviter.
5: Oh là,
4: t'as qu'à l'inviter.
5: T'es pire qu'une gonzesse.
7: C'est bon Gérard, t'es prêt là? Parce que ça fait une heure. Hein. Non, il a pété son casque. Oh merde.
11: Non, c'est bon.
7: Non, c'est bon, il le répare Gérard. Tu peux quand même commencer à reprendre les auditeurs et tout ça. Hein.
11: Tiens.
7: Ouais, et ouais. C'est bon?
11: C'est là encore. Hein.
7: Oh là là.
4: Merci chef.
12: Ah ouais.
11: Alors là, j'écoute le bon vieux Larsen là. Merde, il dégage.
0: Allez, non mais là maintenant, ça.
12: Non mais je vais surveiller Manu, je vais surveiller Manu.
0: Alors chute.
1: Oui, je suis là. Oui. Quoi, attention.
0: Couille de loup.
13: Ouais.
0: Petit téton. Eh mais merde!
12: Ils sont là, Gérard.
0: Salut, bah attends, il est pas là, Jean-Pul. Quand je lui demande.
1: Bah tu m'as pas appelé, GG.
0: Non, à peine. Tu me prends pour un con là.
13: Ça va pas, non?
1: Mais non.
0: Sandrine.
1: Oui, je suis là.
0: Et Marcel.
14: Donc sur 5.
0: Alors la question. Pensez-vous que les routiers sont des vieux cochons?
1: Oui.
0: Alors qui? Oui.
1: Banane. C'est l'unanimité.
0: Attends, banane, elle sort d'où? Eh, hey, je te fais quoi là, toi? Je sais putain, t'es là, je vais te claquer ta gueule!
12: Je sais pas d'où elle sort.
0: Putain, mais merde!
12: Je sais pas.
0: Tu me fais quoi là?
12: Bah, je sais pas d'où elle sort, je vais la trouver.
0: Arrête! Putain, c'est pas vrai, hein!
1: Énervé, Gérard, hein?
14: Gourmet qui l'a mangé.
1: C'est le pal qui passe.
0: Voilà! Voilà, continue, laisse te dire des conneries!
12: Bah, c'est toi qui gueule!
0: Ouais, fumer ta clope là!
12: Mais arrête!
11: Hop! Allez hop! C'est écrasé! Bon, Gérard, on y va!
0: Eh, c'est quoi là ce bordel?
11: De quoi?
0: C'est quoi ce bruit?
11: Quel bruit?
0: Ouais, tiens mon cul! Chut!
1: Oui, je suis là, salut à tout le 9-4 et spécial dédicace à la prison de Fresnes.
0: Allez hop, dégage pour toi, hop, au revoir. Hop, au revoir.
1: Ok Michel.
0: Hop, couille de loup.
13: Ouais.
0: Tu réponds?
13: Eh ben ouais, t'as déjà répondu tout à l'heure.
0: Non, t'as pas répondu à la question.
13: Si.
0: Attends, bon,
13: alors, ouais, ce sont tous des cochons, ouais.
0: D'accord.
12: Mais pourquoi c'est des cochons? C'est ça qu'il faut savoir. Parce que dire un cochon, oui, c'est un cochon, mais pourquoi il est cochon?
13: Bah parce qu'ils n'ont rien d'autre à foutre dans leur camion toute la journée.
0: Ouais.
13: Ils pensent à ça.
0: Ouais, non mais attends, tu crois que le routier il en a pas marre de passer
13: sans pas en penser aucune, non, je crois pas, non.
0: Non mais tu crois qu'il en a pas marre d'être sur la route constamment 24 heures sur 24 en pensant que pour les fêtes il sera pas chez lui?
12: C'est vieux porc.
0: Attends, c'est vieux porc, toi tu fermes.
11: Je vais pas faire arriver.
0: Non, moi j'arrête, allez.
11: Mais quoi? Arrête, mais c'est bon, il s'est arrêté là.
0: Non, non, c'est fini.
15: Mais ouais, mais vous arrêtez pas une seconde,
0: non, non,
15: il
0: n'y
15: a
0: non,
15: pas
0: non,
15: une demi-seconde.
12: Mais j'ai fait quoi? J'ai rien dit.
15: Mais non, c'est fini. Je le sais, vous allez le faire.
12: Bon, Gérard!
16: Les mecs, c'est pas sérieux!
15: Non, mais faut arrêter!
12: C'est pas sérieux, hein, Manu!
5: Non, sérieux, non, là, c'est
12: Manu!
5: Arrête! Manu, c'est
12: non,
5: pas sérieux!
12: Non, mais je sais que c'est pas toi, voilà, mais quoi, c'est pas
5: bon,
12: grave!
5: Bon, bah voilà! Je sais que tu rêves d'être dans les remix, mais c'est
12: mais
5: pas
12: ouais,
5: raison.
12: Mais ouais, c'est vrai! La DATA, elle est spécialement faite pour
11: non,
12: toi, y a que du Manu, de toute façon! Gérard!
11: Non, mais je viens de leur dire, allez, dépêche-toi, merde! Putain, c'est Noël!
15: Arrêtez, là, pendant au moins un quart d'heure!
12: C'est Noël, Gérard!
11: Allez, dépêche-toi, merde!
13: Non, non. Bah oui, on est là pour toi.
11: Avec des nazes. Non mais c'est bon, je viens de leur dire. Non mais je viens de leur dire un truc là.
0: Non.
11: Non mais t'as pas entendu, je viens de leur dire un truc, m'emmerde pas putain.
13: Hein?
11: Non, c'est toi. Mais c'est toi une naze, je sais pas gérer tes débats.
0: Mais attends, lui il me fait un travail de merde et puis lui aussi. Non, il faut quand même pas déconner. C'est toutes les semaines, c'est pareil.
15: Mais non.
0: Non, moi, non, mais on arrête à 3h, j'arrête là.
15: Mais non.
0: Bon, c'est la conclusion et c'est fini.
11: Allez, hop. Vas-y.
0: Non, c'est la conclusion et c'est tout. Hop.
11: Allez,
12: dépêche-toi! Il va chercher son casque, c'est mieux pour travailler. Bon, les auditeurs?
13: Ouais.
12: Vous êtes là?
1: Ouais.
12: Non, on va continuer le débat avec Gérard, hein, tranquillement.
1: Il est parti, là?
12: Non, il va chercher son casque, il va chercher son casque.
13: Bah, arrête de l'énerver, hein.
12: Il peut pas bosser correctement.
1: Bon, file là.
12: Pardon? Non, j'ai dit, on va bosser correctement.
0: Je crois qu'il est un peu tard, parce qu'il y en a qu'un qui fait du bon boulot toutes les semaines, c'est Rigaud. Vous me faites de la merde.
1: La
0: voilà.
1: Même suite de phrases.
0: Parce que si on perd du monde, ce sera à cause de vous deux.
12: Mmh.
0: Pas à cause de moi, ok?
12: Ça y est, t'es bien installé, on peut y aller.
0: Qu'est-ce que ça peut te foutre? D'accord. Maintenant, tu vas fermer ta gueule.
12: D'accord.
0: Et toi, tu vas me gérer un peu le standard vite fait.
12: D'accord.
0: Aussi, toi. C'est un peu de ta faute, hein, le bordel.
11: Allez, on y va.
0: Alors, chute.
12: Tu l'as viré, il est parti.
0: Bon, alors, tu me prends d'autres personnes au standard qui sonnent. Hop.
12: D'accord.
0: Couille de loup.
13: Ouais, bah, j'ai déjà répondu. Tu veux que je refasse encore?
0: Non, c'est bon. Petit téton.
13: T'as répondu.
0: Aussi. Jean-Pul.
1: Moi, je pense qu'il y a beaucoup de gros cochons, quand même. T'en as l'exemple, Gérard.
0: Bah, dis.
2: Dis.
14: Bah ouais, j'ai dit.
2: Alors tu peux préciser?
14: Je peux préciser dans quel sens?
2: Bon d'accord, alors toi c'est pareil aussi, hop, au revoir. Allez hop, terminé. Non, allez hop, allez. Non, c'est bon, hop.
14: Mais c'est ta question.
2: Non, c'est bon, Marcel. Voilà.
5: Bon Gérard, pour te calmer.
8: Bon, il y a Sandrine qui va répondre.
5: Ouais, et il y a Titeuf sur IRC qui te demande la limite de modulation de fréquence pour les routiers, pour fun.
2: Bah dans quel pays?
5: Bah en France.
2: Ah, bah c'est sur 1.9 hein, sur la région parisienne. Hein.
5: Ah ok.
2: On est combien
5: Bah on a perdu un peu quand tu t'es énervé, que t'as dit que tu partais, les gens bah, sont ouais. partis. Donc on est 5720 quand même.
2: Voilà, c'est... bravo.
5: Attends,
2: Gérard. Non. Putain, non, mais...
5: Sois content, 5700. On n'a jamais fait 5700.
2: Ouais, mais pour l'instant, il y en a qu'un qui bosse bien. C'est Rigaud, c'est pas vous. C'est Rigaud. Vous me faites de la merde. Manu et Fildar, vous me faites que de la merde. Ça se voit que c'est Noël, hein. Vous foutez que de la merde.
11: Non, c'est
2: que de la merde.
11: Non, ils ont fait un bon boulot, t'exagères, t'as
8: été bossé
11: pendant une heure. Alors,
8: j'en ai marre de pas répondre.
11: La merde, tu pourras gérer tes débats.
2: Et alors ?
11: Il a bien bossé, lui. C'est que Manu ce soir.
2: Ouais, mais lui, il dégage. Hop, tu le vires.
11: De toute façon, je suis en train de lui préparer sa lettre.
8: Je suis un fouille merde, Manu.
2: Bah oui. De toute manière,
8: c'est là. Mais c'est quand même mon pote.
2: Comment c'est ton pote à toi? Eh ben, tu vas le retrouver, ton pote. Allez hop, récupère-le, ton pote. Récupère-le.
11: Okay, d'accord.
2: Non, mais t'éteins ton micro et tu le récupères.
8: Sandrine.
2: Et tu lui dis au revoir.
8: Gérard, Sandrine.
12: Il y a des auditeurs qui voudraient répondre aux questions quand même.
2: Donc, Sandrine.
8: Donc, moi, je pense que les frères des cochons, ils ont un travail consciencieux comme beaucoup de gens.
2: Mmh.
8: Et c'est un beau métier. Bravo, Gérard, continue.
2: Ouais bah ouais, mais ça je le sais. De manière, le métier de routier c'est un boulot qui est assez dur.
8: Même si tu récupères des panneaux gris en métal dans la rue.
2: Alors qui c'est qui vient de dire ça?
8: Polo.
2: Bon. Allez hop.
12: Ça y est, ça y est.
2: Non, tu me vires tout le monde, tu me reprends d'autres personnes, on en
11: manque. Il y a Coupe de Loup qui était cool, il y a Petit Étonne.
2: Non,
11: il y a Jean-Pul qui a
2: allez, allez, allez, allez, allez, allez. Allez,
12: les verts.
2: Non, t'envoies un disque et...
12: Non. J'ai plus de disque, moi. T'as eu tous les disques de la journée de demain.
2: Je m'en fous. Allez, hop. T'en as, là...
12: Putain, mais tu veux faire une tranche musicale, tu le dis.
2: Non. Là, non. Manu.
11: Quoi?
2: Tu dis au revoir à tout le monde.
11: Et qu'est-ce que je suis en train de faire?
2: Tu me prends d'autres personnes. Allez, hop.
11: Et lui, il fait standard, après.
2: Moi, je toi, tu vas au standard.
12: Je vais mettre une musique d'attente, alors.
2: Alors, la question... Le métier de routier, peut-il être... Une profession qui disparaît et on se retrouve tout de suite après au 0803 08 5000 et 0870 5000 et toujours l'IRC www.funradio
5: voilà.
2: Où que Rigaud vous attend.
5: Où je salue Izen qui doit y aller. Salut.
2: Ok, et on est combien là avant la petite pause?
5: Ça remonte un peu, on est 5942.
2: Ah, eh ben c'est bien. C'est bien. Donc continuez comme ça, je vais atteindre des 6000 d'ici... Un quart d'heure. Cocotte.
11: Attends, ouais.
8: Joyeux Noël.
2: Merci, toi aussi. Ether.
17: Ouais, salut à tous.
2: Bonsoir à toi.
17: Ouais, bonsoir.
2: Boule d'ours.
18: Ouais, salut.
2: Bonsoir à toi. Petit téton.
18: Ouais, salut. Joyeux Noël.
2: Cagette.
19: Salut, G.
2: Et boule de neige.
20: Salut Gérard.
2: Salut à vous. Merci à vous aussi. Alors la question donc c'est le métier de routier peut-il être une profession qui disparaît? Alors on va demander ça à Cocotte.
21: Je ne pense pas parce que les routiers sont indispensables à notre vie.
2: Ouais.
21: Ils nous permettent de manger,
2: mm-hmm.
21: de boire et de vivre en fait.
2: Ouais, mais tu vois, la question pour toi, si un jour on interdit tous les camions et qu'on les fasse sur les chemins de fer.
21: Ah, bah alors là, ça risque d'être très compliqué en fait. Je pourrais pas te donner une réponse précise.
2: Bah ouais, mais essaye de me donner quand même. Essaye. Parce que pour toi, à ton avis, est-ce que tu penses que si un jour. Ils disent, ça y est, maintenant les routiers, c'est fini, et on met ça sur chemin de fer.
21: Bah,
2: donc qu'est-ce que t'en penses, toi?
21: Ce serait moins bien. puisqu'il n'y aurait plus de camions sur la route, et les camions sur la route, c'est très agréable de les regarder, naviguer sur l'autoroute, c'est génial.
0: D'accord. Ok. Rigo, oui.
5: Oui, il y a le chien de Rainbow sur l'IRC qui te demande si les routiers peuvent avoir un chien pour se défendre, parce que le chien, il aimerait bien être chien de routier.
0: Alors, attends que je réfléchisse bien à la question. Avoir un chien dans son camion, c'est ça qu'il voulait dire. Hein, Rigo, grosso modo.
5: Comment ?
0: Il voulait avoir savoir s'il pouvait avoir un chien dans son camion pour se défendre.
5: Non, c'est le chien qui veut savoir s'il peut trouver un routier pour être chien de routier, pour défendre le routier.
0: Ben, il peut, hein.
12: Il peut passer une annonce, non ?
0: Non, il n'y a pas d'annonce.
12: D'accord.
0: Ether ?
3: Ouais, ben écoute, moi je pense pas que les routiers soient amenés à disparaître dans un avenir proche.
0: Mmh.
3: Faut savoir que quand même les routiers se reproduisent pas mal, hein. On peut pas dire le contraire, ça copule le sévère. Donc je pense pas qu'ils soient amenés à disparaître. Moi je sais qu'il y a des gens qui aimeraient bien ça.
0: Mmh.
3: Il faudrait les tuer à la naissance et compagnie, mais moi je pense que bon, il faut les laisser vivre, quoi.
0: Non mais là, je pense que tu comprends pas trop, tu comprends pas la question là.
3: Si, tu me demandes si les routiers sont amenés...
0: Non, mais est-ce que c'est une profession ? Est-ce que c'est une profession qui va disparaître ou pas, pour toi ?
3: Bah écoute, je sais pas. A priori, tant que les gens auront besoin de se faire livrer des choses à la maison, que ça soit à bouffer, comme disait je sais plus qui...
0: C'est autre. Cocotte,
3: ou
0: ouais.
3: Ou autre, parce qu'on n'a pas évoqué le cas, mais il y a aussi autre.
0: Mmh.
3: Et je voudrais savoir, toi, qu'est-ce que tu penses en ce qui concerne autre, quoi ?
0: Moi, personnellement, tu vois... Moi, je vais te dire une chose que je connais des routiers,
3: ouais.
0: Mais moi, je vais te dire une chose que à l'heure actuelle, c'est comme Cocotte disait, tôt ou tard, bientôt. Bon, c'est grâce à eux si on a de la nourriture.
3: Et en cas de grève.
0: Eh ben, voilà.
3: Est-ce que c'est pas un pouvoir un peu trop grand qu'on leur donne sur la population?
0: Ouais, mais, hein, non mais. Non mais attends, c'est qui parle là ?
3: C'est toujours Ether.
0: Ouais, Ether.
3: Oui.
0: Donc toi tu veux parler sur la profession, donc en cas de grève.
3: Bah, voilà.
0: Bon, bah, oui, mais en cas de grève, si font grève, ils défendent quand même leur gagne-pain.
3: Ouais,
0: t'es d'accord avec moi ?
3: Est-ce qu'ils prennent pas un peu la population en otage ? Je veux dire, est-ce que c'est pas une question de synchronisme aussi, tu vois ?
0: Ah oui, mais ça je suis d'accord avec toi. Ah. Mais ça, moi je peux te dire que si, en fin de compte, ils prennent pas la population en otage. En fin de compte, ils prennent les magasins. Parce qu'en fin de compte, on n'est plus ravitaillé après s'ils font grève.
3: Ouais, mais toi, t'as pas l'air malin. Je veux dire, quand t'es client, tu te retrouves avec tes tickets de rationnement et tu peux rien acheter.
0: Eh ben oui, mais ça, je suis d'accord avec toi.
3: Bah ouais, en plus, quand t'as des bombes qui tombent et tout, je veux dire, c'est pas bon.
0: Bah oui, mais ça...
3: C'est pas tous les jours facile, hein, je veux dire.
0: Mmh.
3: Ouais.
0: Rigo, oui, oui.
12: J'avais une question Minitel, standard, tout ouais. À l'heure. Là, un auditeur a demandé, est-ce que tu crois que c'est normal que les routiers roulent au GPL ?
0: Pour l'instant, il y a aucun camion qui est.
12: Est-ce que tu penses que ce serait une bonne chose que les routiers soient équipés en GPL ?
0: Moi, je pense pas, non, parce que
3: c'est pas le camion qui pollue, hein.
0: Non.
3: C'est le routier en lui-même, je veux dire.
0: Non. Non. Alors, quoi, tu te trompes, toi.
12: Alors, c'est quoi, Gérard ?
0: Non, mais moi, je pense que au GPL, ça sera pas possible. Rigo.
5: Attends, pourquoi ? Pourquoi au GPL ce serait pas possible ?
0: Mais non, parce que GPL c'est du gaz. Et donc je vois mal un camion équipé en gaz maintenant.
12: Bah, ils font bien des voitures.
0: Bah ouais, mais ça c'est différent. Les voitures c'est prévu pour, mais ils sont pas programmés de faire des camions en GPL encore. Hein ?
12: Ah d'accord.
5: Et Gérard, sur IRC, il y a No Live qui te demande si Bison Futé est un routier.
0: Alors Bison Futé non n'est pas un routier, c'est une personne qui se trouve du côté de Rosny-sous-Bois et qui peut dire le point de circulation.
12: Et comment il fait, il se déplace, non?
0: Pour savoir. Non, il se déplace pas.
19: Comment il fait?
0: Bah, t'éteins ton micro et c'est tout.
5: Gérard,
19: je te pose une question, GG.
5: Est-ce que tu trouves qu'il est vraiment futé, le bison?
0: Je pense. Donc boule d'ours.
22: Ben moi, je sais pas s'ils vont disparaître, mais je crois qu'il faudrait, parce que c'est chiant sur les autoroutes d'avoir leur gaz d'échappement dans la gueule.
0: Mmh.
22: C'est dégueulasse.
0: Alors moi, je vais te dire une chose. Dans ces cas-là, si tu veux que les routiers disparaissent, donc dans ces cas-là, si les routiers disparaissent, tu seras plus alimenté.
22: Ah ben non,
0: donc tu seras alimenté par quoi ?
22: Ben, je sais pas, moi.
12: Par les trains ?
6: Il y a des fermes, il y a des fermes.
9: Tu payes les carottes que je cueille dans les prés.
0: Voilà. Mais non, pas les carottes.
22: Non, mais chez moi, il y a des champs, alors tu sais, ça va être facile, non?
0: Ouais, ben, dans ce cas-là, t'as qu'à aller chercher tes carottes dans tes champs.
22: Bah, qu'est-ce que tu crois que je fais?
0: Et ben alors? Dans ce cas-là.
9: Donc elle a raison. Et toi, t'as
22: raison. Petit tonton. C'est chiant d'avoir un truc qui pollue.
0: Non, mais attends. Un truc qui pollue, je vais te dire une chose, on est bien content de les avoir, les routiers.
22: Électrique.
0: Ben oui, c'est ça.
6: C'est vrai.
12: Routier à pile. Non, GPL.
0: Bon, Fildar, c'est la cinquième fois que je te demande de... Je vais pas m'amuser.
12: Je m'intéresse, j'ai des questions à poser.
0: Non, mais moi, je te demande d'éteindre ton micro.
19: Mais je peux pas poser
0: c'est
19: mes...
0: tout.
19: Je peux pas poser mes questions si le micro est éteint.
0: Petit téton.
22: Oui, ben, je sais pas si ce métier va disparaître, mais en tout cas, tout le monde sait que c'est un métier très chiant et dur. Mmh. Donc, ça m'étonnerait qu'aucun jeune ne fasse ce métier-là, en fait.
0: Mais ouais, mais ça, pourquoi qu'il y a aucun jeune qui veut le faire?
22: Bah, parce que qu'on raconte sur ce métier, que c'est chiant et tout ça.
6: L'odeur.
0: Non, mais il n'y a pas que l'odeur.
6: Il n'y a pas que ça, hein, mais bon.
0: Non, mais c'est un métier chiant, ça c'est vrai, parce que faut voir le nombre, combien d'heures qui passent sur les routes, en fin de compte, le routier.
22: Moi, je voudrais vraiment.
6: Oui, mais
22: pas,
6: Gérard.
0: Attendez. Ouais, une question.
5: À propos du nombre d'heures des routiers qui passent sur les routes, il
0: ouais.
5: y a Kenneda qui te demande s'il se dope à l'OPO.
0: Non. Non, il y a aucun routier qui se dope, hein, parce que sinon, il y aurait déjà eu des contrôles.
6: Le Canada.
0: Gadget.
10: Ouais, bah moi je pense que ça va disparaître. Mais bon, c'est dommage parce que bon, s'il disparaît, les vendeurs de bière, ils vont vendre à qui? Mm-hmm. Les putes, elles vont se vendre à qui?
0: Ouais. Non, mais attends.
22: D'accord.
0: Ouais. Hé, hey, Gadget.
10: Oui.
0: Je te parle du métier de routier.
10: Oui.
0: Nuance.
6: Tu sais qu'ils vont culer les
10: bah, c'est clair que.
22: Ouais, mais c'est les conséquences, hein, il a raison.
10: C'est qui achète de la bière, Gérard.
22: Ça, il a raison.
0: Ouais, qui alimente les magasins?
6: Les kiosques et les journaux aussi.
10: Oui, mais. Et puis de toute façon, maintenant les routiers ils deviennent tous animateurs de radio pourris donc.
6: Allez hop, tu me dégages, je suis là.
12: C'est qui a dit ça?
0: Cagette.
12: Qui a dit ça?
0: Cagette,
10: c'est pas moi.
0: Cagette, terminé pour lui.
10: Non, c'est pas moi, c'est
0: Cagette. Attends. Si, c'est toi. Hop, au revoir. Alors, boule de neige.
22: Oui, ben Gérard, je pense pas qu'ils vont disparaître parce que je crois qu'avec la SNCF, on serait assez mal étant donné qu'ils sont tout le temps en grève. Donc, je pense qu'il y a encore de l'avenir, surtout avec l'Europe. Mais bon, faut voir quoi. C'est pas toujours évident. Donc, oui, ils font des grèves des fois aussi.
0: Mais attends, boule de neige.
22: Oui.
0: Boule de neige. Si les routiers se mettent en grève, c'est pourquoi?
22: Bah, c'est pour revendiquer, oui.
0: Bon, c'est leur gagne-pain. C'est pour revendiquer leur gagne-pain.
22: Ouais.
0: Parce qu'ils passent trop de temps sur les routes, ils sont pas assez payés. On est bien d'accord.
22: On est d'accord.
0: Hein? Donc, faut se dire une chose, que là-dessus, hein, un routier, s'il fait grève, il a le droit. Pourquoi? Parce que c'est son gagne-pain. Lui, il va payer plus cher parce qu'il passe plus de temps sur les routes.
22: Ouais, mais ça peut bloquer la France aussi, quoi.
0: Bah oui, mais ça, ils ont fait des conflits. C'était quand même pour gagner leur gagne-pain. Donc, c'est leur gagne-pain qui gagne, hein.
5: Ouais, mais Gérard, il y a Olio sur l'IRC qui dit que dans les autres pays de l'Europe, il y a beaucoup moins de camions et il y a beaucoup plus de transport de marchandises par train. Et il me dit que le routier est un spécimen en voie de disparition.
6: Un parasite.
22: Ouais. Dans quel pays, ça?
0: Non, mais ça c'est vrai que maintenant ça va être pour l'instant c'est pas encore été décidé, mais je pense que bientôt on va avoir pas mal de chômeurs. Pourquoi? Parce que les routiers vont être ça va être convoyé par train. Et donc les camions iront chercher les remorques après. Donc, c'est comme si que maintenant, on n'avait plus rien derrière. Hein.
22: D'accord. Toi, tu prendrais la route si tu avais l'occasion, tu referais ce métier?
0: Si je pouvais avoir l'occasion de refaire de la route, je pense que oui.
6: Ouais,
12: Gérard.
6: GG.
12: Gérard, excuse-moi, à la place de Cagette que t'as viré, je viens de prendre un auditeur sur les 12 lignes.
6: Gérard, bordel! Oh, bah bravo. Bien de nouveau.
12: Je peux y aller ou pas?
0: C'est qui?
12: C'est Cronenbourg.
6: Articule Gérard, bordel.
10: Salut Gérard.
12: Bonsoir.
0: Salut Cronenbourg.
10: Salut Gérard. Mais tu peux m'appeler Cro, hein.
0: Donc alors, pour toi, la question, tu l'as entendu?
4: Non, non.
0: Alors, le métier de routier peut-il être une profession qui disparaît? Ça sera la dernière fois que je répète la question pour toi, et après, on change de question.
4: Je pense que, oui, ça va disparaître à cause des trains, quoi.
0: Mais ouais, mais alors, attends.
4: Parce que ça pollue pas.
0: Ouais, mais attends, d'accord.
4: Oui?
7: Ah, c'est quoi?
16: Oh là là, c'est dégueulasse.
4: Qu'est-ce qui se passe?
16: Je crois qu'il avait une capote sur la tête, Gérard.
4: Ah, il est complètement fou, là.
0: Hein. Attends.
16: C'est ça que tu fais pendant les disques?
7: Ah bah bravo.
0: Ah
7: bravo.
0: Ouais, attends. Attends, il y en a un, tu vas voir.
16: Et après, tu dis que les routiers...
0: Ouais.
16: Ah bah c'est bon.
0: Non,
4: mais ah, il fait
0: quoi? Qu'est-ce que t'as demandé, Max? Ils sont où les cartons de capote?
16: Non.
0: Non, presque pas.
16: Non.
4: Ouais, tu vas être
0: Head
4: fucking avec
0: Rigo, il y a une question, non?
16: Non, il n'y en a pas là.
0: Non. Alors, donc.
16: Ah, si, excuse-moi. Il y a Keneda, toujours fort dans l'humour, qui te demande si les routiers vont être remplacés par des avions.
0: Bah, de toute manière, t'as pas mal de transports aériens. Hein.
7: Des routiers en avion, ouais.
0: Non, mais. Mais attends, qu'est-ce que tu me parles, toi? Tu connais que dalle, toi, alors ferme-la. Je peux répondre à la question. Donc, c'est vrai qu'il y a pas mal de transports qui sont faits par voie aérienne, donc et après qui sont remis sur camion.
7: Et, voilà.
0: Et toi, tu parles ta gueule maintenant.
16: Sinon, il y a Nassim qui te demande si tu penses que les routiers pourront être remplacés à l'an 2000 par les robots.
23: Non.
16: Pourquoi?
23: Non. Non, mais ça sera remplacé par la téléportation, en fait.
7: Par contre.
0: Non!
7: Excusez-moi, Gérard, excuse-moi. Tu sais, t'as la nouvelle ligne de métro, là, où normalement, avant, t'avais des chauffeurs, des conducteurs. Et là, maintenant, c'est un robot.
0: Non, on appelle pas ça des chauffeurs, on appelle ça des machinistes. Il faut pas confondre routier et machiniste, ok?
7: Non, mais
0: c'est pas pareil. Alors, t'éteins ton micro et tu te tais.
7: Je suis d'accord.
0: T'éteins ton micro et tu te tais maintenant.
7: Et peut-être que dans l'avenir, il y aura des...
0: Tu te tais.
7: Non, mais je crois que c'est ce qu'il veut dire, c'est que comme il y a des robots dans le métro qui ont remplacé les machinistes, comme tu dis, peut-être qu'un jour, les robots, ils vont remplacer les routiers. De rien, Filda.
16: De rien.
0: Rigo, on est combien maintenant, s'il te plaît?
24: 6000.
7: On est deux.
0: Il est 3h...
16: On est 1, 2, 3, 4, 5, 6, 7 dans le studio.
0: Non, mais sur l'IRC, parce qu'il est 3h07 du matin. J'espère qu'on est à 6000.
16: Attends, Ah non, il en manque un. On est 5999.
4: Bon, bah, je vais prendre mon autre ligne et je vais me connecter.
0: Vas-y, c'est Arnette. Arnette, au revoir.
4: Je suis cocotte.
0: Ouais, c'est ça, Arnette.
4: Mais non, mais c'est pas Arnette. C'est cocotte.
0: Alors, bon, un camion.
4: Comme le disait l'ami Goldo, est-ce que c'est vrai que tu pratiques le head fucking? Alors, qu'il est.
0: Cocotte, alors au revoir. Allez, hop. Oh! Comme il pousse, cette claque là maintenant. Alors tu dégages, cocotte. Allez, hop, on y va.
4: Je vais répéter la première question du débat, je voulais répondre.
0: Non, terminé. Cocotte, terminé.
7: Eh ben oui, cocotte, terminé, il est parti.
0: Ouais, ben, tu me prends une autre personne ici.
7: Salut, cocotte.
4: On accueille poulet.
0: Alors, un camion d'un routier est-il mieux décoré qu'une maison? On va demander ça à Ether.
4: La première question du débat, je voulais répondre.
0: Ta gueule.
4: Ouais. Question de bilan. C'est poulet à la place de cocotte, c'est ça? Bon, Gérard, c'est Ether, je peux répondre?
0: Bah, justement, c'est à toi que je m'adresse.
4: Ok, ben, je sais pas si t'as vu les camions en ce moment, on est quand même en période de Noël.
0: Ouais.
4: Et c'est vrai que quand même, il y a de la boule et de la guirlande sur les camions, on peut pas dire le contraire, quoi.
0: Non, mais tu penses que c'est mieux décoré qu'une maison ou pas, toi?
4: Oh, bah, je sais pas, moi, une maison, a priori, ça se décore pas des masses, hein. Je sais pas, moi, je suis pas du genre à mettre des nains de jardin et compagnie devant ma maison, parce que je trouve que ça fait quand même un maximum blaireau, avec le petit puits, avec les faux pneus, là, et tout. Mais un camion, ouais, pourquoi pas, je veux dire, quand t'as l'autocollant, genre Marcel, Raymond ou René en haut du pare-brise,
0: ouais.
4: ça tape un maximum, quand même.
0: Ouais, mais ça, tu vois, quand tu vois marquer ça.
4: Ouais.
0: Ça, c'est un QRZ,
4: bah ouais,
0: ça s'appelle. Mais est-ce que tu as déjà vu des camions?
4: Ouais.
0: Bon, de toute manière, on va demander après aux autres personnes.
4: Ouais.
0: Est-ce que tu as déjà vu des camions, toi, qui sont décorés avec déjà des formes de cœur qui clignotent?
4: Ouais, tout à fait.
0: Ouais, bah, je sais, toi, je pense que...
7: Ah, j'en ai vu plein. Il y en avait l'autre jour sur la Contralée, tu te souviens l'autre fois?
16: Moi, j'en ai vu aussi.
0: Ouais, bah, je sais.
4: Ouais, GG, donc c'est Ether, moi j'habite pas très loin de Rungis,
0: tu
4: connais, dans le 9-4, donc.
0: Ouais, bah je connais,
7: voilà. J'en ai vu.
0: Voilà. Je connais parce que j'y ai travaillé.
4: Voilà, tout à fait.
7: Tu vas faire des cosmiques laser là-bas, non?
4: Un petit peu, ouais. Et en fait, il y a des camions avec des petits cœurs qui clignotent.
7: J'en ai vu aussi là-bas.
4: Il y a des camions avec des trèfles, il y a aussi des camions avec des pics.
0: Alors, Ether.
4: Ouais, ouais.
0: Tu veux parler non mais tu veux parler de quoi avec les tresses?
1: Ah ben non, j'ai pas dit des tresses.
13: Les trèfles.
1: Des trèfles, avec un feu comme fesse.
0: Ouais, fesse.
1: Ouais, fuck. Ok. Et donc, et bien sûr, il y a aussi des camions avec des carreaux qui clignotent. Et bon, bah, je pense que quand tu travaillais dans le mine et que tu déchargeais dans le mine, parce que ça décharge grave là-bas.
0: Non, mais moi, j'étais plus, j'étais pas dans les mines.
1: T'étais dans quoi? Dans la zone silique ou dans la zone sgeg, c'est ça?
0: Non, j'étais dans la zone messagerie.
1: Messagerie. Et je voulais tu parlais de messagerie justement. Ça me fait penser à quelque chose.
0: Ouais.
1: Les coursiers, tu considères pas un peu que c'est un peu des routiers en mobylette?
0: Non, mais attends.
1: Ils font un peu le même travail, je veux dire, c'est un peu des routiers à pizza, quoi.
0: Non, mais attends, parce que faut bien te dire une chose, Ether.
1: Ouais, vas-y.
0: Qu'à Rungis, t'as plusieurs trucs.
1: Ouais.
0: T'as les mines.
1: Ouais, tout à fait.
0: T'as Rungis où t'as toute la messagerie. Donc là où que t'as plusieurs camions qui déchargent des colis qui sont expédiés dans des semis pour aller dans différentes villes.
1: Ouais.
14: Ta gueule, gros con.
0: Ta gueule, toi.
1: Bon, les filles.
0: Merci. Donc voilà.
1: Ouais, les mines, elles sont quand même pas mal épuisées, hein, il faut le dire.
0: Non, mais.
1: Réponds ta question.
0: Oh, ta gueule, à toi.
13: Excuse-moi, Gérard. À la place de Cocotte, sur le 0875000, j'ai eu Grenouillette. Bonsoir.
15: Oui, bonsoir, Gérard.
0: Salut, bonsoir.
15: Bonsoir, Fidar. Bonsoir, Manu. Bonsoir, Rego. Bonsoir, Goldo.
13: Bonsoir.
24: Salut.
15: Ah, bonsoir.
0: Il sort d'où, Goldo?
15: Mais y a pas de Goldo.
13: Non, pas Goldo.
25: Mais non, il parle de Goldorak qui est sur la 3.
0: Grenouillette, alors pour toi. Allô? Oui,
15: excuse-moi, vu que j'étais au standard, j'ai pas pu entendre ma question.
0: Alors, un camion d'un routier est-il mieux décoré qu'une maison? C'est la dernière fois que je répète question. La question.
15: Non, ça je ne pense pas, non.
0: Alors tu peux préciser?
15: Bah, parce que c'est pas très très beau, il y a deux fauteuils. Et une cabine à l'arrière avec des petits posters de lui ou de Playboy. Et ça s'arrête là.
0: D'accord. Okay.
15: La baraque elle est comme ça.
0: Boule d'ours.
26: Ouais, non, moi je trouve que c'est mieux décoré parce qu'avec les banderoles, les photos de femmes à poil, tout ça, c'est top, je trouve.
0: Ouais, mais est-ce que t'es déjà monté dans un camion de routier?
13: Non.
26: Non.
0: Mais ta gueule à toi.
13: Ben, je réponds.
0: Mais ta gueule, c'est pas à toi que je m'adresse.
13: Mais okay. Tu t'adresses jamais à
0: c'est
13: moi.
0: C'est pas à toi que je m'adresse.
13: J'aimerais bien parler, moi.
0: Non, toi avec, tu t'écrases.
13: Avec toi,
0: tu fais ton boulot.
13: Tu fais
0: ton
13: remix, hein.
0: Boule d'ours.
15: T'inquiète pas, Manu, je ferai un remix spécial Manu la semaine prochaine.
26: Merci. Ouais, t'écoute, Gérard, vas-y.
0: Donc alors Donc pour
26: non,
0: toi.
26: Je suis pas monté dedans, mais j'ai vu, tu les vois, quand ils ont la fenêtre baissée sur la route, tu vois bien comment c'est à l'intérieur. Hein. C'est bien ou c'est mieux, je trouve.
0: Non, mais alors dans ces cas-là. Si t'envoies, est-ce que
15: t'envoies la purée.
0: Est-ce que tu vois des photos sur les pare-brises? À mon avis, je pense
26: non,
0: pas.
26: Non, pas sur les pare-brises, mais derrière lui.
0: Non, mais attends. Moi, je te demande devant.
15: Lui.
26: Bah non, devant il y a des, je sais pas, ça dépend. On a, ils ont des trucs qui clignotent là.
0: Ouais.
26: Des machins comme ça. Ouais, je trouve ça bien. Ouais, voilà.
15: K2000, ils ont le truc de K2000 devant.
0: Ok, petit téton.
26: Bah, en fait, moi, je sais pas, parce que j'ai jamais monté dans un camion de routier, mais je pense que oui, il y a deux vieux canapés, trucs comme ça.
0: Ah, d'accord. Bon, toi,
26: canapé, salon de thé, ouais.
0: Non, mais attends, tu crois que le routier. Tu crois que le routier va carrément déménager pour mettre tout chez lui?
26: Je voulais pas dire des canapés, je voulais dire deux vieilles chaises.
0: Non, c'est faux. C'est faux. Cronenbourg.
27: Oui, bah, moi, je pense que. Il y a des camions avec des peintures, c'est des camions américains, là.
0: Ouais.
27: Avec des peintures de femmes à poil.
0: Non, mais ça, je vais te dire une chose, tu sais combien que ça coûte?
27: Ah, c'est cher. C'est cher.
13: Gérard, assieds-toi, qu'est-ce qui se passe?
27: Pas en euros, quoi. En euros, c'est pas cher.
13: Attendez, il a essayé.
0: Avant la fin de l'année, toi. Toi, je te jure, tu recommences à m'allumer ton micro, je t'éclate.
26: Violent.
25: Gérard, je peux allumer mon micro, moi?
0: Ouais, une question IRC.
13: Fayot.
15: Zig.
25: Attends, deux secondes.
15: Jingle. Il en quille.
0: Voilà.
25: Fais gaffe.
15: Plutôt jingle.
25: Alors, une question IRC. Alors, fais attention, toi. Il y a Paradox31 qui voudrait savoir s'il faut un permis. Alors, attends, je vais retrouver. S'il faut un permis de Z pour être routier.
0: Non.
25: Il faut quoi, alors?
0: Il faut
25: quoi,
0: un permis C.
25: Un C?
0: Permis C, c'est le permis camion.
13: Et c'est pour tous les camions?
25: C'est comme camion.
13: Le même permis? Une petite camionnette ou un gros...
0: Attends, petite camionnette, déjà, c'est une 3,5 tonnes. Donc, il faut permis B. Et donc sinon, permis B, c'est VL. Oui,
25: et sinon, il y a le pape qui te dit de fermer ta gueule parce que tu le fais chier grave et il va se casser de l'IRC.
2: Moi, c'est un con, lui.
25: Et lunatique aussi.
0: On est combien là sur l'IRC? On a interdit 6000?
25: Vu que les deux ils sont partis, on est 96.
0: Ah,
2: là, il en manque 4.
0: Ouais, ouais. Mais c'est bien déjà. Ouais, 5980.
25: 97, pardon.
0: 97 à 3h15 du matin, je crois. 15. Ah, 15 à ma montre parce que là, elle est même pas à l'heure.
25: T'es à l'heure de sirène, c'est pour ça?
0: Non, moi je suis à l'heure. Je suis à l'heure de la télé.
25: Skyrock?
0: Non. Cronenbourg.
27: Oui, bah, je t'ai répondu, Gérard.
0: Ça y est, boule de neige.
26: Oui, bah écoute, je trouve qu'il y a trop peu de femmes à poil dans les cabines des camions. Mmh. Mais bon, c'est bien décoré, ça on peut pas dire, mais je me ferais pas ça chez moi, quoi.
0: Et tu peux préciser?
26: Ben écoute, je sais pas s'ils veulent recréer leur intérieur ou quoi, mais je trouve que c'est quand même assez vulgaire, quoi.
27: Ça reste bien.
0: Ouais, ok. Non mais moi je peux préciser que un camion c'est bien décoré, surtout avec des cœurs, les cœurs qui clignotent, des petits drapeaux ou même voir des pagnons de certains pays.
27: Et ta fête.
0: Comment?
27: Bon alors ici.
23: Là. Alors Cronenbourg.
2: Moi j'avais vu des camions, Gérard, avec plein de peluches partout. Tu sais, t'as le volant, t'as la cabine et des peluches partout.
0: Mais je sais, ça, il y en a.
2: T'avais ça toi?
0: Non, moi j'avais pas ça. Moi j'avais le cœur qui clignotait avec le petit drapeau et les petits fagnons qui vendent dans les stations-service. Ouais, Rigo.
25: Non, je voulais dire que moi j'en ai vu avec des paquets de cigarettes, plein de paquets de cigarettes.
0: Mais t'en as, ouais, ils peuvent décorer leur camion comme ils veulent. Ça peut être avec des peluches, avec des.
25: On peut faire ce qu'on veut.
0: Bah oui.
2: C'est pas réglementé, ça, il y a pas un truc.
0: Non.
25: Et justement.
0: Ta gueule, toi.
25: Et justement.
26: Samedi, par exemple, tu peux mettre ça, non?
23: Oula, ce qu'elle a dit, celle-là.
0: Oh là là, c'est qui, toi?
27: Ça va chier, là.
26: C'est boule de neige, là.
23: Allez, hop.
0: Alors, boule de neige, ok.
26: Oui.
0: Ça va être terminé pour toi, tu peux raccrocher. Hein.
25: Gérard, des sapins, c'est autorisé dans la cabine?
0: Ouais. Bien sûr. T'en as qu'ont des petits sapins dans leur cabine? C'est autorisé, hein.
27: C'est quoi un sapin?
25: Il y a Fixeur qui dit que lui, sa cabine, elle est décorée avec des cotons-tiges.
0: Non, ça...
23: C'est interdit.
0: Là, je réponds même pas à la question.
27: Ça parle pas du monde allemand.
0: Oui.
27: Bah, je voulais savoir si c'est vrai que toi, à l'époque, ton camion, il était décoré tout en vert avec marqué « Propreté de Paris » dessus.
0: Et ta connerie, elle était décorée avec quoi?
27: Toute bleue, mon amour.
0: Eh ben, moi, je suis pas ton amour, alors je t'emmerde, tu peux raccrocher. Ben, moi, je te kiffe pas. Alors, c'est qui?
27: C'est Pépito. C'était Pépito, je travaille à France Télécom.
0: Ouais, ben, c'est bien.
8: Allô, Gérard.
0: Donc, boule de neige, terminé pour elle.
2: Laquelle?
0: Boule de neige. Boule de neige.
26: Ouais, j'ai rien dit.
0: Non, boule de neige, terminé.
27: Allez, dehors, les filles, là, ouais.
0: Hop! Hop! Là, t'as dit une connerie.
23: Et puis, il y a aussi un mec qui a fait le con, là.
0: Lequel?
23: J'ai plus commencé son nom.
2: Lequel
23: là.
2: Je vais le choper. Lequel?
23: Il faut le choper. Attends, c'est quoi ce nom?
2: Lequel? Je vais le pécho.
23: Pépito.
0: Partant chaud.
2: Balance lequel? J'ai chopé là. Vas-y.
23: C'est plus son nom, merde. C'est quoi? Pépito, pas Rigolo, Pépito.
2: C'est qui?
23: Pépito. Celui qui dit que c'est Pépito, c'est pas son vrai nom.
27: Bon, c'est Finger alors. C'est Granola.
0: Bon, ça y est maintenant.
2: Je fais quoi, Gérard? Je fais quoi?
27: C'est
2: nul,
27: la
2: Berry. Gérard, je panique là, je fais quoi?
0: Tu me reprends quelqu'un d'autre.
2: Je panique. Je prends qui?
0: Bon, ouais, ça y est, tu me les calmes là parce que ça commence à m'énerver. Rigo.
25: Oui, il y a Turpentine sur l'IRC qui te demande si t'avais un bonhomme Michelin dans ton camion et est-ce que c'est de là qu'est venu ton amour pour Sandy?
23: Hop,
0: tu me les mets tous en l'air, je réponds. Alors là, les bonhommes Michelin, comme il vient de dire. Moi, je peux te dire une chose, que ça se met sur les rétroviseurs des camions. Et il y a maintenant, je sais plus si ça se fait encore, mais t'en as pas mal qu'en ont.
25: Et c'est pas il, c'est elle.
0: Ouais, mais elle, j'ai jamais vu Sandy décoré en Michelin. Hein. Je pense pas encore à l'heure actuelle. Hein.
25: Ok.
27: T'es pas passé à l'antenne. Ouais. Elle a quand même les mensonges.
0: Ah, là, mais elle vous emmerde, Sandy, maintenant, d'accord?
27: Il a rien dit sur Sandy.
0: Ouais, mais elle vous emmerde.
27: Il disait juste que le bonhomme...
0: Ouais, elle est là, alors maintenant, elle vous emmerde.
27: On parlait de ses mesurations.
0: Ouais, bah alors, pour l'instant, vous allez foutre la paix, parce que tout à l'heure, elle va s'énerver.
2: Gérard, on peut suivre le débat?
27: Ça va, bébé.
0: Ok, comment?
27: Ça va, bébé. Elle est là, bébé.
0: Vas-y, réponds, toi. Réponds.
27: Joyeux Noël, bébé.
3: Salut à tous.
11: Salut, bébé.
14: Salut Sandy.
3: Salut. Ça va?
11: Eh Sandy, t'es trop cool.
14: Ouais.
3: Ouais, bah je reste zen. Hein. Ouais,
11: heureusement que
3: c'est normal.
11: Ah, c'est clair,
14: on
11: tu restes trop
14: nickel, on t'aime.
3: Donc, voilà. Gégé reprend ton débat. Hein.
0: Voilà. Alors, la question, par tension, un routier peut-il construire une piscine? On va demander ça à Grenouillette.
11: Impossible. Impossible. Oh. Ouais, je suis là. Impossible. Allô?
0: Ouais, Grenouillette.
11: Oh.
0: Ouais, tu fermes ta gueule ou quoi, toi?
11: Allô, allô, vous m'entendez, c'est Grenouillette?
0: Ah.
11: Allô,
0: allô,
11: y'a
0: personne. Bon, allez hop. C'est pas lui. Ah non, ça commence à bien faire.
17: Tu vas jusqu'au bout maintenant parce que Rousseau n'est pas là. Hein.
11: Allô, c'est Grenouillette.
0: Bah alors tu réponds et tu fermes ta gueule ou tu réponds
11: pas. Ça marchait pas.
0: Et alors, voilà, tu réponds.
18: Et excuse-moi Gérard, à la place de boule de gomme ou boule de neige.
11: C'est quoi la question?
18: On accueille Loukoum. Bonsoir Loukoum.
20: Oui,
18: prise sur le 0803-08-5000. Sur Fun.
20: Bonsoir Gérard.
0: À toi aussi. Donc, Grenouillette.
11: Bah oui, bah GG, moi j'ai déjà répondu, j'ai dit que c'était strictement impossible, puisque la cabine était bien trop petite pour avoir une piscine.
20: Ouais.
0: Ouais.
20: Un petit éton. Ouais. Pas un jacuzzi pendant que tu y es.
0: Comment?
20: Non, rien.
11: Oh.
0: Ouais, hop, terminé. Ouais,
17: voilà, hop.
0: Petit éton, au revoir.
17: Ok.
0: Au revoir, petit éton.
18: Avec un gros ins.
0: Éther.
11: Ouais, ben on disait tout à l'heure qu'ils avaient déjà du mal à prendre des douches, donc...
14: Oh là là, allez hop.
11: Une piscine, ça risque pas beaucoup, on en a parlé tout à l'heure, y a pas de problème. On a dit qu'ils avaient du mal à prendre des douches, donc ils risquent pas d'avoir une piscine dans le camtar, quoi.
14: Sinon,
11: ça veut dire qu'ils ont rien à l'arrière, je veux dire.
0: Hey.
11: Soit la piscine, soit la marchandise, ils peuvent mettre une piscine à la limite dans la remorque. Si t'as un gros magnum, là, un gros 40 tonnes, tu peux foutre une piscine, mais ça veut dire que t'as plus de marchandises, donc t'es plus routier, quoi, t'es piscine ambulante.
14: N'importe quoi.
11: Oh, le Manu.
0: Boule d'ours.
20: Non. Ouais, bah il peut la mettre au-dessus, la piscine. Carrément.
0: Comment?
20: Bah il la met au-dessus, la piscine, sur le toit.
0: D'accord. Rigo, question IRC, non?
25: Non.
0: Non. Non.
25: Merci, Rigo.
0: On est combien là?
18: Gérard, j'ai une question standard. Tu peux ou pas?
0: Vas-y, accouche.
18: Il y en a, il y a beaucoup d'auditeurs sur le standard qui en fait avaient une question à te poser sur le débat des routiers. Donc je pense que je vais te la poser parce qu'en fait ça tombe bien parce que ça.
0: Bah, tu te ou quoi?
18: Vas-y, bien envoyé, vas-y. Et
11: Ok, super fil d'art.
18: Putain, bon, j'ai oublié.
0: Hop, tu fermes ta gueule et ça vaudra
25: non,
0: mieux.
25: Moi je sais ce que tu voulais dire, c'est qu'en fait, c'est les auditeurs qui te l'ont demandé.
18: Ouais.
25: Sur les 12 lignes qui restent, tout ça, ils
18: ont demandé. C'est vrai, ça, 5000 fans.
25: Voilà, et moi je pense que la question.
11: Mais attends, ça parlait bien de ce qu'on a dit tout à l'heure.
25: Non, je sais plus.
11: Non, mais ça.
25: Hugo, ils te le disent pas?
0: Non, fermez vos gueules là tous les deux. Il y a que Rigo pour l'instant qui fait un boulot correct.
25: Ouais, mais j'en ai marre.
11: Faut pas le cœur.
0: Donc, on est combien sur l'IRC?
25: On est 5982, on perd un tout petit peu.
0: Ouais, ouais, mais.
18: Ouais. T'arrêteras un peu de déchirer le cul de Gérard, c'est vrai, Gérard Rigo.
0: C'est quoi,
25: oh je te donne l'autorisation de le frapper.
11: Ouais,
18: bah, ça y est, il est en train
25: d'essayer.
11: Ouais.
25: Il arrête pas.
11: Ouais.
18: Il veut lui mettre
0: arrête,
18: une
0: coquille.
25: Non, lui jette pas un Perrier.
11: Ça va pas être bien dur de frapper un petit coquiri.
18: Ah ouais, joli.
0: Donc, à la place de. Tu veux dire un bâtard? Tu veux dire un bâtard?
18: Je sais même pas ce que ça veut dire. Donc, à la place de petit téton, on accueille gros pandard. Hein. Bonsoir.
0: Ouais, ben c'est ça. Alors, moi, Manu.
11: Et même,
0: oui.
11: Salut,
18: qu'est-ce qui se passe?
11: Salut,
18: qu'est-ce que tu veux?
0: Musique.
11: Tu retournes au standard.
0: Tout de suite?
25: Ouais.
0: Carrément?
25: Ouais.
0: Pose quand même ta question. Hein.
11: Techno.
0: Quelles sont les marques de camions autorisées? On s'écoute, suce-moi le dard avec Il est jamais trop tard. Et on se retrouve tout de suite après. Il y en a beaucoup qui sont en train de faire le réveillon. Donc, il y en a, pour certains, je pense que ça doit être terminé. Pour ceux qui travaillent.
25: Il y en a beaucoup qui sont bourrés à ce temps-là.
0: Il
25: hein.
0: y en a. Attends, toi, tu peux parler, toi. T'as moitié jeté.
25: À ce temps-là, moi.
18: À ce temps-ci, il y en a 2-3 qui vont peut-être encore passer à table. Hein.
0: Ouais, ben. Moi, le premier, ouais, si je pouvais avoir un.
17: Un soupe à l'oignon.
0: Ouais, parce que je commence à avoir un peu la dalle.
18: Tu veux une soupe à l'oignon?
0: Non, toi, tu fermes ta gueule, maintenant.
25: Pourquoi? Ttu vas te peler le cul, non?
0: Non, mais tu t'écrases. Merde, elle est où la liste?
18: Merde, elle est où la liste?
0: Voilà.
18: Ah bah attends.
0: Alors, on récupère Grenouillette.
11: Ouais, c'est moi, bonsoir.
18: Bonsoir, Grenouillette. Et la place de Cronenbourg qui est partie se coucher parce qu'il allait faire le réveillon. on accueille Foin.
0: Ouais, Foin, ok.
18: Foin. Bonsoir.
0: Alors, Éther.
11: Yes.
0: Rebonsoir.
11: Yes. Pour le beat.
0: Boule d'ours.
20: Bonsoir.
0: Rebonsoir à toi, gros peinard.
18: Non, pandard.
0: Pandard, pardon.
20: Oui, bonsoir.
0: Bonsoir. Foin.
5: Ouais, salut Gérard, salut à tous, joyeux Noël.
0: Ouais, à toi aussi.
5: Ouais, c'est cool. Ouais, c'est
0: et bien. Locum.
6: Salut.
0: Oh, et oh, oh là là, la voix.
5: Salut Locum.
0: Punaise, et t'as pas trop chanté là?
9: Elle rachète ouais, pas de voix.
6: Si, si, si.
5: Et Locum.
0: Pardon.
5: Locum. C'est oui. Homosexuel.
0: Bon, qui c'est là, qui s'amuse là?
5: Ça, ça doit être.
12: Ça doit être Pedro encore.
5: C'est quoi son nom? Ouais. Ether.
0: Quelles sont les marques? Quelles sont les marques autorisées de camions?
5: Grenouillette.
0: Ouais.
5: DAF.
0: Vas-y.
5: DAF, Renault, Mercedes et Monster Truck 98.
0: De quoi?
5: Monster Truck 98, c'est une nouvelle marque qui vient de sortir.
0: Ah, ça est, c'est pas sorti dans Spirou Magazine?
5: Ok, d'accord. C'est fou. Ouais. C'est là?
0: Ether.
5: Ouais, bah il y a le Magnum.
0: Ouais.
5: Il y a le Kim Cone.
0: Hein?
5: Il y a le Kim Cone.
0: C'est quoi ce camion?
5: C'est un nouveau camion qui est sorti au dernier salon de l'Homomobile de l'année dernière.
0: C'est ça.
5: Il y a l'Eskimo, il y a la Gator Freeze.
0: Ouais.
5: Voilà.
0: Eh ben, à mon avis, t'as tout faux.
9: T'es complètement jeté, toi.
0: Boule d'ours.
6: Ben, j'en sais rien du tout, moi.
0: Ah oh bah d'accord, toi
6: Eh ben j'en sais rien, attends, qu'est-ce que tu veux que j'y connaisse moi là-dedans?
0: Non mais attends, tu t'as dit que tu voyais des camions avec des
6: marque, hein.
0: Mais alors attends, quand tu doubles un camion sur l'autoroute, tu vois pas la marque?
6: Mais j'y fais pas attention, d'abord je conduis pas en plus.
0: Ah bah alors pourquoi tu... Ah attends, alors tu conduis pas... Non, attends, tu conduis pas.
6: Non.
0: D'accord.
6: Bah
0: donc
6: ouais.
0: Comment tu peux savoir que les routiers ont des posters de femmes nues dans leur camion?
6: Alors,
0: explique-moi.
6: Est-ce que je suis à côté du conducteur? Dis.
0: Ouais.
5: Quand tu fais du stop, tu montes dans la cabine et dans la cabine tu t'aperçois qu'il y a des demoiselles qui écartent là.
6: Ouais. Et voilà.
5: Au moment où tu te fais sauter, tu les vois les posters hein, quand t'es une fille.
9: Ouais, ça. Bah ouais. T'as peut-être vu des films aussi.
0: Ouais, je crois que t'as dû voir des.
6: Mais non, attends, quand t'es
9: porno de routier.
6: Quand t'es dans une bagnole et que tu goubles, quand t'es juste à côté, tu le vois.
0: Eh ben alors, quand tu te rabats, t'as bien un rétroviseur?
6: Bah ouais.
0: Bon, bah alors, tu peux voir la marque du camion?
6: Mais je regarde pas.
9: Ah, mais c'est
6: bien. Je regarde pas, j'ai le droit de regarder.
5: GG.
0: Gros peinard.
5: Attends, j'ai
0: gros pandard.
6: Ouais, j'ai entendu aujourd'hui Pictool, c'est une nouvelle marque japonaise.
0: De quoi?
6: Pictool.
0: C'est quoi ça?
6: C'est une nouvelle marque japonaise.
0: C'est un camion?
6: Bah oui.
0: Ah bah ok, je vois bien. C'est tout?
6: Ouais.
0: Ah bah d'accord. Foin?
5: Ouais, Gérard, mon père il est routier.
9: Moins fort, t'es pas à la maison.
5: Ouais, ok, excusez-moi. Mon père il est routier et son camion c'est un Play School. Ah mais tout se joue à la Play School.
0: Hey, foin!
5: C'est une bonne marque quoi.
0: Non mais hey, je crois que t'as fumé du foin là.
5: Mais non, c'est mon père, il transporte du foin, il m'a appelé foin, c'est pas de ma faute.
0: Et ma soeur m'a appelé je t'emmerde.
5: Bah ouais, ça, je sais que tout le monde t'emmerde.
0: Et bah alors, au revoir.
5: Oh, tu viens d'arriver.
0: Non mais bonne nuit, au revoir.
5: Enfoiré.
0: Au revoir, enfoiré, bah toi-même, allez hop.
5: Allez dégage, enculé, va.
0: Toi tu restes poli.
5: Bah va demander à Rico qu'on est sur internet là.
9: Attends, il te défend.
5: Je te défends, GG, je suis avec toi.
0: Loukoum.
6: Oui, bah tu vois, Gérard, ça dépend du camion en fait. Hein. Ça dépend si c'est un camion poubelle, si c'est un camion qui transporte du froid. Faut que tu précises ta question. Hein.
5: Et ton nom. Précise ton nom aussi.
6: Ah, Loukoum. Hein.
9: Ah, il peut pas tout faire, il bouffe là. Il est en train de bouffer, t'écoutes.
0: Non, mais Loukoum.
5: Vas-y, crache.
0: Je t'écoute, hein.
5: Mais ça peut parler à la SIA.
0: Bon, hey, Loukoum.
6: Oui.
5: Tu te réveilles?
0: Tu dors ou quoi là?
6: Ah non, mais je te dis, il faut que tu précises hein, ta question.
0: Allez. Quelles sont les marques? Quelles sont les marques de camions autorisées?
6: Loukoum. J'en sais rien. Hein. Moi, je vois pas les marques de camions. Hein.
0: Ouais, d'accord. Dehors. Non, mais attends.
5: Cherche pas, dehors,
0: vers là. Tu connais pas les marques de camions?
5: Viens là, elle en a rien à faire du débat. Ouais, elle s'intéresse pas, elle pense qu'à bouffer et à boire, elle aussi, alors dégage là, hop.
0: Bon, allez, hop.
6: Laquelle?
0: Je vais. Loukoum, au revoir.
5: Allez, hop.
9: Je la vire, allez.
6: Oh là là.
0: Allez, hop, terminé.
9: Ça dégage.
5: On veut des vrais femmes.
0: Mais, alors, ouais.
9: À la place de.
5: Ça, c'est foin. Il en peut plus, Fildar.
9: On appelle à la place de foin, on accueille Papaye.
5: Papaye.
0: Non. Là, c'est autre chose, t'as pas été là.
9: C'était sur les 12 lignes de 1385 000 fans.
5: Il y a peut-être 12 lignes hein, pour appeler.
9: Bonsoir, Papaye.
5: Bonsoir.
9: Tu viens d'un stream avec mes amis et moi?
5: Mais non, c'est. Mais tu peux m'appeler Mangue ou Noix de Coco, c'est comme tu veux.
0: Pour un cent, tu fermes ta gueule. D'accord, ça. Comment?
7: Attends, j'ai mal entendu là ce que tu viens de me dire.
10: Tu restes tranquille avec moi, à peine j'arrive, tu me dis ferme ta gueule, comment ça?
7: Alors pour l'instant, tu vas te taire un petit peu, d'accord?
10: Je peux répondre à ta question quand même.
12: Si de la radio, t'as ta gueule.
10: Je peux répondre à ta question quand même.
7: Vas-y.
12: Bon, je vais te choper à la sortie de la radio.
10: On va te niquer. C'était quoi? C'était la marque des camions? Ouais, je pense que c'est Fisher. Hein. Fisher Price.
0: N'importe quoi.
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18: Et Gérard, est-ce qu'il y a des marques non autorisées de camions?
0: Non.
18: T'en connais ou pas?
0: Jusqu'à maintenant, tous les camions que je connais.
18: Ouais.
0: Donc c'est les Magnum.
18: Ouais.
0: DAF.
18: Ouais.

0: c'était le mec qui avait la Ferrari.
1: N'importe quoi, toi.
0: Qui était routier avant.
2: Ouais, t'es vraiment starbé, toi. Starbé.
3: Ouais, j'en connais un autre aussi, hein.
2: Ouais.
3: C'est qui le charbon, ça?
2: Demande-lui la marque de ta voiture.
0: Non, on le sait, je la connais.
3: Fiat.
2: Château du Bar. Oh merde. Château du Bar.
3: Lada.
0: T'as une bouteille à 4
2: balles. Non, il n'y a pas de Lada.
3: Ouais, d'après moi, Fildar, il doit bien se trimballer avec une quatrelle ou un truc. Une Lada.
2: Non, Fildar.
0: Non, mais c'est pas le débat, on est sur les.
2: Non, mais Fildar, je peux vous dire une chose. Fildar se trimballe. Il se trimballait avec une 205.
3: Ouais.
2: Mais et maintenant, il se trimballe avec la voiture du chef, c'est-à-dire une Mégane.
3: Ouais, mais au moins, lui, il a une caisse.
2: Tu peux dire. Mais c'est la voiture Gérard, à Max.
0: Gérard, donne l'immatriculation aussi, si tu veux.
2: Hein, ouais. Alors, donc, on va attaquer.
3: C'est chaud, là. Hein. C'est comme si t'avais dit qu'elle était rouge, quoi. Attaque, vas-y.
2: 11h30.
3: Alors qu'elle est verte.
0: On peut se tripoter si tu veux un peu.
4: Qu'est-ce que tu veux qu'on se pignole, qu'on se lèche un coup, c'est quoi le
2: non, mais deux disques là.
4: Hein? Mais on vient d'en mettre un
0: disque. Deux disques.
3: On met deux disques. Je vous tape un disque.
2: Oh non, ouais. Un
3: petit peu. Gérard, tu roules
0: encore.
3: Un
0: liqueur.
2: Oh non, ouais, moi.
4: Mais non, on va pas mettre deux disques maintenant, Gérard, on vient d'en mettre un.
3: Ouais. Gérard, est-ce que c'est vrai que toi tu roules en OCB?
2: Comment?
3: Est-ce que tu roules en OCB, toi?
2: Oh là. Non.
3: Non, lui, c'est plutôt smoking, lui.
2: Alors, pensez-vous qu'il y aille.
4: Il va bien aimer, GG.
5: Allez.
2: Pensez-vous qu'il y a. Oh!
3: C'est pas passé dans mon enregistrement, ça. Merde.
2: Oh putain, mais merde! Oh
3: vas-y, Gérard, vas-y. J'ai fini la bande du MD. Soyez constructible. Eh, si, Manu, tu me dois MD, au fait.
0: Non, c'est Jean. Ouais, c'est Jean.
2: C'est fait.
3: Pas la vie privée, arrêtez.
2: Bon,
3: les petits gros, vous avez fini votre business? Eh, 9-4, ça va?
2: Non, mais vas-y, c'est toi, pose ta question, fais quelque chose avec les gens, c'est pas mon débat, c'est le tien.
3: Qu'est-ce qu'il a?
2: Moi, je peux rien faire, hein. Voilà, alors la question. Pensez-vous qu'il y ait autant de femmes ou d'hommes routiers?
3: Gérard, c'est papa, il peut répondre?
2: Ouais.
3: À mon avis, peut-être.
2: Alors, tu peux préciser?
3: Dans un sens, oui, dans un sens, non, ça dépend si ta tangente est bonne.
6: Hé, Gérard, tu penses aussi quand tu fais caca?
2: Alors, Fildar, c'est toi qui t'es amusé à donner ça aux auditeurs, je le sais maintenant. Donc maintenant, tu commences à me casser les couilles. Heureusement que c'est la dernière semaine des débats. Parce que là, tu commences à me casser les couilles, vraiment.
3: Gérard?
2: Ok.
3: Gérard, c'est papaye.
5: Ouais.
2: Alors, maintenant, il y en a ras-le-bol de toi.
3: Tu peux me laisser finir? Ras-le-bol.
5: Arrête, Gérard.
2: Bon, allez, hop. 3h36, tu balances un truc.
3: Non,
4: pas maintenant. Pose la question, interroge les auditeurs. Je sais pas.
2: Grenouillette.
3: Ouais, je suis là.
5: Ah oui, vas-y, ah oui.
2: Bon, allez, hop.
3: Ouais, c'est pas moi qui ai dit ça. Hein. Allô.
2: Gérard, arrête.
3: Ah, il est tout raide, papaye.
4: Attendez. Bon, Gérard, tu fais quoi là?
2: Ta gueule.
5: Gérard, fais pas la gueule.
4: Voilà, ils te le demandent, les auditeurs, écoute-les. Dites-le lui.
3: Gérard, sois positif.
5: On est là pour toi.
3: Manu, tu me répètes ta question, s'il te plaît.
4: J'ai pas entendu, j'ai pas entendu.
3: Il y a personne qui a.
5: 347, si on t'aimait pas, on serait pas là.
3: C'est quoi la question, s'il vous plaît? Je me permets de facile.
2: Pensez-vous qu'il y ait autant de femmes ou d'hommes routiers?
3: Ah, impossible. Je pense qu'il y a que des hommes.
2: C'est qui?
3: C'est Grenouillette.
2: Bah non.
3: Il a raison. Je sais, c'est toujours. Gérard, c'est papaye, je peux préciser?
2: Vas-y.
3: Mais non, c'est toi.
0: Papaye, hein.
3: Je peux préciser? C'est un susbit, papaye. Gérard, tu me gères ça, là, ou quoi, là? Tu fais quoi?
2: Je t'écoute.
3: Non, ouais, je voulais dire qu'il n'y a que des hommes dans la mesure où toutes les femmes, elles se sont fait opérer depuis.
2: Mmh.
3: Oh, ok.
2: Je pense qu'à mon avis, tu te trompes. D'accord?
3: Ah non, moi, j'en suis sûr, hein.
2: Ether. Ether!
0: Il est là.
3: Bon, je suis là.
2: Putain!
3: Ouais. Oh
4: la vache. Lance pas des canettes comme ça, Gérard.
2: Eh, hey, tu fais ton boulot ou pas, toi?
3: Oui, je suis là, GG.
4: Non, mais attendez.
3: Ah, c'est bon, il part dans le vent. Ça va? Ouais, quoi de neuf? Ouais, tranquille. Tranquille.
0: J'ai porté plainte.
5: Allô?
3: Bon, c'est Ether, là.
5: Allô?
4: Attendez, il gueule. Il vous écoute pas, ça sert à rien.
3: Attends, mais...
2: Il est même pas capable de me faire un standard correct.
0: Bah, demande à Philippe, il va le faire, là.
7: Oui, je vais le faire.
0: Lui, il va le faire.
2: Ouais, tu me le viens, lui. Sur dehors. Allez, casse-toi.
4: Allez, ça y est, le fil d'art.
7: Allez, ça suffit, maintenant.
2: Hop. Gerbe,
7: parce que...
2: gerbe,
4: allez.
2: Gerbe, vite fait.
7: Regarde, parce que tu m'as mis plein de...

0: installe-toi, installe-toi, on va reprendre. On va reprendre. Oh, vous êtes là ?
1: Ouais, on est là. Ouais.
2: Bonjour, Éther.
1: Gérard.
2: Salut, Gérard.
1: Bonsoir.
0: Attendez, parce qu'il gère, le nouveau standardiste, en fait.
1: Oh là, c'est qui ?
0: Putain, c'est Philippe. C'est Philippe.
1: Ouls. C'est un stagiaire, le Philippe.
3: Ouais. Je répète la question.
1: Ouais.
3: Pensez-vous, pensez-vous qu'il y ait autant de femmes ou hommes routiers ?
1: Ouais, mais on a autant de traves que de routiers, ouais.
3: C'est qui ?
1: C'est papa, il va répondre.
3: Attends, attends, attends. Toi, tu dégages des studios, je veux plus te voir. Tu dégages !
4: Merci, tout se passe bien. Il doit m'apprendre, il va m'apprendre.
0: Attends ! Cours, cours, cours !
3: Dégage !
0: Oh merde.
3: Je veux te voir dans les studios. Ok ?
0: Bon. Sinon, vous avez bien bouffé à Noël ?
1: Ouais, que dalle, il y avait que des toasts avec du foie gras.
0: Ah bah, ouais. Et on est, on est combien sur internet là ?
1: Je sais pas.
4: Regarde ce que t'as acheté tout à l'heure.
0: Bon Gérard, on va y aller peut-être.
4: Non,
0: non, c'est fini. Non mais qui... Vas-y, ils sont là les gens.
3: Boule d'ours.
5: Ouais, eh ben moi je pense que, ouais, à part les travelots, il doit y avoir un tout petit peu de femmes. Mmh. C'est un milieu de mecs.
3: Non mais je pense que maintenant, ça peut être très bien femmes ou hommes qui conduisent. Hein.
5: Ouais, mais il y en a plus hein, de mecs.
3: Ouais, mais ça c'est sûr, il y a plus... Merci pour le Larsen.
1: Bon.
3: Philippe, hein ? Attention, toi ! Donc, je peux dire que il y a presque... maintenant, c'est vrai que... Et encore, j'ai pas de sondage pour préciser vraiment.
5: Gérard, t'as pas de poils au cul. Quel con qui a fait ça, franchement.
0: Je sais pas, Philippe,
3: ça... Non, non, non, non, non. C'est l'autre... Oh.
0: Gérard, allez.
3: Lui, je l'éclate avant la fin de la... avant la fin. Bon, 3h40, allez, on fait une dernière question. Tiens,
4: peut-on... Gérard, je comprends.
3: Allez, Gérard. J'en ai jusqu'à 4h.
1: J'ai pas répondu. Ah. Ce serait cool d'avoir une question internet aussi.
6: Allez, Gérard, vas-y.
1: Bon, Gégé, je peux répondre.
3: Bon, attends, toi, vas-y, pose les questions.
1: Gégé, Sandy. Gérard.
3: Je t'écoute.
1: Ouais, c'est Éther, j'ai pas répondu, je peux répondre.
3: Bah alors, vas-y.
1: Ouais, alors, tu parles des hommes et des femmes, je voulais savoir si tu trouvais que le milieu des routiers était un milieu misogyne. Ah, ça, c'est raide. Qu'est-ce que tu penses du sexisme ?
3: Bah, j'y pense rien du tout. Hey, je crois que je vais m'amuser d'ici la fin de d'ici 4 heures.
1: Tu peux t'en penser, toi, t'es trop con.
3: Alors va te faire enculer, toi, connard. Hop, au revoir. Terminé pour toi, je sais pas qui c'est, mais on prend au hasard. Allez, hop.
5: Gérard, t'as pas juste au hasard, Gérard. T'as juste, hein. Oh oui, vas-y.
3: On voit la musique et ils vont se calmer, là.
0: Mais non.
3: Alors la question, est-ce que l'on peut faire une soirée dans son camion? Est-ce qu'on peut faire une soirée dans son camion? On se retrouve juste après, tu me mets de la musique. Merci.
0: On met un 10 direct.
3: Allez.
0: Un numéro de téléphone quand même peut-être.
3: 0870-5000 et 0803-08-5000 et on se retrouve tout de suite après. Ça y est, donc alors... Croyez-vous qu'un routier se déguise à Noël? On va demander à Grenouillette. Allô?
0: Mais les auditeurs filent.
4: Ça y est.
1: Allô? Allô,
3: ouais.
1: Allô, ah, Gérard, c'est papa, tu m'entends?
3: Non, pour l'instant, j'ai demandé Grenouillette.
1: Ouais, déjà, alors tu te captes direct, toi. Mais je peux m'appeler Grenouillette, si tu veux. Oh,
3: okay. J'ai demandé à Grenouillette.
1: Tu peux devenir petit gros et l'air, y'a pas de problème.
4: Oh. Bon, tu
1: te tais. Oh, violent. Ouais, ok, alors la huisse. Pas choupe, il va repéter la semaine prochaine. Ah, 10 fois mieux.
3: Non, mais de toute manière, c'est le dernier débat de l'année, hein. Je préfère signaler, hein.
1: Aucun rapport.
3: Alors, Grenouillette.
1: Oui, c'était quoi la question? Il y a l'autre.
3: Allez hop.
4: Philippe, allez.
3: Au revoir.
4: Vas-y.
3: Terminé. Éther.
7: Ouais, Gérard, t'as pas 10 balles là, s'il te plaît?
1: Non.
3: Éther, tu te calmes parce que sinon tu vas faire comme Grenouillette.
1: C'est pas moi, Gérard, c'est pas moi.
3: Alors, Éther.
1: Oui.
7: Ouais, Gérard, t'as pas 10 balles là.
1: Non, arrête. Ce que je voulais dire, donc, c'est que je déconseille fortement aux routiers de se déguiser. Parce que moi, je me souviens qu'un jour, j'avais un pote qui était routier, qui s'était déguisé, il s'était déguisé en poulpe.
3: Mmh.
1: Et il s'est emmêlé dans les tentacules, ce con, et il a fini par se cartonner, quoi. Donc, si c'est pour causer des accidents, évitez les déguisements, messieurs les routiers.
3: Non, mais je pense... Ouais, faut bien préciser. Non, mais attendez, attends, Éther. Il faut bien préciser qu'on met tout ça sur la faute des routiers. Mais en fin de compte, c'est pas que les routiers qui créent des accidents.
1: Non, mais il y a aussi le déguisement, c'est vrai.
3: Non. Faut bien dire une chose, que les trois quarts du temps, on dit toujours les routiers, c'est eux qui créent le plus d'accidents.
1: Ouais, mais
3: d'accord. Non, mais attends, laisse-moi finir.
1: Ouais.
3: Et tout le monde va être d'accord avec moi.
1: Ouais,
3: et ouais. Ça, faut pas dire que c'est toujours les routiers. Parce qu'en fin de compte, c'est pas eux qui créent le plus d'accidents.
1: Moi, je dis, il y a aussi les conditions atmosphériques. Je veux dire, quand tu vois qu'il pleut ou qu'il neige ou que
3: il y a
1: du verglas, des trucs comme ça, je veux dire, c'est normal aussi.
7: Voilà, ça glisse en plus.
2: Non, mais moi, une fois, j'ai vu un routier qui était déguisé en Lady Di, il s'est pris pour l'Alma comme un con.
3: C'est qui? C'est quoi ton nom?
7: Il ressemblait à quelqu'un que je connais.
3: C'est qui ton nom?
1: Oh là là, dénoncez-vous là, qu'on vous dire. Vous voulez pas vous dénoncer, on va vous jeter, c'est cool.
3: Boule d'ours.
5: Bah, à part un pack de bière, je vois pas, franchement.
3: D'accord, c'est tout ce que t'as à dire, toi. Ah bah ok.
1: Gérard, c'est papa, je peux répondre.
3: Gros pandard.
1: Attends, papa.
5: Bah écoute, mon GG, je suis un petit peu fatigué.
3: Oh bah attends, moi je suis pas ton GG.
5: Écoute.
3: Ok. Moi je vais dire une chose, que depuis minuit que j'ai attaqué, il est 3h, demain il va être 4h du matin.
5: Écoute.
3: Il va être 4h du matin.
1: Ouais.
3: Hein? Et demain, tout après, à l'heure, j'ai rendez-vous. Bon, ta gueule!
1: Après, il va être 5h.
3: Ouais, mais moi, j'ai rendez-vous à 11h30.
5: Après, c'est 11h. Écoute,
3: GG. Et moi, il va me rester quoi? 7h à dormir. Oh, alors maintenant, vous répondez. Allez, gros panda!
5: Gros panda, donc. Bah écoute, je suis un peu fatigué, donc je vais faire un gros dodo et je te dis bonne nuit et bon Noël. Voilà.
3: Ah bah ok, au revoir.
1: Gérard, c'est papa, je peux répondre?
3: Alors, accouche-toi.
1: Ouais, bah je t'emmerde.
3: Eh ben moi aussi.
1: C'est pas moi, Gérard.
3: Hop, allez.
1: Allez,
3: oh bah ça va aller vite là.
1: Gérard, c'est papa, je peux répondre cette fois.
3: Ça va aller vite la conclusion.
1: Ouais, Gérard. Il a dit papa, il y a des gens. Gérard.
5: Oui, bah Gérard, ce serait bien qu'il soit déguisé toute l'année, en fait, hein.
3: Ceux qui sont bons là, tu me les dis.
4: Ouais, bah c'est plus en train de faire.
3: Gros pandard, il est gros. Ouais, bah il est parti. Qui c'est qui nous reste?
1: Papaye. Il reste éter, c'est tout.
3: Papaye.
1: Ouais, donc moi la dernière fois que j'ai vu un routier déguisé, c'était, je me rappelle, c'était il y a longtemps, hein, c'était à Noël 78, je crois.
3: Ouais,
1: et il était déguisé, non mais je peux pas le dire en fait, laisse tomber.
3: Non mais si, dis.
1: Non, je peux pas le dire.
3: Mais dis.
1: Bah il faisait 120 kilos, il avait des gros stress et il puait de la gueule.
3: Voilà. Tu veux penser, c'est... Tu veux dire...
1: Hein. Ah non, c'était pas Sandy, elle avait pas une grosse couche de fond de teint sur la gueule.
3: Hop,
4: attends.
3: Terminé pour Papaye.
4: Attends, Gérard.
3: Au revoir, Papaye.
1: Gérard, je peux t'emmerder avant de partir.
3: Au revoir.
6: On accueille Routier Mystère.
1: Eh, c'est quoi cette voix derrière? C'est qui? C'est qui ça?
6: Taisez-vous.
1: Bon, ça c'est du standardiste. Ça c'est du fil d'art qui pète les plombs.
3: Ouais. Moi, ouais, mais je pense que c'est bien ça. C'est bien du fil d'art qui pète les plombs.
1: Gérard.
3: Oui.
1: Je peux répondre?
3: Oui.
1: Ouais. Je voulais juste te dire que en fait. Et hop là.
3: Ah bah d'accord. Bah c'est bien.
1: Allô,
3: alors dernière
1: Gérard,
3: question.
1: Gérard. Ça fait longtemps qu'on n'a pas eu de question internet là.
3: Bah non, bah, y en a plus de questions internet, je sais même plus combien qu'on est sur l'internet.
6: Enlève le fil, enlève le.
3: 5998. Oh, qu'est-ce que tu fous là, Philippe?
4: Bah, j'espère. J'arrive.
8: Qui c'est qui va sauter. Ça va sauter. T'es bonne, Gérard.
3: Attends, mais c'est quoi là ce bordel?
4: Je sais pas.
3: Qu'est-ce qu'il nous reste là?
6: Bah je sais pas.
5: Faut qu'il... Nénuphar, hein.
3: Nénuphar?
5: Bah oui. Tu l'as pas dit, Nénuphar?
6: Ah c'est le tien. Ah si tu lui piques son blanc.
3: C'est normal, on à la tienne.
8: T'es bonne, Gérard.
3: Bon, allez, dernière question et après on fait conclusion. Il est 3h54. Rigo, combien qu'on est?
6: On est, comme disait Max, 5999.
3: Ah,
6: plus qu'un.
3: Et il va arriver le 6000 ou pas?
6: Le quoi? Le 6000ème?
1: Bon, ah, j'arrive.
3: Alors, peut-on être routier quand on a le bac? C'est une question.
8: Je te prie de ton cul.
7: Ça doit pas être très cher.
9: Dégage, toi. Dégage.
7: J'ai des problèmes de connexion, là.
3: Alors, peut-on être routier quand on a
6: son bac ? Attends, Gérard, deux secondes. Si t'as des problèmes de connexion, tu changes de serveur.
7: Non, c'est pas ça, c'est mon provider qui déconne.
6: Ah,
7: c'est
6: ta
7: merde, que d'internet.
6: Là, je peux rien pour toi. Et pas de marque, s'il te plaît.
7: Ouais.
3: Alors, donc, c'est la dernière question. Donc, peut-on être routier quand on a son bac ? Allez, on accouche, là, parce que...
7: Non, ça sert à rien. Quand t'as ton bac, tu fais pas routier.
3: C'est qui ?
7: Routier, c'est vraiment le dernier recours dans ta vie.
3: C'est qui ?
7: Arnett, salut, GG, ça va ? J'ai piraté la ligne du standard.
3: Ether.
10: Hey, Gérard, ferme ta gueule.
6: Bon, qu'est-ce qui se passe là?
3: Qu'est-ce qui se passe là?
7: Allô, GG, tu me laisses le pour un choco?
3: Non mais
7: Allô.
3: Non mais je sais pas où.
10: Gérard, ferme ta gueule.
7: Gérard.
3: Ouais.
7: Antimystère à l'appareil.
3: Ouais.
7: Bonsoir. Donc moi je viens d'arriver.
6: T'es cool toi.
7: J'ai pas trop suivi le débat.
6: Ah, non mais tu satures aussi toi Lascar.
7: Mais ça m'intéresse, continue.
3: Donc peut-on être routier quand on a son bac? Je te pose la question. C'est la fin là.
7: Impossible. Moi je vais te dire franchement, je suis routier depuis déjà 10 ans.
3: Ouais.
7: Et j'ai pas mon bac.
3: Mm-hmm.
7: Et ça m'empêche pas d'être un bon routier.
3: Ouais mais. Oh là,
11: c'est tout.
7: Un bon routier est un routier. Ouais,
5: pourquoi est-ce que ton bac est
7: refusé, non? Tu disais, Gérard?
3: Non, mais je pense, t'as écouté un peu tout le débat, non?
7: Bah non, j'étais dans le camion et il y a des moments je captais pas.
3: Oh là là, t'es encore dans le camion, toi?
7: Non, je suis chez moi, là.
11: Vas-y,
7: c'est bon, vas-y. Je suis à côté de ma femme.
3: Ok. Ether.
11: Je disais, je vais te lever les fesses, tu fumes.
3: Ether.
7: Non, mais il est parti, hein.
3: Alors, boule d'ours.
7: Ouais, tranquille.
3: Ça va te faire foutre,
7: GG.
3: Eh ben, c'est bien, ben, toi aussi.
6: Copyright.
3: Alors, on est pas 6000.
7: J'ai envie de dire copyright, c'est copyright.
3: Donc, on n'est pas 6000.
7: Non, mais on n'arrive pas à connecter.
6: Ah non, Arnett, il arrive pas à se connecter.
3: Non, non, mais maintenant, ça y est, c'est terminé, on fait conclusion. C'est pas grave.
7: Allô, c'est Pierre, je peux répondre?
6: Il a pas répondu.
3: Bah, vas-y.
7: Ouais, c'est Pierre, là, pareil.
3: Bah, je t'écoute.
7: Moi, je pense que, bon...
10: Ok, Michel. GG.
6: Bah, Gérard, fais quelque chose, là.
3: Alors, tu réponds, Pierre, correctement ou pas?
7: Ouais, c'est Alain, je peux répondre?
3: Bah, alors, tu réponds. Foutez-vous pas de ma gueule.
7: Ok.
3: Bon, allez, hop, conclusion. Conclusion des débats.
7: Gérard.
3: Conclusion.
7: Gérard, t'as l'heure, s'il te plaît?
3: Conclusion, il est 3h56, on arrête, on fait conclusion.
7: Gérard, t'as l'heure, s'il te plaît?
3: Conclusion!
7: Bon, Gérard, t'as l'heure, s'il te plaît? C'est quand même routier mystère, merde.
3: Gérard,
7: s'il te plaît?
3: Conclusion!
7: On va faire un débat sur la profession, merde.
6: Bon, Gérard, je remercie Acétone quand même qui vient d'arriver, qui est le 6000e connecté.
3: Eh voilà ce que j'attendais, les 6000, donc maintenant on fait conclusion.
6: Ouais, maintenant tu peux te casser, t'as les 6000, tu peux te casser.
3: Donc conclusion de débat.
7: Ouais, alors ouais, c'est moi, je voudrais faire une conclusion.
3: Ouais, vas-y.
7: Alors j'invite tous les gars de la radio chez mon pote Goldo qui organise une grande fête le lundi, je sais pas combien, enfin lundi qui arrive.
10: Oh, le blaireau.
3: Ok, blaireau.
7: Ça rigole.
3: Eh ben bonne nuit à toi.
7: Merci, salut.
6: Tu peux venir, moi?
7: Bah ouais, pas de problème.
3: Okay. Donc
7: t'invites du monde, tu veux.
3: C'est cool.
7: La date
3: qui c'est qui nous reste?
7: Ouais, c'est Routier Mystère.
3: Ouais.
5: Ouais, ben...
7: Ouais, je vais parler de la meuf avant.
5: Ouais,
7: Gérard,
5: c'est
7: Gérard, s'il te plaît.
5: Ouais, ben je trouve qu'on a vachement appris, toi. Je me coucherais vraiment moins bête, Gérard. Je te remercie beaucoup pour tout ce que tu m'as appris, là.
3: D'accord.
7: GG?
3: Ouais.
7: C'est Cocotte?
3: Ouais.
7: Bah, je voulais dire que pour un la veille de Noël, quand même, un débat sur les routiers, t'es cool comme mec.
3: Ben, ça, c'est pas moi qui l'avais programmé.
7: Ouais, le trop rapport avec Noël, quoi.
3: Non, mais c'est pas moi qui l'avais programmé, ça a été annoncé déjà depuis la semaine dernière.
7: Ouais,
3: c'est Max qui avait annoncé. C'est Max qui avait annoncé qu'on allait faire un débat sur les routiers.
6: Ouais, jusqu'à 4h.
3: Allô,
6: ouais. Ça te pose un problème que j'ai envie de faire un débat sur les routiers avec Gérard?
7: Non.
6: Ah bon, j'ai eu peur parce que sinon.
7: Pas du tout, pas du tout. Gérard. Gérard.
3: Ouais.
7: Ça va?
3: Bon, hey,
7: Gérard, t'as juste pris ton cul.
3: Bon, allez hop, terminé.
6: Bon, Gérard. Gérard.
7: 3000. Oh,
6: Gérard.
7: 2000. Gérard.
6: Gérard, il y a les conclusions. Conclusions de l'IRC.
3: Ouais.
6: Donc, il y a une conclusion de Turpentine. C'est le bordel au standard.
12: Coupe, coupe, Manu. Donc voilà. Il y a une conclusion de Turpentine, elle dit que ton débat, il avait ni queue ni tête comme toi.
3: Non, bah ça m'aurait étonné. Donc, petite conclusion, comme il n'y a plus personne. Donc, bah, la seule conclusion que j'ai à dire, c'est que c'est dommage que ça ait foiré quand même. Parce que normalement, c'était bien parti au départ, mais ça a foiré vers la fin. Et donc, sur ce, il est 4h du matin, donc on va laisser la place à Rousseau pour la nuit sans pub.
12: C'est pas moi ce soir?
3: Ah non, c'est pas toi parce que je me suis pas trompé. Okay. Donc c'est Rousseau pour la nuit sans pub, demain matin 6h, 9h, Barthes, et de 22h à minuit, Max avec, comment qu'il s'appelle, Jean de Neubert. J'avais oublié. Et on se quitte avec
6: Gérard. Demain, Jean, il est pas là.
3: Il est pas là.
6: Il se repose.
3: Ah bah oui, c'est vrai. Non, demain, c'est Noël.
13: Par contre, demain, il y aura plein de petits trucs. Il y aura des surprises.
3: Moi, ouais, il y aura des petits remix.
13: Ouais, DJ Smash mais DJ Phil. On aura peut-être Guy et Christian, les accros de la forme. Peut-être Pedro dans l'hélico. On aura peut-être droit, je sais pas, plein de trucs comme ça, quoi.
3: Ouais, bah c'est bien.
13: Ah, des petits remix de GG.
3: Bah si tu veux.
13: Il y aura surtout le best-of lundi avec tous les remix et les.
3: Lundi.
13: Là.
3: Ah, parce que lundi, tu fais plus d'émissions. Ah, ben, bah, c'est vrai, t'es en vacances. Ouais. Ah, ouais, c'est vrai, mais là, c'est la dernière. Donc, ben, comme c'est la dernière, ben, on vous souhaite.
13: On se fait la bise.
3: Va te faire enculer, toi. Tu vas te faire enculer, les
14: mecs. Gérard, t'as juste pris ton cul.
3: Ta gueule, toi. Donc, ce que je peux vous dire, ben, je vous souhaite une bonne et une heureuse année.
13: Bonne année.
3: Je vous souhaite une bonne une heureuse année et on va se quitter avec les Vénards et les Glus et les Glous. Et bah sur ce, bah bonne heureuse année et à l'année prochaine.
13: Allez Gérard !
3: Ouais !
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0: Et donc, on est déjà 1664.
1: Ah bah d'accord, on commence déjà fort.
0: 1664.
1: On commence déjà peur, il est 0h19. On accueille Canif.
2: On fait quel débat là, Gérard? Enfin,
1: peut-être que sur l'armée.
2: Voilà, donc on accueille les auditeurs.
1: Canif. On peut écouter Fun Radio sur 94.5.
3: Bonsoir Gérard.
1: Bonsoir. Tagada, 21 ans, Paris, 101.9.
4: Salut.
1: Ah,
2: Tagada.
1: Andouille, 20 ans de Chinon. On peut écouter Fun Radio sur 100.2.
5: Salut Gérard.
1: Salut. Croupion, 22 ans, Verdun, 93.9, Fun Radio.
5: Bonsoir Gérard.
1: Bonsoir Tony.
6: Bonsoir Gérard, bonsoir toute l'équipe.
2: Allez, bonsoir.
1: Paris, Fun Radio, 101.9.
6: Yes.
1: Et Prothèse, 21 ans, Royan, 99 FM.
6: Bonsoir Gérard, bonsoir à tous.
1: Bonsoir. Donc, première... Comment ?
6: Big up.
1: Merci pour Rigaud, donc... Merci pour Rigaud, c'est okay. Pas mal.
6: Ouais.
1: Alors, on commence. Celui qui a un téléphone portable ou pourri, là, qu'il dise tout de suite, parce que ça commence déjà mal.
2: De toute façon, Darty, c'est fermé à ce temps-là.
1: S'il a un téléphone pourri, dans ces cas-là, il va voir Manu au standard, ça ira plus vite tout de suite. Hein.
2: Je vais le trouver.
1: Donc, alors, première question, avez-vous fait déjà l'armée? Si oui, dans quelle arme? On va demander à... Andouille.
5: Bah, écoute, moi, je suis désolé, mais j'ai jamais fait l'armée.
1: D'accord. Canis?
5: Bah moi, écoute, Gérard, en tant que fille, j'ai jamais fait l'armée, mais j'aurais aimé, franchement.
1: D'accord. De toute manière, ça, c'est des questions qu'on va aborder lors du sujet aussi. Hein.
5: Ouais, ok.
1: Donc, Tagada?
4: Moi, oui.
1: Dans quelle arme?
4: L'armée de terre.
1: À 21 ans, t'as déjà fait l'armée, donc t'as devancé l'appel, alors?
4: Bah non.
1: Bah si.
4: Bah non, ils sont venus me chercher.
1: Non, attends, commence pas à dire des conneries, toi, parce que je te dis tout de suite que... mais Tagada.
4: Oui.
1: On se calme, ok. Donc, à mon avis, t'as devancé l'appel parce qu'à 21 ans, ils viennent pas te chercher comme ça. Hein. Alors, me prends pas pour un con. Me prends pas pour un con, s'il te plaît.
2: Ça dépend si vous voulez s'engager. Tu voulais t'engager, Tagada, ou pas?
4: Bah oui.
1: Non, mais attends, ça, les trucs sur l'engagement, c'est moi qui les pose, les questions, c'est pas toi, d'accord?
2: Non, mais tu dis c'est
1: pas possible. Mais tu as pas commencé déjà le premier débat.
2: D'accord.
1: Comme ça.
2: Je voulais poser une question, je suis désolé.
1: Andouille.
5: Oui.
2: Toi-même.
5: Bah moi j'ai déjà répondu.
1: Ah, t'as déjà répondu, c'est vrai, je t'ai passé en premier. Croupion.
7: Ouais, alors moi je suis totalement antimilitariste, donc il est hors de question que je mette les pieds dans une caserne avec des cons, quoi.
1: Ouais, mais ça, oh là, merci pour le Larsen. De toute manière, ça, je vais te dire une chose, que maintenant, ça va être bientôt obligatoire, alors donc, t'auras pas le choix. Tony.
6: Moi, je suis pro-militariste, mais je me suis fait réformer.
1: D'accord. À 20 ans, t'en es sûr de ce que tu me dis, là?
6: Sûr et certain, ouais.
1: Ouais. Je pense pas, moi, à mon avis.
6: Et je te jure, et puis je te raconterai même l'histoire, si tu veux.
1: Ouais, non, mais j'ai pas besoin de savoir toute l'histoire complète. Prothèse.
6: Ouais, bah moi, je voulais m'engager, mais je me suis fait réformer parce que j'étais pas assez con pour faire l'armée, quoi.
1: Ouais, de toute manière, il n'y a pas besoin d'être con pour faire l'armée, d'accord? Parce que si tu veux dire ça pour moi, tu vois, je vais te dire une chose.
6: C'est pas ça pour toi, Gérard.
1: Non, mais il n'y a pas besoin d'être con pour faire l'armée. De toute manière, l'armée, c'est obligatoire et c'est tout.
6: Tu m'as tout à fait. Les cons, de toute façon, ils sont chefs.
1: Ouais, bah, de toute manière, avec un con comme moi, on s'amuse, avec un con comme toi, on se fait chier, d'accord?
0: Sur IRC, il y a Ziwi qui te demande si tu aimes ramer.
1: Je vois pas du tout le rapport avec le débat, hein.
0: Bah, pourtant.
1: Donc, moi, clair, je peux vous dire que j'ai fait l'armée. Dans quelle arme? Et en fait, personne m'a dit dans quelle arme.
6: Ouais, dans quelle arme, Gérard, au fait?
1: Non, mais.
6: Au fait, Gérard, avec DJ Ayo. Dans quelle arme?
1: Prothèse, pour l'instant c'est moi qui pose des questions.
6: Ouais, mais dans quelle arme au fait, Gérard?
1: C'est moi qui pose des questions, c'est pas vous.
6: Oui, mais dans quelle arme?
1: C'est moi qui pose des questions, Prothèse.
5: Au fait?
6: Ouais.
1: Dans quelle arme, toi?
5: Au fait.
6: Bah, j'ai été réformé, je t'ai dit.
1: Eh, hey, celui qui dit au fait tout à l'heure, tu as te calmer, toi.
6: Je voulais m'engager dans les RIMA, régiment d'infanterie, Marie.
1: Ouais, dans l'infanterie.
6: Marine.
1: Tony?
6: Bah, je te dis, je me suis fait réformer, mais moi je voulais n'importe quoi, de la cuisine, de n'importe quoi, moi j'aurais fait. Mais moi...
1: Croupion?
7: Oui, tout sauf la Légion.
1: Ouais. Andouille?
5: Moi je serais plutôt parti dans l'arme blanche.
1: C'est-à-dire chasseur alpin?
5: C'est les ninjas. On a ôté les mots de la bouche.
1: Bah, c'est chasseur alpin, hein, les
2: l'arme blanche, ouais.
6: Les samouraïs.
1: Tagada?
4: C'est quoi la question?
1: Non, mais je te demande dans quelle arme, abruti, parce que tout à l'heure tu vas dégager, ça va aller vite, toi, si tu commences.
4: Dans quelle arme, quoi? J'ai fait l'armée?
1: Ouais.
4: Bah, je te l'ai dit tout à l'heure, dans l'armée de terre.
1: Ah non, tu ne l'as pas dit, nuance.
3: Il l'a dit, il l'a dit.
1: Canis?
5: Bah moi j'ai rien
2: canif,
5: fait.
2: Canif, feu.
1: Canif, ouais.
5: Bah j'ai rien fait, mais ouais, dans l'armée de terre, j'aurais aimé.
1: Bah, moi, c'est...
4: Tu verrais, il y a des mâles dans l'armée de terre.
1: Ouais, bah, tu te calmes, toi, parce que tout à l'heure, tu as peur comme la semaine dernière, Tony.
2: Attends, Gérard, toi, tu l'as fait dans quelle armée, alors?
1: Moi, j'étais dans l'infanterie, dans le 110e RI, en Allemagne.
2: Et t'inventais quoi?
1: Non, mais c'est 110e régiment d'infanterie, abruti.
2: Ah, infanterie, j'ai compris.
1: Et toi, dans quelle arme tu l'as fait? Tu l'as pas fait, parce que toi, t'es trop con, alors. Déjà, lui, il est trop con déjà pour faire son standard. Il attend
2: 11h30.
8: Il y a un petit sondage qui nous a été communiqué. Donc, à la question pour ou contre l'armée, 20% des gens.
2: Non, mais c'est important de savoir, Gérard.
1: Ouais, mais ça, on en a rien à foutre des pour ou contre. Bah non, parce que c'est pas.
8: C'est un débat, on en parle.
2: On veut savoir.
8: Oui. Donc, 20% des gens sont pour Alain Prost. 30% des gens n'ont pas de permis. Et 50% n'ont jamais été à l'armée en un seul mot.
1: Bon, alors déjà, les deux premières questions, je vois pas ce que ça vient foutre là-dedans.
2: Là, les gens ont répondu ça, ils sont...
1: Ceux qui répondent ça, c'est des cons, c'est pas de ma faute. Donc, deuxième question, à quoi l'armée sert-elle de nos jours aujourd'hui? On va demander ça à Tony. Non, on va demander à Tagada.
4: Pardon.
1: Tagada.
4: À faire des mecs.
1: Putain, mais... t'es vraiment con, toi.
4: Il y a eu le sergent du MES, après il y a eu l'infirmier, je m'en rappelle. Oh, l'infirmier...
1: À quoi sert l'armée de nos jours aujourd'hui, Tagada? Tu réponds correctement ou sinon tu gerbes.
4: Bon. À former des hommes, des vrais, des mâles. Hein.
1: Bon, Manu, tu me prends Tagada, tu y expliques comment que ça se passe un débat.
8: Ouais, mais peut-être que pour lui, justement, l'armée, pour lui...
1: Ouais, non, mais explique-lui quand même comment que ça se passe un débat. Parce que
2: toi, tu poses une question et il doit répondre.
1: Ouais, mais pour l'instant, s'il répond à côté de la plaque, c'est pas la peine.
2: Non, il répond ce qu'il veut.
1: Attendez, s'il vous plaît. Rigo, il y a une question, non?
0: Ça va très vite, vu qu'on est en train de dépasser les 1800 connectés.
1: Oh là là là là là.
0: Alors, l'armée sert à se mettre des cotons-tiges dans le cul. Ça va trop vite, j'ai pas trop le
1: temps. C'est qui s'amuse à dire ça?
0: C'était un certain Gérard.
1: Ah bon, d'accord, ok. Andouille.
5: L'armée, ça sert à se battre.
1: Ah bon, pour toi, l'armée,
2: je suis pas d'accord.
1: On se bat.
5: C'est une école de bagarre.
1: Ah bon?
5: C'est excellent pour foutre le brin dans les rues.
1: Ah ouais, d'accord. Alors, tu crois que c'est l'armée qui fout le bordel dans les rues?
5: Non, mais je pense que là-bas, c'est une bonne école pour apprendre à se battre. Ça fait qu'après, quand tu rentres chez toi, tu peux te battre tranquille, quoi.
1: Ah bon, c'est nouveau, ça?
5: Ouais, vive la guerre.
1: Ah ouais, c'est nouveau, ça vient de sortir. Tiens, faudrait que je réfléchisse à cette question. Canif?
5: Bah écoute, moi Gérard, pour moi je sais vraiment pas à quoi ça sert, parce que vu le peu de gens qui veulent y aller, ça doit pas servir à grand chose.
1: Ben disons, ça sert pas à grand chose dans l'ensemble. En fin de compte, tu perds carrément facilement un an de... Si t'es en stage ou au boulot, tu perds facilement une année pour rien. Hein.
8: Ouais, mais... Maintenant...
1: Non, mais attends, j'ai pas fini avec tout le monde, on va demander à tout le monde. Andouille, elle a répondu. Croupion.
7: Ouais.
1: Donc toi?
7: L'armée, ça sert à faire chier les gens, à faire chier les Parisiens tous les 14 juillet pour voir défiler 5000 connards.
1: Ouais, bah ça. Oh là, merci pour le Larsen.
4: Y'a pas de quoi.
1: Tony?
4: À se faire Sodome.
1: Ah ouais, d'accord. Alors Tony, tu me redis encore une connerie comme ça, je te préviens, tu fais comme la semaine dernière, je te gerbe au premier débat, ok?
4: Tu me poses une question, je te réponds.
1: Non, mais je te demande, sois un peu moins con, hein, que tu l'es. Tu réponds correctement aux questions, sinon tu gerbes. Je te le dis tout de suite, parce que j'ai pas l'intention de me faire chier ce soir.
4: Je suis désolé.
0: Gérard, sur IRC, il y a le chien qui te demande s'il faut savoir faire du windsurf pour faire l'armée de l'air.
1: Oh là, c'est quoi ça? C'est quoi du windsurf? Si quelqu'un pouvait me
8: le dire. C'est quand tu sautes en parachute avec ton tank.
1: Ah d'accord.
4: Non. Tu sautes, alors tu vas, t'as un petit string rose.
1: Qui c'est?
0: Ah, c'est Tagada.
4: T'as un petit string rose avec des petites dentelles sur le côté. Ensuite t'as une jarretière, voilà. T'es sur un surf et tu prends un gros code.
1: C'est bon, Tagada, ça y est, c'est bon, on a compris. Prothèse pour finir le thème
4: de l'armée, je dirais que ça sert à apprécier le kaki et les corvées de shot.
1: Bon, bah ça, donc moi je... Comment?
4: Ouais.
1: Qui c'est qui a voulu rajouter quelque chose?
4: Tagada.
1: Tagada?
4: Non,
1: vous voulez?
4: C'est pas moi.
1: Bon, alors.
8: Non, mais donc, c'est pas grave, vas-y.
1: Donc, c'est quoi, pas. Donc, l'armée, à l'heure actuelle, sert à quoi? Bon, bah, en fin de compte, comme j'ai dit tout à l'heure sur Andouille ou Croupion qui m'avait parlé de ça, que, bon, bah, j'avais vaguement dit. Donc, normalement, l'armée, c'est, en fin de compte, vous perdez un an de salaire, parce qu'en fin de compte, vous êtes pas sûr de, quand vous ressortez de l'armée, de récupérer votre emploi. Ouais, normalement, oui, mais normalement, si, c'est vis-à-vis. De la loi et selon les collectives de la société, normalement ils sont obligés de vous reprendre quand vous avez terminé l'armée, ils sont obligés de vous reprendre facilement, normalement, si je me trompe pas, et je pense que Manu ou Fildar ou Rivo pourront confirmer. On confirme que normalement c'est un mois normalement.
8: Par contre, Gérard,
1: oui,
8: c'est Manu là. Ouais, l'armée, ça sert pas. Tu peux pas passer ton permis gratuitement, tout ça, des trucs.
1: Mais justement, mais attends.
2: Mais c'est pas les bonnes questions, Manu, que tu poses.
8: Je savais pas.
1: Celle-là, on va la poser, mais c'est la toute dernière.
2: Je savais pas, je suis désolé.
1: Vu qu'on a commencé plus tôt.
2: Et Gérard, donc, je vais te demander, ceux qui vont à l'armée et qui avant n'avaient pas de travail, est-ce qu'ils récupèrent après?
1: Ben ça, s'ils en ont pas, ils pourront pas en retrouver derrière.
8: Donc c'est l'arnaque.
1: S'ils en avaient pas au départ, ils en auront pas à la sortie.
4: Ouais, mais ça, sauf
1: parce que maintenant, faut dire une chose. À quoi sert l'armée? C'est qu'on peut très bien aussi trouver
2: un job
1: à l'armée à la sortie si vous avez été compétent pendant les 12 mois qu'on.
7: 10 mois.
2: Est-ce que tu peux avoir un diplôme? Un diplôme.
1: Non.
2: Tu peux avoir un diplôme à l'armée ou pas?
1: Non,
8: impossible.
2: Ah bon.
1: Déjà, c'est tout juste s'il y en a qui arrivent à récupérer leur permis de conduire à la fin.
4: Mais si on passe son permis à l'armée, est-ce que c'est envisageable de l'avoir dans le civil?
1: C'est qui ça qui me pose ça? Tony. Ouais, mais attends, Tony, c'est la 11e question.
8: La dernière question, Tony.
4: Ah, pardon, excusez-moi.
1: Donc, si vous voulez commencer par la 11e, on va le faire tout de suite. Et...
2: Non, comme t'en parles. Ah, bon, allez, on fait la 11e.
1: Allez, banco. Donc, Tony, comme t'en parles,
2: attends, on fait la 11e.
4: Après, je veux la 8 et la 6, si c'est possible.
1: Bon, ça y est.
4: Hey, yo.
8: À la bouffe.
1: Donc, alors, avez-vous eu l'occasion de passer votre permis de conduire donc à l'armée? Donc, bon, on va demander à prothèse.
4: Non.
1: Non.
4: Je voulais, mais c'est justement pour ça que je vais m'engager. C'est pour passer tous mes permis, puis après, j'ai pas pu.
1: Attends, si tu t'engages. Faut bien préciser une chose, que si tu veux passer ton permis, de manière, même en t'engageant, t'es obligé de faire ton engagement jusqu'au bout.
4: Ouais,
1: hein. Et si tu t'engages, normalement, c'est pour 2 ou 3, ça dépend du temps que tu veux faire. Hein.
2: Bon, ça dépend de l'armée aussi.
4: Moi, on m'a dit que les épreuves de conduite, elles étaient à l'armée, elles étaient redoutables. Mm-hmm. C'est vrai.
1: C'est Tony, ça?
4: Oui.
1: Ouais, non, mais ça, je vais te dire... attends, Tony, je te prends tout de suite, oui?
4: Ouais, prends-la.
3: Oui, tu prends tout de suite.
8: On a de la chance.
3: Il y a Thomas sur IRC qui te demande si t'as été maître chien à l'armée, est-ce que c'est de là que vient ton histoire d'amour récente?
1: Maître chien, je
4: et
1: pense pas que...
4: pourquoi t'as tué le chien aussi?
1: Tony?
4: Oui?
1: Je t'ai dit, tu arrêtes tes conneries, sinon tu vas dégager avant 1h du matin, toi.
4: Mais ça, c'est pas envisageable.
1: Ouais, c'est envisageable, alors fais bien gaffe.
4: Inadmissible.
1: Ouais, alors donc, tu disais, toi, tout à l'heure, comme tu avais une question à me poser, donc tu peux peut-être finir ta pensée.
4: Hein?
1: Bon, d'accord. Tony, je crois que tu vas gerber,
4: Non, c'est pas moi qui ai parlé, là.
1: Non, mais...
2: T'avais une question tout à l'heure, Tony, à poser, vas-y.
1: T'avais une question.
4: Ça se finissait par B, c'est ça?
1: Bon, d'accord. Tony, ça commence à bien faire pour
4: non,
1: toi.
4: Non, mais
1: hein.
4: C'est quoi la question?
1: Croupion. Ça y est, Tony.
4: Elle me donne du bromure.
1: Croupion.
7: Ouais.
1: Donc, toi?
7: De toute façon, j'ai pas fait l'armée, hein.
1: Mm-hmm.
7: Mais il est hors de question que je passe mon permis à l'armée. De toute façon, les instructeurs, ils savent pas lire, ils savent pas écrire.
1: Hein?
4: N'entends rien.
7: Mais ouais, non, mais c'est la condition sine qua non si tu veux rentrer.
1: Oh là là!
4: Eh,
1: Croupion!
7: Oui.
4: Pickin' the tout.
1: Attendez, s'il vous plaît, Croupion.
7: Oui.
1: T'as pas un téléphone pourri?
7: Non, non.
1: Ça, c'est. Ça fait drôle, hein.
4: Ah ouais.
1: J'ai l'impression que c'est.
2: Je vais voir. Un portable, ça. Hein.
7: Non.
1: Andouille.
5: Oui. Bah, moi, comme je t'ai dit, donc j'ai pas fait l'armée.
1: Mmh.
5: Mais non, mais de toute façon, moi, ça m'intéresse pas de passer mon permis. Je préfère profiter des gens, tu vois, profiter de leur voiture. Comme ça, je paye rien.
1: Ouais, mais ça, c'est un peu dégueulasse, n'empêche.
5: Ouais, chacun vit sa vie comme il veut. Quoi.
4: Ouais, c'est vrai.
1: Ok.
2: Est-ce que tu le payes, le permis à l'armée ou pas, Gérard?
1: Non, mais attends, justement, je vais répondre après à la question.
2: Ah, d'accord.
1: Tagada.
9: Marie,
1: Oh, Tagada, tu réponds correctement parce que tout à l'heure,
2: ça va. La bouche pleine.
1: Ça va gerber, toi. Déjà, quand je te parle, t'évites de manger, t'évites de faire comme Fildar.
2: Non, il mange pas, là.
3: Deux secondes, je voulais juste dire quand même, remercier les gens de l'IRC parce qu'on est déjà plus de 2000, on est 2011.
1: Et je voulais
3: saluer Yannick qui nous écoute en direct du Canada, ils sont beaucoup à nous écouter, on t'écoute à travers le monde.
1: Ouais, bah c'est bien, c'est pas mal, ouais, je crois que.
3: Beaucoup de militaires
1: mal,
3: aussi.
1: Attends. Je crois qu'on va battre les records encore.
3: Ah, c'est déjà fait.
1: Canif.
5: Ouais, bah non, écoute, Gérard, moi j'ai pas passé mon permis à l'armée, non.
1: Mmh. D'accord. Donc, alors, tu voulais me poser une question
2: Ouais, tu t'en rappelles plus?
1: Non. Ouais, bah maintenant, super. Tu vas la répéter, c'est con parce que.
2: Est-ce qu'on paye le permis de conduire à l'armée?
1: Non. Pourquoi? Ça, c'est. Tu le payes pas parce que c'est toi qui demandes à passer ton permis, donc c'est gratuit.
5: Mmh.
1: Après, zéro point, de toute manière. Ça dépend du contingent, dans quel contingent tu te situes pour passer ton permis.
2: C'est quoi un
1: donc,
2: contingent, Gérard?
1: Par exemple, on est en combien là? On
2: c'est
1: est
2: comme
1: au mois
2: un
1: de
2: banque,
1: novembre. Non, non, non, c'est pas du tout pareil. Contingent, c'est par exemple. Tu...
4: Date de naissance.
1: Non, plus! Arrête de dire des conneries, toi, quand je parle. Merci. Contingent, c'est par exemple, c'est tous les deux mois. Donc, tous les deux mois, t'as un contingent. Comme là, le mois prochain, ça sera la 98-12.
2: Ah, d'accord.
1: C'est ça qu'on appelle des contingents.
2: Ouais, c'est l'année plus le mois.
1: Voilà.
4: 98-12, c'est quelle ville, ça?
1: Oh, ta gueule, à toi. Donc voilà,
2: je
1: comme
2: crois
1: ça
2: que c'est la
1: servi.
2: Fréquence d'agent. Et tu peux passer tous les permis. Bateau, tout ça.
1: Non, tu passes uniquement que le permis B ou le gros là, le 40 tonnes. Mais par contre, faut bien dire une chose, que celui qui passe son permis à l'armée, ils ont un certain nombre de kilomètres à faire pendant leur armée pour qu'ils soient validés après dans le civil. Mais par contre, il y a un permis qui n'est pas validé et c'est dommage.
2: Il est valable ou pas?
1: Disons non, il sert à rien dans le civil en fin de compte ce permis-là. C'est le permis VAB, véhicule d'avant blindé. C'est les fameux trucs là, tu vois les sirous comme les gendarmes mobiles qu'ils ont là en ce moment.
2: Ah, comme dans la 7e compagnie.
1: Ouais, voilà, grosso modo, mais ça c'est avec des chenilles, c'est pas pareil.
2: Ah d'accord.
9: Gérard.
1: Oui.
9: Il y a un autre petit sondage.
1: Mm-hmm.
9: À la question, êtes-vous déjà allé voir une armée? 25% des gens, ils sont allés avec leurs femmes, 35% ils sont allés avec leurs enfants, et 40% ont demandé l'arme et quelle arme. Qu'est-ce que t'en penses?
1: J'aimerais non mais attends, parce que là, y a un truc, avez-vous déjà été voir l'armée? Je vois pas du tout le rapport.
9: Bah on peut visiter, non? Ça
1: non,
9: se visite pas?
2: C'est pas un parc?
9: C'est pas comme la tour Eiffel?
1: Non,
4: les portes ouvertes.
1: Non, il n'y a pas de... Sauf, je crois que c'est la garde républicaine, si je me souviens bien, qui s'amuse à faire des trucs portes ouvertes pour...
2: C'est con.
1: Pour simplement voir des chevaux, hein, c'est tout. Hein.
2: Ah bah ouais.
3: Gérard.
1: Oui.
3: Gérard, il y a vomi de porc sur l'IRC qui te demande si tu as fait la Deuxième Guerre mondiale.
1: Non.
2: Et la première,
3: non plus. Il te demande pourquoi.
4: Et la troisième?
1: Il y en a pas trois, il y en a eu deux, donc j'ai jamais fait ça.
2: Si, la guerre du Golfe.
1: Non mais ça a rien à voir, ça c'est des questions.
3: Et il te demande pourquoi tu l'as pas faite?
1: Bah parce que je l'ai pas faite, c'est tout.
2: Il était pas engagé, il a pas gagné, c'était
3: déjà là. T'étais réformé?
1: Non, j'ai fait mon armée normalement comme tout le monde, j'ai fait 12 mois.
5: Ils t'ont accepté toi là-bas?
1: Bah oui. Ouais, pourquoi? Oui.
4: C'est prothèse, je voulais savoir est-ce que tu avais participé au défilé du 14 juillet?
1: En Allemagne, ouais. Ah, mais pas sur Paris.
5: T'as défilé?
1: Bah en Allemagne, oui, à moins 17 degrés.
4: Où ça?
5: Et t'as défilé en quelle tenue?
1: En treillis, hein.
2: Avec les chevaux, non?
1: Non.
4: Il avait un petit string à dentelle rose.
1: Bon, ta gueule, tu t'écrases parce que tout à l'heure, tu as dégagé, toi. Ok. Donc, troisième question. Peut-on faire carrière en faisant l'armée? On va s'écouter un
2: petit disque. Hein,
1: un petit disque, et puis on se retrouve tout de suite après.
3: Ouais, on est en train d'atteindre les 2300, là. Ça va arriver bientôt.
2: Gérard, ce soir, tu cartonnes.
1: Non, mais ça, c'était prévu qu'il fallait qu'on cartonne ce soir, donc.
4: Allô, Gérard?
1: Canis?
4: Allô?
3: Gérard?
1: Ça y est, Pildar.
2: J'ai rien fait, Gérard.
1: Ça y est, ça commence.
2: Eh, les auditeurs, vous entendez, là?
5: On entend Rigaud,
1: Canif.
4: On entend rien.
2: Attends, j'ai touché un bouton.
4: Allô,
1: vous l'entendez là?
4: Allô,
1: Canif,
2: c'est mieux, là,
5: ouais,
2: c'est mieux.
5: Maintenant, on t'entend.
4: C'est pas 30 secondes, on l'entend.
5: Allô,
1: Canif, vous l'entendez, Gérard là?
5: Oui,
4: allô.
1: Vas-y, parle,
4: allô.
1: Gérard, parle. Canif,
4: on t'entend, impeccable.
1: C'est bon. On récupère Canif. Oh, merci quand je parle.
4: Ok.
1: Canif, toujours là. Tagada.
4: Oui.
1: Andouille.
5: Ouais, je suis.
4: Oui.
1: Croupion.
4: Pourquoi je suis d'Andouille?
1: Oh, tu t'écrases, toi. Tony.
10: Bonsoir.
1: Et prothèse pour terminer. Et donc, vous avez pu réfléchir à la question, donc je la répète. Peut-on faire carrière en faisant l'armée? On va demander à Tony.
10: Moi, je sais pas. Enfin, moi, si j'avais l'occasion de faire carrière en faisant l'armée, je la ferais. Mais ça me branche pas du tout, l'armée.
11: Pas chaud.
10: Donc, ouais. Mais la Légion, il paraît qu'on peut faire carrière.
1: De toute manière, quand tu fais l'armée dans la Légion, de toute manière, tu t'engages un peu. Hein.
10: Ouais, ouais. Non, mais il y a des débouchés en tant que, je crois, on m'a dit, un gardien de chef dans l'Atlas.
1: Ouais, c'est ça. Alors, Tony.
10: Qu'est-ce qu'il y a?
1: Tony, tu réponds correctement à la question parce que sinon ça va mal se terminer pour toi, tu vas retourner chez toi.
10: Écoute, c'est ce qu'on m'a dit, je sais pas moi.
1: Ouais, c'est ce qu'on t'a dit.
10: Depuis tout à l'heure, tu m'as dit, moi je reste imperturbable.
1: Ouais, tu restes imperturbable, mais tu réponds à côté des questions. Hein.
10: Bah non.
1: Quand on te pose des questions, tu réponds les trois quarts à côté. Ok. Bah, alors si c'est pour répondre des conneries, c'est pas la peine qu'on t'appelle constamment pour faire les débats. Ok.
10: Je me drogue.
1: Ok, bah si tu te drogues tout à l'heure, tu vas retourner écouter la radio tranquillement, hein.
7: C'est tourné, Tony.
1: Prothèse.
10: Ouais, je pense que c'est possible, ouais.
1: Ouais, mais dans quel sens pour toi ça peut être possible? Toi, ça m'étonnerait parce que vu que tu t'es fait réformer, donc.
10: Bah ouais, justement, je m'étais renseigné au début à la caserne de chez moi. Puis on m'avait dit que je pouvais faire carrière dans Maître Chien.
1: D'accord, ben on verra ça après. Rigaud, t'avais peut-être une question?
0: Non, enfin, il y a juste Davy One. Attends, je lis vite fait. Il demande si lorsque t'as fini de faire l'amour avec Sandy, tu l'as remis le couvert.
1: Non, mais ça c'est pas du tout le thème du débat. Donc, si c'est pour dire des conneries comme ça, comment qu'il
0: et
1: s'appelle
0: C'était Davy One. Et on te demande aussi, c'est Oxide qui te demande si quand t'as été parachuté, est-ce que ton débat est suite au fait que tu n'avais pas de parachute?
1: Voilà. Je vois pas du tout.
2: C'est incompréhensible.
1: Prothèse, toi.
10: Regrettable. J'ai déjà répondu, genre.
1: Donc t'as répondu, croupion.
7: Ouais.
1: Donc pour toi.
7: Malheureusement, parce que malheureusement on peut faire carrière. Donc c'est chiant, il y a des gens qui font la guerre, ça c'est chiant. Et heureusement pour certains, quoi, parce que tous ceux qui ont échoué au concours de maître chien, au concours de la police, bah ils vont dans l'armée, quoi.
1: Mais de toute manière, dans l'armée, tu peux très bien faire ton service militaire dans la gendarmerie ou dans la police. Faut pas l'oublier.
7: Ouais, non, mais en général, ceux qui font carrière, ils font pas carrière dans la police.
1: Non, mais ceux qui veulent être gendarme ou policier, ouais, peuvent le faire en faisant leurs 12 mois.
7: Ouais, c'est parce qu'ils ont raté leur concours.
1: Non, mais c'est pas. Non, parce que à l'armée, ils te demandent ce que tu veux faire et tu peux préciser si tu veux être dans la gendarmerie ou dans la police ou passer tes permis.
2: Ou coiffeur.
1: Ouais. Même
2: cuisinier.
1: Ouais, t'as plusieurs trucs, t'as cuisinier, t'as infirmier, coiffeur, on va pas s'éterniser sur tout ça. Hein. Andouille.
2: Parce que généralement, comme Tagada, les gens, si Tagada avait fait l'armée, il aurait fait coiffeur.
1: Ouais, mais attends, on va demander à Andouille.
2: Et pas mitrailleur.
1: Andouille.
12: Oui, ben écoute, moi je pense qu'effectivement c'est possible.
1: Oh là là là, mais qui c'est qui a un téléphone pourri là?
12: C'est pas moi.
10: C'est un portable.
1: Donc toi alors?
12: C'est un portable. Non mais c'est tout à fait possible, à partir du moment déjà où on veut vraiment, parce qu'il y en a qui y vont uniquement, ça leur fait chier.
1: Ouais.
12: Et puis il y en a qui...
1: Oh, on laisse parler les gens s'il vous plaît, merci.
12: Ouais, on me laisse parler moi. Et d'autre part, il y en a qui aiment vraiment ça, donc ils finissent par s'engager. Et c'est particulièrement les gens qui aiment bien se faire bouffer le cul, quoi.
1: Ouais, mais non, mais ça, Andouille, je vais te dire une chose, que la personne qui veut s'engager, Fildor, s'il te plaît, merci.
2: Il n'y a rien, Gérard.
1: Ceux qui veulent s'engager, c'est leur problème. Hein. Oh, t'as hâte de siffler, toi, quand je parle, s'il te plaît, merci. Donc, je réponds à la question d'Andouille. Donc, il y a certaines personnes qui peuvent s'engager au bout de 6-7 mois. Hein. Voilà. Tagada.
2: S'engager à quoi?
1: Dans l'armée.
2: Ah, d'accord. Et faire, en fait, leur métier de l'armée.
1: Ouais, ils peuvent s'engager sur une durée, je crois que c'est de 2 ou 3 ans, je ne sais plus exactement.
2: C'est quoi le métier de l'armée? Ça consiste en quoi, faire l'armée comme métier?
1: Ben, c'est obligatoire. Hein. Maintenant, tu peux pas y échapper. Hein, sauf si tu es père de famille ou si t'es...
2: Non mais si par exemple toi t'imagines, toi tu t'es engagé à l'armée à faire 3 ans d'armée, qu'est-ce que tu fais à l'armée pendant 3 ans?
1: Ben pendant 3 ans tu peux monter de grade et tu peux commander ceux qui vont à l'heure actuelle.
2: Mais faire quoi?
1: Ben,
2: t'es commandé à faire quoi? À faire leur lit au carré? À éplucher des patates?
1: Non, ça, éplucher les patates, maintenant, à l'armée, pour dire une chose qu'ils ont...
2: Non, il y a des mixeurs.
12: On vous
1: ils ont des trucs exprès. Tagada. Ah non, attends, question,
3: oui, il y a INT qui te demande si t'as appris à lire à l'armée.
1: De toute manière, t'as pas besoin d'apprendre à lire à l'armée.
2: Ça se saurait sinon.
3: T'as pas besoin de savoir lire pour faire l'armée ?
1: Bah, pas besoin, hein.
2: Il suffit de savoir te torcher, c'est tout.
1: Voilà. Tagada.
11: Donc, T-A-N-K.
1: Tagada !
11: Oui. Alors, moi, je pense que. Franchement, non.
1: Alors, tu peux préciser ?
11: Non.
1: Non. Alors, Tagada.
11: Oui.
1: Je te conseille une chose. Soit que tu réponds correctement aux questions quand on te les pose, hein, et quand on te demande de préciser, tu le fais, ou sinon tu gerbes. C'est bien précis.
11: C'est inadmissible.
1: C'est clair.
11: Ok.
1: Ok.
11: C'est net.
1: Alors, je te préviens, c'est le dernier avertissement que je te donne depuis tout à l'heure.
11: Merci.
1: Au prochain, tu dégages. Hein, ou sinon, tu vas passer voir Manu, il va te mettre les points sur les îles, les barres sur les T, comme je dis souvent.
11: Où c'est qu'il va mettre les barres?
1: Ouais, tu vas voir. Alors, Tagada, tu vas voir Manu, s'il te plaît.
11: Allez, hop.
1: Canif.
13: Écoute, moi, Gérard, si j'avais dû rentrer dans l'armée, ouais, j'aurais bien voulu, mais oui, on peut, je pense, ouais.
1: Oh là là, Vildar,
2: elle est où?
1: Si tu t'amuses à faire des conneries, tout à l'heure, je vais me lever, je vais te massacrer.
11: Ah ouais?
1: Okay. Tu vas pas commencer le premier débat.
2: Tu vas me faire des tortures indiennes et tout.
1: Ouais, ouais, tu vas voir.
11: Fulgure au point.
1: Ouais, tu vas voir, fulgure au point.
11: Flacogir.
1: Donc, Canif, pour terminer.
13: Parce que Gérard, moi je pense qu'on peut. Oui, on peut s'engager dedans, ouais.
1: Non, mais est-ce qu'on peut faire carrière?
13: Bah oui, c'est ce que je te dis, on peut faire carrière dedans, ouais.
1: D'accord.
11: Genre, c'est... Et dehors c'est
1: prothèse. Ouais, prothèse.
11: Je veux savoir, parce que comme toi, t'as fait ton service, t'es un peu renseigné sur le tout, quoi. Je voulais savoir si on pouvait faire animateur radio à l'armée.
1: Non, pas du tout. Tu vois.
11: Pourquoi monter une radio, Radio Kaki, par exemple?
1: Non, parce qu'ils ont, leur système de radio à eux, donc c'est pas. Okay. Tu peux.
11: C'est de la CB qui font, c'est ça, j'ai
1: jamais. Non.
11: Ils font quoi? Gérard.
1: Oui.
3: Il y a CyberTiti sur l'IRC qui dit que la fanfare de la caserne de Suresnes joue tes remixes pour motiver les troupes de corvée de chiottes, c'est vrai ça?
1: N'importe quoi, lui. Bon, t'arrêtes, fil d'art avec ça.
2: Ça, on le sait, hein.
1: Donc, quatrième question, ça va intéresser Canif, Andouille et Croupion.
2: Ah, c'est une question pour
1: des meufs. Alors, faut-il supprimer l'armée aux femmes de nos jours? Ouais, alors, on va demander à Canif, parce qu'apparemment, vous êtes vachement bien réveillé, ça fait peur.
13: Bah écoute, Gérard, on attend que tu nous cites quand même.
1: Mais non, mais... au début, je vous pose la première question, je vous demande à tous de réagir. Maintenant, quand je demande faut-il supprimer l'armée aux femmes, quand j'ai pas besoin de préciser, donc...
13: Bah, tu vas pas te plaindre. Bon, écoute, Gérard,
2: tu te calmes, toi. Elle se calme.
1: Comment elle parle? C'est laquelle, là, qui s'énerve?
2: Tu parles à Gérard, là.
3: C'est quoi cette bouffonne?
1: C'est laquelle, là, qui s'énerve?
11: Non, mais j'hallucine.
1: Andouille?
2: Oh, pisseuse, va.
1: Andouille? Andouille, va voir Manu au standard si j'y suis. Allez,
2: Allez,
1: dehors. Canif.
13: Bon, écoute.
11: Moi, je veux son numéro parce que j'adore les dominantes.
13: Non, c'est bon.
1: Canif.
13: Oui, bon, donc, non, je pense pas, parce que moi, j'aurais bien voulu, mais bon, la plupart des meufs, elles veulent pas la faire.
1: Ouais, non, mais je te demande, faut-il supprimer?
13: Bah, je te dis, pour moi, non, je pense pas, parce que moi, j'aurais bien voulu la faire, l'armée, mais il y en a beaucoup qui veulent pas le faire, donc je pense que, vu la majorité, ouais, je pense qu'il faut le supprimer, ouais.
1: Ouais, mais de toute manière, toi, à 19 ans, je pense que c'est un peu c'est un peu jeune encore, hein.
13: Ah ouais, de toute façon, j'ai laissé tomber, hein, donc...
1: Ouais, non, mais même, de toute manière, faut que tu te fasses recenser dès ta majorité, hein, donc...
13: Ouais.
1: Ils en parlent... Oh là, qui c'est qui s'amuse, là? Ça commence à bien faire. Tagada.
2: Chien. Hein.
13: Et je peux répondre à la question, Gérard?
1: Non, minute, toi.
2: Bah, 5 minutes.
1: Tagada.
11: Oui, moi, j'étais avec Manu, tu peux répéter la question.
1: Alors, faut-il supprimer l'armée aux femmes?
2: C'est pour toi, ça, Tagada.
11: On t'occupe de la... Alors, moi, tu vois, je me la suis pas fait couper assez tôt, donc j'ai dû la faire.
1: Ouais.
11: J'étais dégoûté. Bon, maintenant, ça va mieux. C'est propre, hein, tu me diras.
1: Non mais Tagada, tu prends ta voix normale, tu prends pas la voix d'un travelot, d'accord? Parce que tout à l'heure tu as dégagé, ça va être le dernier, ça va être vite fait pour toi parce qu'il y a d'autres personnes qui veulent participer au débat,
11: ouais.
1: Ok? Alors soit que tu réponds correctement, soit que tu dégages.
11: Alors, je viens de répondre correctement et t'as vraiment aucun respect pour la dignité humaine, hein, parce que c'est depuis l'opération, c'est ma nouvelle voix, tu vois? Ça me plaît pas?
1: Ouais, hop, c'est bon Manu, tu me mets quelqu'un d'autre parce que là je crois que c'est pas, je vais pas continuer avec lui comme ça.
2: Donc, Gérard, je voulais te demander, est-ce que les femmes elles font la même chose que les hommes à l'armée ou pas?
1: Oui.
2: C'est-à-dire ?
1: Ben, ils sont obligés de
2: faire. Elles font pipi debout, tout ça.
1: Non, mais ça c'est pas pareil. Mais elles sont obligées de faire comme les hommes, c'est-à-dire les corbeilles,
2: les pompes, et... tout ça.
1: Ouais, mais ça les c'est chiottes, obligé. Rigo, attendez, s'il vous plaît. Merci.
3: Attendez, parce qu'il y a sexe sur l'IRC qui te demande si quand tu étais à l'armée, tu te mettais la mitraillette dans le cul quand on te privait de coton-tige.
1: Bon, ça, je vais même pas y répondre. Je réponds pas aux conneries comme ça sur IRC.
10: Est-ce que je peux répondre?
1: Andouille.
10: C'est pas grave.
12: Donc, je tenais à te préciser que Manu m'a repris à l'antenne et qu'il m'a calmé.
1: Ouais, bah, t'as intérêt de te calmer, sinon tu vas faire comme ta gada, tu iras voir aux
2: pisseuses.
12: Ouais, tu te calmes.
1: Ouais, bah, et c'est toi qui vas te calmer, parce que tout à l'heure, je vais passer à Croupion tout de suite, alors fais gaffe.
12: Ouais, passe à moi.
10: Moi, je vais ton numéro parce que t'es une dominante, toi.
12: C'est bon, je peux parler?
1: Vas-y, alors, dépêche-toi.
10: Toi, tu m'excites.
1: Oh, Tony, tu t'écrases, s'il te plaît.
12: T'aurais été sergent chef. Alors, moi, je suis contre. Parce qu'en fait, si les nanas, elles ont envie de s'engager, bah, elles ont bien raison. Et moi, personnellement, j'irai quand je serai plus défait au mec. Mais pour l'instant, ça va, donc j'irai pas.
1: Bah, de toute manière, tu seras obligé d'y aller, hein, faut pas l'oublier.
2: Gérard, à la place de Tagada, on accueille Je m'en fous.
10: Ouais, salut, j'ai.
1: Bon, m'en fous.
10: Moi, j'ai dit, je voudrais répondre à la question sur l'armée, là, parce que tu parlais des filles. Moi, j'ai un copain qui fait l'armée et m'a dit que les filles.
1: Tu peux préciser ton nom quand tu parles?
2: C'est Tony.
10: C'est Tony, bonsoir.
1: Ouais, ben, pour l'instant, je vais demander à Croupion, tu vois. Toi, t'es un peu
10: toi,
1: trop pressé.
10: Toi, tu m'aimes pas, je sais pas pourquoi tu m'aimes pas.
1: Ouais, ben, tu vas te calmer, s'il te plaît.
12: Moi, je t'aime bien, Tony.
10: Ah, merci. Moi, en plus, toi, t'es une dominante. Moi, tu m'écris.
14: Il y a de la meuf.
1: Oh, ça suffit, là.
2: Allez, on revient au débat.
1: Croupion.
12: Oui. Y a des femmes, ouais, qui sont dans l'armée. Mais en général, c'est des lesbiennes ou des mal baisées, donc c'est pas
1: gênant
12: pour la société qu'elle soit là-dedans, quoi.
1: Croupion.
12: Oui.
1: Croupion, t'évites un peu trop les vulgarités quand même. Il est 0h54, on va pas commencer à jouer sur des saloperies, hein.
12: Mais non, je dis pas des saloperies.
10: Les femmes dans l'armée,
1: c'est des Tony, s'il te plaît, merci. Et Croupion ou Chalmé, Rigaud pour l'IRC.
3: Ouais, sur IRC, on me demande si en fait c'est l'armée du salut que t'as fait.
1: Non. Tony, maintenant.
10: Donc ouais, tu parlais des femmes. Moi, j'ai un copain qui fait l'armée et il m'a dit que les femmes, fallait pas croire que c'était des mimours, G.I. Jane, tout ça.
12: T'as des copains, toi.
10: Parce que ouais, j'ai des copains et des copines aussi.
1: Ah, on se calme là derrière quand y en a qui parlent parce que tout à l'heure ça va chauffer.
10: Un petit peu de respect quand même, merde.
1: Tony.
10: Ouais. C'est ce que je disais. Et les femmes, faut pas croire qu'elles ressemblent à. C'est des canons, quoi. Parce que, c'est des boudins.
12: Bah oui.
1: Je veux dire.
10: La plupart. Et puis, elles sont souvent à l'infirmerie. Et puis, les bidas, elles font tout pour pas se blesser, en fait. Donc.
12: Elles ont toujours leurs règles. Enfin bon, c'est chiant.
1: Oh, mais ça, c'est leur problème.
14: Les meufs, là.
1: Eh, oh, on se calme.
10: Vas-y, je t'en prie.
1: On se calme un peu, là, derrière, s'il vous plaît. Merci. Prothèse.
14: Ouais, bah moi Gérard, je pense qu'il faudrait leur supprimer parce que si les femmes se mettent à faire l'armée, après il n'y aura plus personne pour faire la cuisine quand on regarde la télé, quoi.
1: Non mais attends, et prothèse, de manière maintenant ça devient obligatoire.
14: C'est
1: hein.
14: Inadmissible.
1: Ouais, mais ça devient obligatoire hein, maintenant.
12: Non, c'est la journée.
14: Prends le macho, j'hallucine.
1: C'est obligatoire maintenant. Hein.
12: Non,
1: mais ça y est là, celui qui n'arrête pas de jacter là, ça commence à bien faire. Rigo.
3: Ouais, c'est encore Cyber Titi, comme tu lui as dit que t'avais pas fait l'armée du salut, il te demande si t'as fait l'armée des 12 singes.
1: Mais lui, là, il a pas fait l'armée des cons, lui, ça vaudra mieux. Je m'en fous maintenant pour finir.
14: Moi, personnellement, les meufs, elles font ce qu'elles veulent, quoi.
1: C'est tout ce que tu peux préciser?
14: Bah, je suis pas une meuf, alors je m'en fous, quoi.
1: Bah, ouais, mais je te demande, est-ce qu'il faut supprimer l'armée aux femmes maintenant, oui ou non? Et tu peux essayer de préciser ta pensée, quand même.
14: Bah, franchement. Je sais pas.
1: Avant qu'on t'appelle, t'aurais pas fumé la moquette, toi?
10: Mais t'es resté un bout, là.
1: Parce que dis donc, apparemment, vous avez l'air de répondre la moitié des questions, hein.
14: Mais c'est toi qui mets pas le feu, Gérard.
1: Non, mais attends, je me
2: disais mieux, les gars. Vous répondez à côté.
14: Franchement, hier, c'était plus. Enfin, je sais pas, ça pulsait, quoi.
10: Ouais, là, on a pas le droit.
14: C'est tout, je m'endors et tout. Non, je critique pas ton débat, GG1. Je constate simplement.
1: Et alors, mais de toute manière, le premier débat, il se passe toujours calme.
14: D'accord, excuse-moi, alors je vais attendre le deuxième.
1: Mais de toute manière, au deuxième, c'est pas sûr qu'on reprenne les mêmes, hein, pour s'y déconner. Hein.
14: C'est la première fois que je passe à l'émission de GR1.
1: Stop!
9: Pour reprendre un peu le thème du débat et reparler de l'armée un peu.
15: Fais-nous un petit sondage.
9: À la question combien donneriez-vous à une armée? 32% des gens ont dit qu'ils donneraient 2 euros. 28% donneraient leurs animaux domestiques. 40% donneraient leur approbation. Et 1% ont déjà donné leurs dents et n'ont pas voulu donner leur moustache. Qu'est-ce que t'en penses?
1: Rigaud, sur IRC,
0: il y a toujours du monde. Je passe les questions genre GG est-il homo? A-t-il eu des rapports tangibles avec une femme depuis son adolescence? Ça sert à rien, quoi.
1: Ouais, mais ça, c'est pas du tout.
0: On te demande si tu connais Rambo.
1: Non.
0: C'est ça.
1: On va continuer là parce que. Il est quand même déjà 0h57, donc faudrait peut-être qu'on accélère. Il reste encore 6 questions.
13: On a déjà fait la
16: ronde. Oui, plus que 3 minutes, GG.
1: Alors, quels sont les inconvénients de...
2: Ça va suffire, Manu.
1: Quels sont les inconvénients ou les avantages de l'armée? On va demander ça, je m'en fous.
16: Franchement, tu vois, les inconvénients, je sais pas, quoi. Je l'ai pas fait, moi, l'armée.
9: L'auditeur qui siffle, il faut qu'il arrête, hein.
16: Ouais, franchement, ouais.
13: Oula.
16: Ouais, GG, je te dis, ouais.
1: Ouais, alors.
16: Moi, j'ai pas fait l'armée, donc je connais pas les inconvénients ni les avantages, donc je m'en fous, quoi.
1: D'accord, tu t'en fous complètement.
16: Non, je te dis, je l'ai pas fait, donc je peux pas te répondre, quoi.
1: Prothèse. Ok, ouais. Prothèse.
13: Ouais, je pense que les inconvénients, ça pourrait être qu'on peut pas se faire les meufs, comme on l'a précisé tout à l'heure, c'était des gros boudins.
16: Elles sont les meufs
13: utilisé, Tony. Et les avantages, je sais pas, j'en vois pas trop.
1: Mm-hmm. Tony.
16: Ouais, les inconvénients, c'est qu'on peut pas se baisser. Et les avantages, c'est que y en a pas, en fait.
1: Attends, tu peux préciser là, parce que je vois pas du tout le.
16: Tu veux que je précise
1: ton nom? Non, mais tu Tony. Précises la pensée que t'as.
16: C'est qu'on peut pas se baisser, mais je peux pas le dire, ça passe pas.
1: Ouais, d'accord. Alors Tony, ça commence à bien faire, hein, toi.
16: Croupion. La chose.
1: Croupion. Croupion.
13: Les avantages, c'est que quand t'es illettré, tu peux trouver du travail. Mais
1: ouais.
13: Les inconvénients, c'est que ça fait chier tout le monde, quoi.
1: Tu peux préciser le.
13: Des petits jeunes qui ont pas envie de le faire et puis ils sont emmerdés pour donner 10 mois de leur vie à ces connards, quoi. Donc c'est.
1: Non mais attends, parce
16: que. Ouais.
1: Tony, ça commence à bien faire, toi, là, maintenant.
16: C'est pas moi, là.
1: Ouais, tu vas te calmer parce que tout à l'heure, ça va être toi.
13: Arrête de t'en prendre toujours à Tony.
1: Oh, Andouille, tu t'affermes. Maintenant, tu vas répondre.
2: Ta pisseuse, là.
16: Bon, Andouille, je vais te parler à
17: l'Andouille. Ta gueule, Andouille.
1: Bon, alors.
16: Tu sais pas, là, bordel.
1: Tu me mets Tony et Andouille ensemble, là, qu'ils arrangent leur salade.
16: Ouais,
1: quand ils auront terminé.
16: Nous, dimanche aussi, on va se marier.
1: Ouais, ça suffit.

0: peux très bien faire ton armée en étant infirmier ou infirmière. Ça, c'est strictement pareil. Hein.
1: Ouais, non, mais pour
0: ça revient. Ah mais ça revient à, peut-on faire carrière en faisant l'armée, tu vois, c'est à peu près le même rapport que ce que tu me dis, c'est à peu près pareil que la troisième question qu'on avait posée. Hein.
1: Ouais, c'est vrai.
0: Rigaud.
2: Oui, il y a Davy One sur IRC qui te demande si tu connais si tu as connu le soldat inconnu.
0: Non.
3: Donc et Ryan, non, tu ne connais pas Ryan.
2: Bah sur IRC on m'a dit que Gérard c'était le soldat Ryan qu'on n'a pas retrouvé.
4: Est-ce qu'on va le sauver au moins?
0: Ça y est, ils ont.
2: Enfin, il a pas été sauvé. Ouais.
0: Toi, fais gaffe, parce que tout à l'heure, je vais te sauver ma main sur ta gueule. Quand même. Ici, calmé là.
4: Ouais, c'est bon.
0: Alors, en douille maintenant.
1: Ouais, alors l'inconvénient, c'est que on a l'impression de perdre son temps là-bas.
0: Ouais.
1: Et l'avantage, c'est que justement, on perd pas son temps là-bas.
0: Alors, tu peux préciser le pont?
1: Bah oui, donc l'inconvénient, c'est que tu perds ton temps quand t'es là-bas.
0: Ouais.
1: Et l'avantage, c'est que tu perds pas ton temps quand t'es là-bas.
5: Ok.
0: Ouais, d'accord, je vois à peu près.
5: C'est logique.
1: Ouais, c'est logique.
0: Non, mais de toute manière, je pense qu'il n'y a pas beaucoup d'inconvénients ni d'avantages là-dedans, parce qu'en fin de compte, les avantages que t'as, c'est que...
1: Bah, de toute façon, t'es obligé de la faire, donc...
0: Voilà.
1: Et en plus, t'es payé.
0: Ouais, t'es payé.
4: T'es payé combien, Gérard, à l'armée, justement? C'est une bonne question.
3: Je crois que c'est 4 euros.
0: Non, attends, normalement,
5: non,
0: si je me...
5: 5.
0: Oh, on se... Bon, ça y est, oui.
4: Je les ai coupés. Exprès.
0: Normalement, je pense que ça te fait même pas la moitié de ton salaire. Tu dois toucher à peu près 1000 ou 1500 balles.
4: Tu fais le SMAC ou pas, là-bas?
0: Non, même pas.
4: Même pas.
0: T'as le droit à une cartouche de cigarettes par mois et
5: Gérard,
0: tout. Oui.
5: Ouais, c'est des prothèses, on a un peu parlé ce soir. Je voulais savoir si t'avais fait le parcours du con en te battant.
0: quand tu dis des trucs comme ça, tu vois, au lieu de dire con et puis battant, parce que toi, t'as l'air d'être con quand tu poses une question. Donc pour toi, tu l'auras pas fait le parcours du combattant.
5: Ouais.
0: Et ça, c'est un truc qui est assez dangereux à faire.
5: Ouais, bravo, GG.
0: Alors,
1: il y a de là, alors.
0: Donc, la sixième question.
4: C'est la sixième question, là?
0: Ouais.
5: Déjà?
0: Ouais, alors vous allez réfléchir et on va s'écouter un petit morceau, à moins qu'il y ait une question IRC.
2: Non, il y avait juste Denis qui donne les avantages de l'armée. C'est le premier lieu où on a accepté GG sans faire d'histoire. Le désavantage, c'est qu'ils l'ont pas gardé.
0: Bon, ça, je vois pas du tout le rapport.
5: Donc, GG,
0: ouais, GG, c'est qui?
5: C'est je m'en fous là. Tu peux me mettre en antenne avec Andouille là, il y a moyenné.
0: Vous allez aller tous en antenne maintenant parce qu'on va je vais vous poser la sixième question.
4: La sixième question là.
0: Peut-on s'engager dans l'armée si on n'a pas de boulot? Et on va s'écouter Thierry Big Up avec Yo-Yo, passe-moi la moutarde pour mon hold dog. Et on se retrouve tout de suite après.
2: Donc un petit point sur l'IRC. On a dépassé les 2500. On en est à 2684 moins 3.
0: Pourquoi moins 3?
2: Parce qu'il y en a 3 qui viennent de partir.
0: Ah bon, bah alors donc on récupère Canif.
1: Oui, Gérard, je suis toujours là.
0: Rebonsoir. Andouille, j'espère que tu t'es calmé depuis tout à l'heure.
1: Non, pas vraiment.
0: Pas vraiment, mais tu vas te calmer. Calme,
4: pisseuse.
0: Croupion.
1: Oui.
0: Croupion.
1: Oui.
0: Tony.
6: Ouais.
0: Prothèse.
7: Salut les loulous.
0: Et je m'en fous.
6: Ouais, je m'en fous.
0: Donc, t'as pu discuter avec Andouille?
6: Non, j'ai pas pu, personne me. Non, n'importe quoi, on m'a filé un disque, là, loup, la fameuse.
0: La fameuse, bah, tu vas la récupérer tout à l'heure en rentaine, vous allez gérer votre petite salade en rentaine.
6: C'est ma miche.
0: Oh, ça y est, vous, merci. Ah, donc, alors, on va demander à Canif si elle a compris la question.
1: Bah écoute, je m'en rappelle plus, Gérard, tu peux...
0: Ah non, mais faudrait peut-être écouter quand je pose la question.
4: Tu peux la rappeler après le
1: disque.
4: Pense aux auditeurs qui viennent seulement de nous rejoindre.
0: Alors, peut-on s'engager dans l'armée si on n'a pas de boulot? Donc, Canif.
1: Bah ouais, je pense, ouais.
0: Et tu fais quoi, toi, au fait, comme boulot?
1: Moi, je suis secrétaire.
0: Secrétaire comptable.
6: D'accord. Et dans d'ailleurs,
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0: Oh, hey, vous me calmez derrière, là.
1: Et vos commentaires, moi, je vous emmerde.
0: Voilà. Comme ça, c'est bien répondu, tout ça.
6: Ouais, donc, moi, j'aime les femmes qui ont du caractère.
0: Oh, tu t'écrases, toi. Tout à l'heure, tu as dégagé, toi, maintenant. Je vous préviens que là, 1h10, je vais gerber, hein. Ça va gerber sec.
4: Non, gerbe pas.
0: Voilà, c'est pas mal. C'est qui?
4: Ah, c'est une... Parce que...
3: C'est prothèse, c'est une cabine, je vais le rappeler.
6: L'invité mystère.
0: Ok. Canif, elle a répondu. Andouille.
1: Ouais, bah moi, je pense qu'on peut s'engager, effectivement. Voilà, j'ai rien d'autre à ajouter, parce que sinon, tu vas encore me gerber, alors je préfère rien dire.
6: Voilà.
0: Bon, alors, Andouille, c'est la dernière, c'est simple. Soit que tu réponds correctement, soit que tu gerbes tout de suite.
4: C'est pour
0: tu

0: Trump.
1: Non, non, non, elle passait à moi avant.
0: Hein? Alors, croupion.
2: Ouais.
0: Donc pour toi?
2: Bah, ça sert justement quand t'as pas de boulot à t'engager, ouais.
0: Ouais, mais ça c'est je pense que il y a beaucoup de personnes qui vont me répondre ça.
3: Et quand ils arrêtent l'école aussi, les gamins, ils vont à l'armée, non?
0: Non, ouais. Non, mais attends, parce que l'armée, pour que tu te fasses recenser à 18 ans.
3: C'est une poubelle, l'armée, on dirait, non?
0: Ben non, mais. Oui, c'est qui là?
2: Canif, hein.
0: Oui.
2: Tu peux ajouter quelque chose?
0: Oui.
2: Moi aussi, j'avais entendu parler que quand on voulait s'engager dans l'armée, il fallait pas avoir plus de 25 ans, je crois.
0: Non, je pense pas, parce que ça, j'en ai pas entendu parler, à mon avis.
1: Ils prennent tout.
0: Non, non. Attends, Anthony, il y a une question hier.
4: Oui, il y a Area qui te demande si tu as rencontré Sandy à l'armée.
0: Non, pas du tout. Sandy, je l'ai déjà dit la semaine dernière, comment que je l'avais rencontré sur un magazine.
3: Non, mais Sandy, elle a fait l'armée, par contre.
4: C'est pas le débat sur les prostituées.
1: Elle réparait les tanks.
0: D'accord. Tony?
1: Quoi?
0: C'est toi qui viens de répondre les tanks?
1: Pas du tout.
5: Non, c'est moi, j'ai dit.
3: Non, elle bossait à la banque. Voilà.
0: Donc, Tony?
1: Ouais.
0: Donc, pour toi?
1: Ouais, bah, les jeux, c'est sur l'engagement, c'est ça?
0: Hein?
1: Ouais.
0: Peut-on s'engager dans l'armée si on n'a pas de boulot?
1: Peut-on s'engager dans l'armée si on n'a pas de boulot?
3: Bah oui, parce qu'on fout rien, on peut y aller.
0: Ça donc tu réponds. Hein. Hey, Tony.
1: Oui.
5: Non mais non.
1: Attends, j'essaye de réfléchir là.
0: Non, mais tu réfléchis vite.
4: Gérard, ils te prennent pas à l'armée si t'as pas de boulot.
0: Bah, de toute manière, tu peux t'engager si t'as pas de boulot, hein.
2: Pourquoi non, tu t'engages pas, toi, Gérard?
0: Et qu'est-ce que c'est? Pourquoi que je t'emmerde, toi?
3: Non mais ouais, par contre.
0: Tony, tu réponds, s'il te plaît.
1: Ouais, bah ouais, mais je suis tout à fait d'accord avec ce qu'a dit Rigaud. Là.
3: Par contre, moi, j'ai un exemple. J'ai une amie qui s'appelle Mélanie et qui avait son bac. Et donc elle voulait s'engager à l'armée parce qu'elle s'est dit ouais j'ai un bac maintenant j'aimerais bien faire l'armée et ils l'ont pas accepté.
0: Mais attends t'as pas besoin d'avoir un bac pour aller à l'armée non mais
3: t'as pas le droit à l'armée d'avoir un bac.
0: Faut complètement une starbée. Tony
3: mais pourquoi
0: tu réponds?
1: J'ai répondu.
0: Ah, c'est bizarre j'ai pas entendu ta réponse.
1: Bah, c'est pas grave.
0: Ouais, bah, Tony, je pense que c'est...
1: Non, mais vas-y, continue, y a pas que moi, allez, vas-y.
0: Non, mais tu réponds.
1: Non, mais, ok, l'engagement, il faut se faire encenser.
0: D'accord, voilà. Eh ben, enfin, dis donc, t'es lourd à la détente, toi.
1: Hein. C'est clair.
4: Gérard, ouais. Par rapport à l'armée, il y a Davy One qui dit les fusils ils servent à fusiller et les tanks ils servent à t'enculer.
0: Ouais, bah ça, je l'emmerde, lui. Manu.
5: Encore un petit sondage. Donc,
0: la
5: question.
0: Dernier, j'espère.
5: L'avant-dernier. À la question combien donneriez-vous à une armée, 32% ont dit qu'ils donneraient 2 euros.
0: Mais ça y est, tu l'as déjà fait, alors.
5: Excuse-moi, il y en a une autre. Qu'aimez-vous chez une armée? 50% des gens aiment bien, 25% des gens aiment beaucoup, et 100% aiment le balcon avec les drapeaux Fun Radio, je comprends pas.
0: Ça. Toi, tu vois, Fildart, tes conneries. Ça, c'est tes conneries, ça.
3: Non, c'est pas mes conneries.
0: C'est tes conneries. On va demander à la prothèse. Si.
1: C'est crabe, comme conneries. Ouais, je suis là, ouais.
4: C'est quoi ça?
0: C'est Noël ou quoi? Fildart, tu m'éteins ça tout de suite. Fildart, t'éteins ça tout de suite.
1: Gérard, c'est prothèse.
0: Prothèse.
1: Ouais. Je pense qu'il est préférable de s'engager contre.
0: Bon, t'arrêtes,
4: t'es
0: là ou quoi là?
1: Allô?
4: Gérard,
3: Allô?
4: Gérard,
3: Allô?
4: Sur IRC.
3: Ah, vous entendez Gérard là?
4: Allô? Qu'est-ce qui se passe?
3: Il a failli balancer le 10 de Rigaud, donc.
0: Prothèse.
1: Ouais, donc je pense qu'il est préférable de s'engager quand on n'a pas de boulot, vu qu'on est payé à rien foutre et porter le kaki, et j'aime bien les trahis.
0: D'accord, et je m'en fous pour finir.
1: Bah, franchement.
2: Il s'en fout.
1: Bah, non, ouais, je sais pas.
6: Oh là là, Doc Gynéco. Toi, tu vas gerber, toi.
1: Ah ouais?
3: Ils sont pas réveillés, les auditeurs.
0: Non, je m'en fous, bah non, tu te réveilles, s'il te plaît, ou tu dégages.
1: Bah, je sais pas, franchement, si j'ai pas de taf, faute.
2: Mais c'est jamais rien, lui, pourquoi il vient?
1: Fume trop, Fume trop, lui.
0: Tu reprends, je m'en fous au standard, là, ça va pas. Ça va pas, là.
1: Fume trop le
0: Lascar. Enfin bref. Je peux vous dire une chose que pour ceux qui ont envie de s'engager, ils peuvent le faire s'ils ont pas de boulot, mais comme l'histoire du bac, ça n'existe pas. Hein. Il n'y a pas besoin d'avoir un bac pour aller à l'armée. Mais ça, c'est des conneries.
2: Minimum le brevet. Hein.
0: Quoi?
2: Je crois qu'il faut minimum le brevet. Hein.
0: Même pas.
1: Certificat d'études.
0: Non plus. Ok, alors voilà.
3: Et toi Gérard, alors qu'est-ce que t'en penses de cette question?
0: Bah, moi je viens d'y répondre.
3: Mais je t'écoute pas.
0: Bah t'écoutes pas, t'as qu'à te déboucher les oreilles au lieu de faire des conneries. Alors, 7e question, faut-il en parler de l'armée en cours ou à la télé? On va demander à... Je m'en fous si ça va mieux pour lui.
3: Ça va mieux pour lui.
0: Ouais, j'espère. Alors je m'en fous.
1: Bah la télé, ouais, on voit des émissions, quoi. C'est
0: non, mais je pense qu'on t'a demandé de te réveiller, là. Apparemment...
1: Je réponds à ta question, là.
0: Bon alors vas-y.
6: Je te dis, les pubs et tout, on les voit à la télé, à l'école, il y a des mecs qui passent et tout, ils te parlent de l'armée, s'engager, c'est beau et tout, c'est un métier. Et voilà.
0: Ok, prothèse ?
1: Ouais, je sais pas, je pense qu'il faut pas trop en parler à l'école et à la télé, parce que ça pourrait donner des idées aux gens, quoi.
0: Ben non, mais de toute manière, c'est ce qu'ils font à l'heure actuelle. On n'a pas d'étudiants là avec nous, c'est dommage. J'aurais bien voulu avoir un étudiant pour savoir.
1: La tête avec...
6: moi, je suis étudiant.
0: Qui?
6: Moi.
0: Qui?
6: Moi, je m'en fous.
0: Ben, t'appelles d'où, toi?
6: Fais une thèse sur le shit, lui. De Nantes.
0: De Nantes?
6: Ouais.
0: Et donc, à ton avis, ils en parlent?
3: Mais t'es étudiant en armée, toi.
0: Non, mais est-ce qu'ils en parlent?
6: Bah ouais, il y a plein de pubs partout.
0: Ah bon?
6: Affiché là sur les tableaux. C'est sur le shit.
0: D'accord. Je pense qu'à mon avis, je crois que t'es en train de me dire des conneries. Tony.
6: Écoute, à ma fac.
0: Tony.
6: Ouais. Ouais, il y a trop de pubs. L'autre fois, j'entendais même sur Fun Radio, j'entendais une pub.
2: L'armée de terre.
6: Ouais, l'armée de terre recrute un mec avec une clé de 13 pour réparer les tanks. Donc je trouve ça inadmissible.
0: Tony.
6: C'est de la propagande.
0: Tony, t'es sûr de ce que t'inventes là?
6: Non, je te jure que ça passait.
3: Non, mais il y a une pub en ce moment qui veut. Parce qu'en fait, j'ai l'impression qu'il n'y a pas assez de gens à l'armée.
6: Ouais.
3: Ils veulent plus y aller, donc ils font des pubs.
1: Le pire, c'est qu'ils te mettent ça entre deux tubes.
0: Ah, voilà. D'accord, entre deux tubes, t'as raison. Croupion.
2: Ouais.
3: Y a Tony.
2: Moi, je dis que non, il faut surtout pas en parler. Ça pourrait
3: être. Tu lui dis quoi?
0: Non mais ça va là.
3: Bon Gérard, t'écoutes les auditeurs, nous je suis en train de régler un problème avec Manu, ça te dérange pas non?
0: Bon, croupion.
2: Oui, je te dis qu'il faut pas surtout pas en parler, ça pourrait inciter les gens à le faire.
0: Bah, de toute manière, pourquoi s'ils en parlent, c'est que c'est pour inciter les jeunes à y aller hein.
2: Oui, bah justement.
0: OK. Andouille.
7: Ouais, bah je suis désolée, moi Fildar vient de me prendre hors antenne, donc j'ai pas entendu la question.
0: Non, attends, Fildar vient te prendre hors antenne. Non mais attends, Fildar, il est à l'arrière.
6: Attends, j'ai deux secondes. Hey, Fildar, tu te calmes là.
0: Non mais attends, c'est qui parle là?
6: Oh, comment tu parles à Fildar? Oh,
0: il a. Qui c'est qui parle là?
6: Il a quand même à la rebelle, mec. C'est mon merde. Hein.
0: Non mais attends, pour l'instant c'est pas Fildar qui commente, c'est moi, c'est mes débats, donc
3: c'est pas
0: lui.
3: Non,
6: je suis d'accord, GG, mais voilà quoi.
3: Fildar qui commente.
0: Non, c'est pas Fildar lors des débats, c'est moi.
3: Mais n'importe.
0: Donc on a Andouille.
3: Andouille.
6: Fildar, c'est un petit
3: teigneux,
6: mais je l'aime bien quand même.
0: Andouille. Bon, je m'en fous, tu te calmes, toi.
6: Et Andouille, t'es blonde ou brune concrètement, là?
0: Bon, je m'en fous, t'arrêtes ou tu dégages.
6: Andouille, elle est pour moi.
3: C'est un boulot de merde, Manu, soir. Hein. Je suis d'accord avec toi.
0: Non, c'est pas Manu.
3: Bah, c'est qui?
0: Je m'en fous, t'arrêtes pas de faire chier son monde. Alors, Andouille, pour la dernière fois.
7: S'il te plaît?
0: Andouille.
7: Oui. Non mais je te demande poliment si tu pourrais me répéter la question s'il te plaît.
0: Alors peut-il parler de l'armée en cours ou à la télé?
7: Moi je trouve qu'il faut pas en parler parce qu'on fait pas de politique à l'école.
0: Non mais attends, on parle de l'armée, on parle pas de la politique.
7: Ah ouais,
6: ouais, mais c'est la même question que la politique, faut pas nous prendre pour des cons aussi, t'as changé armée par politique.
0: Tony, si t'es pas content, tu dégages, ok?
6: Non, mais je suis content, mais bon, c'est pour le dire aux auditeurs que t'as 15 millions d'auditeurs, faut les respecter quand même.
0: Ouais bah attends, pour l'instant, toi...
6: Depuis 10 ans, c'est les mêmes débats et tu ranges...
0: Bon alors Tony, tu dégages, allez, t'es allumé. Hop, au revoir Tony. Toi Andouille, c'est pareil, au revoir Andouille.
3: Allez, dégage Andouille, allez.
6: Bah si Andouille part, je pars.
0: Dégage, eh ben c'est bien aussi, je m'en fous.
3: Allez,
0: voilà.
3: Dégage, je m'en fous.
0: Ah ouais, bah, tu récupères.
3: On est dans la merde, on a plus que.
0: Tu récupères 3 éditeurs,
3: Manu. J'y vais, je les récupère, alors, je vais les chercher là devant l'avenue. Là.
0: Alors, Canif.
2: Bah écoute, Gérard, je crois que de toute façon, notre avis ne compte pas vraiment là-dedans parce que s'ils ont envie d'en parler, ils en parlent quand même.
0: Non, mais donc, je reviens à ce que Tony, soi-disant, qui disait que c'était pareil qu'on. La politique. Non! Parce que si on en parle à la télé, c'est que ça insiste pas les jeunes à vouloir faire de l'armée, comme Andouille voulait dire. Mais moi, je pense que ils ont tout à fait raison de nous parler de ce qui se passe à l'heure actuelle dans certains pays. Donc
2: ça va être intéresser certains de toute façon.
0: Ouais, mais ça va être la dernière question qu'on va poser. Oui.
1: Tes prothèses, je voulais savoir si quand tu te mettais au garde à vous devant le général, t'avais la Gaule.
0: Pas obligatoirement, non. Pourquoi? Parce que ça t'est déjà arrivé, toi?
1: Bah non, mais je te posais la question.
0: Croupion.
2: Oui.
0: Si on te gêne, tu nous le dis, hein.
2: Ah non, mais je vous écoute.
0: Non, mais tu peux quand même parler, hein, parce que pour l'instant...
2: Le problème, c'est que quand je parle, tu me dis de me taire, donc...
0: Non, attends, pour l'instant, je t'ai rien dit, donc je te demande de réagir.
2: Oui, bah c'est
0: parce que vous êtes plus que 3 sur 7, 6, hein.
2: D'accord.
0: Donc, tout le monde a fait le tour de la question.
2: Ouais.
0: Alors là, il y a une question qui va être bien, parce que je pense que c'est Canif qui a voulu en parler, ou
3: c'est,
0: même toi,
3: Croupion. C'est laquelle question, Gérard? C'est la numéro combien?
0: C'est la 8.
3: Encore 2, putain.
0: Eh oui. Non mais hey, si t'es pas content, tu vois, tu poses ton casque et tu dégages. Ok, tu rentres chez toi. Ah. Hey, Rigo, c'est pas à toi que je m'adresse.
3: Putain, mais non, je ouais.
0: Alors, pourquoi faut-il faire 10 mois au lieu de 12 maintenant? Alors, on va demander à Canif.
7: Bah, alors là, j'en ai vraiment aucune idée, GG.
0: Non, mais avant, c'était 12 mois, maintenant, c'est passé à 10. Donc, le pourquoi?
7: Ah, mais c'est ce que je te dis, je ne sais absolument pas.
0: Mmh. D'accord. Et toi, Croupion?
8: C'est pour des questions de budget.
0: Comment ça?
8: Bah, il gagne 2 mois, il gagne du fric en faisant que 10 mois.
0: Mais non,
7: en faisant. Parce que ça a trop gueulé, je pense.
0: Non, mais je pense pas. Non, parce
8: que. Comme ça, ils payent pas les mecs pendant 2 mois, ils les payent plus, quoi.
7: Ah ouais, c'est une bonne idée, ça, je crois.
0: Bah non, mais même, de toute manière, ils sont. Oh, vous arrêtez là derrière, là? Ou vous revenez bosser là comme correctement? Bon, attendez, je reviens.
1: Ah, d'accord.
7: Ok, ça, on est tous trois là. Bon, ok, ça va?
0: Bon, on rigole, là, vous.
1: Donc, prochaine question.
0: Alors, Prothèse, tu peux répondre, s'il te plaît?
1: Ouais, donc, tu peux me répéter, j'ai pas bien entendu.
0: Donc la question, pourquoi faut-il faire 10 mois au lieu de 12? Disons, avant c'était de 12 et maintenant c'est passé à 10. C'est moi qui me suis trompé dans ma question.
1: C'est des problèmes de calendrier avec les années bissextiles, non?
0: Non, parce qu'avant c'était 12 mois comme et puis maintenant ça passe à 10 mois, donc on se demande pourquoi ils s'amusent à changer. Oh, vous arrêtez avec la lumière et vous revenez bosser là. Parce que tout à l'heure, ça va chauffer pour vous trois, là.
1: Tu fais des blancs, Gérard.
0: Donc, Prothèse, toi, alors?
1: Ouais, donc, je te disais, je pense que c'était un problème de calendrier, non?
0: Bah, non, parce qu'en fin de compte, non, il n'y a pas d'histoire de calendrier là-dedans, hein.
1: Ah bon?
0: Parce que au début, c'était passé de, c'était 12, maintenant, ils sont descendus à 10, on sait pas pourquoi.
1: Ah, ils ont raison, finalement, on se fait moins chier 10 mois que 12 mois.
3: Quoi. Ils vont descendre à une semaine, là, ça va être une semaine après.
5: Ouais, alors on accueille trois nouveaux auditeurs, on accueille Face de Paix, Petit Fion et Général Mon Cul.
1: Bonsoir à tous.
3: Non, on a un général.
5: On a un général, ouais.
3: Qui vient de quel corps d'armée?
9: De l'armée de l'air.
0: Général Mon Cul, ouais.
9: Oui.
0: Apparemment, c'est ce que. Et l'autre?
5: Il y a Petit Fion.
0: Ouais, bah voilà, c'était Petit Fion pour finir.
5: Petit Fion, bonjour.
9: J'ai avec moi le sergent Suspenboule, si vous voulez.
0: Ouais, non, mais ça y est, bon, alors maintenant on va demander à
9: Face de Paix.
0: Bon, Face de Paix.
9: Ouais, salut.
0: Salut.
9: Ça va?
0: Donc, toi?
9: Oui.
0: Donc,
9: Alors, tu vois, moi, alors je t'explique. Moi, je pense que, 10 mois, franchement, c'est plus cool que 12, quoi. Parce que les mecs, déjà, ils y vont, c'est pas marrant, quoi. Tu sais, ça les galère.
5: Dis-moi quoi?
9: Dis-moi de l'armée, quoi, c'est mieux que 12, quoi.
3: De l'armée?
0: De l'armée!
3: De l'armée.
9: L'armée.
0: Bon, Fildar!
3: Ouais. D'accord.
0: T'écrases.
3: D'accord.
0: Donc, vas-y, je t'écoute.
9: Bah, c'était pas bien.
3: Je vais t'écraser.
9: Ouais, alors moi, je disais que, voilà, quoi, c'est quand tu fais 10 mois, c'est classe. Mmh. Parce que 12 mois, c'est relou. Non, franchement, concrètement, le mec qui part faire son service militaire.
0: Ouais.
9: Ah, on est d'accord, c'est relou, 10 mois. 12 mois. Mmh. Alors, il vaut mieux qu'il en fasse 10, t'as compris?
0: Non, mais de toute manière, maintenant, au début c'était 12, maintenant c'est passé à 10, on se demande pourquoi. Mais de toute manière, que tu partes 10 mois ou 12 mois, de toute manière, tu perds quand même ton temps en faisant l'armée.
5: Dans
0: tu
5: quel
0: perds...
5: sens?
9: Oh là là.
0: Manu, ça suffit, toi.
5: Je demande, parce que je comprends pas.
0: La semaine dernière, t'as fait du bon boulot, si tu commences à foutre ta merde, ça va.
3: De toute façon, vous parlez de 10 et 12 mois, mais c'est pas ça l'armée, c'est une semaine maintenant.
0: Toi, tu l'as même pas fait, alors tu t'écrases.
4: Si, Fildar, il a fait l'armée, mais pour revenir au débat, sur IRC, on te dit en même temps que maintenant, l'armée, elle est plus obligatoire. Pourquoi?
0: Si, l'armée est toujours obligatoire encore.
3: Non.
0: C'est pour
3: devenir un métier.
9: Ouais. Ouais.
0: L'armée est obligatoire.
9: Non,
0: l'armée est obligatoire, c'est tout. Général Mon Cul.
4: Général Mon Cul.
9: En tant que général, je peux témoigner quand même.
0: Vas-y.
9: Parce que maintenant, on recrute surtout dans le civil. C'est fini tout ce recrutement administratif.
0: D'accord. Petit Pion.
7: Alors tout d'abord, bonsoir Gérard.
0: Bonsoir.
9: Bonsoir.
7: Ouais, dis-moi.
9: J'ai déjà hâte de faire l'amour avec un gradé.
0: Oh! Merci.
7: Écoute, on se retrouve en antenne alors.
9: Pas de problème. Hein? Eh, attends, moi je suis plus gradé que lui.
3: Petit Fion. Oh. Allez, on y va là. Accouche.
0: On accouche maintenant là sur la question, on va pas s'éterniser là-dedans. Hein.
7: Bah dis-moi, ça fait 12 mois, c'est trop long quoi.
0: Bah, 10 mois, c'est pareil, hein.
9: Bah, il y a deux mois de différence.
0: Mais ouais, mais si tu fais le con pendant tes 10 mois, tu refais un mois de plus, donc ça fait 11 mois.
9: Ouais, mais Gérard.
7: Si tu fais le con au bout de 12 mois, tu t'en retapes un plus que si tu fais le con au bout de 10 mois.
9: C'est cumulable.
0: Ok.
1: Gérard, c'est prothèse.
0: Oui.
1: Ouais, je crois que c'est clair. Tu fais 10 mois, tu pars la fleur au fusil, puis tu fais 12 mois, bon, tu pars la baïonnette dans le cul. Alors.
0: Ouais, bah, de toute manière, moi, j'ai fait 12 mois et je vais te dire une chose, que quand tu reviens, c'est chiant. Hein. Que ça soit 12 mois ou 10 mois, de toute manière, c'est vraiment des conneries, je sais pas pourquoi.
3: Et t'avais des permes ou pas?
0: Ouais, mais alors, je vais te dire, les permes, c'est 48 heures et t'as une PLD, PLD, c'est une période de longue durée, c'est 10 jours.
7: Dis-moi, Gérard, je peux te poser une question?
0: Ouais.
7: Est-ce que ça t'a plu, l'armée?
0: Non, pas du tout, je me suis fait chier, je viens de dire.
7: Pourquoi?
0: Ben, c'est la question. Est-ce qu'on s'amuse en faisant l'armée?
3: Et ce sera la dernière question, après on fera une petite conclusion rapide.
0: De nos jours. Non, il reste encore.
3: Non, on va réagir.
4: On peut pas.
3: On n'a pas le temps.
0: Non, je dis que
3: Max est venu nous dire. Il a dit que tu gérais pas le débat, que c'était à chier, donc on va faire l'autre débat.
0: Il y avait pas c'est toi qui fous ta merde, alors toi tu vas commencer par la fermer.
4: Non, Gérard, continue ton débat, c'est pas du tout la faute de Finland.
0: Alors, est-ce qu'on s'amuse en faisant l'armée de nos jours? On va demander ça à Canif.
7: Bah écoute, ouais, je pense qu'il y en a qui s'amusent et d'autres qui s'emmerdent.
0: Donc c'est pour toi, de manière, même en faisant l'armée, on peut s'amuser avec ses copains. Hein.
3: Bah, pendant la récré, ils font des jeux, non?
7: J'ai des copains qui ont fait l'armée, et puis ils m'ont dit que même si des fois c'était un peu chiant, ils avaient quand même de bons souvenirs.
0: Ouais, mais ça, de toute manière, tu gardes quand même, à la fin, tu gardes quand même un bon souvenir aussi.
7: Ah bah, attends, faut quand même faire quelque chose, parce que si tu passes 12 mois à t'emmerder, faut quand même faire quelque chose. Hein.
0: D'accord.
1: Dans la hanche. Moi je dis que dans l'armée tu t'amuses pas beaucoup parce que c'est clair que à part que si t'as des G.I. Joe ou des Small Soldiers aussi tu peux t'amuser.
0: D'accord, je vois pas du tout le
7: sujet.
0: Roubion.
8: Oui. Roubion. tu te fais chier à l'armée.
0: Ah bah d'accord, toi c'est carrément ta réponse.
3: Bah ouais, ça les passionne pas les nanas à l'armée. Okay. Donc faut abréger même toi.
8: Il y a Max à la télé. Là.
0: Attends, toi pour l'instant tu l'as fermé.
9: Ouais.
0: OK.
3: Quoi?
0: Tu vas fermer ta gueule maintenant. Ça va être clair. Passe de paix.
3: Bon, on va se polir.
0: Passe de paix, s'il te plaît.
9: Oui, c'est passe de paix. Là.
1: Je suis dans la hanche, moi.
0: Passe de paix.
9: Oui, je suis là. Gérard, c'est prothèse. Je suis dans
0: prothèse, tu t'écrases maintenant, s'il te plaît. Merci.
9: Ta blague, excellente. Gérard, assis-toi bien parce que là.
0: Prothèse, tu me dégages. Hop, terminé pour prothèse. Comme ça, il fera moins le con. Bon, il fera le con chez lui à Rouen.
1: Dans la hanche, Gérard.
0: Passe de paix.
3: Hop, on termine.
9: Ouais, c'est
0: pas...
9: ouais, si, c'est cool, l'armée, tu fais le con, quoi.
0: Ouais, bah, tu t'amuses ou pas?
9: Bah, ouais, parce que t'as pas envie de faire leur connerie, alors tu fais le con, donc tu t'éclates.
3: Puis l'armée, tu devais t'éclater parce que tout le monde devait se foutre de ta gueule avec ta face de paix.
0: Bah, non, ouais, mais de manière.
9: Parce que tu sais.
0: Attends, Pildar, tu as.
3: Magne-toi.
0: Ouais, mais tu vas t'écraser un peu, toi. Tu vas laisser finir les gens parler, ok?
3: 3 minutes.
0: Face de paix, vite fait, là, on accouche, là.
9: Tu peux finir, là?
0: On accouche!
1: Bon, alors... Gérard, je suis dans la hanche.
9: Ouais, mais est-ce que je peux finir?
0: Prothèse, tu dégages!
9: Je voudrais dire aussi que quand on a les oreilles
0: dégagées. Prothèse, là!
9: Est-ce que je peux finir? Non? Non? Oui? Non, arrête!
0: Vous calmez là ou je vous calme, moi, maintenant?
1: Oh!
0: Alors, passe de paix, tu réponds correctement.
9: Mais moi, ça y est, j'ai répondu.
0: D'accord, général de mon cul, là.
9: Ouais, RFCT, première classe.
0: Général mon cul, RFCT, on accouche.
1: Ouais. Non, je suis dans la hanche,
9: répétez.
0: Ta gueule, prothèse.
9: Répétez la question, s'il vous plaît.
0: Bon, allez, vous me faites chier, allez, je répète plus la question.
3: Allez, conclusion.
0: Hop, basta.
3: Conclusion.
0: Canif.
7: Fais passer les autres, GG.
0: D'accord, petit pion.
3: Fion.
0: Petit pion. Petit pion, une fois, petit pion, deux fois, petit pion. Conclusion.
7: Je suis là.
1: Mais bouge pas ta hanche.
0: Prothèse ta gueule.
7: Donc tu veux ma conclusion?
0: Ouais.
7: Bah écoute, j'ai écouté ton débat parce qu'en fait je viens d'arriver sur la chaîne, donc j'ai eu le temps d'écouter très attentivement. Et bah moi je trouve que l'armée, c'est en concluant vraiment très très brièvement, hein, parce que je sais que t'as pas trop le temps, mais il paraît que l'armée c'est aussi excitant que de te rencontrer dans les chiottes de la loco.
0: Alors moi je t'emmerde, petit pion, dégage, bonne nuit, au revoir. Général mon cul.
1: Aïe. Ouais. Alors, c'était un très bon débat.
0: Ouais.
10: Je voulais le dire. Et j'aimerais dire aussi un petit message pour...
0: Non, il n'y a pas de message.
10: J'ai nommé Philippe qui est d'Ouvray.
0: Non, il n'y a pas de message. Salut. Face de paix.
10: Je voulais dire.
0: Face de paix. Face de paix. Général Montu, vous voulez dire, allez vous faire foutre en ce moment. C'est bon.
10: Je respecte, je te mets au trou.
0: Ta gueule, allez, face de paix.
10: Ouais, c'est face de paix, là. Moi, est-ce que ce serait possible d'avoir Truffion, là, par antenne?
7: Pas de problème.
0: Bon, alors
3: c'est
0: tu
3: pas la conclusion, ça, allez,
0: conclusion du débat, face de paix, dernière fois.
10: L'armée, c'est de la merde.
0: Bon, alors, d'accord, pour toi, c'est la conclusion. Croupion.
7: Ouais, débat pourri, et puis regardez la 6, il y a Maxou, quoi.
0: Attends, Croupion. Moi, je vais te dire une chose. Si mon débat, c'est de la merde, et que tu regardes M6 à la place, dans ces cas-là, t'avais qu'à pas participer au débat. Ok?
7: Alors,
0: va bouffer tes croupions.
10: Mais
0: salut.
10: Arrête de bouger de la hanche.
0: Canif.
7: J'ai pas vraiment de conclusion. Enfin, si, quand même. C'était pas mal, mais, c'était spécial, mais pas mal.
0: Quand je vous demande des conclusions, quand vous me dites faites passer les autres, hein, je voudrais bien que quand tout le monde passe, que vous ayez quelque chose à dire. Parce que si c'est pour me dire pour mieux écouter, regarder M6, il y a Max qui passe.
7: Gérard, t'énerve pas sur moi, j'y suis pour rien.
0: C'est pour Croupion que je m'adresse spécialement.
7: Ah ouais, c'est pas moi qui faut engueuler, hein.
0: Donc, on le sait, on l'a aussi dans les studios, Max. Alors, donc, voilà.
11: Pour
0: alors.
11: À venir. On en a parlé en début d'émission.
0: Bon, ça y est.
4: Gérard, j'ai une conclusion sur l'IRC. Ouais. Alors, Davy One qui donne sa conclusion, il dit « Eh bien, si la plus petite unité de temps, c'est la milliseconde, la plus petite unité de longueur, c'est le millimètre, la plus petite unité de l'intelligence, c'est le militaire. »
0: Ah bah d'accord, c'est pas mal sa conclusion. Moi, conclusion, c'est dommage que qu'on a été forcé d'abréger sur la 9e, parce que sinon, ça s'était bien passé dans l'ensemble.
3: Moi, j'ai pas appris grand-chose. Hein.
0: Toi, t'as rien appris parce que t'es con, toi, c'est pas de ta faute. Donc toi, de toute manière, tu resteras toujours con toute ta vie, alors...
3: C'est pas
0: t'attends 11h30 pour bosser au standard, donc ça sert à même
3: pas... Donc ta conclusion, Gérard.
0: Donc ma conclusion, c'est dans l'ensemble, ça s'était bien passé. Si t'es pas content, je t'emmerde. Tu prends une chose, tu prends tes clics et tes claques et tu te caches chez toi. Comme ça, ça nous fera des vacances. Donc, conclusion, sinon c'était pas mal dans l'ensemble. Je pense qu'on a atteint combien là,
4: 1h30 on a perdu suite à la fin du débat où les gens en partant ont dit que c'était vraiment trop le bordel et trop con et trop nul.
0: Ouais.
4: Donc là, apparemment, on est descendu sous la barre des 2000. On doit être 1597.
0: C'est dommage. C'est dommage que les trois derniers que tu m'as récupérés ont foutu la merde.
4: Ils ne disent pas que c'est à cause des auditeurs.
3: De
4: ils disent que c'est à cause de toi, Gérard.
0: Non, c'est pas moi qui ai foutu la merde, c'est eux qui n'ont pas voulu répondre aux questions. Donc voilà. Alors, le disque qu'on va s'écouter, donc c'est Gérard du côté avec la boule de travers. Et donc, vous pouvez nous appeler pour le deuxième débat qui va porter sur la prostitution.
3: Débat.
0: Attends, toi, tu vas rester à l'arrière, tu vas fermer ta gueule.
3: Ah non.
0: Si, parce que je te vois pas au standard. Je te vois pas en standard.
12: Ah si, moi j'en ai marre, ça fait depuis 22 que je suis là, Gérard.
0: Ouais, tant pis.
3: Donc on écoute le disque et vous pouvez appeler Manu, bien sûr, les numéros, Gérard, vas-y.
0: C'est 0803-08-5000 et toujours le 0870-5000 et toujours le l'IRC www.funradio. Et on se retrouve tout de suite après.
3: J'espère qu'il y aura des putes quand même.
0: Toi, t'en fais partie. De loup dans donné.
3: Non, ça c'était il y a trois disques, Gérard.
0: Ouais, mais le deuxième c'était.
3: Non, le premier, tu peux rappeler le premier et je te donne tout de suite.
0: Le deuxième, je l'ai là, c'est Baba O'Rom avec.
3: Non, le premier disque, on en a passé deux. C'était Bernard Mauvaise Haleine.
0: Ça.
3: Et le deuxième c'était Blur. Voilà.
0: Et donc je remercie. Continuez à nous appeler au 0870-5000 et 0800-3-0800-5000 et toujours 3615 Code Fun Radio, rubrique direct. Et sur l'IRC, on continue de nous appeler.
4: Oui, toujours énormément de monde. Je salue Fedji, Seb Z, Gaëtan, Corben, Miss Lover et tous les autres qui
0: et
4: sont.
0: Et on a combien de personnes sans indiscrétion, Rigo?
4: Une petite seconde, je tape un petit truc et c'est vrai que c'est pas très bien de le dire. Hein, mais il y a 56 personnes.
0: Ouais, mais.
3: Ne dis pas, ça reste.
0: Non, mais c'est bien,
3: ça.
0: Non, mais c'est bien, 56 personnes, il est 1h39, c'est bien quand même. Ouais.
3: Et moi, je vais saluer Gilles et.
0: Pardon?
13: Dites-le en direct, mais pas trop fort pour pas que les gens l'entendent.
3: 56. Il y en a 56.
0: Donc,
3: Et sur le Minitel, Gilles, l'inconnu, il y a aussi Babette et Sandy.
14: Et moi, j'aimerais saluer ma mère et ma copine que j'aime.
0: Là. Moi, je salue Titi et la Madrilène.
4: Pas de marque,
0: voilà.
4: Pas de marque.
0: Non mais la Madrilène, il se reconnaîtra.
14: Si, c'est une marque de vélo, arrête.
0: Mais il se reconnaîtra la Madrilène. On va accueillir Moulinette, 21 ans de Dijon. On écoute Fun Radio sur 90.7.
15: Bonsoir Gérard.
0: Bonsoir. Tulip, 19 ans, Toulouse, 105.9.
15: Bonsoir Gérard.
0: Bonsoir. Ananas, Saint-Leu-la-Forêt, sur 101.9.
16: Ouais, salut mon GG.
0: Salut. Scoobidou, 23 ans, du Havre, on écoute Fun Radio sur 106.9. J'espère que c'est la bonne fréquence, Manu.
14: C'est la bonne fréquence, Gérard.
16: Oui, oui. Bonsoir Paris, bonsoir la Dream Tease.
0: Ouais, bonsoir à toi. Cactus.
17: Rebonsoir, Gérard.
0: Donc, Paris, 101.9.
17: Voilà.
0: Et Christian de la Salle Saint-Cloud, 101.9 toujours.
16: Ouais.
0: Donc, deuxième débat sur, qui porte sur le cinéma. J'espère qu'il va se passer aussi bien que le premier.
3: Et bien péchu aussi, hein, parce qu'il va se réveiller un petit peu, Gérard.
16: Un petit peu, ouais.
0: Non, mais j'espère qu'il va se passer impeccable. Comme le premier, c'est tout ce que je demande. Alors, avez-vous déjà été au cinéma cette année?
16: Oui.
0: Alors, on va demander à... Non, bah tiens, bah, comme Christian, il a répondu le premier.
18: Oui, j'ai été souvent au cinéma.
0: Oui.
18: Et j'ai vu pas mal de films.
0: Comme quoi?
18: Comme le Titanic, oh, okay. Dîner de con, 6 jours, 7 nuits, Prends garde à toi et Pédale douce.
19: Forrest Gump aussi.
0: D'accord. Pédale douce, je peux te dire une chose, que c'est un film qui est passé dimanche sur...
18: Sur Première Chaîne.
14: Excuse-moi,
18: avec Richard Berry.
14: Christian, voilà. t'es allé manger chez Gérard, il t'a invité?
18: Non.
14: Pour le film... Non, c'est pas grave.
0: Manu.
18: Ouais.
14: Non, Manu, mais j'ai rangé la blague, elle est pourrie.
0: Non, non, mais tu te calmes, Manu, parce que...
3: Ça peut aller très loin.
18: Tout de suite, Manu.
3: Ça peut aller
18: avec
3: très loin,
18: Manu. Mauvaise idée.
0: Ok. Cactus.
3: Ça pique.
17: Bah moi, j'ai pas trop d'argent, alors tu vois, je me souviens pas avoir été au cinéma.
0: D'accord. Scooby-Doo.
19: Moi, j'ai pas tellement eu l'occasion parce que je suis serveur dans un bar.
0: Ouais.
19: Le problème, j'ai pas vu beaucoup de films cette année. J'en ai vu quelques-uns. Mais...
0: Voilà.
19: Ah, il y a Larsen, là.
0: Ouais.
19: C'est Olivier à la pro?
0: Non, c'est Cactus, à mon avis, qui a. Non, c'est Scooby-Doo qui doit avoir un truc bidon.
19: Pas moi, non, du tout.
0: Non, mais tu vois, là, ce que Manu t'a donné, c'est pas.
3: Des sondages?
0: Non, mais ça, j'en ai rien à foutre.
3: D'accord.
19: De quoi?
3: C'est pas grave.
0: Tu vois, parce que moi, tes sondages, j'en ai rien à foutre. Alors, on fait pas de sondage lors des débats.
17: Ah, c'est intéressant, les sondages.
3: Non, mais c'était pas un sondage, c'était statistique, en fait. C'était des questions, genre, pour ou contre le cinéma.
0: Non, mais ça, genre, tu vois. Tu vois, maintenant, dans mes débats, je mets plus des pour ou contre. Ok? Alors ça, tu
3: il
0: ouais,
3: y avait aussi qu'aimez-vous dans le cinéma.
0: Ouais,
3: tu peux le dire si tu veux, tiens.
0: Non, mais c'est, ça...
3: Non, mais tu peux le dire, c'est vachement intéressant. Ouais.
0: Non, mais je verrai ça après.
3: Ok.
0: Ananas.
20: Ouais, ben moi, je suis un vrai fan de ciné. Je vais souvent au cinéma. Et dernièrement, j'ai vu Une chatte sur un doigt brûlant.
0: Non, mais attends. Toi, si tu commences ta vulgarité... Si tu commences à être vulgaire...
20: Ah, mais je suis pas vulgaire, Gérard.
0: Non, mais attends, une chatte, tu sais ce que ça veut dire pour moi?
14: C'est un petit animal.
0: Non,
3: attendez,
0: non.
3: Il faut savoir si on considère que le cinéma pornographique ne fait pas partie du cinéma, Gérard.
0: Mais justement. Non, mais justement. Donc, si Ananas veut répondre bien avant moi à la cinquième question, donc, dans ce cas-là, il prend les questions à ma place.
20: Bah, donc, je peux pas savoir.
0: Ok.
3: Donc, Ananas, tu gardes ta réponse parce que ça, c'est pour la cinquième question.
20: Ok, alors, Charles Eiffel, c'est jusqu'à la cinquième.
0: Voilà. Bon, bah, okay. Alors, tu vas serrer les fesses avec Manu au standard.
20: Mais non.
3: Il a l'habitude, Manu, de serrer les fesses.
20: Je dirais à chaque fois, lui.
3: Enfin, ah, Gérard, on continue.
0: Tulip.
17: Bah moi, je suis un peu prise par le boulot, donc j'ai dû aller au cinéma quelques fois, mais en ce moment, je peux pas trop.
0: D'accord. Moulinette.
21: Oui, moi, j'y suis allée, mais bon, je peux pas te dire si c'est souvent ou un peu, beaucoup. C'est, je sais pas, une fois tous les deux mois, quoi.
0: Ouais, non, mais je pense que à l'heure actuelle, vous pouvez quand même aller voir certains films qui sont sortis. Peut-être ce Minitel, non?
3: Ouais, je pense qu'ils vont aussi au cinéma.
0: Non, mais on a des réactions ou pas? Parce que sur l'IRC, on a du monde. Si sur Minitel, ils veulent pas répondre.
3: Bah, on a Dada sur Minitel qui dit que tu es quelqu'un qui parle très vite et qui parle. Attends, comment il dit ça? L'homme qui parle plus vite qu'il ne réfléchit.
0: Ouais, dans ces cas-là.
3: C'est flatteur. Non, mais c'est flatteur.
0: Non, mais dans ces cas-là, elle aurait pu dire l'homme qui parle plus vite que son ombre.
3: Voilà, c'est un peu le même principe.
0: Hein, ou l'homme qui tire plus vite que son ombre en parlant de Dicky Luke sur IRC.
22: Oui, il y a Corben qui me demandait si le cinéma pollue.
0: Ah non, mais alors là...
3: C'est plus
0: là,
3: le thème du débat.
14: Mais est-ce que la pollution, c'est du cinéma?
0: Non. Donc, alors là, je pense que c'est une question qui va faire plaisir à tout le monde.
17: Ouais.
0: Je pense. Je pense que tout le monde en a entendu parler du film. On en a fait de la pub sur Fun Radio. Mmh.
2: Que pensez-vous du film Godzilla?
5: Ah.
6: Ah, vous pouvez pas passer à côté. Hein.
2: Désolé.
6: Ah,
2: ouais. Désolé.
23: Je trouve ça très bien, Christian.
2: Ouais, Christian.
23: J'ai vu le film.
2: Ouais.
23: Je trouve ça très formidable.
2: Attends, Christian. Christian.
23: Oui.
2: Sans indiscrétion.
23: Oui.
2: On va demander à Cactus, Scooby-Doo, Ananas, Tulip et Mouninette de se calmer. Où t'as été le voir?
23: Au Gaumont-Parnasse le matin de très tôt.
24: Pas de marque.
2: Hein?
23: Au Gaumont-Parnasse.
2: Au Gaumont.
6: Gérard, il est allé à New York, ouais, joueur.
2: Tu vois, moi, j'ai été le voir avec Sandy qui se planque derrière là-bas, mais
6: il a rien compris, mais il l'a vu. Hein.
2: Le poussin a été le voir.
6: T'as compris que c'était un monstre qui cassait une ville?
2: Oui, bien sûr. Ah bon. Parce que je vais te dire une chose, tu demanderas à Poussin tout à l'heure, après l'émission, tu verras.
6: C'est le nom qu'ils avaient donné au monstre dans le film.
2: Ouais. Non, mais tu demanderas à Poussin tout à l'heure. Donc, Christian, pour toi, t'as été le voir au Gaumont?
23: Oui, au Gaumont Parnasse très tôt le matin.
2: Ok. Cactus?
25: Écoute, moi, j'en ai entendu parler que du bien. Donc, comme je te l'ai dit tout à l'heure, j'ai pas d'argent, j'en ai pas beaucoup, donc je dépense pas mon argent là-dedans, mais il paraît que c'est super bien. Mais dès que j'ai l'occasion d'y aller, j'irai le voir.
2: Ben, faudra peut-être se dépêcher parce que là, il est, je sais pas, jusqu'à
6: 1h46 et c'est chaud, là.
25: Non, mais t'inquiète pas, Gérard, quand on veut voir un film, on arrive toujours à le voir.
2: Ouais, ben, ok. Scooby-Doo?
19: Gérard, je sens que tu vas me virer si je dis que je déteste Jean Reno, que je déteste les films américains de merde et tout ça, donc.
2: Bon, alors. Scooby-Doo!
25: Il a le droit, hein.
19: J'ai le droit, j'ai pas vu, j'ai pas envie de le voir.
2: Oh, stop, on se calme. Scooby-Doo? Si c'est pour insulter les acteurs de cinéma dans ces cas-là, tu vas aller voir Manu parce que je pense que t'es pas encore rentré dans.
19: J'ai pas insulté, j'ai dit que je l'aimais pas.
6: Bah oui, t'es sectaire quand même, Gérard, hein, t'es un peu sectéré. Hein.
2: Non, mais attends, je veux dire une chose. Quand t'insultes des acteurs de.
6: Non, il a pas insulté, il a dit il aimait pas. C'est-à-dire que ça se trouve, il aime pas Jean Reno dans Godzilla parce que le rôle est bidon.
2: Ah non, mais attends, son rôle est vachement bien dans.
6: Explique pourquoi.
2: Son rôle est. Attends, Scooby-Doo, tu permets? Non, Scooby-Doo. Scooby-Doo, tu me laisses parler maintenant, je réponds à la question à Fildar. Moi, je vais te dire une chose, que Jean Reno, dans le rôle qu'il a, dans Godzilla, fais-moi confiance qu'il est vachement bien.
19: Ah ouais.
2: Il joue le rôle d'un...
25: J'ai pas vu.
2: Il joue le rôle d'un...
6: D'un agent secret, non?
2: D'un agent secret.
25: Oh, c'est chier, merde.
2: Oh, qui c'est qui a envie de chier là? C'est la deuxième porte à droite.
6: Non, mais elle avait pas vu le film, vous lui dites la fin.
25: Bah, dites pas le film, racontez pas, je veux le voir.
2: Non, mais je peux te dire une chose, que Jean Reno joue là-dedans dans un super... il a un très bon rôle.
6: Il a une super bagnole.
25: Ouais.
2: Il a un très bon rôle. Et ce qu'il joue, il joue le rôle d'un agent secret.
25: Dis-le pas.
2: Il joue le rôle d'un agent secret.
6: Non, c'est pas le monstre?
19: Mais Gérard.
6: C'est pas le monstre, Jean Reno?
2: Non.
19: Gérard.
2: Oui.
19: Oui, c'est pas parce que j'ai pas les
2: mêmes goûts. C'est qui?
19: C'est Scooby-Doo.
2: Oui.
19: C'est pas parce que j'ai pas les mêmes goûts que toi que tu dois forcément t'énerver et vouloir me virer. C'est tout.
2: Non, mais attends, au Havre.
19: J'ai vu tout un tas de films avec Jean Reno, j'aime pas du tout ce type.
2: Oui, mais si t'aimes pas Jean Reno, dans ces cas-là, est-ce que t'as regardé.
19: Léon, tout ça, mais j'ai pas aimé. Hein.
2: Mais il est passé il y a. Quand est-ce que c'est? Il a joué dans.
25: Highlander.
2: Non, il n'a pas joué dans Highlander, il a joué dans...
19: Les bronzés.
2: Non, pas dans Les Bronzés, le film, là, l'Opération Cornet de Bif.
19: Il n'a pas fait à la télé.
2: Oui, mais il était très bien comme film, je suis désolé.
19: J'ai regardé Big avec Tom Hanks.
2: Ouais, t'as raison. Tulip. Ananas, Tulip. Ouais, Ananas.
20: Écoute, moi, c'est pas les acteurs qui me posent un problème, c'est la bestiole. Quoi. En fait, Godzilla, c'est quand même un petit peu un monstre de tapette, parce que si tu le mets à côté de King Kong, il fait pas le poids, Godzilla.
2: Non, mais attends.
20: Moi, je suis prêt à organiser un combat entre Godzilla et King Kong quand tu veux, je suis prêt à mettre de l'argent quand tu veux. Moi, je te dis, King Kong, il met une branlée à Godzilla, c'est tout.
2: Non, mais attends, King Kong et Godzilla sont de la même taille. Godzilla, c'est un gorille.
6: Non, Godzilla, c'est pas un gorille, c'est un gros lézard.
2: Ouais. Et King Kong, c'est un singe.
20: Ouais, mais King Kong, il est plus fort, c'est tout.
6: Attends, ce qu'on sait pas, c'est que dans la vie, ils sont amants. Hein.
2: Non.
6: Ah, si.
20: Ça, Manu, t'as commencé quelque chose, là, fallait pas en parler.
2: Tulip.
25: Bah, moi, j'ai trouvé ça super.
2: T'as été le voir?
25: Oui, j'ai été le voir. Non.
2: Qui me dit non et qui me dit oui, là? Tulip.
25: Bah, moi, j'ai été le voir. Non.
2: D'accord. Moulinette. Parce que là, je vois plus de...
25: Alors moi, je ne l'ai pas encore vu pour la simple et bonne raison que je ne regarde pas les films américains en français, mais je les regarde en anglais, donc j'attends qu'ils passent en anglais.
6: Tu l'as vu en anglais, Gérard?
2: Non, américain.
6: Ah, pardon. Excuse-moi.
2: Fildart a fait une erreur, c'est impardonnable.
6: Excusez-moi.
2: C'était américain. Et moi, je peux vous dire une chose, que ce film-là est très beau à voir, même Poussin l'a vu, et je pense qu'on peut dire que c'est sûr qu'on a du mal à le comprendre, le film, mais il est très bien. Hier, c'est... Stop, s'il vous plaît, derrière, merci.
22: Oui, sur l'IRC, il y a Fedji qui demande si au cinéma, les monstres peuvent remplacer les acteurs.
2: Ah ben, la preuve, c'est que Godzilla, le monstre, s'est vu opposé avec Jean Reno.
6: C'est un peu la vedette aussi.
2: Oui, mais ça, c'est Jean Reno qui a fait son film, donc...
6: Non, mais Godzilla, c'est la vedette du film.
2: Ben, disons, c'est que ce film-là...
6: Pourtant, on l'a pas vu à l'avant-première en smoking. Il est pas venu. Pourtant, c'est la vedette.
2: Jean Reno,
6: non, Godzilla.
25: Est-ce que Godzilla va monter les marches?
6: Est-ce que Godzilla a été
2: non.
19: Bah, tu mesureras en face de Françoise, t'as Godzilla 2. Hein.
2: C'est bon, qui c'est qui vient de dire ça?
6: Non, c'est pas cool.
2: Alors, Scooby-Doo, bonne nuit. Ou Ananas?
19: Ah, c'est pas moi.
6: Non, c'est pas Ananas.
1: C'était Scooby-Doo, je l'ai géré. Par contre, moi, je croyais que le monstre Godzilla et le gars qui faisait sauver Willy, là, la baleine, c'était le même.
25: Ah ouais?
2: Non, mais
22: justement,
2: attends.
22: Gérard, sur IRC, on me demande si tu connais le nom de l'acteur qui joue Godzilla.
2: Non. Alors celui qui vient de dire Sandy, bonne nuit.
6: Non, c'est Brandy, il a dit Brandy.
2: Non, il a ouais, mais même c'est pas une raison.
1: Bah, c'est le nom de l'acteur Brandy.
6: Ouais.
25: Brandy Walker, son vrai nom.
2: Ouais, c'est ça. Bon, je pense que c'est faux.
6: Je pense que tout le monde a répondu à Godzilla maintenant, Gérard. Ouais. On peut peut-être passer à la prochaine.
2: Donc combien payez-vous la place de cinéma? On va demander à Moulinette.
25: Moi je la paye 47.
19: Moi Christian.
2: Attends, Christian. Christian.
19: Ouais.
2: Attends. Calme. Laisse parler tout le monde un peu.
19: Ouais.
6: T'arrêtes pas de parler, Christian.
2: Moulinette,
25: 47
2: francs.
25: Sauf quand c'est en tarif réduit, c'est 37.
2: D'accord. Tulipe,
25: 52.
2: Hein?
25: Ouais, 52 francs, ouais.
2: Attends, 52 francs à Toulouse?
25: Ah bah ouais. Hein.
6: Ça fait 5 francs de plus?
2: Ouais. Ananas?
19: Ouais, bah écoute, moi je fais le bon vieux truc, j'y vais avec un copain, puis il vient m'ouvrir la porte de sortie de secours près des chiottes, et puis je rentre gratos, quoi.
2: Bon, bah alors, Ananas!
6: Ça, c'est n'importe quoi.
2: Ananas!
19: J'ai le droit, non?
2: Ananas!
19: Oui!
2: Tu vois, c'est terminé pour toi. Au revoir. Au revoir.
6: Mais qu'est-ce qu'il a dit?
2: Non.
19: J'ai pas le droit de resquiller. Pourquoi j'ai pas le droit?
2: Non.
6: Pourquoi tu payes le métro, toi? Tu resquilles pas?
19: Toi aussi, tu truandes des fois, Gérard.
2: Ouais, non, allez. Manu.
19: Chacun ses business, hein, GG.
2: Allez, hop. Ananas, c'est terminé pour lui. Hop. Scooby-Doo.
6: Ah bah il est parti, Scooby-Doo.
22: Non, tu l'as
6: viré,
22: Gérard. Tu l'as testé.
2: Ouais, mais. Hé, hey, tu me prends des gens au standard, là, ou quoi, toi?
6: Ah, pardon, les 24 ouais. Lignes, là.
2: Ouais, non, mais attends, cul, là. Ça va, moi, je peux faire des débats comme ça
6: Non, parce que là, les pieds près de moi, c'est pas possible.
2: Ouais,
6: là.
2: Bah alors.
6: Ah, tu bosses un peu, Manu, quand même.
2: Ouais, alors, j'y vais. Non, mais bah, tu me reprends deux personnes à la place d'Ananas et de Scooby-Doo.
19: Ok.
22: Le débat, Gérard, le débat.
2: Alors, Cactus.
25: Je crois c'est 48 francs, la place, moi.
2: 48 Ok.
25: C'est ton auto, là, quoi?
2: Christian.
19: Moi, je paye 56 francs.
2: Hein?
19: 56 francs.
25: Ça rentre pas dans les cases du loto.
2: Alors, 56. Alors, moi, je peux vous dire une chose, que là, il y en a aucun... Personne m'a donné la bonne réponse. Les meilleures places, c'est 30 balles la place du cinéma.
6: Où ça?
25: Ah bon?
6: Dans
25: ça...
6: tes rêves?
25: Où
2: non.
25: Ça,
2: non, moi je peux te dire une chose. Bah, UGC, c'est 30 balles.
25: Mais n'importe quoi.
6: Ouais, pour les moins de 12 ans.
2: Non. Les mêmes.
25: Même.
2: Comment?
25: En tarif réduit?
2: Non, il n'y a pas de tarif réduit.
25: Pour les Mongoliens?
2: Non, il n'y a pas de Mongolien.
6: Attends, Gérard, moi j'ai rarement vu des places à 30 balles à Paris.
25: C'est n'importe quoi.
6: Et même en province, je pense que c'est pareil. Quoi.
2: Non, mais attends, toi, dans ta ville de Troyes, dans ta ville de Troyes, il n'y a pas de cinéma. J'y étais une fois. Il n'y a aucun cinéma dans ta ville.
6: Cinéma,
2: mais
6: moi je faisais comme Ananas, je passais par derrière.
2: Ouais, bien sûr.
6: Bon, le problème, c'est pas ça. Le problème, c'est que c'est 50 balles maintenant parce que la vie évolue et qu'on pollue le système.
2: Bon, quelle heure il est?
25: On revient toujours à la pollution.
6: Bah ouais.
2: 1h54, non, on continue pas la pollution. Donc, oui.
22: Ah, j'ai une question, non, vas-y, enchaîne.
2: Non, vas-y, si quelqu'un voulait réagir sur les places.
22: Oui, alors, il y a Corben qui demande si Godzilla paye sa place quand la pollution est niveau 3, mais voilà,
2: ça
22: apparemment.
2: Non, mais ça, je vois pas le rapport.
6: On s'en fout de ça, Rigaud, on t'a déjà dit.
2: Non, mais il fait bien de poser la question, mais c'était pas le thème du débat. C'est qui sur IRC?
22: C'était Corben.
2: Ouais, ben, Corben, c'est pas du tout la.
7: Gérard, donc, à la place de Scooby-Doo, on accueille Poussin. Poussin, donc.
25: Bonsoir
7: Poussin.
25: Bonsoir,
7: et à la place d'Ananas, on accueille Yoshimitsu de Caen, où on peut écouter Fun sur 96.3 FM.
2: Comment tu l'appelles,
7: lui? Je te l'écris. Yoshimitsu.
8: Salut, c'est Yoshimitsu.
2: Ouais,
8: c'est Yoshimitsu à l'appareil.
25: Salut.
8: Salut, Yoshimitsu. Salut,
2: Gégé. Salut. Donc, on va attaquer la quatrième. Regardez-vous la télé sur les films sortis? Donc, alors, je refais la question. Ouais. Par exemple, quand vous regardez la télé, par exemple, le mercredi, oh là, il y a des téléphones qui sont pourris, là, j'aime pas ça.
6: Je crois que c'est Poussin.
2: Et Poussin, tu en es pas comme un bœuf?
8: Non, c'est pas moi.
6: Hein. Bah si, bah, okay. Dès que tu parles, ça s'arrête.
2: Donc, est-ce que vous regardez, par exemple, le mercredi, vous avez des films qu'on vous annonce à la télé?
25: Ça s'appelle des bandes-annonces.
2: Voilà, les bandes-annonces.
8: Sur exclusif, pas de gros mots.
2: Non, sur exclusif, je pense pas que j'en ai encore eu.
8: Pas de gros mots.
2: Alors donc, est-ce que vous les regardez? Est-ce que vous regardez l'avant-première du film qui sort
6: Ah, il passe les avant-premières.
2: Oui, il passe les bandes-annonces du film, et ça, je peux le confirmer. Donc on va demander à Moulinette.
25: Oui.
2: Donc pour toi?
25: Alors moi, je ne regarde jamais ça, parce que ça te donne toujours une image carrément faussée du film que tu vas aller voir. Mm-hmm. Je me fais une opinion plutôt par les journaux et plutôt par mes amis.
2: Ouais, mais attends, Moulinette.
25: Oui.
2: Dans ces cas-là, si tu regardes pas la bande-annonce,
25: oui,
2: sur à la télé,
25: oui,
2: donc sur les journaux, c'est pareil.
25: Oui.
2: Donc sur les journaux, ça te met la bande-annonce du film qui sort.
25: Oui.
2: Donc tu vois l'image.
25: Pas du tout, Gérard.
2: Ah si.
25: Tu ne vois pas l'image sur le journal, Gérard.
2: Si.
25: Ah oui.
2: Moi je peux te dire que si. Je peux.
6: Elle bouge pas aussi.
22: C'est parce que tu lis des BD, Gérard.
2: Non.
8: Avec Gérard, elle bouge l'image. Hein,
2: non, mais moi je peux te ramener un journal, pas demain, mais mardi, si tu veux. Moi, je te ramène le journal et tu vas voir. Même mercredi, je peux te ramener le journal, comme quoi que la bande-annonce, ils vont te mettre la bande-annonce des films qui sortent le jour même.
22: C'est un penthouse, ça m'intéresse.
2: Donc, Tulip?
25: Moi, ça m'intéresse énormément, parce que vu le peu de films que je vais voir, je suis sûr au moins qu'il m'intéressera ou pas.
2: Ouais, mais... Oh là, qui c'est qui a un téléphone pourri?
6: C'est
2: là.
6: Poussin, je sais pas, Poussin. Elle le gratte sur son menton sinon.
8: Et c'est parce qu'elle a de la barbe ou quoi?
25: T'as pu tracer, Poussin.
8: Elle a de la barbe.
2: Mais non. Oh, vous vous calmez, s'il vous plaît, derrière, merci.
8: Pardon.
2: Tulip?
25: Oui.
2: Je me demande si à Toulouse, vous avez.
6: Dessiné, hein.
2: Oui, je me demande si vraiment vous avez des salles de cinéma.
6: Ouais.
25: Ah, si, franchement, Gérard, il y a des salles de cinéma. Hein.
2: Ouais, ça m'étonnerait, hein.
25: Et c'est pas le tiers-monde, hein?
2: Ouais, mais attends, à 19 ans, je crois que t'es en pleine étude, ça m'étonnerait que t'ailles voir des films.
25: Je travaille, Gérard, je suis plus dans les études, moi.
2: Ouais, d'accord.
6: Moi, je voulais te poser une question, Gérard. Imagine, tu vois la bande-annonce le mercredi.
2: Mm-hmm.
6: Bon, une bande-annonce, ça dure combien de temps? Ça dure une minute trente?
2: Ouais, grosso modo.
6: Qu'est-ce que tu vas te faire chier après aller voir le film?
2: Ouais. Non, mais de toute manière, sur la bande-annonce, tu vois presque rien.
6: Ah bon?
2: Tu vois presque rien, faut voir le film réel. Par exemple, sur Godzilla, t'as vu quoi? T'as vu simplement le monstre qui cassait carrément l'hôtel.
6: Ouais, mais il y a que après... ça dans le film, de toute façon.
2: Oui, non, mais il fait que ça, je suis d'accord.
25: Raconte pas.
2: Non, mais attendez, je réponds à Manu. Oui, d'accord, Manu. Il fait que ça, ok.
6: Alors,
2: ok. D'accord.
6: Donc, mais, je me dis, ça sert à rien d'aller voir le film après, quoi.
2: Mais si.
6: Mais pour
2: les gens qui aiment bien voir des films comme ça, peuvent aller le voir. Moi, je leur conseille d'aller le voir.
6: Mais ça sert à rien de dépenser 50 balles si tu vois une bande-annonce où
2: ils
6: te racontent tout gratos.
2: Non, mais ils vont pas dépenser 50 balles parce que le mercredi, c'est moins cher. Là, sur tous les chiffres que j'ai eus, le moins cher, c'est 30 balles la place.
0: Hein Rigaud, oui.
22: Ouais, ça va. Il y a encore Corben. Ouais, ça va.
6: Ok, bon, c'est bon. On peut y aller.
22: Il y a encore Corben qui demande si le Titanic a coulé à cause de Godzilla qui était monté à bord.
0: Alors là, c'est vrai qu'on n'a pas. On parle de Godzilla, on parle pas du film Titanic avec Céline Dion et Leonardo DiCaprio. C'est vrai. C'est vrai que ce film-là. C'est vrai. Non mais. Non mais c'est vrai que ce film-là a fait un ravage. Mais je pense qu'à l'heure actuelle, c'est pas lui qui sera dans les premiers.
4: Eh GG, c'est Céline Dion ou c'est Lara Fabian, t'es sûr?
0: Non, non, c'est Céline Dion, attends, tu permets.
4: Attends. Je l'ai pas vu.
0: Mais tu l'as pas vu. Mais moi, je peux te dire une chose que c'est Céline Dion. C'est pas Laura Fabian.
22: D'ailleurs, elle est super belle dans ce film.
25: Elle est trop belle.
0: Elle joue un rôle. Elle joue le rôle, si je me souviens bien, elle doit jouer le rôle
6: de la vieille,
0: l'épouse.
6: De la
0: baleine. Non, elle doit jouer le...
6: De l'iceberg.
0: Ah, mais arrêtez, là. Mais
22: j'ai rien dit, moi.
0: Parce que tout à l'heure, toi, je vais t'éclater ton bénure. Quand tu vas pas me casser les burnes.
22: Mais j'ai rien dit.
0: Ok.
22: Vas-y, continue, Gérard.
0: Je pense qu'elle joue le rôle de la femme de Leonardo DiCaprio, mais je suis pas sûr.
4: Ouais, Leonardo DiCaprio.
0: Donc, on va demander à... Yoshimitsu là.
4: Non, attention, Yoshimitsu, tu restes correct quand même.
0: Ouais, ben.
4: Attends, moi je t'appelle pas Gérald.
0: Ouais, allez, vas-y.
4: Alors, c'est Yoshimitsu. Moi je suis un vrai fan de cinéma et en plus on n'est pas très riche donc moi j'ai carrément pas la télé, je vais que au cinéma. Donc en fait, les bandes annonces, je les vois pas à la télé quoi.
0: D'accord.
4: Voilà.
0: Ok, Poussin. Poussin! Oh putain, mais merde!
6: Mais j'ai rien fait, elle est là!
25: Non, mais je suis là, hein. Allô?
6: Mais j'ai rien fait!
25: Non, moi, ce que je voulais dire, c'est que les bandes annonces, c'est bien quand même de pouvoir les voir à la télé. Au moins, ça te donne envie d'aller voir les films.
4: Ah ouais, ok. Mm-hmm.
25: Et au moins, tu peux savoir les extraits de films, comment ça se passe et tout ça.
4: Ah ouais, d'accord.
25: Ouais, super. Donc, tu peux y aller et puis tu peux.
0: Tu la fermes derrière, s'il te plaît, merci.
4: Ouais.
25: Si, par exemple, ça t'intéresse pas, t'y vas pas. Comme ça te donne un point de vue.
0: Ok, Cactus.
25: Ouais, moi je m'y intéresse beaucoup aux bandes annonces parce qu'en fait je me fie pas aux opinions des autres. Et quand j'accroche avec une bande annonce, je vais voir le film et quand j'accroche pas, je vais pas le voir, voilà.
0: D'accord. Christian.
9: Oui, les bandes annonces, moi je les vois dans les salles de cinéma quand il y a avant de commencer les films. Mmh. Ils présentent beaucoup de bandes d'annonces.
0: Des bandes annonces.
9: Oui, des bandes d'annonces. Oui, c'est ça que je te dis. Bandes d'annonces.
0: Donc, que pensez-vous des...
6: C'est la question suivante, c'est ça, Gérard?
0: Ouais,
6: d'accord.
0: Donc, que pensez-vous des journaux sur les films X, même voir à la télé? Donc, vous allez réfléchir et on va se retrouver d'ici...
6: 3 minutes. L'espace d'un disque, quoi.
0: On va s'écouter les petits poils de bouc avec des slips et petits poils de bouc avec des slips. Et on récupère donc Moulinette.
10: Bonsoir, Gérard.
0: Bonsoir.
10: Bonsoir, la Dream Team.
0: Tulip. Bonsoir.
11: Salut.
10: Bonsoir, Gérard.
11: Dis bonjour, Manu.
0: Yo.
4: Yoshimitsu.
0: Ouais.
4: Yoshimitsu,
0: Poussin, ouais. Poussin, je suis.
6: Elle arrive, non. Poussin, elle court.
0: Cactus.
25: C'est là.
10: Elle roule, c'est
0: dodo. Oh, s'il vous plaît, derrière, on se calme.
4: Aussi.
0: Donc, Christian de la Seine-Saint-Cloud.
4: Oui, celui-là.
0: Rebonsoir. Donc, cinquième, vous l'avez entendu.
6: Vous l'avez tous entendu, la cinquième question.
10: Tu peux nous le rappeler, s'il te plaît.
0: Oh non, mais attendez, je veux pas.
4: C'est sur le cul.
25: Oui, c'est Poussin.
0: Oui. Bon, ok, on t'a entendu. Alors, que pensez-vous des journaux sur les films X ou à la télé? Putain, mais arrêtez de renipler comme des boucs.
10: Super.
0: Oh là là, ça m'énerve.
4: C'est la barbe de Poussin.
6: C'est vrai, arrêtez de renifler, quoi. Arrêtez de respirer, c'est tout.
4: Vas-y, laisse-nous vivre.
0: Ben, si ça te plaît pas, toi, c'est le même prix, tu vas dégager, ok?
6: Bon, alors, la question, Gérard, on y va, oui?
0: Alors, que pensez-vous des journaux sur les films X et même à la télé? Donc, on va demander à Moulinette.
25: Ouais, alors moi, t'as du pot parce que j'adore ça. Mm-hmm. J'adore regarder en fait les petits journaux qui vendent des cassettes porno. Parce que t'as toujours le résumé de l'histoire avec des mots super crus. Mm-hmm. Ça donne vachement envie de regarder le film. J'adore également le journal du Hard parce que ça me fait délirer.
2: Ouais. Mais non, mais attends, journal.
25: C'est pas fini. C'est traité alors... sur un ton comique et tu vois vraiment des images avec des.
2: Ouais, non, mais attends, attends, Moulinette.
25: Des organes.
2: Moulinette.
25: Oui.
2: Ouais, attends, oh, s'il vous plaît, derrière, on se calme.
11: Cochonne, c'est une salope.
25: Mais non, j'aime ça.
2: Non, non, mais.
25: Ah, t'aimes ça,
2: un
25: salope.
2: Oh, Moulinette.
25: Oui.
2: Alors, t'as 21 ans, tu fais quoi dans la vie sans indiscrétion?
25: Oui, je travaille dans une boulangerie.
2: Ah ouais, ah ouais. Et tu crois que tu peux te permettre de t'acheter?
25: Mais je dis pas que je les achète, je dis que je regarde les...
2: Non, non, mais est-ce que en travaillant dans une boulangerie,
25: oui,
2: tu peux te permettre de louer Canal Plus?
25: Bah, bien sûr.
2: Ouais, tu te fais combien sans indiscrétion par mois?
25: Bah, ça te regarde pas, mais oui, j'ai les moyens d'avoir Canal, c'est ce que je veux, Gérard.
2: D'accord. Tulipe?
12: Bah, moi, sans vouloir paraître coincée, ça m'intéresse pas vraiment, mais bon, si ça intéresse des gens, moi, je trouve que c'est bien.
25: Il faut que t'essayes, Tulipe, hein, c'est génial. Hein.
2: Non, mais attends, Moulinette, pour l'instant, je demande à Tulipe, ok?
11: C'est
25: oui,
11: plus
25: non,
11: Moulinex.
25: Je les conseille. Hein.
2: D'accord. Yoshimitsu, là.
13: Yoshimitsu, s'il te plaît, reste poli.
2: Ouais, t'as qu'à prendre un autre nom, d'accord? Parce que tout à l'heure, je vais t'appeler.
11: Attends, c'est pas
13: bon. T'es gentil, c'est mon vrai nom, je suis thaïlandais, ça te pose un problème?
2: Non, mais.
13: Alors, calme, bon, je te réponds maintenant.
2: Écoute, tu me parles sur un autre nom! Tu me parles sur un autre nom, d'accord?
11: Bah, toi aussi, Gérard.
25: Allez, calme-toi, Gérard.
12: T'énerve pas, Gérard, okay. Ça sert à rien.
2: Ok.
13: On va repartir sur de bonnes bases, ça.
2: Ouais, je pense.
13: Calme.
2: Hein, Tony?
11: Mais non, il y a pas de Tony. Ils sont en vacances, je te dis.
2: Ils sont en vacances. Ça m'étonnerait. Ils sont en Afrique.
13: C'est pas Tony, hein, GG, t'as tout.
2: Ils sont en vacances.
13: Alors moi, ouais, je suis un gros fan de films X. J'en consomme pas mal. Et dernièrement, j'ai vu Ouvre la fenêtre que je te mette et Change de trousse à fume. Et franchement, je les conseille à tout le monde.
2: Non, d'accord. Je vois pas du tout le rapport avec la question.
13: Avec le cul, ouais, t'as raison.
2: Ouais. Poussin.
15: Bah écoute, je pense que si ça intéresse des gens pour regarder des cassettes porno, moi je pense que personnellement, c'est pas utile de regarder des cassettes porno pour prendre son pied.
25: Tu regardes pas toi?
15: Non, pas du tout.
25: Ah bon?
15: Je trouve que c'est... Enfin, s'il y en a qui veulent regarder ça, ils regardent ça s'ils veulent, mais c'est pas intéressant, tu peux prendre ton pied autrement.
25: Et ton mec, d'accord, te regarde ça?
13: Attends, GG.
2: Non, attendez, 5 minutes, attendez, vous allez répondre après, mais il y a une question...
22: Oui, sur IRC, SebZ te demande, Gérard, si tu préfères les films X, Y ou Z.
2: Aucun des trois.
11: C'est quoi la différence?
2: X, Y, Z.
22: Non, les films X ou les films Y ou les films Z.
2: Bon, déjà, des films X, c'est des films porno. Des films Z, ça existe pas. Et des films, quoi après? L?
22: Y.
2: Non plus.
22: Ah bah, on me dit que ça existe et que, en fait, tu connais rien sur le cinéma et que tu devrais pas faire un débat là-dessus.
2: Eh ben, dans ce cas, s'il est pas content,
11: il va au ciné, hein.
2: Il va au ciné lui-même. Cactus.
25: Moi, honnêtement, je m'intéresse pas à ce genre de truc parce que j'ai assez d'imagination pour me passer de ce truc-là. Mais pour taper un bon délire, ouais, ça me dérange pas de regarder.
2: Oh, derrière, quand quelqu'un parle, s'il vous plaît. Oh là là.
16: C'est Poussin, Gérard.
2: Non, c'est pas
16: vrai. Si, je l'enlève, je la remets, c'est elle.
11: Ouais, c'est vrai en plus, hein.
2: Ouais, bien sûr. Vous voulez la virer?
11: Non, okay. Non, elle est là.
2: Vous voulez la virer, mais vous
11: t'es
2: voulez
11: là,
2: pas
11: Poussin
2: capable.
11: Poussin?
2: Non, oui, elle est plus là, tu vois.
16: Mais c'est elle est là.
2: Tu vois,
15: non,
2: tu
15: non,
2: t'amuses,
15: mais c'est
2: là.
15: Pas moi, hein. Oui, je suis là.
11: Bon, tu vois, elle est là. Bon, on continue, vas-y.
15: Mais non, c'est moi qui réponds.
2: Cactus, pour toi?
25: Non, mais je disais que je m'intéressais pas plus que ça à ça, parce qu'en fait, j'ai assez d'imagination pour créer mon propre truc. Mais c'est vrai que pour taper un délire, ça me dérange pas de regarder ce genre de truc, ouais.
2: Christian, pour finir.
18: Bah, moi, j'adore ça.
2: Vicieux.
18: Moi, j'envoie pas mal de photos à Max.
2: Ouais, bah, ça, on le sait. Ça, on le sait.
18: Hein?
2: Oui.
18: Et chez moi, à Celle-Saint-Cloud, j'ai pas mal de tableaux des femmes avec des culs nus.
2: D'accord. De quoi?
18: Même dans les chiottes.
2: D'accord.
11: Excuse-moi, avant que tu répondes, ouais, j'ai une question de Sucette, 22 ans sur Minitel, qui demande à quel âge tu as vu ton premier film de cul?
2: Ça, j'y répondrai pas à elle.
11: Bah pourquoi? C'est indiscret?
2: Non, mais ça, c'est des questions.
11: T'en as déjà vu un ou pas?
2: Non, mais c'est des questions qui sont atteintes à la vie privée, donc sur la vie privée, je réponds pas.
11: À 17 ans? À 17 ans, tu l'as vu?
2: Je répondrai pas. Gigi. C'est tout. Oui.
20: Gigi, c'est Yoshimitsu.
2: Oui.
20: Tout à l'heure, Poussin, elle disait qu'elle connaissait pas trop les films. Moi, si elle veut, je me propose gentiment de lui faire découvrir. On pourrait échanger nos coordonnées hors antenne. Et
2: non, mais tu vois, je pense qu'à mon avis, Poussin, elle sera peut-être pas d'accord.
20: Poussin. Poussinou.
25: Oui.
2: Poussin, tu vois.
25: Je suis là, hein, j'écoute. Hein.
11: Bah, mais réponds, on te pose une question, Poussin.
25: Non, mais en fin de compte, ça m'attire pas trop. Hein.
20: Non, mais je vais te faire découvrir. Après, on essayera et tout, non?
25: Non, c'est pas un truc qui m'attire. Hein.
20: Est-ce qu'il faut à la maison?
25: Comment?
20: Tu as ce qu'il faut à la maison?
25: Non, c'est pas ça, mais je regarde pas ce genre de choses. Je regarde plutôt des cassettes comiques ou des cassettes plus intéressantes que ça.
20: Ok, bon, bah écoute.
2: Okay.
11: Il y a aussi les mangas. Les mangas, c'est des dessins animés comiques et il y a du cul aussi.
2: Ouais, mais ça. C'est un reportage que j'ai vu hier, donc c'est malheureux. Je vais le passer parce que c'est ma question. Ouais. Avez-vous déjà vu un film sur les routiers? Ça, je sais, c'était.
11: C'est du cinéma, ça?
20: De cul?
2: Non. Attendez. Je peux vous dire une chose que. Ça, avez-vous déjà.

0: Moi, je vais dire une chose, Cactus, que le film est passé sur M6 et qui a duré pendant une heure et demie. Et c'est un mec.
1: Gérard, excuse-moi, il y a une grave erreur, pas de marque.
0: Non, mais
1: sur la chaîne,
0: je m'en fous.
1: C'est chaud.
2: Ah bah non.
0: Rigo.
3: Et à propos de films sur les routiers, on me conseille Mêlée ouverte pour routier à moustache.
0: Non, mais ça.
4: Ah, c'est un bon film, je l'ai vu, c'est un bon film. Il y a deux moustachus là-dedans.
0: Non, allez.
4: Ça suce grave.
0: Allez. On revient sur la question là, des routiers. Donc, je peux vous dire que ce film-là est bien passé et je l'ai vu.
2: Avec Jean Gabin.
0: Non, Christian, c'était pas avec Jean Gabin.
1: Attendez, excusez-moi, parce que bon, Gérard, t'as vu le film, explique-nous un peu peut-être ce que ça racontait.
0: Ben, attends, on va demander s'il y a des gens qui l'ont vu.
4: Pas tous en même temps, pas sous en même temps.
2: Yoshimitsu, je l'ai vu.
0: Oui.
2: C'est l'histoire d'un routier qui glisse sur une plaque de verglas et ça se finit mal.
0: Bon, alors, toi, tu peux dire.
1: Non, ça mais il a fait ses valises, ça y est, il est parti.
0: C'est plus la peine qu'il revienne. Tu me prends quelqu'un d'autre sur
1: les
0: 24 lignes
1: sur les 3 lignes, là.
0: Ah, il n'y a plus que 3 lignes
1: Non, c'est parce que c'est plus le 0800-70-5000, mais le 0803-08-5000 exclusivement.
0: Alors, donc, voilà. Si vous voulez nous appeler pour réagir sur cette question-là, faites vite, parce que dans 4 minutes, je change de question.
4: Mes numéros verts est toujours disponible sur IRC, sur Minitel.
0: Donc, Christian.
2: Oui, ben moi, j'ai vu un film comme ça, de routier.
4: De con, oui, tu peux le dire.
0: Non, c'est le titre du film, ça s'appelle Le Convoi.
2: Oui, c'est ça, que j'avais vu avec qui il y avait Jean Gabin, puis qui traversait un camion.
0: Non, Christian, tu te trompes.
4: En moto, non.
0: Non, tu te trompes. Cactus.
5: Personnellement, je ne l'ai pas vu, mais si tu me raconterais un petit peu de quoi ça parle, je pourrais te dire un petit peu mon avis.
0: Non, pour l'instant, je vous raconterai tout à l'heure, parce que je peux vous le dire, je l'ai vu ce film-là, il est très beau à voir.
5: Bon, je me ferai pas d'opinion, alors.
0: Non, mais j'expliquerai après. Poussin ?
6: Moi non plus, j'ai pas vu le film, donc je pourrais pas te répondre.
0: Tulipe ?
7: Moi non plus, j'ai pas vu.
0: Alors, Moulinette ?
8: Moi, je l'ai pas vu, mais par contre, j'ai vu un épisode de Drôle de Dame où elles enquêtaient sur le milieu des routiers, et elles étaient routières.
4: Ah, c'était bien ça, je l'ai vu aussi, ouais.
8: Il était sympa, hein ?
4: Ouais.
0: Non, je pense que là, vous faites illusion. Donc,
4: donc c'est pas l'histoire du film ?
0: Non, l'histoire du film, c'est... En fin de compte, c'est un gars qui part... Avec un autre pote, et bon, hein, c'est malheureux à dire, c'est un black.
4: Ouais.
0: Donc, il se fait taper sur la gueule.
5: Et pourquoi c'est malheureux à dire ?
8: Pourquoi c'est malheureux, Gérard ?
4: Non, parce qu'il y avait un peu de racisme dans l'histoire du film,
0: voilà.
4: C'est ça ?
0: Voilà.
4: Ok.
0: Et en fin de compte, t'as tout le monde, t'as même un truc. Ça, c'est ce qui m'a. Dans le passage du film, ce qui m'a fait marrer le plus, et je voudrais bien qu'il repasse, c'est que tu vois des prêtres qui sont tous en train de dire amen.
4: C'est excellent.
0: Et non mais ils s'amusent. Et en fin de compte, ils vont. Après, t'as les routiers.
4: T'as Alain Delon.
0: Non, il y avait pas Alain Delon. T'as tous les routiers qui organisent une chaîne.
4: Parce que t'avais pété celle de ton vélo.
0: Non. Parce que lui, sa femme est enceinte. Et il veut la retrouver.
4: Ah, ils veulent la porter
0: et
4: jusqu'à la clinique.
0: En fin de compte, il se fait arrêter par les flics, il se fait tabasser dessus à mort.
4: Ouais.
0: Et en fin de compte, t'as tous les routiers qui se mettent, qui déboulent tous. Tu vois, plus de 150 routiers.
4: Ah bah, ça doit faire un beau bordel.
0: Oui.
5: Pas la solidarité. Hein.
0: Ouais, non mais faut dire une chose que.
4: Ça fait un paquet de posters de cul aussi.
0: Comme dit Manu.
1: Ça fait un beau bordel.
0: Un beau bordel. Quand tu vois 150 routiers, tu vois même les mecs qui nettoient la route avec leur gros camion là, qui t'envoient de l'eau des deux côtés.
4: Ouais.
0: Donc tu les vois tous qui arrosent. T'as les motards qui les escortent jusqu'au bout.
5: Mm-hmm.
0: Et après t'as tous les camions qui défoncent le commissariat. Mm-hmm. Et après ils vont dans un stade et ils font le truc du corbillard parce que soi-disant qu'il serait mort. Mm-hmm. Et en fin de compte tu le revois.
5: Pas la fin.
0: Non mais c'est drôle à voir et en plus c'est un camion citerne et il y a une nana qui est avec et
5: enfin, faut aimer les camions, hein.
0: Bah oui, ça faut apprécier. Oui, ouais. Rigo.
3: Oui, la plupart des gens sur IRC me disent que les routiers c'est pas du tout le thème du débat.
0: Ouais, mais ça peut-être
4: pour eux, tu le prends dans les dents quand même.
0: Ouais, mais
3: parce que t'as un regret, t'en as plus beaucoup.
0: Non, mais c'est peut-être pas le thème du débat, mais la question, c'est avez-vous déjà vu un film sur les routiers ?
3: Ok, et il est bientôt 20, on va passer.

0: à une autre question.
1: Voilà.
2: Et d'ailleurs, Gérard, avant ta prochaine question, à la place de Yoshimitsu, on va accueillir Multiplex 19 ans de Toulon, où on peut écouter Fun sur 93.1 FM.
3: Oui, salut, bonsoir à tous.
4: Bonsoir.
3: Salut.
1: Multiplex. Sur combien
2: 93.1 FM sur Toulon.
3: Oui, c'est
1: 93.1, ok.
3: Salut.
1: Salut à toi.
3: Salut à toi.
1: Donc, t'as écouté la question, non?
5: Ouais, non, on va pas y revenir, hein, c'est
3: ouais,
5: bon.
3: Non, mais je voulais dire que moi, le film, le convoi, je l'ai vu. Mm-hmm. Je suis derrière toi à 100%.
1: Donc, voilà.
3: Ouais.
1: Donc, regardez-vous les reportages sur le cinéma. Multiplex, on va te demander à toi.
3: Les reportages sur le cinéma,
1: mm-hmm.
3: Du genre exclusif et tout ça, c'est ça?
1: Non, mais pas spécialement exclusif, n'importe quelle chaîne.
3: Je préfère regarder le cinéma directement, en fait.
1: Mm-hmm. Ouais, mais...
3: Le reportage, la vie des stars et tout, tout ça, ça nous intéresse pas, quoi. C'est un peu leur vie privée, quoi.
1: Mais attends, Multiplex, je pense que tout le monde va réagir, vont me dire oui, mais la vie des stars, c'est ça regarde personne. Mais en fin de compte, la vie des stars, c'est quand même eux qui font le film.
3: C'est quand même eux qui la vivent, la vie des stars.
1: Ouais.
3: C'est sûr.
1: Ah, donc,
3: c'est sûr, hein, t'as raison.
1: Attends, Multiplex.
3: Oui.
1: On va demander à Christian de la Salle.
2: Non, justement, Christian, je viens de la voir, il est parti se coucher. Donc,
1: il est parti.
2: 0803-08-5000 pour nous joindre.
1: Donc, Cactus.
4: Écoute, honnêtement, je m'intéresse pas trop à la vie privée. Chacun fait sa vie comme il veut. Tant que le film est bon, le reste après, je m'en fiche, quoi.
1: Mm-hmm. Poussin.
6: Jusqu'à présent, j'ai pas vu de reportage sur les films. Mais pourquoi pas, ça peut peut-être être intéressant.
1: Mm-hmm. Tulip.
4: Moi, je suis de son avis aussi, pareil.
1: David qui?
4: De Poussin.
5: David Lynch.
1: Moulinette.
7: Ouais. Moi, j'aime bien savoir ce qui se passe dans la vie privée des stars, parce que je suis une grande curieuse, et j'aime bien savoir qui couche avec qui, enfin, tu vois. Et par contre, leur capacité à bien faire le film, ça passe après, quoi.
5: Mais c'est ça que je me posais comme question dans le cinéma, c'est est-ce que les stars elles couchent vraiment ensemble dans les films ou pas?
7: Ah ouais, elles font pas sans plan, hein.
1: Non. C'est qui répond là? C'est Moulinette?
7: C'est Moulinette, ouais.
1: Non, Moulinette, je pense que tu te trompes.
5: Ils mettent des capotes ou pas?
1: Ouais.
5: Ils couchent ensemble et mettent des capotes pour éviter d'avoir des
1: gamins. Non, mais ça c'est pour le film sur la scène.
3: Ouais, mais réel, hein.
1: Non.
7: Non, ils en mettent, hein.
5: Des capotes réelles.
3: Réel, hein.
1: Ouais, mais ça, ils mettent vraiment des capotes. Mais je peux te dire une chose, que c'est le truc. C'est pour le passage du film.
5: Ouais.
1: Bon, donc tu vas aller voir. Ils vont s'embrasser sur la bouche et autres. Ils vont mettre des capotes, ça, ok.
5: Ouais.
1: Mais c'est simplement que pour le passage du film.
7: Ah,
5: d'accord.
1: Que pour le passage de l'extrait.
5: Ouais. Ah, ils couchent seulement pendant le passage. Ils couchent pas pendant tout le film.
1: Non, tout le film, tu les auras pas
5: en train de coucher ensemble.
3: Non.
1: Okay. Oui.
6: Comment tu peux savoir qu'ils mettent des capotes?
1: Qui
5: Poussin.
1: Non, mais donnez vos noms quand vous réagissez, s'il vous plaît. Merci.
6: Bon, c'est Poussin. Comment tu peux le savoir qu'ils en mettent?
1: Bah, attends, ça se voit vraiment.
5: Ça sent.
1: Attendez.
2: Oui, donc, à la place de Christian qui est parti se coucher, on accueille Rocco, 26 ans, de Tignes. Et la fréquence sur Tignes, c'est 94.3 FM.
8: Oui, tout à fait. Bonsoir.
3: Salut, Rocco.
8: Bonsoir.
4: Salut,
8: Rocco.
4: Salut.
8: Bonsoir.
1: Salut.
3: Salut, Rocco.
1: Donc, pour toi?
8: J'ai pas écouté la question.
1: Je vais pas m'amuser à faire que ça, hein.
8: J'étais au standard, excuse-moi.
1: Ouais, alors, regardez-vous les reportages sur le cinéma.
8: Oui, tout à fait.
1: Ouais, tout à fait. T'aurais pas fumé la moquette?
8: Non. pas du tout.
1: Non, t'aurais pas bu un coup?
5: Il est un peu malade, je crois.
8: C'est pas évident de parler comme ça.
1: Ouais, tu serais pas malade?
8: Un petit peu.
1: Ouais, un petit peu. Alors, si t'as rien à dire, dans
2: non,
1: ce cas-là...
2: Non, moi, il m'a pas raconté plein de trucs au standard, mais bon...
1: Non, mais attends, malade, Manu.
2: Oui.
1: Le premier s'est bien passé, le deuxième, pour l'instant, il a l'air de
2: se passer bien,
1: impeccable.
8: Non, mais je voudrais pas
1: qu'il foire.
2: Non, mais il n'y a pas de souci, t'inquiète.
8: Non, mais, tranquille.
1: Ouais.
9: Non, c'est sur IRC, il y a un... Enfin, c'était juste pour dire à Manu qu'il faut qu'il rappelle Arnette.
1: Bon, non.
5: Non, pour les cadeaux, parce qu'on lui a offert un CD de Céline Dion.
8: Ça serait cool de rappeler Arnette.
1: Non.
8: Pourquoi pas?
1: Ouais, alors, Rocco, tu vas te coucher. D'accord, Tony?
8: Pas du tout.
1: Ouais, d'accord, Tony. Allez, bonne nuit.
5: Allez, salut, Tony.
1: Salut.
5: Ah, c'est coupé. Coupé, hein, avec Manu.
2: Tu dis qu'on coupe, on coupe, hein.
5: Ah, on coupe,
1: non,
5: Manu,
1: mais tu vois, j'aime pas trop avoir...
5: Il aime pas trop, hein. Ça, tu le sais.
1: J'aime pas. C'est pas parce que le chef est plus là que les souris dansent, hein. Ok.
5: Oh,
3: là, là. Oh, bravo, Gérard.
1: Alors...
3: Bien pour Tony quand même.
1: Donc, tu m'envoies le disque, parce qu'il reste trois questions.
5: En
1: donc...
5: pleine gueule, tu le veux en pleine gueule ou pas?
3: Dans le verre.
5: Non, non, mais je sais pas, je te demande.
1: Tu veux un café en pleine gueule?
5: Non, non, mais tu peux peut-être poser la question, on gagnera du temps déjà.
3: Ouais.
5: Comme ça, ils pourront réfléchir.
1: Alors, la Formule 1 est-elle un moyen de film?
5: Oh non, c'est naze. Non, non, tu me dégages cette question, c'est nul.
9: Si on m'a dit s'il parle de Formule 1, faut lui dire que c'est pas le thème du débat.
5: C'est pas le thème du débat.
1: Je suis désolé.
5: Attends.
1: Attendez,
5: les auditeurs. Vous avez déjà vu un film sur la Formule 1?
1: Oui.
4: Non.
1: Si, ça existe. Ça existe. Mais attendez.
5: Sur IRC, c'est marqué.
1: Mais non, mais sur IRC, ils me diront ce qu'ils veulent, mais moi, je peux vous dire que ça existe.
5: Et t'as vu ça où, toi?
1: On va s'écouter.
5: T'as vu ça où, toi?
1: Voilà.
5: D'accord, super.
1: Le sexe des bébés éléphants est plus gros que le tien.
5: Au revoir. Chez les Grecs.
1: Bah, puis au revoir, j'ai
9: bon,
1: même
9: c'est
1: pas.
9: Bon, il a juste annoncé le petit débat. Le débat.
1: Donc, c'était allez, avec les Rita Mitsuko.
5: Voilà.
1: Donc, on va faire un petit statistique avec
5: sur
1: les
5: le cinéma. Vous pouvez toujours appeler au 0803 sur 08 5000 si vous voulez réagir, bien sûr, aux statistiques de Gérard sur le débat qui porte sur le cinéma.
1: Cinéma.
5: Voilà.
1: Et donc, toujours 3615 code.
5: Fan radio rubrique direct où il y a encore sucette, tige de côte. Enfin, ça, je sais pas ce que c'est.
1: Encore un...
8: C'est porno, ça.
5: Ouais, peut-être.
1: Non, mais Tony...
5: voilà, on accueille Tony, d'ailleurs.
8: Oh, bonsoir.
1: Ouais, ben, Tony...
4: Bonsoir,
1: bah,
4: Tony. Salut, Tony.
1: Non, mais Tony, bonsoir, je t'ai dit quelque chose.
8: Ok, pas de problème.
5: De toute façon, t'as géré ça à antenne, Gérard, donc c'est bon, on peut y aller.
1: Donc, alors, les statistiques sur le débat sur le cinéma. Donc, à la question, que pensez-vous du cinéma? Donc, il y a 40 personnes qui ont répondu... Bah voilà, c'est tout. On a répondu à la question.
5: Il y a 40%, pas 40 personnes.
1: Ouais, 40%, mais moi, j'aime bien quand me donne des trucs comme ça. À la question, qu'avez-vous vu dans les cinémas, donc? Alors, 20% aiment les pop-corn, donc je vois pas du tout le rapport avec le film. 30% aiment les ouvreuses, je vois pas du tout. Et 50%... aiment rester chez eux.
5: Ah, il n'y a pas beaucoup de gens qui aiment le cinéma, alors. Hein.
1: Ouais. Donc, 30% qui aiment les ouvreuses. Ça, j'en ai rien à foutre, parce que ça rentre pas dans les films.
5: C'est quoi les ouvreuses?
1: Les ouvreuses, c'est celles qui te placent.
5: Mais il n'y en a plus beaucoup, en plus. Hein.
1: Bah, je croyais qu'il en reste encore pas mal sur...
5: Il y en a deux sur Nantes, je crois.
1: Ouais, puis 20% qui aiment les pop-corns. Alors ça, c'est les trucs qui nous donnent pendant l'entracte.
5: Ouais, donc, c'est vrai que les pop-corns, les meilleurs pop-corns qu'on a pu manger, c'est quand même au cinéma.
9: Ah, c'est vrai.
1: Bah, ouais, mais ça, je vois pas du tout le rapport, donc pour moi, c'est...
5: Donc il y en a qui vont peut-être au cinéma seulement pour manger les pop-corns. Qu'est-ce
1: ouais, ou voir les ouvreuses.
5: Voilà.
1: Enfin, Alec, oui, Rigo.
9: Ensuite, non, continue.
1: Non, vas-y. Parce que Arnett, c'est pas la peine d'essayer d'appeler.
9: Voilà,
1: ça sert à rien.
9: C'est pas le thème du débat, Arnett.
1: Ça servira à rien pour toi.
3: Ouais.
1: Donc, alors, à la question pour ou contre le cinéma, donc 30% qui sont pour. Donc, j'avais pas posé la question, êtes-vous pour ou contre le cinéma? Donc, ça, je vois pas pourquoi qu'on me donne ça.
5: Et peut-être que les auditeurs veulent répondre aussi aux questions des stats, Gérard.
1: Ouais, mais 20%, 20% sont pas contre. Mmh. 18% sont d'accord.
5: Oui.
1: Et 100% sont contre. Alors,
5: il y a une erreur de calcul, je crois.
1: Ouais, j'ai l'impression, hein.
5: C'est 99,
1: hein. Ouais. Non, mais à mon avis, ça, c'est vous, là.
5: Ah, hein, non.
1: Le guignol, là. Hein, Olivier? Non, c'est pas toi, non. Non, c'est pas toi. C'est jamais toi. Non, c'est jamais toi qui fais des conneries.
5: J'ai rien fait.
1: À la question, quel est votre acteur préféré? Alors 100% ont répondu Georgette Bitoun pour sa prestation dans Les Pigeons aiment les goélands. Alors ça, Olivier, ça je veux dire une chose,
9: quoi,
1: que maintenant c'est toi.
9: Tu l'as pas vu,
1: j'ai rien fait. Alors
9: tu
1: ça c'est toi. Alors il y a 100% qui dit regarde-les-moi de là les goélands. Donc tu prends le temps, mais toi pour moi t'es une mouette, va voir les goélands. Allez hop, dégage.
8: Ça c'est des conneries, hein.
5: Tu peux rappeler le titre du film?
1: C'est 100% les pigeons aiment les goélands.
5: C'est pas
1: donc mal, à mon avis, c'est 100% vos gueules les mouettes, blâ les goélands. Ok, Olivier. Merci.
3: Voilà.
1: Merci, Olivier, pour le Larsen.
5: Donc, la suite, Gérard.
1: Alors, à la question, quel est le dernier film que vous avez vu? Alors, 50% ont vu Oh, les beaux camions.
5: C'est le beau camion. Je l'ai vu aussi, il est super, ce film.
1: Avez-vous vu Sibi? Hein, Olivier? Et 100% vu, c'est pas le thème du débat. Olivier! Olivier,
0: tu prends ça et tu vas te torcher que j'ai fait ça, mais
10: c'est pas moi qui l'ai fait.
1: Non, non, c'est pas toi.
5: Mais c'est les Français qui ont répondu. C'est
1: non, non, non, non, non, non. Ça, pour moi, c'est des conneries.
9: C'est un sondage.
1: Non, non, ouais, mais même pour moi, c'est des conneries.
8: C'est un sondage à la Gondose.
1: Ouais, ouais, mais ça, c'est un sondage bidon.
5: C'est tout. C'est Samzel qui nous a passé.
1: Bah oui, c'est ça. T'as raison. Tu veux que je lui garde et que je lui fasse voir demain?
8: Et tu pourrais rajouter sur ta liste éclate-moi la chatte à la grenade.
1: Ouais, ben, toi, tu ferais mieux d'éclater ta voix basse. Ok, okay.
8: Yes.
1: Merci.
5: Donc, on en était où, Gérard?
1: Alors, les Montgolfières ont-elles sorti un film?
4: Les quoi?
1: Les Montgolfières.
5: Les sœurs Montgolfières.
8: Ah ouais.
5: Les sœurs.
1: Les Montgolfières ont-ils sorti un film?
4: Tu veux dire quoi par là, GG?
1: Alors, les montgolfières, c'est un ballon dirigeable qui s'allume avec du gaz.
4: Donc, c'est pas des parachutes, alors?
1: Non, c'est un zizi avec des poils qui tombent tout seul du désert et qu'on retient avec quelque chose.
4: Ah ben voilà, maintenant, je comprends déjà beaucoup mieux ce que tu veux dire.
1: D'accord.
4: Bah, moi, personnellement, je n'ai jamais vu. Hein.
5: Qui c'est? Donne ton nom.
1: Non, non, mais attends. Tony. Tony.
8: Non, mais parce qu'elle dit,
1: Tony.
8: Ouais.
1: Tony.
8: Calme.
5: Ça va?
1: Tony, tu vas la fermer parce que les bites, je veux pas entendre ça à 2h36 du matin.
5: Ah, alors
1: tu vas voir Manu au standard.
8: Sortie,
1: non, non, tu vas voir Manu au standard.
5: Il va te donner en fait les synonymes qu'on d'accord. peut dire à cette heure-là. Et tu alors, reviens, t'inquiète pas.
8: Hein.
1: Ça
8: veut dire que ou.
1: Non.
5: Donc Poussin voulait répondre à toi.
4: Donc ce que je voulais dire, GG, c'est que les montgolfières, ça n'a rien à voir avec le cinéma. Je comprends pas pourquoi tu.
1: Non, mais il y a des films sur les montgolfières.
4: Oui, mais ça dépend. Si tu parles de reportage, oui, mais si tu parles de film, j'en ai jamais vu.
1: Ben, t'as qu'à regarder de temps en temps la télé. Oui, Rigo. Oui,
4: non, mais j'ai pas le temps de regarder la télé.
1: Non, mais tu t'es
9: c'est
1: Poussin.
9: Bon, Poussin, merci. À propos de montgolfière, il y a Yankee qui demande si tu as un cerf-volant.
1: Non, mais de toute manière, c'est pareil. Les cerfs-volants, tu les tires sur des trucs, mais il faut avoir du vent là pour les cerfs-volants. Les montgolfières, c'est avec du gaz. Hein.
5: D'accord, mais ça, c'est super calé dans
1: Tony,
5: le ciné, ça. Hein.
1: Tony, s'il te plaît, tu te calmes.
8: D'accord.
1: Parce que tout à l'heure, tu vas pas finir le débat.
5: Gérard, excuse-moi, on va peut-être revenir justement dans le thème du cinéma, hein, parce que là, je crois qu'on s'égare.
8: Le thème, c'est pas Tony, le thème. Hein.
1: Non, mais pour l'instant, derrière, tu te tais aussi.
8: Ouais.
5: Donc, allez, on y va.
1: Donc, tiens, Tony, maintenant, toi.
8: Ah. Ouais, mais le problème, c'est que moi, je suis tout le temps au standard, pour un rien, pour un oui, pour un non. Alors, moi, je voudrais bien que tu me répètes la question, s'il te plaît.
1: Non, mais attends.
5: Là, c'est normal.
8: Là, c'est normal. Là,
5: tu m'as demandé
1: t'as
5: des synonymes de machin.
1: Non, mais t'as entendu la question avant que t'ailles au standard.
8: Ah, les sœurs montgolfières.
1: Ouais.
8: Ouais. Ouais, ouais, bah, je suis allé voir tous leurs films.
1: D'accord.
5: Et qu'est-ce que t'en as pensé?
8: Franchement, c'est de la balle.
5: C'est planant, non?
8: Ouais, c'est planant, c'est le beau.
1: Ouais.
8: J'aime bien passer comme ça, Philippe, quand t'es de bonne humeur.
1: Ouais, cactus.
8: Je te kiffe.
4: Ouais, c'est vachement planant comme film.
1: Ouais. Donc, Multiplex.
4: Oui.
8: Bah, moi, je suis tout à fait d'accord. C'est très bien, mais il faut pas se moquer de ces gens-là. Il y a pas de quoi être fier, c'est tout.
1: Mmh.
8: Ouais.
1: Tulip.
4: C'est super aussi, moi je trouve.
1: Et Mooninette.
11: Ouais, non, moi j'ai vu pas mal de films sur les Mongols. Maintenant, savoir s'ils étaient fiers, je sais pas.
1: Bon alors Moulinette,
5: ils ont pas compris la question.
1: Non, non, mais je pense que on parle des Montgolfières, on parle pas des Mongols.
4: Voilà.
1: D'accord. Parce que toi, pour l'instant, t'as une tête de Mongol, toi.
8: Et si je te dis trisomie 21?
1: Bon alors Moulinette, bonne nuit.
8: Alors, allez hop, Arnette.
1: Moulinette, au revoir.
5: Allez hop, dégage.
8: On appelle Arnette. Appelle Arnette. Ou Goldo.
1: Non, Moulinette, bonne nuit. De toute manière, on rappelle plus personne là. Ça va être terminé. Alors.
9: Ah, c'est dommage. Il y avait des filles qui voulaient te parler.
1: Non, mais on.
4: Allô.
1: Non.
4: Oui, Gérard.
1: Non, c'est bon, hein. C'est pas la peine, j'ai dit.
4: C'est Conchita.
1: Ah, Conchita, tu vas perdre ton ménage.
5: Mais elle était folle de toi. Hein.
1: Donc, dernière question. C'est la dernière, et là, oui, c'est la dernière. Il est 40 et on arrête après, c'est tout.
8: Ah bon, il faut aller jusqu'à 3h, là.
1: Non, mais on arrête après, c'est tout.
8: T'as signé un contrat, il faut aller jusqu'à 3h. Hein.
1: Mais attends, si t'es pas content, Tony, tu dégages.
8: Mais ton contrat, il y a marqué jusqu'à 3h, tu vas jusqu'à
1: 3h. Bon, alors, Tony, tu revois.
5: Non, mais attends, c'est vrai, Gérard.
1: Ce coup-là.
5: Attends, Gérard.
1: Non, mais on pourrait.
5: Attends, t'es payé pour 3h de débat. Si tu commences à te casser avant la fin.
1: On pourrait faire encore deux questions.
5: Non, mais j'aurais une question cinéma après.
8: Il faut lui enlever 100 francs de ticket restaurant, c'est tout.
5: D'accord.
1: Alors, là, tu le dégages.
8: Ça, c'est. C'était Polo. Polo.
2: Bon, allez, on va reprendre là, on enchaîne la question. Parce que...
1: Alors, La France sort-elle plus de films que... La France sort-elle plus de films qu'aux États-Unis?
5: Ça, c'est une question intéressante.
3: Ah, oui. Tout à fait.
1: Qui?
3: C'est Multiplex.
1: Oui.
3: Ah, tout à fait, je pense que la France sort bien, elle sort tard, et beaucoup plus qu'aux États-Unis, bien sûr.
1: C'est clair. Non, mais attends.
3: Et c'est clair,
1: Multiplex.
3: Oui.
1: La France sort-elle plus de films qu'aux États-Unis? Je vois pas du tout avec ce que les Français auront à faire dans la rue.
3: Non, mais de toute façon, les chiffres, on leur fait dire ce qu'on veut. Hein.
8: Ouais, mais la France, elle sort plus que deux films par an.
1: Ah, voilà, ça, c'est Tony qui répond.
8: Oui, bonsoir.
1: Non, mais Tony, bonsoir. Tu te calmes, s'il te plaît.
10: Gérard?
1: Oui.
10: Donc, c'est Poussin. Moi, ce que je voulais dire, c'est que les films en Amérique, ils sortent plus, enfin, ils sortent en première fois par rapport aux
3: Français. Pas du tout.
8: Excusez-moi, si je peux me permettre.
10: Ils sortent d'abord en Amérique et après, ils sortent en France.
3: Non, rien à voir. Non, pas du tout.
1: Qui c'est qui est pas d'accord?
3: Multiplex, regarde. Ouais. Un film français, Les Visiteurs, tu vas pas me dire qu'il est sorti d'abord aux États-Unis. C'est du mytho, ça.
1: Non, mais attends, dans ce cas-là, on va.
8: Gérard, si on dit ça à New York, c'était un peu Les Visiteurs.
1: Non, attends, Tony, s'il te plaît, tu t'écrases.
10: Mais Godzilla, il est sorti en Amérique d'abord. Hein.
1: Oui, il est sorti en avant-première en Amérique. Et après, Attendez.
5: Chacun son tour.
1: Attendez. Qui c'est qui dit n'importe quoi? Tulipe?
8: Non, c'est pas ça.
10: Ah, pardon, excuse-moi, Gérard. Parce que je m'occupe d'une petite, alors elle
1: pleurait. Ah non, mais dans ce cas-là, si t'as quelqu'un avec toi, ça sert à rien de réagir.
5: Elle fait du baby-sitting.
3: Elle a besoin d'un rempotage, Tulipe. Hein. Moi, j'ai crampoté.
1: Alors, Tulipe?
10: Moi, je sais pas.
1: Ah, tu sais pas?
10: Bah, je sais pas pour la France et les États-Unis, je sais pas du tout.
1: Alors, moi, je peux vous dire une chose, que le film Godzilla, qu'on a été voir en avant-première, est sorti à New York.
10: N'importe quoi.
3: Non, mais c'est pas le seul film.
1: Voilà. Attends.
5: Ouais.
1: Mais moi, tout le monde en air.
5: Ils sont tous.
1: Hein. On va savoir qui c'est qui s'amuse à dire n'importe quoi.
5: Allez. Sans, c'est une fille. Hein.
1: Alors, vas-y.
3: Déjà, c'est pas moi, c'est bon.
1: Vas-y, n'importe quoi.
8: Vas-y, parle, allez, n'importe quoi.
1: Vas-y, n'importe quoi.
3: Allez, les filles. Allez, t'as pas de couilles, n'importe quoi. Hein.
8: Allez.
3: Ah, bah non, c'est une fille.
1: Et alors? C'est bizarre, y a personne.
5: Là, y a personne.
1: Y a personne, hein.
8: Ah,
5: bah voilà.
8: Ah, y a rien. À mon avis, c'est grosse autruche, là.
1: Ah, ouais. Il y en a une qui a rien entre les jambes. Hein.
8: C'est grosse autruche, là.
3: C'est le vilain petit canard.
1: Ouais, tu vas voir.
5: Explique-nous, Gérard, pourquoi alors Godzilla est sorti à New York en avant-première et pas en France, par exemple?
1: Bah, parce que c'est...
8: Pour faire pardonner, parce qu'il a détruit New York.
1: C'est un film qui est sorti à New York en premier. Ça a été sorti sur New York, parce que c'est pas parce que c'est un film que Jean Reno a fait en avant-première là-bas, dans les villes de New York.
5: Ouais.
1: Ça sort en premier. Donc, il est sorti d'abord en avant-première. Après, il est sorti sur les écrans parisiens depuis le 16 septembre.
3: En avant-dernière?
1: Non.
3: Ah si, en avant-dernière.
8: Bah oui, parce que c'est en dernier.
1: Mais non, arrêtez vos conneries. Donc, qui c'est qui a pas répondu?
5: Il y a pas mal de monde encore. Hein.
1: Tulipe?
10: Ben, moi, je viens de répondre, Gérard.
1: Oui. Alors, Multiplex?
3: Déjà fait.
1: Oui.
5: C'est Poussin. Cactus et Poussin qui ont pas répondu.
10: Si, j'ai répondu.
1: Cactus?
10: Moi je dirais que je laisse la parole à quelqu'un d'autre parce que je sais pas quoi te répondre.
1: D'accord. Ah ben donc.
5: Pourtant c'est un sujet intéressant. Moi j'aimerais bien savoir pourquoi.
1: Cactus.
10: Oui.
1: T'as jamais été au cinéma encore?
10: Mais si, j'ai déjà été au cinéma, Gérard.
1: Non mais attends, t'as jamais été voir des films?
10: Mais si, j'ai été voir le Titanic. J'ai déjà été voir des films. T'inquiète pas pour moi, Gérard.
1: Tony, pour finir.
8: J'ai répondu déjà.
1: Ok.
5: Non, c'est ce que je voulais te demander, Gérard. Pourquoi? Ah, Rigo, une question IRC, pardon.
9: Oui,
1: question IRC pour finir.
9: Riff qui demande s'il y a plus de pollution en Amérique qu'en France. Excuse-moi, j'avais pas.
1: Non, mais ça.
5: C'est avant, ça.
1: On est plus
5: Rigo, tu suis rien. Hein.
1: Non, mais c'est pas Rigo, c'est l'IRC. Ouais. La pollution s'est terminée depuis une heure. Donc.
10: Il y en a eu quand Gérard est allé.
5: Ah, il y a quelqu'un qui a coupé.
1: Ah, voilà. Donc,
5: ce que je voulais te demander, Gérard, c'est que tu sais, il y a des films français, par exemple, je sais pas si t'as vu Trois Hommes et un Pouffin.
1: Non.
5: Non. Et ce film-là, tu sais, c'était un succès. Et les Américains l'ont copié et ont refait le même film en Amérique.
8: Trois Hommes et un Oursin, ouais.
5: Voilà.
1: Non, mais
5: qu'est-ce que tu penses, en fait, des versions dans le cinéma, par exemple, des films français qui ont du succès et qui se font aux États-Unis après?
3: Long ou court?
1: Non, mais attendez, s'il vous plaît. Oh, on se calme derrière, je réponds. Non, mais ça, de toute manière, que ce soit des films qui sortent en France, qui soient repris par des acteurs américains, de toute manière, en principe, ça, ce qui sort en premier, c'est des films américains, non français.
12: Ouais.
1: Quoi, n'importe quoi, si ça te plaît pas, toi, tu vas te faire foutre.
5: Ok ? Non, mais tu vois, parce que, en fait, parce que le film avait tellement de succès en France que les Américains nous ont copié. Est-ce que tu trouves ça normal ?
1: Non, mais ça c'est un truc, c'est à eux de voir, c'est pas à nous, parce que c'est. On sait pas.
12: C'est une histoire de fric, c'est tout.
1: Bah oui, mais de manière, c'est pas qu'il y a eu une histoire de fric, c'est de savoir. Mais c'est de savoir les nombres d'entrées qu'ils ont fait en salle.
12: Mais non, il y a des
1: Non, mais attends, parce que moi, le film Godzilla, il a fait plus d'un million d'entrées en France. Et nous, quand on y a été, quand on était le voir à New York en avant-première, il y a eu 150 000 personnes.
12: Et toi, tout drôle.
13: Tout ça pour toi?
1: Non, mais il y a eu 150 000 personnes et faites-moi confiance que 150 000 personnes dans une salle hurlent dès qu'ils voient Jean Reno, dans un passage, la salle se met à hurler.
5: Pourquoi il hurle? Il est pas beau, Jean Reno?
1: Non, mais c'est pas qu'il est pas beau, c'est que dès qu'ils voient dès qu'ils l'ont vu sur un passage, par exemple, quand il passe à.
5: Un passage clouté, tu vois.
1: Non, quand il passe avec une voiture, de l'armée. Et qui mâche un chewing-gum pour pas qu'on le reconnaisse, tout le monde tu les entends tous sur les, même quand ils jouent le rôle du médecin là-dedans,
5: il mâche un chewing-gum pour pas qu'on le reconnaisse.
12: Ah, c'est
5: donc
12: un gros chewing-gum alors
8: que moi personne me reconnaît, j'ai vraiment une merde.
1: Bon, tais-toi, toi, Tony.
12: Et toi, attends, GG, et toi, à New York, les gens ils t'ont pas reconnu du coup alors vu qu'il y avait Jean Reno?
1: Mais attends, de toute manière, on paraît.
5: Il t'a un peu pris la vedette quand même.
12: T'as un peu pris la vedette, c'est clair.
1: Non, il y a aucune personne qui nous ont reconnu.
5: Non, sans déconner.
13: Est-ce que tu penses que les acteurs américains jouent mieux dans les films que les acteurs français?
1: Non. Mais de toute manière, maintenant, qu'on a des films en salle, je vais te dire une chose que je pense que c'est les Américains qui vont bientôt nous dépasser. Hein.
8: Non, mais t'es d'accord, Gérard, qu'il y a une différence entre Al Pacino et Bernard Menez quand même.
1: Non, mais attends, toi, Tony, dégage. Hop, je veux plus t'entendre.
5: Il a raison.
12: Il a raison.
8: Faut pas abuser là. Hein.
12: Il a raison.
1: Non, mais moi, je peux vous dire une chose, qu'à l'heure actuelle, maintenant, on a plus grand-chose, parce que maintenant, faut qu'on prenne des films américains.
12: Et pourquoi pas des films du Turkmenistan?
1: Si. Maintenant, tu vois, dans les salles, c'est quoi? C'est des films américains qui sortent. Hein.
5: Non, regarde Un Dîner de Cons, justement, on en parlait tout à l'heure, Un Dîner de Cons, c'est français, ça a bien marché.
1: Ouais, mais attends, Un Dîner de Cons, c'est sorti en cassette vidéo, c'est même pas sorti sur les grands écrans.
5: Je l'ai vu au cinéma. Hein.
8: Non, menteur.
13: Et toi, tu préfères quoi, Gérard? Les films américains ou les films français?
1: Moi, j'en ai rien à foutre.
5: Mais pourquoi?
1: Moi, je m'en fous.
13: Argumente.
5: Bah, Gérard.
1: Non, mais moi personnellement, pour l'instant, j'ai pas les moyens de me payer le ciné.
13: Moi non plus. Ouais. Comme moi, quoi.
5: Non, Gérard, il a pas les moyens d'aller au ciné. Il préfère aller à New York, voir le cinéma.
12: Carrément. Ouais.
5: Ok, en avant-première. Ah,
1: ouais. Donc, voilà.
5: Okay.
1: Je pense que vous avez été content de
5: sa réponse. Hein. Ça vaut le détour.
1: Ouais, et
12: GG, c'est Multiplex.
5: Dernière question.
12: Ce que j'aurais voulu savoir, voilà, c'est si une carrière un jour d'acteur se présentait à toi, parce que t'as commencé dans la radio, mais tu vas peut-être aller plus haut. Si une grande carrière d'acteur, comme tout à l'heure on parlait de Jean Gabin ou Lino Ventura, se présentait à toi, est-ce que tu penses que ça t'intéresserait?
1: Je peux te dire une chose que là-dessus, personnellement, non. Je préfère rester à la radio que d'aller faire du cinéma.
12: Il y a des rôles qui sont faits pour toi.
1: Stop, Multiplex 5 minutes, s'il te plaît.
5: Justement, en parlant des gens qui font un autre métier et qui veulent se lancer dans le cinéma, il y a Sucette sur le Minitel qui te pose la question, Gérard, est-ce que tu trouves qu'Ophélie Winter est une bonne actrice? Et que penses-tu des chanteurs qui se lancent dans le ciné, justement?
1: Eh ben ça, chacun voit midi à sa porte. Dans les chanteurs, c'est vrai qu'on n'en a pas parlé, je n'ai pas pensé à faire la question.
5: Ouais.
1: C'est vrai qu'il y a beaucoup de chanteurs qui se lancent dans le cinéma.
5: Est-ce que tu trouves que c'est bien et est-ce qu'ils sont bons dans le cinéma aussi bien que dans la chanson?
1: Ben, Ophélie Winter, je la vois mieux dans la chanson. Bon, il y a Michel Sardou que j'adore et ça, lui, il a sorti deux films. Donc, il y a.
5: Sur CD?
1: Il a sorti Cross qui était pas mal. Il y a Patrick Bruel aussi.
12: Et Crop.
14: Et Crotte,
12: Michel Sardou, vaut mieux qu'il arrête de chanter, vaut mieux qu'il arrête de faire des films et qu'il fasse, je sais pas, de la poterie.
14: Attendez, qui c'est qui vient de dire ça?
12: Bah, je suis désolé, c'est Multiplex.
14: Multiplex.
5: Chacun ses goûts, Gérard.
12: Qu'est-ce
8: que t'as pensé de la prestation de Guy Béard dans Scarface?
14: Non, mais alors là, tu te trompes. Allez, conclusion du débat.
15: À chier.
14: Qui c'est qui vient de dire ça?
12: Une fille, Bab. Nous, les filles qui foutent le bordel. Hein. Je sais pas si t'as remarqué. Avant, c'était les garçons, maintenant, c'est les filles.
9: C'est tout ça, je crois, non?
15: Ah non, j'ai rien dit. Hein.
8: On s'autruche.
15: Ah, c'est pas moi non plus. Hein.
14: Conclusion. Conclusion du débat.
2: Allez, chacun votre tour. Multiplex, conclusion.
12: Bah, Multiplex, moi, je pense que Gérard, tu pourrais faire carrière dans le cinéma. Je pense que notamment des rôles comme celui de Quasimodo te conviendraient très bien, quoi.
2: Ou le bossu de Notre-Dame, non?
12: Bah, c'est le même, ouais, c'est celui-là, ouais.
14: Tulip.
2: Oh, merde.
5: T'as pas regardé assez de voix.
14: Tulip.
2: Ouais, non, je suis pas où.
14: Tulip.
15: Bah oui, mais attends, tout le monde parle. Moi, j'ai trouvé ça bien. C'est sympa.
14: Cactus.
15: Bah, moi, je pense que le cinéma n'existerait pas, et ben, on n'aurait pas eu de débat ce soir, et donc je trouve que c'est pas mal, quoi.
14: Tony.
8: Ouais, bah, j'ai trouvé ça trop calme comme débat, déjà, je voulais te le dire. Et il faudrait que tu respectes un petit peu plus ton équipe, parce qu'elle est quand même là pour travailler avec toi.
14: Non, mais attends, Tony, déjà, pour commencer, c'est l'équipe ce soir, elle a bien travaillé.
8: Oui,
14: merci.
5: Merci,
14: je voulais
5: chef.
14: Les remercier.
5: Merci, chef.
14: Je voulais remercier Pildar, quand même, qui a fait les deux débats à l'Aria.
8: Bravo,
5: Tu sais que ça me démangeait.
14: Et Manu, qui a fait un peu n'importe quoi au standard. Mais
5: c'est
14: pas grave.
5: Nickel, il n'y a pas eu une insulte, pas eu un truc.
14: Ouais, non, mais quand je demande de retirer les gens, c'est pas la peine d'essayer de les passer sur d'autres personnes.
8: Ouais, ça c'est vrai qu'il a
14: C'est le premier débat, c'est ce que t'as voulu jouer, puis là c'est le deuxième avec Ananas et l'autre est Multiplex. On a vaguement repéré.
8: D'ailleurs, c'est Goldo, je te le dis.
14: Tiens, tu vois.
2: Oh, non, ça c'est pas possible, c'était un 0-3. Il a pas déménagé, Goldo, je l'ai vu ce midi.
14: Ah ouais, je vais voir parce que j'ai gardé les fréquences. Alors,
8: j'aime pas trop que vous fassiez des coups comme ça à mon Gérard, hein, je vous le dis.
14: Non, mais c'est bon.
5: T'es un peu lèche-botte, Tony. Hein.
8: C'est vrai.
14: Mais Roquois qui s'est fait passer pour Tony, donc on l'a reconnu tout de suite.
8: Non, ça c'est faux. C'est faux parce qu'ils m'ont appelé un quart d'heure avant la fin.
14: Ouais.
8: Donc voilà.
14: Ok. Ouais, donc moi, je peux
8: Rigo,
14: vous dire.
8: Rigo, il a pas remercié.
15: J'ai pas répondu. Hein.
14: Non, mais Rigo, de toute manière, il a fait comme le mardi dernier. Il a bien travaillé. De toute manière, si j'ai qu'un truc à dire, c'est Rigo qui a
5: c'est le mieux.
14: C'est le mieux qui a travaillé parce qu'il a voulu que tout le monde réagisse sur l'internet et voilà. Je remercie.
9: Et d'ailleurs, pour la conclusion, il y a Arnette sur l'IRC qui chie sur ton débat.
14: Eh ben, Arnette, moi je te.
5: On a bien compris.
15: Conclusion, GG.
14: Et ben pour finir, Poussin.
15: Donc c'est vrai, comme elle disait tout à l'heure, je sais plus ce qui c'est qui dit. Qui
14: Tulip.
15: Ouais, je pense que c'est Tulip.
14: Tulip ou Moulinex.
15: C'est vrai que les salles de cinéma, s'il y en avait pas, on pourrait pas en parler et puis on pourrait pas aller voir les films, c'est clair.
14: Ouais, mais il faut dire une chose, que les salles de cinéma, c'est que il y en a beaucoup en France et elles sont moins fréquentées qu'avant.
15: Mais il y en a pas beaucoup par contre dans les petites campagnes.
14: Ouais, mais ça dans. Oui, sur.
5: Excusez-moi, justement, Minitel. Sur Minitel, y a une question de Sucette encore qui dit: étant donné qu'il y a trop de salles de cinéma, est-ce qu'il ne faudrait pas en abandonner sur le bord de la route?
14: Non, mais ça, Sucette, tu vois, je préfère même pas te répondre à ta question. Donc, la semaine prochaine. Comme,
5: ta conclusion, Gérard, sur le cinéma avant.
14: Non, mais attends, je vais annoncer le thème du débat de la semaine prochaine.
5: Oui.
14: Donc, la semaine prochaine, le premier débat, comme ça va intéresser tout le monde, et qu'il y a longtemps qu'on ne l'a pas fait.
5: Ouais.
14: Disons, on l'a fait, mais on va le refaire. On va faire les boîtes de nuit.
5: Ouais. Le milieu de la nuit, ouais, les DJ, tout ça.
14: Voilà.
5: Ouais.
14: Et le deuxième débat, ben. On verra.
5: D'accord. Donc, tu vas réfléchir cette semaine.
14: Voilà.
5: Et tu vas donner ta conclusion sur le cinéma, bien sûr.
14: Donc, en conclusion sur le cinéma, bon, ben, je pense que ce soir, ça s'est bien passé. Les deux débats se sont bien passés. Personne s'est énervé.
5: C'est vrai.
14: Ça, c'est ce qui m'a fait le plus plaisir et ça fera plaisir. À Max, s'il est encore dans le quartier, mais je pense pas. Et donc, j'espère que la semaine prochaine, ça sera pareil.
5: D'accord.
14: Et donc, on va se quitter pour finir avec Banga, avec Monte-moi dessus, sans sel. Et vous allez avoir Rousseau pour la nuit sans pub. Et bien sûr, demain, 22h minuit, Max, le Star System. Bonne nuit à tous et à la semaine prochaine. Déjà une.
5: Non, mais moi je veux que tu t'expliques avant.
14: Non, mais attends. Déjà, est-ce que c'est le vrai François?
16: Oui, c'est moi. Si tu veux, on peut se prendre en antenne.
14: Non. Comment dire, tu vas pas me discuter en antenne, d'accord?
16: Je parle du numéro de téléphone.
14: Non. nana, tu vas pas commencer maintenant.
17: Crie
5: pas, Gérard, s'il te plaît, pas pour le moment, pas pour le début.
14: Déjà, tu as pas commencé à me prendre la tête.
5: Tu cries pas, Gérard, pas le moment.
17: Je parle de mon numéro de téléphone.
14: Non, mais attends. Attends, pas me prendre la tête avec ton numéro de téléphone, d'accord?
17: Ça permet de vérifier, Gérard, si tu ne me prends pas.
14: Et tout à l'heure, tu sais ce que je vais faire?
17: Non.
14: Je vais me casser.
5: Ouais. Ah ouais, parce que pourquoi? Parce qu'il a passé l'enregistrement et que t'es gêné. Parce que
14: je vais dire une chose.
5: Parce que grâce à lui, maintenant, tous les auditeurs, Gérard pense maintenant, et toutes les auditrices disent, ah bah ça va, on n'appelle plus, on veut plus le numéro de téléphone de Gérard, c'est pour se faire traiter de fils de pute, d'enculé avec tous ses copains. Donc c'est très bien, Gérard. T'as quel âge aujourd'hui, Gérard? Tu peux nous le rappeler?
14: Non, mais attends.
5: Tu peux nous rappeler l'âge que t'as? T'as 37 ans.
14: Non, non, mais attends.
5: Alors, moi, je dis bravo, fils de pute, machin, et après tu nous dis, j'aime pas quand les gens m'insultent, et toi t'insultes les gens. Au lieu de parler, de discuter, tu fais pareil.
14: Donc, déjà lui, s'il s'amuse à faire des tracts, François, pour l'instant, tu me laisses finir, d'accord?
17: Après, c'est des conneries, Gérard.
14: Non, mais attends. Les camions de... ils sont où, les 50 semi-remorques?
17: Ils sont pas restés des semaines, hein, Gérard. Ils sont venus déposer.
14: Ils sont où les 50 semi-remorques et les 200 cassettes vidéo que tu dois me donner?
17: Ils ont débarqué la marchandise et ils sont repartis.
14: Non. Alors, t'es pas un Belge. Mon pote, je vais te dire une chose.
5: Mais si, c'est notre Belge, il a fait...
14: Non.
5: Gérard, écoute-moi.
14: Non.
5: Gérard, comment veux-tu qu'il ait l'enregistrement? Alors, on réécoute l'enregistrement donc de Gérard.
17: Attends, je le repasse.
5: Alors, juste au moment donné où Gérard insulte, comment tu veux qu'il ait cet enregistrement si c'est pas le vrai Belge? Comment tu veux qu'il ait son...
14: Attends.
5: Sois pas avec.
14: Attends.
5: Non, c'est moi qui commande ici, c'est pas toi le chef. T'es même pas capable de me donner l'explication. Comment veux-tu qu'il ait l'enregistrement si c'est pas le vrai François Anguille?
14: Mais attends, connard.
5: Non, mais ça, c'est toi.
17: De toute manière, je te fous au tribunal, d'accord? Et attends, t'as même pas de prix pour payer. Enculé, t'as même pas de prix pour payer. Fils de pute! Voilà.
5: Voilà, donc ça, c'est Gérard. Et ça, c'est pas toi, c'est pas ta voix? Non, c'est moi. Ça, c'est toi. Alors, comment il a fait pour avoir cet enregistrement si c'est pas le vrai François?
17: J'ai piraté la ligne, Gérard.
14: Attends, déjà, la voix, tu l'as eu où?
17: C'est toi qui m'as appelé vendredi dernier, Gérard, arrête.
14: Non, mais attends, je vais te dire une chose, tu vois. Moi, je t'ai demandé vendredi dernier.
17: Ouais.
14: J'attends toujours tes 200 camions et tes 500 cassettes vidéo.
17: Ils sont pas pour toi, Gérard.
14: Non.
17: Ils sont pour moi, Gérard, les cassettes. L'argent, c'est François. Pour moi, c'est pas pour toi.
14: Attends. Tu connais mon adresse et tu veux pas me filer le fric? Alors, mon pote, tu dégages. Bonne nuit. Alors, je vais te dire une chose, là, tu vas te faire enculer. Et pour de bon.
17: J'ai pas ton adresse, Gérard.
5: Ah non, Gérard.
17: Il est parti.
5: Ah bah Gérard est parti. Ah bah ça, Gérard. Putain, Gérard, tu te mets le cul, tu reviens ici maintenant. Gérard. Attends, bon, écoute.
17: Hé, connard.
5: Attends. Oh, François.
17: Ouais.
5: Couvre l'antenne deux secondes.
17: Oui, attends, ouais, ok, y'a pas de problème.
5: Ça va,
17: voilà,
5: François,
17: donc,
5: tu vas bien,
17: est parti.
5: François, tu m'entends?
17: Ouais.
5: Ça va, tu vas bien?
17: Ouais, je vais bien, ouais.
5: Tranquille, t'es bien en Belge?
18: Oui, François, et donc?
17: Donc j'ai enregistré ça la semaine dernière, et apparemment ça n'a pas plu à Gérard. Donc on va voir comment il va réagir maintenant.
18: Il est hystérique là, j'entends crier au fond du couloir, je crois que ça va être très difficile à gérer ce soir.
17: Je comprends pas en fait, c'est pourquoi il m'appelle comme ça, dans le seul but de m'injurier, sans raison. Donc on va voir ce qu'il va faire maintenant.
18: On voit Max qui le cherche dans les couloirs. Max est bouleversé.
5: Non, je suis pas bouleversé. Je lui ai dit que si dans 30 secondes il ramenait pas son cul, il y avait pas de débat, il y avait plus jamais.
18: Et voilà Gérard au fond du couloir qui gueule sur la caméra.
5: Oh putain. Non mais ça va pas, non?
14: Tu vas dégager vite fait.
5: Quoi? De quoi avec quoi?
14: Déjà une. Déjà lui. Deux. Derrière les coups. Alors maintenant ils sont les ravons. C'est clair et net.
5: Ouais, mais t'expliques ça à l'antenne aussi, c'est pas la peine de partir dans les couloirs, c'est débile.
14: Quoi?
5: Alors s'il te plaît.
14: L'autre déjà il va me fournir le.
17: Oui,
14: le
17: fils de pute.
14: Quoi, je suis bourré. T'as raison, connard.
5: Qui c'est qui a dit fils de pute?
17: Culé, même pas de payer, fils de pute.
5: Bon.
14: On va rigoler ce soir au débat. Si j'ai les mêmes et qu'on rappelle les mêmes, ça va aller vite fait.
5: Non,
17: je
5: François.
17: Gérard.
5: Hein, quoi, qu'est-ce qu'il y a, François?
17: Tu veux participer?
5: Tu veux participer au débat, François?
17: J'aimerais bien, oui.
14: Non.
5: Ça se termine.
14: Non, tu participeras pas.
17: T'es complètement antidémocratique, Gérard.
5: Non, mais attends.
14: Attends, c'est une manière, c'est pas toi qui commande, d'accord?
5: Qui est cratique?
17: Toi non plus.
5: Qui c'est qui est cratique? Qui, François, est cratique?
17: Gérard. Il est complètement cratique.
19: Non mais attends, faut pas s'amuser derrière eux avec les téléphones, hein.
16: Attends, je m'amuse pas, tu m'appelles, tu m'injuries, moi je garde des preuves et je montre à Max.
19: Ouais, bah t'as qu'à envoyer tes preuves, espèce d'abruti.
16: Je viens de les envoyer, Gérard.
1: Au tribunal.
16: Tu viens de les envoyer, Gérard, les preuves.
19: Ouais, elles sont où?
16: Bah elles sont. Écoute, tu veux leur.
19: Elles sont où? Elles sont où? Non, non, non. Non, non, non, non.
16: Eh, connard.
5: Le casque, on avait dit, Gérard, plus de casque enlevé, plus de micro éteint dans cette émission. Tu remets ton casque et t'arrêtes de l'enlever, sinon moi je te mets du sparadrap tout autour de la gueule. Y'en a marre que t'enlèves ton casque, j'enlève mon casque moi tout
19: de suite. Non mais attends, et toi tu dis rien, toi tu les laisses faire.
5: Mais attends.
19: Tu te spammes. Ouais, c'est quoi ça encore?
5: Attends.
19: Ouais, non mais je m'en fous. Mais c'est quoi là? Non, non, oh. C'est pas, non, c'est pas la peine de me faire voir tes fiches. Je m'en fous.
5: Ah, voyons. Bon. Non mais ça va.
19: Voilà.
5: Non mais attends.
19: Voilà, vas-y, continue, qui continue.
5: François, arrête s'il te plaît, merci. Je tiens à expliquer, je vais quand même donner une explication à Gérard. Si je laisse faire, c'est que moi aussi ça m'arrive de me faire insulter. Et qu'ici c'est une libre antenne, t'es considéré comme un animateur du jeudi. Et les gens ont le droit de savoir. Je peux
19: ah ouais,
5: pas...
19: les gens ont le droit de savoir.
5: C'est
19: de attends.
5: Gérard, c'est de la libre antenne et les gens ont le droit de s'exprimer.
19: Ah
5: si
19: oui.
5: Tu as insulté François par téléphone, tu n'arrêtes pas de dire aux gens que tu n'aimes pas qu'on t'insulte. Mais toi par derrière, quand tu les appelles avec tes petits copains, tu les fais traiter de fils de pute.
19: Oui, mais alors, moi maintenant, moi je vais te dire autre chose.
5: Non mais fils de pute, c'est dur comme mot.
19: Non, non, mais attends. Dans ce cas-là, moi je vais te dire autre chose.
5: Moi, t'excuser pour moi d'avoir traité
19: non,
5: de fils de pute. On traite pas sa mère de fils
19: non,
5: de
19: non.
5: pute. Sa mère n'y est pour rien.
19: Non, non, mais attends.
5: Sa mère n'y est pour rien.
19: Non, non. Quoi?
5: Sa mère, elle y est pour rien, François. Pourquoi tu le traites de fils de pute?
19: Non, mais attends, je vais te dire, je vais pas insulter ses parents, d'accord?
5: Non, c'est dans ce
19: cas, François, tu la fermes. Dans ce cas-là, il y a une chose. Olivier, viens. Viens là, Olivier.
5: Qu'est-ce qui se passe?
19: Non, mais alors, par contre, moi, les traites de la loco, pour le jour de ton anniversaire,
16: tu
19: c'est bien.
16: Tu changes de sujet, tu changes de sujet.
19: Oh, c'est bon. Pour l'instant, tu t'es d'accord, c'est vrai que mes comptes.
16: Tu changes de sujet.
19: Ouais, et c'est quoi, ça, ces traites?
5: Regarde.
19: C'est quoi? Des traites pour 50 balles, je fais quoi?
5: Ouais.
19: Hein? Oh, il y a quand même des limites.
5: Bah ouais, non, parce que là, quand même...
19: Alors toi, François...
5: Alors on explique.
19: Ouais.
5: On
19: alors attends, toi, François,
16: ouais.
19: Je veux dire une chose. Soi-disant que il y a 50 camions de... Il y a 50... T'as 50... Quoi hein? Moi, je vais te dire une chose, tu vois.
5: Faut le garder, que... Au fait, faut le garder parce que c'est une proche, je suis en train de
19: caresse,
5: faire...
19: Caresse 10 balles. Un touchement, 20 balles. Hein, Tauvez, 25 balles. Striptease 45 balles, pipe 150 balles, sodomie 200 balles, sodomie avec God 250 balles, double sodo 350, triple sodo 450, quadruple sodo fait par déconner, GG une nuit, 1000 balles, et après GG une nuit, plus brasse-poise 1250 balles, alors ça non.
16: Non, moi,
19: mais, non, mais à toi, dans ce cas-là, quand tu me dis que tu peux venir des camions, des smirmorques,
16: ouais.
19: Avec des cassettes vidéo, uh-huh. Dans ce cas-là, tu fais voir la preuve, tu la ramènes à la radio,
16: qu'est-ce
19: c'est clair et net. On est d'accord. On est d'accord.
5: Ok, bon, alors on va se calmer.
19: On est d'accord.
5: François, on va se calmer.
16: Ouais.
5: On va te retrouver tout à l'heure lors d'un des débats.
19: Non.
16: Si.
5: Bon, alors non.
19: Non.
5: Bon alors non, enfin, Gérard a dit non, c'est lui qui décide.
19: Alors maintenant, je préviens tout de suite.
5: Préviens une
19: si
5: chose.
19: Si j'ai Arnette, Loudi.
5: Non, il n'y aura pas, non.
19: Donc dans ce cas-là, c'est... si je les ai eux,
5: bah, c'est, Manu
19: c'est même pas la peine.
5: Bah tu parles à Manu le gamin.
19: Mais Manu
5: je te gamin.
19: Préviens,
5: Manu le gamin.
19: Tu me fais pas le coup de la semaine dernière. Tu as travaillé.
20: Non mais il n'y aura pas les mêmes, Gérard.
5: Ouais, il dormait la semaine.
19: Non, mais de cette manière, c'est pas la peine de partir. Pour essayer de me faire changer les noms. Si j'ai les mêmes, c'est même pas la peine que je fasse de débat.
5: Okay, Gérard. Ça s'appelle Manu le gamin, hein, Gérard.
19: Hein? Je te préviens tout de suite.
5: Ouais, parce que là, Gérard est énervé ce soir. Alors, on a fait allusion, et c'est vrai, il y a quelques instants, au tract de Gérard qui a été dispo.
19: Toi, avec ta caméra, tu as viré, mais bien fait. Tu vas pas m'emmerder ce soir encore.
5: Non, on a dit qu'on avait fait des concessions, il va pas venir t'emmerder souvent. Gérard de Suresnes, donc tarif 97-98 avec la participation de Homo News, Homo Mag, les tarifs peuvent être modifiés sans préavis, selon humeur de Gérard.
7: Tous les nouveaux tarifs sont disponibles sur le 36-15 Men, 5,57 francs la minute, quand même c'est très cher. 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Donc effectivement, il y a eu un tract qui a été distribué lors de la soirée à la Loco le 21.
19: Ouais. Plus de 200. Le jour de ton anniversaire.
7: C'est vrai qu'il y en a eu plus de 200 diffusés dans la boîte.
19: Ouais, bah voyons. Encore un courrier que c'est encore du bidon.
7: Non, c'est le nouveau MOMAG.
19: Ah ouais, bah comme par hasard.
7: Alors.
19: Comme par hasard, c'est simple. Mardi, je t'ai demandé est-ce que j'avais du courrier, j'avais rien.
7: Non, mais là, j'ai reçu aujourd'hui. Hein, là. Alors, soirée alcoolique anonyme et soirée sodomie de Suresne.
19: Comme par hasard. Attends. Encore du baratin.
7: Je sais, mais faut le dire pour qu'il y ait un procès. Retrouvez Tata Gégé à la MJC de Suresne le dimanche 26 octobre 97 dans une grande soirée alcoolique. Puis un concours de sodomie pour les plus grands sodomisateurs du monde. Gérard élu meilleur sodomisateur de la Loco 97, gros zizi.
19: Je vais dire une chose, c'est même pas la peine qu'on continue. Je crois que ça va être la fin. Je crois que ce soir ça va être la fin parce que là pour l'instant vous êtes en train de me prendre tous pour un con.
7: Mais non.
19: Non mais attends, ça vient d'où ça? Ça vient d'où? L'adresse elle sort d'où?
7: C'est des conneries.
19: Ça va sortir d'où ça encore?
7: Tu veux les casser, toi.
19: Ça va sortir d'où?
7: Tu veux les casser?
19: Non.
7: Si. Mais si, tu vas les casser.
19: Non, mais maintenant, moi, je veux savoir d'où ça sort.
7: Bon, bah, on va essayer de mener notre petite enquête là-dessus. En tout cas, il y a un grand concours.
19: Non, mais attends, mener les enquêtes, personne ne mène des enquêtes. Oh, faut quand même pas me prendre pour un con. Non, non, toi, tu... Hop. Oh là, tu vas me faire du champ libre ce soir. Je te le dis tout de suite.
7: Ah, c'est clair. Gérard, remonté grave hein, ce soir. Hein. Gérard,
19: là, ce soir, tu vas me faire du champ libre, toi.
7: Alors, du champ libre, bien entendu. Donc, je tenais juste à dire qu'il y avait un grand concours de MOMAG. Alors, il y a quand même à gagner des GG Codiche. Hein, c'est des codes Miché à la GG. Petit Gérard Vertuel.
19: Ouais. Et le tampon de la poste, il sort d'où?
7: Qui fait que
21: mais si on passe une lettre, le tampon de la poste, il faut pas être sur la lettre, c'est sur l'enveloppe.
19: Ouais, non, mais de toute manière, il y a bien une enveloppe. Et l'enveloppe, elle est où?
21: Et l'enveloppe, je l'ai décachetée, je l'ai mis à la poubelle parce que j'ai
19: senti qu'elle sera décachetée. Ouais, bah alors, à mon avis, de toute manière, ça vient de quelque part de chez vous. Parce que des tampons de la poste.
7: Ça nous envoie.
19: Non, mais les enveloppes, quand c'est adressé à mon nom, on n'ouvre pas le courrier.
21: C'est pas à ton nom, c'est à notre nom, Gérard. Ah ouais.
7: Alors, ça nous a été envoyé par courrier avec 4 questions. Répondez aux 4 questions. Donc, quelle couleur sont les dons de Gérard? Petit bas, alors foncé, jaune foncé. Si tu sors, tu finis, tu dégages, hein, Gérard. Je te le dis tout de suite, on ne sort plus du studio, c'est terminé. B, noir, il n'en a pas. Combien de tonneaux de litres de vin boit Gérard? 10, 20 ou 30 litres? Mais tu dis non!
19: Non, mais vas-y!
7: Mais dis procès, fais procès!
19: Continue comme ça! Tous ceux qui ont l'habitude de m'écouter, tous ceux qui m'aiment bien, ils vont être contents!
7: Mais ils savent très bien que c'est pas vrai, mais si tu te défends pas, ils vont croire que c'est vrai!
19: Mais continue de me dire, on n'a aucune preuve!
7: Bah je sais!
19: Tu sais d'où qu'a bien la lettre?
7: Non!
19: T'en sais rien, t'as même pas le tampon!
7: Mais parce qu'on l'a enlevé du courrier, sois pas idiot! Tu lui laisseras le courrier, c'est vrai, il faut garder l'enveloppe à chaque fois, hein! C'est important pour Gérard qui a besoin du tampon de la poste pour vérifier si c'est vraiment du courrier. La dernière
19: de toute manière, les dernières lettres que j'ai reçues, comme soi-disant Maître Thibault, hein, et la lettre, elle arrive du 17, et le mec il a pas sa sirène. Attends, faut pas prendre des gens pour des cons. Hein.
7: Non, mais la dernière question, à mon avis, tout le monde pourra y répondre. C'est une question très difficile, je peux peut-être vous aider pour le concours. Comment se lave Gérard? Avec sa main, avec une baguette ou avec rien? C'était C, hein. La réponse.
19: Punaise. Mais c'est...
21: Il y en a une autre.
19: Ah ouais, encore une autre.
21: Ça,
19: ouais, avec... Non, attends, fais voir. Mais pourquoi que le courrier est ouvert?
7: Bah parce que c'est mon courrier. Max, le Star System.
19: Alors, dans ce cas-là, ça m'est pas adressé.
7: Bah non, c'est pour moi. C'est pour ça que je lis. Bah c'est mon courrier, donc je lis mon courrier.
19: Ouais, et ton courrier, comme par hasard, ça va être sur moi.
7: Bah évidemment, parce qu'ils savent très bien que toi, tu veux pas en parler sur l'antenne, donc c'est moi qui le fais.
19: Non, mais attends.
7: Alors sinon, il y a un grand concours des expériences, des 50 expressions fameuses de Gérard. 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
19: Non mais attends, je vais dire une chose, au lieu de te marrer, tu peux dire ça sérieusement, parce que là pour l'instant c'est des conneries, c'est quelqu'un de la radio qui te les envoie.
7: Mais non Gérard.
19: Mais alors au lieu de te marrer quand tu dis ça, dis-le sérieusement.
7: Bon alors sérieux. 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
19: Tu parles.
7: grattez les quatre fesses de Gérard présentées sur le ticket. Si quatre toilettes apparaissent, vous gagnez une soirée avec GG à la loco. Si trois toilettes apparaissent, vous gagnez une place au Peep Show du Queen.
19: Et toi, Olivier, là, tu me diras pourquoi le bordel là dans les chiottes. Ça, il faudrait bien le savoir.
7: Enfin bon, on est
19: d'accord,
7: content,
19: Olivier.
7: On est content de savoir.
19: Bah, Olivier, t'es quand même là. Hein.
7: On est content de savoir.
19: Non, mais
7: Gérard,
19: bien.
7: Merci d'écouter quand je te parle. Donc, on est content quand même de savoir que le magazine Homomag existe
19: non,
7: toujours.
19: Non, mais attends, le magazine Homomag, dans ce cas-là, tu fais une chose, tu fais le 36-15 GG, ça n'existe pas. Et de toute manière, il y a quelqu'un qui a été contrôlé. Parce
7: ça
19: qu'il
7: existe,
19: y a un
7: ça existe, ça existe, ça existe.
19: Alors maintenant, ça existe, Julie, ça elle est où?
7: Elle est sur le 36-15 GG, elle est en train de se faire
19: ouais.
7: De la,
19: ouais,
7: du dialogue.
19: Ouais. Oui. Alors dans ces cas-là, ben me contrôler le soi-disant WWE Gérard et va voir sur internet s'il y a quelque chose sur moi parce que le courrier de il y a 15 jours hein. Il y a quand même des conneries qui sortent. Alors les conneries sur moi maintenant, j'en ai ras le bol.
7: Bah justement en parlant de conneries, ouais. J'ai récupéré le fameux CD de toutes tes
19: ouais,
7: expressions.
19: Toutes mes conneries que j'ai ferme ta gueule, va te faire enculer
7: et
19: tout
7: voilà.
19: Ça.
7: Et il y a à peu près 250 cassettes vendues qui maintenant les auditeurs
19: ouais, 250 cassettes. Qui c'est qui a signé?
7: C'est un anglais qui a signé. Alors
19: ouais.
7: Alors
19: non mais qui a
7: non,
19: signé
7: non, c'est
19: pour
7: pirate,
19: qui
7: c'est pirate, c'est pirate.
19: Ouais, c'est du piratage.
7: C'est-à-dire
19: alors le piratage maintenant, il y en a ras le bol.
7: Là, je suis d'accord. Alors,
19: c'est
7: là...
19: clair et net.
7: Je sais.
19: Ça va être simple. Ce soir, de manière, je fais qu'un débat. Voilà.
7: Bravo.
19: On peut ouais la... Vous avez qu'un débat.
7: Vous avez... Non, mais là, je suis d'accord avec Gérard. Hein, parce
19: là,
7: que
19: là, vous ça... avez qu'un débat et le débat, il démarrera à 1h30. Parce que pendant... Non, non.
21: Il démarre...
19: Non, non, je veux pas le savoir. Il y a l'heure de vérité.
7: Non, non, non, non, il n'y a, déjà... a pas d'heure de vérité ce soir. Ah,
19: déjà, je vais faire l'heure de vérité et après, je ferai mon débat.
7: Non, mais les gens ont envie d'avoir le débat.
19: Non, alors... non, mais il n'y aura qu'un débat et ça sera sur le coup, il n'y aura pas autre chose.
7: Je tenais à dire qu'effectivement, il y a 250 cassettes et que le but des auditeurs, c'est de passer dans les débats et d'avoir les cassettes derrière eux pour diffuser tes expressions.
19: Mmh. Donc, alors, le premier qui s'amuse à les passer. Eh ben, qu'ils disent. Là, je vous préviens d'une chose.
7: Des couilles,
19: qu'il appelle la radio. Ouais. Parce qu'il y en a aucun qui a des couilles.
7: Alors, tu vois, c'est du genre, c'est ça. C'est du genre, tu connais, c'est déjà.
19: Tu retournes chez toi et c'est bon.
7: Ça, c'est que des expressions ouais. Comme ça. Et tout ça sur CD, cassette, même cassette vidéo.
19: Ta gueule ! C'est celui de, il y a 15 jours.
7: Voilà, exactement.
19: Ouais. C'est comme hier.
7: C'est Caramel qui avait le truc et qui l'a fait. Voilà, c'est Caramel. C'est grâce à Caramel.
19: Ouais, non, mais c'est comme hier, j'ai encore entendu. Il paraît que...
7: Tu vois, c'est ça.
19: Il paraît que hier, j'aurais encore insulté Françoise.
7: Ouais, c'est ce qu'elle dit.
19: Et
7: elle
19: veut... Ah non, mais attends.
7: Elle va...
19: Attends.
7: Elle va...
19: Elle est gentille. Je crois que j'ai mis les points sur les i, les barres sur les t devant tes parents. Il y a quand même des limites. Hein?
7: Tout à fait.
19: Hier, je suis pas passé... Je l'ai pas insulté.
7: Donc elle dit qu'elle veut encore un règlement de compte avec toi.
19: Eh ben si elle veut un règlement de compte comme elle dit, eh ben
7: elle va
19: la semaine prochaine.
7: Voilà exactement. Il faut savoir que suite à mon anniversaire où vous êtes venu face à face, il y avait le droit de réponse. Gérard, j'ai l'intention une fois tous les mois de vous faire venir toi ainsi en dehors de tes débats, toi et Françoise peut-être tous les lundis pour démarrer et dans la nuit entre 1h et 2h du matin, on fera la confrontation donc les coups de gueule et avec des auditeurs qui auront des questions à vous poser et vous allez vous échanger vos règlements de compte parce que je crois que Gérard la dernière fois tu l'as bien mouché et que apparemment elle leur demande la Françoise.
19: Ouais. Par contre, le dénommé Constant, de Versailles, si tu continues à me laisser des messages bidons sur mon tatou, je vais te dire une chose, que le jour où tu vas me laisser ton numéro de téléphone, je vais t'emmerder toute la nuit.
7: Oui, mais tu le traites plus de fils de pute comme t'as fait pour l'autre.
19: Ouais, mais attends, l'autre, dans ce cas-là, il a qu'à pas dire, il a qu'à pas s'amuser à dire qu'il vend qu'il y a 50 camions ou autre.
7: Non, mais de manière, ça te regarde pas.
19: Hein? Donc alors monsieur Franck Constant là de Versailles, si t'as quelque chose à me dire, t'appelles maintenant avant le débat, ou sinon t'appelles la semaine prochaine et je vais régler ça avec toi avec Françoise. Alors okay. Vous laissez Christine de côté, s'il vous plaît.
7: Voilà. Alors, on a, qu'est-ce qu'on a dit pour le casque? Je crois que t'es un petit peu sourd. Le casque, il faut. Non, mais je te fais écouter les expressions. Non, mais le casque et le micro toujours allumés. Je ne veux plus que t'enlèves ton casque. Tu l'enlevais tout le temps.
19: Tu me dis, tu continues avec.
7: Je vais t'expliquer. Je vais quand même t'expliquer une règle pour te faire comprendre.
19: Toi, tu vas virer.
7: Non, mais attends, Gérard, tu vas. Moi, tu vas me regarder dans les yeux. Je vais t'expliquer une chose. C'est que si dans la soirée, t'enlèves ne serait-ce qu'une fois ton casque, t'auras même pas de fin de premier débat. C'est qu'il y aura plus de débat. Parce que maintenant, ton tic à toi, c'est tu. Ah non, mais c'est vrai en plus, vas-y, okay. Sparadra, du scotch.
19: Non, dans ce cas-là, tu...
7: Hop. Non mais c'est pas parce qu'il recule de... Surtout que ça veut dire que tu vas plus enlever ton casque.
19: Donc tu vas faire quoi là?
7: Gérard,
19: tu vas faire quoi là avec ton scotch?
0: On a un bon bout déjà.
7: Alors voilà, Gérard, on a voulu lui scotcher le...
19: Dans ce cas-là, tu as dégagé.
7: Tu mets ton casque.
19: De toute manière, je... Non.
7: Ce que je propose, Gaël, on va essayer, c'est qu'on va, demander à Lorenzo de rappeler demain pour parler des gros seins. Tu lui excuses mille fois, tu lui offres un CD pour nous faire pardonner, voilà, on fera avec. Et Fred, dans un instant, 20 ans de Nantes, on aura une parodie de Gérard sur les copains d'abord. Très joli, attention, sympa, très sympa. Super sympa.
19: De toute manière, t'en as un de Belgique, soi-disant, qui doit faire encore une part ou deux aussi.
7: Exact. Sur tes insultes, il a dit.
19: Non, c'est pas sur les insultes.
7: Ah, il a changé, il m'a dit que ça avait changé, qu'il voulait faire son.
19: Ah, bah, dans ce cas-là, c'est pas la peine de.
7: Ah, bah, elle est prête, là, il m'a dit qu'il l'enregistre en studio.
19: Le belge ?
7: Oui. Sur tes insultes. Mais il me l'a dit au téléphone, il l'a pas dit à l'antenne. Hein. Sur tes insultes à toi, donc il prête
19: On verra.
7: Il prépare une petite surprise qui te fera apparemment pas très plaisir, mais bon, tant pis, il m'a dit.
19: Bah, de toute manière, il fera pas jusqu'au bout. Hein.
7: D'accord.
19: Je te le dis tout de suite.
7: Voilà, très bien. Donc vous ne bougez surtout pas, on revient dans un instant avec Gérard qui est remonté à bloc. Un seul débat sur soir sur les couples, il n'y en a pas deux, donc ça va commencer d'ici peu de temps et ça terminera vers 2h30. Donc s'il y a un auditeur, une auditrice qui veulent faire un débat à la place de GG pour le deuxième débat de la nuit qui était sur les.
19: Non, mais je veux bien le faire, mais. De toute manière, je veux bien le faire, mais on se voit avant.
7: Ah oui, pour que tu m'expliques pourquoi t'insultes les gens dans ta cabine téléphonique et tu les traites de fils de pute, c'est ça?
19: Non.
7: D'accord.
19: Déjà,
7: oui, puis de l'argent, c'est que tu payes pas, là, l'argent que t'as reçu, que t'as dépensé en antenne. D'accord, ok, très bien. Vous ne bougez surtout pas, on revient dans un instant pour la suite de la Radio Libre. Et comme vous l'avez compris et vous l'avez entendu, ce soir, c'est notre ami Gérard qui est là, Gérard, l'auditeur le plus perturbé de la bande FM, avec ses deux débats qui va porter sur les couples. On a besoin de Nana, Julie, Gaël, pardon? Non, c'est bon, on en a suffisamment, mais vous allez pouvoir intervenir bien entendu durant toute l'émission alors que Gérard est en train de s'embrouiller déjà avec le caméraman dans le couloir et voici comme promis les Cures, ça s'appelle Wrong Number, c'est le nouveau, et ensuite il y aura un remix de Gérard et nous accueillerons la Radio Libre de la nuit bien entendu avec tout ce beau monde, à tout de suite. Attention.

0: 4 337 000 personnes qui écoutent Fun,
1: qui regardent
0: Fun TV, et 15 millions d'auditeurs qui écoutent Fun Radio, et 60% de nanas qui sont constamment branchées.
1: Voilà, exactement. Pour toi, Gérard, on parle de toi. C'était tes chiffres à toi.
0: C'est pas spécialement pour moi.
1: Vas-y, ça, c'est tous les jeudis.
0: De toute manière, j'espère que dans la semaine, il y en a un peu plus aussi.
1: Bah, c'est déjà pas mal, hein. 15 millions, c'est un bon petit chiffre. C'est loin d'être bien. Il y a mieux, hein.
0: J'espère que les chiffres.
1: Bah, il y a Chéri FM, Nostalgie, font à peu près 25 millions de.
0: Non, mais je m'en fous, moi, des autres.
1: Des autres, d'accord, ok. Mais enfin, 7 millions.
0: Des autres radios, moi, 7 ce millions. Qui m'intéresse, c'est Fun Radio. Le reste, je m'en.
1: Donc, plus de 15 millions, Gérard vient de vous le dire. Chaque soir à écouter Fun Radio, et déjà la moitié quasiment, puisqu'il y a plus de 7 millions de téléspectateurs sur Fun TV, Bouquet TPS, qui regardent la tronche de Gérard. Et c'est vrai que depuis qu'il y a Fun TV et qu'on retransmet tes débats, il y a beaucoup moins d'influence dans les eaux. Hein. C'est vrai que les gens vont beaucoup moins aux eaux de Thoiry, aux eaux de Vincennes, puisqu'ils savent que tous les jeudis, ils peuvent se voir.
0: On lâche les singes.
1: Voilà, exactement, en liberté. Et je rappelle que si vous voulez.
0: Il n'y a pas grand monde là-haut.
1: Mais il fait froid maintenant, tu sais, puis les cours repris, donc s'il y a des gens qui veulent se déplacer, venir voir Gérard sur écran géant, allez-y mesdemoiselles et messieurs, on vous offre l'écran, à vous de venir simplement avec du son,
0: pas,
1: s'il te plaît, merci, laisse-moi terminer, au 143 avenue Charles de Gaulle, c'est à Neuilly, vous venez en voiture, c'est entre la Porte Maillot et l'Arche de la Défense. Fred, bonsoir, 20 ans de Nantes, avant que les débats ne commencent, Fred, ça va ?
2: Ouais, très bien, salut Max.
1: Salut Fred.
2: Salut Gérard.
1: Ça va ?
0: Salut.
2: Ben voilà, une petite parodie.
1: Ouais.
2: GG, t'écoutes jusqu'au bout avant de critiquer.
0: Ben vas-y.
2: Ok, c'est parti. Le jeudi soir, c'est Fun Radio. Quand t'as torché ton pack de crocs, tu viens animer les débats que tu ne maîtrises pas. C'est question d'une débilité mentale. Résume à elle seul animal. Cet être unique, ce grand qui adore Gérard Mangalore. Et quand il débarque de Suresne, pour les auditeurs du Star System, et puis qu'il nous lit ses poèmes, depuis 4 ans les mêmes.
1: C'est vrai.
2: Nos chers Rousseau, Montaigne, Hugo, doivent se retourner dans leur tombeau, pour faire fin de cet alcoolo. Le lendemain soir à la loco, c'est lui qu'endosse rôle de Mazo, il se fait prendre nu comme un ver profond dans le derrière. 20 cm ne le rebute pas, d'ailleurs il adore même ça, jusqu'à la garde il te l'avale, un vrai cannibale. Et à propos de tes copines, là encore tu te fais tes gros films en les appelant Carole ou Christine.
0: Attends,
1: c'est fini.
2: Que tu as dû les rencontrer et qu'elles ont dû t'exciter bien que tu ne puisses pas bander. Et puis ton odeur de putois, des goûts pourris de chien de rat, crevé en pleine putréfaction, c'est une affection. Le parfum d'ailleurs n'y change rien, et même quand tu prends un bain, sa hauteur de ne s'en va pas ancrer profond en toi. Le jeudi soir sur Fun Radio, tu nous montres ta tranche de pecno. Mon Dieu, tu n'es vraiment pas beau, vraiment pas très beau. Il n'y a que quand on voit ton cul, en tirant tout le sperme qu'il y a dessus, qu'on t'apprécie vraiment pour ce que t'es un trou à enculer.
0: Ça y est, t'as fini,
1: Bravo.
0: Non, mais
1: il faut aimer l'humour. C'est vrai que c'est un humour un petit peu grave. Fred,
0: non, alors, j'ai bien une chose.
1: Fred, tu mériterais de venir à la radio et de l'enregistrer ici comme l'a fait David. Un jour où tu viens à Paris, tu viens avec ta guitare, Fred. Hein.
0: Le jour où tu vas la passer.
2: J'en ai d'autres en plus. Hein.
0: Ouais, mais t'en as d'autres. Pour l'instant, tu vas m'écouter. Maintenant, je vais te dire ce que j'ai à te dire.
2: Ah, vas-y.
0: D'accord.
2: Vas-y,
0: j'ai une. Quoi, Lascar, tu sais ce qu'il te dit? C'est ce qu'il dit, l'escar. Il dit les 5 lettres. En de bon entendeur, salut, si tu sais pas ce que ça veut dire.
1: Ah bah, il a peut-être merci, peut-être, ça veut dire ça.
0: Non, ouais. Ça veut pas dire merci.
1: Merci, 5 lettres, non.
0: Donc, ouais. Je vais dire une chose.
1: Non, papa, déjà, au pluriel.
0: Déjà une. Carole, elle t'emmerde. Déjà, ça, c'est clair et net.
1: Christine, elle t'encule.
0: Christine.
2: Encule, hein.
0: Moi, je vais te dire une chose, tu vois.
2: Ouais.
0: Moi, je t'emmerde.
2: Bravo, tu dis que ça.
0: Donc, ça fait deux.

0: Troisième chose dans les chiottes de la loco. Ça, tu te démerderas avec le responsable de la loco pour les conneries qui s'est passé cette semaine, d'accord? Ok,
1: si tu veux.
0: Parce que ça, à mon avis, t'es quelqu'un que ta voix me dit quelque chose. Et,
2: ouais, c'est ton frère.
0: Et t'es pas inconnu.
2: Voilà.
0: Ok.
2: Ok.
0: D'accord.
2: Ok.
1: Ouais, ok, d'accord.
2: Et quoi d'autre encore?
0: Donc maintenant, t'enverras ta parodie réelle et après...
2: On la passera à l'antenne une deuxième fois pour qu'on puisse la décortiquer.
0: Ouais, ben, tu la passeras sans moi, d'accord?
1: Ok, un dernier mot, Gérard?
2: Non, jeudi, juste avant le débat.
0: Ouais, non, mais dans ce cas-là, tu la passeras avant que j'arrive.
2: D'accord, ok, juste avant que t'arrives, pour t'annoncer, pour que ça annonce ta bienvenue. Mais non, on le passera pas, c'est Gérard qui décide, c'est son débat, c'est chaque jeudi. En tout cas, je te remercie,
1: ouais.
2: Mais si t'es de passage à Paris, viens quand même nous l'enregistrer dans les locaux, on fera ça avec grand plaisir.
1: Ok, dernier mot, Gérard?
2: Oui, oui, oui, oui.
1: Gérard?
0: Je t'écoute.
1: Souris, t'es filmé.
0: Un abruti.
2: Non, là, c'était sympa, c'était mignon quand même. Et il fait partie des 7 millions de téléspectateurs qui te regardent sur Fun TV, Bouguet TPS. Hein,
0: Alors maintenant, je vais vous dire une chose. Oui. C'est pas parce qu'il fait froid dehors. Tu vois, personne peut me dire. Parce qu'il y a quelqu'un qui est quand même derrière qui s'appelle Anna Estelle.
2: Ouais.
0: Et elle peut le dire. Depuis tout à l'heure, elle me dit mets quelque chose sur toi, tu vas avoir froid.
2: C'est clair, il est venu qu'en t-shirt, le Gérard.
0: Voilà.
2: Ouais.
0: Et j'ai mis quand même la veste dans sa voiture. Elle m'a emmené jusque-là en voiture et j'ai laissé la veste dans sa voiture.
2: Oh, donc la nuit va être chaude ce soir, Estelle et Gérard, à mon
0: N'est-ce
2: avis.
0: N'est-ce pas, Estelle?
2: Estelle?
0: Non mais tu peux réagir quand même.
2: Je crois. Alors Estelle est tout simplement l'auditrice qui nous avait appelé mardi,
0: voilà.
2: Qui était de Chartres et qui est venue la soirée, qui maintenant ne lâche plus Gérard.
0: Non,
2: point de venir chaque jeudi. À mon avis, elle va peut-être s'installer chez lui.
0: Ah non. Pour l'instant, elle est venue ce soir. Je pense que la semaine prochaine, vu que
2: t'es pas dans la merde, Estelle. Ouais, c'est bien. C'est...
0: Vu que c'est les vacances, normalement, tu m'as dit que tu revenais la semaine prochaine. Je pense.
2: Oh là là, à mon avis, tu sais ce que tu devrais faire, Estelle, c'est que tu devrais venir avec une valise avec tes fringues et puis comme ça, tu vas habiter chez Gérard.
0: Donc maintenant, bon.
2: Hey, Gérard, tu pourrais lui proposer d'habiter chez toi.
0: Non, mais de toute manière, elle a vu comment que c'était chez moi.
2: Et alors? Elle pourra dormir par terre dans le même lit. Dans le même lit.
0: Elle peut réagir. Hein.
2: Dans le même lit, vous pouvez dormir dans
0: non,
2: le même
0: mais
2: lit,
0: elle
2: non
0: peut, elle peut réagir.
2: Ça te dérange pas de dormir en plein milieu des puces et des gravats, non?
3: Non, faut déjà retirer ce qu'il y a sur le lit avant.
2: Ah, faut retirer, qu'est-ce qu'il y a sur le lit?
4: François, Christine.
2: Ah.
0: Toi, si c'est pour dire des conneries et puis venir m'emmerder là avec ta caméra, c'est
2: parce
0: pas
2: que là j'ai entendu un truc qui m'a pas fait plaisir.
0: D'accord.
2: Alors, tu dégages.
0: Basta.
2: On parle pas de Christine ni de Carole ni de tout ça. Qu'est-ce qu'il y a sur ton lit?
0: Raconte, il y a simplement mon duvet, c'est tout, genre dans mon duvet.
2: Ah d'accord, mais un petit peu pas très propre, si?
0: Non.
2: Hein? Ah, une collection de t-shirts sur ton duvet.
0: Ouais, non mais elle a vu tous les t-shirts. Par contre,
2: t'as amusé, hein? C'est un petit peu comme si tu vas dans les grottes de Lascaux, hein, quand tu vas chez Gérard, c'est un petit peu la même chose.
0: Bon, commence pas, d'accord?
2: Avec ta caméra, s'il te plaît, Cyril, on va y aller mollo au début. Hein? Alors, il s'appelle comment? Allume ton micro.
0: Hey, Manu.
2: Manu comment?
0: Manu.
2: Manu le gamin.
0: Manu le gamin.
2: Voilà.
0: Hey, par contre, la semaine dernière qu'on a fait les trucs.
2: Tu sélectionnes pas les mêmes.
0: Sur les slips.
2: Ouais.
0: T'as pas récupéré un t-shirt avec un ruban du sida.
5: J'ai tout laissé là, Gérard.
0: C'est bizarre parce que j'aurais bien voulu le récupérer pour le mettre ce soir.
2: Tiens, et puis mets-le en garde justement sur ces fameux standards avant qu'on attaque là.
0: Ouais, alors donc, Manu.
2: Le gamin.
0: Manu Gérard. Le gamin.
2: Ouais.
0: Donc je te préviens, quand ça va pas, t'as intérêt de te réveiller, mon pote.
5: Ok, mais je suis en pleine forme ce soir, Gérard.
0: Ouais, non, mais t'as intérêt parce que moi, sinon je vais te réveiller.
5: Ok. Oula.
0: D'accord. Donc si on pouvait avoir déjà à moins qu'on y a une petite musique
2: il va y avoir juste un disque et puis ensuite on démarre avec un débat, mais c'est marrant parce que sur les coupes il y a que des mecs, hein. Pas une nana.
0: Oh bah alors dans ce cas-là, si on commence les coupes sans une nana,
2: non,
0: c'est
2: non
0: pas
2: mais
0: la
2: attention
0: peine.
2: Non, c'est il y a 6 mecs mais c'est 3 coupes d'homo.
0: Non mais
2: là, c'est que des coupes.
0: Non
2: hein.
0: C'est pas la peine.
2: Ah bah si. Pourquoi vous avez sélectionné 6 homosexuels? C'est dommage.
5: Mais il n'y avait que ça, quoi.
2: Oh, bah, Manu, tu commences à te réveiller.
0: Non, il n'y avait pas que ça. Il n'y avait pas que ça à choisir.
2: Manu, mets-lui la pression.
0: Il n'y avait pas que ça. Oh, tu te réveilles.
2: Mais je suis là, Gérard.
0: De manière, il n'y a même pas le casque.
2: Mais je t'écoute.
0: De manière, tu n'avais pas que ça au standard. Hein. Je suis désolé.
2: Il n'y avait que des mecs.
0: Non. Alors si c'est pour me rechoper toute la bande d'habituel, c'est même pas.
2: Parce qu'en plus t'as pas de chance, c'est qu'en ce moment David sort avec Luigi et Arnett il sort avec Tony. Ouais, donc bah alors, c'est un couple de
0: motos. Dans ce cas-là, si c'est pour commencer le premier débat là-dessus, non, c'est même pas la peine.
2: Non, c'est même pas la peine. T'as entendu Manu?
5: J'ai entendu.
0: Hein? Alors je te préviens.
2: À bon entendeur.
0: C'est à prendre ou à laisser. Alors c'est à vous de choisir maintenant. Donc vous avez toujours le 0875000 et 0800.
2: Quoi, le 0800? Pas le 08.
0: 0875000 et 0800375000.
2: Oh là là, tu parles même pas, tu donnes des mauvais numéros de téléphone.
0: Eh ben t'as qu'à les donner.
2: Bah ouais, mais quand on a beaucoup bu, c'est vrai que c'est pas facile. Hein.
0: Eh ben tu les donnes.
2: Ouais. Alors quand on n'a pas bu, ça donne ceci. 0875000 et 0803085000 plus la Belgique, 00331477975000. Qu'est-ce qu'il y a? Tu cherches une veine là pour te piquer ou quoi là?
0: Non.
2: Ah bon, tu me fais peur là parce que tu te grattes les veines. 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
0: 3615, code Fun Radio, rubrique direct.
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0: En espérant que j'aille pas double son dans le casque comme ça se produit.
2: Ah bah moi je l'ai, en ce moment je l'ai tous les soirs, alors
0: on va s'amuser.
2: On va s'amuser ce soir et s'il vous plaît pas de CD expression de Gérard, sinon il arrête tout. Et on n'est pas encore sûr qu'il y a un deuxième débat, hein. Ça dépend du premier, Philippe. Gérard, pardon.
5: Merci.
0: Non, attends, Fildar, lui, il va s'occuper de derrière, il va s'occuper.
2: Ah, il s'occupe de ton derrière, d'accord. Donc Philippe s'occupe de son derrière.
0: Fildar, il va s'occuper.
2: Il va essayer de te couper, il va essayer de te piquer le derrière.
0: Fildar, il va s'occuper de des clips et il va s'occuper de la caméra en même temps.
2: Et Cyril, il va s'occuper des bulles, ça fera les clips et des bulles.
5: Ouais.
2: Ah, et puis voilà. Manuel Gamin, il a intérêt à s'accrocher et un petit peu se réveiller. Voilà. Ouais. On attend vos appels, juste le temps de mettre un disque qui va faire plaisir à Gérard, à mon avis. On se retrouve juste après.
0: J'aille boire un café.
2: Voilà, pour le quatrième avant le début du débat.
0: Voilà.
2: 0875000 à tout de suite. Non, ça, voilà, c'est sûr. Non, ça devrait partir. Oui, c'est pas...
5: ouais,
2: non, mais c'est parce que j'ai remis sur le A.
5: On s'est réconcilié et tout. Mais bon. Et donc Gérard, tu voulais dire des trucs.
0: Alors je préfère avertir, et là je commence à avoir ras-le-bol, c'est que toutes les personnes...
5: Attends, on va être obligé de tout reprendre depuis le début, parce que vous baissez le micro, on n'entend pas, parce qu'il y a des gens aujourd'hui. Alors commence, attention.
0: Donc c'est pas la peine d'essayer d'appeler au standard ou sur Minitel, je préfère avertir une chose, une. Toute personne qui s'amuse à me mettre des saloperies devant ma porte, et prier d'arrêter, et là, ce que je viens de recevoir encore aujourd'hui dans ma boîte aux lettres, j'ai un ras-le-bol. Donc je préfère prévenir d'une chose, si vous voulez que je continue les débats, dans ce cas-là, vous le dites sur Minitel, et je veux plus de 70%, et même il y a des auditeurs qui sont en haut, qui attendent, alors s'ils veulent que je continue à plus de 70%, ok. Mais alors les sondages comme Albator ou je sais pas quoi là...
5: Goldorak,
0: c'est même plus la peine. Parce que ces sondages-là, c'est des sondages de merde.
5: Non, c'est des vrais sondages.
0: Non.
5: C'est des études qui sont faites par rapport à tes débats. Donc, ouais, c'est pas que
0: c'est des études. Il va chercher où son sondage.
5: Alors, à cause de ton aigreur, t'es passé de 20 à 17% pour le moment.
0: Ouais, mais alors, c'est ça.
5: Sur Minitel. Alors, mais appelez. Ouais, alors, 3615 code Fun TV, 457 € la minute. Vous laissez des messages pour savoir si Gérard, pour essayer qu'il atteigne combien tu veux, Gérard.
0: Alors, est-ce que vous voulez que je continue la semaine prochaine à faire des débats ou pas? Donc, si oui, donnez des réactions, même au standard. Alors pour l'instant, les débats ne sont pas partis avant une heure un quart.
5: Là, on est passé à 16%.
0: Donc, alors, au 0875000 et 0803075000.
5: 15%, là, putain, c'est de pire en pire.
0: Donc, vous pouvez laisser
5: Gérard, je crois qu'il vaut mieux que tu parles un peu plus de sourire. T'es passé à 13% de gens qui veulent que tes débats continuent.
0: Non, mais attends, pour l'instant, je suis sûr qu'il y en a qui vont s'amuser à faire des conneries. Donc, moi, je préfère avoir des gens réels au téléphone.
5: Ah, ça remonte, 13,2.
0: Donc, au standard, n'ayez pas peur, allez-y. Dites oui ou non.
5: 13,4,
0: donc, Manu, s'il te plaît. Ou Gaël.
5: Manu, tu travailles?
6: S'il te plaît.
0: Manu ou Gaël.
5: Non, déjà, Manu.
0: Manu ou Gaël, si ça vous dérange pas, vous faites une liste. et vous mettez oui ou non, et vous prenez le nombre de personnes. Et avant 1h15, je...
5: Non, avant 1h-5. Oui ou non, et vous me donnerez votre pourcentage à chacun, on additionne, on divise par 4, et puis voilà, ça vous aura...
0: Ah non. Et au fur et à mesure que t'as des oui, tu mets des oui.
5: Si et au fur et à mesure que t'as... Non mais attendez, bon, ça va être un peu compliqué, mais... Bon.
6: Et ceux qui se prononcent pas, on les prend aussi ou pas?
0: Non, ceux qui se prononcent pas, c'est pas la peine.
5: Non, je veux que du oui ou du non. Alors, ceux qui répondent oui, vous les mettez dans la catégorie
0: oui. Oui. C'est ceux qui disent non dans la catégorie non.
5: Oui. Mais l'enlever de la bouche. Mais écoute, je crois qu'on est dans la même stat... On a envie de partir dans le même sens.
0: Donc, si vous voulez que je continue l'année 98 sur des débats.
5: Non, déjà, moi, tu me mets dans non. Hein. Moi, tu me mets dans non déjà pour commencer. Aussi, donc, tu peux cocher non.
0: Bon, donc,
6: est-ce
0: dans
6: qu'on
0: ce
6: peut participer, nous aussi?
5: Oui, bah, bien sûr. Ah, Manu, tu vois, tu dis non.
7: Moi, je dis non.
5: Gaël.
6: Non.
5: L'alligator. C'est bon, l'alligator Fildar.
7: Ouais.
5: Toi, oui ou non pour qu'il continue?
8: Qui continue à être con?
5: Moi, j'ai dit non pour les débats.
8: Non. S'il est bonsoir, il peut arrêter.
5: Non, mais il faut une réponse avant. Donc là, c'est non. On peut dire que c'est non comme moi.
8: Moi, je l'aime pas sans sa moustache.
5: D'accord. Bon, non plus. Ouais. Olivier.
7: Non.
8: Non, négatif.
5: Non, mais pour l'instant,
0: ça. Dans ce cas-là, vous aurez qu'un débat ce soir.
7: C'est 100%.
5: Ouais, putain.
8: Oh, même, un semi-débat, même, la moitié d'un.
7: Ouais, pose une question.
8: Une seule question.
5: Ah, ça pourrait être sympa. Ouais, une question et tu te barres.
0: D'accord. Là, je le perds.
5: Ouais.
0: Là, je le perds.
7: Enfin!
5: Est-ce qu'on pourrait... Attends, je vais gagner du temps. Est-ce qu'on pourrait pas la poser tout de suite? Comme ça, il est 38 à 40, on se barre.
9: Voilà, j'appelle Tony Arnett vite fait, et puis on y va, on répond et on y va.
5: Alors là,
9: ça m'a pas fait plaisir.
0: Ok. Eh ben alors, la question, pour ou contre que je fasse le débat ce soir, allez-y. Pour ou contre le débat de ce soir, allez-y.
5: Contre.
0: Voilà.
5: Alors, on prend les appels, vite fait. Tu vas où?
6: Non, il faut que tu participes au truc.
5: Tu te crois dans la jungle ou quoi, là? Non, mais attends, reste ici. C'est pas le souk non plus.
0: Non, mais attends.
5: On fait de la radio quand même.
0: Alors, maintenant, pour ou contre ce soir?
5: Alors, les votes, c'est parti en direct, c'est parti. Manu, tu me dis, là, je veux t'entendre dire oui ou non. Non, stop, oui, non.
7: Ok, il veut pas.
10: Non.
7: Fun? Oui. Pour ou contre?
5: Non. Mais Gaël, vas-y, semblant, vas-y.
0: Non, il n'y a pas de semblant.
5: Ah, pardon.
0: Non, pas de semblant.
5: Allez, vite, des vrais.
0: Non, pas de semblant.
5: Non,
0: oui,
5: c'est d'accord.
0: C'est moi qui prends le standard, là.
5: Non, que des noms.
6: Oui ou non?
5: Non.
7: Okay, c'est bon, ok.
5: Oh là, ça n'arrête pas, les noms, ça pleut. Oh là là, sur le Minitel. Ouais.
6: C'est faux.
5: Jérémy, non, pas de débat. Jean-Luc, non plus. Pib, non. Attention, les noms, il y a trois noms, là, sur le Minitel.
7: Non, ok, merci.
5: Virer Gérard, de la part de Fib. Donc, virer, c'est encore plus dur. Hein. C'est comme si t'avais pris un joker, donc c'est deux noms. Hein. Virer, c'est deux noms. Hein.
0: Attends.
5: Reste assis. Oh, Gérard.
7: Ok, bah,
5: assis-toi. Attends. Alors, attention, il y a Gérard au standard. Donc, que des noms, attention, on y va.
7: Je coche.
5: Alors vite, Gérard est en train de prendre ses votes. Ah bah Gérard, Franck sur le Minitel, donc c'est non. Enculé Gérard, alors ça, enculé c'est au moins 4 noms. Enculé c'est 4 noms. Va te faire foutre 3 noms. Non. Dégagez Gérard, j'ai dit à dégager, c'est Sabine, non. Tiens, regarde sur Minitel, il n'y a que des noms. Dégage, ah bah enculé. Casse-toi,
0: c'est bien.
5: Titou, 36 casse-code Fun TV. Bonjour de Vierzon, alors ça c'est au moins 4 noms, ça.
0: Non, c'est bien.
5: Alors Vierzon, c'est la province.
0: Il n'y a pas de débat.
5: Ça c'est non. Il n'y a pas de débat. Attends, on va confirmer quand même qu'il n'y a pas de débat.
0: Si. De manière, il n'y a rien que des noms là.
5: Si.
0: Apparemment,
5: Christine 12 ans dit oui.
11: Salut.
5: Bravo, pervers en plus. On va te prendre pour un Belge. Mmh. Fildar, Gérard, arrête vraiment Fildar. Tes conneries. Abba, mais ça peut être un mec qui a pris un pseudonyme 15 ans, donc c'est pas le même. Non, pour Fildar, fais-toi sodomiser, on verra après, nous disons. Alors, il y a beaucoup de noms là.
7: Voilà, bah,
5: ça n'arrête pas
7: déjà,
5: là.
7: J'en ai 43 noms contre 3 oui.
5: Oh, bah, c'est bon,
7: et
5: ça
7: Gaël.
5: Fait
6: bon, moi je suis venu beaucoup plus en retard, je n'ai que 20 noms et aucun oui.
0: Alors c'est bien, dans ce cas-là il n'y a pas de débat.
5: Voilà, alors par contre on va faire vite fait pour confirmer que Françoise est bien meilleure que. Est-ce que vous voulez Françoise à partir du 1er janvier pour les débats? Alors si vous êtes oui, si. Alors on va faire deux colonnes pour Françoise pour les débats. Oui pour ceux qui sont d'accord.
7: Et non.
5: Et non. Maintenant, oui d'un côté.
7: Et non.
5: Et d'accord de l'autre.
7: Okay.
5: Alors, pour les gens qui sont oui pour Françoise ou d'accord pour Françoise, Françoise, vous votez. Oui ou d'accord pour Françoise, on y va. On y va, c'est parti.
6: Bonsoir.
5: Alors, d'accord, oui, il y a du oui.
7: Oui.
5: Non, assis, mais assis-toi.
6: D'accord pour Françoise.
5: Assis-toi, il n'y a pas de débat. Assis-toi, il n'y a pas de débat. Assis-toi, il n'y a pas de débat. Assis-toi, il n'y a pas de débat. Assis-toi, ou il n'y a pas de débat.
7: Il n'y a pas de débat, c'est tout.
5: Ah, bah alors, tu fermes la porte, tu t'en vas. Prends tes affaires, tu dégages. Oh, prends tes affaires, tu dégages. Bon, au revoir. Salut. Ferme la porte. Gérard, la porte, merci. Alors, oui pour Gérard, oui pour Françoise ou d'accord pour Françoise, oui, d'accord, oui, D'accord. Oui pour Françoise. Oui.
6: Oui pour Françoise.
5: D'accord. Non pour Gérard aux chiottes de la loco. Oui pour Françoise. Oui pour la part de Géraldo. Oui pour Chapi. Oui pour Rappelle-moi. Vanny. Okay,
6: je te remercie.
5: T'es pas cool Max. Normal, toi t'as voté pour lui. Hein. Pib. Oui Françoise. Titou. Gérard. Casse-toi Françoise. Vive Françoise. Françoise. À la demande générale, je crois qu'on va être obligé de remettre le remix hein, de Christine. Demande à Gérard si je peux remettre le remix de Christine. On continue les votes toujours sur le 0870-5000. Philippe.
10: Ouais.
5: Gérard est dans les parages.
10: Non, je crois qu'il est remonté.
5: Il est remonté, d'accord, ok. S'il est pas là dans 15 secondes, dans 20 secondes, tu peux lui dire vraiment définitivement qu'il se casse. Hein.
10: Ok, on va le chercher.
5: Ah ouais, non, mais là sinon on fait un débat à sa place. Hein. Je fais vraiment un débat à sa place. Donc on peut demander là, Françoise et...
11: Il y a au moins 120 oui hein, pour Françoise.
5: Il y a 120 oui.
11: Ouais.
5: Et des d'accord pour Françoise.
11: Des d'accord, il y en a à peu près 50.
5: Donc ça fait 100%.
6: Voilà. Donc hein moi j'ai 45 d'accord.
5: Ouais.
6: Et 60 oui.
5: Et 60 oui, ce qui fait 100%. Donc Françoise, que vous retrouverez à partir de très bientôt pour les débats de Françoise, ça sera tous les jeudis à 1h du matin. Et pour les nostalgiques de Gérard, il y en a quand même il y en avait 8%. Vous allez le retrouver pour la toute dernière fois probablement, c'est ce qu'il nous a promis, j'espère qu'il tiendra parole une toute dernière fois les débats de Gérard qui porteront sur le ronflement. Et pour vous dire à quel point il tourne en rond, il refait un débat sur la virginité, débat qu'il avait déjà fait, hein, donc ça tourne un petit peu en rond. Alors GG, en pleine forme. Bon, tout à l'heure on déconnait, hein, c'était de la comédie, on vous a joué un petit truc de comédie, ça s'appelle Viens me retrouver dans mon lit. C'était donc une pièce de théâtre qu'on joue avec Gérard à l'Olympia bientôt à Paris, et en fin de compte c'était pour plaisanter, on est en pleine forme. Ça va Gérard?
0: Non, j'ai pas regardé ce matin.
5: Ouais, ah. Non, c'était pour vous dire qu'en fin de compte on peut faire de la comédie, que Gérard est comédien. Et
0: Non mais là c'est pas de la comédie que je vous répète, je vous préviens, ce soir c'est les deux derniers. Non, c'est clair et net.
5: Tu nous le jures.
0: Non, tu verras.
5: Non mais...
0: Pour l'instant, je suis les deux derniers. S'il se passe bien, on verra. Maintenant, ça dépend du standard.
5: Parce que j'enregistre. Si tu le jures, comme ça nous permet d'avoir une preuve.
0: Ouais, tu peux faire ce que tu veux.
5: Alors, jure-le.
0: Dans ce cas-là, moi, je vais te demander une chose.
5: Oui.
0: Tu essaieras de bien savoir qui est le vrai et qui est le faux qui t'appelle toutes les semaines.
5: Mais je sais que c'est toi le vrai maintenant.
0: Hein? Donc,
5: t'as appelé cette semaine d'ailleurs. T'as appelé cette semaine, c'est pas toi?
0: Ah non.
5: Ah non, c'est pas toi.
0: Comme par hasard. Je suis venu mardi et tu m'as demandé à ce que j'ai appelé au bureau. J'ai appelé dans le bureau ce soir.
5: Jamais de la vie.
0: Si.
5: Ah non.
0: Si.
5: Ah non.
0: J'ai appelé parce que tu voulais que je passe dans l'émission de Miguel.
5: Moi?
0: Oui.
5: Ah mais t'es pas passé.
0: Non, presque pas.
5: C'était le mec, le petit jeune, le petit faux Gérard là.
0: Ouais, c'est ça. C'est ça.
5: Attends, mais qu'est-ce que tu m'as dit? Tu m'as dit que c'était le faux Gérard qui est passé chez Miguel.
0: Bah oui, mais c'est ça.
5: Ouais.
0: C'est ça. Continue au standard, vous me faites rire.
5: Ah bon, alors tant mieux alors.
0: Continuez à me prendre pour un con.
6: On peut faire le jeu, tout ça, quand vous avez rigolé hier pour s'entraîner.
0: Ben allez-y, faites ce que vous voulez.
5: Bon, alors Gérard, très sérieusement, les deux débats tout à l'heure vont porter sur l'alimentation. Et non. Pour la deuxième fois sur la virginité, parce que t'as plus d'idées. Donc déjà, on refait les mêmes débats qu'il y a 6 mois. Donc déjà, en plus, le problème, c'est que les auditeurs, ils en ont marre, ils disent, attends, c'est les mêmes débats qu'il y a 6 mois. Qu'est-ce que tu peux répondre à ça?
0: Non, c'est le ronflement et la virginité.
5: Et la virginité, on l'a déjà fait au mois de mai. Qu'est-ce que tu peux répondre?
0: Que les gens disent que c'est pareil. Je fais les débats que je peux trouver, comme personne veut me donner, à part faire des... Si tu veux que je fasse des débats sur le thème du sida, tout ça, moi, je veux bien.
5: Non.
0: Moi, je veux bien. On me donne que des idées pourries comme ça. Faire des thèmes sur pour ou contre les préservatifs, pour ou contre le sida, pour ou contre l'avortement.
5: Attends, il y a des gens, tu crois, qui sont pour le sida?
0: Ah ben moi, j'ai que ça. J'ai que ça comme thème de débat chez moi.
5: Et t'as fait les queues de cheval?
0: Ouais, mais les queues de cheval, c'est un truc que...
5: Je t'ai dit de faire un débat sur les chauves-souris.
0: Non, mais moi, je veux faire un débat où ça se passe bien, c'est tout.
5: Bah ouais, voilà.
6: Je dirais bien pour ou contre les moustaches.
0: Non mais ça
5: moi je suis pour les gens à moustache, je suis contre les gens qui se rasent moi déjà.
0: Ah, d'ailleurs si je fais un truc sur les moustaches, ça sera 100% nana.
5: Aucun mec. Qu'est-ce que ça veut dire que les femmes ont des moustaches?
0: Non mais ça sera pour ou contre les nanas.
5: On verra. Déjà on va faire un débat. Déjà c'est peut-être avec un peu de chance, c'est peut-être vraiment les deux derniers. Étienne, 19 ans de Toulouse.
12: Ouais, salut.
5: Étienne, qu'est-ce que tu voulais dire?
12: Je voulais envoyer la gueule de Gérard, parce que de toute façon, il aura pas les couilles de se casser comme d'habitude. Il nous fera toujours le même cirque. Et,
2: alors, vas-y, aboie, aboie, aboie. Abruti.
0: T'as pas un os à côté de toi?
12: Et Gérard, j'avais une idée de débat pour toi, quoi.
0: Ouais, vas-y, annonce.
12: Sous les pieds.
0: Quoi?
12: Pour ou contre les morpions sous les pieds?
0: Ouais, y a pas pour ou contre ta connerie?
12: Ouais. Pour, ma connerie.
0: Ouais, bah, ta connerie, tu te la mets au cache-car.
12: Arrête maintenant!
0: Quoi, si t'es pas content, c'est le même prix.
2: Bonne soirée, Étienne. On va faire très vite Goldorak, voilà. Donc, comme que chaque jeudi.
0: Voilà.
2: Bah, pour les statistiques, quand même. Voilà. Salut Goldo.
13: Salut Francky.
2: Ça va?
13: Ça va et toi?
2: Ouais.
13: Salut GG.
0: Salut.
13: Ça va GG?
0: J'ai pas regardé ce matin, alors accouche avec.
2: Oh là là, mais quel aigreur, mais t'es trop aigri. Attends, les filles, elles vont pas appeler. À mon avis, il y aura pas une nana dans le débat.
0: Moi, je m'en fous s'il y a aucune nana.
2: Ah bah attends,
0: pas
2: débat. T'as vu comment t'es aigri? Bah, tu feras pas de débat. Oh, ça va, t'as craint être un peu plus intelligent.
0: Tu continues ta libre
2: antenne. Moi, tu viens pas m'emmerder le jeudi. Fallait appeler avant pour nous dire que tu la faisais pas, ton standard. Parce que moi, j'aurais continué sur ma lancée. Hein. Alors.
13: Alors, il va falloir que...
2: Oh là là, les inserts, ça sature de partout, faut les baisser tous, ça vous pensera, j'ai pas d'avoir le réflexe de les baisser parce que c'est une horreur, le son fun, vas-y.
13: Ok, il va falloir que tu essayes de calmer GG, j'ai un petit article sur la coton-tigophilie.
0: Voilà, pourquoi pas GG, continue, continue avec les conneries de la Christine. Non, continue. Non mais vas-y, continue, tu m'intéresses.
13: Non mais c'est pas Christine.
0: Non mais vas-y, continue.
2: Ah bah attends, Gérard, laisse-le parler, si en plus ça t'intéresse, tant mieux alors.
0: Continue.
2: Tu dis tant mieux, ça m'intéresse, continue, ça m'intéresse. Donc
0: punaise, mais t'as pas autre chose à perdre?
13: Écoute-moi, c'est toujours donc un article.
0: Ouais, c'est ça, c'est un article. Mais on t'a déjà dit de venir dans les studios faire tes statistiques, abruti.
13: Je me sens proche de toi ce soir, GG.
0: Non, t'es même pas là. Arrête tes conneries. D'accord.
13: Alors, je t'explique un petit peu.
2: Il est venu hier.
13: Ouais, c'est clair.
0: Ouais, c'est ça. Donc bah lui aussi, il est venu hier.
2: Mais je te dis qu'il est venu hier dans les studios, il a déjà fait le truc sur le G, il est revenu le faire hier en studio avec...
13: Ouais, il est venu l'enregistrer hier, d'ailleurs j'ai vu ta tête, ça m'a fait un choc. Hein.
0: Ouais, c'est ça, t'as vu ma tête hier?
13: Oh là là, oui, sur une photo, GG.
0: Ah ouais.
2: Oui, exactement, il est venu hier, ouais. Hein, il te le prouvera. Alors vas-y.
13: Un jour. Alors, la coton-tigophilie est une déviance sexuelle très peu connue du grand public à cause de sa rareté. Elle se développe principalement chez les hommes particulièrement beaufs. La coton-tigophilie consiste, comme son nom l'indique, à s'introduire des cotons-tiges dans l'anus et à les faire tourner dans le sens des aiguilles d'une montre. Le coton-tigophile obtient ainsi un plaisir aussi intense que s'il se faisait enculer dans les chiottes de la loco. Un autre aspect de la coton-tigophilie consiste à enduire les cotons-tiges de diverses substances afin de les lubrifier. On trouve ainsi différents styles de coton-tigophile. Parmi ceux-ci, on trouve le coton-tigophile. Le coton-tigophile à tendance Adidas trempe ses cotons-tiges dans le parfum avant la pénétration.
0: Ça te fait rire.
13: Sensation de brunure anale garantie.
0: Ça te fait rire. Non, j'attendrai pas.
13: Écoute-moi, GG. Le coton-tigophile... GG, remets ton casque. Le coton-tigophile graisseux. La technique consiste à avoir les cheveux bien gras et à frotter les cotons-tiges dedans. On obtient ainsi une lubrification extrême qui permet de se fourrer une centaine de cotons-tiges à la fois. Le coton-tigophile mélomane, qui aime s'éclater la rondelle en écoutant de la musique aphrodisiaque comme les poèmes de Gégé. Enfin, le coton-tigophile transpirant, qui est la tendance la plus rare. Les cotons-tiges sont roulés à la main sous les aisselles dans la transpi, avant d'être introduits dans l'anus, provoquant ainsi une sensation de picotement très agréable selon ceux qui pratiquent. Le coton-tigophile peut être assez facilement repéré, la coton-tigophilie peut être assez facilement repérée, car elle s'accompagne de symptômes qu'on remarque rapidement. Une surconsommation d'alcool, une odeur violente, des relations sexuelles avec des cachalots, comme Christine, une tendance à la transpi et aux cheveux gras, comme on l'a vu précédemment, des tics de langage comme « bon ben, de manière, non mais attends, bon, allez c'est bon », et l'apparition du syndrome du melon, qui consiste à se prendre pour une star, donc, et enfin des envies incontrôlables de sucer des bics par paquet de 12. Voilà, GG.
2: Alors là...
13: Qu'est-ce t'en penses?
2: Qu'est-ce t'en penses, GG?
0: Meilleur, j'y réponds même pas.
2: Pourquoi?
13: C'est intéressant.
0: C'est intéressant, un broutille.
2: Je crois que s'il a rien à dire, c'est quelque part, c'est un petit peu vrai, non?
0: Non, mais attends, toi, ça te fait rire pour
2: moi. Attends, est-ce que t'as écouté ce qu'il a dit? Qu'est-ce qu'il a dit?
0: De toute manière, c'est rien que des conneries.
2: De manière, j'ai pas écouté, t'as pas écouté.
0: L'autre espèce de connasse.
2: Oui.
0: Tu vois?
2: C'est vrai.
0: Et là, je vais le dire, l'autre espèce de connasse de Christine.
2: Ouais.
0: Non, mais j'ai pas peur. Il est 1h du matin, j'en ai rien à foutre. L'autre connasse de Christine a été dire que je foutais un couteau en stiche dans le cul. Maintenant, tu as fait passer ça à tout le monde, je me fais passer pour un con.
2: Elle a le droit, c'est la libre antenne, comme toi tu te gênes pas pour dire les gens que c'est des cons.
0: Et alors?
2: Et alors, pourquoi toi t'aurais le droit et pas elle?
0: Qu'est-ce qu'elle a été dire à certaines personnes?
2: C'est peut-être faux, mais toi t'as qu'à dire le contraire.
0: Non, mais elle a été dire à certaines personnes.
2: Excuse-moi, comme quoi, non, comme mais toi attends. Tu t'énerves et tout le monde croit que t'es un menteur.
0: Oui.
2: Comme elle mais reste
0: alors,
2: calme.
0: Pourquoi
2: reste
0: qu'elle
2: calme,
0: a été dire
2: calme.
0: Pourquoi qu'elle a été dire que j'avais piqué sa carte bleue parce alors qu'elle doit dire ça qu'à Henri?
2: C'est vrai que tu lui as volé, pareil que tu lui volais.
0: Oui, sa... mais elle doit dire ça qu'à Henri.
2: Oui, mais Henri, moi, il m'a dit que tu lui volais sa carte bleue.
0: Non, Henri, j'ai jamais volé sa carte bleue.
2: Non, à Christine.
0: Non plus. C'est une menteuse.
2: Mais bah alors c'est une menteuse.
0: Hein? Alors une menteuse comme ça, moi j'en suis tous les matins.
2: Bah Henri m'a pas dit que Christine lui
0: avait
2: dit.
0: Bien sûr, soit disant qu'il l'aurait appelé.
2: Henri m'a dit.
0: Elle l'aurait appelé.
2: Henri m'a dit que non.
0: Bah oui, bien sûr. De toute manière, vous êtes tous de complices là-dedans.
2: Pas du tout.
0: Mais si vous êtes des complices.
2: Mais non, toi le problème, Gérard.
0: Vous êtes tous de complices.
2: Le problème avec toi, c'est que c'est toujours toi qui as raison et c'est toujours nous qui avons tort. Toi, t'as jamais rien fait. Toi, t'es tout gentil, t'es tout bien, t'es tout beau. Et nous, on fait que des bêtises et Christine dit que des conneries.
0: Bah elle, déjà, c'est une menteuse.
2: Bah,
0: donc, après mieux de se la fermer.
2: On sait pas.
1: Hein? Elle a menti, Christine, GG?
0: Oui, tout à fait.
1: C'est pas des cotons-tiges, c'est des brosses à dents, c'est ça?
0: Non, mais attends, toi, tu fermes ta gueule, d'accord?
1: Ok.
0: Pour l'instant, je suis en train de régler mes comptes.
1: Vas-y.
0: Parce que l'autre, ce qu'elle a été dire la semaine dernière, c'est une menteuse.
1: Menteuse.
0: Non? Donc tu peux le marquer. Tu peux le marquer sur un papier et faire ton sondage pour la semaine prochaine si tu veux.
1: Tu vois des petites statistiques sur le show business et les
0: que non, mais tu t'es mis à marquer ce que tu veux là sur ce que je suis en train de dire.
1: Ah, je m'amuse pas, je compte.
2: Résumé, Goldo, très vite parce qu'il est 1h du matin, je m'indique qu'en plus on y va.
1: 148 insultes, soit une toutes les 36 secondes, 29 merde, 7 putain, 12 connards, 14 conneries, 21 fait chier, 8 va te faire foutre, 3 enculés, 13 abrutis, 38 queues, 10 culs, une salope, 2 couilles, une pipe, si je t'emmerde, 5 pétasses.
0: C'est ça, t'as raison, alors que la semaine dernière, sur les deux débats... Ouais. Attends, tu permets, Goldorak?
1: Ta gueule, 11 fois.
0: Comment?
1: Ta gueule, 11 fois.
2: 11 fois,
1: non. 11 fois, tu l'as dit la semaine dernière, t'as dit
0: Non, alors là, je vais te dire une chose, que pour l'instant, ton... C'est du beurre, attends, t'as qu'à demander à Manu...
2: C'est vrai.
0: Manu, la semaine dernière, il a fait les débats, les deux débats se sont bien passés, donc j'ai envoyé deux nanas au standard...
2: C'est pas, bon, ça. C'est pas parce que t'envoies que deux nanos standards, ça veut dire que t'as pas dit ta gueule pendant les débats.
14: Exactement.
0: Non. J'ai quand même été correct vis-à-vis des auditeurs.
2: Moyen,
14: d'habitude, mais moyen.
0: Ouais, mais le deuxième, pourquoi?
14: Il y a encore des progrès à faire, Gérard.
0: Non, mais pourquoi? Parce que t'arrivais pas à savoir qui c'est qui est passé sur tout le monde.
2: Certes. Oui, c'est vrai.
0: Certes. Il y a eu déjà,
2: tiens, d'ailleurs, je préfère dire avant qu'on démasque le mec qui appelle, qui arrive toujours à avoir le numéro pour passer sur tout le monde.
15: Oui.
2: Non.
0: Tu vois, ça recommence. Donc, on va pas commencer un débat comme ça.
2: Non, mais c'est Goldorak qui est en ligne.
0: Non.
2: Le mec qui nous écoute et qui a la chance, je sais pas s'il travaille avec les télécoms, c'est un monsieur des télécoms qui passe par-dessus tout le monde. Gérard, qu'est-ce que t'as à lui dire à ce mec-là?
0: C'est pas la peine d'appeler. Et attention parce que je pourrais peut-être essayer de trouver un micro HS pour savoir d'où ça vient.
16: Un quoi?
0: Un micro HS.
2: Alors méfiez-vous, Gérard est peut-être muni d'un micro HS. Alors s'il y a un micro qui est complètement mort et détruit, peut-être que Gérard viendra. Méfiez-vous.
0: Alors attention. Alors je préviens ce soir, les deux débats c'est...
2: Baisse un peu le micro, un tout petit peu le micro. Merci.
0: Le ronflement et la virginité. Ouais. Donc je préfère prévenir d'une chose, j'espère qu'ils vont bien se passer. C'est tout ce que j'ai à dire.
2: D'accord.
0: Voilà, point final à la ligne.
2: En de bon entendeur.
0: Salut, et j'espère qu'Olivier de la Pro va pas s'amuser avec l'histoire des contons-tiges toute la soirée comme la semaine dernière, parce que sinon je vais retirer une fois mon casque, mais si je retire mon casque, je prends mes affaires, je me casse.
2: D'accord, avec plaisir.
0: Hein?
2: Avec plaisir.
0: Non mais je préfère te prévenir aussi.
2: Non mais c'est pas un problème, moi je m'en fous, ça m'est égal que tu t'en ailles maintenant. Ça me fait plus sûr. Pour moi j'écoute plus les débats comme avant. C'est pour ça que généralement quand tu m'appelles je suis pas là. C'est parce que j'écoute plus, j'écoute mes CD. Je suis là au cas où il y a un gros pépin, mais j'écoute plus. Ça me fait plus rigoler comme avant, donc c'est plus. Donc ça me dérange pas. Donc tu
0: vois. Si ça te dérange
2: non,
0: pas.
2: Non mais les gens aiment bien, donc c'est ton problème avec toi. Tu préfères ça avec la pro si t'es pas capable de gérer le problème et que soit si il met le truc, il faut que tu t'en ailles, tu t'en iras.
0: Débat, à la deuxième question, j'arrête à moins d'une heure et demie du matin, tu finiras ta libre antenne.
2: C'est pas un souci.
0: C'est tout.
2: C'est pas un problème.
5: Si vous voulez appeler Gérard, peut-être que pour une demi-heure, 0870-5000 et 0803-08-5000. On n'oublie pas les Belges également, le 00-33-1-47-79-5000. Donc Gérard, d'ici quelques instants, premier débat qui sera sur la virginité.
0: Non,
5: donc ça va être
0: ronflement.
5: Non, la virginité, je préfère.
0: Non, ronflement.
5: Donc sur la virginité, vous nous appelez dès maintenant les filles.
0: Quoi? Pourquoi virginité? Non, ronflement. La virginité, c'est en deux.
5: Non, parce qu'en deux, ça va mal se terminer comme d'habitude. Et à cause du cul, ça fait que les gens sont... Je préfère que le premier se passe bien.
0: Non,
5: sur
0: bah,
5: le cul.
0: De toute manière, ça va être pareil.
5: J'ai eu des problèmes avec le CSA, c'est que si on parle de cul,
0: pareil.
5: Si je parle de cul, je veux bien, mais dans le premier, dans le deuxième, après les gens sont un petit peu excités à cause de toi. Donc le premier débat sur la virginité, et je suis sûr que Gérard sera d'accord, tu comprends?
0: Mais ce sera pareil. Ouais, de toute manière, tu fais ce que tu veux. Toi.
5: Non, mais c'est sinon, j'ai un problème avec le SPA, alors.
0: Voyons.
5: Bah oui.
0: La SPA. Comme par hasard,
5: le CSA, pardon.
0: Comme par hasard, tu donnes des t-shirts SPA à Henri et puis tout ça.
5: Quoi?
0: Ouais. Henri et tout ça, soi-disant que c'est toi qui leur aurais donné des
5: oui.
0: t-shirts.
5: SPA, oui.
0: Oui.
5: Comme toi, tu veux des trucs de.
0: Non, mais.
5: Je t'en ai déjà donné, t'en veux d'autres, et des t-shirts que je te donne pour les soirées, tu les donnes à tes copines? Donc tu peux te mettre un gros doigt dans le cul, comme tu me le dis si gentiment aussi. Donc j'envoie des t-shirts de la SPA. Oui, c'est pour ceux qui ont des animaux. Toi, t'as pas d'animaux, donc t'as pas besoin d'avoir des t-shirts SPA.
2: Donc Gérard est toujours en retard, hein, c'est normal. De toute façon, c'est son dernier débat.
15: Parce que j'ai que des mecs, en plus. Bravo.
2: Il y a que des mecs, c'est cool.
15: Si, tu commences.
0: Oh, bah, je commence pas comme ça, désolé.
2: Mais si.
0: Non, je commence pas
2: mais
0: avec
2: Gigi
0: Mitchell, Gibert et Fred.
2: Mais c'est bon esprit.
0: Non, c'est pas la peine, je commence pas le premier débat.
2: On met un remix, celui de Christine.

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1: Ok, point final à la ligne.
2: Ok, salut connard.
3: Ouais, non mais, de toute manière,
4: par moment, je me demande si je suis pas con.
3: Bon, pour l'instant, vous avez fermé vos gueules.
5: Putain, le Larsen.
6: Quel est le débat de ce soir?
7: Bah, je pense qu'on va faire un débat sur ce que tu veux.
8: Oh, allez, c'est toi qui décides.
9: Ça fait une heure et demie que je lui demande de réfléchir, les gars.
8: Non, mais c'est toi qui vois, et puis c'est tout.
9: Sur la fraude fiscale.
8: Bon, on l'a déjà payé sur les impôts.
9: Ah, mais les impôts, c'est pas automatiquement.
8: Non, tiens. On va faire un débat sur.
9: Par contre, faut éviter, parce que j'ai remarqué ça dans vos débats. Jeudi, j'ai écouté un tout petit peu, et ça.
8: Ouais, non, mais je sais, parce qu'à chaque fois.
9: C'est toi quand tu mets tes coudes.
8: Parce qu'à chaque fois, je m'énerve, parce que quand je dis quelque chose à Manu, Manu veut pas m'écouter.
9: Ça n'a rien à voir avec ce que je te dis. C'est...
8: Mais non, mais je sais, c'est à chaque fois que je tape.
9: Non, sans taper, même quand tu mets tes coudes et tout ça, malheureusement, ça cogne. Parce que c'est pas les
8: non, on va faire un petit débat sur le radar, comme ça, un long week-end. Bon.
9: Donc vous appelez dès maintenant pour faire un débat sur les radars. Il nous reste
8: 5 personnes, pas plus. Non, même pas.
9: 4 pas plus. 4 au maximum.
8: 4 et pas les habituels. Mais non. Ouais, Manu.
9: On y va?
8: Oui.
9: Ils sont là peut-être les gens pour les débats, non?
10: Non, on peut les appeler en live.
9: Ah oui, d'accord. Vous avez pas?
10: Ah non, on fait des monsieur et madame.
9: Ah oui, d'accord, ok. Non, sinon on attaquait directement le débat. Il reste 30 minutes à peine, donc je sais pas.
10: J'improvise. On va les rappeler alors.
9: Alors, parce que vous avez déjà sélectionné les gens. Faut juste leur dire que c'est sur les radars. Hein. Vous avez des filles, des garçons. Ouais. Alors, quels sont les. On fera les monsieur et madame Brasil demain. On en garde pour demain. Là, j'ai envie de m'éclater là avec le débat. Alors, c'est quoi les questions? Ça va être. Parce que. C'est vrai, et Fildar, t'as raison. Tout à l'heure, en revenant sur les Champs-Élysées, j'ai vu ces bâtards qui étaient en bas des champs avec ce fameux pistolet. Donc faites attention, ils sont en bas des Champs-Élysées, les policiers, ils sont méchants. Et attention, si vous êtes sur Paris, hein, quand vous descendez les champs, maintenant, ces bâtards, à 600 mètres de haut, quand vous êtes à une certaine vitesse, ils vous prennent avec un pistolet radar. Donc méfiez-vous sur les champs, méfiez-vous partout, mais sur les champs, quoi.
10: Ouais, mais bon, ça. Gérard, tu le sais.
8: Bon, attends, qu'est-ce que tu me fais là? Tu as pas ta mise à faire le courrier? Parce que le courrier, on l'a déjà fait.
10: Non, mais
8: d'accord.
10: Rapidement, pendant que Manu il brief.
8: Non.
10: Deux, trois lettres pour avoir vite fait. Deux, trois lettres, là, ça va aller vite. On a reçu le GGTon numéro 5.
11: C'est pas la peine que j'écoute.
10: Mais si, mais faut si, en parler. Mais c'est dégueulasse. Non. C'est que de la merde. Non. Faut en parler.
8: Non, mais attends. Déjà, je te dis jeudi, ce n'est pas la peine de le lire à l'antenne. Ok, point final à la ligne. Alors, ce courrier-là, tu le donnes à Max, terminé, il n'est pas à lire sur l'antenne.
9: Non, mais attends, lis-le, qu'est-ce que
8: non,
9: c'est
8: Non.
9: Attends, je veux voir, Gérard, je veux comprendre.
10: Oui, il y a un truc sympa, il y a des trucs sympas aussi. Il y a un auditeur qui s'appelle Dexter qui a fait un poème à ta façon parce qu'il est fan de tes poèmes. Donc, il a fait un poème à la Gérard, comme il dit, et ça s'appelle « Ma grosse truie ».
8: Donc, non, c'est pas la peine de la lire. Hop, le poème, on s'en bat.
10: Il est beau.
8: On s'en fout.
10: Mais
8: non, parce qu'il va faire. Il passe à Sandy. Alors.
10: Non, c'est
8: non,
10: faux.
8: Non. Terminé. Point final à la ligne, on le lit pas. Hop, basta.
10: Il n'y a aucune allusion à Sandy.
8: Hop. J'ai dit non. J'ai dit non.
10: Mais je lis une phrase.
8: J'ai dit non, mais je
10: dis non, on est mercredi, ça tombe bien.
8: Bon.
10: Écoute.
8: Moi, je te dis non.
10: Mais deux secondes.
8: Je t'ai dit non. C'est moi qui commande. C'est mon courrier.
10: Ah non, c'est pas le tien.
8: Hop.
10: Écoute, il dit je voudrais t'écrire je t'aime sur un panini, c'est pas méchant. Ma grosse truie, je voudrais t'écrire je t'aime sur une barquette de frites. Ma grosse truie, je voudrais t'écrire je t'aime sur un hamburger. Ma grosse truie, je voudrais t'écrire je t'aime sur un chou-fleur. Ma grosse truie, je voudrais t'écrire je t'aime sur une merguez.
9: Ah, c'est mignon.
10: Bah oui, ma grosse truie, je voudrais t'écrire je t'aime sur ma merguez. Ma grosse truie, je voudrais t'écrire je t'aime sur un. Comme Gérard, je sais pas. Ma grosse truie, je voudrais t'écrire je t'aime sur un haricot vert. Ma grosse truie, je voudrais t'écrire je t'aime sur des épinards. Et ma grosse truie, je voudrais t'écrire je t'aime sur une cuisse de canard. Voilà, point final à la ligne. Tu vois, c'était pas méchant.
9: Non, c'était pas méchant, là.
10: Tranquille.
9: Alors, on continue, parce qu'après, il y a le mix de Léo à minuit pile, donc il va falloir rendre l'antenne.
10: Ah oui, c'est vrai. Il y a un auditeur qui a fait une petite BD aussi, Les aventures de Gérard Cousin. Hein?
12: Voilà.
10: Et en BD.
12: Oh merde.
10: Arrête.
12: Oh merde, j'ai oublié.
10: Oh. Ah, j'ai complètement zappé.
9: De quoi qu'il a été tapé?
10: Non, j'ai dit Gérard Touzin.
9: Oh putain.
10: J'ai dit Touzin. Mais Gérard, j'ai pas dit ton nom.
9: Il est en train de prendre le courrier, il en a fait une boulette, il l'a mis à la poubelle.
10: Mais j'ai dit.
12: Non, c'est pas la peine de faire de débat, je fais pas de débat.
10: Mais non, je me suis planté.
9: Mais il a rien dit, Gérard. Personne.
12: Non,
9: mais arrête tes bêtises, je te fais venir pour faire la fête.
12: Non, attends.
9: Mais il s'excuse.
8: Je suis désolé. Il vient de dire mon nom de famille.
9: Mais non.
8: Maintenant c'est terminé.
10: Mais tout le monde le connaît. Je me suis pas.
8: Ta gueule.
9: Arrête.
10: Mais j'ai pas fait exprès.
9: Attends, viens pour faire la fête, on allait faire.
10: C'est la fiesta, Brasil.
8: Ouais, ta gueule.
9: Ouais, ta gueule, voilà, exactement. Je crois que ouais. Voilà.
8: Dégage au standard.
9: Fais ton boulot correctement.
2: Fais pas chier.
9: Et nous, on fait notre boulot, voilà, chacun le sien. Alors, pourquoi t'as voulu. Qu'est-ce qui t'est pris comme idée? D'ailleurs, c'est très astucieux, parce que c'est vrai qu'on en parle, c'est énormément d'actualité en ce moment. Pourquoi un débat sur les radars?
8: Ce qu'il y a, c'est que faut bien se dire une chose, c'est qu'à l'heure actuelle, c'est les départs de longs week-ends.
9: Ça, oui, ça d'ailleurs prudent sur les routes.
8: Hein. Voilà.
9: On a des gens qui nous écoutent, là, ce soir. Mmh.
8: Donc, tous ceux qui nous écoutent, la prudence le maximum, faites attention, parce que là, ça devient la décatombe. J'ai lu des articles dans les journaux.
9: C'est la décatombe.
8: Et il faut se dire une chose que... Malheureusement, il y en a qui veulent se croire sur des circuits de...
9: Les Fonzi, quoi. De Formule 1.
8: De Formule 1, et c'est plus possible.
9: C'est la décatombe.
2: Ah bah ouais.
8: Donc, tous ceux qui partent là sur les routes, soyez prudents, c'est tout ce que je vous demande. Et tous ceux qui bossent, routiers, chauffeurs de taxi, agents de sécurité...
9: Même les étudiants qui nous écoutent ce soir et qui...
8: Les étudiants, les infirmières et tout ça, on vous souhaite un bon courage.
9: Même les étudiants qui n'ont pas leur permis, hein, si vous êtes au volant d'une voiture en ce moment dans votre bureau, prudence sur les routes.
8: Disons, il y en a qui essayent d'obtenir leur permis, c'est pas évident, mais soyez prudents, c'est tout ce que je vous demande.
9: Mets-toi, reste avec ce micro-là parce qu'il marche bien, mais essaie d'être un peu plus vers le centre. Alors,
8: Manu, s'il te plaît.
5: Oui.
8: Manu, c'est la dernière fois que je te le dis. Ça commence à bien faire. Quand
5: c'est
8: vous
5: cool,
8: me prenez.
5: Ça commence à me faire chier.
8: Non, oui, mais ça commence à me faire chier aussi parce
9: qu'est-ce qui se passe ?
8: Je voudrais que vous mettiez les fréquences
9: à
8: chaque fois.
9: C'est
5: alors,
9: important.
5: Attends, j'arrive.
8: Alors, A6, c'est un mec encore qui est.
5: A6, dans.
8: Ouais.
5: Paris, 101.9.
8: Paris, 101.9. A6 encore.
5: Tour 96.5.
8: Non,
9: on va leur demander. Allô.
13: Oui,
9: vas-y,
13: bonsoir.
9: Gérard. Vas-y.
8: Boîte à caca.
13: Ouais, bonsoir.
8: Ouais, 101.9.
13: Tout à fait. Bonsoir, tout le monde.
8: Alors, Manu, t'écriras comme il faut. Poncho.
5: Poncherella.
8: Poncherella.
14: Poncherella, bonsoir, Gérard.
8: De Tours.
14: Oui, c'est
8: la
14: ça.
8: La fréquence.
14: 87.9.
9: Ah, c'est bien Tours.
8: 87.9.
9: D'ailleurs, je vais retourner là, tiens.
8: Camionnette mystère. Oh !
13: Ouais, je suis là, j'appelle 2-3, Gérard.
8: Ah, 2-3 ! Ouais, pourquoi qu'on me met à 6 ?
13: Ah non, mais je suis. J'habite à 3, sinon je suis sur la A6.
8: Mmh. Attends.
13: Mmh. Peut-être plus logique.
14: Ouais.
8: Y a un petit problème là. T'appelles d'où ?
13: J'appelle de la A6.
8: Donc, ta fréquence ?
13: 101.9.
8: Donc t'es en
9: cas. Non, parce qu'il a changé de micro, c'est pour pas que ça plope justement quand t'appuies. Ouais, c'est génial, là il a fait bon boulot là.
8: Donc, merci pour le retour de l'Arsen. Donc t'appelles d'où ?
13: 101.9.
8: 101.9, ok.
13: Là, 6.
8: Et. Pousse et cale.
5: Non, pousse cale Obispo.
8: Pousse cale Obispo.
13: Oui, bonsoir Gérard, bonsoir, ça va ?
8: Qu'est-ce que ça peut te foutre ?
13: C'est une question comme ça.
8: Mais 101.9.
13: Ouais, salut.
8: Voilà. Alors, Manu.
5: Oui, quoi ?
8: Je commence à en avoir ras-le-bol.
13: Ouais.
8: C'est toutes les semaines que c'est pareil.
13: C'est normal, Gérard, les radars, ils sont tous à Paris.
8: Non.
13: Mais si, ils sont tous beaucoup. À Paris.
8: Je commence à en avoir, marre que vous mettez sur tous les débats, on en a qu'un qui fait partie de la région parisienne. Okay. Même pas de la région parisienne, des Alois.
5: Gérard, il nous reste 20 minutes, donc il faut que tu speed.
13: Ouais.
5: Donc, c'est pas grave.
14: Chaque fois, c'est moi en plus.
8: Comment ? Qu'est-ce qu'il y a, Ponchorella ?
9: Non, mais elle disait que c'était elle qui était de province et on a de la chance d'avoir une fille de province.
13: Ouais, c'est bien.
9: J'ai pas fait de test Paris-Bordeaux-Le-Mans. Paris-Bordeaux-Le-Mans, c'est bon.
14: Je t'entends.
13: Heureusement qu'elle est là quand même.
8: Hein. Ouais. Bon, alors,
9: vas-y,
8: vous,
9: Gérard, première question.
8: Pour vous, les radars, faudrait-il qu'on les supprime ou pas ?
9: Bonne question, Gérard.
8: Boîte à caca.
13: On commence bien. Moi, je pense qu'effectivement, les radars, il faudra les supprimer. Parce que moi, je sais que je trouve ça dangereux. Parce que je sais que je vois des gens, en fait. Tu sais, ils sont sur l'autoroute.
8: Non, mais t'as ton permis ?
13: De quoi ?
8: Est-ce que tu as ton permis ?
13: Ah oui, bien sûr, j'ai mon permis, bien sûr.
8: Non, mais attention. Ouais. Manu, ouais. Une question que je vais te poser. Quand tu me prends des auditeurs, t'essayes de savoir s'ils ont leur permis. Parce qu'à 25 ans, celui qui s'amuse avec... Non, ça commence à bien faire, ok ? En de bon entendeur, salut. C'est la première et dernière fois que je le dis.
13: Qu'est-ce qui se passe à 25 ans ?
8: Celui de camionnette mystère, t'as ton permis ?
2: Oui, j'ai mon permis.
8: D'accord. Pascal Obispo.
2: Pascal Obispo, oui, bien sûr, j'ai mon permis.
8: T'as ton permis ?
2: Bien sûr, Gérard.
8: Boîte à caca ?
2: Ouais.
8: Bah t'as ton permis ?
2: Bah oui, je l'ai aussi.
8: D'accord. Bon, alors.
14: Moi aussi, j'ai mon permis.
2: Donc,
8: si
2: je peux
8: continuer. Bah, ça y est, je te l'ai. Oh !
10: Crie pas, Gérard, crie pas, je t'en supplie. C'est vrai que tu cries, hein. Oh là là.
2: Ouais.
8: Donc, alors.
2: Ils sont bourrés, donc là, c'est chaud, quoi.
8: Oh, qui c'est qui vient de dire ça ?
2: En forme.
8: Camionnette mystère, au revoir.
2: Allez, non, allez, Gérard, commence
10: pas,
2: s'il te plaît.
8: Au revoir.
10: Allez, pourquoi tu dis au revoir ? Pourquoi ?
8: Non, camionnette.
2: Pour une fois que t'es pas le seul à être bourré, tu devrais être content.
8: Alors, camionnette mystère, au revoir, parce que je suis pas bourré du tout, d'accord ? Ouais, ok, ouais, on demande entendeur, salut.
2: Salut.
8: Bonne nuit.
10: Bonne nuit à toi.
9: Bonne nuit, bonne nuit.
8: Voilà, alors, boîte à caca, donc.
2: Alors, moi, je te disais que je sais que moi, j'ai vu sur l'autoroute, tu sais, des fois, il y a des gars, ils ont des grosses voitures, ils sont à 200.
8: Mm-hmm.
2: Et en fait, tout d'un coup, ils voient le radar, donc ils se mettent à piler, et en fait, ça fait des accidents. Donc, je pense que si on enlevait les radars, il y aurait moins d'accidents.
8: Non mais attends, la question. Moi je peux te dire une chose.
2: Ouais.
8: Merci Fildar. Parce que là t'es en train
10: c'est bon,
8: de commencer
10: à faire un réglage parce que ça sature un peu dans les dans
8: ouais,
10: les
8: mais je sais que ça sature dans le casque, mais grave de chez grave. Hein.
2: Ouais.
8: Moi je peux te dire une chose que de toute manière dès que tu vois le radar, de toute manière t'es trop tard. C'est trop tard. Non mais t'as pas essayé de besoin de piler de toute manière. T'es pris d'office.
2: Ouais, mais n'empêche que reconnais que ça crée en fait plus d'accidents que ça n'en évite quoi en fait.
8: Ah bah de toute manière si tu piles celui derrière toi qui te voit pas de toute manière, t'es sûr à 100% t'es sûr que l'autre de derrière il te rentre dedans. Hein.
9: C'est ce qui fait d'ailleurs les morts.
8: Et ça malheureusement on peut rien y faire parce que ceux qui ont des grosses voitures bon ils se rendent pas compte de
10: passer sur l'airbag aussi.
2: Ouais ouais regarde GG ils ont des grosses voitures donc le gars il se met debout sur la pédale de frein lui il a l'ABS tu vois il s'en fout mais toi t'es avec ta vie.
8: Non mais attends.
9: En plus il a des coussins quoi c'est-à-dire que s'il y a l'accident en plus il crée l'accident il a des coussins pour
8: Mais ce qu'il y a c'est que maintenant c'est vrai que tout le monde en parle de l'airbag mais faut dire une chose.
2: Ouais.
8: Que c'est pas en ayant l'airbag et tout ça que ça va sauver des vies.
2: On s'éloigne des radars, mais c'est
10: intéressant ce qu'il dit quand même.
8: Panzerla et Pusseska là.
10: Je les ai coupés.
8: Tu me les mets tous. Okay.
10: Pusseska Obispo.
2: Ouais.
8: Donc.
2: Bonjour, c'est Pusseska Obispo. Bonsoir Pusseska.
8: Non mais tu vas pas faire comme monsieur Mazur parce que sinon ça va gerber aussi.
2: Pas du tout Gérard, pas du tout.
10: Utiliser les airbags Gérard, ouais, pour revenir sur ce que tu disais.
8: Sur les airbags, c'est vrai que tout le monde n'a pas la possibilité d'avoir un airbag. Parce que t'as l'airbag conducteur, mais côté passager, est-ce que certaines voitures sont équipées d'airbags?
2: Oui,
8: on ne sait pas.
10: Bah si, bien sûr.
8: Mais derrière, non.
10: Bien
8: non,
10: sûr.
8: Non, pas toutes les
10: toutes
8: voitures.
10: Toutes les voitures. Hein.
8: Non. Pas, maintenant, oui. Sur les, bon, sur alors, les nouveaux modèles qui sortent, oui.
10: Mais sur les anciens.
8: Mais sur les anciens.
10: On peut les rajouter. Non, mais, c'est des petits boîtiers qu'on met devant.
8: Ouais, mais le plus grave, c'est ceux qui sont derrière.
9: Ou alors, il faut se balader avec un ballon tout le temps devant soi.
8: Ouais, mais.
2: C'est
14: pas pratique, ça, quand même.
8: Donc, oui, Manu.
10: On va accueillir Iveco.
8: C'est possible ? C'est possible de. Oh ! S'il te plaît, avant que j'accueille Iveco, c'est possible d'éviter de me prendre des marques de camions ou de voitures ?
10: C'est son surnom.
8: Ouais, mais je suis désolé.
10: Raison, Gérard, parce que ça fait de la pub.
8: Je suis désolé parce que Iveco, c'est une marque de camions. Ok, un bon entendeur, salut. D'accord.
10: Salut GG.
2: Merci.
10: Salut GG.
2: Ça
10: va bien ?
9: J'aime bien cette expression de bon entendeur, salut.
8: Alors Iveco, t'appelles d'où ?
2: J'appelle de Reims. Ah bien.
8: 102.2. Ok. Ouais. Donc la question, donc tu as entendu la question, comme on vient de parler d'airbag et tout ça, donc tu peux appuyer sur la question ou pas ?
2: C'était un débat sur les radars ou sur l'airbag ?
8: Non, sur les radars. On parlait d'airbag parce que Max était là.
2: On dérive un peu en fait.
8: Non mais par rapport aux radars, donc pensez-vous qu'il faut qu'on les supprime ou pas ? C'est ça. Avec boîte à caca, on avait commencé à
10: supprimer les boîtes à caca.
8: On avait commencé à parler des airbags. C'est pour ça que je reviens sur le truc. Donc pour toi.
2: C'est gentil de me répéter la question, Gérard, mais j'avais déjà entendu. Donc ça ne servit à rien. Sinon, je voulais te dire que moi, je suis d'accord, il faudrait supprimer les radars.
8: Mmh.
2: Mais pour ça, il y a une solution, c'est-à-dire il y a l'airbag, il y a l'ABS.
8: On vient de faire le tour de l'airbag et de l'ABS.
2: GG, on n'a pas parlé de l'antipatinage, du démarrage codé.
8: Non, mais on s'en fout de ça.
10: Le PS.
14: ni des
9: jantes, ni des jantes, ni tout ça. Mais là, on sort du débat, là.
2: Que je connais en tout cas. Les radars.
8: Je
10: crois que c'est un débat sur le tuning.
9: Gérard, tu gères mal ton truc. Vas-y.
10: Mettre des radars tuning.
2: T'as encore rien compris, toi.
8: Ouais, mais c'est à vous d'essayer de comprendre.
14: GG.
8: Oui.
14: Parce que moi, je t'ai pas répondu.
8: Vas-y.
14: Moi, je trouve qu'en fait, il faut les laisser, les radars.
8: Mais dans... Pourquoi ? Non, mais pourquoi et dans quel sens ? Voilà.
14: Ouais. Dans quel sens, si possible, debout. Pourquoi ? Parce qu'il faut, en fait, si tu veux, il n'y aura pas de preuve que les gens y vont vite.
8: Ah si, il y a des photos maintenant.
14: Ouais, mais il n'y a pas le kilométrage inscrit sur la photo.
8: Ah ouais, mais de toute manière, faut se dire une chose.
14: Ouais.
8: Que le radar, quand il te prend en photo, c'est sûr que tu les as pas toujours à la sortie des autoroutes.
14: Mais tu peux. Comme à Disneyland.
2: Ouais, et puis t'es pas toujours très beau sur les photos aussi.
8: Bon.
2: Ça, c'est chiant. Il y a combien de poses ?
8: Il y a 150 pauses.
9: Non, mais là, c'est dommage que c'est un débat important. Il y a beaucoup de policiers qui nous écoutent ce soir et ça ricane.
14: Ouais. D'ailleurs, nous les saluons.
2: Bonsoir. Bonsoir la police.
8: De toute manière, on a.
2: Bonsoir les policiers.
8: Donc, ouais. Pour revenir à ce qu'on disait...
15: Gérard, vite fait. Moi, je voulais faire un petit truc, c'est que bon, demain, je squatte chez moi pour essayer de gagner les 10 000 balles du Mixon. Et comme ça, j'essaierai de t'acheter une nouvelle jambe.
8: C'est qui, toi ? Tu t'appelles comment ?
15: C'est Pouscal.
8: Hein ?
2: Ça pourrait être sympa.
15: Pouscal.
8: Pouscal, au revoir !
15: Salut !
14: Au revoir, Pouscal.
16: Bonjour, c'est Pouscal. Pouscal.
8: Allez, hop, terminé pour lui. Comme ça, on va reprendre quelqu'un d'autre.
2: Ouais, j'ai pas été gentil avec toi, mais ça serait quand même plus facile pour marcher, non ?
8: Iveco.
2: Oui.
8: Fais gaffe à toi.
9: Pas de Marco.
2: Ah non, mais moi c'était pour te rendre service, Gérard.
8: Non, mais moi
2: aussi, je suis routier, donc je connais le problème des jambes en moins. Toi aussi tu bois.
8: Bon.
2: Ouais. C'est boîte à caca. D'ailleurs, Tildar et Manu, ils m'ont pas attendu pour boire ce soir. Hein. C'est pas gentil les deux.
8: Oh. Bon, Iveco, au revoir.
2: Ça fait deux fois.
9: Pose des questions. Pose des questions sur le débat là. Vas-y,
2: attends,
9: Gérard.
2: GG, moi c'est boîte à caca. Je voulais savoir, tu proposes quoi toi pour remplacer les radars?
9: Ah oui, c'est une bonne question.
2: Que si tu les supprimes, ouais, voilà, faut remplacer.
8: Non,
2: quoi.
8: Non, mais de toute manière, il n'y a pas de remplacement. C'est à vous, en étant chauffeur, de savoir ce qu'on doit faire. C'est de respecter les limitations de vitesse qui sont attribué à l'heure actuelle.
14: Ouais,
8: c'est-à-dire, c'est-à-dire sur autoroute, partant sec, t'as le droit à 130, partant de pluie, c'est limité.
14: Par litre d'alcool ?
8: Non, fais gaffe, Ponturella, parce que tu risques, de déménager aussi, toi. Donc, il y a la question. C'est partant sec, vous avez le droit de rouler à 130 sur les autoroutes. Ça, c'est clair, net et précis. Partant de pluie, si.
2: Ça dépend du type de véhicule.
8: Non. Oui, Manu.
2: Une mob, elle peut pas rouler à 130, GG.
8: Manu, attendez, s'il vous plaît, merci.
16: Je voulais qu'on accueille Elvis Pousselet.
8: Manu,
16: oui.
8: Un conseil que je te donne.
16: Ouais.
8: Ne t'amuse pas.
2: Bonsoir,
8: oh, tu t'écrases pour l'instant. Merci. Manu, un conseil que je te donne. Tu t'amuses pas à me zapper les mêmes.
16: Non, c'est pas les mêmes.
8: Pour les auditeurs que je viens de leur dire au revoir pour me reprendre les mêmes.
16: Non,
8: d'accord,
16: ils sont là, ma liste. J'en ai plein.
8: Ouais, ouais. Alors, comment qu'ils s'appellent ?
16: Elvis Pousselet.
8: Alors, Elvis.
17: Ok, salut Gérard, bonsoir.
8: T'appelles d'où ?
17: Oh, one again. J'appelle de Las Vegas. Bonsoir, Elvis. Oh,
8: la fréquence de Las Vegas
17: 92.7.
8: D'accord, fous-toi bien de ma gueule.
17: Un petit peu, mais mon rival, c'est mardi, bon regarde.
8: D'accord, ok, bonne nuit. Pour l'instant, t'attends. Après
18: Pour l'instant, j'ai que lui.
8: Fildar.
9: Oui, bonsoir Gérard.
2: Bonsoir.
9: Je voulais revenir par rapport à la question que tu avais posée, boîte à caca.
2: Ouais.
9: Qu'est-ce que tu conseilles pour remplacer les radars? Mais s'il n'y a plus les radars, comment on va faire en temps de guerre pour repérer l'ennemi?
14: Bah oui, parce que les sonars, ça c'est de la mer, mais pas l'air.
8: Bon, c'est sur une question comme ça, je ne réponds pas.
2: Non, mais il y a des sons banals, mais ça, c'est pas.
8: Non, mais je ne réponds pas.
17: Never let me go.
8: Bon, Fildar.
9: C'est pas moi, c'est Elvis Pousselet.
8: Non,
9: j'y peux rien.
8: Bon, Manu.
16: S'il te plaît.
8: Manu.
9: C'est le bordel.
8: Manu, tu me calmes. Tu me cannes. Non, tu restes parce que si ça va pas, moi je laisse tomber et je me tire aussi. Manu, tu me cannes Elvis, c'est vite fait, bien fait.
9: Elvis, vas-y, Elvis pousse.
8: Ok.
9: Ouais, mais ouais. Je l'ai calmé en antenne.
8: Qui c'est qu'on accueille ?
16: On accueille Volvo.
2: Oui, bonsoir Gérard.
14: Salut Volvo.
2: Bonsoir Gérard, bonsoir les auditeurs. Bonsoir Volvo.
9: Salut.
8: T'appelles d'où ?
2: Je suis enchanté de participer à ce débat.
8: T'appelles d'où ?
2: J'appelle Damien. Bonsoir Damien.
8: Fréquence.
2: 92.8.
14: T'appelles Damien ou Volvo, j'ai pas compris.
8: Non, c'est bon.
2: Oh, c'est bon.
8: Donc, boîte à cac. Ouais. Donc, Elvis.
17: Oui.
8: Tu t'es calmé?
17: Ouais, pas de problème, je suis calmé à fond.
8: Bon, alors, tu réponds à la question qui avait été posée. Ouais, Volvo,
17: désolé,
8: c'est pareil.
17: J'ai cité tout à l'heure, donc j'ai pas entendu la question.
8: Bon, bah, ouais, je radar, la répète plus.
17: Comment?
10: Qu'est-ce qu'on peut.
14: Remplacer les radars.
10: Voilà.
17: Bah, ouais, faudrait essayer de les remplacer, les radars, en fait.
8: Mais par quoi?
17: Ok. Bah, je sais pas. Tu vois, un système, un nouveau truc bien mortel, quoi.
13: Ouais, GG.
8: Oui.
13: Tu penses pas, toi, qu'on pourrait en profiter, je sais pas, moi, pour créer des emplois? Oh là. Tu sais, à la place de chaque radar, tu pourrais mettre, je sais pas, un Schmitt avec un chronomètre, et puis il pourrait faire les chronomètres.
8: Non, non, non, non, non, non, non, non, non, non, non, non, non, non,
13: des emplois,
8: ça non, non, non, non, non, non. Non, mais de toute manière, faut bien se dire une chose que.
13: Oh là là.
8: Filler, t'arrêtes, s'il te plaît!
10: Mais j'ai pas le son, merde. C'est pas moi.
8: Déjà, tu me fais chier avec ça.
10: Tu vois, regarde. Tu vois, c'est bien moi. Enfin, c'est pas moi, tu vois, je te parle, le son il passe.
8: Oh putain, je commence à en avoir ras-le-bol déjà. Donc, le problème, comme on disait, c'est de les retirer. Mais maintenant, c'est à vous de respecter les limitations de vitesse. C'est pas. Ah,
13: mais
8: parce
13: c'est
8: que...
13: pas facile, regarde, moi j'ai une voiture qui va à 220. Pour
8: non, mais attends, tu vas pas. Tu vas...
17: C'est ça rouge, et ça y est, c'est la fête.
8: Non, non, mais attends. Oh, tu vas pas rouler à 220 sur une autoroute.
13: Attends, j'ai mis un triple carbu double corps, c'est pas pour me traîner à 90.
8: Bah d'accord, vende-toi.
10: C'est bon, bah allez,
8: vas-y.
13: Moi aussi, je suis dans le tuning, attention, toi t'as customisé ta grosse, moi j'ai customisé ma voiture.
8: Alors tu vas te faire enculer, boîte à caca, terminé.
10: C'est fort.
8: Manu,
10: boîte à caca, tu vas te faire enculer, hein. D'accord.
13: Hop là.
10: Enfin quelque chose de vrai. Gérard, pour venir.

0: Non mais
1: Donc c'est pas normal que je me sois fait prendre au radar.
0: Disons si, parce que si tu roules déjà...
1: Alors que d'habitude, je roule pas vite, jamais vite.
0: Non mais attends, t'en as un qui roulait à 130 et toi tu le doubles à 150.
1: Non, je peux pas le doubler à la même vitesse, tu comprends. Si,
0: non, mais attends,
1: si je veux le doubler, faut que j'aille plus vite.
0: Attends, déjà tu le doubles...
1: Pour le doubler.
0: Non mais tu le doubles à 130 sur quel fil?
1: Il était sur la file du milieu, enfin il y avait trois voies. Il était sur la file du milieu,
0: ouais.
1: Donc j'ai déboîté sur la file de gauche, la dernière, quoi, pour le doubler et pour me rabattre après. Et c'est au moment où je me suis rabattu qui m'ont flashé.
0: Déjà, une chose. Que je veux
1: dire, j'étais en 5 et j'ai voulu passer en 4.
0: Non, mais déjà, t'as protégé celui qui était fautif.
1: Toujours une capote. Ah oui, en plus.
2: Moi, j'ai mis une capote,
0: ouais. T'as protégé celui qui roulait à 130.
1: Non, mais c'est dégueulasse.
0: Non, mais celui à 130, tu l'as. De toute manière, il roulait pas à 130. Je suis désolé. Non, attends. Sur la deuxième, tu vas pas me dire qu'il roulait à 130, tu rigoles. Il avait quoi comme voiture?
1: Je sais pas, mais ce que je veux te dire, c'est que lui, comme moi, il suivait. Il était à la limite de la limitation. Enfin, il était limité. Merde.
0: Non, mais attends.
3: Je t'avais dit, hein, amène un peu d'eau là.
0: Déjà à 130. Déjà à 130 sur la deuxième file, c'est normal. Mais attends, toi, tu pars sur la troisième, tu le doubles à 150. Attends, et tu te rabats tout de suite derrière.
1: Bah, j'ai passé sur la file de gauche.
0: Mais attends, dans ce cas-là, pourquoi tu restes pas sur ton élan? Bah, tu continues jusqu'au bout et tu t'es fait flasher.
1: Tu restes sur ton élan, c'est tout.
0: Ce qu'il y a, c'est que t'as voulu te rabattre. T'as voulu te rabattre sur la file de gauche. Donc, pour protéger celui de 130, c'est
1: je voulais pas le protéger, j'avais pas vu le radar.
0: Non, mais en fin de compte, ce qui se passe, ce que tu veux me dire. C'est que celui à 130, il n'a pas été pris, c'est toi qui t'es fait prendre.
1: Tu veux t'aider? Non, regarde les auditeurs, je crois qu'ils dorment.
3: Ils sont morts.
0: Bon, deuxième question.
3: Attends, pour la deuxième, je vais accueillir deux nouveaux auditeurs. Donc
1: je vous rassure, je me le suis fait sauter, le PV.
3: Bon, ça y est, c'est fini, c'est bon.
4: Ouais, c'est bon.
0: Okay. Elvis et Volvo, vous vous calmez, s'il vous plaît, merci.
4: Non, je sais pas, j'ai l'impression que t'as oublié d'être con ce soir.
0: Volvo, au revoir. Allez, Volvo. Bonne nuit.
3: Bon, on accueille quand même deux nouveaux auditeurs. On accueille Houqueuse.
5: Salut.
3: C'est la meuf du flic.
5: Salut Gérard.
3: Et on accueille Ayrton Frenna.
6: Oui, bonsoir.
0: Houqueuse, t'appelles d'où? Houqueuse, t'appelles d'où?
5: J'appelle de Bordeaux, ne crie pas Gérard.
0: Ah tu travailles quand je te demande.
1: Ça sert à rien de crier.
5: De Bordeaux.
0: La fréquence?
5: 103.1.
0: Ok, et l'autre?
7: Alors moi, j'appelle de Montmoignon.
1: Oh là là, la voix de Tantouze.
7: Oh là.
5: Ouais.
0: Ah, la Tantouze. Allez, on va t'appeler Tantouze.
7: Ok, d'accord, enculé.
0: Alors, bonne nuit. Bonne nuit, Tantouze, tu vas te faire enculer au standard.
1: C'est bien, c'est que pour la première fois de ma vie, j'assiste vraiment dans les studios à un débat de Gérard et je le vois noter des prénoms sur sa feuille. À peine il a fini de noter que l'autre il est très enculé, il a pas fini de l'écrire et déjà il le barre.
0: Terminé pour lui.
1: Non, mais c'est dommage parce que ton débat n'a ni queue ni tête.
3: Un nouveau, si vous permettez, on va accueillir Renault Trafic. Bonsoir.
8: Oui, bonsoir.
5: Salut Renault Trafic.
8: Salut.
7: Bonsoir,
8: salut
7: Gérard. À toi. Bonsoir les auditeurs.
1: Pas de pub, normalement.
3: Bonsoir. C'est son nom,
1: en émission.
5: Ouais, c'est mon vrai nom. La même
0: ça fait 4 marques de... 4 marques.
3: Ah, d'accord, mais bon, tu vois, tu t'appelles Tousin, tu aurais pu t'appeler Trafic, quoi.
1: Non, c'est...
8: Ah bon, c'était pas Gérard Cousin?
1: On va avoir des problèmes, avec les pubs.
8: C'est
5: pas voisin? Non, c'est cousin.
8: C'est pas Cousin?
0: Bon.
1: Je les ai coupés.
0: Non, mais de toute manière, tu vas mettre un disque, Manu.
1: Ah bah non, mais par un disque, on va rentrer dans les pubs.
3: Il y a dans 6 minutes,
1: il y a Olivier qui va te donner un coup de main.
0: Non, il dégage, lui.
1: Hein?
0: Bonne nuit. Oh là là. Hop, Olivier, dehors. Dehors, je veux plus te voir, toi.
1: Ouais.
0: Bon, qui c'est qui nous reste alors, Elvis et puis
1: Ayrton Frenna.
8: Ouais, je suis toujours là, ouais, Gérard.
1: Donc, il a viré.
3: Non, il y a Renault Trafic, il y a Elvis Pousselet.
0: Non, je t'ai dit, c'est terminé, je veux plus une marque de. Je veux aucune marque.
1: C'est interdit, ça,
0: Mion. Je ne veux aucune marque, tu te démerdes.
1: D'accord. Bon, alors fini, Gérard, vas-y.
0: Donc, la question. Donc, il nous reste Elvis et Houqueuse.
1: Qui ça, Elvis?
0: Bon, Elvis, je sais pas.
8: Donc,
0: à votre avis, les motards sont-ils plus perfectionnés que les voitures à l'heure actuelle? Et vous allez réfléchir.
1: Il y a pas réfléchir. C'est la pause là.
8: Non.
1: On peut pas. Non, mais il y a la pub. Il y a de la pub dans 6 minutes, donc il faut continuer, Gérard.
5: C'est bon.
1: Il y a pas à réfléchir.
0: Il y a pas. Ils font avec leur pub là.
8: Tu combles.
0: Bon allez.
8: Tu combles.
0: Elvis, tu réponds.
8: Ouais, bon les motards, c'est mieux.
0: Tu peux retirer tes doigts de tes narines?
1: Non mais Gérard, faire des bacs, parce que là tu fais ça à la plaisanterie. Et pour l'instant je suis en train de chuter dans l'audience. J'ai voulu te mettre à 23h, mais je vois que tu peux pas assumer cette audience.
5: Non,
8: ouais, je fais des bacs comme Michael Myers.

0: Bon alors Elvis, au revoir.
1: Bah attends, j'ai rien dit moi, c'est l'autre là.
2: Ouais, c'est l'autre.
3: Hein. Ouais. Essaye d'être sérieux, comme le
0: débat. On peut accueillir un quatrième auditeur, ça ferait du bien.
1: Bah, si non, mais attends. Moi, Gérard, parce que ton démo il me blase. Hein.
0: Bon alors tu t'en vas, puis c'est tout, comme ça il te gagnera moins.
3: Qui c'est qu'on accueille ?
0: On accueille, on accueille F. Il y a du remix.
1: Ouais.
0: Alors, bon, celui qui s'amuse à mettre de la musique, arrête, s'il vous plaît, merci.
3: Gérard, faut que tu gères ton truc.
1: Mon Dieu,
3: c'est pas moi, merde.
2: Il gère.
3: T'es chiant.
1: Bon, vas-y, tu viens là.
3: On n'a rien là, vas-y. Là, putain.
0: On accueille.
3: Tu vois du boulot là, c'est de la merde ce que tu me fais.
0: On accueille F Fiesta. Non, je vois pas une marque de voiture. Hop, terminé.
3: C'est pas une marque, c'est pas une marque. C'est
0: la fête, la fiesta.
3: Ah,
0: la fiesta.
3: Tu prends la cocaïne, c'est tout, c'est bon.
2: Mais ce soir, c'est la fête, c'est Brésil.
0: Oh, fiesta.
3: Allez, putain.
0: Oh, putain. Ta fréquence.
3: Tu me fais vraiment de la merde là, je veux dire, j'ai des problèmes.
2: J'appelle du Portugal.
1: Ok, le mec.
0: On est d'accord. Ok, on a tout compris. Ouais, c'est bon. Après, c'est tout. Bah tu m'as dit on accueille deux nouveaux auditeurs.
1: Ouais.
0: Eh, t'es taré ou quoi là,
3: mais
0: toi
3: putain, Gérard,
2: c'est parce que je suis gros, Gérard. C'est parce que je suis gros.
0: Ouais, d'accord.
3: Alors la question c'était quoi ?
0: Les motards ont-ils le droit d'aller plus vite que les voitures pour
3: Non, sont-ils plus sophistiqués que les voitures ?
0: Voilà. Ah, Gérard. Elvis.
1: Ah mais moi je t'avais demandé de me virer. Hein.
0: Ah bah, alors bonne nuit, au revoir. Alors comme ça c'est tout de suite fait. Donc terminé.
1: Ouais.
3: C'est lourd là, t'es lourd Gérard ce soir.
0: Augueuse. Hougueuse.
4: Okay. Bah, je comprends pas trop si c'est les motards ou les motos.
0: Les motards.
2: Les motards.
4: Les motards plus perfectionnés que les voitures.
0: Bah,
4: je dirais que c'est plutôt le contraire.
0: Pourquoi en fait, attends.
2: Moi, je suis pas d'accord. Hein.
0: Attends, non, El Fiesta.
2: Non, c'est Ayrton Frena, GG.
0: Hein ?
2: C'est Ayrton.
0: Ouais,
3: Ayrton Frena.
2: Ouais. Bah, moi, je suis pas d'accord. Moi, je pense que quand même, un motard, c'est un être humain.
0: Mm-hmm.
2: Qu'il est doué d'un cerveau. Il est normalement constitué et que c'est plus intelligent, plus sophistiqué, comme dirait Phil Lark, qu'une voiture.
3: C'est une bonne réponse, ça.
4: Il
3: n'y
4: a pas
3: d'airbag.
0: Hein, on s'en fout des airbags.
3: C'est vrai que
2: pourquoi du darwinisme, franchement.
0: Attendez.
3: On parle des radars.
2: Moi, Gérard, j'ai une question pour toi.
3: Attends,
2: une question que je me demande. Un motard, quand il est dans une voiture, est-ce qu'il va plus vite à ton avis
0: Attends, un motard dans
2: une voiture.
3: Un motard au volant d'une voiture, est-ce que ça va plus vite?
2: Est-ce que c'est plus sophistiqué?
3: Attendez, alors.
0: Un motard,
3: alors laissez-le une fois, vas-y.
0: Déjà, sur les motos, les casques sont obligatoires. En voiture, les ceintures de sécurité sont obligatoires.
3: Est-ce qu'il ne faudrait pas porter des casques comme les motards dans les voitures?
0: Non.
3: Non.
0: Il n'y en a pas besoin.
3: Il n'y en a pas besoin. Est-ce qu'il ne serait pas bon de mettre des airbags sur les motos?
0: Sur les motos, de toute manière, il faut dire que 50% il y a plus de 50% d'accidents en moto qu'en voiture.
3: Parce qu'il n'y a pas d'airbag.
5: Est-ce qu'il ne faudrait pas une ceinture de sécurité aussi?
0: Non, mais ce qui se passe... Le problème qui se passe...
3: Parce que c'est vrai qu'ils traversent le guidon. Quand ils sont au guidon de leur moto et qu'ils sont à 160, les mecs.
0: Ouais, mais de toute manière, tu dois le voir comme moi. De toute manière, tout le monde doit aller voir. Faut dire une chose. On dit toujours les routiers, les voitures, tout ça. Mais faut dire aussi que ceux qui sont en moto... C'est vrai que eux aussi sont dangereux. Ils sont plus dangereux que ceux qui sont
5: surtout
0: en voiture.
5: Surtout à cause de la roue de secours dans le coffre.
0: Non, mais
3: c'est en sérieux. Non.
0: Mais faut dire que les motos, quand tu les vois sur débouler entre deux voitures sur le périphérique, ils ont un espace qui est quoi, long comme ça.
5: Ah, on n'a dit pas de marque alors.
0: Non, mais long comme ça.
3: Ouais, long comme ça. J'espère que tout le monde le voit bien.
0: Faut se dire une chose, que si la voiture le laisse pas passer, le mec à coup de pompe, il va te déglinguer ton rétro. Et ça, moi je trouve que
2: c'est. Il va pas t'arracher la jambe, ça c'est clair.
3: Non, mais c'est vrai qu'il parle bien là, Gérard. Là, c'est
0: non, mais
3: parlé.
0: Ce qu'il faut dire, que on dit toujours les voitures, les camions. Mais faut voir que en plus les trois quarts des accidents, moi j'ai vu cet après-midi, ce soir et à midi, j'ai vu des chiffres. Et il faut dire que les trois quarts.
3: Des chiffres.
0: Non, des chiffres. Non, pas des chiffres.
3: Quel genre de chiffres t'as vu ? Qu'est-ce que tu as vu comme chiffres ?
0: À l'heure actuelle, on croit que c'est les voitures et les camions qui sont les plus atteints dans les accidents. Et en fin de compte, c'est les motos. C'est les motards parce que il y a à peu près 9%, plus de 9% de tuer en moto que
3: ça, par c'est rapport beau, ça. En voiture. Ça, c'est des beaux chiffres, ça. C'est bien.
0: On a plus de 9%. Chiffres, ouais. Mais là, c'est un long week-end. Donc,
3: il y a la pub.
0: Ouais, ben on va.
3: Attends, laisse-le, il est en train d'expliquer.
0: Non, mais ce qu'il y a, faut bien se dire une chose, c'est que là, ce week-end, c'est un long week-end de 4 jours.
3: C'est-à-dire c'est des week-ends. Attends, quand tu dis que c'est un long week-end, c'est-à-dire c'est les jours sont plus longs, c'est-à-dire qu'il y a plus de 24 heures par jour.
0: Bah disons là, on a un week-end de 15 jours. T'as deux.
3: Attends. Il y a un problème là, parce
0: t'as jeudi, vendredi, samedi, dimanche.
3: Des week-ends, parce que les week-ends, c'est deux jours. Là, il y a des week-ends de 4 jours. C'est-à-dire que c'est des journées de 48 heures.
0: Ouais. Bah là, t'as un peu plus. Les gens, ils sont tous partis là. En plus, c'est classé rouge à peu près partout.
2: C'est un week-end toute la semaine, toi, de toute façon.
0: Ouais, bah si ça te plaît pas, c'est le même prix. Je te remercie.
3: Quand tu dis que c'est une journée rouge, c'est une journée
0: rouge. Non.
2: Tu vois pas de blanc, quoi. Tu vois du rouge dans toute la journée, c'est tout.
0: S'il vous plaît, les auditeurs. Hey,
3: si c'est un long week-end de 4 jours, les week-ends c'est samedi, dimanche.
0: Mmh. Mais là,
3: c'est des week-ends de 48 heures. Oui.
0: Ouais, mais là, comme t'as un pont.
3: C'est quoi les ponts?
6: Le pont. Billancourt.
3: Non.
6: Pas l'Alma, merde.
0: Le pont du.
6: La rivière Cogne.
0: Là, t'as le premier.
6: Pont de Suresnes, pont de Puteaux.
3: Il n'y aura pas de disque. Hein.
0: T'as le pont là. T'as le pont du 1er juin. Donc l'Ascension. Donc c'est un week-end de 4 jours.
3: Le pont de la rivière Kouai.
0: Voilà, si tu veux.
3: D'accord.
0: Enfin.
3: Bon, on va faire une pause pour ce débat.
0: On va faire une pause et on va s'écouter les petits.
6: Mais là, c'est la pause pub.
3: Peut-être qu'il y aura un disque après, ça sera ce disque-là après d'ailleurs, parce qu'il est très bon. C'est une nouveauté, écoutez bien.
0: C'est le petit pont de Limoges, du fond de mon slip avec.
3: C'est pas ça, Gérard.
0: Je me sens bien. Attends. Et qui c'est qui a écrit? C'est pas moi.
6: C'est Manu.
0: Ok.
6: Alors c'est quoi?
5: Je me souviens plus, mais Libyen, c'est pas ça. Hein.
6: Non, ça doit être les petits verres du fond de mon slip. Avec
0: non, c'est le petit Limoges du
5: les
0: fond masses, de mon
5: slip. Les petites limaces du fond de mon slip.
0: Mais alors, mais t'as qu'à écrire comme il faut, espèce d'andouille.
5: Ah, t'as qu'à apprendre à lire.
3: Quoi, il y a les petites limaces
5: de vacances. C'est pas le niveau encore?
0: Ouais, les petites limaces, là, avec elle me.
6: Qui est de vacances?
0: Elle, je me sens bien. Ah ben, on va bien voir si c'est bon. Le bon disque, on se retrouve après. Ben, de toute manière,
3: Donc, on fait une petite pause. Et si vous voulez participer au débat de Gérard improvisé ce soir sur les radars, j'avais décidé de faire la fête, tout ça. Vous appelez 0803 085000. Manu et Fidel, à minuit. N'oubliez pas qu'il y a le mix de Léo. À tout de suite.
7: Merci de votre attention. Ce train. Oh putain de merde.
0: Et voilà, bonsoir à tous. Venez d'écouter les petites limaces du pont de mon slip avec elle, je me sens bien. Donc voilà, donc bienvenue sur Pun Radio. Donc c'est Gérard, des débats à l'improviste. Donc la question, ça c'est
6: qui à l'improviste?
0: Donc
6: l'improclou, l'improclou, tu vois.
0: Donc la c'est question c'est
6: falafel. Tu veux des falafels?
0: C'était quoi déjà la question, Pildar?
6: Hein,
0: c'était l'histoire des motos.
6: Y a-t-il une différence entre les motards? Enfin, les motards sont-ils plus sophistiqués que les autos?
0: Voilà. Donc, on va terminer sur cette question-là et après, on va laisser Léo juste derrière nous. D'accord? Alors, Ayrton Frenat.
7: Si vous aimez les grosses, elles se trouvent en voiture 35, les grosses.
3: Ouais, Gérard, faut qu'il y aille.
0: Ayrton Frenat.
2: Ah, c'est pas moi, hein, mais elle t'attend quand même.
0: Non, mais Ayrton Frenat, s'il te plaît, tu.
2: Ah, attention à ta droite, là, priorité, putain.
0: Non, tu dis pas putain, on dit moment de travail.
3: Sérieusement, on y va, là, on enchaîne.
2: Bah, écoute,
0: allez, ouais. Ayrton Frenat.
2: Les motards, moi, je pense que, comme je t'avais dit tout à l'heure, ils sont plus sophistiqués parce que c'est des êtres humains. Il faut aussi voir que, quand même, t'en tiens trois sur une file. Alors, sur une voiture, t'en mets qu'une seule.
0: Ouais,
2: et
0: non,
2: je
0: mais.
2: Je pense que ça, c'est quand même un signe majeur d'évolution.
0: Non, mais, je sais pas si tu conduis, toi, si t'as déjà eu l'occasion de.
2: Ah, bah, t'as conduit, ouais, tu m'étonnes.
0: Non, mais. Est-ce que t'as déjà vu, t'as vu comment qu'ils faisaient sur.
2: Bah, ils ont raison, il y a de la place, ils passent, hein. Moi je dis pas de problème. Hein.
0: Ouais, mais.
2: Il y a de la place entre les voitures, il y a une ligne, tu vois, ils suivent la ligne.
0: Ouais, mais tu penses pas que c'est plus dangereux pour eux?
2: Non, je pense pas. Franchement, si t'as le casque et les roulettes, c'est bon, quoi.
0: Bon, ok. Ouais. Moukov.
8: Moukeuse.
2: C'est qui, ça?
0: Moukeuse, ouais.
2: Moukeuse.
8: Pendant que tu y es. Bah moi déjà je trouve que rouler à 3 sur l'autoroute, soit faut être kamikaze, soit faut avoir une Ford Fiesta.
0: Mmh.
2: Faut que ça cesse ça.
8: Sinon je trouve que les voitures elles sont plus sophistiquées, il y a de la mécanique.
2: Surtout quand on voit ta caisse.
0: Ouais, ok. Fiesta.
8: Feeling, tu vois, attends,
0: Fiesta.
8: Il y a du feeling
3: dans le Fiesta.
9: On va pas parler de la tienne parce qu'avec ses faux sièges en
0: cuir. Fiesta.
2: Et toi, ouais, je suis là, Gérard.
7: Ibiza. 3 semaines de congé.
8: Ouais.
0: Fiesta.
2: Ah, c'est cool, mais je m'appelle pas Ibiza. Ouais.
0: Bon.
2: Alors, bah forcément, Gérard, réfléchis 2 secondes. Si les motos elles vont plus vite que les voitures, c'est qu'elles sont plus sophistiquées.
0: Mm-hmm.
2: C'est obligé. Donc, ils peuvent se permettre d'aller plus vite.
0: Ouais, mais moi.
2: Tu vois, c'est comme toi, t'es un peu plus intelligent que tes standardistes. Donc, tu peux te permettre d'aller plus vite.
3: Tu vas loin, toi.
2: Vas-y, enchaîne.
3: Ouais.
2: T'as trop loin.
0: Ouais, okay.
3: Ouais.
2: Moi, j'aurais dégagé pour moins que ça. Hein.
0: Alain Proust.
2: Non, mais moi aussi, j'ai picolé.
0: Alain Proust.
9: Oui, bonsoir.
3: Alain Proust.
0: Non, mais moi, c'est ce qui est marqué.
3: Ah, ouais, c'est ça.
2: Ouais,
3: c'est
2: ça. Okay.
9: Ouais, bah alors, en fait, c'est clair. les motards. Je comprends pas trop bien ta question, en fait.
8: Elle est dure, hein.
9: Ouais, c'est un peu... Donc, en fait, c'est les motards qui seraient plus sophistiqués que les...
3: Ouais, est-ce que, la voiture, non, est-ce que les motards en radar...
9: Qu'est-ce que tu veux dire par plus sophistiqué, en fait?
0: Ben, est-ce que les motards peuvent se faire prendre par des radars par rapport aux voitures?
9: C'est possible, ouais, ils peuvent se faire prendre par des gros radars, quoi.
0: Ouais.
9: Des barbecues, mais...
10: des systèmes anti-radars et tout.
9: Des gros radars, des gros dards aussi, ils se prennent aussi.
0: Ouais.
9: Ça arrive. Mais voilà, exactement.
0: Ouais, ta mère, elle va jumper.
9: Ouais, voilà.
0: Il n'y a pas de Gigi Maxime là, c'est dommage.
3: Non, il n'est pas là. Ah, par contre, elle est là. Elle,
0: ouais, bah,
3: elle prend une place. Elle donne en ce moment dans le 15.
0: Bon, allez. Bon, allez, on s'en fout des gens de câlin. Non, mais on s'en fout de Jérémy de câlin. Bon, allez. On fait.
3: Donc, tout le monde a répondu à la question là?
0: Ouais. Oui, c'est bon.
3: Allez, la pseudo.
0: Donc, on va conclure là-dessus parce que.
9: On va.
0: Non, mais on va faire une petite conclusion. Non, mais on va faire une petite conclusion. Si Fiddler ou Manu ont une question à me poser, je peux leur répondre juste avant.
3: Mais avant de te coiffer, ce soir, que tu t'es lavé.
0: Bon, d'accord. Toi,
3: non, bon, bah, c'était une question, hein, comme ça.
0: Hop, va te coucher avec ta question. Manu, non?
11: Moi, je voulais savoir si tu te laves les mains après avoir fait caca.
0: D'accord. Basta. Donc, conclusion sur le débat.
3: Alain Proust.
9: Ouais, je viens d'arriver, donc une conclusion, ça va être dur. Bon, j'ai écouté un peu le débat.
0: Mm-hmm. Mm-hmm.
9: Ça vole pas haut, hein, mais bon. On te pardonne, c'est un débat improvisé. Hein.
0: Voilà.
9: Ouais. Mais bon, malgré tout, tes questions, c'est toujours pas ça.
0: Ok, bon, bah, bonne nuit à toi, bon week-end et puis bonne bourre.
9: Ok, super.
3: Bonne chance, c'est pas gagné.
9: Super, le mythe de mon boss.
0: Ok, Après, je sais plus qui c'est qu'on a derrière, Ayrton. Ayrton.
12: Qui c'est que t'as derrière
0: Ayrton.
12: Bah écoute, débat sur les radars bien. Moi, je voudrais savoir pourquoi t'as fait autant de pubs à la police. Moi, je pense que t'as des PV à faire sauter ou un truc comme ça.
8: Tu qui va ça.
12: Sinon, c'est peut-être de là que vient ton amour pour les gros moustachus avec des grosses boîtes noires.
0: D'accord, bonne nuit à toi, bonne bourre, bon week-end.
12: Salut Pécor.
0: Toi-même. Houqueuse.
8: Houqueuse. Moi, je suis très déçue, hein, parce que j'ai trouvé que ton débat, il était à chier.
0: Non, mais attends, c'est de l'improvisation, c'était pas prévu. Hein,
3: ah oui, non, il a fait la ligue d'impro, hein, Gérard.
8: Justement, regarde, Fildar, Manu, ils ont trop assuré, donc je crois que là, il faut absolument que tu te remettes à picoler. Hein.
0: T'as raison, bah, va te faire foutre, ok, bonne bourre.
8: Salut, connard.
0: Toi-même, pétasse.
8: Je t'emmerde.
0: Moi aussi, salope.
3: Oh, Gérard, non, enfin.
0: Terminé. Non, qui c'est qui nous restait?
3: Que ta femme.
0: Fiesta.
13: Ouais, bah alors moi je voulais te dire que tu me fais vraiment délirer.
0: Mm-hmm.
13: Parce que pour éviter d'avoir à faire un 15e débat sur les routiers, tu tapes du vice avec un débat sur les autoroutes, un débat sur les radars. Bientôt on aura un débat sur les lignes et puis sur les parkings, sur tout ce qui va avec. Moi je trouve ça génial. Comme ça tu vas pouvoir faire autant de débats sur la route que tu veux.
0: Ok, bah je te remercie, bonne boîte.
13: Cool. Et t'as pas été gentil avec mes cousins là, Volvo et compagnie là. Tous les camions, ça se fait pas. Ça se
0: ouais,
13: fait
0: mais de toute manière, on.
13: Respecté, t'es passé par là.
0: Non, non, mais on cite pas de marque sur l'antenne, c'est tout. Je te remercie.
13: Ok.
0: Allez, bonne bourre à toi, toi-même, connard.
3: Donc,
0: qu'est-ce que je veux dire? Ben,
3: ta conclusion, toi, sur les radars.
0: Moi,
3: tu t'es déjà fait prendre ou pas, toi?
0: Non, on en a discuté l'autre fois lors de.
3: Jamais une fois dans ta vie, jamais.
0: Non, j'ai pas eu l'occasion encore.
3: Aussi bien en voiture qu'en faux camion.
0: Non, mais de toute manière, j'ai pas eu l'occasion. Donc voilà, qu'est-ce que j'ai à dire? Ben, bon week-end à tous. Soyez prudents sur la route, c'est tout ce
3: on
0: que je peux
3: là
0: vous
3: demain
0: demander.
3: Quand même, on sera là demain à partir
0: demain
3: de
0: 21h. Demain soir, 21h minuit, Max, le Star System, sera là pour vous accompagner. Là, pour l'instant, toute la nuit sans pub avec Léo.
14: Enfin, pas toute la nuit, hein, Gérard, une partie, jusqu'à 2h.
0: Ouais, ben, de minuit jusqu'à 2h, donc vous allez retrouver Léo pour
14: le mix de Léo.
0: Le mix de Léo, et puis moi, j'aurai l'occasion de vous retrouver fin juin, début juillet, juste avant les vacances.
3: Enfin, et donc, débat fin juin, mais ce que je voudrais dire, juste avant que Léo envoie le mix, c'est, tu vois la différence de voix? Toi, entre toi, qui a une pauvre voix, un traitement de clochard, un vieux traitement de clochard, et en face, Léo, tu vois, qui a le traitement de fun.
0: Mais ta gueule, je suis pas un clodo, d'accord? Alors, tu fermes ta gueule.
3: Foyer, okay. Arrête,
0: allez, bonne bourre à vous, bon week-end, soyez prudents sur les routes,
3: surtout.
0: Et là, vous allez retrouver Léo. Léo pour le mix et donc le tube, le titre, Léo, s'il te plaît, tu peux me le répéter.
14: Il y en a plein, mais il y a notamment non, celui, un très très bon titre qui s'appelle Spoon Nation. Spoon Nation.
0: Voilà, Spoon Nation et.
14: Spoon Nation.
0: C'est pas grave, allez. Bonne nuit à tous, bisous à ma Bibi, bisous à Nicolas, bonne nuit, bonne bourre, amusez-vous bien. À demain soir, 21h avec Max, le Star System et Phil Darmanu. Bonne nuit à tous.
15: Et pas d'insultes
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15: Et voilà, donc bonsoir à tous. 0h42, on est un petit peu en retard, donc c'est un peu de ma faute parce que j'ai eu des petits problèmes, mais c'est pas grave. Donc là, vous venez d'entendre deux passages des Bee Gees, Philippe, si tu peux.
6: Elle est Woman, et le deuxième, je te laisse annoncer quand même.
15: Ouais, mais Steve.
6: Lave.
15: Steve là, donc c'était le 1, je pense que ça devait être la fièvre du samedi soir.
6: Non, c'était
15: non,
6: LA Woman.
15: Non, c'est le deuxième, la fièvre du samedi soir, et le premier c'était...
6: LA Woman.
15: Ouais, mais c'était quoi comme film à peu près
6: Ça devait être un film...
17: Rocky IV, je crois.
6: Ouais, ça devait être dans Rocky.
15: Non, je pense pas.
6: Enfin bref.
15: Bon, enfin bref.
6: C'était un bon film.
15: Voilà. Donc, le premier débat, il va porter sur les boîtes de nuit. Donc, on va accueillir pour ça Crouton, 21 ans de Beauvais. On peut écouter sans Fun Radio sur 101.9. À mon avis, tu vois,
6: Manu,
15: oui. Manu, à mon avis, Beauvais, on écoute. Beauvais, c'est dans l'Oise.
6: Ouais,
15: et dans c'est l'Oise. 101.9. Non, à mon avis, je pense pas.
6: Bah, c'est marqué sur mon truc.
15: Ah ouais, mais c'est marqué sur ton truc, mais ton truc, il doit pas être à jour. Ouais. Ok.
6: Alors je peux pas savoir, je m'en excuse.
15: Donc alors Beauvais, ça m'étonnerait que ça soit sur 101.9. Crouton, t'es là pour me confirmer?
18: Oui, bonsoir Gérard, mes respects d'abord.
15: Bonsoir. Donc est-ce que merci Droté.
18: C'est pas moi.
15: Non mais tu peux me confirmer la fréquence?
18: 101.9, oui.
15: Ah non, Beauvais dans l'Oise.
6: Mais attends Gérard, elle habite dans l'Oise. Si elle te dit que c'est sa fréquence, c'est la sienne.
15: Non, mais attends.
6: Bon, on va faire des recherches. On va faire des recherches, on continue les présentations. Allez, on y va.
15: Donc, petit poil, donc à Bondy, donc 101.9, pas de problème pour cette fréquence. 23 ans. Bonsoir. Allô?
18: Oui, bonsoir.
15: Oh là, vous vous réveillez quand je dis bonsoir ou pas, là?
18: Allô?
15: Oui.
18: Tu m'entends? Allô?
15: Oui?
18: Bon, bah, bonsoir.
15: Oh là! Ça commence très, très, très mal, hein, Fildar. Je sais pas comment.
18: Allô?
6: Non, mais elle t'entend, Gérard.
15: De toute manière, tuteur d'Aix-en-Provence, on peut écouter Fun Radio sur 103.1.
18: Ouais, c'est ça, c'est là-bas.
15: Voilà. Oignon, donc Brest, 98.9.
19: Oui, bonsoir, Gérard, bonsoir à toute l'équipe.
15: Mmh. Tony.
20: Bonsoir Gérard, bonsoir tout le monde.
15: Tony, allez. 20 ans. Arnette.
20: Non, il n'y a pas d'Arnette. Hein.
15: Ouais, mais Tony, gentil. Hein.
20: Ah oui.
15: Ok.
20: Sans problème.
15: Ok. On est gentil, donc on peut écouter...
20: On est gentil, puis on écoute Fun Radio sur 101.9.
15: Voilà. Et col roulé.
20: Ouais,
15: donc, qu'on peut écouter Fun Radio Lille 96.8.
20: Exact.
15: Et voilà. Donc, alors, les débats vont porter sur les boîtes de nuit. Donc, avez-vous déjà été en boîte de nuit? Non, mais attendez. Là, je vais pas commencer à parler dans un mur.
20: Calme-toi, Gégé, calme-toi.
15: Non, mais attends, Tony.
18: Non,
15: Tony.
18: Oui.
15: Attendez, s'il vous plaît, derrière.
20: Pas dès le début comme ça. C'est
15: non, Tony.
20: Oui.
15: Tony, je vais me calmer. Mmh. Et de manière que tu sais que la semaine dernière, je t'ai eu, ok?
20: Ouais,
15: moi, je voudrais, quand je pose la première question, je voudrais pas déjà avoir un blanc. Parce que
6: donc,
15: là,
6: attends, j'ai une idée pour ça. Bon, barre de blanc, quand tu poses la première question, tu fais, par exemple, col roulé, qu'est-ce que t'en penses?
18: Voilà.
6: Tu vois, comme
18: voilà.
6: Ça, il y aura moins de blanc.
15: Alors, donc,
6: déjà.
15: Donc, déjà, la première question, avez-vous déjà été dans une boîte de nuit? On va demander à.
20: Col roulé.
15: Col roulé, pourquoi pas?
20: Ouais, bah ok. Ouais, bah ouais, moi j'ai déjà été en boîte de nuit, ouais.
15: Mmh.
20: Et puis, en fait, je voudrais dire que c'est vachement cool parce que tu rencontres plein de gens.
15: Oui, mais ça... Non, mais attends, là, déjà, commencez pas à me casser le thème du débat, parce que, petit à petit, on va y revenir là-dessus.
20: J'approfondis, voilà.
15: Bon, donc, pour toi, t'as déjà été en boîte de nuit.
20: Voilà, quoi. Ouais.
15: Tu peux me citer non. Non, non, ouais, j'allais dire, tu peux me citer les...
16: Non, pas de marque.
15: Tony.
20: Oui, oui, bien sûr, je suis déjà allé en boîte de nuit. J'aime bien y aller, mais je préfère plutôt les ambiances soirée.
15: Dans quel sens? Si ça te dérange pas.
20: Ça me dérange pas du tout, moi, Gérard. Je préfère, si tu veux, je préfère les soirées, parce qu'en boîte de nuit, je trouve bon, c'est bien, on s'éclate bien.
15: Ouais.
20: Mais je trouve ça un petit peu... Il y a trop de monde, si tu veux. On fait moins de rencontres que, par exemple, si on fait une petite soirée en appartement.
15: Ouais, non, mais dans ces cas-là, Tony, je te renvoie là. Voilà, mais attendez derrière, s'il vous plaît.
20: Tu me renvoies un roux, là, parce que j'ai entendu un...
15: Non, je t'envoie pas un RO. Parce que je dis aux gens qui sont derrière qui se calment, parce que moi je vais quand même répondre à la question. Donc je suis d'accord avec toi. Donc c'est vrai qu'on a du mal à dans des boîtes de nuit, je pense que c'est col roulé qu'a dit, on peut faire plus de rencontres. Moi je suis pas d'accord.
20: Ouais, moi non plus. Hein. Ah bah si, ça dépend de ton tempérament aussi, hein, GG.
15: Oui, mais
20: tu vas vers les gens, franchement, tu peux faire des rencontres, quoi.
15: Oui, mais par exemple.
17: C'est pas que des bonnes rencontres. Hein.
15: Qui ouais, c'est qui. Attends, Tony. Qui c'est qui vient de dire derrière?
17: C'est moi, c'est Crouton.
15: Oui, Crouton. Bah vas-y, alors dis ta pensée.
17: Moi, personnellement, je crois que c'est pas que des bonnes rencontres.
15: Oui, mais dans ces cas-là, je vais rejouer avec les jeux avec Manu. Pourquoi et comment? Donc, pourquoi que c'est pas des bonnes rencontres?
17: Quand je dis pas que des bonnes rencontres, ça veut dire que tu peux tomber sur des gens sympas et des gens sincères, comme tu peux tomber sur des loups.
20: Hein. Ouais,
15: non, attendez.
20: Attendez.
15: Là, je vais demander à Tony.
20: Oui.
15: Col roulé.
20: Ouais.
15: Crouton. Mm-hmm. Donc on va laisser parler les autres. Après on va essayer de rentrer
20: dans le débat.
15: Non, on va essayer d'approfondir la question. Parce que moi je peux vous dire que des rencontres, j'ai jamais eu l'occasion d'en faire là-dedans. Donc petit poil pour toi.
17: Alors pour moi j'aime bien aller en boîte pour m'éclater, pas forcément pour draguer, pour être dans mon trip sur la techno.
15: Oui.
17: J'aime bien aussi les soirées pour plus rigoler, faire connaissance.
20: Voilà, comme moi.
15: Ok. Tuteur?
21: Moi j'aime bien aller en boîte pour me détendre le week-end quand j'ai rien à faire, et puis on peut sûrement faire des rencontres sympas. Et puis quand elles disent qu'on peut tomber sur des gens pas cool et tout ça, je veux dire, où que t'ailles, de toute façon tu peux avoir des gens sympas ou pas, quoi. Donc
20: Excuse-moi Gérard, est-ce que je peux poser une question à cette jeune demoiselle?
15: Oui, tuteur si tu veux. Mais attends, Tony,
20: oui.
15: On a Oignon qui a pas répondu encore.
20: Ouais. Bah ouais Gérard, bien sûr, ouais, je vais en boîte une fois par semaine à peu près, quoi.
15: Mm-hmm.
20: Tous les week-ends, plutôt le samedi.
17: La chance.
20: Et voilà, quoi, je m'éclate bien, plutôt dans les boîtes techno.
15: Ouais, mais d'accord, mais bien sûr, tout le monde me parle de boîtes techno, mais il n'y a pas que la techno en France.
20: Ah ouais, mais ça dépend en fonction de toi, ton style de musique. Moi je préfère aller dans une boîte pour m'éclater sur de la techno plutôt que... Enfin je sais pas, je me vois mal en boîte pour danser sur du rap par exemple, ou du ragameuf. Ouais, voilà.
17: Ouais, exactement.
15: Attendez, on va quand même... On va quand même éclaircir la question.
20: Ça devient intellectuel, ces débats. Oulala.
15: Ouais, mais avez-vous déjà été en boîte de nuit? Donc moi je peux vous le dire, oui, parce que j'y ai été plus d'une fois. Tony, je pense que tu dois savoir où.
17: À la loco.
15: Voilà.
20: Donc on n'en parlerait pas.
15: Non, mais justement, donc on va en parler parce qu'il y a quand même Jean-Marie Kett, tout à l'heure qui était parmi avec Max qui en a parlé. Donc maintenant, si je retourne plus à la loco, c'est que à l'heure actuelle, moi j'ai trouvé la personne avec qui faire ma vie.
20: Ouais, mais attends.
15: Je mets ça du dessus. Je sais ce que tu veux me dire.
20: Gérard, tu peux retourner en boîte pour t'éclater avec Sandy.
3: Ce que je voulais dire, c'est qu'on n'est pas forcé d'aller en boîte pour trouver une nana.
15: Voilà. Je pense qu'à la loco, de toute manière, vous n'allez pas trouver la chaussure à votre pied.
17: Exactement.
15: Ah bah, je pense pas.
17: Pourquoi?
15: Ah non, parce y a trop de nanas...
20: Y a un tas de nafomans, il faut le dire.
15: Oui, mais de toute manière, tas de nafomans... Attendez, pour finir, pour répondre à la question à Tony.
20: Oui.
15: Donc, moi, je peux te dire, je vais dire une chose, c'est même pas une info. C'est que c'est des allumeuses pour moi.
21: Ah ouais, exactement, je suis d'accord.
15: T'as plus d'une personne. Ils vont te dire, ouais, ben, tu me payes un verre, et après, ça va se terminer.
21: Ouais,
15: Attendez. Ouais. Attendez, tout le monde me dira oui ou non derrière si vous n'êtes pas d'accord.
21: D'accord.
15: Mais moi, je peux vous dire une chose, que ça se termine à la fin, juste par un verre. Ou par une soirée à la Casbah, et après c'est terminé, tu ne revois plus la personne.
3: C'est une autre boîte, ça, la Casbah?
15: Non, ça c'est mon terme.
3: Ah, pour dire chez toi?
15: Non, c'est mon nouveau. Mon nouveau truc que j'ai envie de dire, c'est tout.
3: Ah, d'accord.
15: Donc,
1: j'avais une question.
15: Oui, mais attends, attendez. Me laissez voir sur Internet si des fois on a des réponses sur la première, non?
3: Pas pour l'instant, non.
15: Non, pas pour l'instant. Ok, Rigo, mais de toute manière, tu peux réagir sur Internet. T'inquiète. Donc, c'est quoi le site Internet?
3: C'est irc.funradio.fr.
15: Voilà, donc vous pouvez réagir sur le débat de la boîte de nuit. Et le deuxième portera sur les routiers. Alors donc, Oignon, tu voulais rajouter quelque chose?
1: Ouais, est-ce que ça t'est déjà arrivé? Parce que justement, je t'entends parler de ça. T'est déjà arrivé de te faire draguer par une allumeuse?
15: Ça m'est déjà arrivé, oui.
1: Sans indiscrétion, quoi.
15: Oui.
1: Comment ça s'est passé? Bien, tout honneur.
15: Non, mais je peux te dire que en boîte de nuit, même à la loco, même que j'étais avec Sandy, ouais. Sandy, ça fait 8 mois que je la connais.
1: Ouais.
15: Je peux te dire une chose, que j'ai eu des gens, des nanas qui sont venus me voir et...
1: Ça s'est terminé comme t'as dit, quoi, par un verre?
15: Non, ça s'est pas terminé par un verre, c'est non. Que...
21: Avant Sandy,
15: il y avait rien d'autre.
21: T'avais connu qui, hein?
15: À part Christine, c'est tout.
1: Qu'on salue d'ailleurs.
3: Tu l'avais rencontré pas à la loco, celle-là? Tu l'avais rencontré?
15: Non, mais Tony.
1: Oui.
15: Tony, non, mais... on la salue pas, elle.
1: Ah, pardon.
21: Qui t'avais rencontré à la loco?
15: J'ai rencontré plus d'une personne que. Je pense qu'elle nous écoute, donc voilà.
21: Ah, mais c'est qui?
15: Ah non, mais je citerai pas tous les noms.
21: Ah, pourquoi?
16: Il y en a trop.
3: Parce que c'est pas le terme du débat. Hein.
15: Non, c'est pas le thème du débat.
21: D'accord.
1: C'est des morts de soi.
21: Je vais répondre à la question que tu disais. Donc,
15: oui.
21: Des nanas qui allument,
15: oui.
21: Et, qui sont payées un verre et puis qui se cassent. Hein.
15: Mm-hmm.
21: C'est ça, hein?
15: Mm-hmm.
21: Ouais, donc qui veut répondre à la question?
15: Non, mais c'est.
21: Si, c'est vrai, hein. Franchement, il y en a beaucoup comme ça. Hein.
15: Ah, bah, de manière, dans les boîtes de nuit, de toute manière, c'est ça. Si t'es à pied et que la nana, elle a un petit coup dans le verre,
1: ouais.
15: Un petit coup dans le nez, c'est de savoir si le mec, il a une voiture pour la raccompagner. Et après, ça se termine dans le plumard. Attendez. Oh, on se calme, Tony.
1: Oui, ce qu'il faut dire, Gérard aussi.
15: Mais Tony,
1: oui.
15: On dit pas ça se termine au tribunal, d'accord? Sinon, Tony.
3: Tony. C'était pas Tony, Gérard, c'était Oignon.
1: C'est Oignon, c'est moi.
15: Bon, Oignon, Manu, tu me prends Oignon et tu lui dis qu'il reste.
3: Donc, je lui prends l'oignon et je lui dis.
15: Non, tu le prends hors antenne.
3: Tu prends l'oignon de Tony.
15: Hein, tu prends oignon et tu lui dis. Non, mais tu vas aller voir Manu là pour l'instant.
1: Pas de problème, je me calme, Gérard.
15: Parce que moi, cet après-midi, on a fait une réunion avec toute l'équipe.
3: Ouais, donc
15: je voudrais.
3: Donc c'est cet après-midi et là, il est 1h du matin. Donc
15: mais je voudrais que le débat se passe comme la semaine dernière. Bon, impeccable.
1: Qui c'est qui va prendre le cul là, parce que je suis perdu.
21: Oui,
15: alors,
21: Gérard.
15: Oui.
21: Je voulais dire aussi, faut pas généraliser, toutes les filles ne sont pas comme ça. Hein.
15: Ouais, non mais attends, c'est qui parle là?
21: Petit poil là.
15: Oui, mais petit poil. Moi je vais dire une chose, t'as certaines nanas, quand tu les vois là, loco, faut dire une chose, faut voir comment vous êtes habillés. Parce que les trois quarts.
21: Ouais, les trois quarts, mais pas toutes.
15: Ouais, mais.
16: Voilà, il y en a aussi qui viennent rien pour chercher ça.
21: Je crois qu'il
16: ne
21: faut pas généraliser une fille en boîte.
15: Mais d'accord. Vous venez en boîte pour vous éclater. Vous éclater, pardon.
1: Mais nous, on veut vous éclater, c'est ça le truc.
15: venez pas dans ces cas-là nous allumer.
1: Ouais, mais
21: Gérard, si on
1: vous
21: allume, c'est pour avoir un verre. Hein.
1: Ouais, mais nous, on veut bien payer un verre,
15: mais
1: il faut que vous couchiez.
15: Voilà. Non, bon, Tony.
1: Oui.
15: Tony.
1: Je sais pas si t'es d'accord avec moi.
15: Non, mais c'est bon, on arrête, parce que là, sinon, la question, on va en faire.
21: Ok.
15: On va garder.
21: Je veux dire quelque chose, c'est Peter qui parle.
15: Oui.
21: Là, les filles, moi, j'en fais partie, j'en ai déjà fait partie, quoi, qui vient de la boîte, que pour trouver un mec.
15: Mm-hmm.
21: Donc.
15: Ouais, mais, tuteur. tuteur. Est-ce que tu crois que dans une boîte de nuit, tu as rencontré l'âme sœur?
20: Ah, si, non, elle m'a rencontré col roulé, c'est tranquille. Voilà.
15: Non, mais col roulé, s'il te plaît, tu te calmes.
20: Ok.
15: Hein? D'accord. Maintenant, on va passer à la deuxième question. Que pensez-vous des ball traps en plein air?
21: Des quoi?
15: Des ball traps. Alors, un ball trap, c'est quoi? Rigo, oui.
4: Non, il se demande ce que c'est un ball trap.
21: Un bal?
15: Un ball trap, c'est des soirées qui sont organisées en plein air.
21: Ah ouais.
15: Ah ouais, bon, si par exemple la fête, non pas la fête à Nene parce qu'il n'y a pas de bal.
4: La fête des loges. La fête des loges.
15: Non,
4: du trône.
15: Non. Où c'est qu'on pourrait trouver des ball trap?
4: Bah dans mon village à la kermesse. Les kermesses, toutes les kermesses, il y a des balles à la fin.
15: Genre kermesse.
4: Il y a pas mal de baltringues aussi chez Manu.
15: Non, des baltrapes, abruti.
4: Ah, pardon.
15: Commence pas, toi, parce que sinon, je vais te gaufrer, toi.
4: Gérard, sur IRC, on me dit que les baltrapes, c'est à trappe.
15: Non, mais baltrap, c'est des trucs pour danser. C'est pas à trappe spécialement.
21: Ouais, mais t'as les farces à trappe aussi.
15: Oui, mais ça, les farces à trappe, ça, c'est autre chose.
21: Bah, c'est comme un bal, hein.
15: Oui, mais donc répondez déjà à la question.
21: D'accord. Alors,
15: donc, crouton.
5: Bah, moi, je pense que c'est pas mal, mais enfin, c'est peut-être réservé à une certaine catégorie d'âge.
15: Oh là, mais crouton.
5: Oui.
15: Crouton, t'as un téléphone sans fil?
5: Bah, non. Enfin, si, ouais, c'est un sans fil, mais c'est pas un portable.
20: Ah, ça marche pas avec les gens.
15: Apparemment, t'as un décalage entre nous.
5: C'est vrai?
15: Ouais, parce que.
5: Non, ça va. Moi, je suis plus près possible, je peux pas faire plus près.
20: Vas-y, avale-le.
15: Non, mais on se calme derrière, hein. Tony. Tony, on se calme.
20: Je suis désolé, c'est pas moi.
5: C'est le col roulé. Alors, moi, je suis pas d'accord avec Crouton.
15: Attendez.
4: On y va, répondez à la question sur les baltrapes.
15: Petit poil,
5: je suis pas d'accord avec Crouton qui dit que c'est pour un certain âge. Moi, je dirais, quand tu vas dans des petits patelins, il y a des jeunes aussi, hein, ils ont pas le choix. Hein, donc, il faut bien qu'ils aillent essayer les balles à trappe pour rencontrer des personnes.
15: Ouais, non, mais balle trappe, c'est... Mais attends, Tony, s'il te plaît.
20: Pardon.
15: Je vais y répondre quand même, parce que c'est quand même moi qui gère le débat.
20: Oui, ouais. Tout à fait.
15: Hein? Donc, le balle trappe, c'est un truc qui se passe en plein air, avec de la musique.
5: Ouais. C'est comme la fête de la musique, quoi, c'est en plein air.
15: Bah oui, si tu veux. C'est pour ça que je dis les ball traps, parce qu'on peut pas, on peut très bien parler de la fête de la musique. Justement, ça sera la 11e question, donc t'y remis un matin, donc c'est même pas la peine. Donc c'est pareil sur la fête de la musique. Est-ce que tu peux rencontrer des gens?
5: Oui. Bah bien sûr, tu peux faire connaissance de plusieurs personnes. En prenant un verre. En dansant, en écoutant la musique, quoi.
20: Ce que je voulais dire, c'est que Petit Poil, elle dit qu'elle voit des jeunes, mais moi, je suis déjà allé à des baltrapes et c'est sûr.
15: Tony.
20: Oui.
15: Bon, vas-y, alors toi.
20: Ouais, mais parce qu'il y a.
15: Non, mais cours, hein, parce que. Faut qu'à une heure. À une heure et demie. Faut qu'à une heure. Faut qu'à une heure et demie, j'attaque le deuxième, hein.
4: Non, on a pris plus tard, donc on peut aller au moins jusqu'à 2h moins le quart, quand même.
15: Non, une heure et demie, comme la semaine dernière.
4: Pas de politique, là.
15: C'est pas vous qui commandez. Donc moi, j'ai les consignes, c'est une heure et demie, terminé le deuxième, deux heures moins le quart jusqu'à 3h.
20: Est-ce que je peux réagir au débat, quand même?
5: Décide, hein, y a pas à discuter. Hein.
20: Bon, moi, je voulais réagir à la personne.
15: Tony.
20: Oui, je voulais réagir à la personne qui vient de parler.
5: Oui, parce qu'elle parle.
20: Oui, tu disais que...
15: Mais qui c'est attends, Tony.
20: Oui.
15: Moi, je voudrais savoir qui c'est qui a un téléphone qui est pourri, parce que là, c'est impossible.
20: Ouais, ça, c'est pas trop grave.
4: On l'a dit, Gérard, qui c'était. C'est Petit Poil, c'est ça?
5: Ah non, c'est pas moi.
4: Ah, c'est pas Petit Poil,
22: non, c'est Crouton, mais c'est rapproché de la base et ça devrait aller mieux.
4: Voilà, ça va mieux, là.
15: Ouais, non, mais là, on va pas continuer le débat avec un son comme ça. Hein.
5: Non, mais écoute, Gérard, je suis déjà passé dans le débat et ça a jamais fait ça, quoi.
15: Ah, mais alors pourquoi qu'aujourd'hui ça le fait?
5: Eh ben, je suis désolée, je m'excuse, t'énerve pas, c'est peut-être pas que moi.
15: Donc, c'est pas la première fois que t'appelles, toi?
5: Bah non, c'est pas la première fois.
4: Non, elle a appelé l'année dernière quand on faisait des débats la nuit.
15: Voilà. Bon, donc, Tony.
19: Oui, moi, je voulais réagir à ce que disait Petit Poil, parce qu'elle disait qu'il y avait beaucoup de jeunes qui venaient à des baltrapes. Moi, je suis allé à des baltrapes. Mmh. Et les jeunes que j'ai vus, c'était des bouseux qui venaient en tracteur.
15: Non, mais attends, pourquoi des bouseux?
19: Bah parce que c'est surtout dans
21: la boue.
15: Non, mais attends, Tony.
19: Oui.
15: Pourquoi que tu as tout de suite cherché des trucs comme ça, des gens.
19: Écoute, je te fais part de mon expérience.
15: Ah ouais, mais.
21: C'est peut-être pas dans les bons endroits que t'as été, hein.
19: Ah bah écoute, moi je suis allé à Jouy en Josas et à.
15: Non, mais ça y est, c'est bon, c'est pas la peine de citer les villes. Ok, Tony?
19: Ok.
15: Donc, t'as été dans certaines villes et que ça s'est mal terminé, c'est ça?
19: Non, pas du tout, parce qu'elle disait que les jeunes, il y avait beaucoup de jeunes. Moi j'ai vu que des vieux et puis des mecs qui venaient en tracteur.
15: Bon, on va demander à tuteur.
21: Bah moi je sais pas, je suis jamais allé dans un baltrap, mais je trouve que c'est pas très sympa de dire des bouseux, parce que je trouve que c'est méprisant.
15: Non mais attends,
19: okay, me déteste,
15: ouais, stop, Tony.
21: Mais non, pas moi.
15: Tony.
19: Ah c'est cool.
15: Eh hey, Tony.
19: Oui.
15: Attends, tuteur à Aix-en-Provence, je pense que t'as dû déjà aller dans des baltrapes.
21: Non.
15: Me dis pas le contraire.
21: Ah
15: ouais, attends, à Aix-en-Provence.
2: Il y a le festival en plus là-bas.
15: Il y a pas mal de trucs.
21: Mais si tu veux, ça fait que 7 années que j'y habite, donc.
2: Ah ouais.
15: Ah ouais, donc il y a pas longtemps.
2: Parce qu'il y a le festival des baltrapes là-bas.
15: Ok. Oignon.
19: Ouais, bah moi j'ai jamais été dans un baltrap, mais bon, pour les fans de balmusette et licence 4 en tout genre, ouais, ça peut être sympa.
15: Non, mais ça, on en a rien à foutre de licence 4.
19: Non,
15: mais moi je vais te dire tout de suite qu'on en a rien à foutre de licence 4, parce que je sais sur ce que tu veux me parler.
2: C'est quoi la différence entre baltrap et balmusette, par exemple?
15: Non, mais attends, licence 4, il veut parler
2: c'est
15: de...
2: C'est un groupe, licence 4, qui disait...
15: Viens boire un petit coup à la maison.
2: Mais c'est du balmusette.
15: Ouais, mais d'accord, mais...
2: Alors, quelle est la différence, Gérard? Entre baltrap et balmusette, est-ce que tu pourrais expliquer la différence aux autres?
15: Là-dessus, non.
2: Pourquoi?
19: C'est pas pareil.
15: Ouais, c'est pas pareil. Et
2: c'est peut-être pas la même musique.
15: C'est pas du tout la même musique.
2: Qu'est-ce qu'on écoute dans les baltrap alors, comme musique?
15: Bon, un peu de tout. Hein.
2: C'est-à-dire?
15: T'écoutes.
21: De l'accordéon,
15: t'écoutes. De l'accordéon, on vient de le dire. Alors,
21: De la guitare,
15: avec qui?
21: Du synthé, hein.
15: Je pense pas que Jean-Michel Jarre ferait un truc sur les baltrap, hein.
21: Si, de la
15: fête. Non.
19: Il joue de l'accordéon électronique, hein.
15: Ah ouais, non, mais attends, Tony.
19: Oui.
15: Tony.
19: J'ai déjà vu, hein.
15: Non, mais attends, c'est toi qui viens de dire de l'accordéon électronique.
19: Oui, tout à fait.
2: Hein. Ouais, ça existe.
15: Ouais. Eh ben, je vais te dire une chose, que lui, Jean-Michel Jarre.
21: Ah. Oui.
15: Ah, merci.
19: Je t'écoute.
2: C'était
15: donc,
2: qui?
7: C'est bon, c'était Oignon, mais je vais le rappeler tout de suite.
2: Ah, ok.
15: Oh ouais, non mais attends.
2: Non, parce que il a un téléphone qui s'est déchargé, on va le rappeler.
15: Ah ouais, non mais attends, Manu.
2: Oui.
15: Manu.
2: Ah, pause.
15: Oui, oui. Manu.
7: Oui,
15: Manu.
7: Oui, je t'écoute.
15: Non mais attends, si c'est un téléphone que la personne reste au bout d'une heure et que ça se termine, c'est pas la peine, hein.
2: Bah dans une heure il sera terminé, hein.
15: Tu prends sur d'autres lignes, c'est tout, hein.
2: OK.
15: On parlait
2: de Jean-Michel Jarre.
15: Ouais, je répondais à Tony.
19: Oui.
15: Donc moi je peux te dire une chose, que Jean-Michel Jarre, quand il fait venir des gens, fais-moi confiance qu'il fait déplacer des camions. Et son truc c'est pas de l'accordéon, comme tu dis.
19: Moi,
15: c'est ça.
19: Bon,
15: c'est sûr, non mais attends Tony.
19: Ouais.
15: Tony, tu me laisses finir. De cette manière, on va faire. Là, on va pas en discuter trop. Parce que je risque la semaine prochaine de faire un débat sur les synthés.
19: Carrément.
21: Mais genre,
7: c'est quoi, sur la santé?
15: Non, le synthé.
2: C'est quoi ça?
15: Le synthétiseur.
19: Est-ce que t'as déjà joué du synthé, toi,
21: Gérard?
15: Non. Oui.
21: Est-ce que tu penses que toi, les balles à trappe, c'est de la balle, hein?
15: Balle trap, c'est de la balle, ça dépend dans quel sens que tu veux le dire.
21: Bah, dans le sens figuré.
15: Ouais, mais dans quel sens? Ouais, mais dans quel sens?
21: Pas au sens propre, hein.
15: Ouais, mais dans quel sens? Pour toi, tu veux le prendre, ça?
21: C'est-à-dire, c'est de la balle, c'est bien, quoi.
15: C'est
21: bien,
15: c'est de la balle, tu peux même dire c'est de la bombe bébé.
21: Ouais, c'est de la bombe.
15: Ouais, voilà.
19: La base de pop, tout ça.
15: Ok. Bon, on passe à la troisième.
19: Il y a Col Roulé qui a pas répondu, pardon,
15: excuse-moi.
19: Ouais, non, c'est pas grave, j'ai été tout effusé.
15: Mm-hmm.
19: En fait, moi je veux dire sur les baltrap que j'étais un petit peu de la vie de Tony.
15: Mm-hmm.
19: C'est que en fait, bon, c'est réservé à une certaine catégorie de gens, quoi, à peu près la cinquantaine, quoi, et plus.
15: Ouais, mais attendez. Oh, stop. on va pas mettre les personnes âgées là-dedans parce que de toute manière un baltrap c'est fait pour tout âge.
20: Ouais, non,
15: pour tous pour tout type d'âge. Ça peut être de 7 ans jusqu'à 77 ans. Donc chacun attendez,
2: s'il vous plaît, pas tous en même temps, hein, merci.
15: Donc ça peut être de 7 ans à 77 ans et chacun fait ce qu'il veut. S'il a pas envie de danser sur la musique, ne danse pas. Ouais, on est d'accord.
20: Non, ouais, c'est clair. Mais attends, j'ai pas fini de dire. Donc j'ai dit qu'en fait c'était réservé à une certaine catégorie d'âge. Mmh. Il y avait aussi des gens qui étaient un petit peu moins âgés. Mais le problème c'est qu'ils avaient le même tempérament, quoi.
15: Ben oui, mais maintenant.
20: C'est pour une certaine catégorie de gens, quoi.
15: Ouais, mais col roulé.
20: Ouais.
15: Col roulé. Moi je vais te dire une chose, que dans les baltrap, tu vois, tout style d'âge. T'as pas un âge spécial.
20: Non, d'accord, mais c'est tous des gens qui écoutent que de l'accordéon, quoi.
15: Pas spécialement que de l'accordéon.
20: Est-ce que tu as déjà été, toi, Gérard?
15: Non.
20: C'est Oignon hein, qui demande. Tu verras jamais des jeunes danser sur Verschuren.
9: Mais si.
15: Non, mais attendez. Non, mais on va pas s'amuser à prendre des noms comme ça, danser sur André Verschuren, okay, sur Evert Turner, ou autre. Ouais, parce que des accordéonistes, on en a pas mal.
20: Ouais, c'est bidon.
15: Ouais, c'est bidon, si ça te plaît pas.
2: Ça dépend de l'âge.
15: Non, mais attends, il y en a un qui vient de dire si c'est bidon. Pour toi, si c'est bidon, la question.
2: Non,
15: tu
2: non,
15: une
2: non
15: chose.
2: C'est l'accordéon qui est bidon.
22: C'est l'accordéon qui était bidon, pas la question.
15: Ouais, mais dans ces cas-là,
2: il en écoute pas, et c'est tout.
15: S'il aime pas, il
2: en achète.
20: Il en écoute pas les autres.
15: Non, mais il achète autre chose comme CD.
20: Bah bien sûr,
9: on peut écouter les deux aussi, hein. On peut aimer l'accordéon et la techno. Et
15: ouais, non, mais attendez, parce que là, si on part comme ça sur l'accordéon et sur la techno, je peux tenir jusqu'à 3 heures, voire 4 heures, et on fera qu'un débat.
9: Non, on passe à la troisième question.
20: D'ailleurs, moi j'ai acheté Cyber Accordéon volume 4, c'était le top.
15: Ouais, c'est trop. Bah bien sûr, dis-moi plutôt musique de nuit volume 4, tu veux?
9: Oui.
15: Anthony.
20: Cyber Accordéon volume 4, c'est
15: le top. Ouais. Non, mais musique de nuit volume 4.
20: Ouais, mais
15: ok, Tony. Terminé, stop. Donc, la troisième question. Quel genre de danse que vous aimez? Donc, vous allez réfléchir à cette question.
2: Alors, répète la question. Quel genre de danse aimez-vous, par exemple, quand vous allez en boîte de nuit?
15: Voilà. C'est ça.
2: Parce que bon, faut bien tourner la question pour maquiller.
15: Bah ouais, mais j'ai pas précisé toujours.
2: Dans le monde de la nuit, le monde des boîtes de nuit, des DJ, tout ça.
15: Voilà. Okay. Et donc, on va s'écouter Guy Préjean avec Viens voir la vie de l'autre côté de l'autoroute. Et vous pouvez toujours.
2: Attends, on va la refaire. Oh là là, c'était une horreur là.
15: Donc, vous êtes toujours en direct de Fun Radio. C'est toujours les débats de Gérard. Et donc, vous venez d'écouter Guy Préjean avec Viens voir la vie de l'autre côté de l'autoroute. Et on récupère Crouton.
9: Oui, bonsoir.
15: Petit Poil.
9: Bonsoir.
15: Tuteur.
9: Salut.
15: Oignon.
20: Oui, toujours fidèle.
15: Ok, le prochain coup que tu raccroches, on prend quelqu'un d'autre.
20: Ça vient pas de moi, ça vient de mon téléphone, genre.
15: Ouais, non, mais je te dis tout de suite, dès que tu raccroches, d'accord. Hop, on prend quelqu'un d'autre.
20: D'accord.
15: Tony.
20: Salut, je te kiffe.
15: Rebond. Ouais, mais moi, je te kiffe pas. D'accord, alors Tony, tu restes poli, s'il te plaît, merci.
20: D'accord.
15: Et col roulé pour terminer. Et donc,
2: la question c'était quoi?
15: Donc, quel genre de danse que vous aimez en boîte de nuit? En boîte de nuit, même voire autre, c'est-à-dire bien sûr sur dans les baltrap ou
20: Oignon,
15: autre.
20: Oignon.
15: Oui, oignon.
20: Moi je voulais répondre. Moi, il y a un style que j'adore, c'est les breakers. C'est ceux qui font des waves, tout ça, c'est les vagues là.
2: Ah, c'est bien ça.
20: Ça c'est génial. Ça.
2: En boîte, ça se voit souvent en boîte de nuit. C'est généralement vers 2-3 heures du matin.
20: Ouais, ils sont tous pétés, ouais.
15: Bon, enfin bref.
20: Ils roulent sur la tête là, comme des.
15: Oh ouais, col roulé.
20: Ouais, bah alors moi, comme danse, ce que j'aime bien, c'est le tango, tu vois.
15: Ouais.
20: Et baltrap, ouais.
15: Ouais, ouais. J'adore
20: parce que en fait, c'est une technique de drague, quoi.
15: Non mais attends, col roulé.
20: Ouais.
15: Je pense qu'à mon avis, tu reviens dans la deuxième question et on va pas s'éterniser.
20: Ouais mais non, je t'assure, en fait, ouais, tu vois, j'aime bien cette danse, mais en plus c'est une technique de drague, quoi.
10: Bah oui, tout à fait.
20: Quand je remue, tu vois, mes petites fesses et tout.
15: Ouais, c'est le métro qui passe là.
20: Ouais, voilà. Bon, tu m'écoutes, DJ?
15: Ouais, ouais. Merci.
20: Donc en fait, tu vois, quand je danse et quand je remets mes
15: pieds. Il met trop de merde qui passe là. Non, non, mais attends, col roulé, ouais, je suis en train de.
2: Dans Gérard, est perturbé parce qu'il vient d'avoir un métro à 1h15 du matin, donc ça le perturbe.
15: Non, mais là.
2: Il est passé près, celui-là, quand même.
20: Normal. Ouais. C'est la grève.
15: C'est la grève, t'as raison, toi.
20: Donc, déjà déménagé.
10: Et comment ça se
15: passe? Non, non, mais ça y est, et hop. On va pas parler des métros. Tuteur.
10: Ben moi, je sais pas, moi j'aime bien tous les styles de musique, mais c'est vrai qu'en boîte, quand il y a que de la techno, enfin moi personnellement ça me lourde quoi. Donc,
15: ouais.
10: Je préfère aussi.
15: Alors attends, tuteur.
10: Ouais.
15: Dans ces cas-là. J'aime pas du tout ce que Max y passe le soir.
10: Non,
15: mais attendez. Oignon, Tony et col roulé.
20: Ouais, ouais.
15: Et petit poil et crouton. Ouais. Vous ne dites rien. D'accord. Alors donc, pour toi, tuteur, ce que Max y passe le soir entre 22h et 1h du matin. Donc, c'est pas ton style de musique.
10: Non, j'ai pas dit ça. J'ai dit qu'au bout d'un moment, ça commençait à m'agacer.
15: Ouais.
10: Et puis, enfin, moi j'aime
15: mais pas alors, attends.
10: Sur la techno. J'ai pas dit que j'aimais pas écouter ça.
15: Ouais, mais alors attends, tuteur.
10: Ouais.
15: Moi, je vais te poser une question.
10: Ouais.
15: Admettons que tu prennes ça de 23h jusqu'à 6h du matin.
10: Ouais. Bah, je peux pas.
15: alors, dans ce cas-là, tu iras jamais à Clichy, alors.
10: Bah si,
15: non, mais... attends, c'est pas parce que...
2: Non, mais attends, Gérard, dans toutes les boîtes, il y a différents styles.
15: Bah, ouais, mais
2: d'accord. À la loco, puisque tu parles en fait de la loco,
15: bah, ouais.
2: Tu restes au rez-de-chaussée, t'as de la techno, tu vas en bas, t'as du rock, et en haut, t'as de la funk, t'as du rap.
15: Ouais, mais attends,
2: donc, t'as
15: alors,
2: tous les styles.
15: dans ce cas-là, pourquoi qu'a dit qu'elle aime pas la techno? Donc, elle aime pas ce que Max y passe.
10: Elle a le droit d'aimer ce qu'elle veut.
2: Mais Max,
10: il m'a dit ça en plus, Gérard, des fois. Parce que j'ai dit, j'aime pas écouter trop de techno, quoi. Mais
15: dans ces cas-là, toute la journée, t'écoutes que ça sur Fun.
10: Ouais.
2: On parle pas de fun, on parle des boîtes.
10: Ouais, voilà, en plus.
15: Non, mais attends, moi, je peux lui dire.
10: Oh non.
2: Le dernier, Céline Dion, est quand même super Deep House. Hein. Je sais pas si vous avez remarqué,
15: ouais,
2: c'est
15: Deep Core. Ouais, ouais, Zora sourit, ouais. Je l'ai vu, mais de toute manière, c'est pas.
2: Il faut mieux qu'elle arrête de sourire, on est d'accord.
15: Steak, hein. Petit poil pour toi.
10: Ouais, alors pour moi, j'aime bien tout style, salsa, zouk, techno. J'aime bien faire des pogo de temps en temps, quand les mecs sont pas trop violents.
15: Mm-hmm.
10: J'aime pas trop le rap, j'aime bien le classique, j'aime bien un peu tout, quoi.
15: Ouais, mais attends, le classique, tu verras jamais ça dans des boîtes de nuit, du
2: ouais.
15: Classique.
2: Ouais. C'est des boîtes de classique, si.
15: Oh ouais, mais où?
10: Bah si, il y a des...
15: Non, pas à la loco.
10: Non,
15: à la loco, il y a...
2: Une boîte qui s'appelle l'Opéra, où ils jouent plein de classiques.
10: Ouais.
15: Mais dans ces cas-là, si on prend l'Opéra Garnier, tout ça...
10: Il n'y a pas que ça, hein. Y a dans la journée, il y a des boîtes comme... bon, je dirais pas le nom.
15: Ouais.
10: Qui font du dancing pour les personnes. Bon,
15: ouais, bah je sais, je vois, tu veux dire 103 Avenue Poche à...
10: Non, c'est pas ça.
2: 79?
10: Non.
20: Pas de marque, pas de marque.
15: Non, mais au 103 Avenue Foch, il joue pas mal de dancing.
10: Ouais, mais c'est pas là.
15: Ouais, mais de toute manière, là-dedans, ils en jouent pas mal. Et en plus, c'est une radio que je déteste parce que ça, c'est une radio de.
20: De blaireau.
15: De blaireau.
10: Je parle pas de radio, moi.
15: Hein?
10: Je parle pas de radio.
15: Non, mais moi, je peux te dire une chose que c'est mieux là, ou qui vont au 103 Avenue Foch.
10: C'est pas là.
15: Avenue Foch, c'est une radio de blaireau, c'est Radio Montmartre. Alors je veux dire une chose, le mec qui a envie de s'endormir avec Radio Montmartre et qui se réveille avec ça.
20: Fallait pas le dire, j'ai
15: dit. Non mais il est complètement servi.
20: Ah ouais, c'est clair, là tu tombes dans le coma direct.
15: Ah mais alors là, t'as entendu André Verschuren, Divert Turner, tout ce qui s'ensuit. Donc on revient presque à la deuxième question.
20: Ouais.
15: Donc on entend.
2: Ouais, je suis en train de manger, j'ai faim, j'ai pas mangé.
15: Non mais fil d'art.
20: Fildar,
15: t'es gentil.
2: Bah quoi?
15: Quand tu manges, t'éteins ton micro, tu fais pas comme mon chef. Hein? Parce que là, on dirait un vrai porc qui mange.
2: Ah, merci. C'est
15: on dirait un cochon. Alors le chef, il sait manger, mais toi, tu manges comme un cochon.
2: D'accord.
15: Donc, crouton.
10: Oui, ouais. Ben moi personnellement, j'adore me chauffer sur de la techno, mais finir un peu sur du reggae, quoi.
15: Ah ouais, mais, s'il vous plaît. Hey, Tony.
20: Non,
15: Tony,
20: elle aime bien se chauffer, elle est chaude.
15: Oh non, mais attends, Tony,
20: oui.
15: tu restes poli parce que sinon je vais t'obliger de te zapper, toi.
20: Chaude aussi, c'est une insulte. Il faut que tu me fasses une liste.
15: Ouais, bah alors, T'expliques à Tony qu'il se calme.
21: Non,
15: non, non, non, non, mais, non, non, mais attends.
21: Chaude, des fois, ça peut même être
15: un... Oh, non, non, mais on va pas s'éterniser parce qu'il reste encore 7 questions et il est quand même 1h20 du matin.
21: Alors, vas-y, pose ta 4e question.
15: Alors, moi, je peux... quel genre de danse?
2: Moi, la question, voilà. Qu'est-ce que t'aimes bien en boîte de nuit?
15: Moi, ce que j'aime bien danser, c'est style techno parce que j'ai l'habitude de... Au début, j'y allais. Mmh. Bon, je suis plus maintenant techno, slow et un peu disco.
2: D'accord.
15: Voilà.
20: T'étais plus souvent au bar sans te manquer de respect.
15: Bon, Tony, s'il te plaît.
20: Oui.
21: N'est-ce pas vrai, Gérard?
15: Ok, ça m'étonnerait. D'accord. Sortez-vous en boîte.
2: Ah, attention, c'est la 4e question. Attention, accrochez-vous, c'est la meilleure.
15: Et sortez-vous en boîte pour draguer.
2: Non, c'est faux, c'est pas la meilleure.
15: Pourquoi, toi? Parce que t'as déjà rencontré des nanas, toi, dans une boîte?
2: Non.
15: T'as déjà dragué?
2: Non, j'ai déjà dragué, mais j'ai jamais rencontré une nana dans une boîte.
15: Ouais, bah alors. Donc, Crouton.
21: Bah, moi, franchement, je crois que la boîte, c'est bien pour s'éclater, mais au niveau des gars, c'est pas ça, quoi. Parce qu'en fait, c'est le gars que tu chauffes pour la soirée. Enfin, personnellement, moi, je le chauffe pas parce que j'aime pas ça. Mmh. Mais c'est bien pour t'amuser une soirée, quoi. Puis après, basta, quoi. Enfin, moi, c'est mon avis, hein. Parce que sinon, après, si tu commences à aller plus loin, en général, t'es sûr que ça va pas durer.
15: Qui c'est qui renupe comme un cochon là parce que ça m'énerve.
2: Mais c'est pas le souci, t'as même pas écouté ce qu'elle vient de dire, Crouton. C'est quoi ce travail? Comment veux-tu après réagir par rapport à la question?
15: Mais attends, de toute manière, tu vas pas sortez-vous en boîte pour draguer. À mon avis, tu t'es pas forcé d'aller en boîte pour draguer. Hein, je suis désolé.
21: Moi j'y allais.
15: Petit poil.
21: Ben moi j'y allais pour draguer quand j'avais 14-15 ans.
15: Ouais non, mais attends, à 14-15 ans, tu crois que les videurs ils te font rentrer?
21: Ben je suis désolé, moi.
15: Non.
2: Avec un petit billet.
15: Non.
21: Bah non, je suis désolé, je rentrais. Hein.
15: Ouais. Non,
2: quand t'es
15: attends.
2: Nana, quand t'es nana, il faut rentrer à partir de 14.
15: Ouais, puis maintenant. Maintenant, avec. Non, mais attendez. Attends.
21: Hein.
15: Attends, petit poil, tu me laisses finir?
2: Ouais, vas-y.
15: Non, mais c'est pas toi que j'appelle petit poil.
2: Non, okay, c'est
15: toi, t'es trop du cul, toi.
2: D'accord, si tu veux, moi j'ai des gros poils.
15: Donc, moi je peux te dire une chose, petit poil, qu'à l'heure actuelle, maintenant, pour aller en boîte de nuit, si t'as pas la majorité, c'est pas la peine.
21: Ah ouais, bah je peux te dire qu'à la loco, il y a des filles mineures qui rentrent alors. Hein.
15: Ouais. Mais
2: elle rentre avec Gérard.
15: Non.
21: Ouais.
2: Non, mais je rigole.
21: Non, mais à l'époque, moi, on me laissait rentrer. Attends, on est tout allé en boîte à 15 ans, en fait. Donc, quand j'avais 15
15: non,
21: ans.
15: Non, mais attendez. Attendez, parce qu'il y a d'autres personnes qui vont réagir. Donc, moi, petit poil, moi, je peux te dire une chose. Là-dedans, c'est plutôt des soirées, des après-midi, que les boîtes sont ouvertes aux nanas. Hein? Et c'est tout.
21: Bah, moi, je suis pas d'accord. Bah, moi non plus,
15: non, carrément. Non, mais tu tords.
21: Enfin, je sais pas, personnellement, moi je suis rentrée en boîte à 15 ans, j'avais un mec qui en avait 18, donc t'as aucun problème.
8: Voilà,
15: attends. Bah ouais, mais de toute manière, ça. Non, mais attendez. Oui, je t'écoute.
21: Et puis Gérard, quand t'es. Enfin, les filles, de toute façon, elles sont toujours plus âgées, quoi.
15: Ouais. Ouais, mais d'accord, parce que la personne à l'entrée ne fait pas gaffe aux cartes d'identité.
2: Il y a aussi le maquillage. Les filles, elles se maquillent. Hein.
21: Exactement, et puis ils vont pas vérifier toutes les cartes d'identité, mais c'est vrai que les jeunes qui vont en boîte, la plupart du temps, enfin, c'est des gens de mineurs.
15: Ok.
2: Bah, moi, j'ai une anecdote à ce sujet, c'est je connaissais une fille qui n'était pas majeure et qui prenait la carte d'identité de sa mère pour aller en boîte.
15: Ouais,
2: et les mecs, les videurs, ils la laissaient rentrer.
15: Ouais, non, mais attends, mais dans ce cas, si la personne prend la carte d'identité des parents, ça sert à rien non plus.
2: Bah ouais, mais elle peut rentrer en boîte.
15: Oignon.
21: Des endroits super branchés.
20: Ouais, Gérard.
15: Oignon.
20: Ouais, on a un mec qui paye pas ses impôts.
15: Bon, alors toi, Oignon, bonne nuit. Allez, hop, toi, non. Et toi, pour toi, c'est terminé, Oignon.
2: Ça y est, il est parti.
15: Tu sais ce
2: qu'il revient pas. Il reviendra dans 2-3 mois quand on aura
15: le temps. Tony.
20: Oui. C'est sur la discothèque encore. Hein.
15: Mmh. Ouais, de toute manière, il y a 10 questions. Hein. Donc, je pense qu'on n'ira pas jusqu'au bout. Hein.
20: Non, moi, ce que je voulais dire, c'est que j'allais à la loco de temps en temps. Et ce que j'aimais bien, c'est aller au premier étage.
15: Non, mais attends, sortez-vous en boîte pour draguer, Tony. Tu réponds à la question.
20: Ah,
15: ou sinon, je fais comme Oignon, toi.
20: Ah, d'accord. Ouais, bah oui, je sors en boîte pour draguer.
19: D'ailleurs, il y a même des fois, ça me surprend parce que ça marche.
2: C'était pas souvent, mais bon.
21: Il y en a qui attendent que ça aussi. Hein.
0: Bah, c'est bon, Tony.
2: Est-ce que vous voulez dire, Tony? Excuse-moi Tony. Ouais. Ce que vous voulez dire Tony, en fait, c'est quand il allait au premier étage, c'est plus facile pour draguer parce que c'est pas évident de draguer sur de la techno.
0: Tu montes au premier étage. C'est archi plein, tu descends en bois en bas au.
2: Non, c'est pas le problème qu'il y ait du monde ou pas, c'est ça.
0: Mais même, de toute manière.
2: Tu peux plus draguer sur de la musique, genre de la soul que de la techno.
0: Ouais, bon, bref, c'est pas. On va demander à col roulé.
19: Ouais, d'accord. Ouais, bah alors moi, je voudrais dire que, en fait, je vais pas trop en boîte pour draguer, mais plutôt pour ploter, quoi.
0: Ouais, bah d'accord. Je vois le style que t'es, toi. T'es un gros porc, t'aimes bien mettre la main au cul des nanas.
21: Ouais, bah si.
0: De toute manière, excuse-moi de te le dire, col roulé.
19: Ouais.
0: Pour moi, t'es un gros pervers, comme. Comme Petit Poil vient de dire. T'aimes bien mettre la main au cul des nanas.
21: C'est un vice, là.
0: Hein? Parce que si la nana est bien foutue, tu vas y mettre ta main au cul et après ça, tu vas y monter au sein. Et ouais. si la jupe elle est à ras des genoux, tu iras.
21: Elle est très à queue.
2: Si elle est pas bien, tu le fais quand même, hein? Pour le rouler.

0: Alors je pense que on va perdre.
1: Question.
0: Non. Pour l'instant, c'est moi qui va poser la question parce qu'il reste 3 minutes.
2: Non, mais attends, on n'a pas 5 minutes. T'es un vrai fonctionnaire maintenant, toi.
0: Non.
2: Et à 3 heures, je... t'arrêtes. 3 heures pile, t'arrêtes.
0: Ah ouais.
2: Ok, d'accord. Bon, alors pose ta question, vas-y.
0: Alors, la question. Tiens.
2: Ah, tiens, celle-là, elle est bien.
0: Tiens, toi.
2: Ouais.
0: Comme toi, t'es un apprenti de Gigi.
2: Ouais, vas-y.
0: Lors de vos soirées, est-ce que vous aimez mixer?
1: Ah ouais, mais. C'est l'occasion aussi, hein.
3: Gigi, caca, on t'écoute.
2: Ah non, mais c'est pas moi qui fais le débat, hein, c'est vous.
0: Ah ouais, mais. Hey, Gigi, caca. Ouais. Bah, toi qui sais mixer comme un cave.
2: Ouais.
0: Parce que là, t'es un bon mixeur.
2: Ouais.
0: Là, lui, il sait mieux mixer que toi.
2: Ouais, il fait des bons jus de fruits, hein. Il fait des bons jus de fruits, Rigo.
0: Ouais. Ouais, non, mais lui, il sait mieux mixer que toi.
2: Ouais.
0: Et le chef encore plus.
2: Mm-hmm.
0: Donc, toi, t'es un.
2: Ouais.
0: Caca boudin.
4: Petit DJ.
0: Ouais, un petit qui a besoin d'apprendre.
3: Ouais,
0: oui, Rigo.
4: Oui, encore sur IRC, il y a Malkavian qui me demande c'est quelle marque le mixeur.
2: Ah oui.
5: Seb, c'est bien.
0: Non, mais ça.
4: Pas de marque, Manu.
0: Voilà. Manu, t'as
5: rien dit. Ah, c'est bon.
0: Manu, je vais te mettre une gaufre.
5: Avec du chocolat, s'il te plaît.
0: Oui, non, mais moi, je la mets trop au sucre, la gaufre. Donc, crouton.
1: Franchement, moi je crois que c'est bien quoi. Mais faut savoir mixer déjà, parce que moi personnellement, c'est pas mon cas. Hein. Mais j'aimerais.
0: Non, mais attends, Crouton.
1: Oui.
0: Moi je peux te dire une chose que. Je sais plus dans quel reportage que j'ai vu. Il y a quand même des nanas qui mixent.
1: Non,
0: hein.
1: Bien sûr, Gérard. Non, mais c'est pas ça que je te dis. Non, mais je veux dire, j'aimerais bien regarder. Hein. Apprendre, je sais pas. C'est vrai que j'aime bien la techno, mais j'apprécie ceux qui.
0: Ouais, mais. Mais tiens, justement, comme on parle de techno et qu'on parle de mixer,
1: oui.
0: C'est dommage que Max il soit pas là, mais je vais demander à Rigo parce que tout le monde me pose la question.
2: Oui.
0: Par exemple, quand tu prends le vinyle ou le disque,
2: oui.
0: Est-ce que ça squinte le disque ou pas? Attendez, c'est pas
4: quoi,
0: à vous que je m'adresse.
4: Quoi, tu squintes le disque de le passé?
0: Non, mais quand tu fais le...
4: De scratcher ?
0: Ouais.
4: Ouais, ça l'abîme un peu quand même. Mais ça dépend du matériel. Avec du bon matériel, ça abîme pas beaucoup.
0: Ah, voilà. Donc, parce qu'il y a certaines personnes qui m'ont demandé si on abîmait le disque.
2: Des vigiles, t'as demandé ?
1: Des vinyles.
0: Toi, tout à l'heure, toi, là-bas, tu vas te prendre des claques. Mais grosse.
2: Non mais qui t'a demandé ça? C'est intéressant.
0: Non voir. Non mais ça c'est des gens qui m'ont demandé.
2: Ils sont dans
0: même moi personnellement quand j'ai vu Max faire dans des soirées même à la loco, même quand j'ai vu Rigo dans les studios derrière, je me posais la question.
2: Ouais mais on peut dire que ça use un peu parce que à la base le disque il est lisse et à force de passer le manche dessus ça te fait un sillon.
0: Non.
2: Ouais, ça te creuse.
0: Non parce que tu passes la main dessus.
2: Ouais.
0: Comme toi.
2: Ouais.
0: Donc c'était pour savoir est-ce que le disque après si tu veux le réécouter si t'as la platine tourne-disque est-ce que le disque n'est pas esquinté derrière.
2: Ça dépend parce que si t'as les ongles trop longs ça peut le rayer quoi.
0: Ouais mais je pense pas.
1: Tu prends des disques spéciaux ou n'importe quel disque?
0: Ah ben on va demander à Rigo. Il y a des styles de disques.
4: C'est ton débat avec les.
0: Ouais non mais moi attends moi.
2: Ouais, mais
0: j'ai jamais mixé.
2: Non mais on peut dire qu'il y a des disques en laine. Il y en a aussi en marbre. Comme ça c'est.
4: Voilà, le mieux c'est les disques en marbre.
2: C'est plus résistant.
4: Ah, je te montrerai. J'ai des disques en marbre là.
0: Tu me feras voir.
4: Je te montrerai.
0: Je demanderai au chef après. Petit poil.
1: Ouais, donc petit poil, écoute, l'a déjà mixé chez un copain. J'aime bien ça, par contre, j'ai pas le matos à la maison.
0: Petit poil.
1: Je réponds à la question.
0: Moi, petit poil.
3: Toi,
0: oh, Tony, ouais. S'il te plaît.
1: Ouais.
0: On se calme.
1: Oui.
0: Merci.
1: Oui, Gérard, je t'écoute.
0: Donc petit poil, moi je pense que, à mon avis, je sais pas si Filda pourra me répondre, mais je pense que faut compter à peu près combien pour avoir une table de mixage et tout le bon matériel pour
2: en temps ou pas?
0: Non.
3: 400 € à tout casser.
0: Bon Tony, s'il te plaît.
2: Non mais c'est vrai en plus.
5: Non mais
2: c'est
5: il a raison en plus.
2: C'est 400 € parce qu'en fait, une bonne table de mixage, t'en as pour, allez disons 252.
0: Hein
2: entre 250 et 400 francs.

0: Ah ouais. Tu rigoles, toi?
1: Mais non, sérieux. Attends,
0: non, mais attends, attends. Tu vas aller.
1: Combien coûte la table mixage qu'on a derrière? Elle coûte 342 francs, je crois, un truc comme ça.
0: Ouais. Ah ouais, je pense que c'est dommage que Max il soit pas là pour me répondre. Je pense que faut compter entre 1 million et 2 millions pour
1: francs.
2: Il
1: ouais.
2: y a beaucoup de magasins. Ouais, 2 millions, hein,
3: c'est moins cher maintenant. Et en Russie, c'est encore moins cher.
0: Bon, Tony, s'il te plaît, c'est terminé pour toi. Au revoir.
1: C'est vrai ce qu'il dit, Gérard.
0: Non, mais attends.
3: Non, mais c'est la crise.
2: Non mais c'est vrai.
3: Non mais attends, mais qu'est-ce qui se passe là?
0: Attendez,
1: on a Olivier, un professionnel.
4: Non, il faut compter au moins 50 millions maintenant. Attends, moi celle que j'ai là-bas dans le studio, c'est 50.
0: Hein. Oui. Non mais attends, toi c'est.
4: Ah mais c'est big.
1: Non mais c'est de la pro, toi.
0: Ouais mais toi c'est pas pareil, toi. Ouais, c'est avec tous tes petits boutons de caca boudin. C'est tous tes boutons de caca.
1: Disons que c'est entre 1 million et 2 millions.
0: De toute manière, je demanderai à Max plus tard.
1: C'est con qu'il soit pas là.
0: Tony. Tony, pour lui, c'est terminé parce que là.
2: Pourquoi?
1: Bon, on va souhaiter une bonne soirée à Tony.
4: Bon, bah, ok, alors.
3: Ah non, mais attendez, faut pas déconner, les mecs, là.
0: Non, mais attends, Tony, s'il te plaît. Tony.
1: Non, mais ce qui est chiant, Gérard. Attends, Tony, je vais te défendre.
0: Non, mais Tony, s'il te plaît.
3: Oui.
0: Je pense que j'avais été clair la semaine dernière.
3: Non mais attends, qu'est-ce que j'ai fait? J'ai rien fait là.
0: Alors dans ce cas, si tu continues,
3: ouais.
0: Tu restes calme, ok?
3: Attends, mais alors, on peut pas parler des Russes, je peux pas dire chaud.
0: Non,
1: mais c'est vrai que c'est vachement moins cher en Russie le matériel.
0: Parce
1: qu'il y a la crise.
0: Non, qu'est-ce qu'on en a à foutre?
1: Eh ben, c'est important. Imagine, il y a des DJ français.
0: Mais attends, mais je veux pas faire un débat sur la politique là-dessus.
1: Mais il y a pas de polémique.
0: Non, politique.
1: Ah pardon. Je veux dire que les DJ français qui n'ont pas beaucoup d'argent, ils peuvent très bien aller acheter du matériel en Russie.
0: Alors dans ces cas-là, c'est dommage que Jean-Marie K soit plus là. Sonic non plus.
1: Bah appelle, fais un appel.
0: Base.
1: Si tout DJ techno ou autre pourrait venir te renseigner, tu peux le demander. Hein.
3: Bah écoute, moi je peux te renseigner, Gérard, puisque je mixe un petit peu.
0: Ouais, non, mais attends, pour l'instant. Non, allez. On s'éternise pas là-dessus. Hop, question va être vite passée.
2: Juste un truc avant, j'attends toujours le cours de Max qui m'avait promis, mais bon.
0: De quoi?
2: Non, c'est tombé, le message est passé.
1: Ok, le message
4: est passé. Ouais, allez, c'est bon, on enchaîne.
0: Bon, tu verras ça avec Manu hors antenne.
3: Il y a Col Roulé qui n'a pas répondu encore. T'arrêtes pas de m'oublier, hein.
0: Non mais là on va pas s'éterniser sur la question parce que là je pense que sinon
1: de toute façon
0: on...
1: je pense qu'on a le temps pour le débat des routiers parce que t'as pas fait les questions.
0: Ouais non mais ouais, ça. Bah
2: ouais.
1: Donc tu peux y aller, tu peux embrayer une question au moins.
0: Non mais de toute manière ils vont. Bon alors col roulé, vas-y.
3: Ouais. Donc en fait moi je voudrais dire que j'aime bien mixer quand je fais des soirées. En fait je veux dire que le mieux en fait pour mixer quoi c'est que t'es une gonzesse sur la console. Parce que comme ça tu la fais vibrer dans tous les
0: sens. Oh mais attends, col roulé. Dans ces cas-là tu prends le truc de la loco quand les nanas sont là en train de danser, en train de s'éclater. Mais attends, je vois ça, je vais regarder le reportage là qui a lieu vendredi sur
1: une chaîne.
0: Sur une chaîne. Ça c'est un truc spécial techno.
3: Ouais.
0: Technomania.
3: Technomax.
0: Non, c'est pas Technomax. C'est sur la TF1 à 20 minuit ou 1h du matin.
1: Tu l'as dit.
2: Demain?
1: Tu l'as dit.
0: Non, vendredi, oui. Oui, demain soir, juste après, sans aucun doute. Voilà.
2: En fait, ce soir.
5: Gérard.
0: Oui.
5: Sur IRC, il y a Snul qui te demande si tu aurais aimé être DJ.
0: Non.
1: Pourquoi?
0: Personnellement, non.
1: Pourquoi?
0: Non. Pourquoi? Non, ça m'intéresse pas.
2: Oui, mais pourquoi?
3: DJ.
0: Non, voir trop de monde, non.
1: DJ. Ça t'es bien?
0: Non.
3: Gérard, avec tout ça, j'ai pas parlé de ma vie de DJ. Est-ce que je peux te raconter une anecdote?
0: On se dépêche, Tony, parce que là, je pense que.
3: Donc moi, je mixe un petit peu dans des soirées. Moi, ce que j'aime bien, c'est faire bouger la foule. Mais moi, j'aime pas trop qu'on me fasse chier quand je suis dans mes aigus. Ça, je voulais le signaler.
0: Bon ben.
3: Et j'achète mes disques à Techno Import. Voilà.
0: Ouais ben, merci Tony pour ta publicité. Dans ce cas-là, tu vas aller voir Manu.
1: Attends, Gérard. Techno Import, c'est le magasin où Max va acheter chez.
0: Ben oui. Alors donc pourquoi
1: on peut en parler.
4: On peut le dire.
0: Ouais non mais Tony.
1: Après, on a plus de vinyle. On a plus de vinyle gratos donc.
0: Ouais non mais Tony, tu es.
1: C'est bien Tony, c'est bien.
0: Tu retournes voir Manu au standard après. Ok.
3: Il y a pas de problème. On y passe tous.
0: Ouais, non mais je pense que pour toi ça va être terminé là.
1: Tu retourneras un jour, Gérard, au standard.
0: Hein? Qu'est-ce que tu dis, toi? Hein? Moi au standard?
1: Bah pour aider Manu, ouais.
0: Non, c'est pas moi qui va. Qui va répondre aux gens qui sont derrière. Ok. Alors, comment s'habiller pour aller en boîte? Donc c'est la
1: dernière question.
0: La sixième. Oh là, merci pour le Larsen. Et donc on va s'écouter Jo Couscous avec ma tante. Danse le.
1: Oh là, c'est de pire en pire, hein, les titres.
0: Non, mais attends, c'est toi qui écris?
1: Bah oui, Jo Couscous avec ma tante danse le reggae.
0: Alors, danse le reggae, donc vous pouvez toujours nous appeler au 0803 08 5000 et 0870 5000.
1: À venir, le débat qui portera sur les routiers, donc vous pouvez déjà nous appeler Manu.
0: Voilà.
1: Et il vous sélectionnera avec plaisir.
0: Voilà.
1: À tout de suite, Gérard.
0: À tout de suite, Luc. Bah, Philippe, t'annonces le disque, hein, parce qu'à mon avis, c'était pas ça.
1: Bah, c'est quoi alors?
0: Bon, bah,
1: Jo Couscous avec ma tante danse le reggae.
0: Ah bon, bah, c'est bizarre parce que.
1: Nouveauté.
0: Ouais, une nouveauté.
1: C'est pas mal, hein.
0: Ok. Donc, on rappelle Crouton.
2: Oui, je suis toujours là, Gérard, je pensais pas.
0: Petit poil.
2: Rebonsoir.
0: Rebonsoir. Tuteur.
2: Je suis encore là, ouais.
1: Tu tiens debout?
2: Elle est facile, hein, franchement.
1: Ah, je sais, non.
0: Pardon.
1: Bon, Gérard, tu dégages au standard, faut que je te calme, faut que je te parle.
2: Tu dégages au standard.
0: Tony.
3: Ouais.
0: Toujours là pour la fin du débat.
3: Ouais, le disque c'était Zoubir avec.
0: Ouais, Zoubir à l'aide. Col roulé.
3: Ouais, je veux dire, ouais, je suis là, GG.
0: Donc, à la place d'Oignon, on a qui?
6: À la place d'Oignon, pour l'instant, on n'a personne parce que la personne que je devais rappeler, eh ben, je n'y arrive pas.
3: Ouais, on est tous.
0: Ok.
1: Vois,
0: donc, dernière question. Donc, comment êtes-vous habillé? Pour sortir en boîte.
3: Col roulé.
0: Oui.
3: Ouais, bah alors moi je dois dire qu'en fait pour aller en boîte, je vais habiller très classe quoi.
0: Ouais, mais attendez, avant de répondre à la question, j'aurais bien voulu que Rigo me donne un petit point internet pour savoir nombre de connectés.
5: Petit point internet, actuellement sur le site, il y a 182 connectés. Tu vois, t'as la liste
0: la ici.
5: Quand même la classe.
0: Mmh.
5: Et il y a Sean qui te demande si il peut passer un bonjour à Nicolas. Ah, c'est pas le temps.
0: Bah non mais si on peut lui faire un petit coucou à la personne.
5: Bah c'est
0: donc,
5: fait.
0: Donc voilà, donc.
2: Coucou, hein.
0: Donc on remercie tous les gens qui sont sur Internet. Ça me fait plaisir quand même de voir un joli 182 connectés sur Internet. Ça c'est.
5: C'est
0: beau, ça, c'est pas mal. J'applaudis. 182. Eh ben, continuez comme ça. C'est bizarre parce que là, j'ai fermé le Minitel. Mais si je peux l'avoir devant mes yeux.
1: Non, ça ferait trop mal.
0: Non, il y a zéro.
1: 47 connectés.
0: Oh, attends.
1: 47 connectés.
0: Fais voir. Attends, tourne-moi le là.
1: Non, mais c'est pas grave, je te le dis.
0: Non, mais attends, moi, je vais voir. Ouais, zéro connecté, bien sûr.
1: Putain, ça a chuté vite, hein. Ah non, mais il y a deux minutes, il y en avait 47. Mais bon,
0: de toute manière, vous pouvez toujours nous appeler, donc 0803 085000 et 0870 5000, toujours le site internet www.fr.
5: Voilà, exactement.
0: Après, je sais même plus.
1: Et le Minitel 3615 Fun Radio.
0: Voilà, toujours 3615 Fun Radio. J'essaierai de vous répondre en direct, mais si c'est pas des conneries. Donc, on va attaquer la dernière question.
1: Oui, ça fait déjà trois fois que tu la poses.
0: Non, mais
1: comment préférez-vous être habillé en boîte?
0: Non, mais même, je pense qu'on va en faire deux quand même, parce que on est jeudi. Et donc, comme les gens sont un peu sympas.
1: Sont en week-end.
0: Ça va être le week-end,
1: c'est
0: donc on va.
1: Oh,
0: allez, on va faire 10 questions.
1: Ah non, peut-être pas.
0: Il reste, sera encore deux questions après.
1: Non, t'emballe pas non plus.
7: On va en faire une et puis on va voir.
0: Voilà. Comment êtes-vous habillé pour sortir en boîte de nuit? On va demander à Crouton.
2: Bah alors moi, je suis habillée sexy, mais pas excentrique.
0: C'est-à-dire?
2: Bah c'est-à-dire, j'évite tout ce qui est fluo, tout ce qui est excentrique, quoi, mais je suis sexy.
0: Ouais, non, mais là, sexy.
2: C'est-à-dire un petit salon trompette.
0: Tony, s'il te plaît.
3: Non, c'était col roulé.
0: Ouais, ben, col roulé. Col roulé, tu vas te calmer.
3: Ouais, je me calme,
0: Ah, bah, ça, sinon, moi, je vais te calmer. Tu as zappé direct.
3: Okay.
0: Hein, je vais faire comme Oignon. Okay. Parce que là, maintenant, faudra peut-être qu'on fasse des débats corrects.
3: Non, mais ça se passe bien, là, GG, quand même. Ouais, là,
0: mais non, mais col roulé, pour l'instant, moi, je peux répondre à Crouton. Donc, moi, je peux vous dire une chose, que les trois quarts des nanas sont habillées ras des genoux, et c'est tout juste si on leur voit pas leurs culottes.
2: Ouais, c'est vrai.
1: Ouais, mais elles ont le tuba, quand même, hein.
0: Ouais,
1: ou des grosses culottes.
0: Non,
1: hein.
0: non, mais faut dire que, quand même, les nanas, quand vous allez en boîte de nuit, vous n'hésitez pas. Oui, Rigaud.
5: Ah, mais continue ta phrase au moins. Les filles, vous hésitez pas.
0: Vous hésitez pas à nous allumer.
2: Ouais, mais n'empêche que vous aimez ça. Hein.
0: Ouais, non, mais attends, on aime ça. Je fais moi confiance que, tu vois, comme Tony le sait, et tout le monde le sait, maintenant je suis avec Sandy. Et Sandy, jamais, elle est sortie avec des trucs ras des genoux.
2: Parce que moi,
0: je vais te dire une chose. Non, mais attendez. Moi, je peux vous dire une chose, que dans les métros, quand je vois des trucs comme ça, ça me dégoûte.
2: Bah, tu vois, ça me dégoûte.
0: Non, ça me dégoûte quand tu vois des nanas comme ça, qui sont habillées comme ça.
1: Ah, d'accord.
0: Attends, parce que là... Non, mais attends, elles peuvent être bien foutues, si on veut, mais il y a des limites. Hein.
2: Non, mais
0: il y a des limites.
2: Non,
1: mais ce que... Attends.
4: Et les limites, c'est les genoux.
1: Voilà.
0: Il y a des limites pour pas provoquer. Parce que après, dans ces cas-là, on va dire, ouais, mais on se fait violer. Alors, les nanas, arrêtez. Hein, parce que.
1: Attends, tu vas un peu loin, Gérard.
0: Ouais, mais c'est pas
1: parce que tu mets une mini-jupe qu'en boîte que tu te fais violer automatiquement, faut pas exagérer non plus.
0: Ouais, mais attends, combien que t'envoies de viol à l'heure actuelle?
1: Non, mais ça, on s'en fout, c'est pas le terme du débat.
0: Bon, bah alors.
2: Hein. Erreur.
0: Oui.
2: On est pas obligé d'être en jupe parce qu'on va en boîte. Il y a des femmes qui sont en jupe parce qu'elles y sont obligées par leur boulot.
0: Ouais, non, mais attends, mais dans ce cas-là. Ouais, mais non, mais attends. Et qui c'est qui vient de poser cette question?
2: Bah, c'est Crouton.
0: Ouais, ben Crouton, moi dans ce cas-là, moi je vais te dire une chose, dans ce cas-là, c'est de l'harcèlement sexuel.
2: Et
0: c'est tout.
2: Bah, moi je suis pas ta
0: belle.
3: Mais moi je suis d'accord avec Gérard, t'as abusé là.
0: Les trois quarts des patrons, si t'es pas en mini-jupe, de toute manière t'es pas pris.
1: Et si t'as des culottes aussi, faut pas en mettre.
0: Hein. Alors là-dessus.
2: Moi je suis secrétaire dans une entreprise et excuse-moi, mais je trouve pas ça très sympa quand tu dis que le patron nous accepte pas lorsqu'on n'a pas de mini-jupe. Je suis en jupe tout simplement et j'ai jamais été harcelée, quoi.
8: Moi j'ai été harcelée, moi.
0: Oui, qui?
8: Petit poil.
0: Oui.
8: Parce que il m'oblige à me mettre en mini-jupe et sans culotte.
0: Ah voilà.
8: C'est dégueulasse.
1: Ah voilà. Ça, voilà. C'est, en plus, c'est dans le, c'est dans le débat.
0: Attendez.
1: C'est grave dans le débat.
4: C'est grave, la nuit, la discothèque. Tout
1: bah,
4: ça.
1: Gérard, ce que tu devrais faire, elle t'a peut-être donné une bonne idée, là. Je sais plus si c'est petit poil.
4: C'est
1: ou...
4: petit poil, ouais.
1: Petit poil, tu pourras peut-être faire dans les semaines à venir un débat sur le harcèlement.
8: Ouais.
4: Mais pour l'instant, on est quand même dans la discothèque et le milieu de la nuit.
1: Ouais.
4: Il serait sage d'y revenir au plus vite.
1: Tu sais qu'on n'est pas resté longtemps dans la discothèque.
4: Non.
1: On était partout.
4: On était vers Suren, l'accordéon. Et...
5: Justement, pour reparler de la discothèque, il y a Snul sur IRC qui te demande, Gérard, comment faut-il s'habiller pour aller en discothèque et pas se faire refouler par le gros gorille à l'entrée.
1: Ouais.
0: Alors ça, c'est une très bonne question, justement.
1: C'est bien, Rigo, tu travailles bien, toi.
2: Bermuda, déjà, à mon avis.
0: Merci, non, mais de manière, pour l'instant, je n'ai pas trop à me plaindre de Manu, à part qu'il n'a pas toujours... parce que j'ai demandé.
1: Donc la question...
0: Bon, toi, pour l'instant, ça va, tu te la coules douce.
1: La question, Gérard, tu réponds.
0: Donc, je réponds à la question. Donc, c'est qui, Rigo?
5: C'est Snul.
0: Alors, Snul... Moi, je peux te dire une chose, c'est que j'ai quelqu'un qui, une fois, qui a voulu aller à la loco, qui s'est pointé en jean et qui a été refoulé.
5: Oh!
1: Pourquoi?
0: Il était habillé tout en jean, comme moi, souvent, je suis en jean et autres. Ça va, parce que moi, je rentre avec vous, mais le mec, il a été refoulé. Et ouais. Il s'appelle Titi, et
3: Titi... Je l'ai vu, ce mec-là, il était venu en chaussons et avec un boa aussi, c'était abusé.
0: Ouais, mais t'as raison. C'est celui qui nous a emmenés en Allemagne avec Sandy, d'accord? Alors, tu le connais pas, ok? Alors tiens, tenez, comme t'as une grande gueule, comment que tu t'habilles, toi?
3: Je vais l'ouvrir, ouais.
0: Ouais, bah tu vas l'ouvrir, ta gueule.
3: Ouais, bah parce que moi, je vais, classique, hein, en jean, en basket et puis en chemise.
2: Ah, tu rentres pas en basket?
0: Ouais, non, mais attendez.
3: Tony!
0: Ouais. Et dans ces cas-là, pourquoi pas... Moi, il y a une question que je suis en train de me poser.
5: Ah.
0: Pourquoi pas y aller en costume-cravate?
8: Bah oui.
5: Et tu te fais refouler, Gérard, en costume cravate.
0: Bah ouais, mais attendez, mais costume cravate, tu vois que ça toute la journée dans le métro, que ça soit dans les bus, n'importe où. Tu vas dans un café pour prendre un sandwich. Moi, j'ai vu ça cet après-midi. Bah, tu vois des mecs en costume cravate.
8: Ouais, mais c'est des cadres.
0: Hein.
8: Mais
0: ouais.
8: Bah
0: ouais, mais attendez. Mais dans ces cas-là, pourquoi qu'on accepte des mecs en costume cravate dans des boîtes de nuit? Et pourquoi qu'on refoule des gens en jean? Moi, je ne suis pas d'accord.
5: Gérard, je ne suis pas d'accord. On me dit qu'on a... Gérard, sur IRC, on me dit qu'on accepte les costards cravates parce qu'on n'accepte pas les costards crado.
0: Bah ouais, mais même, je ça sert à rien.
1: Ça sert à rien.
0: Hé, Olivier. Non. Non, toi tu as travaillé ailleurs.
1: Je cherche des auditeurs.
0: Non, toi tu as.
1: Pour une fois qu'Olivier bosse,
0: je suis seul
1: à bosser.
0: Non, non, mais attends, depuis tout à l'heure.
1: Ça se passe plutôt bien.
0: Allô.
1: Ah, d'accord.
0: Et je viens de regarder, c'est toi. Alors donc.
1: Je dis plus
0: dégage.
1: Allô. Je dis plus allô.
0: Non, mais dégage.
1: Non, je te promets, je dis plus
0: allô. Ça s'est bien passé jusqu'à maintenant. Dégage.
9: Voilà.
0: Hop, au revoir.
9: J'ai rien fait.
0: Dégage, tu prends ton café, tu vas sur le site internet, tu vas dialoguer avec Rigaud.
9: Toujours pareil.
0: Et c'est tout. Voilà.
5: Tu l'as vexé, Gérard.
0: Non, mais même, attends. Ça s'est bien passé jusqu'à maintenant, je vois pas pourquoi qu'il arrive. Et j'entends des allô et allô.
1: Ouais, moi c'est clair, on m'entend pas dire allô.
0: Hein. Donc,
1: Je me demande comment tu fais pour être aussi concentré dans ton débat, Gérard.
0: Tuteur.
1: C'est extraordinaire.
0: Tuteur.
8: Oui, je suis là.
0: Donc toi?
8: Ben, personnellement, moi je m'habille en pantalon parce que j'aime pas les jupes, quoi, mais bon, ça c'est... Mais c'est aussi plus agréable d'être en pantalon pour danser, parce que c'est plus pratique, quoi. Si tu es en jupe, bon, enfin... Puis, comme disait Petit Poil...
0: Ouais.
8: Je sais pas, enfin, les jupes, c'est vrai que... C'est quand même, ça allume pas mal, quoi.
1: Bon, ouais, réveille-toi, petit poil. Hein.
0: Non, mais allez,
1: on va
0: allez, qui c'est qui a pas répondu?
8: Petit
0: Tony
8: poil.
0: Non, petit poil, tu viens de répondre.
8: Non,
1: c'était tuteur. Ah, c'était tuteur, pardon, excuse-moi.
0: Petit poil, vas-y.
8: Ouais, alors moi, j'aime bien aller en boîte en tailleur et en robe longue pour pas allumer, justement.
3: T'as pas chaud avec tout ça?
8: Non, je me déshabille vite fait.
0: Bon, mais de manière pour voir.
1: Pour les vestiaires.
0: Non, ouais, mais de manière, il y a un vestiaire pour mettre les fringues, mais faites-moi confiance que quand vous voyez après, vous êtes quand même des allumeuses. Hein. Alors, venez pas nous dire le contraire.
8: Mais il faut pas généraliser, Gérard.
0: Ouais, mais de manière, je prends pas mon cas pour une généralité, d'accord?
8: Ok, chef.
0: Ok. Bon, alors maintenant on fait la conclusion. Donc, croutons.
8: Moi, la conclusion, c'est que ça n'a pas apporté grand-chose sur ce débat. Il y a eu des choses peut-être intéressantes pour certains. Enfin, pour moi, je trouve pas. Hein, mais peut-être que pour certains, il y a eu des choses intéressantes.
0: Non, mais est-ce que pour toi, est-ce que le débat s'est bien passé?
8: Oui, ça c'est sûr, il s'est très bien passé. Mais il n'y a pas eu grand-chose d'intéressant parce que je trouve que tu t'es énervé un peu trop vite. Ouais.
0: Hé, Crouton, Crouton, je me suis pas énervé. Je pense que je vous ai répondu à chaque question que vous m'avez posée.
8: Gérard, t'as trop généralisé sur tout le monde. T'as pris un exemple et ça y est, t'as généralisé.
0: Mais oui, mais de toute manière, là-dessus, je suis obligé de voir pour essayer de mettre un peu d'ambiance. Ok.
1: Ah, t'as eu raison.
0: Ouais, ben, à part Oignon que j'ai viré, Signon. J'ai viré personne. Maintenant, Max est là. Donc, Max, il va peut-être nous renseigner sur le prix de...
10: C'est 2 millions.
1: J'ai écouté.
0: Donc, pour toi, dans les soirées, est-ce que vous aimez mixer? Donc, on m'a dit que... Non, toi... Dégage. Merci Olivier.
1: Non, je t'écoute. C'est quoi la question?
0: Non, parce que
1: combien,
0: j'ai demandé.
1: J'ai écouté.
0: Donc on m'a.
1: J'ai entendu des chiffres. Donc genre pour le prix, combien coûte aujourd'hui du matériel pour mixer correctement? Donc j'ai entendu 1 à 2 millions.
0: Moi j'ai dit c'est.
1: Non,
0: Olivier.
1: C'est toi. Non, Olivier a dit 50 millions.
0: Ouais.
1: J'ai écouté. C'est pour dire.
0: Lui il m'a dit.
1: Enfin, il a dit qu'il était comme toi à peu près entre 1 et 2 millions.
0: Non, il m'a dit 250 balles.
1: Non, ça c'est la table de mixage.
0: Ouais. Et puis
1: Rigaud a confirmé. J'ai écouté. 254 francs, j'étais là.
0: Ouais. Et toi, pour toi, personnellement, toi qui est un grand amateur de mixage. Toi qui aimes bien mixer. Donc pour toi, le prix, on va.
1: Alors moi, je pense qu'il faut aujourd'hui plus de 1 ou 2 millions. C'est-à-dire que si tu veux du bon matériel pour mixer un peu comme à la loco, je pense qu'il faut mettre dans les 7-8 millions. Ah. Nouveau.
0: Donc, ça paye 70 000. 70 000 francs. 70 000 à oui, 80 000.
1: 80 000 francs, à peu près. Mmh. Pour une table de mixage, j'entends. Ouais. Si tu veux avec les platines, moi j'ai ça chez moi, il y en a pour 120 000 balles.
0: Ben d'accord.
1: Attention, non, mais ce qui est bien après, c'est qu'une fois que t'as le matos, je parle pas des amplis, des enceintes. Hein. S'il y a plus des amplis, des enceintes, faut rajouter 40 000 balles. Après, ce qui est bien, c'est que les disques, bon, c'est du vinyle, comme ça en import, c'est des imports.
0: Ouais, comme Tony nous a dit.
1: Bon, je vais acheter ça, tu l'as dit tout à l'heure, sans faire de marque.
0: C'est Tony qui l'a dit, c'est pas moi.
1: C'est à peu près dans les 400 francs un disque.
0: Mais moi,
1: bon, c'est pas très très cher après. Après, c'est pas très très cher.
0: Non. Mais moi,
1: 400 francs le disque,
4: ça, c'est la passion.
1: Moi, j'en achète à peu près 40. Je m'en sors pour 4 000 à 10 000, enfin entre 4 et 15 000, 20 000 francs.
0: Mais moi, j'ai des disques. Une question que
1: brûle les lèvres.
0: Te poser.
1: Elle te brûle les lèvres, je crois, non?
0: Je l'ai posé à Rego, ouais. Et Rego m'a dit que ça. Il me dit oui. Est-ce que quand tu mixes, par exemple avec le disque, comme tu fais toi à la loco,
1: ouais.
0: Est-ce que ça l'abîme ou pas? Rego me dit oui. Rego m'a dit oui.
1: Oui, parce que le problème, c'est que lui, c'est un DJ de hip-hop, ils savent pas manier les disques.
4: Il l'a dit trop vite, oui.
1: Dans la techno.
0: Bon, non, toi, tu sais pas mixer. Alors, toi, va apprendre à mixer. Non, mais,
1: en techno, on scratch pas. Comme ils scratch, nous, on n'utilise pas ça, le scratch. On utilise un peu le velcro.
0: Mais est-ce que ça abîme
4: Non, parce que le ça
1: disque.
4: Agrippe.
1: Non, ça abîme pas le disque que tu veux mettre, parce que si tu veux pas abîmer le disque que tu veux mettre, par exemple, au lieu de jouer la face A, tu vas faire exprès de scratcher sur la face B. Comme ça, le disque que tu veux écouter, c'est sur la face A, tu n'abîmes pas le disque.
4: C'est simple.
1: Si tu veux pas abîmer. Non, mais c'est une technique, hein. C'est très technique. Je reconnais, je m'excuse, on fait une parenthèse. Si vous voulez pas mimer les morceaux que vous aimez bien sur le vinyle, par exemple, si sur la face A, c'est le morceau que tu adores et que tu veux le mixer, pour pas l'abîmer, tu joues la face B.
0: Ouais, mais dans ces cas-là, tu retournes le disque. Mais comment tu peux retourner le disque quand t'es en boîte?
1: Tu joues pas le disque.
4: Tu l'écoutes pas, c'est tout.
1: C'est-à-dire que tu vas passer un disque en disant voilà, sur la face A, je voulais passer le tube de Das Fuck.
0: Das Puck.
1: Et bah tu dis ok, je vais pas mimer mon disque en mettant les doigts dessus, donc je joue l'autre face, donc c'est un morceau qui est pas connu, mais les gens savent que sur ce morceau pas connu, sur l'autre face, il y a le tube.
0: Donc ça mime pas le
1: non,
0: disque.
1: Non, ça mime pas la face A.
0: Ouais, non, mais même que ça soit la face A ou B, on s'en bat les.
1: Non, ça le bousille le disque, ça l'oreille.
0: D'accord. Okay.
1: En gros, t'achètes le disque, tu le mets trois fois en soirée, il est mort, il faut en racheter un, et un disque, celui-là, ça coûte pas cher. Avec Rigo, il peut te dire, en hip-hop, ça pourrait pareil, à 5 francs près.
0: Ouais,
1: c'est dans les 400 francs. 400 normal, francs, en import, ça a coûté 600 balles le disque, mais ça vaut le coup.
4: Ouais, en marbre, encore plus cher.
0: Ouais, mais je pense que maintenant, on n'arrive plus à trouver des. Maintenant, c'est uniquement. Ah,
1: c'est-à-dire que si tu cherches le live du Palais des Sports de Johnny en 77, en vinyle, c'est un peu dur. Non, mais en techno, c'est à peu près 600 francs le disque, c'est pas très très très cher.
0: D'accord.
1: Genre que pour faire une bonne soirée, pour faire un bon mix de 3 heures, il faut à peu près 50 disques, donc tu calcules 50 multiplies 50 disques à peu près. On va dire 100 disques pour faire une nuit complète à 600 francs le disque.
4: 200 000.
1: Ça fait à peu près 60 000 francs. Pour 60 000 francs, tu peux faire une bonne soirée.
0: Et donc, grosso modo, donc pour finir, pour répondre à la question que j'ai posée, de toute manière, j'aurais pu la
1: vas-y, poser la question
0: à tous les auditeurs.
1: Oui, vas-y, pose la question.
0: Donc, même s'ils sont encore là,
1: oui, mais vas-y, pose la question. C'est quoi?
0: Donc, pour toi, donc tu serais prêt à mettre combien dans toute une table? Donc, toi, pour toi, 120 000.
1: Ma bite entière.
0: Ouais, c'est ça, ma bite entière. Ok, je te remercie, Max. Donc, Crouton.
11: Oui, ben. Je viens de faire ma conclusion.
0: Donc, petit poil.
11: Ouais, bah alors moi, je dirais que, certaines choses, t'as raison. Mmh. Mais en fait, certaines choses, tu crois toujours avoir raison. Et en fait, quand on n'est pas d'accord, t'essaies toujours d'avoir le dernier mot, ce qui est dommage. Et bon, sinon, ça s'est bien passé, c'était calme. Donc, ce serait bien que ça bouge un petit peu, quoi.
0: Ah ben, que ça bouge. C'est où aller que ça bouge? Dans ces cas-là, le deuxième, je vais bouger plus.
11: Ok.
0: Je vais m'énerver, voilà. Et ça va être encore plus dur.
11: Mais non, parce que
0: là, je vais m'attaquer. Non, mais attends, petit poil. Là, je vais m'attaquer sur un truc que j'ai vécu. C'est les transports routiers.
1: C'est du lourd.
11: Ouais, mais on l'a déjà fait, ça, les routiers.
0: Et alors, si ça te plaît pas, tu fais une chose, tu écoutes ta radio, tu zappes sur une autre radio.
11: Non,
0: ok,
11: carrément.
0: En de bon entendeur, salut.
11: Ouais, bon bref. Non, mais ce que
0: non, il n'y a pas de.
11: Non,
0: bon
11: mais
0: bref.
11: T'es pas obligé de t'énerver pour avoir de l'ambiance.
0: Non, mais attends. Dans ces cas-là, tu me dis, ouais, je me suis pas énervé, mais attends, moi, c'est mon chef qui m'a dit de pas
1: non,
0: m'énerver
1: mais
0: ce
1: tu
0: soir.
1: Peux t'énerver si ça reste cohérent. Si tu t'énerves sur quelqu'un qui dit des conneries, d'accord. Si tu t'énerves parce qu'un mec, à un moment donné, parle au-dessus d'un autre, c'est pas normal. Par contre, sur les routiers, ça risque de gueuler. Mais c'est normal, c'est ton métier, c'est un amour de métier. C'est
0: ouais. Et ça,
1: tu sais de quoi tu parles. Putain, merde.
0: Alors, tuteur.
11: C'est la première fois que je participe à ton débat et je trouve que c'était plutôt cool, quoi. Mais c'est vrai que il faudrait qu'on s'écoute un peu plus les uns les autres parce que c'est un peu le bazar des fois.
0: Ouais, non, mais à ça, écoutez-nous les uns les autres.
1: Aimons-nous aussi, hein, putain.
0: Ouais, il y a aimons-nous, je pense.
1: Aimons-nous, putain.
0: Hein. Ok, Tony.
3: Ah. Oui, aimons-nous. Mais moi, je voulais, pas plus que Max est là, il faudrait que tu lui demandes, parce que tu me croyais pas, le prix d'une platine russe.
1: Alors, le prix d'une platine russe, j'ai entendu parler d'en euros.
12: 400.
1: Ouais, c'était à peu près ça. Alors là, en russe, oulala.
12: Ça fait 24 francs français, je crois.
1: Je sais pas. Bah non, mais là-bas, maintenant, ça s'échange avec des bouteilles de vodka, donc il faudrait parler en vodka. Je sais qu'une platine avec du bon matériel en URSS, moi j'ai vu ça, ça vaut.
12: C'est Pierre Import.
1: Ah,
12: Pierre Import, moi je l'ai vu chez Pierre Import.
1: Je sais pas, je crois que c'est. Pour. Deux putes ukrainiennes, je pense que tu peux avoir du bon matos.
12: Ouais, c'est sûr. C'est sûr.
3: C'est une demi-lada, quoi, à peu près.
12: Ouais, à peu près, ouais. Ouais.
0: Bon, col roulé pour terminer.
3: Ouais, voilà. Bon, bah, pour ma conclusion, moi, je voudrais dire que, au début du débat, je me doutais que les filles étaient des allumeuses en boîte de nuit, mais ouais. Là, j'en ai eu confirmation.
0: Voilà. Ouais.
1: J'ai beaucoup apprécié ce qu'a dit Gérard, effectivement, pour les filles qui se permettent de mettre des choses ras la foufoune ouais, jusqu'à la hauteur des genoux.
3: Ça peut pas être permis, ça.
1: Moi, je trouve ça, également, je trouve que c'est, en fin de compte, c'est provoquer l'acte sexuel.
0: Voilà. Donc, moi, conclusion de ce débat, bon, ben, je pense que j'ai pas trop de choses à rajouter parce que j'ai répondu à peu près à toutes vos questions, même sur Internet. Peut-être que j'ai pas pu, tout le monde a pas pu comprendre ce
5: en
0: que
5: plus,
0: je disais.
5: Ça augmente, il y a 250 personnes.
0: Oh là là,
1: ah
0: là,
1: bah,
0: là
1: ça
0: là
1: va.
0: Là. Mais sur Minitel, zéro.
1: Qu'est-ce que tu donnes?
0: Donc, le deuxième débat portera sur les routiers. Ouais. Donc, on va s'écouter Patrick Petit Suisse avec Ma Cravate Marche au diesel. Et vous pouvez toujours nous appeler. Bah, mais attends, c'est l'autre cave. Donc, les numéros à rappeler, Manu.
1: Ils ont changé ou quoi, non?
12: Bah, non, ça a l'air de marcher toujours. 0803 08 5000 et 0800 75 000 si ça marche.
0: Et toujours 3615, Cloud Fun Radio, rubrique directe, et toujours l'internet www.fr, Fun Radio. Et je vous retrouve d'ici 10 minutes. Pour l'instant, c'est pas les nains de jardin, c'est l'euro.
1: Ouais.
0: Donc, qui se calme, lui? Donc, on va accueillir. Tire-lire.
13: Bonne année Gérard.
0: 20 ans Toulon, on peut écouter tout le Fun Radio sur 99.1, c'est bien ça la fréquence?
13: Ouais, ça fait à peu près 16,13 euros, je crois, hein, si j'ai bien calculé.
0: La fréquence, je te parle pas de l'euro.
13: Bah, c'est ça la fréquence.
0: Ouais, c'est ça, bon, d'accord, ouais, d'accord, ok.
13: Commence pas déjà à m'agresser, Gérard, je te souhaite une bonne année.
0: Ouais, bah moi aussi. KK40, 22 ans, Argentan sur Creuse, à mon avis, c'est 106.2.
14: Exactement. Bonsoir, GG.
0: Bonsoir à toi et bonne année.
14: Toi aussi.
0: Jean-Sylvie.
15: Oui.
0: 25 ans, Toulouse.
15: Ouais, bonsoir à toi, GG.
0: 105.9.
15: Ouais, je te souhaite une bonne année bien juteuse, mon ami.
0: Ouais, ben, on verra. Mm-hmm. Petit Penny.
16: Ouais, salut Gérard.
0: Salut à toi.
16: J'appelle de Marseille, 103.1. Bonne année à tous et ainsi qu'à toi, bien sûr.
1: Une erreur, je crois.
0: Oui, je crois que j'ai une petite erreur là.
1: C'est marqué quoi?
0: C'est marqué. Chartreux.
1: Ah, je me suis trompé, c'est Marseille. Excuse-moi, Gérard.
0: Ouais, ben. Fil d'art commence pas, hein?
1: Ouais.
0: Et puis après, j'ai.
1: Dutchmark et Sophie.
0: Dutchmark et Sophie à Auch, 98.7 FM. On peut écouter Fun Radio.
17: Oui, bonsoir Gérard, bonne année. Je suis avec ma sœur, là, mais elle n'interviendra pas beaucoup dans le débat, t'inquiète.
0: T'as raison, et j'ai presque pas reconnu ta voix, toi.
1: C'est qui?
17: C'est qui, hein?
1: Oui. Ah, vas-y,
0: non, mais on verra.
18: Bonsoir, Gérard.
1: Ah, c'est sa sœur, Sophie.
17: Ouais, Sophie. Tais-toi un peu, là.
0: Quoi, tais-toi,
1: tu veux parler à sa sœur, Gérard.
0: Nomalaise. Allez, Gérard, on y va.
17: Allez, enchaîne, dans le débat.
0: D'accord, Tony ?
18: Non, c'est pas Tony.
0: Oh. Ou un net ?
19: Mais non. Oh là là là là.
0: Non, non, mais attention. Attention, là. Attention, là.
17: Attention, t'es trop en bonne imitation. Je joue au con, je joue au con. Je veux bien. C'est incroyable. C'est impossible.
0: Ouais, impossible. Voilà, ça commence. Ça commence, les habituels. Ça commence. Ça commence, Fuldar. Non.
1: Tony, je l'ai en ligne il y a deux secondes, donc c'est pas lui. Et tout le monde dit c'est possible. Hein. Il n'y a pas que Hard.
0: Ouais,
1: Tony.
0: Non.
1: C'est devenu une phrase. Non, mais allez, on attaque le premier parce que regarde, on a dû commencer.
0: Et petite.
1: Commission.
20: Salut, Gérard.
0: On peut écouter Fun Radio à Gap 93 FM.
20: C'est ça, bonne année.
0: Bonne année à toi. Et donc, doit-on enseigner l'euro? Déjà, l'euro à combien qu'il est pour vous?
20: À 18, 3,80.
0: Comment?
20: 18 tirelire.
0: Non.
20: Il n'est pas 18.
0: Non.
20: 1 dollar.
0: Non.
19: C'est plus.
0: Non, non mais attendez, là moi je vais vous arrêter. L'euro à l'heure actuelle maintenant, il est à 6,55,97. Comment ?
20: Centimes.
0: Attendez, vous n'allez pas commencer à me casser les couilles, ok ?
19: Calme.
0: L'euro est à 6,55,97, ok ?
19: Ok Michel. Yeah. Ah, j'aime pas trop. Excuse-moi.
18: Alors Gérard, on y va ?
1: Allez, on y va Gérard. Ouais. On reprend les auditeurs, ils sont calmes, vas-y.
0: Ouais. Ils sont calmes, ils ont un carré.
1: Non mais vas-y, Gérard. Allez.
0: Alors, vas-y. Doit-on enseigner l'euro à l'école ? On va demander à tirelire.
20: L'euro, ben je crois qu'il faut surtout revoir l'étape de multiplication par 6. Parce que cette fois-ci, c'est ça Gérard.
0: Ouais, mais attendez, attends 5 minutes. Max, tu m'avais dit que t'avais une calculette en euro.
1: Ah oui, on l'a.
0: Attends,
1: elle est à Bayard, je crois.
18: Non, je l'ai ramené.
21: Ah, tu l'as ramené,
0: ouais. Bah alors, va la chercher. Ouais, comme ça, tu feras moins le bordel. Sophie, elle va prendre. S'il y en a un qui va pas, hop, dehors. Donc,
20: Gérard,
0: doit-on.
20: Gérard, c'est tirelire. Tu crois pas que ton chef Max, tu vas te faire avoir, il va te payer 6 fois moins. Hein.
0: De quoi ?
20: Bah, ton chef Max, tu vas te faire avoir, il va te payer 6 fois moins.
1: Mais il restera rien déjà.
0: Non, mais doit-on enseigner l'euro à l'école ? Ok, point final à la ligne. Pour l'instant, tu te tais, tirelire. Merci.
5: Gérard, on me dit sur IRC, c'est Yankee qui me dit ça, que l'euro, on l'apprend dès l'âge des bébés, quoi. Dès que t'es tout petit.
20: C'est quand t'as bien mangé ?
5: Bah, si.
18: Tu le fasses ? Tiens.
5: Voilà.
18: Alors là, Gérard, il a la calculette en euros. Alors là, tu l'as vu.
20: Je peux pas s'en servir.
18: Ah, mais il faut avec la lumière.
0: Ah ouais, il me faut la lumière. Donc il me faut déjà un peu plus de lumière.
20: Appuie sur on avant de commencer, Gérard.
0: Comment ?
20: Appuie sur on avant de commencer, autrement ça ne marchera pas.
18: Bon, on a un peu de débat là, les gars.
0: Bon, alors, tirelire, pour toi, doit-on enseigner l'euro à l'école, oui ou non ?
20: Bah, je crois que c'est inné, quoi. C'est quand on a bien mangé. Et de toute façon, il y a deux choses fondamentales dans la vie, c'est l'euro et le prout, je pense.
0: Non, mais attends. Attends, je crois que t'as pas compris la question.
20: Non, j'ai pas pu comprendre.
0: Non, mais tu comprends pas.
20: Non.
0: Coca 40, là. Caca 40.
19: Caca 40, s'il te plaît. Ouais, je pense qu'on doit enseigner l'euro à l'école. Ça, c'est clair. Parce que le franc, ça va plus le faire.
0: Ouais.
19: Plus personne va être franc. La France,
0: ouais, Tony. Hein, Tony ?
19: Ok,
0: tu vas bien, Tony ?
19: C'est
0: pas Tony, Gérard.
20: C'est pas lui.
0: Moi, à peine.
20: Bah, non, Gérard, tu cries comment, euro ?
0: Comment ?
20: Ça s'écrit comment, euro ? E-R-O.
19: H-E-R-O.
20: Ah,
19: là,
20: ok.
0: Non, E-U-R-O.
19: N'importe quoi, H-E-R-O.
0: Ouais, et mon pied dans le cul, tu le veux ?
19: Oh là là, le débat. Oh là là.
0: Bon, alors, Tony, caca 40, hop, terminé pour lui. Bonne nuit.
19: Ah, mais c'était pas Tony, hein, Tony, il a une voix d'homme, une vraie.
0: Non. Non, mais c'est terminé là, pour caca 40.
1: C'est pas grave, vous êtes chiants les auditeurs. Merde, Gérard, bon, il fait un superbe débat encore.
19: Ouais.
5: À propos de l'euro et de la valeur de l'euro, il y a Davy One sur l'IRC qui te demande un euro français, ça fait combien en euro belge ? Parce que lui, il est belge.
0: Alors.
1: T'as ta calculette, GG, si tu veux, là.
0: Ouais, mais attends.
1: D'abord qu'ils convertissent en francs belges, c'est pas gagné.
0: Non, mais de toute manière, maintenant, c'est pas. La question, on va en parler parce que tous les pays, maintenant, sont. sont mobilisés pour l'euro. Donc t'as tous les pays qui sont.
6: C'est quel pays d'ailleurs?
0: T'as la Belgique, le Danemark, l'Italie, la France, la Suède. T'as les 12, je crois que.
6: Il y en a 12? Il y en a combien?
0: Ouais, il y a les 12 pays. T'as 12 pays qui sont concernés dans l'euro.
6: Ok, et ça forme quoi en fait ces 12 pays? Ça va faire quoi?
0: Ben disons, pour l'instant, ça forme, c'est que ça va se baser, c'est que pour l'instant, ils essayent de voir par rapport au 440.
6: C'est quoi?
0: C'est sur la bourse.
6: Sur donc, les bourses? Ouais, c'est comme des Morbacs en fait.
0: Comment
6: le 440, sur les bourses, c'est comme des Morbacs?
0: Non, mais le 440, c'est la bourse actuellement en francs. Mm-hmm. Maintenant, ils vont pouvoir voir avec l'euro de savoir à combien qu'il est. Parce que là, j'ai pas trop suivi. Moi, je suis pas ça trop monte, cette j'ai histoire. Et apparemment, ça a l'air de mieux marcher que le franc.
6: Ouais,
0: parce que le 440, apparemment. Monte plus qu'avant.
6: Donc en fait l'euro il est plus cher que le franc.
0: Ah oui, il est à 6,55,97. En fin de compte 6,60.
6: 6,60 quoi?
0: 6,60 euros. Donc 6,60. 6,60 c'est l'euro.
6: C'est la base.
0: C'est la base de l'euro. Ah,
6: okay. C'est compliqué, hein.
0: Hein
6: non, non.
21: Je comprends rien.
6: Bon, Gérard,
0: ouais, mais moi non plus. Moi, j'y comprends rien de toute manière.
21: Vas-y, on fait un débat quand même, on s'en fout.
0: Ouais, mais on fait le débat là-dessus.
21: Vas-y, c'est parti.
0: On s'en fout.
6: On s'en prend.
0: Jean-Philippe.
22: Jean-Sylvie.
0: Ouais, Jean-Sylvie.
22: Ouais, confond pas les prénoms masculins.
0: Ouais, t'entends qui, le encule ta sœur, c'est ça?
22: Voilà, tout à fait.
0: Ok.
22: Moi, ce que je voulais dire à propos donc de l'euro à l'école, c'est que avant de leur apprendre à compter, on pourrait peut-être leur apprendre à parler un français correct.
0: Ouais.
22: Déjà, je pense que ça serait une première chose.
0: Ouais.
22: Et deuxièmement, je pense qu'il est nécessaire, si on veut savoir compter en euros, d'apprendre les chiffres arabes. Et je voudrais savoir ce que tu penses des chiffres arabes.
0: Non, mais alors là, je vais te dire une chose. Dans ce cas-là, tu prends mieux de tout heure.
22: Mais pourquoi tu penses qu'il vaut mieux faire ça en...
0: Non, mais attends, ouais. Parce que dans tous les pays, ça sera en euros, ok? Il n'y a pas besoin d'essayer de faire une polémique. Mais il n'y a pas besoin de faire une polémique sur les pays, d'accord?
22: Non, c'est bon.
0: Petit Penny.
22: J'ai une grosse bite.
0: Petit Penny.
22: Oui, Gérard, écoute, moi je pense qu'il faut apprendre à multiplier la division et à diviser la multiplication.
0: Ouais.
22: Voilà. Mais je pense que ça sera bon, hein. Mais le tout c'est de 6 mètres, quoi, hein, je pense.
0: D'accord.
22: Ouais, tout à fait.
0: Ouais, mais je pense. Moi, de toute manière, je vais avoir des réponses quand même à vous donner. Dutch Mark et Sophie.
23: Oui, Gérard, effectivement, je pense que ça serait une bonne initiative de l'apprendre à l'école, puisque déjà, on sait que Charlemagne, qui a été couronné en 800, l'a bien enseigné le franc, pardon. Et donc, Jacques Chirac va faire de même avec l'euro. Donc,
0: ouais, dans ce cas-là...
23: Avec la politique des effaire-face.
0: Non, mais attends, ça n'a rien à voir avec la politique, hein. Petite commission.
24: Ouais, moi je crois qu'il faudrait mieux plutôt l'enseigner dans les maisons de retraite. Parce que c'est surtout les vieux qui vont pas s'en sortir, parce que les gamins, c'est des petits malins.
0: Ouais.
24: Il faut comprendre tout de suite.
0: Non, mais ça, de toute manière, là, la question elle va être posée. Ouais. Rigaud, une question internet?
25: Oui,
0: avant que je réponde.
25: Oui, tout à fait.
0: Vous taisez derrière, s'il vous plaît, merci.
25: Donc, il y a Père Fouras qui te demande pour ou contre l'euro à table.
0: Pierre Fouras, t'essayes de préciser, merci.
25: L'euro à table.
6: Est-ce qu'on peut parler de l'euro à table?
0: Tous les mecs avec costume cravate, c'est ce qu'ils vont parler régulièrement en mangeant. Hein.
6: C'est clair.
0: Tu vois les mecs en costume cravate, le mec qui travaille dans une banque. Ah ouais, t'as vu il y a l'euro qui est passé, tu peux me dire combien que ça va faire, puis ceci, cela. Non, mais là, faut arrêter.
25: Gérard,
1: Oui.
25: Sinon, il y a Chocobo will be Kenesium soon. Il revient dans une heure parce que sinon sa mère, elle va le griller.
0: Ah ben, ça, c'est son problème, c'est pas le mien. C'est sa mère, elle grille, c'est pas moi. Hein.
1: Gérard, à la place de KK40 que t'as viré, on accueille Euroco si Freddy. Salut.
2: Ouais, salut Gérard.
0: Attention à toi, toi.
2: Salut Euroco. Ah. Salut, bonsoir.
1: Salut, c'est Sophie qui l'a sélectionné sur les 24.
2: Salut Gérard.
0: Sophie.
4: Non, j'ai rien fait.
0: Non, mais attendez, attendez. Je préfère.
1: Ah,
0: ça voilà, ça a déjà coupé.
4: Je me suis trompé de bouton, merde.
0: Ouais, de toute manière, on dit pas merde. D'accord. Sophie.
4: Ouais.
0: C'est pas parce que c'est le premier débat que je fais avec toi et Manu et Fildar et Rigo, et que Max là, que faut pas prendre les gens au standard. Donc, faut prendre sur les 24 lignes. S'ils ont des choses à répondre sur l'euro, on y va. S'ils ont rien à dire, au revoir, bonne nuit. Si c'est pour dire, je vais faire une libre antenne, il n'y a pas de libre antenne à cette heure-ci.
25: Gérard ?
4: Ah,
0: oui.
25: Sur IRC, il y a Turpentine, elle revient, elle va pisser juste. Hein.
0: Tu t'inquiètes pas. Tant mieux. Donc, c'est bon ?
4: Ouais. Ouais, il est en train de m'expliquer Fildar.
1: Ouais, donc, tu vois, t'as pris Euroco si Freddy à la place de KK40.
4: Ah,
1: tu l'as pris sur les 24 lignes, c'est bien, ma grande.
4: Ah, d'accord, ok.
1: Voilà.
0: Ouais, ouais. Non, mais c'est bizarre parce que je vois pas. Je vois les 24 lignes qui arrêtent pas de sonner.
1: Oui, mais on peut faire le débat aussi
25: ouais,
1: ou pas ?
25: Ce serait bien, ouais. Gérard, vraiment.
0: Donc, alors,
1: tu notes à la place de KK40, s'il te plaît, merci.
0: Ouais.
1: Euroco si Freddy.
2: Non, on n'est pas là. Ouais, c'est vrai, ouais, Gérard, petit pénis, je voudrais te poser une question.
0: Ouais.
2: Est-ce qu'en 2002, on aura les billets, 1 euro ou les pièces d'abord ?
0: Alors, ça, c'est la très bonne question. Ça, j'allais répondre justement à la première question.
2: Ouais.
0: Donc, j'allais faire la conclusion sur ça. Mmh. Donc, en fin de compte, tout sera mis en euros à partir de l'an 2002, c'est-à-dire les pièces et les billets.
2: Ouais, GG.
0: Oui.
2: Ce que je voulais dire, tu parles de 2002, mais est-ce que c'est vrai que même depuis déjà de nombreuses années, toi par exemple, on avait calculé la taille de ta quéquette et ton QI en euros, c'est-à-dire on avait.
0: T'es qui toi?
2: On avait tout divisé par 6 et demi.
0: T'es qui toi?
23: Leonardo.
2: C'est Leonardo.
23: Dit Caprilo.
2: Bon, je n'écoute pas. C'est heureux que tu sois dit. Moi, je vais des débattre.
0: Bon, alors, je sens.
1: Arrêtez.
0: Je sens. Bizarre.
1: Arrêtez.
0: Je sens. Tu as morflé ce soir.
2: En direct.
1: Arrêtez les auditeurs, merde. C'est bien le débat. Je suis avec Gérard, moi. Calmez-vous.
4: C'est de ma faute, Gérard. Je suis désolé. Hein.
0: Moi, j'en ai rien à foutre. Je veux pas le savoir. Je veux pas savoir qui c'est.
4: Bah, je recommencerai plus. Hein. Je suis
0: désolé. Calmez-vous.
2: Gérard.
7: C'est Sophie.
0: Non, il y a pas de Sophie. Alors dégage, toi, dégage, dégage.
1: C'est la sœur à Deutschmark.
7: Gérard, est-ce que ton salaire il est payé en euros ?
0: Qu'est-ce que non, il est pas payé en euros.
2: Ouais, attends, c'est
0: non, mais attendez, il y a une question. Vous permettez ? Il y a une question quand même internet qui est plus intéressante que les vôtres.
25: Ok. Alors il y a Rip qui te demande si le dollar va tuer l'euro.
0: Le dollar va tuer l'euro. Ben non, parce qu'en fin de compte, c'est que le dollar...
1: Il
0: passera,
1: a pas de couteau.
0: Le dollar passera en euros aussi. Hein.
1: Bah ouais.
0: Donc, ouais. En fin de compte, que tu passes en dollar, en Deutschmark, en franc belge ou autre, de manière, tout sera mis en euros. Oh, s'il vous plaît, merci. Quand je réponds, il n'y aura plus un seul franc français. Tout sera mis en euros.
25: Bravo.
0: Tout sera en euros. Il n'y aura plus un seul franc français à partir de l'an 2002. Mais par contre, il y a une chose que je vais préciser, et ça va être le thème d'une question, même si j'abrège parce que... On va enchaîner dessus.
2: Ouais,
0: mais moi, je vais vous dire une chose, que les gens, ceux qui ont des comptes en banque et tout ça, vous pouvez avoir des carnets de chèques en euros.
2: Merci, on a la télé, nous aussi, Gérard.
0: Bon, bah alors. Et alors, pauvre con, pourquoi tu fais partie du débat?
1: Parce qu'ils vont savoir plus, ils savent très bien que tu vas lui apporter énormément de choses.
0: Ah, d'accord,
1: c'est l'euro.
2: Ouais, c'est l'euro dans l'air.
0: Ouais, tu vas voir.
2: Il arrive.
0: Alors, non, pourquoi l'euro s'appelle comme ça ? Oh, voyole un peu, maintenant.
2: C'est très simple. C'est... Allô ?
0: Ouais.
2: Ouais, bah parce que l'appeler Le Pen, c'était pas correct. Donc on l'a appelé l'euro.
1: Et c'est qui ?
0: C'est comment ton nom?
22: C'est Euro Cossi Freddy.
0: Au revoir.
22: Ouais, j'ai rien dit.
0: C'est bon, tire lire.
20: Ouais, mais moi je pensais que tu préférais les culs.
0: Non, bah alors toi c'est. Toi t'es encore. Toi tu préfères les bites.
1: Oh,
4: attends,
20: mais
4: c'est vulgaire ça.
20: Ah, t'es trop vulgaire, Gérard. Attends, moi je parlais de l'écu E-K-U quoi.
0: Ah, E-K-U.
20: Bah oui, l'ancienne pièce du Moyen-Âge.
0: Ouais, mais de toute manière ça n'existe plus tout ça.
1: Ah, mais ça va revenir l'écu. Hein.
0: Ouais. Non.
1: Si. Non.
20: Moi je pensais que tu préférais, c'est tout quoi. Je vais dire, ne m'agresse pas.
0: Ouais, ben dans ce cas-là, tu réponds comme il faut aux questions que je te pose, d'accord?
20: Ok.
0: Okay. Ok, merci. Jean-Sylvie.
22: Ouais, bah moi je confirme, hein, je suis désolé. J'ai
0: toi, fais gaffe. Attends.
22: Écoute-moi deux secondes.
0: Attends, cinq minutes, s'il te plaît. Fais gaffe quand même, hein. Parce que c'est pas parce que dans moins d'une demi-heure tu te casses que tu vas me faire un double son.
1: J'ai rien fait, Gérard.
0: Ouais, non, mais.
1: Non, sérieux.
0: Parce que tout à l'heure.
1: J'ai les mains dans le dos, je fais rien.
0: Ouais. On va voir.
22: Bon.
0: Rigaud.
3: Ouais, c'est moi.
0: Rigaud, donne-moi un petit sondage internet. Combien qu'on est?
3: Il y a Perforas qui se gratte l'aisselle, je crois que c'est important.
0: Et ouais, bah, c'est bien le micro. Ouais,
3: je vais encore casser mon micro, décidément.
0: Oh là là, Rigaud.
3: C'est pas grave, tiens, je te l'offre.
0: Oh,
3: on est. Alors, on est combien? C'est pas grave, on est 4998.
0: Ouais,
3: il en manque que deux pour être 5000, on va y arriver dans pas longtemps.
0: Ouais, bah alors. Mais moi je voulais demander une chose à Rigaud avant qu'on continue.
3: Vas-y Gérard, demande.
0: Couplez-moi. Avant qu'on continue, comment que ça se fait que dès que le jeudi ils m'entendent?
3: C'est parce que t'es une star.
0: On dépasse les 5000.
4: C'est parce que t'es le meilleur.
1: Tu les fais.
0: Ouais, mais pourquoi que lorsque le chef il est là avec sa Dream 6, c'est-à-dire toi, c'est Manu,
3: je vais te dire,
0: Sophie,
3: Gérard, c'est tout con.
0: Et Fildar.
3: C'est tout con. Parce que les gens de l'IRC, quand il y a Max, ils l'écoutent, ils font pas d'IRC. Alors que toi, pendant que t'es à l'antenne, bah ils viennent discuter.
1: Ils en ont rien à
3: foutre
1: donc.
0: Ouais, mais alors, attendez. On va demander à Max.
1: Non, c'est pas les débats. C'est un débat sur l'internet ou sur l'euro là?
3: Donc,
1: c'est sur
3: l'euro, je crois.
0: Alors, Jean-Phile.
22: Non, Jean-Sylvie, ouais, c'est clair, c'est l'odeur qui les attire sur internet, hein, c'est comme les mouches. Non?
0: Ouais, bah t'as raison. Petit Penny.
8: Ouais, ben je pense que non, ben c'est qu'ils t'attendent et puis on est impatients d'entendre surtout et puis voilà et que ça fait plaisir.
0: C'est pas la question.
8: Non,
0: mais pourquoi l'euro s'appelle comme ça? Ok.
8: Ouais, d'accord. Ben écoute, moi,
0: on en a rien à foutre de l'internet. De manière, je pense que c'est une bonne
8: l'euro
0: question.
8: S'appelle comme ça, mais on en a rien à foutre.
0: Stop, s'il vous plaît derrière, merci.
3: Bah comme tu viens de dire, on en a rien à foutre de l'internet. J'en ai perdu 500, on n'est plus que 4400.
1: Bien joué.
0: Ouais, mais c'est pas moi qui dis. Non, c'est sans moi.
3: Tu viens de le dire.
0: Bon, allez, les gens sur Internet, je vous en supplie, revenez.
3: Allez, le débat.
0: Alors, petit Penny.
8: Écoute, moi, j'aurais préféré qu'on appelle, au lieu de l'euro, Zorro, puisqu'on aurait pu dire comme ça, Zorro est arrivé en 2002.
0: Ouais.
8: Je pense que ça aurait été peut-être un peu plus mieux, quoi.
22: C'est raide, là.
8: Ouais. Qu'est-ce que t'en penses,
0: Personnellement, moi, de l'appeler Zorro, je crois pas.
1: Non, Zorro.
8: Zorro?
1: Bah, non, Zorro. Le Zorro est arrivé.
8: Le Zorro est arrivé. Hein.
0: Ouais, mais attends, Zorro, l'autre.
1: Il y a le zéro tous les jeudis déjà.
0: Bah oui.
8: Bah, GG.
0: C'est qui?
8: C'est Jean-Sylvie, je peux ajouter quelque chose?
0: Vas-y.
8: Ouais, tout à l'heure, il y avait une jeune fille qui parlait des culs. Et moi, je suis tout à fait d'accord. C'est vrai qu'avant, ça a failli s'appeler les culs. Et personnellement, si tu prends le cas par exemple des timbres, j'aurais largement préféré lécher les culs que l'euro, quoi.
0: Enfin. Ouais, bah d'accord, alors toi, tu peux retourner chez toi encore.
1: Non, c'était une petite blague.
8: C'est une blague de philatéliste.
0: Non, mais moi j'en ai rien à foutre.
1: Allez, la suite.
0: Dutch Mark et Sophie.
23: Ouais, bah moi je pense que l'euro c'est le diminutif de horoscope, donc ça c'est Jean de Nevers qui l'a inventé, on le sait bien.
0: Ouais, mais attends, tu vas te calmer toi, parce que c'est.
8: Pas de nom.
0: Déjà, tu vas te calmer.
23: Donc c'est JDB.
0: Ouais, Fildar, tu me le prends au standard, tu le calmes.
1: D'accord, je le calme, j'ai dans ses bourses, c'est pour ça.
0: Petite commission pour terminer.
24: Ouais, c'est le diminutif d'Europe, hein. C'est le diminutif d'Europe.
0: Oh là, punaise, mais c'est quoi? Eh, mais il y a des sons pourris là ou quoi? Ou c'est parce qu'on change?
1: Bah oui, c'est ça.
24: C'est le
23: téléphone de merde, hein.
0: Ouais, je sais pas. Donc, alors, troisième question.
1: Attends, petite commission, elle a répondu, t'as même pas fait attention à ce qu'elle avait dit.
0: Bah, on répète parce qu'avec le son pourri que j'ai eu.
1: Parle bien fort dans ton téléphone, petite commission.
24: C'est le diminutif d'Europe.
1: Voilà.
0: D'accord.
1: Qu'est-ce que t'en penses, Gérard?
0: Ben, je pense. Moi, de toute manière, je peux vous dire une chose, que l'euro, de toute manière, tout le monde aura du mal à s'y mettre.
1: Hein. Mais pourquoi ils l'ont appelé comme ça?
0: Ah ben ça, pourquoi, on n'en sait rien, c'est pas nous qui avons décidé, c'est le gouvernement. Alors le gouvernement, il fait ce qu'il veut, mais qui nous emmerde pas. Parce que là, moi cet après-midi, moi je vais te dire une chose, parce que moi maintenant je vais pousser un coup de gueule, et je vais te dire une chose, que voir qu'on va payer un ticket de bus, 6 francs, plus de 6 francs.
1: Donc 36 euros alors.
0: Ouais, 36 euros. Donc moi j'en ai ras-le-bol. Et voir des connards de contrôleurs dans les bus, il y en a ras-le-bol. Alors les contrôleurs, allez vous faire foutre.
9: Bravo Gérard.
0: Voilà.
1: Et donc, allez vous faire foutre en euros, hein, monsieur.
0: Ouais, non, mais allez vous faire foutre parce que vous étiez 6 dans un bus, hein, pour nous contrôler. Et vous êtes venu 2 fois me voir avec Sandy pour me contrôler.
1: Parce qu'il t'aime bien.
0: Alors arrêtez vos conneries, d'accord? Alors maintenant, faites votre boulot et bien, arrêtez de nous faire chier avec vos grèves.
25: Gérard,
0: c'est tout ce que j'ai à vous
25: dire. Pour revenir au débat sur l'euro.
0: Ouais.
25: Il y a Davy One toujours qui te demande combien ça fait en francs suisses les euros Disney.
0: Ah ben alors ça, là je pourrais pas lui dire l'euro Disney en francs suisses combien que ça prend. Parce qu'en en fin de compte, le franc. De toute manière, il n'y a pas de franc suisse.
25: Ah bon? Je sais pas du tout.
0: Non, il n'y a pas de franc suisse. Hein.
25: C'est quoi alors la monnaie là-bas?
0: Ben, la monnaie là-bas en Suisse, c'est le franc français.
25: Le petit
0: hein.
25: Suisse. Ah non, c'est
0: non.
25: Petit Suisse.
0: Mais non, le petit Suisse, tu le prends, tu le jettes sur n'importe qui.
25: T'es violent, toi.
0: Ben alors.
1: C'est tes volets, non?
0: Ben oui, ben. Oui.
24: C'est Thierry, je peux parler sérieusement?
0: C'est qui?
24: C'est Thierry.
0: Ben vas-y.
24: Fait, on dit un euro, un euro, mais au pluriel, c'est des neurones. Et ça veut dire qu'il y en a qui auront 6 fois moins de neurones, et franchement, il y en a qui sont mal barrés, quoi.
0: Ouais, mais attends, attendez. Si vous voulez parler des euros, hein, et puis comme petit tirelire vient de dire.
24: Ouais,
0: mais tirelire. Tu voulais dire quoi, toi?
24: Bah, on dit un euro et au pluriel ça fait des neurones. Ça veut dire qu'il y en a qui auront 6 fois moins de neurones. Et ben il y en a qui sont mal barrés. Enfin, personne, Gérard.
0: Non, mais les neurones, c'est pas question sexe, hein, d'accord?
24: Voilà,
0: dans quel pays seront acceptés l'euro? Et pourquoi? Et on va s'écouter les banquiers aux grosses poches avec fouette-moi le cul en euros. Et on se retrouve tout à l'heure aux heures.
24: Oui.
0: Marie-Alain.
10: Bonsoir Gérard, tu vas bien?
0: Ouais, ben ça y est, on t'a dit du bonsoir, ok? Jean-Sylvie.
11: Ouais, salut, big up.
0: Ouais, big up à
11: ouais,
0: toi.
11: Big up.
0: Petit pénis.
11: Affirmatif.
0: Ouais.
11: À toujours là.
0: Deschmark.
11: Ouais,
0: et Sophie.
11: Ouais, je wesh à tous.
0: Et petite commission.
12: Salut.
0: Re-salut à toi. Alors, dans quel pays seront acceptés l'euro? Et maintenant, on va abréger parce que là, pour.
10: Ok, bah alors après.
0: On va accélérer. Non, on va accélérer. Alors, vous allez arrêter de retard parce que sinon, vous allez dégager.
10: Allez, on
1: va
10: accélérer.
1: On y va.
0: Ouais, parce que là, il y en a ras-le-bol.
10: On accélère.
0: Ok.
10: Oui.
0: Alors toi, t'arrêtes ta connerie, ok?
9: Accéléré.
1: Il accélérait, on y va, Gérard.
0: Alors, dans quel pays sera accepté l'euro? Alors, tire-lire.
24: Bah écoute, Gérard, comme tu viens l'annoncer tout à l'heure, le scoop, n'est-ce pas? Ben donc, en Amérique, apparemment, on pourra payer en euros.
0: Mmh.
24: Donc, le dollar n'avait qu'à bien se tenir, parce que bon, à mon avis, c'est la fin.
0: Ok.
24: C'est bien ce que t'as dit tout à l'heure.
0: Non, mais attends, toi, tu penses que le dollar, ça sera la fin?
24: Bah, c'est ce que t'as dit tout à l'heure.
0: Oui, mais moi, je vais vous préciser pourquoi.
24: Ah, d'accord, ok.
1: Et pourquoi, Gérard?
0: Non, mais on va laisser les gens répondre.
1: D'accord.
0: Marie-Alain.
10: Ouais, alors, ça va se vendre l'euro dans le pays de New York, en Inde, en Autriche et en France.
0: D'accord.
10: C'est pas d'accord, j'en suis sûr.
0: Ouais,
10: tous les jours.
0: Ouais,
10: les
0: jours. C'est ça. Alors, je serai que toi, j'écouterai plus les informations et je m'intéresserai plus aux journaux. Ok. Jean-Sylvie.
11: Ouais, bah, dans la France déjà. Et
0: ouais.
11: Puis dans tous les pays limitrophes.
0: C'est-à-dire?
11: Bah, les pays limitrophes, quoi, les pays qui y touchent.
0: Mais précise.
11: Bah, là, si ton nom touche, regarde, toi, tu te touches, t'es limitrophe, c'est pareil. Voilà.
0: Bon, alors, toi, Jean-Sylvie, terminé.
11: Bah, attends, mais pourquoi?
0: Non, mais moi, je me touche pas avec un euro.
11: Non,
0: ok, allez, dégage. Allez, hop, terminé.
11: Gérard,
0: terminé.
11: Gérard,
0: terminé.
11: Gérard,
0: terminé.
11: Gérard,
0: terminé.
1: Mais c'est bon, il est viré.
0: Et tu me reprends quelqu'un d'autre.
25: Gérard, sur IRC, il y a Satanas qui te demande pourquoi tu fais un débat sur l'euro et pourquoi tu parles des pays, vu qu'en fait, c'est la monnaie du département de l'Eure.
0: Non. Alors là, là c'est, ça n'a rien à voir, c'est pas du tout le département de l'Eure. L'euro, c'est l'euro. C'est une pièce, parce que faut se dire une chose. Parce que sur une pièce...
25: Ah, t'en as sur toi, là, des euros ?
1: T'as des euros ?
0: Non. Sur une pièce, derrière, vous avez marqué égalité, fraternité et égalité et fraternité.
1: Paternité,
0: ouais. Mais sur l'euro...
25: La boulette dans le nez, ouais.
0: Ouais, mais sur l'euro, ça sera marqué quoi ? On n'en sait rien.
25: Ah.
0: Mm-hmm. On n'en sait rien.
1: Et tu sais pas, toi ?
0: Non, même moi non plus, je ne sais pas ce qui sera marqué.
1: Si même toi, tu sais pas, alors ? Qui va le savoir ?
9: Non, c'est Deutsche Mark.
0: Petit Penny.
9: Vas-y, petite bite.
13: Moi, je pense en Amérique, aux USA, et je pense aussi en Papouasie, vers les Papous, là-bas.
0: Ouais.
13: Je pense que, est-ce qu'on pourra changer des...

0: question une frontière.
1: Attends, 5 minutes, Deschmark, question IRC.
2: Pas 5 minutes, hein, juste 2 secondes. Non, Yankee, il dit que en fait, sur l'euro, il y aura marqué « j'ai bien mangé ».
1: Non, on ne sait pas. En fin de compte, on ne sait pas ce qui sera... Non, tu me coupes quand je veux répondre.
2: Ah, ok. Je les coupe quand tu parles, quoi.
1: Voilà. Ouais. Donc, en fin de compte, on ne sait pas ce qui sera marqué sur les pièces ni sur les billets.
2: Et est-ce qu'ils vont faire des euros en chocolat, ils me demandent.
1: Ça, justement, on ne sait pas.
2: On ne sait pas. Ok.
1: On ne sait pas. Deschmark, pour continuer ta question.
0: Oui, je te disais donc, c'est tous les pays qui sont qui ont une frontière, quoi. Tous les pays qui ont une frontière, ils pourront avoir l'euro, quoi.
1: Mmh. Voilà. Ok. Petite commission.
3: En fait, c'est dans le monde entier, sauf au Brésil, hein, parce qu'ils s'en sont permis la défaite à la Coupe du Monde, donc ils ont littéralement refusé l'euro.
1: Non, mais attends, petite commission.
3: Quoi ?
1: Eh, faut pas qu'on confonde l'euro avec le foot. Parce que ça sert à rien. Et dedans !
2: Bah ouais, dans l'Europe.
4: Bravo !
1: Ils sont dedans pour l'euro.
3: Évidemment, mais ils veulent pas
1: l'euro.
2: Gérard,
1: ils sont dedans.
2: Sur IRC, il y a Guépi qui me dit que t'es trop con.
1: Ah c'est bien.
2: Et sinon, il y a je sais pas, on doit être presque 5000, je crois, 4900 et des brouettes. Et sinon, il y a Canard VC qui te demande si l'Eurotunnel, c'est un tunnel pour faire passer la monnaie, l'euro.
1: Ah bah justement, la question, c'est bien parce que je voulais la poser. Je voulais la poser aussi.
5: Gérard, t'as pas répondu, toi, à la question, là. Tu sais que tu voulais revenir dessus tout à l'heure, t'as dit, on va attendre que tout le monde réponde.
1: Dans quel pays seront acceptés l'euro ?
3: L'Amérique, tu devais parler.
1: Mais en fin de compte, même en Amérique.
3: Ouais. Pourquoi ?
1: Même en Amérique. Ah, attendez, s'il vous plaît, merci. Je parle.
4: Allô ?
1: Je parle. Merci. Donc, dans tous les pays, l'euro sera accepté, même en Amérique. Il n'y a pas de pourquoi, d'accord. Toi, avec tes pourquoi tout à l'heure, je vais te faire fermer ta gueule.
3: Ouais, mais donne une explication, Gérard.
1: Mais attends, toi, tu la fermes.
0: C'est un peu Sophie, mais faut qu'elle ferme ta gueule, parce que je vais la coucher, parce que demain, elle a cours.
1: Ouais, ben, dans ce cas-là, tu la couches.
4: Allô, Gérard.
0: Oh, bah non, mais je vais la coucher, elle est pas enceinte.
5: Vas-y, Gérard, explique.
1: Donc, dans tous les pays, l'euro est accepté depuis le 1er janvier 99. C'est-à-dire, tous les pays sont concernés. C'est-à-dire, l'Angleterre, la Belgique, la Suède, tous les pays, les 12 pays de la communauté européenne
5: donc
1: sont
5: Brésil,
1: concernés.
5: Donc. L'Asie,
1: tous.
5: Le Japon.
1: Tous.
5: L'Asie.
1: Tous.
6: L'Angleterre, t'es sûr ?
1: Oui. Oui. Ça, j'en suis sûr et certain.
5: Je suis pas certainement.
1: Dans ces cas-là, si vous avez.
5: On prend un dico, c'est marqué dedans. Non,
1: mais attends, toi, tu t'écrases, ok.
2: Non, mais de toute façon, Gérard, il y a Yankee, il me dit on pourra tous regarder son compte grâce à l'Eurovision.
1: L'Eurovision.
5: Des bonnes pubs, quand même.
1: On verra. Qu'est-ce que je voulais dire d'autre
5: Tu voulais parler
1: de
5: des pays de l'euro.
1: Ouais donc tous les pays seront concernés. Donc là-dessus, c'est plus la peine qu'on en parle parce que l'euro maintenant est à 6 francs 6,55,97. Maintenant, quand tu vas dans un supermarché, tu regardes en bas de ton ticket une fois que t'as payé, t'as l'évaluation en euros.
5: Ouais. Mm-hmm.
1: Donc ça peut évaluer de 6,55,97 à 6,33, ça dépend ce que t'achètes.
5: D'accord.
6: Ça va pas être facile la conversion, tu vas faire comment avec les virgules ?
2: C'est l'euro marché ça.
1: Non, mais ça c'est maintenant. Moi j'ai vu ce matin là, j'étais sur le marché parce que Sandy elle m'a offert une paire de chaussures. Et là, oui.
5: C'est de l'euro merde ça.
1: Ouais, mais je vais te dire une chose.
2: C'est de l'euro trailer ça.
1: En euros ça valait
5: 6,95. 6,95
1: C'est
5: de la merde.
1: Ouais. Mais ouais, c'est de la merde.
5: C'est de la merde.
1: Tu vas te prendre dans le cul, toi, si Gérard. C'est de la merde, toi, connard.
2: Il y a des V1 qui te demandent, ça sert à quoi d'avoir le prix en euros puisque ça a déjà été payé?
1: Mais non, pour l'instant, il n'y a rien qui est encore fait. On attend 2002 pour avoir tout.
2: Oh, bah ça va.
1: Parce que, là, pour l'instant.
2: Alors pourquoi on fait un débat, là?
1: Non, mais on fait un débat. 2002.

0: fait un débat. On fait un débat sur l'euro pour préciser, parce qu'il y a des personnes âgées qui sont concernées là-dedans, qui vont se demander comment qu'ils vont s'en sortir.
1: Ils sont cons, mais il faut les cerner, quoi.
2: C'est Gérard.
3: Gérard, t'as pas fil d'art. Attendez, ça y est, il est parti en couille.
0: Non, ouais. Là, ça commence, hein.
3: Mais c'est rien, pas, rien passé.
0: Il commence, il dégage.
4: Qu'est-ce
3: qui
4: s'est passé?
3: Qu'est-ce que j'ai dit?
0: Ça n'a
3: rien passé.
0: Non, il ne s'est rien passé. Que dans une demi-heure, t'es plus là.
3: Ah, je sais pas.
1: J'ai une question à te poser.
0: Non.
3: Je sais pas. Quoi?
0: Non, tu sais pas, dans une demi-heure, t'es plus là, c'est l'autre qui prend le standard. Et toi, t'as intérêt de...
1: Gérard, c'est Deutsche Mark.
0: Ouais, vas-y.
1: Ouais, j'avais une question à te poser.
0: Gérard, hey, tu vas te calmer, toi.
1: Oh, Gérard.
0: Tu te calmes, hein, maintenant.
4: Mais t'es fou, quoi, là.
0: Tu vas te calmer, maintenant,
4: mais
0: d'accord.
4: C'est toi qui vient te calmer, mais t'es taré ou quoi?
1: Faites deux par jour, va.
4: Non, mais attends, là, ça s'est battu pour de vrai.
3: Ouais, sans déconner.
4: T'es taré ou quoi?
0: Tu vas te calmer, toi, hein. Ok.
4: Mais quoi, putain, mais il dit bonne année.
0: Non. Ouais, bah vas-y, alors faites les débats.
4: Mais Gérard,
0: Non.
3: Bon, alors, on en est où? Pourquoi?
1: C'est
3: écrit, c'est
1: Gérard. Merde, on déconne. Gérard.
3: Calme
1: un peu, Gérard.
0: Ah non, mais de toute manière, je continue pas avec un connard comme ça.
1: Gérard.
0: Pour l'année 99.
1: Gérard.
0: C'est terminé.
1: Gérard, c'est bon.
3: Attends, tu rigoles ou quoi? T'es payé pour ça et moi, comment je fais pour dire à mes patrons que tu fais pas tes débats? Mais attends, il t'a souhaité une bonne année. Il s'est marré.
0: Non.
3: Mais si.
0: Ouais, pour l'instant, il me fait que de la merde. Ok. Ouais, bonne année.
1: Comme d'hab. Oh là.
0: Gérard. Ma gueule ou quoi?
3: Non, je suis en train.
1: Gérard,
3: c'est petit. Gérard, c'est tout. Combien y a de connectés, Rigo?
5: Bah là, on a dépassé les 5000 en plus, quoi. C'est en train de monter. On peut continuer le débat, quoi.
0: Plus de voir ici.
1: Gérard, c'est
4: petit. Mais non, mais c'est pire. Mais elle, elle s'en va à 2 ans. Lui, s'en va à 2 ans. On fait quoi? Il n'y aura plus de
0: Rigo. J'arrête à 2 ans.
3: Il y a Olivier qui est là, remarque, maintenant.
1: Gérard.
5: Gérard. Gérard, il t'appelle, les auditeurs.
1: Gérard. Gérard, c'est
0: Deutschmark,
1: j'ai une question à te poser.
0: Non, mais de toute manière, cette année, j'ai pas envie de me laisser marcher sur les pieds avec un connard comme lui. Hein. Alors, même sur Paris, j'ai pas intérêt de l'avoir. Hein. Il va éteindre son micro quand je lui dis.
4: En
0: Ile-de-France. Hein? Continue pas parce que tout à l'heure ça va recommencer.
4: Il a rien fait, putain, mais
5: les auditeurs
4: physique.
5: Ils attendent.
4: Dès que tu te regardes, t'as envie de gueuler.
5: Sur l'IRC, ils vont s'en aller, donc continue le débat avec les auditeurs qui sont là.
0: J'en étais.
1: Gérard, Deutschmark, j'ai une question à te poser. Gérard, c'est le petit pouliche.
0: Ouais.
1: J'ai une question à te poser.
0: Gérard. Je t'écoute.
1: Ouais, quand ils disent 6 francs, virgule, enfin.
0: Francs 55,97 l'euro.
1: Ils veulent dire comment ça se passe, hors taxe ou c'est TTC?
0: Non, mais en fin de compte, justement, ça, parce que là, j'ai écouté, il y en a un qui est habitué sur l'argent et tout à la télé, mais ils nous en parlent pas. Mais ce qui se passe, c'est qu'ils nous ont pas précisé exactement. Je crois qu'il va falloir multiplier par 10, diviser par.
1: On est pas dans la merde.
0: Falloir multiplier par 2, diviser par 2, multiplier par 10.
3: En gros, ça va être le bordel.
0: Ouais, je pense que. Parce que.
3: Ça va, hein.
0: Là, je pense, en gros. Non, mais tu rigoles, Manu.
3: Bah ouais,
0: moi, je veux dire une chose. Les plus touchés, ça va être qui? Ça va être les personnes âgées.
1: Ouais.
6: Elles sont pas là en 2002, les personnes âgées.
0: Merci.
1: En 2001, on s'en est débarrassé des petites vieilles. Allez, hop.
0: Ouais, mais non. Non.
1: Ouais, Gérard, c'est de Gérard.
0: Ouais.
7: Attendez, s'il vous plaît, pas tous en même temps, n'y comprend rien.
1: Bah, c'est petit pénis. Mais est-ce que ça sera alors? Est-ce que c'est hors taxe pour le moment ou TTC alors?
0: Mais on sait pas, justement.
1: Ouais, Gérard.
0: Ouais,
1: c'est de Gérard, j'avais une question à poser. Gérard. C'est Dutch Mark, je voulais te demander, vu que ça va être 6,50 francs et des bananes, comment on va faire pour payer le journal à balle 2, là, je citerai pas la marque.
0: Alors, à 4,90
1: Non, de balles.
8: C'est les neufs.
1: Ouais, voilà.
0: Alors là, je peux pas te dire.
1: Avec des blagues à deux balles.
0: Ouais, non, non, je pense que même justement... Même moi, j'ai un programme et je sais même pas en euros combien qu'il fait.
1: T'as un programme électoral? Une question à te poser. Un Macintosh?
0: Non.
7: Non, je te demandais si des, quoi comme programme? Un programme électoral, un machin, un truc?
0: Non, les programmes télévisés.
7: Ah, TéléZ, Télépoche, Télé 7 jours?
0: Ouais, voilà. Ah. Donc, en fin de compte.
1: Et t'as oublié Télé Loisirs?
0: Pardon? Ouais, Télé Star.
1: Télé Pas de marque, Télé Voisine.
0: Bon, allez.
5: Gérard?
0: Oui, Rigo. Non, attendez, Rigo, avant.
5: Avant. Il y a Davy One qui te demande, parce que les euros c'est pour les nouveaux francs, mais est-ce qu'il y a des anciens euros pour les anciens francs?
0: Ah non. Ah non, parce que maintenant, l'euro,
5: ouais.
0: L'euro, ce qu'il va faire, va supprimer le franc. Donc, on n'aura plus de francs. On passera à l'euro. C'est-à-dire, un café,
5: mm-hmm.
0: Tu le paieras, là, tu le payes 5,80. Et en euros, tu le paieras 2,60 à peu près. Hein, je suis pas sûr. Hein. Je suis pas sûr de ce que j'invente. Hein.
7: Ouais, t'es pas sûr de ce que t'inventes. Hein,
0: non, mais, mais moi, je vais te dire une chose, que si le marché, à l'heure actuelle, les gens, ils se plaignent, c'est que depuis le début de...
7: Le marché de quoi? Le marché de Suresnes?
0: Non, tous les marchés, ils ont des problèmes parce que c'est que...
7: Ils ont qu'à courir.
0: Non, mais... Ouais, mais ils ont qu'à courir. Non, ils ont pas qu'à courir. Parce que faut se dire une chose, c'est que maintenant, ils sont obligés d'afficher en francs et en euros. Alors que on a encore pas une seule pièce en euros. Donc, je ne vois pas pourquoi qu'ils disent que l'euro sort le 1er janvier.
7: C'est pour t'habituer.
0: Ouais, mais pour s'habituer. Mais pourquoi? Parce que, pourquoi? Pour aider les personnes âgées. Mais pour l'instant, on a rien. Rien n'est sorti en euros.
6: Pas que les personnes âgées, moi non plus, je comprends rien.
0: Bah oui, mais... Ouais. Ouais, mais non, attendez, s'il vous plaît. Je réponds à Sophie. Oui, tu voulais?
9: Oui,
0: Bon, derrière, s'il vous plaît, merci.
6: J'ai dit pas que les personnes âgées, moi non plus, je comprends rien.
0: Ben oui, mais ça, de toute manière, c'est pas de notre faute. Parce qu'en fin de compte, l'euro est prévu pour l'an 2002. Donc, je vois pas pourquoi qu'il commence en 1999 à nous sortir des trucs sur l'euro, alors que pour l'instant, c'est prévu qu'en l'an 2002, les pièces et les billets.
5: Gérard, il y a Turpentine sur l'IRC, dit de toute façon, si tu payes le câble en euros, tu reçois Eurosport et Euronews.
0: Ouais, mais ça a rien à voir. On va pas prendre des chaînes télévisées.
1: À mon avis, elle va
0: Gérard,
1: pas.
0: Bon, ça y est, c'est fini.
9: Gérard, je peux poser une question?
0: Oui.
9: Comment on va faire aussi? Après, ils vont échanger les pièces en francs? Comment ils vont faire?
0: Ben, faudra aller à la Banque de France pour tout échanger.
9: Le bordel.
0: Eh oui, mais je sais, ça va être le bordel.
1: Il va avoir la queue, hein, la Banque de France.
0: Mais oui, mais déjà là, rien que ce week-end, moi, je peux vous dire une chose, que j'ai été à la poste hier. Non, mais j'ai été à la poste hier, et faites-moi confiance qu'hier, il y avait trop de monde, et on n'a même pas pu savoir s'il y avait des virements. Pourquoi? Parce que maintenant, la poste se met... ont décidé de bloquer les comptes et se mettre sur l'euro. Oui. Alors moi, je trouve ça dégueulasse.
9: Et toi, Gérard, t'as ton chéquier en euros ou pas?
0: Comment?
9: T'as ton chéquier déjà en euros?
0: Ouais, bravo, non, pour l'instant, les billets et les pièces ne sont pas ressentis.
9: Le chéquier, ça existe? Est-ce que tu l'as, toi?
0: De quoi? Le chéquier, non. Non, pour aller dans une banque.
9: Ouais.
0: Alors justement, pensez-vous que les personnes âgées auront plus de mal avec l'euro par rapport au franc?
1: Ouais, c'est clair.
0: Et on se retrouve juste après.
1: Après quoi?
0: Non, on se retrouve après.
1: Après rien du tout. Il n'y a pas de disque, il n'y a rien de programmé.
7: Il y a un disque, après on mettra deux disques.
0: Donc, alors, pensez-vous que... Attendez, Rigo.
5: Oui. Alors, je sais plus qui c'est Nomad, le vrai Nomad, qui dit que, en fait, il se demande pour le millionnaire, pour le jeu, le millionnaire, ce sera un million d'euros. Comment ils vont faire? Ça se rappellera.
0: Eh ben, voilà. Justement, la question que j'attendais. Et là, j'ai entendu, il y avait 7 000 euros. C'est équivalent à plus d'un million de francs.
5: Ah la vache.
0: Ouais, 7 000 euros,
5: 1 million de francs.
0: Je crois, mais faudrait que quelqu'un soit.
5: T'as ta calculette, hein.
0: Ouais, mais je peux pas.
1: Gérard,
0: donc alors, non, pas, allez.
9: Sylvie, elle peut poser une question.
0: Non, pensez-vous que les personnes âgées auront plus de mal avec l'euro par rapport au franc? Allez, on y va, on accélère.
7: On a déjà répondu à celle-là, Gérard.
0: Non, personne.
7: Bah si. T'as parlé des personnes âgées et tout ça. On va passer directement.
0: Passe. Les monopolies seront-ils composés de billets?
1: Non.
0: Si,
7: ah bien.
0: Ouais. Le Monopoly sera-t-il composé de billets en euros?
9: Tirelire. Bah, tu vois, à mon avis, ça va être un problème parce que comme le millionnaire, on criait le million, mais là, tu nous vois crier, qu'est-ce qu'on va devoir
1: faire? 7 000 euros. Ouais.
0: Non, mais attendez.
9: Gérard, mais c'est vachement important.
1: L'euro million.
0: Non, mais attendez, le Monopoly, vous savez ce que c'est?
1: Ouais, alors,
9: c'est au McDonald's, non?
1: Ouais,
0: mais il y a le McDonald's, mais il y a le jeu. Alors, est-ce que, attendez! Oh là là, mais vous allez me laisser répondre ou pas?
1: Et d'ailleurs, genre, on peut gagner aussi 7 000 euros avec le Monopoly.
8: Ouais, mais il faut être poli pour jouer.
0: Ouais, non, mais moi, je peux vous dire une chose, que le Monopoly, il y a des billets à l'heure actuelle qui sont évalués en francs. Donc maintenant, est-ce que le Monopoly sera mis en euros ou pas?
9: Gérard, il joue encore au Monopoly.
1: Ouais, bon, GG, moi, ce que je voulais te dire, c'est que t'es à la bourre parce qu'il y a une nouvelle version du Monopoly qui est sortie, c'est une carte bleue, donc ton histoire de billets, ça attire.
0: Mais justement, ça, l'histoire des cartes bleues et des chéquiers, on va la poser.
1: Ouais, mais pour le Monopoly, bah, c'est valable, c'est tout.
0: Bon, d'accord, c'est qui a dit ça?
1: C'est Pépito, je suis arrivé tout à l'heure quand Fildar, il s'est fait cogner, mais il a pas eu le temps de m'arrêter.
0: Bah, d'accord.
1: Pépito.
0: Jean-Sylvie? Non, il n'est plus là. Marie-Alain?
10: Ouais. Le Monopoly, c'est super.
0: Ouais.
10: Super.
0: D'accord. Ouais, d'accord.
7: T'as bien fait des progrès, toi.
0: Ouais, toi, tu fais vachement des progrès. Bonne nuit à toi. Au revoir.
10: C'est cool, alors. Elle est trop cool.
0: Au revoir.
10: À toi, Marie-Alain.
0: Petit Penny?
11: Ouais, ben écoute, Monopoly pour le moment, c'est-à-dire en France, est-ce qu'ils pourront le changer éventuellement quand il y aura l'euro en 2002?
0: Mais voilà la question,
11: voilà.
0: C'est de savoir, est-ce que les jeux de société qui sont faits comme le Monopoly et autres, est-ce qu'ils seront changés? Est-ce qu'ils auront changé les billets ou pas? Voilà la question.
11: Voilà.
0: Oui, Rigaud, attendez 5 minutes.
5: Non, c'est par rapport aux pièces de l'euro, il y a Satanas qui te demande si on pourra quand même faire des piles ou face avec les euros.
0: Ah, voilà. Bien, attendez, parce que là, on peut faire des piles ou face avec nos pièces à l'heure actuelle. Mais justement, la question, et ça, la question, je vais la poser. Comment seront fabriqués les euros? Et là, personne pourra me le dire.
5: Sinon, il y a RIP sur l'IRC qui te dit pour vivre euro, vivons cachés.
0: Ouais, d'accord, mais si veut. Mais pour répondre à la question à Santanas, Santanas, tu m'excuseras, mais pour l'instant, à l'heure actuelle, on a des pièces qui sont évoluées, donc égalité, fraternité.
7: Elles sont évoluées,
5: égalité. Il t'excuse, hein, Santanas, il t'excuse.
0: Donc, dessus, c'est une petite dame que j'ai, là. Moi, j'ai une pièce d'un franc sous les yeux. Donc, c'est une
5: Marouane,
0: dame.
5: C'est Marouani.
0: Et derrière, devant, c'est marqué, si je pouvais avoir un peu plus de lumière. Je vais regarder. Dessus, c'est marqué,
5: quoi,
0: égalité, fraternité et égalité, fraternité, paternité. Donc, maintenant, savoir qu'est-ce qu'ils vont nous mettre sur l'euro, on ne sait pas.
7: Hein?
0: On ne sait pas.
11: J'ai une question à poser.
0: Oui.
11: C'est le petit pénis. Par contre, j'ai entendu dire pour l'instant, bon, on a des pièces, le franc, c'est des pièces rondes.
0: Mm-hmm.
11: Est-ce que les euros ronds seront carrés ou toujours ronds? Parce que moi, on m'a dit, j'aimerais avoir ta confirmation qu'il sera possible qu'il y ait des pièces carrées.
0: Non, mais non. Les pièces seront toujours rondes, ne changeront pas. Mais ce qu'il faut se dire dans la tête, maintenant, c'est ça qu'il faut bien se mettre dans la tête. L'euro, pour vous, qu'est-ce que ça va représenter? Est-ce que pour vous, l'euro, par rapport à 1 franc, maintenant l'euro est évalué à 6 francs, 6,55,97.
1: Ouais,
0: donc, ils vont arrondir. Apparemment, ils vont adu... Attendez, laissez-moi finir, parce que là,
1: okay,
0: ils vont arrondir à 6,60. Donc, pour vous, est-ce que pour nous, à l'heure actuelle, nous les jeunes, même les personnes âgées, est-ce que ça va pas leur faire quelque chose? Comment parce que le franc ne sera pas changé avant 2003. Donc au bout de 2003, dès qu'ils vont sortir l'euro, faudra aller à la Banque de France. Mais moi, je vous demande à vous, à tous qui nous écoutez, même vous les auditeurs, comment qu'on va faire pour payer?
1: Parce
0: que là, à l'heure actuelle, à l'heure actuelle, on paye encore en francs. Vous retirez de l'argent, c'est marqué en francs et en euros.
1: Mais est-ce qu'ils pourront rendre des centimes quand on payera en euros?
0: Voilà la question. Donc l'euro il est à 6,60, donc 6,60 ça fait c'est l'euro il est à 6,60, ça fait combien ça?
1: Ça fait 7,40.
0: Tu sais qui peut me calculer 6,60 multiplié
9: Gérard.
0: Par 10?
9: Et Gérard?
0: Oui.
9: Pour les machines à sous,
5: 6,60 par 10. Vas-y, essaye avec la machine.
1: Gérard, c'est de Smart, je peux répondre?
0: Oui.
1: La question, là, c'est clair que sur le Monopoly, ça va être galère, parce que s'il faut donner deux rouleaux de pièces et un billet pour acheter un hôtel rue Courcel, on est pas gâté, quoi.
0: En fin de compte, je crois qu'on va s'arrêter sur ce débat-là.
5: Gérard, sinon, il y a Turpentine qui te demande si ton boucher, il vend de l'Eurose Beef.
12: Moi j'ai acheté le reblochon, c'est mon fromager.
0: En fin de compte, d'après ce qu'on m'a calculé, mais j'espère que c'est bon. Normalement, 1 franc ça fait 5 francs, ça fera 5,61 €.
1: C'est fou ce que tu dis. C'est clair.
12: C'est clair,
0: ouais.
12: On est aidé avec ça,
0: putain. Ouais, mais c'est pas de ma faute.
12: Attends, répète.
0: Ça fera 5,61 €.
1: C'est fou ce que tu dis.
0: Ouais, t'as raison.
12: En France, c'est ça,
0: Ouais, c'est ça.
5: Gérard, sur IRC, il y a des V1 qui dit que tu parles de l'euro, mais pas assez des super-euros.
0: Ouais, mais on va pas parler des super-héros, hein. On n'est pas là pour faire les super-héros, hein. On parle de l'euro. L'euro, parce que l'euro maintenant est sorti depuis on est le combien?
12: Mais il est où?
5: T'en as fait un petit tout à l'heure.
0: On est le combien là?
9: Le 7.
0: On est le 7 janvier 99. Depuis le 1er janvier, l'euro est sorti. Alors donc maintenant l'euro est sorti. Maintenant c'est dans les banques, vous pouvez avoir des chéquiers et des cartes. Évalué en euros. Donc maintenant, c'est à vous de faire attention, c'est tout.
9: Et Gérard, pour les machines à sous, on fait comment?
0: Oui.
9: Pour les machines à sous, les parcs-mètres, on va faire comment?
0: Ben ça sera pareil, mais ça faut attendre, parce que pour l'instant ils ont ils ont pas encore.
6: Gérard,
0: ils ont pas le temps encore.
6: Il y a un nouvel auditeur. Alors à la place de Marie-Hélène, on va accueillir le Romain Michel de 20 ans de Nice, et la fréquence c'est 93.3 FM. Ok.
0: Allô.
13: Bonjour à tous.
1: Salut Romain Michel.
13: Bonsoir, je suis Romain Michel, donc responsable du service économique Panthéon-Sorbonne, spécialiste de l'euro et spécialiste de la sodomie chez le peuple inuit.
1: Salut le bohémien. Salut gamin.
0: Vous restez poli avec lui. Attends, Romain.
13: Pose-moi tes questions.
1: Attends, il a dit.
0: Attends, Romain.
1: Il a dit.
0: Déjà, je vais calmer les autres.
13: Calmez-vous là.
0: Vous calmez, s'il vous plaît. Ok.
5: Pour calmer justement, il y a.
6: Voilà.
5: Attends.
6: C'est Euro, Manichel, c'est pas Romain.
0: Ah, Euro. Ok.
5: Et sinon, sur IRC, il y a Rennes qui te demande s'ils vont sortir des nouveaux épisodes de Titi et Eurominet.
0: Non, mais ça c'est un débat qu'on fera la semaine prochaine, les dessins animés. C'est un débat qui est prévu pour la semaine prochaine.
1: Ouais, c'est cool.
12: C'est vrai que t'as Bibi Foc à la maison quand même.
0: Alors Bibi Foc, à ton merde, ok, toi tu vas te faire foutre.
14: ton cul.
0: Allez hop.
15: Allez, tu le
0: dégages.
14: Allez, t'es des euros dans ton porte-monnaie.
0: Ouais, ouais, ben maintenant on fait la conclusion.
16: Jouille pas.
0: Ouais, ouais, c'est ça.
15: Non, GG, moi je voulais soulever ces petits
16: taux. Vous montez sur moi, c'est tout.
15: Je voulais soulever.
16: Bravo.
15: Je voulais soulever une question qu'on avait déjà abordée.
16: Oui, vas-y, vas-y, c'est bon, ouais, vas-y.
15: J'y vais. Je voulais soulever une question qu'on avait déjà abordée. Dans un précédent débat,
17: il soulève avec les petits bras.
6: Mais j'y arrive pas, je trouve pas là.
0: Ouais, mais faut chercher, hein.
15: Oh on aime pas.
0: Eh, tu donnes des conneries, toi.
17: Bon, moi j'ai des jeux de mots foireux.
0: Non, non, attends. Ta connerie là, je veux pas.
5: Général, c'est le journal de Mickey sur l'euro.
0: Non, j'en ai rien à foutre.
17: L'euro à Berlin aussi.
5: Ça vient d'Euro Disney, c'est bon.
17: Voilà.
0: Ouais, non, mais allez.
17: Non,
0: faut pas l'insulter, d'accord. Tu fais ton boulot correctement. Hop, terminé. Allez. Laurent Boulzil avec Pena craquer.
18: Et la conclusion, tout ça.
5: Gérard, s'il te plaît, pour les internautes, on est à 5890. Ça monte. S'il te plaît, est-ce que tu peux lire le titre calmement? Merci.
18: Non, mais il y a la conclusion, tout ça d'abord.
0: Non, c'est après les deux disques.
18: Non. Après les deux disques, on va vers l'autre débat. Ouais.
0: Alors, donc malgré qu'on n'a pas pu faire le débat complètement parce que il y a eu des petits problèmes standard, bravo,
18: merci de nous avoir foiré le truc.
6: On m'a pas bien expliqué, je suis désolé.
0: Non,
6: merci Gérard.
0: C'est pas elle, parce que c'est la première, c'est le premier débat qu'elle fait, donc c'est toi qui fous ta merde. Donc toi, t'es pas capable de faire un boulot correctement, t'as les idées cette année de me faire chier, donc tu vas faire comme 98, mais tu feras pas comme 98, parce que sinon, ça fait comme tout à l'heure. Je t'éclate.
6: Non, moi je me mets plus à côté de lui alors.
0: Ouais. Parce que je vais te dire une chose, que moi aussi je suis amoché.
18: Oui, mais c'est
0: là,
18: pas le débat.
0: T'as rien eu.
18: Conclusion.
0: Alors, pour vous, l'euro, ce que ça représente, on n'a pas été loin sur les questions, c'est dommage. Donc, on va demander à Tirelire.
14: Moi je dis que de toute façon, ça sera profitable pour le gouvernement. Et tout ça, c'est incontestable et indéniable.
0: Mmh. Euro Manichel.
19: Ouais, Gérard, tu peux répéter la première question du débat? Je voulais répondre.
17: Ouais, je voulais te dire que je voulais te dire que j'étais très fier d'avoir fait une minute de ton débat.
0: Ouais.
17: Et je te souhaitais une bonne année.
0: Eh ben, moi aussi. Moi, de toute manière, je la souhaite à tous ceux qui viennent de participer avec nous. Rigaud, oui.
5: Oui, il y a une conclusion intéressante de Turpentine sur l'IRC. Elle trouve que ton débat, il avait ni queue ni tête comme toi.
0: Non, bah ça, de toute manière, c'est toutes les semaines que j'entends ça, que mes débats n'ont ni queue ni tête. Alors, dans ces cas-là, moi, oui, vous préviens.
5: Oui, mais comme toi.
0: Oui, mais moi, je vous préviens, dans ces cas-là, si vous voulez que je fasse des bons débats, trouvez-moi des thèmes. Envoyez-les au 20 rue Bayer 75 008 Paris.
18: Oh la vache,
0: hein, eh ben. À Fun Radio. Et vous les mettez à l'intention de Gérard. Vous me dites ce que vous voulez qu'on fasse comme débat, mais pas des débats pourris. D'accord?
17: Pourris. Gérard, je vais te choper à la sortie de la radio, t'as ta gueule. Pour le fun.
6: Non.
18: Il a rien fait.
5: Assis-toi, conclusion, disque.
18: Ta tête est balancée aux auditeurs.
0: Micro.
5: C'est rien, c'est un auditeur qui vient te niquer.
17: Gérard, j'ai une question à poser.
18: Qu'est-ce que t'as dit aux auditeurs?
5: Gérard, tu verras ça pendant le disque, assis-toi. Assis-toi, Gérard. Assis-toi,
18: conclusion. Casser les couilles.
5: Tu pourrais
18: pas aller.
5: Tu peux répéter, je parlais.
18: Hein? C'est toutes les semaines que tu balances ça. Ah oh ouais, il savait pas jouir. Hein, c'est cela. Hein? L'autre connasse de Christine. Mon père merde, elle.
16: Il est monté sur moi, c'est tout.
18: Hein?
17: Radio, c'est terrible.
18: T'es sonné, toi, maintenant.
17: Allô, Gérard?
18: La conclusion, GG.
17: Allô, GG.
18: Ben
0: voilà. À qui tu balances ça encore?
18: C'est pas moi.
0: Non, c'est pas toi, c'est ma sœur. Allez, conclusion. Jean-Sylvie.
18: Non, Jean-Sylvie est parti. Hein.
17: Ouais, non,
0: petit pénis.
17: Eh ben écoute, moi je pense que ça sera impeccable. Et puis voilà quoi, mais en 2002. Et est-ce que tu crois, Gérard, qu'il pourrait remettre la date 2002 ou ça se passera bien en 2002?
0: Non, pour l'instant, ils ont pas prévu de changer. Normalement, c'est bien prévu pour 2002. Ils n'arrêtent pas d'en parler constamment sur dans les infos.
17: Ah ben formidable, il n'y aura pas de changement donc.
0: Non. Vous voyez.
17: Ouais, GG.
0: Oui.
17: GG, ouais, c'est Pépito, c'est celui qui est arrivé pendant que tu jouais à Tekken 4 avec Fiddler.
0: Ouais. À quoi?
17: À Tekken 4.
0: Ah ouais.
17: Voilà.
5: Gérard. Oui. Gérard, une question vient de me traverser l'esprit. M6 en euros et France 2, tout ça, TF1, les chaînes, ça va devenir quoi en euros?
0: Pour l'instant, ils ont pas parlé de changer les chaînes en euros, hein.
5: Bah,
0: ça,
5: mais
0: non,
5: M6,
0: mais attends.
5: M6 en France,
0: c'est pas parce que mon chef, il travaille.
5: Non, mais moi, je sais qu'on en a parlé à M6, et comme c'est 6, c'est que maintenant, faut que la chaîne, le chiffre passe en euros, donc ça s'appellera peut-être M1,54.
0: Non, mais on sait pas encore. On sait pas
5: non,
0: si.
5: On sait pas. Parce que maintenant, c'est pour TF1, parce que 1, ça va te passer M00.
0: Ouais, mais on sait pas.
5: C'est possible.
0: F0. On sait pas. On ne sait pas, chef.
5: Gérard.
0: S'il vous plaît, derrière, merci.
5: Il y a une autre conclusion sur l'IRC, conclusion de Yankee. Il dit qu'il n'y a pas que les personnes âgées qui comprennent rien, vu que les routiers ne savent pas compter. Et sinon, il dit que c'est encore un débat où tu parles de ce que tu ne connais pas, vu que tu n'as pas d'argent.
0: Ouais, mais alors là justement, là, le mec, là, il est con. Parce que moi, je vais te dire une chose, c'est que ce matin, avec Sandy, on était à la poste, et j'ai regardé, et son truc en euros, c'est vraiment de la saloperie. Pas possible. Tu retires avec ta carte, ta carte, dessus t'as marqué en francs et en dessous c'est marqué en euros. Tu ne comprends que dalle. Et là pour les routiers, moi je plains les routiers qui vont passer. Non mais je plains les routiers, les chauffeurs de taxi, même les bureaux de tabac, quand ça va être en euros. Ça va être impossible. Pourquoi? Parce que les cartes, ça se trouve qu'à l'heure actuelle, je sais pas si quelqu'un a pris le péage là entre
3: ouais,
0: vous.
3: Ouais, je l'ai pris moi, Gérard.
0: Ouais, toi, dégage, toi. C'est pas toi que je m'adresse. Toi, je veux plus t'entendre parler. Max, t'as pris le péage ce week-end?
3: Ouais.
0: Non, mais parle devant ton micro.
5: Oui, pardon, oui, d'accord, comme ça.
0: Ouais.
5: Et là, alors, ouais.
0: T'as pris le péage, ouais. C'était...
5: Ah bah, c'est impossible.
0: Non, mais quand ils t'ont rendu ton ticket pour te faire rembourser, c'était marqué en quoi?
5: En euros. En français, avec l'euro derrière, on comprend rien, c'est impossible. Ouais. C'est inadmissible et c'est incorrigible.
3: Hey qu'est-ce qu'il y a?
5: Manu. T'as gagné un paquet de clubs sur le coup là quand même.
0: Ah, Manu. Quoi? Ok. Ah, je viens de te voir faire. Si.
3: Je sais pas.
0: T'inquiète pas parce que les boîtes là, tu aimes les
3: retirer. Ils font des essais.
20: Ils jouaient pas.
0: Ouais, c'est ça. Rigaud,
5: oui,
0: ce week-end.
5: C'est moi. Oui, ce week-end, ouais, quoi.
0: T'as pris le péage?
5: Non, je l'ai pris pour les fêtes, mais.
21: T'es remarqué dans le métro? Nous étions assis.
5: C'est quoi ça?
21: Je dirais l'un en face de l'autre. Nous nous sommes regardés. Nous sommes fait.
0: Donc conclusion, le
5: Gérard, je crois.
21: C'est du regard.
0: Vas-y. Maintenant on s'écoute. Laurent Woolsey avec faites-moi craquer les bourses et après un remix sur de moi-même.
3: Le deuxième débat
0: se portera sur les nains de jardin en espérant que ça soit moins la merde que le premier. Merci.
22: Mon rep dit père dit papa. Alors voilà le micro, ça y est, tu vas pouvoir pour parler devant le micro.
23: Qu'est-ce que tu veux que je te dise?
22: Ah bah rien.
23: Putain, que tu nous emmerdes.
22: C'est la première fois que mon père. C'est pas la première fois que tu viens dans les studios, c'est la deuxième fois. Je me souviens d'une nuit où t'étais venu avec des amis à toi, il était tard la nuit et malheureusement j'étais sur un sujet de conversation assez cul.
23: Mais c'était assez branché, oui, ouais, effectivement.
22: T'étais bien prêté au jeu.
23: Et là, je me sens pas remis d'ailleurs.
22: Hein. Quand on parlait de feuilles d'euro, c'est assez particulier, je m'en souviens.
23: Pour vrai, ça a été aussi pénible qu'un visiteur.
22: Bon, très bien. Donc mon père est là. Je sais pas si par hasard vous avez des questions à lui poser, faut en profiter. Quoi qu'il y aura bientôt un magazine qui va sortir un interview qui s'appelle XL, où dessus on retrouvera des interviews, enfin sur moi, mais on a interviewé enfin mes parents, mon frère, mes amis d'enfance, en passant par Gaël, Julie, des gens qui travaillent dans les maisons de disques, etc., etc. Ça sortira pour le mois de novembre. Ma mère ne souhaite pour l'instant toujours pas apparaître devant la caméra et encore moins parler derrière un micro. Même pas un petit bonsoir. Un petit bonsoir. Bonsoir la France, il dit. Bonsoir Paris, bonsoir la France. Vas-y, allez. Ah, il n'y arrivera pas, hein. C'est pas possible. Donc vous n'entendrez jamais la voix de ma mère. Tout le monde attend ça avec impatience. Il y a mon frère aussi qui est dans les parages, mais le problème c'est que si je mets mon frère à côté de mon père, je n'aurai plus la parole. Donc on va faire un coup l'un, un coup l'autre. Si je fais les deux, tu veux essayer? Allez, ça, vas-y, mets-toi en face. Vous allez voir, c'est le portrait craché. Il y a ma sœur, mais ma sœur, pour l'instant, elle est dans les bras de son mec.
2: Pas touche.
22: Pas touche à la sœur.
2: On n'y
22: touche pas, d'accord, ok.
2: Je pense que tu peux faire un karaoké à Seb à l'antenne.
22: Ah, il y a mon frère qui est là. Sébastien, faut allumer ton micro. T'auras le. Voilà, hop, merci. Bonsoir.
4: Bonsoir.
22: Voilà, bon, donc il y a mon frère, il y a mon père, il y a moi. Et il y a Julie et Gaëlle au standard de Fun Radio. Si vous avez des questions à leur poser.
2: Oui.
22: Et la bonne, la mère, pardon, j'avais oublié. Et la bonne, il manque plus que le toto. Le 0870 5000 si vous voulez intervenir sur cette antenne et poser des questions. Je sais que Philippe a une question pour Gerson.
8: Oui, bonsoir. Gerson, t'es là?
22: Gerson, écoute,
8: bébé, t'es là, bébé.
22: Il y a son mec, à mon avis, va venir te casser la gueule. À mon avis, tu t'amènes pas l'émission dans de bonnes conditions. C'est
8: C'est seulement pour lui dire que je rentrerai très tard ce soir.
22: D'accord, ok, très bien. Bah écoute, ça arrange son mec apparemment, donc tout va bien. David, 25 ans de Bordeaux. Ah, mon David, salut David.
20: Oui, bonjour, vous allez bien?
22: Ah, ça va plutôt bien, je te présente mon frère Sébastien.
20: Enchanté.
22: Mon père Christian, ouais. Et il y a ma mère qui est derrière.
20: C'est vraiment un honneur, alors parce que je parle à toute la famille d'un coup, c'est cool.
22: Presque, oui, ma mère fait le service, je sais pas, tu veux boire quelque chose? Non? David?
20: Moi, oui, je veux bien.
22: Ah oui,
20: sûr,
22: c'est à toi que je m'adresse.
20: Ah, je croyais que tu parlais à ta mère.
22: Non, je te demandais si tu voulais boire quelque chose.
20: Bien sûr, bah écoute, t'as le, ce qu'il faut pour me servir, là.
22: Qu'est-ce que tu veux?
20: Ah bah écoute, t'as qu'à me servir un truc avec de glaçons, ce que tu veux.
22: Oh là, avez-vous entendu? Écoutez. Ma mère commence à comprendre la radio, elle commence à faire du bruitage, donc à mon avis, si, m'a intérêt à bien se tenir.
20: Ta mère va faire péter les jingles.
22: Elle va faire péter les jingles avec des nouveaux bruitages, effectivement. Alors, je vais te présenter à tous ceux qui ne te connaissent pas encore, ou à mon frère et mon père, qui sont quand même des grands fans de l'émission, qui doivent écouter, quand tu écoutes...
20: au moins une fois par an.
22: Ouais, à peu près, ça doit être ça. C'est tous les 21 octobre qu'ils écoutent, et après ils en ont plein leur tête, et après ils en peuvent plus. David est un auditeur qui me fait des qui fait des parodies. C'est-à-dire, il prend sa guitare, il est de province, il est de Bordeaux, il a fait le déplacement une fois jusqu'à Paris, on l'a mis en studio, il est venu avec sa guitare et il a fait des parodies sur un certain Gérard, qui est un auditeur que Sébastien connaît, mais que toi, papa, tu ne connais pas, qui fait des débats tous les jours.
20: C'est le genre de personnage que personne n'a rien à gagner à le connaître.
22: Voilà, mais que tout le monde écoute et que tout le monde respecte et que tout le monde appelle. C'est un auditeur qui était un petit peu à la rue, que j'ai pris un peu sous mon épaule, qui fait de merveilleux poèmes et qui vient tous les jeudis, la nuit, faire de la radio à ma place entre 1h et 3h du matin, parce que c'est assez violent, donc on peut pas se permettre de faire ça plutôt qu'une heure du matin.
20: Je tiens à souligner que si Gérard n'est pas encore là, c'est parce qu'il est en train d'enregistrer une émission chez Bernard Pivot à Bouillon de Culture.
22: Très bien, voilà.
20: Et présenter ses nouveaux poèmes.
22: Et Gérard, qui est donc l'auditeur star de mon émission depuis 4-5 ans, c'est là ce que j'explique à mon frère et à mon père, c'est fabuleux. J'ai l'impression de m'adresser à un public de deux personnes et je suis en train d'expliquer mon concept d'émission, ce qui est quand même extraordinaire. Donc je vous explique, donc et il va venir tout à l'heure nous faire 2-3 poèmes et nous raconter 2-3 histoires drôles, et je crois que là, de ce côté-là, aussi bien mon frère que mon père, on n'est pas en retard.
20: Et donc, pour donner un aperçu rapide de Gérard, si un jour vous entendez un cri dans la nuit du style « Jouuuuuuuuuuuuuuuuuuuuuuuuuuuuuuuuuuuuuuuuuuuuuuuuuuuuuuuuuuuuuuuuuuuuuuuuuuuuuuuuuuuuuuuuuuuuuuuuuuuuuuuuuuuuuuuuuuuuuuuuuuuuuuuuuuuuuuuuuuuuuuuuuuuuuuuuuuuuuuuuuuuuuuuuuuuuuuuuuuuuuuuuuuuuuuuuuuuuuuuuuuuuuuuuuuuuuuuuuuuuuuuuuuuuuuuuuuuuuuuuuuuuuuuuuuuuuuuuuuuuuuuuuuuuuuuuuuuuuuuuuuuuuuuuuuuuuuuuuuuuuuuuuuuuuuuuuuuuuuuuuuuuuuuuuuuuuuuuuuuuuuuuuuuuuuuuuuuuuuuuuuuuuuuuuuuuuuuuuuuuuu
22: ça tu le connais toi.
4: Je le connais par cœur.
22: Moi, parce que tu viens à la loco de temps en temps. Donc je vais te faire écouter, papa, quelques phrases de ce fameux Gérard. Ne sois pas choqué, enfin je pense pas parce que toi t'en as entendu bien d'autres. Donc voici ce qu'il dit. Écoute, ça donne ceci. C'est des genres.
7: Ta gueule.
22: Voilà, bon ça c'est lui. C'est que des phrases qu'on a récupérées de ce personnage.
7: Alors, caramel, tu dégages, bonne nuit.
22: Voilà, c'est des choses comme celle-ci. Tu comprends pas grand-chose, mais c'est pas bien grave.
7: Bah, arrête, s'il te plaît, merci.
22: Voilà, donc c'est ce fameux jeune homme qui va venir nous rejoindre d'ici quelques minutes, qui est âgé de 37 ans et qui est de Suresnes, qui est
20: Quand t'as ta réponse, tu sortiras tout le lit.
22: C'est un petit peu ça, voilà. David,
20: ouais.
22: Merci encore pour la parodie du Star System.
20: Moi, je vais pas te souhaiter bon anniversaire parce que c'est d'un classique et d'un banal effroyable.
22: Oui.
20: Parce que depuis tout à l'heure, il y a des auditeurs, ils appellent, ils disent bon anniversaire et puis au revoir. Donc, c'est un petit peu fade. Non, moi, c'est surtout que je voulais te dire que j'ai tous tes disques, j'ai tous tes livres. Et j'ai toutes tes peintures.
22: C'est marrant parce que pas plus tard qu'il y a une heure et demie, enfin avant de, une heure et demie avant de prendre l'émission, je disais la même chose à un producteur de la radio. J'ai dit, j'adore ce que tu fais, j'adore ton talk show sur France 2, j'ai tous tes livres, tous tes disques.
20: Et ben, tu vois, comme quoi on est fait pour se rencontrer, il n'y a pas à chier quoi.
22: C'est vrai.
20: Et alors, justement, j'ai juste deux, trois petites questions très rapides parce que je sais que t'es quand même pressé.
22: Je t'en prie.
20: Par exemple, sur ton tableau là, le tableau que j'ai acheté aux enchères là, bon, par exemple, t'as fait une peinture qui s'appelle La femme en chaleur.
22: Oui.
20: qu'est-ce que t'as voulu dégager par ce tableau?
23: Eh ben, c'était un soir d'été, mois d'août. J'étais avec une amie à moi et tout en discutant, après avoir fait un bon repas, et j'étais en train de boire mon café et j'avais un papier et un stylo dans les mains. J'ai commencé à dessiner et avec la chaleur, donc voilà, ça donnait la femme en chaleur.
20: Tout simplement.
23: Tout simplement.
20: Bah alors, quel temps fait-il à Paris?
23: Bah ici, le ciel est tout gris.
20: D'accord.
4: Ce que tu as, enfin, ce qu'a fait Max, la plus belle connerie qu'il ait faite, en fait.
23: Ah, t'as du mal, hein.
4: Non, mais c'est nul.
23: Alors là, c'est simple, hein. La plus belle connerie, c'est d'être venu au monde.
9: Voilà,
23: j'allais le dire. Je sens tes gros comme une maison, j'aurais presque pu répondre à sa place. Et t'es au courant, moi, que Max est né à Versailles?
4: Non, mais ah non, ça je savais d'avant.
23: Ah, t'es dans la merde.
9: Oh là, tu vas tomber dans les pommes.
4: Mais où, mais où?
9: Je parle au père de Max, en plus je suis dans la même ville là où il est né, c'est que ça.
4: Non, non, sérieux,
23: non. Je parie que tu veux pas aller à Versailles, toi.
9: Je suis né aux Franciscaines, t'as qu'à y aller, vous y allez tous demain. Vous allez à l'hôpital, la clinique des Franciscaines, c'est ça? Non, c'est quoi? Clinique de Launay, vous allez là-bas, vous allez les faire chier, vous dites oui, bonjour, je voudrais une photo dédicacée. Ça n'existe plus.
4: Ah ouais, d'accord.
9: Bah, c'est pas grave, alors bah, vous allez emmerder celle qui habite maintenant à la place
23: de. Enfermer la clinique.
9: Vous allez emmerder celle qui habite à la place de la clinique et vous dites bonjour, j'aurais voulu une photo dédicacée de l'ancienne clinique qui était avant.
4: Ok, no problem. Voilà.
9: Non, c'était ça ta question?
4: Non, j'en ai une autre aussi.
9: Non, mais c'était quoi la plus grosse connerie? Quoique.
4: Bah ouais, en fait.
9: C'est pas que je voudrais pas que mon père y réponde, parce que dans ce fameux magazine. Mon frère va peut-être en parler, mais est-ce que dans le fameux magazine qui va sortir d'ici peu de temps, le magazine XL, justement, toutes ces questions ont été posées à mon père et à ma mère.
4: Ouais.
9: Et tu auras les réponses dans le magazine. Donc ça serait un petit peu dommage de déjà tout dévoiler. Mais mon frère, peut-être te raconter une connerie que j'ai faite, ouais, parce que.
23: Une belle connerie?
9: Ouais. Une parmi tant d'autres? Une parmi la quinzaine que j'ai pu faire? Enfin, si, j'en ai déjà fait une.
23: Pendant ta période de courte étudiante?
9: Ouais.
23: Enfin, étudiante lycéenne, même.
9: Ouais, ouais.
23: Collégienne?
9: Ouais.
23: Qu'est-ce qu'il a pu faire de...
9: Ah bah si tu cherches, c'est que ça va pas.
23: Le classique des classiques, c'est... Oh, le fameux carnet de notes trafiqué.
9: Oh, ouais. Qui ne l'a pas fait?
4: Tout le monde l'a fait.
23: Ça. Ah, même... alors, tout le monde l'a fait, mais alors celui-là, le jour où tu le verras, tu vois, je l'ai gardé, moi.
9: Ah bon? Ah, j'en suis presque fier.
23: Il avait confondu le stylo rouge et un stylo feutre rouge. Si
9: j'en suis fier de ça. J'ai même incité, je me souviens, à 2-3 ans, aux jeunes qui m'écoutaient de faire la même chose. Ah non, mais c'est bien, il faut savoir bien imiter la signature de ses parents, c'est important. Surtout qu'aujourd'hui, je leur rends hommage parce que je fais le C de la signature de mon père et aujourd'hui, j'ai tellement imité la signature de ma mère que je fais la même. Donc, quelque part, aujourd'hui, grâce à mon père et à ma mère, je les oublierai jamais parce que dans ma signature, il y a un peu des deux.
4: Ah ouais,
9: donc,
4: d'accord.
9: C'est merveilleux, quoi. Donc, apprenez à imiter la signature de vos parents. Et s'il vous plaît, vous qui êtes jeune et qui avez des enfants en bas âge, n'ayez pas trop des signatures trop compliquées à imiter. Ouais. Parce que celle de mon père était impossible à imiter.
4: Ouais, j'en ai une autre aussi. Alors, c'est, je voudrais te poser une question. C'est, je voudrais savoir ce que tu aurais le plus aimé avoir à ton anniversaire, en fait.
9: Parce que,
4: le plus beau cadeau.
9: Je sais pas, rien, non, ça va, j'ai tout, quoi.
23: Il est comblé, il a son père et sa mère, et son frère et sa sœur.
9: Ah ouais, je pense que là, de ce côté-là, on peut pas se plaindre, quoi.
10: Est-ce que Standard peut poser une question?
9: Je sais pas, faut que je réfléchisse. Bon, allez, vas-y. Non, mais pour répondre, pour finir la réponse de Aurélien, j'ai rien à demander, hein.
4: C'est vrai.
9: Non, sérieusement.
4: Même pas une belle femme. Je sais pas, moi.
9: Ça viendra, chaque poisson couvercle, t'inquiète pas. Ça fait 7 mois que je suis célibataire, ça va venir, ça va revenir. Ça va. Je suis pas pressé de trouver. Hein. Ma mère, si, elle aimerait bien être grand-mère, mais moi, je suis pas pressé encore. Hein. Puis y a pas que moi, y a mon frère, y a ma sœur aussi, y a pas que moi qui suis obligé de faire ça. Ouais.
4: Voilà.
9: Gaëlle, la question?
10: Une question, c'est quand on voit maintenant donc la famille donc de Max, donc quand on voit l'élégance de son frère et l'élégance de son père, on peut se demander pourquoi tu es toujours habillé comme un charclos.
9: Ah bon, t'es gentil ma chérie, tu sais combien ça coûte une chemise comme ça et un pantalon?
10: Non mais regarde la classe.
9: Il y en a pour 15 000 balles.
10: Et regarde la classe, regarde le coupé comme ça tombe net, les chaussures
23: tirées. Jamais
9: je
23: m'habille.
9: Si je m'habille décontrasté, voilà, je m'appelle de contrasté, j'aime bien être simple dans mes vêtements. Non, je suis tranquille, j'en suis bien. Malbon classique avec la petite vendeuse là. En plus maintenant, si je sors avec et tout, je vais être soigné, je vais tout avoir gratuit ou à moitié prix, ça va être très bien comme ça. Donc je vais continuer à m'habiller comme un salopard. Hein?
10: Non,
9: c'est pas gagné, c'est vrai que j'ai fait 90% du boulot, mais c'est pas gagné. Aurélien Bonnebourg, amuse-toi bien.
4: Toi aussi, salut.
9: Merci, on va revenir dans un instant. Pas de bon.
20: Bon,
11: la caméra déjà.
20: La caméra déjà.
9: Ah non, fais l'autre, ouais, voilà. Voilà, mets-toi là-bas, là-bas. Voilà, à côté de mon père, voilà. Bon, très bien. Ok.
24: On va allumer les micros.
9: Ok, c'est parti. Alors, vous allez lui faire la surprise, les autres. Hein.
20: Ouais, d'accord.
10: Le trio devient aquatoire parce que je crois qu'on a oublié un auditeur très, très, très, très important. Je le passe.
20: Carmel.
9: Allô. Allô.
20: Allô. Allô.
9: Qui c'est?
20: C'est Carmel.
9: Le téléphone est pourri, là.
20: Allô.
22: À notre téléphone, merci parce que là, ça sature. Salut Gérard.
1: Bonsoir Max, bon anniversaire.
22: Alors, comment on dit en anglais?
1: Ah, merde. Oh, tais-toi, toi, tu vas pas commencer à me prendre la tête.
22: Attendez.
1: Happy birthday to you.
22: Pardon?
1: Happy birthday to you, et c'est bon. Et, hein. De toute manière, ça fait déjà un air, non.
22: Bon, ouais, alors, avant que je te présente le trio, que je vais d'ailleurs mettre de côté pour l'instant, parce qu'apparemment, même pendant les débats,
1: il j'ai compris le trio que c'était.
22: Bon, c'est bon. Je te présente mon père.
1: Enchanté. Moi d'abord je le connais.
22: Voilà. Ma mère qui est là.
1: Bonsoir madame.
22: Et ma soeur voilà qui est là.
1: Ta gueule, pull d'art.
22: Voilà, donc le fameux Gérard auditeur, t'as mis du l'Antarctique, t'as mis
10: là,
22: quoi?
10: Là, du parfum, j'ai dit, tu n'es pas une main forte. Hein,
22: attends, qu'est-ce que t'as mis comme parfum? Pourquoi tu tombes dedans à chaque fois dans le bocal là?
1: De toute façon, j'aime bien sentir le parfum que de la merde. Non, mais j'ai chargé sur Paco Rabanne.
12: Par contre, moi, j'en ai un filet de parfum, si tu veux. Hein.
1: Ah bah, je veux bien.
12: Tu essaieras Brice d'Anus.
1: Ouais. C'est quoi, ça?
12: C'est métro.
1: Tu ne connais pas.
22: Bon, bah, tu lui enfileras un petit échantillon.
12: C'est pas de la RATP, ça, tu vois.
22: Ah, Brice d'Anus, ça, ouais, c'est bien.
1: La RATP, en plus.
22: Ah ouais, du bon parfum de la RATP, ça peut être.
1: Alors, attends, Miguel, tu vas voir de l'autre côté, si tu vas pas faire...
22: Voilà, comme donc c'est un numéro.
1: Sinon,
22: voilà.
1: Et la caméra va sauter.
22: Et que les gens arrêtent de penser que c'est un comédien, c'est un agent, c'est une vraie personne qu'on a récupéré comme ça un beau jour d'hiver. On va récupérer...
1: Un beau jour d'été.
22: Un beau jour d'été.
20: Voilà.
22: Bon, alors j'espère que vous êtes calmés. Non, pas ce soir, s'il vous plaît, merci, parce que les enculés, sinon tu les prends définitivement, je passe à autre chose. On a plus d'autres. Au moins ce soir, s'il vous plaît. Donc, ce soir, c'est l'anniversaire, on est là pour faire la teuf. Il y a mes parents, c'est pas pour dire enculé toutes les deux secondes.
20: Moi, j'ai deux questions à tes parents, là.
22: Ah, vas-y.
20: Déjà, je voulais savoir si c'était pas trop dur de s'habituer à dire Max à l'antenne plutôt que Franck, quoi.
22: Oh, bah non.
20: Non, ça, il y a...
22: Ils n'écoutent pas, donc tu sais le problème, il y a...
20: Mais
22: ils écoutent pas, ils appellent pas, donc le problème se pose pas. Hein.
20: Ouais, mais voilà, donc c'est difficile.
22: On le voit une fois par an, alors c'est pas grave. Voilà.
20: Non, mais justement, c'est difficile de l'appeler Max, alors qu'on a tout le temps été habitué à l'appeler Franck et à pas de l'entendre Max sur l'antenne.
22: Non. Ça va être dur parce que là, Gérard fait son spectacle, et là, mon père et mon frère hallucinent un petit peu parce que c'est vraiment... Bon, très bien, Gérard, reprends ton calme. La deuxième question, c'était...
20: Alors, moi, j'ai une autre question. Est-ce qu'il y a eu des maladies génétiques dans ta famille, parce que je crois que t'as une case de vide quand même.
22: Oui, alors est-ce qu'il y a une... Non, je crois que j'étais le premier, je crois.
12: Non, c'est le premier.
22: Attends, laisse répondre mon père. Je voudrais pas que les gens pensent que t'es mon père quand même.
12: Ouais, c'est premier, si vous le prenez, on a un vétérinaire qu'on connaît bien, voilà. Et il s'occupe de nous.
22: C'est vrai qu'on a un vétérinaire qui habite juste en face de chez nous, et on va saluer son fils au passage qui se prénomme. Son prénom au gamin. Oh là là, comment il s'appelle le gamin?
12: Philippe.
22: Oh là là, les coins, la mère. Oh, donc, chirurgien, vétérinaire, psychologue, machin, enfin peu importe.
20: Bon, j'aimerais poser une question
22: vas-y.
20: À monsieur Max.
22: Vas-y.
20: Je me permets.
22: Vas-y.
20: Monsieur Max.
22: Oui.
20: Est-ce que votre fils. Non, je parle à ton père.
22: Oui, il faut faire très vite.
20: Est-ce que votre fils était un enfant turbulent?
12: Non, pas du tout.
20: Non. Et parlez-nous de ces promenades dans la forêt de Fontainebleau où il est tombé tête première sur les rochers.
1: La casquette.
22: Non, mais là, ils inventent. Hein,
12: je savais pas qu'il allait à Fontainebleau. J'ai toujours connu ramasser les champignons au bois de Boulogne.
1: Pourquoi au bois de Boulogne?
20: Il était bu souvent en avant au bois de Boulogne.
22: Il était couvert de copeaux à chaque fois. C'est un peu bizarre comme
20: ça. C'est une révélation.
22: Voilà, c'était une révélation, une de plus.
20: C'est là que t'as rencontré Gérard, en fait. Hein.
22: C'est un petit peu là-bas, oui. C'était une nuit d'été, il nous l'a fait remarquer, non pas une nuit d'hiver, et il ramassait les préservatifs pour les...
1: Il a ramené son lascar. Tu
20: penses faire des chewing-gums?
22: Ouais, qu'est-ce qu'il y a?
1: Non mais attends, pas toi, lascar, là, qui vient de dire ça.
20: Et Gérard, c'est quelle antenne, à ton avis?
1: C'est...
22: Ouais.
20: Donc, ouais, je vais te dire ouais.
22: Ouais.
20: Donc, je voudrais savoir si c'est lui qui a joué dans La Vérité, si je mens.
1: Tout à fait, mon frère.
22: Là, tu le retrouves, effectivement.
1: Je te jure, c'est moi.
22: Le bon pied noir, comme il faut.
20: Comment vas-tu? Très bien.
1: Passe à la maison.
20: Tout ça, la foi, mais les enfants, tout ça, c'est la communauté.
1: Ouais.
20: C'est la pêche, hein, Gérard?
1: Tu es d'où, toi, ou quoi?
20: Hein?
1: Pourquoi tu es d'où?
20: Ah, moi, je suis d'Orléans, moi.
22: Ah, c'est juste à côté de Oran et d'Alger, c'est pas
20: ouais,
22: très
20: ouais,
22: loin.
20: Mais c'est un peu en dehors d'Alger, juste, mais sinon, tout va bien.
22: Ah, c'est dans la banlieue d'Orléans, c'est une trentaine de kilomètres. Mon père est né juste à côté d'Orléans, une trentaine de kilomètres. Hein,
1: c'est
22: juste.
1: Pas loin de la rue du Sentier, alors?
6: Ouais, j'ai un magasin de fringues.
22: Ah, mais pourquoi cette question, Louis City?
6: Ben, je sais pas, j'ai trouvé qu'il avait un certain accent.
22: Un petit accent, ouais, ouais. Un petit peu pied noir, ouais.
6: Ouais.
22: Il se lave peu souvent les pieds, hein.
6: Ah, c'est pour ça.
22: C'est vrai que de ce côté-là, c'est pas méga top, hein. Gérard aussi, lui.
1: Attends, pourquoi tu me regardes en disant ça? Attends, on pose une question à.
6: Non, mais Gérard, il lave.
1: Tu me regardes en même temps.
22: Parce que t'es un peu mon deuxième père.
1: Non, mais attends.
22: Mais depuis que tu te fais pousser la moustache, j'aimerais que mon père ne se la fasse plus pousser. Hein,
1: attends, moi, je vais se pousser parce qu'en ce moment, je tombe en panne de rasoir. Et encore, t'as de la chance, j'ai trouvé un.
6: Ouais, mais Gérard, il est tombé en panne de douche aussi.
1: Attends, je vais te dire une chose, Ascar, c'est pas ton problème, c'est le mien, d'accord?
6: Ça va,
22: c'est
6: le mien
22: aussi, parce que voilà, je suis à côté,
1: c'est pas le nôtre ce soir.
22: C'est le nôtre ce soir, Gérard, quand même.
1: Non, mais attends, j'ai quand même mis.
6: Vendredi, je l'ai vu à loco, Gérard, c'est un sacré morceau.
1: Ouais, t'as été content de ta soirée?
6: Ah, bah ouais. Tu te souviens de moi, non?
1: Non, mais je m'en fous, mais j'en connais un qui m'a fait une vacherie, mais j'espère qu'il va prendre la peur ce soir pour son anniversaire.
22: Non, ça va bien se passer. Oui, Titi, je te remercie.
6: Ouais, de rien.
22: On va faire vite parce qu'on va devoir laisser la place à certaines autres personnes.
6: Tu m'étonnes.
22: On a un animateur de Fun Radio Belgique qui, de temps en temps, vient nous rendre visite au Punch quand on est attendu, et qui est Sergio, qui viendra nous rejoindre d'ici quelques minutes. On a Audrey, 16 ans, de ouf.
13: De Caudry,
22: bonsoir Audrey.
13: Bonsoir Max, bonsoir Evelyne, bonsoir Christian, bonsoir Gerson, bonsoir Sébastien.
22: Voilà, il y a Françoise aussi qui est là,
13: bonsoir
22: et Gérard.
13: Françoise et Gérard.
22: Parle bien de ton combiné, on t'entend pas très bien. Hein.
13: Oui.
22: Voilà, très bien, parfait. Audrey, c'est où déjà la ville où tu te trouves
13: Moi, c'est à peu près 100 km de Lille.
22: D'accord, dans l'est de la France, très bien. On t'écoute Audrey.
13: Ouais. Alors j'ai une question, enfin d'abord une question pour ton père.
22: Oui.
13: Alors, ce serait pour savoir comment était Max avec ses copines.
22: Ah, alors là, il répondra pas.
14: C'était comment?
22: Ma mère connaît peut-être mieux le sujet. Mais là, c'est pareil, je suis embêté parce que ça va tout être dévoilé dans le magazine, donc c'est un peu chiant. Ce sont des questions qui ont rapport directement, mais on peut pas répondre. J'ai pas envie.
13: J'en ai déjà
22: traité. Oui, sinon les gens vont pas acheter le magazine.
1: Il y a d'autres questions à poser sur la vie privée de Max.
22: Non, mais ça, c'est des questions qui ont été posées, dont on a répondu lors de l'interview à maintes reprises.
13: Alors, attends, Max.
22: Ça m'embête d'y répondre.
13: J'ai une question pour toute ta famille.
22: Oui.
13: Est-ce qu'ils ont pas un peu peur que tu deviennes physiquement et mentalement comme Gérard?
22: C'est déjà fait, hein.
13: Ouais.
22: Là, c'est mon frère.
1: Attends.
22: Vous voyez, mon père va répondre, il met bien le micro devant la bouche. Voilà, imagine que c'est une sucette.
15: De ce côté-là, il n'y a rien à craindre, il est suivi, hein.
22: Ouais.
13: Ah bon?
22: Ouais.
13: Parce que bon.
1: Ouais. Non, mais attends, tu veux dire quoi, là, Audrey?
13: Ben, faut dire que t'es pas un cadeau comme mec, quoi, je pense.
22: On t'attend de dire ça.
1: Non, mais attends, attends, ma chérie. Je vais te dire une chose, ma chérie. Oui, dans ce cas-là, si t'aimes pas ce que je fais.
22: Non, c'est pas que t'aimes pas ce que tu fais, c'est ton physique qu'elle aime pas.
1: Ah, ouais, si t'aimes pas mon physique, de toute manière, je t'ai jamais envoyé de photo.
13: Non, mais je te vois sur Fun TV, quoi.
1: Dans ce cas-là, tu zappes, tu mets une autre chaîne que Fun TV, comme ça, tu verras plus ma tranche de cake. Et encore, je suis poli, tu vois, ce soir. Donc, dans ce cas-là. Si tu veux pas voir ma tranche de cake, tu zappes.
22: Voilà.
1: Et tu vas sur TF1, sur France 2, sur France 3, sur M6, sur n'importe quelle chaîne. Et t'évites Fun TV. Comme ça, t'écouteras plus mes débats en direct.
13: Bah si, c'est plus marrant.
1: Non, bah alors, dans ce cas-là, pourquoi tu dis que t'en as marre de... Non, mais attends,
22: c'est des postillons qui sont... C'est difficile.
15: Bah, tu seras surprise parce que quand tu verras la gueule de Gégé, bah, tu verras.
1: De toute manière, il y a un proverbe qui dit avec un con comme moi.
13: On s'amuse et avec une conne comme toi, on s'ennuie.
1: Non, c'est le contraire.
22: Vas-y.
1: Avec un con comme moi, on s'amuse. Avec une conne. Et encore, je suis polé parce qu'il y a beaucoup de nanas qui sont là, donc je vais modérer. Je veux dire, avec pas mal de cons, on se fait chier.
22: Voilà.
13: C'est ce que je viens de dire,
1: hein, Gégé. Ouais, ben attends, dans ce cas-là, si t'avais une question à me poser, si tu veux me poser une question...
22: Ah non, mais c'est pas toi qu'on pose des questions, bon. Gérard. Ouais. C'est pas ton anniversaire, hein.
1: Mais non, mais de manière sur le mien, de manière, il y en a aucune qui a été capable de me poser une question réelle.
22: Voilà.
1: Donc c'est malheureux que...
22: Bah quoi que si mon... Je sais pas, si mon père a une question à poser à Gérard...
1: Moi, de manière, je suis prêt à répondre, malgré que ça soit hypocrite, je veux de la vérité ce soir.
22: Tu sais pas, papa?
15: Non, moi, qu'est-ce que je veux dire? Moi, je le trouve très sympathique. Hein.
22: Ah oui, non, ça, c'est clair, c'est un bout en train. Hein. Ça, si t'aimes la blague. En parlant d'histoire drôle,
15: il a l'air plus intelligent qu'il le paraît toujours. Hein.
22: Ah oui, mais bon, en fin de compte, il paraît plus intelligent, mais on va
1: t'assurer. C'est bête. Voilà. C'est bête parce qu'il y a des devinettes et bon, hein, comme je sais qu'il y a. Il y a des Belges.
22: Bon, bah alors.
1: Il y a trois Belges.
22: Ouais, il y en a trois, quatre. Ils sont 150 000 dans le studio, là, Belges.
1: Donc.
22: On va voir Estelle dans un instant, on reviendra avec Stéphane et pour conclure avec mes parents, mes frères et sœurs, peut-être deux, trois petites histoires drôles, des petites blagues. Fais gaffe, il y a mon père qui est en train de copier tes histoires là, cache-les. Hein.
1: Oh, de toute manière, si veut. Hein, de manière, il y a...
22: Alors, deux, trois histoires. Est-ce que tu pourrais nous faire un petit poème? Ce que mon père m'a dit en arrivant ce soir, ah si Gérard revient, j'aimerais bien entendre un de ses fameux poèmes. Alors, parce que Françoise, elle attend ça avec impatience aussi. Hein. Ça va, Françoise?
14: Ça va.
22: T'es peu bavarde.
14: Ben, peu bavarde, j'ai rien à dire pour le moment.
22: Ça va, Dallas, tout ça, TF1?
14: Ouais, Côte Ouest, TF1, M6, ça va.
22: D'accord. C'est quoi la série que tu regardes le plus en ce moment?
14: Côte Ouest.
22: Côte Ouest, ça parle. Qu'est-ce qui se passe en ce moment dans Côte Ouest?
14: Eh ben, pour le moment, sur Côte Ouest,
22: Vas-y. Tu te souviens plus?
14: Non, c'est pas ça, parce que j'ai raté celui-là d'aujourd'hui, alors je peux pas te le dire exactement.
22: Là, celui d'avant-hier, qu'est-ce qu'il disait? Qu'est-ce qu'il racontait celui d'avant-hier? C'était quoi? C'était...
14: Toi, tais-toi, toi, Gérard.
22: Non, c'est bon. Vas-y, vas-y, Françoise, raconte.
14: Non, parce que...
22: Vas-y, Françoise, vas-y.
14: C'était pour te réveiller, Gérard.
22: Françoise, vas-y, raconte, vas-y. Moi, raconte.
1: De ton côté.
14: C'est qu'en fin de compte, tout le monde croit que... Valène a raconté la vérité comme quoi que comment ça s'appelle
16: Gary.
22: Mais ouais. Laissez-la. Non mais laissez-la.
14: Ouais, Gilles a empoisonné Valène.
22: Ouais, et alors?
14: Et alors tout le monde croit.
22: Ah oui, alors que c'est faux.
14: Non, c'est vrai.
22: Ah bon?
14: Ouais, c'est vrai.
22: Ah bon, c'est vrai, alors merde alors.
14: Non, c'est vrai.
22: Donc c'est vrai.
14: Bah si, c'est vrai, justement.
1: Donc on qui c'est qui peut me raconter l'épisode de Friends?
22: Le dernier, là, on va le raconter plus tard.
1: Ouais, de
22: alors,
1: ce soir.
22: Petit poème de ce soir, Gérard.
14: Gérard de Sorbe.
22: Bon, alors attention.
1: De quoi, qu'est-ce que tu viens de dire, Françoise?
14: Gérard de Sorbe.
1: De quoi?
22: De Friends. Alors,
1: de dans ce cas-là, moi, j'ai horreur de Côte Ouest et des Feux de l'Amour et
14: je t'ai pas demandé de
1: le
14: regarder,
1: hein. On va te dire, je regarde pas.
22: Bon, allez, on arrête de chamailler deux secondes. On y va, c'est parti. Petit poème. Alors, poème.
1: T'as voulu que je change. 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Donc.
22: Qu'est-ce qui m'a fait? Caresse?
1: Ah, non.
22: Vas-y, feuille de rose.
1: Non.
22: Alors, vas-y. On y va.
1: Je croyais que c'était moi.
22: Alors on écoute bien et après on va laisser la place aux autres.
1: Non mais après on va demander à...
22: Vas-y Gérard, vas-y, on attend.
1: Alors toi Max, qui met 2 heures pour son jean roux. Toi Max, qui cherche tes clés pendant 1 heure. Toi Max, qui cherche l'âme sœur pendant des années. Ça c'est vrai, tu peux pas démentir. Toi Max, qui mixe très tard... Le vendredi soir à la Loco. Toi, Max.
22: Devant le micro.
1: En ce jour de 21 et 10, c'est tous tes habituels sont là. Toi, Max, chaque soir, chaque. Toi, Max, qui drague. Oh merde, putain.
22: C'est dommage, un si beau texte comme ça, abîmé par des. Oh merde, c'est dommage.
1: Ouais. Bon, toi, Max. Qui drague les nanas à l'antenne la nuit. Toi, Max, qui cherche sa route pour rentrer chez lui.
22: Ouais, c'est vrai.
1: Toi, Max, tu mets 45 minutes pour démarrer ta voiture. Mais laisse tomber les insultes sur Minitel. Bon, d'accord, je l'ai mal fait. Il a été mal fait parce que...
22: Bravo.
1: Donc, bon. Il y a des Belges.
22: Alors, attention.
1: Alors, une petite... Ils sont là.
22: Ils sont juste là. Il y a Sergio qui est là, qui va s'installer. Il y a également... Voilà. Ils sont tous là. Vas-y, alors. Devant le micro, toujours, Gérard. Tu connais le principe de la radio.
1: Oui,
22: approche ton micro, approche-le, sinon.
1: Ouais, mais c'est pas mon siège.
22: Approche le micro de ta bouche. Voilà. Vas-y.
1: Alors, pourquoi y a-t-il des merdes devant les magasins belges?
17: Parce que devant les portes, il crie poussez fort.
1: Oh. Et qui c'est qui vous aime dire ça?
22: Bah, la bonne réponse, c'est un Belge, c'est Sergio, voilà. C'est Sergio, le Belge, qui a répondu à ta...
1: Ah, parce que tu les connais?
22: Bah ouais.
1: Alors là,
22: c'est moi qui les... Devant ton micro, vas-y, devant ton micro. Deuxième histoire, on y va, c'est parti.
1: La prochaine. Pourquoi les Belges font-ils leur course à... Pourquoi les Belges font-ils leur course à quatre pattes dans les supermarchés?
3: Pour chercher les prix les plus bas.
1: Ouais.
22: Bon, ça l'emmerde bien, Gérard.
1: Ok, apparemment, il doit connaître. Pourquoi les Belges?
22: C'est peut-être un peu pour ça qu'il donne les réponses, alors.
1: Ouais, non, mais il doit les connaître, à mon avis.
22: Ouais.
1: Mais j'aurais bien voulu que le responsable de la soirée...
22: Le punch, ouais, qui ouais. réponde.
1: Voilà, et qu'il soit...
22: C'est pas con, j'ai rien vu que Sergio répondait. Il dit non, mais c'est pas le Belge que je voulais, c'est l'autre Belge que je voulais.
1: Alors dis-moi... Non, mais on demande au responsable de...
15: Gérard, t'inquiète pas, on va le coincer. Qui c'est, là, qui répond toujours d'une façon positive, là?
22: De quoi?
15: Qu'est-ce qu'il vient de répondre, toujours?
22: Là, Sergio.
15: Sergio?
22: Ouais, il est là.
15: Alors, Sergio...
22: Il est là.
15: Eh ben, Sergio, je vais te poser une question, une histoire belge aussi.
22: Vas-y, parle plus fort devant deux amis.
15: Pourquoi les femmes belges, quand elles vont à l'église, elles ont toujours un seau?
3: Et une éponge pour laver Maria.
15: Ah. Oh.
22: Et en plus, tu racontes mal.
15: Pourquoi les hommes belges qui vont à l'église?
22: Ah, il va se lâcher le réponse.
15: Ont toujours les deux mains sur les oreilles.
3: Parce que Jésus-Christ.

0: En fait, l'histoire, c'est comment reconnaît-on un loupard belge d'un loupard français? Et le loupard belge, c'est le seul qui se bat avec un rasoir électrique dans la rue.
1: Ah. Ah, toi, t'as mis un barrage au bout d'un loupard.
2: Bon, non, bah, ouais.
1: Et maintenant, Gérard, on regarde vérification avec mon père parce qu'il comprend pas. Il fait un ballon.
3: Dans ce cas-là, je vais demander au responsable de ta soirée de 15 jours s'il peut me répondre à la question.
1: Oui, du punch, vas-y, alors.
3: Ben, si des fois il est là.
1: Il y a Sergio, vas-y. Bon,
3: Sergio, tu dis rien si tu connais la réponse.
1: Donne, vas-y, pose la question.
3: Gérard,
1: pose la question.
3: Pourquoi les Belges comptent-ils à la fenêtre dès qu'il y a de l'orage?
0: Je sais, moi.
1: Alors, pourquoi?
0: Tu peux le dire?
3: Non, je voudrais que...
1: Non, bah, personne ne sait, donc Sergio donne la réponse.
0: C'est pour être sur la photo.
3: Non. Oui. Ouais. Non, il a dû regarder avant mes réponses.
1: Quelle tête, quel phénomène, ce genre. François, t'as pas une petite histoire drôle, toi, de ton côté? Non, quel dommage.
3: Françoise.
4: Oui.
3: Françoise.
4: Oui, Gérard.
3: Comment fait Toto pour aller chercher un préservatif dans une pharmacie?
4: Voilà, aucune idée, mais...
3: Je sais que plusieurs fois j'ai raconté l'histoire du préservatif.
4: Oui, mais sûrement que j'étais pas à l'antenne quand t'as sorti ça.
3: Ouais, d'accord.
1: Donc c'est quoi la réponse?
3: Donc à chaque fois que Toto va dans une pharmacie, dès qu'il voit une nana avec une mini-jupe, il lui met la main au cul, et la nana se retourne et elle lui dit « Ah ben monsieur, c'est voilà, c'est un préservatif qu'il me fallait pour faire l'amour ce soir. »
4: Ah, c'est pas con, ça.
3: Champion olympique de natation, attention.
4: Ah, c'est pas con, hein.
1: Elle est pas mal.
3: Bon, sinon, il y en a une autre.
1: Une dernière, on va pouvoir mettre un petit disque, ouais.
3: Alors, c'est... Ah là, celle-là, j'ai qu'un... Putain, mais
1: vas-y.
3: Qu'est-ce que c'est qui sonne? C'est pas mon tatou, il est pas
1: c'est pas grave, vas-y.
3: Donc, c'est Toto qui va chez le boucher, qui demande 1,5 kg de roast beef. Donc, le boucher lui dit, mais pour toi tout seul, Toto, c'est beaucoup. Donc, le boucher lui demande pourquoi. Alors, à ton avis, Françoise, ou même s'il y a des gens qui veulent réagir parmi nous, même au standard, même là...
1: On est dans une secte parmi nous, s'il y a des gens qui veulent participer, même là, les nouveaux, allez-y.
3: Donc, à ton avis, Françoise, pourquoi que le boucher lui dit, mais ça fait trop pour toi? 1,5 kg.
1: Alors, Françoise?
3: De manière, c'est un genre de devinette que je pourrais transformer en histoire drôle si je veux. Mais là, je la pose en genre de devinette.
4: Attends, Toto, il demande 1,5 kg...
3: De roast beef, ouais.
4: De roast beef.
3: Pour lui tout seul.
4: Ouais. Bah, dis donc, ça fait déjà beaucoup pour lui tout seul.
1: Alors, vite. Donne la réponse, hein, parce qu'il faut qu'on speed, là.
4: Ouais.
3: Bon, bah, dans ces cas-là, Toto, il en mange 500 grammes.
4: Ouais.
3: Et puis le chien, il en mange 1 kilo.
4: Bon, bah, dis donc, hein, c'est pareil, c'est tiré par les cheveux aussi.
3: De quoi?
4: C'est tiré par les cheveux?
3: Mais non! Mais le chien, il bouffe 1,5 kg, il bouffe la moitié du roast beef et Toto, lui en reste plus que 500 grammes.
4: Oui, mais c'est tiré par les cheveux, il faut trouver qu'il y a un clébeur derrière.
3: Mais Toto, il n'est pas obligé de dire à son boucher qu'il y a un chien qui va manger du roast beef. Il peut très bien dire qu'il a au moins 6 invités. Voyons. Et toi, quand tu vas chercher un roast beef pour manger chez toi, tu vas pas dire que t'as 50 invités, tu vas prendre n'importe quoi.
4: Ah non, je prends pas n'importe quoi, moi. Je suis désolé, moi. Si j'ai 5 ou 6 invités, je prends au moins 2 kilos.
3: Ouais, et tu prends combien de bouteilles de Bordeaux?
4: De Bordeaux? Je prends pas du Bordeaux, je suis désolé.
3: Bon, ok, bon, bah, on va se dire.
1: Ouais, qu'est-ce qu'il y a?
3: Bon, on va faire quand même plaisir. Malgré que c'était pas prévu, j'espère que tu vas pouoir les caler. Comme tout le monde attend ça, je crois qu'il y a pas mal de monde dehors et là dans les
1: Thermix.
3: J'espère qu'on va mettre un petit remix. Allez, vas-y, c'est ton anniversaire, tu vas pas me le refuser.
1: Monsieur, parce que c'est mon anniversaire, faut que je te fasse des cadeaux.
3: Non mais tu peux mettre un petit remix.
1: Bon, on va en mettre un. Non mais il y a 2 minutes là, c'est où t'as gueulé, t'as dit qu'il fallait plus en mettre, t'as dit ouais c'est.
3: Ah non mais celui-là j'en ai rien à foutre. Mais le premier que tout le monde ressent en cœur, les poèmes de GG. C'est celui-là que tout le monde attend.
1: Bon, on va le mettre. Les poèmes de GG sont plus tardés. Et si vous voulez nous appeler pour la radio libre de la nuit avec Gérard et Françoise qui sont dans nos locaux, Stéphane qui reviendra à l'antenne d'ici quelques minutes, on aura également Estelle, 21 ans, de Chartres, et Patrick.

0: 15 ans, vous ne bougez surtout pas. Nous allons revenir au 0800 70 5000 et 0800 30 5000. Et dans tout juste une demi-heure, nous serons également en direct de la Loco pour la nuit de clôture du Discom où on vous attend. Il n'est pas encore trop tard pour venir retirer des invitations au 143 du Charles de Gaulle à Neuilly. Vous venez, invitation pour deux personnes. À tout de suite et voici les poèmes de Gédé.
1: Non, attends.
2: La Françoise, justement, il ne sort pas avec Françoise
1: Non, je sors avec personne, d'accord.
2: Mais c'est sauf ce soir, tu nous as dit
1: non,
2: ça.
1: Non, je sors avec personne. Donc, oh, une punaise de micro.
2: Ah, c'est pas grave, parle dedans, c'est pas grave, vas-y.
1: Bon, donc, celle.
2: Qu'est-ce qu'il y a, Philippe?
1: T'es d'où?
3: De Chartres.
0: Non, elle est douce, elle est pas d'où.
1: Attends, de Chartres, je vais dire une chose, et t'appelles que maintenant pour venir à la Loco ce soir.
3: Non, j'ai appelé hier, Gérard.
1: Oui. Ah ben hier, je ne pense pas t'avoir entendu, ma chérie.
3: Non, parce que
0: je vais dormir. Attendez, vous parlez tout le temps, systématiquement, deux par deux, ce qui veut qu'on entend aussi mal toi, Gérard, que elle. Donc, hier, elle a appelé, mais sachant que t'étais pas là, elle est pas passée sur l'antenne. Et ce soir, elle profite de ta présence ici pour te demander si c'est possible que tu sois son cavalier à la Loco. Est-ce que c'est envisageable?
1: Non mais attends, maintenant il est un peu tard.
0: Bah, Estelle, tu peux te déplacer?
3: Bah pas de problème, moi j'ai ma voiture, elle attend que de rouler.
1: Dans ce cas-là, tu prends ta voiture et tu viens jusqu'à Paris.
2: 21 ans Gérard, 21 ans.
0: Et alors, c'est génial, c'est le bel âge, ça, c'est fabuleux, pour moi c'est impeccable. Hein.
1: Non mais ça y est, mais c'est bon, mais de manière... Mais arrêtez de me prendre la tête avec l'âge, de manière, l'âge n'a rien à voir. C'est pas l'âge qui compte quand on a...
0: C'est la moustache.
1: Ouais. Non,
0: il vous ressemble à Linda de Souza, c'est pour ça qu'il s'est mis une moustache.
1: Mais non, mais c'est pas l'âge qui compte. Si on aime la personne, on reste avec cette personne. L'âge n'a rien à voir.
0: À partir d'un certain âge, tu peux plus rien faire.
1: Non mais de manière, faut dire une chose, que l'âge n'a rien à voir là-dedans. Quand on aime une personne, c'est pas là ce qu'il faut voir.
0: Voilà, exactement.
2: Il est romantique.
0: François, t'es d'accord avec ça? Tu baisses ton micro, baisse un peu ton micro. Voilà. T'es d'accord ou pas avec ce que vient de dire Gérard?
4: À moitié.
0: Ah, donc comme par hasard.
1: Pourquoi?
4: Ben,
1: pourquoi?
4: Tout simplement pour te contrarier, c'est tout.
1: Bon. Non, mais attends, Françoise. Bon, c'est bon, de toute manière, le prochain coup...
4: Non, parce que j'ai un truc à te dire...
1: Ouais, bah dis-moi-le, puis c'est bon, parce que de toute manière...
4: J'avais pas fini, parce que ça a été trop long vis-à-vis des coups de gueule.
1: Oh là là... Tu vas pas me reprendre encore la tête avec les coups de gueule, punaise. Mais moi, tout à l'heure, moi, je vais arrêter, je me rentrer chez moi.
0: Attendez, moi, je suis entre vous
1: comme
0: deux,
1: ça,
0: les gars.
1: C'est pas facile pour Sergio. Je vais gâcher tout. Si tu veux que je gâche tout, continue. Vas-y, continue avec tes coups de gueule. Alors vas-y, dis ce que t'as encore à dire. Comme ça, moi, je vais arrêter, je vais prendre mes claques et je vais rentrer. Et je dis, tu vas t'émerder, tu vas faire les débats.
0: Ah non!
1: Ok?
4: Non. Une bonne fois pour toutes, tu dis sur l'antenne que tu n'as jamais dit que je suis venu sans culotte à ton anniversaire.
1: Non, attends, qui c'est qui a été de dire ça? Attends.
4: Parce que ça a été une rumeur.
1: Non, attends. Ouais. Arrête de jouer avec la bouteille de Bordeaux, ma petite. Hein.
0: C'est dangereux ici.
1: Max, il a jamais été dire ça.
0: Non, j'ai jamais entendu ça.
1: Non.
0: Bon, attends, Estelle et moi, Estelle.
3: Oui.
0: Voilà, essaie d'aider un petit peu pour celui parce que là, le pauvre, il pète un plomb.
3: Gérard, s'il te plaît, calme-toi. On va pas péter les plombs ce soir.
1: Non, mais attends, Françoise.
3: Sache que je vais te rejoindre.
1: Non, mais attends, Françoise.
0: Calme-toi un petit peu.
1: Là, je crois que tu vas un peu trop loin sur la
0: que je vais faire un droit de réponse, un débat tous les lundis ou mardis avec Françoise et Gérard.
1: Dans ces cas-là, si tu veux tous les mardis que je participe à tes coups de gueule, ben dans ces cas-là, tu diras à tes abrutis qui s'amusent. Là, tu vois, je t'insulte. Tu diras à tes abrutis.
4: Tu m'insultes pas, hein?
1: Ouais, mais tu diras à tes abrutis qu'ils arrêtent de me laisser des messages comme quoi que je t'insulte sur n'importe quelle radio.
0: Ok, bon, okay. Gérard, on se calme. Estelle, est-ce que tu peux venir dans les studios, alors, ou à la Loco, là, très rapidement?
3: Pas de problème, justement, c'est ça que je voulais savoir.
0: Bah, tu devrais déjà avoir raccroché, déjà parti, parce que de Chartres à Paris, t'es quand même pas la porte à côté.
3: Ouais, seulement, tu vois, question... de l'orientation, c'est pas vraiment top, alors j'aurais besoin de deux indications.
0: Bah écoute, si tu viens jusqu'à Fun, on te donne des invites à ton intention, et je sais pas, peut-être que Gérard sera prêt à patienter jusqu'à ce que t'arrives et t'emmènera là-bas, à la Loco.
1: Non mais attends, moi je vais pas patienter, jusqu'à 6h du matin.
0: Bah, surtout si tu lui as pas que tu lui fais un plan.
1: On va gérer ça
0: hors antenne. D'accord, tu quittes pas Estelle.
1: Tu quittes pas.
0: On t'embrasse. Sergio, ton petit cadeau, on y va et ensuite on va accueillir Stéphane l'alcoolo.
5: Attends, c'est comme ça que tu dis ton petit cadeau et on y va, mais c'est quoi ça?
0: Non, parce qu'on a, il nous reste exactement.
5: Ah ouais, non, mais c'est pas très cool.
0: Il reste 20 minutes et on a encore tellement de monde à faire et tellement de choses à dire qu'on n'aura pas le temps.
5: En fait, je voulais faire.
0: Merci beaucoup, ça m'a beaucoup fait plaisir.
5: Salut alors. Vas-y Sergio, qu'est-ce qu'il y a?
1: Non, moi je vais chercher un café,
5: Vas-y, 5 minutes. Tu peux y aller, tu peux.
0: Ah, pas 5 minutes, 30 secondes, parce qu'on a encore plein de poèmes à nous faire apparemment.
5: Vas-y. Bon, alors en fait, séquence émotion, vous rappelez Nicolas Hulot. Séquence émotion, c'est vrai. Je viens ce soir grâce et avec la discothèque Le Punch.
0: Ouais.
5: Si tu te souviens, André.
0: Ouais. Non, je m'en souviens pas du tout. Non, c'était il y a 10 ans, ça remonte à loin.
5: On a passé une bonne soirée, puis tu vas en venir le 13 décembre, comme ça on l'annonce, et on en profite.
0: Ouais.
5: Perdez
0: pas le Nord, hein, le punch.
5: Non, on perd pas le bel.
0: C'est clair, ouais.
5: On perd pas la discothèque. Et donc, en fait, la direction de la discothèque Le Punch t'offre ceci que j'aimerais que tu. C'est bon, voilà, tu l'as. Que j'aimerais que tu lises.
0: Alors.
5: Et que tu racontes un peu aux gens ce qu'on t'offre. Parce
0: alors,
5: que je crois que c'est un beau cadeau.
0: Hein,
5: c'est quand c'est émotion, il va chialer, attention.
0: Ah bon, alors, Atlantique Tour Belgium. Nous avons le plaisir de vous offrir un billet commandé par la discothèque Le Punch. Un billet aller-retour Bruxelles. Marrakech. Ah, c'est vrai, c'est le.
5: Et ça s'applaudit, ça, bordel.
0: Ah oui, non, ça c'est gentil. Alors ça c'est très sympa.
5: Eh oui,
0: c'est vrai que.
5: On fait pas n'importe quoi, nous.
0: C'est
5: on
0: vrai
5: pas
0: que.
5: Pour rien, hein.
0: Il est vrai qu'on m'avait mis, lors de ce deuxième séjour au Punch, l'eau à la bouche, par le Maroc. C'est du Maroc, parce qu'on est allé, on avait profité d'une belle après-midi de dimanche pour aller dans un petit café où on avait pris du thé à la menthe. Et là, on s'était véritablement régalé. Et on s'était dit pourquoi pas cet été partir au Maroc.
5: C'est quand c'est émotion quand même.
0: Ah,
5: hein.
0: C'est clair.
5: Ah
0: c'est
5: ouais,
0: clair.
5: Non mais on fait pas de conneries.
0: Ah, je ferai 10% de moins sur mon cachet. Non, je déconne.
5: Non, il déconne. 50. Non, parce que le boss est là aussi. Donc,
0: Gérard,
5: il dit 50. Hein.
0: Tu vas au Maroc? On veut plus que toi. Tu vas faire la radio au Maroc.
5: Il va faire ses débats.
0: Non, je remercie toute la direction du Punch. Une partie est là, l'autre partie n'a pas pu venir, mais la deuxième moitié doit nous écouter probablement et on l'embrasse. On va y aller. On va partir là-bas. Ah ben, on va aller partir au Maroc. On va y aller. On va aller travailler là-bas.
5: Hein,
0: on va y aller. Je vais y aller. Bah, faut que je trouve vite une femme alors. Hein.
5: Bah, Gaëlle.
0: Ouais, mais non, parce qu'elle est venue au Punch. Une vraie femme, quoi.
5: Moi.
0: Non, mais en plus, Gaëlle, elle a un mec et tout, tu vois, son mec va faire la gueule. Je préfère aller au Maroc, je vais y aller de mon côté, je vais me démerder pour trouver. Je vais faire un grand concours à l'antenne.
5: Mais non, tu vas là-bas, il y a des gonzesses là-bas.
0: Ah oui, mais je vais pas aller là-bas pour dire, tiens, Marocaine, toi qui es sur place, tu viens de gagner un billet en partant de Paris, mais t'es déjà sur place.
5: De Bruxelles, en plus.
0: De Bruxelles, donc, non, je vais m'arranger pour qu'à ce moment-là, j'emmène une petite.
5: Sinon, j'ai quelques sœurs, si tu veux.
0: Gérard, tu veux pas aller au Maroc avec moi?
5: Ah bah génial, ça m'arrange.
0: Non, mais ça m'arrange.
5: J'ai des auditrices belges qui attendent Greg, ça.
0: Oui, bon, faut qu'elles soient vraiment mignonnes.
5: Ouais,
0: alors,
5: en plus,
0: vraiment, Chidem peut-être, mais je pense que...
5: En plus, elles n'auront même pas le trajet à faire, elles sont de Bruxelles.
0: Mais c'est vrai. T'imagines? Moi, mais je serais prêt à me déplacer jusqu'en voiture à Bruxelles pour emmener une demoiselle de Paris, quoi. Ah, je me débrouillerai, Sergio. Hein?
5: Ouais, mais il y a Marseille aussi.
0: Ben,
5: il y a toute la France.
6: Allez! Ça pue la Didas d'ici,
7: attends, mais il fait deux fois plus de chemin.
6: Ah ouais, il voit double. Alors? Oh là, t'as picolé, toi, mon cochon.
7: Non, ma caille.
6: T'as pu?
7: Ma caille.
6: Mais t'as vraiment bu ou quoi? C'est pas possible, t'es sapé comme un prince. Dire qu'avant tu venais comme un clodo et que maintenant t'habilles comme un prince. Qui c'est qui t'habille? C'est Cerruti? Cerruto?
7: Non.
6: Cerruto? C'est qui? Hein?
7: Attends, je sors.
6: Oh, t'as pété ou quoi? T'as pété ou quoi? Oh, là, Valérie.
8: Oui.
6: Oh, on te laisse avec Gégé, là, il a pété, il a mis.
9: Ah, ça sent pas bon, là, Didas.
6: Ah, tu pues. Ah, mais ça schlingue.
8: Ah, bah ouais, je le sens d'ici, quoi.
6: Oh, mon cochon, on a besoin d'être dans des chiottes géantes.
10: Oh, je me casse.
9: Mais non, on rigole. Oh. Mais ça sent.
10: Vous avez fait pas de l'Adidas, c'est du canard WC aujourd'hui.
9: Canard WC, t'as raison.
10: Oh non, mais c'est plus de l'Adidas, ça c'est.
11: Gérard, apprends à te parfumer, putain, tu mets deux gouttes de parfum.
9: Non, mais attends, il y en a un qui est avec un pull à col roulé.
6: Alors, j'ai mis le casque quand tu parles trop près, ça. Non, mais c'est de l'Adidas 3 bandes là que tu nous as mis ça, c'est pas possible. Qu'est-ce que ça fait? On parlait de...
9: Attends.
6: Qu'est-ce que t'as branlé? Qu'est-ce que t'as branlé?
9: Ouais, bonsoir. Bonsoir à tous. Merci.
6: Ça va. Ah ben ça recommence. Ça recommence. Attends. Non, parce qu'il y a les... Attends. Ah ben ça y est, c'est bon. Parce que c'est les mecs de la technique qui touchent. Parce qu'il y a les techniciens qui sont là ce soir, donc ça va déconner à plein tube. Valérie,
8: oui.
6: On va donc faire un petit Jackie les croissants chauds et c'est Gégé ouais. qui va le faire.
8: Exact.
9: Ah non.
6: Ah si.
9: Non.
6: Alors on y va, on appelle et... Non, mais... Oh.
9: Ouais, c'est quoi le
8: truc? Oui, attends.
6: Attends, ça fait 2 ans et demi que tu m'écoutes.
9: Non, mais attends. Ça fait 1 heure et demie. Attends. Présente-moi, dis donc. On a ramené à la main, on la bouffe avant. Dis donc. Moi, c'est quoi l'histoire, là? Parce que j'ai pas tellement suivi.
8: Bon, bah, Gégé, tu m'écoutes?
9: Oui, je t'écoute.
8: D'accord. Donc voilà, j'ai une copine, je lui ai dit que voilà, on allait faire que quand j'allais lui téléphoner la nuit, ouais. quand ça décrochait, elle devait dire Jackie les croissants chauds.
9: Ouais, mais
8: nous, dans tout ça quoi, on va rien.
6: Bah,
8: on
6: tu
8: va
6: sais faire, ce que c'est qu'un Jackie quand même, j'ai tout le temps.
9: Ah ouais, ouais.
6: Bah alors. Du fait que elle a déjà préparé le terrain, c'est-à-dire que
9: t'as tâté le terrain.
8: Oui, je
6: pas tâté, préparé. Allez, donc on va.
9: Bon,
6: allez,
9: on y va. On y va.
6: Donc surtout, Gégé, tu parles avec Valérie.
8: Je vais voir le répondeur avant.
6: Et tu ne fais pas attention.
9: Ah non, mais s'il y a un répondeur négatif.
6: Mais si, on fait quand même. Et que sur le répondeur, tu dis bon, on est en direct et tout, on essayait d'avoir Muriel. Et surtout, tu fais pas attention à Muriel. Tu fais comme si elle n'existait pas.
8: On parle entre nous deux.
6: Ouais.
12: Bonjour, vous êtes bien, c'est Mademoiselle
6: Bourbin. Ouais, c'est bon.
12: Nous ne sommes pas là pour le moment, mais veuillez laisser un message après le bip sonore. Ou nous rappeler ultérieurement. Merci.
6: Vas-y, Gégé.
9: Oui, bon, bonsoir.
8: Bon, faut qu'elle décroche, quoi. Hein. J'espère qu'elle va décrocher.
9: Bah, j'espère pour toi.
8: Bah ouais, parce que bon, gagner le voyage, ça sera intéressant, quoi. Hein. J'espère qu'elle va assurer, quoi. Hein.
13: Ouais.
8: Elle a intérêt à assurer, hein.
13: Ouais.
9: Allô. Merci. Allô.
13: Oui, attends, j'arrête le répondeur. Voilà.
8: Bon alors, est-ce qu'elle va décrocher?
13: Jackie décroche Jojo.
9: Bah, j'ai pas entendu.
8: Bah non, faut qu'elle décroche, quoi.
13: Bah, ça y est, c'est décroché, bon, je comprends.
8: Bon.
13: Jacques qui décroît son chaud.
9: J'entends rien. Hein.
8: Non, hein, elle a pas décroché. Hein.
9: Non.
8: Parce qu'elle est là, elle devrait être là. Je l'ai eu tout à l'heure. Elle m'a dit qu'elle était là en plus.
9: Bah ouais, mais ah, là pour l'instant, j'entends rien.
8: Non.
13: Mais gueule, celui-là.
9: Mais décroche. Bah, faut qu'elle décroche.
8: Allez, Muriel, décroche.
9: Allez, on y va, Muriel.
8: Ouais,
9: allez,
8: ouais.
9: Mumu. Allez, Mumu.
8: C'est fou.
9: Allez Muriel, on y va là. Allez Muriel, on y va là.
8: Ah non, je sais pas ce qu'elle fait. Oh bah elle doit être en train de dormir là, c'est pas possible.
9: Oh, c'est pas possible là.
8: Non, on assiste.
9: Allez Muriel. Muriel.
8: Mumu. Non, elle est toujours pas décrochée, hein.
9: C'est quoi la cirque? Muriel!
8: Bah décroche pas putain. Bon bah tant pis quoi, on va voir quoi. On peut pas rappeler?
9: Ah bah, je pense pas hein.
8: Non. Ah putain.
9: Ah y'a pas de putain. On dit maman travaille. Non mais c'est un coup foireux. Non, tu rigoles.
8: En plus,
9: tu rigoles.
8: Dit quoi, 2 fois Jackie les croissants chauds, elle le savait en plus. Oh putain, elle assure pas.
9: Non mais, c'est pas qu'elle assure pas, apparemment tu rigoles.
8: Ah non, c'est moi là qui parle là. Non, c'est... Non. Putain.
9: Bon. Non, on y va là. Valérie.
8: Oui.
9: Alors?
8: Bah oui, mais moi j'attends qu'elle décroche quoi.
9: Bah elle a pas décroché.
8: Bah non quoi, on peut pas rappeler.
9: Non, on peut pas. On peut pas, là.
8: Oh, putain, c'est pas vrai. En plus, elle m'avait dit, quoi, qu'elle était là, quoi.
9: Non, mais c'est quoi la musique?
13: J'entends pas. C'est MacGyver.
9: Ah, bah, c'est bon. Allez. Allez, bonne nuit.
14: Non, apparemment, c'est pas bon.
13: Ah bon?
14: Non.
13: C'est bien.
14: Eh oui.
13: Eh oui. Ça peut pas marcher.
14: Non.
13: Merde.
14: Eh oui. Eh oui. Comme tu dis, merde. Ouais, faut prendre les gens pour des canards sauvages.
13: Ah oh oui, bon. Mais non. Attends, non, bon, bah attends, c'est foiré, quoi. Muriel?
15: Oui.
13: Ouais, bah t'assures pas, hein. T'es éclaté au téléphone, quoi.
15: Hein?
13: T'es éclaté au téléphone.
14: Allô? Mais ça marche? Oh là là. Ouais. Ça marche? Mais non. C'est les mecs de la technique qui apparemment sont en train de régler.
15: Ah bon?
14: Ouais. C'est pour ça. Oh, Valérie?
13: Oui.
14: Bon, c'est quoi ce plan foireux? Ouais, parce que là, franchement, tu nous prends pour quoi, là?
13: Ah non, non! Non,
14: mais. Ouais, mais c'est bon, allez! Allez, bonne nuit!
13: Non, non,
14: bonne
13: non,
14: nuit,
13: non,
14: bonne non, nuit! Non, oh!
13: Attends.
14: Non, mais je fais deux voix, là. Valérie? Non.
13: Bah, je t'écoute, hein.
14: Change de micro, Gérard. Change de micro. Change de micro. Me fait rire.
16: Mais change de micro, Gérard.
14: T'es de mauvaise foi.
16: Non.
14: Ah, attends.
16: Mais
14: attends,
16: tout le monde y arrive, sauf attends, toi.
14: Ça marche très bien. Mais ça marche très bien.
16: Non.
14: Valérie.
13: Oui.
14: Hein?
13: Ouais, bah non, bah attends. Bah, je peux expliquer à Muriel ce que c'était?
14: Non, non, surtout pas.
13: Ah bon, bon.
14: Mais ça marche très très bien, Gérard. Mets plus fort dans le casque, parce qu'il est peut-être pas assez fort dans le casque.
16: Regarde, Gérard, j'ai ton casque, j'ai ton micro, je parle parfaitement.
14: Ouais, bien sûr. Tu vois, va coucher au standard.
16: Il
14: n'y
16: a pas de problème.
14: Va coucher au standard. Mais bien sûr qu'il n'y a pas de problème.
16: Non, non, à peine. À peine. Non, bah, moi, je travaille pas. Je fais rien. Non.
13: Oh, bah, GG.
14: Non, mais alors, il a décidé de faire la gueule grave.
13: Ah ouais, mais grave quoi.
14: Mais ça marcherait bien, arrête de m'emmerder. Ah, toi, t'es connerie, t'es sur Fun Radio, comment tu veux que ça marche pas? T'as déjà Nanou, 30 ans, qui fait Gérard, ton odeur.
16: Bah, Nanou, je t'emmerde. Ouais. Déjà pour commencer.
14: Ah, ouais, à voir si tu peux.
16: Non. Pas... C'est bizarre, là, j'ai plus rien.
14: Bah non, mais ça marche très bien, il y a des petits échos, mais c'est toi qui règle mal ton casque.
13: Mais qu'est-ce
14: et tout.
13: Qu'il est de mauvaise foi, GG, hein.
14: De toute façon, il a décidé de gueuler, il se la joue star, de toute façon, maintenant.
13: Ah ouais, ouais, mais il se la joue complètement.
16: Bon, qu'est-ce que ça, toi?
13: Ouais, attends, là.
16: Quoi, attends.
14: Le débat de ce soir, c'est donc sur la timidité.
16: Eh, c'est quoi, toi, attends? Eh, t'as vu le plan foireux que tu m'as fait?
14: Mais non, mais c'était vraiment...
13: Attends, t'aurais un petit peu mieux assuré, quoi. On aurait peut-être pu réussir à le faire, quoi.
16: Bon, attends,
13: T'étais là, tu disais rien, quoi. Max, il assure mieux, au moins, quand il le fait, quoi. Fais pas la gueule.
16: Quoi, je fais pas la gueule?
13: Je sais pas, tu dis rien.
16: Bon, de toute manière, le débat...
13: Sur la timidité, ok.
14: Arrête. Mais c'est pas moi.
16: Bon, on a personne d'autre.
13: Non, bon, bah alors, je sais pas si Mumu est toujours à l'antenne. Oh.
14: Ça marcherait bien. Bon, il y a un problème technique. Voilà. Donc il y a un problème technique, on va essayer de le résoudre, mais là ça marcherait très bien. Moi, regarde, j'arrive à parler normalement, je vois pas où est le problème, GG. Mais là, non, mais il y a un petit décalage d'une demi-seconde, mais pour l'instant on l'entend pas à l'antenne, donc tu peux parler. Mais non, mais là ça va très très bien.
16: Gérard,
14: il y a un petit
16: le principal,
14: mais...
16: c'est les auditeurs.
14: Les auditeurs, ça passe pas à l'antenne. Ouais, mais bon, alors on arrête, il y a pas de débat ce soir. Donc si vous voulez continuer la libre antenne, ce que GG veut pas faire de débat, c'est le 0800 70 5000.
16: Bon, ben...
14: T'en as pas marre de dire tout le temps, bon bah, et puis de faire ta gueule et de faire en arrière, ça marche très bien, je m'entends très bien.
16: Non mais moi j'ai un double écho.
14: Mais pas chez moi, ça marcherait très bien, moi je parle normalement.
16: Pas chez toi, mais de toute manière tu joues où?
14: Ah bah attends, je touche à rien, regarde. Mais... Ouais. Ça marcherait très bien comme ça, ça marcherait très bien comme ça, moi je parle comme ça, voilà.
16: Non mais de toute manière... Moi, je fais pas le débat.
14: Je disais juste à Max que j'allais avoir la technique pour voir ce qu'il faisait. Mais ouais, parce
16: non,
14: que moi,
16: non.
14: Non, mais attends, ouais. mais moi, ça passerait très bien. J'ai aucun problème. Donc, je vois pas pourquoi il y aura une demi-seconde de décalage. Moi, ça va, ça se passe bien. On va voir la technique. Donc, on va mettre un disque. Et puis, donc, le problème ce soir, le débat de ce soir, c'est sur,
16: la timidité. Si, ça se passe bien.
14: Ouais.
16: Voilà.
14: Il y a, déjà, David, apparemment, qui...
16: Ouais. Pas les habituels.
14: Ah bah merde, parce qu'ils avaient... Julien apparemment avait sélectionné Luigi.
16: Ah non.
14: David.
16: Non.
14: Pourquoi pas?
16: Non, hier j'avais dit.
14: Mais tu cries là. Mets au moins le casque pour qu'on l'entende un peu.
16: Non, mais hier j'avais dit. Pas les habituels.
14: Ouais, bah apparemment Julie elle a pris les habituels avec Florent parce qu'ils ont voulu te faire une surprise.
16: Ouais, bah non.
14: Avec que David, Luigi, il y a également Angelo.
16: Non.
14: Il y a. Je crois qu'il y a ta copine aussi, Christine.
16: Non, bah elle va se faire enculer. Par un gros noir.
14: Oh non. Oh, c'est pas le moment. Hein, oh. Bon.
16: Non, de toute manière, le débat, si c'est ça, il est hors de question. J'arrête.
14: Et au fait, on a réussi, les soirées de Paris sont annulées.
16: Oh, bah tant mieux.
14: Donc,
16: ça me fait une belle jambe.
14: Bah, je sais bien, mais bon, qu'est-ce que tu veux. Par contre, il y a un auditeur qui a proposé. Ouf, oh, l'autre, il monte ses cuisses et tout, il va se poser. GG nous fait un striptease, il nous monte ses cuisses. C'est voir un petit peu les cuisses, un peu.
16: Eh, hey, c'est dit une belle jambe.
14: Waouh, GG nous fait de l'humour. Bon, très bien, GG apparemment a l'air de se plaindre, ça va mieux, tu nous entends bien, tout se passe bien. Moi, j'arrive à parler normalement, j'espère que toi aussi, ça va aller.
16: Bah, j'espère. Non.
14: Bah, tu dis, mais ça va, tu bafouilles pas, c'est bien.
16: Non, mais j'ai un double voix.
14: Double voix. Alors,
16: pareil.
14: Il répare. Donc on va réparer le problème qu'on a donc avec le double écho dans le casque de GG, ce qui fait qu'il bafouille un petit peu. Mais ensuite il y aura le débat avec Luigi, David.
16: Non, pas les mêmes.
14: Alors Julie voulait te faire la surprise. Qui c'est que tu m'as dit David qui était là. Il y a Florent.
15: J'ai pas vu.
14: Si tu m'as dit David, Luigi,
15: Arnette.
14: Ah bah en plus.
15: Christine.
16: Bon bah c'est bon.
15: Carole.
16: Ah, laquelle, Carole?
15: Bah, il y en a qu'une.
16: Non.
14: Attends, mais on a voulu te faire une surprise. Non.
15: Pour la dernière, on voulait t'emmener...
14: On voulait te faire une surprise, merde.
15: Bon, bah, on l'enlève.
14: Mais non, mais bon, c'est con, on voulait lui faire la surprise. Bah ouais.
15: Bon, on l'enlève.
14: Non, mais attends, on laisse au moins... Au moins Louis Chico.
15: Bah, ça change.
16: C'est quoi, ça?
14: Annonce.

0: T'appelles Carole, Luigi, tout ça, tu les appelles quand on va commencer le débat avec eux. On a personne d'autre qui appelle. Il y a qu'eux qui appellent. Eh ouais, mais c'est pas grave, il y a qu'eux, qu'est-ce que je te dise. Attends, ça va, te plains pas, c'est toujours, tu dis que c'est toujours les mêmes, mais ça va.
1: Toujours les mêmes, c'est pas la peine.
0: Ça sert à rien de t'énerver. T'en as marre?
1: Toujours les mêmes.
0: La gueule, dis-lui non.
1: Non, mais c'est bon, on laisse tomber.
0: Bon, je vous le remets parce qu'on parlait par-dessus, hein, quand même, on va vous le laisser. Gigi Philippe, comme dirait GG.
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0: Patrick.
1: Salut, c'est Max. Bah écoute, apparemment, j'ai envie de te parler.
0: Moi, je te dis une chose, Lascar. Tu vois, t'arrêtes d'appeler sur le portable incendie, parce que ton numéro, demain, il est transmis au commissariat de police.
1: Et sur Internet.
0: Et sur Internet. Et sur Internet, ils ont pas fini de t'emmerder.
2: Ouais. Il en connaît un rayon.
0: Et donc, on va s'amuser.
1: Voilà.
0: On va s'amuser avec toi, Lascar.
1: Bonne bourre.
0: Bonne bourre à toi, espèce de petit con. C'est quoi
3: ces
0: remix encore là sur moi?
3: Ouais, bah non, mais tu vois, Phil Dard.
4: Qu'est-ce que
3: là? Non, non, attends, Phil Dard. Là, il y a. Oh, qui c'est qui a un portable?
4: C'est Sandwich, mais elle a que ça.
3: Ah non, ah non. Moi, dans ce cas-là, moi, je fais pas des débats avec des portables. C'était bien prévu. Mais ça, regarde, là, déjà, ça commence. Bon, tu commences pas, toi. Bon, tu commences pas, toi, d'accord? Et là, ça commence à bien faire.
4: Tu peux.

0: que moi je peux dire une chose, c'est quand t'as des amis, tu as de l'argent, et quand t'as pas d'argent, tu n'as plus personne. Donc tu te démerdes toi-même. Hein? Donc ça veut dire. Bon, allez, vous arrêtez là parce que vous commencez à me casser les couilles. D'accord, d'accord. Ok, je vois à peu près ce que tu veux me dire. Non. Combien dépensez-vous d'argent par mois? Donc 50% dépense plus de 100 000 euros. 20% dépense moins de 3 francs. 5% pense que Gérard de Suresnes gagne de trop. Alors ça. Hop, et celui qui s'amuse derrière à dire des conneries, arrête! Ok, va te faire foutre. C'est bon pour. Tu me fais bander, tu me prends quelqu'un d'autre. Attends, Pildar, tu me fais du bon boulot. On avait fini la cinquième comme hippo.
1: Bah, c'est impeccable, vas-y, j'ai.
0: Tu sais qui veut répondre à ma place là?
1: Ça y est, je l'ai viré, Gérard.
0: Non, mais là, tu vas pas commencer, toi.
1: D'accord.
0: Et là, vous me faites du bon boulot parce que pour l'instant, vous commencez à me.
1: Allez,
0: Et voilà, donc vous venez d'écouter un remix qui a été fait par un auditeur donc de sur moi.
2: Je sais, jusqu'à la dernière goutte. Gérard se met en place, Gérard met son casque, Gérard allume son micro, Gérard c'est à toi. C'est bon, parle.
3: C'est quoi ce cirque là?
2: C'est pas ton problème,
3: bon, d'accord,
2: parle.
3: C'est pas grave. Donc bonsoir à tous et puis donc bienvenue pour les débats du jeudi soir. Donc on va accueillir donc si vous voulez nous appeler, vous pouvez nous appeler au 0800 08 5000 ou 0800 3 08 5000 et 3615 code Fun Rap Dido, rubrique direct.
2: Et je corrige, c'est 0800 70 5000.
3: Voilà. Merci Julie. Donc on va accueillir Adeline.
4: Ouais, allô.
3: Allô.
4: Salut Gérard.
3: Salut Adeline.
4: Ça va.
3: Delphine.
5: Bonsoir Gérard.
3: Bonsoir.
5: Ça va?
3: Ça va. Alexandra, bonsoir.
6: Oui, bonsoir Gérard.
3: Bonsoir. Bob.
7: Bonsoir monsieur.
3: Bonsoir. Tom.
8: Oui, salut Gérard. Juste une question avant qu'on commence. Est-ce que c'est vrai que le 30 août au soir, tu faisais du stop sur le péri, sous le pont d'Alma et que le chauffeur a eu peur?
3: Bon, alors, Tom. Déjà, Tom, avant de commencer.
8: D'accord.
3: Tu retournes voir Gaël au standard.
8: Non, merci. C'est pas que j'ai lu ça. Hein.
3: Merci, bonsoir Tom. Au revoir, ça me fera plaisir pour ce que tu viens de dire.
8: On ne parle pas de Lady Di.
6: Tu vas pas commencer, Gérard.
3: Non, mais je vais faire ce jeu, si ça vous plaît pas, c'est le même terme.
8: Cher ami, calmez-vous.
3: Salut, mec.
6: Mais c'est son dernier
3: bonsoir.
6: Débat.
9: Marwan, c'est moi, bonjour.
3: Bon,
9: bonjour, Gigi.
3: Salut.
9: Tu m'entends?
3: Oui, je t'entends.
9: Ok.
3: Donc, on va commencer.
8: Donc, je voudrais répondre à la première question.
3: Mais déjà, tu as de terre et tu as déjà écouté la première question et tu te calmes un petit peu.
8: Bien, mon ami.
3: Savez-vous ce qu'est un paparazite?
8: Comment?
9: Bah, c'est quelqu'un qui est parasite.
8: Bah, attends, Gérard, c'est pas paparazite, c'est pas par hasard qu'on dit.
3: Non, mais attends, tu as pas commencé à me les gonfler, toi.
9: Ah, tu te calmes.
3: Non.
8: Donc, moi, je veux répondre.
3: Qui?
8: Bob.
3: Alors, vas-y.
8: Bah, un paparazite, c'est un paparazite.
3: Non, mais c'est quoi? C'est quoi pour toi?
8: C'est un.
9: Non, Gérard.
8: Un photographe.
9: Oh, Gérard.
6: Non, c'est pas ça.
9: Oh, Gérard.
3: Quoi?
9: C'est quoi la question?
3: Non, mais attends, t'as qu'à t'ouvrir tes oreilles. Hein,
9: non,
3: c'est
9: mais
3: bon.
9: J'ai oublié.
3: Non, non, mais je veux pas le savoir. Adeline.
10: Ouais.
3: Pour toi?
10: Non, je sais pas, c'est bizarre comme question quand même.
3: Ah, ouais, d'accord.
6: C'est pour toi, Gérard, c'est quoi?
3: Bah attendez, je vais vous répondre après.
6: Je vais réfléchir d'abord. Ouais.
8: Bah vas-y, réponds.
6: Bah réponds d'abord.
8: Réponds d'abord.
3: Delphine.
5: Oui.
3: C'est quoi pour toi?
5: Ben, c'est un insecte. Non, c'est...
9: Non, c'est pas ça.
3: D'accord.
5: Non, bah zut alors.
3: Bon, j'ai tout perdu. Apparemment, ça fait peur hein, ce soir.
8: Hein. Bah non, mais moi aussi, j'aime bien. Hein. J'écoute de
3: c'est bien. Alexandra.
9: Moi, j'aime bien.
3: Alexandra. Alors,
5: oui. Un paparazite, c'est un... Je sais pas, je veux dire, c'est un bonhomme, un insecte. Prends des photos, on va dire.
6: Ben, c'est ça, d'accord. C'est ce que je voulais dire.
3: Bon,
5: voilà, en fait, c'est un photographe.
8: Mais non, c'est Ricky Ramsey de 1920.
3: Bon, alors, déjà, celui qui vient de dire Christine, tu vas retourner voir Gérard. Hop, bonne nuit à toi.
6: C'est Gérard pour Max.
3: Ouais, bah, c'est bien. Donc, moi, je vais vous expliquer ce que c'est un paparazzite, quand même.
11: Ok, vas-y, explique-nous.
3: Donc, c'est un photographe qui a même pas une autorisation et qui s'amuse à faire des photos sur n'importe qui.
11: Ça, c'est vrai.
6: Est-ce que t'es victime des paparazzites?
11: Ouais, ça t'est déjà
3: arrivé. Ça, la question, vous allez y répondre. De cette manière, je l'ai posée. Je la pose. Donc, vous allez y répondre chacun votre tour plus tard.
11: D'accord.
6: Non, mais toi, parfait. C'est moi qui pose la question.
3: Non, mais moi, c'est moi qui posera mes questions et je vais te dire une chose, que la réponse que j'ai à la question que tu viens de me dire, tu la retrouveras aussi bien.
6: Ok,
11: voilà. Bah,
3: alors, d'accord. Comment réagissez-vous si vous êtes traqué par un paparazzite?
11: Bah, moi, je mets un collier anti-puce.
3: Non mais attends, un paparazzite, je viens de te dire que c'était un photographe, c'était pas un insecte, ok?
11: Ouais.
6: Bah c'est un mélange des deux, hein.
3: Non.
11: Moi, je prends des pauses, j'humidifie.
6: Ouais, moi je souris, ouais.
9: Moi je lui mets une tarte dans la tête, attends, il va pas te faire chier le paparazzite, faut pas déconner non plus, oh.
3: D'accord, ouais, ok. Moi... Alors pensez-vous que les paparazzites devraient être interdits?
11: Bah ça va vite, hein.
3: Soir, oui, ça va vite. Bah ça, apparemment,
6: mais c'était quoi la première question?
9: Non, parce que ça fait marcher l'économie du pays. Il y a des trucs comme Galet, voici, si ça n'existe plus, le pays, il n'a plus de sous.
3: Non, mais attends. Pour l'instant, on s'amuse pas à faire des pubs pour n'importe quoi.
6: Hein? Bon, moi, je dis que si les journaux marchent comme ça, c'est parce qu'il y a des consommateurs.
3: Mm-hmm.
6: Et donc, voilà, et c'est tout.
11: T'achètes les journaux, GG?
3: Non.
11: Non, jamais?
3: Non.
11: Ah bon?
3: J'achète aucun journal.
11: C'est pas ce qu'on m'a dit.
3: C'est pas ce qu'on t'a dit. Mais alors, tu sais ce que les gens disent?
11: Ouais.
3: Pour moi, c'est des
11: CON. C'est des cons.
3: Voilà. T'as tout à fait compris ce que je voulais dire.
11: Avec un con comme toi, on s'emmerde, et un con comme moi, on se fait chier.
6: Ah, c'est beau.
3: Alors, je vais te dire une chose, qu'un con comme toi, bah, tu vois, tu vas retourner voir Gaël au standard.
11: Mais c'est qui le dit tout le temps?
2: Il y a juste Dom sur Minitel, département 75, qui dit paparazzite, c'est le père de Razzite. Il nous fait de l'humour. Paparazzite, le père de Razzite.
3: Si on veut. Alors, pensez-vous que la vie d'une star devrait éviter les paparazzites?
11: Ouais, cet homme-là.
3: Oui.
2: La
11: vie, ouais, mais justement, je suis d'accord avec Gégé, là. Mmh. Moi, je crois que oui. Et je voulais simplement que tu nous dises, Gégé, parce que c'est vachement important. Est-ce que c'est vrai que toi, chez ED, tu vois, et toi, Christine, vous vous êtes fait courser par des paparazzites et qu'avec ton caddie, t'es rentré dans une colotte de boîte de conserve Mistel?
3: Bon. Alors, Tom.
11: Non, moi, ce que je veux savoir, c'est que tu le dises, quoi. Parce que pour moi, c'est vachement important.
3: Non, mais Tom.
11: Non, parce que moi, je suis un fan de toi, Gégé.
3: Non,
11: j'ai envie que tu le dises. Les paparazzites, c'est des salauds, ok?
3: Ouais, bah,
11: c'est des salauds.
9: Non, bah, on est tous d'accord sur ce point-là.
3: Ouais, on accueille Jackie.
6: Et on est tous avec toi, Gégé.
3: Silence.
9: Ouais, c'est vrai.
3: On accueille Jackie maintenant.
11: Salut Gégé. Ça va?
6: Jackie?
9: C'est qui est arrivé là?
6: Salut Gégé.
11: Jackie de Paris.
3: Mmh. Donc pour toi, d'après la question?
6: Qu'est-ce que la question?
11: Je suis d'accord avec toi.
3: Ouais, mais
6: répéter la question, Gérard.
11: C'est des salauds.
3: Pensez-vous que la vie d'une star devrait éviter les paparazzites?
9: Bah oui.
11: Je pense qu'elle devrait éviter les paparazzites, mais sa vie, je pense pas.
3: Ah bah, c'est la vie d'une personne, hein, de toute manière, qui est en jeu. Hein.
11: Bah ouais, mais ce qu'elle veut, c'est son avis, quoi.
3: Non, mais de toute manière, on va pas s'éterniser sur un truc que je veux pas parler, de toute manière.
11: Mais moi, je préfère quand même Hertz à la vie. Hein.
3: Hmm? De quoi? Mais parle plus fort. Parle plus fort quand tu veux dire quelque chose.
11: Ouais, je suis d'accord avec toi.
3: Non, bah, d'accord. Apparemment, t'as pas du tout compris ce que je viens de te... Ce que
9: t'as pas compris.
11: T'as demandé notre avis, puis moi je te dis que je préfère Hertz. GG, c'est Jackie. Je voudrais savoir, est-ce que toi, tu connais quelqu'un qui a traqué sa vie pour les paparazzites?
3: Non.
11: À peu près?
3: Non.
11: Non? Jamais?
9: Croquette.
3: Non.
11: Ah bon. Question suivante?
3: Ouais, bah on va y aller. Pourquoi que les paparazzites suivent les stars de cinéma? Alors ça, c'est une question que je pose à tout le monde, et ça, je pense qu'on l'a vu lors du festival de Cannes.
9: Ouais.
11: Ils sont beaux, c'est pour ça.
3: Donc maintenant, vous allez répondre chacun à votre tour, parce que là...
9: Non, mais attends.
3: Ils sont beaux, alors là, tu restes quand même poli, s'il te plaît. Donc on va demander à Adeline. Adeline.
12: Ouais.
3: Ouais, réveille-toi un peu, hein.
12: Bouge-toi
13: un peu, là, ouais.
12: Débile.
3: Ouais. Réveille un peu les nanas, hein.
13: Ouais. Vas-y.
3: Bon, Adeline.
12: Quoi?
3: Ouais, quoi, ouais.
13: Réponds à la question.
3: Non, ouais, c'est bon, Adeline. Tu vas voir Gaël.
12: Mais
3: tu vas
12: la dormir, réveiller. Ça va.
3: Non, tu vas te faire réveiller par Gaël, là.
12: Mais Gérard, c'est toi qui es endormi, hein.
3: Non, bah, pour l'instant, c'est vous qui êtes endormi.
13: On est
3: déjà à la cinquième.
12: Bah ouais, grâce à qui?
3: Ouais, vous allez vous réveiller.
12: Gérard, pourquoi t'es si agressif?
3: Parce que vous dormez, là.
12: On rend les gens agressifs, on n'est pas agressifs.
13: Vous dormez, attendez. Il y a Tom qui veut répondre.
14: C'est pas Gérard, c'est pas
12: vous. Moi, je te parle, je suis réveillé.
13: C'est vous, il y a Tom qui veut répondre, merde.
12: Quoi?
13: Bon, hey Gérard, moi je suis pas d'accord. Moi je crois que les paparazzis, ils étaient aussi au salon de l'agriculture, ils t'ont photographié parce qu'ils t'ont pris pour un buzz.
3: Tom, tu dégages. Bonne nuit.
13: D'accord avec toi sur
3: ce point. Dégage, Tom.
13: Ouais, dégagez les paparazzis.
3: Dégage. Allez, dégage, Tom. Bonne nuit. Dégage.
13: Mais non. Non, mais je vais te dire un truc, tu vas faire. Déjà.
12: Bah, ils les photographient parce qu'ils sont intelligents.
3: Ouais, mais...
13: Bah, je pense qu'ils les photographient parce que c'est des stars de cinéma.
3: Mais attends, c'est pas toi que je m'adresse, ouais, c'est à
12: Delphine.
3: Mais non,
12: mais ils sont connus, c'est pour
14: oui,
12: ça.
14: Oui, Gérard,
12: c'est
14: connu, c'est des stars.
12: Ouais, c'est des stars, voilà, c'est ça. C'est leur vie, tu vois, il y a des gens qui contactent sur leur vie et tout.
14: Oui.
12: Comme toi, Gérard, t'es une star, par exemple, tu vois.
14: J'ai jamais fait photographier par des paparazzis.
3: Non.
14: Bon, pourquoi?
13: Sur Internet,
12: bizarre,
3: non, mais attends, sur Internet, ça n'a rien à voir, d'accord?
13: Ah bon?
3: Parce que on mélange pas les cochons et
13: les serviettes.
12: Et les Gérard.
3: On mélange pas les cochons et les serviettes. Parce on accueille Eric à la plaque. On accueille Eric
12: à la place
3: de Tom.
15: Salut Gérard, c'est
13: Eric.
3: Attendez, stop.
12: Salut Eric.
13: Eric. Oui, bon, alors on
12: entend
13: Eric.
12: Stop. Mal poli. Eric.
13: Oui.
3: Vous la fermez, il y a une question Minitel.
15: C'est pas une question, c'est toujours
13: quoi, question l'humour. Accrochez-vous.
15: L'humour de Dom qui nous dit les stars évitent les paparazzis, Lady Di a évité et elle a pris le mur.
3: Non, bah alors là.
13: On n'en parlait pas ce soir.
15: Pardon.
14: Je suis d'accord avec Serge.
3: On n'en parlait pas ce soir.
13: C'est toi le meilleur.
12: Bon, allez, vas-y, Gérard. Tu t'endors là, Gérard.
3: Ah bah on s'endort dans ces cas-là, on va vous réveiller quand je vous parle.
13: Ouais, c'est Eric.
16: Question 10.
13: C'est Eric. Ouais, bah moi je vais sur Internet et il paraît qu'il y a des paparazzis qui t'ont pris en photo à toi et Christine en train de compter les morpions. Je vais savoir.
3: Eric.
13: Oui.
3: Eric.
13: Non, c'est vu ça sur Internet.
3: Eric.
13: Moi je suis dans
3: tout
13: Eric.
12: Au revoir.
3: Tu sais où tu vas là?
12: Ouais,
3: tu es la gueule.
13: Au revoir.
3: Alors pensez-vous que je pourrais un jour suivi par un paparazzi?
12: Bien sûr que oui, Gérard. Mais dis donc, allons
3: faire une star, Gérard. Mais qui dit oui?
12: Mais bien sûr que oui, moi je dis oui.
3: Qui dit oui? Oh punaise, vous commencez à me les gonfler. On accueille Alain.
12: Salut Alain.
14: Ça va?
13: Ouais,
14: Alain.
13: En forme.
14: Moi, je vous ai regardé ce matin.
13: Je voulais poser une question en Gérard.
3: Vas-y.
13: Ben, je voulais savoir, est-ce que c'est vrai que tu n'aimes pas les paparazzites depuis qu'un paparazzite a foutu un téléobjectif dans l'anus, dans les chiottes de locaux?
14: Ah oui, ça y est.
3: Alain.
14: C'est une très bonne question.
3: Alain.
13: Oui. J'aime pas les paparazzites, moi. Putain, c'est des salauds.
3: Bon, bah, de manière,
14: c'est pour des objectifs dans l'anus, c'est pas normal.
13: C'est pas normal. J'ai du salaud.
3: Bon, vous la fermez maintenant. On va quand même.
15: Gérard, fais-toi quand même un peu plus respecter. Parce que là, j'ai l'impression quand même que les auditeurs prennent dessus. Et
12: c'est vrai, Gérard.
3: Et on va les réveiller.
12: T'es endormi ce soir, Gérard.
3: Delphine.
12: Oui. Je suis réveillée. Je t'écoute.
3: Ouais.
12: Mais je suis réveillée, Gérard.
3: On répond à la question.
12: Mais pose-la la question.
3: Non, vous êtes sourds ou quoi, là?
12: Oh, hé, Gérard, tu te calmes.
3: Tu réponds à la question.
12: Mais parle en français, alors.
3: Je parle aussi bien français que toi et je t'emmerde.
12: Alors, ça m'étonnerait, alors.
3: Voilà.
12: Allez,
3: Adeline.
12: Quoi?
16: Je peux pas répondre.
14: Il a fait les grosses têtes.
3: Adeline!
12: Mais c'est quoi ta question, Gérard? Je comprends rien, moi.
3: Mais pensez-vous que je pourrais être suivi par un paparazzite?
12: Mais moi je pense que oui, mais j'ai déjà répondu. Oui, moi je pense que oui.
3: Mais toi, t'as pas encore répondu.
12: Moi j'ai déjà répondu,
16: Je vais répondre, Jackie, j'ai pas encore répondu.
3: Bon, vas-y, Jackie.
16: Euh, j'ai oublié ce que je voulais dire.
17: Eh ben, c'est
16: là. Ça, c'est pas bon. Hein.
17: C'est là, si t'as oublié. Ça me fait une belle jambe. Oui, qui c'est?
18: C'est Alexandra.
17: Oui.
18: Si tu crois que tu vas te faire poursuivre par les paparazzis, c'est parce que tu crois que tu es une star.
16: Mais c'est une star, mais qu'est-ce qu'elle raconte? Elle, c'est une star, Gérard.
14: C'est une star, c'est un alien.
17: Oh, gueule, un peu.
14: On vend des remixes en Belgique.
18: Ouais, c'est comment, d'ailleurs, super.
17: Attends, qui c'est qui vient de dire les remix en Belgique?
14: Ouais, Alain, calmez là maintenant.
17: Eh ben Alain, tu retournes voir Gaël au stand.
14: C'est pas Alain, c'est pas Alain.
17: Faudra peut-être qu'il se réveille parce qu'il va dégager. Et moi,
14: Marwan.
17: Marwan, là, tu te réveilles un peu?
14: Ah, mais je me suis réveillé, moi, déjà, oh.
17: Non, mais tu parles pas beaucoup, alors ouais. Je voudrais bien que tu réagisses un
14: d'accord,
17: peu.
14: D'accord, c'est quoi la question,
17: Gérard? Non mais attends, c'est quoi la question?
14: J'ai oublié.
19: C'est que pensez-vous des paparazzis?
14: Que pensez-vous des paparazzis?
17: Bon. Ouais.
18: Non, c'est pas
17: une bonne question. Allez, Marwan, tu me le dégages, il dort. Mais ça va dégager, j'ai l'impression. Hein. Je pense que...
19: Ça va casser.
17: Il est 1h30, je pense qu'à 2h, ça va être terminé.
19: Super,
17: hein.
19: Bon,
18: ouais.
19: C'est Alain qui pose une question, là, Gérard.
17: Ouais, vas-y.
19: Bon, moi, j'aimerais savoir, est-ce que c'est vrai... Que si Christine avait été un homme, tu serais encore avec elle.
17: Alain.
16: Et vous êtes
17: qui? Alain.
19: Oui.
17: Alain.
19: Sur ton standard.
17: Au revoir. Alain. Au revoir. Alain. Alain.
16: Au revoir. David.
17: Voilà. Comme ça va aller vachement vite le débat ce soir, hein, j'ai l'impression.
19: Ah bah tu m'étonnes, tu dégages tout le monde.
20: Attention paparazzite sur Minitel, un paparazzite visiblement qui a pris des photos de Gégé dans les chiottes de la loco.
19: Ah, c'est sur internet.
20: En bonne compagnie, c'est sur internet, bah voilà, c'est confirmé.
19: Bah voilà.
17: Et ben c'est bien, donc dans ce cas-là, si c'est sur internet, Max.
19: Max, allez hop.
18: Max, donc, au
17: secours. Sur internet.
19: Sur l'internet, c'est l'internet. C'est la pyramide.
17: Et tu me ramènes les preuves.
19: Les preuves réelles.
17: Ouais.
19: Max, les réels, hein.
17: Mais ça, qu'est-ce que ça peut te foutre à toi? C'est
19: rien, justement,
17: problème.
19: C'est ça le problème.
17: Et alors, croyez-vous qu'il faut délivrer une carte de photographe aux paparazzites?
19: Non.
17: Ah, qui vient de dire non?
19: Une carte de cantine.
18: Une carte de quoi?
17: Une carte de photographe. Parce que des paparazzites...
18: Une carte bleue. Une carte de photographe.
19: Est-ce que oui. T'en as une, Gégé, carte non. De photo? T'as une carte routière?
17: Non, mais ça te regarde pas, mon pote.
19: Je crois que t'as des cartes de France dans ton lit aussi.
17: Tu veux savoir de quelle couleur qu'est la chemise blanche d'Henri IV?
18: Bah ouais.
19: Rose.
17: Voilà, tout à fait.
19: Jaune devant, marron derrière.
17: Bon, Delphine.
18: Oui.
17: Ou Adeline,
18: est-ce que, est-ce que ça t'exciterait que je me déguise en paparazzite?
17: Bon, tu fais ce que tu veux, c'est pas mon problème.
19: Et moi, est-ce que ça t'exciterait que je me déguise en paparazzite?
17: Bon, pour l'instant, c'est pas à vous
20: Gérard,
17: que je m'adresse.
20: Gérard, excusez-moi, donc je vous interromps un peu. Donc, nous avons déjà deux nouveaux venus. Nous avons donc un paparazzite qui veut donc rester dans l'anonymat le plus total, que nous saluons tout de suite.
19: Caramel,
14: oui, bonsoir.
20: Et ensuite, nous avons donc Nico, qui lui, par contre, veut participer au débat.
14: Bonsoir, Gérard.
17: Salut.
14: Vous allez bien?
19: Ah, Nico, t'as vu.
14: Gérard, bonsoir.
17: Salut.
14: Je suis paparazzite et j'ai pris certaines photos à ton égard.
16: Ça attend de vous fourrer, ça.
18: Tu l'as pris dans les chiottes de la loco, c'est ça?
14: Pas spécialement.
19: Non, côté de la rue Rosé, machin.
17: Allez!
18: Bon, combien est-ce que tu vends les photos?
17: Putain!
19: 800 000 francs!
14: C'est cher, mon fils!
20: Gérard, est-ce que t'écoutes ce qu'on est en train de dire? Je te signale que sur train de faire du fric sur ton dos encore!
17: Allez, arrête un peu là!
14: Eh, Gérard, combien tu donnes pour les photos ou pour les récupérer?
20: T'as des auditeurs?
18: Non, mais je les ai achetés avant lui là!
17: Bon, je voudrais bien qu'on revienne dans les débats, parce que tout à l'heure, on va mettre une musique, ça va vous calmer un petit peu.
19: Je voudrais savoir, est-ce que tu penses que Florent était un paparazzite?
17: Ça te regarde pas.
19: Il a donné ton tatou à l'antenne.
17: Et alors?
14: C'est la tribu, garde-le-bronzé.
17: Ça, je vais vous dire une chose, l'histoire du tatou, c'est réglé, maintenant, vous n'allez pas me prendre la tête avec
18: d'ailleurs,
17: ça.
18: D'ailleurs, le tatou de Gérard, c'est le 06-06-07-0.
17: Ok, eh ben on va mettre un disque et puis on va se retrouver tout à l'heure pour la 8e question.
18: Ah, ça va vite, hein?
17: Bah oui. Pensez-vous que je puisse échapper aux paparazzis?
18: On va pas le temps passer.
14: Bah, non, Gérard.
18: Non, Gérard.
17: On va écouter.
19: 82, 21, 80.
17: Merci pour
18: ça.
17: Pour ceux qui viennent de donner le numéro de tatou à l'antenne, vous allez retourner voir Gaël et je veux pas vous revoir après la musique.
19: Bah, tu vas nous réentendre à la radio.
17: Comment?
19: Tu vas nous réentendre.
17: De quoi?
19: On voit pas.
1: Tu nous vois pas, Gérard, c'est la radio.
17: Non, non, mais ceux qui se sont amusés.
21: Le numéro de tatou de Gérard est le
22: 06
1: 57.
22: On est coupé là.
17: Merci Julie de les laisser.
22: 82.
20: Écoute, je suis désolée, j'ai d'autres révélations sur Minitel.
17: Donc.
22: 80.
20: Tu gères. C'est ton débat, Gérard. Tu gères. Hein.
17: Merci pour ceux qui. Alors, dans ce cas-là, tu les reprends tous.
22: C'est Arnette, c'est pas moi.
1: Le numéro de tatou,
21: c'est pas moi non plus.
17: Tu reprends tout le monde.
22: C'est Gérard qui l'a donné.
1: Le numéro de tatou de Gérard est le.
20: Non, on va s'arrêter parce voilà. Que ça suffit. Hein. On écoute Anis, qu'est-ce qu'on écoute, Gérard ?
17: C'est. Rage quoi ?
20: Ah, vas-y, tu dis, je te l'ai écrit. Hein. J'ai écrit
17: Rage
20: correctement.
17: Engine de Machine, titre Killing Inting Nam. Je sais pas ce que c'est comme musique.
23: Et voilà, vous venez d'écouter Chemical Brothers avec Block. Rocking Beats.
17: Donc la suite des débats du jeudi soir. Donc on va accueillir Emily.
24: Allô.
17: Bonsoir Emily.
24: Salut.
17: On va accueillir Josiane.
25: Bonsoir Gérard.
17: Bonsoir. On va accueillir Lara.
25: Bonsoir Gérard.
17: Laura, pardon.
20: Laura, ouais.
17: Laura, pardon.
25: Bonsoir
17: Laura,
25: Gérard.
17: Bonsoir.
25: Bonsoir Gérard.
17: Alex.
26: Salut. Salut. Ça va?
17: Et Yoshin, mais je sais pas quoi là.
26: Yoshimitsu, s'il te plaît.
17: Comment ?
26: Yoshimitsu, s'il te plaît.
17: S'il te plaît, si j'en ai envie d'être.
26: Non, tu prononces mon prénom correctement, et ça ira.
25: T'en restais, Gérard.
26: Moi, Gérard, je t'appelle pas Gérard, enfin, je t'appelle Gérard, je t'appelle pas connard.
17: Alors, déjà, tu restes poli, s'il te plaît.
26: Non, bah, toi aussi. Ouais, bon, tu vas alors, te calmer.
17: Déjà, dans ces cas-là, le connard, tu sais ce qu'il va te dire, tu vas aller.
20: Non, mais attends, tu leur demandes de rester poli, et là, tu dis connard, ça va plus, Gérard.
17: Non, mais attends, c'est pas moi qui lui a dit connard, c'est lui qui a commencé à m'insulter.
26: Toi qui a commencé.
20: Insulte.
26: Insulte, c'est tout.
17: Qui reste poli.
26: Ouais, bah toi aussi.
20: Gérard, faut pas en plus que tu oublies le paparazzi, si tu veux, qui voulait rester dans l'anonymat.
17: Ouais, ben on va accueillir Marcel.
27: Marcel Amon.
17: Allô.
27: Allô.
17: Marcel.
27: Marcel Amon. Je m'appelle pas Marcel, hein.
17: Non, tu t'appelles quoi?
27: Paparazzi.
17: Ouais, c'est
27: un paparazzi, il court, hein.
17: C'est ça, t'as raison.
20: Gérard, je suis désolé, il a peut-être une voix qui ressemble beaucoup à celle de Marcel, mais ce n'est pas Marcel, je suis désolé.
17: Pas.
20: Marcel est là-haut.
17: Non, il n'est pas là-haut, j'y vais bien.
27: C'est Marcel.
17: Ouais, c'est ça. Bon, croyez-vous qu'il faut délivrer une carte de photographe au paparazzi? C'était la question, donc comme j'ai viré tout le monde tout à l'heure, parce que ça commençait.
26: T'as bien fait, c'était des gros cons.
27: Ouais, c'est vrai,
20: on voulait
27: pas
20: m'embêter.
17: Emily.
25: Aucun mémo,
17: ils avaient.
25: Ouais.
17: Ah,
25: carrément.
17: Emily.
25: Bon, alors. Emily, c'est dégueulasse. Hein.
17: Non, c'est pas Emily. Alors, Emily, s'il te plaît.
25: Ouais, allô.
17: Emily.
25: Ça va?
17: Bon, alors. Oh, Emily, tu travailles, s'il te plaît.
25: Ouais, je suis réveillée,
17: Gérard.
27: Tiramitsu,
25: qu'est-ce que tu penses,
17: Pépin?
27: Non, tiramitsu,
25: ça veut
17: dire autre chose.
25: Ouais, je trouve ça dégueulasse.
27: Tiramitsu, en japonais.
25: C'est nul.
17: Je demande à Emily de répondre.
25: Ouais,
17: Emily, dégage.
25: Non, attends,
17: Emily.
25: Ouais,
17: bonne nuit, Emily. Tu travailles.
20: Non, alors,
17: tu travailles.
20: 30 secondes, Gérard. Attends, 30 secondes. Je remets les choses au clair. Hein, je les ai enlevées 5 minutes. Tu vas gérer ton débat.
17: Non, mais dans ce cas-là, Émilie, elle va se réveiller quand je lui parle.
20: Mais
17: je
20: lui pose la question. Émilie, tentez de te répondre. Simplement, si tu cries, tout le monde crie pour en s'entendre, donc ça ne marche pas.
17: Donc, alors, Émilie.
20: Donc, tu cries, mais tu n'insultes pas.
17: Émilie.
26: Ok, connard.
17: Non. C'est bon, tu retournes voir Gaël au standard.
26: Allez.
17: Pour le mot connard.
26: Tu vas passer à la criquette.
17: Bonne nuit. Hein? Allez, hop.
26: Ah, Gérard, c'est Terminator ce soir.
17: Ouais, bon, Émilie, s'il te plaît.
25: Ouais.
17: Alors.
25: Quoi?
26: Oh, elle est endormie, elle est.
25: Hé, je suis pas endormie, de quoi tu parles, toi?
17: Non, mais ouais, Emily! Emily!
25: Quoi?
17: Est-ce que t'as entendu la question? Est-ce que t'as entendu la question?
25: Ouais, j'ai entendu.
26: Ouais, moi j'aime bien le bœuf aux oignons.
25: Non, mais tu peux répéter, s'il te plaît.
26: On a entendu, mais on n'a pas écouté.
17: Oh là là!
25: Mais... Allô?
17: Eh ben, ça commence à être lourd là ce soir. Hein.
20: Je pense que Gérard, il faut vraiment que tu reprennes vraiment le débat. Ouais, et que tu reviennes vraiment au sujet initial qui était les paparazzis.
26: Les paparazzis, ouais.
25: C'est vrai.
17: Croyez-vous qu'il faut délivrer une carte de photographe aux paparazzis? Emily.
25: Ouais.
17: Bon, Emily, allez hop.
25: Ouais, non, mais je suis là aussi, c'est cool. Bon, allez, vas-y.
17: Non, Emily,
25: moi, je pense qu'il faut délivrer des cartes de photographe aux paparazzis parce que je pense que c'est vrai, ouais. Non, franchement, sérieusement.
17: Tu crois qu'il faut leur délivrer?
25: Ah oui. Et pourquoi?
17: Pourquoi
25: je pense que ouais.
17: Mais pourquoi tu veux leur délivrer une carte?
25: Parce que c'est des gens qui photographient, donc ils ont le droit d'avoir une carte de photographe, je pense, non? Tu crois?
17: Non, mais attends. Attends, en principe, les cartes de photographe, elles sont pas les délivrées facilement.
25: Quand t'es photographe, tu peux quand même avoir une carte de photographe, tu vois, c'est quand même un peu la même chose, non?
17: Non, parce que moi, je vais te dire une chose, qu'avec ce qui se passe à l'heure actuelle, les trois quarts n'ont pas de carte.
25: Ouais, c'est vrai, mais bon, moi, je pense que justement, ils devraient en délivrer, ouais.
17: D'accord.
25: Moi, je suis d'accord.
17: Donc, pour toi, Émilie,
25: ouais,
17: tu seras
25: franchement, ouais. Moi, je dis ouais, à fond.
17: Okay. Mais
25: vraiment top, hein. Ah ouais, carrément.
17: Josiane.
25: D'enfer. Oh, ok, je suis d'accord.
17: Josiane.
25: Super.
17: Josiane.
26: Josiane.
17: Josiane.
26: Allez.
25: Oui, mais je t'écoute, Gérard, ne crie pas.
17: Tu réponds à la question.
25: Mais je voudrais bien, mais je peux pas.
26: Il y a quelqu'un qui a raccroché.
17: Ouais, comme ça ira plus vite. Josiane.
26: Allez.
25: Oui. Alors, oui, il devrait délivrer une carte au journaliste. On est bien d'accord. Mais pas au paparazzi. Ouais. Mais comment savoir que c'est un paparazzi? Est-ce qu'il arrive et dit, moi je suis un paparazzi? Non, il dit, moi
0: comment
25: je suis
0: pouvoir le croire en fait.
25: Voilà.
17: Non, parce que de toute manière, les cartes, les gens qu'on décarte de photographes, et ça, de toute manière, on peut les voir lors des défilés ou autres. Celui qui parle derrière, c'est bon, tu te tais.
26: Ah non, excuse-moi, je croyais que j'étais aux antennes, là.
17: Voilà. Bah, tu vas y aller tout à l'heure.
26: Mais non, mais je veux répondre.
17: Non, mais attends, pour l'instant, je réponds quand même à Josiane, s'il te plaît.
26: Vas-y, connard
25: Gérard.
17: Alors, le connard, tu sais ce
26: que je veux dire? Mais non, je t'ai appelé Gérard.
17: Au standard.
26: J'ai rien fait.
25: Mais il a rien fait, Gérard.
26: Excuse-moi,
25: il a rien dit. Moi, j'ai rien dit.
0: Gérard,
25: calme-toi. Calme-toi.
17: Voilà, merci. Non, mais pour l'instant, on me parle au standard. Alors, vous taisez, s'il vous plaît, derrière. Merci.
25: D'accord.
20: Le paparazzi est parti. Donc, nous accueillons Nico.
26: Salut, Gérard.
25: Salut, Nico.
26: Salut, Nico. Ça va, tout le monde? Ça va?
27: Ça va, ouais.
26: Alors, Gérard.
25: On a regardé ce matin.
17: Eh, c'est bon, vous commencez pas à vous amuser comme ça.
27: Commencez pas à déconner, là.
26: C'est des filles,
17: bon, alors, Josiane, donc, je vais répondre à ta question.
25: C'était pas une question.
27: Non, mais c'est quoi la question, Gérard?
17: Non, mais attends, t'as qu'à déboucher les oreilles.
27: Moi, j'arrive, là, alors tu permets?
17: Alors, je réponds à ta question pour la troisième fois consécutive. Croyez-vous qu'il faut délivrer une carte au paparazzite?
26: Tu veux pas passer à la question suivante?
17: Non. Pour l'instant, tu vas répondre à ma question et c'est tout. Si t'es pas content, tu retournes chez toi, d'accord?
26: C'est clair et net.
17: Ok. Si t'es pas content, tu raccroches ton téléphone et on prend quelqu'un d'autre à ta place.
26: C'est bien,
17: ok.
20: Et d'ailleurs, il y a Aerosmith sur Minitel qui va raccrocher son téléphone parce qu'on va l'appeler.
17: Voilà.
26: Ok. Bah, donc, moi, je peux répondre.
17: Non, mais attends. Moi, je vais finir de répondre quand même à la question. Josiane.
25: À quoi reconnaît-on un paparazzi? Voilà. Voilà la question.
17: Alors, moi, je vais te dire une chose que je sais pas si tu vois des reportages ou autres. Normalement, ils ont des cartes de photographes sur eux qu'on voit.
26: Ah bon?
25: Ah oui. Mais c'est pas une carte. Hein.
17: Et t'en as certains qu'on n'ont pas. Ils sont passés pour des photographes qui n'ont pas de carte.
26: C'est ça, des paparazzis.
17: Voilà.
26: Et Gérard, c'est qui m'a vu la loco? Il est tourné maintenant.
17: On parle pas de la loco, d'accord?
26: Ouais. C'est dommage la loco.
17: Ok, on parle de ni de la loco ni des chiottes, ok. quand même un peu poli.
26: Et on va parler de Romy.
17: Laura.
25: Oui.
17: Donc, pour toi, c'est la même question. Donc, qu'est-ce que t'en penses?
25: Je suis tout à fait d'accord.
17: Attends, 5 minutes derrière.
26: Ah, d'accord.
17: Laura, tu parles un petit peu plus fort, s'il te plaît.
25: Excuse-moi, Gérard. Donc, je disais que, écoute, moi, je suis tout à fait d'accord avec les filles.
26: Et t'as quel âge, Laura?
17: Bon, c'est bon, pour l'instant, vous la laissez pas derrière.
25: Tu me donnes quel âge, à ton avis?
26: Hein?
25: Tu me donnes quel âge?
26: Bon,
17: Laura, s'il te plaît.
25: Combien?
17: Bon, Nico, tu dégages.
26: Oh, c'est pas moi qui fais ça, ouais.
17: Nico.
26: C'est pas moi qui fais ça.
17: Au revoir, Nico.
25: C'est pas lui, Gérard.
17: Dehors, Nico. Dehors, ça me suffit.
26: C'est pas Nico, c'est les filles.
17: Non, c'est pas les filles, c'est un mec.
26: Oh là là.
25: Tu vas te calmer un petit peu, là, le petit en face, là.
26: Menteur.
17: Bon, Laura.
25: Oui.
17: Donc, tu rejoins Josiane et Émilie?
25: Tout à fait.
26: Et Gégé?
17: Bah, attends, minute.
26: Mais depuis tout à l'heure, je vais te poser une question. Tu veux pas parler, les mecs?
17: Bon, alors, c'est qui veut parler maintenant?
26: C'est Alex.
17: Alors, Alex, vas-y.
26: Je voulais te demander, un gars, un photographe qui a une carte et qui traque les stars, c'est quoi pour toi?
17: Bah, c'est un paparazzi,
26: désolé.
17: Bah, non, parce
26: qu'il a une carte.
17: Mais même?
26: Et s'il a une carte de sécurité sociale?
17: Mais ça n'a pas le rapport avec une carte de photographe, espèce d'andouille.
26: Hey, sois poli, espèce d'enculé.

0: Oh, tu travailles là?
1: Ouais, alors répète ta question deux minutes.
0: Non, mais attends, ouais, oh, ça fait la quatrième fois que je réponds la même fois. Hein.
2: Gérard, nous accueillons Carlos et Paul.
3: Bonsoir Gérard.
4: Carlos.
3: Bonsoir Gérard.
4: Olé.
5: Salut Gérard.
1: Carlos.
3: Salut. Bonsoir Paul. Ça va?
1: Carlos.
5: Ça va Carlos?
3: Ça va.
0: Je pose pour la dernière fois la question, sinon je passe à la suivante.
3: Le débat, il a chier.
0: Ok. Alors s'il a chier, eh ben.
1: Allez chier.
2: Gérard, mais fais-toi.
4: On ne parle pas des chiens.
2: C'est ton
3: débat.
0: La huitième. Pensez-vous qu'on puisse s'échapper au paparazite? Eh, vous arrêtez de faire vos conneries derrière maintenant!
4: Du calme,
1: bon, calme-toi.
0: Alors?
1: À 194 sur l'autoroute,
0: toi,
1: on peut.
2: Allô?
0: Bonne nuit!
3: On abandonne les chiens au bord de l'autoroute!
0: Eh ben, c'est bien dans ce cas-là! Dans ce cas-là, les trois chiens comme vous, on les voit plus! Au revoir les chiens.
3: Ils sont tous
1: fous.
0: Au revoir les chiens.
1: Ouais, au revoir les chiens.
0: Au revoir toi, allez, au revoir.
5: Je viens d'arriver, j'ai rien dit, hein, Gérard.
3: J'ai rien dit, Gérard.
5: Je viens d'arriver.
0: Tu me reprends les trois, là. Bonne nuit.
2: Mais là, tu remarqueras justement que ça continue à siffler alors que j'avais retiré les trois mecs.
0: Donc, on va continuer avec Emily.
6: Salut.
0: Donc, t'as entendu la question?
6: Ouais, mais j'ai déjà répondu, je crois.
0: Non, pensez-vous qu'on puisse échapper au paparazite? Non, tu n'as pas répondu.
6: Moi je pense que... Ah bah oui, c'est possible.
0: C'est-à-dire? C'est-à-dire?
6: C'est-à-dire?
1: On allons s'enfermer dans les toilettes.
6: De toute façon,
0: bon,
6: non, mais
0: c'est pas toi que je m'adresse.
6: Ouais, tu peux t'enfermer dans les toilettes, donc je sais pas, dans un...
0: Non mais Émilie, c'est pas la peine de répéter ce que l'autre abruti
6: vient de te dire. Mais non, je répète autre chose.
1: Ouais, on est
6: ensemble, bon. Dans l'ascenseur aussi, je sais pas, moi. Tu veux des moyens, c'est pour toi. Des tuyaux pour toi que tu veux ou...
3: Gérard,
0: ouais.
3: Moi je pense qu'on peut pas leur échapper parce qu'ils ont des motos et nous on coule.
0: Attends, ouais,
6: mais non, là ils ont des voitures.
0: Hey, tu donnes ton nom s'il te plaît.
3: C'est Carlos.
0: Ouais.
3: Eh ben je pense qu'on peut pas leur échapper parce que eux ils ont des voitures et puis nous on est à pied en train de courir comme des cons.
0: Carlos.
3: Hey Gérard.
0: Carlos.
3: Mais tu t'es déjà cogné dans un pilier sous le pont de l'Alma?
0: Bon, Carlos, bonne nuit.
2: Ce n'est même pas Carlos qui vient de parler, donc je pense peut-être que tu te concentres un peu mieux.
0: J'avais bien précisé qu'on ne parle pas du pont de l'Alma.
3: Est-ce qu'on peut parler de la loco?
1: Alors,
3: attends, Gérard, j'ai un truc que je comprends pas. On peut pas parler du pont de l'Alma, ni de Christine, ni des shots de la loco, ni des remixes. Alors, de quoi on peut parler?
1: On va parler de Romain
0: et Christine. On parle du débat pour l'instant. La question, c'est que pensez-vous qu'on puisse échapper au paparazzi, oui ou non?
1: Oui.
0: Alors qui? Oui.
1: Oui.
0: Vous donnez vos noms et chacun votre tour.
6: Laura, oui.
0: Laura, je t'écoute.
1: Et moi, je parle pas, hein.
0: Tu attendras ton tour. Laura, je t'écoute.
6: Oui.
0: Laura, je t'écoute, s'il te plaît, t'as du rire, alors pourquoi?
1: Et Laura, est-ce qu'il est bonne?
0: Allez, bonne nuit. Allez, hop.
3: Allô. Allô. Une conclusion?
0: Non, il n'y aura pas de conclusion pour l'instant.
3: Il n'y a pas de conclusion, vous allez répondre aux questions.
2: Conclusion, le standard. Non, on fait une conclusion, Gérard, en bon uniforme. Tout débat mérite une conclusion, donc tu vas commencer par la tienne, je t'écoute.
0: Non, pour l'instant, le débat n'est pas terminé, il n'y aura pas de conclusion.
2: Le débat va être terminé parce qu'il va être 2 heures, tu vas pas passer 1 heure sur un débat si tu veux, donc vu que t'en as un deuxième à faire, tu fais ta conclusion.
0: On va les reprendre tous chacun leur tour et après...
2: Ta conclusion à toi.
0: Moi, ma conclusion, je suis contre les paparazzis, c'est tout.
2: Pourquoi?
0: Parce qu'ils n'ont pas à faire ce qu'ils font.
2: Qu'est-ce qu'ils font?
0: Ben, ils font des photos sur le dos des gens alors qu'ils n'ont pas d'autorisation.
2: Et t'as été victime de paparazzi?
0: Non.
2: Non. Ok, d'accord, on va faire le débat. Donc le standard, vous pouvez revenir.
1: Oui.
2: Dans lequel...
3: La conclusion.
0: Alors, Émilie, je pense... J'ai l'impression que...
3: 06
0: C'est bon, tu m'as...
6: Numéro de...
1: Allô.

0: Gérard, tant que tu y es, tu vas donner ton adresse.
1: Non.
2: Ah ouais, l'adresse de Gérard, ton adresse, s'il te plaît.
3: L'adresse.
2: Ah ouais, Gérard, ton adresse, il faut ton adresse.
4: Pour ça.
2: Je veux ton adresse. Allez, Gérard, Gérard.
1: Quoi?
2: C'est quoi ton adresse?
1: Ça te regarde pas.
2: Oh, s'il te plaît, je la veux, il faut ton adresse.
1: La conclusion.
2: Gérard, conclusion. Ouais,
3: allez, sois pas chiant. Allez.
1: La conclusion, mon coachier. Bon, Max, tu l'es pour tout ça.
2: Mais ta conclusion, Gérard.
0: Allez, Max.
2: Non, mais une conclusion, Gérard, maintenant, ça va.
5: Gérard.
1: Tu l'es prends, tu veux.
5: Max n'est pas là. Il n'est pas censé... Il n'est pas censé être là, j'en ai rien à foutre. Je vais parler comme toi, j'en ai rien à foutre, ok? Il n'est pas censé être là. Tu ne sais pas gérer ton débat. Tu n'es pas capable de faire une conclusion, Gérard. Bon sang, t'as 6 auditeurs, c'est pas bien compliqué.
1: Non mais sur 6 auditeurs, il n'y a que des connards.
0: Ah bah, tu m'étonnes.
4: Merci.
5: Eh bien écoute, si t'es pas content, tu les prends.
1: Émilie, ta conclusion.
6: Bon alors, allez, vas-y, on fait la petite conclusion. On fait la petite conclusion, vas-y.
1: Émilie.
4: Ah Max.
1: Émilie, tu travailles, s'il te plaît.
2: Ah non, Max.
1: Non, mais bon, allez, la conclusion.
2: Vas-y, Gérard, ta conclusion à toi.
1: Mais ça y est, je l'ai déjà dit.
0: La conclusion,
1: c'est... Vous êtes lourd.
4: Bah bon, ta conclusion.
2: La conclusion, Gérard.
1: Conclusion. Allez, vous faites une bande de
2: pétasses. C'était méchant. De quoi tu parles là?
4: On
2: fait le tribunal là, Gérard. Ah ouais, c'est clair, moi je te fous ton avocat sur le dos. Non mais.
3: Ah ouais,
2: c'est
3: vrai,
1: que tu penses quand tu veux, ma petite. Tu penses quand tu veux, j'en ai rien à foutre.
2: Mais c'est l'excuse publique,
1: Gérard. Bonne nuit, on va changer d'auditeur parce que là, ça commence à bien. À devenir lourd.
5: Ils sont partis.
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1: 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Une chose. Celui qui s'amuse à balancer des conneries en remix derrière, il va virer. Quel est le... Ah, vous arrêtez, s'il vous plaît !
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1: Et voilà, bienvenue sur minuit 2h, Fun Radio. Donc vous pouvez nous appeler au 0803 08 5000. Noémie est au standard qui va épauler Manu pendant la première heure.
8: Salut Gérard.
1: Salut à vous. Donc bonsoir au standard déjà. Bonsoir Manu, bonsoir
9: salut,
1: Noémie.
9: Salut mon pote.
1: Salut Fildar qui est à l'arrière, en espérant que ça va bien se passer. Et n'oublions pas le Rigaud qui est là et normalement qui m'avait dit qu'il ne pourrait peut-être pas être là pour le débat.
10: Bonsoir à tous.
8: Ça a été dans ton agenda
10: ouais.
8: Alors
10: ouais, acheter son caille, ouais, ça roule.
5: Ok.
1: Alors, 6 juin. Les débats donc vont porter sur les.
8: Devant ton micro, ma poule.
1: Le débat va porter sur les autoroutes et les péages. Et pour ça, on va accueillir Gros Péage, 20 ans de Limoges. Bonsoir à toi.
11: Ouais, bonsoir Gérard, bonsoir l'équipe.
1: Ta fréquence de Limoges
11: 107.7, bonsoir.
1: 107.7. Donc s'il y a quelqu'un d'autre derrière toi
8: non, parce que tous les auditeurs sont à l'antenne.
11: Ah non, il y a personne. Non.
1: Donc 107.2 hein, que tu m'as dit.
11: Oui, tout à fait, négatif, yes.
1: OK. La radio, la radio derrière. Attends. S'il vous plaît. Poussistam, 23 ans Paris, bonsoir.
11: Oui,
1: Poussistan,
11: bonsoir.
1: Poussistan, bonsoir, 23 ans Paris.
11: Bonsoir Gérard, bonsoir.
1: Bonsoir. S10, 25 ans.
8: A10,
1: 25 ans de Tours, 90.1.
12: Ouais, salut Gérard, salut l'équipe.
1: Bonsoir à toi. Et Benoît S, 28 ans donc de l'autoroute A6. Bonsoir à toi.
13: Non, c'est pas Benoît S, c'est Benoît G, ça commence bien.
1: Bah alors Manu.
8: Excusez-moi, j'ai fait une erreur de. Ouais, Fabé, ça s'appelle.
13: Commence pas, Manu.
1: Bon, donc, t'es dans une guérite de péage, c'est ça que Manu m'a dit vaguement, hein.
13: Exactement, il t'a dit ce que c'était.
8: Voilà. Il est où alors? Dans les guérites, c'est quoi? C'est dans les péages, là, où on donne les tickets?
1: Ouais, non, quand tu payes.
8: Ah, d'accord.
1: Et donc, t'écoutes la radio sur quelle fréquence, en principe, sans
8: indiscrétion?
13: J'écoute pas la radio.
1: Ah, ok. Donc, t'as appelé comme ça pour réagir.
13: Je suis pas sur France Info.
1: Non, pas du tout. Alors, je te préviens d'une chose. Ou tu réponds correctement aux questions, ou sinon tu vas gerber d'entrée, toi. Hein. Je vais pas m'amuser ce soir. C'est pas parce que Max n'est pas là que vous allez commencer à me prendre la tête aussi, vous. Hein.
13: Mmh.
1: Ok. Ouais. Donc, c'est un avertissement. Au deuxième, tu vires. Maintenant, ça va aller vite. Hein. Ok, alors première question, depuis quelle date existent les autoroutes et péages? Bah tiens, on va commencer par toi. Benoît G.
8: Benoît
1: G une fois, Benoît G deux fois,
13: ouais,
1: Benoît.
13: Allô, allô.
1: Bon alors, tu réponds quand on te parle.
13: Ouais, depuis combien de temps? Mais moi, je sais pas, j'en sais rien. Je travaille sur un péage. Je suis là pour gagner ma vie. Je suis pas là pour faire l'historique de l'autoroute. Ok. Je connais pas.
1: Je te demande depuis quelle date tu peux quand même essayer d'essayer de chercher un petit peu quand même. Autour,
13: 3 février 75.
1: D'accord.
13: Allez, c'est parti.
1: Ouais, ok. Indice.
3: Ouais, moi je crois que c'est dans les années 60 plutôt.
1: Mm-hmm. Mm. Ouais, je pense aussi.
7: T'as pas fait des recherches pour savoir quand est-ce qu'on a été construit les premières autoroutes?
9: Ah, c'est ce qu'on demande.
7: Des fouilles approfondies, GG, pourtant t'as l'habitude.
1: Je
7: voilà.
1: sais, mais.
7: Si t'es au courant.
1: Poussistam.
7: Poussistan, putain, mais c'est pas compliqué à dire.
1: Poussistan.
4: Ouais, mais bah en plus, j'ai rien compris à ta question et mon combiné il pue la mort, je sais pas ce qui s'est passé, enfin bon.
1: Je te préviens, si tu te fous de ma gueule, tu retournes au standard tout de suite, toi.
4: Bah non, pas de problème.
1: Un conseil que je donne à ceux qui sont là, et ça concernera les autres qui sont à venir, les questions, je ne les répéterai plus.
13: Ouais, c'est sérieux maintenant.
1: D'accord.
13: Ouais.
1: Alors si t'as pas compris, ben tant pis pour toi.
4: Ah ouais?
1: Ok.
13: Attention, tu deviens professionnel, Gérard.
1: Ouais, moi, je ne veux pas m'amuser à répéter les questions. Bah, on va pas s'amuser à perdre du temps à répéter sans arrêt les questions parce que vous n'avez pas compris ce que ça voulait dire. D'accord.
4: Ok, très bien. Bah, je donne mon joker pour celle-là.
1: Eh ben, tant pis pour toi. Gros péage.
13: Moi, je dirais l'entre-deux-guerres.
1: C'est-à-dire
13: juste après Dien Bien Phu et avant le Vietnam, quoi. L'entre-deux-guerres. Bah, il faut une date, hein, c'est tout.
1: Bon, allez, en gros, on va compter, disons, 1900, dans les années 60 à peu près. En gros, ce mot. Pas avant.
13: Bah, je dirais un peu avant, moi, quand même.
1: Bah, quelle date?
13: Je sais pas, je dirais au moins 15 de moins. 15 de moins, ouais.
3: Il n'y avait pas de voiture en 1935.
13: Ouais, mais les chars, c'est pareil.
1: Ah non, mais c'est pas du tout pareil, hein.
13: Bah, c'est pareil, c'est du pareil au même.
4: Poussez l'autoroute pour vélo au début.
1: Bon, Poussistam, là, t'as quand même compris la question? Poussistam.
4: Ouais, mais non, mais tant que t'arriveras pas à prononcer mon nom, il n'y aura pas moyen, Gérard.
1: Alors, dans ces cas-là, tu veux pas répondre aux questions? Bah, moi, je te dis,
4: au revoir. Mais si, mais attends, mais oh.
1: Alors, tu te calmes.
13: Non, il est juste stagiaire, il fait
1: ça. Tu te calmes, c'est tout, d'accord?
4: Pas de problème.
3: Il est pas payé en plus.
1: Bon.
4: Ok.
1: Alors, seconde question, donc comme tu veux pas répondre, j'espère que tu vas bien écouter celles qui viennent, parce que je vais pas m'amuser à les répéter, t'as compris?
4: Pas de problème.
1: Bon. Peut-on payer?
7: Et toi, Gérard? Excusez-moi, j'ai pas oublié mon micro.
1: Bah, ça y est.
7: Mais toi, t'as répondu?
1: Non, t'as pas dit. Bah,
7: c'est moi, j'ai dit.
1: Bah, attends, t'as dit en gros, grosso modo.
7: En gros. T'as dit que t'as fait des fouilles et tout, donc.
1: En gros, dis 60. En 1960 que ça a été construit à peu près.
9: Le tout premier.
1: Par qui? J'en sais rien, hein, par qui? Attends, on sait pas qui c'est qui. C'est pas un inventeur qui a inventé une autoroute, hein.
7: C'est pas qui, c'est quoi là? Un inventeur. Pas
1: un inventaire, je vais te faire un inventaire que sur le coin du museau, toi.
3: Mm-hmm. On dit un autoroute ou une autoroute?
1: Une autoroute.
3: Une.
1: Celui qui s'amuse avec J'ai envie de calabre, vous commencez pas à me casser les cacahuètes avec.
13: Oui, ça ressemble à une fille, hein. C'est une voix de fille, Gérard.
1: Ouais, ben, t'inquiète pas, je te demande pas quelle heure il est.
7: Ça a l'air d'être une chaude.
13: C'est une truie, mais c'est une fille, en tout cas.
1: Je te signale que toi, la truie, elle t'emmerde, ok? Alors, ça commence à bien faire. Rigo, t'as quelque chose à me dire, non?
9: Oui, ça va. non, pas trop. Et, non. Donc, il y a beaucoup de gens sur l'IRC ce soir. Ouais, ça commence très fort. Je te jure, c'est vrai.
7: C'est faux. Ils sont en révision.
9: On est déjà 5067.
7: Oh, dis donc.
9: Voilà.
7: C'est pas une fréquence, ça?
9: Et donc, non, pas ce soir. Et,
7: c'est le numéro du bac où ils peuvent trouver les CD à la FNAC.
9: Voilà. Alors, 6 juin, Sonkai dans les bacs. Il y a une question de Snooze qui voulait savoir, est-ce que les animaux qu'on trouve sur les autoroutes sont ceux qui n'ont pas payé leur péage?
1: Alors ça, les animaux qu'on trouve sur le bord des autoroutes comme...
7: Excusez-moi, les animaux qu'on trouve morts? Non, abandonnés.
9: Ah, il n'a pas précisé. Bon,
1: Non, mais de manière, normalement, ce qu'il faut dire, c'est qu'à l'heure actuelle, ben là, ça va être la période... Tous les ans, c'est comme ça. Donc, il y aura beaucoup encore d'animaux qui seront abandonnés sur les aires de repos, comme à chaque fois. Et donc, moi, je trouve ça que c'est dégueulasse. Voilà, si ça peut lui convenir, cette question.
9: Alors, non, parce que t'as pas vraiment répondu. Il voulait savoir si on les retrouvait là parce qu'ils avaient pas payé leur péage.
1: Mais non, c'est pas qu'on les retrouve pas là parce qu'ils ont pas payé leur péage, c'est qu'ils ont été abandonnés, c'est tout.
9: Mm-hmm.
1: Donc, je vois pas le rapport avec les péages, là.
9: Mm-hmm.
1: Ça n'a pas du tout le rapport, son truc.
7: Moi, par contre, j'ai une question, j'espère que tu la poses pas plus tard. C'est, par exemple, quand tu arrives au péage pour payer et que dans ta voiture, les passagers, t'as un chien.
9: Je la pose plus tard, celle-là.
7: Ouais. Et t'as un chien ou un truc qui prend de la place, tu vois, à côté de toi. Un gros truc. Je voulais savoir si c'était payé en plus cher.
1: Ben non, tu payes le prix de l'autoroute, tu payes pas le prix de la personne.
14: J'avais une question aussi, pourquoi tu payes plus cher quand t'as un poids lourd ?
1: Ben ça c'est des...
14: c'est plus lourd hein.
1: Non, c'est pas ça, c'est que faut dire, c'est vrai que la question
14: elle est pas con hein.
1: On va quand même en parler.
14: Je me casse pas le cul, je suis des questions pour.
1: Non, mais c'est
14: pas.
1: Vrai que pour les VL c'est moins cher, donc on a toujours pas compris pourquoi.
14: C'est quoi des VL ?
1: Les voitures.
14: Ah d'accord.
1: Donc on comprend pas comment que ça se fait que pour les voitures c'est moins cher que pour les poids lourds. C'est ça qu'on n'a jamais compris. Même quand je prenais l'autoroute, que ça soit en voiture ou en poids lourd, je payais
15: le même prix.
1: Je payais le moins cher en voiture et plus cher en camion.
16: Ça,
1: donc,
16: c'est normal.
14: Bah, les camions ça prend de la place et ça pue quand même.
1: Ouais. Mais d'accord, mais je trouve ça quand même assez dégueulasse. Si
16: c'est normal.
1: Mais
16: non, si la route, regarde un camion c'est lourd donc ça use la route.
1: Bah tiens, Benoît.
16: Ouais.
1: Donc tu peux nous dire à peu près le prix que c'est pour une voiture et un camion.
16: Bah ça dépend où tu vas.
1: Non mais
16: c'est aussi bien que moi. Mais nous on s'arrange bien parce que quand c'est des routiers on s'arrange bien pour les faire payer un maximum. On les fait casser les routiers.
17: Ah c'est bien ça.
1: T'es vraiment un enfoiré toi avec eux hein.
17: Non mais c'est bien parce que comme ils passent souvent en fait ça fait rentrer plein d'argent.
1: Ouais.
17: Ça.
1: Et quand vous met pas de quand vous lâchez pas les pots d'échappement dans la gueule en partant aussi ça vous fait du bien hein.
17: Ok. Hein? Tout raide.
1: Hein, Benoît?
17: C'est une blague, ça?
1: Ouais, ouais.
17: Ah non, t'es tout raide, laisse-moi.
1: Peut-on payer le péage par carte bancaire, chèque ou autre? On va demander à gros péage.
17: Moi, je déconseille, franchement. Moi, je dis, dans la vie, il n'y a que le cash.
1: Alors, de quoi?
17: Je dis, le cash. Faut que ça cogne, faut que tu l'entendes et il faut du cash, c'est tout. Point.
1: Qu'est-ce qu'il est en train de me. T'es sûr d'avoir compris la question, là?
17: Bah oui, tu me demandes si je peux payer en chèque ou carte bleue. Moi, je te dis non, je veux du cash.
1: C'est-à-dire?
17: C'est-à-dire de la caillasse, de la maille, des billets, des pièces.
1: Ben ouais, mais si t'as pas tout ça sur toi?
17: Eh ben, je prends pas l'autoroute, je prends la nationale, du con.
1: Du con. Hey, gros péage. Tu sais ce qu'il dit, le con?
17: Mais ça m'a échappé. Ça.
1: Eh ben, c'est vrai,
14: ta question est con, Gérard.
1: Le con, il me dit au revoir.
17: Pas d'argent,
14: non, moi, je suis d'accord avec Gérard, puis dégage et tout.
1: Terminé. Allez, gros péage, au revoir.
16: Il a dit du bon.
1: Non, il a dit du con. Terminé, gros péage, au revoir.
18: Et avec les tickets Lesto, ça marche?
1: Non, c'est interdit.
17: Ok, Noémie.
1: question con, alors vraiment. Hein.
14: Gérard, ça fait combien de temps que t'as pas pris l'autoroute? Parce que moi je paye avec une carte bleue.
15: Il y a beaucoup de gens qui posent la question sur le ouais.
1: Bon, toi, Adis, si ça te plaît pas, tout à l'heure tu vas faire comme gros péage, je suis allé voir au standard si j'y suis aussi, toi.
18: Non, mais c'est vrai, c'est évident, enfin, je sais pas.
1: Ouais, non, mais attends, dans ces cas-là, d'accord, tu payes par carte bleue.
18: Ouais.
1: Ok.
18: Ouais.
1: Bon, par chèque, c'est aussi accepté.
14: Ah non.
18: Non, il va pas le temps de le remplir tout ça.
14: Bah ouais,
1: ouais, non mais attends, machine,
14: il paraît que t'as le droit que t'as été autorisé à rester que 20 secondes à la barrière.
18: Ouais, ouais.
14: Au bout de 20 secondes, il pique ta caisse.
15: Il t'arrête, ouais.
18: Ta voiture est autodétruite.
1: Ouais. Non,
14: il pique quand même pas.
1: Non.
14: Il exagère pas.
16: Attends, Gérard, je travaille dans un péage, je confirme, c'est vrai.
14: Ouais.
16: Il a raison, Fildar.
1: Bah moi, j'ai passé des péages et je vais te dire une chose.
16: Ça fait 20 ans, Gérard, ça fait 20 ans que t'es plus routier. Fildar, il connaît, il prend la voiture et tout, il connaît.
1: Non, ça fait pas 20 ans que je suis plus routier, mon pote. Arrête de dire.
14: Il l'a jamais été, hein. Rassurez-vous.
1: Ouais, après,
14: quand tu disais un kangou à tout péter.
1: Manu.
19: Donc à la place de gros péage, on va accueillir Lionel, André, Didier, Alain, Sylvain, c'est son prénom ça.
18: C'est quoi son.
17: Oui, bonsoir. Bonsoir, c'est Lionel, André, Didier, Alain, Sylvain, mais bon, tu peux m'appeler Ladas. Hein.
1: T'appelles d'où?
17: Alors, j'appelle de Bordeaux, j'ai 27 ans, et nous t'écouterons sur 117.5.
14: Toi, ouais, tu es où? Tu es avec plusieurs amis?
17: Oui, enfin nous t'écoutons sur l'agglomération de Bordeaux, je généralisais, tu vois. Non, je suis tout seul, il n'y a personne derrière moi.
14: En association.
1: Poussistam.
17: Poussistam, mais franchement, ce soir, ça va pas, Gérard.
1: Bon, tu réponds à la
17: question. Très bien. Bah moi, je paye tout par carte bleue, donc voilà, quoi. J'ai pas trop envie de me prendre la gueule avec ta question là.
18: On t'entend bien.
1: Bon alors, pousse-y, ça peut être au revoir. Au revoir. Allez, hop, terminé pour toi. Hop. Celui-là, il nous emmerdera plus.
14: Il dégage.
1: Oui,
14: Gérard.
1: Adis.
18: Ah. Ben ça y est, je t'ai dit.
1: Benoît, pareil, tu m'as répondu toi aussi.
16: Non, je t'ai pas répondu.
1: Non, parce que t'as répondu à la question à Fildar en même temps, donc c'est pour ça.
16: Ouais. Non, mais j'ai pas répondu. Donc, en fait, moi je paye pas parce que je travaille dans un péage, je suis pas con, je vais pas payer quand même.
1: Non, mais d'accord, mais les gens qui viennent, est-ce qu'ils payent, est-ce que vous acceptez les cartes bancaires, les chèques ou pas? C'est ça, les chèques, d'après ce que Fildar me dit, non, mais donc les cartes bleues, tout ça, oui.
16: Non, mais on s'arrange, ça, ça dépend, on s'arrange. Par exemple, les gens, en général, je les fais pas payer trop cher quand c'est des routiers. Par contre,
18: tu les taxes.
16: Je me vends bien, je les taxe bien, les routiers.
1: De toute manière, tu peux pas les taxer parce que, de toute manière, le ticket qu'ils prennent est déjà...
16: Bah, tu carottes la monnaie.
1: Tu peux pas parce que c'est, ils ont des cartes spéciales des autoroutes, alors tu peux pas...
16: C'est quand même des petits vices-là, ils essaient toujours de payer en nature. Mais il n'y a pas moyen.
1: Non mais ça, t'es pas un peu, t'as pas fumé la moquette toi avant d'appeler là au standard?
16: Non, j'ai pas fumé la moquette, j'ai pas fumé de routier non plus.
1: Ouais bah je crois que si, hein. Lionel,
14: il est dans la guérite là, Benoît.
1: Hein, Manu, il est dans sa guérite.
14: Ouais. T'es en repos là parce que tu bosses pas beaucoup là.
16: Il fait froid, mets le radiateur s'il te plaît.
20: T'as du monde derrière.
1: Il y a du monde derrière en plus. Je sens.
14: À mon avis, c'est un relais de routier. Truc. C'est des esprits. Pas très catholiques.
16: Il y a Benoît, mon collègue, c'est tout.
1: Benoît, ça, tu te calmes, s'il te plaît. Ouais, Manu.
16: Qu'est-ce que c'est, toi, quand tu bossais dans avec
1: Benoît, tu t'écrases, s'il te plaît.
14: On se réchauffe entre routiers, ouais, je comprends.
1: Manu.
19: Réchauffer le pot. On va accueillir Monsieur Mazur à la place de plus assistant
14: professionnel.
16: Ah, Monsieur Mazur.
18: Bonsoir, Monsieur Mazur.
21: Oui, bonsoir, c'est Monsieur Mazur.
1: Bonsoir,
16: Monsieur Mazur.
21: Bonsoir, mes amis. Bonsoir, Monsieur Gérard. Comment allez-vous?
18: Ça va bien.
21: Écoutez, je suis ravi de ce débat sur les autoroutes qui a l'air d'être des plus chatoyants.
1: Mm-hmm. Lionel.
22: Écoute, moi je pense que la carte bleue c'est plus sûr parce que je soupçonne les gars dans les guérites là de taxer de la monnaie et de magouiller quand on leur donne du liquide.
1: Bah ça, de toute manière, c'est vrai que le liquide...
16: Ah, c'est vrai, ça,
22: hein. Mais je les soupçonne. Hein. Par exemple, Benoît, moi je suis sûr qu'il magouille un peu, j'en suis sûr.
1: Non, mais je pense pas parce qu'avec le ticket,
16: de toute manière... Ça reste entre nous.
1: Mais ouais. avec le ticket, de toute manière, tu peux pas magouiller comme tu veux. Hein.
16: Mais si, en général, il y a des gens dans les camions, ils sont un peu plus cons que les autres et eux, ils payent.
1: Bon, allez, Benoît, terminé pour toi. Terminé pour Benoît.
16: Non,
1: terminé. Terminé pour toi.
14: Terminé. Il est parti direct.
15: T'inquiète pas.
1: Rigo, oui.
15: Sur l'IRC, ça monte encore. On est 6033. Mm-hmm. Donc ça n'arrête pas. C'est très chaud ce soir. Il n'y a que de la question de la balle.
1: Ben,
15: donc, t'as de la chance. Donc, il y a une question de Yankee et Zébulon qui est pas mauvaise. Si on paye plus cher au péage, est-ce qu'on peut rouler plus vite?
1: Ben non. T'as pas besoin. Si tu payes plus cher au péage, tu peux pas rouler plus vite quand même. Ça, ça intéresse.
15: Et pourquoi?
1: Ben non, ça sert à rien. Hein. C'est pas parce que tu vas payer plus cher de péage que tu vas rouler plus vite derrière. Hein. Au contraire, c'est pas en payant plus cher que tu peux rouler plus vite. Mm-hmm. C'est de là qu'en roulant plus vite que tu cartonnes. Hein.
14: Bah, c'est des pots de vin.
15: Ouais, mais tu payes plus cher.
14: C'est des pots de vin, donc.
1: Ouais, non, mais même tu peux pas payer plus cher un péage parce que de toute manière déjà avec le ticket.
14: Quand
1: ils passent dans la machine pour payer, ils savent déjà le trajet que t'as fait.
14: Ouais, c'est.
15: Donc, mais s'ils se font flasher en allant
14: trop vite,
15: plutôt que de payer une amende, ils payent un pot de vin.
1: Bah, de toute manière, s'ils sont flashés parce qu'ils ont été trop vite, de toute manière, ils sont déjà au péage. Mm-hmm. Et justement, on va en parler aussi.
14: C'est des pots de vin.
15: Donc, ils payent plus cher pour aller plus vite.
14: Non?
1: Dans un sens, si tu veux, oui.
14: Toi, t'as payé des pots de vin, mais t'as laissé les pots, t'as pris le vin.
22: Non, moi, je crois que Gérard, il boit directement la bouteille.
1: Bon, toi, tu te calmes, hein, toi, parce que sinon, tu as dégagé vite fait, toi. Monsieur Mazur, donc, à votre tour.
21: N'est-ce pas, c'était sur la carte bleue, c'est cela?
1: Voilà.
21: D'accord, bien écoutez, bien entendu qu'on peut payer.
18: Par carte bleue.
21: Ah oui, tout à fait. Mais la question, c'était payer quoi exactement? Parce qu'on peut faire plein d'achats en carte bleue, n'est-ce pas?
1: Peut-on payer les péages par carte bancaire?
21: Ah oui, absolument. Absolument. Cependant, j'ai une question à vous poser, Monsieur Gérard. Comme vous semblez être une fusée dans le domaine, je voudrais savoir, là, récemment, avec la grève de la Brinks, des convoyeurs, merci, le montant minimum autorisé était-il de combien dans les péages, Monsieur Gérard?
1: Voilà, j'en ai aucune idée parce que de toute manière les péages c'est ceux qui passaient qui payaient donc je vois
21: bien
1: pas
21: entendu du... Mais cependant, est-ce que puisqu'il n'y avait pas d'argent nulle part et qu'on pouvait payer par carte bleue une somme tout à fait minimale, qu'en était-il, mettons par exemple, des convoyeurs grévistes qui rentraient chez eux? Comment faisaient-ils pour payer vu qu'ils n'avaient pas d'argent puisqu'ils faisaient grève?
1: Ça, ils avaient les cartes bleues, non?
22: Et attends, un fourgon blindé, ça paye au péage si ça prend l'autoroute ou
21: pas? Ah là est toute la question, oui.
1: Ça, en principe, oui. Hein.
18: Et les flics, ils payent les ambulances, tout ça?
1: Ah, bien sûr. Non, les flics, non, parce qu'ils ont des
22: autorités. Les pompiers?
1: Les pompiers, je crois pas. Non, parce qu'ils ont.
22: Et
1: ils ont
22: les DF et les DF.
1: Non, les pompiers, ils ont des.
22: Et les DF, tu crois qu'ils payent ou pas?
18: Les pompiers, ils ont des gyrophares, hein?
1: Les pompiers.
22: Moi, je pense que les égoutiers, ils devraient pas payer. C'est dégueulasse. Parce que...
21: Et à votre avis, excusez-moi, et les livreurs en motocyclette payent-ils le péage, monsieur?
1: Mais justement, on va.
22: Quand t'as les mecs de la DDE avec un camion, eux, ils sont obligés de passer, tu vois.
1: Ils arrivent à pas.
22: C'est
1: ils
22: comme
1: ont
22: le service. Des
1: oh
22: forêts, tu vois,
1: mais vous me laissez répondre ou quoi là?
18: Les mecs qui travaillent.
1: Bon, Adis, tu t'écrases.
21: Est-ce que existe-t-il des camionneurs qui livrent des pizzas?
1: Oh, mais ça y est, ouais. C'est pas la question des pizzas là, monsieur Mazur. On va pas s'éterniser sur des questions cons là.
21: Ah, vous avez raison,
19: je voulais accueillir un nouvel auditeur. On accueille Grill Courte Pipe. Bonsoir.
0: Bonsoir.
18: Bonsoir Grill.
0: Bonsoir Gérard. Salut, bonsoir Grille. À toute l'équipe. Bonsoir Rigaud. Bonsoir Manu. Bonsoir Fanda. Bonsoir aux auditeurs.
21: Et bonsoir monsieur Courte Pipe.
1: Bonsoir. Et t'appelles-vous
0: Mazur. J'appelle de Calinette sur Sodo.
21: Bonsoir à tout Calinette.
0: Ça existe, j'ai cherché.
18: C'est dans l'Est, ça.
15: C'est sympa comme région.
0: Tout ouais. À fait.
1: Tu te fous de ma gueule ou quoi, là, où tu
0: non.
1: prends le train?
0: Ah non, pas non. Du tout, Calinette sur Sodo, c'est une très belle ville. Hein.
22: C'est dans le lieu de Maritime.
1: Bon, alors, troisième question.
15: Avant que tu poses ta question, j'ai une très bonne question de...
18: Ah.
1: Fildar, s'il te plaît, t'arrêtes avec ça.
15: Mais c'est pas moi. Je pense qu'il y a l'auditeur. Mais donc, une question, très bonne question de Snooze qui te demande où finit l'autoroute?
1: Où finit l'autoroute?
14: C'est de la philo, ça, mon con. Vas-y.
15: Prenez-en de la graine sur IRC, ça c'était une bonne question.
1: Tu prends l'autoroute à un endroit et tu peux ressortir quand tu veux de l'autoroute. Il n'y a pas de fin.
0: Il y a les enfants qui disent que ça se termine dans les sauts là, avec les louis d'or. Je trouve que les enfants sont débiles.
1: Qui c'est qui parle de comme ça là? Courte pipe.
0: Oui.
1: C'est toi?
0: Ah non, pas du tout.
1: Non, pas du tout. C'est pas toi qui viens de parler comme ça. Je viens pas de reconnaître ta voix, à peine.
18: Non, c'était pas lui.
1: Non, presque pas.
22: T'as pas compris ce qu'il a dit alors.
1: Mais... voilà ce que je pouvais dire
14: Oui, Gérard. Excuse-moi. Oui. Juste avant, il y a un compositeur très célèbre qui a fait une chanson justement en plus sur ce débat. Et je sais pas. Voilà, elle est au courant à 10. C'est Didier Barbelivien avec sa femme.
22: Bonsoir Anaïs.
14: Quitter l'autoroute. C'était une belle chanson, ça.
1: Donc, seriez-vous prêts? Vous la calmez là?
14: Tu te la calmes?
1: Bon, Adis, au revoir!
14: Allez, dégage!
1: Allez, hop! Au revoir, Adis! Alors, troisième question, seriez-vous prêts à habiter près d'une autoroute? On va demander à Courte Pipe.
0: Moi, je dirais qu'à. Pardon, il y avait une fille. Moi, je dirais qu'à côté d'une autoroute, non, parce que je suis très, très fragile au niveau des tympans.
22: Et des tampons.
1: Des tampons.
0: Ok, pas de problème, des tampons, donc.
22: S'il te plaît.
0: Et puis voilà, et puis ça me stresse un petit peu le bruit. Parce
1: alors,
0: que
1: dans ces cas-là, si tu veux pas habiter près d'une autoroute, tu veux pas habiter non plus à côté d'un aéroport.
0: Ah non, ni aéroport, ni autoroute, ni que ce soit les abattoirs de Rungis, tout ça, pour moi, c'est exclu. Hein.
1: Une guerre. De toute manière, t'as pas le choix. Hein.
0: Ah non, mais moi, ça va.
1: Monsieur Mazur.
0: Dans un pavillon, tout ce qui est plus luxueux, à Calinette sur Sodo.
22: Bourgeois.
1: Monsieur Mazur.
21: Oui, bah écoutez, comme la plupart du temps, n'est-ce pas, les autoroutes se situent près d'aéroports ou bien encore de gares ou d'arrêts de bus, il est complètement inconcevable.
1: N'importe quoi.
21: Pardon,
22: si.
1: Non, il n'y a aucune autoroute qui se situe à côté d'un...
21: Écoutez, monsieur Gérard, prenez l'autoroute numéro 6, n'est-ce pas, celle qui mène très loin.
1: À Lyon, ouais.
21: Vous constaterez que Allô?
1: Ouais, bah oui, j'écoute.
21: Vous constaterez bien entendu que c'est une autoroute qui passe par l'aéroport d'Orly, n'est-ce pas? Et...
1: Qui passe pas par l'aéroport
21: d'Orly? Absolument, monsieur.
1: Ça dépend des gens.
21: Gérard, vous n'avez jamais pris l'avion, vous ne savez pas.
1: Non, presque pas. J'étais à New York, j'ai jamais pris l'avion.
21: Oui, New York,
1: alors pourquoi que l'autoroute.
21: Gérard,
1: alors,
21: comme moi,
1: et alors l'autoroute 1? L'autoroute 1 passe où?
21: Bourrico, écoutez.
1: Avec le blob. J'ai arrêté de faire vous-même le bourrico et l'autoroute 1, alors elle passe pas du côté de Roissy aussi?
21: C'est ce que je dis, la plupart des autoroutes passent à côté d'aéroports.
1: Eh ben non, des arrêts de bus comme vous venez de le dire.
21: Mais bien entendu, écoutez, vous avez bien des liaisons, n'est-ce pas, des abris de bus avec des autocars qui partent de ces arrêts-là pour vous mener à destination, écoutez.
0: Oui, il a peut-être raison, Gérard.
21: Je ne parle même pas des lignes RER, monsieur Gérard.
1: Non, mais attends, les Roissy bus, comme tu dis, c'est des lignes directes. Il n'y a pas d'arrêt.
22: Il dit non, mais il les connaît toutes en plus.
1: Il n'y a pas d'arrêt, ça fait comme l'écart.
14: L'écart.
1: les cars de Roissy, là, ceux de Air France. Donc c'est pareil. Et il y a même des cars qui vont, des bus qui vont jusqu'à
14: à Meudon,
1: à Orly, et ils passent par les autoroutes, mais ils n'ont pas d'arrêt. C'est pour, y a
21: absolument,
1: pas...
21: vous avez tout un tas d'usagers, n'est-ce pas, qui habitent justement
1: bah à ouais, côté mais y a pas, y a pas...
21: de ces gares SNCF, RER ou bien ces aéroports.
1: Il n'y a pas, y a pas, de, y a pas d'arrêt de bus sur les ah, autoroutes,
21: mais,
1: c'est faux.
21: Ah, mais
1: non,
21: si.
1: Non, non,
21: mais,
1: et non.
21: Monsieur Gérard.
1: Non, mais je vous dis.
21: Monsieur Gérard.
1: Je vous dis que non.
21: Avez-vous dû prendre le RER, oh. Je vous assure qu'il y a des abribus. Tout le monde.
1: Mais moi, je vous dis que non, c'est faux. Mais c'est
21: monsieur,
1: tout.
21: Monsieur bon, Gérard, ouais,
1: on ne va pas s'éterniser sur cette question. Lionel.
22: Absolument. Ouais, la DAS. Ben bah, écoute, moi, j'habite en fait à côté d'une autoroute parce que je trouve que c'est pratique. Parce que quand tu es un usager au quotidien de l'autoroute, eh ben, plus tu en es prêt, plus tu peux te rendre à ton lieu de travail rapidement. Donc bah, j'ai allié l'utile à l'agréable, donc j'habite juste à côté d'une autoroute.
1: Mmh. Lionel, par contre, tu vas éviter de trop dire la DAS, s'il te plaît. Parce,
22: C'est le nom complet, Lionel André Didier Alain Sylvain. Ça fait
1: non, non, mais je préfère. Non, non, mais hein. Ouais, peut-être tes potes, ils t'appelleront comme ça, mais moi, ça sera Lionel. Non, non, mais Lionel.
22: Respect. C'est comme Christelle, c'est 2000 ans de passé qui te regarde.
1: Non, non, mais Lionel. Lionel, s'il te plaît, tu te calmes. Moi, je préfère t'appeler Lionel comme ça. C'est tout, on va, tu arrêtes de dire la DAS, d'accord?
22: Ouais, mais je préfère si, que non, non, mais, complet quand même.
1: Non, non, moi je dis Lionel, je m'appelle, c'est tout terminé.
22: Ça
1: ok
22: un peu quand même,
1: ok.
22: Non, pas on du est... tout, non.
1: Bon, si t'es pas d'accord, tu retournes au standard.
22: On va voir ça, on va gérer.
1: Hein?
22: Au fur et à mesure des questions.
1: Ouais, ben tu vas voir que tu vas pas t'éterniser comme ça
22: on
1: avec moi.
22: On va improviser, t'inquiète.
1: Manu, ouais.
2: Oui, je voulais dire qu'on accueillait Pousseline le routier.
1: T'as une façon de penser qui est assez bizarre.
22: Ouais, c'est vrai.
6: C'est vrai.
2: Pousseline. Pousseline le routier.
22: Appel de Lyon. Oui, donc, plus des routiers.
10: Oui, bonjour. Bonjour, Gérard.
1: Bonsoir.
10: Bonsoir toute l'équipe.
1: Bonsoir. T'appelles d'où?
10: De Lyon.
1: Donc, fréquence
10: 102.7.
1: Okay.
14: Enfin, il y en a deux. Il y a 93.3 aussi. Hein.
10: Ouais, aussi, ouais. Lyon voilà. Sud. Mais moi, je préfère l'autre.
14: D'accord.
1: Ok, bon donc ça,
14: attends, juste avant de poser une question, je voulais qu'on fasse un petit sondage.
1: Non, mais après le sondage.
6: Après le sondage, non, j'avais juste une petite information sur internet. Sachez que le guide des aires de repos où retrouver la jouisseuse mystère est disponible sur radiogérard.fr.fm.
10: Cool.
1: C'est bien, tant mieux. C'est qui s'amuse à dire ça?
10: C'est pour un PD, quoi.
6: Père Foura, c'est bonsoir. Ils sont deux. Hein.
10: Ouais, mais il y en a un autre qui est cool.
1: C'est qui l'autre?
10: Ah, le jaloux.
6: Je sais pas, demande à Pousseline.
10: Apparemment,
1: elle a du mal à parler,
10: c'est à force de coller les temps.
1: Tu voulais rajouter quelque chose, Noémie? Je vois que ton micro est allumé, donc je sais pas pourquoi.
5: Ah oui, non, j'ai pas fait attention.
14: Ouais, parce que si t'as un à rajouter, tu l'éteins.
10: Ouais.
14: Voilà. Okay, t'es pas,
6: tu sors, s'il te plaît.
14: T'es pas chez toi, ici. Hein.
1: Okay, bon, avez-vous déjà pris l'autoroute? On va faire un sondage avant une petite pause, ouais, je pense. Donc, avez-vous déjà pris l'autoroute? 48% des gens répondent oui, c'est bien probable. Probable, ah ouais, d'accord. Ouais. Maintenant, ils oublient de mettre les ailes.
14: Bah, probable de quoi aussi?
1: Bah, probable de quoi? J'en sais rien. Hein,
14: bah,
1: j'ai pas la suite.
14: Je te demande, tête de nœud.
1: Tête de nœud, c'est bien probable. Moi, j'ai pas la suite. On n'a pas la suite, donc qu'est-ce que tu veux que je fasse? Tête d'andouille.
14: Bah, improvise.
1: Tête d'andouille, bah, c'est vrai qu'à 3, ils mangent les andouilles. Alors, c'est pour ça qu'ils.
14: Bah, j'aimerais bien bouffer ta grosse andouille, c'est clair.
1: Ouais, bah, alors, là, tu
14: surtout qu'elle doit être bien baveuse et
1: c'est ça,
14: bien périmée.
1: C'est ça, t'as raison. Alors,
14: on va bien te parler de ça.
1: 27% répondent que c'est un problème. En Yougoslavie, car il n'y en a plus, bon ça c'est vrai, donc on s'en fout un peu.
14: Il n'y a plus d'autoroute en Yougoslavie, c'est vrai.
1: 17% des gens.
14: Excusez-moi, pourquoi il n'y a plus d'autoroute en Yougoslavie?
1: Bah, qu'est-ce qui s'est passé?
14: Qu'est-ce qui s'est passé quoi?
1: Moi, on va pas s'éterniser sur ça, parce que ça, c'est pas intéressant, ça n'intéresse pas les gens. 17% des gens ont porté plainte contre l'autoroute du soleil car il faisait trop chaud, bon ça, c'est vraiment des trucs cons. Et puis,
6: ils sont cons sur internet.
1: L'autre, laisse tomber.
14: C'est quoi l'autre?
1: Non,
14: on le dit brièvement, on s'éternise pas, c'est quoi?
1: Non, 9% sont plus intéressés par les Philippines, donc ça sert à rien de lire des conneries comme ça.
14: Pourquoi il y a quoi là-bas?
6: Pourquoi les Philippines?
1: Non, mais ça y est, c'est bon. On a. Alors, deuxième sondage.
14: Ah,
1: quels sont les avantages d'une autoroute? Alors, 45% des gens répondent qu'il est facile de trouver des grosses sans domicile, n'importe quoi. Ça, c'est bien tes conneries.
14: Mais c'est pas moi, c'est Rigaud, Pierre.
1: Non,
14: c'est Internet.
1: 31% des gens qu'il faut faire attention sur les passages cloutés d'autoroute pour traverser, alors que sur les autoroutes, il n'y a pas de passage clouté déjà.
14: Sur certains.
1: Sur aucune autoroute,
14: Si tu sais, quand t'as les relais là où il y a la passerelle en fait qui est au-dessus de l'autoroute, c'est pour aller d'un côté à un autre.
6: C'est de là où il y a des gens qui balancent des pavés sur les routes.
14: En bas de ça, t'as les passages cloutés.
1: Ouais, mais tu traverses pas l'autoroute, c'est tout. Non, moi je te dis que non. 20% des gens pensent que les autoroutes sont plus agréables. agréable pour voler des voitures. Bah ça c'est le cas assez souvent.
14: C'est vrai.
1: Ça s'est calmé, mais je pense que ça va sûrement redevenir bientôt cette histoire. Ah ouais, merde.
14: Qu'est-ce qui se passe?
1: On parle d'éviter les radars, mais on va en parler, bon, mais c'est pas grave.
14: Ouais, 12%, après,
1: ouais. 12% pensent que c'est une façon d'éviter les radars. Bah oui, ça c'est vrai, parce que les radars, tu peux pas les voir. Surtout sur l'autoroute A6, ils sont bien planqués.
14: Ils sont planqués à 2,40. Tu peux peut-être aider les routiers.
1: Ils sont bien planqués. Ils sont à la limite de l'aire de repos de Beaune, là. Et ils sont bien... Ils sont bien là.
14: Il y en a deux ou trois sous le tunnel de la Fourvière aussi, pareil.
1: Non, sous le tunnel, ils en mettent... sous le tunnel de Fourvière, il y en a...
14: Il y en a deux, trois dans ton tunnel, excuse-moi. Ouais.
1: N'importe quoi.
14: Et puis là, ils vont tous à fond. Hein. Oui, c'est pas la Fourvière, c'est la Fourmilière, excuse-moi.
1: Quatrième question, on va faire une pause et puis vous allez y réfléchir.
14: Il y a combien de questions sans indiscrétion? Je peux te poser la question sans indiscrétion.
1: 10.
8: Combien, 10?
14: 10 questions à raison de 4 questions par demi-heure. Si on fait 2-3 calculs, je vais sortir ma calculette.
8: Vas-y.
14: À 1h30, c'est fini.
1: Non, c'est bon.
15: Non, c'est cool.
14: C'est ça, non? Non, on n'a pas. Oui, on n'a pas.
8: Un petit son de caille là. Un petit son de caille.
14: Pas toutes les 10 minutes comme
15: tout à l'heure. Avec
1: à quelle vitesse peut-on?
14: Alors attention, Gérard pose la quatrième question. Réfléchissez, n'oubliez pas.
1: À quelle vitesse peut-on rouler sur autoroute par temps de pluie? Et on se retrouve tout de suite après.
14: C'est minable.
1: Vous pouvez nous appeler 0803-08-5000. Donc on va s'écouter Jean Jouy avec les dodus du péage de l'Alma. Et on se retrouve tout de suite après pour la suite des débats. Et voilà, vous venez d'écouter Jean Jouy avec le dodu du péage de l'ANA. Donc vous pouvez toujours nous appeler au 0803-08-5000. Vous êtes toujours sur Fun Radio, il est 0h36 et c'est toujours la suite des débats. On a toujours Manu au standard. Ouais. Noémie qui est en train de dormir, je sais pas pourquoi. Rigaud à l'internet. Et puis,
11: ouais, toujours.
1: Donc là, et puis on...
14: Et moi je fais du bec.
1: Et puis Fildar à l'arrière.
14: Ça, je te jure. Et en plus, profite-en, c'est mon dernier débat parce qu'après je suis sur France Inter.
1: Bon, attends, mais ça me ferait bien.
14: Tu remplaces Ricky?
1: Ouais.
14: Bah
1: donc,
14: avec
1: Rigaud,
14: tous les jours.
1: Hein. Pour ça, on va récupérer Lionel.
14: Ah,
8: Cyril, moi. Ouais, bonsoir.
1: Rebonsoir, Monsieur Mazur.
8: Bonsoir. Oui, bonsoir, c'est Monsieur Mazur.
1: Courte pipe.
8: Rebonsoir.
14: Courte pipe, c'est fort.
8: J'ai trouvé ça tout à l'heure.
1: Et Pousseline.
8: Pousseline de Lyon, la routière.
1: Ok.
8: Je voulais juste dire aux auditeurs d'acheter son caille parce que ça va nous changer un peu de bougal.
15: C'est clair.
1: Ouais. Bah ça sort le 6 juin.
8: Ça se break down, back da boom, là, tout ça. Là.
14: Ça, c'est très bien, ça.
8: Ah non, j'aime pas. En
14: France. Non, moi, je trouve ça bien.
8: Je tenais à le dire, là.
1: À quelle vitesse peut-on rouler sur autoroute par temps de pluie? On va demander ça à Lionel.
8: Ça dépend du véhicule, moi, je dis déjà.
1: Mm-hmm.
8: Ça dépend de comment ton véhicule il est chaussé.
1: Ouais.
8: Parce que si t'as des pneus de vélo de course, ça va pas le faire. Alors que si t'as des gros boudins de tracteur, bah tu peux appuyer un peu plus quand même.
1: D'accord.
8: Je pense que toi t'es plutôt dans le genre gros boudin, donc je pense que toi tu peux appuyer un peu plus.
14: J'ai l'impression qu'il y a illusion là.
1: Lionel, petit conseil, ça fait déjà troisième fois que tu me fais chier comme ça.
14: Il parle de Sandy.
1: Donc tu sais ce que je vais te dire, Lionel. Lionel, je te dis au revoir, merci. Au revoir. Au revoir. Et Monsieur Mazur.
8: Oui, écoutez, moi je dirais plutôt que ça dépend de la pluie, n'est-ce pas?
1: Oui.
8: C'est-à-dire l'intensité de la pluie, il est clair que vous ne roulez pas à la même vitesse lorsque c'est un petit crachin plutôt qu'une grosse averse, n'est-ce pas?
1: D'accord. Courte pipe.
8: Vous en foutez, monsieur Gérard?
1: Non, pas du tout. Courte pipe.
8: Vous dites d'accord comme ça.
1: Courte pipe.
12: Ouais, bah, pas plus de 70, j'ai une Twingo.
1: Hein?
12: Pas plus de 70, j'ai une Twingo.
1: D'accord. Tu pourras dire ta marque après si tu veux, ok?
12: Non, mais excusez-moi.
1: D'accord. Pousseline.
23: Ouais, ben moi, j'ai une petite caisse, mais bon, ça dépend le nombre de personnes qui est avec moi. Si j'ai deux cachalots et un vieux gars à l'avant, c'est chaud, quoi.
1: Alors, je peux vous dire une chose que
23: j'irai moins vite, c'est sûr.
1: Manu, oui. Non, mais vas-y, si on a un auditeur.
15: Je voulais accueillir Ligne Blanche.
23: Ah, c'est chaud.
24: Salut.
1: Ligne Blanche, t'appelles d'où?
24: Salut Gérard.
1: Salut.
24: Salut à tout le monde. Salut.
1: T'appelles d'où?
8: Oui, bonsoir, madame Ligne Blanche.
24: J'habite Bordeaux.
1: Donc, 117.5.
24: Ouais, c'est ça, ouais.
8: Voilà, excuse-moi. Tout à fait.
1: T'as une explication là-dessus? Bon, alors, tu réponds à la question?
24: C'est à combien tu roules?
1: Voilà. T'as une explication là-dessus?
24: Hein?
1: T'as une explication là-dessus?
24: Bah, sur quoi?
1: Bon, tu réponds à la question, tu te...
24: Moi, je dis, tu vois, tu roules à 180 si tu veux t'éclater la gueule, mais bon, voilà.
1: Mais t'es où, là? Bon, alors, bon, Ligne Blanche,
24: ouais,
1: mais t'es où, là? Je crois que... Fildar, s'il te plaît, t'arrêtes avec ça commence à me gonfler, là.
24: Chez moi, attends.
8: Montagne de coco.
1: Bon, Ligne Blanche, t'arrêtes un petit peu tes conneries, ou sinon tu dégages. Bon, les lignes blanches, au revoir.
3: Faut allez, vraiment que tu fasses quelque chose.
1: Manu, au revoir à ligne blanche.
3: Faut vraiment que tu fasses quelque chose.
1: Bon, Fildar, t'arrêtes avec ça, s'il te plaît.
3: C'est
1: tu arrêtes.
19: C'est pour tenir le coup.
1: Ouais, bah, tu arrêtes. Alors donc, déjà, partant de plus, c'est limité. Donc, c'est limité à 110 au lieu de 130. Voilà.
14: Mais pourquoi, justement? C'est la question qu'on se pose.
1: Pourquoi? Parce que partant de plus, t'as pas le droit de rouler plus vite.
14: Mais pourquoi?
1: Est-ce
14: plus dangereux ou pas?
1: C'est plus dangereux. C'est tout, parce que partant de plus, t'as pas le temps de contrôler ta voiture. C'est
4: et quand
1: tout.
4: Il neige?
1: Bah, c'est pareil. Chaud. Okay. Bah, de toute manière, quand il neige, faut
14: ça
1: dire
14: peut
1: une
14: faire
1: chose.
14: Des plaques après. Hein. Non, déjà, mais toutes les intempéries. Déjà, on peut signaler que quand il pleut et qu'il gèle, ça fait du verglas.
1: Mais ta connerie!
14: Non, mais on peut le signaler. Non,
1: mais c'est vrai. Mais ta connerie!
9: Hein, attention, sur ça glisse le verglas.
1: Bon, bah,
9: faut signaler quand même, Gérard.
1: Bon, ça y est, ça suffit, toi, courte pipe, là. Exactement. Tu veux de l'aide?
19: Non, mais je pense que c'est pas des choses avec lesquelles on peut rigoler, tu vois, tout ça.
9: Il y a des gens qui ont des accidents sur des plaques de verglas.
19: On se retrouve avec des plaques, justement.
14: Et pourquoi, Gérard, donc c'est plus dangereux sous la pluie? Parce que.
1: Bah, de toute manière.
14: Parce que si les gens, ils ont peur, ils roulent moins vite. Donc, pour ceux qui veulent rouler plus vite, c'est. Mais moins dangereux parce qu'il y en a moins qui roulent vite.
1: Mais même,
19: les routiers sont cons. Alors.
1: Non, mais même, de toute manière, les routiers, c'est limité à 60, 80, 90 maintenant.
14: Il n'y a pas que les routiers.
1: Ils ont trois trucs de vitesse qui sont derrière les camions. Mais les camions, de toute manière, c'est vrai que quand tu doubles un camion, t'en prends plein la gueule, ça, je peux te le dire. Hein.
14: Ah oui, c'est au niveau de la visibilité.
1: La visibilité.
3: Ok.
1: Voilà. Donc c'est limité à 110 et bon, c'est vrai que t'as moins de réflexes quand il pleut. Si tu roules plus vite, t'as moins de réflexes pour pouvoir freiner. Déjà celui qui est derrière, comme tu lui laisses quand même un truc comme les camions. Si tu doubles le camion, que c'est pareil. Le mec qui va accélérer pour doubler le camion, il va s'en prendre plein la gueule pour pas un rond.
14: Hein, ouais, c'est clair.
1: Donc voilà.
3: Par moment, je me demande si je suis pas con. Ouais.
1: N'importe quoi.
19: Nous aussi, hein. Je te rassure.
9: C'est clair, j'ai un
1: ouais, Manu.
19: Non, je disais, nous aussi, on se demande si t'es pas con.
1: Ta gueule, toi.
9: Moi, je me demande pas. Un fonds de commerce.
1: Bon, t'as un autre auditeur, non?
19: Bah non, ils sont quatre.
1: Non, on en a
19: qui? T'as courte pipe, t'as Monsieur Mazur, ligne blanche et.
1: Non, ligne blanche, on y a dit au revoir.
19: Ah bon?
14: Bah oui,
1: il y a dit au revoir.
19: Excusez-moi, bah au revoir, ligne blanche.
9: On va pas besoin de faire les tours alors.
1: Il y avait une question IRC, non?
3: Il y a pas grand chose de bien malheureusement.
1: Bon bah
14: il y a un truc sur le Minitel là, HTTP.
1: Mais il y a pas de Minitel.
14: Si ils viennent de le remettre. Ils viennent de le remettre.
1: Il y a pas de Minitel, arrête tes conneries. Alors, cinquième question. D'après vous, les radars peuvent-ils être interdits sur autoroute? Justement, on en faisait illusion tout à l'heure.
14: En illusion.
1: Donc, monsieur Pousseline, je suis pas très sûr. Hein.
9: Ouais, moi aussi, je pense pas qu'ils vont pouvoir interdire les radars. C'est pas possible, ça. Parce que ça sert à griller les petits malins, les gros cons de routiers qui vont à plus de 180.
1: Ouais, non,
3: ça faire quelque chose parce que c'est impossible.
1: Pousseline,
9: oui,
1: manque de peau. Tu vois, c'est que le truc que tu viens de dire, c'est faux, parce que c'est pas les routiers qui essayent de piquer, c'est les mecs avec des bagnoles.
9: Oui, mais les routiers, y en a pas mal qui vont vite. Hein. Moi,
1: non, mais attends,
9: je suis personnellement routier.
1: Ouais.
9: Alors, je sais de quoi je parle.
1: Ouais.
9: Levez vite.
1: Ouais, ben toi, parce que c'est un. Comment tu appelles ça? C'est un truc qui est fait spécial. C'est,
9: d'accord, super.
1: C'est des trucs que style Calberson, tout ça, jet service.
19: Oh, pas de marque quand même. Calberson, c'est chaud. Hein.
9: Le camion, c'est un DAF.
1: D'accord. t'as raison. Courte pipe.
11: Ouais, moi, je dirais que les radars, ouais. Mais moi, je suis pas trop d'accord avec le système qui voudrait privilégier la fonction publique au détriment des automobilistes.
1: Parce comment ça?
11: Parce que c'est de l'argent pris un petit peu sur le dos des automobilistes. Au profit de l'administration française.
19: Oh, Julien Courbet, tu te calmes?
1: Qu'est-ce que tu veux dire par là? Parce que je comprends pas du tout, là.
11: Ouais, j'avais envie de faire une phrase sérieuse. Voilà, je l'ai faite.
1: Bon, d'accord.
11: Maintenant que tout le monde...
1: Monsieur Mazur, alors.
4: Encore.
1: Oui, Manu.
19: Oui, on accueille Antipatinage.
4: Encule-moi. Allez, vas-y.
19: Après que t'es fini d'enculer la grosse. Vas-y, Antipatinage, bonsoir.
9: Oh, j'ai merde.
1: Antipatinage, bonsoir, t'appelles d'où?
13: Bonsoir GG, j'appelle Denis Gueuland.
11: La terre la pute qui jouit là.
4: Oh oui.
1: C'est quelle fréquence ça?
13: Je crois que c'est une prostituée à l'antenne, hein, pas plus la brigade des
1: meurs. Gildard, tu arrêtes avec ça s'il te plaît.
14: C'est pas.
1: Merci.
3: C'est un gros camion ça.
1: T'appelles d'où Antipatinage?
13: J'appelle Denis Gueuland.
1: Mais t'avais la fréquence. t'es bourré ou quoi là?
14: Hérisson.fr.
1: Bon, c'est de ton côté, c'est quelle fréquence là-bas sur 3?
14: Y a rien de mon
13: on
14: côté
13: écoute
14: là.
13: Pas de radio, on écoute Radio Niglo.
1: Bon, toi, tout à l'heure, tu as.
14: C'est en décrochage.
1: Putain, mais complètement taré ce mec.
15: Gérard, j'ai une très bonne question enfin sur l'IRC de Cody qui te demande s'il y a des autoroutes intercontinentales et interplanétaires.
14: Ah, non. Bonne question de merde.
1: Je sais pas qui c'est qui a posé cette question-là, mais.
14: Non, je rigole.
7: Moi, j'ai 70, ça s'appelle les trous noirs.
1: C'est... Ta gueule, toi.
19: J'ai une question à poser.
1: Pourquoi
19: à...
1: tu dis ça,
19: Rigo? Rigo, tu choisis les plus merdiques ou c'est vraiment la mieux de toutes?
15: Ah, je te jure, c'est une des mieux. Hein.
1: Oh putain, je crois que celui qui a posé ça, tu lui demanderais qu'il arrête un petit peu de dire des conneries parce que ça commence à. Bon, Pilar, t'arrêtes avec ça, s'il te plaît, parce que ça me gonfle.
14: Mais pourquoi moi?
15: Arrête de te caresser, s'il te plaît.
14: Mais pourquoi moi?
1: Bon, alors, monsieur Mazur.
21: Oui, monsieur Gérard.
1: La question, je l'ai posée, hein.
21: Bah oui, écoutez, vous l'avez posée il y a un bon quart d'heure, alors s'il vous plaît.
1: Non.
21: La question était concernant les radars. Je
1: voilà.
21: Crois. D'accord. Et vous vouliez savoir si.
1: On peut, si les radars doivent être interdits sur autoroute.
21: Bon, écoutez, je vois pas comment on pourrait interdire les radars vu que c'est l'État qui s'en occupe, n'est-ce pas?
1: C'est pas. Ah bon, c'est l'État qui flash les voitures maintenant.
21: Absolument, bien sûr.
1: Ça ah
21: dépend,
1: ouais.
21: Ça dépend de la préfecture de police et la préfecture de police, monsieur Gérard, c'est l'État, bien sûr.
1: Mmh. Alors que c'est les trois quarts, c'est la gendarmerie qui les met en stand-by.
21: Ah oui,
19: en sandales, le 6 dans les vagues.
21: La gendarmerie qui met en stand-by les radars, la gendarmerie, ça n'est autre, ne dépend que du ministère de la Défense, ce sont des militaires, n'est-ce pas? Le ministère de la Défense, c'est l'État, donc voilà.
1: Ok, anti-patinage. Anti-patinage une fois.
7: Freine. Ouais, je suis là, freine.
1: Tu réponds à la question ou quoi? T'as une idée pour ce week-end?
7: En fait, ça serait cool, Gérard. Ça serait cool, ça serait sympa que...
1: Bon, alors, anti-patinage. Anti-patinage. Tu réponds correctement à la question ou tu gerbes?
7: Ok, je réponds correctement à ta question.
1: Non, tu réponds.
7: Ok, en fait, ça serait cool qu'on puisse virer les radars. Parce que comme ça, on pourrait rouler comme des oufs sur l'autoroute.
1: Mm-hmm.
7: Ça serait vraiment génial. On pourrait doubler les routiers encore plus facilement et tout. On pourrait leur faire des...
1: Ouais, vas-y, dis.
7: Non.
1: Non, mais dis ta pensée de toute manière.
7: Non, pour leur faire des dégâts en les doublant.
1: Bah, c'est ça, t'as raison. Ouais, mais bien sûr, le jour où tu vas te faire choper par un routier, tu vas voir comment que ça va te faire, toi, mon pote.
7: Non, je suis pas homosexuel.
1: Non, mais tu vas voir, le jour où tu vas te faire coincer entre.
7: Je les connais, les Lascars.
16: Une sonnette d'alarme, si c'est possible.
1: Bon, toi, je crois que t'as intérêt de répondre correctement à la suite.
16: Non, c'est juste pour faire en aparté du débat une petite réflexion.
1: De quoi?
16: C'est qu'en fait, il faut pas écouter Autoroute FM quand on est sur l'autoroute. Hein.
1: Pourquoi?
16: Parce que c'est chiant.
1: Mais alors, ça te donne les points de circulation, de savoir où c'est bouché, espèce d'andouille.
14: Non, il paraît qu'ils disent des trucs faux. Ouais. Pour induire les gens dans de l'erreur.
15: Voilà, ouais, j'ai vu ça aussi.
1: Ouais, mais de toute manière, on sait pas pourquoi que ça est mis sur toutes les autoroutes, même sur l'autoroute là qui va du côté de Troyes. Maintenant,
7: c'est la Nationale 19.
1: Putain, mais il est complètement taré celui-là.
7: Je connais, j'habite à Nigloland, donc je connais.
1: Eh, espèce d'andouille, l'autoroute A5, elle va où?
7: Elle va à 3.
1: Bon, bah alors?
7: Mais t'as la Nationale 19 aussi.
1: Eh là, mais on te parle des autoroutes, on ne parle pas des nationales, espèce d'andouille.
7: Ah, c'est pas un débat sur les nationales?
1: Ah non. Oh là là, mais il est complètement taré ce mec de 3 là. Hein.
7: Ah bah, c'est Manu, alors, Manu m'a dit n'importe quoi.
1: Attends, c'est pas Manu qui t'a dit que c'était un débat sur les nationales, espèce d'andouille.
14: De quoi?
7: Il m'a dit, tu t'en fous de ce qu'il dit Gérard, moi j'ai dit que c'était un débat sur la
1: nationale. Eh bah alors, anti-patinage, tu vas retrouver Manu au standard, on te dit au revoir.
14: Merci, GG, de me
1: terminé. Allez hop. Tu lui dis au revoir, Manu, tu lui diras le prochain coup que c'est sur les autoroutes, pas sur les nationales. Il comprendra peut-être mieux. Oui, Rigo.
15: Alors, il y a énormément de questions, toujours aussi bien. Formidable. Question de Yankee et Zébulon qui te demande si au péage on peut bénéficier d'un tarif de groupe.
1: Tarif de groupe
14: en moto.
1: Non, parce que justement justement
15: ça dépend si on est 3 ou 4.
1: Non, mais même les motos payent normal. Hein,
14: mais t'as un forfait en moto si t'es 12.
1: Ah, je crois pas. Hein.
14: Si, c'est par douzaine.
15: Je crois que tu payes moins si t'as un casque aussi.
14: Ouais.
1: Ouais, mais ça, les casques, c'est obligatoire. Mais de toute manière, on va en venir sur.
16: Gérard, je suis parti avec des pèlerins à Lourdes, hein, en Harley. Et c'est vrai qu'on a payé moins cher.
1: Bon, toi, c'est qui vient de dire ça?
16: Non, mais c'est vrai, je te fais part d'une anecdote. Hein.
1: Ouais, non, mais on n'en a rien à foutre pour l'instant.
16: Bon, bah, je te le dis.
15: Gérard, j'ai une très bonne question générale, à savoir comment marche un radar.
1: Alors un radar, ça marche comment? Bah ça marche comme.
0: Comment ça marche?
1: Ça marche avec un flash, c'est tout.
23: Non, tu passes,
1: si tu passes trop vite, t'as le flash qui est pris, qui est fait.
0: Ça marche à pile.
1: Non, ils ont des systèmes maintenant qui est sophistiqué. Ça va plus être de radar qu'on verra sur les bords des autoroutes.
23: Ça va être des flingues.
1: Ça va être des voitures avec c'est des voitures qui seront équipées avec des radars dedans maintenant.
23: Voilà.
1: Il y a certains.
0: Ça fait 4 ans que ça existe, 4-5 ans déjà, ça, non?
1: Non, ça.
0: Si, il y avait des vieilles 19 bleus avant avec des ronds noirs derrière.
1: Ouais, mais là, maintenant, c'est à l'intérieur de.
0: Excusez-moi.
19: On peut arrêter E égale M6 deux secondes là et revenir au débat, tiens.
23: Mais moi, il faudrait qu'il me chope avec ma Fuego.
1: Bon, tais-toi.
15: Et justement, il y a Starsky qui demande, est-ce qu'on peut acheter la photo après, comme à Disneyland?
1: Non, pas du tout, parce que là, déjà, quand t'es pris en photo, tu peux. Il y en a qui disent surtout souriez quand vous êtes pris.
23: On s'amusait
1: à faire chier les mecs, mais comme ça. Qui c'est que t'as,
19: Manu? Non, c'est pas mal ce truc-là.
1: Qui c'est qu'on a?
19: Marcelito, bonsoir.
23: Bonsoir.
1: Marcelito,
0: Tu t'es déjà fait flasher, Gérard?
1: Non. Non, parce que j'avais annoncé qu'il y avait un radar du côté de.
0: La balance que t'es quand même.
1: J'avais annoncé par Sibi. Non, parce que comme.
15: Fais attention, on nous écoute quand même.
1: Comme j'avais annoncé. Je m'en fous de manière comme je conduis plus. Donc,
2: il n'y a pas d'adresse, ils ne pourront pas le retrouver.
1: Donc, c'était pour annoncer aux collègues que, comme quoi qu'il y avait une boîte à images sur une aire de repos.
0: Une télé.
1: Non, ils étaient là, donc manque de peau. Les autres, ils avaient entendu à la CB, ils avaient la CB, puis manque de peau, je me suis fait avoir.
23: À l'époque de l'ORTF ou quoi?
1: Non, mais c'est pas grave.
15: Tu t'es fait avoir pour un truc que tu prenais les gens.
1: Ouais, parce que je prenais les collègues.
0: C'est vraiment trop bête.
1: Bon, Marcelito. Marcelito.
23: Ouais, bonsoir.
1: T'appelles d'où?
23: J'appelle du 9-4.
1: 101.9.
23: On est parisienne, ouais.
1: Ouais, 101.9.
23: Bonsoir. Bonsoir toute l'équipe. Respect. Bonsoir.
1: Donc, t'as entendu la question?
23: Ouais, moi je pense que les boîtes à images, c'est pas bien. Mm-hmm. Parce que les keufs comme ça, ils animent des gens. Puis après, ils mettent des prunes et tout ça. Moi je dis que c'est pas bien, quoi.
1: Ouais. Mm-hmm.
23: Parce que franchement, moi quand je me fais aligner, j'ai pas mon permis. Donc franchement, j'en prends plein la gueule à chaque fois et c'est pas cool, quoi.
1: Non, mais disons, ce qu'il y a, c'est que tu perds des points sur ton permis aussi.
23: Bah ouais, mais j'ai pas de permis, donc je perds des points.
1: D'accord.
23: Sur un permis que j'ai pas, quoi.
1: C'est bien, c'est pas mal de balancer ça.
23: Moi, il faut que je me déplace, il faut que je travaille.
1: Ouais, non, mais tu fais bien de dire que t'as pas de permis à l'antenne, hein. ça fait quand même bien. Hein,
23: je peux te vendre des chelasses, moi. Moi, je m'en fous, j'ai pas peur, hein. Attends, c'est bon.
15: Une très bonne question, ouais. Encore, décidément, ça cartonne ce soir. De Harkonnen, il voulait savoir où est-ce qu'on peut acheter un radar.
1: Là, tu peux pas en acheter. Ça se vend pas. Ah non, ça se vend pas.
15: Je crois qu'au BHV, hôtel de ville,
23: Paris. Quel converteur, souci.
1: Non, je pense pas.
15: Et le 15 juin, la Flèche d'Or, concert Soundcade.
23: Problème, je suis à côté en plus. Hein.
15: C'est cool.
1: Combien coûte la construction d'une autoroute, Marcelito, tiens?
23: Oh, les pauvres questions.
1: Allez, tu viens avec moi, on se tape plein de nanas.
19: Avec toi, c'est chaud.
23: Vas-y, le tange.
1: Marcelito.
23: Ouais, bah écoute.
19: Il a pas entendu la question parce qu'il était avec moi. Il était avec moi au standard.
23: Il m'a calmé, là.
1: D'après, combien coûte la construction d'une autoroute?
23: Moi, franchement, je pense que ça coûte cher. Moi, je pense que nous, on paye des impôts. Franchement, moi, je suis obligé de maquiller des voitures et de rançonner des gamines pour payer des impôts. Mes impôts, ils partent dans des autoroutes. Alors que franchement, je pense qu'il y aurait des choses plus intéressantes à faire, tu vois, quand même. Avec l'argent des gens qui cotisent, quand même. Mmh. Tu vois,
1: monsieur...
23: obligé de voler des poules. Quand même.
1: Monsieur Mazur.
17: Oh ben, je pense que ça doit coûter relativement cher, n'est-ce pas, au prix où sont les péages.
0: Il paraît que c'est Magouille et compagnie, les autoroutes.
17: Absolument, mais bien entendu.
0: Mais non, mais si, c'est que c'est les ministres, la politique, qui financeraient, en fait, avec des caisses noires.
1: Mais non.
17: C'est comme
1: courte pipe.
17: Oui.
0: Faites les autoroutes.
17: Oui, les autoroutes, c'est trop cher. Je suis désolé, moi, quand je pars vers le sud, c'est toujours 30 balles par-ci, 50 balles par-là.
1: Combien coûte la construction d'une autoroute? Je te demande pas combien coûte un péage, espèce d'andouille.
17: 3 millions de dollars.
0: Bah, par exemple, tu vois la nouvelle, la A14 qu'ils ont faite à la Défense.
23: C'est pour aller.
0: Oui, c'est la 28.
17: Ouais.
1: Non, la 28, t'as vu jouer ça dans Tintin Milou, c'est la 14.
0: Connard, Tintin Milou.
17: Il est chaud dans la vanne ce soir. Ouais.
0: Non, mais tu sais,
1: c'est la A14.
0: La A14,
1: elle est pas terminée encore. Hein.
0: Qui a coûté un blé monstre et c'est 28 francs pour 15 km.
23: C'est honteux.
1: Vas-y, c'est ouais, c'est ce que j'ai entendu dire. Ouais. Et je crois que maintenant, bon, d'après ce que j'ai compris, il paraît que dès que tu vas prendre l'autoroute, par exemple, juste avant le péage, dès que tu rentres sur l'autoroute, ça va être... je crois que c'est en pourparlers, mais...
0: Non,
1: ça sera environ 5 balles maintenant. Il paraît, hein, d'après ce que j'ai entendu dire. Hein.
0: Quand, où
1: Au foyer
23: C'est la taille de ta rondelle, ouais.
1: Pousseline.
23: Oui, bonsoir. Bonsoir, papa.
5: Bonsoir, Pousseline.
23: Bonsoir, bonsoir, Gérard.
5: Ça va bien, Lyon?
24: Bonsoir. Bonsoir, papa.
23: Très bien. Alors, c'est clair que l'autoroute, ça doit être putain de cher, mais je pourrais pas te donner le chiffre exact.
5: Ouais.
23: Ça va pas être possible.
5: Ça va être chaud.
23: Mais ça doit...
1: Qui a un portable?
23: Pas moi.
15: Moi.
0: Ouais, moi j'en ai un depuis deux ans, j'en suis
23: sûr. Qui a un
1: portable?
23: J'ai un Sagem
1: qui a un portable à l'antenne?
0: Personne, Gigi.
1: A mon avis, il y a quelqu'un.
0: Bah non, je les ai rappelés sur un fixe.
1: Parce qu'il
23: y a une haleine de bouc.
1: Si ça te plaît pas, toi, tout à l'heure, tu vas retourner chez toi, tu vas voir, ça va aller vite.
23: Quelqu'un qui souffle.
1: D'accord.
15: Gérard,
1: oui.
15: Sur ça, il y a pas mal de gens qui te demandent combien coûte une autoroute.
1: Ben justement, j'allais donner le prix, mais quelque chose
0: à un poil près.
1: Faut compter environ.
15: Pour laquelle?
1: N'importe lesquelles, environ 210 millions de francs.
15: Mais elles font pas toutes la même distance.
1: Non, mais
0: c'est
1: même.
0: Pas grave, qu'est-ce que t'en as à foutre?
1: C'est pas grave, les gars.
0: Tu fous 210 millions et tu prends une auto.
19: Non, excusez-moi, je crois qu'il y a un truc important.
15: Vas-y.
19: Rigo, ça fait longtemps.
23: Ouais.
19: Tu sais plus ce que c'est qu'un débat de Gérard. Ouais, c'est 210 millions et c'est tout.
15: D'accord.
1: Non, mais en gros, hein, qu'à quelque chose près, parce que j'ai.
23: Non, mais c'est merci, Manu, quoi.
0: Par exemple, la A14, elle a coûté combien?
1: Bah attends,
19: 210 millions, hein.
1: Attends, la A14, elle est même pas terminée encore.
0: Ah bon?
1: Ils ont fait que l'ouverture de la dépense, je sais plus où.
23: Ah, mais c'est terminé, monsieur Gérard.
1: Non, parce que toi, monsieur Mazur, ça suffit.
23: Attendez.
0: Oui, t'étais à pied, c'est pas évident d'aller au bout de la A14 à pied.
23: Absolument, mais bien sûr, monsieur Gérard.
1: Bon, monsieur Mazur, ça suffit.
23: Attendez, je vous réponds, monsieur Gérard. Vous posez une question, je vous réponds.
1: Moi, je peux vous dire qu'elle est pas terminée. La dernière fois que j'ai pris le bus, je suis passé devant. Elle est encore en chantier.
19: Gérard, tu vas de terrain vague aussi.
23: Je crois que c'était interdit les jambes au plastoc dans les bus.
1: Pousseline.
23: Oui, bonsoir, papa.
1: Bon alors, Pousseline, au revoir. Allez, salut.
10: Première fois que j'étais en boîte, j'ai gerbé.
1: Manu, tu dis au revoir à Pousseline.
23: Ça y est.
1: Terminé pour lui.
0: Non, mais sérieux, Gérard. Elle est finie, la 14, que nous, on la prend pour aller à Deauville.
1: Bah, il n'y a pas longtemps alors.
0: Ça fait deux ans, facilement.
1: Mais non, ça.
15: Au moins, ouais.
0: Mais oui, mais tu passes devant plus, toi.
1: Mais il y en a une autre, là, qui est en construction.
0: Oui, mais c'est pas la A14, c'est pour aller à Saint-Germain-en-Laye.
1: Eh ben, c'est la 86.
0: Bah oui, bah alors.
23: La 14,5, monsieur Gérard.
1: Oh, mais ça suffit, là.
23: La 14,5.
5: Depuis tout à l'heure, vous donnez des coordonnées, mais vous la coulerez pas, Bafrégat.
1: Pourquoi ne pas laisser les péages gratuits pour les deux roues, justement?
0: Attends, on va faire un petit sondage avant.
1: Non, après.
23: Bon, attends, Gérard.
15: Bon, alors, une petite question IRC avant.
1: Ouais.
15: Alors, une question de Harkonnen qui te demande si on peut acheter sa partie d'autoroute et y mettre son propre péage pour gagner de l'argent.
1: Non. Non, parce que les péages, ils sont construits en même temps que les autoroutes maintenant.
15: Mais pourquoi?
1: Bah, ça a toujours été comme ça. Et tu peux pas acheter une autoroute et te faire ton péage pour te gagner ton blé toi-même. C'est interdit.
15: Mais pourquoi?
1: Parce qu'il faut une dérogation de la mairie.
0: Mais là, je viens de réfléchir à un truc, c'est hallucinant.
15: Ah, la classe.
0: Ouais, là, à cette heure-là, c'est hallucinant.
23: Ouais, grave.
0: L'État fait des autoroutes.
23: Ouais.
0: Avec leur blé, je sais pas, avec notre blé.
1: Bah, attendez, mais laissez parler.
0: Attends, ça va loin. Non, ils peuvent réagir, ils ont le droit.
23: On est imposable, hein, attention, ouais. Hein, tu te calmes.
0: Donc, ils font des autoroutes avec notre thune. Par rapport aux impôts, tout ça. Mmh. Et après, on est encore obligé de payer le péage pour prendre l'autoroute. C'est quoi ce délire?
19: Ouais, mais personne nous force à prendre l'autoroute.
1: T'es pas obligé de la prendre.
23: Mais si, tu prends l'autoroute pour rentabiliser ton argent, puisque c'est avec tes impôts qu'ils l'ont
1: fait. Mais dans ce cas-là, si tu payes l'autoroute, automatiquement, c'est comme si tu faisais rien, parce que vu ce que tu payes pour les autoroutes, c'est pour les construire derrière.
23: Ah, non. D'accord.
1: Donc ça sert à rien, en fin de compte. Ça sert à rien.
0: On paye deux fois, on se fait niquer alors.
1: Bah ouais.
19: Moi, je voulais savoir si t'étais imposable, GG, sur le logement.
23: T'es fou.
1: Oui, c'est imposable sur
19: une
1: tout,
19: question.
23: Ouais. Boîte à chaussures.
1: Toi, tu te calmes parce que sinon tu vas gerber au standard.
23: Moi, Gérard, c'est Marcelito. Moi, je voulais savoir parce que en fait, moi, dans le métro, tu sais, je me colle derrière les vieilles et puis je passe le tourniquet. Et au péage, je voulais savoir pourquoi on peut pas faire pareil, c'est-à-dire tu te colles derrière une caisse et hop, tu passes la barrière.
0: Non, moi, je le faisais.
6: Oh, la bizarre.
0: Ah, mais c'était dans les moments de solitude.
1: Hein. Non, mais attends, Marcelito.
0: À 4 grammes, on fait n'importe quoi.
1: Marcelito, de manière, je réponds à ta question, tu peux pas. Tu peux pas, parce que les barrières.
0: Si, tu peux le faire quand c'est des trucs à pièces. Quand tu sais, quand tu lances le montant
1: même,
0: exact.
1: Et tout. Non mais même
10: pour 5 balles en plus le crevard.
19: Lui il récoltait des petits cailloux, non, il pesait chez lui,
0: exact,
19: il les mettait
0: exact.
6: À la place des pièces. Avec des pièces en chocolat.
1: Non mais maintenant tu peux plus le faire.
0: J'ai récupéré des boudos où tu t'es fait opérer.
1: Par contre, il y a un truc qu'on a oublié de préciser tout à l'heure, qu'on a parlé des.
0: Ouais, dis-moi tout.
1: De péage ou de carte bancaire.
6: Vas-y, confie-toi.
1: Il y a un truc que personne n'a pensé à me dire. Sur les trois auditeurs qu'on avait eus auparavant et sur l'internet, c'est bizarre que personne n'a pu réagir. C'est que le jour.
10: Je te jure.
1: Mais quand le truc il fonctionne pas, que ta carte elle revient pas, comment tu fais pour passer?
0: C'est pas mal ça, la question que j'attendais.
1: Non, c'est pas mal ça. C'est ça.
18: C'est pas mal. C'est pas mal ce GG.
1: Oh, le rire de gonzesse. Oh, le rire de gonzesse.
6: Moi je voudrais dire au dealer de Manu que j'en veux 3 grammes aussi.
0: Oh merde.
1: Oh le.
0: Qui a coupé?
1: Monsieur Mazur.
0: Qui a coupé?
6: Gérard.
1: Courte pipe.
0: Bah c'est courte pipe.
1: C'est courte pipe, tu le rappelles pas, c'est pas la peine. Hein.
0: D'accord.

0: Cifredi, je sais pas ce que ça veut dire, ça.
1: Bah, c'est un mec, ça dépend. L'autoroute, c'est plus long qu'une nationale, c'est comme toi par rapport à celle de Rocco Cifredi, je crois.
0: Et 29% des gens répondent que c'est le prix, car l'autoroute est moins chère. C'est pas vrai, parce que les autoroutes, c'est les nationales les moins chères.
1: Bah non, parce que si tu les nationales, généralement, il y a beaucoup plus de radars.
2: C'est vrai. Donc tu payes.
0: Sur les nationales, c'est vrai qu'il y a plus de radars.
1: Mais alors, tu vois.
0: 23% disent que le nombre des routiers alcooliques, ça je vois pas du tout le rapport. Et 25% répondent les accidents sur les verglas.
1: De quoi
0: 5% répondent les accidents sur le verglas. Ah. Mais, enfin, bref.
1: Limité, ouais. Hein.
0: C'est limite. On va continuer comme ça, ça va aller plus vite. Comment conduire sur une autoroute? Alors, 60% des gens répondent c'est sans hésitation, sans ceinture et sans permis, pourquoi pas. 45% répondent avec une grosse tressée qui suce la rotule, bien sûr. 36% des gens pensent que le mieux c'est de conduire la nuit ivre. Alors voilà, c'est encore pire. 18% pensent que c'est un petit peu exagéré de laisser conduire un moustachu sans cervelle. Ben voyons, pourquoi pas. Et d'où vient l'autoroute et comment? Alors 82% des gens disent que l'autoroute a été créée par Einstein. Hein? Qu'est-ce qu'il vient faire là-dedans, lui?
1: Ah, tu le connais?
0: 55% pensent que la première est arrivée après mai 68, ça m'étonnerait. 32% ne répondent pas, car je pue de la gueule, ben il va se faire foutre. Et 10% murinent dans le fondement, je sais pas ce que ça veut dire, mais bref.
1: Il pisse au cul, on va
2: enfin, en gros, c'est ça, ouais.
0: Enfin, c'est encore des sondages de nul. Ouais, Manu.
1: Merci, Rigo.
3: On va accueillir Alain Barrière de PH.
1: désolé, il est tard. Comprenez.
4: Bonsoir.
2: Putain, l'air est.
0: Voilà.
5: Salut l'équipe du Star System.
0: Allô.
4: Bonsoir.
5: Oh. Bonsoir. J'aimerais qu'il m'explique comment fonctionne sa chaîne Ifi, parce que pendant qu'il anime ses débats à la con, on est en train de se bourrer sur Sandy, lui pisser, lui chier la gueule. On aimerait bien le faire en musique en écoutant sa voix de pédé à la radio. Voilà. Puis en plus, elle aime ça, ta cochonne, Gérard. Hein. Alors tu libères la ligne, s'il te plaît, pendant que tu fais tes débats, et tu nous laisses bourrer ta femme. Allez, moi, si ça la fesse droite, c'était Angelo. Ciao.
0: Ouais, ta gueule. Ciao. Bon, Alain, t'appelles d'où?
4: J'appelle de péage.
0: T'appelles de?
5: C'est où, péage. Ça, péage?
0: C'est où?
4: Un petit village à côté de Charleville-Mézières.
0: Et la fréquence?
4: C'est 108.1.
0: Pardon?
4: 108.1.
0: Pardon?
4: 108.1.
0: Pardon? La question!
4: 108.1.
0: La question, pourquoi ne pas laisser les péages gratuits pour les deux roues? On va demander à Marcelito.
6: Ouais, bah tu vois, moi je pense que les deux roues doivent cracher. C'est quoi ça?
0: Ah, t'inquiète pas, c'est l'autre qui s'est mis à faire le con.
1: Marcelito, t'es de quelle origine?
6: Moi je suis d'origine manouche. Si tu veux, ma mère était bohémienne. Et un jour au Sainte-Marie de la Mer, elle a rencontré le grand chef gitan. Et me voilà, moi je vivais sur Paris. Parce que c'est là qu'il y a de la caisse, c'est là qu'il y a de la poule, tout ça, il y a de la tapineuse. Donc moi je suis venu là à Paris pour réussir. Et c'est pour ça que je me suis dit que j'allais passer sur Fun pour faire de la pub. Donc voilà, si vous voulez une voiture, il y a mes coordonnées au standard.
7: Pense à ta mère.
6: Si vous voulez une poule pour la nuit, pas de problème. Maintenant, pour tout ce qui est rite, égorgement, assassinat...
0: Bon, Marcelito,
6: c'est possible aussi.
0: Marcelito, ouais, au revoir.
6: Il y a des gens qui ont lancé un contrat sur une grosse tressée qui habite pas du côté.
0: Manu, s'il te plaît, tu lui dis au revoir.
6: Je la saigner, la grosse.
0: Tiens, Manu, s'il te plaît. Au revoir. Voilà. Nambo, une fois.
5: Ouais, je suis là.
0: Moi, tu réponds?
5: Bah écoute, moi je pense que t'as raison quoi, écoute, attends, à tous les niveaux Gérard, tu vois, moi je te fais confiance entièrement, t'es comme un père pour moi.
0: Eh, hey, tu réponds à la question ou quoi là? Pardon? Hey, Nambo.
5: Mais Manu, me parlait en antenne, j'ai pas entendu ta question.
0: Ouais, c'est vrai. Putain, mais c'est pas vrai, mais ils sont bornés ce soir ou quoi? C'est quoi ces auditeurs que tu m'as
5: dit? Vas-y cousin, dis-la moi ta question.
0: Bon, allez, dégage Nambo, au revoir. Terminé pour Nambo. Nambo.
1: La vallée, il allait dire.
0: Nambo,
1: ouais.
0: Terminé pour Nambo, c'est fini.
7: Pense à ta mère.
0: Tu lui dis au revoir.
8: Pense à ta mère.
9: Pense à ta mère.
0: Merci. Alain.
4: Oui.
0: Alors pour toi.
4: La question c'était quoi? Parce que j'étais un peu.
0: Pourquoi ne pas laisser les péages gratuits pour les deux roues?
4: Ah ouais, je pensais à ma mère là. Moi je trouve ça dangereux, hein, les vélos sur l'autoroute.
0: Les deux roues, c'est-à-dire les motos?
4: Ah ouais, d'accord. Pourquoi ils paieraient pas eux?
0: À mon avis, ils doivent payer comme tout le monde, hein.
4: Bah voilà, alors pourquoi tu poses la question?
0: Bah alors si je te demande pas quelle heure il est.
1: 1h05.
4: Je peux te le dire, 1h05.
0: Ouais.

0: Je te demande de répondre à la question, c'est tout. Si t'as envie de répondre, tu réponds. Si t'as pas envie de répondre, tu retournes au lit.
1: Bah, c'est ce que je dis, quoi. Pourquoi ils paieraient pas comme les autres, c'est tout.
0: Bon, bah alors, monsieur Mazur.
2: Oui, bon, je suis d'accord avec ce qui s'est dit précédemment, on pense à ta mère.
0: Bon, alors, monsieur Mazur, je vous dis au revoir.
2: Mais pourquoi, monsieur
0: Mazur? Non, mais moi, je vous dis au revoir, ce coup-là.
2: Mais attendez, qu'est-ce que j'ai fait,
0: monsieur Mazur? Au revoir, monsieur Mazur,
2: Allez,
0: bon, Manu, tu me donnes d'autres auditeurs et tu dis au revoir.
3: Bah oui, il y en a
0: monsieur.
3: Deux autres, là.
0: Bah alors, on a...
3: Donc, on a monsieur Mazur.
0: Non,
3: on
0: lui dit...
2: Oui, bonsoir, c'est monsieur Mazur.
0: On lui dit au revoir.
3: Alain Barrière de Péage, bonsoir. On a Motoneige et on a Gérard Poussin.
4: Oui, bonsoir, Gérard Poussin.
1: Salut, Gérard.
4: Je suis un enculé de routier, bonsoir.
0: Motoneige, t'appelles d'où?
5: J'appelle de Reims, 100.7.
0: Et Gérard, je sais pas quoi, là.
4: Poussin.
0: Ouais, t'appelles d'où?
4: J'appelle de Suresnes.
5: Oh là là. Hé, hey, c'est ton voisin.
0: Ouais, c'est ça. 101.9 la fréquence.
6: C'est fou parce qu'il a presque le même nom que toi. Avant, ouais. Tu t'appelais Tousin. Gérard Tousin, lui, c'est Coussin.
7: C'est dans Poussin. Le coup,
0: Manu,
7: c'est dans
0: le Manu, t'as dit au revoir à monsieur Mazur. Hein, c'est terminé pour lui. Hein.
2: Bonsoir, c'est monsieur Mazur.
0: Monsieur Mazur, au revoir.
1: Comment ça va?
0: Monsieur Mazur, au revoir.
2: Bonsoir, c'est monsieur Mazur.
0: Monsieur Mazur, au revoir. Au revoir, on n'a plus besoin de vous, terminé.
6: On n'a plus besoin de vous.
0: Motoneige.
6: Motoneige.
5: Bonsoir, c'est monsieur Motoneige.
0: Tu vas pas remplacer monsieur Mazur, sinon tu dégages aussi, toi.
5: Ouais.
0: Bon, alors...
8: Tu vas pas me casser les couilles longtemps, toi.
0: Filard, tu arrêtes, s'il te plaît.
6: Oh non, c'est pas moi, là. Attends, tu vois bien que c'est un insert.
0: Bon, alors. Monsieur Motoneige, là.
5: Ouais, et Manu vient de me mettre à l'antenne, j'ai pas entendu la question.
7: Oh là là.
5: Ouais, de même.
0: Pourquoi ne pas laisser les péages gratuits pour les deux routeurs? N'y a pas que je répète.
4: Oh, mais qui est con?
0: Motoneige. Motoneige, tu réponds, s'il te plaît.
5: Ouais, ben on fait bien payer les routiers, je vois pas pourquoi on fait pas payer les deux routes. C'est logique, Gérard.
0: Je te demande si pourquoi qu'on les met pas gratuits, les péages, pour eux, pas pour les routiers. Oh là là là là là là.
5: Il faut bien les faire payer.
0: Bon, ouais, Motoneige, t'es en train de dormir. Motoneige, oh, ma fille d'arnaque,
6: mais c'est pas moi.
5: Bonsoir, c'est monsieur Mazur.
0: Bon, ouais, Motoneige, au revoir, monsieur Mazur, au revoir.
3: Mais monsieur Mazur, il est pas là.
0: Non, il est encore là, terminé pour lui, Gérard.
7: Ça passe ou quoi?
4: Ouais, bonsoir, Gérard.
0: Putain, vous commencez à me les gonfler ce soir-là.
4: Très bien. Donc, non, je pense qu'ils doivent les faire payer comme tout le monde. Hein. Je vois pas pourquoi les routiers ne paieraient pas.
0: Non. Filda, s'il te plaît, t'arrêtes.
4: Quoi, non.
1: C'est pas moi.
4: Bah quoi,
0: Rigaud, une question.
7: C'est qu'il y a eu un accident à la hauteur de Beaune-sur-la-Cisse. Donc la circulation est coupée en direction de Bourg-en-Bresse. Merci, Fesse de Bob.
6: Ah, c'est une bonne indication. Bah, ouais, ça. Comment il sait? Il a été mettre des affiches?
7: Non, il a vu ça sur le site. Radiogérard.fr.
0: Ah ouais, tiens, comme par hasard, Fesse de Bob. Oh, mais merde, Pildard! Putain, mais merde!
1: Oh, c'est bon.
0: Si, c'est toi, alors arrête!
6: C'est pas moi.
0: Bon, allez, on va faire une pause parce que ça commence à me gonfler.
2: Monsieur Mazur.
0: Monsieur Mazur, ta gueule! Manu, tu me récupères. Noémie!
3: Elle fait rien,
6: c'est la branlée.
0: Depuis minuit, t'as pas repris un seul auditeur. Alors ouais, tu vas prendre des auditeurs.
9: Ah si, j'en ai pris, j'ai
0: ouais, ils sont où? Et ils sont où alors?
9: Ils sont passés.
6: C'est faux.
9: Si, c'est vrai.
0: Non, alors on va s'écouter les révoltés du Bounty Anal avec saut de partie sur l'air de repos. Et on se retrouve tout de suite après au 0803-08.5000 pour la suite et fin du débat. A tout de suite.
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0: Et voilà, donc il reste encore 3/4 d'heure d'émission. Donc,
7: oh non.
0: Bah si, 3/4 d'heure, après c'est terminé.
6: C'est quoi qu'on vient d'écouter? Parce que c'est pas trop mal.
0: C'était les Bounty, les révoltés du Bounty Anal avec solo party sur l'air de repos.
6: Oh putain, beau.
0: Voilà. Donc vous pouvez toujours.
6: Les mecs qui se creusent,
7: ça va cartonner. Ouais.
0: Vous pouvez toujours nous appeler au 0803-08-5000. Donc il y a toujours Manu au standard. Noémie est partie. Noémie est partie parce qu'elle avait quelque chose à faire.
6: Mais demain, c'est le standard de chez RFM.
0: Rigo, toujours sur l'internet.
7: Bonsoir.
0: On peut avoir le chiffre à peu près là maintenant?
7: Alors, ça sort le 6 juin, ça s'appelle Sondkai Attentat.
6: Oh putain, vas-y, merde. Hâte de faire ta promo. On est combien?
0: On est combien sur
7: alors,
0: Internet?
7: On est 7584.
6: Mais ça monte, hein.
7: Ça monte, mais c'est toujours aussi raide.
6: Je sais pas par quel miracle, mais...
0: Mais toujours fidèle à l'AREA, donc... Alors, on en accueille pour ça à la barrière de péage.
1: Oui, rebonsoir, rebonsoir l'équipe.
0: Rebonsoir. Gérard de... Gérard Poussin.
4: Gérard Poussin, s'il te plaît.
0: T'appelles d'où?
4: J'appelle de Suresnes.
0: T'en fous pas de ma gueule, s'il te plaît, merci.
4: Non, je ne me permettrai pas, Gérard.
6: T'hallucines pas que t'es pratiquement le même, enfin, un homonyme.
4: Sais, mais c'est un peu mon idole, quand
6: dans
4: même.
6: La même ville.
1: Ah, pratiquement. Physiquement.
4: J'ai peut-être même la même fille.
0: Bison quoi?
12: Bison foutu, bonsoir.
0: T'appelles d'où?
12: J'appelle de Trace de Souillon.
0: Quoi?
12: Dans le Calvados.
0: Oh, t'es un blaireau, toi, hein.
12: Ah non, pas du tout.
0: Bon, ta fréquence?
12: 102.7.
0: Merci. Roselénito. Roselénito.
13: Ouais, bonsoir.
0: Bonsoir, t'appelles d'où?
13: Ouais, j'appelle du 9-3. 101.9.
0: Ok.
13: Ouais, bonsoir tout le monde.
4: Bonsoir. Bonsoir.
1: Salut.
4: Ouais, Edgar.
13: Ça va? Très grave.
0: Bon.
13: En forme.
0: Alors, la question, c'est pourquoi ne plus. Ah, bah ça, on l'a fait déjà. Ah, bah non. Tout le monde avait pas. Tout le monde, comme c'est des nouveaux, on va ouais. Pouvoir faire.
4: Ouais, c'est clair.
13: C'est que des
0: alors,
13: nouveaux, là.
0: Pourquoi ne pas laisser ouais. les péages gratuits pour les deux roues, donc Alain Barrière?
1: Pour les deux roues, mais je t'ai déjà dit, c'était dangereux.
0: T'avais répondu, toi, déjà au début. Hein.
4: Moi voilà. Aussi, hein.
0: Qui?
4: Gérard.
0: Aussi. Alors, bison foutu.
12: Moi, je suis d'accord pour qu'on taxe les deux roues, il n'y a pas de raison.
0: Mais pourquoi?
12: Bah, parce que ils profitent de l'autoroute, donc je vois pas pourquoi ils paieraient pas. Mm-hmm. Même si je trouve le système encore un petit peu injuste. Car ça favorise la fonction publique.
4: De toute façon, toutes les personnes qui sont sur les autoroutes devraient forcément payer, quoi.
0: C'est qui dit ça?
4: C'est Gérard. Mais c'est comme les chiens abandonnés que tu laisses traîner sur l'autoroute, on devrait les taxer, quoi.
0: Mais ça, c'est...
12: Non, mais ça, c'est misérable, ça. C'est la misère humaine, hein.
4: C'est vrai.
0: Non, mais ce qui se...
12: Bas, là, c'est...
0: Oh, s'il vous plaît, là, on va... Oui, je vais répondre, là. Non, mais le truc, c'est tous les ans à la même époque, au moment des grandes vacances, que ça se produit, hein.
12: Ils jouent bouga derrière.
0: Roselénito.
13: Moi je pense que ça devrait être gratuit.
0: Si.
13: Parce que l'autre fois j'avais bébar un YZ et il n'était pas question que je paye le péage, je te le dis tout de suite. Parce que je pense que pour les deux roues on prend pas beaucoup de place. Moi je vois avec un 103 quitté, tu peux en aligner 5 sur une file d'autoroute. Et ça prend pas plus de place qu'une voiture, quoi. Donc il n'y a pas de raison qu'on casse à chaque fois, quoi, tu vois.
0: Manière déjà pour commencer les motos sont autorisées mais les scooters sont interdits sur les...
13: Ah non mais c'est pas un scooter, c'est un 103.
0: Non mais même que ça soit 103
13: attends, il est quitté mon 103, il va à 180 même... C'est un truc de malade, attends tu rigoles ou quoi?
0: Même c'est interdit pour les
13: Laguna CS avec
0: c'est, pas, c'est interdit pour les véhicules non immatriculés, c'est à dire scooters et mobilettes.
13: T'as pas besoin d'une plaque d'immatriculation pour prendre l'autoroute, hein, ça empêche pas de rouler, hein.
0: Ah bah, une autre
6: c'est
0: manière.
6: Interdit pareil, c'est comme le périph, tu peux pas prendre sans plaque.
0: Sans plaque, ouais.
7: Non, y a, ça fait que tu peux plus le prendre en fait.
13: Ouais,
7: tu peux
13: exact,
0: plus. Non, mais même là, avec y a d'autres trucs.
6: Non, y a les vis, tu peux, par contre, si t'as des vis, tu peux. Plastique ou. Ça dépend, t'as quoi, il te reste quoi.
13: Ma copine, elle a une broche, elle peut le faire. Hein.
6: Il te reste quoi, l'homme de fer?
0: A-t-on le droit de stationner sur les bandes d'arrêt d'urgence? On va demander à Roselyne Nito.
13: Moi, je sais qu'une fois, je me suis arrêté sur une bande d'arrêt d'urètre. Et honnêtement, ça fait mal. Honnêtement, non, ça fait super mal. Attends, je me suis pété le frein, ça fait super mal. Ça peut arriver des fois. Attends, on n'est pas à l'abri de l'erreur. Hein.
0: Je te pose la question. Je te répète la question. A-t-on le droit de stationner sur les bandes d'arrêt d'urgence?
13: Bah, je viens de te répondre. Moi, ça m'est déjà arrivé. J'ai eu mal, c'est tout.
0: Bon, ça commence à bien faire là, Fildar, s'il te plaît.
6: C'est pas moi, merde, mais pourquoi toujours moi?
0: Putain, mais ça commence à chaque fois que Max est pas là, vous foutez la merde, même quand il est là, hein. Ça commence à bien faire, hein. Bison foutu là.
12: Ouais, c'est vrai que bon, c'est pas trop recommandé, mais c'est vrai que moi je l'ai fait une fois parce qu'il y avait une bande de jeunes qui avait abandonné des vieux sur la route. Moi je suis allé parce que moi je plante des sapins là, au bord de l'auto, sur les Landes.
0: N'importe quoi.
12: Non, mais c'est vrai, bah écoute, c'est mon métier. Hein.
0: Gérard.
7: C'est pas de son métier.
4: Ouais, Gérard. Bah, une bande d'arrêt d'urgence. Excusez-moi, je vois des gogoles qui. Enfin, c'est pas grave. Donc, allez, une bande d'arrêt d'urgence, bah ouais, c'est fait juste pour s'arrêter en cas d'urgence, quoi.
0: Non, mais est-ce qu'on a le droit de s'arrêter pour d'autres.
4: Non, pas pour d'autres raisons. Ça porte bien son nom en cas d'urgence, c'est tout.
6: Ouais. Par contre, il y a un truc que j'ai remarqué, c'est
12: exact.
6: Quand.
12: Exact.
6: Voilà.
4: Ouais, merci.
6: Oh ah, non.
12: Exact.
6: Non,
12: ok, très bien. Alors, Manu.
0: Oui.
6: Non, ce que j'ai remarqué, c'est quand il y avait des embouteillages sur l'autoroute.
14: Il y a des gens qui pissent.
0: Ah, mais ça y est, là, vous vous calmez derrière.
6: Il y a des mecs qui mettent les warnings, qui font semblant d'être en panne et qui prennent la bande d'arrêt d'urgence pour passer.
14: Ouais, c'est vrai, c'est vrai.
0: Ouais, mais je vais te dire une chose que
14: celui qui. Laquelle
0: oh, c'est moi qui réponds, c'est pas toi, d'accord?
12: Non, mais il y a même des ploucs qui chassent le hérisson sur les autoroutes, ça c'est vrai. Non, mais c'est vrai. Hein.
14: C'est qui? Il y a des gros stressés qui les cuisinent hein, pour qu'ils les bougent. Hein, pour attention,
0: qui c'est qui s'amuse à dire des conneries comme ça? Allez, alors qui c'est?
14: Là, il n'y a plus personne.
12: Ouais, c'est vrai, il n'y a plus personne. Là, laisse tomber un truc d'arbre.
0: Donc, alors, pour répondre à ta question, donc, Hilar, donc, tu disais qu'il y en a qui s'amusent à passer par la bande d'arrêt d'urgence en se mettant en warling. Mais fais-moi confiance que s'ils sont piqués par les flics, ça leur coûte vachement cher.
6: Ah oui, mais en warling aussi. Mais même. Parce que rien en warling. Non, mais attends. Il faut se mettre en panne.
0: Bah ouais, non, mais attends. Parce que je sais, j'ai vu faire quand tu prends l'autoroute pour aller sur le Havre, là. Tu sais, quand tu prends le triangle de Reconcours, là, à un moment donné.
12: Ah ouais, c'est magnifique.
0: Là, ils s'amusent.
6: Mais fais-moi ça par là-bas.
0: Ouais, mais t'inquiète pas que les mecs, ils passent pas parce que. Y en a certains qui se mettent sur la bande blanche aussi.
14: Ah ouais, ok.
0: Mais ils restent derrière. Je sais parce que sur le triangle de Reconcours, tout le monde le fait ça.
6: La question, il paraît que c'est comme les Bermudes là-bas.
15: À quoi sert cette bande alors?
0: Non, mais ça sert. Justement, on va attendre que Alain Barrière de péage a répondu. Il y a une question.
6: On rigole à ma femme, s'il vous plaît, avant de continuer.
15: Vas-y, attendez, s'il vous plaît. Manu, s'il vous plaît.
14: Manu Blague. Attention, jingle van.
0: Jingle van.
6: Attends.
15: Il paraît que c'est...
6: La vanne de Manu. Il paraît que c'est comme dans le triangle des Bermudes.
14: Il a trouvé une femme dans l'école.
0: N'importe quoi. À la barrière.
7: Donc pour enchaîner vite fait, juste.
0: Ouais. Oh mais ça y est là.
7: Quand la grosse sera finie.
0: Putain.
16: Yeah. Oh oui. J'enfonce tes doigts. Mais mets ton doigt dans ma chatte.
6: Oh, sympa.
16: Encore.
6: Elle est chaude.
0: Oui, encore plus fort. Un fil d'art, ça
6: t'a. Non mais merde.
14: Dis-moi, Gérard.
0: Non, ça y est. Ta gueule, toi. Allez hop, toi dégage, Gérard. Au revoir. Salut. Terminé, au revoir.
12: Il t'aimait pas, tu t'appelais comme lui.
0: Allez, Manu.
6: Oui, non, rien.
12: T'es mal.
0: Rigo.
7: Oui, donc sur IRC où on est énormément, on a dépassé les 8000. Hein,
6: oh là là là là, champagne.
7: 8063. Non, il y a une très bonne question de David One. J'espère que c'est faux. Il te demande si on trouve autant de traces de frein sur les autoroutes que dans ton slip.
6: Gérard, réponse.
0: Je répondrai pas. J'y répondrai pas. Alain Barrière.
16: Oui.
0: Je réponds pas à des conneries comme ça. Donc pour toi.
16: Bah ouais, les bandes d'arrêt d'urgence, ça sert pas à faire pisser ton chien, quoi. Ça sert quand t'as un accident.
0: Déjà, bah ouais.
14: Ça... ta belle-mère aussi.
0: Non, mais ça, il faut se dire une chose, que les bandes d'arrêt d'urgence, normalement, sont faites uniquement en cas de panne. Mm-hmm. Il y en a certains qui s'amusent à s'arrêter pour pisser, ça c'est vrai. Il y en a pas mal qui s'amusent à le faire, mais...
16: Ouais, mais regarde, GG,
6: il y a des stations, non? Il y a des stations pour pisser.
0: Ouais, mais s'ils ont pas le temps...
6: Attends, toutes les 20 bandes, t'as une station sur l'autoroute.
0: Ouais, mais... Ouais, tu voulais...
14: Ouais. Attends, GG.
16: Je voulais dire un
0: attends,
16: truc.
0: Attends, derrière. Ouais, Alain Barrière, je t'écoute.
16: Je voulais te dire, tu sais, tu dis que c'est quand ta voiture, elle est accidentée, mais je sais pas si t'as un malaise ou quelque chose comme ça, t'as pas le droit de t'arrêter.
0: Si.
14: Ouais, GG.
16: Ta voiture, elle est pas accidentée.
0: Non, mais t'as le droit de t'arrêter, même si quelqu'un a un malaise, tu t'arrêtes. Au contraire, c'est fait pour ça. Si la personne a envie de vomir ou autre.
16: T'as hein. Pas mal à la couche, tout ça tu...
0: Non, quand même pas là, parce que là, c'est quand même assez dangereux.
16: Ah bon,
14: mais regarde, GG.
0: Oui, qui c'est?
14: C'est Roselinito, là.
0: Ouais.
14: Si par exemple, moi, je regarde, je sais qu'une fois, je m'étais arrêté pour passer un coup de fil, là, tu sais, dans les petites cabines oranges qui est au bord des autoroutes.
0: Ouais, parce que t'as signalé un accident.
14: Ah non, c'était pour téléphoner à ma copine, mais t'es bien obligé de t'arrêter sur la bande d'arrêt d'urgence dans ces cas-là.
0: Bon, déjà, faut se dire une chose, que maintenant, les portables sont interdits. On voit, quand tu conduis, on fait déjà la chasse pendant les...
14: Ah, mais c'est pas le portable, c'est le petit téléphone orange, là, qui est sur le bord de
0: la route. Mais sur les téléphones orange, de toute manière, tu tombes directement en relation avec la gendarmerie. Donc,
14: ah non. J'ai appelé ma meuf, moi.
0: Ben, bien sûr, ils t'ont rien dit.
14: Non, que dalle.
0: Ça m'étonne.
14: Ouais, elle m'a dit quand est-ce que tu rentres et tout, est-ce que t'as pensé acheter du pain.
0: Ouais,
14: tout
0: c'est ça, bon. T'as raison. Manu,
6: je voulais accueillir Dev Superstar, bonsoir.
17: J'irais bien refaire un tour du côté de chez soi. Allô.
7: J'avais compris Dev.
14: Ouais, moi aussi.
0: Dev Superstar, t'appelles d'où?
17: J'appelle de Jouy-sur-Jean-Louis, à côté de Bourg-la-Reine.
12: Il a le droit.
0: La fréquence
17: 104.8.
0: Oh là, la voix de Travelo.
14: Bonsoir, bon. La piote.
7: Gérard, oui. Sur RC, il y a Max 296. Il aimerait que tu lui donnes un conseil pour passer un péage bourré.
0: Bon, bah, là,
18: Il peut rêver,
0: il n'aura pas de, il aura pas de conseils.
18: Jamais ses combines, Gérard.
15: T'as des trucs et astuces quand même.
0: Là-dessus, s'il passe Jean-Pierre bourré, de toute manière, il y a les flics qui l'attendent bien avant.
15: Hein. Toi, tu respirais de l'éther, il paraît.
0: Ouais, c'est ça.
15: Raconte-nous.
0: Non, non, non, mais de toute manière, c'est pas la peine, c'est la question, elle est con, j'y répondrai pas.
12: Par contre, Gérard, je sais pas si tu te souviens, tu sais, sur les aires de repos, tu sais, il y a toujours un parcours là, de santé. Tu le faisais ou pas?
18: Non, bah, t'es fou,
12: toi. Non, parce que moi, je l'ai fait, tu sais, à côté de la chenouille.
0: C'est ça, t'as ok.
12: Manu, contre, ouais, faut jamais, faut jamais
15: bon, on m'a dit qu'avait été vu récemment sur l'autoroute un chat nommé Calin.
0: N'importe quoi, lui.
12: Vive le marié.
0: Bon, Dev Superstar, t'as entendu la...
17: Bah non, je viens d'arriver.
0: Alors, a-t-on le droit de stationner sur les bandes d'arrêt d'urgence?
17: Ça dépend de l'urgence.
0: Oh là là là. Ça te dérangerait de te réveiller un petit peu plus?
17: Je suis totalement réveillé, mais attends, mais c'est vrai, ça dépend de l'urgence.
0: Bon, tu te réveilles un peu plus, tu réponds mieux que ça ou quoi,
17: ça dépend quel est le type de l'urgence. Je crois qu'on parlait d'accouchement, d'envie de vomir ou de faire pipi, bon voilà.
12: Non mais laisse-le, il est doux, il est suave.
0: Oh là là, ouais, on va s'endormir.
17: Mais je suis absolument pas endormi, c'est ma manière de parler.
12: C'est normal.
0: Ouais, d'accord, bon bref.
7: J'ai encore une mortelle question de Carafafa sur l'IRC.
15: Attends, Rigo, te sens vraiment pas obligé.
7: Ouais, je te jure, je suis obligé.
14: T'es pas obligé, hein, t'es pas payé, Rigo, donc c'est comme tu le sens. Hein.
7: T'inquiète.
14: Ok.
7: Donc Carafafa sur l'IRC, il voulait savoir si on peut planter sa tente à côté de l'autoroute et laisser sa voiture sur la bande d'arrêt d'urgence pour faire un somme.
15: Je t'avais dit, Rigo.
0: Non, c'est interdit.
18: Mais pourquoi
19: Rigo, viens au standard.
0: C'est interdit.
18: Mais pourquoi? Mais réponds, mais
0: ouais, c'est interdit, de toute manière, t'as pas le droit de.
18: Merde.
0: Ta gueule, toi.
18: On ne paye pas et tu réponds pas, fais chier.
0: Bah, va te faire foutre, toi, espèce de trablot. C'est pas ton copain Dev Superstar, non? C'est pas ton frère jumeau Trablo, non?
17: Oh, elle arrive pas à parler ça.
0: Bon, non, je...
18: ton frère jumeau Trablo. Trop fort.
0: Il est con, lui, là-bas.
12: Vive le RMI.
18: Il a passé. Pêcher des idées à la CEDIC.
0: Non, c'est interdit. Bon, ça y est, t'arrêtes avec ça, là. Donc c'est strictement interdit de planter sa tente sur une bande d'arrêt d'urgence et laisser sa voiture.
14: Est-ce qu'on peut planter sa femme sur une bande d'arrêt d'urgence?
0: Non plus.
14: Pas se faucher par un camion.
0: Non plus, c'est interdit. Donc.
14: Deux mois pourtant.
17: Et t'as déjà planté une tente, Gérard?
0: Oh, oh. t'as jamais planté que tout à l'heure tu as retourné au standard, toi? D'accord.
17: Bah, faut pas qu'elle le prenne mal.
0: Non mais moi je te demande si.
17: Enchaîne, poussin, enchaîne.
0: Bon allez, hop, dégage. Au revoir.
18: Il a rien dit, j'ai
0: terminé. Hop, terminé.
17: Enchaîne,
0: allez, alors, dégage.
12: Il nous faut notre quota d'homo là.
0: Allez, Manu, tu lui dis au revoir, c'est terminé pour lui, on n'a pas besoin de.
17: J'aimerais bien refaire un tour.
0: Bon, Manu. Manu.
17: Oui.
0: Tu lui dis au revoir, terminé.
15: J'ose pas.
0: Allez.
12: Allez, on t'embrasse.
0: Terminé.
14: Non. Les gourdes à foutre ont la parole aussi. Hein.
0: Oh. La question, faut-il réaménager les aires de repos pour les enfants? On va demander à Rossellino.
14: Moi je pense que ouais, parce que ça devient de plus en plus dur d'enlever des gamines, parce que moi je vois les bacs à sable, ils sont toujours au vu des parkings avec les parents.
7: C'est vrai.
14: Et l'autre fois on avait serré la gamine d'un riche industriel qui travaille dans un truc de pétrole avec trois lettres elf, tu vois.
15: Excuse-moi, Rossellino.
14: Ouais.
15: T'es de quelle origine?
14: Je suis un peu gitan sur les bords.
0: Ouais bah.
14: Pourquoi?
0: Manu.
12: La chourave.
0: J'ai l'impression que tu m'as repris le même que tout à l'heure.
15: Non, c'était Marcel. Lito tout à l'heure.
0: Ouais,
12: C'est un cousin,
0: ouais.
12: La famille.
0: Ouais.
14: 128 injections, si tu veux, en ce moment, c'est de la balle.
0: Bison foutu.
12: Ouais, mais faut que tu me la répètes, là, j'ai débranché avec le temps.
0: Tu réponds à la question?
12: Non, mais répète-la moi, s'il te plaît.
0: Non, mais
12: je me souviens plus.
0: Bah, je réponds pas, je répète pas les questions, j'ai dit.
19: Les aires de repos pour les enfants.
12: Ah, oui, c'est vrai.
0: Bon alors!
12: Ça part au coup.
15: Vas-y, passe la spi, Tony Micheli. Enchaîne.
0: Bon allez, bison foutu, au revoir,
18: voilà, Tony Micheli.
12: Allez, le marié.
0: Oh, tu lui dis au revoir, terminé là.
17: Bonsoir, c'est monsieur Mazur.
19: Bonsoir, monsieur Mazur.
18: Ah, il est où lui?
17: Ah, il s'est faufilé.
0: Alain Barrière.
19: Ouais.
14: Il manque plus que le répondeur.
19: Bah, moi, je pense que.
15: Angela Bauer.
0: Je préviens qu'il n'y a plus de questions alors.
18: T'en as combien là?
0: Ça y est, c'est la dernière hein, déjà.
15: Tu plaisantes.
18: Tu dis ça comme un salaud, toi, tu dis rien, tu sais.
0: C'est la dernière hein. Alors, Alain Barrière.
19: Oui, bah, moi, je te disais, je trouve que c'est bien les aires de repos pour les enfants. Comme ça, ils peuvent s'amuser. Et puis bon,
0: tu non, peux... mais faut-il les réaménager ou
18: ça dépend.
0: Ou en faire d'autres.
14: Qu'est-ce que tu veux rajouter? Qu'est-ce que tu voudrais rajouter, toi?
19: Tu sais, t'as des vieilles balanceurs avec des clous et tout. Tu peux te choper le tétanos. Mais bon, c'est pas grave. C'est, au moins, ils jouent, quoi.
0: Non, mais maintenant, ils mettent des trucs tout neufs, hein, presque. Hein.
19: Bah, je sais pas où. Hein.
18: Ce que je comprends pas, c'est que. Donc, l'argent, je reviens à ce que je disais tout à l'heure, l'argent qu'on donne. Bah ouais, qu'est-ce qu'ils en font? Ils refont quoi avec? Ils refont d'autres autoroutes?
0: Bah, ils refont
18: mais ils rénovent pas celles qu'ils ont déjà faites.
19: Bah non.
0: Bah non, si, sur Beaune, ça a été refait. Hein.
18: C'est-à-dire, qu'est-ce qu'ils ont fait?
0: Du côté de Tournus, ils avaient tout rechangé. Hein.
18: Okay. Mais tu connais tous les noms. Mais...
14: Ouais, Gérard.
0: Ouais.
14: Si toi, t'avais des enfants, en imaginant qu'il y ait autre chose que du moisi dans tes couilles, si t'avais des enfants, tu voudrais quoi comme jeu dans les
0: c'est qui ça?
14: C'est Rose Lénito, pourquoi?
0: Eh ben, je te dis au revoir.
14: Pourquoi? Bah, dans
0: ce cas-là, ça t'apprendra d'être poli avec les gens.
20: Bonsoir, c'est Monsieur Mazur.
0: Bon, ça commence à me. Comment?
3: Ouais, Manu. On accueille Romain Michel. Bonsoir.
21: Oui, bonsoir. Bonsoir tout le monde, bonsoir Gérard.
20: Bonsoir, c'est Monsieur Mazur.
0: Bonsoir, t'appelles Monsieur d'où? Mazur. T'appelles d'où?
21: J'appelle du 9-3, Saint-Denis.
18: Oh mais ils appellent tous du 9-3, Manu, t'as des potes là-bas ou quoi?
3: Bah non,
21: ils habitent... D'ailleurs, je suis en galère de logement et Gérard, si tu pourrais me trouver une petite place à l'hosto.
0: C'est ça, t'as raison, tu rêves. Ah. Manu, je crois que ça commence à bien faire là, hein, de me prendre toujours des mecs comme ça.
18: Un peu louche.
0: Alors, faut-il réaménager les aires de repos pour les enfants, donc pour toi?
3: Juste avant, on accueille un quatrième quand même que je viens de trouver. On accueille Gros Clignot.
22: Ah. Bonsoir.
19: Salut Gros Clignot.
22: Bonsoir déjà.
0: T'appelles d'où?
22: J'appelle de Saint-Denis. 100.9.
14: Ah, t'es mon pote toi.
7: Ils appellent tous de la. De,
3: j'y peux rien.
0: Manu, ça commence à bien faire ces histoires. Hein.
3: Bah, dites Bordeaux.
0: Ouais, non, mais c'est ça. Donc, alors, la question, je l'ai dit.
22: Saint-Étienne.
0: Ouais, c'est ça, t'as raison.
7: Trop tard.
0: Bon, alors, pour Romain Michel, là, et puis gros Clio, là, vous répondez à la question.
22: Tu veux qu'on réponde en même temps?
0: Non, bah, chacun.
22: Moi, ça me dérange pas. Vas-y, alors, en fait, tu vois, construire des autoroutes, des aires d'autoroute, c'est peut-être mieux pour s'amuser, pour les gamins. Vaut mieux qu'ils s'amusent sur les aires d'autoroute que sur l'autoroute. C'est peut-être moins dangereux pour eux.
0: Mmh,
22: c'est vrai. Qu'est-ce que t'en penses?
0: Bah, oui, mais ça, je suis d'accord avec toi. Hein. Romain Michel.
21: Ouais, bah c'est clair que sur les autoroutes, y a pas, enfin les aires d'autoroute, y a pas grand chose pour que les gamins s'éclatent. Donc faudrait rajouter un peu plus de toboggans, tout plein de trucs comme ça, quoi.
0: Bah justement, c'est ce que Fildar était en train de nous dire avec l'argent qui nous pique avec les impôts, ouais. C'est de savoir pourquoi qu'ils s'amusent pas à réaménager des aires de repos.
21: Ouais, non, mais c'est clair. Et puis surtout,
22: t'as raison, Gérard. Ils devraient mettre des toboggans carrément sur l'autoroute.
0: Non, dans les aires.
22: Ça gagnerait de la place.
0: Dans les aires. De repos, pas sur les autoroutes.
22: Non, sur l'autoroute, ça serait mieux.
0: Mais non.
22: Comme ça, les gamins, ils peuvent pas s'en traverser.
0: Calme, là. Mais non. Oh, ça y est, ça, celui qui renifle comme un bouc. Merci.
22: Oh, c'est sur moi, c'est tout.
0: Rigo.
7: Oui.
0: Des questions IRC, non?
7: Ouais.
0: Bah alors,
7: ouais.
0: Bah, j'écoute.
7: Alors, oh là là, c'est chaud. Franchement, je peux rien te dire, là.
0: Y a rien?
7: Franchement, c'est chaud.
0: Bon bah tant pis hein. Donc quelle heure il est? 1h34. Bah on va continuer, on va essayer de...
18: Ouais, on va mettre un disque et puis tu vas réfléchir à 2-3 questions qu'on va on va réfléchir ensemble, ce sera plus simple.
0: Bon alors on va s'écouter Norbert.
18: Ah t'as déjà le titre du disque?
0: Norbert mange du lard avec l'autoroute du plaisir. Et on se retrouve après au 0830 0803 08 5000 pour la dernière demi-heure. A tout de suite. Et voilà, vous venez d'écouter Norbert Dullard avec l'autoroute du plaisir. Donc vous pouvez toujours nous appeler au 0803 08 5000. Donc Manu,
18: ouais,
0: toujours
18: bon.
0: Toujours au standard pour
3: je
0: la...
3: Je fais tout, hein, j'en ai ras le cul, hein, l'équipe là.
0: Toujours au standard. Rigo à la...
7: Bonsoir, achetez son caille.
0: Toujours sur l'IRC et Fildar, toujours à l'arrière.
18: Salut pour Coco, tu vas bien ma salope?
0: Alors on accueille... Matouz, ta fréquence s'il te plaît.
7: La tienne, la vraie.
18: On va bah tiens, nickel.
23: Salut.
0: Ta fréquence
23: 101.9.
19: Merci.
7: Salut Matouz.
23: J'habite à Paris dans le 15e.
0: Moi je m'en fous. À la barrière.
19: Ouais, toujours là, je
0: resalue. Ta fréquence
19: Je sais plus ce que je t'ai dit.
0: Tu m'as pas donné de fréquence alors?
19: Ah oui, c'était 107.1.
0: 107.1.
23: Bah alors petite poulette, faut te réveiller un peu.
0: Hein.
19: Ah ouais, je sais. Ouais.
0: Gros Clio. Ah. Gros
23: ouais,
0: Clignot. Donc 101.9. Et Romain Michel, 101.9.
21: Oui, bonsoir, vive Sainte-Caille.
0: Donc alors, on va continuer. Donc, pensez-vous que les signalisations sont... Eh bien, pensez-vous que la signalisation est bien indiquée?
2: Ok.
0: Alors, ouais. Romain Michel.
21: Bah non, carrément pas, parce que bon, ça m'est souvent arrivé de me gourer sur l'autoroute, tu vois, pour une sortie, quoi.
19: Mm-hmm. Bah t'es teubé alors.
21: Bah ouais, un peu aussi, c'est clair, mais bon, tu vois, des gens teubés, il y en a plein, hein. Mm-hmm. Il y en a même qui animent des débats, donc bon.
0: Ouais. Romain Michel, tu te calmes, sinon tu vas dégager.
21: Y a pas de problème.
22: Il y en a même avec des notes.
0: Bon, tu continues de répondre ou pas?
21: Bah oui, j'ai fini de répondre, donc c'est mal indiqué, je pense.
0: D'accord, gros Clio.
22: Pareil, c'est hyper mal indiqué, on voit rien du tout.
0: Bah mais c'est pas la peine de reprendre comme le précédent auditeur, hein.
21: Ouais, c'est vrai.
22: Non, mais c'est vrai, c'est la vérité, Gérard. L'autre fois, je me baladais, j'étais en train de marcher, à un moment, j'étais sur l'autoroute, je le savais même plus. C'est pas indiqué et tout, interdit de piéton.
0: Ouais, bah si, c'est déjà bien indiqué bien avant, hein. Alors,
22: Non.
0: Moi, je peux te le garantir, c'est indiqué bien avant. C'est bien marqué avant que tu rentres sur l'autoroute, hein. À la barrière.
22: Ils étaient arrachés.
0: À la barrière.
19: Ouais, Gérard.
0: Donc pour toi.
19: Moi, je ne sais plus ce que je voulais te dire.
0: Pensez-vous que la signalisation est bien indiquée?
19: Oui, bah moi, je trouve ça plutôt bien fait, même si je trouve que les panneaux ne sont pas assez gros. Parce qu'en fait, tu les vois une fois que tu passes et faut pas passer trop vite. Moi, toi, en général, je suis à 210. Mm-hmm. À 210, les panneaux, tu les vois pas.
0: C'est
19: quoi.
0: Ça, tu te foutrais pas de ma gueule, là?
19: Non, je suis VRP, j'ai pas de temps à perdre, donc voilà, quoi.
0: C'est ça, tu roules à 210 sur l'autoroute, toi.
18: Ah, excuse-moi, attends, oh. Ouais.
19: Roules à 210 sur l'autoroute.
0: C'est ça, allez, bonne nuit, bonne nuit, bonne nuit, bonne nuit, bonne nuit.
18: Bonne nuit, bonne nuit, bonne nuit.
0: Allez, bonne nuit pour toi, terminé. Matouze.
23: Oui, bah moi, je trouve ça plutôt pas même bien indiqué, tu vois. Parce que c'est vrai que des fois, moi, quand je sors de boîte, tu vois, on est un peu éméché, en fait, tu vois ce que je veux dire. Tu connais ça, et bah je trouve ça plutôt bien indiqué, quoi. Les panneaux, ça nous aide beaucoup à rentrer chez moi. Et puis de sauf
22: faire le clodo, toi,
0: hein. Sur l'autoroute, espèce d'andouille.
23: Bah oui, je prends l'autoroute pour rentrer chez moi, puisque la boîte se trouve à côté de l'autoroute. Espèce d'andouille à toi aussi.
0: Ouais, espèce de tantouze, hein.
23: Bon, oh, dis donc, ça c'est pas très gentil de me dire ça, surtout quand tu m'appelles Matouze, hein.
0: Ta gueule.
23: Bon, alors, donc je te disais, donc pour reprendre un peu le sujet du débat sur l'autoroute, les panneaux, ils sont très utiles. Non seulement on les voit bien, et en plus, ça peut servir des fois.
0: C'est ça, il y a certains panneaux que tu vois pas, espèce de. Tontouze.
23: Quel genre de panneau, par exemple?
0: Bah, t'as pas besoin.
23: Routier.
0: Bah, vas-y, allez.
23: Parle-moi, mon petit routier.
0: Vas-y, couche dans ta tontouze. Manu.
5: Oui, je voulais qu'on accueille El Château. Il a la classe.
8: Oui, bonsoir, c'est El Château, j'appelle des Sainte-Marie de la Mer.
0: Bonsoir. La fréquence
8: 113.3. Bonsoir.
0: Donc, la question, tu l'as entendue?
8: Ouais, tout à fait, sur les panneaux de signalisation, c'est ça?
0: Voilà.
8: Ouais, bah écoute, moi je pense que c'est vachement mal indiqué, parce que moi je sais que les gens de ma tribu, ils savent pas forcément tous lire le français, et c'est vrai que je pense que déjà au niveau des sous-titres, il y a un problème avec les panneaux en France, quoi.
0: Mm-hmm. Non mais moi je...
8: Parce que quand même, bah, pour les gens qui savent pas lire, bah, les panneaux, ça représente pas grand-chose.
0: Non mais même, de toute manière, moi je trouve qu'il y a certains endroits, c'est vrai que les indications, elles sont pas tellement bien indiquées. Hein.
8: Ouais.
0: Il y a certains coins sur certaines autoroutes, les panneaux sont vraiment mal mis, sont mis un peu avant, mais ils mettent une sortie par exemple à 200 mètres et...
8: Et puis elle est à 250, tu vois.
0: Voilà.
8: Ouais, et puis ils n'enlèvent pas les plaques de verglas aussi. Hein.
0: C'est ça, t'as raison.
18: Le truc qui est chiant sur les autoroutes, c'est qu'en fait quand tu te trompes, tu sais, par exemple, tu loupes une sortie, t'es obligé de faire d'aller très loin,
0: bah, tu vois,
18: pour refaire demi-tour. Parce qu'à moins que tu fasses demi-tour en marche arrière, mais...
0: Non, t'as pas le droit. Déjà, il y en a une fois, il a voulu le faire demi-tour et...
18: Mais c'était une personne âgée.
0: Non, ça s'est produit il y a pas si longtemps que ça. Il y en a un qui a fait une marche arrière et qui a créé un accident parce qu'il avait loupé sa sortie. Et ouais. Ça, le mec, bon, il écoutait son...
18: Son Walkman.
0: Il était en train d'écouter son Walkman dans les oreilles.
18: Ah bah ouais, mais il est con aussi.
8: Donc, y a pas moyen de s'envoyer Sandy, là? Elle fait pas des tarifs étudiants par hasard?
0: C'est qui dit ça?
8: Bah, je sais pas, c'est gros clignot, Manu il a besoin de moi, donc faut que je parte là.
0: Ouais, ben.
8: Par contre, avec elle, y a pas de limite de vitesse, hein.
0: C'est
8: vraiment n'importe bisous quoi. Bisous sur le clignot de Sandy.
0: Au revoir, gros clignot.
8: C'est vraiment n'importe quoi ce qu'il dit, gros Clio. Non mais comment?
0: Tais-toi, la tantouse là.
8: Dis donc, tu me parles autrement, tu me parles mieux.
0: Tais-toi, je te peux appeler hein. Quand je t'appellerai Potchamp, tu sortiras de sous le lit.
8: Non mais d'accord, okay, mais tu viens sous le lit avec moi.
0: Bon, ça y est, on t'a dit de te la fermer maintenant.
8: C'est pas très gentil, c'est chaud.
0: Manu.
5: Ouais, on reste dans les gitanes, hein, on accueille Félix Gray.
23: Bonsoir.
0: T'appelles d'où?
23: J'appelle de Sainte-Marie de la Mer également.
8: Ta tête te frappe.
23: À tout de tambour qui éclate, un a un qui est plein d'effroi.
0: Ça y est là, ouais. Rigo, il y a des questions hier, c'est...
7: Il y en a plein.
0: Donc vas-y.
7: Alors Carafa, non ça c'est naze.
2: Ouais, ça aussi,
7: laisse tomber. Ouais, je te jure.
2: Putain,
7: c'est un truc de ouf.
2: Vas-y, hein. Invente bon, Rigo, invente.
7: Ouais, c'est clair.
2: Max
7: 204.
0: Oh, ça y est, ouais.
18: Je les coupe.
0: Merci.
18: Je n'ai rien à foutre, je les coupe.
0: Ouais, tu dis Manu.
9: Je sais pas qui c'est. Hein. Ça vient d'où ça?
0: Allez, mais coupe-les là, que j'écoute les questions hier, c'est. Oh, ta gueule.
21: Tu penses un peu à ta mère.
0: Ouais. Ta gueule.
18: Je les ai coupés. Hein.
0: Voilà. Bon, ah, alors,
7: c'est
0: Rigo.
7: Chaud ça. Donc je vais lire celle que je vois le plus. C'est une question d'Yankee qui te demande si une pipe c'est un arrêt d'urgence.
0: Ouais, il y a longtemps que les questions sont terminées. Donc, sur les bords de l'arrêt d'urgence. Voilà, hein, ouais, ils se réveillent.
7: Pourquoi je lis pas grand chose ce soir, c'est.
0: Ouais, c'est la cata. Ouais, ok. On est combien quand même?
7: On est énormément.
0: C'est-à-dire?
7: C'est-à-dire 6042.
18: Ah bah, ça, t'as baissé hein, depuis tout à l'heure.
9: Ouais, t'as 8000.
18: 8000, ouais. Ouais. Faudrait que tu montes ton cul, Gérard, pour remonter.
0: Ouais, ça. Bon, allez, dernière question. Croyez-vous que la sécurité est mieux sur autoroute que sur les nationales, Tantouze?
23: Non, je m'appelle Matouze.
0: Ouais, Tantouze, allez, réponds. Je veux pas te savoir.
23: Ça dépend parce que des fois, c'est mieux sur la nationale que sur l'autoroute. Et puis des fois, sur l'autoroute, c'est mieux que sur la nationale parce que des fois, la nationale, ça peut être plus dangereux que l'autoroute.
0: Alors, moi, je te pose la...
18: Je suis pas trop d'accord, moi, avec Matouze. Hein.
23: Pourquoi?
0: Moi non plus. Non.
23: Pourquoi, par exemple?
0: Romanichel.
23: Fildar, par exemple.
0: Non, non, non, mais attendez.
23: Non, mais attends, Fildar a un problème, il était pas d'accord.
0: Ouais, bah, Tantouze, pour l'instant, tu t'écrases.
23: Bon,
0: Romanichel.
23: Ouais,
18: je suis pas trop d'accord avec Matouze.
21: Moi, je voudrais savoir un truc. Quoi? Avant d'aller à la DAS, on t'a trouvé sur quelle heure de repos?
0: Bon, allez, au revoir pour toi.
23: Oh.
0: Hop.
23: Oh, c'est méchant, ça.
0: Tu lui dis au revoir, Manu.
9: Ouais.
0: El Château.
7: Ouais.
18: El Château, excuse-moi, j'ai une question à te poser.
23: Bien sûr.
18: C'est quelle origine?
23: Je suis bohémien.
0: Bon, on s'en fout, tu as demandé à Félix. Ah, bah, attends, demande à Félix Gray tout de suite, comme ça on sera tranquille.
23: Félix Gray, je suis du top spin à la foire du trône.
18: Tu serais pas dans la gitanerie?
23: Ouais, tout à fait.
18: D'accord.
0: Voilà,
18: le top spin, génial.
23: Grande famille.
0: Ouais, Manu.
9: On accueille Touche Mémiche.
7: Bonsoir.
23: Bonsoir, Touche.
0: Touche.
23: Ouais.
0: T'appelles d'où?
23: J'appelle de Paris. Ah, c'est Henri, ça. Oh là. Comment va Pépette, au fait?
18: Ah, la
23: fait toujours patiner ton break.
18: La Pépette dans le break, c'est chaud.
23: Elle s'est remise.
0: Bon, quand vous avez... la radio derrière, s'il vous plaît, merci.
10: J'ai envie de caler.
0: El Château.
23: Ouais, bah écoute, moi je suis plutôt autoroute parce que je suis plutôt fil de gauche. Et sur la nationale, si tu fais fil de gauche, t'es en sens inverse, donc c'est chaud.
0: Mmh.
23: Donc j'ai plutôt tendance à me ranger sur l'autoroute quand même, à me rabattre sur l'autoroute.
0: D'accord.
23: Mais faut faire attention quand on se rabat sur l'autoroute.
0: Oh, ta gueule !
23: Ouais, je vais.
0: Oh, fil d'art.
18: Non, c'est pas moi.
0: Oh, ta gueule ! Félix Gray.
23: Je démange,
11: ouais, donc moi c'est plus autoroute aussi parce que j'ai une décapotable. Et puis, il faut me voir débarquer à Marseille, les cheveux au vent.
23: Ouais,
11: avec ma décapotable. Ah ouais, j'ai la classe, hein, franchement. Et j'ai travaillé avec Barbe Olivier aussi.
23: Avec les Santiago,
11: pour ceux qui se rappellent.
0: Touche machin là.
23: Ah putain, j'aurais bien
11: gagné.
0: Oh, touche
11: Ça fait partie de l'un de mes regrets de ma vie.
0: Touche là. Oh, mais merde.
10: Je suis belle.
0: Touche tu réponds.
11: Je vais pleurer.
18: C'est pas.
0: Putain. Oh, ça va être terminé parce que je
18: mais
0: commence
18: non, mais
0: à
18: me.
0: Bah, touche là, tu réponds.
23: Allô. Allô.
0: Oui, mais non, mais tu l'as, il est où lui là?
23: Tu m'appelles, t'as qu'à dire mon nom normalement quoi.
0: Touche les miches là.
23: Avec plaisir. C'était quoi la question?
0: Allez hop, au revoir toi.
23: Ah bah attends, vas-y, répète la question.
18: Mais non, la question,
23: c'est
18: pas ce que tu racontes. Il était avec moi au standard.
10: Ton gazon.
23: Bah attends, il y a l'autre pouf là qui est en train de. On comprend que dalle. Vas-y, repose ta question quoi.
0: Alors, croyez-vous que la sécurité est mieux sur l'autoroute que sur la nationale?
10: Alors, moi, Sandy, j'adore la sodomie et j'adore toute l'appellation, tout ça.
11: Tu es des cochons.
0: Merci, Fildar.
18: Non, c'est pas moi.
0: Alors, touche la miche.
23: C'est qui fait le débat? C'est ta femme ou c'est toi, là?
0: Touche la miche.
23: Ouais. Eh ben, ouais, tu veux que je réponde peut-être ou alors il y a l'autre pute qui va causer à ma place?
0: Oh, l'autre pute, attends, merde, moi je te dis en
23: gros.
0: Allez, terminé.
23: J'habite là.
0: Allez, tu lui dis au revoir, Manu.
11: Il se trouve que cette
10: pute
11: est sa femme.
23: Pas de vérité.
0: Bon, allez, on va faire conclusion.
18: Manu, mets un couplet.
0: On fait conclusion.
11: Il y a encore 10 secondes et je crache.
9: Il y a un auditeur, je voulais accueillir Jeanne.
24: C'est Jeanne, c'est chaud, c'est bon. Allez, emmène-moi plus fort. Wouh.
1: J'entends rien, c'est quoi ton
23: débat? C'est le bordel.
0: Bon, allez, terminé, conclusion.
4: Allez, une question, là, une suivi.
1: Salut Gérard, c'est Jeanne.
6: Bonsoir, Moussaillot.
4: Je balance les bonus.
6: Bonsoir, Moussaillot, c'est
0: bon, je sens qu'on va arrêter là tout de suite.
23: Pourquoi t'es joué au poker? Gérard, oublie pas de fêter ta fête.
6: Bonsoir,
23: à ta mère.
6: Bonsoir, Michel.
0: Bon, allez.
5: Je suis désemparé devant l'ampleur de ce débat, moi.
23: Offre-lui un petit chat mort.
0: Allez, hop, conclusion. Tantouze, conclusion du débat.
5: Oh, mais, hé, t'as tous...
23: Oui, moi, je trouve que ton débat, il était bien. Écoute, hein, franchement, un peu, des fois, il y avait des fois où ça partait un peu en couille. Mais quand même, là, ça va, quoi. Je trouve que t'assures. C'est dommage qu'on n'ait pas plus abordé le problème des prostituées sur le bord de l'autoroute qui causent des accidents.
0: Parce bon, tantouze, dégage, en voir.
23: C'est vrai que ça touche un problème à toi, quand même.
0: C'est ça, tantouze, allez, dégage. Au revoir, Mazama.
7: Bonjour Moussaillon, c'est les innocents.
0: Le château.
6: Ouais, bah écoute, débat
4: du haut, château.
6: Allez, tout le monde, hop là.
4: Dormi, papa.
0: Lundi soir on va rigoler. Ouais, mais attends, lundi soir, Max, il va être au courant du bordel que vous avez fait.
4: Château, je peux te vendre une caravane toute équipée.
0: El Château.
6: Y a pas de problème.
0: El Château.
6: Ouais, bah écoute, si tu veux passer nous voir, moi et mes camarades à la caravane, on te fera faire un tour d'autoroute. Moi, je pense que tu pourrais centrer tes débats parce que ça fait longtemps que t'as pas mis les pieds dans un véhicule à roues. Donc les autoroutes, je pense que ça fait longtemps que t'en as pas vu, depuis une certaine plaque de verglas.
4: Exact.
6: Donc à la limite, la prochaine fois tu fais un débat sur un truc que tu connais, je sais pas, les grosses mythomanes ou un truc comme ça, et puis ça pourra le faire, quoi.
0: Ok, bonne nuit à toi.
6: Je te souhaite une bonne nuit, connard.
0: Toi-même, connard. Félix Ray.
4: Moi je dirais que c'était un bon débat. J'ai pas tout suivi, mais en fait je voudrais te demander que tu me fasses un petit plaisir, si tu pouvais mettre les 3 scuds là pour que je gagne la barre, parce qu'il faut que je me refaire l'anus.
0: Tu verras ça avec Bob Gwen et Martin demain tout à l'heure.
4: Ok, je m'adresse à eux alors.
0: Voilà. Bonne nuit à toi.
5: Non, il y a Jeanne aussi, il y a Jeanne.
0: Jeanne.
24: Ouais. C'est Jeanne. C'est chaud, c'est bon. Allez, emmène-moi. Jeanne, plus fort.
1: Fais-nous vibrer. C'est Jeanne.
24: J'entends rien. Vibrer. Encore et encore.
1: Il était bien, il était chaud ton débat, Gérard.
0: Ouais, c'est toi?
1: Ouais, vas-y Sandy, vas-y, bouffe-le Sandy, ouais, vas-y.
0: Bon allez, bonne nuit à toi.
5: Oh là là, je coupe.
0: Toi-même la salope.
5: Je coupe, hein.
7: Oh là là.
0: C'est toi-même la salope. Bon alors, qu'est-ce que je veux dire? Conclusion de l'IRC maintenant.
7: Oui, conclusion de Yankee qui te dit qu'il faut que tu sois heureux de pas payer de tarifs routiers quand tu te promènes avec ta femme. Mmh. Ensuite, énormément de gens qui disent que ton débat n'avait ni queue ni tête comme toi.
0: Mais je les emmerde.
7: Et je les comprends. Un débat gérardesque, une merde. Qu'est-ce que nous pourrions dire d'autre? Pierre Fouras, c'est bonsoir, qui conclut que sur radiogérard.fr.fm, tous les tarifs de péage Paris-Lyon et le guide du Ricard Tricard avec les meilleures adresses de garage pour se faire nettoyer le pot.
5: Excuse-moi, mais Pierre Fouras, en parlant de conclure, est-ce qu'il a conclu, lui?
7: Ah, je crois pas, non.
5: Ah.
0: Donc, qu'est-ce que j'ai à dire sur ce débat?
5: Bon débat, bien carré.
0: Il
5: n'y
0: a plus rien. Et on a terminé à combien,
7: non,
0: quand même?
7: En tout cas, c'était se faire nettoyer le pot par des poilus en salopette, voilà. Je le précise.
0: On a terminé à...
7: Et on a terminé à 5132, malheureusement.
0: Bah, tant pis. C'est pas grave. Bon, donc, qu'est-ce que je veux dire? Bon, débat pas
5: ouais,
0: trop
5: conclusion,
0: mal orienté. Comme Max n'était pas là, donc ça a été un peu le bordel, comme d'habitude. Ah non,
5: attends, franchement, j'estime... Enfin, je trouve...
0: Ça a été le bordel
5: avec toi. Il y avait un peu moins de bordel.
13: Je
5: hein.
13: sais pas ce qu'en pense Olivier de la Pro,
5: qui vient d'arriver dans les studios.
13: Non, moi, j'ai écouté. C'était bien, c'était clair, c'était... Non,
0: ouais, surtout celui qui s'amuse à faire la... Surtout celui qui s'amuse à faire la tentouze.
13: Celui qui s'amuse à faire la tentouze.
0: Ouais, tu crois que j'ai pas reconnu ta voix, espèce de travelot, va.
5: Non, il était en studio.
0: C'est un bonhomme,
5: Olivier de la Pro.
13: Par contre, le problème, c'est que c'était pas ton débat, quoi.
0: Bah ouais.
13: C'est celui de Rigaud.
0: Non, c'est ça, t'as raison. Donc, qu'est-ce que j'ai à vous annoncer? Ouais, donc Max sera pour les 10 ans de fun. 10 ans de fun radio le 20, donc, c'est-à-dire ce soir, 26 mai, donc le FUSE à Bruxelles. Donc, allez-y, nombreux et nombreuses. Donc, d'après ce que j'ai cru entendre dire, il paraît qu'il y aurait sûrement Bob, Gwen et Martin qui devraient y aller. Oh, ouais. Tu me laisses mon micro allumé? Merci! D'après ce que j'ai entendu dire, il y aurait Bob Gwen et Martin qui devraient y aller. Je sais pas si t'es au courant.
13: C'est quoi ce son là?
5: Oh là là, ça sature, je crois.
0: Oh!
5: Oh là là. Ah là, c'est une horreur.
0: Mais c'est pas beau! Il
7: se passe des trucs bizarres.
5: Qu'est-ce que tu fais, Guy? Mais Gérard, reviens!
7: Gérard, reviens!
0: Bon, tu me remets mon micro, tu as été
18: arrêté. Mais c'est bon, il y a ton micro, mets ton casque. Alors,
0: donc samedi. Donc
18: samedi,
0: donc,
18: elle est où au Fuse aussi?
0: Samedi.
18: Elle est à la fusée.
0: Samedi 27. Samedi. Oh!
18: C'est Olivier!
0: Chaud!
18: Ah, je suis blessé.
0: Samedi 27, le dandy, ça. Clarence,
18: je ne vous oublierai pas.
12: Je crois que le vendredi, c'est au Fuse, à Bruxelles, pour les 10 ans de Fête Belgique.
18: Oh! Putain, il met en route en face. Oh!
12: Putain, mais oh!
18: Oh! C'est pas fini, hein!
12: On se croirait dans une radio.
0: Donc, samedi 27 mai, le Dandise à Clarence.
12: À Clarence.
0: Donc, Tarbes, Pau, Mirmande, Hoche, Toulouse et Foix.
18: Oh!
12: C'est eux, hein?
0: Ouais, ben, c'est plutôt ici, oui.
18: Mais non, désolé, non, c'est...
0: Terminé pour ce soir. Donc, vous retrouverez Max en
12: fin. Le machin tempo chaud, là.
15: Eriki, t'es tout pas drôle.
0: J'ai même pas la fiche du prochain disque.
12: Ah, excuse-moi, elle est là.
18: Bah, il y aura deux disques, hein. Il y a
12: ah
18: peut-être
12: bon
18: deux fiches.
12: Bah, j'ai qu'une fiche, dites donc.
18: Non, mais c'est un double.
0: Oh, Ricky, là, ça va,
18: ouais, ouais. Ricky, Ricky,
15: mets
18: la
15: deux
18: belle
15: balles
18: vie.
15: Pour le café, toi, Gérard.
18: Oh!
0: Ricky, je t'ai pas encore annoncé, maintenant je vais t'annoncer. On va donc ça va être les déchaînés de du Lévier avec viens sur la 6, j'ai la crotte sur le rail de sécurité. Et le deuxième,
12: c'est le même, c'est un double,
18: ouais,
12: c'est une double,
18: c'est une compil.
0: D'accord. Donc voilà ce que j'avais à vous dire. Donc Max,
12: t'aimes bien les doubles, toi. Hein.
0: Max, vous le retrouverez dimanche soir pour le dès 22h si ça va mieux. Donc pour
18: si ça va pas mieux, c'est toi qui fais éclectique.
0: Non, ce sera Olivier de la pro. Donc Max, dimanche 22h pour éclectique et balade nocturne, ça sera la 60 combien?
18: Hein?
0: Ça sera la combien de balade nocturne?
18: 69.
0: 60, n'importe quoi. Donc voilà, donc vous allez retrouver Ricky pour la nuit sans pub. Et moi, je vous dis à très vite. Début juillet.
18: C'était la dernière de l'année.
0: Le 6 juillet maintenant. Le 6 juillet pour la.
18: Tu reprends la route après. Tu reprends la route.
0: Bonne nuit à tous.
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0: Et voilà, bonsoir à tous, bienvenue sur Fun Radio. Donc vous pouvez toujours appeler au 0803 08 5000 et 3615 code Fun Radio rubrique direct. Je sais pas si le Minitel marche, Manu.
12: Ouais,
0: oui,
12: si, il marche.
0: Et toujours www.frfunradio, c'est Rigo qui vous attend. Pardon. Donc premier débat qui va porter sur l'espace en moyenne.
12: Pardon.
0: Un peu sur tout. Donc on accueille pour ça Comet 26 ans du Havre, où qu'on peut écouter Fun Radio sur 106.9. Allô.
17: Allô.
0: Bonsoir Comet.
15: Non, c'est pas.
18: Non, Comet, je l'ai encore au standard, excuse-moi.
0: Ah bon.
18: Gérard.
0: Alors, gros Spoutnik, 23 ans de Verdun, 93.9.
17: Oui, tout à fait, 93.9. Bonsoir GG.
0: Bonsoir à toi. Petit OVNI, 24 ans Paris, 101.9.
20: Bonsoir à toi, Gérard.
0: Bonsoir. Et petit Gus de 25 ans de Lille, 96.8.
17: Oui, bonsoir GG, bonsoir.
0: Et Comet, on l'a ou on l'a pas? Ouais. Commencez pas là, tous les deux là-bas.
18: Non, là c'est bon, je lui dis bonsoir.
0: Et Comet, 26 ans du Havre, 106.9.
20: Salut Gérard, salut l'équipe.
0: Bonsoir.
17: Bonsoir.
0: Bon, allez, on attaque la première question. Aimeriez-vous aller dans l'espace, si oui ou non, pourquoi? Donc on va demander à Petit OVNI.
20: Ouais, moi j'aimerais bien aller dans l'espace parce que je voudrais bien découvrir en fait ce qui se passe là-bas.
0: Mmh.
20: Connaître un peu de monde, tout ça quoi. Ouais, ça me plairait bien. Ouais, je vais te dire, ouais.
0: Mmh. Gros Spoutnik.
17: Ouais, bah écoute, moi pas trop parce qu'en fait j'ai un peu le vertige. Donc déjà j'ai le mal de l'air, j'ai la trouille en avion. Mmh. Donc je pense que tu vois, navette spatiale, je risque d'être malade. Donc a priori, je pense que je vais éviter les voyages interstellaires pour l'instant quoi.
0: D'accord. Comète.
20: Moi, en fait, j'ai vu pas mal de fusées qui ont explosé à la télé et ça me le fait.
0: Il y en a qu'une qui a explosé et je sais plus quand est-ce que.
17: Alors, il y en a plusieurs.
20: Non.
0: Deux.
17: En plus.
0: C'était lesquels?
17: Une bonne vingtaine.
0: T'avais, non, attendez, les auditeurs, s'il vous plaît.
18: T'avais Challenger.
0: Ouais.
18: Et
0: l'autre, c'était laquelle?
18: C'est Supo 3, je crois.
20: Ouais.
0: Non, Spoutnik.
18: Supo 3 dans tes fesses, il a explosé.
0: C'est ça, t'as raison. Commence à dire des conneries.
15: Il a foutu des éclats partout, c'est dégueulasse.
0: Donc, qui c'est qui. C'est Comet qui me disait ça.
20: Ouais, donc je te disais que ça me faisait flipper de monter dans une fusée parce que j'ai peur qu'elle explose, donc je suis très bien sur Terre, en fait.
0: D'accord. Petit Gus, pour terminer.
17: Ouais, alors moi, je compte pas du tout aller dans l'espace puisque je suis claustrophobe. Et donc
0: De quoi
17: je suis trop, donc aller dans l'espace ça me tente pas du tout.
20: Mm-hmm.
17: Parce que j'aime pas les petits espaces.
20: Mm-hmm.
0: D'accord.
17: Ou raide.
0: Pour en finir, moi j'aime pas trop l'espace, donc je vais vous dire ce qui s'était produit là en 69 exactement. Le premier homme à marcher sur la Lune, c'est Neil Armstrong, suivi de Dewin Aldrin. C'est, je sais même pas si c'est bien prononcé,
24: si,
0: mais
24: si, c'est ça.
0: Putain, c'est pas grave.
18: Et pas ça fait 3 ans qu'on attend l'info.
3: Debout les mecs, tout le monde debout. C'est merde.
0: Vous la connaissiez hein, déjà l'info de Neil Armstrong.
7: Gérard, faut que tu mettes quelques points sur les i avant de tu m'écoutes.
0: Ouais.
7: Avant de continuer le débat, parce que tu parles de l'espace et faudrait que tu précises que on va pas parler du monospace.
0: Ah non, on parle pas des voitures, hein, on parle que de l'espace.
7: Et il y a beaucoup de gens sur l'IRC, ils te demandent qu'est-ce qu'il y a dans l'espace, c'est quoi l'espace?
0: Ben l'espace c'est des...
18: T'as l'airbag, t'as
0: la clim,
18: la direction assistée.
0: On parle pas des voitures, Fiddler, s'il te plaît, tu commences pas à foutre ta merde, merci.
7: Donc,
0: ce qu'il y a dans l'espace, c'est des étoiles et puis tout ça, ils réparent des satellites qui sont déjà là-haut depuis longtemps.
7: Mais il y a quoi, c'est, ça se touche l'espace, c'est quoi?
0: Non, c'est dans l'air.
7: C'est de l'air?
0: Bah ouais.
7: Ah ok.
0: Voilà. Alors, un petit sondage. Où peut-on conquérir l'espace? Non, c'est pas sur cette question-là. Bon, bah c'est pas grave, parce que dès que je trouverai ça, je pourrai vous le dire.
18: Non mais commence par le premier. Le premier, je crois qu'il est sympa.
0: Êtes-vous pour ou contre la conquête de l'espace?
18: Bah, ouais, tu mais vois, ça, est-ce que vous voulez aller dans l'espace et la conquête de l'espace, c'est pareil. Hein.
0: Alors donc 62% préfèrent la conquête des cons. Ça c'est bien de pas mettre ça.
18: Non,
0: alors
18: la conquête des cons.
0: Ouais, mais c'est pour ça qu'on avait bien précisé d'arrêter de mettre des gros mots comme ça.
18: Donc c'est pas un gros mot, conquête, ça va.
0: Ouais, mais con, si quand même. C'est champion olympique de natation. Enfin bref. 34% pensent que ça coûte trop cher, ça c'est vrai, et je pense que je vais sûrement parler. Non, on l'a retiré la question.
18: Ouais.
0: Dommage. 21% sont restés à l'époque de la conquête de l'Amérique. Ouais. Et 17% des gens me demandent si je suis un des frères Bogdanov. Non, pas du tout. Pas du tout.
18: T'as pas de frère, toi, de toute façon?
0: Non.
18: T'es unique un peu?
0: Ouais.
18: Ouais, bah
0: alors, combien de temps peut durer un voyage dans l'espace? On va demander à Conquête. Et en précisant qu'ils l'ont dit à midi, c'est pour ceux qui ont écouté les informations. Donc,
18: Tu dormais pas à cette heure-là, toi?
0: Non.
18: Eh ben.
8: Ah, il était pas couché encore.
0: Non, je me suis pas couché de la journée, toi.
8: Voilà, tu vois.
0: Voilà, donc c'est alors, Conquête. Comète, pardon.
20: Bah, ça peut durer de 10 minutes à toute ta vie, quoi. Ça dépend si tu te perds dans l'espace avec tes compagnons. Tu peux errer indéfiniment pour retrouver le chemin de la Terre, quoi, c'est tout.
0: Ouais.
20: Ouais.
0: Ouais, ouais, je pense. Deux minutes, je pense pas. Ouais, si tu veux dire deux minutes dès que ça va, dès que la fusée vole et puis qu'elle explose comme il s'est produit il y a un peu de temps là. Bah, un bout de temps.
20: Dès que t'es dans le pesanteur, en fait, c'est dans l'espace, quoi.
0: D'accord. Gros Spoutnik.
8: Ouais, bah écoute, moi je sais que Ulysse 31, il a erré pendant des années et des années avant de rentrer chez lui dans l'espace.
20: Tu vois, c'est ce que je disais.
8: Ouais, et je sais que les frères Igor et Grisha Bogdanov, ils ont bien galéré aussi.
20: Ouais, ils sont pas redescendus.
8: Ouais, il y en a un qui est pas redescendu, ouais, des deux.
0: Bon, ça suffit, Gros Spoutnik, de préciser des noms comme ça. Hein.
8: Non, mais ils s'appellent Igor et Grisha, tu vois. C'est
0: ouais, mais même, c'est bon, on n'a pas besoin de préciser.
8: Les noms de clébards, tu vois.
0: Ouais, c'est ça. Rigo.
7: Oui, donc il y a Yankee NASA qui te demande si c'est toi qui as écrit on a marché sur ma lune.
0: Non.
8: Non, on a marché dans ma lune.
0: Non. J'ai rien écrit du tout.
7: Ça, on le sait.
8: Ça, c'est clair.
0: Petit ovni. Ovniche, pardon.
20: Ouais, ben, en fait, c'est assez compliqué puisqu'il y a un décalage horaire, tout ça, donc on n'a plus la même notion du temps. Je pourrais pas répondre.
0: Non, mais ça, c'est vrai
20: que c'est pas la même chose. Hein.
0: Ah ouais, mais si, tu peux quand même répondre. Combien de temps peut durer
20: un voyage? Je sais pas, je connais pas la notion du temps dans l'espace, en fait.
0: Mm-hmm. Bah, donc, t'as pas suivi les infos à une heure?
20: Ouais. Ah non, bah, je suis en cours.
18: Gérard, est-ce que le temps est plus long ou moins long qu'en France?
0: Justement, il est plus long dans l'espace.
20: On a une lumière là-bas.
18: Ah ouais,
0: c'est un peu plus long qu'en France. Hein.
18: Gérard, et comment ça se fait?
20: Est-ce que tu peux te faire cryogéniser pour durer plus longtemps?
0: Comment ça?
20: Bah, tu sais, tu te fais. On t'enferme dans la glace, comme ça tu peux durer des siècles.
0: Non, non, n'importe quoi, là. Tu me dis n'importe quoi, je sais pas qui c'est, mais t'es en train de me dire n'importe quoi.
18: Non, mais c'est un système.
17: Ah, GG, c'est vrai que chez toi, le parasite d'Alien, il sait plus, donc il est resté depuis 38 ans.
0: C'est qui vient de dire ça?
17: C'est vrai qu'il s'est planqué dans ton cou, parce que bon, voilà quoi.
0: Alors, petit Omni, au revoir.
17: Mais il va sortir, hein, t'inquiète.
0: Petit Omni, au revoir. Petit Omni, tu lui dis au revoir.
18: C'est pas petit Omni.
0: Alors, c'est grosse.
24: Ah, ouais.
0: Alors, c'est grosse Spoutnik.
17: Non, non.
20: Non.
0: Si, c'est grosse Spoutnik, tu lui dis au revoir.
20: Non. J'ai reconnu la voix de pédale de Rodrigo. Hein.
0: Attention, parce que celle qui s'amuse à insulter Rigo, ça va être pareil.
2: Mais non, elle a dit Rodrigo. Rien à voir. Et sinon, vite fait, sur IRC, il y a un certain fesse de babouin, je sais pas si c'est le vrai, il fait remarquer aux auditeurs que s'il y a un sujet dans lequel tu es incollable, c'est bien celui des conquêtes spéciales.
0: C'est-à-dire
2: des conquêtes spéciales.
0: Tu peux préciser?
14: Ils précisent sur le Minitel, en fait, ils disent que t'attrapes tout et n'importe quoi.
0: Moi, ça m'étonnerait. Donc, petit Gus pour...
2: Il précise, il dit Carole, Christine, Sandy.
0: Ouais, ben, il arrête, lui. C'est le même. Alors, lui, il se calme.
2: Ok.
0: Eh, hey, mais vous arrêtez, là, tous les deux, au standard, là, ou quoi?
18: Oh, il se caresse la bite.
14: Non, mais ce qu'elle fait, elle est en train de parler aux auditeurs en leur disant au revoir.
24: Non, je lui dis au revoir, je l'ai jamais.
0: Ouais, et puis, toi, t'as pas besoin de te machiner les pompes pour que ça plue après.
24: Ah, okay. Ouais, ben, ça, c'est clair, ouais.
0: Alors, petit Gus, pour terminer la question.
19: Ouais, ben, un voyage dans l'espace, déjà, tout dépend ce que tu vas faire. Ça peut durer une journée, comme ça peut durer trois semaines. Si tu vas explorer des grands trous noirs, comme par exemple, toi, t'as l'habitude de faire, ça peut prendre beaucoup de temps.
0: Alors, petit Gus aussi. Au revoir.
2: Non, mais Gérard, sérieusement, tu sais ce que c'est, un trou noir?
0: Non, non, mais je lui dis au revoir parce que je sais ce qu'il a voulu dire.
2: Gérard, non, mais ça existe, les trous noirs.
19: C'est pas ce que c'est?
2: C'est pas ce que c'est, un trou noir dans l'espace.
0: Mais alors, dis.
19: C'est un trou...
0: Allez, hop. Tu lui dis au revoir, tu lui dis au revoir aussi.
18: Non, mais c'est un endroit dans l'espace où en fait, il n'y a rien.
0: Non, tu lui dis au revoir. Tu lui dis au revoir, c'est pas la peine de le soutenir. On lui dit au revoir, terminé.
24: Au revoir. À la place de Gros Spoutnik, on accueille Captain Kirk, 32 ans, de Amiens. Ouais.
20: Salut, Captain Kirk.
19: Eh, mais je suis encore à l'antenne, c'est mortel.
0: Bonsoir. Ouais, non, mais tu le vires, toi, petit Gus.
18: Ah, c'est bon.
0: Kirk, ouais, d'où...
21: Damien, bonsoir.
0: Ta fréquence, s'il te plaît?
21: 98.2.
0: Ok. Alors donc, pour toi, la question, tu l'as entendue, non?
21: Ah non, désolé.
0: Alors, c'est combien de temps peut durer un voyage dans l'espace?
21: Je connais pas très bien les chiffres, mais il me semble que ça dépend où tu vas aller, en fait. Si c'est la Lune... j'ai vu un documentaire sur ça à Arte. Mm-hmm. Il me semble que c'est environ 2 heures.
0: Non, je vais te couper parce que je vais te dire tout de suite que non. Parce que là, j'ai vu un décollage d'une fusée, je sais plus dans quel...
21: Décalcage, on dit. Hein.
0: Il y a eu un décollage d'une fusée là aujourd'hui à 13h et je sais plus sur quelle station qu'elle a décollé, si c'est Kourou ou autre.
20: J'allais sur Mir Express.
0: Et donc eux ils partent là pour à peu près une dizaine de jours, voire 15 jours à la rigueur, même 3 semaines ou des mois. Je vois, il y en a qui sont partis pour 6 mois. Il y en a encore là qui sont sur une station Mir, que ça peut être déjà plus de 3 mois plus de 6 mois qu'ils y sont. Ils vont pas rentrer peut-être avant la fin de l'année s'ils arrivent à réussir à remettre les faisceaux, à mettre les faisceaux horaires que la station Mir a cassé.
21: Ah d'accord.
0: Les faisceaux, ouais, pas les faisceaux, ouais.
20: Les vaisseaux.
0: Les faisceaux. Donc normalement ça peut durer, ça dépend des réparations qu'ils ont à faire sur les stations Mir.
21: La station Mir c'est une poubelle, hein.
0: Non mais ça là-haut sur là où que je te parle où qu'il y a les faisceaux horaires à réparer, donc il y a 3 Américains, il y a un Canadien, un
18: Belge.
0: Non, il y a pas de Belge, je crois qu'il y a un Français, je crois, dedans.
20: Ah ouais,
0: je connais
20: cette histoire.
0: Donc voilà, t'as raison, fous-toi bien de ma gueule aussi, toi, Comète.
24: GG, à la place de petit gosse, on accueille Monsieur Splotch, 28 ans, de Laval.
0: Monsieur
24: Splotch.
22: Oui. Bonsoir, c'est Monsieur Splotch, Laval 98.1.
20: Tu l'avales bien?
22: Je l'avale entière.
21: Est-ce que tu connais Star Turk?
22: Oui, tout à fait.
0: Vous arrêtez, s'il vous plaît.
22: Je salue le capitaine kurde, d'ailleurs.
0: Bon, Splotch, tu veux répondre à la question?
22: J'ai pas tout à fait saisi dans la mêlée, en fait, le sens de la question.
0: Combien de temps peut durer un voyage dans l'espace?
22: Moi, je dirais à peu près le temps d'une révolution terrestre, à peu près, hein. A priori, 365 jours.
0: Mm-hmm. Moi, c'est bien
22: en
0: ce
22: moyenne,
0: que.
22: Non, moi, c'est une moyenne. Hein,
0: moi, c'est bien ce que j'ai dit juste mais avant.
22: On peut extrapoler les chiffres. Hein,
0: ouais, mais c'est bien ce que je dis, Jésus. C'est bien ce que j'ai dit juste avant que tu viennes à l'antenne. Donc,
22: Et tu marches sur l'eau aussi?
0: Non. Rigaud, une question IRC avant de poser la troisième.
6: Oui, à Babar El Barbe, il te demande si c'est vrai que t'as été refusé pour le casting de E.T. parce que t'étais trop laid et que tu faisais peur aux enfants.
0: Non, pas du tout. Alors lui, si c'est pour me dire des conneries comme ça, c'est pas la peine du tout. Voilà. Alors, troisième question. Avez-vous assisté à un décalage d'une fusée? Donc on parlait de...
6: Un décalage
0: De la station...
20: Oui, du cachiche.
0: On a parlé de la station Kourou, mais l'autre, je sais pas où qu'elle se situe. Bon, vous arrêtez, s'il vous plaît, les auditeurs, parce que tout à l'heure, ça va se terminer, que je vais tous vous virer.
21: Non, mais là, on se posait une question, là, sur...
0: Oui, Tony, t'as raison. On se pose une question, Tony. Ah, hein, c'est vrai.

0: pour les faire partir de là, les fusées?
1: Ben, parce que c'est là où il y a le plus de place pour qu'ils puissent décoller, parce que tu peux pas les faire décoller sur des petites régions, Paris ou autre. Hein.
0: Et c'est quel pays alors?
1: Je crois que c'est des...
2: Antilles.
1: Non, ouais, je pense que
3: Guyane,
1: c'est...
3: Guyane.
1: Ouais, la Guyane.
4: Et Gégé, qu'est-ce que tu penses de la destruction de la forêt amazonienne pour faire décoller des fusées? Tu trouves pas ça dégueulasse?
0: C'est vrai que c'est...
4: Quelque part?
5: Ouais.
1: Non mais attends, mais ça c'est pas le thème du débat.
0: Bah, si. Regarde, non, on parle pas de l'aide humanitaire. Hein, arrêtez les mecs.
4: Regarde Papou après comment il fait pour vivre dans la jungle si il coupe tout pour faire décoller des fusées, tu comprends?
2: C'est pas des Papous, c'est des Raoni qui chantent avec Sting.
4: Bah.
1: Bon Tony, ça suffit s'il te plaît. Alors maintenant tiens, tu vas répondre.
4: On pourrait parler des Esquimaux et du peuple Inuit aussi, hein.
1: Tony, tu vas répondre.
0: Il n'y a pas Tony, alors il ne te répond pas. Hein,
1: c'est ouais, mais c'est Capitaine Turc, c'est Tony. Alors je suis désolé, j'ai bien reconnu sa voix.
2: Ah non,
1: presque pas.
2: Tu te trompes, hein.
1: Ouais, c'est ça.
2: Bon, alors, pour parler, enfin, pour te répondre à ta question, je dirais que tu parlais des lieux, en fait. En fait, ça dépend des... je crois que les États-Unis, ils envoient depuis Cap Canaveral.
5: Mm-hmm.
2: Les Français, ouais, c'est Kourou. Et les Russes, c'est Baïkonour.
1: Non, c'est pas du tout ça, ils viennent tous sur le même pas de tir.
2: Ah non,
5: il a raison, hein.
1: Non, ça je peux vous dire que non.
5: Non.
4: Pour une fois qu'il a deux
1: bon,
4: ouais.
1: Fais ton standard et tais-toi.
2: Non, mais c'est ça, hein, je me suis renseigné, c'est ça, c'est Baïkonour, hein, les Russes.
1: Ouais. C'est ça.
5: Non, c'est vrai, il a raison.
1: Mais oui, allez. Petit OVNI.
5: Moi, je déconseille fortement d'assister à un décollage de fusée.
1: Tu peux préciser, là?
5: Parce qu'une fois, j'ai assisté à ça et je me suis fait cramer direct. Fallu m'emmener à l'hôpital, tout ça.
1: Non, alors déjà une. Attends, excuse-moi, petit Omni, déjà une. Tu n'as pas le droit d'être au moment vers le point sur le point de tir. T'es vachement loin.
5: Vachement loin, mais j'ai quand même été cramé.
1: Non. De toute manière, quand
5: et après hôpital.
1: Oh
5: hôpital.
1: Non mais là, fil d'art, tu dégages. Allez hop.
3: Quoi?
1: Dehors.
0: Non, pas déjà, on a besoin de lui, Gérard.
1: Non, dehors.
0: Gérard, sur IRC, il y a Ammonia qui te demande si tu connais la nouvelle station Sandmir.
1: Non.
0: C'est une fusion entre un tas de tôles pourries et une boule de graisse.
1: Non, ouais, bah lui, il va se faire foutre. Il va se faire mettre.
2: Ça vole pas.
1: Donc, petit Omni, je viens de te dire que de toute manière, c'est pas possible que ce que tu me dis, parce que...
5: Ça m'est arrivé, donc c'est possible.
1: Moi, je te dis que non.
2: Non, mais c'est possible. Imaginons, tu vois, elle a des... je vais être un peu vulgaire, mais pas trop. Mmh. Elle a des tresses, elle a des longues mèches.
1: Bon, alors, hop, au revoir, petit Capitaine Turc, au revoir. Au revoir. Fais gaffe à toi, petit Omni, parce que tu risques de faire comme lui. Monsieur Smotch.
4: Ouais, monsieur Smotch. Bah écoute, je déconseille les décollages. Moi, je pense que le risque principal, c'est les radiations.
1: Mm-hmm.
4: À moins d'être muni d'un compteur GG pour détecter les radiations. Sinon, je conseille plutôt aux gens de se faire décoller la tranche. C'est vachement plus agréable que faire décoller des fusées, quoi, quand même.
5: Je suis d'accord avec toi.
4: Ouais.
1: Donc, alors, j'ai récupéré deux, trois trucs, là, justement, comme on parlait de l'espace et tout ça. Donc, alors, depuis quand qu'existent les conquêtes de l'espace? Donc, j'ai vu ça dans le dictionnaire et je me suis fait chier avec. À trouver des trucs comme ça, parce que c'était pas évident. Donc, alors, la conquête de l'espace, elle existe depuis le 4 octobre 1957.
5: Mais on s'en...
1: Et toi, si t'es pas contente, petit OVNI ou comète, on s'en fout, mais moi, je donne ce qu'on me demande de dire, d'accord? Alors, si ça te plaît pas, tu raccroches ton téléphone, ça nous fera des lignes de libre.
3: C'est pas
1: ok.
3: Bravo.
1: Depuis quand existe la conquête de la Lune? C'est en 68, mais lequel mois et tout ça, je ne sais pas. Non, c'est pas un Draknar de Manu, comme tu dis si bien, toi.
6: C'est la première Sodo, ça, non?
1: Donc, alors, d'après vous, à quoi servent les conquêtes spatiales? Alors, 57% des gens pensent que je suis le seul qui taille. Ouais, ben ça, je m'en fous. 26% pensent que je dis que ça sans faille. Ça, je sais pas ce que... qui c'est qui... 21% préfèrent rester cool bébé, sinon ils te diront bye bye. Ouais, c'est bien ça, c'est pas mal. Et 5% me serrent la main et me suceront après. Ben ça, j'en ai rien à foutre. Mais ça fait rire les bandes de les deux connards.
3: Ça fait chanter les abeilles.
1: Vous avez pas
3: de la nuage et de couleurs de l'arc-en-ciel. Ça fait rire les oiseaux.
7: Bon, GG, pour les calmer, on va accueillir un nouvel auditeur. C'est Ariane. Il a

0: 30 ans, il appelle de Cherbourg.
1: Merci Pildar. Alors tu arrêtes de faire ton bordel.
2: Ouais.
1: Tu vas faire ton boulot correctement, d'accord, maintenant.
0: En plus, il pue des pieds.
1: Ouais. Bah ouais, il a retiré ses pompes, ça se sent d'ici.
3: Aïe aïe aïe.
1: Encore. Alors, Ariane, ta fréquence, s'il te plaît.
2: J'écoute sur internet, moi, en fait.
1: Ta fréquence.
4: Il écoute sur internet.
0: Non, mais c'est possible, Gérard, regarde, comme avec Rigo, les gens avec qui communiquent, c'est internet.
1: Bah alors donc, pour toi, donc, avez-vous déjà assisté à un décollage d'une fusée?
2: Non, jamais, parce que bon, j'ai pas trop que ça à foutre d'aller décoller, enfin, voir une fusée. Mais par contre, j'ai déjà regardé à la télé, et ouais, c'est assez sympa, quoi. Mais bon, aller jusqu'à Cap Canaveral, ça doit coûter très cher, quand même.
1: Ben, de toute manière, c'est Cap Canaveral ou Kourou, c'est pareil. Hein.
2: Ouais, c'est clair. Donc, j'ai pas
1: de toute manière, donc, t'as pu voir le journal de 13h, et puis t'as pu voir celle qui a décollé, alors.
2: Pas aujourd'hui.
1: Ah bah si, il y en a une qui a décollé à une heure.
2: Aujourd'hui, je l'ai pas vu aujourd'hui, mais j'ai déjà vu des décollages de fusées, ça c'est clair. Mmh.
4: T'as vu quand elles explosent?
2: Ouais, ça m'est arrivé une fois aussi.
1: Non, mais ça, oui, c'est vrai que là, ça fait mal quand ça explose.
2: Ouais, c'est clair. C'est
1: ouais.
2: Qu'est-ce...
1: Bon, ça y est, s'il vous plaît, on se calme derrière, merci.
3: Qu'est-ce qu'ils ont envoyé dans l'espace à midi?
1: À midi, c'est pour mettre des satellites sur orbite.
3: Ça veut dire quoi, ça?
1: C'est pour les moyens de communication.
3: Ça sert à quoi les satellites? Ah ouais, c'est pour communiquer, pour avoir le téléphone, tout ça?
1: Voilà, non, pour mieux capter.
3: Pour avoir TPS?
1: Non, pour les télés, et puis les téléphones, je crois, mais je suis pas sûr.
5: Mais c'est quoi mettre sur orbite?
1: Sur orbite, c'est des satellites qui vont mettre sur orbite dans l'espace.
5: Oui, mais tu redis le mot sur orbite. Moi, je sais pas ce que c'est et j'aimerais bien que tu m'expliques
1: orbite,
5: quoi, ce que
1: tu
5: c'est.
1: Tu prends un dictionnaire, tu vas regarder.
5: Bah, c'est ton débat, c'est ton job.
1: Mais non, mais moi, c'était pas prévu qu'on en parle. Donc, pensez-vous que la... Comet, petit Omni, vous vous calmez, s'il vous plaît.
2: Ouais.
1: Ça commence à bien faire déjà toutes les deux. Bon, j'en connais une tout à l'heure, elle va virer. Hein. Pensez-vous qu'à l'avenir, nous pourrons vivre sur toutes les planètes, système solaire ou autre? On va demander à Comet, comme elle s'y connaît bien.
6: Bah, c'est pas que je m'y connais bien, mais il faut déjà que la planète soit viable. Et si on peut pas y vivre, s'il n'y a pas d'oxygène ou s'il fait trop chaud, c'est chaud, quoi.
1: De toute manière, dans l'espace, en principe, il fait pas... Il doit faire chaud, hein.
6: Ouais, bah dans l'espace, il y a des machines, ouais.
1: Non, mais Pildar, ça te dérange pas qu'on fasse... ça te dérange si je fais mon boulot sans sentir tes pompes, là, qui puent à 15 mètres?
3: Ça va, Gérard,
7: je te signale que je suis beaucoup plus près de lui et que je me plains pas.
1: Ouais, bah, dis donc.
5: C'est parce que l'odeur est couverte par autre chose. Vas-y.
1: Faudrait peut-être avoir de la propreté dans les studios.
3: Ça, c'est vrai.
7: En tout cas, je voulais dire aux auditeurs que ça fouette de partout, c'est une horreur.
1: Alors, petite Comète.
6: Comète.
1: Ouais, Comète.
6: Je te disais qu'il faut que la planète soit viable. Mais sinon, dans l'espace, il y a des machines et il paraît que la Terre est sublime.
8: Non, la guerre est sublime.
6: Non, la Terre aussi, quand même. Ouais.
5: Donc, Gérard, il a pas écouté, il a pas écouté. Non,
1: petit ovni.
6: Qu'est-ce que j'ai dit, Gérard?
1: Petit ovni.
6: Ouais.
2: Oh là.
6: Non. Je pense qu'on peut vivre dans les autres planètes si on prend par exemple un masque à oxygène, tout ça, pour répondre à l'autre, la fille, je sais plus comment elle s'appelle.
1: Comète.
2: Petite comète, voilà. S'il te plaît.
6: Et je sais pas si on s'habille en tenue de plongée sous-marine là avec la grosse bouteille d'oxygène dans le dos. Ça va le faire, c'est bon.
2: Faut pas sur le soleil, hein, parce que c'est trop chaud.
1: Non, ça m'étonnerait.
6: On peut nager aussi dans le soleil, c'est bien.
1: Monsieur Smotch.
9: Smotch.
6: Bonsoir.
9: Bah écoute, moi je pense que les planètes, il faut qu'elles soient habitables, parce que sinon ça peut pas le faire.
1: Mm-hmm.
9: Donc moi je prône la couche d'ozone avant tout. Parce que c'est quand même un peu le patrimoine galactique. Je sais pas ce que t'en penses, toi, mais bon.
1: Mmh.
9: Non, t'es pas d'accord?
1: Si, Ariane.
9: Tu peux préciser, attends, Gégé, tu peux préciser ce que tu penses du patrimoine galactique?
1: Non, mais attends, on va finir les...
9: On revient dessus après, alors.
1: Ariane.
9: J'oublierai pas, là.
2: Non, ouais, alors, déjà, avant d'habiter sur toutes les planètes, faudra déjà toutes les avoir explorées.
6: Mmh.
2: T'es déjà d'accord, Gérard?
1: Il y en a beaucoup à explorer. Il y a Mars, il y a Jupiter, il y a Pluton, il y a...
2: Pluton, à côté de la planète Uranus.
1: Ouais, c'est ça, t'as raison, continue.
5: Est-ce que tu crois justement que c'est les seuls ou qu'il y en a d'autres?
1: Non, il y en a d'autres, mais...
3: Très bonne question, Manu.
1: Il y en a pas mal.
5: Merci, Fildar.
1: Il y en a pas mal.
3: Gérard, quelle est la planète la plus éloignée de...
1: Je n'en sais rien.
4: Et quelle est la planète la plus grosse?
1: Non plus, j'en sais pas.
9: Non,
1: oh, oh non. Alors, au hasard, on va virer comète. Allez, là.
7: Ah, c'est
1: pas
7: le hasard.
1: Y
9: apprendra. Ah, c'est bon.
1: Hasard. Déjà qu'elle avait pas envie de répondre aux questions, elle attendait que les auditeurs répondent pour répondre. Alors donc, comme ça, elle pourra répondre chez elle.
9: Bon, GG, alors tu me réponds à ma question.
1: Mais attends, Ariane n'a pas fini. Alors,
9: bah,
1: donc,
9: si, moi, j'ai fini, moi.
1: Si. Donc, alors, moi, je peux vous dire une chose. Que pensez-vous de l'avenir? Nous pourrons...
5: Il arrive. Il se promène.
1: Non, mais ça y est.
9: C'est pas très bien géré, hein, ton débat.
1: Alors, pensez-vous qu'à l'avenir, nous pourrons vivre sur toutes les planètes système solaire ou autre? Ben, moi, je peux vous dire que non, parce que déjà, le système solaire, c'est des trucs qui sont assez compliqués à gérer dans l'avenir.
7: Mais pourquoi?
1: Parce qu'il y a des trucs qui sont sur maintenant qui se fait beaucoup par système solaire, des immeubles, tout ça qui se font par système solaire, et c'est avec le soleil que ça chauffe. Voilà. Donc, cinquième question. Aimeriez-vous avoir un job sur une autre planète, boulanger, etc.? Et on va s'écouter les explorateurs d'Anus avec ma gueule. C'est pire qu'un caractère. Ma gueule,
5: tu me le refais là, depuis le début.
7: Ouais, depuis le début là.
1: Les explorateurs d'Anus avec ma gueule, c'est pire qu'un cratère. Et on se retrouve tout de suite après.
0: Ouais, alors on a Ariane.
1: Non, ça y est, on l'a.
9: Bonsoir. Bah oui, moi j'étais.
0: Ah ouais, non, pardon. Bishop, 38 ans de Poitiers.
7: Oh, Bishop.
0: Bishop.
9: T'as déconné, Bishop. Hein. Il manque plus que Ripley, sérieux.
5: Putain, bonsoir, tu m'étonnes.
9: Bonsoir la touche. Ouais.
4: Bonsoir.
1: Ta fréquence, s'il te plaît.
5: Caporal X.
8: 101.7.
9: Hudson, tu déconnes aussi.
1: Combien?
8: Champ 1.7.
1: Ok.
9: Apone, fais gaffe derrière.
1: Toi, tu te tais, s'il te plaît, Ryan.
8: S'il te plaît.
9: Ah non, c'était pas moi qui ai dit ça.
1: Alors, la question, c'est, aimeriez-vous avoir un job sur une autre planète, boulanger, etc.? Alors, Bishop.
8: Bah, écoute, moi, je suis homme de ménage, enfin, sur la Terre. Et j'aimerais bien faire homme de ménage sur Mars ou sur l'autre planète, le Neptune ou le Pluton ou autre planète, quoi.
1: Mm-hmm.
8: Parce que ici, Paris, c'est pollué, il y a plein de fumée.
1: Ah bah ça,
8: il y a du bruit.
9: Le bruit, bon.
8: Ouais, puis ça pue. Voilà, ça pue un petit peu, quoi.
1: Mm-hmm.
9: C'est un toxique.
8: Je suis sur Mars avec une atmosphère, tout ça, ça serait bien.
5: Gérard, sur Minitel, il y a Max le Belge qui me dit qu'en fait, il y a une tradition sur les autres planètes, c'est de prouter à la tête du sexe opposé.
1: Je sais pas si en ce moment ils ont. Je sais qu'ils ont fait partir des femmes à un moment donné. Dans l'espace, mais je sais pas.
5: Pour prouter, justement, je crois.
1: Ouais, mais on sait pas encore.
5: Et Gérard, dans Apollo 13, là, que t'as vu le film, il va sur quelle planète?
1: Il va sur...
9: Apollo, je crois.
1: Non, je sais même plus sur laquelle planète.
5: Tu l'as pas regardé le film?
1: Si, je l'ai regardé, mais je me souviens plus sur quelle planète.
5: Ah ouais, bah t'as bien dû voir le film.
1: Petit OVNI.
5: Il regarde même pas les films qu'on lui prête, c'est vraiment
9: une honte.
1: Si, je l'ai regardé, mais je me souviens pas de la planète, c'est tout.
9: Et même pas la location, en plus.
1: Petit OVNI.
4: Je pense que ce que je ferais sur une planète, je sais pas, ouais, boulangère, pourquoi pas.
1: Bah...
4: Je prendrais des croissants de lune.
8: Une grosse miche.
4: Super. Sinon, magasin de souvenirs, pourquoi pas.
1: Ouais.
4: Et je sais pas, éboueur, peut-être il y aura des égouts plus tard, je sais pas.
1: Ouais, non mais, je pense pas à mon... c'est fini là, tous les deux, ce temps-là.
5: Ah, il se touche la bite.
1: Boueur, je veux dire, petit OVNI, avant que je revienne à Monsieur Smotch et à Ariane, Boueur, ça m'étonnerait, parce que ce qu'ils ont à manger, c'est des trucs qui sont sous vide, et ils mettent ça, et après, dès qu'ils atterrissent sur Terre, la navette est lavée.
5: Je veux pas être genre trop scato, mais comment ils font caca dans l'espace?
1: Justement, c'est.
7: Ah, il y a beaucoup de gens qui me l'ont demandé aussi sur.
1: Ouais, mais justement, c'est. Ouais, mais.
9: Tu peux nous parler de la diarrhée en apesanteur.
1: Ouais, mais ça, justement, c'est ce que je me demande aussi. C'est.
5: Et moi, il y en a plein au standard qui me disent que c'est comme chez toi.
1: C'est moucheté au plafond. Ouais, mais on sait. Attends, au standard, ils disent ça alors que t'en prends pas un seul. D'accord?
5: Si.
9: Prends.
5: Si.
4: Et Gérard? Hein? Les filles, elles ont leurs règles. Comment elles font, elles?
9: Ah, c'est du
4: Il y a le
1: Non mais ça je peux pas te dire. Je peux pas te dire petit Omni.
6: Ça y a le fil qui.
1: Petit Monsieur Smotch, pardon.
10: Je voulais... Excuse-moi Monsieur Smotch, je voulais revenir sur un truc. Est-ce que t'as vu le film Total Recall, Gérard, avec Schwarzenegger?
1: Mais c'est pas le thème du débat, ouais, alors arrête tes conneries.
10: Si si ça rejoint un peu. C'est la conquête de l'espace parce qu'il habite sur Mars.
11: Ouais.
10: Et en fait sur Mars il n'y a pas d'oxygène. Et donc ils sont obligés de vivre dans des cahutes à oxygène.
11: Je pèse de beaux bungalows.
10: Ouais.
11: Des paillotes.
10: Et est-ce que tu penses que ça va être comme ça sur toutes les planètes dans
1: non, non, c'est rien.
11: Est-ce que Elephant Man, c'est une histoire vraie ou pas?
1: Non, ça, je sais pas, je peux pas te dire. T'avais qu'à regarder le film quand il est passé. Ah, Monsieur Splotch.
11: Monsieur Splotch, oui, bah écoute, moi je suis foreur, je suis spécialisé dans le forage. Donc moi je serais partant pour faire foreur sur Uranus, quoi. Donc pour rester dans la branche, quoi.
1: D'accord. Voilà. Ariane.
12: Oui, bah alors moi, aller bosser sur une autre planète, carrément pas, parce que pour l'instant, il n'y a personne sur les autres planètes, donc je vois pas trop l'utilité, en fait.
1: Faux !
12: Déjà que sur Terre, t'as du mal.
1: Ouais. Ok, alors, à quel âge peut-on conquérir ?
12: Oui, très bien.
1: À quel âge peut-on conquérir ?
13: C'est géré.
1: À quel âge peut-on conquérir l'espace ? Alors, 49% des gens le faisaient à 3 ans. 16% le feront après s'être dépucelé avec moi, ça m'étonnerait. 15,9% répondent mais je n'ai pas honte de réveiller les gens à 7h. Ah ben ça, c'est pas moi qui les réveille, c'est au standard. Et 12% sont à l'étranger. Donc voilà ce que je pouvais dire de plus.
11: Gégé, tu parles de l'étranger, est-ce qu'il y a des pays étrangers sur les autres planètes?
1: Bah oui, parce qu'il y a des astronautes qui viennent de l'Amérique, tout ça.
11: Et donc ça fait des pays étrangers?
1: Ben dans l'espace, oui.
11: Ah d'accord, il y a des continents aussi, tout ça?
1: Non, je pense pas. Je crois qu'il y a eu deux Français qui ont été dans l'espace.
11: Ok, t'as tout capté. Okay.
10: Et ils parlent quelle langue sur les autres planètes?
1: Ah là, je peux pas te dire.
11: Martien et tout, des trucs comme ça.
1: Non, avec les Américains, je sais pas comment qu'ils arrivent à communiquer entre eux, parce que c'est pas évident quand ils sont dans le truc pour communiquer. Hein.
11: Mm-hmm. Ils parlent peut-être par geste.
13: Ils engagent des chignes. Hein. Ils font des
1: non. Pourtant, ils ont des
10: micros.
1: Ouais, ils ont des genres de micros, mais je sais pas comment qu'ils arrivent à se communiquer entre eux dans le vaisseau.
10: Cosmos.
1: Ouais, dans le vaisseau.
10: Dans le Cosmos.
1: Rigo.
7: Alors il y a plein de questions. Déjà il y a je sais plus qui voulait savoir si les nains de quelle planète venaient les nains de jardin.
1: Alors les nains de jardin viennent pas d'une planète, donc c'est pas la peine. Les débats c'est pas les nains de jardin, c'est l'espace.
11: Ils viennent de la forêt d'Endor.
1: Donc après.
7: Mm-hmm. Ah bah c'est tout à fait ça.
1: Donc il y a pas de planète pour les nains de jardin.
12: Ok. Ils viennent des rayons d'hydro.
1: Sinon. D'accord, Bichon. Ça y est, on a compris. Il y en a pas d'autres?
7: Si, il y en a plein.
1: Hein. Vas-y.
7: Oh putain, mais il faut que je les retrouve à chaque fois parce que ça défile trop vite. Bah, c'est pas grave, tant pis.
1: Bon. Sur le Minitel, non?
10: Sur Minitel, si, mais je peux pas les dire.
1: Ouais, si c'est pour. C'est parce que si ça parle de 110, c'est pas la peine. Donc, c'est bon. Alors, on en était.
10: Qu'est-ce que t'en penses, toi, de la question, Gérard?
1: Personne. Non mais moi je voudrais bien avoir un petit job sur notre planète.
10: Et tu ferais quoi toi justement?
1: Moi je serais charcutier.
10: T'as de la bonne barbaque en plus, hein, ouais. C'est bon. Hein.
11: Moi aussi je t'aurais bien vu foreur, tu me diras.
1: Non, charcutier ça suffit.
7: On t'aurait plus vu fourré.
1: Ouais.
11: Le roi du boudin.
1: J'ai répondu. Donc, seriez-vous prêt à faire un tour du monde dans l'espace avec quel moyen de transport?
11: Ok.
1: Alors, petit ovni.
11: Ça va être con comme question, non?
6: Donc.
1: Attends, Ariane.
11: Non, attends, c'est vrai que.
1: Ariane! Ariane! Ariane!
11: Oui, j'écoute.
1: Tu te calmes ou sinon tu vires?
11: Moi, je sais pas. Pas de problème. Hein.
1: Ok?
6: Ouais, donc c'est pas pour t'embrouiller, mais géologiquement parlant, le tour du monde, il est fait sur Terre. Donc, par rapport aux planètes, je serais pas prête à le faire parce que il se peut qu'il y ait des Martiens qui m'empêchent sur mon chemin. Je pense aussi que si je passe par la Lune, je verrai des cratères. Bon, voilà, quoi.
1: Ouais, mais ça, des cratères dans l'espace, ça m'étonnerait. Hein.
11: Sur la gueule, ouais.
1: Des cratères dans l'espace, ça m'étonnerait. Hein.
10: Pourquoi, c'est où les cratères?
1: C'est sur Terre, hein. Du côté de...
10: Donc, de quel côté, ouais?
1: Clermont-Ferrand.
11: Ouais,
1: Ouais, justement, Clermont-Ferrand. Il y a une auditrice qui est de Clermont-Ferrand, donc il y a des.
9: Attends, tu dis ça parce que Bébé Rose, elle est de Clermont-Ferrand, c'est ça, Gérard?
1: Non, pas du tout.
14: Ok, c'est Gérard.
1: Alors, Ariane.
7: C'était pas Ariane.
1: C'était qui?
9: C'était pas moi.
7: Non.
9: Merci, mon pote Diderot.
7: De rien.
1: C'est qui?
7: Je sais pas, c'est pas grave, vas-y. Juste demander à Bishop, tu pourras m'apprendre le truc avec le couteau.
8: Pas de problème.
9: Trop de private.
8: Pas de problème.
1: Gérard, tu vas un peu là?
7: Juste, parlais de la Terre, il y a Turpentine, elle te demande si t'as déjà vu une équiste de soleil.
1: Non. Une éclipse, pas une éclipse.
7: Mais ouais.
1: C'est une éclipse.
9: Toi, t'as deux équistes de lune, non?
1: Ariane, au revoir. Allez.
14: Par contre, en parlant de l'éclipse, là, va pas avoir un truc là avec le soleil, Gérard, le 11 août bientôt là. T'as pas vu ça aux infos?
1: Non, j'en ai pas encore pris connaissance. Ouais, je sais que ce que tu veux me dire, c'est ça va être une nuit carrément.
14: Une nuit en plein jour. Ouais.
1: Non, qui sera diffusée sur une chaîne de télé et que qui vont voir les éclipses et tout ça. Oui, il me semble, mais je me souviens. Je sais que c'est au mois d'août, mais j'ai pas les dates.
8: C'est le 11.
1: Donc, Monsieur Schlop.
0: Tu l'as viré, Gérard. Donc, à la place, on accueille Yuri Margarine.
14: Il a 27 ans. Il est de. T'es de quelle ville, Yuri?
15: Je suis d'Amiens.
14: Voilà, Amiens.
8: Chaloux.
14: Salut.
8: Chaloux. Salut.
1: Amiens, c'est quelle fréquence?
15: Amiens, c'est 102.8.
1: Ok. Tu me vires. Non!
15: Oui.
1: Au standard, vous me virez Ariane hein, aussi.
0: C'est fait, Gérard.
1: Alors, donc, Yuri, je vais te répéter la question.
15: Oui.
1: Donc, seriez-vous prêt à faire un tour du monde dans l'espace avec quel moyen de transport? Donc, à toi.
15: Alors, un tour du monde dans l'espace, oui, je serais prêt avec un ballon, mais un ballon de rouge plutôt, parce que tout seul dans l'espace, on s'ennuie, donc il faut avoir de quoi un peu boire un petit coup, quoi, parce que dans l'espace, on est seul, hein, et c'est le vide intégral, donc en ballon avec un ballon de rouge, ouais, je ferais bien le tour de l'espace.
1: Ouais, tu veux dire une montgolfière.
15: Voilà, je t'en prie.
1: Non, mais montgolfière.
15: Ah, pardon. Oui, bien sûr, oui, c'est ça.
1: En plus, on appelle ça des montgolfières, mais normalement, c'est des ballons dirigeables.
15: Tout à fait.
1: Voilà.
15: Tout à fait, Gérard, et merci de me l'avoir appris, je ne sais pas.
1: Eh ben ouais, et donc, Bishop.
8: Moi, je préférais faire avec une fusée, hein, c'est plus facile.
1: Mm-hmm.
8: Et j'irai sur la Lune, j'irai un petit peu partout pour voyager, parce que je suis un grand immigrant. J'irai bien aussi sur Saturne là, pour voir l'anneau, je trouve ça très magnifique.
1: Ouais, mais ça c'est sûr que ceux qui partent là pour réparer des satellites, tout ça, ils font quand même le tour de la Terre. Hein.
8: Oui, c'est vrai. Ils vont même sur la station Mir. Hein.
1: C'est ce qu'on a dit tout à l'heure là, justement, ils sont en train de réparer les faisceaux qui sont pétés.
8: Non mais il peut pas réparer, c'est de la merde ça.
1: Attends Bishop.
8: C'est la DAC qui fait ça.
1: Attends Bishop.
14: Il y a une question que je me pose et que à mon avis tout le monde se pose.
16: Ouais, je la pose aussi.
14: C'est comment font les objets dans l'espace pour tenir en l'air sans tomber?
1: Ah. C'est qu'ils ils sont toujours maintenus avec de l'air.
14: Un petit fil.
1: Non, ils ont de l'air toujours avec eux. Ça tient toujours avec de l'air.
7: On me dit sur Minitel dans un petit sac à dos.
1: Ouais, non. qu'est-ce que je voulais rajouter d'autre? Moi, faire un tour du monde dans l'espace avec quel moyen de transport? Je disais à Yuri Margarine. Donc c'est avec un ballon dirigeable, c'est deux fois mieux.
16: Oui, mais tu pourras pas y aller avec Sandy.
1: Ah bah si, tu peux.
7: Il la gonfle.
9: Il l'a bien fait.
8: Il l'a mis au-dessus.
1: Alors, petit
7: Gérard, ovni. Attends, juste avant ta question, il y a Snus qui a une très bonne question. Il te demande combien mesure l'espace.
1: Bon, là, je sais pas du tout.
17: Oh la vache, la question de merde.
8: En mètres.
1: Non.
8: En mètres.
1: Ben là, j'ai dit une chose que je peux pas y répondre parce que je sais même pas combien que ça mesure.
0: Non. GG, on a un nouvel auditeur, c'est Johan, 24 ans, de Dinan.
18: Salut Gérard, c'est Johan, 24 ans, de Dinan.
1: Johan.
18: Oui. Johan.
8: Salut Johan.
1: La fréquence.
18: C'est le 108.3.
1: Ok. Donc t'as entendu la question?
18: Non Gérard, je suis désolée.
1: Seriez-vous prêt à faire le tour du monde dans l'espace avec quel moyen de transport?
18: Je vais préférer la fusée au 4x4.
1: Mmh.
18: Et puis le tour du monde en espace, ouais, je veux bien. Ouais. Si c'est s'il y a la clim, il n'y a pas de problème.
1: D'accord. Ok. Bon, alors, donc, j'ai répondu, moi, de toute manière, c'est ce que j'avais dit à Yuri, c'est avec un ballon dirigeable, c'est aussi bien. Comment se déroule une journée dans l'espace?
18: Ouais.
1: Alors,
14: tu demandes à qui?
1: Johan.
17: Oh, t'accélères là.
1: Ouais, oh.
18: Eh ben Gérard, ce qu'il faut que tu saches, c'est que...
1: Tu fais ton standard parce que pour l'instant, tu ne prends personne. Ok.
19: Il veut prendre un peu, là.
1: Alors, Joanne.
18: Je te disais, Gérard, que dans l'espace, ce qu'il faut savoir, c'est qu'il n'y a pas de jour et il n'y a pas de nuit.
1: Non, mais comment se déroule une journée dans l'espace, c'est-à-dire quand ils sont dans leur fusée?
18: Bon, d'accord. Donc, le matin, ils se lèvent. Mmh. Enfin, ils se détachent, en fait, pour pas tomber de leur lit, parce que, tu sais, ils dorment en apesanteur.
1: Ouais.
18: Ils ont la gaule, toujours. Ouais, toujours la gaule, le matin.
19: Ah, c'est bon, ça. Hein.
18: Et après, ils prennent une petite douche.
1: Comment ils peuvent se laver dans la fusée?
17: Bonne question, Gérard.
1: Ouais, bah justement, moi aussi, je voudrais bien que tu m'expliques.
18: Comment on se lave? Tu prends un gant avec de l'eau, tu mets du savon et tu frottes, quoi. Voilà. Dans l'espace, ça doit être à peu près pareil.
14: Mais l'eau, ça mouille pas dans l'espace, elle tient pas sur la peau.
9: Ils ont des lingettes.
14: Ouais,
1: je pense.
14: Comme Gérard des couches.
1: Fildar, tes réflexions, tu t'es carouqué, je pense, s'il te plaît, merci, et t'éteins ton micro.
14: Je crois d'ailleurs qu'il en a pas ce soir.
1: Yuri Magarin.
20: Dans l'espace, ça se passe un petit peu comme sur Terre. Le matin, quand le soleil vient de se lever, il y a la Miricorée qui frappe à la porte, il arrive avec sa combinaison spatiale, il en sert un petit café, un café lyophilisé, bien sûr, hein, parce que tout est en poudre là-bas. Donc les toasts sont en poudre, le beurre est en poudre. La confiture est en poudre, ils mettent ça dans un verre, ils mélangent au shaker, et voilà, petit déjeuner enfilé, puis après, la journée se déroule, normal, quoi.
19: Tu craches dans la tasse et c'est parti.
1: Non, mais faut se dire une chose petit ovni, je répondrai après. Petit ovni.
18: Ouais, je sais pas quoi dire, ils ont totalement raison.
21: Ouais,
18: donc, surtout. Ouais, on se lève le matin, ils se lèvent le matin, ils s'étirent bien, et je sais pas, après, voilà, ça se passe, la journée, cool. Ouais. Qu'est-ce qu'ils ont?
1: Non, mais c'est pas grave, c'est Fildar qui fait des conneries.
14: Vas-y, alors, GG.
1: Il va dégager des studios, ça va aller plus vite. Bishop.
19: Ah oui, l'espace, c'est un petit peu la merde, hein. Il n'y a rien à faire, c'est tout noir, ils n'ont pas la télé, ils n'ont pas le câble, ils passent leur temps à faire des cabrioles, à se faire, c'est le langage des signes, il y en a... Il y en a à moitié qui sont homosexuels, qui veulent toucher l'habitat à un autre. L'autre, il lui fait des doigtés. Je fais non, il n'y a pas de ça ici. Après,
1: non, Bishop, quand même pas à ce point-là.
19: Ah si, des fois,
1: mais c'est de manière, attention, il faut bien se dire une chose.
20: C'est pour ça qu'ils emmènent des hamsters dans l'espace. Hein.
19: Tout à fait.
1: Mais ça, c'est... Maintenant, c'est... Je crois
17: c'est interdit,
1: que...
17: C'est
1: maintenant, c'est terminé. Ils n'emmènent plus d'animaux avec eux. Ça, c'était tout au début qu'ils en avaient amené. Mais maintenant, c'est terminé, hein.
20: Alors, ils emmènent des limaces, hein, je crois, pour l'étude de limaces en apesanteur, parce que je crois que l'avenir de l'humanité dépend de ça, de savoir comment les limaces réagissent dans l'espace.
1: Non. Comment se déroule une journée dans l'espace? Bon, ils sont toujours aussi, je pense qu'ils doivent avoir des moyens de communication entre eux, donc bien sûr, avec pour ceux qui sont américains, tout ça, donc ils arrivent à se parler normalement. Pour les Français, c'est pas évident, mais ils arrivent quand même à comprendre parce qu'ils comprennent ce qu'ils disent. Mais c'est vrai que normalement, je pense qu'ils doivent communiquer aussi avec sur Terre avec des systèmes spéciaux.
14: C'est-à-dire?
1: C'est pas genre talkie-walkie, mais je crois qu'ils ont des systèmes de communication pas comme nous.
14: Des portables?
1: Non. Je crois
20: ils
1: que
20: ont
1: c'est
20: du... My First Tony.
1: Non, je sais plus ce que faudrait que je me renseigne.
14: Gérard,
19: Abéchat.
14: Je me posais une question avec la Dream Team. Comment font les mecs qui partent dans l'espace? Ils ont un entraînement ou c'est inné?
1: Mais justement, alors quand je te demande si je peux laisser cette question-là, justement, c'est ce que je voulais poser. Attends, tu m'as viré une question, donc je la mettrai. Et c'est tout, ça t'apprendra à vouloir faire ce... À la place de peut-on attraper des maladies dans l'espace, je vais mettre... Faut-il passer des examens pour aller dans l'espace?
14: Non, mais un entraînement, c'est pas un examen.
1: Attention.
14: Non.
1: Les examens médicaux, ils sont des entraînements, donc ils sont obligés de passer une visite médicale, je suis désolé.
14: Mais oui, mais je te parle des entraînements, pas des examens médicaux.
1: Oui, ils ont des entraînements.
14: L'entraînement de quoi? C'est ça qu'on veut savoir. Oui. On s'en fout des examens, nous.
22: Ils font des pompes, ils font...
1: Ils
22: font des gants.
1: Ils sont dans un genre de soucoupe et ça tourne. Pour savoir s'ils tiennent ou pas.
14: S'ils tiennent le vomi ou pas.
1: Arrête de dire des conneries, parce que toi, tu commences à me les gonfler avec tes pieds qui puent, d'accord? Alors tu vas remettre tes pompes maintenant et tu vas arrêter. Ok. Ou sinon t'es viré.
22: Gérard, si donc, pour calmer le truc sur Minitel, on me demande si tu penses que la Valstar elle a le même goût en haut que sur la Terre.
1: Non, pas du tout.
7: Alors à propos d'astronautes, il y a Davy One sur l'IRC. Il te demande si c'est vrai que quand un astronaute se pose sur le soleil pendant la nuit, combien de temps il dispose pour pas être brûlé avant que le jour revienne.
1: Bah non, parce qu'ils ont des combinaisons spéciales.
7: Pour aller sur le soleil.
1: Ils ont des combinaisons qui sont épaisses à peu près
7: de combien?
1: Je crois que ça doit être une trentaine, 30 à 50 cm d'épaisseur.
2: C'est l'épaisseur, ouais.
1: À peu près, mais je suis pas sûr.
18: C'est pas mal, hein.
1: Sur quelle planète pensez-vous que la vie est le plus facile? On va demander à Bishop.
19: Ouais, moi je crois que c'est quand même sur la Terre où l'air est le plus respirable.
22: Ça dépend où, hein.
19: Ah mais non, mais je trouve que sur la Terre c'est bien. Il n'y a pas à se plaindre. Vas-y, si t'es pas content d'aller à Saturne, tu ramènes ton bébé rose, tu ramènes tout le monde là.
22: Dreamcast, à Saturne.
19: Ah oui, à Saturne, oui. Il y a l'Uranus, c'est chez la merde aussi. Jupiter, je t'en parle pas, avec les pluies acides qui brûlent au troisième degré. Donc c'est même pas la peine, hein. On est bien sur la Terre, restons-y. Ouais. Même s'il y a des soucis, si tout n'est pas réglé, là, je regardais encore les informations tout à l'heure, et il parlait du Kosovo.
1: Ouais, mais ça, de toute manière, on n'y peut rien. Ouais,
19: hein. T'as vu ce qui est arrivé à Manchester tout hier?
1: Ouais, mais ça, moi, des matchs de foot comme ça, moi, ça me plaît pas, ce foot-là, alors. Ah,
19: d'accord. Et Yvon Colonna, rends-toi la police, si c'est possible.
1: Ouais, bah ça, on s'en fout. De toute manière, si t'as suivi les informations, donc t'as bien vu à 13h le décalage de la fusée.
19: Oui, tout à fait. Il y a eu un petit peu, parce qu'il déviait de 3 mètres. Il voulait l'envoyer sur la Lune et il est parti.
1: Dès qu'il décolle, oui. Il décolle normalement et après il dévie sur la droite pour partir plus loin.
19: Oh oui, mais c'est la merde, ça, les ingénieurs français, là, c'est la
1: merde. Non, mais c'est Sakourou, hein. Je sais même pas si Sakourou que ça s'était produit, je sais même pas.
19: Où je cours, mais c'est
2: la merde. Ils vont à Maubeuge, ce coup-là, parce que c'était complet à Kourou.
1: C'est ça, t'as raison, ils vont aller à Maubeuge aussi, toi.
2: Non, mais c'est toi qui vas
1: aller à Maubeuge tout à l'heure.
19: C'est nous qui payons tout ça.
2: Pour un clair de lune à Maubeuge, c'est pour ça qu'ils tirent là-bas.
1: Ouais, mais ça, c'est vrai que de toute manière, c'est nous qui payons avec les impôts, hein.
19: Ouais,
1: mais avec les impôts, c'est en fin de compte tout ce qui se passe là, les décollages de fusées, tout ça, c'est nous qui payons avec les impôts. Hein.
19: Mais qu'est-ce que t'en penses, toi?
2: Tu penses que
19: c'est normal, ça, toute cette merde là?
1: Ah non, mais moi je préfère qu'ils envoient un percepteur dans l'espace.
2: On va se débarrasser comme ça.
19: Putain, moi je suis un pauvre émigré, mon fils il se drogue, il fume du cachiche. Et moi je cautionne pas de toute cette merde là. Moi j'essaie de mettre de l'argent de côté pour travailler, tout ça, je travaille dur. Donc moi je comprends pas, tout mon pognon il va au courroux là. Courroux pour la fusée qui soit déviée.
1: Ça y est, c'est bon,
19: c'est la merde là.
7: J'ai une bonne question d'Ice-T. Il te demande l'espace, ça a quelle forme? C'est rond, carré, c'est rectangulaire ou alors ça en forme de tête de bite comme toi?
1: C'est rond et c'est tout.
7: C'est rond?
1: Ouais.
7: L'espace, c'est rond?
1: Je sais même pas.
22: Et moi, j'ai une question Minitel pour revenir. Tu sais, tu parlais un peu de l'entraînement tout à l'heure. On me dit que toi, en fait, t'aurais pas pu partir dans l'espace parce que, tu sais, ça fait comme les pilotes de chasse. Quand ça accélère trop, en fait, tu te prends des jets dans la gueule et ça fait exploser les dents pourries et les kystes.
1: Alors, celui qui t'a dit ça, tu lui dis que c'est un petit con.
22: Ok, t'es un petit con, Max le Belge.
1: Ah bah, ça m'étonne pas de lui.
19: Max le Belge.
22: Voilà.
1: Rigaud, parce que.
3: Un petit sondage.
7: Bah ouais, sondage là plutôt. Ouais.
1: Bah c'est le dernier, donc ça va aller vite. Pensez-vous que, pensez-vous que la vie est plus facile dans l'espace? Alors 83% des gens répondent pour aller aux toilettes, ça sera dur, ça c'est vrai. 55% disent que l'espace c'est plus pratique que la Clio. Alors ça c'est pas mal. 36% des gens pensent que c'est pas facile d'être un gros cochon. Ouais, ben, ils pensent à dur d'être un bébé. Et 12% des gens pensent que c'est à nous d'inventer la vie qui va avec, ouais, si on veut.
7: C'est ça, l'espace. Voilà.
1: Donc, dernière question.
3: Oh là là!
1: Non.
22: Il est fou.
21: Non, Gégé, elle est partie se coucher parce qu'elle était un peu malade.
7: Alors, comme il nous reste un peu de temps, je vais profiter de ce temps qui m'est imparti pour poser une question de Dan Nasa. Il te demande, quand t'es perdu dans l'espace, comment on sait si on avance, si on recule, si on monte, si on descend ou si on t'encule?
1: Ça, je réponds pas sur des questions bidons.
18: Faut faire des bulles.
2: Moi, je sais, moi.
21: À la place, Gégé, on accueille Captain Flotte, 30 ans de Nancy.
2: Oui, bonsoir.
3: Salut Capitaine.
4: Bonsoir. Bonsoir, c'est le Capitaine Flotte, Nancy 97.5. Bonsoir,
3: oui,
4: Gégé.
3: Capitaine Flotte.
1: Bonsoir.
4: Bonsoir.
19: Alors, pour répondre à la question là, de Rigo, là,
1: ouais.
19: Je voulais dire qu'il y avait un film là, qui était passé sur Canal Plus où il y avait un astronaute qui sodomisait un extraterrestre.
1: Mm-hmm.
19: Et en fait, le titre du truc, c'est « Vous entendrez pas crier dans l'espace hein, », c'est même sodomisé. Hein.
1: Mm, d'accord.
19: Voilà.
1: Ok, donc, ouais, ouais. Capitaine Flotte.
4: Bah oui, est-ce que tu peux me répéter la question, GG?
1: Alors, au standard, ça fait 5 points. Ça,
4: on ne peut pas tout faire en même temps, c'est pour ça.
1: Non, mais au standard, ils savent les questions, donc ils ont qu'à vous les dire au fur et à mesure, parce que j'en ai marre de les répéter, parce que c'est une perte de temps. Mais comme on est un peu en avance,
4: et ça me... Tu l'aurais déjà répété si tu arrêtais d'en parler, tu vois.
1: Alors, sur quelle planète pensez-vous que la vie est plus facile, là?
4: Et plus agréable?
1: Non, est plus facile.
4: Ah, plus facile. Bon, ben moi, je dirais que plus facile, c'est quand même, comme disait un auditeur tout à l'heure, les conditions terrestres. Hein. Moi, je crois qu'il n'y a pas d'équivoque.
1: Mmh.
4: Mmh.
19: Equinox.
4: Ah, Equinox, pardon, Equinox.
1: Donc, tu veux réagir sur ce que Bishop disait.
4: On peut parler du solstice d'hiver, tout ça, le sacrifice de poulet, tout ça, on peut. On peut, et ça, c'est sur la Terre, ça marche mieux quand même.
1: D'accord.
19: Nouveau douche spatiale aussi.
1: Yuri Magarin.
5: Moi, je suis pas trop d'accord avec les auditeurs. Je pense que l'endroit le plus sympathique pour nous dans l'espace, c'est les trous noirs. Hein. Les trous noirs sur Terre, les trous noirs dans l'espace, hein, ça reste vrai.
1: Mm-hmm.
19: Je fais gober la bite, là, c'est bon ça.
5: Bah, ouais.
1: Donc, pour toi, c'est ça, donc?
5: Ah ben moi, c'est finir dans un trou noir, c'est un peu un aboutissement. Hein.
1: Mm-hmm.
5: Un bon gros trou noir, quoi. On sait pas ce qu'il y a dedans, mais y venir, en revenir, y retourner, en retournant, repartir.
4: Ah, on l'avait déjà fait tout à l'heure, celle-là, sauf.
1: Et Joanne, pour terminer.
3: Je suis d'accord avec mes camarades pour dire que c'est sur la Terre que c'est le mieux, quoi. Ah. Je sais pas si sur Mercure les conditions pour, tu vois, faire des câlins, machin, c'est aussi bien, mais bon, sur la Terre c'est parfait, quoi. Ouais,
19: je vous l'ai dit, je suis pas tout camarade, mais mes camarades, c'est les mecs du chantier.
3: Ah, d'accord.
4: Du chantier.
1: D'accord. Donc dernière.
23: Et toi?
1: Moi personnellement, est-ce que la vie est plus facile dans l'espace?
23: Je crois qu'elle est nous niquer. Quoi qu'on ait oublié.
22: Vas-y. Ça lui aurait peut-être fait plaisir. Hein.
4: Est-ce que dans l'espace, Gérard?
1: Non, ça je peux pas te dire parce que je ne sais pas combien que ça coûte exactement. Et puis je sais pas combien coûte pour faire décoller des fusées. Je sais pas.
23: Coûte du pognon. Non, hein, c'est clair.
1: Normalement, c'est pas donné. Hein.
3: Déjà rien qu'à.
1: Hein?
3: Est-ce qu'il y a des écoles de l'espace?
1: Justement, je pense.
5: L'académie du professeur Procyon.
1: Non, mais est-ce qu'il y a des écoles dans l'espace? Ça, je peux pas te répondre à ta question.
23: Mais la NASA, c'est ça.
1: Mmh. Non, mais des écoles de
5: l'aéro de
1: l'espace, je pense pas. Hein. Rigo, ouais.
22: Non, c'est que les conclusions là, parce qu'ils en ont marre de ton débat pourri, ils me disent.
1: Dans ce cas-là, ils attendront les conclusions parce que c'est pas fini.
22: Ouais. Alors, non, par contre, je suis désolé, il y avait une question de Totor que j'avais pas vue. Il reparle des trous noirs et demande comment on fait pour boucher les trous noirs. Celui de S.. par exemple.
1: Bah lui, hop, j'y répondrai pas, comme ça, sa question elle est vite réglée à lui. À quel moment de la journée peut-il jour ou nuit dans l'espace? Donc, Joanne.
3: À quel moment de la journée c'est-il jour ou nuit?
22: Bonne question.
23: Mais ils vont peut-être réfléchir, hein, parce que là, c'est dur comme question. On va mettre un disque.
19: Ouais, j'ai joué à fond.
3: On est à SCAD?
1: Réfléchissez à cette question et on va
23: se répéter encore une fois, parce que...
1: À quel moment de la journée fait-il jour ou nuit dans l'espace? Et on va s'écouter les cosmonautes bilingues avec... J'ai un gros scaphandre à tresser à la maison. Alors là, celui qui s'amuse à mettre des disques pourris comme ça...
22: C'est un vrai disque, hein.
1: Ouais, c'est ça.
22: C'est une nouveauté fun.
1: Combien sur l'IRC?
22: Donc, on est pas mal monté, on est 7479.
3: Waouh.
1: Bon, bah ça va.
22: Et c'est tout.
23: Oh non, putain, ça craint.
1: Bon, bah, c'est pas la peine. Donc, on récupère Bishop, toujours là.
19: Chalou.
1: Capitaine Flop.
4: Oui, tout à fait.
1: Yuri Margarine.
5: À tes ordres.
1: Et Joanne.
3: Ouais, je suis douce amie Joanne.
1: Et voilà, donc, Bishop, tu peux répondre à la question.
4: Au fond, comme une sodo.
19: Oui, mais le problème, c'est que je suis parti...
1: J'avais répété juste avant de mettre le disque. Hein.
19: Ah, excuse-moi, je te peux répéter une autre fois, je te prie.
1: Alors, à quel moment de la journée fait-il jour ou nuit dans l'espace?
19: Ah, on m'a dit que c'était un piège, et qu'en fait, il fait ni jour ni nuit, c'est le soleil brille, et en fait, il n'y a pas de jour ni nuit. Le jour et la nuit, c'est sur la Terre.
1: Eh ouais, t'as tout à fait.
19: Et voilà.
1: Mais Capitaine Flotte.
6: Bon bah c'est bon, il a déjà gagné les 10 points, donc je vais pas donner la même réponse. Hein.
1: Bah tu peux essayer de.
6: D'accord, le cycle immuable de la nature, on peut pas être contrarié comme ça. Ça se fait pas comme ça. C'est des milliers d'années de travail.
22: Moi je croyais qu'en fait ça dépendait si tu ouvrais tes volets ou pas.
6: Mais non, Manu.
1: Mais non, mais justement, il y a pas de jour ou de nuit dans l'espace.
22: Bah hein, alors, il fait quoi s'il y a pas de jour ou de nuit?
1: Il fait jour. Il fait que jour.
22: Il y a du jour. Tu dis, il y a pas de jour, il y a pas de nuit.
1: Il fait que jour dans l'espace.
6: Jour.
1: Hein. Yuri Margarine pour terminer.
10: Ça dépend aussi s'il y a une éclipse.
1: Mm-hmm.
10: Je voudrais pas foutre la merde dans le débat là, en relançant un truc un peu de physique, mais quand il y a des éclipses, bah il fait ni jour ni nuit, c'est la merde.
1: Ok.
10: Et il y en a une au mois d'août là, hein, Gérard.
1: Ouais, mais quand?
10: Au mois d'août, le 21 août.
1: Ah, donc c'est pas le 11 août comme tu disais, Manu.
10: Non, parce que en fait, elle a été décalée parce que le 11 août, il y avait déjà un concert de Lara Fabian, donc ils se sont dit deux trucs le même jour, c'est beaucoup.
19: C'est pas la peine, ça sert à rien.
1: Ouais, et Joanne, pour finir.
12: Si t'es devant ou derrière le soleil.
1: Ouais.
12: Derrière, il fait nuit.
1: Bah oui, ça c'est sûr. Oui, c'est vrai que je n'avais pas pensé à ça.
6: On pense pas des masses, non.
1: Ok, bah, de manière, fait-il jour ou nuit dans l'espace, à mon avis, je pense pas. Hein.
19: Non,
10: à mon avis,
1: j'y pense pas non plus.
19: Je te le dis, c'est fini. Hein.
1: Donc,
7: si Davy One, il dit qu'il fait nuit quand il ferme les yeux.
1: Ouais, bah ça, c'est sûr. Donc, conclusion. Conclusion du débat, Bishop.
19: Oh, j'étais en bon débat, hein. C'était un bon débat, bien, j'ai pas tout compris, parce qu'il y a des mots, je comprends pas toujours le sens.
1: Mm-hmm.
19: Mais oui, c'était un bon débat. T'as bien travaillé, on sent que tu as des acquises. Et j'espère que tu continueras comme ça, toujours.
1: Ben, j'espère.
19: Et que tu créeras un petit peu moins, quand même.
1: Ben, on verra par la suite, hein, on verra sur le deuxième débat comment que ça va se passer.
19: Pas de problème, je t'embrasse.
1: Ok, moi aussi, ciao. Capitaine Flotte.
6: Ouais, ben écoute, excellent débat. Je pense que si la NASA a écouté, je pense que tu vas avoir des propositions de job hein, direct, parce que tu maîtrises le sujet. Et d'ailleurs, il paraît que tu as une théorie, c'est-à-dire il paraîtrait que le sperme en apesanteur retombe toujours dans ta bouche ou dans ton cul. Donc bon, si tu pouvais un petit peu approfondir le sujet et publier quelque chose, ça pourrait aider, quoi.
1: Ouais, bon, on verra.
6: Ok.
1: Allez, bon week-end à toi.
6: Bah, toi aussi.
1: Yuri Margarine.
10: Très bon débat, Gérard, mais c'est normal, t'es tellement space que ça m'étonne pas que tu maîtrises l'espace comme sujet. Et je pense que tu es prêt pour aller bosser à la NASA, mais sans un.
1: D'accord. Ok, ben, je te remercie. Donc, ben, bon week-end à toi.
10: Et ben, toi aussi.
1: Ben, je te remercie. Joanne.
12: Eh ben, c'était un très bon débat, Gérard. Seulement, je suis super déçue, c'est que tu ne m'as pas traité de salope, et ça m'a super manqué. Donc, si tu pouvais me faire plaisir.
1: Ben, tu vois, je te souhaite bon week-end et puis j'ai au revoir. Voilà. Ça y est.
6: Attends, laisse-la kiffer.
1: Non, mais je. Il y a des conclusions.
7: Ah, il y en a un paquet.
6: Un chien.
7: Alors, il y a Davy One, il dit que l'espace, c'est rond toute la journée. Comme toi.
1: Ouais, si on veut. Après.
7: Bah ouais, c'est clair.
6: Est-ce que GG, tu te dilates plus?
1: Non, mais ça y est. Oh,
7: attends, il a une question à te poser. Tu peux les écouter.
1: C'est qui?
6: Je voulais savoir. On parle toujours de l'espace en expansion.
1: C'est quoi. Qui là qui parle?
6: C'est le capitaine Flotte, grand spécialiste. Tu te dilates plus que l'espace ou pas?
1: Non.
6: Est-ce que tu penses que l'univers se contracte?
1: Non, je me dilate pas. Je me dilate pas plus.
6: C'est ça?
22: Non, pourtant t'en fais rentrer des trucs. Hein.
6: T'as une bonne dilatation quand même.
1: Mmh. Ok.
6: Bah,
7: alors.
1: Donc,
7: d'autres conclusions, conclusion de Fesse de Babouin. Il dit que ton débat ce soir a été intersidérant. À défaut de parler des astres, on a vécu un vrai désastre. En s'intéressant à ton cas, on a pu vérifier la loi de la gravité. Les questions cons ont fusé. Ton débat s'est satellisé sur une orbite pitoyable. De grâce, Gérard, téléporte-toi une fois pour toutes sur ta planète et ne viens plus nous faire chier le jeudi soir.
1: Bah moi, je l'emmerde. Et c'est
13: oh
1: tout.
13: Ouais,
22: On a dit, Gérard.
1: Ouais, mais je lui dis merde, c'est tout, je l'emmerde, c'est tout, c'est pas plus. Ok, alors écrase, fais ton boulot pour le deuxième.
7: Il y a aussi Jet Apollo 13, il dit encore un débat nul à chier. GG devrait aller dans l'espace emmerder les aliens au lieu de nous faire chier sur Terre.
1: Bon, n'importe quoi celui-là.
7: Et Yankee, il dit ce soir on dépasse les limites de l'inculte et du ridicule. Viva Fun, GG retourne sucer des bites sur Saturne.
1: N'importe quoi. Alors des conclusions comme ça, tu vois, le prochain coup, tu les gardes et tu les lis pas.
7: Bah, j'en cherche d'autres.
1: Ouais, ben, moi je vais faire la mienne. Donc, très bon débat. Il n'y a pas eu trop d'embrouilles sur le premier. J'espère que le deuxième va se passer pareil. S'il se passe mal, et ben, on fera plus qu'un débat par semaine au lieu de deux.
11: Oh,
1: pour l'instant, c'est pas toi qui commande, c'est moi, d'accord. Alors, tu t'écrases, tu fais ton standard. Et Manu, des conclusions sur l'IRS Minitel.
22: Il y en avait pas parce que ça rejoignait à peu près celle de l'IRC en fait.
1: Eh ben c'est bien. Donc tu peux balancer les deux disques.
22: Ah mais il y a pas de deux disques. On en a mis un. Il y a 5 secondes quoi. Donc
1: bah, attends, je vais pas attaquer les 10 questions de l'équitation tout de suite. Hein.
22: Ah bah si. Hein. On remet pas de disque, Gérard. Hein, c'est clair.
13: Ils font vivre tout quoi. Et au moins, il peut y avoir des...
15: Mais là, c'est dans le métro, mais quand t'es dans les restaurants et que t'es sur une terrasse, que t'es tranquille, que t'es en train de dîner en tête-à-tête, je sais pas, t'es avec Gérard, et puis d'un coup, il y a un mec qui vient juste à côté de toi, qui t'oblige à écouter de la musique que t'as pas forcément envie d'entendre, qui est forte, et en plus, faut lui donner de l'argent.
13: Ouais, mais tout dépend si c'est du violon. Bon, si tu vois que c'est du violon...
15: Mais même si c'est du violon, jouer, même si c'est bien, je veux dire, t'as peut-être pas forcément envie d'entendre ça.
1: Mais il y a un truc...
13: Ça dépend des personnes, hein, tu vois.
1: Il y a un truc qui vient démodé maintenant, c'est les gens quand tu manges. Tu vois, t'es installé à une table, tu manges en tête à tête avec ta copine ou entre amis, tu vois. Mm-hmm. T'as deux, trois filles avec toi qui mangent avec toi.
15: Ouais.
1: Ce qui est démodé maintenant, c'est on ne voit plus, c'est les marchands de pleurs.
15: Oh si !
1: Il y en a plein.
15: Ça, je suis désolé. Ah, non. Ça, là, bah, non.
13: Ah, ça, je sais pas.
15: Il y en a encore plein. Pas
1: McDo.
15: Non, pas McDo, mais il y en a encore plein.
1: Non,
15: si, je suis désolé.
16: C'est clair. Ah,
15: non, tu rigoles ou quoi ?
1: J'en vois moins. On en voit moins maintenant dans les rues.
13: Mais c'était l'hiver.
15: Non mais dans les rues, mais c'était dans les restaurants. Mais dans les restaurants, il y en a toujours, mais même l'hiver, il y en a toujours. Moi j'en ai vu il n'y a pas longtemps. Mais si, dès que t'es en tête à tête, bien sûr.
1: Ah.
16: Bah. Mais il y a Cronald. Hein.
15: Non mais il y en a encore. Il y a que quoi ?
16: Non, je disais au McDo, il y a Cronald.
15: Il y a Cronald, non mais dans les restaurants, il y en a encore. Si, je sais pas, sans dire ce que t'en penses ou
13: non,
15: toi,
13: moi j'ai pas tellement l'occasion d'aller dans les restaurants parce que bon, faute d'argent, mais c'est vrai que je sais pas, je suis là.
15: Comment tu peux savoir toi qu'il n'y en a pas effectivement si tu vas pas au restaurant ?
1: Non mais je le vois bien parce que comme j'ai...
15: Il y a une demande ceci dit, il y a une grande demande hein, sur ce genre de truc. Hein.
1: Non mais c'est pas pour être chauvin, c'est que je vois quand je passe, quand je passe comme ça, quand je viens à la radio ce soir, on a regardé en venant, ben il y avait presque rien. Hein.
15: Ouais.
13: Mais on n'a pas été au restaurant ce soir.
1: Mais non mais... quand on est venu...
13: Oui.
1: On est bien passé devant des restaurants, il y avait quoi ? Il y avait pas grand monde. Hein.
13: Bah c'est vrai, peut-être le temps, je sais pas.
1: Mais faut dire que tout le monde cherche cerne, ça cherne sur la boutique du PSG. Je sais pas pourquoi, ils sont tous là.
13: Mais bah, c'est normal.
1: J'ai vu ce soir, il y avait au moins plus de 50 personnes devant la boutique. Ouais. Et...
16: À se marrer, oui.
1: Non, mais regardez les t-shirts.
15: Ouais, bien sûr, ça donne envie d'acheter. Hein. De toute façon, quand c'est le Paris Saint-Germain, ça donne envie d'acheter quand même, Gérard.
1: Ouais, bah, t'essayes de m'en avoir un, toi.
15: Bah, évidemment, pas de problème, ça doit être bradé. En ce moment, ça n'a pas coûté très, très cher. Hein. Antoine, merci pour ton appel, en tous les cas.
24: Ouais, bah...
15: Et tu quittes pas, je vais te repasser Apolline ou Manu, d'accord ?
24: Ok, d'accord.
15: Ciao, bonne bourre.
24: Ouais, salut.
15: Alors, normalement, c'est jeudi, enfin les conseils de Gérard et Sandy c'est le dimanche mais tous les 15 jours
1: ouais.
15: Et là on a Véronique qui a 21 ans qui est de Paris qui souhaiterait vous demander des conseils donc on va faire ça sans la musique, on va improviser un petit peu. Véronique a 21 ans, salut Véronique.
25: Salut Max, salut Gérard et Sandy, toute l'équipe.
1: Bonsoir.
25: Ouais, je vous appelle parce que j'ai un gros problème sur lequel je me suis cassé la jambe et j'aurais besoin de conseils de Gérard et de Sandy quoi, parce que je sais pas comment me déplacer et je me pose plein de questions et c'est la catastrophe.
13: Déjà, est-ce que tu as été voir un médecin pour ta jambe pour qu'il voie un peu ce qui t'est arrivé hein?
25: Ah ouais, j'ai une fracture et là j'ai un gros plâtre vert fluo en plus, t'imagines.
15: Ah bon, pourquoi vert fluo?
25: Parce que c'est de la résine.
15: Ah oui, donc c'est même pas toi qui as choisi alors.
25: Non.
15: On t'a imposé ça.
25: Il n'y avait pas autre chose.
15: Oh ben dis donc.
25: C'est horrible.
13: Là, je savais pas qu'on pouvait mettre de la résine sur une jambe. Moi, je savais qu'on pouvait mettre du plâtre ou je sais plus ce qu'on met sur la cuisse ou
25: en fait, c'est une la autre même partie chose du corps. Plâtre, hein, c'est la même chose qu'un plâtre, sauf que c'est plus léger, disons. Mais je n'ose même plus sortir de chez moi. Hein.
1: Mais attends,
13: t'as des béquilles quand même pour marcher.
25: Eh bien, j'arrive pas. Je me casse la gueule à chaque fois.
13: Les béquilles, c'est fait pour te soutenir. Mm-hmm. C'est-à-dire, quand tu marches dans la rue, bon, tu t'appuies sur les béquilles mm-hmm. et ça fait que tu peux marcher tranquillement.
25: Mais si t'as besoin d'un entraînement, quoi.
13: Non, pas forcément, mais faut pas que tu t'appuies sur ton pied, quoi.
25: Mais comment tu descends les escaliers?
1: Ben, tu descends avec une béquille.
13: Voilà.
1: C'est à quel étage que tu habites?
25: Moi, je suis au troisième étage. Il n'y a pas d'ascenseur.
1: Il n'y a pas d'ascenseur.
25: Non.
1: Est-ce qu'il y a une rampe?
25: Non plus.
1: Non, attends, viens pas me dire
25: Elle tient pas.
13: Mais je pense que
25: elle tient très mal.
13: T'es pas obligé d'avoir une rampe pour pouvoir.
1: Avec les
13: béquilles, elle peut juste descendre les marches.
1: Non, le mieux.
25: Une rampe, mais elle tient pas très bien. C'est pour ça que je me suis cassé la gueule d'ailleurs.
13: C'est à cause de la rampe que t'es dans le
1: cas. C'est à cause de ça?
25: Bah non, mais j'ai dérapé une marche. Mais bon, si elle était bien fixe, ben j'aurais évité les dégâts, quoi.
1: C'est la marche ou la rampe qui a pas tenu?
25: Hein?
1: C'est la marche ou la rampe?
25: La marche, elle tient.
15: Non, mais elle a glissé sur la marche et en fait, elle a voulu se rattraper à la rampe.
13: Voilà.
15: Et comme la rampe, elle tient pas, elle a glissé.
1: Non, mais attends, parce que là, il y a un truc qui va pas.
13: Mais le plat, tu l'avais déjà avant de tomber ou tu l'avais pas?
25: De quoi?
13: Le plat, tu l'avais avant de...
25: Non, c'est après. Attends, il y a les pompiers, ils sont venus me chercher. Et après, on m'a fait un plat, puis voilà.
13: Et ils t'ont fait des radios,
1: si mais attends, il y a un truc que je comprends pas, là. Mm-hmm. Alors, tu tombes. Mm-hmm. Comment tu as pu appeler les pompiers?
25: Bah, c'est les voisins. Attends, j'ai crié.
13: Les voisins, c'est rapide. Hein. Tu demandes à un voisin, et puis le voisin, il arrive tout de suite. Et puis les pompiers aussi. Hein.
15: Mais Gérard...
13: ça dépend des voisins aussi. Hein. Ouais,
1: quoique... Les voisins sont pas toujours là pour t'aider. Oui, Mathieu,
15: ils sont pas là. Les conseils, c'est pas à chercher comment elle s'est fait le truc.
25: Exactement.
15: Les conseils, c'est comment elle peut faire maintenant qu'elle l'a pour pouvoir, bien se déplacer.
25: Je t'explique, je bosse à Paris, ok?
1: Ouais.
25: Il faut que je prenne le métro, le train et tout ça. Et comment je vais faire?
1: Non, mais attends, de toute manière, ça t'est arrivé quand déjà, cette histoire-là?
25: Samedi.
1: Samedi soir, là, cette semaine? Hier?
25: Hier.
13: Mais généralement, si t'as été voir le médecin, il a dû te faire un arrêt de travail, si tu travailles ou pas.
25: Ben non, il m'a dit que, en fait, comme j'ai pas de chef ni rien, comme je suis secrétaire, si tu veux, c'est bon, il m'a dit, vous vous asseyez, et puis...
13: C'est pas normal.
1: Normalement,
25: j'ai voulu, moi, c'est moi qui ai voulu.
1: Ah ouais, mais alors, dans ce cas-là, c'est toi qui prends tes responsabilités toute seule.
25: Ouais,
1: hein.
25: Même comme ça, il faut que je sorte de chez moi, mais je vais pas rester toute la journée enfermée, Gérard.
1: Non, mais attends, parce que là, faut se dire une chose, que là, si c'est toi qui a été contre le médecin, donc c'est toi qui es responsable. Parce que moi, normalement...
25: Mais je cherche pas à savoir si je suis responsable ou pas.
13: Moi, je veux
25: savoir comment je vais faire déjà pour me déplacer.
15: Pour marcher, correctement.
1: Tu prends tes béquilles gentiment, tu vas tranquillement, tu descends gentiment les marches, une par une, et c'est tout.
25: Comment tu te laves?
1: Bah attends, si tu peux pas te laver de la jambe ou que t'as mal, tu peux quand même te laver. Attends.
25: Ouais, mais une douche, comment je vais prendre une douche?
13: Ce que je peux te conseiller, c'est que tu restes uniquement à la maison et tu regardes la télé, tu vois. Ça dure une semaine ou 3 semaines.
1: Déjà, t'as des sacs, sans indiscrétion, t'as des sacs en plastique.
25: Des sacs poubelles?
1: Ouais.
25: Ouais.
13: Pourquoi?
1: Eh ben dans ces cas-là, tu mets un sac poubelle à la hauteur où t'as mal, mm-hmm. bien fermé, mm-hmm. et tu peux prendre une douche.
25: Et tu peux pas mettre de l'eau dedans?
1: Mais non.
25: Ça va puer après. Hein.
1: Mais et ça, quand t'as mal comme ça, tu peux rien faire.
13: C'est vrai que ça va peut-être sentir le plâtre.
15: Hein. Ça pourrit le plâtre en plus, non?
13: Je sais pas, mais...
25: Et tu sais pas comment... Oh là, je suis vraiment embêtée. Et comment j'ai annoncé ça à mon petit copain, parce qu'il va revenir?
13: Ah, parce que tu lui as pas dit?
25: Ah bah non, hein. Et comment on va faire maintenant?
13: Non mais ça c'est pas grave, tu lui dis moi ce que je te conseille c'est de rester à la maison. Mm-hmm. Ou
15: Gérard,
13: sinon tu vas
15: plus,
13: doucement.
15: Toi, hein, mm-hmm. T'as eu ce problème Gérard, je comprends pas.
1: Non mais moi j'ai eu ce problème là et fais-moi confiance que ça m'empêche. Moi ça m'empêchait
13: pas.
25: Ça t'a pas handicapé?
1: Ah non, moi ça m'a pas empêché de sortir.
13: Ouais, mais t'avais du mal pour te laver quand même.
1: Oui, d'accord. Mais ça m'empêche.
13: C'est pas évident dès que t'as quelque chose sur la patte, même sur le bras, c'est pas évident.
1: Mais ça m'empêchait pas de. J'avais quand même un arrêt de travail et ça m'empêchait pas de venir quand même le jeudi à la radio.
13: Ouais, je suis d'accord avec toi.
25: Et une critique, attends, t'as bien voulu aller à la radio, donc.
1: Ah mais moi, de toute manière, moi je pouvais rien faire.
13: Donc toi tu m'as dit que tu voulais pas avoir un arrêt de travail, tu voulais continuer à travailler.
1: Mais alors, attends, comment que t'allonges ta jambe quand t'es sur ton fauteuil?
25: Bah là, tu sais, c'est une chaise qui tourne avec des roulettes.
1: Ouais.
25: Donc je la mets assez haute, de fait, enfin je suis pratiquement debout mais assise quoi.
13: Non moi le mieux je te conseille.
1: Le plat tu l'as jusqu'où?
25: jusqu'au genou.
15: Ah ouais, carrément.
1: Ah
15: bah,
1: donc ça fait comme moi. C'est-à-dire donc jusqu'au genou, ouais. ça veut dire là.
15: D'accord.
1: Et donc moi je pouvais venir et je pouvais très
15: t'as
1: bien marcher.
15: Mal. Du mal,
1: avec du mal,
15: ouais.
1: Oui.
25: Et t'arrivais bien dormir le soir avec son lit,
1: ça faisait... Ah si, parce que j'avais des calmants. Est-ce que t'as des cachets pour la douleur?
25: Pour dormir, ouais.
15: Donc non, t'es calmé, alors.
1: Pour la douleur.
25: Ouais, des anti-inflammatoires et tout ça.
15: Bon, bah, ah, ça va, c'est bien.
1: Non, normalement, c'est des d'Afalgan.
25: D'Afalgan.
0: Et t'entends, normalement, t'en prends deux le matin et deux le soir.
15: Normalement, mais ça dépend de la dose, ouais, ça dépend de la douleur, effectivement, c'est sûr. Hein.
1: Ouais, mais ça dépend.
15: T'en as pour combien de temps, Véronique? Parce que là, il y a d'autres personnes qui vont appeler pour des conseils, hein, bien sûr, parce que là, ça a l'air de cartonner, du coup, là, on est plus de monter à 80 connectés sur l'internet, Minitel, je veux dire, rien que 80 connectés, rien que pour les conseils. Tout le monde n'appelle que pour ça. Ouais, donc,
1: mais là, on ne sait pas encore.
15: Là, on ne sait pas. Sur Internet, ça monte grave.
1: Oui, je pense.
0: C'est la surprise.
15: Alors, justement, alors, Véronique,
1: non, mais là, t'en as pour combien de temps?
25: Un mois et demi.
1: Hein? Non, c'est pas vrai, c'est pas vrai.
0: Ah, si. Bah attends, ça...
1: Non, mais je me suis cassé
25: toute l'articulation du pied.
15: Bah ouais.
25: Au niveau du talon.
0: Ah ouais, au niveau de la rotule.
25: Voilà.
15: Ah ouais.
0: Ah ouais, d'accord. Moi, je vois très bien, ouais.
15: Qu'est-ce qu'il y a, Gérard?
25: Je vais peut-être me faire une greffe.
15: Attends, Véronique.
1: Non, il n'y a pas de greffe à faire.
0: Ah, si. Attends, ça dépend ce qu'elle a. Elle a peut-être quelque chose de grave, elle a peut-être une opération à faire.
1: Bah, attends.
0: Tu peux pas savoir, tu peux pas être à sa place.
1: La rotule, c'est là.
0: Eh ben, justement.
1: C'est ce qui empêche le genou de bouger. Et moi, ça m'a coûté un mois.
25: Oui. Eh ben, moi, c'est un mois et demi, deux mois.
15: Bah ouais, c'est pareil. Ça dépend de la rééducation, ça dépend du temps.
1: De toute manière, il n'y a pas besoin de faire de greffe. Je suis désolé parce que...
25: Si ton os est cassé, tu peux mettre des broches. Et ça permet à l'os de souder, en fait, avec l'autre.
0: Et il me semble aussi qu'on peut faire aussi une greffe de peau, mais je suis pas très sûre.
1: Non, tu prends un petit peu de peau et tu greffes carrément. La greffe de peau, c'est pour ceux qui sont brûlés. Sois pas bête.
0: Mais non, mais je suis pas bête.
25: Attends,
15: qu'est-ce qu'il y a, Véronique, quoi?
25: Non, mais je suis tout à fait d'accord avec Sandy. Hein, maintenant,
0: tu vois.
25: Au niveau de la chirurgie, il y a pas mal d'évolutions. Donc, si Gérard, t'as pas été dans un bon hôpital.
0: C'est vrai que maintenant, ils font des belles choses.
1: Les hôpitaux, je les ai connus. Hein. J'y suis resté quand même plus de 6 mois avec ce que j'ai dans ma jambe. Hein.
15: D'accord.
25: Et tu l'as toujours?
1: Oui, je l'ai toujours, la broche.
15: Bah ouais, quand t'as un souvenir, tu le gardes et puis c'est tout. Hein.
25: Ah ouais.
1: Ça m'a coûté.
15: 15 000.
1: Non, je sais même pas parce que c'est pas moi qui ai payé vu que c'est en acté.
15: Ça c'est bien.
0: Bah t'as la sécu alors ça va.
1: Ouais. Bah c'est eux qui ont payé donc. Je peux te dire une chose que aujourd'hui pour demain, je fais une rechute, ça repassera.
0: Ah, voilà.
1: Et là pour mon genou, j'ai eu un plat, je l'ai gardé 2 semaines. Après il y avait une attelle.
0: 2 semaines, t'es sûr? Ou c'est pas 3 semaines?
1: Non, 3 semaines le plat et après j'avais encore 3 semaines d'attelle et après au bout d'une semaine l'attelle je l'ai viré.
0: Donc, ouais, aussi, maintenant... c'est pas marrant parce que tu prenais pas les béquilles, t'avais des béquilles spéciales pour marcher et comme je disais à je sais plus c'est que, comment son prénom.
15: Véronique.
0: Oui, excuse-moi Véronique. Mm-hmm. Non mais tu vois les béquilles c'est fait exprès, t'es obligé de les prendre dès que tu marches, c'est fait exprès quoi, t'es obligé de les prendre.
15: Sinon, il est clair.
0: Ça sert à rien sinon. Hein.
15: Voilà Véronique.
25: Ok, ben je vous remercie.
15: Eh ben écoute, c'est très gentil d'avoir appelé et puis bon courage pour la suite des événements. Hein.
25: Ok, bonne soirée.
15: Et voilà, il suffit qu'on parle de conseils de Gérard et Sandy et ça pleut au standard de Fun Radio 0803 08 5000. On a Jean-Luc. Jean-Luc, il a 25 ans, il est de Caen. On écoute Fun Radio sur 96.3. Salut Jean-Luc.
8: Oui, bonsoir tout le monde,
0: bonsoir Jean-Luc.
15: Ça va Jean-Luc?
8: Bonsoir Gérard, bonsoir Sandy, ça va très bien.
15: Eh bien Jean-Luc, on t'écoute.
8: Ben voilà, alors j'ai un gros problème, j'en profite parce que ma femme vient de partir.
15: Ouais.
8: Ce qu'elle fait à bouffer, c'est dégueulasse.
15: Et alors?
8: Donc Gérard, je voudrais que tu me donnes un conseil.
1: Tu cries pas trop.
15: Ouais.
8: Excuse-moi, je vais y aller plus calme.
15: Et alors Jean-Luc, ouais, donc pour Gérard et Sandy, quels sont les conseils que t'attends d'eux?
8: Bah ouais, parce que bon, je pense que Gérard doit bien s'y connaître là-dedans quand même. Il connaît le problème.
15: Non mais c'est quoi ton problème exactement?
8: Fait très très mal à manger.
15: Ouais, mais c'est quoi
8: c'est
15: le conseil que tu veux? Oui, d'accord, mais c'est quoi le conseil que tu aimerais?
8: Bah j'aimerais savoir ce qu'il peut faire pour m'aider dans ce problème-là.
0: Déjà, qu'est-ce que t'as fait de dégueulasse comme immangeable?
8: Ah, oh, tout, les pâtes, le riz, c'est immonde.
0: C'est-à-dire qu'elle sait pas faire cuire les pâtes?
8: Ouais, voilà, ouais, exactement.
0: Et est-ce que t'as essayé de lui demander de faire des petits plats surgelés ou même ou autre?
8: C'est pareil, c'est grillé, c'est immonde, c'est dégueulasse.
0: C'est grillé, mais
8: immangeable.
0: Comment elle s'y prend exactement pour faire ce que tu me dis là?
8: Bah, disons que je sais pas trop, mais quand je vais voir la casserole ou les poêles, c'est du grillé, c'est du n'importe quoi, c'est que du brûlé, quoi.
0: Bon, déjà, est-ce qu'elle met du beurre?
9: Non, jamais.
0: Non, donc voilà. C'est-à-dire quand tu as fait cuire par exemple un steak haché, elle met pas de beurre.
9: Avec de l'huile.
0: Avec de l'huile.
9: Ouais.
0: Moi, avec de l'huile, tu peux faire cuire un steak, mais ça après c'est vrai que c'est un peu dégueulasse hein, comme tu
9: ouais,
0: dis.
9: C'est vrai, ouais.
0: Mais parce que tu vois, tu sens la friture et tout, c'est pas très
1: non,
0: bon.
1: Non mais attends, hein.
0: Enfin, c'est pas la friture. Quand tu fais cuire l'huile, automatiquement, c'est comme de la friture.
1: Ouais, mais déjà, nous, quand on a eu des problèmes, tu mets comme un peu des steaks hachés à l'huile.
0: Oh, bah, faut dire, je me débrouille bien, hein, tu vois, peinard, je fais cuire, tu vois, steak haché, frites.
1: Tranquille, me mère. Hein.
15: Non, mais c'est vrai, en plus, c'est vachement bon, quoi.
0: Oh, ouais, c'est bon, ouais. À part quand je fais griller les frites, c'est vrai que moi, des fois, ça m'arrive.
1: Ah, ouais, bah, ça.
0: Là,
1: ça...
0: une fois, Fildar, il était venu, je crois, et quand il était venu à la maison, les frites étaient complètement, ça sentait la friture, il me disait, oh là.
15: Alors bon, Jean-Luc, oui, vous regardez Rigaud.
1: Non, je sais pas s'il était venu.
0: Non, je crois pas, non. Je crois
15: non, que... non, je sais non, pas, non, non, mais si un jour Rigaud l'envie de lui prendre, d'aller manger quelques frites après les conseils de Gérard.

0: Là, comme
1: pour
0: tu
1: faire
0: dis.
1: La bouffe.
2: C'est vrai.
0: Chacun son opinion, quoi.
1: Voilà.
3: Ah, mais il y a des hommes comme
1: contre...
3: je. Ouais.
1: Par contre, si tes pâtes elles sont trop cuites, eh ben dans ces cas-là, tu fais une chose, tu prends la casserole toi-même.
3: Non mais là, c'est pas
1: tu
3: vraiment...
1: la jettes. Ouais, mais et tu t'en refais toi-même.
3: Déjà, Sandy, le conseil vraiment de Jean-Luc et pour tous ceux, c'est il a un problème, c'est que sa femme lui fait mal à manger. Comment
1: il change de femme.
2: Comment... Ouais, je peux pas lui dire.
0: Mais non,
3: mais c'est débile.
0: Femme,
3: non, mais soyons sérieux. Là, tu fais ça pour plaisanter, mais c'est vrai que c'était très sympa. C'est très drôle.
1: C'est bien passé.
3: C'est un peu d'humour. Ça passe bien.
4: C'est passé tout seul.
3: Le véritable.
1: Tu changes de femme.
3: C'est
1: non, mais
3: un conseil sérieux, c'est comment redonner goût à sa femme de faire bien de la cuisine. Comment aborder la chose. Est-ce qu'il faut rentrer le soir gentiment et puis lui faire savoir. Est-ce qu'il faut lui dire quand c'est dégueulasse. Qu'est-ce qu'il faut faire. Comment et puis même quand c'est pas bon, comment lui dire.
0: Moi, j'aurais un conseil. Si tu veux bien, je sais plus comment c'est.
1: Jean-Luc.
0: Moi, j'aurais un conseil, c'est tu vois. Tu lui achètes un livre de cuisine, si c'est un, tu vois, un livre de cuisine pas trop cher, et tu lui dis de le lire, comme ça pourra s'instruire les recettes à faire.
1: Il n'y a pas besoin d'un livre de cuisine, il prend un magazine où il y a des livres de cuisine et puis basta.
2: Oui, mais moi Gérard, j'ose pas lui dire qu'elle fait mal de la cuisine parce qu'elle est très susceptible.
3: Ouais, mais ça c'est bien dans un sens.
0: Oui, mais tu sais, c'est en disant les choses clairement aux personnes que gens ils arrivent à comprendre ce que tu
1: prends. Non, mais attends, si elle est susceptible, fais-moi confiance que dans ces cas-là.
0: Mais faut oser, il faut dire les choses, c'est tout.
1: Tu lui dis la vérité en face, tu lui dis c'est dégueulasse, j'en veux pas et basta.
3: Mais là c'est pas bien de faire ça, Gérard, c'est pas un bon conseil.
1: Si.
0: Tout dépend de la manière.
3: Tu vis avec Sandy.
1: Mais attends, moi quand je lui dis que c'est dégueulasse, moi je lui dis j'en veux pas.
0: Mais attends, Gérard.
3: Non, mais il faut faire ça avec amour, il faut dire que c'est elle qui fait la bouffe. À ce moment-là, tu l'as fait la bouffe.
1: Mais une fois, je demande quelque chose, c'était cramé.
3: Non mais toi,
1: moi j'ai fait une chose. J'ai pris ma casserole et je me suis fait choper à bouffer.
3: D'accord, mais là t'as gueulé, t'as fait genre t'es obligé de le faire. Normalement c'est peut-être pas à Sandy de le faire tout le temps. Pourquoi pas une fois sur deux. Pourquoi faut toujours que monsieur mette les jambes sous le.
0: C'est pas toujours à la femme de tout faire.
1: Non, mais de toute manière faut bien se dire une chose. Tu travailles toi Jean-Luc. Allô Jean-Luc.
2: Oui, excuse-moi.
1: Tu travailles.
2: Bah oui, je travaille. Moi je rentre tard le soir.
3: Vers quelle heure?
2: 8 et 9h.
3: Ah oui, quand même tard.
2: C'est pour ça que je peux pas faire à manger moi.
3: Oui, d'accord, bon. Je comprends.
1: Et elle qu'est-ce qu'elle fait comme travail? Elle rentre à quelle heure?
2: Elle est femme au foyer, donc elle a tout le temps de faire la bouffe.
1: Ouais, mais alors attends, moi je vais te dire une chose, ça dépend ce qu'elle fait de ses journées. Est-ce qu'elle passe son temps devant la télé ou pas?
2: Oui, carrément, oui.
3: Voilà, le problème il vient de là.
1: Voilà, le problème il vient de là. Le problème de la base, tu sais moi ce que je croyais pour toi.
2: Ouais.
0: Quoi qu'à la télé, Gérard, à la télé, elle peut s'instruire quand même. Quand tu vois, je sais plus comment elle s'appelle, la dame, Maïté, elle fait des petites recettes sympas et
3: attends, c'est compliqué à faire.
1: Non,
3: c'est pas des bons conseils.
1: Il y a un conseil que je te donne, Jean-Luc.
2: Ouais.
1: Bon, si tu vois que ça va pas, bah tu lui dis gentiment une fois, deux fois, et puis si tu vois que ça va pas, dans ces cas-là.
3: Change de femme.
1: Non, tu fais une chose. T'essayes de couper
0: les ponts.
1: Non, pas de couper les ponts.
0: Parce que c'est moi, j'ai fait une gaffe.
3: J'ai coupé un
1: pont, toi.
3: Ah, et alors Qu'est-ce qu'on peut faire
1: dans ces cas-là, tu fais une chose, t'essayes de lui dire gentiment. De te préparer quelque chose parce que t'en as marre, t'es fatigué, tu reprends le matin, donc qu'elle te prépare quelque chose de bon, et c'est tout. Si tu vois que ça va pas, dans ces cas-là,
3: t'as pas compris.
0: Mais moi, je te confirme.
1: Tu retires, tu fais une chose, moi je serai que toi.
3: C'est comment lui dire que c'est pas bon, c'est pas expliquer comment il faut passer une journée et faire à bien à manger. Je crois qu'à chaque fois qu'il y a un conseil qui t'est donné, deux fois sur trois, vous répondez pas au conseil parce que vous comprenez pas la question. C'est simple.
1: Mais son conseil, il est délicat parce que le mieux.
3: Mais c'est bien de le dire, mais après, il faut essayer de trouver.
1: Le mieux, c'est que si tu vois que le soir t'as rien, tu fais une chose, t'essayes de trouver le plomb de la télé, tu retires le plomb et puis c'est tout.
0: Ou sinon moi ce que je te conseille, si tu vois
3: non,
0: que
3: mais
0: tu
3: attends, rentres...
1: Non mais comme ça elle regardera plus la télé, elle passera toutes ses journées à regarder la télé. Est-ce qu'elle va faire les courses ou elle attend que tu reviennes?
3: Pour que dans la journée elle prépare à manger.
2: Bah ouais, elle vole des sous dans mon porte-monnaie pour faire les courses en plus.
0: C'est vrai que ça peut être une solution.
3: Non, c'est pas bien.
1: Ouais mais attends. Et confond pas avec l'histoire de Christine.
3: Non,
0: on n'a rien dit.
3: Non, ça arrive de temps en temps, ceci
1: bon,
3: dit.
1: Bon, alors moi, je vais te dire une chose. Le mieux, c'est que t'essayes de savoir le plomb de la télé et tu lui coupes la télé.
3: Voilà.
0: Puis moi, je te conseille de lui acheter un livre de cuisine et puis qu'elle s'instruise sur le livre de cuisine, comme ça, pour te faire des bonnes petites recettes.
3: Mais en plus, c'est vrai, c'est instructif, hein, Jean-Luc. Hein, je veux dire, tu perds rien pour l'anniversaire de ta femme, ou je sais pas c'est quand l'anniversaire de ta femme.
2: Ah bah c'est loin, c'est le 12 décembre.
3: Eh ben c'est bientôt, alors d'ici le 12 décembre, tu lui achètes
1: un livre de cuisine.
3: Voilà, puis c'est un beau cadeau. Ouais, tu n'as pas pensé, Jean-Luc.
2: Au 12 décembre, tu peux encore taper de la bouffe dégueulasse.
0: Mais tu l'achètes avant.
1: Non mais attends, Jean-Luc.
2: Ouais.
1: Jean-Luc. Ouais. Est-ce que c'est

0: Et c'est des plats qu'elle prépare elle-même ou c'est des plats réchauffés?
1: Non, les deux. Ça dépend en fait. Ouais. Des fois, elle prend du surgelé ou alors des fois, elle essaye de faire des petits plats.
0: Alors justement, ouais, mais alors là, il y a une question que je voulais savoir. Est-ce que tu as le micro-ondes?
1: Oui, j'ai le micro-ondes, oui.
2: Non, ça va t'aider probablement, parce que Gérard, à mon avis, a une solution.
0: Donc, si c'est des trucs préparés au micro-ondes, donc ça, c'est sûr que si c'est mis à hors température qu'ils mettent sur les indications,
2: exact.
0: Donc ça risque de cramer. Et par contre,
2: on est d'accord apparemment.
3: Oui, je suis d'accord avec toi. L'aluminium peut brûler.
0: Ah, de manière, faut éviter l'aluminium et tout ce qui est plat inox.
3: D'accord. Le mieux, c'est qu'elle le mette dans un petit plat.
0: Dans un plat en grès.
3: Voilà.
2: Donc Jean-Luc écoute bien la fin. Donc Gérard, oui. Vas-y. Oui.
0: Donc si c'est les pâtes, donc tu peux les mettre, tu peux les faire très bien cuire. C'est plaque chauffante ou électrique? Électrique ou gaz?
1: Gaz.
0: Gaz, bon, ouais. Donc normalement ça devrait pas trop cramer. Si elle s'en occupe bien, normalement ça devrait pas cramer.
1: Ok.
3: Par contre, si elle te fait cuire des pâtes, je te conseille que tu lui dises qu'elle mette, tu vois, un peu d'huile.
0: Et du sel.
3: Voilà,
0: et du gros sel.
3: Non, c'est pas du gros sel qu'on met, c'est du sel. Hein.
0: Du gros sel,
2: ouais.
0: Ah, écoute, attends, ouais, oh.
3: Ah non.
0: Dans j'attends.
3: Moi, j'ai toujours mis du sel fin, c'est tout. Moi, là, je comprends pas ce que tu dis, le gros sel, non.
0: Le gros sel, c'est du sel de mer.
3: Oui, bah, je
0: pas,
3: sais.
0: Pas le sel fin qu'on met pour assaisonner les frites, tout ça.
3: Ouais, mais moi j'ai toujours mis du sel quand je t'ai fait des pâtes, tu t'es
0: De toute manière, elles étaient à moitié salées et poivrées.
3: Non, j'ai jamais
0: mis poivre. on va pas raconter notre vie. Ça sert à rien, on est là pour donner un conseil à Jean-Luc.
2: Jean-Luc.
0: Oui. Les steaks, tu es. Quand tu fais cuire un steak.
2: Ouais.
0: Ah, excuse-moi.
2: Vas-y.
0: Quand tu fais cuire un steak, tu l'aimes comment toi le steak?
1: Moi bien saignant.
0: Saignant?
3: Mm-hmm. Et elle le fait trop cuire.
1: Ouais, tout le temps, ouais.
3: Ouais, donc elle le laisse trop longtemps chauffer.
1: Bah voilà.
3: Elle devrait le laisser un peu moins longtemps.
1: Mais elle n'y arrive pas, je lui dis tous les soirs.
0: Moi, comme toi, une fois, je t'ai demandé un steak haché saignant, tu me l'as ramené carbonisé.
1: Bah tu vois.
3: Bah je l'ai fait cuire avec le mien, donc automatiquement le mien était grillé, le tien il était grillé aussi.
0: Hein. Moi, un steak saignant, c'est hop, un coup je te vois, un coup je te vois pas. Hop, terminé.
3: Ah bah ouais.
0: Voilà. C'est ça un steak saignant. Hein.
3: Voilà. Donc voilà
2: Jean-Luc.
0: Voilà, Jean-Luc.
1: Écoutez, je vais me débrouiller avec ça.
2: Eh ben écoute, toi tu une bonne fin de soirée, amuse-toi bien.
1: Ouais, tout à fait.
2: Ça fait combien de temps que tu sors avec ta copine?
1: Ça fait 5 ans.
2: D'accord, et vous vivez ensemble?
1: Ouais, enfin on n'a pas depuis 2 ans, ouais.
2: D'accord, donc vous partagez le même appartement.
1: Ouais, voilà.
2: Alors qu'est-ce qui est bordélique pour ta copine?
1: Bah,
2: qu'est-ce qui lui semble bordélique? C'est quoi? C'est que tu ranges pas tes affaires, tes chaussettes, tes slips, c'est quoi les disques?
1: Ouais, bah je suis assez distrait et donc en
2: mais
1: fait...
2: Est-ce que c'est même la bouffe quoi, genre tu te fais un plateau télé puis tu ranges pas, tu laisses tout traîner?
1: Ouais, voilà.
2: Et quel est le conseil que tu demandes à Gérard et à Sandy?
1: Bah c'est déjà comment faire pour qu'elle arrête de gueuler quoi, pour qu'elle me foute pas dehors.
3: Bah déjà moi ce que je te conseille c'est d'essayer de mettre de l'ordre dans tes affaires. Tu ranges si tu mets les vêtements un peu partout, tu ranges les vêtements petit à petit dans le placard, parce que je suppose que t'as un placard. Hein.
1: Ouais.
3: Donc voilà, tu ranges soigneusement, parce que faut pas mettre ça en chiffon non plus dans l'armoire, donc tu les plies bien et tu les mets dans l'armoire, tranquille.
1: Moi j'ai jamais su plier un vêtement quoi, je pense ça m'énerve.
3: Bah, tu sais, pour plier un vêtement c'est pas si difficile que ça, hein. Quand tu vois que tu plies les chemises, mais avant faut qu'elles soient repassées les chemises par contre. Parce que si tu les ranges comme
0: attends. Déjà les chemises, avec toi, moi les chemises, je n'ai pas besoin de les
3: repasser. Mais t'en mets jamais toi de chemise.
0: Ah, non mais moi je suis toujours t-shirt. Et manière un t-shirt, tu sais quand même plier un t-shirt.
3: Bah quand même.
1: Bah
3: là,
1: je peux pas le repasser. Enfin, je sais.
0: Mais un t-shirt, tu le mets sur un cintre.
3: Moi je te conseille de pas les repasser les t-shirts, parce que dès que tu les repasses, tu peux enlever l'étiquette, tu vois, les petits dessins qu'il peut y avoir sur les t-shirts quoi.
2: En dehors des vêtements, parce que là on s'attarde sur les vêtements à Thierry, et Thierry c'est pas que les vêtements, c'est pas le fait de plier un vêtement.
0: Déjà une chose, une fois que t'as fini de manger, donc tu prends ton plateau gentiment, tu le mets dans la cuisine.
2: Il y a beaucoup de gens qui le font pas, Gérard, hein, tu sais, franchement, il y a des gens qui aiment bien, je sais pas si c'est comme ça chez toi, je sais pas comment ça se passe chez vous, il y a des gens qui le font pas exprès, mais ils sont de nature à être bordéliques. C'est-à-dire que ils dentifrice, ils remettent pas le tube, ils laissent traîner la flotte, ils laissent le gant, ils laissent les trucs. C'est pas le. c'est pas, veut pas dire qu'on est sale, mais on peut être bordélique sans être forcément sale.
3: Bah, moi, ce que je te conseille, c'est d'y aller progressivement. Bah, par exemple, un matin, tu dis, bon, bah, je vais remettre le tube sur le dentifrice. Mm-hmm. Un autre jour, tu dis, bon, bah, je vais ranger mes vêtements pour que ce soit bien. Et ouais. Ta copine, elle s'apercevra quand même que t'as fait du rangement chez toi.
0: Mais dis-moi, c'est comment son nom?
2: Thierry.
0: Thierry.
1: Ouais.
0: Pour. T'as des grands meubles ou plans?
1: Comment?
0: Est-ce que tu as des grands meubles ou
3: des...
0: pas?
3: Ah, tu veux parler des armoires?
1: Ah bah, ouais. Bon, c'est un appart, hein, donc on n'en sait pas, c'est pas très grand, non.
0: Bon, et ça a combien de pièces sans indiscrétion?
1: Bah, c'est un T2, donc c'est ouais.
0: Bon, T2, c'est équivalent à un F2. Moi, ce que je peux te conseiller, ouais. Et ça, je pense que Sandy va être d'accord avec moi. Pour tes CD, t'achètes des boîtes de rangement. Ça existe, ça coûte pas cher.
3: Oh si, ça coûte cher, attends.
0: Non. Des boîtes en plastique, ouais. Sur le marché, t'en as pour 10 balles.
3: Ah oui, attends, si tu vas au marché, oui, c'est vrai que c'est pas cher. Hein.
1: Ouais, moi, je remettrai pas les CD dedans.
0: Ouais. Mais si, mais
2: comment on peut s'organiser pour un jeune qui nous écoute et qui sait pas ranger ses affaires? Il y en a qui, je sais pas, t'es en voyage, ton billet de train ou billet d'avion, tu le perds, tu sais pas, il y a des gens qui sont bordéliques. Quoi.
0: Déjà, une chose, pour les billets d'avion et les billets de train...
2: En règle générale, j'ai donné un exemple comme ça, mais les gens qui sont bordéliques, qu'est-ce qu'il faut qu'ils fassent? C'est bon, quoi qui sait
3: qu'ils fassent
2: déjà, note, déjà, conseil, peut-être noter avec un papier, un stylo, ouais. Tout ce qu'ils doivent faire.
3: Moi, je te conseille de faire un tri dans tes papiers, quoi.
0: Essaye, justement, tu vois, quand on parle de boîte de rangement...
1: Ouais.
0: Bon, tu vas dans une grande surface, tu as des boîtes métalliques pour ranger tous tes papiers.
3: Ouais. Et tu fais des dossiers, tu vois,
0: tu classes tous tes dossiers.
3: EDF, ouais,
1: mais le problème, c'est que tu vois, quand j'ai des papiers, bah, en général, j'en fais une pile. Mmh. Et puis, bah, quand j'en cherche un, bah,
2: ouais, tu mets des heures, ouais.
0: Dans ces cas-là, tu prends les fameuses boîtes métalliques, comme je te dis, et tu classes, tu mets EDF,
1: des trieurs, j'en ai, mais bon, je sors les papiers, puis j'ai les empiles. Et puis bah, quand je veux les trier, ça me prend des heures.
2: Bon Thierry, ce que je vais te proposer, parce que là on est extrêmement pris par le temps, Gérard n'a pas l'air de réussir à résoudre ton problème. C'est un peu comme quand des fois Jean de Nevers qui est avec un voyage.
0: Non.
2: Bon, on en parle dans un instant, Gérard. Et vite fait pour
0: Thierry de Nantes.
3: Rebonsoir Thierry.
0: Rebonsoir.
2: Donc on expliquait que tu étais un petit peu bordélique et que tu savais pas comment ranger tes affaires et que donc avec ta copine, ça te posait des problèmes. Il y avait encore 2-3 détails qu'on souhaitait aborder avec Gérard. Vas-y.
3: Alors,
2: Gérard.
3: Moi, ce que je peux te conseiller, c'est, tu vois, tu t'achètes des petits postiches que tu colles un peu sur ton frigo ou sur, je sais pas, sur autre.
1: Ouais.
3: Et tu marques un peu ce que tu dois faire. Par exemple, tu dis, un jour, je dois ranger mes vêtements. Ouais. Un jour, je dois ranger, je sais pas, la salle de bain ou je dois faire le ménage, tu
2: t'achètes
3: vois.
2: T'achètes des postiches ou pour mettre...
1: Ouais, j'achète des postiches, mais en général...
2: Non, des postiches, des postiches.
1: Ah, des postiches.
2: Ah, oui,
3: mais tu trouves ça n'importe où, hein.
2: Ouais.
3: Non. Tu trouves ça dans n'importe quel commerçant, il n'y a pas de problème.
1: Ah ouais.
2: C'est une marque Scotch.
1: Ah, d'accord.
0: Par contre, dis-moi, les placards, c'est des placards...
2: En inox ou...
0: C'est des placards que t'as monté seul ou pas? Ou c'était déjà l'appartement tout fait?
1: Ah, non, les meubles, ouais, on les a installés, ouais.
0: Bon, donc c'est toi qui les as montés?
1: Ouais.
0: Bon, donc le seul conseil que je peux te donner, c'est de... Bon, c'est pas de la peine de te prendre la tête avec ta copine, ça sert à rien. Hein, t'essayes de faire quelque chose toi-même, gentiment, tu vois, t'essayes gentiment de prendre le courage à deux mains. Tu t'essayes gentiment de faire ton petit rangement toi-même.
1: Ouais.
0: Mais par contre, tu prends un petit dictaphone et tu te dis tiens bah demain pour que je fasse ceci cela, tu vois.
2: Bonne initiative de la part de GG. J'espère qu'il le suivra Nicolas. À qui on souhaite une bonne soirée.
3: Là je reconnais, bravo GG. Là, bravo.
0: Non, de toute manière, il n'y a que ça à faire, prendre un petit dictaphone et dire...
2: Ou des postiches.
0: Ou même, si tu oublies un truc, tu fais un nœud sur un mouchoir et tu le mets dans ta poche et tu te dis, tiens, j'ai quelque chose à faire.
2: D'accord.
0: Voilà.
2: Pour terminer, vite fait, la dernière, Nicole, 23 ans de Cannes.
4: Bonsoir.
2: Salut Nicole.
4: Bonsoir Nicole. Moi, j'ai pas beaucoup de thunes et je voulais savoir comment on peut s'habiller bien et pas cher.
0: Ah.
3: Alors déjà, qu'est-ce que t'aimes comme vêtements?
2: Voilà, je veux dire, t'es tombé pile poil.
3: Plutôt jean ou...
4: T'es tombé pile poil. Des trucs sympas, quoi. Pas trop... Enfin, assez branché, quoi.
2: Ah non, alors non.
3: T'es plutôt tailleur
2: ou quelque chose
3: plutôt,
2: de pas cher, mais classe, non?
4: Sportive.
3: Sportive?
4: Ouais.
0: T'as quel âge?
4: 23.
0: 23. Donc, le mieux, il y a des marchés du côté de là où tu habites.
5: Ouais.
0: Bon, déjà sur les marchés, tu peux t'habiller pour pas trop cher.
5: Mm-hmm. Combien donc, environ tu comptes
3: Normalement, je pense que pour un survêtement, tu peux en avoir facilement pour 300 balles.
0: Ouais, ça dépend, ça dépend. Ouais. Ouais, t'as des survêtements à 100 balles. Ça dépend ce que tu veux mettre. Hein, voilà. Sans préciser une marque. De marque, par contre, tu peux acheter du tissu et tu fais toi-même tes habits.
2: Bien ça. Mm-hmm.
0: Tu vois, t'achètes un tissu, bon, t'essayes de voir ce que tu veux faire et tu te le fais toi.
3: Ouais, mais si par exemple, elle sait pas coudre ou si je sais pas moi.
0: Oh non, mais attends,
2: à ce moment-là, tu demandes à quelqu'un de te le faire, t'en as pour quoi, pour 1000 balles.
0: Mais t'as quelqu'un qui peut t'aider derrière?
5: Ouais, une petite grand-mère du coin, ouais.
0: Bon, alors.
2: Donc, tu lui donnes 2-3 euros ou un truc comme ça.
0: Ouais, tu lui donnes gentiment
2: une petite pièce.
0: Ouais, voilà. Tu
2: s'en fous, ils sont vieux.
0: À la fin de l'année, tu y offres une boîte de chocolat, tout ça.
2: Bah ouais.
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0: Alors écoutez bien, c'est notre ami Gérard qui a sélectionné pour vous le meilleur de ce qu'on doit mettre dans une valise pour aller à New York. Écoutez bien, je l'enregistrerai juste avant qu'il s'en aille. Salut Gérard.
1: Salut.
0: Bon Gérard, je sais que tu as quelques heures de l'envol pour aller à New York voir l'avant-première du film
1: Godzilla.
0: Avec quoi comme acteur?
1: Arnold Schwarzenegger, Robert De Niro, Colombo et bien sûr le président des États-Unis, Bill Clinton.
0: Eh oui, tout cela seront bien entendu sur l'écran de cinéma et également dans la salle pour l'avant-première. Comment on prépare une valise pour se rendre pour la première fois à New York, Gérard?
1: Oh, je mets des chaussettes, des slips, maillot de bain, bien sûr, parce qu'il y a la plage là-bas, de la crème à bronzer, du savon pour me laver un peu avant d'aller dans la piscine.
0: Du parfum?
1: De l'Adidas, du Fabergé, puis autres.
0: Tu veux pas de l'Antarctique?
1: Ah ben, si, je vais peut-être mettre un petit Antarctique.
0: T'as les passeports, les billets?
1: Ah, ça y est, tout est dedans, ça y est, c'est déjà planqué. Hein.
0: Bon, très bien. Et elle, Sandy, enfin, c'est pas mal de me la passer, mais dis-moi, qu'est-ce qu'elle met dans sa valise, elle, Sandy?
1: Oh ben, elle va mettre des tenues légères, pantalons, robes, bien sûr, maillot de bain, serviette de bain, de la crème à bronzer, du parfum, de l'eau jeune.
0: Ah oui, bien.
1: Puis un peigne quand même pour se coiffer, et puis bien sûr
0: le smoking.
1: Et puis son smoking avec sa belle robe verte.
0: D'accord. Gérard, dans moins de 4 heures, tu seras parti pour New York, donc on va te laisser. On aura l'occasion, bien entendu, de t'avoir de nouveau en direct juste avant de prendre l'avion à l'aéroport de Roissy.
1: Mm-hmm.
0: On précise également que pour Sandy, c'est quand même son baptême de l'air, donc pour New York, c'est pas mal. Toi, ça sera la deuxième fois de ta vie que tu prendras l'avion.
1: Ah ouais.
0: Et on dira qu'une chose. Are you do you do?
1: Are you do you do? Yeah.
0: All right, thank you.
1: Thank you very much.
0: Eh bien, nous allons savoir comment on prend l'avion, etc., etc. Donc, en direct de Roissy, Olivier de la production a eu Gérard. Ça s'est passé il y a tout juste 24 heures. Écoutez bien, Gérard, juste avant de partir à New York avec Sandy.
1: Donc, là, à l'heure actuelle, on est en train de voir des avions. Donc, on a passé les bagages en soute, puis on a fait des contrôles de passeport, tout ça. Donc, tout se passe bien. Sandy, elle a un peu les chocottes parce que c'est son premier baptême de l'air, donc elle a un petit peu les chocottes. Alors, puis là, elle aperçoit les avions à peu près, ça y fait tout drôle pour elle.
2: Oui, donc là, on est à l'aéroport, et puis et les avions, c'est très impressionnant de les voir de près. on est passé sous un détecteur de
0: mensonge.
2: De bagages.
0: Ah, pardon.
3: De métal.
2: Détecteur de métal. Et donc, c'est bien, c'est super, c'est génial.
0: Ah bah tant mieux.
1: Voilà, donc Sandy, on est sur Delta Airlines. Delta Airlines, 767 à peu près. Avec le décalage d'horaire, on va arriver là-bas, il va être à peu près 9h moins le quart.
3: Une heure moins le quart.
1: Non mais c'est bon, donc ça y est, je bafouille aussi, moi, c'est super aussi. Et sinon, si tout se passe bien, si on m'a pas kidnappé, je rentre mercredi matin. On appelle dès qu'on arrive de New York. Hein.
0: D'accord.
1: À New York. Alors je suis l'accompagnateur de Gérard et Sandy qui sont complètement paumés. Sandy est stressée, c'est gravos. Dès qu'il y a un mec qui lui parle, elle dit non, je sais pas, et elle demande à Gérard de l'aider, qui lui-même me demande de l'aider, donc c'est assez drôle. Enfin bon, ils ont l'air stressés, mais en même temps ils sont excités, comme deux gamins, quoi. On dirait des gamins de 4 ans. Et on va voir comment ça va se passer dans le vol, puisque c'est le baptême de l'air pour Sandy, puis on vous rappelle dès qu'on est à JFK, à New York City.
0: Et nous avons tout de suite recueilli les propos de l'auditeur qui est parti avec eux. Comment a-t-il vu Gérard et Sandy? Écoutez, c'est donc Thomas.
4: Salut, c'est Thomas. Salut. Je suis le regagnant du voyage à New York organisé par Fun Radio. Donc ça m'a surtout permis de rencontrer Gérard et Sandy, que je n'avais jamais vus. Et ça vaut le déplacement.
0: c'est
4: un sacré numéro. Bon, c'est deux zigotos, c'est marrant, ils veulent me frapper là, donc je vais peut-être me taire. Je sais pas si vous connaissez les déchiens, mais ça se rapproche.
0: C'est vrai que c'est presque ça, ouais.
4: Et ils sont bien éclatants, ils assurent un bon spectacle, à mon avis, je suis pas au bout de mes surprises avec eux.
0: Nous avons encore une fois de plus recueilli les impressions de Gérard à son arrivée à New York, car c'est arrivé ce week-end. Écoutez bien ce qu'il a mangé, écoutez bien les premières impressions de Gérard à New York, 7h51, ça vaut son pesant de cacahuètes.
1: Salut à tous,
0: salut.
1: C'est GG en direct de New York, et tout s'est bien passé, on a mangé du chicken, bu du ragouane, et sinon tout s'est bien passé, la douane, à part elle m'a posé une question, j'ai rien compris, donc
5: Ça m'étonne pas de moi, donc je sais pas pourquoi. Bon, bah maintenant, je vous passe Sandy qui va vous raconter la suite.
2: Bah, le décollage, on a l'impression d'être dans un avion, c'est sûr, mais... En plus, pendant tout le voyage, Gérard, il m'a donné des coups de coude, alors ça fait que je pouvais même pas manger. Quand je mangeais, j'avais toujours, en plus, il m'a renversé le coca.
5: Donc, les gens, bon, bah, ça va, ils sont aussi sympas que moi. Moi, parce que comme ils parlent anglais, donc c'est pas du tout la même interprétation que sur Paris, donc c'est pas évident. Ils parlent tous l'anglais. L'anglais ou l'américain.
0: En direct de New York, est-ce que tu es là, Sandy?
2: Oui, je suis là. Bonjour, Max.
0: Bonjour, ma chérie. Est-ce que Gérard est dans les parages?
2: Oui, à côté de moi, là.
0: Passe-le-moi un petit peu. Passe-le-moi le monstre.
2: Je te le passe.
0: Voilà, attention, hein. Ouais.
6: Allô?
0: Ça va?
6: Ça va.
0: Tu dors?
6: Ouais.
0: Ouais. Il faut faire un petit effort, quand même, parce que t'es à New York pour les auditeurs de Fun Radio. On a besoin de savoir exactement ce qui va se passer, hein.
6: Ce qui va se passer, bah, on attend demain. Hein.
0: Bon, d'accord, ok. Tu vas nous raconter un petit peu ce que t'as fait, tout ça, tout ce que t'as vu pour le moment?
6: Ouais.
0: D'accord, ok. Donc, on va laisser Gérard le temps de se réveiller un tout petit peu, qu'il boive un petit bol de café ou qu'il fasse une petite soupe de langue à sa faim. On va diffuser, d'accord, donc il n'est pas très réveillé, vous l'entendez. On va d'abord diffuser, encore une fois de plus, ce que nous avons pu récolter de Gérard dimanche dans la journée. Ses premières impressions de GG lorsqu'il est arrivé après l'aéroport, quand il est arrivé, je crois, dans New York. Et ensuite, on le retrouve en direct de sa chambre d'hôtel. C'est Fun Radio, 8h19, écoutez bien.
5: Donc, dès qu'on est arrivé à New York, on a pris un taxi. On s'est rendu à l'hôtel, là, au T. Wolford Astoria. Donc, yes. C'était un bon en venant avec le taxi, on a vu des buildings, on a vu de loin parce que il fait quand même pas très très chaud là en ce moment.
0: Donc,
5: là sinon là maintenant on est dans l'hôtel, on a été avec Miguel chercher nos clés et puis tout, donc l'hôtel est supérieur 4 étoiles, tranquille.
0: 4 étoiles.
5: Du luxe, hein, pas n'importe quoi. Hein. Là, on va aller faire un petit. Là, on va aller chercher les billets pour aller voir le fameux film de Godzilla. Alors, je peux vous dire une chose, qu'il y a à peu près 11 000. Il y a 11 500 personnes qui vont venir voir ce film-là.
7: Ouais, donc c'est Miguel.
0: Ah, Miguel.
7: Avec Gégé et Sandy, après un voyage épique. Gérard a bu 4 bières dans l'avion, c'était le seul à boire de la bière. Il demandait bière, tout le temps. Il flippait à l'atterrissage. Une fois arrivé à l'aéroport, JFK à la douane, mort de rire parce que ils étaient tout seuls, tu passes à part un bas à la douane et puis les douaniers parlaient qu'anglais forcément, alors t'avais Sandy, le douanier lui parlait, il disait thank you. Gérard il disait rien parce qu'il flippait sa race comme un petit crevard. Ouais. Là on n'est pas au bout des surprises, ils ont pris leur chambre, ils ont la plus belle chambre. Gérard m'a déjà demandé les clés du bar, mais je les ai planquées. Donc voilà, bon, pas de problème.
0: Ok. Gérard, t'es bien en direct de New York?
6: Ouais.
0: D'accord, attention, petite musique quand même.

0: 8h22 en direct de New York. Aujourd'hui, tu allais voir donc l'avant-première du film Godzilla avec Sandy, Miguel et un auditeur de Fun Radio qui a gagné un concours la semaine dernière chez Morgane. Raconte-nous très rapidement comment est l'hôtel, etc., etc., les chambres.
1: Ah, les chambres sont magnifiques. Hein. Je t'explique pas, là, on est dans un lit, mais alors mieux que chez soi. Hein.
0: Ah bah ça, y a pas de mal. Y a pas de mal à se faire du bien, c'est
1: avec
0: clair.
1: Avec télé à dispo, salle de bain, tout.
0: Non, vous avez une salle de bain dans un hôtel 4 étoiles directement dans la chambre?
1: Qui est juste à côté. Hein.
0: Ah d'accord, sur le palier.
1: Non, dans la chambre, mais une pièce après les lits.
0: D'accord, d'accord. On m'a dit que, bien entendu, il y avait également le câble.
1: Ouais. Donc, c'est rien que des chaînes étrangères.
0: Tu reçois pas Canal Jimmy ni LCI?
1: Non.
0: Comment ça se fait?
1: Bah, je sais pas.
0: Ça merde. Faut leur demander, hein, qui te rajoute ça quand même.
1: Non, ouais, bah, tu rigoles, toi.
0: Fun TV. tu reçois pas Fun TV?
1: Non.
0: Comment ça se fait?
1: Ah, ils ont pas TPS, alors.
2: Ils ont pas payé là-bas, non?
1: Toi, ta bouche à toi, mes dents là-bas.
0: Bon.
1: Ah, putain.
0: Qu'est-ce qu'il y a, Gérard?
1: Oh, je te fous des chiens, me niquer la tête dans le plumard. Oh putain.
0: Parce que les matelas sont très durs, hein, quand même, aux États-Unis. Gérard.
1: Ouais.
0: C'est quoi le planning de la journée, l'emploi du temps?
1: Là, aujourd'hui, on va aller du côté de.
2: Broadway?
1: Broadway, bon, on y était hier, mais on va y retourner, là. On va monter dans un building de 100 étages, là, ouais. Puis on va essayer de voir un peu comment que ça se passe.
0: Bah, profites-en pour faire un petit sol élastique.
1: Ouais, t'as raison.
0: Et donc, qu'est-ce que tu vas faire là-bas? Tu vas faire des petites emplettes, des petits achats?
1: On va regarder un peu comment que c'est. On va faire des photos souvenirs.
0: Ouais.
1: Et puis, on viendra se préparer pour aller à cette fameuse soirée.
0: Pourquoi? Pour aller voir quoi? Rappelle-le-nous.
1: Godzilla.
0: Ouais. Avec comme acteur quand même, parce qu'il est au courant. Qu'est-ce qu'il y a comme acteur?
1: Il y a Arnold Schwarzenegger et puis... Colombo, Robert De Niro, et puis bien d'autres, et puis Bill Clinton.
0: Voilà, tous dans le même film. Bon, très bien Gérard, passe-moi Sandy 2 secondes.
1: Ok.
0: Et après on trouvera Jenny aussi en direct de Cannes. Il y a plein de petites surprises encore à 8h24. Sandy, t'es avec nous?
2: Elle est longue la chambre.
0: T'es là? Ah oui, c'est une très grande chambre. Hein. C'est la longueur de son appartement. Sandy, t'es avec moi?
3: Oui, je suis là.
0: En direct de Cannes quand même, Sandy est là quand même. Allez, on va arrêter. Sandy,
3: oui,
0: raconte-moi un petit peu, alors, comment c'est là-bas, toi, de ton côté, comment t'as vu ça?
3: New York, c'est grand quand même.
0: Bah oui, et la chambre d'hôtel, comment c'est alors?
3: La chambre d'hôtel, c'est très luxueux. Hein.
0: Ouais, un peu trop?
3: Non.
0: Non, ça va, on s'y fait, on prend goût quand même. Et toi, donc, le programme de cette journée, tu nous le confirmes, c'est quoi?
3: Oui, donc on va aller dans un immeuble qui fait
0: 100
3: étages.
0: Ouais.
3: Et moi qui ai le vertige.
0: Et le décollage donc, parce que j'ai entendu dire tout à l'heure que c'était ton baptême de l'air. Alors comment ça s'est passé? Finalement, t'as pas vomi, rien du tout?
3: Non, j'ai pas vomi, mais j'ai eu très peur au moment du décollage.
0: T'as picolé un peu aussi?
3: Non, quand même pas.
0: T'as vu un film dans l'avion?
3: Oui, on a vu un film avec Jack Nicholson. Donc.
0: C'était quoi?
3: Je sais plus le titre.
0: Bon, d'accord, ok, très bien. On vous aura donc demain matin pour l'avant-première du film de Godzilla, hein, comme dirait Gérard, ou Godzilla, comme on dirait normalement dans le monde entier. Je t'embrasse, tu embrasses Gérard, bonne nuit. On rappelle quand même que vous êtes en direct de New York, il est tout juste 2h25 du matin et que vous étiez en plein sommeil, qu'on vous a réveillé.
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0: Donc on venait de s'écouter les Carabines à Morpion avec Chamboule-moi tout sur mes dents de devant. Et le deuxième, c'était le petit Mickey avec Viens faire des montagnes russes sur mes kystes. Donc on va repartir sur de bonnes conditions. Donc comme le premier débat,
1: ouais, sur
0: le débat sur l'éclipse. Alors on accueille pour ça Lune de Miel, 23 ans Paris 101.9 où on peut écouter Fun Radio. Bonsoir à toi Lune de Miel.
2: Bonsoir Gégé, bonsoir l'équipe.
0: Salut.
2: Salut,
0: grosse,
2: salut à tous.
0: Grosse,
2: salut.
0: Lune, grosse lunette, 23 ans de Reims, on écoute Fun Radio sur 103 tout court.
3: Exactement, bonsoir Gérard.
0: Bonsoir à toi.
3: Bonsoir tout le monde.
0: Télescope, télescope 25 ans Limoges, 102.5, on écoute Fun Radio.
4: Oui, bonsoir Gérard, bonsoir les auditeurs, bonsoir l'équipe, bonsoir les gens du Minitel.
1: Bonsoir.
2: Bonsoir l'Internet.
0: Et
2: bonsoir
0: Internet. Donc, Adonf, c'est ça Manu, ouais, tu m'as mis ouais. Adonf, 26 ans de Poitiers, on écoute Fun Radio sur 95 FM. Bonsoir bon. À toi.
5: Bonsoir ma poule, bonsoir mes chéris.
0: Ouais ben, tu vois.
5: Bonsoir mes loulous. Salut la grande. Oh. Salut, salut.
0: Oh, Adonf, Adonf.
5: Allez mes loulous, on y va.
0: Ouais ben, bah, attends Adonf. Eh Adonf.
5: Ah, c'est une vraie locomotive.
0: Oui. Adonf, on se calme. D'accord, oui, d'accord. C'est pas, on commence pas à foutre sa merde.
5: Mais non.
0: D'accord. Alors, le débat, c'est sur l'éclipse. Et bien sûr, il y a toujours l'IRCWW.fr.radio. Donc, Rigo, il sera le ministre.
1: Il y a tellement de monde.
0: 3615, Code Fun Radio, rubrique direct. Et bien sûr, le standard au 0803 08 5000. Et pour la première question, en quelle année l'éclipse a-t-elle vu le jour? On va demander à...
5: En quelle année les pipes ont vu le jour?
0: L'éclipse.
4: L'éclipse et des bulles.
5: Alors, je pense que l'éclipse et des bulles, oui. Je pense que l'éclipse a vu le jour, je pense, vers le début 1900.
0: Mmh. Non mais
6: c'est une bonne question ça, à ton avis Gérard, c'est...
0: Bah ouais mais à mon avis donc j'ai pas, comme je t'ai dit tout à l'heure, j'ai pas pu regarder sur le dictionnaire parce que mon dictionnaire n'est pas
6: mais en portugais parce que
0: n'est
6: c'est
0: pas, n'est pas mis à jour,
6: donc, hébergé par des portugais on peut le dire.
0: Fidar s'il te plaît t'arrêtes ou sinon tu vas virer.
6: Je croyais que c'était des pakistanais. Hein.
2: Ok. Portugais qui l'exploite à faire le ménage.
0: Qui c'est qui s'amuse à dire ça?
4: C'est Rodrigo. Reconnu.
6: Allez, sérieux le débat, sérieux, sérieux.
0: Donc, télescope.
4: Oui, Gérard.
0: Donc, pour toi
4: Moi, j'ai entendu dire qu'à la préhistoire, au début du 19e siècle, il y avait déjà des éclipses.
5: Oh, ça me paraît quand même un peu invraisemblable.
2: Prématuré.
4: Non, pas du tout. Pas du tout.
2: Prématuré, moi, je dirais.
4: Pour Gérard, non. C'est tout clair.
0: Non, non, mais en quelle année que tu m'as dit depuis la préhistoire?
4: T'es dit la préhistoire, début 19e, quoi.
0: Oh, ouais, tu te calmes quand tu me parles comme... je suis pas ton petit chien, d'accord?
4: Je te parle tout à fait normalement.
0: Ouais, non, mais je suis pas ton chien, d'accord?
6: Bah, en fait, quand on... éclipse, ça veut dire quoi? Ça veut dire soleil et lune. Donc, c'est-à-dire que la première éclipse a eu lieu quand la lune et le soleil sont nés, non?
0: Bah oui, bah ça, on va en parler.
6: Bah oui, c'est
0: ouais,
6: ça.
0: Mais en quelle année? Donc, si on pouvait savoir en quelle année qu'elle a vu le jour, ça serait
6: pas très longtemps, à mon avis.
4: Ouais, c'était du début 19e. Hein.
0: D'accord.
6: Ouais. C'était avant le Titanic ou après.
0: Grosse lunette. On s'en fout du Titanic.
3: Que, justement, la première éclipse, c'était le 11 août.
0: Non, mais okay. En quelle année?
4: Mon pote.
3: Bah, en 1999.
0: Bon, hey,
2: non, hey, c'est la t'es... dernière, il confond
4: hey, avec la dernière.
0: Ouais, hey, tu confonds pas avec celle qu'on vient de voir là, il y a pas longtemps, toi, non?
3: Bah oui.
0: Là, non, mais je te demande, en bah, quelle année
3: c'est
0: l'éclipse
3: que j'ai vu, moi.
0: Non, non, mais il y en a eu d'autres avant.
2: Jeune, il est jeune.
3: Ah, je suis jeune.
0: Il a 23 ans. Et puis en plus, c'est vrai que vous devez tous être en train d'étudier, hein, parce que vous êtes vachement.
4: Ouais.
0: Et donc, lune de miel pour finir.
2: Écoute, moi j'ai entendu dire que ça venait de la Renaissance, puisque comme tu le sais, les civilisations précolombiennes avaient déjà des éclipses, les Incas, tout ça, les cités d'or. Donc, par contre, je sais pas le nom de l'inventeur, j'ai pas le nom de
0: non, mais en quelle année que l'éclipse a-t-elle vu le jour, c'est ça que...
2: Début Renaissance, quoi.
0: Ouais, c'est...
2: Après la conquête de la Gaule par Jules César.
4: Début 20e siècle.
5: De quelle Gaule?
0: Ouais, non, mais faudrait... Non, mais arrêtez de dire n'importe quoi, parce que ce débat-là, je voudrais qu'il se passe correctement.
6: Sérieux, merde.
2: Vous avez vos lunettes d'abord? Attends, moi, je voudrais savoir, est-ce que tout le monde a mis ses lunettes?
0: Non, mais ça, justement, c'est moi qui pose des questions.
2: D'accord.
3: Non, mais on voit que dalle avec ses lunettes.
0: Ouais, si.
3: C'est pas très agréable.
0: Non, non, mais... Non,
6: pas tous en même temps, les auditeurs.
0: Voilà, justement, ça va être la question suivante. Oui, Rigo, peut-être? Non?
1: Non.
7: Personne peut nous le donner sur l'IRC?
6: Moi, j'ai sur le Minitel, j'ai Balbuzard qui me dit que... est-ce que je peux demander à mon employeur de me payer deux fois le jour de l'éclipse?
7: Non, bah lui, il va se faire foutre. On lui demande en quelle année qu'elle a vu le jour. Il n'a pas demandé s'il allait se faire payer pour aller faire
8: c'est
7: des pipes aussi.
3: J'ai une question.
7: Oui.
3: On m'avait parlé de l'équiste et c'est quand tu mettais ton cou dans la trajectoire du soleil.
7: C'est comment ton nom, toi?
9: Confuse-toi.
7: C'est comment ton nom, celui qui vient de dire ça?
3: Grosse lunette.
7: Ouais, bah grosse lunette, et ben.
3: Non, mais c'est une rumeur, hein, moi.
7: Ouais, non, mais c'est une rumeur. Alors, c'est une rumeur que t'as entendu dire. Oui. Et ben, la rumeur que t'as entendu dire, moi, je te dis au revoir, ça t'apprendra à dire des conneries comme
8: allez,
7: ça. Voilà, au revoir. Déjà pour toi, c'est
0: ça
7: terminé.
0: Y est, c'est parti.
7: Alors, deuxième question. Devrait-on modifier la loi pour que l'éclipse ait lieu quand il fait beau? On va demander ça à Lune de Miel.
2: Bah écoute, moi je pense que cette année, comme tu l'as dit l'autre soir, l'éclipse, elle était vachement mal foutue.
7: Ouais.
2: Parce que c'était les vacances, en plus c'était ouais. au milieu de la semaine, il y avait des nuages et tout ça. Moi je dis que ça a été super mal goupillé, je sais pas qui c'est qui ouais. s'est chargé de l'organisation.
7: Mm-hmm.
2: Ouais. Mais à mon avis, va y avoir des suites, quoi. Va y avoir des problèmes, des plaintes, c'est pas possible que
7: Il
2: faut faire ça pendant l'année, il faut faire ça le week-end, un jour il fait beau, je veux dire, c'est évident, quoi.
7: Ouais, parce que. Attendez. Après, je vais vous répondre à cette question. Télescope, pourquoi?
4: Il a tout à fait raison, quoi.
7: Toi, sur Limoges, est-ce que tu l'as vu comme il faut?
4: Ah non, je l'ai pas vu.
7: Tu dormais, en fait,
4: à ce heure-là, j'ai oublié de me réveiller comme
8: quelle image.
7: Lune de miel, je crois que sur Paris, on a quasiment rien vu. Hein.
2: Le problème, c'est, je sais pas pourquoi ils font ça. Ils font que, en fait, l'éclipse, elle marche juste à un seul endroit. Moi, je pense qu'ils devraient faire une éclipse pour tout le monde. Tu vois,
4: mais enfin, la ville de Limoges est assez riche pour se payer une éclipse.
2: Bah, je sais pas, mais il n'y a pas de raison que les gens qui sont à un endroit en profitent et pas les autres.
7: Mais c'est vrai que faut dire que sur Paris, moi, j'ai essayé de l'avoir, en fin de compte, on n'a rien vu. Ceux qui ont eu plus de chance pour ça, ben on va demander à Adonf de répondre et puis je vous redirai ça après.
8: D'accord.
7: Donc toi, sur Poitiers, déjà, est-ce que...
8: Moi, le problème, c'est que sur Poitiers, ben voilà, c'est que c'était pas une éclipse totale, on n'a pas eu l'argent pour se payer, je sais pas ce qui se passe, alors on nous augmente nos impôts.
7: Non, mais attendez.
8: Adonf,
7: pour l'instant, on fait pas un débat sur les impôts,
8: non,
7: hein, parce que ça m'intéresse pas.
8: Tu me demandes de m'exprimer sur le sujet de l'éclipse, alors ouais. Bon, bah, laisse-moi t'en parler un peu. Alors, donc, sur Poitiers, on n'a déjà pas une éclipse totale, et en plus, au moment où l'éclipse, bah, ils ont mis l'éclipse en route, et ben, bah, il y avait des nuages, pareil, sur Paris.
7: Bon, ok.
8: Donc, dalle, quoi,
2: c'est nul.
7: Moi, ce que je peux vous dire, là où que les gens ont plus de chances à l'avoir...
8: Oui, mais là où que les gens ont plus de chances à l'avoir, il y avait des nuages.
7: Non, c'est ceux qui ont eu plus, ceux qui ont eu l'occasion de l'avoir, vraiment, c'est sur Reims.
6: Sur TPS.
7: Fécamp.
4: Et sur TF1, on la voyait super bien.
1: Ah, mais fallait pas mettre les lunettes.
7: Ouais, ouais, à la télé, non, ça servait à rien.
4: C'est pour ça que je l'ai pas vu.
8: Voilà, le problème, c'est que moi, j'ai mis les lunettes devant la télé.
2: Oh non.
7: Non, mais t'es complètement starbé, toi.
8: On nous a dit que quand on regardait l'éclipse, il fallait mettre les lunettes. Alors le problème.
7: Mais ouais, mais c'est quand tu sors dehors, espèce d'abruti.
4: Ah, bah j'ai pas compris ça, moi non plus.
7: Mais non, mais vous comprenez tout à l'envers quand on vous dit quelque chose. Alors faudrait peut-être accorder les violons.
6: Alors
7: c'est pour répondre à l'une. C'est pour répondre à l'une de... Oh ! Télescope, t'arrêtes s'il te plaît, merci.
4: Pas moi.
7: Pour récupérer, donc pour répondre à la question à l'une de miel, c'est vrai que ça a été vraiment mal goupillé parce que sur Paris, on a pratiquement rien vu.
8: Ouais.
4: Mm-hmm. Hein ?
7: Ceux qui ont eu plus de chance à l'avoir, c'est Fécamp, Reims et l'autre ville, je crois.
4: Pourquoi ?
7: Pourquoi, je ne sais pas.
2: Tu sais comment ça se passe. C'est comme pour les JO, il y a un comité, il y a des villes qui se présentent, et puis il y a un vote qui est fait, et puis il y a des villes qui sont choisies, je veux dire. Ça, et comme tu le sais, bien évidemment, si c'est de la magouille, il y a du piton.
8: Bah, c'est pareil.
7: Il
8: y en a toujours que pour les hétéros, et c'est tout.
7: L'hétéro, il t'emmerde, l'hétéro, il te dit au revoir.
6: Mais non, mais hétéro, c'est pas méchant.
0: C'est pas méchant, Gérard.
4: C'est pas une insulte, hein.
6: Donc qu'est-ce qu'il faudrait pour toi faire pour avoir une éclipse
7: partout dans le monde
6: correct?
7: Non mais ça, de toute manière, ils ont comme l'une de miel à 10, et c'est vrai que sur Paris on n'a rien vu du tout, quasiment rien, parce qu'il y avait trop de nuages. Par contre le lendemain t'aurais vu le ciel était vachement bleu, donc là ils auraient pu la faire ce jour-là.
2: Comme par hasard.
6: Mais ça coûtait trop cher d'en refaire une autre le lendemain. Non,
7: non, attends, non parce que ça, c'était pour finir le siècle. Donc, avant qu'on arrive dans le, sur l'an 2000, ils ont voulu la faire avant. Mais ils auraient pu attendre sur Paris de la faire le lendemain. Parce que c'est vrai que nous, on n'a rien vu. Et moi, j'ai regardé comme ça. En fin de compte, t'as rien vu. Même sans lunettes, j'ai essayé de la regarder. Et ça m'a rien fait du tout. Pas comme celui du conseil qui a regardé trop l'éclipse, justement. Ouais, Manu.
6: C'est qui il? Quand tu dis il, ils auraient dû le faire. Ouais.
7: C'est les hommes politiques. C'est à eux de faire
6: faire ça proprement, quoi.
8: Voilà. Les politiciens, donc, c'est méchant. GG.
7: Oui.
2: Moi, ce que je trouve encore plus débile,
7: c'est qui?
2: C'est lune de miel.
7: Ouais.
2: Comme tu disais, il faisait beau le lendemain. Une fois que le matériel était installé, je veux dire, le matériel, il était déjà sur place. Ils n'auraient pas pu la refaire le lendemain, tu vois. Ça aurait coûté vachement moins cher. Le matériel était déjà là.
7: Bah ouais, mais c'est vrai que.
6: En plus, il y avait les deux journalistes. Il y avait la chanteuse. Il y avait pas mal de gens.
7: Ouais, mais ça, c'est de l'autre côté, sur Paris, en fin de compte, qu'est-ce qu'ils ont vu? Rien du tout, parce que tu voyais tout le monde qui était là avec leurs lunettes pour voir quoi? Pour apercevoir même pas un petit bout de lune. Sur Pékin, moi, je l'ai vu à la télé, vraiment, le truc.
6: Qu'au bois, il n'y a pas besoin de lunettes pour voir des bouts de lune.
7: De l'autre côté, sur Pékin, c'était la nuit complète. Donc, il y a le sondage. Oui.
8: Moi, j'ai une télé noir et blanc à la maison et on ne voyait rien du tout à la télé.
7: Ben ouais, mais attends, ben bien sûr, t'as une télé noire et blanc, de toute manière, c'était en noir et blanc, donc automatiquement, t'as rien vu du tout, le soleil, il était quelle couleur?
8: Bah, le soleil, il était noir.
7: Ben non, il était blanc, espèce d'andouille.
8: Ouais.
7: Ben, c'est la lune qui a bouffé le soleil pour qu'il passe noir, d'accord? Donc, alors, pour répondre à la question, avez-vous vu une éclipse? Alors, il y a 56% des gens qui répondent qu'ils dormaient, ça, comme le télescope.
4: Yes.
7: 30% répondent que oui, mais pas bien, car il faisait nuit. Donc, comme me disait lune de miel, c'est vrai. 17% des gens ont dit que oui, en regardant par la fenêtre. Ouais, mais ça, c'est sûr. Et 9% sont aveugles. Alors, pour les aveugles, c'est vrai que ça n'a pas été évident pour eux.
2: C'est une éclipse totale.
7: Alors,
8: c'est pour les sourds. Hein.
7: Oui. Alors, troisième question.
6: Gérard, avant la troisième question, à la place de grosses lunettes, on accueille Cratère.
7: Alors.
3: Oui, bonsoir Gérard.
7: Bonsoir, t'appelles d'où?
3: Clermont-Ferrand.
7: Hein?
3: Clermont-Ferrand.
7: La
3: 3.9.
7: 100. Non, t'as. Clermont-Ferrand, ça n'a jamais été 101.9, espèce d'andouille.
8: Salut, Cratère.
3: Excuse-moi, je me suis trompé, c'est 103.4.
7: Ouais, parce que Clermont-Ferrand, 101.9, ça m'étonnerait. Hein.
1: Gérard,
8: tu le prends pour un câble ou quoi?
1: Gérard, sur IRC, il y a Dan qui a une très bonne question. Il te demande comment ça se fait que lors d'une éclipse, on ne voit pas les étoiles alors qu'il fait nuit.
7: Ben, pourquoi? Parce que ce qui s'est produit, c'est que comme j'ai dit tout à l'heure et qu'on en a discuté deux mots lundi, quand Max m'a appelé, c'est vrai que là, il faisait nuit totale. Bon, on pouvait pas voir d'étoiles parce que c'est pas comme la nuit réellement. Parce que c'est la lune qui a engouffré le soleil. Après, ça a duré quoi? 2-3 minutes à peine, maximum. Et après, c'est redevenu normal. C'est vrai que ceux qui ont eu la chance de la voir complètement, c'était bien pour eux. Mais nous, malheureusement, sur Paris, on a été déçus complètement.
1: Et à ce propos, il y a Zim Zoom sur l'IRC. Il voulait savoir si on la voyait mieux en Amérique.
7: Ah ben ça, justement, justement la question, on va le savoir.
1: Ouais, c'est vrai que Bill Clinton, il a mieux fait.
7: Non, mais on sait pas où qu'elle se trouve à l'heure actuelle, et c'est vrai que normalement, là, doit se balader, parce que les lunettes, normalement, là, justement, ça va être... Voilà, on va poser la question, et je vais parler...
2: La tournée d'été, hein.
7: Ouais, mais je vais parler des lunettes après, donc doit-on porter des lunettes pour voir l'éclipse s'il pleut? Donc on va demander à lune de miel. Donc enfin pauvre lune de miel, nous on n'a pas été gâtés. Hein.
2: Ah non, on n'a pas été gâtés.
7: Même
2: clair.
7: Si on a mis des lunettes, il pleuvait pas, mais.
2: Bah, au moins ça permettait de garder les yeux au sec. Bon, c'est déjà ça quoi. Hein.
7: Bah ouais, parce qu'en fin de compte, on n'a rien vu, c'était dommage, nous. Hein.
2: Ah déçu.
7: Ouais. Cratère.
3: Bah ouais, mais moi je pense qu'il est pas. T'as pas besoin de porter de lunettes s'il pleut, puisqu'il y a des nuages, donc tu vois rien.
7: Bah ouais, mais toi, est-ce que tu l'as vu l'éclipse?
3: Moi j'étais sur la Côte d'Azur. Et c'était nul à chier, hein. On voyait rien du tout.
7: Attends, sur la Côte d'Azur, attends, sur la Côte d'Azur, tu vas pas me dire que t'as rien vu.
3: Non, on a vu un petit peu, mais elle était pas totale l'éclipse, Gérard.
7: Oh, ça m'étonnerait, hein.
3: Ah bah si, je t'assure.
7: Attends, sur la Côte d'Azur, c'est là qui faisait le plus beau. Et oh, attends, et prends. Oh, ça va pas dans ta tête, là, mon pote, hein.
3: Ouais,
4: Ouais, mais l'éclipse, elle est pas passée par là.
7: Ah bah si, elle est pas...
2: Si, non, mais attends.
6: Non, mais l'éclipse n'était pas en vacances.
2: Gérard.
7: Ouais.
2: Sur la Côte d'Azur, les gens, à cette heure-là, ils sont encore en boîte de nuit. Il y a des acheteurs et tout ça. Les gens, ils sont en sous-sol, là, ils sont en boîte de nuit. Ils n'ont pas vu l'éclipse.
7: C'est ouais, mais alors qu'elle est passée, nous, de toute manière, sur Paris, c'est lune de miel hein, qui vient de
2: oui,
7: parler.
2: Oui, tout à fait. Tout à
7: nous,
2: fait.
7: Sur Paris, normalement, elle était prévue à 12h32 ou 42, je crois.
2: Ouais, hein. Les mecs, ils sont encore en after, hein, sur la côte, c'est comment ça, ils font la tasse monde.
3: Bah, c'est clair.
2: Voilà, quoi.
7: Télescope.
4: Oui, bah je crois que je viens de te répondre, Gérard.
7: Non, c'est pas toi qui viens de me répondre, c'est Crater.
3: Ouais, exactement. Ouais.
7: Donc, t'as pas répondu, toi, à la question.
2: Les lunettes et la pluie.
4: Ah oui, c'est vrai.
7: Doit-on porter des lunettes ?
4: Il faut, parce qu'en fait, quand il pleut, il y a des nuages, je suis d'accord, mais les UVB arrivent quand même à transpercer les nuages.
7: Mm-hmm. Et Adonf ?
4: Déçu.
7: Non, mais tu réponds à la question correctement, sinon je te dis au revoir pour de bon, là.
8: Bon, bah écoute, la pluie, quand il pleut, je pense qu'il faut quand même mettre les lunettes, au cas
7: je
8: où.
7: Je te demande, pour voir l'éclipse.
8: Bah pour voir l'éclipse, oui, il vaut mieux mettre les lunettes.
7: D'accord.
8: Voilà.
7: Bah réponds correctement aux questions, s'il te plaît. Alors, donc, l'éclipse, doit-on porter des lunettes? Ça, de toute manière, c'était obligatoire de porter des lunettes pour ceux qui ont eu l'occasion de l'avoir, parce que sinon, au bout de 12h ou 24 heures, hein, lune de miel, je crois.
2: Je crois que c'est 24. Hein.
7: C'était 24 heures. Pour ceux qui n'avaient pas porté de lunettes, au bout de 24 heures, normalement, ils devaient se rendre...
2: Ouais, mais les nuages, tu pouvais pas regarder l'éclipse pendant 24 heures. Donc...
7: Non, mais quand elle est passée, donc c'est pour ceux qui ont eu l'occasion de la voir, qui n'ont pas porté les lunettes adaptées pour...
2: Ils ont quand même du mérite, hein, ceux qui ont regardé l'éclipse 24 heures, c'est des courageux.
7: Non, mais... Ce qu'il y a, c'est que ceux qui n'avaient pas porté des lunettes, c'était qu'au bout de 24 heures, ils pouvaient ressentir des piquements aux yeux, donc il fallait qu'ils se rendent. Laissez-moi parler, télescope, laisse-moi parler que je finisse, s'il te plaît, merci. Donc c'était pour préciser qu'au bout de 24 heures, si quelqu'un avait quelque chose aux yeux, qu'ils se rendent dans les hôpitaux, consulter des ophtalmos, parce que c'était prévu et c'était gratuit. Et il paraît que il n'y a pas eu d'incident grave, apparemment.
8: Écoute,
7: il n'y a pas eu d'incident grave durant cette éclipse. Hein.
6: Heureusement.
4: Ouais, je pense que c'est encore passé les 24 heures.
2: Oui. Ça a été brûlé de Vénus pendant l'éclipse. Pour faire.
7: Qui c'est qui vient de sortir ça?
2: Non, c'était pas pour toi, c'était pour l'autre auditeur, là, la fofolle. Elle va dire qu'elle a été brûlée de l'anus pendant l'éclipse, je m'en doute. Je la vois venir.
7: Le télescope, ouais.
4: Ah, moi, je suis pas une folasse, donc c'est pas
7: grave. Ouais, mais tu laisses, c'est pas grave, il va se calmer.
2: Voilà, donc.
6: Gérard. J'avais une question. Les gens qui travaillaient le jour de l'éclipse, il y en avait qui n'étaient pas en vacances. Donc, qu'est-ce qu'ils devaient faire? Est-ce qu'ils avaient le droit de sortir de leur travail pour
7: Non, mais juste. Ah bah voilà, très bonne question. Ça, c'est
6: pas de quoi, Gérard.
7: Parce que la question. Comment là, j'ai mal entendu.
2: C'est pour tout à l'heure, je disais. C'est pour tout à l'heure.
7: Non. Ouais, non, mais toi, Crater ou...
2: On finit sur les lunettes, quand même.
7: Ouais, non, mais attends, Crater, tu as pas commencé à t'amuser. Tu as pas commencé à insulter les gens qui sont avec nous sur le débat, parce que sinon, tu as viré au standard tout de suite, toi.
8: Parce que déjà, il a commencé à m'insulter, moi. Ouais. Alors, si ça commence comme ça, c'est toujours pareil. Si j'ai toujours besoin, parce que tout ça, sous prétexte qu'on n'est pas hétéro, on a besoin de se faire insulter, ça suffit maintenant.
7: On se calme, s'il vous plaît, sinon je vire des gens, là. Et je vais pas chercher midi à 14h. Donc, pour répondre à la question, est-ce que les gens travaillaient quand il y a eu l'éclipse? Donc, il y a certaines sociétés qui avaient donné leur journée aux employeurs. Aux ouvriers. Et ça, je pense que lune de miel, tu peux pas me contredire. Non, non. Hein.
4: Fait, Gérard, on est quatre, hein. Pourquoi tu parles qu'à lui?
7: Oui, non, parce que... Non, mais même, de toute manière, tout le monde peut... Ouais. Oui, qui c'est qui veut...
2: Encore lune de miel, je voulais finir sur les lunettes.
7: Ouais.
4: Encore lui.
2: Eh oui, encore, ouais. Tu sais, il y a des mecs qui ont pris l'avion là pour aller plus loin, faire.
7: Non, personne. Les avions n'avaient pas le droit de décoller, hein, justement.
2: Tu sais, les gens qui ont pris le Concorde là spécialement pour aller voir l'éclipse. T'as pas vu ça aux infos?
7: Non, j'ai pas eu l'occasion de voir le Concorde décoller parce que de toute manière, les gens n'avaient pas le droit de rouler.
2: Attends.
7: Non, justement, ça.
6: De toute façon, tu dors à Roissy en ce moment.
4: Bien roulé.
7: De manière.
8: Pendant les infos, il était déjà au bar.
6: Dans une soute.
7: Adonf.
8: Oui.
7: C'est toi qui viens de dire ça?
8: Mais t'es fou.
4: Mais non, c'est pas lui.
7: C'est qui vient de sortir ça?
6: C'est pas grave, Gérard.
2: Non, je crois pas, non.
7: Non, je pense que c'est Crater, à mon avis.
3: Non, c'est pas
7: grave.
2: Ça avait l'air rien dit, moi, quand même.
7: Donc, je pense que je t'ai répondu à ta question.
6: Oui, j'en avais une deuxième, si ouais. ça ne te dérange pas.
9: Et, ouais, ça fait chier. Hein.
6: Au niveau des lunettes, est-ce qu'on pouvait porter tout type de lunettes ou autre ?
7: Non, déjà, les lunettes étaient normalement ceux qui avaient des lunettes. C'était précisé, la marque CE derrière.
3: Mais moi, j'ai des lunettes de soleil CE et pourtant, ça n'a pas marché. Hein.
7: C'est qui ?
3: Cratère.
6: Ça veut dire quoi, cratère. C'est, ça veut dire quoi, CE ?
7: Et cratère.
3: Oui.
7: Si tu avais des lunettes de soleil hors celles qui étaient prévues pour.
4: Tu vas perdre tes yeux, cratère.
7: Donc, c'est archi-faux ce que tu nous dis, d'accord ? Donc, Rigaud.
1: Oui, alors encore une petite question, décidément.
7: J'espère que c'est pas sur les lunettes, on a assez fait le tour. Hein.
1: Non, justement, c'est Madame Soleil, la vraie, qui te demande combien ça a coûté à l'État français l'organisation de l'éclipse.
7: Je ne sais
1: en
7: pas.
1: Euros.
7: Je ne sais pas. Oh, ça, en euros, je n'en sais rien. Donc,
3: d'ailleurs,
7: on va pas...
3: Gérard, par quel moyen technique ils ont réussi à faire une éclipse
7: je ne sais pas non plus. Donc, on va pas s'éterniser trop sur.
6: Non, trop sur l'éclipse, c'est pas le sujet du débat.
7: C'est le sujet du débat, mais.
4: Le côté technique est très important quand même.
2: Non, je vais dire
7: ouais.
2: C'est un projecteur, tout simplement. C'est facile, c'est un projecteur.
7: Bon, il y a une télescope. Oh, s'il vous plaît, on se calme. Il y a une question Minitel maintenant.
6: Oui, il y a encore une question au sujet des lunettes. C'est la dernière. On va terminer là-dessus. Il y a comment ça s'appelle ? Il y a Béatrice qui est une famille nombreuse et elle dit moi, pour regarder l'éclipse, j'ai de la chance car j'ai des prix chez Afflelou et j'avais la fortie d'Afflelou. J'en avais 4 pour le prix d'une.
9: Les marques.
6: Marques. Non, je suis tout raide.
7: De toute manière, la question. Elle est tout con en plus. Oui. Déjà, alors
6: est-ce que c'est intéressant de regarder ça avec des.
7: Mais non, sa question, elle est con, elle a ni queue ni tête comme elle. Alors, des questions comme ça, c'est pas la peine.
6: Et je suis tout raide le matin quand je me lève, c'est tout.
7: Selon vous, quand aura lieu la prochaine. Oh, télescope, s'il te plaît, tu te calmes un petit peu maintenant là.
8: Pas possible, hein, si.
7: Adon Fossi.
4: Sois pas jalouse.
7: Manu, s'il te plaît, tu me les calmes tous les deux là parce que ça. télescope, tu te calmes s'il te plaît parce que ça commence à bien faire et Adon Fossi.
3: Ouais, c'est pas possible là.
7: Et cratère, c'est pareil. Oh,
3: qu'est-ce que. Attends, mais calme-moi, j'ai rien dit moi.
7: Ça commence à bien faire donc quand.
6: Je crois qu'il est amoureux de l'une de.
7: Selon vous quand. Télescope, je sens que tout à l'heure tu as gerbé toi.
6: Mais pose la question, Gérard.
7: Selon vous, quand aura lieu la prochaine éclipse ? On va demander à Adonf, comme il a une grande gueule.
4: 2080.
6: Il en met.
8: Tu crois pas, c'est bien dit. Hein. la gourde à sa foutre. Hein.
7: Bon, alors, Adonf, au revoir, terminé pour toi.
6: Non, il a pas répondu. Il a rien dit.
8: C'est bon, il a rien dit du tout.
7: Bon, alors, tu réponds là.
8: Mais pourquoi tu m'engueules ?
7: Oh ! C'est moi qui commande le jeudi, d'accord ?
1: Tu vas le faire pleurer, Gérard.
4: Vas-y, fais-nous la
7: peine. Oh là là là là là.
8: Alors, moi, je pense que la prochaine éclipse...
7: je sens que la prochaine éclipse...
6: C'est dans tes fesses.
7: Bon, allez, Adonf, dégage. Terminé. Tu lui dis au revoir, parce que là, des nasses comme ça sur l'antenne, j'aime pas trop. Télescope.
4: Ouais, c'est jeudi 17h15. L'éclipse et les bulles.
7: Bon, alors, pour toi aussi, au revoir, comme ça tu comprendras très bien la question. Allez, hop.
4: Salut, bouffon.
7: Bonsoir, connasse.
1: Gérard, pour te calmer calmer ce cher débat, il y a Albator qui te demande s'il y a une éclipse la nuit, est-ce que ça fait le jour ?
7: Ben non, à mon avis, je pense pas.
1: Pourquoi ?
7: Ben, de toute manière, si le soleil il se fait bouffer par la lune, automatiquement, ça fait nuit, puis après, ça reviendra au jour. Ça,
1: Donc, s'il y a une éclipse la nuit, ça fera le jour.
7: Voilà. Cratère.
3: Oui. Avant, j'avais une petite question à te poser. Comment ça se fait que la lune bouffe le soleil alors qu'elle est 100 fois plus petite que le soleil ?
7: Bon, pour l'instant, tu réponds à la question, selon vous, quand aura lieu la prochaine éclipse.
3: J'ai entendu parler que c'était dans 3 ans, je crois, quelque chose comme ça.
7: Non, je pense que tu t'es mal renseigné.
3: J'ai vu ton information sur TF1.
7: Manu, s'il te plaît, tu dis au revoir aussi à Télescope. Hein. Ouais, tu lui dis au revoir à elle. Hein. C'est terminé.
3: À Madagascar, même.
7: Lune de miel.
2: Bah écoute, okay. je sais pas, j'ai pas eu la grille des programmes là, de la nouvelle rentrée, donc je suis pas calé là, je peux pas te dire.
3: Ouais, bah moi, peut-être une en prévision la semaine prochaine, mais c'est pas sûr encore.
7: Cratère.
3: Bah je viens de répondre.
7: Ouais, mais moi je vais te répondre, la prochaine éclipse a lieu en 2081.
3: Ah d'accord. Bah,
2: est-ce qu'il faut garder ses lunettes
7: Non, parce que les lunettes normalement doivent être récupérées pour les envoyer en... Pardon, en Guadeloupe ou en Martinique, dans les autres pays, normalement, c'était pas.
6: Ils ont... Parce que c'est l'éclipse est prévue quand là-bas?
7: Je sais pas. Je pense qu'elle est, elle doit être prévue. Je sais plus quand. On sait pas exactement quand, mais je sais qu'ils.
6: Bientôt.
7: Avaient, ils avaient, je sais que c'est pour bientôt. Ils avaient prévu. Ils ont même dit que le jeudi, normalement, tous ceux qui avaient des lunettes, fallait qu'ils les redonnent. Ils mettaient des cartons à disposition dans
1: des cartons rouges.
7: Non, des cartons pour récupérer les lunettes et pour les renvoyer là-bas. Donc voilà. Donc.
2: On peut pas les garder pour 2080 nos lunettes?
7: Non.
3: Bah moi je les ai encore. Hein.
2: Ah moi je voulais les garder pour 2080. Hein.
3: Moi j'ai 40 mes lunettes.
7: Alors donc que doit-on faire pendant une éclipse? Alors il y a 45% des gens répondent que l'on ne doit rien faire. Ça c'est bien, ouais.
6: Ben 31%, oui, il vaut mieux pas faire grand chose.
7: 31% des répondent que c'est bon pour le moment pour dépouiller des vieilles, ça je pense pas. 20% pensent qu'il faut mieux faire un vœu, ça peut-être, ouais. 12% demandent ce que ça peut bien me foutre. Ben ça c'est bien aussi. Donc, y a quelqu'un, on a du monde, Manu, maintenant?
1: Ouais, on a Vénusia à la place de Télescope et on a Lumière à la place de Adonf.
7: Alors, Vénusia et Lumière. Bonsoir à vous deux.
4: Bonsoir.
3: Allô.
7: Fréquence.
3: Allô, allô.
7: Bonsoir. Oh, Lumière, s'il te plaît, ta fréquence. Merci.
3: Oui, 86.
7: Combien?
3: 86.
7: Et t'appelles d'où pour me dire 86?
3: Limoges.
7: Hein?
3: Limoges.
7: Limoges, c'est 102.5, hein, je te signale.
3: Pas de bon. Ah, mais c'est quand j'étais en vacances.
7: Ouais, ouais, non, mais c'est 102.5.
3: Pardon.
7: Ok.
3: Y a pas de problème.
7: Et Vénusia?
9: Oui, bonsoir Gérard.
7: Bonsoir.
9: Bonsoir, bonsoir l'équipe.
7: Ta fréquence
9: 95C.
3: Qu'est-ce que tu fais en poitrine?
7: Non mais qu'est-ce que... Hey, on n'en a rien à foutre de ta poitrine, je te demande ta fréquence.
9: 95.6, excuse-moi.
7: 95.6, c'est t'appelles?
9: J'avais la tête.
7: T'appelles?
3: Moi je sais.
9: J'appelle, oui, effectivement.
7: T'appelles d'où?
9: J'appelle de Tours.
3: Et tu pèses combien?
7: Voilà, alors, question suivante. Pardon, je vais me moucher avant. Et...
6: Oh,
7: non, je vous pose
6: attends,
7: la question.
6: Sort, hein.
7: Dans quel pays peut-on voir l'éclipse en ce moment?
3: En ce moment même, là?
7: Oui.
3: Alors là, je pourrais pas te répondre, Gérard.
9: Moi, je sais.
7: Oui, Vénusia?
9: Guatemala.
7: Non, mais ils ont pas reçu les lunettes comme... ah bah si, maintenant si. Vénusia, toi, Vénusia là. Hein.
9: Vénusia.
7: Ouais.
3: Kosovo.
7: Donc, ça suffit, on parle pas des trucs comme ça, d'accord, merci.
9: Non, on parle pas des Kurdes non plus.
7: Vénusia, alors.
9: Oui.
7: Ça suffit
9: oui,
7: aussi.
9: Guatemala, Gérard.
7: D'accord. Lumière.
3: Je pense que c'est effectivement Guatemala.
7: Ouais. Cratère.
3: À mon avis, à ce moment même, elle doit passer en Italie, hein.
7: Lune de miel. Non, lune de miel pour finir.
2: Ouais, non, moi je suis d'accord, Guatemala, donc Asie du Sud-Est, quoi.

0: Bah t'as le droit de rouler alors que c'est interdit.
1: Bah non, c'est pas interdit, c'était juste qu'il était déconseillé.
0: Il était, eh ben, il était déconseillé, ça veut dire interdit, parce que sinon tu te peux...
1: Oui, d'accord.
0: Et c'était bien. Oui,
1: D'ailleurs, il y a eu des grèves dans Paris pendant justement l'heure de l'éclipse des travaux.
0: Non, il n'y a pas eu.
2: Il y a eu des grèves.
0: Non. Oh, cratère, s'il te plaît, tu me laisses répondre. Si c'est passé, c'est qu'ils avaient interdit tout train de rouler, les camions, tout. De toute manière, tout le monde ne devait pas rouler le jour de l'éclipse.
2: Ah, c'est faux parce qu'il y a DJ Naz sur IRC qui affirme que tous les taxis sont passés en tarif de nuit pendant l'éclipse.
0: Ouais, mais. Normalement, ça m'étonnerait parce que c'était interdit de rouler. Lune de miel, donc, toi ?
3: Bah, moi, je pense que c'était aussi déconseillé, donc tu peux le faire, mais il faut faire attention, c'est tout.
0: De toute manière, c'était au risque et péril parce que ça te serait revenu à 900 balles l'amende, normalement. Venusia ?
3: Ça aurait été dommage pour une éclipse qu'on n'a pas vue en plus.
0: Bah oui.
4: En plus, ouais.
0: Venusia ?
4: Bah, contrairement à ce que disait l'autre connasse de télescope tout à l'heure.
0: Ouais, non, mais tu restes poli.
4: Non, mais elle m'a laissé un sale goût dans la bouche, celle-là.
0: Ouais, bah.
5: C'était une chénasse, hein.
0: On se calme, ouais.
4: Moi, j'ai conduit, mais seulement il est. C'est vrai qu'il était interdit de conduire, mais avec les lunettes.
0: Oui, mais non, mais même...
1: C'est dangereux, parce que tu vois rien avec les lunettes.
4: Bah oui, tu vois rien.
0: Bah, ouais, mais de toute manière, déjà, t'as de la chance de pas avoir eu un contrôle, parce que sinon, ça t'aurait coûté 900 balles en plus.
3: Ah, mais tout ça, les gendarmes, ils regardaient l'éclipse, hein, comme tout le monde, GG.
0: Bah, de toute manière, je sais, parce qu'il y a même la RATP qui l'a regardé.
3: Ah, bah, alors.
0: Parce que même les...
4: En plus, ils
0: foutent
4: rien, putain.
0: Bah, tu sais ce que ça veut dire, RATP, Venusia, donc lumière répond.
4: Ça veut dire quoi?
0: Ça veut dire retourne avec ta pute. D'accord. Lumière.
1: Un peu comique quand même.
5: Oui, bah moi écoute, en éclipse, je vais me coucher.
1: Ah bah c'est bah oui, normal.
0: Non mais attends. Je te demande. Lumière. Lumière. La question c'était lumière. Lumière, la question c'était peut-on rouler pendant l'éclipse ou marcher? Je te demande pas si t'as dormi, je m'en fous.
3: Il a pas dormi,
5: mais
3: hein,
5: pourquoi
4: on parle pas de marche.
3: Il a dit qu'il avait été se coucher.
5: Les lumières se sont allumées et c'était très très très beau.
0: D'accord. Sur Limoges, vous l'avez vu alors?
5: Oui, tout à fait.
0: Ah bah l'autre, elle nous a dit que non, alors ça m'étonnerait.
5: Elle disait n'importe quoi, puisque sur Limoges, nous, c'était un ciel bleu, extrêmement bleu, sans nuages.
0: Mmh.
5: Et on a très très bien vu l'éclipse, puisque ici, on a eu la chance de très très bien la voir pendant en plus très très longtemps.
3: Et il va faire quel temps demain à Paris?
0: On n'en sait rien, puis on s'en fout.
5: Voilà,
0: d'accord.
5: Mais ici à Limoges, par contre, en tout cas, c'était entièrement déconseillé de rouler, voire interdit. Il y avait effectivement une amende de 900 francs, je confirme, si on était pris en flagrant délit en train de rouler pendant l'éclipse.
4: Gérard,
5: on pouvait être arrêté avec le moteur qui tourne. Ça, on avait le droit.
0: Ah oui, mais ça, de toute manière, c'était bien.
5: C'était conseillé.
0: On avait le droit de
5: laisser tourner le moteur.
0: Ouais, mais...
5: D'ailleurs, beaucoup de routiers avaient laissé leurs camions arrêtés sur les bandes d'arrêt d'urgence de l'autoroute.
0: Non, sur les bandes d'arrêt d'urgence. C'est interdit parce que mais ils ont eu de la chance, mais sinon c'était
5: ils ont pris une amende, hein.
0: Non, je pense pas parce qu'on en a pas eu d'écho, hein. Sur les informations, on n'a pas eu d'écho pour nous dire s'il y avait eu des amendes ou pas de.
5: Nous ici sur Limoges, on a le journal d'information locale que certains routiers avaient été verbalisés, hein.
0: Ce qu'ils disent sur les journaux, ça fait deux, hein. Et ce qu'ils disent aux impôts, c'est pareil, hein. Donc faut pas tout mélanger là avec les journaux et puis les impôts à la télé, c'est pas du tout pareil. Hein.
5: Tu sais, c'est vrai, c'est comme à la radio, mais quand même...
0: Certaines radios disent ce qu'ils veulent, hein, ça c'est leur problème, hein, c'est pas le nôtre. Hein.
3: Ouais, GG.
0: Oui.
1: Moi j'ai eu une amende de 500 balles parce que je me suis fait gauler avec une boulette pendant l'éclipse.
3: Voilà.
0: Est-ce que
3: si tu te fais gauler en train de rouler, ils te filent une amende, mais ils te confisquent le kiff ou pas?
0: Non.
3: Ah bon, bah ça va.
1: Ouais, ça va.
0: Peut-il y avoir plusieurs éclipses en même temps? On demande à Lumière.
4: Moi je connais un mec qui s'est fait piquer parce qu'il avait pas son casque, 600 balles.
0: Lumière.
5: Moi, ça m'est arrivé effectivement de faire des trucs à plusieurs.
3: Ouais, sans casque.
5: Avoir un scooter.
3: Et t'as chopé une bléno.
0: Non, Venusia.
4: Oui.
6: Elle est partie.
0: Putain, ça reste avec ça. Merci.
1: Tout à cause d'un
0: Venusia.
4: Oui, Gérard.
0: Venusia.
4: Oui, Gérard, je suis là.
0: Donc tu réponds à la question, s'il te plaît.
4: Mais je t'ai répondu, je crois.
5: Non, peut-on voir plusieurs éclipses en même temps?
4: Ah oui, c'est vrai.
3: Oh là là.
4: Plusieurs éclipses en même temps,
0: oui.
4: C'est pas possible, Gérard. On peut pas être à plusieurs endroits en même temps.
0: D'accord.
4: De télé.
0: Cratère.
1: Ouais, alors bah, je pense qu'il est carrément impossible d'avoir plusieurs éclipses en même temps, puisqu'il faudrait plusieurs soleils et plusieurs lunes.
2: Ce
1: n'est pas le cas.
0: Mm-hmm.
5: Non.
3: Ouais, ah, mais...

0: Manu, si t'es pas content, tu rentres chez toi. Hein, si
1: non, c'est Nas qui l'a répondu.
2: Si t'es pas content, tes auditeurs, t'as qu'à aller choisir meilleur que ça.
3: Rien à voir. Vous vous complétez. Vraiment, vous complètez complètement.
0: Lune de miel. Lune de miel pour terminer. Pildar, tu arrêtes.
1: Mais quoi? Mais y a rien là.
0: Double son, s'il te plaît.
1: Mais y a pas de double son.
0: Tu crois pas que je le vois là-bas?
1: Mais y a rien là. Écoute,
0: si. Ouais, t'amuses pas. Joue pas au con là. Ça commence pas à me faire le deuxième débat comme t'as l'habitude de me faire. D'accord?
3: C'est pas vrai.
0: Lune de miel pour finir.
4: Moi je voulais te dire que forcément, quand tu vois une éclipse, en fait, il y en a deux en même temps, puisqu'il y a la lune et le soleil.
5: C'est vrai.
4: Mmh. Forcément, à chaque fois, il y a deux éclipses en fait à la fois.
6: C'est-à-dire sur le soleil, il y a une éclipse de terre sur le soleil?
4: Il y a une éclipse de lune et une éclipse de soleil.
6: Oh, c'est magnifique.
4: Tu vois? C'est magique.
6: C'est beau quand tu parles.
0: D'accord.
5: Gérard.
0: Oui.
5: Et si, imaginons deux instances.
0: C'est qui? Précise ton nom.
5: Lumière.
6: Ton nom.
0: Ouais.
5: Lumière. Imaginons qu'on soit sur la Lune.
0: Ouais.
5: Qu'est-ce que ça aurait fait?
4: Une éclipse de Terre.
0: Voilà.
4: Comme disait la fille tout à l'heure.
0: Voilà.
6: Vénusia.
4: Oui, bébé, oui, voilà.
0: Donc, alors, peut-on gagner de l'argent lors d'une éclipse? Si oui, comment? Alors. On va demander à Lumière.
5: Bah, c'est-à-dire que moi, j'ai travaillé un peu plus que d'habitude.
4: Voilà, j'en étais sûr.
5: Hein, ça, c'était évident.
0: Oh, Vénusia, Cratère et Lumière, là, vous allez vous calmer, vous répondez vous répondez correctement aux questions, sinon vous virez maintenant, d'accord?
5: Mais moi, j'écoute.
0: Alors, Lumière.
1: Manu. Bah,
5: écoute.
1: Oui, on se réveille. Ah, je suis là.
0: Ouais, réveille-toi, parce que tu fous pas grand-chose, là, depuis le deuxième débat. Hein.
1: Ah, tu vires personne.
0: Bah ouais, je gère personne, pour l'instant ça se passe à peu près bien.
6: T'as envie de travailler, Manu?
0: Lumière, s'il te plaît, tu réponds.
5: Oui, donc je te disais qu'effectivement, je pense qu'on peut gagner plus d'argent, parce que certaines personnes vont avoir besoin de certaines choses qu'ils n'auront pas pu avoir si on n'avait pas eu l'éclipse.
0: Ouais.
6: C'est comme Sandy quand il fait Mauritius.
0: Ta gueule, toi, connard. Vénusia.
7: Il est sexe, il est whiz, cela dit, il est...
0: Manu!
6: Ils sont mauvais.
5: Manu.
0: Je sens que le deuxième débat, je veux dire que c'était de la faute à Pildar parce qu'il est en train de nous poirer des conneries.
1: C'est bien le débat là.
0: Alors, Vénusia, s'il te plaît, tu réponds.
6: Oui, mais je t'ai répondu, Gérard, déjà.
0: Alors, Cratère.
8: Ouais, moi, j'ai pas gagné plus d'argent puisque mon boulot n'a rien à voir avec l'éclipse.
5: Ouais, bah, les bidons, ta réponse.
0: Ouais, complètement bidon en plus.
8: Bah ouais.
0: Parce que de toute manière, Fildar m'a posé la question de savoir.
8: Toi, t'as gagné plus d'argent ou pas?
0: Bah, de toute manière, le jour de l'éclipse, le 11 août,
6: il n'y avait
0: rien. Non, ça, on n'en a rien à foutre du RMI Vénusia, d'accord?
5: Est-ce que t'es allé en boîte de nuit?
0: Et lune de miel pour terminer.
4: Ouais, bah écoute, je pense que ouais, il peut y avoir des petits bonus dans la vie, des petits plaisirs pendant l'éclipse, quoi.
0: De toute manière, faut se dire une chose, que peut-on gagner de l'argent lors de l'éclipse? Si oui, comment? C'est vrai que ceux qui ont gagné de l'argent, c'est ceux qui ont vendu les lunettes, en fin de compte.
6: Ah, mais ils sont pas cons, alors.
0: Eh ouais, mais il y a même ceux qui ont essayé d'en revendre au noir. Parce qu'il paraît qu'il y a eu... Attendez.
1: Pas aux Japonais, pas...
0: Non, mais il paraît...
5: Pourquoi ils voulaient en vendre?
0: Fildar et Manu, vous arrêtez vos conneries. Manu, t'éteins ton micro, s'il te plaît. Et Fildar, t'arrêtes de rigoler comme un bouc.
2: Je rigole pas.
0: Non, tu paies quoi?
2: Bah rien.
0: Manu, t'éteins ton micro.
2: Ils en ont vendu qu'au noir, je veux pas là.
0: Donc,
1: c'est raciste.
0: Il y a eu des gens qui ont essayé de vendre des lunettes comme ça et qui se sont payés du fric. Et en plus, elles n'étaient pas marquées CE. Donc on va pas s'éterniser sur ça.
2: C'était pas des Calvin et Klein.
0: Non, alors.
8: Ça veut dire quoi CE alors?
2: Calvin et Klein.
0: Je n'en sais rien.
6: Gérard,
0: oui.
6: C'est Vénusia.
0: Oui.
6: Est-ce que tu crois pas qu'ils ont vendu les lunettes pour financer l'éclipse?
0: Non, parce que ce qui s'est produit, c'est que déjà sur les lunettes, il y en a eu déjà pas mal de...
4: Attends, Gérard, c'est pas des lunettes, c'est des lunettes.
0: Oh, celui qui s'amuse à me reprendre pour un oui, pour un non, tu vas dégager.
1: Des lunettes.
6: On a pas fini mes lunettes.
8: T'as une lunette? Gérard, mes lunettes, je les ai eues gratos. Hein.
0: Ouais, ça, j'en ai rien à foutre.
2: Ouais, moi, je les ai eues dans XL.
0: Oui.
5: Est-ce que toi tu les as payées tes lunettes?
0: Non, moi je les ai eues gratuits.
5: Comment t'as fait?
0: Ça me regarde pas.
2: Il a pris 2 kilos de bouteilles.
0: Peut-on avoir des maladies lorsqu'il y a une éclipse?
4: Devine à toi, c'est parti là.
6: The Budweiser.
5: Peut-on avoir quoi?
2: Ça vole.
0: Peut-on avoir des maladies?
4: De faire des débats, oui.
5: Non mais laissez parler un peu Gérard.
0: Cratère, tu dégages, au revoir.
8: J'ai rien dit, moi.
0: Trotteur, au revoir. Je ne veux pas savoir. J'ai dit au revoir. Au revoir.
8: Ouais, mais Michel, c'est pas moi.
0: Au revoir. Au revoir.
9: Michel.
0: Alors, peut-on avoir des maladies? Bon, vous arrêtez parce que sinon ça va être pareil, je vais encore en redégager un au hasard. Peut-on avoir des maladies lorsqu'il y a une éclipse? On va demander à Lumière.
5: Bah écoute, là tu me prends un peu de cours, mais je pense que...
0: Lumière.
5: Oui.
0: Tu réponds correctement à la question, tu fais comme cratère. Alors tu choisis.
5: Alors je choisis de bien répondre.
0: Bon, alors voilà. J'espère.
5: Ça fait de bon choix que la situation est plus sage. Alors, je pense qu'on peut pas avoir de maladie.
0: Alors, tu peux préciser?
5: Oui.
4: Grâce aux lunettes.
5: Si on a des lunettes.
0: Bon, alors, Lumière, je te dis au revoir.
5: Oui.
0: Au revoir, terminé pour toi. Vénusia.
10: Oui, Gérard.
0: Donc pour toi.
10: Je ne pense pas, il faut te protéger, c'est tout.
0: Ouais, mais... Non, mais je te demande la question, réponds correctement à la question que je pose. Attends, il y a une question Minitel.
2: Ah, c'est pas une question, c'est
10: j'espère
2: une
10: affirme. C'est plus important, hein.
2: Oui. Oui, je pense, oui. Il y a Gérard.
10: Connard.
0: Venusia, le connard, il t'emmerde en voir aussi, toi.
10: C'est pas toi, c'est Fildar.
0: Non, mais même, c'est pareil, c'est sur l'équipe, alors tu dis.
2: Ouais, c'est bien, Gérard.
0: Hop, tu lui dis au revoir à Venusia.
9: À Venusia, ok. Gérard.
2: Eh ben, tu permets. Donc il y a Gérald sur Minitel qui est dermatologue et qui dit que suite à l'éclipse, il a vu beaucoup de gens à cause de la chaleur en fait de l'éclipse qui ont eu la peau qui ont gonflé à certains endroits et ça a fait des boursouflures. Et il a dit que généralement ça se localisait plus dans les parties hautes de la tête.
0: N'importe quoi. N'importe quoi. Ouais Manu.
9: On accueille Étoile Filante et on accueille Mogdar qui n'est pas content.
0: Mais qui?
9: Et Mogdar.
11: Oui, allô, je vois.
0: Ouais.
11: Je vois pas pourquoi tu as parlé des noirs tout à l'heure comme ça. Pourquoi tu as dit que les lunettes étaient vendues qu'aux noirs?
12: Oui, allô, c'est tendu. Moi, je suis jaloux, je veux des lunettes aussi. Hein.
0: Oh, ça suffit ou quoi, Étoile Filante, là?
11: Mais non, mais c'est pas moi, là. Hein.
12: Non, c'est Chang.
11: C'est quoi ce problème, je vois?
0: Oh, ça commence à bien faire, là. Vous avez pas croire la fin du débat parce que ça va aller vite. Hein. Moi, je vais tous vous virer maintenant. Hein.
11: Tu es raciste?
0: Bon alors attends, celui-là tu lui dis au revoir.
4: Je Michel Lève.
0: Hop. Allez.
9: Mais je dis au revoir.
4: À Michel Lève.
0: Non, tu dis au revoir là au dernier là que tu viens de me récupérer.
11: Pourquoi tu m'as dit au revoir?
0: Au revoir. Allez hop, bonne nuit.
11: Et voilà, c'est toujours pareil.
0: Ouais, au revoir. Au moins tu comprendras qu'est-ce que c'est un débat. Étoile filante, t'appelles d'où?
11: J'appelle de Strasbourg.
0: La fréquence
11: 94.7.
0: Ok.
11: Donc, plus, ouais.
0: Donc peut-on avoir des maladies?
2: Non, je préférais que tu te mouches. Mouche-toi, c'est tout. Vas-y, mouche-toi.
0: Non, mais ça y est, c'est
2: non,
0: bon.
2: Non, mais c'est bon, tu renifles depuis 2 minutes. Vas-y, mouche-toi. Attendez, il va se moucher. Hein.
9: Fais-nous une belle éclipse totale.
0: Bon, allez, Étoile.
2: C'est bon?
0: Étoile filante.
11: Tu peux poser ta question, s'il te plaît.
0: Alors, peut-on avoir des maladies lorsqu'il y a une éclipse? On va essayer de finir les 10 dernières minutes à peu près correctement sans avoir trop de bordel maintenant.
11: Ah bah oui, tout à fait. Déjà, tu peux attraper une grippe.
0: Ouais.
11: À cause du changement de température.
0: Ouais, c'est vrai.
11: Aussi des problèmes aux yeux.
0: Ouais, mais ça, on en a assez parlé parce qu'on en a déjà discuté lundi quand Maxime a appelé.
11: Tu peux pas attraper d'autres maladies. Hein.
0: On en a rediscuté aussi mercredi, quand j'ai fait les conseils. Là, il y a une personne qui a été aveugle, qui s'est retrouvée aveugle parce qu'elle s'était pas protégée les yeux. Donc,
11: ça, c'est dangereux. Ouais.
0: Mais ça, on
2: non, elle s'est pas retrouvée aveugle parce que en fait, c'est seulement un petit problème de rétine, tu vois, et en fait, ça peut se soigner, tu vois, si c'est pris
0: ouais.
2: à temps.
0: Ouais, mais donc, il a trop attendu.
2: Non, mais personne n'est. Enfin, je pense pas que non, non, est devenu aveugle.
0: Non, mais de manière, ils l'ont bien annoncé pendant. L'UNEMN, tu m'excuseras, on finit avec la question là vite fait pour répondre à Fildar. Donc c'est vrai qu'ils avaient bien annoncé qu'il n'y a pas eu de problème. Parce qu'il y a des gens qui ont été voir des ophtalmos et en fin de compte...
2: Ils ont eu peur, mais en fait, c'était pas grave.
0: Non, faut dire qu'il n'y a rien eu de grave lors de l'éclipse. Hein. Donc on s'éternise plus là-dessus.
2: Si,
0: Ouais, Manu.
9: Je voulais juste accueillir deux personnes. On accueille donc Amy Plégiane et Robinson.
0: Amy, comment tu m'as dit?
13: Amy Plégiane.
11: C'est chaud.
0: Plégiane?
10: Plégiane.
2: Appelle-la Eliane, c'est pareil.
0: Ouais, Plégiane. Donc, ta fréquence, s'il te plaît.
10: C'est le 103.5.
0: 103.5 et Robinson pour
11: fou. Oui, c'est Robinson. On m'a pas reconnu, c'est Mogda.
0: Ouais, bah au revoir. Allez hop, tu lui dis au revoir complètement, non, celui-là.
11: Non,
0: au revoir. Au revoir. Au revoir. Au revoir.
11: Pourquoi tu me veux?
0: Au revoir. Non. Je termine pas le débat avec toi. Alors terminé, au revoir. Allez, au revoir ça. Oh là là, c'est quoi ça?
11: C'est quoi?
0: Qu'est-ce qu'il me dit là? Qu'est-ce qu'il me fait lui? Tu lui dis au revoir complètement, c'est pas la peine qu'on le récupère. Hein. Donc, qui c'est qui a pas répondu là? Parce que lui il est revenu, ça m'a foutu dans la merde.
10: Amy Plégiane.
0: Ouais, alors à toi.
10: Peux-tu me répéter
0: la question
10: ouais, s'il te plaît?
0: Alors, je la répète parce que c'est la première, mais après je ne répéterai plus les questions. Faudra bien écouter.
10: Merci.
0: Faudra bien s'ouvrir les esgourdes. Mmh. Alors, peut-on avoir des maladies lorsqu'il y a une éclipse?
10: Oui.
0: Ouais, donc alors?
10: J'ai attrapé une...
0: Une chaude pisse.
10: Ouais. Oui, voilà.
11: C'est mon cœur.
2: Ouais, bravo. D'accord. C'est bien.
10: Ouais, mais bon, si t'étais soigné un peu, je l'aurais pas pécho.
11: Mais non, d'accord. C'est pas ça, en fait. Moi, j'ai fait lune de miel, j'ai pas fait gaffe. C'était un peu plus sombre que d'habitude. J'ai tapé dans le tas.
10: Tu fais gaffe, quand même.
11: Non, mais j'ai tiré un Brésilien, j'y peux rien.
10: Non, c'est pas un Brésilien. Non.
11: Ah bah,
0: Bon, on se calme un peu, là. Manu.
2: À la place de Robinson, on accueille Claude.
0: Claude ?
2: Ouais, Claude.
11: Bonsoir, Claude.
10: Pourquoi, Claude ?
11: Oui, ça bonsoir. Bonsoir, Claude. Bonsoir.
0: Ah, c'est encore lui ?
2: Non.
0: Ah, non, rien à voir.
2: Ah, non. Oui,
0: ta fréquence, s'il te plaît ?
11: Oh, 96.5.
10: Et j'ai reconnu, c'est Tony ?
0: Non, Tony.
11: Écoutez, jeune demoiselle, vous me confondez pas avec Tony.
10: Attends, tu vas pas me bluffer.
0: C'est un pot qui est déguisé. Amy Plézianne.
11: Écoutez, laissez-moi parler un peu.
0: Ça signale que Tony n'est plus là, alors. Donc,
11: je m'appelle Claude.
0: Ça y est, on a compris. Donc,
11: je cherche une fille de 26-27 ans.
0: Ouais.
11: Dans la région.
0: Ouais.
2: On voilà. S'écarte du débat là.
0: Claude,
11: au niveau des maladies, je ne pense pas qu'on puisse en attraper.
0: Qu'est-ce que c'est que ce naze là qui nous fait lui?
11: Parce que je pense que cela n'est pas dangereux.
0: D'accord, bon enfin, on a compris. Alors, avez-vous attrapé des maladies pendant la dernière éclipse et après on va faire la dernière? 75% des gens répondent qu'ils ont perdu leurs dents devant. Merci Pilar. 29% répondent qu'ils étaient vaccinés contre l'éclipse. Je vois pas s'il y a des vaccins qu'éclipse pour les éclipses, c'est pas grave.
2: Il y a éclipse 2000.
0: 23% disent que depuis l'éclipse, ils sont plus intelligents. C'est peut-être pour toi que tu voulais dire ça. Tu t'as pas les chevilles enflées non plus.
2: Je sais pas, j'écoute Skyrock dans le casque.
0: Ouais, c'est ça, t'as raison. Et 5% ont attrapé des morpions, mais en venant chez toi. Mais n'importe quoi, t'es complètement starbé, toi. Alors, dernière question.
11: Oui.
0: Alors, comment se nourrit une éclipse dans le ciel? Bah oui, hein, c'est...
2: Non, il y en a peut-être une autre, parce que celle-là...
11: Ouais.
13: Moi, j'ai une bonne question de Paco Reban sur IRC.
0: Ouais, bah lui, si c'est pas...
2: Justement, tiens, bien...
0: Ouais, bah justement, et puis les gens, ils vont
2: en parler un peu de Paco.
13: Donc, il voulait savoir...
0: S'il vous plaît, derrière, vous laissez parler, merci.
13: Il voulait savoir ce que c'était comme éclipse quand... Quand le soleil passe entre la lune et la terre.
0: Mmh. De quoi?
13: Il voulait savoir qu'est-ce que c'était comme éclipse quand le soleil passe entre la terre et la lune.
0: D'accord, alors on va demander à Claude.
13: Non mais c'est à toi qui demande.
0: Ouais mais on va
10: répondre aussi.
0: Bah, voilà.
11: Écoute, on peut répondre, je pense. Gérard, tu pourrais déjà donner ton opinion et après on répondrait tout après.
0: Non mais vous allez répondre en premier.
2: T'es gay quand ça te plaît toi.
11: Ouais, toi t'as mieux et toi direct.
14: Alors bah écoute, moi je pense.
0: C'est qui là?
13: Il a l'air bien raide aussi.
10: C'est Claude. Hein.
0: Bon Claude, tu réponds s'il te plaît ou je te dis au revoir?
11: Alors,
10: c'est le Claude de la voyance.
11: Au niveau de l'éclipse, quand le soleil se met entre la Terre et la Lune sous un angle qui bien sûr correspond à une éclipse, je pense que tout ce qu'on peut voir c'est juste la Terre et la Lune qui sont exactement alignées avec le soleil qui se retrouve à la perpendiculaire de la Terre.
0: D'accord. Amy Plézianne.
10: Plégiane.
0: Ouais, Plégiane.
10: Ça dépend en fait. Le soleil, s'il est... Si tu lui tournes le dos ou si tu le vois.
0: Oui.
10: Si t'es derrière le soleil, tu le vois pas.
0: Ouais, mais si t'es devant, tu le vois.
10: Si t'es devant, faut mettre des lunettes.
0: D'accord.
10: Si t'es derrière,
0: tu mets des lunettes dans ton derrière, d'accord. Étoile filante pour terminer.
10: Moi, je mets pas de pommade.
0: Étoile filante.
8: Bah, à mon avis, ça fait juste une grande ombre quand t'es sur la Lune.
0: Ouais.
8: Elle est nulle, cette question.
0: Ouais,
8: de toute façon, elle est bidon, ta question.
0: Ouais, sujet de... mais oui, c'est... Non, non, mais c'est une question IRC, alors.
2: Il peut y avoir une faiblesse internet.
11: Et toi, tu en penses quoi, Gérard?
0: Lune de miel. Lune de miel pour finir.
4: Bah, moi je sais pas, je te dis, j'ai pas fait d'agronomie, donc j'y connais pas grand chose.
0: Ouais, bah, moi c'est pareil. Moi personnellement, j'ai pas fait d'aglo et puis je vois pas ce que c'est.
2: Gérard.
0: Oui. Oh s'il vous plaît derrière, on se calme, merci.
2: C'est par rapport à. Excusez-moi.
0: Oh.
2: Excusez-moi.
0: Merci.
4: Tu mettrais quoi, du lombris ou je sais pas moi.
6: Ou du papier peint.
2: Bon, attends, il vient juste d'avoir les murs, laisse-lui le temps de faire le devis, et puis après il fera le papier ou ce qu'il a à faire dans son appart.
0: Bon, tu les coupes et tu poses ta question.
2: Ouais, et je voulais te demander au niveau de Paco Rabanne, tu sais, par rapport à ce qu'il avait dit là, que c'était la fin du monde, la visirette là qu'elle est tombée, et tout ça. Qu'est-ce que t'en penses et où il est? Est-ce que t'as eu des nouvelles de Rabanne?
0: Non, on n'a pas eu des nouvelles et on ne sait pas exactement si vraiment ce qu'il a annoncé était vraiment réel parce que ça a été démenti, donc ça a été faux. Ah, par contre, j'avais oublié un petit sondage avant qu'on fasse la conclusion.
2: T'as fini de me répondre à la question là.
0: Oui. Qui a organisé l'éclipse? Alors 60% des gens répondent qu'ils ne savent pas, ben c'est vrai, mais 45% répondent que c'est le gouvernement français, ça on sait peut-être. 36% pensent que c'est Jean-Michel Jarre pour un concert, ça peut, je pense pas. Et 18% pensent que je suis trop con. Bah ça, celui qui a été sortir ça sur l'IRC, c'est plutôt celui qui a sorti que j'étais trop con. Il a qu'à se regarder. Donc conclusion, on va demander à Claude.
11: Moi, je trouve vraiment que ton débat c'est de la merde.
6: C'est mon cas.
11: Je me suis planté là.
4: Ok. Allez, refais-la, vas-y.
11: Vas-y, reprends.
0: Ouais, vas-y, reprends ton souffle et refais tes conneries.
4: Voilà, alors.
0: Redis bien tes conneries. Et on va vite te dire
2: sur l'éclipse.
11: Je pensais juste que j'espère que t'étais pas sous la grosse Sandy quand t'as regardé l'éclipse, sinon t'as pas dû voir grand-chose.
0: Alors, voilà. Claude, la grosse Sandy, elle t'emmerde. Ok, merci, de bon entendeur, salut pour toi, au revoir.
2: Salut, hop.
0: Amy Plésiane.
6: Plésiane.
0: Ouais.
6: Rien à dire, franchement, parfait.
0: Non, mais la conclusion du débat.
6: Parfait.
0: D'accord.
6: Parfait. Bisous à tous.
0: D'accord, bisous à toi. Et toi le filante.
8: Ouais, bah moi l'éclipse, je m'en bats les couilles. En conclusion, je voudrais juste dire que c'est honteux que, à ce qui paraît, Gérard, pour arrondir tes fins de mois pendant les grandes vacances, tu faisais des paris sur des courses de cafards dans les couloirs de l'hôtel Formule 1 et je trouve ça honteux.
0: Et toi, t'as pas fait des courses d'étoiles filantes dans ta connerie?
8: Ok.
0: Non, je pense que t'as dû faire des étoiles filantes dans ta ville de merde. Et lune de miel pour terminer.
4: Bah écoute, je trouve que la saison des débats a bien commencé, hein. C'était un bon débat.
0: Ouais, un peu fort, mais...
4: Ouais, quand même, mais bon, je regrette que Paco Rabanne se soit trompé et que la station Mir donc soit pas tombée à Suresnes, hein, parce que ça aurait fait de la place.
0: Mm-hmm.
4: Et puis sinon, je trouve ça dégueulasse que tu fasses travailler à ta femme pendant que tu te picoles la ruche toute la journée, voilà.
0: Ouais, bah c'est bien, je te remercie de ta conclusion qui était pourrite.
4: Pas de problème,
0: Conclusion oui. De l'IRC, oui.
13: Alors sur l'IRC, on a un petit peu baissé, on a fini à 7777, j'espère que c'est pas un signe bizarre.
2: Non, mais il est tard. Hein.
13: Alors ouais, c'est vrai. Il y a une conclusion de Yankee qui dit le revoici, le revoilà, le seul, l'unique, GG qui ferait bien de s'éclipser vu qu'il continue à nous pondre des merdes de débat.
0: Ouais, bah ça. On en a rien à foutre d'elle.
13: D'elle.
0: D'elle ou de lui, je m'en fous.
13: Ok, pas de problème. Et j'en cherchais une petite que j'avais vue tout à l'heure, mais ça passe tellement vite. Voilà. Conclusion, Gérard, t'as dit autant de conneries que Paco Rabanne dans ton débat. Et de nouveau, un petit big up à Turpentine qui dit que ton débat.
0: Ouais, ben moi, je l'emmerde.
13: Une tête comme toi.
0: Ben moi, je l'emmerde. Et sur les Minitel, non.
2: Oui, une petite. Oui, il y avait PSG qui nous donne des nouvelles de Paco Rabanne.
0: PSG !
2: Ouais. Qui, soi-disant, aurait avoué qu'il s'était trompé, mais qui se passerait quand même quelque chose avant l'an 2000, donc avant la fin de l'année, il y aurait une catastrophe en France. Donc je sais pas, tu vas peut-être...
0: À mon avis,
2: tu vas peut-être... Tu vas peut-être te marier ou un truc comme ça.
0: Enfin, on n'en sait rien, bref.
2: On verra.
0: Et après ?
2: Et qu'est-ce qu'il y a d'autre ? Non, c'est tout. Bon débat dans l'ensemble. Vivement la semaine prochaine.
0: Bah ouais, c'est ce que je souhaite. Oui,
13: Gérard, ouais, il y a Perforas qui voulait savoir c'est quoi le thème du troisième débat.
0: Il y en a pas parce qu'on a fini.
13: Ah.
0: Il n'y a pas de troisième
2: c'est
0: débat.
2: Nouvelle, c'est ça les nouveaux horaires, c'est quoi, Gérard ?
0: Donc les nouveaux horaires, maintenant le jeudi c'est minuit, 2h du matin. C'est plus comme avant, minuit et demi, 3h. Donc voilà.
2: Voilà.
0: Donc, maintenant,
13: c'est minuit jusqu'à 3h là ?
0: Non, minuit, 2h, c'est terminé pour aujourd'hui.
2: Voilà, donc là...
0: Et là, on va s'écouter...
2: C'est Seb, et t'as les titres
0: Non, mais moi, je voudrais...
15: Ah, oui, mais si.
0: Donc, la semaine prochaine... Demain, n'oubliez pas que Max sera en soirée à...
2: Au Malvern, à Vannes.
0: Au Malvern, à Vannes, donc...
2: Allez-y.
0: Malvern, à Vannes.
2: Oui.
0: Donc, allez-y nombreux, répondez présents à tout ça, et soyez présents pour dimanche, la nouvelle émission de 22h minuit, qui s'appelle...
2: Éclectique,
0: voilà donc.
2: Et balade nocturne de minuit à une heure.
0: De minuit à une heure. Donc je risque de passer pour voir comment que ça se passe.
2: Ah oui, voilà. On a besoin de toi dans balade nocturne. Et pour finir, donc on a deux morceaux extraits de la compilation qui a été sortie spécialement pour l'éclipse du 11 août.
0: Alors,
2: donc c'est un CD pour l'éclipse.
0: Le Petit Prince des acédiques avec Ma femme devant le soleil, ça fait une éclipse. C'est Pablo, non, c'est pas Corapone.
2: Non, mais c'est ça.
0: C'est Pablo Reban avec N'oublie pas tes lunettes pour regarder le fond de ma lune. Et on se retrouve dès
2: minuit jeudi prochain.
0: Dès 21h30 mercredi. Bonsoir à tous, bon week-end et c'est pour la nuit sans pub.
16: Yo. Gérard, dans Star System, c'est ça.
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18: Bonsoir à tous, bienvenue dans la libre antenne pour le débat. Donc on va accueillir Patricia, 24 ans de Paris, bonsoir. Patricia.
19: Tu vas bien ?
18: Ça va ?
19: Ouais, tranquille.
18: Ok. Ingrid, 28 ans de Lyon.
19: Oui, bonsoir.
18: Bonsoir. Mathilda. 25 ans de Lille, bonsoir. Tony, bonsoir, 20 ans de Paris.
20: Bonsoir, grand gourou, et je suis très fier de participer à la secte du jeudi soir avec toi. Illumine-nous par tes poèmes.
18: Bon, c'est bon. Seb, bonsoir, 20 ans de Paris.
21: Bonsoir.
18: Et Alpha, 20 ans de Paris aussi. Ouais, bonsoir à tous.
19: Salut.
21: Alpha, ça me dit quelque chose, mais bon. Ouais, je crois que c'est clair.
18: Bon, je vous préviens, vous commencez pas. Parce
22: et tu remarqueras qu'il n'y a pas les mêmes.
21: Ouais, c'est vrai, ouais, parce que tu en as marre d'un peu les bouffons là, qui passent tout le temps, là, toujours, c'est relou quoi.
23: Ouais, c'est vrai, c'était chiant à force. Ouais, c'est la première fois que j'appelle, je veux dire.
19: Ouais, moi, il y a Mathilde,
18: ouais,
19: pareil, ouais.
18: Bon, alors on va y aller, donc pour ou contre les boîtes de cul.
19: Pour.
18: Donc, ou. Bah, ouais. Alors, est-ce que vous
19: Mathilda, Mathilda.
18: Oui.
19: Bah, il n'y a pas de pour ou contre, il faut goûter à tout pour savoir.
23: Oh, Mathilda, qu'est-ce que. Oh là là.
18: Ouais, mais comment ça, il faut goûter à tout?
23: Bah, faut goûter à Gérard, quoi. Là, t'auras tout goûté.
19: Non, mais il faut tout essayer, en fait. Là,
22: t'es sûr de ce que tu dis?
19: Ah oui.
22: T'es sûr qu'il faut tout essayer?
19: Il faut tout essayer.
22: On va bien voir Gérard, alors.
19: Il faut profiter de la vie.
23: Non, mais Mathilda, par exemple, tu te taperais Gérard, là, ce soir?
18: Non, mais attendez, pour l'instant, c'est pas...
23: Moi si, parce qu'elle dit qu'elle est prête à tout se taper, donc je lui demande.
18: Non, mais attends, elle est de Lille, hein.
23: Non, mais tout est relatif.
19: Où est le problème, Gérard, être de Lille?
18: Non, pas du tout.
19: Aucun?
23: Non, parce qu'il paraît qu'il y a une personne qui fait Paris-Lille en 20 minutes. Donc en une demi-heure, je pense que tu peux le faire.
19: Voilà.
18: Ah, qui c'est qui vient de dire
23: C'est moi, excuse-moi.
18: Ouais, bah donnez votre nom quand...
23: C'est
18: quand
23: Tony.
18: Ouais, Tony, vous Paris-Lille en 20 minutes?
23: Ouais, Paris-Lille en 20 minutes, je crois qu'il s'appelle Mélic. Super Mélic.
18: Ah ouais. Ok, on verra ça plus tard, hein.
23: Ouais,
22: il n'a pas compris.
23: Ah, il n'a pas compris.
22: Ouais, mais il était sponsorisé par Tapis aussi, c'est pour ça.
23: Ah, voilà. Ok. C'était dans le canard enchaîné ce matin. Hein.
18: Mmh. Ouais, d'accord. Bon,
23: Depuis l'ont déchaîné, je crois.
19: Bon, moi Gérard, c'est Patricia.
18: Ouais.
19: Alors, j'ai une petite question pour toi.
18: Ouais.
19: J'aimerais savoir si t'as des limites dans le cul.
18: C'est-à-dire?
19: Est-ce que...
23: Est-ce que t'as trouvé un enfant, c'est quoi?
19: Est-ce qu'il y a des objets que tu veux pas utiliser, ou que tu voudrais pas utiliser pour ta copine, ou est-ce que tu pourrais pas faire ça à plusieurs,
23: Il a aucune limite, Gérard. Gérard, il a des limites seulement quand il serre les fesses.
18: Il y a qu'un truc.
19: Tes contours sont bien arrondis, Gérard.
18: Comment?
19: Tes contours sont bien arrondis.
18: Je ne sais pas. J'ai jamais essayé avec un mec et je n'essaierai jamais non plus sur une nana parce que ça fait trop mal.
19: Il faut jamais dire ça, Gérard.
18: Non, c'est bon.
19: Tu n'es pas à l'abri, Gérard.
18: Ben ça, c'est peut-être pour.
19: Je ne sais pas.
18: C'est Patricia qui parle là.
19: Oui, non, c'est Mathilda.
18: Ouais, Mathilda.
19: Attention.
18: Non, parce que donnez vos noms quand vous voulez répondre.
19: C'était Mathilda.
18: Ok. Et une graine, toi, qu'est-ce que t'en penses? Parce qu'on t'entend pas absolument. Hein.
19: Oui, mais moi j'avais une question à poser à Gérard.
18: Bah oui, je suis là encore. Hein.
19: Oui, donc voilà, moi ça fait 4 ans que je suis mariée, ça fait 2 ans et demi que je fréquente le milieu échangiste.
18: Ouais.
19: Et je voulais savoir si toi tu serais prêt à aller dans ce milieu-là, si ça t'intéresserait.
18: Pas trop, non.
23: Avant que tu répondes, je voulais dire, c'est Tony là, que j'échangerais pas mes 2 paquets d'ombos contre Gérard, quoi.
18: Bon, alors Tony, je vais te dire une chose, tu restes quand même un peu poli quand...
23: Non, mais 2 paquets d'ombos, c'est...
18: Non, mais c'est bon,
1: c'est il était poli, je suis désolée, rien de vulgaire.
19: Moi, je voudrais parler, Gérard. Gérard, c'est Mathilda.
18: Oui.
19: Voilà, moi, j'ai un appartement avec 2 chambres nuptiales, rouge...
23: J'arrive, Mathilda, j'arrive.
19: Rouge vif, très vif, avec une déco style Salvatore Dali et des angles de mur vifs, très très vifs. Et tu sais, mon compagnon qui s'appelle George est très bricoleur et il a fait une cabine téléphonique avec des coussins rouges en forme de cœur.
23: Ouais, mais il est pas...
19: Le tout bordé de dentelle fine, très très fine.
23: Ça arrive, tu t'encules dedans. Mais il est pas très très vif, lui.
19: Non, mais on a pensé à toi, Gérard.
18: Non, mais c'est bien.
19: Ça ne te dit pas?
18: Non.
19: Vraiment pas?
18: Non, pas du tout.
19: Pourquoi?
18: Parce que je suis pas attiré à ce milieu-là de trucs échangistes.
19: Mais t'as pas vu mon appartement?
18: Mais même.
19: Il y a du rouge. Très rouge. Et des fois, je chante. La la la la la la la.
23: Et on va virer la mongolienne, là, avant qu'elle ait...
18: Non, mais je crois qu'il y en a qui ont dû fumer la moquette avant d'appeler Gérard.
23: Non,
18: Gérard.
23: Je crois qu'elle a...
19: Oui, la moquette.
23: Non, je crois qu'elle a...
19: De la moquette.
23: Ouais. Elle a fumé de l'amiante.
22: Attends, Gérard, pourquoi t'es pas...
23: J'ai fumé un pétard, moi. Bon, j'étais plutôt qu'elle a fumé du Gérard, quoi.
22: Gérard, pourquoi t'es pas pour les trucs échangistes? Qu'est-ce qui te déplaît là-dedans?
18: Le tout.
22: Mais quoi, tout?
18: Je trouve ça assez ignoble d'échanger sa copine pour une autre.
19: Non, mais ça marche pas comme ça. Hein. C'est Ingrid qui parle, là.
22: Mais t'échanges pas
19: c'est Mathilda,
22: copine.
19: Là. Ça marche pas comme ça, je veux dire, c'est pas ignoble. Je veux dire, c'est une complicité dans le couple. Et il vaut mieux faire ça ensemble que de faire ça chacun de son côté et se faire du mal mutuellement.
23: Non, mais Gérard, des fois, quand il a une copine, déjà, il a du mal à en avoir une. Pour l'échanger, après, c'est quand même quelque chose.
18: Je vais pas vous le répéter tout au long de
23: l'émission.
18: Hein
23: ouais.
18: Vous allez donner vos noms au fur et à mesure parce que ça commence à être lourd là de ne pas préciser les noms.
23: C'est Arthur, je crois que c'était Alpha.
19: Gérard?
23: Alpha, ouais, on va l'appeler comme ça. Hein.
18: Oui.
19: C'est Mathilda.
18: Oui.
19: Parce que toi, Gérard, tu joues avec les mots dans tes poèmes. Mais George, lui, il joue avec ses mains. Et ça, j'aime.
23: Mais Gérard, il joue aussi de la queue hein, de temps en temps.
19: Ah oui?
18: T'as été voir?
23: Bah ouais, il paraît quoi.
18: Ah ouais, il paraît. Ben, tu vois, avec les i. Hein ben tu te mets derrière ton thé.
22: Qui c'est qui t'a dit ça?
18: Qui t'a dit ça déjà?
23: Pour bah, j'ai vu ça sur internet quoi.
18: Ah ouais.
23: D'ailleurs, les photos de Gérard sur internet. Et puis aussi, parce qu'on devait parler des sex shops, j'ai vu aussi une cassette Fucking Gérard avec des animaux et des ch'tis enfants boliviens.
18: Ouais, voilà. C'est ça.
19: C'est Patricia, je voulais parler de la zoophilie.
23: Je voulais savoir.
18: Oui, Patricia.
19: Ouais, la zoophilie, Gérard.
23: Bah, Gérard, il encule Chewbacca tous les soirs, donc comme ça, c'est clair.
19: Non, mais je me doute bien qu'il n'est pas zoophile, mais bon, il y a des trucs assez gore, je trouve. Hein.
18: Bah oui.
19: Tu as déjà vu des catalogues de. Ouais, c'est
23: clair.
19: Dégueulasse.
23: Une gonzette montée sur un tabouret pour sucer un cheval, c'est pas top.
19: Non, ouais,
23: c'est clair.
19: Une nana qui se met un serpent dans
23: c'était
19: la
23: pas
19: chatte
23: drôle non plus.
19: Ou.
18: De quoi?
19: Ah, une nana.
18: Ouais.
19: Qui se met un serpent dans la chatte. Hein.
18: Si la nana préfère se faire du bien elle-même avec n'importe quoi comme objet, c'est son problème.
19: Mais attends,
18: hein.
19: C'est un objet.
23: Gérard, est-ce que tu as vu le film Marlène tue un dauphin?
18: Non.
22: Menteur.
19: Et une nana qui laisse un cheval, quoi, qui laisse la queue d'un cheval.
18: Non plus.
19: C'est atroce, quoi.
22: Ouais. Gérard, il y a Ava sur Minitel qui te propose une nuit avec elle pour 3000 francs et tous tes désirs seront assouvis.
18: Qu'elle laisse son numéro. les gens sur Minitel, si vous voulez réagir, laissez vos numéros, on vous appelle.
19: Gérard, je suis prête à te laisser mon numéro.
23: Gérard, méfie-toi parce que tous tes désirs seront assouvis, mais tu seras découvert.
18: Non, mais c'est elle qui paye, c'est pas moi.
22: Non, c'est toi.
23: Attends, tu rigoles, Gérard. Tu crois pas qu'on va payer pour te faire l'amour?
22: Payer pour coucher avec Gérard.
23: Payer pour coucher avec Gérard, faut vraiment le faire, quoi. Attends, rien que pour 1 milliard, j'essaierai même pas, franchement.
19: Gérard?
18: Oui.
19: Tu peux parler, c'est Mathilda? Oui, moi, George, tu m'as fait un manège rotatif.
18: Hein?
19: Il m'a fait un manège rotatif, George. Sa base de pieux et de planches bleues, mais très bleues, avec un gros bouton rouge pour le mettre en route.
18: Ouais.
19: Et tu tournes et tu ne vois plus rien. Ouais. Tu te sens frotter de tous les côtés.
23: Ça a escarte avec le baisson giston.
22: Tiens, Gérard, il y a Jérôme sur Minitel qui dit que t'es clitoridien.
3: Non, bah lui, il va se faire foutre.
22: Alors, t'es vaginal ou clitoridien?
3: Aucun.
23: Non, il est plutôt amitalien.
3: Non plus.
23: Tu l'avales tout, Gérard.
3: Non plus.
23: Il avale tout, oui.
22: Bon, prochaine question, Gérard.
5: Oui, c'est Ingrid, là.
3: Oui.
5: Oui, je voulais dire que moi, j'avais vu un film sur la scatologie, et bon, je voulais dire que c'était vraiment dégueulasse, en fait.
23: Ouais, moi, je l'ai vu aussi, c'était les 101 Dalmatiens, c'est ça. Ouais, j'ai pas tellement aimé à la fin.
3: Bon, on va passer à la deuxième.
23: Ah bon, la première, elle est partie déjà.
3: Bah, c'est bon, hein.
23: Ah bon, si c'est bon, c'est bon.
3: Donc la deuxième, alors ça concerne les trois nanas, puis ça concerne aussi les trois... Merci pour la radio qui est derrière.
22: Continue.
3: Donc alors, est-ce que votre petite amie ou votre femme vous suit? Est-ce qu'elle vous suit quand vous y allez?
23: Où ça, aux toilettes?
5: Oui, oui, oui.
3: Non, quand vous allez dans des clubs échangistes...
23: Ah, précise-le,
5: ouais, c'est Ingrid qui répond.
3: Oui,
5: Gérard.
3: Oui, Ingrid.
5: Ben moi, mon mari, oui, obligatoirement, il me suit, hein. Mm-hmm. Je veux dire, il n'y a pas de problème, hein. Bon, c'est toute une complicité entre nous.
23: Ben non, il reste à la porte, il enfile le portier, c'est ça?
5: Comment? Non, mais je veux dire, bon, quand c'est l'échangisme, c'est tous les deux ou pas du tout, hein, à ce moment-là.
23: C'est clair. Mm. Là, il va pas rester à la porte et tout.
5: Mais non, pas du cool, tout, hein, je veux dire. Même on si fait ça ensemble,
23: ça,
5: hein.
23: Et ça te gêne pas qu'il fasse ça, quoi?
5: Non, pas du tout, non.
23: Ah bon?
3: Non, parce qu'il y a certaines personnes que ça gênerait peut-être.
23: Bah ouais,
5: oui,
23: c'est
5: non,
23: vrai.
5: Mais c'est toi, Gérard, ça te gênerait? Mathilda.
23: Est-ce que par exemple, là, c'est Tony, là. Là, tu vas faire un dîner avec Françoise. Est-ce que par exemple, après, vous allez faire une boîte de cul échangiste et t'échanges Françoise contre un top modèle?
3: Pour l'instant, je vais te dire une chose, tu vois, comme t'as entendu la conversation, Tony.
23: C'est ah ouais, mais.
3: C'est toi qui viens de me parler, là.
23: Ouais, c'est moi. Non, mais moi, bah, je... À l'entrée des boîtes, c'est fini. François et Gérard, ils rentrent pas.
3: Non, mais le thème du débat n'est pas la question de.
23: Bah,
3: de
23: si, François, parce que c'est l'échangisme. Non, non. C'est l'échangisme, quoi.
3: Non, mais la question qui était posée par Françoise tout à l'heure, de manière, j'en dirai pas plus, donc c'est pas le thème du débat, donc de ce soir. Voilà.
23: Ah bon, on saura pas. Si...
5: Il y avait des sous-entendus.
23: Ouais, on saura.
3: Non, mais de manière, elle m'a fait comprendre autre chose, et bon, ben, je lui ai dit qu'elle me rappelle la semaine prochaine pour me le confirmer, c'est tout maintenant.
23: Qu'est-ce que t'as fait comprendre?
3: Bah, c'était simplement un resto, c'est tout.
23: Ah bon?
3: Voilà. Bah, c'est tout.
5: Mais c'est déjà pas mal, en fait, voilà. Un resto.
23: Bah, Gérard, hein. Tu payes pas, c'est tout.
22: Elle a quand même dit une petite pipe au dessert.
3: Non, mais ça, j'en sais rien. Bon, Patricia, toi, ton avis?
5: Je crois que Gérard va prendre que des desserts, moi, alors. Pour l'instant, j'ai jamais été dans des clubs échangistes. Mmh. Mon copain aurait bien aimé, mais pour l'instant, non, ça me branche pas.
3: Mmh.
5: Bon, pourquoi?
3: Pourquoi?
5: Bah, je sais pas, c'est...
23: Bah, parce que pour se retrouver avec des mecs comme Gérard, c'est vrai que ça craint quand même.
5: Non, mais il y a pas que des mecs que... non, je sais pas, je peux même pas...
23: Tu dis que c'est filtré, Gérard, rentre pas.
5: J'aime bien le cul en général, mais...
23: Si, rentre, tu fais la plonge.
3: Non, mais... Tony,
5: toi, tu vois.
3: Tony Seb ou... je m'excuse, Patricia, de te couper. Tony Seb et Alpha, quand quelqu'un parle, c'est pas la peine de dire des conneries derrière.
23: C'est surtout Alpha et Arnett, hein.
3: Surtout Alpha et Arnett.
23: Arnett, oui. C'est un bouffon, celui-là.
3: Ouais, bah surtout qu'il y a Seb. Seb, il parle pas tellement, lui.
23: Ouais, c'est vrai.
3: Alors, Seb, si tu veux pas agir au débat, tu le dis, on prend quelqu'un d'autre à ta place qui sera derrière.
23: Hein. Ah, moi, ouais, pas de problème, je vais réagir, moi.
3: Ouais, bah,
5: par exemple. Tu veux bien m'occuper de Seb?
3: On t'entend pas beaucoup, hein.
23: Tu veux pas t'occuper de moi aussi?
3: Non. Donc, toi, Patricia, tu serais contre, alors?
5: Ouais, donc moi, je disais que je préférerais plutôt ça à trois, quoi. À la limite, ce serait déjà plus sympa.
3: Ouais.
23: En intimité.
3: Voilà. Et toi, Ingrid, c'est
5: pas mieux à toi. Moi, Ingrid, bon, j'ai fait de l'échangisme, je le fais toujours. Mmh. Moi, j'ai eu des expériences à trois, bon, des expériences bi aussi avec une femme.
23: Hein. T'aimes ça, salope. Hein.
5: Les partouzes aussi.
23: Les
5: partouzes, des fois, ça peut dégénérer en partouze, mais c'est rare, hein, je veux dire, bon, tu choisis quand même les personnes avec qui tu veux être, bon.
23: Mais quand ça tourne, t'aimes ça, salope.
5: En fait, tu te mets avec elle, je veux dire, t'as pas envie d'être dérangé, t'es pas dérangé, hein, je veux dire, c'est quand même.
23: Mais tu préfères être dérangé.
5: Chacun se respecte mutuellement, hein, dans ce milieu-là. Mmh. Je veux dire, il n'y a pas de. Gérard.
3: Oui,
5: je peux parler, c'est Mathilda.
22: Ouais, attends, Mathilda, je voulais revenir sur ce que disait Patricia, je crois, qui disait qu'elle préférait ça à trois.
5: Ouais.
22: Ouais, mais, à trois.
5: Je l'ai pas fait, hein, mais je
22: deux mecs, ouais, mais deux mecs, une
3: deux
22: fille.
3: Mecs, une nana ou deux nanas, un mec.
23: Non,
3: ouais.
23: Une fille, un pitbull, un caniche.
22: Mais attends, c'est Patricia.
3: Commence à être lourd, lui, hein.
5: En priorité.
23: C'est clair. Bon, allez, arrête, sérieux.
5: Je peux, là, c'est bon.
3: Ouais, vas-y, Patricia.
5: Donc, en priorité, plutôt deux filles, hein, parce que la première expérience amoureuse que j'ai eue, c'était avec une fille, hein, quand j'étais en CM2. Mmh. Mais
19: avec deux garçons aussi, ce serait marrant. Ouais.
7: En CM2,
19: ouais. Après ouais, les deux, c'est pas mal, hein, c'est pas mal. Hein.
22: En CM2 déjà.
19: Comment?
22: En CM2, t'as déjà essayé?
19: Ouais, non, mais bon, c'était. On se touchait, on se caressait, on se découvrait, quoi.
7: Bling, bling, récréation, on vient de pousser la chatte.
19: Non, je peux parler.
22: Le doc, vous jouez au docteur, quoi.
3: Ouais, vous jouez.
19: Oui, moi, voilà, c'est Mathilda, et en fait, j'ai essayé à deux. Ensuite, on a toujours fait à plusieurs, beaucoup plus. Mmh. Et si bien qu'une fois, on s'est retrouvé à 25, et il n'y avait même plus un pied ni une main de libre. Tout était pris, et on s'est éclaté.
7: Non, mais excusez-moi, les filles, là, c'est Tony. Vous pouvez pas m'appeler, là, quand il y a des soirées comme ça, parce que j'ai jamais participé, hein, donc je voudrais bien. Eh bien, je voudrais te poser une question, quand même.
3: Tu donneras ton nom, s'il te plaît.
7: Il n'y a pas de problème, c'est ça. Donc voilà, je voudrais te demander si quand même, ouais, toi, t'aimerais bien faire quelque chose à trois.
3: Moi, personnellement...
7: Non, bah lui, toute manière, il est à Suresnes, donc il n'ira pas à trois. De manière.
3: Voilà, ça c'est très bien répondu. Alors là, merci pour celui qui vient.
7: C'est Tony Gérard. Ouais. Aimons-nous.
3: Fayot, voilà.
7: Ouais, c'est vrai, ça. Quand même.
3: Déjà, Tony, Seb, je vais répondre à ta question.
7: Ouais.
3: Donc pour l'instant, quand j'aurai trouvé quelqu'un, je vais déjà prendre mon plaisir avec elle et puis après je verrai.
7: C'est vrai que c'est un bon départ. Non, parce qu'une bonne brochette, Françoise et Christine, ça paraît sympa quand même.
3: Alors là, je vais dire une chose.
7: C'est de la viande avariée, c'est pour ça.
3: Alors Seb,
7: ouais.
3: Un conseil que je te donne.
7: Ouais, ouais.
3: Tu viens de dire un nom.
22: Alors, non, deux.
7: Deux.
3: Non, un, deux. Alors je vais te dire une chose.
7: Ouais.
3: Le ton que j'ai connu, t'arrêtes d'en parler, d'accord? Je veux plus en entendre parler.
7: Ah, tu. D'accord. Merci okay. Gérard. Tu veux plus en entendre parler.
22: Alors, ouais, mais là, il ne demande pas d'en parler, il te demande de la sauter.
7: Ouais, voilà, non, mais c'est pas la même chose.
3: Le même.
7: Bon, d'accord.
3: Donc, voilà.
7: Y'a pas de problème.
3: Ok.
7: Okay.
22: Gérard, en fin de compte, toi, t'aimes bien demander aux autres de parler de cul, mais on s'aperçoit que t'es vraiment très très coincé à ce niveau-là.
7: Ouais, c'est vrai.
19: Voilà, exactement.
22: Toi, tu veux rien. Tu
1: vas, t'es un coincé du cul, tu veux rien dire, tu veux rien dévoiler, tu ne veux rien montrer.
7: Gérard, t'es un constipé, quoi.
1: C'est même pas j'ai jamais vu tes fesses.
7: C'est vrai, débloque la boucle de l'autre.
22: Non mais c'est même pas qu'il veut même pas en parler, c'est il veut rien faire, lui ça doit être missionnaire et point final.
7: Non, à la ligne, quand même missionnaire, ouais, il encule les chèvres.
19: Gérard, un peu d'imagination.
3: Mais de toute manière, quand j'aurai trouvé l'âme sœur, je dévoilerai plus après.
7: Quoi, tu veux te taper une nonne?
19: T'as raison, tu te réserves Gérard.
22: Voilà. Putain, mais attends, ils ont fait de vos chastetés les bonnes sœurs.
7: Ouais ouais, il veut se taper une nonne, qu'est-ce que ça veut dire ça Gérard? Non, attention, un peu de respect, hein. Un petit peu de respect avec la religion quand même.
3: Je te parle pas de la religion,
7: bah
3: d'accord.
7: Si, tu as dit que tu voulais te taper une sœur.
22: Lorsque
3: t'as j'aurais trouvé l'âme sœur. Mais l'âme sœur, c'est une nana, ok.
7: Bah ouais, bah les sœurs aussi, c'est des nanas. Attention.
3: On ne pas les torsions et les serviettes, hein.
7: Ah ouais.
3: Ton tacule, on cul ta sœur.
7: Oh Gérard, tu restes poli, s'il te plaît.
3: Ah bah, hey, moi je réponds comme. Je vous réponds comme vous êtes en train de me le faire.
7: Bien joué, Gérard.
3: Vous croyez peut-être pas que je vais pas vous incendier quand même, non?
7: Gérard, one point.
22: Il y a Ava, Gérard, qui propose de te décoincer avec une nuit avec elle.
3: Mais qu'elle laisse son numéro.
22: Elle a laissé son numéro, on va la rappeler.
3: On va la rappeler.
22: Voilà.
7: J'aime si Gérard pourra le décoincer avec un gros god de 50 cm, peut-être que là, ça ira.
3: Alors toi le lascar avec tes godes.
7: Ouais,
3: déjà, c'est un truc que j'ai horreur et que je ne pourrais jamais pratiquer à quelqu'un.
22: Mais pourquoi?
3: Parce que...
22: Mais explique-moi
1: c'est
22: pourquoi.
1: C'est vachement bien, GG.
3: Oui, mais même, ça fait trop mal, c'est tout.
22: Mais qu'est-ce qu'on sait que ça fait mal?
3: Il y en a qui disent que ça fait mal. Ouais. Genre, rien que de voir les réactions quand vous en parlez. Bon,
7: Merci Gérard.
19: Pas toujours.
22: Mais Gérard, attends, un god, c'est pas fait pour faire mal. Tu sais ce que c'est qu'un god?
19: Non,
22: tu sais
19: un god, c'est fait pour faire plaisir.
22: C'est fait pour faire du bien, au nana.
3: Oui.
7: C'est pas une torture, hein, Gérard. Tu sais, il y a des gens qui ont peur de faire l'amour et voilà, quoi.
3: Il y a certains objets, d'accord, c'est peut-être pour faire plaisir à la personne, mais il y a certains objets qui font mal.
22: Mais pas le god, je sais pas, les nanas, là, les trois nanas, parmi vous, lesquelles ont déjà utilisé un god?
7: Moi,
19: Ingrid.
22: Ingrid.
19: Moi aussi.
7: Moi, bien sûr, Mathilda également.
22: Et alors, dites à Gérard ce que vous avez ressenti, ce que vous en pensez.
7: C'est vachement bien, je me le fous sur le cul, j'adore ça.
19: C'est bien, ouais. C'est génial en fait.
7: Hein.
19: Tout seul ou avec
7: ton
19: mec quoi.
22: Ouais.
7: Moi j'aimerais bien remplacer mon gosse par le sexe puéril de Gérard.
19: Ah non mais bon.
3: Pour l'instant Tony Seb Alpha, c'est pas vous qu'on s'adresse. Hein. On a demandé quelque chose à Mathilda.
19: Mathilda. En fait,
3: ouais alors. Ouais. Alors
19: quoi? Il y a une différence en fait quand t'es toute seule et que tu te mets un god et quand t'es avec un mec et que tu t'éclates, que tu t'amuses et que tu te mets un god quoi.
7: Ah non hein.
22: Moi. Qui c'est qui dit non? T'es pas d'accord?
3: Non, mais c'est pas une voix de nana, c'est les trois.
22: Bah, si, c'était
19: le seul. Non, mais le god, ça fait pas mal, mais hors la brosse péruvienne, si, avec les poils bien durs.
7: Attends, mais si tu te mets des balais aussi?
19: Non, c'est bien un god pour faire une double pénétration.
9: En plus, ça coiffe les poils en même temps.
12: Oh là là.
9: Moi, j'ai un coup pas donné, Gérard. Il me semble t'avoir déjà vu dans mon club échangiste.
18: Ah ouais, ouf.
9: À Lille.
18: Ah ouais. C'est bizarre parce que j'ai jamais été à Lille encore.
9: Oui, je me souviens, t'as même mis du parfum Adidas, tu n'as pas hésité même sur les pieds.
18: Ah ouais, bah je viens de te dire, je suis jamais monté à Lille.
12: Oh, Gérard, souviens-toi. Souviens-toi, Gérard, tu faisais le cocktail avec
18: Mathilde. Je vous ai dit, donnez vos noms quand vous me parlez. Non,
9: pas à chaque fois. C'est Mathilde, tu faisais même la femme, je me souviens.
18: Ah ouais,
9: c'est
18: d'accord.
22: Gérard, son fantasme, c'est d'étaler du parfum Adidas sur le corps d'une nana.
9: Ah, il me l'a fait, je me souviens. Je ne me suis pas lavé depuis.
12: Gérard, son fantasme, c'est d'être beau.
18: Voilà.
1: Juste 30 secondes, est-ce que Ava sur Minitel pourrait raccrocher? Ava, j'essaie de te rappeler, merci.
22: Merci Ava. Et je t'offrirai le beau cadeau que tu me demandes. Oh. C'est-à-dire une nuit avec Gérard.
18: Attends.
12: Tu parles d'un beau cadeau, toi.
9: Et ça vaut le coup, croyez-moi.
12: Tu parles d'un cadeau? Ouais. C'est poisson d'avril, là.
22: Non, c'est vrai, passé,
12: les gars, faut pas déconner non plus. Allez, pour Gérard, c'est pour les gens. Ah, mais Gérard, qu'est-ce que t'es beau? Poisson d'avril.
18: Ça te fait plaisir de balancer le poisson d'avril un 10 avril, toi.
12: T'es un petit peu en retard quand même, hein.
18: Ouais, un petit peu quand même.
12: Faut dire,
18: quand
12: même.
22: Ouais, et Gérard, il paraît qu'avec le bâton que t'as dans le cul, tu ressembles à un vrai Esquimau.
18: Qui c'est qui dit ça?
12: Jérôme.
18: Ouais. Lui, ça m'étonne pas, il a des trucs vulgaires à dire.
12: Ouais, c'est un vulgaire, c'est un sagouin, quoi.
22: On va peut-être écouter un petit disque.
18: Ouais.
22: Ouais.
18: Ben, je sais pas, c'est quoi comme titre?
22: Ah, je sais pas ce que tu veux.
18: Ben, ce que
22: non, mais on parle de cul et tout. On va laisser les charlots parler un peu d'érotisme.
18: Ouais, voilà.
1: Attends, 30.
14: Star System, c'est ça.
17: Il était un peu poète et un peu vagabond. Il n'avait jamais connu ni patrie ni patron.
18: Bonsoir à tous, donc la suite du fameux débat du...
1: GG, j'espère que tu as apprécié une petite programmation spéciale, Gérard.
18: Oui, j'ai vu, c'est très bien.
1: Bon.
18: Très bien. Donc on va accueillir Ava, 24 ans, qui était sur Minitel. Bonsoir Ava. Ava.
15: Oui.
18: Oui, 24 ans de Paris, que t'étais sur Minitel, hein.
15: Exactement.
18: Oui, c'est bien. Donc, on va prendre aussi Elisa, 32 ans, Paris, bonsoir.
15: Ouais, bonsoir, excusez-moi, je suis à Faune, mais bon, bonsoir, quoi.
18: Hein?
15: Je suis à Faune. Donc, peut-être que vous m'entendez, là, quand même.
12: Non, mais tu peux parler français, s'il te plaît.
18: Ouais, mais parle bien devant ton devant ton combiné.
22: Attends, t'es à Faune, insulte pas Gérard, s'il te plaît.
15: Je suis carrément à Faune, hein.
9: Que de personne, il y a moyen de faire une partout. Partouze.
15: Oh, mais attends, c'est quoi? Moi, j'ai pas appelé pour parler de partout.
12: On dit pas téléphone, on dit téléphone.
15: Je suis à l'antenne, là?
18: Non,
22: t'es chez toi, là.
18: T'es pas à l'antenne encore, tu vois.
15: Ah bon, excuse-moi, bah, je sais pas.
18: Vas-y, t'es à l'antenne, hein.
15: J'appelle, voilà.
12: Non, les gens, vas-y, parents, t'écoutes.
18: Mais ben, on t'écoute, donc.
15: Bon, bah, écoute.
12: On dirait que
22: du monde.
15: Mais moi, je sais pas, si je suis intéressée, c'est la première fois que je vous appelle.
12: Super, t'écoute.
22: Bon, on t'écoute.
15: Mais bon, attends, je m'arrache la voix, je suis à Faune.
12: T'es à Faune, t'as vraiment
15: été à Faune. Là, ça va, vous m'entendez?
12: Attends, mais dis-moi, t'as pris un seul mot et tu le sors 4 fois de suite, comme ça.
15: Non, mais j'en ai marre d'être à Faune, t'es marrant, toi, tu prends des antibiotiques?
12: Non,
9: Mais je sais pas, c'est des 15 fois que tu le dis.
18: Mais c'est quoi ce caca nerveux que vous me faites là? Ouais, t'as raison, Gérard. C'est de la chiasse. Il y a une blague sur Minitel, c'est une blague.
1: Est-ce que tu sais ce que ça fait un Gérard avec une femme?
12: Non, rien.
1: Un miracle.
9: Ok. Il te dit Jumper et Lucky Luke.
12: Ça fait rien.
15: Bonjour Gérard.
22: Oui, il y avait Elisa qui voulait intervenir.
15: Ouais.
22: On t'écoute.
15: J'ai bien aimé quand t'as sorti. Je me suis éclaté de rire. D'ailleurs, je me suis fait tuer par ma mère parce que le téléphone, ça va. J'ai éclaté de rire. T'as sorti ton tentacule.
18: Non, c'est pas ça. C'est tentacule et encule ta sœur, voilà.
15: Je suis tentacule et encule
18: ta sœur.
12: Ah, sacré Gérard Rogas.
18: Non, mais à part ça, je suis très poli.
15: Ah ouais, non, mais j'en doute pas, hein.
22: Ok, merci Elisa pour ton témoignage, c'était fort intéressant.
12: Ouais, merci pour
15: la première fois d'arriver à vous joindre, surtout qu'au renseignement, il me donne un numéro.
9: Mais t'es à Faune, toi, non?
18: Non, c'est bon, là.
15: Je suis à Faune, bordel, pourquoi personne ne me
12: prend? On va dire au revoir à la Mongolienne.
1: Voilà, non, stop. Le débat, c'est pas à Faune ou pas, le débat, c'est GG, tu reprends ta question.
3: Hein, on s'en fout si elle a foune ou pas, hein, d'accord?
1: Allez, bon. Gérard, enchaîne.
3: Allez, maintenant.
6: Foune, Gérard, pas à foune.
3: Bon, c'est bon. On n'est pas là. Alors, maintenant, il y a une question que j'ai trouvée comme ça. Je pense que tout le monde va me dire que oui. Moi, je vous donnerai peut-être une réponse
6: oui.
3: après. Voilà, j'ai à peine posé ma question.
23: Non,
3: hein.
23: Non, je ne veux pas te laisser.
3: Donc, alors, est-ce que vous êtes heureux une fois que vous avez fait ça?
6: Absolument.
8: Oh oui,
6: oui,
8: Mathilda,
6: oui.
8: Très.
3: Oui, qui c'est qui parle là?
6: C'est Mathilda.
3: Oui.
8: Il y a Ingrid aussi qui parlait.
3: Oui, Ingrid.
6: Mathilda parlait avant.
3: Non, mais allez-y, là, bah, de toute manière, si ça ne va pas, je vais intervenir.
6: Oui, plein de plaisir, Gérard. Voilà. Plein.
8: Et ah toi, oui, tout ça.
6: Et comme on est à plusieurs, on peut recommencer souvent.
3: Ouais, d'accord.
6: Sans cesse.
3: Voilà, c'est ça.
6: Et des fois, je chante.
23: Ouais. Salope.
3: Voilà, ça.
8: Moi, c'est très bon, mais bon, à la fin, on est fatigué
3: oui,
8: quand même.
3: C'est,
8: hein.
3: Qui c'est qui parle derrière, là?
8: Ingrid.
3: Ava, oui, Ava.
8: Moi, je te dis que j'ai du plaisir selon le prix de la nuit.
3: C'est-à-dire?
8: Bah, selon combien on paye.
23: En plus, c'est vénal.
3: Ah bah, d'accord. Et c'est pour ça que tu me proposes une nuit pour que je paye derrière, c'est ça?
6: Pour que tu débourses, oui, Gérard.
1: Non, mais il faut savoir, est-ce qu'il y en a parmi vous là qui sont allés donc, dans des clubs échangistes? Est-ce que vous pouvez nous expliquer un peu comment ça se passe? Est-ce qu'on arrive? Est-ce qu'on paye? Est-ce qu'il faut venir avec sa nana? Ou est-ce qu'on trouve des nanas sur place ou des mecs sur place?
8: Oui,
1: c'est. Comment exactement?
23: Bah, déjà, bonjour les boudins, quoi.
8: Oui, c'est Ingrid, là.
3: Oui, Ingrid.
8: Bon, moi, je connais bien ce milieu-là, donc. Et bon, c'est vrai qu'on arrive. Bon, suivant, si on tombe sur une soirée mixte ou sur une soirée couple, bon, on paye.
23: Salope.
8: Puis bon, on a des consommations,
23: c'est
8: bon, tout ça.
23: Ah, tu l'as mérité, c'est bien.
8: Puis ensuite, bon, on rencontre des couples.
23: Des bites, quoi.
8: Ouais, bon.
23: Ah ouais. Faut dire,
8: bon,
23: faut
8: quand
23: dire.
8: On va dans les soirées mixtes, bon, il y a des couples, il y a des hommes seuls, bon, il y a des femmes seules aussi, puis bon.
23: Il y a des chiens.
8: Non, pas trop, non, pas vraiment. C'est qui parle?
23: Ah, c'est quand même une soirée, j'en plie ma chatte, quoi.
3: Ouais, d'accord.
6: Mais Gérard, il y en a qui peuvent juste venir regarder.
3: Non, mais donnez vos noms quand vous
6: voulez. C'est Mathilda, mais tu peux juste venir regarder, Gérard.
8: Oui, oui,
6: tu
8: oui, oui
6: mater,
8: c'est hein. C'est qui hein.
6: C'est bon. Pas plus cher. Bah, tu veux prendre autant de plaisir.
23: Mmh. Okay, regardez-nous.
6: Ça t'intéresse?
3: Non, mais pas spécialement, non.
6: Pas spécialement.
23: Non, mais vous voyez la scène, Gérard qui regarde et puis qui calbousse tout le monde.
1: Ah, mais Gérard, tu débarquerais dans un club échangiste comme ça, tu ferais quoi?
3: Oh, moi, rien.
1: Tu vas vers les mecs ou vers les nanas?
3: Ah non, bah, j'irais plus
23: vers le bar, Gérard. Gérard, il joue à la porte d'entrée.
3: Bon,
1: Non mais sérieusement, t'irais plus voir les mecs, voir
3: nana.
1: Les nanas?
3: Nana.
22: Non, Gérard, à mon avis, il materait et il t'apprend une branlette en regardant.
3: Ouais, c'est ça.
22: Non, est-ce qu'il y en a beaucoup
1: t'aimerais des regarder mecs
6: Gérard, comme Monsieur Pipi.
8: Ouais, il y en a pas mal des mecs, hein.
1: Il y a
8: ouais.
1: Y a des mateurs, il y a des mecs qui viennent
22: est-ce
1: que pour mater.
22: Il y a
1: mater.
22: Pas mal de mecs qui
8: bah, il y en a qui viennent pour mater, il y en a que. Bon, ils vont se branler dans leur coin en regardant.
23: Gérard.
8: Les personnes.
23: Gérard, il emballe tout de suite le videur.
1: Il y a encore une blague sur Minitel de Le Père Noël. Qu'est-ce que ça fait, Gérard et un Ewok?
23: Là, ça baisse, c'est sûr.
1: C'est pas un Yoda.
3: N'importe quoi, Père Noël.
1: C'est une blague, Gégé, c'est
3: ouais,
1: une
3: non,
1: blague.
3: Mais ça, c'est... Bon, Elisa, toi. Elisa.
22: C'est pas drôle. Elle est plus là, Elisa.
3: Ah bon?
22: Elle a été remplacée par Ahmed.
3: Bah non, ça va vite, elle, alors.
6: Ahmed. Bonjour, Ahmed.
10: Ouais, bonsoir.
6: Bonjour, Ahmed.
10: Ouais, ça va, Gérard?
3: Ça va, j'ai pas regardé ce matin.
10: Ah ouais,
23: ça va aller, hein.
22: T'aurais dû.
3: Pas eu aujourd'hui.
23: Ah, t'aurais dû.
6: Gérard.
23: Donc,
3: Ava, toi, qu'est-ce que t'en penses, là, de la question qu'on vient de poser?
8: Sur les échangistes?
3: Ouais.
8: Eh ben, moi, j'en pense ce que t'en penses, toi.
3: Bah moi personnellement c'est un truc que j'aime pas que j'aimerais pas faire.
8: Que t'aimerais pas faire?
6: Bah Gérard, mais toi et François, Gérard.
8: Viable avec moi, Gérard, t'aimerais?
6: Oui, mais bon, il faut
23: toi et François,
6: voir,
23: Gérard.
6: Dire, on veut pas faire.
3: Qui c'est qui me parle?
22: Attends, Ava.
8: Oui.
22: Ouais. Donc on m'a dit que t'étais call girl, c'est ça?
8: Oui.
22: Est-ce qu'on t'a proposé justement des plans à plusieurs, des trucs comme ça?
8: Deux fois, oui, mais j'ai refusé parce que c'était des mecs un peu bizarres.
6: Comme Gérard,
8: on n'aurait pas fait.
22: Ouais.
23: Il voulait te pisser
8: dessus. Non, j'ai des mecs assez bizarres de temps en temps.
22: On t'a demandé des trucs louches en tant que call girl?
8: Eh ben en ce moment, j'ai mes clients.
22: Comment?
8: Maintenant, j'ai des clients.
23: T'as pas Gérard comme client?
8: Non, les mêmes clients. Non, j'ai pas Gérard, j'aimerais bien. Et bon, ouais, j'en ai un.
23: Bon, Gérard,
22: attendez.
23: Vas-y, Gérard.
8: Qui me regarde me toucher pendant qu'il me reste du Baudelaire.
22: Ça, c'est Gérard qui s'est déguisé. Il récite des poèmes pour
8: voilà, exactement. J'en ai qui me demande de jouer les enfants.
22: Ouais.
8: Il y en a qui veulent que je les viole. Il y en a un peu de... Pardon?
23: Est-ce qu'il y en a qui veulent que tu les fesses habillés en bébé?
8: Que je les fasse habillés en bébé?
23: Non, tu eux, les ils sont habillés en bébé et toi tu les fesses. Tu sais, les PDG, les banquiers, tout ça.
8: Oui, c'est des hommes importants, Gérard.
23: Mais dès que tu l'emmènes couche, tu les changes, tout ça.
8: Non, ils veulent que moi je m'habille en bébé.
23: Et est-ce que tu verrais Gérard te baiser en chantant la Marseillaise?
8: Mais je verrais tout ce qu'il veut.
23: Est-ce que tu as eu Benoît hier?
22: Pas de moi, s'il te plaît.
3: Ouais, s'il te plaît.
23: Est-ce que
4: Tony
23: Bah quoi, il est PDG, non? Est-ce que Benoît
4: Tony,
23: Sillard
4: Tony,
23: est...
4: Tony,
23: oui, oui, Gérard, oui, je suis là.
4: Tu donnes pas de nom, s'il te plaît.
23: Ah non, c'est pas moi, c'est David.
4: C'est qui?
23: C'est David.
22: C'est Alpha.
23: C'est Alpha.
4: Alors, Alpha.
23: Oui.
4: Alpha. Alpha.
23: Ah, il fait comme s'il avait pas entendu.
22: Je l'ai enlevé.
1: Il est plus là, Alpha. Il y a Fredo sur Minitel qui dit Gérard, il préfère les salopes toute seule parce qu'il a peur de pas assurer en public.
23: Oh, c'est chaud.
10: Mais je t'aiderais, Gérard, je n'ai pas peur.
4: Qui c'est qui me parle,
10: Gérard?
4: Qui c'est qui me parle?
1: Ava a dit qu'elle t'aiderait.
4: Ah, bah ouais, on verra ça, hein.
10: Bien sûr qu'on verra.
4: Ouais, bah on verra. On verra, après, on verra ça tout à l'heure.
10: Ouais, c'est Ingrid, là, ouais, je voulais dire que quand même, le milieu échangiste, c'est un milieu assez friqué, hein. Je veux dire, on compte beaucoup de PDG, directeurs.
23: Attends, moi, je suis un clochard, mais j'ai de la thune quand même, hein.
10: Je sais pas chez les échangistes parce qu'en général ils ont peur de d'être reconnus entre eux. De... Ouais, ils aiment plutôt se cacher.
23: Hein. Ah bah vous risquez pas de voir Gérard alors. Hein.
10: Ah bah on sait jamais. Hein.
23: Bah je sais pas.
10: Tous les jours je vous assure.
23: Je pense pas. Hein.
10: On sait jamais.
4: Non, celui qui dit ça pour l'instant tu peux pas dire comment que je suis parce que tu m'as jamais vu.
23: Ah si, je l'ai vu à la loco.
4: Ah ouais.
23: Ouais bien sûr. Ah bah, je suis flipper à l'entrée bourré. Vendredi dernier.
4: Ah bah alors.
23: Gérard c'est un gogo danseur.
4: Ouais, c'est ça.
23: Gérard, il claque à l'entrée.
1: Bon, GG, la suite.
4: Bon. Et voilà, tiens, donc on parlait d'argent avec Ava et Mathilda et puis je sais plus trop qui. Donc, on va, combien que ça vous coûte une soirée comme ça?
23: 2000 balles.
22: Pour Ava, combien ça te rapporte une soirée comme ça?
10: Ça dépend qui fait. En général, je prends minimum 3000 francs.
1: Moi, c'est Mathilda,
10: minimum 3000 francs.
23: T'es bonne à moi pour le pédin.
10: Bah, je suis
1: Gérard, c'est Mathilda.
10: Bonjour. Ouais, ben, bah, non, Gérard.
1: Mais en fait, moi, c'est pas excessif parce que c'est chez moi, donc.
23: Et quand est-ce que tu nous invites?
1: Mais quand tu veux.
10: Ah, bah, et c'est combien chez toi, Mathilda?
1: Mais moi, tu viens comme ça, y a pas de problème.
23: Tu laisses ton numéro, hein. Là, c'est Tony, hein. Moi, je viens. Hein.
10: Mais y a pas de problème, y a pas de prix.
23: T'acceptes pas les poèmes?
1: Mais ouais, moi, je ne suis pas pute, je ne me fais pas payer.
10: Mais y a pas de problème.
23: Mon cul est vénal, là. On ramène les capotes ou c'est servi direct? Non, parce que
1: je peux en placer une.
23: Vas-y, place-en une.
1: Ouais, c'est une grille là. Ouais,
23: je pourrais placer la mienne
1: souvent,
23: aussi.
1: Ça pouvait me revenir.
23: Ouais, en fait,
1: avec mon mari, c'est que ce soit un mec qui en place une.
23: Facilement. Ouais, bah, genre, tu veux que je te la place ou dis-moi. Hein?
1: Où tu veux.
23: Ok, bah, je vais
1: te la mettre. Il y a pas mal de possibilités.
23: Bah, je sais. Dans les narines, j'ai arrêté parce que quand ça souffle comme ça, ça me fait froid aux glands. Donc.
4: Bon, Tony, puis Mathilda, là, les histoires de...
23: Non, mais s'il te plaît, je suis en train de draguer, là. Assure.
4: Et là, dans ce cas-là, tu verras ça avec elle, hors antenne, tu prendras son numéro.
23: Gérard, tu veux pas qu'on aille ensemble?
10: Gérard.
23: Pourquoi t'es jaloux
4: qui
23: comme ça,
4: Gérard? Qui?
23: C'est Ahmed, tu veux pas qu'on aille ensemble? Je suis taxi.
1: Bon, mais il y a de la place pour tout le monde.
23: Ah, y a pas de problème.
4: Qui c'est qui me demande?
10: C'est Ava.
4: Oui.
10: Est-ce que tu trouves ça cher, une soirée inoubliable, avec une fille canon, à 3000 balles?
23: Ouais, mais bon, si c'est pour picoler toute la soirée, c'est pas la peine. C'est pas assez cher pour...
4: Personnellement,
10: que tu veux.
4: Moi, personnellement...
23: C'est pas 30
1: balles, au revoir, c'est inoubliable.
4: Non, mais moi, là-dessus, ça me dit rien du tout. Tu vois.
10: Ça te dit rien?
23: Non, c'est pas assez cher
1: pour Gérard. Tu ne connais pas, Gérard.
23: Gérard, pour gagner 3000 balles, il faut...
4: Eh, non, mais de toute manière...
10: Je joue Françoise.
4: Non, mais c'est bon, mais moi, de toute manière...
23: Pour 3000 francs, il a fait une microford.
4: Ben oui, c'est ça, t'as raison.
23: Dis-moi de ça, il faut que j'ai... Ah, les gars, c'est cool.
4: Mais c'est bon.
10: Vous trouvez ça cher, 3000 francs?
23: Non, c'est pas
4: moi,
23: cher.
4: Personnellement, oui.
10: Oui.
23: Bah, je peux dire que c'est ton salaire, quoi.
22: Ça dépend, qu'est-ce que tu fais pour 3000 balles?
10: Ce que tu veux.
4: C'est-à-dire?
10: Ce que tu veux.
23: Gérard, il faut que moi de paye, tu fais plein de trucs quand même.
1: Est-ce que tu fais le poulpe?
10: Pardon?
23: Pour 3000 francs, je peux ramener mon chien aussi.
10: Tu fais ce que tu veux avec ton chien, y'a pas de problème.
23: Je ramène tout, toute la famille.
10: Tu te regarderas avec ton chien.
4: Non, mais qui c'est qui fait?
1: Le poulpe, pas le chien.
23: Est-ce que je peux te foutre des bas pour le président?
4: Qui c'est qui fait?
23: Moi, je te crache dessus.
4: Bon, ça y est, on peut quand même répondre.
23: Ouais, vas-y,
4: à la
23: Gérard,
4: question.
23: Vas-y.
4: Qui c'est qui fait le poulpe? On vient de demander.
23: Bah, c'est toi, vu ta gueule.
4: Vraiment,
1: c'est
4: chaud.
1: C'est Mathilda qui fait le poulpe.
4: Et je préviens d'une chose, le prochain qui s'amuse à me réinsulter comme ça,
23: là.
4: Je coupe le débat maintenant. D'accord?
1: GG enchaîne. Fais ton débat un peu.
4: Bon. Alors, Ingrid, toi?
10: Oui. Je t'écoute.
4: Bah oui, bah.
22: Ouais, mais moi c'est Ava qui m'intéresse.
10: Oui.
23: Moi c'est Mathilda.
10: Ouais.
23: Moi c'est Ava aussi.
10: Je suis intéressé par Ava.
22: Non, mais c'est ce que c'est. On n'a pas souvent un témoignage comme le tien, donc c'est intéressant, quoi.
10: Bah ouais, mais bon, me faire traiter un peu de pute partout, c'est un peu désagréable.
22: Bah, c'est quand même ton métier.
10: Ouais, mais bon, c'est le mot qui me convient pas.
23: Mais t'es pas une pute, t'es prostituée.
10: Je ne suis une call girl.
22: Et c'est quoi la différence, Ava?
23: Mais t'es une
10: pute. La différence, c'est que moi je fais pas le trottoir.
23: Et tu sélectionnes un peu le temps.
22: On t'appelle, c'est ça?
10: Exactement, on prend rendez-vous avec
0: toi. La puce, c'est le moment.
10: Et je paye et on couche pas forcément avec moi.
23: Si un client te paye,
10: on peut m'avoir juste pour une soirée sans me toucher.
23: La différence, c'est que tu racoles pas. T'es une sorte de péripapé de pépute.
22: Non, mais par exemple, t'as des mecs qui t'appellent pour passer, pour aller, je sais pas, à un dîner d'affaires avec eux, voilà. Pour les accompagner, et puis après tu rentres chez toi tranquille.
10: Voilà. Ou alors
1: ils m'offrent des choses,
10: parce qu'ils ne payent pas forcément le kid ou.
0: Ça s'appelle une dame de compagnie.
23: Non, ça s'appelle. Non,
10: aussi, ouais.
23: Ça s'appelle une secrétaire, tout simplement.
2: Non, ça s'appelle.
10: Non, pas une secrétaire, non.
2: Une accompagnatrice.
10: J'entends rien.
22: Ça t'arrive souvent, ça, des mecs juste pour la soirée.

0: en voiture.
1: C'est qui qui parle? C'est Ava qui parle?
0: Oui, c'est moi.
1: Tu t'es tapé les cœurs de l'armée rouge, non?
0: Non, entièrement.
2: D'après ce que je peux voir, là, c'est apparemment uniquement que des étrangers. T'as pas beaucoup de.
0: Non, j'ai moi, j'ai beaucoup de. Bah, disons que c'est des patrons français qui me.
2: Ouais.
0: Qui me payent. Mmh. Pour leurs clients. Mmh.
3: Et des Surinois aussi.
0: Pardon?
3: Il y a des Surinois aussi, non? Parmi tes clients?
0: Non.
1: Il y a des Éthiopiens qui se payent en os. Hein?
4: Oui, Ingrid, je voudrais te poser une question. Oui, t'as déjà eu des femmes en tant que client?
2: Ava.
0: Ah, pardon, excusez-moi.
4: Oui, Ingrid,
0: j'ai eu des femmes, non, j'ai déjà eu quoi? J'ai eu une femme qui est venue avec son mari une fois. Oui.
4: Ah, d'accord.
0: Pour regarder.
5: D'accord, pour regarder uniquement.
0: Voilà.
5: Ouais. Bon,
1: t'as pas eu Ricardo Valdo comme client?
0: Non, j'ai pas eu. Non.
1: T'as pas eu de Brésilien?
0: Non, j'ai pas eu de Brésilien. Quoi, je ne pense pas. Je leur demande pas leur curriculum vitae dès qu'ils arrivent.
2: Mmh. D'accord.
1: Bon, tu regardes la taille de la bite?
0: Je fais, même si la bite est petite, qu'elle soit grosse, je fais.
5: Bon, et donc pour Gérard, tu nous fais un prix ou pas?
1: Allez,
2: c'est
0: des
2: bon,
0: c'est bon,
2: GG. Non,
0: mais moi, je baisse à 2005 la soirée, pas plus.
2: Tu vois, c'est quand même un star.
0: Mais c'est pas cher, 2005 euros.
2: Non, mais même, tu m'en gardes.
1: Je propose quelque chose. Tout le monde se cotise.
0: Oui.
1: Tout le monde se cotise. Et on la paye pour Gérard. Mais non, mais Ava, tu lui prends 1000 balles à Gérard. De toute façon, il est éjaculé au bout de 10 secondes, que ça n'a à foutre.
0: Mais Gérard, tu fais tenir toute la soirée, pardon. Il n'y a pas de 2 minutes avec moi.
2: Non, mais ça, de toute manière, tu verras bien. Moi,
1: attention, moi, c'est Tony, là. Moi, je suis prêt à te payer, mais attention, t'assumes. Hein. T'assures comme une grosse bête.
3: Mais tu vas le loger, Gérard? Comment vas-tu faire? Parce que lui, il reçoit qu'au quick.
0: Pardon?
3: Il reçoit qu'au quick.
1: Dans les toilettes du quick.
0: Non, je crois que c'est... Non,
1: le mec Gérard.
0: Non, je me déplace ou bien
2: entre deux tranches de pain. Attends, j'ai pas entendu la question là-bas.
0: Non, j'ai dit que je me déplaçais ou bien je vais à l'hôtel.
3: Autrement, une cabine téléphonique, c'est son minimum vital. Donc,
0: Eh ben, ça sera plus cher alors.
3: Ça sera plus cher.
2: De toute manière, c'est pas moi.
3: Il faut gérer, Gérard. Hein.
1: Mais attention, hein.
3: Il faut gérer.
1: Attention, Ava, parce que ta cabine téléphonique, elle sent l'urine, hein, parce qu'il pisse dedans et tout.
2: En
1: fait, normalement, c'est Bernard Tapie qui devrait payer pour Gérard.
2: Ouais, c'est ça. Je t'ai dit qu'on citait pas de nom, s'il te plaît.
1: Bah, mais c'est pas grave.
2: Ouais, non, mais c'est pas grave, peut-être pour toi.
1: Mais si, c'est ça, on s'excuse. Mais c'est lui qui t'envoie Adidas à la maison.
2: Allez, c'est bon, allez.
1: C'est pas le CSA pour Gérard, c'est la SPA.
2: C'est bon, j'ai dit maintenant. On arrête un peu vos conneries.
1: Monsieur Bourges, c'est second degré, on déconne.
2: Ouais,
1: on est jeune, on déconne, monsieur Bourges.
2: On déconne, mais bientôt, ça va être trop bordélique et parler de n'importe quoi.
0: Un peu de Baudelaire.
2: Combien de fois par jour vous y allez?
1: Où ça, aux toilettes?
2: Non, voir des clubs échangistes.
1: Voir des quoi?
2: Des clubs échangistes ou autres.
1: Combien de fois par jour? Je crois que c'est ouvert surtout la nuit, Gérard. Je veux pas te choquer, mais je crois que
6: c'est ailleurs.
2: Non, mais par jour, c'est-à-dire les soirs.
1: Ah, non, d'accord.
2: Quand même.
1: Bah oui, faut pas être bête.
2: Mais quand je dis combien de fois par jour, j'ai bien précisé dans les soirées.
1: Bah oui, dans la
0: nuit. Il y en a qui sont ouverts aussi après-midi, hein.
2: Non, il y en a même qui peuvent y aller la journée, rue Saint-Denis, ils peuvent trouver la journée.
7: Gégé, tu fais ça combien de fois par jour?
1: Non, mais c'est là-bas que je t'ai vu.
2: Aucune fois.
7: Aucune fois.
5: Gérard, t'as jamais été voir une prostituée ou quelque chose?
1: Si, c'est là-bas.
7: Tu connais la rue Saint-Denis, tu t'es vendu.
1: Voilà, si, c'est là-bas que je l'ai vu.
3: Gérard, si, c'est rien.
2: Non, parce que j'allais lire.
0: Et qui c'est qui a voulu te voir une prostituée?
1: Non. Ah, ça y est, je me rappelle, c'est là-bas que je l'ai vu. Ouais, si, Gérard, c'est là-bas que je t'ai vu.
5: Les mecs, vous avez déjà été voir une prostituée là, ce qu'il y a là?
1: Bien sûr, moi oui. Ahmed.
5: Ahmed, ouais.
1: Moi, sachant que je suis taxiste, j'ai fait connaissance avec 2-3 prostituées rue Saint-Denis. Mmh. Et voilà, exactement. Donc, je ramène, quand il y a des clients étrangers, je les ramène, et puis voilà.
6: Et est-ce qu'il reste dans la rue avant?
0: Et Gérard, il a jamais été?
2: Non.
7: Bon, Gérard, quand tu vas rue Saint-Denis, tu prends combien?
2: Rien du tout.
0: Et Florent, t'as déjà été?
5: Moi, jamais, non.
0: Jamais.
5: Non, je vois pas pourquoi j'y aurais été, j'ai toujours eu ce qu'il fallait, quoi.
0: Mmh, très bien.
2: Il est toujours servi mieux que les autres, lui, alors.
5: Pas mieux que les autres, non, comme les autres.
1: Gérard, c'est Tony.
0: Mais ça vous tente pas d'essayer, même.
1: Gérard, c'est Tony, je te propose un truc, on y va tous les deux, et tu payes 100 balles et je veux voir comment tu te fais rouler, quoi.
2: Tu peux te mettre le doigt bien profond, hein.
1: Ah bon, où ça? Où ça?
2: Tu...
1: Et je pense à toi en même temps?
2: Non, bah, tu penseras à qui tu veux, mais pas à moi, d'accord?
3: Et Gérard, Julie, est-ce qu'elle a déjà essayé?
7: Julie n'a jamais essayé, non.
3: Julie n'a jamais essayé?
7: Non.
3: Je suis prête, Julie.
7: Qui me dit ça?
3: C'est Mathilda.
1: Attends, Mathilda, t'as dit, tu veux tout le monde aussi,
6: combien pour une nuit, toi?
1: Sois un peu sérieuse, je pense.
0: Moi, Julie, t'as déjà payé.

0: Des gogo, non.
1: Gérard, est-ce qu'un jour t'as baisé un trablo?
2: Question bête, réponse négative.
3: Moi, voilà. Je comprends pas comment.
1: Nouveau proverbe.
3: Je comprends pas comment on peut payer quelqu'un pour coucher avec, quoi.
0: Mais il y a des gens qui ont besoin de ça.
1: Bah, on sait quoi.
0: Il y a des gens qui peuvent pas prendre leur plaisir.
1: Tu veux rentrer dans un billet de ta poche, c'est facile.
3: Ouais, non, mais je veux dire, c'est une démarche que j'arrive pas à concevoir dans la tête, aller voir une nana, la payer pour coucher avec.
1: Pas du tout, moi, le jour où j'ai couché avec, je vais pas payer.
0: C'est-à-dire que tu baisses pas avec elle et puis à la fin, tu lui signes un chèque.
1: Les gens de voyage, les PDG, ils ont pas le temps, là.
3: Si, ça se passe.
4: Moi, j'ai fait ça une fois. J'ai payé un mec une fois, un seul coup. Un sale mec qui m'avait fait un mauvais coup. J'ai couché ensemble, je suis partie le lendemain matin sans rien lui dire en lui laissant une pièce de 10 centimes avec un petit mot merci pour la nuit.
1: 10 centimes ouais,
2: c'est sympa ça.
3: C'était si bon que ça?
4: Ça valait pas plus.
1: Ah, tu l'avais quand même plus le bactère. Hein.
4: C'est clair.
3: La fois qui me fait ça, je la retrouve, c'est deux claques.
2: Ouais, mais quand même, allez,
1: juste. Ouais, des claques. Moi, je l'ai fait juste par curiosité. Ouais, moi aussi, je l'ai fait une fois, j'avais dit c'est moi, Ahmed.
2: Ouais.
1: Ahmed.
2: Et alors?
1: Et je l'ai fait juste par curiosité.
2: Et alors?
1: Ah, c'est archi froid. C'est de la viande froide. C'est du cellophane.
0: Non, n'importe quoi. Non.
1: Bien sûr. Bien sûr.
0: Bien sûr que non.
1: Et comment?
0: C'est n'importe quoi.
1: Comment tu fais, Ahmed?
0: Bien sûr que si tu payes 100 balles.
1: Ah, j'ai rien payé, au contraire. T'es pute ou t'es call girl?
0: Je suis call girl.
3: C'est ça la différence, Ava. C'est que toi, il y a un autre rapport. T'es call girl. Les nanas qui font le trottoir, machin, c'est vraiment, tu leur files la thune, tu les baises et tu t'en vas.
0: Ouais, peut-être.
2: Tu vois, si, c'est ça. Hein,
1: et les call girls, c'est la même chose.
4: Non,
1: les call
4: girls,
1: les call girls, tu files la thune et puis tu restes.
4: Une fois que ça me dit, c'est barbare.
1: Une call girl, c'est intime.
4: Bah, bien sûr, t'es déjà allé voir une pute, toi?
2: De toute manière, il y en a souvent qui vous appellent et qui le disent, alors.
4: Attends, je suis sûr que tu t'es arrivé devant une petite nana.
1: Ava.
0: Gérard.
1: Ava.
0: Oui.
1: Tu te prends combien de bites par an?
0: Je sais pas comment je me prends de bite par an, je sais pas.
1: Tu dois savoir.
5: 10 kilos, Eva, non?
1: Ah, va.
0: 10 kilos? Ça dépend, ça dépend.
1: Et t'es pas une pute pour ça, pour toi?
0: Pardon?
1: Et t'es pas une pute?
0: Non, je suis pas une pute.
5: Allô? Oui?
2: Ingrid?
5: Oui?
1: Ah, t'es chaud.
5: Moi?
2: Bah,
3: prends combien, Ingrid?
5: Moi, je prends rien du tout, moi.
1: Rien
5: que souvent, on me proposait de l'argent, mais j'ai toujours refusé. Je veux dire, moi je fais de l'échangisme pour le plaisir et pas pour le fric.
0: Et moi aussi je fais pour le plaisir, mais voilà. Je vois un mec qui va me proposer 100 000 balles pour passer 3 jours avec lui et tu crois que je vais dire non?
1: Et
0: non, non,
1: oui. Oui. Bah, si tu fais pour le plaisir, pourquoi tu prendrais pas Gérard?
0: Pour le plaisir, mais moi pour le plaisir, je prends n'importe qui, donc ça reste.
2: Et toi, Mathilda?
5: Comment?
2: Hein?
5: Comment?
2: Et toi?
5: Bah, je fais ça pour le plaisir, étant donné qu'on ne paye pas pour venir chez moi, étant donné que j'ai un appartement.
2: D'accord.
5: C'est uniquement pour le plaisir. Et tu es cordialement invité, Gérard.
2: Ouais, bon, moi je vais pas à
1: Lille.
5: Chambre rose.
1: Oui, Ingrid, est-ce que tu sélectionnes les mecs?
5: Est-ce que je?
1: Sélectionne les mecs. Si un mec qui te plaît pas, tu le fais quand même? Même si on a 30, on a 30.
5: En général, il y a un minimum de sélection. Hein, parce que bon, des fois on tombe sur des mecs.
1: Faut qu'ils soient inférieurs à Gérard. Par exemple, il y a 30 mecs, il y a Gérard, qu'est-ce que tu fais? Tu esquives ou tu...
5: Il faut voir, moi j'ai jamais vu Gérard.
1: Gérard?
4: Je sais pas, mais il y a Jérôme sur Mintel qui dit qu'il paraît que Gérard aime les grosses bites, est-ce que c'est vrai?
1: C'est l'éventement de Gérard.
2: C'est faux, de toute manière. Bon, bon, bah je pense qu'on va conclure maintenant.
1: C'est quand même une grosse top, Ingrid.
3: On va envoyer un disque
5: d'abord,
3: on
5: reviendra avec tes questions après. Plutôt, non?
1: C'est une chienne quand même.
5: Il faut raccrocher?
2: Non, bon, qui c'est qui nous reste? Ava, t'es toujours là?
1: Moi je reste.
0: Mais je reste ou pas?
2: Ava.
1: J'ai des questions à te poser, Gérard.
2: Bon, une minute, Tony ou Ahmed.
1: Ahmed.
0: Gérard?
2: Oui.
0: Tu vas raccrocher ou pas alors?
2: Non.
0: Non.
2: Tu raccroches pas. Ingrid, t'es toujours là?
5: Oui.
2: Mathilda, t'es toujours là?
5: Oui.
2: Apparemment?
5: Oui, oui.
2: Bon, allez. Bon, allez, on envoie un disque là, puis.
1: Ouais, vas-y, envoie-toi. Cette année là.
2: Voilà, tu l'as. Oui, bonsoir à tous. Donc, la suite et fin du débat. Donc, on va reprendre tout le monde. Donc, Eva, t'es toujours là?
0: C'est pas Eva, c'est Ava.
1: Oui. Ava, comme Avas. Bon, bah, Avas voyage. T'es côté à la bourse?
0: Oui.
1: Ah, ouais, t'es côté à la bourse comme France Télécom. Ou Avas, un franc la minute.
2: Donc, apparemment, je vois que ce soir...
1: C'est clair, ils sont tous pétés, ils fument trop les mecs, hein.
2: Ouais.
1: Donc ils ont de...
2: Avec celui qui est dans une cabine et qui fait passer les bruits des voitures, c'est pas
3: question,
2: mal.
3: Gérard.
2: Donc la dernière question, donc on en revient au même, comme vous venez de dire avant la pause. Donc vous y allez pour le plaisir, apparemment.
1: Aux toilettes?
0: Non, oui.
1: Vous êtes dans la chatte à 20? Non, c'est pas cool comme blague.
0: C'est quoi la blague là dans le château?
1: C'est rien, respect, vraiment. C'est un petit jeune, je sais pas ce qu'il dit.
2: Non, vous y
1: il est quasi analphabète.
2: Vous allez pour le plaisir quand vous allez voir des clubs échangistes.
1: Non, non, j'y vais
4: oui,
1: par malheur.
4: Oui,
3: s'il te plaît. Dans ton micro, s'il te plaît.
2: Non, vous y allez pour le plaisir.
1: Non, j'y vais. J'y vais parce que j'ai mal. J'aime bien parce que j'y vais parce que je suis dégoûté et tout ça.
5: Non, Gérard, on y va pour discuter. Entre autres,
1: je joue aux cartes.
0: Mais vous allez tous dans des clubs échangistes.
5: Sur les Monopolies, c'est génial.
2: Ouais, d'accord.
1: Moi, je vais emmener Gérard là-bas et je vais l'échanger. Mais ouais, t'es malade, tu rentres pas avec Gérard.
0: Quoi? Vous allez tous dans des clubs échangistes.
1: Gérard, est-ce que tu veux un fun pour
0: me plaisir? Réponse, c'est génial.
1: Gérard
5: Ingrid, ouais, j'y vais. Ouais.
1: Gérard, est-ce que tu viens faire radio pour plaisir?
2: On vient de poser une question, est-ce que vous y allez tous?
5: Mathilda,
1: non,
5: oui, on y va pour le plaisir.
1: Moi, j'y vais pas.
5: Moi, Ingrid, j'y vais, ouais, attends, pour le plaisir.
2: Et toi, va. Bah toi, de toute manière, c'est...
0: Ah,
2: c'est...
0: moi, j'y vais pas, moi, je connais pas du tout. Hein.
1: Moi, j'y vais pas parce que celui-là, il passera pas par moi. Ah, bah, elle échange dans son appartement. Je suis cassé, mais je suis lucide. Bien, il faut pouvoir vous positionner, je veux dire, bon, hein.
4: T'irais, Gérard, toi, pour le plaisir?
2: Non, pas du tout.
1: Si, je t'emmène, moi, Gérard.
0: Mais qu'est-ce que tu fais, Gérard, de tes nuits?
2: Mes nuits, bah...
1: Il fait de la radio. Il fait de la radio.
2: J'écoute,
1: il fait animateur sur Fun TV.
5: Il fait les 100 mètres devant sa cabine téléphonique.
1: Non, il rêve de la chaussure à son pied.
2: Voilà.
0: Mais t'as jamais rapporté
1: ça? Il a une déconnais pas.
2: Non.
1: Si, avec son chien. Déconnais pas, il a une mallette plein d'autocollants. Alors, mais comme Gérard, il a les pieds... Comme Gérard, elle a les pieds panés, la chaussure,
0: Gérard,
1: on l'a trouvée.
2: Mais qui c'est qui parle?
0: Combien de temps que t'as pas eu de rapport sexuel?
2: Qui c'est qui me parle? Qui c'est qui me parle?
5: Oui, il te répondra pas.
1: Mais... Gérard, il couche avec sa mallette.
0: Mais est-ce que je parle?
2: Ça commence à bien faire Ahmed et Tony, là, maintenant.
1: D'abord, c'est Alpha, c'est David, c'est Alpha. Non, moi, j'ai pas parlé, Gérard, prochain. C'est Alpha. Prochaine question.
2: Ah bon, Alpha, il est revenu.
0: Gérard, réponds ma question.
2: Depuis... alors, répète-moi ta question.
5: Oui, Alpha, c'est Ingrid, là.
0: Mais c'est pas possible, mais laisse-moi parler de vous.
5: C'est quand même des préservatifs pour toutes les relations, hein.
1: Absolument. Non, mais je crois que c'est clair, je veux dire, des préservatifs, ça me semble nécessaire, je veux dire.
5: Oui, peut-être confirmé, parce que bon, il y a des personnes qui... Bon, même pour la fellation, je veux dire...
1: Et bien sûr, M. Bourge, il le sait, M. Bourge, on met tous la capote, tous.
2: Ouais,
5: voilà ce qu'il faut...
2: J'ai dit qu'on donnait pas les noms comme ça, d'accord?
1: Bon, d'accord, excuse-nous, Gérard Pradel.
5: Je m'excuse.
2: Bon, ça commence à bien faire depuis tout à l'heure que vous balancez des noms n'importe comment.
0: Gérard, excuse-moi, tu passes à la radio tous les soirs, en ce moment?
5: C'est pas du nom de la con!
2: Non, c'est qui me parlait, là,
1: ça? C'est vieux, ça, c'est vieux.
2: Non.
1: C'est vieux.
2: Mais disons, je suis venu pour le groupe ADOD parce qu'ils ont voulu que je gagne.
0: Mm-hmm.
2: Et puis là, bon, ben, je gagne le jeudi, normalement.
1: Bah, moi, c'est au CBS, ça.
2: Vous savez, ça me fait une belle jambe.
1: Moi, c'est MST ce soir.
2: Ouais, c'est bien.
5: Et vous n'avez rien échangé hier, Gérard?
1: Moi, c'est la JV.
2: Non.
3: Bon, dans les nanas, laquelle est donc prête à amener Gérard dans un club échangiste?
5: Moi, Ingrid. Moi aussi, Mathilda.
0: Ben, moi,
1: non, mais Mathilda,
0: problème,
1: déjà,
0: hein.
1: Mathilda voulait ramener Tony, donc on va s'en tenir là, je pense.
4: Ouais. Tu vois, déjà
2: Tony et puis Mathilda, vous allez vous débrouiller hors antenne et puis
1: non, mais on ira tous ensemble. C'est,
2: non, non,
1: Mathilda,
2: non, non,
1: Tony.
2: Je veux parler avec toi.
1: Et on y va tous, Gérard, Françoise, David, Luigi, Armel, on y va tous, on va tous changer.
3: Mais Gérard, maintenant que t'as entendu tout ça, ça te tenterait vraiment d'y aller?
1: Bien sûr, il va venir avec nous.
3: Non?
2: Non.
3: Non, même pas pour mater.
2: Non.
1: Viens des cochons.
5: On termine pas le débat, toi, qu'on n'a pas persuadé.
4: Et toutes les filles qui sont là qui te le proposent, t'irais avec elles?
1: Bah ouais, on y va tous ensemble.
2: Et
5: à Florence, elle lui plairait de venir?
1: Allez, tout, deux plus suite.
3: Honnêtement, moi non.
5: Non.
1: Mais si, on y va tous ensemble.
5: Ah, c'est dommage.
1: Puis je vais
0: aller voir une prostituée.
1: Mais ouais, on va rester au vide. Gérard, tu m'échanges.
3: Si
1: elle
3: fait pas payer.
1: Gérard, tu m'échanges Françoise contre Arnette, je te le passe.
2: Non.
1: Allez, on se fait plus 12.
2: Non, je vous ai dit...
1: allez, Gérard, allez, prête-moi Françoise. Libère-toi, libère ton kyste.
2: Ouais, c'est bon, si je viens de te dire non, c'est non.
1: Bon, Gérard, libère-toi, déconne un peu.
3: Ouais, Gérard, oh bordel.
1: Gérard, nous,
2: c'est non, Gérard, c'est pas la peine d'insister, c'est non.
1: Gérard, mets-toi un petit peu à l'aise, bois un petit coup.
5: Gérard, tu nous as pas répondu, depuis combien de temps t'as pas tiré un coup?
2: Mais ça, ça...
5: Tu te répondras pas.
1: Ouais. Gérard, tu te reprends avec moi, et tu viens, on va s'éclater, ça va être génial.
2: Non, je t'ai dit...
3: Et Ava, combien? Toujours 2500 balles pour Gérard?
1: 2500.
3: 2500, tu veux toujours pas descendre?
1: Mais Ava, je te dis, 2500 balles pour Gérard. Florent.
3: Oui.
1: On se cotise tous. Mais t'es malade, tu crois que je vais payer pour Gérard?
2: Ah bah non, sûr, dans ce cas-là,
5: Ava, tu travailles pas ce soir?
0: Pardon?
5: Ava, tu travailles pas ce soir?
0: Non.
3: Si, elle est en train de se faire limer là en même temps.
2: Anthony?
1: Oui.
2: C'est toi qui viens de dire ça?
1: Non, pas du tout, c'est David. C'est Alpha.
5: On se tendarde.
2: Comment que ça se fait? Tout à l'heure, on me dit qu'Alpa est parti, il est revenu.
1: D'abord, je suis pas là. Erreur.
0: Mais non, Gérard, avec le cadeau que tu as 2000 francs, tu veux même pas de moi?
2: Non.
4: Attends, t'as plein de propositions pour une fois,
1: Gérard.
4: T'as plein de propositions, tu pourrais faire quelque chose. T'es toujours en train de te plaindre, alors.
0: Non, mais Gérard.
1: Tout est possible, mon petit Gérard. Pour toi, Gérard.
0: Gérard, tu
1: m'en dis
0: que tu refuses.
1: Gérard, je te mets au défi. Gérard, je te mets au défi, je te ramène.
3: Je peux vous dire un truc là, c'est que vous parlez tous en même temps, résultat, on comprend rien.
1: C'est clair. Gérard, je te mets au défi, je te ramène une prostituée demain devant la radio.
2: Et bah, tu te la mets au cul.
1: Et paf, au standard, toi.
0: Et Gérard,
1: oh là là.
0: Gérard,
1: t'es un vrai coincé.
3: Non, mais il a raison, Gérard, tu es un vrai coincé.
0: Et Gérard, tu peux pas payer en remix?
2: Non.
1: Gérard, t'es un vrai coincé, Gérard.
4: Il y a Jérôme qui dit sur Minitel que dans les 2500 balles, il y a le coût de la réanimation après la crise cardiaque de Gégé qui est comprise.
0: Non, mais Gérard.
3: À mon avis, c'est pas Gégé qui ferait une crise cardiaque.
0: Je promets que si t'as fini avec moi, ce sera la plus belle nuit de sa vie.
4: Tu vois, Gégé, regarde ce que tu loupes, sérieux, lâche-toi.
1: Lâche-toi, Gégé. Allez, les poèmes de Gégé. Les poèmes de Gégé. J'ai le E, le R, le A, le R, le D. L'amour, c'est comme une montgolfière. Faut lâcher du lest. Alors lâche un peu de lest. Laisse-toi aller, détends-toi. Voilà. Suis-nous, suis la bande.
4: Tu peux nous dire maintenant, ils ont tous expliqué, dit et redit là où ils allaient, ce qu'ils faisaient. Et toi, Gégé, qu'est-ce que tu fais?
2: De quoi?
3: Moi je suis sûr que Gérard dans son camion il s'arrêtait pour aller pute sur les
4: des histoires de cul. Les camionneurs on dit toujours qu'ils ont des calendriers avec des nanas à poil derrière.
2: Non, c'est faux.
4: T'avais pas ça?
1: Non, il avait un godmiché. Janvier, la chatte.
2: Moi, t'as gueule, toi.
4: T'avais bien des potes qui avaient ça ou qui s'arrêtaient sur l'autoroute pour prendre des nanas et tout?
2: Ah, bah, il y en a qui le posaient, mais normalement, c'est interdit de prendre des gens.
3: Mais pas en stop, sur le parking quand tu fais la pause.
2: Non, mais moi, de toute manière, je faisais pas de long trajet.
1: Petit menteur.
2: Ta gueule.
0: Tu bosses, Gérard?
1: Gérard,
0: est-ce que tu as un travail, Gérard?
1: On te met au défi. On te ramène demain une pute devant la radio.
2: Mais je te dis, tu te la cœurs dans le cul.
1: Mais pourquoi t'es un coincé?
4: On te la propose sur un plateau, GG.
1: Mais pourquoi t'es un coincé? T'es un coincé, Gérard?
2: Je vous ai dit non, c'est pas la peine de me casser les.
1: Gérard, à 2 ans de l'an 2000, tu vas rester coincé toute ta vie. Non, il est impuissant, Gérard, t'es impuissant. J'ai moins 977.
0: J'ai entendu mon nom, mais tu m'as parlé.
1: Gérard, il est puissant, Gérard.
0: Non.
1: Attends, moi je vais monter, je vais te décoincer, Gérard.
2: C'est clair.
1: Ingrid,
2: t'es mariée, toi. C'est pas grave, les choses.
0: Il peut venir aussi, c'est rien.
3: Un truc à trois. Ingrid, son mari et toi.
0: Un truc à trois. Allez, on va te coincer un peu, on va te faire sortir.
1: Le meilleur, évidemment, c'est GG. Il a une bite d'enfer et des couilles pleines de sperme. C'est GG. Il va gagner. Gérard. Tu lèches la poufoune à Ingrid et le mari te prend le cul.
3: Attends. Qu'il soit déjà dépucelé avec une nana et après on verra.
0: Il fait un truc à trois.
1: Il est impuissant.
4: Et Christine, elle t'a jamais emmené dans les boîtes échangistes?
2: Non.
0: Gérard.
2: Oui, qui c'est qui m'appelle?
0: Tu veux absolument un truc à trois?
2: Non.
0: Parce que j'ai des amis, tu sais.
2: Non, je te dis.
1: Arrête de dire non, j'ai dit oui un peu là, quoi.
2: Non, je vous ai dit.
1: Arrête de dire non, je vais entre nous.
0: On est entre nous.
3: T'es vraiment trop coincé, Gérard.
2: Pareil, mais peut-être.
0: Ouais, mais faut le décoincer. Hein,
4: non, mais attends, on a parlé des boîtes échangistes de plein de trucs, tu pourrais dire si toi t'irais ou pas.
2: Non, mais moi.
1: GG,
2: moi
1: je franchis la porte. Tu te détends.
2: Moi j'ai toujours. Mon ta gueule, toi, celui qui parle.
1: Ça le fait quand même. YMCA, tout ça, tu franchis la porte, tu te détends.
3: De toute façon, Gérard est un habitué du Blue Oyster.
1: Tranquille.
4: T'as pas des adresses de boîtes de cul d'ailleurs, GG, sans Paris?
1: Moi j'en ai. Qu'est-ce qu'il en veut?
3: Non, merci.
4: Oh, tu nous as cité la rue Saint-Denis, mais bon.
1: Bah, 2+2, tout ça.
3: Ouais, 2+2, Cupidon.
4: Tu connais, Florent, tu connais.
1: La Dance Club.
3: Je suis toujours faire fusée à l'entrée.
4: Dommage.
1: Il y en a une nouvelle qui vient d'ouvrir, là. J'ai une sale gueule, mais bon, j'ai une bonne bite, donc il m'a accepté maintenant.
2: Dis donc, t'es.
1: Bon, ils ont vu ma gueule, ils ont dit, ouais, tu rentres pas. Après, ils ont vu ma queue, ils ont dit, bon, c'est bon.
4: Oh, Gérard, on demande tes mensurations.
2: Qui?
3: Est-ce que tu t'es déjà mesuré la queue, Gérard?
2: Non.
1: 5 cm.
2: Non, d'ailleurs, je suis pas comme certains qui s'amusent à balancer n'importe quoi en mensuration. Hein.
1: 5 cm, GG. Gérard, on fait un truc. Prends les bras, tes deux bras.
2: Mais je viens de te dire non. Oh, tu vas pas me prendre la tête, toi.
1: Gérard, je te prends la tête. Il faut pas que tu prennes la tête, justement. Il va te prendre le cul. Tu prends tes deux bras. Tu fermes les yeux. Tu secoues un peu tes deux bras.
2: Ta gueule un peu, toi. Mathilda veut me parler.
0: Ouais, Gérard, moi je me pose une question. Comment tu te libères alors?
2: C'est-à-dire?
1: derrière un micro.
5: Je sais pas, si tu ne fais rien. Je sais pas, tu vas t'ennuyer.
1: Avec Max derrière un micro.
5: Ah d'accord,
1: il se libère sous sa douche.
3: Gérard se libère une fois par semaine le dimanche soir en regardant M6.
1: Voilà, c'est clair. Non, même pas, même pas. Gérard se libère en regardant La Cuisine des Mousquetaires. En regardant Maïté.
2: Non, mais de toute manière, je vous ai répondu, donc j'ai répondu à la question, voilà.
5: Merci,
3: non,
5: Gérard.
3: T'as rien répondu, Gérard.
0: T'as même pour l'hygiène, Gérard, hein, il faut.
2: De quoi?
0: Rien que pour l'hygiène.
2: C'est-à-dire?
0: Mais si tu fais jamais, c'est mauvais pour ta santé. Hein.
5: C'est pour ton bien-être.
4: Bah, bah, imagine, même si c'est pas les
0: oui.
3: Bah donc tu vas l'entretenir sa santé à Gérard.
0: Bah si je m'entretiens, il n'y a pas de problème. Hein.
4: Bah je pense pas qu'il n'y ait pas sa santé financière.
1: Non mais, dis-moi Gérard, t'as une fille en vue ces temps-ci?
2: Non.
1: Ah c'est à l'arrêt de bus. C'est les chiens de la cité qui vont être mécontents.
4: Gégé, on a parlé des boîtes de cul. Ok, les boîtes de cul ça coûte cher, mais si tu prends un journal de cul, est-ce que t'arrives à te branler dessus?
2: Non.
4: Mais pas ça.
2: J'achète pas des trucs comme ça.
4: Bon, t'en vas bien à droite ou à gauche.
3: Donc 143 avenue Charles de Gaulle, 92521 Neuilly-sur-Seine, CEDEX. Vous envoyez tous vos vieux Pentus et Playboy à Gérard.
1: Ok, on les fax.
2: Alors je vais te dire une chose là, que le premier qui envoie ça, quand tu vas me donner le truc, il va rester ici dans ta poubelle.
3: Il va arriver chez moi alors.
1: Toujours Gérard.
4: Tu rigoles, attends, n'importe quel mec fait ça. Ça t'excite pas de voir une nana à poil?
3: Tu vas pas dire
4: rien qu'une nana à poil.
2: Bah ça, si elle est avec moi seule, oui.
1: Mais pas Gérard,
3: Hey Gérard, t'as jamais regardé un Playboy? Tu vas pas me dire que t'as jamais regardé un bouquin de cul?
2: Non, je te dis.
3: T'es qu'un menteur, Gérard.
1: T'es un menteur, Gérard.
0: Gérard,
1: ça peut savoir que tu montes seulement derrière un micro, merde.
3: Attention, Ava baisse les prix.
0: Oui, à 2000.
1: 2000, vas-y, Gérard.
3: Putain, à 6h du matin, on aura réussi 500 balles, Gérard.
2: J'ai rien,
1: Laurent. Laurent, c'est un menteur, tu sais pourquoi?
3: Pourquoi?
1: Parce que moi, j'écoute l'émission depuis 5 ou 6 ans. Et ouais, je me rappelle, il y a à peu près un an et demi, il a dit qu'il avait déjà bouquiné.
3: Ouais, non, mais c'est
2: Non, non,
1: c'est
5: un auditeur qui te l'avait envoyé, Gérard.
3: C'est pas possible qu'il ait jamais regardé un bouquin de cul.
2: Non, parce que je veux dire, déjà celui qui vient de dire que ça fait un an et demi que je fais la radio, donc c'est faux.
1: Gérard, t'as ta Canal Plus chez toi?
2: Non.
1: Mon cul.
3: Non, il l'a pas.
1: Ah, ouais, parce que, bon.
0: Gérard, tu passes une soirée avec moi.
4: Non, il y a M6 le dimanche soir.
0: T'as jamais plus besoin de regarder un vidéo cul de ta vie.
2: De quoi?
0: Si tu passes une soirée avec moi, t'auras plus besoin de regarder un vidéo cul toute ta vie.
3: Putain, mais elle m'excite, elle.
2: C'est qui dit ça?
0: Fermer les yeux et
2: c'est qui?
3: Lara.
2: Ça va, manière, c'est toi qui proposais ça, mais t'as pas dit si c'était payant ou gratuit.
1: Non, mais Gérard,
0: moi je te dis, c'est payant.
1: Gérard, qu'est-ce que t'attends?
0: Et Gérard, franchement, j'ai jamais fait ce prix-là pour personne.
2: Tu vois, je te dis non.
1: Gérard, viens avec nous, putain, lâche-toi un peu.
2: Je vous ai dit non, c'est pas.
3: Bon, à la fin du débat, tout ça à la radio, on amène Gérard au bois.
1: Allez, Gérard.
2: Raison, toi.
4: Tu dis toujours rendez-vous au bois de Boulogne.
0: C'est horrible ce que vous lui faites faire. Vous l'emmèneriez voir une pauvre femme comme ça dans la rue, mais ça serait nul pour lui.
3: Mais ouais, mais toi, t'es trop cher là.
0: Mais je suis pas cher, 2000 francs, c'est donné pratiquement.
3: Mais tu vas au bois, c'est que 200 balles la pipe.
0: Mais t'as vu ce que c'est au bois?
3: Gérard, ça lui suffit.
0: Mais bien sûr que non, parce que je suis à perdre.
2: N'importe quoi alors.
1: Oui, ta chatte pourrait monter, faut prendre l'ascenseur ou les escaliers? Après, là, mais t'es au pas tes jours, toi, non?
6: Il a fait l'école du rire.
2: Non mais là de toute manière apparemment il y en a qui sont dans des cabines, ils sont à deux ou trois parce que c'est pas toujours la même personne qu'on entend.
3: On s'en fout.
2: Déjà eu d'une.
1: Non mais Gérard, tu serais d'accord pour avoir une expérience sexuelle avec Jeanne Calment? Il paraît qu'elle a de l'expérience.
4: Ah mais attends, mais moi je suis sûr que t'as de l'expérience parce que t'es toujours en train de dire aux gens allez vous faire voir au bois de Boulogne. À croire que tu connais ça par cœur. Hein.
1: À croire. Sur un
2: bois
1: de Boulogne, ça fait pas loin.
2: Alors tu vois, donc t'es au courant? Celui qui vient de le dire.
3: Ah oui mais lui il ne s'en cache pas, dit.
1: Oui moi je m'en cache pas, je suis taxiste. Après le boulot, j'y vais tous les soirs et je passe et j'y vais et je me cache pas. Moi je peux pas m'en cacher, je suis taxiste.
0: Gérard, tu fais quoi comme boulot?
2: Rien.
0: Tu travailles pas?
2: Non.
1: Ah oui. Justement, t'as le temps de venir te dégorger le
7: pied. Il s'épile les couilles.
2: Alors là ta réponse, j'y répondrai pas, tu vois.
1: Bon. Allez, répondez.
0: On a un humoriste parmi nous.
2: Ben, c'est comme ça,
1: chou.
2: C'est tout.
1: Un petit chou.
3: Bon, on va peut-être conclure.
1: C'est sans toi.
2: Ben, la conclusion, ben,
1: c'est de savoir. La conclusion, c'est que Gérard, il va réussir à avoir.
5: La conclusion, c'est qu'on va faire un film Avatar avec toi.
4: C'est que Gégé est toujours pas branché cul, je crois.
1: Alors, Gérard.
4: Il n'y arrivera pas.
1: Non, mais tu acceptes ou pas branché cul?
3: Il est toujours aussi coincé, plutôt.
1: Tu acceptes, Gégé, je te ramène une pute jusque devant la radio demain.
2: Je te dis non.
1: Je te mets au défi.
2: Mais moi, je te dis non parce que je viendrai pas.
1: Mais c'est parce que t'es impuissant. Et moi, je dis Gérard.
2: Je te dis que. Gérard, c'est celui qui vient de me dire ça.
1: Gérard, c'est Tony. Jeudi, on vient tous. Hein. David, moi, Arnette, on vient tous avec trois filles. On vient tous avec machin. Gérard, c'est pareil que la loi.
3: Ah là, il y a un problème là.
2: Là, on n'a plus personne.
3: C'est bon.
1: Gérard.
5: Ouais, moi je suis.
1: Gérard.
2: Oui.
1: Ouais. Ah, il reste que moi et toi, Gérard.
6: C'est non, moi, le premier, c'est le coup. Gérard, on est tous là. Bon, donc, Gérard, hein.
1: Il y aura même un flipper, Gérard.
6: La semaine prochaine, on ramène 3 filles, une pour chacun. Bon, Max, non.
4: Pour moi, t'éviteras aussi, hein.
6: Bon, non. Mais je suis là, Julie, pour toi.
1: Non, je viens de string.
6: En string léopard.
1: Julie, c'est trop cher pour vous.
0: Julie, t'as jamais été voir un gigolo?
4: Non.
0: Jamais.
4: Non.
0: Et ça te dit pas non plus.
6: Et
0: non.
6: Julie, elle m'a vu, et ben, ça me donne pas envie de voir.
0: Mais vous êtes ensemble avec Florian?
4: Pardon?
0: T'es avec Florian?
4: Ah
0: avec
4: non.
0: Florent, je sais plus.
1: Non, elle serait trop contente, Julie, qu'elle serait d'être avec Florent.
3: C'est impossible. Gentil, ça, merci.
1: Eh, je dis, Gérard, où es-tu?
6: Bon, bah, Gérard, donc je te dis, hein, la semaine prochaine, on vient tous. Hein. Y a aucun problème.
3: Et vous voulez tous un scoop?
1: Ouais. Ouais.
3: Chut, écoutez bien, Julie est avec Gérard.
1: Bravo Gérard.
6: La semaine prochaine, ça tient toujours. On vient tous.
2: Non, mais de manière, c'est faux ce que on vient de vous dire, alors.
6: Ouais, c'est faux. Gérard, j'y croyais même pas, alors.
1: Moi aussi.
2: Manière, c'est faux.
6: Ce soir, Gérard, tout est possible. Il épluche les concombres avec son anus. Gérard.
2: La conclusion, donc.
5: C'est faux parce que Gérard est avec moi.
2: Qui
5: avec Mathilda.
1: Non, mais Gérard.
5: Gérard, tu peux le dire maintenant.
2: Non.
1: Point final.
5: Quoi, Gérard?
2: Non, je suis avec personne.
1: Il va être avec Françoise.
5: Ah, voilà.
3: Bon, David, tu nous fais ta conclusion?
1: Bah, ouais.
2: Non, parce que comme
1: Vas-y David. Bah la conclusion c'est que c'était super. Et puis voilà, c'est vachement bien.
3: Merci David. Ross.
1: Ross, c'est quoi ça?
2: Tony.
1: Ah Tony, ouais. Alors j'ai un petit poème en conclusion.
2: Vas-y.
1: Alors j'ai écrit ton nom sur un mur mais Claude a pissé dessus. J'ai écrit ton nom avec un tampax mais dans le vagin c'est pas facile. J'ai écrit ton nom avec ma salive mais comme j'étais enrhumé avec l'éclair verdâtre on n'a rien compris. J'ai écrit ton nom avec le canard WC, mais Gérard a tiré la chasse. J'ai écrit ton nom avec mes chouquettes, mais Gérard a tout mangé. Voilà, c'était mon poème.
2: Bah,
1: en dédicace à toi, grand gourou.
2: Ouais, ben, ça va. Bon, Mathilda.
5: Ouais, ben, moi, j'ai perdu mon pari, quoi. Mais enfin, si tu viens à Lille, sache que la porte de mon appartement est toujours ouverte.
1: Donc, Mathilda,
5: la chambre rose.
1: Mathilda,
4: qu'est-ce que t'as eu comme proposition ce soir, Gégé?
5: Oh là là, Gérard est comblé.
2: Ingrid.
5: Oui, ben moi, ma conclusion, ça serait faites de l'échangisme, éclatez-vous. Et puis si Gégé veut venir au Capricia à Lyon, il est invité.
2: Vous ?
1: Au Capricia ?
5: À Lyon.
2: Je connais pas. Et Ava ?
0: Eh bien, pour 2000 francs, mon corps est à toi et c'est pas là.
4: Bon, pour 2000 francs, Gégé, tu vois ?
2: Non.
4: On a réussi à baisser les prix. Hein.
2: Même pour 2000 francs, j'en veux pas.
0: Tu veux pas de mon corps, mais non. Tu serais le premier à le refuser.
4: Attends, genre. On a baissé, t'as eu 36 000 propositions, donc maintenant, fonce.
3: Attends, non. 2000 au lieu de 3000, Gégé, vas-y.
2: Non, mais de manière, c'est toi qui payes.
0: Tu feras tout mon corps.
1: Attends, il reste moi, ma conclusion.
2: Qui ?
1: Ahmed. Ouais. Ma conclusion.
0: Et je veux aussi que les poèmes de Gérard changent de Baudelaire.
4: Il y a Vibro qui se propose sur Minitel de payer pour Gérard.
1: Ma conclusion,
0: bien sûr.
1: C'est la plus alléchante. Je te ramène une pute demain devant la radio. C'est gratuit et je te la ramène sur un plateau.
2: Bah, tu vas te la garder pour toi tout seul parce que je ne viendrai pas demain.
1: Parce que la conclusion, c'est parce que je pense que tu veux être impuissant.
2: Mais ça, c'est pas ton problème, ça te regarde pas ça.
0: Voilà. Mais si c'est ça, genre, c'est pas un problème.
1: Mais c'est notre problème, tu es notre gourou.
2: Eh bien, peut-être, mais moi, mon problème, c'est tout.
1: Mais ton problème, c'est notre problème à tous.
0: Mais c'est même pas un problème.
2: Mais ça, de manière, c'est problème. Pas...
3: Bon, Gérard, tu vas nous faire ta conclusion, maintenant.
2: Bah, conclusion, c'est que à part certains qui disent que des conneries, sinon, bon, apparemment, ça n'a pas été trop très fameux.
4: Ok, la suite.
2: Et la suite, eh ben donc, vous avez retrouvé Yannick pour la nuit sans pub, et puis demain, à 6h-9h, Lorenzo. Et toute l'équipe habituelle, ainsi que Doc, Arnold, Jessica.
3: C'est pas Yannick, c'est Gaël.
2: Ah, c'est Gaël, alors. Donc, vous allez retrouver Gaël pour la nuit sans pub et après Lorenzo. L'équipe habituelle, 20h, 22h, Doc, Arnold, Jessica, 22h jusqu'à minuit, Max avec Florent et Julio au standard comme d'habitude et la loco ce soir aussi. Voilà.
3: Et moi j'ai pas fait ma conclusion.
2: Conclusion va être Florent.
3: Ouais, bah moi je veux faire la même que la semaine dernière. J'ai demandé à Julie d'envoyer la conclusion.
2: Voilà.
7: Ah, t'as foutu.
8: Ah, c'est bon.
7: Super.
8: Et voilà, donc rebonsoir à tous. Donc deuxième débat qui va porter sur l'éducation. Donc Manu qui est au standard avec Apolline et Rigo sur le www.fr.
9: Oh, deux secondes, j'ai pété ma montre.
3: Non, merde.
10: Merde, une lip.
3: Merde, une lip. Ah là là là là.
8: Et donc on venait d'écouter les piliers du relais Carnot avec vite ta couille chaude dans mon pigon bière et le premier c'était la petite fée qui avale avec je parie que j'ai du caca à la place des dents. Et je voulais faire un petit coucou comme on en a fait sur l'IRC, donc je vais en faire un.
10: Ah ouais.
8: Je souhaite un petit coucou à Daniel Poche qui recherche lui une agence matrimoniale et voilà.
10: Et moi je souhaite un bon anniversaire à Zitoun.
8: Voilà.
3: Et moi je dis à ma cousine que je vais peut-être venir ce week-end et je resterai peut-être dimanche.
8: Bon, donc.
10: Alors moi je vais saluer Minitel, c'est que tu lui rapportes du beurre.
3: Alors. Moi je voulais saluer Turpentine, Yankee, Jet, Ness, Airbud, Babouin, WC, Benji, Big Canard, Singaline,
10: si on venait au débat.
3: Sauveur,
10: attendez la Dream Tease. La Dream Tease.
3: Ouais.
10: Arrêtez.
8: Bon, Manu, t'éteins déjà ton micro. Apolline.
3: Et Arnette Keketos.
8: Apolline, tu te tiens comme il faut, s'il te plaît, parce que on n'est pas dans une chambre à coucher ici.
10: En plus, tu pues des yeb, donc.
8: On est dans un studio. Bon, Apolline.
3: Allez, tu dégages. Allez, va te mettre sur l'IRC, il y a Perfora s'il veut te parler.
8: Ouais, bah, dehors.
10: Allez, Gérard, allez, on y va.
8: On accueille Petit Lycée, 25 ans de Lille. Comme par hasard, encore un mec de Lille. Et ça commence à bien faire de prendre des gens de Lille. Apolline, tu commences à me percier.
10: Non, c'est moi qui l'ai pris, Gérard. Moi,
8: ouais, mais ça commence à bien faire. Ouais,
10: un auditeur bien. Hein.
8: Salut, Gérard, ouais, non, mais ça commence à bien faire parce que c'est pas parce qu'elle vient de Lille qu'on va prendre que des mecs de Lille.
10: Mais attends, ça n'a rien à voir.
8: Sur les deux débats.
10: Attends, ça n'a rien à voir.
8: Ça s'appelle troisième auditeur en espace de deux débats qu'on prend.
10: Ouais, et là, non, c'est pas grave.
11: Mais en plus, je suis en vacances à Lille. Sinon, je suis parisien.
8: Ouais, ben, c'est bon. Alors, donc, Rémi,
11: Rémi, 100 000 fa.
8: Ouais, 100 000 fa, 27 ans de Rennes, 94,5.
11: Exact.
8: Marie Popper.
12: Popper.
8: 23 ans, Paris, 101,9.
12: Gérard, ouais.
8: Et Chantal Goyave. C'est ce qu'on m'a mis, 21 ans de Toulouse, 105,9.
12: Bonsoir la Dream Tease.
8: Alors donc, la question c'est quel genre d'éducation donneriez-vous à vos enfants? Eh ben tiens, tu vas répondre Chantal.
12: C'est une question assez compliquée.
8: Ben, c'est justement pour ça que vous allez répondre.
12: Quelle éducation? Donc déjà, je pense que je voudrais pas qu'ils traînent avec des personnes qui sont peu recommandables.
11: Je suis phobique.
12: Et
11: je veux pas qu'ils glissent.
12: Je sais pas, c'est trop vaste. Je voudrais qu'ils
11: aillent.
12: Elle a su vachement couper. Pour aider aux auditeurs qui ferment leur gueule.
11: Ah, excusez-moi.
12: Voilà.
8: Alors, donc
12: hyper important, truc primordial, c'est le bac.
13: Important, ouais.
12: Le bac, je pense que ça, c'est très important.
13: C'est important.
12: Le seul truc qu'il faut qu'ils aillent.
13: Voilà,
12: voilà, voilà.
8: Marie, en perse. Ouais, donc toi.
13: Moi, je leur donnerai une éducation très stricte. Et qu'ils n'auront pas le droit de sortir avant 18 ans, qu'ils ne regarderont pas la télé le soir après 20h, enfin, tu vois, quoi.
11: C'est pas bien,
8: non,
11: ça.
8: Non, mais là, je pense que...
11: C'est bien. Non, moi, c'est pas bien de dire ça.
13: J'ai pas été élevée comme ça, je viens d'une famille laxiste où...
8: Apolline, tu dégages des studios.
11: Allez.
13: J'écoute même pas.
8: Apolline, tu dégages, tu m'excuseras, Marie-Popers.
3: Allez, va sur l'IRC dans la rédac.
8: Excuse-moi, Marie-Popers. Apolline, tu dégages.
3: Allez, vas-y.
8: Allez, tu dégages, comme ça, t'arrêteras de foutre ta merde, tu prends ton casque et tu dégages. Au revoir. Merci Fildar pour le double son que j'ai.
14: Y a pas de double son?
8: Non, y a pas de double son, presque pas. Fous-toi bien de ma gueule. Voilà. Bon. Alors, Apolline, je viens de te dire de dégager.
14: Mais quoi?
8: Fildar, tu arrêtes s'il te plaît parce que tu as dégagé aussi.
14: Y a rien.
8: Bon.
3: Y a rien.
10: Bah vas-y Gérard, enchaîne moi.
8: Non, l'autre a sorti des studios.
3: Gérard, vite fait, avant que tu reprennes,
8: ça fait le quatrième avertissement. Donc, ce coup-là, t'es sorti.
3: Vite fait, Gérard.
8: Terminé. Au revoir.
3: Il y a Yankee qui dit que pour éduquer un gamin, faut. Ah, attends, ça.
11: Oh là là.
8: Hey, tu fais gaffe parce que tu paies, toi, d'accord?
11: Elle a connu une.
8: Parce que je suis pas ton petit copain, alors tu dégages des studios, vite fait.
10: Je crois qu'elle lui a cassé la bite.
8: Là, tu dégages et vite fait.
3: Je vais te mettre l'IRC à coup. Bon, donc, Gérard, tu m'écoutes?
7: Il y a Yankee sur l'IRC, il dit que pour éduquer un gamin, faut déjà pouvoir les faire, et c'est pas avec la dose d'alcool que t'as dans le peu de sperme que tu possèdes que ça changera grand chose.
2: Alors si c'est pour me poser des questions cons, ça sert à rien.
9: Sperme alcoolisé.
2: Attends, toi Rémi.
7: Merde, je voulais.
9: Qu'est-ce qui se passe?
2: J'en connais tout à l'heure qui vont dégager aussi, ça va aller vite ce soir. Hein.
15: Ouais, ce serait bien qu'on se calme légèrement pour le début du débat.
2: Alors, Marie Poppers.
15: Il y a un truc sur le Minitel, il y a Max le Belge qui demande qui est à la réa. Donc c'est Fildar. Et je suis ouvert aussi pour tout ce qui est Nike et tout ça. Hein.
16: Non, sinon, moi, c'est une casquette et un bob. Voilà, maintenant c'est dit, on y va, on enchaîne les débats.
15: Allez, Gérard. Allez, les auditeurs.
2: Marie Poppers.
7: C'est pété.
13: Okay. Ouais, donc je te disais, moi, une éducation très, très stricte, pas de télé, pas de petits copains, pas de petites copines, enfin, tirer des pensions.
9: Rien que des doigts, quoi.
13: Hein?
2: Non, mais là, t'es quand même sévère. Hein.
9: Ah bah oui, mais c'est normal, Gérard.
2: Non, mais...
13: Après 7 ans, les gamins, ça devient chiant, donc moi, je les enverrai en pension jusqu'à leur 18 ans.
9: Oh là là.
2: Alors là, je vais te dire une chose. Marie Poppers.
9: C'est une mauvaise mère.
2: Non, attendez, s'il vous plaît. Oui. Marie Poppers, je t'entends encore dire un mot comme ça. Tu vires du débat, mais complètement, d'accord?
7: Qu'est-ce qu'elle a dit,
9: ouais. Elle a parlé de pension.
2: Ouais, donc, alors, un conseil que je te donne, Manu, tu la prends. Si.
16: Mais Gérard, écoute-moi 30 secondes. C'est pas parce que tu n'es pas d'accord avec elle.
2: Non, mais même, elle a pas à dire ça, d'accord? Attends, sans crier,
16: 30 secondes. Écoute,
2: laisse-moi finir.
16: Alors, vas-y. C'est pas parce qu'elle a répondu à une question et que tu ne penses pas qu'elle a raison qu'il faut la dégager. Tu peux l'écouter et c'est pas parce que vous avez pas le même avis que tu dois la dégager forcément à chaque fois.
2: Non mais même elle a pas besoin de dire ça à l'antenne devant 2 millions d'auditeurs en disant dans ce cas-là si elle aime pas les enfants ça sert à rien qu'elle en passe.
16: Si c'est ce qu'elle pense.
2: Ouais mais si c'est ce qu'elle pense mais elle a pas à dire ça devant 2 millions d'auditeurs.
16: Elle a le droit de
2: parce
16: le dire,
2: à cause des conneries comme ça on risque de perdre de l'audience. Ah. Alors moi je veux pas perdre d'audience à cause des
15: pas
2: conneries
15: ce
2: comme
15: soir,
2: ça.
15: C'est pas le moment.
7: C'est vrai, on n'a pas de raison.
15: Il a peut-être un autre taf.
2: Alors, Marie Poppins, c'est un avertissement que je te donne.
7: Oh là.
2: Donc, t'amuses pas à rejouer avec ça, parce que c'est des trucs que je veux pas entendre sur l'antenne, d'accord?
7: Gérard, à propos de l'avertissement, au bout de combien elle dégage?
2: Au bout du deuxième, elle dégage.
9: Oh là.
7: Fais gaffe.
13: Après, il y a de l'âme.
2: Non, mais de toute manière, après, ça, tu seras après, carrément hors antenne. Rémi, 100 000 passes.
9: Bah écoute, moi j'ai une éducation assez libre hein, avec mes enfants, je les élève dans la plus pure tradition taoïste.
2: Alors précise.
9: Bah j'adore les cités d'or, donc en fait je me suis inspiré et je les élève un petit peu dans la tradition, voilà.
2: Ok, petit lycée.
9: Ouais, alors moi aussi je dirais très cool avec mes gosses. Bon, j'en ai pas pour l'instant, mais dès que j'en ai, je descends que 6 ans, je ferai des tours le bédo, que des trucs comme ça, quoi, y a pas de problème, quoi.
17: C'est un peu tôt, vaut mieux attendre 8-9 ans.
9: Ouais, je pense. On ira bien à la cool, quoi.
13: Ouais.
9: Pas de problème, partir de pour 12 ans, tout ça, j'ai très
17: sentir
9: en bois.
17: Faut les gâter, hein, les enfants, j'ai été commencé. Hein,
9: bah ouais.
17: C'est la prunelle de nos yeux, quand même.
2: Non, mais ça, de toute manière, faut se dire une chose que déjà, l'éducation, c'est à nous de leur donner, c'est pas.
17: C'est pas eux de l'apprendre.
2: Manu, pardon.
16: Je voulais savoir, il parle de gâter. Est-ce que tu ferais des gâteries à tes enfants, toi?
2: Mais ça, moi, je suis si je pouvais en avoir, oui, je ferais tout.
16: Ferais des gâteries.
2: Je serais prêt à leur acheter ce qu'ils ont besoin.
16: Ok.
2: Dans la limite du possible.
16: Normal.
2: Bien sûr. De quoi?
13: PlayStation, tu leur offres?
2: Ça dépend du prix que ça coûte, d'accord?
13: Ah d'accord.
2: Petit lycée pour en finir avec cette histoire.
9: Ouais, j'ai dit que donc j'irai une éducation très cool avec mes gosses, y a aucun problème quoi.
2: Ah ouais, je voulais répondre justement, c'est ça que je voulais dire. C'est vrai que de toute manière, pour leur donner une éducation que nous, on a déjà du mal, qu'on n'ont pas eu, malheureusement, c'est différent.
9: Ouais.
2: Donc c'est pour revenir à ce que disait Marie Popper. Mais ça, son truc, c'est quand même un truc à éviter de dire à l'antenne. Non, parce que c'est
16: Gérard,
2: vrai que...
16: c'est pas parce que tu es en pension que tu ne reçois pas d'éducation, ça n'a rien à voir.
2: Oui, mais attention, parce que... Si, justement, parce que là-bas... Ah si.
16: En pension, ils t'éduquent.
2: Bah ouais, non, mais attends, différent que si tu restes chez toi avec tes parents.
16: Évidemment, Fildar, c'est pas la
2: s'il
16: même
2: te
16: chose.
2: Plaît.
16: Quoi?
2: C'est la dernière fois que tu me mets un double son, parce que sinon je t'éclate, là. Là, ça va voler encore ce soir.
16: Il n'y a pas de double
13: Gérard,
16: son.
13: Hein. Ouais. Gérard?
2: Oui.
13: Marie Poppers. Je voulais pas dire qu'en les envoyant en pension, je les abandonnais, quoi.
2: Ah bah si, attention, attends, non, ah là justement, là tu te trompes.
18: Là, tu te trompes parce que si tu t'amuses à faire ça, automatiquement, tu pourras pas les voir tous les week-ends. Nuance.
17: Mais si,
16: Gérard, moi, j'ai plein de
18: ça,
16: potes.
18: Ça dépend comment tu les mets.
13: Ben, je les mets très bien, de toute façon.
16: Par derrière.
17: Ouais.
18: Parce que ça, c'est...
17: C'est trop loin.
18: Donc, tu voulais rajouter...
16: Non, c'est pas grave.
18: Non,
16: t'as répondu.
13: C'est qui était en pension, c'est ça?
16: Ouais, non, mais oui, enfin bon, ça, c'est pas important.
17: Ouais, on s'en va, quoi. Allez, le prof.
18: Alors, une bonne éducation passe-t-elle forcément par un enseignement professionnel ou éducatif? Alors, petit lycée.
17: Attends, tu peux répéter ce qui rigolait derrière le...
18: Une bonne éducation passe-t-elle forcément par un enseignement
16: professionnel
18: ou éducatif?
17: Alors, une bonne éducation, c'est clair que ça passe par un enseignement éducatif, surtout à l'école, ça se fait, hein.
18: Ouais, mais il y a professionnellement. Il y a professionnellement aussi, hein.
17: Oui, mais bon, professionnellement, quand tu passes dans le professionnalisme, tu es déjà adulte. Donc, ton éducation est déjà faite.
18: Ouais, non, mais.
17: Si. Moi, je te dis que si.
19: Il y a des professionnels de l'école, c'est clair.
17: Ouais. Mmh.
18: Rémi?
19: Oui, bah écoute, tout à fait. Moi, je pense que effectivement, l'auditeur a suivi la bonne piste. C'est vrai que il a abordé un peu tous les sujets. Il y a aussi l'école de la rue. Il y a quand même des gens qui se sont faits tout seuls, hein. Je pense, Gégé, que t'en es un digne exemple. Il y a des gens qui n'ont pas forcément suivi un cursus scolaire très, très, très poussé.
17: Bah ouais, à 18 ans,
19: je parle pas là. Je parle pas au niveau de l'âge, hein. C'est vrai que t'as quand même poussé long au niveau de l'âge, mais au niveau des classes, quoi, bon. Voilà quoi.
13: CE2, c'est pas top.
16: Non mais en fait, Gérard,
19: c'est un. Le permis quand les autres ils jouent au bill, mais bon.
16: C'est un autopinax.
18: Ouais.
16: Et puis l'école de la rue, ça se discute un peu.
17: Ouais, quand
18: Marie Popper.
13: Moi en fait, professionnellement, je travaille avec des enfants.
16: Mmh. Ah bah
18: donc,
16: voilà.
18: Ah bah ouais, mais donc t'avais qu'à le préciser d'entrée.
13: Bah oui. Désolée, mais tu parlais des miens, mais j'éduque pas du tout les enfants dont je m'occupe comme j'éduquerais mes enfants.
18: Ah mais attends, si, de toute manière, t'es obligé de leur donner une éducation quand même aux enfants que tu t'occupes, même si c'est pas les tiens.
13: Oui, mais ce sera pas la même.
18: Ouais, mais d'accord, c'est pas la même, je suis d'accord avec toi. Mais donc, tu t'occupes quand même d'enfants de quel âge à quel âge ils ont quel âge à peu près?
13: Ils ont 3 ans d'âge mental.
18: Moi, 3 ans, c'est vrai qu'encore à 3 ans, ils ont du mal à comprendre.
16: Bah oui, mais c'est à cet âge-là qu'on commence à éduquer. Hein. Après, c'est trop dur. Hein.
19: Ouais, mais regarde, Gégé. Si,
18: ouais.
19: Si c'est ton gamin.
18: Ouais, non, mais attends, qui c'est qui parle?
19: C'est. Oh là, j'ai un problème avec les noms.
16: Rémi Saint-Michel.
19: Voilà, Rémi Saint-Michel. Si tu travailles avec des enfants, tu les éduques forcément moins bien que les tiens. Regarde-moi, si j'ai un enfant, je surveille tout ça. Si c'est celui d'un autre, il peut se curer le nez, tout ça. Je m'en fiche, je le laisse faire. Tu vois ce que je veux dire?
17: Ouais.
18: Alors, attends. Rémi.
19: Ouais.
18: Déjà, une chose qu'il faut te dire, déjà, quand tu viens de parler de le mec, il se machine le nez. Ouais. Déjà, c'est une mauvaise éducation. Tu lui dis non gentiment.
19: Ah mais non, mais moi, si c'est pas le mien, je le laisse faire. Moi, au bac à sable, je lui laisse manger les crottes et tout. C'est pas les miens.
18: Non. Ça,
19: par contre, le mien, je fais attention, quoi. Mais bon, c'est le mien, quoi. C'est tout.
18: Ah ouais, d'accord.
19: Bah ouais, okay.
18: Chantal Goyave.
20: Goyo, moi c'est tout le contraire de Mary Poppers.
18: Mmh.
20: C'est que éducativement, je travaille avec des professionnels.
18: Mmh. Alors dis.
20: Et en fait, ces professionnels, ils sont éduqués pour éduquer les enfants qui ne sont pas encore éduqués.
16: C'est ouais. Simple. Oui, c'est vrai. Oui.
19: Avant ou après leur formation?
20: Après la formation professionnelle de l'éducation.
19: Ah ok.
16: Mais il faut une éducation professionnelle pour suivre cette formation ou pas?
20: Des fois, éducativement parlant, bien entendu, le professionnalisme pousse jusqu'à l'éducation qui est au bas limite de l'éducative.
19: Mais c'est des instructeurs diplômés quand même d'État, j'espère.
20: Mais oui, diplômés, profession...
16: D'État d'études.
20: Et ouais. Voilà.
19: D'accord.
18: Ouais, non, mais apparemment, t'es éducatrice toi aussi, non?
20: Non, moi je suis professionnelle de l'éducation.
18: Ouais, mais donc.
20: C'est pas la même chose. Ah, c'est différent, oui.
18: Ouais, ça n'a rien à voir du tout avec.
16: C'est quoi la différence, Gégé? Ouais. Tu peux m'expliquer ce que j'ai du mal à suivre?
19: Le statut.
18: C'est
19: pas
18: le
19: même.
18: Le statut professionnel, c'est différent que de l'enseignement.
16: C'est-à-dire? C'est au niveau de quoi? Du salaire?
18: Non. Pas...
13: Moi, je gagne 2 fois plus qu'elle, par exemple.
19: La prime de panier est plus importante, quand même.
18: Hmm,
19: je disais, la prime de panier est plus importante.
18: Comment ça?
19: Bah, la prime de panier est quand même double pour les consultants professionnels que pour les éducateurs de base. Quoi.
18: Ouais. Ouais, mais ça, c'est vrai que maintenant, pour
19: c'est
18: être.
19: Deux jours,
18: pour s'occuper d'enfants, maintenant, c'est vrai qu'il faut avoir presque le niveau bac à l'heure actuelle, hein, maintenant.
20: Ah bah c'est clair, hein. Ça va beaucoup plus loin.
18: Ouais. Ah si, si,
20: bac
18: si.
20: Bac plus 13.
18: Non, c'est bac, pour avoir le bac, pour avoir le BEPC, pour avoir
6: le baccalauréat aussi.
19: Un bug ou un sgeg, c'est bon.
6: Le baccalauréat.
18: Mais non, le baccalauréat, attends, qu'est-ce que tu racontes, toi, tu
6: connais. Ah oui, ça sert à rien, le baccalauréat.
18: Donc, alors, aimez-vous éduquer, donc, il y a 28% qui demandent à garder l'anonymat, bah, c'est vrai. 10% n'ont pas d'enfants et... Et m'emmerde. Alors là, ce truc.
6: Non, mais il y en a des fois, ils prennent la mouche.
18: Ouais, mais d'accord.
6: Parce que ça se trouve, c'est des gens qui peuvent pas avoir d'enfants, donc tu leur demandes est-ce que vous voulez éduquer vos enfants. Toi, ils le prennent mal, donc ils t'emmerdent directement.
18: Ouais, bah moi, je
6: ne passe pas par la case départ. Ils t'emmerdent direct.
18: Qu'est-ce que j'ai d'autre, bon
6: Gérard, pendant que tu cherches, moi j'ai sur le Minitel, j'ai Fibble qui demande est-ce que la pension est un bon moyen d'éducation et est-ce que l'armée aussi?
18: Alors là, sur sa première question, j'y répondrai pas. Sur l'armée.
6: Bah, la pension, c'est quand t'es à l'école et que tu rentres pas chez toi.
18: Ouais, mais attends, ça c'est pas du tout une pension, nuance.
19: C'est
18: un internat, donc ouais. Ça a rien à voir avec les pensions.
6: Bah quand ils disent alors, je vais te foutre en pension, c'est quoi?
18: Non mais là, ça la pension c'est différent parce que la pension,
19: il y a des barreaux et des vigiles.
18: Tu peux pas rentrer comme ça chez toi du matin au soir, le soir.
6: Ah ouais.
18: Et tu peux pas. C'est comme à l'armée. Ouais. Tu rentres que tous les soirs selon.
6: Tous les week-ends. Non,
18: non, selon où t'es et tu peux rentrer soit en perme, en 48 heures ou en PLD. Une PLD, c'est une permission longue durée, c'est-à-dire qui dure 10 jours.
6: Et l'internat, c'est quoi alors?
18: L'internat, c'est à ce que.
6: C'est pour les fous, non?
18: Non. Ça, c'est pour ceux qui veulent travailler, qui ont envie de bosser et qui veulent apprendre un boulot. Donc là, ils restent constamment là-bas et ils reviennent les week-ends chez eux. Ça n'a rien à voir avec ta pension, parce que la pension, c'est différemment que l'internat.
6: C'est beau d'entendre.
21: Moi, je croyais que c'était un truc que tu touchais quand tu étais invalide.
18: Non, ça n'a rien à voir. Non, ça.
19: La pension alimentaire, tout ça.
18: Non, ça n'a rien à voir.
6: Ah, d'accord.
18: Troisième question.
6: Bah, attends, tu viens de poser la deuxième, non?
19: Non, c'est bon.
6: Ah, pardon, excusez-moi, t'as répondu, toi?
18: Bah oui.
6: Ah bon?
18: Bah, j'ai répondu à tout le monde, hein. Je viens de répondre à la question sur Minitel et puis tout ça, donc.
6: Ça roule, putain, t'as un chef.
20: De quoi il s'appelle,
18: fils? Donc, troisième. Vous restez poli, s'il vous plaît.
6: Avec les gens qui vous emmerdent.
19: Ouais, voilà.
22: Ouais. Moulinex, il demande. Alors, il dit, vu que l'homme descend du singe et que toi, tu remontes. Où se trouveront tes futurs enfants sur l'échelle de l'évolution?
19: Dans les bras du singe.
18: Voilà.
22: Dans les bras d'un singe. D'accord. C'est tout à fait ça en plus.
18: Devrait-on avoir un salaire pour éduquer nos enfants? Alors, je précise la question, c'est un truc qui est gros. Donc, je vais vous laisser répondre.
19: Elle est où? Je croyais qu'elle était restée à la maison. Oh là là, il se lâche un peu trop lui. Hein.
18: C'est qui celui-là?
19: C'est qui ça?
6: Je crois que c'était petit lycée.
19: Oh, t'es fou, non, c'est pas moi, Gérard, on reconnaît la voix, c'est l'autre là.
6: C'est Rémi sans Mifa.
18: Tu lui dis au revoir.
22: Tu peux enlever ton nick, Keketos.
19: Ah oui, excuse-moi.
18: Tu lui dis au revoir complètement.
6: Ça y est, il est parti.
18: Alors, petit lycée.
21: Je croyais qu'il faisait pas d'internet en même temps.
18: Petit lycée.
19: Ouais, je pense qu'on devrait être payé, parce que moi je trouve que c'est trop chiant d'élever des gosses. On n'a pas que ça à foutre dans la vie, il y a déjà le boulot, tout ça. Alors si en plus faut élever les miches, non. Donc se faire payer, ce serait bien cool.
18: Mais tu peux préciser?
19: Bah c'est du boulot d'élever des gamins, en plus ça coûte beaucoup d'argent.
18: Ouais mais dans ces cas-là.
19: La bouffe, tout ça.
18: Ouais mais de toute manière, si t'es avec quelqu'un, dans ces cas-là, vous essayez de jouer à tour de rôle, un coup c'est toi qui l'emmène à l'école, un coup c'est ta copine, ou vice versa.
6: Mais s'il y en a qu'un qui travaille aussi.
19: Ouais voilà, ouais, parce que.
18: Eh bah s'il y en a qu'un qui travaille, l'autre peut l'emmener. Je suis désolé, hein.
19: Ouais, ça.
18: Marie Popper.
23: Poppers.
18: Ouais.
23: Bah moi, en fait, je pense aux femmes qui ont arrêté de travailler pour élever leurs enfants. Et je me dis que, bon, elles perdent un salaire. Donc, ouais, ça serait logique, à la rigueur, qu'elles soient payées pour élever leurs enfants.
18: Ouais, mais ça, perdre un salaire, parce que, bon, c'est un congé parental.
23: Bah oui.
18: Bon, donc, à son toit... non, attention, elle perd pas. Bon, Fildar, tu m'éteins ce truc-là, ça commence à bien faire.
23: Il y en a qui perdent leur boulot hein, quand elles sont enceintes. Donc,
18: Ah non, non, non, ça je suis désolé parce que normalement les employeurs n'ont pas le droit de virer des femmes enceintes. Mmh. Ça je suis désolé. Ouais. C'est interdit par, par la loi et par le règlement.
15: C'est pas le débat.
18: Non, non, non, non. Normalement, ils ont pas.
23: Il y a des copines qui ont démissionné quand elles ont eu leur gamin parce qu'elles voulaient l'élever et elles pouvaient pas avoir de congé parental.
18: Bon, ok.
15: Bon, ouais.
18: Ouais.
15: Ouais.
18: Manu ?
15: Oui, je voulais dire qu'à la place de Rémi sans Mifa, on va accueillir Framboisier, il est très musclé. De Paris.
0: Ah, c'était oui, bonsoir. C'est Framboisier, je suis une masse, c'est donc.
23: Bonsoir.
0: Je suis une masse, bonsoir.
23: Framboisier.
0: Oui, alors moi je tenais à préciser, bonsoir Gégé.
18: Bonsoir.
0: Je tenais à préciser que j'ai élevé ma petite nièce Justine, qui m'a été confiée par ses parents.
18: Non mais devrait-on avoir un salaire pour éduquer nos enfants ? C'est là la question.
0: J'ai mon salaire de musicien. Et
15: t'es musicien, Framboisier ? Tu es musicien dans la vie ?
0: Oui, tout à fait.
18: Fildar, s'il te plaît.
0: Non, mais il a raison.
18: Tu le laisses répondre à la question pour un cent.
15: Bah justement, il dit avec mon salaire de musicien, donc je demande s'il est musicien.
0: Tout à fait, je joue du synthé.
15: Ah, d'accord.
0: Je joue du synthé. J'ai élevé d'ailleurs ma petite nièce dans l'esprit Jean-Michel Jarre, AB Productions, tout ça à fond, quoi.
18: Mmh.
0: Voilà. Mmh. Et donc, a priori, il paraît qu'elle aurait mal tourné parce qu'il paraît que maintenant elle serait dans des séries à deux balles et qu'en plus, ouais, elle taquine un peu, quoi.
18: D'accord. Mmh. Marie Poppers.
23: Ça y est, Gérard, je t'ai répondu.
18: Chantal Goyave.
1: Ouais, moi, comme mon idole, Chantal Goya, elle a éduqué beaucoup d'enfants avec ses chansons. Mmh. Et elle a bien été payée. Je pense que maintenant, elle est, je sais pas, elle possède beaucoup de yachts à Cannes, tout ça. Elle est vachement riche, quoi.
15: Justement, Gérard, Marie Poppers, elle vient. C'est pas Marie Poppers,
4: c'est Chantal Goyave.
15: Chantal Goyave, justement, elle pose une bonne question. Enfin, ça me donne une question à te poser. C'est, est-ce que tu crois que la télé, genre tout ce que faisait Dorothée, tout ça, Chantal
4: est-ce
15: Goya à la télé. Voilà, merci Manu, merci mon petit tout con. Ok.
0: C'est vrai ça.
15: Okay.
0: Hop là, c'est Gérard.
15: Est-ce que la télé peut éduquer les enfants quand ils restent, tu vois, plus de 2-3 heures devant la télé tous les jours ?
18: Ah non, mais ça, faut bien se dire une chose que c'est Marie Poppers qui l'a dit tout à l'heure. Mmh. C'est vrai que de laisser un enfant toute une journée devant une télé à regarder des dessins animés, fais-moi confiance qu'à la fin du coup, ça va pas l'éduquer. Hein.
15: Mais ça dépend ce qu'il regarde.
18: Ouais, non, mais si c'est pour regarder des dessins animés.
15: Est-ce que regarder le Big Bill, par exemple, ça éduque ?
18: Ouais. Oui.
0: Ouais,
18: oui, bon. Justement.
15: Bah justement, explique-nous.
18: Si ça éduque parce que ça te fait.
15: Ça t'apprend les mots, tout ça.
18: Ça te fait chercher dans ta tête pas mal de trucs et ça éduque.
15: Ah s'il faut choisir entre la mère, le
18: non,
15: fils
18: non,
15: ou
18: non,
15: la
18: même.
15: Fille.
18: Tiens, t'as qu'à prendre un nouveau truc sur la 3 aussi, c'est pareil, t'essayes de retrouver des titres de chansons.
0: C'est
18: ça fait comme Max quand le soir quand il peut gagner des trucs. Ça c'est vrai que ça.
15: C'est mémotechnique en fait.
18: Non mais ça te permet de connaître d'essayer de voir. Tes trucs musicales.
22: Mm-hmm. Ouais, mais Gérard, à l'école, ils t'apprennent pas du tout ces trucs-là, ça n'a rien à voir avec l'éducation.
18: Ouais, non, mais ça, avec, c'est vrai que là, on va un peu loin sur les trucs qui s'amusent
21: on
18: à.
21: Où, on va où, là ? Dis-moi.
18: Sur ce qu'il nous dit. Donc, c'est vrai que sur l'éducation, c'est vrai que maintenant, c'est aux parents d'essayer de faire quelque chose. Parce que voir des jeunes qui traînent dans la rue jusqu'à des deux heures, trois heures du matin.
15: C'est prôner son fils. Hein.
18: Ouais, mais ça. Ça, c'est les parents. Hein. De toute manière, si les parents n'ont pas d'autorité envers leur enfant, automatiquement, ça ne servira à rien.
15: Hein. Vie, c'est comme
22: rentrer.
15: Ça. Hein.
22: Ouais, mais il peut rentrer avec de la fièvre.
0: On n'a pas tout
18: mais ça.
15: Ouais.
18: Ouais mais ça c'est ça
15: eux. C'est comme ça. Hein.
18: C'est.
0: Ah c'est une affaire de famille hein, c'est tout.
18: Ah, c'est ouais, mais ça c'est
1: beau,
18: sûr.
1: La vie, quand même,
22: pour ceux qui boxent avec
0: beau,
22: les
0: mots.
22: Et Gérard, il y a Turpentine, elle voulait savoir comment est-ce qu'on peut éduquer un enfant à trois épaules et au sourire de mots croisés. Parce qu'elle a pas osé de parler de.
18: Non, moi je vois. Déjà faire des mots croisés, c'est vrai que ça peut creuser comme ça peut creuser la tête comme on disait. Donc, faut que tu regardes sur l'audico.
22: Au sourire de mots croisés.
0: Ouais.
18: Qu'est-ce que veut dire ? Qu'est-ce que veut préciser par là ? Parce que je comprends pas. Je comprends pas là.
15: Je sais pas, des dents en forme de piano, quoi, de clavier de piano.
18: Ouais. Non, je pense pas.
22: Des blanches, des noires.
18: Non.
22: Proches.
18: Alors donc, la quatrième question, puis on va se retrouver juste après pour la suite.
15: Et la suite.
18: Et suite et fin de ce débat-là, en espérant qu'on fasse comme le premier, qu'on aille jusqu'à la dixième. Ça serait bien. Donc, la question, c'est à quel moment de la journée peut-on éduquer nos enfants ? Donc, vous réfléchissez, on s'écoute Alain Bouchon avec « Allô maman Sodo, dis-moi pourquoi il me l'a... » Quoi ? Il me l'a mais c'est pas gros, donc...
15: C'est trop gros.
18: C'est trop gros.
15: Redis-le. Répète-le d'une seule traite.
18: C'est « Allô maman
15: Sodo... » Non, Alain.
18: Alain Bouchon avec...
15: Non, Bouchon.
18: un bouchon avec elle au moment Sodo, dis-moi pourquoi c'est, et il me la met, c'est trop gros, et on se retrouve tout de suite après au 0803.
17: Pour moi. Ouais.
18: Utilisez.
17: Pas de GG.
18: Framboisier.
19: Oui, tout à fait, Framboisier.
18: Marie Poppers.
4: Toujours là, Gérard.
18: Et Chantal Goyave.
4: Toujours là aussi.
18: Donc, alors, la question, vous l'avez entendue.
4: Ouais.
18: Donc, alors, tiens, petit lycée.
17: Ouais, moi, j'ai un gros problème, j'ai pas entendu la question.
18: Non.
5: Je lui parlais pendant que tu la posais, c'est vrai.
18: Alors, tu lui répètes en
5: antenne. Je m'en souviens plus non plus.
17: Vas-y, répète, mon pote. Ah, quelqu'un, tu vas voir, je suis sûr que tous les auditeurs.
4: À quel moment de la journée peut-on éduquer ses enfants ?
18: Comment ? Voilà.
4: À quel moment
17: de la journée pour les enfants. Alors, ça dépend. En général, quand t'as un gosse, tu t'en occupes toute la journée, même le soir, très tard, à 3-4 heures du matin. Surtout au début, quand il a 3 mois, tout ça, qui fait ses petits cris et tout. Et voilà, quoi. Donc, faut te donner un plein temps pour tes enfants, Gérard.
18: Mm-hmm.
17: Donc, voilà.
18: Ouais, okay. Framboisier.
19: Ouais, écoute, moi aussi, je fais mon job à plein temps.
17: Faut faire son job à plein temps, ouais.
18: Voilà. Attends, petit lycée, s'il te plaît.
19: Toi, non
17: ouais, non, mais je fais
18: petit sport, lycée.
17: Petit truc, hein. Dans les transports.
18: Petit cours, lycée, transports. S'il te plaît.
17: Excuse-moi.
18: Merci, donc Framboisier.
19: Bah écoute, c'est vrai que donc ça prend pas mal de temps dans la journée quand même. Hein. Ça se fait très tôt le matin, très tard le soir, c'est comment c'est, les biberons, les couches à changer.
18: Mmh.
19: Je sais que tu es calé pour ce qui concerne les couches quand même,
17: c'est clair.
19: Donc voilà, c'est pas rien de faire un enfant, donc faites pas des enfants à la légère, quoi, tu vois.
18: D'accord.
19: Ah bah ouais, ça s'improvise pas quand même. Si t'as déjà, je sais pas moi, genre, imaginons, t'as un boulot, ça te prend allez, 3 heures par semaine, on va dire, un soir dans la semaine.
17: Un jeudi.
19: Bon, ouais, par exemple. Déjà, je vois pas comment, avec un emploi du temps aussi chargé que ça, tu pourrais avoir, tu vois, assumer un enfant facilement. Quoi.
17: Ouais, c'est clair, c'est dur.
19: Forcément, ça complique les choses avec la vie professionnelle non active d'aujourd'hui, quoi, tu vois.
18: Marie Poppers. Marie Poppers.
19: Surtout si c'est des jumeaux, effectivement.
18: Marie Poppers.
4: Bah, moi, je pense que c'est 24 heures sur 24, quoi. Et c'est en fait ce côté-là qui me gêne d'être toujours à la disposition des gamins. Enfin, tu vois, j'aime bien avoir mon temps à moi, donc voilà, 24 sur 24.
18: Ouais, mais ça, de toute manière, faut se dire une chose, que là-dessus, c'est toi qui es consentante dès le départ quand t'as voulu avec ton copain en avoir un. Donc maintenant, faut que t'assumes la responsabilité.
19: Ah, c'est clair.
18: Que dans la nuit, pour les biberons, c'est à chacun votre tour de lui donner. Hein.
19: Parce qu'elles disent oui pour faire sauter, puis après elles assument pas.
4: Oh, t'étais ouais. Bien content quand
18: même. Non, mais attendez. Attendez, là. Parce que là, faut quand même pas aller trop loin non, sur les...
19: Vrai, pour là, oui, vas-y, c'est bon, et après, elles assument
4: oui,
19: pas.
4: Oui, enfin,
19: quoi.
4: Tu disais pas non.
19: Ah, ouais, mais ils montaient sur moi, tout ça. Là,
18: ouais, mais ça, d'accord, mais il faut se dire une chose, qu'il y a quand même une part de responsabilité des deux côtés.
19: Ouais, mais bon.
18: Chantal Goyave.
19: Assumé.
4: C'est pas que je veux dire que tes auditeurs sont un petit peu bêtes, mais je le dis quand même.
17: Parce... Ok, très bien, tu vas pas faire long feu, toi, quand même.
4: Non, parce que.
17: Si ton heure est mort, toi.
18: Framboisier ou ouais, petit lycée,
19: oui,
18: c'est la deuxième fois que je vous dis de vous calmer quand les gens parlent ou sinon vous gerbez au standard et je reprends deux autres personnes, d'accord ?
4: Ouais, ok. Bah, moi je pense qu'ils disent n'importe quoi parce qu'en fait, le truc c'est que la nuit ils dorment donc il n'y a pas les
17: yeux du coup. C'est faux, non.
18: Non, attends.
4: À l'école, tu me laisses parler, s'il te plaît. Non, t'es mytho, toi.
17: Ouais, sérieux.
4: La journée, ils sont à l'école donc c'est l'école qui les éduque.
18: Non, je t'écoute.
4: Voilà. Donc, c'est n'importe quoi, hein, tu peux les gérer.
17: Ok, super.
19: Non, mais la nuit, ils font leurs dents et tout, parce qu'il y en a qui font leurs dents, c'est pas
4: ouais,
19: parce
4: ben,
19: que...
4: Ouais, ben, pas les miens.
19: Machin, tu vois, mais il y en a qui font toutes leurs dents.
18: Donc, attends, attendez.
19: C'est tout.
18: À 21 ans, t'as déjà des gamins, toi, Chantal ?
4: Non, je parle de mes petits frères, mais bon, c'est pas grave. Mais non. Non,
19: ben moi. Ah, mais regarde, tu parles, tu connais rien de la vie.
17: Tu connais rien
19: de la vie.
18: Oh
4: je les trouve bêtes, mais oui.
19: Et voilà, et après, elle dit qu'on est bêtes. Non, mais GG, tu vois.
18: La prochaine qui s'amuse à dire morue, dégage.
17: Non, mais c'est vrai, elle a raison. Hein. Moi, je la soutiens.
4: Merci.
18: C'est qui vient de dire ça?
17: C'est. Pas moi.
5: C'est le petit lycée.
17: Ah non, c'est pas moi ça.
18: Non, c'est Framboisier.
19: Voilà. Ah non, moi je suis pas du tout d'accord avec elle. Hein.
4: Non,
19: moi,
4: être...
19: je suis désolé, elle a pas d'enfant, elle sait pas de quoi elle parle.
17: Ouais, on est bêtes.
18: Ah ouais, mais non, mais attends, si t'as des frères, les frères, tu les as pas chez toi.
19: Eh ouais, c'est pas toi qui les a sortis d'entre tes jambes non plus.
17: Ouais, voilà.
19: Voilà, moi je sais ce que c'est. Moi, je sais ce que c'est, j'ai vécu tout ça déjà.
17: C'est une grosse tantôt, il sait ce que c'est.
20: Alors, Zara, mais ils sont pas bêtes, tes auditeurs.
18: Manu, bon, s'il te plaît.
19: Allez hop, tu me l'as dit.
18: Que fais-je
19: voilà.
18: tu... Non, déjà,
19: en
18: pour
19: l'instant. Tu dis qu'on est bêtes, GG.
18: Non, pour l'instant, Manu va. Bah, Manu. Alors là, Manu. Tu ouais. sors framboisier, petit lycée, tu leur dis au revoir. Allez, tu leur dis au revoir.
22: Ça y est. Gérard, et sinon sur IRC, il y a Turpentine, elle te demande si toi, GG, tu as bien été étrouduqué.
18: Non, bah, j'y réponds même pas parce que c'est même pas ce qu'elle veut dire.
20: Ouais, t'as raison.
18: C'est même pas ce qu'elle veut dire. Alors, si c'est pour taper sur l'IRC et pas savoir poser une question, ça devient grave. Hein.

0: Vous avez déjà eu recours à l'éducation, donc 47% jamais pendant l'amour.
1: Normal.
0: 34% avaient laissé leur messagerie. Leur messagerie de quoi ?
1: La portable, donc ils n'ont pas pu répondre. Enfin, on n'a pas pu avoir leur réponse.
0: 22% me retournent la question et 16% estiment que quoi ?
1: Bah quoi, c'est pas marqué ?
0: Non.
1: Mais il y a un problème, il y a eu un problème d'impression.
0: Donc, tout ça, c'est bon. Savez-vous pourquoi éduquer les enfants est-il cher ? Ah ouais, ça, c'était la question. Devrait-on avoir un salaire ? Donc, alors, je réponds à cette question-là avant de passer à la cinquième. 57% pensent que c'est parce que la vie, c'est comme ça. Bah oui, ça, je suis d'accord. 20% disent que...
1: T'inquiète, ça arrive.
0: 20% disent que c'est parce qu'on n'a pas toujours ce qu'on veut, mon gars.
2: Ah, voyante.
0: Et 20% estiment que les gosses sont cons, plus c'est cher, ouais, d'accord. Et 1% travaillent, ouais, d'accord, ça je le dirais même pas.
1: C'est-à-dire ?
0: Non, mais ça, ça c'est...
1: Travaille quoi ?
0: Non. Hop.
1: C'est quoi le... Vas-y, répète-le.
0: Non.
1: Je m'en souviens.
0: Ça c'était connerie. Alors donc ça c'est comme
1: mais
0: ça. Peut-on utiliser d'autres personnes pour éduquer nos enfants ? On va demander à. Alors qui c'est qu'on récupère la place ?
3: Justement, j'en ai retrouvé qu'un pour l'instant. À la place de Framboisier, on accueille le grand Grégory.
4: Alors, bonsoir.
0: Ta fréquence ?
4: 97.8.
5: Je me provoque.
4: C'est le grand Grégory.
6: T'as pas assuré, Manu.
0: Ouais, je pense.
3: C'est quoi ? Pourquoi ?
0: Parce que... Je pense que tu l'as fait changer de nom.
1: Non, il est basketteur, t'es basketteur.
6: C'est parce que je l'ai eu sur l'IRC.
0: Ouais.
1: Grégory,
6: il voulait passer. Et moi, j'estimais que sur IRC, il était pas bien. Maintenant, on va voir s'il est bien à l'antenne.
0: Alors, justement,
3: son vrai nom, c'est Kenneda. C'est tout ce que je sais.
4: Ah, okay. Non.
1: Il parle peut-être mieux qu'il ne tape.
4: Là, peut-être.
0: Alors, Kenneda.
4: Faites passer pour un imposteur. Je suis le ninja mystère, merde.
1: Donc, vas-y, grand Grégory.
0: Alors, vas-y.
4: Tout à fait. Je pense qu'on peut avoir recours à d'autres personnes pour faire l'éducation de ses enfants.
0: Tu peux préciser ?
4: Moi, je sais que... Non, j'allais dire une connerie. Moi, je sais que j'ai recours à des gens qui m'aident. Donc, quand j'ai des trucs lourds à trimballer, tu vois, voilà.
0: Non, mais je te parle d'éduquer les enfants, parle pas des trucs lourds.
4: L'éducation, hein, les sacs plastiques, tout ça, quoi. Donc, voilà. Et puis, faut les emmener... au bord de l'eau, quoi. Voilà, faut les emmener faire de l'éveil aquatique, on va dire.
2: La baignade.
4: Donc, on citera pas de marque, mais Aqualand, Aquaboulevard.
0: Bon, bah alors, c'est bon. T'es aussi con que sur l'IRC, Rigo, il avait bien raison. Allez, hop, au revoir. Hop, terminé, lui. Il est bien.
1: Il est con.
0: Il est bien comme sur l'IRC.
1: C'est bien Kenneda, ça. Hein.
0: Ouais,
1: il prend un tocard. Hein.
0: Il ferait mieux de rester sur l'IRC.
1: Il passe deux fois dans l'année, mais ça suffit.
6: Oh putain.
0: Marie Popper.
1: Poppers.
7: Ouais, Gérard.
0: Donc, alors toi ?
7: Moi, je suis donc éducatrice. Donc, il y a des gens qui font appel à moi pour élever leurs enfants. Et quand j'aurai des enfants, je ferai appel à des gens pour élever les miens. Ouais. Je trouve ça aussi bien.
0: Chantal Goyanov.
8: Moi, pas du tout. Je trouve que, ouais, c'est bien. C'est bien d'utiliser des personnes comme Marie Popers.
7: Merci.
8: Grâce à elles,
7: c'est bien.
8: Elles éduquent nos enfants. Et je crois que Marie Popers. Je t'avais passé mon fils une fois, mon frère.
7: Bon, parle pas de ça, s'il te plaît.
0: Non, mais si c'est pour régler
7: C'est passé de
8: non, et non, bah, je vais dire que ça s'est très bien passé. Ça s'est très bien passé. Ouais.
0: Bon, alors donc, la question, c'est peut-on utiliser d'autres personnes pour éduquer nos enfants ? Donc, c'est vrai que personne n'a pensé à parler des grands-parents.
7: Ah, moi, j'en ai pas de grands-parents. Alors.
0: Ouais, non, mais d'accord, mais moi, je peux te dire que tu peux très bien avoir recours aux grands-parents pour éduquer tes enfants. Ouais, Manu ?
3: Je voulais dire qu'à la place de petit lycée, on accueille Ilgueugueux. Il va se présenter tout seul.
6: Ah, il dit pas d'extraterrestre.
9: Bonsoir Gérard. Bonsoir,
6: et pas d'homosexuel, on avait dit aussi.
0: Ta fréquence.
9: Ok, bien il beubard.
0: Attends, et tu commences à être poli, toi, parce que sinon tu retournes au standard.
9: J'ai rien dit de méchant. Donc, moi, j'appelle 97.5. Et je viens de Brest.
0: Ok, donc tu peux répondre à la question ?
9: Non, j'ai été au standard, désolé.
0: Alors, peut-on utiliser d'autres personnes pour éduquer nos enfants ?
9: Oui, tout à fait. Alors déjà, à la crèche, c'est d'autres personnes qui s'occupent de nos enfants quand ils sont plus petits. Et puis après, on peut demander à une nounou, par exemple.
1: La nourrice, ouais, ça éduque bien, ça. Ouais.
0: Ben, ça, de toute manière, il y a beaucoup de parents qui ont recours à trouver une nourrice pour garder leur...

0: leurs enfants, hein.
1: Bah ouais.
0: Ça se fait régulièrement.
2: Mais à partir de quel âge on peut les mettre en nourrice?
0: À partir de 12-13 ans, elles sont bien. Non, 12-13 ans, ça va pas. Toi, tu commences à partir de 5 ans, 5-6 ans, dès qu'ils ont l'âge pour aller à l'école. Parce que si tu n'as pas le temps de les emmener à l'école, c'est la nourrice qui s'en occupe. Qui va aller,
2: ouais, mais si, tu n'as pas besoin de nourrice s'ils vont à l'école.
0: Oui, mais faut bien ça. À moins que tu les laisses le midi à la cantine, ouais, et que tu les récupères le soir. Mais le soir, si tu finis tard du boulot, donc automatiquement, tu n'as pas forcément des garderies dans toutes les crèches. Donc il faut que tu aies une nourrice qui soit apte à s'occuper de lui jusqu'à temps que tu rentres, c'est-à-dire lui donner son goûter et lui le faire manger le soir le temps que tu arrives.
2: Changer la couche.
0: Ouais, mais ça, 5 ans si. Quand même, il va déjà sur le pot.
3: Bah non.
2: Ah oui, à 5 ans, il va sur le pot, ouais. À 5 ans, il chie déjà dans le pot.
1: Ouais.
2: Mais il faut l'essuyer quand même.
0: Voilà.
3: Ouais. Voilà.
0: Donc, question IRC.
3: Donc, pour parler de ça, il y a Perfora sur l'IRC. Il demande si t'es plus pour une éducation laxiste ou plutôt laxative.
0: Alors, s'il pouvait préciser, parce que je comprends pas du tout ce qu'il veut me sortir encore comme connerie, lui.
1: Ouais.
3: Bah, c'est pas du tout une connerie. Ouais. C'est que une éducation laxiste, c'est que tu es cool, tu vois, avec tes enfants.
4: Laxatif, c'est avec des pruneaux.
3: Voilà.
0: D'accord, ok. Ça, ouais. Merci.
3: Donc, t'es plus pour quoi?
0: La première.
4: Bingo.
3: Ok.
0: Oui, Manu.
2: All right.
3: À la place de je sais plus qui.
0: Kennedy.
2: Il était jamais
3: voilà,
2: là.
3: Kennedy.
2: On n'a jamais eu de je sais plus qui.
3: Non, c'était Kennedy ou Ultraman, en tout cas. Ouais. On accueille Bernard Minou.
1: Goldo, Ultraman, tout ça, la même lignée, quoi. Oh la honte, tu te calmes pas. Oui, bonsoir, c'est Bernard Minou.
0: Ta fréquence?
1: 103.7.
0: Donc, alors pour toi, la question.
1: Ouais, bah tout à fait. Je pense qu'il faut explorer tous les champs de diversification de la pensée humaine.
0: Donc, peut-on utiliser d'autres personnes pour éduquer nos enfants terminer.
1: Moi, j'ai recours à une jeune fille au père suédoise, qui a au demeurant une père magnifique d'ailleurs. Et elle s'occupe de moi également.
0: Et, attends, t'as quel âge toi?
1: Elle a quoi, une paire de couilles ou... Mes enfants, 32 ans.
0: À 32 ans, t'as besoin de quelqu'un pour s'occuper de toi encore?
1: Ah bah tout à fait, j'ai un emploi du temps de ministre, donc...
0: C'est ça.
1: Ah bah non, mais j'ai un emploi du temps chargé, j'y peux rien.
0: Mais c'est ça. Prends-moi bien pour un compte.
1: Non, regarde, Max, il a 29 ans, il a plein de trucs à faire, c'est pareil, moi j'ai des trucs à faire, j'ai 32 ans.
0: Mais Max, il a besoin de personne pour s'occuper de lui.
1: Bah non, mais il a pas d'enfant, c'est normal, il va pas avoir une jeune fille au père.
0: N'importe quoi, là.
1: Que je suis sûr que l'idée l'intéresserait, entre parenthèses.
4: Faudrait lui en parler, ouais.
0: Ouais, bah, tu en parleras lundi, tu lui laisses un message répondeur.
1: Bon, Gérard, je passerai le voir, t'inquiète.
2: Gérard, sur le Minitel, il y a Feeble qui te demande si les centres aérés sont une bonne façon aussi d'éduquer ses enfants quand on fait l'amour avec sa femme.
3: Au moins, il y a la clim là-bas.
0: Non, mais ça, déjà, les centres aérés, c'est pour...
4: Too much.
1: Tu te mets au centre de l'arrêt et...
0: Ouais, j'en connais un tout à l'heure, il va retourner au standard.
2: Donc,
0: les centres aérés, c'est vrai que mais pour quand tu fais l'amour, non, parce que les centres aérés, c'est pour le mercredi, c'est pour les enfants.
2: Ouais, mais justement, est-ce que tu peux mettre tes centres aérés pour qu'ils se fassent éduquer là-bas, pendant que toi, par exemple, tu t'occupes à faire faire l'amour avec ta grosse.
0: Non, mais pour un centre, t'as pas la boîte, ils s'amusent que comme ça, hein, t'as pas d'éducation.
2: Là, ils éduquent pas, ils les laissent jouer, ils s'en occupent pas.
0: Si, mais ils sont là pour les surveiller en cas où ils se feraient mal, parce que de toute manière, faut se dire une chose, que dans les centres aérés et dans les écoles, et ça, je pense que Marine Popper va être d'accord avec moi. Même Chantal Goyab.
4: Ouais.
1: Et les colonies de vacances aussi.
0: Oui, mais ça, justement, il y a des assurances là-dessus qu'il faut payer. Ah ouais. C'est aux parents de les payer. Donc, il y a quand même, je crois qu'à l'heure actuelle, ça doit coûter 100 francs.
1: T'es sûr de ça?
0: Oui.
2: Par enfant ou par groupe?
0: Non, pour l'enfant.
2: D'accord.
0: Donc, si t'as.
2: C'est 100 francs pour se faire éduquer?
0: Non. C'est ça. T'as une assurance qui est prise et que tu payes pour si par exemple il se fait mal. Donc, t'as payé ton assurance. Donc, là, avec l'assurance, eux, ils sont couverts du côté de l'école.
1: Attends, mais le gamin, il est garanti ou pas?
0: De toute manière. Le gamin, s'il se fait mal, il va à l'hôpital et c'est...
1: Ouais,
0: c'est
1: non, mais attends, si tu le casses, on t'en donne un autre neuf à la place.
4: Ouais,
0: quoi. N'importe quoi.
2: Il y a
0: quoi.
2: Le trafic d'organes pour changer. Par exemple, pendant la colo, il se casse un genou.
0: Ouais.
2: Est-ce qu'on l'emmène à l'hôpital et on lui met un genou en bois ou une rotule en bois ou un truc?
0: Non, mais là, selon... Selon ce... tu me dégages ces deux-là, là, parce que j'en ai marre de les entendre.
2: C'est chaud, on va plus avoir de musclés.
3: Pour te calmer, il y a sur IRC, il y a Quartz qui pense qu'en fait, t'aurais été plus qualifié pour nous parler de la rééducation plutôt que de l'éducation.
2: Mais ça, on va en parler.
0: Non, justement, on n'a pas de question.
2: Ah non, on va parler de l'éducation sexuelle aussi.
0: Ouais, ça, c'est la 9e question.
2: Et ça va vous faire plaisir, les salopes.
3: Ah, c'est une question. Non mais Gérard,
0: déjà j'ai viré Apolline parce que c'était pas un dortoir ici, donc toi c'est pareil.
2: J'ai mal aux jambes.
0: Non mais moi je veux pas le savoir, tu te tiens correctement, d'accord? Parce que moi je peux faire pareil aussi. Attends, c'est pas un siège, hein. On n'est pas dans un dortoir, hein.
2: D'accord.
4: Arrête de nous traiter de salopes.
0: Voilà.
4: J'aime bien qu'on me traite de salopes.
0: Toi pour l'instant tu te calmes.
4: Pas de private.
0: Alors l'éducation existe-t-elle pour les enfants?
4: Bonne question.
2: Oui. Qui commence à parler?
3: Marie. Qu'est-ce que tu fais?
2: Marie Poppers.
4: Ouais, Gérard. Tu vois, les enfants, ils ont des poupées, machin, donc ils s'entraînent dès leur plus jeune âge avec des kikis, des nounours, des machins. Et puis, ils copient leurs parents, en fait. L'éducation, c'est de copier l'éducation qu'on a reçue.
0: Oui, mais ça, oui, tout à fait. Je m'excuse 5 minutes, Marie Poppers.
4: Problème, Gérard.
0: On récupère deux auditeurs.
5: Donc, à la place d'Ilgugu, on accueille Jackie. Et à la place de Bernard Minou, on accueille Corbier.
6: Le Jackie Show.
2: C'est dans combien de temps?
0: Dans 2 minutes. Le Jackie Show. Non mais ça va là.
2: C'est ce qu'il y a dans 2 minutes.
0: C'est le Jackie Show.
6: Le Jackie Show. Avec Jackie. Ça, les bandes de tarés.
0: Ouais, bah ils sont aussi tarés que toi. Alors ta fréquence.
4: Et Dorothée.
0: Ta fréquence.
6: Alors moi j'appelle de 97.5.
0: Et Cordier?
1: Et Corbier c'est 101.8.
2: Cordier, je vous explique.
0: Enfin.
2: Ils sont trois.
0: Enfin.
2: Ils sont trois.
0: Heureusement qu'il y a que deux nanas qui savent répondre aux questions, parce que sinon ça devient la débandade là depuis qu'on a mis Manu au standard.
2: Ah, c'est le bordel.
4: Quand il y a Manu.
6: Ouais,
0: je crois que ça devient le vrai bordel. Alors
2: Marie Popper c'est parti, elle a raccroché, excuse-moi.
0: Ouais. Ah bah tu la rappelles.
4: Moi aussi j'ai envie de raccrocher.
0: Pourquoi? Parce que t'as deux connards.
4: Ouais.
6: Bien sûr, tu vas prendre un coup de guitare, toi. Hein. C'est Corbier qui parle. Mettre un coup de beubard, moi, tu vas voir.
2: Ouais, elle est revenue. Hein.
0: Beubard en bois.
6: Oui, mettre un coup de frisouille, mon pote.
0: Bon,
2: on en a là quelle question, Gérard, on en a là quelle question, on mettra un petit disque après pour aérer.
0: Ouais, j'en connais un.
2: C'est vrai qu'il faut offrir le studio, ça a besoin.
0: Bah ouais, surtout toi.
2: Faut qu'on fasse un pas en centre aéré.
0: L'éducation existe-t-elle pour les...
6: C'est toi.
4: À laquelle on repense l'esprit plein de chagrin.
6: Vas-y.
4: Hop là,
6: c'est géré.
2: Vas-y, Gérard.
0: Alors la question, comme ça vous allez avoir le temps d'y réfléchir, c'est l'éducation existe-t-il pour les enfants? Et on va s'écouter les trois petits cousins avec Viens mon gros loup me renifler dans le bois. Et on se retrouve tout de suite après pour la fin du débat.
7: Et voilà, rebonsoir à tous. Donc suite et fin du débat sur l'éducation. Merci de me retourner du son, toi.
2: Mais quoi? Il y en a du son?
7: Non, j'ai rien du tout. Voilà, maintenant, oui. Donc suite et fin du débat sur l'éducation. Donc la musique qu'on vient de s'écouter, c'est les trois petits cousins avec Viens mon gros loup, renifler dans le bois. Et donc vous êtes toujours sur 101.9 FM
2: à Paris, parce que tout le monde n'est pas sur 101.9.
8: Il n'y a pas que Paris dans
2: le... Si tu veux, je te mets sur Paris, mais bon.
7: Et donc toujours l'IRCWW.FRFunRadio. Rigo vous attend. 3615-4 Fun Radio, rubrique directe. Et
2: je les attends.
3: On est combien sur Minitel?
2: Sur Minitel, on est encore 49.
3: Oh la vache.
7: Et sur l'IRC, on a
3: sur l'IRC, monté, bah, vu qu'on va parler de cul, c'est monté à 9912.
2: Ouais. On va aller franchir les 10 000, hein, mon salaud.
7: Je sais pas.
2: Je te le dis, moi.
7: Donc, alors, la question, c'était l'éducation existe-t-il pour les enfants? Donc, on va demander à Marie Poppers, comme elle avait coupé, et donc je voulais savoir ce qu'elle voulait dire.
4: Bah, je t'avais répondu, en fait, en te disant que les enfants copiaient leur propre éducation sur l'éducation que leur donnent leurs parents.
0: Ouais, mais ça, je pense que moi, si. Si, c'est vrai, parce qu'en fin de compte, c'est quand même nous, parents, qui leur montrons le droit chemin.
4: Les règles de base de vie.
0: Voilà. Mmh. Donc, Chantal Goyab.
4: Ouais.
0: Donc, pour toi.
4: Bonsoir. Ouais, bonsoir. Sous ta gueule. Hein. Non, c'est que je ne me rappelle pas trop de la question. Et
8: oh là là.
4: Je comprends pas, en fait. Excuse-moi, mais je comprends pas.
0: Tu te fous de moi là ou quoi?
8: Non, répète-lui, Gérard, quand même.
0: Allez, l'éducation existe-t-elle pour les enfants? Dernière fois que je la répète.
4: L'éducation existe-t-elle pour les enfants?
8: Dernière sommation.
4: Bon, ok, je vais répondre. Bon,
8: Et où ça?
4: D'abord, je vais vous informer que je détiens ma licence de maîtrise de schizophrénie et scatolophilie de l'enfance. Mmh. Que je suis actuellement étudiante en morphologie et pathologie infantile.
8: J'aime la merde, toi.
0: Jackie et Cordier, vous fermez vos gueules, s'il vous plaît, merci.
2: Dans deux minutes.
8: Jackie et Jean avec Mallory Datouf. Le miel dans les oreilles.
0: Bon, je sens. Tu peux leur dire au revoir. Hop, au revoir. Au revoir à ces deux-là. Comme ça ira plus vite pour finir les débats. Donc Chantal Goyab. Alors donc pour maintenant qu'ils sont barrés, on va peut-être pouvoir continuer le débat comme ça s'était bien produit jusqu'à maintenant.
2: Oui. Donc.
0: Tu me la remets ou quoi là?
4: Allô.
0: Ouais, on t'écoute.
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0: m'appelle ou pas?
1: Alors, plus tard, tu dégages.
0: Tu m'appelles?
1: Mais elle parle là, écoute. Tu dégages, tu m'éteins ça, parce qu'il y en aura le bol de cette musique.
0: Maître de l'espace. Alors, je continue. Monoclal, qui appartient à un même clone cellulaire, anticorps monoclal, anticorps spécifique sécrété par des dimorphites, décrivant d'une cellule unique sélectionnée. La fabrication des anticorps monoclos a permis d'importants progrès diagnostiques et thérapeutiques en immunologie et cancérologie.
1: Voilà. Ouais, ben d'accord, je crois que t'as même pas répondu à la question, t'es en train de nous lire un bouquin.
0: Non, bah tout le monde peut dire, j'ai répondu quand même.
1: Ouais, bon, ok. Ouais, Manu.
2: Donc, on va accueillir à la place de Jackie Patrick Simpson-Jones. et à la place de Corbier, on va.
3: Pas de gain aussi,
2: attends,
3: putain.
2: On va accueillir Monsieur Cadeau.
4: Oui, bonsoir, c'est Monsieur Cadeau.
1: Alors, Manu, quoi? Manu,
3: quoi?
1: Manu,
3: quoi?
1: C'est le troisième avertissement que je te donne. Tu m'as rechangé les.
3: Non, non, c'est pas les mêmes.
1: Sous d'autres noms.
3: Non, c'est faux.
1: C'est terminé.
2: C'est faux. C'est pas
1: les fréquences. Ta gueule.
4: C'est Patrick. J'ai fait
5: des bons cartes de membre du club.
1: Alors au revoir à Monsieur Cadeau. Celui-là,
2: je galère moi.
1: Hop, je m'en fous.
2: Attends, t'as vu quand la cadence où tu les vires?
6: Non, mais c'est vrai, sérieux. Pourquoi ils peuvent pas rester? Je vois pas l'intérêt.
1: Non, non, attends. Tu les vires, tu reprends d'autres personnes.
2: Je le calme.
1: Non, tu le vires.
5: Alors j'appelle de 96.6. Clermont-Ferrand.
1: Ok, donc tu peux répondre à la question.
5: Ah non, j'ai pas entendu, désolé, j'étais au standard avec Manu de Fun.
1: Alors, l'éducation existe-t-elle pour les enfants?

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1: Vas-y, Gérard.
0: Fun Tonic.
1: Ouais, mais c'est pas l'heure.
2: Patrick.
1: Reste éveillé, hein, c'est dans 4 heures.
3: Bon, moi,
2: Patrick.
3: C'est une petite totalement, je suis au chamdu, je suis en galère. Alors oui, il est tout à fait possible d'élever ses enfants, c'est clair. Mais je pense que ta question est très très mal posée. Enfin, j'ai du mal à comprendre. Hein. Entre nous, Gérard.
0: Les enfants peuvent avoir une éducation, c'est clair.
3: Peuvent avoir une éducation.
2: Tu le vires. Ils
3: peuvent avoir une éducation tout seul, Gérard,
0: voilà,
3: c'est ça.
0: Eux-mêmes, ouais.
3: Eux-mêmes.
2: Ouais.
3: Oui, c'est possible dans ce cas-là si les parents ne s'occupent pas d'eux et si personne n'est derrière eux.
2: De cette manière, tu reviens à la question, à la réponse que Mary Poppins donnait.
3: Ah oui, mais j'étais pas là à ce moment-là.
2: Parce qu'en fin de compte, de toute manière, si les...
3: Tout le monde va te répondre ça, hein, toute façon.
2: Non, mais de toute manière, elle a bien répondu, donc l'éducation d'un enfant vient de l'éducation des parents.
3: Voilà,
2: c'est
3: tout. Pas forcément.
2: Si.
3: Les parents ont peut-être été mal éduqués, se sont rattrapés sur le temps et éduquent bien leurs enfants. Ça arrive aussi, ça.
2: Chantal Goyab, t'arrives.
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6: oh
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2: Alors,
1: bon, pour remettre...
7: Tu gères le débat ou pas, Gérard, là?
1: Pour remettre tout le monde d'aplomb et repartir dans un calme, une sérénité, on va accueillir Pat Le Guen à la place de Monsieur Cadeau.
7: Bonsoir, Pat.
8: Bonsoir, c'est Pat Le Guen. Bonsoir à tous. Pas de pitié pour les croissants. Bonsoir, l'équipe. Pas de pitié pour les croissants.
2: Bonsoir à toi.
7: On peut quand même dire qu'on a une sacrée éducation, tout ça.
2: Ta fréquence, s'il te plaît.
8: C'est 88.9.
1: D'accord. Pat Le Guen, sur RC, on me demande si t'as le numéro de Valériane pour l'appeler.
8: Oui, tout à fait. D'ailleurs, je tenais à préciser.
3: Ah, putain, c'est mon proche.
8: Ah, à tous ceux qui kiffaient les rousses, qu'elle s'est fait décolorer. Donc
1: on va l'appeler là alors, c'est bon. Tu vas passer le numéro à Manu?
8: Ouais, j'ai passé le numéro à Manu, on va appeler Valériane.
2: C'est ça.
5: C'est Ariane.
3: On aura Gus. Non, c'est Valériane.
2: Ouais, c'est ça. Tu crois que tu as t'amusé à la faire venir sur l'antenne lors des débats, toi. Bah, tu rêves.
8: Dis-moi.
2: Non, tu rêves.
0: Alors, toi. Tu vas y arriver, t'es qu'un gros bouffon, Gérard.
2: Attends, toi, tu dégages. Hop, Chantal.
7: C'était laquelle?
2: Chantal, hop, terminé.
5: Vérité.
2: Chantal, c'est terminé pour elle. Chantal, tu lui dis au revoir. Alors, septième question, et après on va s'arrêter là, parce que ça devient un peu le bordel.
3: Tu fais ton boulot jusqu'au bout, c'est tout, t'es payé pour ça, c'est tout.
2: Toi, pour l'instant, tu fermes ta gueule, d'accord?
3: Pas de problème.
2: Non, parce que c'est moi qui décide, alors vu que ce soir, le deuxième débat foire, okay, donc on va, je pense qu'on va s'arrêter vite fait, bien fait.
3: Mais non.
2: Alors, doit-on créer une école?
1: Juste avant cette question, excuse-moi de te couper comme ça la parole, j'ai honte. Justement, bah ça y est, hein, j'ai eu Valériane.
0: Yo.
1: À la place de Chantal Goyave.
0: Bonsoir
8: Valériane.
0: Bonsoir.
9: Salut Valériane.
3: Salut Valérie chérie.
9: J'ai appris que Bernard Minet, il était là.
3: Salut.
9: Bernard Minouz.
8: Il est reparti.
9: Il a parlé à des filles.
8: Oui.
2: Ta fréquence.
9: Il a un bruitage de claque. Il a parlé à des filles.
2: Ta fréquence.
9: 103.4.
2: Et maintenant, tu vas écouter un peu les questions, hein, parce que sinon, je te vire aussi. Alors, doit-on créer une école pour une... Pat Le Guen et Valériane, vous fermez vos gueules, s'il vous plaît.
8: Ouais, sérieux, s'il vous plaît.
2: Doit-on créer une école pour éduquer nos enfants? On va demander à Mary Poppers.
0: Doit-on créer une école pour éduquer nos enfants?
8: Elle existe déjà, l'école.
0: Je pense que c'est le but de l'école, donc oui, continuons à envoyer nos enfants à l'école.
2: Mmh. Mais est-ce que tu penses qu'on devrait en créer des écoles encore?
0: Oui, plein.
2: Mmh.
3: Oh, la question d'alcoolique, sérieux.
2: Bon, alors Patrick, tu dégages, l'alcoolique, tu t'emmerdes, espèce de connard.
7: Tu vires qui, là, Patrick Simpson-Jones?
2: Allez, hop, celui-là, au revoir. C'est bien,
7: Manu.
2: Le standard, bien.
7: Bravo,
2: standard.
7: Manu, tiens, je t'applaudis, Manu.
1: Bah, fallait me laisser à l'arrêt, hein.
2: Ouais. Je pense que là...
7: Tiens, pour recalmer, Gérard.
1: Il a combien d'avertissements, le Manu, là?
2: Là, ça fait le quatrième, je crois qu'il va dégager.
7: Oh, au bout du centième, il dégage.
8: Excusez-moi,
7: auditeur, j'ai un auditeur sur le Minitel, Balbuzard, 35 ans, du département de l'Aube, hein, qui m'est cher, qui demande à GG, peux-tu dire à GG, donc je lui dis, que je m'occupe de l'éducation sexuelle de Sandy pendant qu'il est à l'antenne avec mon pote Big Bill.
0: Lui aussi?
2: Lui, je l'emmerde, mais j'aime pas les mecs de 3.
8: C'est une question de 3
2: ans. Voilà, ouais, bah, de manière,
7: non, ça veut pas dire qu'il est de 3. Hein.
2: Non, l'Aube, c'est quel département? C'est le département le 10.
8: C'est le 0.
2: Alors,
7: Les têtes de cul, y a pas que 3 dans l'Aube.
2: Ah, tiens.
7: D'accord.
2: Alors, va te faire enculer, connard.
1: Gérard. Et Yankee qui te demande si tu envisagerais de faire l'éducation sexuelle de tes enfants en leur apprenant la zoophilie comme toi.
2: Non.
9: Et la sodomie
2: Non plus.
8: Ça s'apprend sur le tas.
2: Manu, ouais.
1: Ouais, à la place de Patrick Simpson.
4: Attention, attention.
1: On accueille Annette.
8: Annette.
5: Oh, salut, salut tout le monde.
8: J'adore
5: salut,
8: tes couettes.
5: Salut,
8: salut, merci. J'ai trop tourné, cochonne.
2: Pat Le Guen, tu fermes ta gueule.
8: Pardon, pardon, pardon.
2: Bon, je sens que le débat va se conclure sur cette question-là.
7: Non, il reste 10 minutes,
5: Jérôme. Non, il reste 10 minutes.
1: Non, on va reprendre dans le calme les auditeurs. Si
7: ouais,
1: on
7: va essayer de calmer. Sérieux, sérieux.
2: Ta fréquence
5: J'appelle de Paris, donc 100.9.
2: Ouais, ok.
8: Remets tes lunettes là.
2: Pat Le Guen, pour toi.
8: Ouais, bah écoute, je sais plus ce que c'était la question avec tout ça.
9: Les écoles.
8: Brouhaha. Ah oui, l'école, oui, moi je conseille à tout le monde de s'adresser à il y a un organisme qui s'appelle l'Éducation nationale. Qui se charge en fait depuis quelques temps en fait maintenant, ça fait quelques années je crois qu'il se charge de fournir à nos enfants et à nos progénitures une éducation correcte quoi. Et je voudrais remercier Monsieur Charlemagne pour tout ce qu'il a fait pour le milieu de l'école. Quand même.
2: Valériane.
9: Ouais, moi je conseillerais une autre école. Ça serait l'école du micro d'argent. Là-bas ils apprennent à fumer.
8: Comment t'es en bas toi?
9: Des
7: pas de pas d'animosité entre auditeurs. Hein.
1: Ouais, bon, Annette, elle est partie.
7: Vous êtes tous, faites tous partie d'AB. Hein. Faites tous partie d'AB, je vous le rappelle.
2: Je pense.
4: Tu peux me trouver des jumelles.
2: J'en connais la semaine prochaine. J'en connais la semaine prochaine qui vont virer des studios, ça va aller vite. Hein.
7: Un Manu.
2: Un Fildar.
7: Ah, merde.
2: Alors, la suite. Valériane.
9: Ouais, non, ils m'ont fait quel moral.
8: Quand est-ce qu'on accueille Harry, là, avec les frisettes et les lunettes, là, lui, il s'est bien trippé aussi.
2: Pat Le Guen, pour l'instant, tu t'écrases, c'est pas toi que je m'adresse.
8: Ah, putain.
2: Ok. Alors, Valériane.
9: Non, ils ont été trop méchants, je réponds plus.
2: Ok, alors dans ces cas-là, tu peux aller
7: coucher. Bah, non, mais repose-toi 2 minutes, Valériane, va prendre un coca à la cafette.
2: Annette, si elle est encore là, non, elle est plus là,
7: non, elle est partie.
9: Salut, c'est Brian, retrouve-moi à la cafette.
7: Vas-y Gérard.
2: Ça y est, alors donc, 8e question.
7: Non, t'as pas répondu toi.
2: De toute manière, qu'est-ce que tu veux que je réponde avec des conneries que vous êtes en train de me faire?
7: Mais tu peux répondre aux questions.
2: Doit-on créer une école pour éduquer nos enfants? Donc je réponds à ce que Marie Poppers disait. Donc c'est vrai qu'on en a pas trop et donc il en faudra encore un peu plus.
7: Mais qu'est-ce que t'appelles une école pour éduquer? Qu'est-ce qu'il y aurait dans l'école?
2: De tout. Pour savoir comment qu'il faut parler et tout. Et ça, c'est
7: l'école, quoi.
2: Bah oui.
7: Bah oui, bah alors.
2: Donc,
1: un message pour dire que Pat Le Guen est parti.
2: Donc, qui c'est qui nous reste?
1: Bah, Mary Popper, c'est Valériane.
7: Et il n'y a pas un petit sondage, là, en attendant qu'il trouve quelqu'un d'autre, Gérard?
2: Bah, de toute manière, on va faire la 7e question, comme ça va aller plus vite. Hein.
9: Tu peux pas passer à la 9e, parce qu'on devait parler de cul.
2: Attends, pour l'instant, c'est moi qui commande, donc ça sera la 8e. On va passer à la question 8.
7: Un petit sondage?
2: Qu'aimeriez-vous éduquer pour le plaisir? Alors 60% Herbert Léonard, n'importe quoi.
7: Mais non, c'est vrai.
2: 35%
4: c'est pour le plaisir, genre.
2: Des gens disent leur sexe pour mieux me pénétrer, donc je vois pas du tout le rapport. 16% pendant répondent les cousines. On retire le E qui pue. Ouais, ben ça c'est bien les questions. C'est bien ton sondage de merde.
7: Mais non, c'est pas moi, c'est Jérigo.
2: Ta gueule, au lieu de te marrer comme un putois.
7: Je me marre pas.
2: Mais non, tu te marres pas, pauvre con. Hein. Tu ferais mieux de t'occuper de trouver des auditeurs la semaine.
7: Fini le sondage.
2: Et 0,6% explique que la réponse d'avant, si vous retiriez le E de cousine, ça fait, on n'en sait rien.
9: Cousin à l'envers, ça fait quoi?
2: Ça fait fermer vos gueules et c'est tout. Voilà. Ouais.
1: Gérard, j'ai retrouvé 2 personnes. Alors essaye de pas les virer tout de suite parce que je galère. À la place d'Annette, on accueille Susan. Et à la place de je sais même plus qui, Pat Le Guen, on accueille Suzy.
6: Salut, on se voit. Salut, c'est Suzy.
10: Salut, c'est Susan.
6: Comment tu vas?
10: C'est Susan.
6: Bonsoir, c'est Suzy.
2: Quoi? Prends-moi bien deux traves.
10: C'est des jumelles.
2: Deux traves.
7: Ils ont droit de parler de l'éducation.
2: La fréquence. Oh, bah tiens, il y a les deux salopes.
6: Alors, la fréquence, on appelle de Paris 100.9.
2: Ouais, toutes les deux.
6: Ouais, oui, on est jumelles.
2: Ouais, c'est ça. dernière.
6: Obi-Wan.
2: Alors, quels sont les avantages et les inconvénients de l'éducation? On va demander à Suzy.
5: Écoute, moi je pense que l'éducation c'est bien pour la fois on va parler de français correct quand même.
2: Un travelot.
5: Je peux plus.
7: Bon, vous répondez ou vous rigolez?
1: Bon allez, merde, du professionnalisme.
5: Je pense que c'est bien donc pour apprendre à vivre en société. Et aussi à faire du patin roulette pour servir des coca dans la cassette quand même. Je voulais savoir ce que Suzon en pense quand même.
2: Suzon, les travelots là. Oh les travelots.
5: Alors ouais, l'éducation, je veux dire comme ma soeur, c'est super, c'est trop bien.
2: Yes. Putain.
7: Bah demande putain, à quelqu'un d'autre Manu. Parce que,
2: ouais, Manu,
10: ouais, je les vire.
2: Tu les vires. Et hop, oh, là, ça, je fais pas du tout. Je travaille pas avec des travelots.
7: On fait pas du talk show de merde.
1: Ok, ok, d'accord. Hop.
2: Terminé pour ça. Valériane.
11: C'était quoi? Bah j'ai déjà répondu.
2: Non. Non, c'est la huitième. Quels sont les avantages et inconvénients de l'éducation?
11: Alors les avantages, c'est qu'on peut bien éduquer, ben ça fait des enfants bien, gentils. Mm-hmm. Les inconvénients, c'est que ça peut faire des enfants mal, mauvais, méchants.
2: Mm-hmm. Ok. Et
11: à la ligne.
2: Marie Popirne.
12: Poppers.
2: Ouais, Poppers, pardon.
12: Bah, les avantages, c'est que quand même, tu touches les allocs. Les inconvénients, c'est que ça coûte pas mal de fric. Donc voilà, quoi, c'est litigieux, en fait.
2: Mm-hmm. Ouais, ouais, mais attends, j'ai entendu. Je crois savoir ce que tu viens de me
1: tu
2: faire.
1: Tu crois rien du tout. Je voulais te dire que j'avais encore trouvé personne.
2: Ouais, bah, c'est bien. De toute manière, on termine avec les deux nanas.
1: Ça y est, je viens de trouver. À la place de Suzy, c'est Christophe Ripper. Et à la place de qui? À la place de Suzon, c'est Cricri d'amour. Bonsoir.
13: Bonsoir. C'est Cricri d'amour. Et Christophe Ripper.
11: Je prends
2: la
13: drogue.
11: Ça va?
2: Vos fréquences? Ouais, non, mais attends. Et Manu,
1: quoi?
2: Ça commence à bien faire.
13: Alors, moi, c'est Cricri d'amour. J'appelle de Versailles.
2: 101.9.
13: Voilà. Ouais, et moi, j'appelle de Nancy, 97.5. C'est Christophe.
2: Ah bon, je croyais que c'était 83.9. Tu te fous de ma gueule, là?
13: Ah non, c'est pas moi, j'ai rien dit. Non.
2: Donc, c'est quoi alors? 97
13: .3.
11: Bah, allez, on passe à la question de cul.
2: Eh ben alors, l'éducation sexuelle doit-elle apprise par aux enfants? Donc, bah vas-y, tiens, Valériane.
11: C'était ça, la question de cul?
2: Ouais.
6: Répète.
11: L'éducation sexuelle doit être prise par les enfants?
6: Ah oui.
2: Apprise aux enfants.
11: Ah, apprise.
12: Par les parents?
2: Non, aux enfants.
6: Entre eux.
11: Je trouve ça très malsain. Je sais pas, tu crois que faut que les parents fassent les pauses devant les enfants et que les enfants prennent l'exemple?
12: Bah oui.
2: Mais t'en as bien qui s'amuse à regarder des films de cul à n'importe quelle heure.
11: En famille, hein.
6: Ouais, c'est vrai, hein, sur Canal. Pas de pub, pardon.
11: Voilà. C'est très très malsain, je sais pas.
2: Marie Popier, cri d'amour. Non, attends. On va laisser parler les deux mecs là.
6: Ouais, alors moi c'est cri d'amour. Ouais les gosses, je trouve que faut leur apprendre le plus tôt possible l'éducation sexuelle pour qu'ils comprennent bien vite qu'il faut se protéger et tout ça. Mmh. Et savoir comment faire. Ouais. Qu'ils passent pas pour un con le jour où il est devant la foufoune d'une nana, tu vois ce que je veux dire, genre. Mmh. T'as connu ça toi?
2: Christophe, pour continuer.
14: Ouais, Christophe Ripper, bah écoute, tout à fait. Moi, dans mes séries, j'essaye de faire comprendre ce que c'est que l'amour pour les jeunes.

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1: Hey, j'ai trouvé bon, c'est Eric.
2: Ouais, je savais.
3: Mary Poppers pour terminer.
4: Gérard, arrête.
5: Je peux pas passer mon temps à...
3: Moi la musique là.
5: Raté, merde.
3: Pourquoi la musique?
2: Ça ne t'est viré.
3: Oh, ça savate et dur là. Hein.
1: Oh là là.
3: Bon, moi de manière.
2: Allez, on arrête.
3: Non, non, c'est la conclusion du débat. C'est
2: non. Cool. Oh non.
3: Mary Poppers, pas déjà. Terminer.
1: Si, si. Il est moins 3 là.
3: Non, non, c'est terminé. On arrête après.
1: Il est 2h57. Fais ton boulot jusqu'à.
3: Non, non, il est. Je suis désolé, il est 3h. Donc terminé. Tu réponds. Mary Poppers.
6: Ouais, je te réponds, Gérard. Parce qu'en fait, moi, mon boulot. C'est dans le contrat, on est obligé d'en fait montrer aux enfants dont on s'occupe les positions sexuelles. Donc ça reste très soft, il n'y a pas pénétration, mais on est obligé de leur montrer les poses, comment se rouler une pelle, donc tu vois avec la bave, sans la bave, les doigts dans le cul, enfin tout, quoi, c'est chiant.
5: Là, toi, je le laisse te battre ça la prochaine.
1: Oh, il y a des regards là qui...
3: Bon, donc conclusion du débat.
1: The neighbor.
5: Oh putain.
3: Conclusion du débat.
1: You like this before. Merci.
5: Alors, conclusion du débat sur l'IRC, vu que Gérard n'a pas l'air de se décider.
1: Alors, tu me dis la
5: Alors, fesse de babouin, quel paradoxe, Gérard fait un débat sur l'intelligence, tu ferais mieux de faire un débat sur l'illettrisme.
3: Ouais, c'est bien.
1: Il serait bon en quelque chose.
5: Voilà, c'est clair. Judge de babouin rappelle que Gérard continue son éducation sexuelle avec les animaux, les ustensiles, bouteilles ou autres, l'exploration anale, et j'ai pas eu le temps de lire le reste, heureusement.
1: Ça, je vais faire à Suren, c'était la suite.
5: Et Père Fouras qui dit quand même que c'est un débat qui restera dans tes annales.
3: Donc maintenant, on va demander à la conclusion du débat à Cricri d'amour, parce que ça commence à...
5: Attends, j'en ai oublié une, on me dit que j'en ai oublié une. Merde, elle est où cette conne? La conclusion d'Obi-Wan, débat mémorable. Non, je la dirai pas.
3: Bon, alors, cri-cri.
2: Ouais, fleur de peau, j'y sais ma peau.
1: Dans certains épisodes, je me drogue et tout, donc c'est chaud, quoi.
7: Cri-cri, c'est pas Johanna, reviens tout de suite à la maison.
1: Non, je peux pas venir dans le Texas. Alors, j'espère tout d'abord qu'on va pas avoir un procès avec AB, mais à part ça, GG, ton débat, c'était tout naze. Les questions étaient pourries et voilà, quoi, c'est tout ce que j'ai à dire.
3: Eh ben toi, t'es un con. C'est pas pareil, alors. Au revoir.
1: C'était naze, quoi.
3: Christophe.
8: Alors, Christophe Ripper, AB Power en force, donc. L'éducation des enfants, c'est bien. Il aurait aussi fallu parler de l'éducation des adultes, quand même, parce que je pense que ça te concerne.
6: Mm-hmm.
8: L'éducation, c'est aussi savoir manger proprement, se brosser les dents, tout ça.
6: Je t'apprends.
8: Et je voulais savoir si toi, c'était vrai que t'avais pas appris à lire à l'école, mais sur la carte des vins.
3: N'importe quoi. Toi, tu ferais mieux de fermer ta gueule, espèce de connard.
8: Pas de problème.
3: Hop, tu leur dis au revoir à ceux-là. Valériane.
9: C'était de la grosse merde, bon, comme d'habitude. Sinon, ça m'a quand même appris quelque chose.
3: Oh, c'était de la grosse merde.
9: Les enfants de Suresnes sont beaucoup plus cons que les autres, quoi.
3: Ah bah, moi, je t'emmerde. Alors, au revoir. Mary Poppers.
10: Bah, moi, je voulais dire que le débat était très bien. Et que ça me faisait chier que mon pote Tony boycotte ce soir parce que c'est rigolo, enfin bon bref. Et sinon je sais pas depuis combien de temps t'as pas pris une douche, mais ça pue jusque là quoi, va te laver, tu pues.
1: C'est clair.
3: Moi je t'emmerde.
11: Va te laver les fesses, tu pues.
3: Alors donc moi conclusion du débat.

0: Et quand même, il y a la conclusion d'Yankee qui dit qu'il a gagné son pari qu'il a fait avant le deuxième débat. Le deuxième, c'était vraiment de la merde.
1: Ouais, ouais, mais ça, grâce à deux cons. Donc, tous les deux, la semaine prochaine, vous êtes virés.
2: Oh, non. La classe.
3: On va où
1: ce soir.
3: Quoi, on va au Europe 2 ou pas?
1: Non, bah.
2: Allez, banco.
1: Ils rentrent chez eux, c'est tout. Pour l'instant, il y a que toi qui as fait du bon boulot ce soir.
2: Tu feras tout, Rigo.
3: Bah, ta conclusion, Gérard.
1: Moi, conclusion, c'était de la merde, comme d'habitude. Vous m'avez foutu la merde tous les deux, donc c'est terminé.
3: Non, alors, c'est pas la conclusion des débats, ça.
1: Pour la loco, donc, de demain, pour ce soir, donc, au platine, il y aura Gigi Billy, Gigi Jean-Marc Thibault, Gigi Roger Pierre et Max aux Lumières. Pour le warm-up.
3: Warm-up.
1: Non, mais je dis pas l'autre parce que...
2: Il n'y a pas les deux salopes, là.
3: Non. Il y avait Rigo la suceuse au percu.
1: De... tu prends bien Diallo au lieu de te foutre de sa gueule, espèce de gros con.
3: Mais on rappelle les DJ, parce que tu l'as dit vite. Les DJ, au moins, pour demain, c'est la loco, Max.
1: DJ Billy, DJ Jean-Marc
3: Thibault. Non, attends, quoi, DJ
1: Ta gueule. DJ Jean-Marc Thibault, DJ Roger Pierre et Max aux Lumières pour le warm-up.
3: Il est aux Lumières demain, Max.
1: Ouais, et surtout qu'il mixe pas, donc ça m'aurait
3: semblé. Non, il est aux Lumières, il mixe
1: et
3: pas.
1: Et donc, on va s'écouter Bibi Grossi avec Mon Papa à moi est un pervers, et on se retrouve dimanche soir pour la... Ben pour la une radio normale avec
3: peut-être ivre, une radio ivre.
1: Peut-être, mais là ça sera mieux parce que Max il sera là, donc vous foutrez pas votre merde, bande de connards. Donc je serai présent avec toute l'équipe.
3: Et oh,
1: on
3: non.
1: peut savoir à combien qu'on a terminé si on n'a pas chuté à cause du bordel.
0: Bah si, c'est un peu ça le problème. Merde. On n'est plus qu'à 5623.
1: Merci Fildar. Mieux love like this. Et là, vous allez retrouver Seb.

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1: Gérard, Gérard, t'es avec nous ?
2: Ouais.
1: Ça va, mon pote ?
2: Rappelle-moi du numéro d'hier, parce que là, ça va pas être possible, comme sans dire l'enregistre. Rappelle-moi sur le numéro que t'as.
1: Mais non, mais c'est pas grave, elle peut enregistrer, mais c'est le son, c'est pas grave, parce qu'on a besoin d'avoir ta réaction par rapport à l'éclipse.
2: Ouais, non, mais moi, je préfère être à la cabine. Au moins, ça sera mieux, comme ça, si tu veux me parler après, ça sera mieux. Ok ?
1: Bon, alors, allô ?
2: Ouais, bah tu vois, ça passe pas.
1: Hop, vas-y. Gérard ? Fabrice ?
3: Oui, oui.
1: Tu veux parler ou pas ?
3: Oui, oui, oui.
1: Ouais. Gérard ?
2: Bon, ça passe pas, alors...
1: Gérard ?
2: Ouais.
1: Allô ?
2: Ouais.
1: Ouais.
2: Bon, rappelle-moi au numéro que t'as dit hier.
1: Qu'est-ce qu'il dit ? J'entends rien, qu'est-ce qu'il dit ?
4: J'ai pas
3: oh,
4: putain.
3: Qu'est-ce Gérard, t'es tout assuré.
1: Attends, qu'est-ce que tu dis ?
2: Bon, rappelle-moi sur le numéro d'hier.
1: Il veut qu'on le rappelle sur son portable.
5: Bah, hein ? On va le faire, mais on l'a déjà sur le portable.
1: Je comprends pas, qu'est-ce que tu dis ?
2: Rappelle-moi sur le numéro de la cabine.
1: Oh là là, ça coupe là, on n'entend rien. Qu'est-ce que tu racontes ?
2: Rappelle-moi sur le numéro de la cabine.
1: Oh là là, il a raccroché là, ça a coupé, c'est pas possible.
2: Non, mais c'est pas vrai là.
1: Putain, il est, on n'entend pas. Mais il est où ce con là ? Putain, il me fait chier celui-là, putain ! Gérard ?
2: Quoi ?
1: Est-ce que tu... Non ?
2: Oh non.
1: Hein ? Connard ! Tu... Fédé ? Ou pas ?
2: Bon,
1: allez,
2: c'est
1: pas... Quel con. Allô ? Ah, il a coupé, faut le rappeler. Excuse-moi, Fabrice, on parle de l'éclipse dans un instant. On a Grégory qui a 18 ans, qui est de Lille et qui va participer vite fait au débat de l'éclipse. Hein, que c'est marrant, Fabrice, on t'a fait passer le mot ou pas ? Parce que j'avais préparé un débat sur l'éclipse, c'est marrant. Hein.
3: Ah oui, c'est vrai que c'est bien tombé, tu vois.
1: Grégory, t'es avec nous ?
6: Ouais, je suis là.
1: 18 ans de Lille, on va parler de l'éclipse un peu. Hein.
6: Y a pas de problème.
1: Surtout dans les bus, pendant l'éclipse spécialisée dans les bus.
6: Mais justement, j'étais dans le bus, c'est
1: difficile. Ah bah justement, alors, on va en parler dans un instant. Pour l'instant, on rappelle Gérard, parce qu'on a eu un petit problème technique, donc on essaie de le joindre, faut faire vite. Et les minuit moins 20, si vous voulez nous joindre et participer à ce débat sur l'éclipse, 0803 08 5000. Et ensuite, on remballe, on va se coucher. Hein. Moi, je suis fatigué, en plus, demain, j'ai une dure journée, donc je pense que je vais finir plus tôt que prévu.
6: D'accord.
1: J'ai un petit.
7: Allô ? Oui ?
1: Ouais, Sandy ?
7: Ouais, bonsoir.
1: Il est là, Gérard ?
7: Bah justement, il vient juste descendre en bas à la cabine.
1: D'accord, ok, il est à la cabine. Et toi, bien ou pas ?
7: Allô ?
1: Tu n'es pas bien là ?
7: Oh là là, j'entends mal.
1: Ouais.
7: J'entends très mal, hein.
1: Grosse conne, tu ne sors pas, espèce pétasse. Ou pas ?
7: Non, mais là, ça peut être possible avec le portable. Hein. Parce que
1: tu
7: là, j'entends rien. Hein.
1: Espèce salope.
7: Comment ?
1: C'est quoi qu'il dit ?
4: Hein ?
1: Qu'est-ce que t'as dit là ?
7: Hein ? Moi j'ai rien dit moi.
1: Il est où Gérard ?
7: Là il est descendu à la cabine.
1: Oui mais il est où ?
7: Bah juste en bas.
1: Oui mais où ?
7: Juste en bas de. En bas de notre chambre quoi. Enfin,
1: ouais.
7: Juste en bas quoi.
1: Où ça exactement ?
7: Bah où ça ? En face du RER.
1: À droite ou à gauche ?
7: Plutôt à droite.
1: Vas-y, montre-le-nous.
7: Tiens, il est juste vous là.
1: Il est où ? Bon, il est là, Gérard, juste... tu l'as, ça sonne ou pas ?
7: Voilà.
1: Mais j'ai pas le numéro, moi.
5: Mais t'as là-bas. Pas le numéro de la cabine ?
1: Mais
5: vous êtes des caves, putain, mais c'est...
1: Bien sûr que non, je l'ai pas. Oui. Numéro d'hier, bah mais du coup, on a jeté la fiche.
5: C'est pour ça que je t'ai dit de ne pas l'envoyer là-bas.
1: Alors, tu peux dire à Gérard, tu peux gueuler à Gérard qu'on n'a pas le numéro de la cabine dans laquelle il se trouve.
7: Ouais, mais là, je suis plutôt de l'autre côté, donc il faudrait que je descende, moi.
1: Bah tu descends mémé hein.
7: Sûr, ah je bah, voilà que je prenne mes deux pattes et que je descende hein.
1: Allez, la grosse tu descends.
7: Voilà, bah je descends tout de suite.
1: Allez hey, Bibi, vas-y descends.
7: Allez à tout de suite hein.
1: Ah non mais en direct, vas-y en direct.
7: Ah en direct.
1: Ouais vas-y allez vas-y.
7: Ah bah faut que je m'habille alors.
1: Ah bah vas-y allez descends
5: à poil.
1: Allez descends à la vache. Il est où Gérard?
7: Enfin disons qu'il faut que je mette une veste ou quelque chose.
1: Mais il fait bon dehors, attends il fait 40 degrés à l'ombre, allez vas-y. T'inquiète pas, y a pas de soleil ce soir, ça s'est calmé va.
7: Ok.
1: Allez, vas-y, Bibi, descends.
7: On descend. Hein.
1: Allez, vas-y, descends. Bon, allez, c'est ce qu'on va faire.
7: Je prends quand même la clé parce qu'il faut quand même qu'on rentre après. Hein.
1: Qu'est-ce qu'il y a, Phil, là ?
5: On l'a fait descendre, j'ai le numéro de la cabine.
1: Tu vois ? Descends, descends. Descends,
5: vas-y, quoi ?
1: Laisse descendre, la grosse.
5: Toi, Forrest.
1: Bon, hein ? Bon, il y a Forrest Gump qui est descendu. Bon, sérieusement, Grégory.
6: Ah,
7: je descends, hein.
1: Ouais, descends.
5: Ouais, tout de suite.
1: Grégory,
6: ouais, ouais, celui-là.
1: On te retrouve dans un instant avec Gérard, on va faire une pause qu'on avait complètement oublié, mais on a de la publicité à gagner parce d'accord, qu'on est, ouais, on est en train de prendre du fric en ce moment.
6: Ouais, d'accord. Et après, c'est moi.
1: Chut, écoute, écoute. Éléphant.
7: Je descends, là je descends les escaliers.
1: T'as le temps, hein.
5: Elle va descendre.
1: Temps.
5: Elle va descendre à la cave.
1: Je suis dans la cave, qu'est-ce que je fais?
7: J'ai un peu de bruit, mais c'est mes chaussures. Hein.
1: Ah, ouais, bah oui. C'est pas grave, vas-y.
7: Vous attendez là?
1: Ouais, ouais, bah t'inquiète, un pas comme le tien, forcément.
7: Il y a beaucoup d'escaliers en plus. Hein.
1: Je continue à descendre.
5: Non, il dit qu'il en rougit.
7: Je continue.
6: Non, j'ai pas envie de retourner.
7: Comment?
1: Oh putain, elle se fait engueuler par le vieux de l'hôtel.
7: Non, non, vous inquiétez pas, je...
1: Ah, ça y est, il y a le vieux d'hier, parce qu'hier on est allé...
7: Non, non, je descends doucement, vous inquiétez pas. Hein.
1: C'est le... Parce que bon, ils sont dans un hôtel, en ce moment, il y a le vieux qui gueule. Ta gueule!
7: Non, vous inquiétez pas, monsieur. Mais non, non, vous inquiétez pas, on fait rentrer personne. Hein.
4: Je m'inquiète pas, je sais ce que j'ai à faire, madame.
7: D'accord, mais vous inquiétez pas, vous énervez pas comme ça. Hein. Alors, l'autre vieux, il s'énerve, putain.
1: Oh putain.
7: Oh putain, c'est pas possible.
6: Bon, alors, on vous parle aussi.
7: J'ai du mal à ouvrir la porte avec le port simple en plus.
1: Alors?
7: Oh putain, il me voit pas, mince.
1: Non,
6: ça va pas
1: le faire, non. Ah, j'adore.
7: Ah, parce que j'essaie de lui faire signe, apparemment il me voit pas.
1: Bon, vas-y, va dehors.
7: Attends, je pose le portable deux minutes, hein.
1: Ouais. Bon, allez, on est parti chercher Gérard, on va le récupérer dans la cabine, on va terminer ce dernier petit. Ouais.
7: Ouais, ça y est, là je suis dehors.
1: Ouais.
6: Ouais.
7: Donc je vais rejoindre GG là. Mais non, mais c'était là, on est en direct là.
6: Ouais, ouais.
7: Donc voilà, je suis à côté de GG là, on est, on est enfin juste en face de la cabine.
1: Oh, c'est trop tard, on avait la musique.
7: Hein?
1: Bon, Gérard?
7: Bah attends, je te le passe, hein.
1: Mais pourquoi Sandy, t'es descendu?
7: Bah parce que je sais pas, tu m'as dit de descendre, alors je suis descendu.
1: Pourquoi faire?
7: Bah pour Gérard.
1: Ouais, mais pour avoir quoi?
7: Bah je sais pas, vous deviez pas appeler sur la cabine.
1: Remonte, vas-y. Remonte.
7: Remonte. Il y a 4 étages.
1: Hein?
7: Il y a 4 étages.
1: Mane-toi, il y a la clé là-haut. Remonte. Remonte. Remonte, remonte, remonte.
6: Allez. La clé.
1: Remonte, remonte. Reprends le portable, on a le numéro de la cabine. Remonte.
7: Ah, ça y est, vous avez le numéro de la cabine.
1: Ouais, on l'avait finalement. Remonte vite.
7: Ça y est, ils ont le numéro de la cabine, je
1: sais. Bon. Bon.
7: Ah, pourquoi tu me dis casse-toi?
1: Casse-toi. Allez, remonte, remonte.
7: Ah, j'avais besoin de moi.
1: Allez.
7: Pour le débat. Ah bah d'accord, c'est sympa.
1: Allez, remonte, remonte, remonte, Sandy, vite.
7: En fait, il y a le gardien qui m'a engueulé, hein.
1: Allez, dépêche-toi, cours.
7: Gérard, le gardien m'a engueulé.
1: Oh putain, elle est con, elle est trop con.
7: Si vous continuez, vous rentrez pas.
1: Oh là là là là là. Bon, mémé.
7: Oui.
1: Bon, tu remontes dans ta boutique.
7: Oui.
1: Et nous, on va s'occuper avec Gérard, on a le numéro de la cabine, on va l'appeler dans un instant, d'accord?
7: D'accord,
1: et on va récupérer Grégory, on va discuter un petit peu de l'éclipse avec Gérard. Et il nous reste encore un petit quart d'heure, donc si vous voulez participer à un mini débat avec Gérard, ça va comme ça amorcer un petit peu jeudi soir entre minuit et 2h, le grand retour des débats de Gérard. Je pense que ça, c'est ce qu'il peut y avoir de plus trash dans l'histoire de la radio. Ça sera le grand retour de Gérard jeudi soir, bien qu'il sera là demain soir pour les conseils de Gérard, mais jeudi soir, à mon avis, les deux débats. D'ailleurs, on aurait dû faire un débat sur l'éclipse. Hein.
6: Bon, je peux te poser une question?
1: Ouais.
6: Bah en fait, pendant que je téléphonais, j'ai pas trop compris ce qui se passait parce que j'étais à fond dans le téléphone et je pensais que ça parlait de l'éclipse. Et...
1: Oui, bon, on va parler de l'éclipse, t'inquiète.
6: Mais là, on parle de quoi?
1: Pff, au fond, on va voir, on va improviser. Hein, Gérard?
6: D'accord, d'accord.
1: Gérard est avec nous.
8: Salut.
1: Ça va, Gérard?
8: Ouais, salut à toi.
6: Ça va, Gérard?
8: Ouais. C'est cool. Il est parti, là, celui qu'on devait faire le petit débat, là?
1: Ouais, il est parti, je sais pas ce qui s'est passé.
8: Oh, merde.
1: Alors, Gérard, il y a à peu près, je sais pas combien il y a eu d'appels, à peu près 1000, 2000, sur l'internet et Minitel, je te raconte même pas. Les gens ne comprennent pas, et c'est vrai que Grégory a appelé un petit peu pour ça. Hein,
6: ouais, ouais.
1: Il a demandé, tiens, pourquoi Gérard, il fait pas jeudi un débat sur l'éclipse plutôt que nous faire chier avec les débats sur les vacances?
8: Non, mais moi, on avait prévu les vacances, bon, maintenant on peut changer, on peut faire l'éclipse, hein. Moi, il n'y a pas de problème.
1: Bah, je pense qu'il y a beaucoup de demandes, hein. Ou alors on garde les vacances, on fait l'éclipse et on enlève les... C'était quoi l'autre débat déjà? C'était sur les
5: parcs d'attractions.
1: Les parcs d'attractions.
5: Ouais, on peut garder les parcs pour la semaine prochaine.
8: Bon, non, on fait les parcs et l'éclipse, parce que de toute manière, les gens qui ont compté dans les parcs d'attractions ont vu l'éclipse en même temps.
1: Ouais, alors que les gens qui sont partis en vacances, forcément, non, ils n'ont pas eu l'éclipse.
5: Non.
6: Et Gérard?
1: C'était ou l'un ou l'autre, c'est ou tu prenais des vacances, mais si tu prenais des vacances, tu pouvais pas voir l'éclipse, ou tu voyais l'éclipse, à ce moment-là, tu prenais pas de vacances.
8: Ouais, mais de toute manière, l'éclipse, tu peux l'avoir n'importe où.
1: Ouais, mais pas quand t'es en vacances.
8: C'est vrai que l'autre qui était attaché là, j'aurais bien voulu parler un peu avec lui, parce que c'est vrai ce qu'il disait. C'est vrai que tout le monde n'avait pas le droit de rouler, ça c'est réel. Hein.
1: Ah bon?
8: Je peux te confirmer, les routiers, les chauffeurs de bus, tout ça, ils n'avaient pas le droit de rouler. Ah, ils n'avaient pas le droit de rester. Ils pouvaient se mettre sur la
1: portière
8: d'urgence.
1: Ah ouais.
8: Et c'est tout. Mais ils n'avaient pas le droit de rouler.
1: Mais l'éclipse, elle est passée ou elle a lieu là bientôt là? On m'a dit que c'était au mois de septembre.
8: Non, mais de toute manière, l'éclipse, l'éclipse qu'on a eue, nous, on l'a pas tellement vue sur Paris, parce que c'est vrai que le temps n'était pas avec nous, mais sur Fécamp, Rennes et Reims, ouais, ils l'ont bien vue.
1: Elle va revenir l'éclipse? Elle va revenir l'éclipse ou pas?
8: Ouais, de toute manière, c'est pour 2080.
1: Ah bah ça va, on va la revoir, alors c'est bon, j'étais inquiet. Ok, Grégory, t'as une question à poser à Gérard?
8: Oui.
1: Ouais, il arrive.
8: Grégory, bonsoir.
9: Bonsoir.
1: Allez, vas-y Grégory, pose ta question.
9: En fait, je trouve qu'il faut parler de l'éclipse maintenant, parce qu'après tout le monde va avoir oublié l'éclipse. Hein.
8: Non, mais c'est quoi ta question? C'est simplement que ça?
9: Bah, en fait, moi j'ai pris le bus pendant l'éclipse et les bus ils fonctionnaient vraiment bien, quoi. Tout le monde a essayé d'être dans le bus, c'était marrant.
8: T'es du quel côté toi?
9: De Lille.
8: De Lille?
1: Non, t'étais assis de quel côté dans le bus?
9: Ah, à droite, comme tout le monde.
8: Bah, de toute manière, ça m'étonnerait, parce que tout le monde n'avait pas le droit de rouler, alors.
1: Gérard, est-ce qu'il y a plus de danger Gérard,
8: oui.
1: Par rapport à une éclipse, quand t'es dans un bus, est-ce qu'on en profite pour parler à ceux qui nous écoutent et qui verront l'éclipse en 2080? On va prendre un peu d'avance. Si on prend le bus, il vaut mieux être du côté droit ou du côté gauche?
8: Mais ça dépend, parce que c'est vrai que là, cette année, c'était une mauvaise période, parce que, ils ont pris le 11 août. Ils auraient pu prendre le 12, parce qu'en fin de compte, le 11 sur Paris, moi, je peux te dire, j'ai essayé de voir, on voyait rien.
1: Pourquoi?
8: Parce qu'il y avait les nuages.
1: Quel est le con qui a décidé de programmer l'éclipse le 11 août? Pourquoi on n'a pas fait ça un 14 juillet? Ça aurait été
8: ça, qui sait, on n'en sait rien. Comme l'autre,
1: Paul Coravan,
8: qui avait dit que ça allait être la fin du monde. En fin de compte, c'est pas la fin du monde.
1: Non mais Gérard, qui sait, Camille, bon, on en parlera dans tes débats jeudi sur l'éclipse, mais est-ce que c'est pas encore le gouvernement et Chirac qui a décidé?
8: Oh non, mais de toute manière, là-dessus, on va pas s'éterniser.
1: Non, je suis d'accord, mais est-ce que quelque part, l'éclipse, c'est pas un petit peu politique?
8: De manière, si tu veux, dans un sens, oui, parce que ils nous ont bassiné toute une journée. Ils ont mobilisé trois chaînes pour nous faire voir ce qui se passait, nous faire voir le coucher du soleil qui se fait prendre par la lune, et puis ainsi de suite. C'est vrai que...
1: Parce que c'est vrai, Grégory,
9: ouais,
1: le coucher de soleil s'est fait prendre par la lune.
8: Non mais c'est vrai, non?
1: C'est pour ça qu'on a plein de gosses dans la lune, c'est les étoiles. Parce que tous les 80 ans, ils s'enculent entre eux, le soleil et la lune.
8: Mais
1: sérieusement, moi, parce que moi, il y a un truc qu'on est en train de regarder, s'appelle...
8: Toi,
1: Gérard,
8: t'étais où, toi?
1: Gérard.
8: Attends, Max. Ouais. T'étais où, toi, quand ça s'est produit, le 11 août?
1: Le problème, c'est que nous, on était en Italie, qu'en Italie, comme ils n'avaient pas demandé à voir l'éclipse, nous, là-bas, on l'a pas eu, l'éclipse. Parce que c'est le gouvernement, si tu veux, ils ont pas voulu qu'il y ait l'éclipse là-bas.
8: Non, mais de toute manière, l'éclipse, là, maintenant, je crois que c'est pour nous, c'est pour 2081. Maintenant, les lunettes qui ont été données, pas les leur données, parce que maintenant ça va être pour la Guadeloupe l'année prochaine.
1: Ouais, bah...
8: Non, mais c'est vrai, attends, l'autre, derrière, j'entends rigoler Fulgar Manu, qui s'affirme, ces deux-là, là. Ils vont pas commencer à nous prendre la tête.
1: Bon, il y a un mec sur Minitel qui me demande, il y a un mec sur Minitel qui est en train de me demander, je lis le message, il me dit, est-ce qu'il faut garder ses lunettes précieusement dans un placard pour les ressortir en 2080?
8: Mais non, mais de toute manière, tu peux lui répondre, même je vais y répondre. Si c'est marqué CE, c'est bon, il les garde, il peut en faire une collection pour comme ça il les aura pour 2081.
1: Bon, le problème c'est que le mec il a déjà 40 ans, donc.
8: Bon, 2081 il aura moi je sais pas quel âge, hein.
1: Ouais, bah 40 plus 80.
8: Ouais, 40 plus 80, ça fait 80 ans. Bon, à 80 ans, je sais pas s'il la verra encore, hein.
1: Bah écoute, hein, je sais pas. Le mec il demande, voilà, donc...
8: Non mais c'est vrai que, bon, c'est dommage que l'autre, t'as pas moyen de le rejoindre, lui, là.
1: Bah non, le problème c'est que là, il est parti en Guadeloupe.
8: Non mais pas l'éclipse, en douille.
1: Non mais il y a des mecs sur internet là qui me disent, est-ce que c'est vrai ce que tu nous racontes que les lunettes... Alors donc ça veut dire que quelqu'un qui a des lunettes, est-ce qu'elles pourront être utilisées pour la Guadeloupe?
8: Oui, parce qu'en fin de compte, c'est marqué CE dessus. Donc, eux, tout le monde va les récupérer pour les envoyer là-bas, en Guadeloupe. Ça, c'est réel, hein. Ça, c'est réel. Ils vont récupérer les lunettes qui ont été fournies, qui ont été données gratuitement.
1: D'accord.
8: Ils vont les récupérer pour les envoyer là-bas.
1: Il y a une question qu'on se pose avant d'accueillir Émilie qui voudrait intervenir avec Grégory, peut-être,
8: ouais.
1: Après, parce qu'après, on terminera. L'éclipse, c'est vraiment... C'est français, quoi.
8: Eclipse, de toute manière, on fait un débat là-dessus. Donc, moi, je pourrais te dire si c'est français, parce que je vais regarder sur le dico et je vais essayer de voir ce qui me net, hein. Même toi, de ton côté, essaye de voir...
1: Pour le moment, on est en stand-by, là. Sur l'Internet, on cherche Eclipse, mais non...
8: Si, en principe, c'est français.
1: Ah, si, c'est marqué. Non féminin.
8: Ouais, c'est une éclipse.
1: Ouais, c'est ça.
8: Ouais. Non féminin, et après, ça...
1: Ça se confirme, là. Gérard ?
8: Ouais, ça te met quoi, après ?
1: Alors...
8: Au lieu de t'amuser avec ton jingle, là.
1: Non, alors, non féminin, observateur se trouvant sur une zone d'ombre, cet événement étant donné extraordinaire, 370 ans dans le même, de notre équipe, échange d'extasie, par rapport à une demande donnée. L'éclipse peut se voir à plus d'un année-lumière tous les 80 ans, donc 2080, est disponible en CD et cassette.
8: Non. Disponible en CD cassette, ça m'étonnerait.
1: Non, si, de ce qui a été filmé.
8: De toute manière, ça a été filmé, c'est vrai que moi j'ai vu sur j'ai vu à la télé, ça a été retransmis, c'est vrai que sur Fécamp, Reims et je sais plus l'autre département,
1: non,
8: c'est vrai
1: fout,
8: que
1: l'autre.
8: Les gens ont pris des photos, c'est vrai. C'est beau à voir en fin de compte. Parce que c'est un truc que tu ne reverras peut-être pas de ta vie.
1: C'est
8: un truc qui est beau à voir. Bon, sur Paris, c'était raté parce que le ciel n'était pas avec nous, parce qu'on avait des nuages. Il l'aurait fait le lendemain, fais-moi confiance, que sur Paris, on l'aurait vu. Parce que moi, je l'ai regardé avec...
1: Mais quel est le con d'homme politique français qui a eu l'idée de mettre l'éclipse le 11 août? Il pouvait pas faire ça un jour, il faisait beau.
8: Parce que
1: l'idéal, c'était quoi? Moi, je vais te le dire. Le mec, il se lève le matin à 6h, il voit qu'il fait beau, il se dit, tiens, aujourd'hui, je fais l'éclipse.
8: Ouais, mais ça, on sait pas qui c'est qui a décidé, hein. On sait pas, hein.
1: C'est un truc de... C'est, moi, je me demande, c'est quoi? Parce que comme depuis que les États-Unis nous ont interdit de ramener du porc là-bas et compagnie, c'est de la nourriture, je pense que c'est un truc américain.
8: Bon, on sait pas, hein. Mais c'est vrai qu'en fin de compte, c'était beau à voir, parce que sur Fécamp, il y avait du monde, c'était toutes les...
1: Ouais.
8: Tout le monde l'a vu, c'était... C'était un truc, c'est peut-être la dernière, tu me diras, c'était la dernière truc du siècle. Parce qu'en fin de compte, on va passer en l'an 2000. Donc
1: quand
8: à partir du 1er janvier.
1: Oh putain, faut que je le note, ça.
8: Donc le 1er janvier, tu vas faire la Java.
1: À partir du 1er janvier, on passe en l'an 2000.
8: Ah ouais, attends, t'es foufou de ma gueule, toi.
1: Ah bon, d'accord, ok.
8: T'es foufou de ma gueule.
1: On va accueillir Émilie, 24 ans de Paris, qui est avec nous. Bonsoir, Émilie.
10: Salut l'équipe, salut Gérard.
1: Salut Émilie.
8: Salut.
1: Ça va?
10: Ouais, moi je suis méga impressionnée par Gérard, tout ce qu'il connaît sur l'éclipse.
1: Alors méga impressionnée.
10: Parce que j'étais à Paris, on m'a dit qu'il y avait une éclipse, et en fait je l'ai pas vue, quoi.
8: Mais alors, non, mais si je viens de le dire, Émilie, je viens de l'annoncer, sur Paris personne n'a pu la voir parce que le ciel était couvert.
1: Bon, c'est un scoop, ça.
8: Donc.
1: Attends Gérard, excuse-moi, est-ce que les gens, ce que t'es en train de dire, est-ce que les gens le savent?
8: Bah oui, tout le monde était à...
1: Bah non, la preuve c'est
10: que... Moi je savais pas que c'était couvert.
8: Ouais, fallait le voir, parce qu'en fin de compte, sur Paris, elle était prévue à quelle heure? À 10h42 exactement.
9: Mm-hmm. C'est pas la même heure partout?
8: Hein? Non, d'après ce que j'ai compris, c'était pas les mêmes heures. Parce que sur Paris, c'était prévu 10h42 et en fin de compte, il n'y a rien eu.
10: Pourquoi c'était pas à Paris? Tu faisais d'habitude
8: dans les rues,
1: attends, Émilie, s'il nous entend pas, Gérard.
10: Oui.
1: Ça voudrait donc dire qu'on nous aurait menti, quoi.
10: Ouais.
8: Bah oui, parce qu'en fin de compte, dans les rues de Paris, je sais pas si t'as tourné, toi, je sais pas où t'étais, toi, le 11 août, tu devais être encore en vacances.
1: Non, j'étais à Paris, à Otranto.
9: Ouais, j'étais dans le bus.
8: Sur Paris, il y avait déjà les lumières d'allumées. Et en fin de compte, avec les nuages, on n'a pas pu la voir. On l'a aperçu l'espèce de lune là, bien brillante, parce que je l'ai vu moi avec les fameuses lunettes qui nous ont filées.
1: Puis ça doit bien t'aller, toi. Ça doit
8: être... faut bien se dire une chose, que on a aperçu le croissant de lune, mais si tu veux, ça faisait pas comme à Fécamp ni à Reims, c'était pas
1: ou autre
8: sur Paris.
1: Gérard, ou autre.
8: Ouais, ou autre, comme tu veux.
10: Gérard, ça veut dire quoi? Ça veut dire qu'à Fécamp et à Reims, ils ont payé pour avoir l'éclipse?
8: Non, mais ce qui s'est produit, c'est que là-bas, eux, c'était noir complet. Ouais. Il y avait le noir complètement.
1: Bon. C'est ce que je propose à Émilie.
10: Ouais.
1: Comme il est déjà minuit et qu'il est dans sa cabine. Comme demain, Gérard va venir. Bon, on va faire le débat sur l'éclipse, Gérard.
8: Ouais.
1: Jeudi soir. Mm-hmm. Mercredi demain, tu viens.
8: Alors, attends,
1: Gérard, laisse-moi terminer. Non, justement,
8: c'est moi qui vais l'annoncer. Donc, étant donné que c'est le retour et que Sandy ne veut pas venir, donc toi, Max, je te le dirai personnellement.
1: Oui, non, mais vas-y, dis-le.
8: Donc, pour demain, ce sera les débats, les conseils de Gérard seul. Donc, si vous avez des conseils à me demander, donc n'hésitez pas à appeler le 0 01 40 521 521.
1: Voilà.
8: Donc le répondeur vous les conseille, et même à l'ailleurs au 0803 08 5000.
1: Gérard, donc maintenant laisse-moi terminer. Donc jeudi tu feras un débat entre
8: sur
1: autres
8: l'éclipse.
1: Sur l'éclipse, mais demain comme tu as les conseils de Gérard tout seul, seul pour essayer d'y répondre. Parce qu'apparemment tu connais bien le sujet sur l'éclipse, hein.
10: C'est dingue comment tu connais.
8: Disons, j'en connais sur l'éclipse, c'est vrai, parce que c'est vrai qu'il fallait se protéger les yeux, parce que au bout de normalement il y avait une question que tout le monde se posait, c'est est-ce qu'après l'éclipse, est-ce qu'on peut être aveugle ou pas? Donc la question, il y a pas mal de personnes qui ne sont pas pour protéger les yeux. C'est vrai qu'ils ont

0: Demain, on dit pas putain, on dit travail, t'as raison.
1: Voilà.
0: Donc on va demain on fera les conseils de Gérard Seul.
1: Mm-hmm.
0: On parlera de l'éclipse.
1: Et bon, on discutera un petit peu après.
0: Donc éventuellement, Émilie, tu veux qu'on te rappelle demain pour parler de l'éclipse?
2: Pas de problème, j'aurais plein de choses à demander à Gérard. Ouais.
0: Très bien, bah écoute, merci encore Émilie d'avoir appelé.
1: Bah,
2: merci à vous.
1: Max.
0: Grégory, merci, bonne bourre. On peut enlever les deux. Ouais, Gérard.
3: Oui.
0: Ouais. Bonjour Mighty. Non, c'est mon livre. Non, la porte reste fermée. La porte reste elle va fermée. Mighty, bonjour.
4: Bonsoir Max, bonsoir Gérard, bonsoir Sandy.
5: Bonsoir.
4: Alors voilà, je vous appelle si j'ai besoin d'un petit conseil.
0: Oui.
4: Là, j'ai connu quelqu'un, ça fait 6 mois, et je sais pas ce qui se passe, je sais pas comment faire le premier pas, ça bloque et ça avance pas, quoi. Dès qu'on se voit, on est toujours ensemble, mais ça avance pas.
5: Mais t'es déjà sortie avec lui?
4: Ben non.
0: Ah.
5: Mais t'arrives pas à faire les premiers pas?
4: Ben, je sais pas, à mon avis, je m'y prends mal, parce qu'il comprend rien, quoi.
6: Non, mais déjà pour commencer, je vais m'en prendre un peu au...
0: Non, hein.
6: Je vais m'en prendre au standard.
0: Tu viens de signer un papier, putain.
6: Non, mais je vais m'en prendre au standard. Et je pense qu'à mon avis, oh, fil d'art, au lieu de regarder ce qui se passe là-bas.
5: Ouais. Moi, c'est intéressant, hein.
6: C'était la tenue vestimentaire. Alors là, vous recommencez. Alors vous commencez à me bercer.
0: Bon, c'est fini.
6: Là, j'en ai marre.
0: Gérard, tu sors.
6: Hop.
0: Voilà, terminé pour toi. Hop, tu sors. Non, tu sors. Sandy, vas-y, fais.
5: Non, mais je pense que tu devrais essayer. Excuse-moi, tu devrais essayer de faire le premier pas, d'essayer de l'inviter au restaurant ou au cinéma.
4: Ben oui, mais c'est ce que j'ai fait, je l'ai invité, mais je sais pas, il m'a dit...
6: Tu fais des conneries.
5: Attends, j'ai pas compris ce que tu viens de me dire.
4: Ben, je l'ai invité aussi au resto.
0: Mmh.
4: On discute, mais ça avance pas, quoi.
5: Et est-ce que t'as essayé de lui offrir un cadeau?
4: Ouais, je lui offre des cadeaux, je lui ai offert pour son anniversaire, mais ça avance pas. On se voit souvent, mais... Il se passe rien, quoi.
5: Sinon, ce que tu peux faire, tu peux essayer de l'inviter faire un voyage ou même...
4: On est parti pour la Saint-Valentin.
5: De quoi?
4: On est parti pour la Saint-Valentin, un week-end, et il s'est rien passé.
5: Et lui, il a aucun sentiment envers toi?
4: Ah bah, je sais pas, c'est difficile, quoi, c'est ambigu.
5: Et toi, tu ressens quelque chose pour lui? Et lui, il ressent rien?
4: Bah, je sais pas, justement, il arrive pas à dire ce qu'il sent...
5: Non, mais je pense que tu devrais essayer...
0: C'est pas facile, là.
5: Ouais, tu devrais essayer de l'inviter au restaurant ou même de lui offrir un cadeau et puis tu verras peut-être
0: lui offrir un cadeau, oui.
5: À ce moment-là, peut-être qu'il aura des sentiments envers toi et tu pourras essayer de le voir.
4: Ouais, mais tu crois qu'il peut bloquer le fait qu'une nana fasse le premier pas et tout ça?
5: Non, ça, ça peut être...
4: Tu ne te sentiras pas gêné?
5: Non, ça peut être soit au mec ou soit à la nana de faire le premier pas.
4: Ah ouais, mais moi j'arrête pas de faire des trucs, quoi. Je fais des massages, j'arrête pas de l'inviter. On est toujours ensemble, on va en boîte ensemble, mais il se passe jamais rien.
5: Et il habite tout seul ou il habite...
4: Ah ouais, il est seul.
0: Ah ouais, carrément.
5: Il t'a jamais invité chez lui pour même pour un week-end ou pour une semaine?
4: Non, il m'invite pour aller dans des soirées et tout ça. Mais on est toujours ensemble, mais ça avance pas, quoi.
0: Toi, Sandy, donc t'es à la place de Mikey, là, tu fais comment, là, un mec comme ça, là, tu lui dis quoi, tu fais quoi, tu ferais comment?
5: Ah, moi, je le lâche pas. Moi, le mec, j'essaye de l'inviter au restaurant ou même de lui téléphoner tous les jours si...
0: D'accord, jusqu'à ce qu'il craque ou jusqu'à ce qu'il te dise définitivement, voilà, je veux pas de toi ou je veux de toi, quoi.
5: Non, ça dépend. Enfin, s'il veut pas de moi, bon, bah tant pis, je laisse tomber. Hein.
0: Mmh, je comprends, ouais.
4: Ouais, mais imagine avec Gérard. Bon, t'imagines que t'es pas sorti avec, ok?
0: Mmh.
4: Bon, tu l'as vu plusieurs fois et tout ça, vous êtes toujours ensemble, deux petits restos, machin, milieu. Mmh. Tu vois qu'il avance pas, tu lui fais comprendre plein de trucs, tu lui envoies des messages, des gestes, et il s'avance pas. Qu'est-ce que tu fais? Tu lâches l'affaire ou tu continues?
5: Non, moi je lâche l'affaire. Hein. Si je vois qu'il veut pas de moi, je laisse tomber. Hein.
4: Mais ouais, mais s'il dit rien.
0: Ah bah oui, bah Maïti, à un moment donné,
5: si je veux dire,
0: là,
5: ouais.
0: Là, on commence à tourner en rond, c'est que là, bon, la pauvre, elle a dit ce qu'elle t'avait à dire, on peut pas faire plus que ça, quoi. Il fallait jusqu'au bout, et si tu peux pas, quoi.
4: Bah,
0: bon, ouais, malheureusement.
5: Mais essaye
0: là.
5: De l'inviter au restaurant, ou essaye de lui offrir un cadeau, et puis tu verras s'il a des sentiments envers toi.
0: Mmh.
5: Et s'il en a pas. Comment?
4: Ouais, comment ça s'est passé avec Gérard? C'est lui qui t'a invité ou...
5: Non, c'est la première fois, c'est moi qui lui ai écrit une lettre.
0: Et ensuite, ça s'est déroulé comment? Ça s'est passé comment ensuite?
5: Ça, je l'ai déjà dit, mais enfin bon...
0: Ouais, mais il y a plein d'auditeurs qui aimeront encore le savoir, là. C'est vrai, comment ça s'est passé? On s'en souvient plus, non? On a plus souvenir de tout ça, alors...
5: Je lui ai écrit une lettre à Fun Radio, il m'a téléphoné sur mon portable, et à ce moment-là, bon, ça fait une rencontre, et puis ça s'est fait comme ça.
0: Et là, vous êtes amoureux?
5: Exactement.
0: Eh ben, dis donc, c'est joli. Mighty, on va te laisser là.
4: Ok, parce qu'on a, sympa.
0: On a d'autres conseils, normalement, qui étaient destinés à Gérard et à Sandy, mais comme Gérard a été éliminé, là, on va essayer d'y répondre, parce que c'est du courrier qu'on a reçu. Il y a, par exemple, Julien, 28 ans, de Boissy-Saint-Léger, qui demande comment réussir dans la vie financièrement.

0: Bah déjà, pour réussir dans la vie, il faut d'abord travailler, avoir un job.
1: Ouais.
0: Si t'as pas de job, tu peux pas avoir d'argent.
1: D'accord, bah ouais.
0: Et puis, donc voilà, faut travailler.
2: Garçon, tu fais comment, Sandy ?
1: Comment réussir dans la vie financièrement, il faut travailler.
0: Et voilà.
1: Faut gagner de l'argent, quoi.
0: Exactement.
1: D'accord. Il y a Sandrine, 24 ans, de Lyon. Comment devenir une bonne cuisinière et faire des bons petits plats à son homme ?
0: Alors, pour être une bonne cuisinière, je pense qu'il faut acheter un livre de cuisine et puis essayer de voir les menus qu'on peut faire.
1: Ouais.
0: Tout dépend le combien de personnes qu'on peut avoir.
1: Alors là, justement, elle dit, voilà, elle voulait faire des bons plats exclusivement pour son mari, mais pour 6 personnes.
0: Bah pour 6 personnes, je pense qu'elle peut faire un bon petit rôti avec des pommes de terre sautées, je pense.
1: Ouais, que ça, c'est le conseil que tu donnerais, toi, une demoiselle, si elle veut devenir, d'accord, ok. Il y a sinon Marc, 26 ans d'Aix-en-Provence, il voudrait savoir comment faire pour monter une société d'ouvre-boîte spécialisée dans les olives noires dénoyautées.
0: J'ai pas compris.
1: Alors c'est Marc à 26 ans. Il est étudiant, il est d'Aix-en-Provence. Il voulait avoir comme conseil, il voudrait monter une société d'ouvre-boîte spécialisée dans les olives noires dénoyautées. Il voudrait savoir comment monter sa société d'ouvre-boîte d'olives noires.
0: Tout dépend de combien de capital il peut disposer.
1: Ouais, il dit qu'il dispose de 3254 francs.
0: Ah là, il peut pas. Ou alors, faudrait qu'il travaille un peu plus pour avoir plus d'argent et pouvoir monter une société.
1: Il précise dans son courrier que s'il peut pas, avec cet argent-là, monter une société d'ouvre-boîte d'olives noires dénoyautées, il est prêt à garder les noyaux. Hein.
0: Bah ça, c'est lui qui voit. Hein.
1: D'accord. Bah avec 3254 francs, il peut essayer de monter une société d'ouvre-boîte pour olives noires noyautées.
0: Moi, ouais, je pense qu'il se débrouille pas mal.
1: Ouais, ça c'est envisageable.
0: Ouais, exactement. Ouais,
1: d'accord. Il y a encore une dernière question, parce qu'il y a plein de questions qui nous ont été envoyées par courrier. C'est dommage que Gérard fait la gueule. Frédéric, 22 ans, de Saint-Leu-la-Forêt, il va partir en vacances avec sa petite copine et il hésite à abandonner son chien. Alors là, c'est pareil, il dit qu'il est prêt à l'abandonner sur le bord de la route si on lui dit, mais il voudrait savoir sur quel arbre. Quel est l'arbre que le chien préfère? Est-ce que c'est le chêne ou le buisson?
0: Là, je sais pas du tout, mais je pense que s'il veut plus de son chien, il vaut mieux qu'il l'offre à quelqu'un qui peut peut-être l'accueillir.
1: Alors justement, il se propose éventuellement de laisser pendant 2 mois à Ikea ou alors chez Leclerc.
0: Déjà, Ikea, je sais pas, je crois que c'est une marque de montre.
1: Ouais.
0: Et l'autre, c'est quoi?
1: Leclerc.
0: Bah, les centres Leclerc, déjà, ils acceptent pas les chiens, je pense pas. Hein. Déjà, dans les magasins, c'est sûr que...
1: Voilà.
0: Mais non, je pense qu'ils devraient le donner à quelqu'un. L'offrir à une personne qui puisse...
1: Ou la VPA, quoi, sinon directement.
0: L'OPA ? Non, je sais pas ce que c'est.
1: D'accord. Et enfin, pour terminer, un dernier petit conseil. C'est Caroline, qui a 19 ans, qui appelle de la Bourboule. Elle voudrait savoir comment se présenter lors d'un entretien au niveau tenue vestimentaire, maquillage, également langage. Il faut savoir s'il faut que, étant donné que c'est un entretien en français, s'il faut absolument qu'elle parle en français. Parce qu'elle a quelques notions d'italien, elle voudrait faire l'entretien en italien.
0: Bah, si elle a un entretien en français, je pense que oui, elle devrait quand même parler en français. Si elle a un entretien en italien, elle devrait parler en italien.
1: Mm-hmm.
0: Et pour la tenue vestimentaire, je pense qu'elle devrait porter un tailleur noir. Enfin, moi, c'est ce que je porterais.
1: Mm-hmm.
0: Un tailleur noir avec des chaussures à semelles compensées.
1: Mm. Genre, toi, t'as les vêtements, mais t'as pas les entretiens.
0: Oh, bah si, je peux entretenir mes vêtements, y a pas de problème.
2: Allez, ça, on se permet pas.
1: Elle peut entretenir ses vêtements.
2: Grave.
1: Et ça sera la conclusion des conseils. On devrait faire les conseils de Sandy sans Gérard.
2: Ah ouais,
1: hein.
2: Ah ouais, ça se passe.
1: Ça serait mieux, hein, ça serait bien ça. Hein, les conseils de Sandy, qu'est-ce que t'en penses?
0: Au moins, je sais pas, faut voir.
1: Au moins, on n'aurait pas la foudre qui viendrait, la foudre alcoolisée, le Georges Boisson.
0: Non, mais il est un petit peu énervé, c'est pas de sa faute.
1: Hein. Oh oui, c'est sûr, oui, c'est toujours de la.
0: Faut essayer de le pardonner quand même, malgré
1: oui,
0: tout.
1: Ça
0: hein.
1: Fait 3 ans et demi que j'essaie de le pardonner à peu près 2 fois par semaine. Ça devient dur quand même, il arrive à un moment donné. Moi, je pique des rides. Hein. Bon, Sandy, tu vas rester un petit peu avec nous.
0: Oui.
1: D'accord, hein, puis tu vas essayer d'aller calmer
0: juste le temps d'aller au petit coin si je peux. Hein.
2: Il est là.
1: Hein. Tu choisis. Il y a un coin derrière Manu, il y a un coin derrière Rigo.
0: Non, mais je suis pas derrière toi, Fildar, hein, t'inquiète pas.
1: Chaud comme la braise, chaud comme la braise, la Sandy. Christian est passé, Mighty est passé, il y a également.
3: 50 ans.
4: D'accord. Et il y a Blue Cool qui voulait savoir si tu te laisserais sucer par une boulimique.
5: Non.
4: Si quelqu'un regarde.
5: Non plus. Non. Remix de. Molls sur internet, je refuse de poser ces questions. Juste pour que ce soit clair, du genre...
3: depuis que Gérard s'est fait enlever son kyste, et est-ce qu'on peut dire qu'il a été dépustulé?
6: Il n'y a pas la place dans cette émission pour des jeunes d'autres aussi.
3: Exactement.
7: Non, mais là, il n'y a même pas question de poser des questions.
6: J'ai l'impression que tu as oublié d'être con ce soir. J'ai les débats comme Michael Myers, voilà.
7: Et tout à l'heure, je vais connaître ta soeur, tu vas aller sucer une bite, d'accord? Ouais. Tu me les rembourseras, tu te démerdes, tu paieras jusqu'au bout de ta vie ta voiture, je la veux. Et tu travailles?
6: Oui, c'est moi, j'étais en train de me branler. Il cherche à se reproduire.
8: Bon, tu me manques trop, quoi, la bonne époque quand je te suçais, quand je te bouffais le cul, GG.
7: Ouais, c'est ça,
8: Naïf, pour te bouffer le cul,
7: c'est ça.
6: Jean-Vic Calin,
9: Jean-Vic
6: Calin. Jean-Vic Calin.
9: Michel. Ah, putain, les mecs. Il
6: n'y a pas de putain, du moment travail, d'accord, alors.
7: Il enchaîne les bits comme Charlie Gaz. Oh, j'appelle de Boulois. C'est pas mal, ça. Pas mal, alors bonne nuit, au revoir. C'est ton
10: boucher,
7: alors, c'est un ovni.
10: Super geste technique de Gérard, passement de jambes de bois, extrayant du kiste, marquer des pénaux dans ma lucarne. Il a arrêté mes coups francs avec ses chicots. Il se plantait des bottes en corner box.
11: Monsieur Cousin, happy new year, Monsieur Cousin. Je te souhaite le bon ami, et toi, et your fatty girl, notamment de la suçage de ton bite.
6: Avec une main qui colle.
12: Monsieur Cousin, bonjour.
7: Non, Monsieur Cousin,
12: il est pas là.
6: Ah bon, c'était pas Gérard Cousin?
7: Ouais, Mister Cousine.
6: Tant mieux, c'est du mort de bourgeois, là, c'est
13: C'est Sandy City.
6: Salut mon pote, tu veux que je te foute un coup de gland pour te remplacer la colonne?
7: Poussette, tu vas voir, si tu manques pas une roue, je te dis au revoir.
6: Ah bah non mon pote.
7: Au revoir.
6: Je oublie.
7: Au revoir.
6: Je oublie, je vais venir payer à la radio.
7: Au revoir.
6: Ça va être chaud pour moi, mon pote.
7: Au revoir.
6: Ah ouais, j'étais en train de retirer là.
7: D'abord, tu vas retirer quelque chose, toi.
6: Je me retire ta gonzesse, un bon vieux sanglier.
7: Allez, au revoir.
8: Jean-Vic Calin.
6: Écoutez, cette grosse personne mystère me semble répéter tout le temps la même chose.
7: Ta mère, elle va jumper.
14: Et
6: j'entends qu'il va y avoir un gnagnon. Si, je suis dans le tuning, attention, t'as ta grosse, moi j'ai customisé ma voiture.
7: Alors tu vas pas reculer, moi t'as quelqu'un terminé. Vogel.
15: Salut, c'est Mitchell. C'est moi qui le fais, je crois que c'est un son.
6: Allô.
8: Sur ma boule, c'est le nez qui s'allume quand on me touche la bite.
6: Je te fous un gros pouce.
7: Tu te mets un pouce?
6: Mais un gros pouce.
15: On nous dit qu'il faudrait que tu remettes un fil à ton micro, que ça ce serait plus facile pour aller le récupérer quand tu te le mets dans le cul.
6: Approche ton tour, Anna.
16: Allô bébé, on va voir l'enfant.
6: Bonsoir à tous les auditeurs qui rêvent, quoi.
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18: Et voilà, 1h41, donc vous êtes toujours sur Fun Radio, donc c'est le deuxième débat et on salue les gens qui sont sur IRC. Donc on
19: salut
18: est...
19: On salue
18: un peu tout le monde, on leur fait les coucou, on les remercie d'être là.
20: Voilà, on a redépassé les 2000, hein, quand ils ont entendu qu'on changeait de débat, ils sont tous revenus et on est 2147 plus 3.
18: Ok. Par contre, là, il y a un petit problème avec Andouillette. Je suis désolé pour toi, mais je vais pas pouvoir te prendre pour le débat.
19: Pourquoi?
18: Non, parce que 13 ans et demi, je veux pas. C'est tout.
19: Non,
18: il est hors de question.
16: Non, mais moi, je suis précoce, moi.
18: Non, je veux pas le savoir, 13 ans et demi, j'en veux pas dans le débat. J'ai dit non.
19: Bon, ok, je le jarre.
21: C'est pas croyable.
18: Voilà. C'est tout, moi je prends pas des mineurs dans mes débats.
16: Alors
18: et
16: moi,
18: donc le disque... Oh, ça suffit là. Ouais, le disque qu'on venait d'écouter, c'est Gérard Ducoté avec la boule de travers. Et donc on va accueillir pour ça Barracuda, 21 ans de la Mette Beuvron.
21: Ouais, mais respect du soir.
18: On écoute Fun Radio sur 106.4.
21: Et demi.
18: 106.4, j'ai moi.
21: Ah bah et demi, ou alors je suis en avance, je sais pas.
18: Ouais bah c'est pas grave. Grosse Bertha, 22 ans, Bordeaux, 91.8.
21: Salut.
18: Salut, grosse Bertha. Sanisette, 19 ans, Bourricot. C'est la ville, ça?
15: On appelle de Bourricot.
18: On écoute Fun Radio 97.3. Eh, on peut peut-être vous réveiller quand je vous parle et me dire si c'est bien les fréquences.
16: Bah, je t'ai dit oui, hein.
18: Ok.
16: On se réveille.
18: Oh.
21: Bourricot.
18: Sanisette, là.
16: Oui.
18: On se réveille.
16: Bah c'est moi, je te dis, réveille-toi, je t'ai déjà répondu.
18: Ok. Alors Twingo, 21 ans, Paris sur 101.9.
22: Ouais.
18: Et Petit Suisse, 19 ans, Brest, 98.9.
23: Ouais, bonsoir Gérard.
18: Bonsoir. Donc le débat, ça porte sur...
23: Les putes.
18: Comment?
23: Les putes.
18: Sur la prostitution.
9: Ouais, c'est pareil.
13: Je tiens à rappeler, Gérard, quand même, qu'on a une prostituée avec nous.
18: Ouais, je sais, j'ai vu. Donc, tu cherches quelqu'un à la place d'Andouillette, s'il te plaît. Merci, ouais, tu fais ton boulot.
13: Ouais.
18: Vite fait, bien fait, sinon, gare à ton matricule pour toi. Alors, la première question, donc, avez-vous déjà été voir une pute? Si oui, pourquoi? On va demander ça, ben, un petit Suisse.
9: Ouais, j'y vais deux fois par semaine pour me vider les couilles.
18: Ouais.
9: Et je prends un maximum de plaisir à faire ça, ouais.
18: D'accord. C'est pas mal. Donc, Twingo.
14: Oui, alors moi je suis prostituée de profession.
18: Ouais.
14: Donc j'ai l'occasion d'en voir pas mal. Ouais, je vois mes copines qui sont prostituées aussi, quoi.
18: Mm-hmm.
14: Donc ouais, je vais les voir des fois, on fait des bouffes, donc je vais voir des putes.
18: Mm-hmm.
14: Voilà.
18: D'accord. Sanisette.
22: Ouais, moi j'exerce occasionnellement pour arrondir mes fins de mois.
18: D'accord, c'est pas mal. C'est pas mal comme truc, grosse Bertha.
23: Bah non.
18: Non, mais tu peux préciser?
23: Bah non, puisque j'en suis une.
18: Non mais attends, t'es un mec, commence pas à dire des conneries.
23: Un mec,
13: c'est un
23: moi.
13: Guignol.
23: Un peu, ouais.
18: Ouais, et fil d'art, quand je t'appellerai Potchamp, tu sortiras sous le standard, d'accord?
13: Non, mais des prostituées, mec, ça s'appelle des guignols.
18: Pour l'instant, tu vas éteindre ton micro et tu vas faire ton boulot comme je te le demande, ok?
22: Des guignolos.
18: Alors, Barracuda.
23: Des gigolos, s'il vous plaît, je préfère.
18: Oh, grosse Bertha, tu te tais, s'il te plaît, merci. Barracuda.
21: Ouais, moi j'y vais comme tout le monde, pour l'hygiène. Pour me vidanger, quoi.
18: D'accord. Et il n'y a pas d'autre solution que d'aller en voir. Tu peux me dire. Attends, grosse bière, Barracuda.
21: Ouais.
18: Tu peux me dire s'il y en a de ton côté là-bas?
21: Bah ouais, c'est quand même assez blindé au niveau pute. Ouais, il y a tout ce qu'il faut, quoi. Ouais.
23: C'est abominable.
18: Du quel côté qu'il y en a? Parce que je connais un peu.
13: T'es gauche.
21: Tu connais les coins à pute?
18: Non, mais je connais la mode Beuvron parce que j'y étais. Alors donc,
21: mais je voudrais pas trop citer parce que je voudrais pas qu'on me repère près du boulevard Jean Jaurès quand même.
18: D'accord, mais c'est pas mal, c'est bien précisé quand même le nom de la rue. Hein.
21: Il y a Gérard, pas de problème.
13: À la place de d'Andouillette, on accueille Monsieur Claude.
24: Bonsoir, je suis Macron.
21: Salut.
24: Et je le revendique.
21: Salut Macron.
24: Bonsoir.
21: C'est Barracuda.
24: Salut Macron.
18: Ah, ça y est. Donc pour toi, Monsieur Claude.
24: Ouais, écoute, moi je mets des putes sur le marché.
18: Ouais.
24: Et ce qui se passe, c'est que c'est sur le boulevard Ney.
18: Alors, encore une fois, je tiens à préciser que le prochain qui me donne un nom de boulevard gerbe. C'est clair, net, précis.
24: C'est pas valable.
18: C'est pas valable. Attends, toi, tu risques de gerber vite fait, toi. Je vais pas chercher qui c'est, hein.
21: C'est horrible.
18: Ok.
24: Horrible.
18: Alors,
24: susceptible.
18: Oh! On s'écrase.
24: Inaudible.
18: On s'écrase. Donc, monsieur Claude, pour continuer.
24: Ouais, donc, excuse-moi, j'étais un peu de débordement.
18: Ouais.
24: Je voulais faire un peu de pub pour mon commerce, je suis désolé.
18: Ouais.
24: Donc, oui, tout à fait. Mais je respecte ces femmes à leur juste valeur, de traîner.
18: D'accord.
22: S'il vous plaît.
18: Oui, c'est qui, là?
22: C'est Twingo.
18: Ouais.
22: Je ne suis pas...
24: Pas de marque. Pas de marque.
21: Ouais.
18: Eh oh, le prochain qui ouvre sa gueule, quand quelqu'un part, gerbe.
22: Ok.
18: Ok. Alors Twingo.
22: Oui, je vous demande juste d'avoir un langage correct en parlant de nous. On n'est pas des.
24: Ouais, mais toi t'es pas de série déposée, toi.
21: Ok, salope.
18: Oh. qui c'est qui s'amuse à dire des saloperies là? Allez. Barracuda, bonne nuit.
21: Terminé
13: pour. Non, c'est pas Barracuda, Gérard. Gère un peu. Je vais essayer de voir qui c'est, mais fais quelque chose, quoi.
18: Ouais, mais attends, toi je t'ai dit d'éteindre ton micro.
13: Gérard, vous
25: calmez. On a un petit sondage, allez. Donc, à la question pour ou contre la prostitution, 20%
18: attends,
25: des gens...
18: Attends, Manu.
25: Ouais.
18: Les pour ou contre, ça commence à me casser.
25: Non, mais tu vas voir, il est bien celui-là, il est bien, va avoir des réactions. 20% des gens sont pour Alain Prost, 30% n'ont pas le permis, et 50% n'ont jamais été routiers, donc ne connaissent pas les prostituées.
18: Alors, tu vois, Manu,
25: voilà.
18: Ta réaction, là,
25: ouais.
18: Ça, c'est de la connerie, donc c'est pas la peine d'intervenir pour me donner des réactions.
25: Je sais pas, ça aurait
18: non, parce que Alain Prost n'a rien à voir dans le débat de la prostitution, ok? Alors, c'est pas la peine de dire des conneries, d'accord?
25: Ok, d'accord.
21: Les routiers, ils ont quand même à voir.
18: Bon, toi, tu t'écrases pour l'instant, ok?
21: Ah, attends, j'ai été routier et je me suis arrêté voir des putes dans les camionnettes, je sais de quoi je parle.
18: Ouais, de toute manière, il y en a un peu partout, hein.
21: Bah, okay. Les camionnettes, les routiers.
18: Ok, bon, qui c'est qui veut rajouter quelque chose? Il y a une nana qui voulait parler, c'est qui? Bon, bien, c'est bien quand je demande qui veut parler, il n'y a plus personne. C'est pas mal.
22: Quelqu'un qui a envie de parler? Nous t'écoutons.
24: Moi, bon, j'ai des bons de réduction sur les fellations, si ça intéresse quelqu'un.
18: C'est qui, ça
24: Monsieur Claude.
18: Ouais.
24: Les 10 premiers, plus un invité, j'ai une réduction sur les fellations.
18: D'accord, eh ben...
24: Priska et Zubira.
18: D'accord, ok, on a très bien compris le message. Donc...
24: Vampires, j'espère. Elle suscote les DS.
18: Oh, et on se calme un peu, là, ou quoi? Donc, alors, moi, je vais répondre quand même à la question.
24: Il faut...
18: Ouais. Je vais quand même répondre à la question parce que avez-vous déjà été voir des putes? Si oui, pourquoi? Moi, je peux vous dire une chose, que je n'ai pas eu l'occasion d'y aller.
0: C'est oh, voilà. Gérard, tu peux nous le dire, non, on est
18: non,
0: entre
18: non.
0: nous.
18: Non, mais ça y est, j'ai répondu. Donc,
16: ils veulent pas de lui.
24: C'est pas malin ce que tu fais.
0: C'est ouais, qui? C'est vrai. Ça s'est peut-être arrivé, ça, Gérard, de te faire recaler par une pute, non?
18: Non, non, pas du tout. Non, mais quand vous voulez jacter, vous donnez vos noms parce que j'en ai marre d'entendre.
22: Ouais, c'est Polo, c'est un menteur.
18: C'est qui?
22: C'est Polo.
18: Non, ouais, y a pas de Polo dans le débat.
22: Ben, c'est Polo et t'es un menteur.
18: Bon, attends, toi, tu vas commencer à t'écraser. Hein? Ok?
22: Oui, c'est Pépito, je voudrais dire.
18: Écrase! Et oh, fil d'art.
24: Ah, on sonne à la porte.
18: Fil d'art! Ou tu me jettes.
24: Bon.
18: Fil d'art! Oh, s'il vous plaît, vous calmez!
24: C'est Lolo Ferrari.
18: Bon, fil d'art! Oh, quand je te parle, les oreilles, là!
24: Elle sonne avec son téton.
18: Putain, c'est pas possible de travailler avec un con comme lui, hein.
16: Ah, blin client.
24: Elle est pas baisable, cette meuf.
18: Non, mais quand vous aurez fini vos conneries, on pourra peut-être... Eh, Pildar, tu gères un peu, là, au lieu de faire le con?
0: Mais quoi, je gère, je dis rien.
18: Non, tu gères rien pour l'instant. Puis tout à l'heure, je t'appelle pour les caméras.
20: Pour revenir au débat, il y a Aréa sur IRC qui te demande si tu connais personnellement une prostituée.
18: Non. Pas du tout.
16: C'est Sandy?
18: Qui c'est qui vient de dire ça?
1: Ça, c'est une meuf, hein, je l'ai entendu.
18: C'est qui vient de dire ça entre Sunny Z Twingo ou...
24: Feuille de rose.
18: Ou Petit Suisse?
24: Quel au hasard, tu t'en fous, il au hasard.
18: Je te préviens, Fil d'art.
0: Ouais.
18: Troisième édition.
0: Ouais.
18: Si ça recommence à parler de Sandy, tu me viens ou Sunny Z ou Twingo, je cherche pas à qui savoir.
24: Allez, hop.
0: Ok, moi, d'accord.
22: J'ai trop de respect pour cette profession.
18: Ok, alors je te signale, t'as intérêt de te réveiller quand je te parle, parce que tout à l'heure, tu as morflé. Que pensez-vous des tarifs selon ce que vous voulez faire? On va demander un barracuda.
24: Allô?
0: Barracuda. Allez, vas-y, barracuda, vas-y, réponds.
18: Barracuda!
24: Il dort.
18: Bon allez, hop, terminé pour barracuda.
0: Il est là,
18: bah, attends,
0: il est là!
18: Attends, Léo!
24: Tu m'écoutes? Il est où, Michel?
22: Allô, Gérard.
18: Barracuda, tu réponds, s'il te plaît.
22: Ouais, je te disais, moi j'ai une carte d'abonnement. Donc j'ai souscrit à la carte Tepu et j'ai droit à une fellation gratuite pour 3 sodomies achetées.
18: D'accord.
22: Et ça vaut relativement le coup. Ça marche aussi à Paris, dans tous les coins, c'est intéressant.
18: D'accord. Grosse Bertha.
24: Alors moi, mes tarifs... Pardon. Bah oui, entre...
18: Je sens que tout à l'heure, je vais m'énerver, je vais en saquer déjà, vite fait.
24: Je pense que les tarifs varient entre 5 et 10 000 francs sur l'avenue Foch de Paris.
18: Alors, grosse Bertha, au revoir, ça t'apprendra de préciser.
24: Bah, attends,
18: j'avais bien précisé de plus donner de nom. Grosse Bertha, terminé, au revoir.
0: Il n'y a plus de pute, avenue Foch. C'est terminé, ça, hein, Gérard.
24: C'est pas croyable.
18: Terminé pour grosse Bertha.
24: C'est pas crédible.
18: Sanisette.
16: Oui. Eh ben, en fait, donc moi je te disais, hein, je pratique à l'occasion pour arrondir mes fins de mois. Et en général, bah, les tarifs, ça dépend des putes. Ça dépend de ce qu'elles font aussi. Et moi, en général, je demande pas mal, quoi.
24: Salope.
18: Toi, le salaud, tu vas fermer ta gueule.
16: Alors, je t'explique pourquoi je demande pas mal. Honnêtement, en toute franchise, moi j'aime la bite. Donc forcément, je me donne à fond. Et donc forcément, on revient me voir très souvent. Et donc, forcément, j'augmente mes tarifs.
18: D'accord.
20: Gérard, il y a Yopi sur IRC qui te demande si tu connais la différence entre une pute et une pizza.
18: Non, bah, ça, bah, c'est quoi?
20: La pizza, tu peux l'avoir sans champignons.
18: D'accord.
16: C'est dégueulasse.
18: Twingo?
2: Oui, c'est dégueulasse.
0: Pas de marque.
18: Twingo?
2: Oui. Moi, je suis prostituée de profession. Mais je fais pas n'importe quoi non plus. Donc, la pipe à 100 balles, c'est même pas la peine d'y penser. Moi, mes tarifs commencent à 10 000 et fait, je fais 5-6 passes dans le mois.
18: D'accord.
2: Pour vivre.
18: Okay. Petit Suisse.
24: Ouais, moi, j'ai des tickets sodo. Donc, j'ai des promotions sur les sodo.
2: Je rappelle que je ne prends pas les tickets.
18: Non mais attends, Twingo, parce que petit Suisse, je crois qu'il a pas tellement compris la question, lui.
24: Si, si, j'ai des tickets sodo pour avoir des réductions sur les tarifs.
18: Non mais que pensez-vous des tarifs selon ce que vous voulez faire, abruti?
24: Ah bah, je pense que c'est excellent, quoi.
1: Bah, c'est bien, hein.
18: D'accord,
24: c'est bien, je pense... des réductions comme ça,
18: Non mais, je crois que pour l'instant, je pense que vous déconnez là, à ce tour-ci.
24: Non,
18: presque pas. Non.
3: C'est pas le genre de la maison.
18: Non, pas du tout. C'est pas le genre de la maison. Non presque pas.
24: Tu qu'on se marrait.
18: Ouais, c'est
3: bon,
18: ça.
3: Gérard, tais-toi, écoute-moi. On accueille à la
18: Attends,
3: place
18: de... Attends, tais-toi et tu fermes ta gueule.
3: On accueille à la place de Monsieur Claude qui est parti se coucher, que de velours.
18: Et à la place de...
3: Monsieur Claude. La grosse Bertha, je cherche encore. Attends, c'est pas évident à trouver.
18: Qui c'est qui?
3: Que de velours.
18: Ok.
24: Bonsoir.
18: Bonsoir. Alors, petit Suisse, t'as répondu, toi. Ouais. Alors, donc, que de velours pour toi.
1: Excuse-moi, je me faisais une queue. Ouais, salut.
18: Ah, d'accord. Ah. Je pense que tout à l'heure, tu as retourné d'où que tu viens.
1: Fais gaffe que je te sperme pas dessus, quand même.
18: Ouais, ben, moi, je te dis fais gaffe parce que tout à l'heure, tu as retourné d'où que tu viens.
16: Eric Sandiel fait son œil.
1: Bonsoir.
18: Alors, Sanizette, c'est terminé pour toi. Au revoir.
24: Hop.
18: Voilà.
24: Bonne nuit pour elle.
18: Terminé, ça y apprendra de parler de son nez.
3: Ok, je la remets.
24: Inadmissible.
18: Je te dis de la gerber. Et tu fais ton boulot correctement avant que je t'éclate.
24: Bon.
18: Ok.
24: Que de velours, là, pareil.
18: Que de velours pour toi.
24: Pour moi, quoi?
18: Que pensez-vous des tarifs selon ce que vous voulez faire? C'est la dernière fois que je répète la question, parce que vous commencez à me les gonfler, là, sur le deuxième débat.
24: Les tarifs sont variés en fonction de Paris ou la province. Moi, j'ai souvenir d'une époque, je t'écoute depuis très longtemps, où apparemment, pour 1200 francs, on pouvait avoir une sodomie plus un breakfast.
18: Oui. Tu vois, ça fait rire les autres abrutis derrière, mais tu veux dire ça pour qui?
24: Ah, c'est vieux. Bah, pour toi, je me souviens qu'à une époque, il y avait des tarifs, c'était 50 francs la pipe et 1200 francs pour un breakfast.
18: Donc, à mon avis, t'es
24: un peu cher quand même.
18: Non, mais à mon avis, t'es vachement au courant de cette publicité, donc je me demande si c'est pas.
24: Il y a deux ans, espèce de con.
18: Espèce de con, je t'emmerde, alors tu dégages que de velours. Merci. Voilà.
1: Ah, j'aurais bien mis un coup de langue à queue de velours.
3: Bon, Gérard, on a des nouveaux. On a Keketos.
18: Non, mais tu me refais une fiche.
3: À chaque fois, tu me fais le coup. Tu sais pas écrire ou quoi?
18: Non, mais tu te démerdes. Tu me.
4: Bonjour, Gugus. C'est Keketos.
18: Alors.
4: Il est où, Michel?
24: Il est où,
18: je sens que Fildar, tout à l'heure, avant la troisième question, je vais te mettre une gaufre. Ouais. Mais tu vas t'en souvenir, toi.
3: Chocolat chantilly pour moi.
18: Ouais, ouais.
5: Banane, chocolat.
18: Bon, une question IRC, non?
5: Oui, si tu veux. Alors, est-ce que la carte Imagine Air peut servir pour les putes?
18: Non.
4: Moi, j'ai une question pour les mecs de l'internet. Gringo, tu peux me trouver un site sur Jacques Vabre?
18: Alors toi, je vais te dire une chose, que si t'as un truc à demander à Rigaud pour le site internet comme ça, tu fais le 01 40 521 521.
4: Pas de problème.
18: Voilà, comme ça tu seras tout de suite renseigné.
5: Merci Gérard.
18: Vous pouvez toujours, bien sûr, laisser des messages sur le répondeur, j'avais oublié de le préciser. Donc...
24: Allô?
1: Allô?
18: Croyez-vous...
1: Allô?
24: Allô? C'est bon, ça marche. Ah, c'est bon.
18: Bon, ça y est, vous avez fini, là, vos conneries?
24: Ça y est.
18: Alors, croyez-vous qu'il faut laisser ouvert les maisons closes? On va demander ça à Barracuda.
3: Non, elles sont fermées.
18: Fildar, tu cherches des ans et tu fermes ta gueule pour la deuxième fois. Ok?
5: Gérard, sur IRC, on me dit que si une maison est close, elle peut pas être ouverte, quoi.
18: Ouais, mais y en a qui sont ouvertes ou fermées, mais je pense que les trois quarts maintenant sont fermés. On va demander à Barracuda.
1: Ouais. Jingle.
18: Quoi, Gérard?
5: Gérard, il a pris le Goldorak en plastique et il va mettre un fulgurant au coin sur Manu.
3: Gérard, on fait de la radio, merci. Et donc, à la place de Sanizette, on accueille Bermuda.
18: Tu me fais une fiche, pour être
3: passé. Oui, je suis en train. Et à la place de queue de velours, on accueille Anus en Sky.
1: Salut Anus en Sky.
24: Bonsoir.
18: Alors, salut à tous ceux qui viennent de nous revenir. Ouais, alors, Barracuda pour toi.
1: Ouais, alors,
18: je l'ai déjà.
5: Pour revenir au débat, il y a Turpentine qui te demande, Gérard, vu que tu parles de maisons closes, est-ce qu'il y a des immeubles clos?
18: Non, pas à ma connaissance.
1: Ouais, c'est Barracuda.
18: Ouais.
1: Ouais, je voudrais encore mon jingle un coup là.
18: Non, tu réponds à la question s'il te plaît.
1: Bon, d'accord.
24: Allô.
21: que je te propose, c'est un compromis, en fait, les maisons closes,
6: allô,
21: tu les laisses entrouvertes.
6: Allô, allô,
21: allô,
16: allô,
21: allô,
6: allô,
21: allô,
6: allô, allô.
18: Et quand vous aurez fini vos conneries, vous me le direz.
6: Ça dérange, Michel.
18: Alors, Barracuda.
21: Ouais, tu m'écoutes, là, tu m'entends?
18: Je t'écoute.
21: Allô. Ok, donc je te disais, allô.
6: Allô.
21: Allô.
6: On n'entend pas Gérard.
21: Ah,
6: ouais,
21: on
6: n'entend plus Gérard, là.
16: Allô.
21: Gérard.
16: Allô.
21: Allô.
18: Ah, c'est fini, là.
21: Ouais, c'est peut-être le micro, il est où? Allô.
6: Allô.
20: Et les auditeurs, vous m'entendez, là?
21: Oui. Allô.
6: Ouais, on t'entend, ouais.
20: Ah, moi, on m'entend.
18: Tranquille. Manu.
21: Allô.
25: Oui, Gérard, mais c'est pas moi, j'ai rien fait, ils sont là, regarde.
3: Et moi, vous m'entendez pas, moi.
18: Barracuda.
21: Attends, mec. Allô. Allô. Allô.
18: Hey,
21: allô.
18: Vous nous faites quoi, là, ce soir?
25: Mais je sais pas, mais là, ça vient pas de nous.
21: Allô.
25: Touche derrière ton micro.
21: Allô.
25: Voilà, vous l'entendez, là. Vous l'entendez, Gérard,
21: ouais,
25: maintenant.
21: Bon.
18: Barracuda.
21: Voilà, ouais,
18: c'est la troisième fois. Barracuda,
21: oui,
18: c'est la troisième fois que je pose la question, que je te fais appeler.
21: Donc, c'est Barracuda de l'agence Tourisque. Ce que je voulais dire, c'est que, ben, je te propose un compromis. Donc les maisons closes, eh ben au lieu de les ouvrir, tu les laisses juste entrouvertes, ça suffira quoi, je pense.
18: Ouais, okay. Kekatos.
21: Ils vont se faufiler.
18: Ouais, d'accord. Kekatos.
6: Ouais, ben moi les maisons closes, je trouve ça abominable et je trouve qu'on devrait tous les fermer.
21: C'est horrible.
18: D'accord.
6: C'est abominable.
18: Bernuda.
16: Ouais, ben moi je trouve qu'il faut les laisser ouvertes, c'est vachement excitant comme truc et tout.
18: Ouais, mais Lyon.
16: Qu'est-ce que t'en penses, toi, Gérard?
18: Moi, personnellement, j'en ai rien à foutre qu'elle soit fermée ou ouverte. J'en ai rien à foutre, c'est pas mon problème.
20: À ce propos, Gérard, il y a Yopi sur IRC.
18: S'il
20: vous plaît, derrière, merci. Il y a Yopi sur IRC qui te demande s'il faut une clé pour rentrer dans les maisons.
18: Non.
20: Bah, pour ouvrir la porte.
18: Bah, non, mais c'est les personnes qu'ils ont avec eux.
3: Non, il faut une passe.
18: Fildart, tu t'écrases, s'il te plaît, merci.
20: On m'a dit que c'était plusieurs euros.
21: Il y a Anus en Sky,
18: Twingo.
16: Oui. Je peux te poser une question?
18: Qui?
16: C'est Bermuda.
18: Oui.
16: Ouais, j'aurais voulu savoir, si je travaillais dans une maison close, tu serais susceptible de passer?
18: Non.
16: Pourquoi?
18: Parce que j'ai déjà ce qu'il me faut, j'ai trouvé ma...
21: Il y a déjà ta pute.
18: Ta gueule, toi, va te faire enculer, toi, connard. Alors, qui c'est qui vient de...
21: Ah, c'est pas moi.
6: Ah, c'est pas moi, hein.
21: C'est pas moi. C'est Barracuda.
16: C'est pas moi.
18: C'est Barracuda, qu'est-ce que tu...
21: T'es futé. Ah, j'ai rien dit.
6: Je crois que c'est
21: Animal. Non, c'était moi.
3: J'ai pas la zig de Manimal.
21: C'est Zobby de Lépreux, c'est moi. Je fonds dans la bouche.
3: Je vais essayer de le trouver, Gérard, continue.
18: Hey, je sens que vous commencez déjà à foutre la merde. La troisième question, je sens qu'on va changer les auditeurs.
21: Bon, j'ai pas répondu, moi.
18: On va demander à Twingo.
16: Oui.
21: Bah, de Marc.
16: Oui, bah moi j'ai commencé ma carrière dans ce genre d'établissement. Il y avait, c'était mignon, il y avait des nains de jardin dans la cour et tout. Mais voilà, elle a fermé et bon, je me suis retrouvée à la rue, donc il a fallu que je me débrouille par mes propres moyens. Donc au début c'était un peu dur parce que j'habitais dans une petite chambre de bonne, j'avais juste un petit lavabo de merde, tu vois. Et puis bon, bah là je me suis dit, ça s'emballe. Et puis je me suis dit, mais attends, si tu prennes ta vie en main,
21: carrément.
16: Faut que t'assures, quoi.
21: D'accord.
16: Là, j'ai...
18: Attends, Twingo.
16: Oui.
18: Twingo, 5 minutes.
21: Marque.
18: Celui qui s'amuse à jacter lorsque la personne parle va virer, mais vite. Bon, je vais pas chercher.
20: Gérard, pour revenir dans le thème du débat, il y a Davy One, encore lui. Non, s'il vous plaît. Il y a Davy One sur l'IRC qui te demande s'il faut payer un supplément à la prostituée si on veut qu'elle nous mette un coton-tige.
18: Qu'est-ce qu'il a touché, Gérard?
20: Qu'est-ce qu'il a fait, là?
18: Oh là là, il a tout cassé.
20: T'as même pas entendu ma question.
18: Non, parce que j'étais en train de regarder ce qu'il était en train de faire, Manu, à l'arrêt, en train de faire des conneries.
20: Ben non, je répète.
21: Oh là là, c'est lourd, ça.
20: Y a Davy
18: si t'es
20: One,
18: pas content, tu dégages, toi.
20: Il y a Davy One qui te demande le prix d'un supplément pour une prostituée quand tu veux qu'elle te mette un coton-tige.
18: Ah, j'y répondrai pas du tout, comme ça, ça va aller clair et c'est vite répondu à sa question, à celui-là.
20: Ah, c'est vite
21: Gérard,
20: répondu,
21: c'est
20: ça.
21: Suisse,
18: ouais.
21: Peux répondre.
18: Non, mais on va demander à Anus Ancelet.
21: Ouais.
18: En Sky, pardon.
21: Ouais. Concernant les maisons closes, nous, on a eu des problèmes, c'est qu'on... Moi, j'ai travaillé pour une maison close qui a bien marché dans les années 70.
16: Ouais.
21: Et le problème qu'on a eu, c'est qu'on a eu effectivement une prostituée qui s'est échappée.
18: Ouais, et alors?
21: Non, mais on la recherche aujourd'hui, on croit qu'elle traîne du côté de Suresnes.
18: Alors, Anus en Sky, terminé pour toi, au revoir.
21: Bah attends.
18: Terminé pour toi, c'est fini.
21: Elle s'appelait Christine et...
18: Ouais, bah tu dégages, allez hop, tu me le vires. Terminé pour lui.
20: Il a pas dit qu'elle était grosse.
18: Petit Suisse pour finir.
6: Ouais, donc moi je trouve ça inadmissible, carrément, les maisons closes. Surtout que moi, la pute que je fréquente, elle s'appelle Pupute. Et moi j'aimais bien quand elle faisait les journées cuisses ouvertes.
18: D'accord, ah ben c'est pas mal. Moi, je pense que, à mon avis, comme vous allez, comme vous êtes en train de vouloir faire, s'il te plaît, tu me laisses parler, s'il
7: ta
18: te
7: copine,
18: plaît.
7: Comment elle est
18: Attends, merde, ma copine. Tu vois, c'est clair, net et précis, ce coup-là.
7: C'est une couille.
18: Hein, tu vois, attends merde et à te chie dans la gueule.
25: Oh, okay. Non.
18: Alors maintenant, celui qui s'amuse à déconner avec ça, va dégager
25: quoi,
18: tout de suite.
25: Mais ouais, c'est n'importe quoi.
18: Hein. Alors parce que ça commence à bien faire. Alors Fildar, tu vas faire ton boulot correctement et tu vas fermer ton micro.
25: C'est pas évident de chier dans la gueule. Hein.
18: Ouais ben toi tu.
20: Gérard, on a perdu environ 500 personnes quand t'as parlé de scatologie.
25: Ah ouais, non, mais c'est une honte.
18: C'est dégueulasse.
7: Oh là là là, c'est vraiment de la merde ton débat. Hein.
8: Aucun respect.
25: Mais Gérard, viens t'asseoir, il a rien fait, Fildar, on lui tape pas dessus.
18: Tu as le fermé le micro, je te préviens, toi. Donc, quatrième question.
7: Oh là là.
18: Celui qui s'appelait pas, il peut raccrocher, on prend d'autres personnes. Hein, parce il y a du monde derrière qui attend.
8: Allô, j'attends devant chez toi, Gérard.
25: Allô. Vas-y, pose la question, Gérard.
18: Faut-il se produire. Eh oh, il va se taire, lui, là, avec ses halos. Alors, faut-il se prostituer pour avoir du boulot? Et on va s'écouter Guy Dubois avec une scie pour se raser les boules. Donc, on va récupérer pour sa barracuda en espérant que vous vous êtes calmé durant ce disque.
7: Ouais, je suis là, j'aimerais bien entendre mon jingle. Ah,
18: bah bon, voilà. Manu, go! Manu!
7: Oui,
18: c'est plus là, c'est plus la peine de le passer quand il te le demande, parce que sinon il va gerber, lui, parce que ça commence à m'énerver.
7: C'est moi, c'est Kékétos, je peux pas faire un jingle.
25: On fera looping.
18: Kékétos, tu t'écrases. Pour l'instant, je récupère tous ceux qui étaient là.
7: Ok, Hannibal.
18: Ok.
7: Merci.
18: Bon, alors, Barracuda, t'es toujours là?
7: Toujours présent, avec mes chiens en or.
18: Kékétos.
7: Oh putain, j'ai la gaule.
18: Toujours là. Bernuda.
10: Ah oui.
18: Wingo.
25: Oh, ça chauffe.
18: Oh, tu te calmes, Bernuda, s'il te plaît, merci. Bon, Fildar, soit tu me les calmes, ou soit tu me prends d'autres personnes, parce que ça commence à gonfler.
7: Ouais, les nanas, elles sont chaudes, là.
18: Ça commence à me gonfler.
10: T'as un client, hein?
7: C'est pas dirigeable, hein.
18: Alors, Twingo, toujours là.
20: Gérard, est-ce que tu peux répéter la question, s'il te plaît?
18: Oui, ben, on va finir. Twingo, toujours là.
10: Toujours là.
18: Et Petit Suisse.
7: Ouais, salut.
25: Et à la place d'Anus en Sky, on accueille Fleur de Lotus.
7: Bonsoir.
18: Je te préviens, n'essaye pas de les repasser sur d'autres noms, je t'ai dit.
25: Non.
18: Fleur de
25: Lotus.
18: Lotus. Et donc, salut à toi.
7: Salut à toi.
18: Alors, faut-il se prostituer pour avoir du boulot? Voilà la question qu'on demandait sur l'IRC. Donc, on va demander à Barracuda.
20: Non, ils n'ont jamais demandé ça.
18: Bah, je répète ta question comme tu me l'as demandé. Donc, Barracuda, tu réponds, s'il te plaît.
20: C'était sur l'armée tout à l'heure.
7: Tu m'entends, là?
18: Oui, je t'écoute.
7: Ok, je te disais, objectivement, dans la vie, si t'as une sale gueule et que tu peux rien faire d'autre, moi je crois que ouais, vaut mieux. Hein.
18: Ok. Donc pour toi, pour mieux avoir une sale gueule et puis se prostituer.
7: Bah écoute, si t'as pas le choix et que t'es obligé de vivre à la sueur de tes fesses, bah écoute, faut assumer quoi. Hein.
18: Mm-hmm.
7: Je pense que d'autres sont passés par là avant, n'est-ce pas?
18: Ok. Ouais. Kékétos?
7: Non, je pense pas que ce soit un vrai métier quand même.
18: Mm-hmm.
7: Être prostitué. Mais c'est bien pratique.
18: D'accord.
7: N'est-ce pas?
18: Oui, je t'écoute.
7: Non, j'ai dit n'est-ce pas.
18: D'accord.
7: C'est une question à ton encontre.
18: Bernuda.
10: Bah écoute, moi, plus ça chauffe entre mes fesses, et mieux c'est, quoi.
7: Bah voilà, écoute, tu me files ton number. Oh là là là là.
18: Ça commence à bien faire, là. Vous allez vous calmer avec les gens quand ils parlent, ok?
7: Mais c'est que des cochons, GG.
18: Ouais, bah, tu t'écrases, toi.
7: Bah,
18: Twingo.
10: Oui.
18: Pour toi.
10: Bah moi, c'est un vrai métier, donc je peux pas me permettre de dire que plus ça chauffe, je chauffe, mais...
18: Mm-hmm.
10: Bon, c'est vrai, hein, j'adore le cul, mais bon.
7: Toi, t'es plus trop foulé, toi.
10: Moi, non, c'est un vrai métier, donc moi, je fais ça très sérieusement. Très, très sérieusement.
18: D'accord.
7: Toi, tu déclares pas tout à tes impôts.
18: Oh!
10: Exactement, je le fais payer en liquide.
7: Là. Attends, GG. Toi, tu fais du black. Moi, je veux bien te payer en nature.
18: Eh, vous précisez vos noms quand vous voulez parler.
7: GG, ouais, c'est Barracuda.
18: Oui.
7: Ouais, je voulais savoir si c'est un vrai travail. Il y a quoi? Il y a des acédiques pour les putes, il y a une retraite pour les putes, tout
10: les
7: ça, tu cotises sans tes putes?
10: Les prostituées payent une retraite, tout à fait. C'est
7: à quoi? Où c'est que tu cotises? À la banque du foot?
10: En fait, non, tu as une assurance personnelle.
7: Est-ce qu'on touche les sodomisations sociales?
18: Oh, oui!
10: C'est remboursé à 80%.
7: Est-ce que t'as un compte épargne à la banque du sperme?
18: Bah, celui qui s'amuse!
10: Je vais faire des dépôts et des retraits assez souvent.
18: Alors, petit Suisse pour toi.
7: Ouais, ben moi j'en profite parce que en tant que client, quoi. Mais bon, si elles veulent faire ça, quoi, qu'elles continuent.
18: Mmh. Donc c'est tout ce que t'as à dire.
7: Ouais.
18: Ok. Fleur de Lotus.
7: Bah écoute, moi je me prostituerai avec grand plaisir, mais je trouve ça un peu dégradant.
24: mais ça ne m'empêche pas du tout d'aller aux putes sans problème, sans a priori aucun.
22: Chez les putes, pas aux putes.
24: Chez les putes.
18: Ouais, on va chez les putes au cul.
24: Au cul, ok, d'accord. Et chez le coiffeur, on fait quoi?
18: Voilà, ok. Alors moi, je peux vous dire une chose, que celui qui veut faire son boulot comme ça, ben, tant pis, hein.
24: Tu le ferais, toi?
18: Non, Gérard. Personnellement, non. Pildard! Pildard, si ça te dérange pas, tu...
25: Non, mais il est parti chercher un truc, c'est pas grave. Par contre, moi, j'ai un petit sondage qui est bien, par contre, là. À la question... Non, rigolez pas. À la question, êtes-vous déjà allé voir une prostituée? 25% des gens, ils sont allés avec leurs femmes. 35%, ils sont allés avec leurs enfants. Et 40% ont demandé, mais aller à un prostituée, qui?
24: Oh non.
18: N'importe quoi.
24: N'importe quoi, Manu.
18: Ça y est, là, vous calmez un petit peu, là.
24: Oh, bah oui.
18: On se calme. L'Ascar est en mire, toi, d'accord?
25: Non, c'est à moi qui parlais. Vas-y, Gérard.
18: Alors, cinquième question. Pourquoi que les jeunes se mettent à la prostitution? On va demander à Fleur de Lotus.
9: Pourquoi que
18: les jeunes se mettent à la prostitution?
24: Bah écoute, la prostitution, c'est le chemin le plus facile pour gagner de l'argent. Quand tu vois que, je sais pas, il y a des jeunes qui peuvent être cadres, c'est bac plus 2. Alors que pute, tu te mets sur le trottoir, t'écartes les cuisses et c'est parti.
18: Alors, je vais te dire une chose que...
24: Bite plus 2.
9: Ouais, bite dans le cul, ouais.
24: Voilà.
18: Bon.
24: Ouais, plutôt bite plus 116.
18: Mais... Petit Suisse.
25: Bien, bien. Comment je fais maintenant, moi? Il y a plus personne au standard. Pildard, ils ont raccroché.
18: C'est bien, quoi.
20: Gérard, sur IRC, il y a un réa qui te demande s'il y a des réductions pour les prostituées après 19h comme France Télécom.
18: Non, je vois pas de réduction.
9: Après 22h.
18: Alors, petit Suisse.
24: Moi, je connais. Une pute, c'est un franc la minute.
11: Viens de couper, petit Suisse.
18: Bah, tu prends quelqu'un d'autre et c'est tout. Alors, on va demander à Twingo.
22: Oui.
25: Bah, pas de marque, Gérard, faut arrêter là.
18: Bah, elle a qu'à prendre un autre nom qu'une marque de voiture, c'est tout.
9: Appelle-toi Clio, ça fera plus.
22: Clito. Je sais plus ce que je voulais dire. Oui, moi j'ai choisi d'être prostituée parce que j'avais envie de travailler dans la rue. Donc c'était ça ou pervenche. Donc mettre des PV, c'est pas trop mon truc. Donc j'ai choisi prostituée.
9: Et tu préfères te faire mettre des cartouches?
24: T'aurais pu être pervenche.
22: Oui, j'ai eu de la chance. Ouais. Et tu sais, il y en a, elles sont trop moches pour faire pute, donc elles font.
18: Bernuda.
12: Moi j'ai commencé à faire ça à l'âge de 18 ans. J'en ai 21 et je m'aperçois en fait avec les années qui passent que plus j'en ai eu et plus j'en demande.
18: Ça suffit derrière s'il vous plaît, parce que là ça commence à bien perdre. Alors maintenant vous allez vous calmer, vous allez éviter de dire des cochonneries comme ça. Ok.
9: Donc, ok, en fait, on insulte pas les salopes.
12: J'ai juste à rajouter quelque chose.
24: Tu arrives sur les putes, tu veux qu'on parle de poésie?
18: Si ça te plaît pas, toi, tu peux raccrocher ton téléphone, ça nous prend des vacances.
24: Je voudrais te faire un bisou, ma pute, sur le cul.
18: Alors, Barracuda, tu dégages.
9: Ouais,
3: c'était pas Barracuda. Sinon, à la place de Petit Suisse, on accueille Pupute.
15: Bonsoir, Gérard.
22: Salut.
15: Allô.
18: Salut.
15: Salut, ça va?
18: Qu'est-ce que ça peut te foutre, tes médecins?
15: Oh là là, quelle vulgarité!
18: Alors, on va demander. On va demander, toi, pourquoi que les jeunes se mettent à la prostitution?
15: Bah, que j'en sais, moi. En tout cas, moi, j'ai fait la pute, hein. Bon, parce que j'avais pas d'autre moyen de gagner de l'argent. Puis j'adore les gros sexes.
18: Ouais, ok.
12: Ah, t'es comme moi.
18: Kekatos.
9: Ouais. Donc. Excuse-moi. Non, je pense que les jeunes qui se mettent à la prostitution, c'est pas vrai. Il y a beaucoup plus de vieilles mamies toutes pas belles qui prennent un fric fou et je comprends pas pourquoi d'ailleurs.
3: C'est faux.
9: Mais si, c'est vrai.
18: Non. Bon, Pildard, tu t'écrases pour l'instant. Non, attends, je donnerai mes réactions moi-même.
9: Moi, je connais Ginette qui est avenue bip et elle, voilà quoi.
18: Et Barracuda pour finir.
9: Ok.
18: Bon, Manu, ça suffit.
25: J'aime bien ce zik.
18: Ouais, mais moi, j'en ai ras-le-bol. Vous avez les idées de gâcher les débats ou quoi, là, ce soir?
20: Gérard, j'ai un sondage qu'on m'a rapporté sur Internet par Kevin Klein. Alors, quel moyen de paiement utilisez-vous?
18: Ouais, mais...
11: Non, mais tu gueules, tu dis, bah tu gueules.
18: Bah, lui, il fait ça, il pousse sa merde avec à cause de Barracuda. L'autre, qui fait la moitié du boulot.
24: Salut,
18: Gérard. Pour l'instant, il y a Crigo.
20: Eh ouais, avec moi.
24: C'est abominable.
18: Oh, vous fermez vos gueules maintenant.
20: Donc j'ai un sondage, vite fait. Quels sont les moyens de paiement que vous utilisez lorsque vous allez voir une prostituée? 55% utilisent la carte bleue, 12% la carte jeune et 15% la carte routière.
18: Non, bah ça, normalement, les cartes jeunes et cartes routières, ça passe pas.
24: Si, ça passe. Moi, j'utilise même une carte téléphonique.
18: Oh, il y en a. Hey, vous avez commencé par vous calmer maintenant.
21: Ouais, parce que
18: Maintenant, ça bat un coup d'œil de réagir.
21: Ok, ben alors moi je voulais dire déjà que les putes, moi je paye en liquide. Déjà, c'est clair. Deuxièmement, je suis tout à fait d'accord, il y a beaucoup de vieilles qui se prostituent et je sais pas si tu t'es déjà fait sucer.
3: Attends, attends, excuse-moi. Une seconde, Barracuda.
18: Non !
20: Barracuda !
18: Oui. Bon, Manu, ouais. C'est la dernière fois que tu me mets ça.
21: Animal !
18: Bon, Barracuda, tu dégages.
20: Manu.
18: Barracuda, terminé pour lui, okay. Ça lui apprendra.
20: T'es futé.
18: Allez, hop. Et Manu, t'arrêtes, s'il te plaît, maintenant.
3: Des loopings aussi, non ?
24: Ouais, appelle-toi le looping. Va me chercher un cigare.
18: Je sens que tout à l'heure, je vais rester avec Twingo et Bernuda. Les autres, vous allez dégager.
24: Es-tu là, MacGyver? Et pupu, tu vas pas laisser tomber?
18: Bon, je préviens.
3: Le débat,
18: je
3: c'est
18: préviens.
3: Sur les prostituées, là. J'aimerais bien qu'on suive un peu le débat et qu'on arrête de délirer.
18: Ouais, ben toi, le premier, tu fais ton boulot correctement.
3: Attends, je te défends, merde.
18: Ouais, non, mais tu vas me chercher une autre personne qui a un coup d'œil vite fait. Tu te démerdes, il y a des lignes qui sonnent.
0: J'arrête pas.
18: Alors donc, qui c'est qui a pas répondu? Tout le monde a répondu?
24: Non, j'ai pas répondu, moi, Gérard.
18: Qui?
24: Pupute.
18: Non, t'as déjà répondu, je t'ai passé en premier.
22: Première.
18: Ouais. Alors donc, je peux vous dire une chose, qu'il y a beaucoup de jeunes qui se mettent à la prostitution maintenant, on ne sait pas pourquoi. Ça, faudrait voir, parce que c'est quand même inadmissible d'avoir des jeunes qui s'y mettent aussi maintenant.
3: T'as pas fait de recherche, Gérard, sur ce sujet? Tu sais pas pourquoi, toi? T'as bien une petite idée, ça vient d'où?
18: Bah, s'ils ont envie de se prostituer, c'est leur problème, c'est pas le mien, hein, personnellement. Hein. Moi, là-dessus, j'irais pas me foutre à la prostitution comme ça. Hein.
3: C'est-à-dire?
18: Voilà, c'est
3: habillé
18: tout.
3: Comme ça.
18: Toi, tu cherches les gens et tu fais vite fait, toi. Alors, l'Esther d'aujourd'hui, ce prostitutel, on va demander à Keketos.
13: Les quoi?
14: Tu peux répéter parce que j'ai mal compris.
18: L'Esther d'aujourd'hui, ce prostitutel.
14: Mais n'importe quoi, l'Esther, elle se prostitue pas.
18: Alors, tu peux
14: parce
18: préciser.
14: Elles ont un max de pognon et voilà. Donc, elles ont pas besoin d'argent.
18: Ben, ok.
14: Mais Heiger, elles peuvent le faire gratuitement.
18: Moi, ouais, ben ça m'étonnerait.
14: Moi, je sais que la dernière fois, je me suis tapé Pamela Anderson. Bon, le seul truc qui m'a repoussé, c'est ses pieds. Mais sinon, elle m'a pas demandé d'argent.
3: Enfin, j'ai pas alerte à Malibu, comme Zik.
18: Non, mais Manu, t'arrêtes un peu tes conneries, s'il te plaît.
14: Okay. Bon, la prochaine fois, je m'appelle Mitch.
18: Ouais, ben, la prochaine fois, tu vas t'appeler Ferme ta gueule, maintenant.
14: Pas de problème.
18: Ok, Bernuda.
22: Sur quelle chaîne?
17: Ouais, ben, moi, j'ai déjà eu des clients, effectivement, des stars. Il y a eu des politiciens également, c'était Jean-Marie Le Pen.
18: Bernuda.
24: Oui. Pas de marque.
18: Tu vas te calmer avec des conneries comme ça, d'accord? Pas parce que sinon tu vas dégager.
24: Pas d'insulte.
17: Je dis plus de nom alors, mais enfin je voulais quand même que tu saches que le monde des stars c'est quand même un monde très très vicieux. Et que en fait, vous seriez bien surpris des genres de personnalités qui viennent vous voir et surtout ce qu'ils vous demandent, quoi.
22: C'est exact.
17: Mmh. Ah ouais. Moi, je me suis déjà pris, entre autres, donc des cotons-tiges, mais j'ai pas eu que ça, quoi. Je veux dire, c'est quand même affolant.
24: Ouais, des gens de la radio ou pas? Des gens de la radio?
22: On peut pas donner de nom. Moi,
17: non,
22: j'ai eu par exemple.
24: Pas de marque. Moi, je suis sûr que tu t'es déjà tapé.
18: Twingo. Keketos, tu t'écrases.
3: Excuse-moi,
24: tu dis par exemple le prénom et le nom, genre Sab, Z, tout
22: ouais,
24: comme ça, quoi.
18: Alors, Keketos, terminé pour toi, au revoir.
24: Allez, hop.
3: C'est pas Keketos, je l'avais viré, je vais gérer. Sinon, à la place de Barracuda, on accueille Giclette. Bonsoir.
18: Non, là, je vais te dire une chose, que si c'est les mêmes.
3: Mais non!
18: Garde à toi.
3: J'ai pris 25 lignes, là, au moins.
18: Ouais.
3: Eh ben, dis donc.
18: Non, okay.
3: 25 lignes.
18: Alors, on va demander à Pleur de Lotus. Non, Twingo, t'as pas répondu.
22: Non, j'ai pas répondu. Je suis d'accord avec ce que disait Bermuda. Arrête, ça m'excite. Je suis d'accord avec ce que disait. Les stars sont des putes dans le sens où, bah oui, j'aime pas peut venir nous voir, quoi.
18: Mm-hmm.
22: Mais c'est des gens qui payent et qui payent bien.
18: D'accord.
22: Je peux te donner quelques exemples, sans trop donner de noms, mais j'ai dû fouetter un comique, enfin un petit comique sans cheveux. Tu vois, qui a une drôle de tête, je l'ai fouetté pendant 3 heures, quoi.
18: D'accord. Ok. Fleur de Lotus.
24: Il me semble que certaines stars de la télé se prostituent. Certaines stars, enfin de la télé, des animatrices.
22: Et de la radio.
24: Qui couchent avec des producteurs.
18: Mm-hmm.
24: Et ça, je dirais pas de nom, mais je le sais. Mm. Et personne ne me le fera avouer.
18: Ok.
24: C'est qui?
22: À l'insu de ton plein gré.
18: Pute.
24: Ah, je te le dirai pas.
18: Pute.
24: Excuse-moi, j'étais en train de sucer. Oui, donc moi je pense qu'il y a des stars qui doivent se prostituer. Oui, c'est possible. Pour se faire encore plus d'argent.
18: Mm-hmm. Et c'est tout ce que tu peux préciser, toi?
15: Mais attends, je suis en train de pomper, j'ai pas que ça à faire non plus.
18: Bon, alors dans ce cas-là, t'as pas que ça à faire, et ben continue à pomper, au revoir. Allez.
0: Allez hop.
18: Et giclette.
21: Ouais, déjà bonsoir Gérard.
18: Bonsoir.
21: Bonsoir. Si giclette, j'en mets une. Et je voulais te dire que déjà, les stars, ils vont pas voir des putes, ils vont voir des go-girls, comme on dit. Et je pense que des go-girls, t'en connais.
18: Tu peux préciser? Bah, le compte, bah t'as pensé?
21: On va pas donner de nom, Gérard.
18: Non, mais tu peux préciser?
0: On a connu beaucoup.
21: Je donne des noms?
3: Non, mais on va pas parler des stars de cinéma. Hein.
21: Voilà, on va pas quand même, c'est leur vie privée. On va pas être pas parasite, quoi.
18: Moi, je peux vous dire une chose que, à ma connaissance, personnellement, j'ai jamais vu de star qui se mettait à la prostitution.
3: Ah
18: donc,
3: bon
18: non, j'ai jamais vu ça encore. Hein. Ça m'étonnerait qu'il y en aille qui le fasse. Hein.
3: Non, mais Gérard, imagine, elle fait plus de films bien et tout, elle a plus de reconnaissance, elle est plus célèbre. Elle peut tomber dans la prostitution.
18: Ça on sait pas. Rigo, oui.
20: Oui, donc, sur IRC, on me demande, à propos des stars, est-ce que les stars du X, on peut les considérer comme des prostituées?
18: Ben, t'en as certaines qui le font tout en faisant des films X. Hein. Donc, je pense que si ils choisissent de faire ce boulot-là, c'est que c'est vraiment eux qu'on choisit, c'est pas nous.
20: La
18: hein.
20: prostitution ou les films X?
18: Les deux. Hein. S'ils se mettent dans le X, ils font de la prostitution quand même.
20: Donc, c'est la même chose.
18: Voilà. Donc, justement, la sixième, ben ça y est, on vient de la paire. Septième.
0: Avant, je voudrais m'adresser aux gens du standard. Est-ce que c'est possible d'avoir une invitée mystère qui aurait fait pute?
21: Ah ouais.
15: Ça serait sympa, ça.
18: Alors, je préviens. Qui s'amuse à demander ça?
0: Fleur de Lotus.
18: Alors, Fleur de Lotus, tu dégages.
0: Hop.
18: Voilà. Comme j'ai ça, dégagé, ça va plus vite.
21: Allez, hop.
18: Alors, septième question. Y a-t-il plus de femmes que d'hommes qui se prostituent? On va demander à Bernula.
2: Honnêtement, j'en sais rien parce que dans le quartier où je bosse, il n'y a que des nanas. Mais je suis persuadée qu'il y a autant de mecs que de nanas qui se prostituent. Quoi.
18: Mmh. Non, mais je te demande, est-ce qu'il y en a plus ou moins?
2: Bah, je viens de te répondre, il faut te déboucher les oreilles, j'ai dit qu'il y en avait autant.
18: D'accord. Twingo?
22: Il y en a un peu moins quand il y a un peu moins de mecs, enfin de moi dans mon secteur. Mais il arrive qu'on fasse des trucs ensemble pour un client. Quoi.
18: Mmh. Okay. Celui qui s'amuse à faire du bordel avec son téléphone est prié d'arrêter tout de suite.
3: Inadmissible.
22: Avec ta bouche.
0: C'est abominable.
18: Alors, qui c'est qui nous reste?
0: Keketos.
21: Giclette.
18: Non, je crois que Keketos, je t'avais dit de dégager.
3: Non, pas lui, Gérard.
0: C'est pas moi.
18: Alors, si tu veux répondre.
0: Ouais, je pense qu'il y a beaucoup plus de filles qui se prostituent.
18: Ouais, mais s'il y a plus de femmes que d'hommes.
0: Bah, il y a plus de femmes que d'hommes qui se prostituent.
18: Et celle qui se marre comme un bouc, là, elle va se calmer.
2: Enlève tes cotons tiges des oreilles.
21: Oh là.
18: Oh, Bernuda, tu vas te calmer parce que tout à l'heure, tu vas dégager.
2: Ouais, c'est pas moi.
21: Allez, si.
15: Ouais, Gérard, je peux répondre.
18: Ouais.
15: C'est Macron à la moutarde.
18: Tu sors d'où, toi?
15: J'ai remplacé Pupute temporairement.
18: Non, Pupute.
15: Dégager,
3: non, Pupute, on l'avait viré, j'ai oublié de te le dire, excuse-moi, c'est Macron à la place.
18: Ouais, non, mais attends, Fildard. T'es prié de faire ton boulot correctement,
3: mais
18: parce
3: oui,
18: que c'est la dernière semaine que tu fais les débats.
21: Jean-Luc.
3: J'étais dans les 24 lignes, là. Jean-Luc. Je pouvais pas tout faire.
18: Gérard. Ouais, ça y est, ça se calme derrière vous, je vire tout le monde.
20: Gérard, pour revenir au débat, voilà, comme allait dire Manu, voilà. Y a Rocco sur IRC qui te demande si le téléphone rose est considéré comme une forme de prostitution.
18: Ben justement, là, on va en parler tout à l'heure.
25: Par contre, moi, Gérard, j'ai un petit sondage. Donc il y a la question, combien donneriez-vous à une pute? Donc 32% donneraient 2 euros, 28% donneraient leurs animaux domestiques et 40% donneraient leur approbation et 1% ont déjà donné leurs dents et n'ont pas voulu donner leur moustache.
18: Alors je vais dire une chose, tu vois, tes trucs de merde là, ton sondage, c'est à peu près le même sondage que le premier. Alors c'est même plus la peine de...
25: T'as pas remarqué,
18: pour l'instant t'es à moitié bouché.
3: T'es aveugle. Hein.
18: Ouais, ça se voit que dimanche tu vas te fiancer parce que dis donc, t'es en train de foutre ta merde aujourd'hui. Ouais. La semaine dernière tu faisais du bon boulot, cette semaine tu merdes. T'es comme Fildard. Bon, vous fermez, maintenant vous allez fermer vos gueules. Bon, je sens qu'on va virer tout le monde.
15: Macron à la moutarde, je peux répondre.
18: Vas-y.
15: Ouais, moi, je pense qu'il y a autant de putes au féminin qu'au masculin, mais des masculins, il en faut. Il en faut.
18: Mm-hmm. Mais c'est tout?
15: Bah ouais.
18: C'est bon, oui, je sais. Giclette?
21: pense qu'il y a quand même vachement plus de femmes que d'hommes qui se prostituent. T'as qu'à voir les deux grosses salopes qu'on a là au téléphone. Ça explique pas mal de choses quand même.
22: Moi, j'aime la bite. Fermez pas là. Je suis désolée. Je ne peux pas laisser passer ça, Gérard.
21: Ah, vous êtes quand même des grosses chiennes, les filles.
22: Non, ah ouais. je ne suis pas une grosse chienne.
17: Moi, je confirme.
21: Ah,
17: je
21: tu vois
17: mon cas.
21: Ah, mais faut en être fière, hein.
17: Ah ouais,
18: Non, ça y est là, vous avez, ça y est, vous avez fini de.
22: Non, on n'a pas encore terminé.
21: Attends, on est en business.
22: D'être prostituée de profession, mais je ne suis pas une chienne.
17: Ah, moi, je suis une chienne.
18: Vous savez ce que vous allez faire? Vous allez régler votre merde hors antenne.
22: Non, ça y est, c'est fini.
18: On va s'écouter Roger le pipeau avec du soupe parce que c'est dur de péter et on se retrouve après en espérant que vous êtes calmés et on récupère Keketos en espérant que ça s'est calmé ce coup-là.
1: Pas de problème, moi je suis très calme et je te kiffe, Gérard.
18: Ouais, tiens, moi je te dis merde.
1: Ça veut dire que je t'aime bien?
18: Ouais, bah moi aussi, mais moi...
1: Ça va alors.
18: Ok, Bermuda?
3: Non, Bermuda est parti, on accueille Laura Ingalls.
18: Qui?
3: Laura Ingalls.
17: Oui, bonsoir Gérard.
18: Bon, Manu, s'il te plaît.
3: Laura Ingalls.
18: Non, mais tu m'arrêtes cette merde-là, parce que ça m'énerve.
1: Est-ce que t'as la musique de MacGyver?
18: Non.
1: Ah, merde.
18: Je vous préviens, vous allez vous calmer maintenant.
3: Donc, on a toujours Twingo.
17: Oui,
18: on récupère Twingo, qui
3: voilà.
18: Est là.
3: À la Macro, il est parti, Macro, on a Suisson. Il est encore puceau, donc il voudra en parler et savoir à suivre pour le débat. Bonsoir, puceau.
4: Ouais, salut.
3: Enfin, ah, Suisson, pardon, Suisson, excuse-moi.
18: Suisson, ouais.
3: Et il est puceau.
18: Et
3: Giclette est toujours là. Et à la place de Fleur de Lotus qui est partie aussi, on a Pulsor.
18: Ouais, ok. Ouais, bah c'est pas mal. Ok, donc on va reprendre le... Oui, Rigo.
20: Oui, tout de suite, alors pour reprendre le thème du débat, il y a Access sur IRC qui te demande comment on désigne une pute au masculin. On dit voilà. Un pute ou on dit quoi?
18: Non, on dit une pute simplement, il y a pas de...
20: Ouais, mais quand tu t'en prends à fil d'art, tu lui dis que c'est une pute, c'est...
4: Un rappeur, on dit.
18: Non.
20: toi, je vais t'attraper un de ces quatre.
18: Celui qui s'amuse à dire ça va se calmer tout de suite, sinon il va retourner au standard et on va reprendre quelqu'un d'autre.
1: On appelle ça un gigolo, Gérard.
18: Ok. Alors je préviens que celui qui redit des conneries, dégage maintenant, je vais pas m'emmerder longtemps. Hein.
4: Ok,
21: vas-y, Rocky.
18: Alors, que pensez-vous de l'amour par téléphone? Donc, on revient à la question qui avait été posée sur l'IRC, donc voilà. Alors, Pulsor.
4: L'amour au téléphone, bah, je suis pas très friand de ça, en fait.
18: Moi, non, mais que pensez-vous de l'amour par téléphone?
4: Oui, c'est ce que je dis, l'amour par téléphone, moi, j'aime pas trop. Moi, j'aime bien le contact moite d'une peau sur une peau. Et les étreintes ravageuses.
22: T'es chaud, toi?
4: Ouais, je sais.
18: Ouais, ok.
4: J'ai pas fini. Hein.
18: Ouais, bah vas-y.
4: Et sinon, on m'a coupé le téléphone.
18: Non, mais attends, je vois pas du tout le rapport avec.
4: Je peux plus le faire par téléphone, donc je suis obligé de le faire en chair et en os.
18: D'accord. Keketos?
1: Ouais, bah moi je trouve ça naze l'avoir par téléphone. Comme disait le mec avant là.
18: Pulsor.
1: Faut du contact.
18: Ouais, non, mais.
22: T'es chaud, toi aussi?
18: Non, mais ça suffit, toi, Laura. Hein.
1: Attends, Laura, elle est
18: cool. Twingo, vous allez vous calmer, là.
3: Cigarette?
18: Alors, non, mais ça y est, là.
4: Moi, j'en ai plus, moi.
18: Moi,
1: il m'en reste 10.
18: Bon, Keketos.
1: Ouais, bah donc, je te disais, moi, il faut du contact, sinon, c'est pas bon.
18: Mm-hmm.
1: Je pense que t'es d'accord avec moi, Gérard.
18: Ah bah moi personnellement, j'irais pas m'amuser à faire ça par téléphone. Hein. Nuance, Laura.
17: Ouais, bah écoute, Gérard, moi je suis encore vierge. Et je veux perdre ma virginité avec l'homme de ma vie. Donc pour moi, faire l'amour par téléphone, c'est quelque chose de vachement important parce que ça me permet de m'extérioriser.
18: Manu, tu m'éteins ça, s'il te plaît.
3: Juste en fond.
18: Tu m'éteins ça, s'il te plaît.
3: Manu, sérieusement, c'est chiant, on peut pas bosser.
18: Manu, tu m'éteins ça.
3: Manu.
4: La petite foufoune dans la prairie.
18: Manu
1: pour ta virginité, si tu veux, je peux te rendre ce service.
4: Ouais,
1: pas de problème.
4: Pas 4.
1: Moi, je voulais lui dire pour la mort du télé...
18: Non, mais pour l'instant, vous allez vous taire quand Manu arrêtera ses conneries avant que je me lève.
3: Hein? Ouais.
18: Oui, tu m'arrêtes ça, s'il te plaît.
3: Ok.
18: D'accord. Alors, Laura.
17: Ouais, donc je te disais, en fait, moi, je suis encore vierge. Et je voudrais perdre ma virginité avec l'homme de ma vie.
1: Je suis là.
4: Tu puceau, ça tombe bien.
18: Oh, derrière, on se calme, s'il vous plaît, merci.
17: Je suis fière d'être encore vierge, j'ai 19 ans. Et en fait, j'aime bien faire l'amour par téléphone parce que vu que je ne l'ai jamais fait...
4: Toi, t'es chum, toi.
17: ça me permet en fait de voir un petit peu ce que ça fait. Puis donc j'aime bien, je préfère parce que je t'ai dit je l'ai encore jamais fait et j'attends vraiment le bon moment. Donc pour moi par téléphone c'est pour l'instant c'est ce qui me convient le mieux quoi.
18: Ok. Question. Attends, 5 minutes. 5 minutes. Oh s'il te plaît.
20: Oui, donc il y a Rocco qui te demande est-ce qu'il peut faire l'amour par téléphone même s'il a un téléphone bleu au lieu qu'il soit rose.
18: De toute manière, la couleur a rien à voir. Hein.
20: Alors pourquoi rose?
18: Bah, parce que c'est un truc, il y a des téléphones roses, c'est des trucs, c'est des magazines qui peuvent trouver un peu partout.
20: Non, un téléphone, c'est pas un magazine.
18: Ouais, mais dans les magazines, t'as des numéros de téléphone et tu peux faire ça par téléphone. Alors,
3: et pourquoi, Gérard, on appelait ça des téléphones roses?

0: D'accord. Giclette.
1: Ouais, ben, mets-moi par téléphone, là, je suis en plein dedans. Et je vais t'en mettre plein à la tronche.
0: Bon, alors, giclette, tu dégages, comme ça, t'es tranquille. Terminé pour... Manu...
1: Attends, c'est terminé
0: pour toi.
1: Attends,
0: c'est terminé.
1: Attends.
0: Suisson.
2: Ouais, donc moi, vu que je suis puceau et que j'ai pas eu le cran d'aller aux putes, je suis assez friand de ça, ouais.
0: D'accord.
2: C'est assez cher. En plus, je me suis fait couper la ligne par ma mère, quoi. 223 francs la minute, ça fait un peu cher.
3: C'est excessif, oui.
2: Voilà, quoi. Voilà.
0: Ok. Bah, je pense que aujourd'hui, vous avez décidé de foutre votre merde. Hein, Manu et Puldar, vous avez l'intention de foutre la merde combien de temps là, jusqu'à la fin du débat?
4: Bah, je sais pas, ouais, encore une demi-heure.
0: Encore une demi-heure, ça se voit que dimanche tu as passé au fiançailles, parce que la semaine dernière, t'as fait un boulot correct, cette semaine tu me fous de la merde, parce que t'as Laura, tu t'amuses à me mettre des jingles pourris, t'as l'autre qu'on lui demande quelque chose qui veut rien.
4: Moi je le fais, hein.
0: Ouais, ben, t'as intérêt de te réveiller vite fait, toi, parce que ça va pas aller longtemps, toi. Alors, je peux vous dire que ça, ceux qui s'amusent à faire ça par téléphone, c'est vraiment qu'ils ont du fric à foutre en l'air.
5: À propos de téléphone, Gérard, sur IRC, on me demande si avec un portable, c'est possible.
0: Mais ça coûte aussi cher qu'une communication normale.
4: Non, c'est plus cher, en plus.
0: Ça dépend des...
5: Et c'est accessible.
0: Tu peux y avoir accès facilement, oui. Pourquoi pas.
5: Ok.
4: Non, mais ce qui est mieux, c'est d'avoir, quand c'est comme ça, quand tu veux faire du téléphone rose avec ton portable, c'est d'avoir un forfait.
0: Ouais, mais de toute manière, le forfait, tu te vides facilement avec ça.
5: Non, mais hein. Le forfait rose.
0: Ouais, le forfait rose. Non, mais ça, je sais pas si ça existe encore.
3: Gérard, c'est Laura Ingalls. Je peux juste rajouter quelque chose.
0: Ouais.
3: C'est que moi, en fait, on paye pas 2,23 francs la minute, c'est qu'on m'appelle directement chez moi sur ma ligne privée.
0: Mm-hmm.
3: Donc, si ça intéresse quelqu'un.
0: Ah ben, tu verras ça après hors antenne avec Fildar.
3: Ah bah, ça va rester plus seulement.
0: Non.
2: Il y a moyen d'aller plus tard 30 minutes?
0: Pour l'instant, on continue le débat et Vous gérerez ça après hors antenne.
2: Okay.
0: Alors, que pensez-vous des sex-shops dans toute la France? On va demander à Pulsor.
4: C'est quoi cette question sur c'est pas sur la prostitution, ça?
0: Non, les sex-shops, c'est non, pas sur la prostitution.
4: Bah non.
5: Bah, non.
0: Non.
4: Les sex-shops, non, c'est pas la prostitution.
5: Bah, non, ça n'a rien à voir.
4: Non,
0: bah,
4: non,
0: ça
4: n'a rien à voir.
0: Bah,
4: c'est n'importe quoi.
0: Ben, si ça te plaît pas, tu plies bagage, tu vas voir ta copine, ok? On va demander un Pulsor.
2: Ouais, les sex shops, je connais pas trop ce milieu. Mais, bon, enfin, j'ai pas trop d'avis, en fait. Sur les Pulsors, sur les sex shops. Mais j'aime bien le rap.
0: D'accord. Laura?
3: Écoute, donc moi, comme je disais, je suis vierge, mais enfin, ça m'est déjà arrivé d'aller dans ce genre d'endroit, mais enfin, je me déguise un petit peu pour pas qu'on me reconnaisse, parce que je suis vraiment très pudique.
2: Tu te rases.
3: Et donc, en fait, je prends certains objets, c'est vrai, et je les donne à ma mère, et je regarde un peu ce que mes parents font, quoi.
0: Ok. Tungo?
6: Oui. Bah, moi, j'ai l'occasion, oui, souvent d'y aller, soit pour m'alimenter en film ou en gadget divers, quoi. Parce que mes clients sont demandeurs, j'enfonce souvent des godes aux clients, enfin tu vois, des choses comme ça, des menottes, des choses en cuir, des casquettes porno.
0: D'accord. Ok, Suisson. Suisson.
2: Oui.
0: Tu te réveilles s'il te plaît, parce que là vous commencez à dormir, ça m'énerve.
2: Ok, donc moi j'étais routier avant, donc j'allais dans les sex shops pour me acheter des posters pour mettre dans mon camion. Mais sinon, j'y allais très rarement, quoi.
4: C'est des histoires, c'est routier.
0: Je vais te dire une chose, que pour l'instant, t'es en train de dire...
4: N'importe quoi.
0: De dire des conneries, donc je pense que pour toi, ça va être terminé.
4: Non, mais ce qu'il dit, c'est vrai.
2: Non, c'est des pervers.
0: Donc, je peux te dire une chose, que c'est faux. Là, t'es en train de massacrer le boulot routier.
2: Ouais, c'est vrai.
0: Donc, t'as intérêt de te calmer avant que je te vire.
2: C'est des
0: routiers. Ok. Alors, ceux qui sont pas contents, vous allez dégager, parce que je vais pas chercher midi à 14h maintenant. Ok?
4: Ok.
0: Alors, tout le monde a répondu. Donc, des sex shops, si ça existe, et il y en a un peu partout en France, et c'est dommage que ça existe. T'en as plein sur Paris.
6: Pourquoi c'est dommage?
0: Non, parce que je trouve que c'est dégueulasse, parce que les gens... Ouais, mais attends, t'as les mecs qui sont là et qui, dès qu'ils te voient passer, ben, ils insistent pour que tu rentres.
6: Si
0: t'as
6: pas...
4: Ça, c'est pas de la prostitution, ça, Gérard.
0: Non, mais ils insistent pour aller voir ce que la nana est en train de faire, et les trois quarts du temps...
4: Ouais, c'est pas une prostituée, elle bosse.
7: Mais la nana... Tu l'es ta mère.
0: Ouais, va te faire sauter, toi, espèce de connard.
2: Ta mère, c'est des ours.

0: Putain. Eh, tu vas fermer ta gueule, toi, quand je parle. Ou sinon, tu gerbes. Ok.
1: Debout, Sandy, debout, espèce de feignasse, là. Bon, viens, le loup.
0: Allez, hop, dégage-moi celui-là. Allez.
2: T'es tout mousse, toi.
1: Ça va être t'en fait.
0: C'est que... Donc, alors, on va...
3: Allez, paumé, Gérard, c'est pas bien.
0: Non, parce qu'il y en a qui s'amusent à dire des conneries, sans que le débat, il va être terminé vite fait.
4: Gérard, on est...
2: T'es tout mou depuis tout à l'heure.
4: Ouais,
2: depuis minuit, il se passe rien.
4: On est presque 1000 sur l'IRC, là.
0: Oh là là, la catastrophe.
4: On en a perdu énormément, quoi.
3: Ouais. La catastrophe.
0: Bah ouais, mais tant pis.
2: Je veux dire, je suis désolé, on peut plus faire de débat, ça sert à rien, c'est tout.
0: Eh bah, dans ce cas-là, on arrête, je pose même pas la dixième question, et puis c'est tout.
3: Et si, regarde, j'ai un petit sondage, peut-être, ça va t'aider.
5: Bah oui.
3: Donc, à la question, qu'aimez-vous chez une prostituée? 58% des gens aiment bien, 25% des gens aiment beaucoup, et 100% aiment le balcon avec les drapeaux Fun Radio, je comprends pas. Non.
0: Toi, c'est la dernière fois que tu t'amuses à balancer des conneries comme ça, parce que sinon je vais t'éclater ta gueule à
5: moi. Mais c'est pas moi.
0: C'est toi qui balances des saloperies.
5: Mais non.
0: Alors, je te préviens, c'est la dernière fois. La semaine prochaine, tu vas dégager. Et je te le dis tout de suite. La semaine prochaine, je veux pas de toi.
1: Maître Olivier.
0: Alors, y a-t-il autant de prostituées et d'homo dans les autres pays que la France? On va demander un plus de sort pour terminer le débat.
1: Oui, bah, la France n'a pas le... Comment dirais-je... Le truc, comment... Je trouve pas le mot.
3: Technopole. Voilà, ah, en avais une en Allemagne avec Titi récemment.
1: Technopole. La France n'a pas la technopole. Et les autres pays, pourquoi pas?
0: Manu, c'est la dernière fois que tu dis des conneries aussi pour moi.
1: Je sais pas. Quand même. C'est le pote à GG. Et il va en camion, il l'amène en Allemagne, alors un peu de respect quand même.
0: Alors, Laura.
6: Ouais, bah, tu sais, moi au départ, je suis originaire des Philippines. Et en fait, on m'a demandé, enfin, je me suis fait rapatrier en France parce qu'au début, on voulait me mettre sur le trottoir. Donc j'ai réussi à m'en sortir malgré tout.
0: La même manière, la question c'est, y a-t-il autant de prostituées et d'homo dans les autres pays que la France?
3: Non, je pense pas.
6: Justement, je te parle des Philippines.
3: Mmh, je pense pas.
6: Aux Philippines.
0: Pildar, tu fermes ta gueule et c'est tout.
6: Ouais,
0: je t'écoute, Laura.
6: Faudrait que Pildar, il la ferme un peu, ça m'énerve.
0: Mmh. Non, mais on t'écoute, vas-y.
6: Ouais, donc je te dis, aux Philippines, alors là, ça cartonne, mais quelque chose de grave.
0: Mmh.
6: Parce que t'as tout, t'as même des gosses. Donc t'as des gosses, t'as des homos, t'as des... T'as des vieilles, t'as des gros, t'as tout, quoi.
0: Mais ça, de manière, faut dire que dans ces pays-là, c'est, en fin de compte, c'est des personnes qui viennent les chercher, qui les pensent à se prostituer.
6: C'est des pays sous-développés, là-bas, donc en fait, pour eux, il y a que le cul.
3: C'est parce que c'est des pays pauvres, en fait.
6: Voilà, c'est ça.
0: Une question IRC, rigole, non?
4: Non, il y a juste Arnett qui demande à Fildar de le rappeler.
0: Non, c'est plus la peine. Le débat, il va être terminé. Alors, c'est pas la peine.
1: Hein. Ah, t'es mou. Hein.
0: Alors, Twingo.
7: Oui.
1: Tout mou.
7: Déjà, je vois pas le rapport avec les homos, excuse-moi. Mais il n'y a aucun rapport avec les homos et les prostituées. Donc, tu pourrais reformuler ta question.
1: Ouais.
0: Alors, y a-t-il autant de prostituées et d'homos dans les autres pays que la France?
7: Oui, ben non, je te dis qu'il n'y a aucun rapport avec les homos, quoi.
3: Ouais, on parle pas des homos, on parle de la prostitution, là.
7: Voilà.
3: Tu peux être homo sans être prostitué. Hein.
7: Voilà.
0: Et donc, c'est ta réponse?
7: Non, moi je te dis que c'est pareil, quoi. Il y en a partout. Hein.
3: Et à ton avis, Gérard, dans quel pays il y a le plus de prostituées?
0: C'est dans les pays étrangers, comme on en a parlé avec Laura tout à l'heure. On l'a dit, c'est les adultes qui vont chercher les mômes pour les mettre à la prostitution. C'est
8: pas eux. Connard, va te faire péter l'anus, du con.
1: Ouais, ça c'est vrai aussi. Moi, dans la place.
0: Pildar, tu vas essayer de me choper tout de suite celui-là.
3: Bah, ouais, le problème c'est que c'est une voix bizarre que j'ai jamais entendue dans les auditeurs que j'ai là.
1: Il y en a beaucoup en Thaïlande, c'est vrai.
3: Ouais, c'est un pays où il y a plein de putes.
1: Ouais, moi je sais pas, Gérard, parce que moi j'ai jamais été voir les putes, donc je sais pas, mais je pense qu'il y a des pays où c'est interdit, et même des villes, quoi. Il y a des villes où la prostitution est interdite, quoi.
3: Mais c'est pas Gérard, l'auditeur, il te parle.
0: Ouais, je t'écoute, Susson.
1: Ouais, je disais qu'il y a des villes où la prostitution est interdite, même dans les pays, quoi. C'est qu'à voir au Groenland, il fait trois fois pour se trimballer le cul à l'air.
0: Non, mais attends, c'est là, je comprends, je vois pas. Oh, ceux qui parlent derrière, ça vous gêne pas si je parle?
7: Non.
0: Non. Celui qui s'amuse avec son téléphone, il arrête.
1: Groenland.
0: Celui qui s'amuse avec son téléphone, arrête tout de suite.
1: Il y en a au Groenland, il y en a en Thaïlande, mais à Disneyland, tu verras jamais Blanche-Neige te tailler une pipe.
0: Bon, Pulsar, ça suffit tes conneries maintenant? Non, Pulsar.
3: Ouais. Non, mais là, c'est bon. Donc la prochaine question, c'est quoi? C'est la dernière?
0: Ouais, il y en a plus.
3: Ah, il y en a plus?
0: Non.
5: Ah bah ça a été vite alors.
9: Bah,
5: bon bah conclusion alors.
9: Alors conclusion du débat, donc on va demander à Pulsor pour conclusion.
1: Franchement j'ai trouvé ça vulgaire.
9: Là, de quoi?
1: Moi je croyais que t'allais pas parler de la prostitution mais d'une façon imagée, tout en métaphore.
9: Non mais attends, mais moi je m'amuse pas à la prostitution.
1: Des,
9: hein.
1: Vas-y, des pines par là, des hommes par là, des chattes en papier de verre, des trucs comme ça, moi ça, franchement ça me dégoûte. Moi ça me donne même pas envie de faire l'amour.
9: Eh ben ça tombe mieux pour toi hein, si t'as pas envie.
1: J'ai envie d'avoir une descendance, si tu veux.
9: Okay. Donc
1: la prochaine fois que tu fais un débat comme ça, t'essayes d'exhorter tes troupes, déjà, d'une. T'essayes d'avoir de la pêche, parce que t'es quand même à la radio. Hein. Et ouais, voilà, c'est tout ce que j'avais à te dire, et puis je te souhaite une bonne soirée, Pécor.
9: Ok, bah toi-même, Pécor. Laura?
10: Ouais, bah en fait, moi je suis hyper choquée de la façon dont t'as amené ce débat. Je suis franchement très très déçue. Et honnêtement, arrête la radio, quoi.
9: Manu,
10: remets-toi à l'alcool.
9: Oui. Alors Laura, moi je t'emmerde.
5: Je les virais.
9: Alors Twingo.
11: Oui.
9: Donc pour toi?
11: Ça c'est mieux passé que le premier. C'était plus agréable à le faire qu'à d'écouter le premier. Néanmoins, bon, on n'a pas traité vraiment le sujet comme d'habitude de toute façon. Et merci Manu d'avoir un peu animé parce que franchement c'est chier.
9: De rien. Non mais de toute manière c'est pas que les questions c'est moi qui les ai préparées.
5: Ce qu'il y a
9: c'est que comme quand on demande à quelqu'un de virer des gens et que monsieur en a rien à foutre aussi, donc c'est pour ça que
11: ne t'en prends pas toujours aux autres, je veux dire le fond c'est quand même toi quoi, eux c'est la forme.
9: Ouais non mais attends, c'est comme Fildar qui pousse sa merde quand on lui demande quelque chose.
11: Oui non mais ça c'est parce que t'es pas capable d'assumer, donc c'est Fildar qui prend quoi, faut bien qu'il y ait quelqu'un qui traîne.
9: Ouais mais alors quand tu demandes à Fildar de virer une personne et qu'il la reprend sous un autre nom, enfin, c'est pas mal.
5: Enfin bref, la suite des conclusions, Gérard.
9: Susson, pour finir.
1: Ouais, le débat, c'était à chier comme d'habitude. Hein. La prostitution dans l'armée, on en a rien à foutre. Et puis c'est quand tu veux pour te mettre un coup de tube.
9: Moi, je t'emmerde. Voilà.
5: Non, mais c'est trop vulgaire en plus.
4: Ouais, grave.
5: Il a fait sa conclusion, tu dis bon d'accord, j'accepte ta conclusion.
9: Non, mais il a pas besoin d'aller plus loin, de dire des conneries.
5: Il donne son avis.
9: C'est tout.
5: Il donne son avis.
9: C'est tout, voilà. Donc,
5: ta conclusion
9: sur l'IRC, il y avait...
4: Les seules conclusions, c'est que c'était pourri, que ça avait ni queue ni tête comme toi, quoi.
9: Eh ben, c'est pas mal. Moi, conclusion, c'est comme la semaine dernière. À chaque fois que vous me pourrez aller débat, il y en a qu'un qui bosse super bien aujourd'hui, qui a bien fait son boulot aujourd'hui. Les deux autres, je peux dire que c'était de la merde.
5: Et lequel c'est moi.
4: Moi,
5: t'es fou.
4: C'est Rigo. Même toi, t'as pas fait ton boulot comme il faut.
9: Quoi. Ouais, mais toi, t'as quand même...
5: Non, Gérard, t'as écouté ce qu'il vient de te dire, Rigo? Non, mais c'est pas les débats de Rigo.
9: Non mais même il y a Crigo qui a mené à peu près à bien les questions sur internet, on a pu y répondre. C'est sûr que ce soir ça a été un peu la merde. Ça tant pis hein, c'est vous qui avez voulu qu'on fasse des débats comme ça. Moi si vous voulez plus de débats, vous le dites hein. C'est tout, on va les arrêter puis on prend vous près de la libre antenne le jeudi. C'est tout.
5: Non, mais il faudrait que tu, réfléchisses ou que tu travailles un peu mieux tes débats, quoi.
9: Non, mais attends, les questions que je vous ai posées, vous m'avez dit que c'était bon, donc maintenant.
5: Non, moi j'ai pas.
9: Les gens, quand je t'ai demandé quelque chose, tu les as repris sous d'autres noms.
5: Non, je les ai virés.
9: Ouais, tu as mon cul, oui.
5: Non.
9: Ouais, tiens, attends, les trois quarts, c'était les mêmes.
5: Non. Hein?
9: Non, à peine.
5: Ah non?
9: Non, tiens, je vais réécouter les cassettes, tu verras que c'était les mêmes. Hein? Enfin, bref. Voilà, donc vous allez retrouver Rousseau pour la nuit sans pub. Et on s'écoute.
5: J'ai les jambes écartées et j'attends ton tube.
9: Voilà. Et vous allez retrouver Rousseau pour la nuit sans pub. Donc vous pouvez toujours appeler au 0800-03-08-5000 et 0800-70-5000.
12: Je t'explique là, tu parles beaucoup trop vite, vas-y, doucement.
9: Si vous voulez toujours nous appeler pour continuer le débat, pour assister au débat, donc au 0800-03-08-5000 et 0800-70-5000. 5000 et le 3615 code Fun Radio rubrique direct et on va accueillir Alexandra, bonsoir.
13: Bonsoir Alexandra.
9: Alexia.
14: Oui, bonsoir Gérard, ça va?
9: Bonsoir, ça va, merci. Aurélie, bonsoir.
15: Salut Gérard.
9: Jean-Daniel, bonsoir.
16: Ouais, salut Gérard, ça va, j'espère que t'es pas trop énervé quand même.
9: Bon ça y est, c'est bon, ça ira mieux après, on verra.
16: Avec toi.
9: Ouais, c'est pas grave.
15: Oui,
9: t'inquiète pas, on saura qui c'est qui s'amuse à faire des conneries sur mon dos et t'inquiète pas, ça s'arrêtera pas là.
16: Ouais,
9: on n'est pas là pour ça. Sport Billy, bonsoir.
17: Salut Trouduc, Gérard.
9: Ouais, tu es.
13: Déjà, tu vas commencer par être poli.
15: Non, non, désolé, je me suis laissé emporter.
13: Non, non, moi je te dis tout de suite, t'as intérêt d'être poli.
15: Ok.
13: Ok, okay. Sinon, tu vas retourner voir la crapette au standard, d'accord?
15: Ouais, bien joué, ok.
13: Et on accueille Alpha.
17: Ouais, salut, je ramasse.
13: Hein? Hey, Alpha, on se réveille, s'il te plaît.
17: Hein?
13: On se réveille.
17: Ouais, mais ça y est, je te réveille, Gérard la menace.
13: Ouais, bah alors, tu commences pas, d'accord?
17: Ok, ok, super.
13: Bon, alors on avait la question des transports en commun.
18: Ouais.
13: Alors,
18: Vas-y.
13: Alors, pour ou contre les transports en commun?
18: Contre.
19: Pour. Et pour quelle raison?
13: Pourquoi t'es contre?
17: Contre. Bah, contre.
13: Pourquoi t'es contre? Non, mais donnez vos noms.
18: C'est Alexandra qui a dit contre.
13: Pourquoi Alexandra?
18: Parce que je trouve que franchement ça pue. Ah oh ouais, ça chlingue les égouts.
13: Mmh. Bon, du calme là les.
18: Ouais, parler,
13: on se calme derrière s'il vous plaît.
18: Non.
13: Bon, toi t'arrêtes parce que tout à l'heure tu vas faire pour, tu vas aller voir au standard si j'y suis.
17: Ouais, bien joué. Contre?
18: Non, oui, contre, oui.
19: Et pour quelle raison contre?
13: Qui est contre?
18: C'est Alexandra.
13: Et ouais, Alexandra. Bah tu nous as dit parce que ça pue, c'est ça?
18: Oui.
13: Bon, et qui c'est encore contre? Oh les mecs là, vous vous réveillez s'il vous plaît.
17: Ok, super.
13: Bon, et toi tu comment?
20: Lequel Gérard?
13: Bah je sais pas, tu les prends tous les trois, tu leur dis qu'ils se réveillent parce que c'est pas bon comme ça.
17: On est réveillés, ouais, super. Ouais, on est réveillés, ouais.
20: Bon, okay. Bah Gérard, je te laisse t'occuper un peu des filles, je reprends les mecs. Hein.
13: Ouais. Parce qu'ils commencent à me brouter les mecs.
17: Ah,
13: ok,
17: super.
18: Ouais, t'as raison Gérard.
13: Allez, Alexia.
18: Oui.
13: T'es pour ou contre toi?
18: Pour.
13: Et pourquoi?
18: Bah des fois t'as pas trop de choix. Hein.
13: Mm-hmm.
18: Quand t'as pas de permis, tu
21: vois. Ouais, exactement.
13: Contre. Ouais, d'accord. Ah ouais, c'est sûr que...
18: Pour
19: et
18: contre.
19: Pour quelle raison contre?
18: Contre, bah je sais pas... La pollution, il y a trop de monde aussi. Hein.
21: Ah ouais, il y a trop de monde, c'est
18: ouais, vrai. Ouais, on peut pas s'asseoir dans les trains.
13: Ouais, mais ça... attends, maintenant, si, maintenant, les...
19: Non,
13: les
19: gens de toute manière, dans les rames, dans les nouvelles.
18: Il y aura de moins de places assises.
13: Ouais, mais maintenant, c'est des doubles étages, hein, donc on peut quand même s'asseoir
20: les
13: sur...
20: Les garçons sont calmés, ils reviennent.
19: On peut charger plus, hein.
13: Bon, alors, Jean-Daniel, qui gueulait tout à l'heure, là, qui était contre, là.
22: Non, moi, je disais rien, mais en fait, moi, je suis carrément contre, parce que je dis que tout le monde devrait être en mobylette, moi, je suis en mobylette.
18: Ouais, tout le monde en mobylette dans la...
22: Et je trouve ça hyper chiant que les bus et tout, ils aient des places réservées, des lignes et tout, pour rouler, parce que moi, j'ai même une ligne pour rouler, alors je vois pas pourquoi...
13: Non, mais attends. Jean-Daniel,
22: ouais.
13: Je vais te dire une chose. Je sais pas du quel côté que t'habites.
22: Ouais.
13: Hein? Mais je vais te dire une chose qu'à l'heure actuelle, si tu fais bien attention maintenant, il y a des trucs qui sont réservés pour les mobilettes. Ne dis pas qu'il n'y en a pas, c'est faux. Il y en a.
22: Il y
13: en a, je te dis. Sur Paris, il y en a.
22: Parce que t'as une mobilette, toi?
13: Non, j'ai pas de mobilette.
22: Eh ben là, je sais là-bas.
13: Parce que je vais souvent dans Paris et je sais que dans Paris, il y en a. Et sur les Champs-Élysées, il y en a qui sont réservés pour les mobilettes.
22: C'est pas vrai. Gérard, t'es un menteur.
18: Où est-ce qu'il y a des trucs pour mobilettes?
13: Dans Paris, sur l'avenue Charles de sur l'avenue de la Grande Armée, c'est des trucs, il y a des trucs réservés aux mobilettes.
22: Sur 10 mètres aussi.
13: Non, c'est tout le long. C'est tout le long jusqu'à la place de la Concorde, à part le tunnel, je sais plus où.
22: Ça c'est Gérard, faut pas confondre avec les trottoirs. Hein.
13: Hein, on parle pas des trottoirs, on parle des emplacements réservés pour les mobilettes.
22: Même s'il y a des trucs réservés sur les Champs-Élysées, il y en a pas assez dans les autres rues, quoi. Et puis c'est dégueulasse que les bus ils en aient, puis pas les mobilettes.
13: Ouais, voilà. Mais ça c'est normal.
19: C'est logique même.
13: C'est tout à fait normal que les bus ils aillent leur truc qui soit réservé, hein. Mais non,
22: désolé. Et si tout le monde prenait des mobilettes, il y aurait moins d'essence dépensée.
13: Ouais, il y a moins d'essence au contraire. Il y aura plus de pollution.
19: Dans les mobilettes, de l'essence.
13: Dans une mobilette, faut mettre de l'essence, c'est comme dans une voiture.
22: Ouais, mais il y en a vachement moins que dans un bus quand même.
21: Ouais.
18: Et ben, si tu prends
13: attends, les bus maintenant ils sont électriques.
22: Mais n'importe quoi,
13: les bus ils sont automatiques. Les bus sont automatiques, je suis désolé.
22: Et moi, ma mobilette, elle a pédale.
13: Et alors?
20: Attends, les bus sont pas automatiques.
13: Si, sur Suresnes, hein. Maintenant ils sont tous automatiques.
22: Ouais, sur
20: Suresnes, mais pas sur Paris, je suis désolé.
13: Sur Paris,
19: il y a une grande partie. Hein.
13: Ah, si, maintenant ils sont tous les derniers Renault qui sont
22: sortis. Ouais, il y en a 70.
13: De quoi?
22: Et il n'y a pas que Paris et Suresnes en France.
13: Ouais. Mais alors, mais sur Marseille aussi, sur Lyon, sur Lyon aussi, sur...
22: Tu arrêtes de dire n'importe quoi.
13: J'étais à Lyon, je sais ce que j'ai.
22: On va s'énerver, Gérard, arrête de dire n'importe quoi.
13: J'étais à Lyon, je sais ce que j'ai, Lascar.
18: Déconne pas, Gérard.
22: Déjà, tu m'appelles pas Lascar et tu restes tranquille.
13: Non, mais attends, si je veux, je t'appelle comme je veux, si t'es pas content, tu restes chez toi.
22: Si tu veux qu'on te respecte, tu nous respectes.
13: Eh ben, je vous ai pas insulté, alors je vous respecte, ok?
22: Lascar, c'est une insulte.
13: Non, attends, si tu le prends comme ça, mon pote, tu vas chez toi. Hein.
22: Tu restes tranquille, Lascar.
18: Eh, tu l'appelles pas mon pote, Gérard.
13: Allez, on y va, là, on y va, on passe à la deuxième.
22: Il y en a d'autres comparés. Et Marcel, il en pense quoi?
13: Ben Marcel, de toute manière, il a répondu comme moi. Hein.
19: Ah, les bus électriques, ça existe, hein, de plus en plus maintenant. Hein.
22: Parle plus près de ton micro.
20: Tu peux nous expliquer, Marcel, un peu comment ça fonctionne?
19: Ben, c'est des bus électriques qui marchent, on met dans une prise, puis voilà, ça roule.
20: Il y a quand même un chauffeur.
19: Ah, il y a un chauffeur. Oui. Oui.
20: Donc c'est des bus électriques ou les bus automatiques?
19: Électriques et automatiques.
20: Ah, il y a les deux, c'est quoi la différence?
13: Et derrière, s'il vous plaît, les filles, on se calme.
20: Je suis en train de parler. La différence entre les deux, c'est quoi? La différence entre les deux, c'est quoi, électrique et automatique?
2: Oui, c'est vrai, ouais.
19: Électrique, bon, en fait, bon, tu recharges prise de courant, tu recharges ton bus.
2: Ouais.
19: Et automatique, c'est un conduite assistée, tout
2: ça. C'est une boîte automatique. Ouais, mais électrique, voilà. Les fils, ça s'emmène.
19: Ils n'ont pas changé les vitesses.
13: Non, mais
20: ça ne peut pas exister des bus électriques automatiques.
2: Ouais.
13: Parce qu'il y a, c'est que...
19: Il y en a encore partout, hein.
13: Ouais. Non, malheureusement, on sera la dernière roue du carrosse à être équipée de ce système-là. C'est malheureux à dire.
22: Ouais, tranquille.
13: Qui c'est qui disait que ça s'en mêlait souvent, là? C'est qui?
2: Aurélie.
13: Oui, ben, ouais, je sais que ça s'en mêle, mais maintenant c'est avec des bars, hein. Il y a des bars,
2: ouais.
13: Hein.
2: Ah ouais, d'accord, donc
13: ouais, ils ont des bars qui viennent directement et qui sont reliés sur les trucs, hein.
22: Est-ce qu'ils sortent de l'alcool?
13: Comment?
2: Gérard, explique-toi, je comprends rien.
22: Est-ce qu'ils sortent de l'alcool dans les bars?
13: Il y a des bars pour que le bus roule.
22: Ouais, mais attends, je comprends pas le principe. C'est pas parce qu'il y a un bar qui...
13: Il y a des bars télescopiques.
22: Ah, des barres télescopiques.
13: Non, mais attendez, jouez pas ceux qui comprennent rien, hein, ça voudra mieux.
20: Attends, Gérard, le standard, on se calme 30 secondes, et Gérard, tu vas nous expliquer ce que c'est qu'un bar télescopique, ou peut-être Marcel, puisque Marcel travaille dans les transports en commun, d'après ce que j'ai compris. Mmh. Marcel, si tu sais ce que c'est qu'un bar télescopique.
19: Un bar télescopique, hein.
20: C'est quoi?
13: Une barre télescopique.
20: Explique-nous ce que c'est, Marcel, s'il te plaît.
19: C'est les bars pour se tenir debout, là.
13: Non, les barres télescopiques pour les bus électriques qu'on veut. C'est ce qu'il a sur les... comme les tramways.
19: Allez,
13: qui sont reliés avec...
19: Voilà, fallait préciser.
22: Comme dans un circuit de voitures électriques.
13: Voilà, comme les voitures tamponneuses, si tu veux. Voilà, ça y est, vous avez compris maintenant. On passe à la deuxième.
19: C'est Gérard qui s'est mal expliqué.
13: Voilà, merci. Très bien.
22: Comme d'habitude.
13: Ben, si ça te plaît pas, mon pote, tu vas voir au sommet ce que j'y suis.
22: C'est bon, tu restes tranquille. Déjà, je suis pas ton pote.
13: Non, mais attends.
2: Je ne suis pas de pote.
13: Déjà, vous allez vous calmer, là,
22: Ok, mecs, super. Hein. Bon, d'accord. Tu te calmes, on se calme. Il n'y a pas de problème. Voilà, tu te calmes.
2: On est cool.
13: C'est bon.
2: On commence pas.
13: Vas-y, enchaîne, Gérard. Pourquoi pensez-vous que le bus...
22: Vas-y, refais-la.
13: Pourquoi prenez-vous le bus ou le métro?
22: Bah, déjà, on peut ne pas le prendre aussi.
2: Pour aller à l'école,
20: pour
22: aller au travail.
2: Ouais.
13: Mm-hmm.
22: Pour le plaisir, pour draguer, pour baiser.
13: Mmh.
22: Tout à fait.
13: Là, j'adore la réponse de celui qui vient de dire ça. Je voudrais bien savoir qui c'est.
22: Qui baisse dans les métros.
13: Ouais, dans les métros ou dans les bus.
19: Pourquoi tu dis ça, Gérard?
22: Après 10h, tout le monde baisse dans le métro.
2: Ouais.
13: Non, mais soyez gentils. Soyez gentils, donnez vos noms quand vous parlez.
22: C'est Sport Billy.
13: Ouais.
22: Parce que moi, avant, je sortais des trucs de mon sac jaune et... Non, c'est franchement, tout le monde baisse dans le métro, quoi.
19: Mais pas dans le bus aussi.
22: Non,
19: c'est déjà plus difficile. Hein.
20: Ouais. Je crois d'ailleurs, Marcel, que t'as une anecdote à ce sujet-là.
19: Ah bah, j'ai déjà fait ça là-dedans.
22: Oh.
20: Bah, raconte, vas-y, explique-nous, tu travaillais comme quoi à l'époque, hein.
19: Ouais, bah, je peux le dire, alors.
20: Oui, vas-y.
19: Bah, j'étais maître cher ATP, moi. Voilà.
20: Et qu'est-ce que t'as fait dans le métro?
19: Oh, des tas de trucs.
20: T'as niqué dans le métro?
19: Ouais, dans les tunnels, dans les rames.
22: Avec
20: des copines à toi?
2: T'as pris ton pied, Marcel?
19: Ouais, bah, je sais pas.
22: Est-ce que t'avais un chien qui sniffait? Qui la cochonne qui intéressait, là?
20: C'était un fantasme ou tu faisais ça comme ça? C'était courant dans le métier?
19: Assez courant, oui.
20: C'est vrai. Mmh. Eh, bah, dis donc.
22: Là, tout à l'heure.
20: Eh, bah, dis donc, mieux qu'il est où quand on prenait le métro?
19: Après la fermeture.
13: On voit des murs et des pas murs dans les métros. Hein.
22: Des murs et des pas murs. Ok, Gérard, ouais. Super.
20: Des vertes aussi, peut-être.
22: Des vertes et des pas murs.
13: Ouais, des vertes et des pas murs. Et ça, c'est souvent que je vois, quand j'ai l'occasion de prendre le métro pour me rendre quelque part, et ben, je vais vous dire une chose, que les nanas, quand même...
19: Disons que dans le métro, il y a des petites provocatrices.
13: Ouais, ouais.
19: N'est-ce pas, Gérard?
2: Ah, moi aussi, je t'aime.
13: Les déclarations d'amour, vous les faites après.
2: Moi aussi, je t'aime.
13: Les déclarations d'amour, vous les faites après.
2: Gérard, t'es jaloux, hein.
20: Non, juste une chose. Apparemment, Marcel disait que Gérard avait aussi vécu ce genre de choses. Vous faites allumer par les filles dans les métros, Gérard?
13: Est-ce
20: que tu t'es déjà fait brancher par des filles dans le bus de sur?
19: Quel numéro de bus?
13: Non, même pas. Il y a une machiniste que j'ai trouvé sympa, bon, ben, que je revois plus sur ma ligne, c'est dommage.
2: T'as couché avec elle, Gérard?
13: Non. Pourquoi tu te couches? Ouais, c'est bon, alors là. Non, là,
6: on est bien clair.
13: Ouais, c'est qui vient de dire ça?
6: C'est une meuf.
7: C'est Aurélie.
13: Eh ben Aurélie, tu vas voir, tu retournes voir Gaël au standard.
6: Aurélie,
13: tu retournes au standard voir Gaël.
7: Mais garde-la,
13: la semaine dernière, on avait dit que la loco, il y en avait ras-le-bol. Aurélie, elle a recommencé ce soir. Un repart au standard. Terminé, point final à la ligne.
6: On ne veut
13: pas le savoir. Je ne veux pas le savoir, Aurélie.
6: Aurélie, t'as dit une connerie.
7: Gérard.
13: Attends, Aurélie,
6: mets-toi à genoux.
7: Ça y est, je suis à genoux.
13: Non, mais Aurélie, c'est toi qui as commencé. Dans ce cas-là, je veux pas le savoir.
6: Gratis le mise touquette.
13: Ok.
7: Gérard.
6: Ouvre la bouche.
13: Ok. C'est clair et net. C'est clair et net, on enchaîne sur la prochaine question.
19: C'est la question numéro 4, je crois.
20: Et Marcel va la poser.
19: Pensez-vous que les nanas doivent être moins découvertes dans le métro?
6: Bah oui. Quoi? Tu peux répéter la question, s'il vous plaît.
7: Peux répéter, s'il te plaît.
19: Pensez-vous que les nanas devraient être moins découvertes?
6: Ah non,
7: Moins découvertes?
6: Non. Ben oui, genre.
20: Ça veut dire quoi, moins découvertes pour vous?
13: C'est-à-dire qu'il y a...
20: Des jupes plus courtes?
13: Moins courtes que ce qu'on voit à l'heure actuelle dans les bus ou dans les métros. Parce qu'on n'a pas besoin de voir leurs culottes. Quand elles mettent leurs jambes en tailleur.
6: Parce qu'après, t'as la gaule.
19: Tout à fait.
13: Dans les métros et dans les bus, je peux vous dire une chose que.
19: Et dans les métros, il y a des provocatrices aussi qui sont spécialistes là-dedans.
13: Le machiniste dans les bus, il se régale avec les rétroviseurs qu'il a.
7: Ouais, c'est des machines.
13: Ouais, ben, c'est quoi un machiniste? C'est celui qui conduit les bus.
6: On dit conducteur de bus, on dit pas de machiniste.
19: Alors, c'est un machiniste, hein.
13: Il faudrait peut-être.
19: C'est un machiniste, un conducteur de bus.
6: On n'est pas là à rattraper, les gars.
20: Gérard, je pense qu'il faudrait que tu gères un petit peu ton débat et qu'il serait intéressant d'avoir la réaction des filles à ce sujet.
8: Et d'ailleurs, justement, au niveau direction des filles, nouvelle venue, Florence, donc qui remplace Aurélie.
19: Bonsoir Florence.
13: Bonsoir Florence.
6: Salut cochonne.
13: Oh, tu restes poli ou sinon tu vas voir Gaël au standard aussi, toi.
6: Ok, super. Salut Gruche.
13: Bon, alors les mecs, vous retournez voir...
6: C'est bon, Gérard, prends pas la gueule. On voulait faire un petit peu d'humour, c'est bon.
13: Un peu d'humour en étant poli.
6: Ah, bon, bah excuse, on le refera plus, pardon.
13: Voilà.
7: Ouais, j'espère.
13: Ouais,
7: voilà.
13: Bon, bah, maintenant...
6: Pose-lui la question.
7: La question.
13: Alors, pensez-vous que les nanas devraient être moins découvertes?
7: Ah non, pas du tout.
13: C'est Alexandra
7: qui parle.
13: Oui, Alexandra.
7: Déjà, il y a trop de masseurs dans tout ça. Donc, si en plus si on le découvre, ça va pas le faire.
13: Ouais, mais de toute manière, pour dire une chose, que vous le faites pas non plus. Vous le faites un peu exprès de nous faire voir vos culottes. Hein,
19: Et puis quand on met la nôtre, on
7: le
19: dans la gueule.
7: Hein.
13: Puis souvent, quand on met une main, on se prend des tartes.
6: Ok, super. Et alors, t'aimes pas ça, gros pot?
7: Ouais, t'aimes ça, prendre des claques.
13: Oh non! Pour l'instant, je vais te dire une chose, que celle qui va me mettre une claque, elle est pas encore née.
6: Arrête.
13: Hein, elle est pas encore née, la nana qui veut me mettre une barre.
6: Gérard, il est tellement con que quand on traite de l'infomane...
13: Je vais te dire une chose. le mec qui m'a traité de con, tu sais ce que je te réponds? Qu'avec un con comme moi, on s'amuse, avec un con comme toi, on se fait chier.
7: Celle-là, faut arrêter de la sortir.
6: Ouais, Gérard.
13: Bon, alors, dans ce cas-là, vous avez qu'à être poli. Si vous voulez que je sois poli, vous restez poli envers moi, ok?
6: Non, mais super.
13: Bon. Alors, Alexia.
7: Oui.
13: À toi.
7: Ouais, bah moi je suis pas d'accord avec toi parce que on fait pas tout exprès de t'habiller en cours hein, pour être maté ou pour faire draguer quoi.
13: Mm-hmm.
6: Ouais, après il y a des petits slars comme Gérard qui regardent, c'est dégueulasse.
19: C'est logique hein.
13: Bah, de toute manière, vous nous souhaitez voir assez, hein.
7: Mais il
20: y a Greg sans Minitel.
13: Attendez, s'il vous plaît, il y a une question Minitel.
20: Greg sans Minitel qui voulait savoir si ça t'était déjà arrivé de mater les filles.
7: Mais Gérard, il fait que ça, Mathé.
13: Florence,
7: oui.
13: Tu attends 5 minutes, je réponds à la question de Greg sur Minitel. Si je me suis fait.
20: Si t'as maté les filles, les sous les jupes des filles.
13: Ah, bah ça, régulièrement,
19: c'est
13: oui.
19: Courant, hein.
6: Voilà.
13: Régulièrement, on en voit assez comme ça, hein, maintenant.
6: Donc,
13: t'es pervers. Vicieux. Mais vous avez qu'à pas nous provoquer aussi, les
6: nanas.
13: C'est vous qui nous provoquez, alors attendez. On va quand même sortir un scénario gratuit aussi, à force que vous nous provoquez.
6: Gérard, c'est obligé de regarder, sans déconner.
21: Mais ouais, Florence, c'est vrai, c'est quoi,
22: non, attends, mais t'as un journal dans les mains plutôt que de regarder sous la jupe du fils. Ouais, des filles, tu regardes ton journal, puis basta.
19: Ouais, bah, voilà. On fait un trou dans le journal, hein, puis on regarde. Hein.
13: Bah, voilà. Florence, si vous voulez réagir.
0: Et ça se prend pour un poète.
13: Bon, c'est bon, là, les mecs. Hein, vous la permettez quand Florence veut réagir, s'il vous plaît.
0: Ouais, mais tu restes poli aussi.
13: Ouais, bon.
0: Non, mais tu restes poli.
13: Bon, alors, tu vas voir au standard si j'y suis, toi. Okay, allez, hop, super. Bonne nuit.
21: Moi, je voulais dire, dans les magasins, ils vendent plus que des mini-jupes, donc on peut que s'habiller comme ça.
13: Attends, tu vas pas acheter des mini-jupes pour provoquer pour faire de la provocation dans le métro ou dans le bus.
21: J'ai d'acheter ça.
13: Bah ouais, mais non, mais il y a quand même...
21: Gérard.
13: Oui.
21: C'est pas parce qu'on porte une mini-jupe qu'on provoque, hein.
20: Voilà, exactement.
13: Non,
22: c'est pour votre plaisir que vous portez des mini-jupes.
13: Non, mais attendez. Eh, Florence. De manière, ça, c'est le deuxième débat, hein.
22: Ok.
21: Ah ouais, la tenue vestimentaire.
13: Après, c'est les tenues vestimentaires. On attaque la cinquième. Pourquoi que les bus roulent moins vite que les métros?
22: Parce que c'est la circulation, tête de bite.
13: Tu restes poli, ta tête de con.
21: On peut rien faire contre la technologie.
19: Le bus, c'est la conduite manuelle, et le métro, c'est conduite automatique.
21: Ouais, exactement. Ouais.
22: Est-ce qu'il y a des métros automatiques électriques?
19: Ils sont tous électriques, de toute manière.
20: Ouais, et les métros roulent à quelle vitesse, en général?
19: 40, 50. Sur la ligne 1, ils sont chouettes. Hein.
22: Et les RER?
19: Les RER, c'est beaucoup plus loin, c'est considéré comme la SNCF.
13: Qui c'est qui me demande?
21: C'est Alexandra.
13: Oui, Alexandra.
21: Qu'est-ce que tu préfères prendre, bus ou train?
13: Moi, je préfère le...
22: La trottinette.
13: Aucun. Tu vois, je préfère marcher à pied.
21: Tu préfères quoi?
13: Je préfère marcher à pied.
19: Oui. Alexandra.
21: Oui.
19: Tu vois, de toute manière, dans le bus, c'est une certaine clientèle, et dans le métro, c'est une autre clientèle.
21: Ah, ouais,
19: ça a rien à voir.
22: Dans le bus, c'est
19: franchement bon genre. Tu prends le bus, c'est pas la même place.
20: C'est quoi la différence?
21: Il n'y a aucun rapport avec la question, désolé.
20: Ouais, c'est quoi la différence, Marcel, entre la clientèle du bus et la clientèle du métro?
22: Bah, dans le métro, t'as des cons comme Gérard.
13: Marcel, réponds à ma question, s'il te plaît. Ouais, vous restez poli, s'il vous plaît.
19: Bon, disons que le bus, c'est une certaine classe de personnes qui prennent pas le métro, et c'est pas à cause de...
22: Bah, s'ils prennent le bus, non, ils prennent pas le métro, non.
21: Oui, c'est sûr.
20: Et c'est des gens qui sont plus chics, c'est quoi la différence?
22: Ouais,
20: c'est pas des filles avec des jupes à la touffe.
19: Ah non, voilà.
20: D'accord.
22: Quoique...
13: Quoique, oui, ça dépend.
19: À part les lignes de banlieue, hein, je pense.
20: Question d'après.
22: Ah, voilà.
13: Alors, la question d'après.
22: C'est pas normal. Pourquoi les gens de banlieue sont différents des autres? Ouais, c'est vrai, ça.
13: Je peux poser la question, mettre...
21: Ouais, ça serait bien, Gérard.
13: Je vais poser la question, on va mettre un disque et on se retrouve après.
22: Ok, super.
13: Alors pourquoi que les nanas nous font voir leurs culottes?
19: Voilà.
21: Parce que les mecs aiment ça.
13: Non, mais c'est bon, vous réfléchissez.
19: Et qu'ils se font très poser aux dans le métro.
21: Voilà.
13: Donc, oui, Alexandra?
21: Oui, non, rien.
13: Non, qui c'est qui voulait réagir?
22: Non, rien de spécial pour l'instant. C'est quoi le disque?
13: C'est la main de ma sœur dans la culotte d'un zouave.
22: Change un peu d'expression, Gérard, c'est un peu vieux, là.
13: Ouais. Voilà. Comme ça, vous êtes au courant du disque.
22: Gérard, ça...
20: Il y a Boss sur Minicom qui voudrait savoir, Gérard, si t'as déjà conduit des bus.
22: Il
20: y a Lily qui dit qu'elle aimerait bien écarter les cuisses avec sa jupe courte devant toi.
13: Alors, Lily, dans ce cas-là, elle est d'où, Lily? Elle est d'où, là?
22: J'approche ma tête pour lui faire
20: guillemets. 66.
13: Le département 66, ça fait loin. Ça fait loin, c'est Perpignan, c'est loin.
21: Gérard, je suis pas loin, moi, je veux bien faire pareil.
13: Qui?
22: Vite là,
13: Gérard.
21: Alexandra.
13: Eh ben, si tu veux, tu viens à la radio, Alexandra.
21: Comment?
13: Tu viens à la radio.
21: D'accord, pas de problème.
13: Bah, tu viens, on t'attend alors.
21: Ok, je suis pas loin, mais...
22: Alexandra, mais tu ne sais pas. Ouais.
21: Alexandra est très privée, je vois.
22: T'es quand même un cochon, Gérard.
21: Ouais,
13: bah, Alexandra, pourquoi tu veux pas venir maintenant? Alexandra!
21: Oui?
13: Pourquoi tu veux pas venir maintenant?
21: Bah, parce que je peux pas, j'ai 17 ans et mes parents ne veulent pas que je sorte.
13: Bon, bah alors, 17 ans, moi, je peux pas avoir des problèmes non plus pour détournement de mineurs. Donc, on va mettre...
20: Je pense que tu peux annoncer la question d'après, d'abord.
13: Donc, la question d'après, c'est pourquoi tant de monde dans les métros aux heures de pointe? Donc, on va se quitter le temps du disque avec
19: Staguignol.
13: Allez, va. Je pense si c'est bien prononcé, mais c'est pas grave, vous allez écouter. On se retrouve juste après.
20: Suivi d'œil.
13: Et le disque là, c'est Je te tiens.
20: Je te tiens par...
13: La barbichette. Voilà, à tout à l'heure. Réfléchissez à la question.
20: À tout de suite. Gérard, je voudrais juste que tu me dises, c'est quoi ce disque?
13: C'est Donne-moi ma chance, c'est...
20: C'est super.
13: C'est bébé, je sais pas, c'est ce qu'on m'a prêté, c'est ce qu'on m'a offert, donc voilà, c'est Donne-moi ma chance, en fin de compte.
20: Bon, tu rappelles la dernière question?
13: Alors, la septième, donc, c'est pourquoi tant de monde dans les métros aux heures de pointe? Et on va accueillir, donc,
20: donc de nouveau,
3: oui.
13: Coralie. Coralie, bonsoir. Coralie, s'il te plaît, tu te réveilles.
3: Je suis là, Gérard.
13: Bonsoir.
3: Salut,
13: bonsoir.
3: Coralie.
22: Salut Coralie.
3: Ça va?
13: Florence, oui, on récupère Florence.
3: Oui.
13: On récupère Jean-Daniel.
22: Ciao, salut les gars, super.
13: Sport Billy. Et Tom. Oh, yeah.
22: Oui, salut Gérard, c'est une question entre Gérard et
13: Oh, hey, oh, tu réponds à la question, il n'y a pas de différence entre Gérard et je sais pas quoi, ou sinon tu retournes chez toi.
22: Il a compris qu'il devait retourner à la maison.
3: Allez Gérard, pose ta question Gérard.
13: Allez, je crois que vous l'avez déjà posée. Alors c'est pourquoi tant de monde dans le métro, aux heures de pointe ou dans les bus?
3: Gérard.
13: Oui.
3: Parce que tout le monde sort en même temps, c'est normal.
13: Oui, mais donnez vos noms quand vous...
3: Alexandra.
13: Oui.
3: Non, mais c'est une question con, Gérard.
13: Quoi, c'est une question con?
3: Implacable.
22: Non, moi je pense que c'est une secte, c'est pour ça qu'ils se réunissent tous à 5
3: heures. Ouais, exactement.
13: De toute manière, il y a autant de monde. Entre 5 heures et 8 heures, de 5 heures à 8 heures, il y a autant de monde dans les bus et dans les métros. Pourquoi?
22: C'est
19: pour mieux tripoter les nanas.
3: Tout le monde va bouffer. Exactement.
20: T'as dit quoi, Marcel?
19: C'est pour mieux tripoter les nanas.
3: Gérard. Marcel?
19: Oui.
3: Tu serais pas un obsédé?
19: Non, pas du tout.
3: Tu es dégoûtant, va.
22: Eh Gérard, je suis sûr que c'est comme ça que t'as rencontré Christy, c'était dans le métro.
13: Bon, c'est bon, on parle plus d'elle, alors celui qui s'amuse à... qui recommence
3: non,
13: avec...
3: Non, on a dit Martine.
13: Non, on vient de dire Christine.
3: Non,
13: cherchez pas à midi à 14h, allez. Hop.
22: Christine, c'est elle qui rit quand Gérard Lapine.
13: Non, allez, tu retournes au standard, tu vas voir Gaël au standard.
22: Allez, ciao. Ok, super.
13: Pourquoi moins de bus ou de métro pendant les vacances?
22: Parce
3: qu'il y a moins de personnes qui se déplacent, Gérard.
13: Non, il y en a autant. Hein.
3: Mais non, Gérard. Il y a des gens qui partent en vacances, Gérard.
22: Gérard, parce que les machinistes partent en vacances.
13: Non, mais il y a quand même autant de monde.
22: Les machinistes partent en vacances, Gérard, c'est con ou quoi?
13: Il y en a quand même qui partent en vacances et qui assurent quand même
3: le... Mais il y en a qui partent en vacances, ils sont posés, hein.
13: Bah oui, peut-être, mais il y en a d'autres qui sont toujours là.
3: Ouais, mais il y en a qui partent.
13: Ouais, mais pourquoi moins de bus pendant les vacances?
3: Parce qu'il y a moins de bus.
13: Ok, d'accord, je vois.
19: Non, pas ça.
13: Non.
22: Et parce qu'il faut bien que les machinistes partent en vacances.
3: Non, mais c'est logique.
20: Mais oui,
13: ça y est.
22: Eh Gérard, c'est vrai que c'est à cause de toi que la Didi a eu un accident?
3: Ouais, c'est toi qui...
13: Oh, alors là! Stop! Là, les premiers vont retourner au standard, je veux pas entendre ce mot-là sur centaine. Je veux pas entendre ce mot-là lors des débats. Les premiers au standard.
20: Je ne vois pas pourquoi Gérard explique.
13: Non, on a pas besoin de parler de Didi, alors que l'autre, il a été dire que... Pourquoi, je sais plus quoi.
20: Gérard, qu'est-ce que je fais?
13: Donc, tu le prends, tu te
20: sers ça,
13: tu lui dis que c'est pas la peine.
20: Gérard.
13: C'est pas la peine, on ne parle pas de ça pendant les débats.
3: D'accord.
13: C'est pas le thème du débat, et je n'attaquerai jamais un sujet de débat comme ça.
3: Keep cool, hein.
13: Bon, bah dans ce cas-là, il n'y a pas me le balancer.
3: Ouais,
13: tu t'as
3: pas fouillé. Allez, continue, Gérard.
20: Marcel, la question suivante.
19: Pourquoi tant d'agressions le soir après 22h?
3: Pourquoi tant de...
19: D'agressions.
3: Bah, les mecs, ils sont en manque. Ouais.
19: Non, mais attends, il y a agression et agression. Hein.
3: Non, ouais, les mecs sortent à cette heure-là, surtout, donc...
19: À 22h, il y a déjà moins de surveillance dans le métro.
3: Oui, c'est exactement, ouais.
19: C'est l'heure des relèves et les patates et patatas. Voilà.
3: Ouais, c'est vrai, t'as raison. Bah alors, t'as la réponse, pourquoi tu poses la question?
13: Qui?
3: Ouais, c'est con, ça.
13: Qui? Bah, c'est moi qui posais, on posait la question comme ça, donc on vous demandait de réagir, c'est tout.
3: Bah voilà, on a réagi.
13: Bon, c'est bien. Donc on va attaquer sur la dixième. Attends, la dixième, c'est... Pourquoi moins de contrôle la journée dans les bus ou les tramways?
19: Ça, je suis pas si d'accord avec toi, Gérard.
3: Pourquoi? Non, il y a vachement de contrôle quand même, la journée. Voilà, moi, je trouve que...
13: Ah bah, dans la journée, il y en a moins.
3: Il y en a plus ce soir.
13: Ah bah, il y en a plus le matin que dans la soirée.
3: Bah, non, mais le matin, il y a plus de monde, c'est tout.
13: Mais dans la journée, j'en vois pas beaucoup. Hein.
3: Maintenant, il y a personne la journée, c'est normal. C'est normal, la journée, il y a personne.
10: Ah si,
3: il y a moins de monde.
10: Contrôler la journée.
3: Ouais, moi aussi, je me suis fait contrôler la journée. Hein.
19: Mais par contre, la journée, c'est surtout des,
3: 300 balles, hein.
19: Des contrôleurs étudiants. Donc, ils se baladent un peu n'importe où.
13: Alors, la onzième, donc, comme tout le monde a...
3: Ouais.
13: Pourquoi on change souvent de ligne pour aller au boulot?
20: Et il y a juste avant
3: une question...
13: Attendez.
20: Il y a juste avant une question Minitel de Berserker qui dit: Gérard, Non, pardon. C'est pas Gérard Bersagard, c'est Marchand qui dit, est-ce que Gérard a déjà été contrôlé?
1: Oui.
21: Ouais.
20: Et comment ça s'est passé?
19: Non, Gérard, il saute par-dessus le tripode, c'est pas pareil.
21: Raconte, Gérard.
1: Non, mais moi, j'ai déjà été...
21: Ils t'ont arrêté, Gérard?
1: Moi, j'ai déjà été contrôlé plusieurs fois et je me suis pris des PV, ça c'est vrai, et je m'en cache pas.
21: Pourquoi t'avais pas pris de ticket, Gérard?
1: Bah parce que j'avais pas les moyens, donc je suis passé en fraude, et puis c'est tout.
21: Non, mais t'as payé encore plus cher, c'est con.
1: Bah ouais, mais de toute manière, comme ils m'ont... je veux pas dire l'adresse, donc voilà.
21: Ça t'a servi de leçon, j'espère.
1: Bah oui, ça me sert de leçon, maintenant je me trimballe avec... Je me trimballe avec trois carnets de bus sur moi, maintenant, alors.
21: Mais FM Radio, te paye pas la carte orange?
1: Non, non, mais ça, c'est problème Fun Radio, ça, c'est moi qui réglerai ça avec Max. Hein. Ça, ça regarde pas les auditeurs.
20: Et il y a juste aussi Dom sur Mitel, département 75, qui dit question à la Gérard, pourquoi autant de monde pendant les grèves?
1: Ben, je crois que...
21: Autant de monde où? Dans les
20: métros et les bus?
1: Ah oui, ça, c'est... Ouais, ben,
20: ah, Gérard, pourquoi il y a du monde pendant les grèves?
1: Ben oui, ça, c'est ouais. Ça. C'est ça que, s'ils sont mal payés, donc automatiquement, je sais qu'il y en a beaucoup qui sont mal payés comme machinistes.
21: Ouais.
1: Ça, c'est vrai, donc on peut pas leur interdire de faire grève.
20: C'est pas la question, Gérard. La question, c'est pourquoi il y a du monde pendant les grèves?
21: Comment ça? À côté, voyons.
20: Pourquoi il y a du monde pendant les grèves?
21: Mais du monde où?
1: Mais où?
20: Allez, les filles, la question, elle est posée à Gérard.
1: S'il y a des grèves, il y a plus de bus. Automatiquement, donc, il y a tant de monde qui attendent le bus. Voilà, c'est tout. La réponse à la question, c'est ça.
21: C'est toujours pas vous qui êtes qu'un cerveau.
1: Si quelqu'un fait grève, automatiquement, les bus, il y en aura déjà moins. Ouais. Il y aura plus de monde qui attendra le bus. Et ça fera plus. Le premier bus sera bombé. Ça fait comme le
22: métro. Il y en a plus qu'un qui attendra, ça fait des études, cousin.
21: Ouais.
22: Vache.
1: Bon, alors.
20: Et juste avant, je rappelle pour Doc, Berserker et compagnie sur Minitel que pour participer au débat, vous appelez au 0870-5000.
22: Hey, Gérard, j'avais
20: une question.
22: 0803-08-5000.
1: Hey,
22: Gérard.
20: Gérard, à toi.
1: Oui,
22: Gérard.
1: Oui.
22: C'est vrai que tu serais sorti avec François si ça avait été un mec?
1: Bon, alors, je te répondrai pas à ta question, c'est pas le thème des débats. Alors, point final à la ligne. Alors, commencez pas à me brouter avec Françoise, Christine, Carole, Martine, ou ainsi de suite.
21: Et
1: la loco. Ok, c'est clair et net. C'est clair et net.
21: Gérard, c'est qui ta nouvelle?
1: J'en ai pas de nouvelles, voilà. Point final.
19: Ils veulent tout savoir. Hein.
22: Eh, Gérard, c'est vrai que t'es mannequin chez Emmaüs?
1: Non. Alors, pourquoi qu'un ticket ne dure pas une heure comme dans certaines villes?
22: Qu'est-ce que tu racontes? T'as jamais eu le ticket avec une meuf, toi?
21: Non, c'est...
1: Pourquoi que les tickets durent moins?
21: Pourquoi? Les tickets de quoi, d'abord?
1: Les tickets de métro ou de bus. Pourquoi qu'un ticket ne dure pas une heure comme dans certaines villes?
22: Mais tes tickets, ils durent pas une heure.
21: T'as pas tort. À Rennes, tu vois, et ben ça existe. T'as pendant une heure, t'as le droit de prendre le métro, le bus, tu te déplaces comme tu veux.
1: Ouais. Voilà.
21: Alors qu'à Paris, t'as un ticket, et puis pour un pas ça, tu fais deux stations et terminé.
1: Voilà. Ou sinon, tu peux faire, la Grande Arche jusqu'à Vincennes avec un ticket.
21: Ouais, c'est vrai. C'est donc, carrément débile.
1: Au lieu que ça dure plus longtemps, faut que tu changes de ticket si tu veux revenir sur une autre station.
19: Et sinon, c'est un PV.
21: C'est pour nous pomper du fric. C'est Marcel à qui tu me fais penser?
19: Non.
21: À la moustique.
10: Ouais, c'est vrai.
21: Moi, il me fait penser à Antoine Decaune.
22: Moi, il me fait penser à Gaudemont.
1: Bon, on n'est pas là.
21: Un petit moustique.
1: Niel à la place
21: de moustique.
1: On accueille.
22: Oui, c'est Patrick, c'est
1: s'il vous plaît.
21: Oui.
1: On accueille Niel à la place de Sport Billy.
20: Je crois que c'est Niel.
22: Salut ma couille, ça va Gérard?
21: Salut Niel.
22: Salut Niel. Eh hey, Marcel, ça va? Ouais, bien. Pas trop chaud Gérard?
1: Bon, on n'est pas là pour savoir si la vie des autres, comment ça se passe.
22: Gérard, on est poli, on demande comment ça va, c'est bon.
1: Réponds-leur, parce que sinon ils vont nous prendre la tête toute la nuit.
20: Marcel, à toi, et ensuite j'aurai une petite question pour Gérard.
22: Alors, on se casse le cul pour venir participer à ton débat et tu dis qu'on te prend la tête, putain, c'est agréable.
21: Ouais, c'est vrai.
1: Non, j'ai pas putain.
19: Non, mais Gérard, il est un petit peu nerveux ce soir.
21: On discute avec tout le monde, hein.
10: Tu râles et quand on parle, tu râles. T'arrêtes pas de
22: râler. Pose ta question, Gérard, allez.
20: Oui, il y a une question Minitel pour Gérard, toujours de Boss, département 75, qui dit: Gérard, pourquoi les camions sont plus lents que les voitures?
1: Alors,
20: qu'est-ce que tu peux répondre, là?
1: Alors, je vois pas le rapport avec les transports en commun, mais j'ai quand même...
21: C'est un transport, hein.
1: Non, mais attends, les routiers, les transports en commun, c'est pas du tout la même chose.
22: Mais un mot derrière l'autre, ça fait des phrases, Gérard. Tes transports en commun, c'est...
21: Et t'as pas pris le transport en commun, t'as juste dit transport, hein.
1: Non, mais bien sûr, parce que là, le thème du débat, c'est transport en commun, c'est pas transport routier.
22: Bah si, toi, tu te déplaces pendant les transports de bétail.
1: Eh, toi, si tu continues tout à l'heure, tu vas aller voir si je fais du bétail au standard.
22: Ouais, tu vas top, super, Gérard, vas-y.
4: Il voyage clandestinement avec les veaux.
13: Hmm. Alors maintenant, je vais quand même répondre à la question de ce charmant jeune homme qui m'a dit.
22: Ouais,
13: pourquoi que les camions roulent moins vite que les voitures, c'est ça?
21: Ouais,
13: vas-y, réfléchis. Bon, déjà, ils sont limités.
21: Ouais.
13: Ils sont limiteurs à 80-90.
22: Comme toi, t'es limité aussi, toi.
13: Bon, toi, tu vas déjà aller voir Gaël au standard, comme
22: voilà,
13: ça, tu vas pas m'énerver.
22: Facilité, toujours.
21: Défends-toi, Gérard.
13: Voilà, non, mais il va voir Gaël au standard et c'est tout.
22: Vas-y,
13: allez, bonne nuit. Donc,
21: t'es une poule mouillée, Gérard.
22: Ouais,
21: c'est dégueulasse. En plus, ça sent
22: l'Antarctique. Vous
13: habite.
22: Ouais, t'es vachement limité, Gérard.
13: Là, il commence à me les gonfler, hein.
22: Mais on peut rien te gonfler.
5: Tu racontes, on te gonfle quoi?
21: On peut même plus rigoler.
13: Ouais, bah, il a rigolé. Maintenant, je réponds à la question de charmant jeune homme, parce que je voudrais bien finir avec ça, parce qu'après,
21: ouais,
13: on va attaquer le deuxième débat. Donc, alors, pourquoi que les camions roulent moins vite que les voitures? Donc, c'est normal. Donc, je disais qu'ils étaient limités.
22: Et que
13: les voitures ne sont pas limitées.
22: Voilà, et donc, ils roulent plus vite.
13: À part si on tombe sur des voitures électriques ou des espèces de petites Fiat, Fiat ou des... Même... Je sais même pas. Là, je pense que j'ai dû en voir une ou deux.
22: Des pandas comme
21: Julie. La voiture de Julie n'est pas limitée.
13: Non, elle n'est pas limitée. Et je vais vous dire une chose, que souvent j'en ai croisé et ça avance pas sur l'autoroute. Je suis désolé, ça avance pas, ça fait un potin pas possible. Ça avance pas du tout, c'est comme les voitures électriques, on devrait les
21: aider. Quoi, donc voiture?
20: Je défendrai ma voiture jusqu'au bout, ma voiture roule très bien et elle roule jusqu'à 165 km.
21: Bah,
22: Julie, comment t'es fort?
21: D'accord.
22: Quoi,
21: bagnole?
13: J'ai pas de voiture, malheureusement.
22: Ah, il
13: n'a
22: pas le permis.
13: Non, mais
22: Gérard,
13: il n'a pas de voiture, hein, putain. Gérard, il se déplace en roller, lui. Non, mais moi, je me déplace à pied et en transport en commun, ou de temps en temps,
22: C'est en ambulance qu'on déplace, Gérard.
13: Comment?
22: C'est en ambulance qu'on déplace.
13: Ah, oui.
22: Roller sur bouteille, Gérard.
13: Ouais, bon. Allez, c'est bon. Donc, on va attaquer le deuxième débat.
20: Et la conclusion,
13: on va changer un peu le monde parce que là, ça commence.
22: Qu'est-ce que c'est que ces débats, putain?
13: Vous allez me laisser parler?
22: Non, tu vas la fermer.
13: On fait la conclusion des transports en commun. On met un disque et on prend d'autres gens. Voilà.
20: Stop, on se calme. Merci. On va commencer le deuxième débat. Le disque, on le mettra plus tard parce qu'on va enchaîner les disques comme ça non plus.
13: J'ai pas vu la conclusion d'autres personnes parce que c'est pas le meilleur mix.
20: T'inquiète pas, Gérard. C'est bon, je vais en trouver d'autres.
13: Alors, Alexandra, qu'est-ce que t'as pensé du débat?
21: Les questions n'étaient pas très intelligentes. Mais c'est tout ce que j'ai pensé.
13: Non mais attends, je vais dire une chose, normalement je devais préparer 10 questions, j'en ai fait quand même 12.
21: Oui.
13: Alors si c'était pas 12 questions intéressantes sur un débat comme ça, eh ben je sais pas ce qu'il
22: faudrait. Ouais, t'as réussi à faire 12 questions,
13: Et le deuxième aussi, il a 12 questions.
22: C'est la même que t'as répété 12 fois, Gérard.
13: Et le deuxième, il a 12 questions, hein, aussi, je vous préviens d'entrer.
21: Mais non, t'as fait fort. Gérard, tu as fait beaucoup
22: couché,
21: débat.
13: Comment?
22: 24 questions d'une semaine, Gérard, t'as fait...
13: Qui c'est qui me parle? Donne ton nom, s'il te plaît.
22: Non.
13: Oh, c'est pas toi, tu commandes ici.
20: Je crois qu'il y a une jeune fille qui veut parler, merci.
21: Oui, c'est Alexandra.
13: Oui.
21: Tu prépares longtemps tes débats à l'avance?
13: Je
21: les prépare pas, il bafoue.
22: Et Alexandra, tu fais quoi après le débat?
21: Comment?
22: Tu fais quoi après le débat?
21: Mais je fais ce que tu veux.
22: Ouais.
13: Mais de manière, elle a 17 ans, alors si tu veux faire un détournement de mineur, mon petit, c'est ton problème.
22: Détournement de mineur, ça passe en 15 ans. Je t'en cul, moi, attends.
13: Tu m'encules. Je te dis une chose, Jean-Daniel ou Niel ou Tom, tu restes poli, d'accord?
21: Les mecs?
22: Tu vas pas croire qu'il a jamais fait ça, Gérard, des tourments mineurs.
21: Les mecs, de toute façon, c'est Gérard qui m'intéresse.
22: Ouais.
13: Bah, très bien, alors.
21: Bah, disons que t'as
22: vraiment les coachs, tu vas être un gros ton, toi, alors.
21: Tout
22: le monde est pas obligé d'avoir bon goût, hein.
21: Ouais, exactement.
13: Bon, vous vous calmez maintenant, Coralie, pour toi, le débat.
21: Alors, moi, je partagerai un peu l'avis d'Alexandra, et puis moi, je dirais que, le métro, ça se prend, on évite de les prendre aux heures de pointe, si on veut être tranquille.
22: Et toi, ça se prend comment, toi?
21: En plus, on risque sa vie.
22: En plus,
13: ça c'est vraiment mon bus, hein.
22: Tu racontes n'importe quoi,
13: tu te calmes, là, le mec, hein.
22: Tu risques ta vie de quoi dans le métro?
21: Bah, y'a des bombes, mon pote, t'as pas entendu les attentats?
22: Non, mais c'est la journée d'enfer, toi, t'as
13: pas entendu
22: la
13: télé.
21: Non,
13: ça
21: passe au Canal Plus dans pas longtemps. Mais attends, pour les mecs, c'est plus facile de prendre le métro, hein.
13: Ouais, j'ai l'impression. Y'en a beaucoup qui fraudent. Donc, Florence.
21: Oui, alors, les questions sont connes et tu bafouilles trop.
13: Bon, maintenant, si les questions sont connes, ma petite, hein, tu fais une chose, t'écris à la radio et tu me donnes des thèmes de débat. Mais je te préviens, avec les questions.
21: Là, je suis pas fouille, j'entends rien, enfin.
13: Mais tu fais des débats avec les questions, sauf sur l'ocida et le préservatif que je ne ferai jamais.
21: D'accord,
13: la nuit.
21: Je t'en enverrai.
13: Eh ben alors tu fais,
21: ouais,
13: tu réfléchis.
21: Je vais t'aider parce que je t'aime bien, va.
13: Comment?
21: Je vais t'aider parce que je t'aime bien, va.
13: D'accord. Eh ben, t'es créé au 143 rue Charles de Gaulle, le 92-521, Neuilly-sur-Seine, Sedex. Ouais. Voilà. Donc Jean-Daniel, ta conclusion. Jean-Daniel, ta conclusion, s'il te plaît.
22: Allô?
13: Ouais.
22: C'est pas Jean, moi, c'est Jean-Daniel.
13: Eh ben, c'est ce que je viens de dire.
22: C'est Didier, en regardant.
13: Eh, hey, okay. Oh, les oreilles, c'est comme le cul, ça se lave.
22: Ouais, ben, je me suis lavé le cul, alors je me suis lavé les oreilles avec.
13: Bon, alors,
22: avec.
13: Ta conclusion.
22: Parce que le coton-tige, ça, et pour le cul, et
13: ta
22: pour les oreilles.
13: Ta conclusion.
22: Bah, quoi?
13: Ta conclusion.
22: C'est pas la peine de culer.
13: Ouais, tu réponds et c'est tout.
22: Eh, mais c'est bon, t'as vu comment tu me parles, toi?
13: Bon, allez, dégage.
22: Ouais, c'est bon,
13: dégage.
22: C'est bon, parce que tu fais de la radio qu'il faut choper la grosse tête, là.
13: Ouais, tu commences à me dégonfler, je te demande ta conclusion, je te demande pas tes règles.
22: Je te demande un petit peu de respect, c'est trop demandé ça.
13: Non, mais moi je te demande une conclusion, je te demande pas à quelle heure il est, d'accord?
22: Eh, la Constitution, elle dit qu'on a le droit, qu'on a des droits, ok? Alors tu me respectes?
13: Oh, allez hop. Viel ou Niel?
22: Non, c'est Niel.
13: Niel.
22: Et te laisse pas dire, Niel, apprends à lire. Bon, moi je voudrais dire que pour ton premier débat, ça allait, t'es pas trop énervé. On va tâcher de continuer pour le second.
13: Mm-hmm.
22: J'espère que t'auras pas des questions à la con comme pour le premier, voilà, c'est ce que j'espère.
13: Bah, tu verras bien, les questions, c'est moi qui les prépare.
22: Ouais,
13: hein,
22: bah ouais, ça, j'ai remarqué, ça peut pas être quelqu'un d'autre. Hein. C'est clair.
13: Bah, si t'es pas content, tu fais comme Florence, c'est créé à la radio. Voilà, et tu me présentes les thèmes de débat avec tes questions. Si ça m'intéresse, je les prends. Si ça m'intéresse pas, bon, à la poubelle.
22: Ouais, mais bon, tu voilà. Vois, on n'a pas les questions.
13: Salut la compagnie, ici Gérard, en direct de Suresnes, sur ma radio. C'est Star System FM.
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24: Voilà, les débats de Gérard avec Gérard qui est dans le coin. Gérard, une fois, Gérard, deux fois. Gérard, trois fois, va-t-il comprendre? Faut allumer le micro, Gérard. Voilà, dis bonsoir.
13: Bonsoir.
24: Bonsoir, Gérard. Super. Là, vas-y, on quille, hein, c'est ton débat.
13: Et voilà, donc, elle est où le jingle?
24: Non. Je viens de le mettre, Gérard, je viens de le mettre.
13: Ouais, je l'ai même pas entendu.
24: Tu veux que je le remette?
13: Ouais, remets-le.
24: Allez, on y va.
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13: Et voilà, donc on venait de s'écouter quoi, Pedro, s'il te plaît?
24: Un super titre.
13: Bah, tu peux le dire.
24: Ah bah, tu dois le savoir, c'est ton débat, t'es censé préparer le truc.
13: Bah non, mais moi, j'ai pas la feuille sous les yeux, donc...
24: On va tirer une fiche après, t'inquiète
13: donc,
24: pas.
13: Donc, voilà, donc, alors, au standard, au 0825-08-5000, et pour les belles, 0833-0825-08-5000. Voilà. Donc, vous avez Hervé.
24: Thomas.
25: Bonsoir Gérard.
13: Bonsoir Céline. Malgré qu'elle est en vacances, elle est revenue pour
26: pour les
13: débats. Donc apparemment, je pense que le standard est en train de d'exploser. Et oui, c'est ce que je vois. Le standard explose. Et donc sur le www.funradio.fr. Donc vous avez Esteban qui est sur le net. Et donc j'espère que ce soir on va vers de plus de 23 000 auditeurs.
25: Bonsoir Gérard.
13: Donc bonsoir Esteban et à l'aria, bien sûr, comme d'habitude, Monsieur Pedro.
24: Salut,
13: le
24: Gégé.
13: Roi des dragueurs.
24: Oh, c'est même pas vrai. Quoi? C'est même pas vrai, arrêtez.
13: Si.
24: D'accord, allez vas-y Gérard, on
13: quitte. Donc voilà, alors donc, le débat c'est sur les vacances. Donc voilà, et donc derrière, vous avez Sandra Duloft et puis la copine à Pedro qui est juste derrière nous.
24: Ouais, c'est ma meuf, ouais.
13: Qui vont écouter. Donc alors on accueille pour ça Bison Futé.
27: C'est Bidon Futé, bonsoir.
13: Bonsoir, et parle un petit peu plus fort quand même parce que là on t'entend mal.
27: Bah tu m'entends bien là? Tu m'entends ou pas?
13: Ouais, t'es avec un portable et t'es en train de rouler.
27: Il y a un fil, il y a un téléphone filaire.
13: Ah là je t'entends un peu mieux. Ah. Petit bateau gonflable 102.3.
27: Oui, bonsoir Gérard, bonsoir à tout le monde.
13: Bonsoir. Ouais. La traquette.
9: La Touquette, Touquet, bonsoir.
12: 112.5.
9: 112.5, bonsoir tout le monde.
14: Bonsoir.
12: Et Patrouille.
14: C'est Tatouille.
12: Ouais, Patrouille.
14: Non, c'est Tatouille. Mais enfin bref, bonsoir tout le monde, bonsoir toute l'équipe, bonsoir.
12: C'est bon, c'est bon. Et donc, de 91.5 de Mamoulo, je sais pas ce que c'est comme truc, mais bref.
14: C'est un
12: ça, non, mais de toute manière, c'est Céline qui a dû vous choisir, qui a dû choisir les départements comme ça, mais bon, bref. On verra.
14: C'est possible.
12: Allez, donc, première question, donc, débat sur les vacances, et je pense que ce soir, on va faire exploser le net, hein, parce que le dernier débat, on avait fait 23 000.
15: J'ai retrouvé les chiffres. 23 122.
12: 23 122, moi ouais. J'avais 23 441.
15: Ouais, ouais, mais c'est parce qu'il y avait des doublons. Ouais.
12: Ah, ok. Même donc, ça, j'espère qu'on va faire un petit peu plus de 24 000 ce soir. Je l'espère.
9: 25, Gérard, allez, 25.
12: Non, mais j'espère que ce soir.
9: Si on fait 24, on fait 25.
12: Non, non, mais j'espère que ce soir, comme c'est la dernière, comme c'est les vacances. Donc normalement c'est une nuit marathon, donc j'espère qu'on va faire un bon petit débat et que personne va poser des questions cons.
14: Non.
12: Disons me poser des questions cons. Je répondrai à certaines questions, mais pas sur toutes.
15: J'ai justement une question con que je ne poserai pas de Gérard Lover. Donc merci de pu poser la question suivante. Gérard, est-ce que tu as le même dentiste que Félicien?
12: Non.
15: Merci de plus la poser.
12: Donc voilà, donc je réponds tout de suite. Par contre, c'est quelqu'un.
14: Non, ils en ont pas tous les deux.
16: T'as le même piège à loup quand même.
12: Non, non, mais par contre. Oh, c'est bon, vous allez pas commencer parce que sinon je vais vous dire au revoir. Par contre, Céline, je peux avoir les stats? Merci.
24: Voilà. Ok, Gérard, peut-être tranquille sur les premières questions. Hein.
12: Oh là, c'est quoi tous ces stats?
24: Il y a des chiffres, il y a des mots, c'est incroyable.
14: Il y a trop de chiffres.
12: Bon, allez, première question. Que pensez-vous des camps de nudistes et de naturistes? On va demander à Patouille.
14: Oui, moi, je trouve que les camps de nudistes, c'est quand même pas mal. Tu vois les filles assez mignonnes, bon, un petit peu des problèmes quand tu vois.
12: Patouille.
14: Oui.
12: Patouille, tu m'excuseras.
14: Oui.
12: Mais là, t'as un téléphone pourri, tu retournes voir Céline au standard. Tu m'excuseras, mais là, je ne peux pas t'accepter. D'accord? Non, mais là, ton fixe, on dirait que c'est un portable qui est en train de couper constamment. Ok? Donc, tu retournes voir Céline au standard et t'essayes de voir si on peut te rappeler sur une autre ligne. Ok? Bravo. On demande entendeur, salut.
17: Bienvenue chez la Gerlande.
12: La taquette.
9: La Touquette, ouais.
12: La Touquette.
9: Bah écoute, moi je trouve ça super cool. Tu vois plein de gens à poil et au moins tu peux faire des comparaisons, quoi.
17: Ouais.
12: Non, mais tu peux préciser ta pensée
9: En centimètres
12: Non, mais par rapport au camp de nudistes et de naturistes.
9: Bah, je crois que tout est dit, hein. C'est des gens à poil, voilà, quoi.
12: Non, mais.
9: C'est cool, ils vivent à poil, ils font leurs courses à poil, ils font des vélos à poil.
12: Non, mais par exemple. Ouais, non, mais d'accord. Ok, ok.
9: Et du tennis à poil. Ouais. Okay. Paris qui dort en pyjama.
25: Voilà.
12: Le bateau gonflable.
14: Ouais, bah écoute, moi je dirais qu'il y a du pour et du contre. Parce qu'il peut y avoir des très jolies filles comme des gros gros boudins.
17: Ouais.
14: Pas très beau à regarder. Donc autant avoir des maillots et puis ça laisse espérer des plus belles choses en dessous.
9: C'est pas pareil pour les mecs, il y en a putain.
14: Ah, c'est vrai,
17: ouais, c'est vrai.
14: D'accord.
17: Ouais.
9: Il serait mieux de garder le calbut. Hein.
14: Ouais. Enfin, je pense qu'il devrait faire. Une tranche d'âge différente pour chaque camp de nudistes.
9: Une tranche d'âge ou une tranche de poids?
12: Non, mais attendez.
14: Les deux.
9: Bon, on fait un débat.
14: On fait un débat, Gérard. On discute.
12: Ah ouais. Attendez. Bidon futé, là.
16: Bidon futé, ouais, bah écoute, moi je suis pour le nubisme, hein, quand même.
12: Le nudiste?
16: Le nubiste, ouais, bien sûr.
12: Le nudiste, pardon. Oh, punaise.
16: Excuse-moi, j'ai du mal. Parce que je trouve que bah, c'est agréable de se balader la quéquette à l'air, tu te sens libre, tout ça, c'est le kiff quand même. Après, t'as des grains de sable plein l'arrêt, plein le gland, tout ça, c'est le bonheur, quoi, franchement.
12: Non, mais moi, je peux vous dire une chose, que, bon, moi, j'ai jamais eu l'occasion de fréquenter des trucs comme ça.
16: Bah, heureusement, parce que toi, tu vis des plages, hein, attention. Hein.
12: Bidon futé.
16: Ah, c'est pas moi, hein. Attention. Non.
12: Ouais, non, mais je préviens tout de suite, calmez-vous parce que j'ai pas l'intention de.
16: Pas ce soir.
12: Non, mais je préviens
17: tout de suite. Bienvenue chez la Gerlande. Nous sommes actuellement fermés.
16: Oh, c'est M. Mazur.
12: Pedro, tu commences. pas comme ça, s'il te plaît.
24: J'ai rien fait, Gérard.
12: D'accord.
24: Mais non, regarde.
12: Non, mais je te préviens tout de suite. Donc moi...
24: Il y a Patouille, en fait, il y a Patouille qui est de retour, qui va peut-être répondre à la question. Hein.
12: Céline.
24: Oui, Patouille est là, Patouille.
0: Oui, Patouille est là.
2: Voilà. Je suis là. Hein.
12: Donc Patouille.
2: Je suis de retour, ouais.
6: Gérard, excusez-moi, il y a beaucoup de gens qui te disent que tu n'es pas beaucoup dans le débat.
2: C'est vrai, ça, c'est vrai.
6: Mmh. Ils voudraient plus de débit de débat, tu vois.
2: Tu m'étonnes.
12: Non, mais attends, faut pas qu'ils commencent. Comment ?
27: Ouais, GG.
12: Oui.
27: C'est bidon futé. Tout à l'heure, il y avait une...

0: Ce que je peux vous dire, c'est que moi, ça m'intéresse pas déjà pour commencer. Ouais, parce que déjà, de voir déjà quand t'es avec une nana que t'aimes, donc tu vas avec elle sur là-bas. Donc tu la vois constamment 24 sur 24 déjà avec toi.
1: Ouais, puis attends,
0: donc après, attends.
1: Non, puis attends, elle montre sa chatte à tout le monde quand même.
0: Bah ouais, mais. Ouais, mais après.
2: Ça se trouve, Lélie, elle va partir à Ibiza.
0: C'est bon, ouais. Vous la laissez tranquille pour l'instant, d'accord?
2: Ok. Ouais, ouais. Pour l'instant.
0: Avez pas commencé avec elle.
1: Ouais, mais GG, toi, si t'aimes pas le naturisme, c'est parce que t'es complexé ou pas? C'est une question de complexe?
0: Non, c'est que. Personnellement, moi, je me baladerai pas comme ça. C'est tout, c'est pas parce que je suis complexé, c'est que personnellement, moi, ça me plaît pas du tout. Et ce qu'il y a, c'est que, bon, t'es avec ta copine, tu fais du camp comme ça, ouais. Tu vois les autres comme ça, donc...
3: Il faut y aller accompagné pour faire du naturisme ou tu peux y aller tout seul?
0: Non, tu peux...
4: Avec tes copains?
0: Tu peux y aller seul ou accompagné, comme dit la Touquette, tu peux y aller avec... Tu peux y aller avec des copains, tout ça, mais moi, personnellement, non, moi, ça m'intéresse pas du tout.
1: T'as pas de copains.
2: Et puis, tu t'imagines, Gérard, si tu vois une belle fille, tu te mets à voir la gaule et tout sur la plage, ça craint.
0: Ah bah, de toute manière,
1: c'est pas du tout. Il a plus la fille, il n'y a plus rien qui marche, hein, laisse tomber. Hein.
0: Non, mais même, c'est pas la question de ça, donc...
2: J'ai peur de couilles, toi, t'en as deux, une dans le cou, une entre les jambes, non?
0: Bon, hé, celui qui s'amuse à parler des kystes, ferme sa gueule.
3: Ouais, c'est pas bien.
1: Il parle de sa bite qui va tomber, là.
0: Bon,
3: c'est pas bien, là, arrêtez.
0: Hey, je sens que... Vous commencez très mal.
3: Nous aussi, Gérard, on te sent. Donc, en fait, ce qu'on va faire, Gérard, c'est qu'on va peut-être passer à la question suivante directement.
0: Attends, Pedro, pour l'instant, tu fermes ta gueule.
3: Non, parce que je suis trop sur celle-là.
4: Dans la place, pépé.
5: Non, mais Gérard, je voulais dire un truc, c'est ta touille. Je voulais dire que, dans un camp de naturiste, tu peux aussi garder des accessoires, c'est-à-dire que si t'as un Bob Ricard, tu peux le garder sur la tête, y a aucun problème.
0: Merci pour faire la pub, au revoir à toi. Au revoir. Oh, allez hop.
6: Bienvenue chez Mazur Land.
3: À qui t'as dit au revoir, Gérard?
6: Prendre votre appel.
4: Bonsoir, monsieur Mazur.
0: Alors, je te préviens, Pedro.
3: Pourquoi moi?
0: Ce n'est pas parce que c'est la dernière de la saison que tu as t'amusé à me balancer.
2: Ouais. Ouais. Slash, Pedro.
1: Ouais.
0: Oh, vos gueules.
3: Ok, je vais les couper deux secondes. Vas-y.
0: Donc je te préviens, c'est pas parce que c'est la dernière que tu vas t'amuser à balancer n'importe quoi comme
3: attends,
0: merde.
3: C'est pas mon genre.
0: Et celui qui s'amuse à me souffler dans la gueule, arrête parce que j'ai horreur de ça. C'est d'accord, pas... Esteban?
3: Oh, c'est pas le genre d'Esteban.
2: Ça va, ma top?
0: Donc...
1: Il aime pas l'air frais, là. Il a pas l'habitude.
0: Eh, je vous préviens, vous allez arrêter, sinon je vous vire tous. Parce que d'abord, je vous ai tous reconnus.
1: Bonsoir, je m'appelle Robert.
0: Ouais.
2: C'est Ludo, on l'a reconnu.
0: Bon, alors bon. Céline.
3: Qu'est-ce que vous avez fait au standard?
7: Oui, Gérard.
0: Céline.
7: Oui, je t'écoute.
0: Tu fais une chose.
1: Mais non.
0: Vous allez me gérer le standard et vous allez me prendre des auditeurs. Vous
7: me
0: verrez toute la bande.
7: Il n'y a pas de bande.
0: C'est les habituels. C'est les habituels.
7: Non, là tu...
0: C'est les habituels.
7: Terminés.
3: Non, Gérard, je crois pas que ce soit les habituels.
0: C'est les habituels.
3: Gérard, calme-toi, t'es tout rouge.
0: Il n'y a personne qui prend le standard. C'est les habituels terminés.
3: Arrête, Gérard, tu fais peur à tout le monde. Arrête. Gérard, je te jure que c'était pas
0: les habituels. Non, c'est les habituels.
3: Arrête.
0: Y'a Tony, y'a Arnett, et y'a l'autre poufiasse de Paris.
8: Gérard, c'est pas vrai. Hein. Tu
3: Gérard,
8: fais des idées,
3: arrête.
8: Tu fais des idées dans ta tête de fond.
0: C'est les habituels.
3: Gérard,
8: tu fais des idées pour rien, Gérard.
0: Terminé.
8: Gérard, calme-toi.
0: Vous me virez tout ça.
3: Hey, Gérard.
0: Vous virez.
8: J'ai faim de ta mange en bambois.
0: Oh, c'est moi qui commande. Ok, arrête, c'est les habituels.
3: Gérard.
0: Hop, terminé.
3: Gérard.
0: Non. Hop, terminé. Tu les as repris sous d'autres noms. Terminé, hop, dehors.
3: Mais Gérard, du calme.
0: Hop, les habituels dehors.
3: Je te jure, écoute-moi. Tu m'écoutes deux secondes?
0: Non, il n'y a pas...
3: Max a contrôlé le standard.
0: Non. Max a rien contrôlé du tout.
3: Bien sûr que si.
0: Max a rien contrôlé du tout. De toute manière, vous avez l'agenda, vous avez les numéros des habituels. Vous m'avez mis les habituels. Il est hors de question que je commence comme ça.
3: Mais arrête, c'est vrai.
0: Vous arrêtez.
3: Mais non, je te promets, Gérard.
0: Non.
3: Bon, Gérard, en attendant qu'on prenne d'autres gens, est-ce que tu peux dire deux, trois statistiques qu'on a tirées?
0: Parce que là, vous commencez comme ça, ça va mal se passer. Alors, quels sont les pays que les Français adorent pour partir en vacances? Alors, 90% New York City, 78% Tchernobyl. Alors je vois pas ce que Tchernobyl a à foutre là-dedans.
3: Ça
0: mais c'est
3: pays,
0: pas grave. Hein. Non mais de toute manière ça c'est des stats qu'on rien à voir avec le débat, d'accord.
3: Sur que si c'est sur les vacances.
0: Mais bien sûr.

0: Vas-y, DJ Adèle.
1: Mais arrêtez un peu de vous foutre de ma gueule.
0: Excuse-moi, mais t'as marqué DJ Adèle là sur ton casque. Je lis ce qu'il y a sur ton casque.
1: Ouais, d'accord. 40% Hiroshima, 20% péto Rootsock. Je sais, mais c'est quoi ça, c'est merde. C'est quoi ces statistiques de merde? Ça, je le dirai pas, c'est tout. Voilà, terminé.
2: Super, Gérard. Mais arrête, Gérard, on s'est donné.
1: Mais attends, mais de toute manière, qu'est-ce que vous me sortez là comme stat? C'est toi, sans arrêt, c'est les mêmes. Arrêtez de me sortir
3: de la
1: merde.
3: Non, Gérard, c'est pas les mêmes. J'ai fait ça avec un correspondant de New York. Il
1: mais
3: a travaillé
1: oui,
3: pour moi,
1: oui.
3: Donc tu pourrais au moins les lire, quoi.
1: Mais oui, bien sûr.
0: Gérard, te vexe pas parce que tu n'as pas compris, c'est pas grave.
1: Mais
0: en tout
1: sûr.
0: Cas, actuellement, il y a 7887 personnes qui te soutiennent voilà. Sur le web et ça, c'est une bonne nouvelle.
1: D'ailleurs, donc, ouais. Donc, pour l'instant, on va attendre et c'est tout. On va attendre d'avoir des nouveaux auditeurs.
2: On va faire la discussion si ça va bien, sinon, Gérard.
1: Non, mais moi, je vais aller me chercher un café, c'est tout. Tu vas mettre un disque.
2: J'ai pas de disque là.
1: Bah, tu mets un disque et c'est tout.
2: Bah, non, alors je mets quoi?
1: Bah tu mets ce que tu veux, tu balances un...
0: Non, si tu connais la radio, dis un titre.
2: Ah ouais, dis un titre.
1: Bah
2: ouais.
1: Tu balances, je sais pas, du Jean-Michel Jarre ou je sais pas...
0: Jean-Michel Jarre,
2: on est pas en hauteur.
1: Pourquoi pas, ou tu balances On va s'aimer de Montagnier, je sais pas...
2: Jibel Montagnier, non?
1: Non, mais tu balances n'importe quoi, mais de manière là au standard, vous allez prendre des auditeurs.
2: Non, mais attends, Gérard... Je crois que là, t'es allé un peu trop vite, ça fait même pas 10 minutes qu'on a
1: commencé. Non, mais même, ça fait peut-être pas 10 minutes, mais de toute manière, c'est les mêmes. D'accord? Alors moi, il est hors de question que je travaille comme ça, c'est tout. Voilà. C'est tout. Donc, quoi le titre?
2: On va s'expliquer. Regarde, il y avait des gens, Max a contrôlé le standard juste avant.
1: Non, je te promets. Je te dis que non.
2: Bah, attends.
1: Je te dis que non, parce que c'est Tony Arnett et tout ça, et toi, tu vas arrêter avec ta bande de mettre du Monsieur Mazur. Et Monsieur Mazur, il est hors de question qu'il passe dans les débats.
2: Mais il passera pas, il est pas passé.
1: D'accord.
2: Arrête, t'es parano, Gérard.
1: Hein? Donc c'est tout, voilà.
2: Bon, dis-nous un peu ce que ça va être la question suivante pour que les gens puissent appeler, pour qu'ils sachent
1: un peu
2: ce que ça
1: part. Non, mais on reste, que pensez-vous des camps de nudistes ou de naturistes, et c'est tout.
2: D'accord.
1: On reste sur cette question-là.
2: On va pas faire deux heures dessus, cela dit. Hein.
1: Non, mais on va pas faire deux heures dessus, mais sinon, je vais prendre une question au hasard.
2: Allez, au hasard.
1: Alors, pensez-vous que les locations sont moins chères hors saison? Voilà. Voilà la question, et c'est tout terminé.
2: Les locations et les vols?
1: Voilà, et tout ça.
0: Il y a beaucoup de gens qui disent que tes questions reflètent exactement ce que tu es. Ça, je pense que c'est plutôt une belle chose.
1: N'importe quoi, ça, c'est des questions cons sur le site.
2: Il faut le dire.
0: Enfin, de bonnes questions, un bon animateur.
1: Ouais, on verra. On verra par la suite.
2: On verra par la suite.
1: Donc, c'est quoi le titre?
2: Tu veux balancer un titre? On le lira après l'avoir passé, parce que là, j'ai pas le titre sous la main. Tu vas le lire juste après, d'accord?
1: Donc, on se retrouve au 0825-08-5000 et pour les Belges, 033-0825-08-5000 et sur le net www.funradio.fr. Bah, apparemment.
2: Deux secondes, il faut qu'il se cale.
1: La ZICMU se cale.
2: La ZICMU, ouais, comme tu dis, ouais. On va la caler, deux secondes, on a le temps, hein.
1: Non, mais apparemment, Pedro, a pas l'intention de...
2: Non, mais je te jure, c'est le truc qu'il veut pas. Attends. Ah mais parle un peu. Ah bah ça veut pas. Bah, c'est super, c'est nickel.
1: Non mais c'est bien. Alors s'il y a pas de musique qui se cale.
2: Bon, on n'a plus rien.
0: Il y a juste une question. Tu sais qu'il y a l'émission sur TF1 là qui va démarrer
1: pendant
0: l'été.
1: Moi.
0: Est-ce que tu as fait le casting de Kraslanta, toi?
1: Non, de quoi? Quoi?
0: Je sais plus. Comment c'est le nom? Ah oui, voilà.
4: Koh-Lanta.
0: Tu l'as fait ou pas?
1: Non.
0: Non.
1: Eh ben voilà, ça y est, le truc est coincé. Non mais de toute manière on.
2: On a des gens là. Céline, on a du monde. Ah, on a 4 personnes, Gérard. Alors, on va les écouter.
1: Non,
2: qui est là avant la pub? Ah, voilà, avant la pub, avant la musique.
1: Alors, Polo, 104. Ouais, bien sûr. Alors, encore des fréquences de merde.
5: Ah, non.
1: Bon, attends, Saint-Tropez à 183.2. C'est une ma gueule.
2: C'est en petite onde.
5: C'est
2: en petite onde, Gérard.
5: C'est des fréquences spéciales à Saint-Tropez.
1: Mais bien sûr.
5: C'est des fréquences de luxe, Gérard.
1: Mais bien sûr, c'est ça. Fous-toi bien de ma gueule.
3: Gérard, en fait. Polo, il faut qu'il t'explique, il connaît pas sa fréquence, il s'en souvient plus.
1: Ouais, bah dans ce cas,
5: si
1: tu connais pas les fréquences de Fun Radio, t'en donnes pas, d'accord?
5: Voilà.
1: Mais comme toi, Félicien de fait la Watt.
5: Non,
1: 113.5, ça existe pas comme fréquence,
5: non,
1: d'accord?
5: C'est Félicien, déjà.
1: Ouais, Félicien. Ouais, 113.5, ça existe pas, d'accord?
5: Ah, si, j'appelle.
1: Ça existe pas!
5: J'appelle du Cotentin.
1: Ça existe pas, d'accord?
2: L'appel de Belgique, c'est pour ça.
5: C'est grand, la France, hein?
1: Bah ouais, bien sûr. Bah, allez-y, foutez-vous bien de ma gueule.
5: Non, arrête.
2: C'est pas notre genre, arrête, Gérard.
5: Toi, Gérard, comme ça. Un petit peu, là.
2: Bon, et qu'est-ce qu'on a d'autre, sinon? Vas-y.
1: Petit Gus en vacances. À Cannes, 98.8, tu crois que ça existe la fréquence de Fun Radio à Cannes en 98.8?
2: Ah bah pourquoi pas.
0: Ah oui, oui,
5: bien
0: ça c'est
5: vrai. Bonsoir Gérard, bah bien sûr que la fréquence existe.
1: Ouais.
5: Puisque c'est la mienne.
1: Ouais, à vérifier.
5: Très bien, bah tu pourras.
1: Ouais, à mon avis, ça m'étonnerait.
2: La quatrième personne.
1: Et Tafouine.
4: Oui, allô, bonsoir.
1: De Beaune, 102.8.
4: Oui, allô, bonsoir Gérard.
1: T'es sûr de ta fréquence?
4: Oui, oui, je suis sûr et positif de ma fréquence. Ah, tout à fait. Je vous écoute depuis très longtemps, et ainsi que Max. Et...
1: Ouais, non, mais c'est bizarre parce que des gens de Beaune.
5: Ah, je l'ai reconnu, lui.
1: Et bien sûr, encore les mêmes.
5: C'est Victor.
1: Encore les mêmes.
2: Mais non, c'est pas les mêmes, Gérard.
1: Encore les mêmes.
0: Mais
1: putain, mais vous me faites chier.
0: Mais c'est pas les mêmes, on vient de les récupérer.
1: Non, vous les avez changés de nom de Beaune.
0: Mais non, arrêtez.
3: On les a achetés.
1: Non, c'est les mêmes.
3: Mais arrête de boire.
1: Mais oh.
0: Ça va pas, non?
1: Merci. Allez, on t'envoie la musique.
2: Allez,
0: on va la calmer.
2: On va la fouetter. Mais reste là. Et tu vas où?
1: Chier,
2: ah bon, d'accord.
1: Là, vous commencez à me
2: coincer. Bon, écoute, c'est non, super.
1: Là, ça commence à bien faire. Deux fois que je vois les auditeurs, deux fois qu'ils me la passent sous les mêmes.
2: Qu'est-ce que tu fais là, toi?
0: Où ça?
1: Hein? Hé! Hey, tout ça, c'est encore les mêmes. Et au standard, ils foutent rien.
2: Bah, Max va les vérifier lui-même tout de suite.
1: Encore les mêmes.
0: Mais non, mais attends, j'ai.
1: Je ne continue pas le débat.
0: Attends, mais t'es taré, c'est ma dernière, mais tu fais aucun effort pour Lily, pour Sandra.
1: Les mêmes! C'est les mêmes!
0: Mais où tu vois?
1: C'est les mêmes! Mais merde! Vous prenez personne!
0: Bah fais-le toi alors, sélectionne-les Gérard pendant le disque! Oh, il y a un jet de balle.
1: Vous me faites chier! Vous me faites chier, c'est les mêmes! C'est les mêmes!
0: Tu rigoles, regarde-le, tu rigoles!
6: Tu te marres, tu te notes gueule!
0: Bravo, comédien!
6: C'est la première fois qu'il nous fait un coup de comédien.
0: Il est grave.
6: Wow, la bouteille d'or.
0: Bon. Il en rigole presque. Bon, on va mettre un disque.
2: On va mettre un disque, ouais.
0: Non mais. Bon, bah alors on va virer tout le monde et puis on va prendre des nouveaux. Voilà, alors, pour d'après Gérard, c'est pas des nouveaux.
2: Voilà.
0: Bon, je sais qu'on change tout le temps, c'est pas les mêmes, et pourtant, je crois que c'est les mêmes.
2: Ah, voilà.
0: Je crois qu'il est devenu complètement parano, ouais. Gérard. Donc, on va se mettre. Oh, c'est une gueule derrière, il est dans le couloir à 10 km, même, c'est les mêmes. Donc, on va mettre un petit disque, tout le monde va se calmer, et on va se retrouver juste après pour les débats de Gérard, alors. Hein.
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1: Oh, celui qui a sa musique. Celui qui a sa musique derrière, arrête.
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1: Et voilà, donc on vient d'entendre Prends-moi grand fou de Clitoman, mais ça, à mon avis ça m'étonnerait que ça soit que ça.
2: Si c'est exactement ça le titre.
1: Bah bien sûr.
2: Il a bien lu.
1: Mais fous-toi bien de ma gueule aussi, Pedro.
2: Arrête, c'est pas vrai.
0: Il y a bien un chanteur qui s'appelle
1: Gérard. Déjà c'est pas ça. Donc à mon avis c'est un remix qui a été fait de Sur moi, donc à mon avis c'est pas du tout ça. D'accord? Alors quand vous mettez des disques, vous arrêtez de me donner des faux titres déjà pour commencer, hein. Et au standard, vous allez vous réveiller un petit peu plus, hein, oui, parce que sinon on va pas continuer longtemps le débat. Donc alors prends-moi grand fou, donc c'est pas du tout le bon titre. Alors maintenant tu donnes le titre exact, Pedro.
2: Non mais c'était ça, moi.
1: Non, mais tu fais ton boulot.
2: Écoute, Gérard, c'était ça.
1: Attends, tu fais ton boulot correctement, s'il te plaît.
2: Gérard, c'est toi qui fais de la radio, ça va te connaître.
1: Non, mais attends, déjà.
2: Moi c'est le titre que j'ai, hein.
1: Non, mais moi c'est pas du tout
2: on
1: ça.
2: On s'en fout, Gérard.
1: Donc voilà.
2: Bon, les gens ont
1: donc
2: reconnu,
1: vous pouvez toujours nous appeler au 0825 08 5000 pour les Belges.
0: Sur le net, Gérard, en tout cas sur le net, là, on a fait une petite remontée parce que comme t'as recadré le débat, on est passé à 10 996. Ah, bravo. Ouais.
1: 10 996. Mais moi, je voudrais, comme Max est quand même parmi nous. Donc il est là. Moi, je voudrais poser une question à Max. Il va peut-être pouvoir me répondre.
0: Ouais.
1: C'est comment que ça se fait que toi, quand tu fais la nuit, par exemple, de 23h jusqu'à tard dans la nuit, avant que je vienne faire mes débats, comment que ça se fait que toi, tu n'arrives pas à dépasser ce chiffre?
0: Eh ben merci de m'enfoncer.
2: Oh, tu la pètes.
1: Non mais je te pose.
3: Il se joue là, Gérard.
1: Non mais je te pose la question.
0: Bah, je sais pas, ça doit être parce que les gens sont très je sais pas, ils sentent qu'avec toi, ils ont la possibilité de pouvoir s'exprimer. Moi, j'ai pas la chance de pouvoir développer comme toi des débats où ils ont des réponses aux questions qui peuvent se poser. Là, je vois rien que sur le net, par exemple, il y a des gens sur le net, par exemple, qui demandent c'est quoi ? Si Sandy, non, d'accord, donc ça c'est pas bon. Mais enfin, oh putain, excuse-moi. Non mais je sais pas pourquoi, j'en sais rien. Je pense qu'il faut peut-être plus poser la question aux spécialistes. Je crois que Esteban est plus à même de pouvoir répondre à cette question que moi, Gérard.
1: Eh,
0: d'accord, merci d'avoir écouté ma réponse. Hein.
1: Non mais de manière, c'est pas ça. Non mais
2: rien à foutre.
0: Tu me poses une question, une fois que tu me l'as posée, tu penses à autre chose. Donc
1: Non mais c'est pas ça.
0: Je comprends que vous ayez du mal.
1: Non, non mais c'est pas ça. C'est
3: culotté,
1: pas.
3: Gérard,
1: je vais pas demander à Esteban.
0: Non, non,
1: parce qu'en fin de compte, Esteban, il est là pour faire mes débats.
0: Non mais ça lui est arrivé de travailler. Non mais j'en parle pas d'Esteban quand il est là, mais Esteban, ça lui arrive très souvent de faire internet pendant mes émissions de la nuit. Et mon Dieu, ça lui arrive des fois de partir parce qu'il est désespéré d'avoir personne.
1: Non ouais, mais ça.
0: Donc c'est à lui qu'il faut poser la question.
1: Moi c'est vrai que j'écoute souvent la nuit tes émissions.
0: Je propose à toi, Gérard, avant qu'on, parce qu'il faut vite revenir dans le débat.
1: Non mais
0: ce que je peux proposer. Non, ce que je peux proposer.
1: Eh ben on en discutera juste après.
0: On peut tout en faisant le débat, en continuant à réagir au débat des vacances. Peut-être qu'on peut demander à Esteban. On va lancer un appel pour tous les gens. Pourquoi vous êtes si nombreux?
1: C'est lors de mes débats et pas dans les émissions de Max.
0: Et de temps en temps, Esteban te dira.
8: Voilà. Les réponses. Tout à fait. Bah j'accepte.
1: Par contre. Alors moi, une question que je me pose, et ça, faudrait peut-être que on essaye de me trouver et les fréquences de Fun Radio dans toutes les villes, parce que ça m'étonnerait que Bordeaux soit sur 85.2.
2: Pourquoi ?
1: Ça m'étonnerait beaucoup.
2: Pourquoi, Gérard ?
1: Parce qu'on a Nounours.
2: Nounours ?
1: Nounours, une fois.
4: Oui.
1: Bonsoir.
4: Oui, allô, bonsoir Gérard, bonsoir toute l'équipe.
1: La fréquence, c'est 85.2.
4: Oui.
1: T'en es vraiment sûr?
4: Ben, il me semble, oui.
1: Ouais. T'es avec un portable?
4: Non, je ne suis pas avec un portable, j'ai un fixe.
1: Et t'es en train de rouler?
4: Ah non, je suis pas en train de
0: avec
4: rouler.
0: Avec un fixe, en train de rouler.
4: Chez moi. Ça va plus être un deux feuilles, mais bon.
1: Enfin, 85.2, ça m'étonnerait que la fréquence
0: Fun Radio... Juste des détails avant que je m'en aille, c'est que comme il y a beaucoup de gens en vacances, il est possible qu'ils se trompent parce que c'est des nouveaux venus sur Bordeaux aussi. Il y a beaucoup de vacanciers, donc
4: oui.
0: Peut-être que lui, t'es d'où, toi, à la base?
4: Ben, moi, à la base, je suis de la région bourguignonne.
0: Et voilà, donc comme il vient à Bordeaux pour les vacances, il connaît peut-être pas bien la fréquence.
4: Voilà, c'est ça. C'est vraiment, j'essaie de vous capter, alors que vers Chalon-sur-Saône, c'est 91.5. Et j'essaye de vous capter à Bordeaux, et qui est très difficile d'ailleurs.
1: Ok. Marcel, 101.9 Paris, donc cette fréquence-là, donc il n'y a pas de problème.
9: Oui, bonsoir. Bonsoir Gérard, bonsoir toute l'équipe.
1: Bonsoir
9: Sandra, bonsoir.
1: Sac de couchage.
10: Bonsoir, c'est sac de mouchage.
1: Ouais, sac de mouchage, Melbourne, 118.8.
10: Ouais, c'est Melbourne, c'est Melbourne. Bonsoir.
1: Quoi?
10: C'est à Melbourne, t'as dit Melbourne, c'est Melbourne.
1: Ouais, bon, bref, je m'en fous de la ville.
10: Il n'y a pas de problème.
1: Pierrot, 60... Attends, non mais... Hé, hey, vous foutez pas de ma gueule un peu là dans les fréquences?
11: Non, Gérard, salut Gérard.
1: Sainte-Maxime, 79.9.
11: Ouais, c'est une nouvelle fréquence.
1: Ah, c'est une nouvelle fréquence. T'en es sûr?
11: Ah, certain, ouais. Bah ouais, je travaille à côté en plus.
1: Ah ouais, bien sûr, alors que Max il passe ses vacances à Sainte-Maxime, ça m'étonnerait que Fun Radio soit 79.9 sur Fun Radio.
11: Ah non, mais c'est une nouvelle fréquence.
1: Donc attendez, non, mais je demande sur le net les fréquences de Bordeaux et de Sainte-Maxime. Hervé, dès que. Hervé.
10: Oh là là.
1: Esteban, pardon. Au lieu de t'amuser à taper
0: comme ça. Je suis en train de chercher l'enseignement que tu viens de me demander.
1: Non, tu demandes.
0: Si, je suis en train de demander.
1: Les auditeurs qui sont sur le net. Sur le net, www.funradio, sur le chat Fun Radio. Donc, si vous avez les fréquences de Sainte-Maxime et de Bordeaux, merci de me les préciser.
0: Oh, t'es dur, DJ Abdel.
1: Voilà.
12: J'aimerais comprendre.
1: T'as DJ Abdel.
0: C'est parce que t'as l'étiquette DJ Abdel sur ton casque, putain.
10: C'est des scratchs avec des chingos.
1: Alors, la question.
4: Oui, allô, Gérard?
1: Oui.
4: C'est Nounours, je voulais simplement te dire que pour Bordeaux, j'ai une petite radio de merde avec les molettes, tu sais.
12: Ouais, moi aussi.
4: Pour savoir précisément
1: Qui c'est qui t'a choisi?
4: Comment?
1: Qui t'a choisi?
4: Bon, ouais.
1: Vous me le récupérez, Nounours, là?
3: Mais Nounours, Gérard.
4: Oui.
10: Oh là là.
0: Gérard, j'ai la confirmation des chiffres. Est-ce que je peux intervenir? C'est toi le chef? 79.9 pour Sainte-Maxime et 85.2 pour Bordeaux.
1: Ouais, bon, bref.
0: Voilà. C'est confirmé par le maire de Bordeaux et de Sainte-Maxime.
1: Bah, bien sûr, le maire de Bordeaux, c'est ça. Et puis quoi encore?
0: Ah, bah, le Bordeaux, ils sont tous derrière toi. Hein.
1: Bon, bravo! Nounours! Nounours, Céline!
13: Oui, Gérard?
1: Tu commences déjà à me calmer le nounours avec son putain de téléphone de merde!
13: Je vais le calmer, pas de problème.
4: Non, je sais pas ce qui se passe.
1: Oh là là là là là là! Putain!
2: Bon, Gérard, on va peut-être passer à la question que tu avais posée. Voilà, on va le gérer en antenne. Gérard, tu vas peut-être passer à la question suivante.
1: À votre avis, faut-il? Merci pour celui qui a un micro d'allumé ou je sais pas quoi. Bon, alors, je sais même plus où était la question.
14: Nous vous rappelons nos horaires d'ouverture.
1: Pedro, ça suffit!
2: C'est pas moi, Sandra est témoin. Est-ce que j'ai appuyé quelque part?
13: Non, il a appuyé nulle part, Gérard. Tu peux me faire confiance.
1: Pensez-vous que les locations sont moins chères?
14: Ta gueule là. Samedi?
11: Où ça?
14: 10h30 à 19h30.
1: Alors, j'aime bien. Je vois que c'est la dernière et que tout le monde en profite.
10: Mais trace la route, t'es un professionnel.
1: Ta gueule!
10: T'es un professionnel, vas-y, enquille.
1: Pour l'instant, tu la fermes, c'est moi qui commande.
10: Allez, vas-y.
1: Alors, je vais te dire une chose, Pedro, tu vas arrêter. C'est pas parce que Sandra est à tes côtés mais que tu as foutu ton bordel.
2: Elle voit bien que j'appuie sur rien.
13: Ouais, il appuie sur rien.
1: Mais de toute manière, l'histoire.
13: Gérard, je le verrai quand même, non?
1: L'histoire de monsieur Mazur.
13: Gérard,
2: laisse-la parler un peu.
1: C'est tout.
13: Il appuie sur rien du tout.
2: Voilà, je la touche même pas, elle.
1: Ouais, fais gaffe, toi, parce que sinon, on appelle ta copine à Europe 2, d'accord?
2: Non, ta gueule.
13: Putain. Mais merci. Mais il sa copine.
1: Pensez-vous que les locations sont moins chères hors saison?
10: Ouais.
1: Nounours. Nounours une fois, nounours deux fois, nounours trois fois.
2: Mais attends, Gérard, tu lui laisses même pas le temps de répondre. Fois, deux fois, trois fois. Du calme.
13: Hein,
2: attends, nounours.
0: Il y a Smarties qui nous dit que tu vas un petit peu loin avec Sandra. Si tu pouvais arrêter de la draguer en direct comme ça sur l'antenne, ça aiderait tout le monde. C'est la 40e carrière direction que j'ai.
4: C'est faux, il la drague pas, n'en profite pas. Hein.
0: Ouais, parce qu'il y a beaucoup de gens qui sont choqués par le discours que t'as avec Sandra.
1: Mais les gens sur le net, les gens sur le net, de toute manière, je ne cherche pas à voir Sandra, d'accord? Ok, on de bon entendeur, salut. Alors maintenant,
4: c'est déjà fait.
1: Ta gueule.
14: Interruption.
10: Méfie-toi, Sandra.
14: Nous vous remercions de votre appel. À très bientôt.
10: D'accord. Non, alors, de toute façon, t'as raison, Gérard. Sandra, elle est très mignonne.
2: Bon, Gérard, enquille sur la question, c'est pas grave. Repose ta question et tu vas prendre les gens au fur et à mesure pour répondre.
13: Ouais, mais il aime bien Lily aussi, hein.
1: Pensez-vous que les locations sont
13: à égal? J'aime bien Lily. J'aime bien Oli aussi.
10: Oh, chaud.
2: Oh là là.
10: Chaud. Oh là là.
2: Allez, Gérard, te laisse pas déstabiliser, vas-y.
1: Si je vais arriver à faire mon débat ce soir.
10: Il en kiffe, là.
2: Allez, vas-y. Gérard,
1: je me le demande. Pensez-vous que les locations sont moins chères hors saison? On va demander à Nounours de Bordeaux.
4: Je trouve que oui, les locations sont moins chères hors saison vu qu'il y a moins de touristes.
1: Mmh. Donc, ouais, je pense pas à mon avis. Hein.
4: Ah non, mais si, c'est vrai, c'est ça a été prouvé vu que les gens quand il fait beau vont plus au bord de la mer.
1: Donc, à Bordeaux, il y a pas la mer.
4: Bah à Bordeaux, bien sûr que si, qu'il y a la mer. Je suis à côté là.
1: Mmh. Non, mais attends. Je vais répondre après. Je vais répondre moi. Marcel.
15: Ouais, moi je m'en fous un peu des questions. Je voudrais savoir si Sandra elle peut pas m'avoir un micro en à moitié prix.
1: Bon alors, Marcel. Écoute-moi bien, Marcel. Marcel.
2: Il est là, arrête déjà.
15: Ouais, je suis là, ouais.
1: Marcel.
15: Tu peux pas me faire un prix, Sandra?
2: Sandra,
15: le mien, il a explosé et donc c'est un peu la galère, quoi.
13: Comment? Mais moi on me les a offerts les micros, donc je peux pas demander. C'était pour moi en fait, hein, parce que moi je faisais la cuisine.
15: Ah ok.
2: Ouais. Désolé.
13: Mais Cody, ils sont pas d'accord, je pense.
1: Je vous préviens d'une chose, que Sandra est là pour voir comment je fais les débats. Donc Marcel, ta question, si tu veux parler à Sandra en antenne,
15: terminé,
1: en de bon entendeur, salut, au revoir.
0: Je voulais juste agir sur le net certaines questions qui n'ont pas été posées. Par exemple, Lapin Mystère, merci de ne pas poser la question suivante. Est-ce que Gérard bénéficie de l'allocation parents alcooliques? Donc ça n'a rien à faire sur le débat de Gérard.
1: Oh là là là, je sens que tout à l'heure.
13: Gérard?
1: Je sens que tout à l'heure, le débat va se être clos, mais très vite. Parce que je préviens d'une chose. Sur Internet, les questions cons comme ça, je n'en veux pas.
13: Question conne.
1: Hein? Parce que Esteban,
0: question conne.
1: Esteban,
0: question conne.
13: Question conne. Gérard, on met un N E à la fin.
10: Mais non, mais laisse tomber, c'est pas la peine. Question conne.
13: Tu devrais corriger sur ta feuille.
0: Il fait la tête, DJ Abdel.
10: Question con.
2: Bon Gérard, vas-y, t'as mis ta question sur à propos des questions cons. Hein.
1: Ah, non mais là je pense, que vous êtes en train de me saccager la fin de la saison.
2: Sandra, hein.
1: Non, c'est pas Sandra, c'est sur le net et toi avec
10: Maxime. C'est toi Gérard qui saccage.
1: Avec l'autre.
14: Fermé.
0: Avec l'autre.
10: Avec l'autre.
0: Elle a un nom l'autre. Hein.
10: Attends.
0: Ben c'est toi, il parle de toi.
13: Arrête, non.
1: Non, comment je parle avec l'autre.
13: Parce que si tu t'es jamais pris de coup de pellette, attention.
1: C'est-à-dire avec Monsieur Mazur. Alors maintenant, c'est clair, net.
14: Oh du lundi au samedi, de 10h30 à 19h30, sans interruption.
1: S'il te plaît, tu reviens dans les studios.
2: Bon, alors attends, hop là, on l'a coupé. Voilà, Gérard. On va revenir peut-être au débat.
1: Non, pour l'instant, tu vas fermer ta gueule, toi.
2: D'accord, bah
0: vas-y. Pose une question, Gérard, pose une question.
1: Déjà, sur le net. Vous commencez à me les casser. Vous commencez à me casser les couilles avec vos questions de merde. Hein? Parce que là, ça commence à bien faire. Et la prochaine question que j'entends sur mes parents, ça va mal se terminer, je vais arrêter le débat. Il va pas y en avoir si ça continue. C'est clair, net et précis.
0: Donc on parle plus de tes parents.
1: Hein? Ok?
0: On parle plus de tes parents du tout.
1: D'accord?
0: Tu veux plus entendre le mot parent.
1: Non, mais faites gaffe à ce qui se passe sur le net un petit peu. D'accord? Sac de moussage.
10: Bah écoute, GG, sac de moussage. Hors saison, moi je considère que c'est difficile, parce qu'à partir du moment où c'est plus l'été, c'est l'automne, c'est l'hiver, c'est le printemps, tout ça, tu vois.
1: Mm-hmm.
10: Donc hors saison, en fait, les tarifs, grosso modo, c'est toujours les mêmes.
1: Mm-hmm.
10: Donc ta question, elle est un peu con.
1: Non, elle est un peu conne,
10: elle a dit Sandra, un peu conne.
1: Je vous préviens d'une chose. Sandra écoute les débats, c'est la première fois qu'elle vient dans les studios, elle écoute comment que ça se passe, donc Sandra n'intervient pas, d'accord? Donc vous lui foutez la paix.
10: Elle te donne des cours de grammaire.
1: Vous lui foutez la paix.
10: Bonsoir Sandra. Bonsoir.
1: Bonsoir.
13: Bonsoir, vous allez bien?
1: Bon, alors Sandra.
2: Bon Sandra, non Sandra va pas faire le débat, Gérard reviens ici, assieds-toi.
10: Et hop là.
0: Oh Gérard, arrête ton cinéma.
13: Gérard,
2: comédien.
0: Oh là.
2: Quel comédien.
0: On en rappelle pour rappeler les fréquences de Grimoux, alors... Lepreux, Crugville et Clito sur scène. C'est aussi 79.2.
10: Alors le jeu ce soir, c'est de le faire partir plus de 10 fois avant la fin du débat. Hein.
0: Arrête de faire le comédien, c'est lourd Gérard.
2: C'est pas grave, sinon on fait le débat à ta place. Hein.
0: Arrête.
2: Alors, à votre avis, faut-il faire garder ces animaux par d'autres personnes?
10: Bah écoute Pedro, moi je pense que quand t'as des animaux, il faut que tu les assumes quand même.
2: Ouais.
10: Hein, donc surtout. A priori, tu t'en occupes toi-même quoi.
2: Ouais d'accord. Ah, voilà. Bah ça a coupé quelque part. Attends, hop là, on va récupérer au standard. Tu récupères au standard qui a coupé? Merci Céline. Allez-y Gérard, vas-y enquille.
1: Sac de mouchage.
10: Toujours là, toujours.
1: Hey, Max, je vais te dire une chose. Tu fais quelque chose, parce que sinon, le débat va être clos vite fait.
10: Non.
1: C'est que sur le net, les questions cons sur mes parents, j'en ai marre. D'accord? Ils viennent les poser. Alors ça.
0: Je l'ai pas posé, j'ai dit avant, non. Je vais pas te la poser.
1: Mais alors pourquoi tu l'as posé?
0: Mais elle a pas été posée, t'as pas répondu.
1: Mais j'ai pas répondu parce que.
0: Il y a pas de réponse, il y a pas de question.
1: Et alors parce que j'ai dit que je voulais pas. Et alors on parle pas de Lily, d'accord?
0: On va pas parler de Lily, qu'est-ce que le gars rapporte?
13: Gérard, arrête de t'énerver, sinon je vais encore pleurer.
0: Voilà, et voilà. Ouais.
2: Tu vois ce que tu fais?
0: Ah, c'est malin. Gérard, il faudrait resserrer ta chaussette.
2: C'est n'importe quoi.
0: Je rappelle au passage que Gérard veut faire le débat jusqu'à 4 heures. À la base. Il est 1h30.
2: On a fait deux questions.
1: Je pense. Je sais même pas si on va y aller jusqu'à 4 heures. Parce que pour l'instant,
0: tu vois, c'est ça.
1: T'as Pedro qui est en train de me passer du Monsieur Mazur.
2: Mais non.
1: Sur un répondeur pourri.
10: C'est la Gérard.
16: Sandra Nibar, Sandra, là j'ai une welcome.
13: Hein?
2: Il a une welcome, une webcam, laisse tomber.
13: C'est un nouveau Gérard, c'est Toto.
2: C'est Toto, voilà, on a quelqu'un de nouveau standard.
16: Bonsoir.
2: Bonsoir.
13: Bonsoir Toto.
2: Bonsoir Toto.
1: T'appelles d'où?
16: J'appelle de Paris. 101.9.
2: C'est bon, 101.9, ça te va?
16: FM, yes, ça existe, hein?
2: Ouais.
16: Ah, c'est crédible.
1: Allez, Pierrot.
16: Oui, Gérard. Ouais. Je vais répéter la question.
1: Oh putain, mais merde!
2: Mais non, mais Gérard, repose ta question alors.
16: Mais non, mais moi je suis plus rien là, on parle de tes parents.
1: Pensez-vous que les locations sont moins chères hors saison?
17: Là, là, je pense à ma mère qui fait
16: non,
17: du tricot.
16: Non, moi, je pense pas, non.
1: Et voilà.
2: Arrêtez. Non, mais sérieusement. Arrête, c'est pas moi, j'ai rien fait. Gérard. Gérard. Alors, attends, on va l'enlever.
1: Non, non, Emma.
2: Alors, on va
0: pas. Gérard, on est. Je peux faire un point sur le net ou pas?
1: Là, non, mais Max, là, c'est plus possible.
2: Remets ton casque, Gérard.
1: Là, c'est plus possible.
2: Écoute bien ce que je vais dire, Gérard.
0: C'est plus possible.
2: C'est plus possible. Donc, on va prévenir, il faut arrêter de parler de la vie privée de Gérard parce que ça se fait pas.
0: Gérard,
2: pas bien.
0: Est-ce qu'on peut faire un point sur le net?
2: On va faire un point sur le net comme ça pour changer un peu de sujet.
0: Alors là, on est quand même, malgré l'énervement de Gérard et la totale immaîtrise du débat, on en est quand même à 16 794.
2: Oh là là.
0: 16 794.
2: On va cartonner avant 4 heures là, ça va être énorme. Pleure pas Gérard, c'est bon, mets ton casque Gérard.
0: Gérard, mets ton
2: casque. C'est de la radio hein.
18: Gérard, c'est formidable hein.
2: C'est énorme.
18: Oh là là.
2: C'est bon,
1: je calme Gérard,
2: t'inquiète.
1: Gérard. C'est bon. Alors, je préviens tout de suite.
2: On récupère les auditeurs là, c'est bon.
19: Oui, bonsoir.
1: Je préviens tout de suite que si ça recommence.
18: Non.
2: Ça recommence.
1: Il y a une libre antenne après et le débat il sera fait pas avant 2h30. Alors je préviens tout de suite. Soit on fait le débat jusqu'à 2h30, après il y a une libre antenne, ou soit qu'on arrête et on fait le débat à 2h.
16: Non mais ça va bien se passer. Ça,
19: ouais, ça va.
1: Et
19: aller.
1: Celui qui rentre comme un porc arrête.
19: C'est une erreur.
16: C'est tout.
19: Attends, c'est une
2: arrêtez.
19: Erreur.
2: Arrêtez deux secondes les auditeurs s'il vous plaît. Pas de roue, pas de son, rien s'il vous plaît. Frérot, et Gérard va enquiller, va expliquer un peu. Vas-y Gérard, on t'écoute.
19: Voilà.
1: Je préviens que si ça se termine mal, si j'entends une connerie,
18: une seule, hein.
1: Une seule, ouais. Je coupe. Non. Je fais une libre antenne jusqu'à 2h30. À 2h30, je reprends le débat jusqu'à 3h30.
2: Il a fait le planning.
18: Non, c'est
2: pas ça. Il a fait le planning, ça y est.
18: C'est parce qu'en fait, Gérard, il faut qu'il aille à un petit rendez-vous.
0: C'est comme il est habitué au planning familial, maintenant, il est habitué au planning.
18: T'as un rendez-vous galant, Gérard?
2: Ouais, c'est ça. Hein.
1: J'ai rien du tout.
2: Ouais, c'est ça, ouais.
1: De manière, je resterai jusqu'à 6h, rien que pour faire chier le monde. Alors, je répète la question. Que pensez-vous?
2: Ah, on a quelqu'un qui a raccroché, qu'on a eu marre.
19: Qui a coupé, là.
2: Alors, on va la récupérer, merci Céline.
1: Non, on récupère pas, on prend d'autres personnes.
2: Ça va être évident, on récupère celui qui a raccroché.
0: Il y a beaucoup de gens sur le net.
1: Hervé, s'il te plaît, tu prends des gens standards, parce que, apparemment, ça a l'air de sonner, mais personne prend du monde.
0: Il y a beaucoup de gens sur le net qui sont déçus de ton iniquité, ton altruisme.
18: Hein?
0: Il y a beaucoup de gens sur le net qui sont déçus, et ça n'a rien de négatif, de ton iniquité, de ton altruisme.
1: C'est-à-dire?
0: Iniquité avec deux N, un C, un U et entouré de E. Et...
1: Qu'est-ce qu'ils veulent dire?
0: Me dis pas qu'iniquité, tu connais pas, parce que là, c'est vraiment très très grave. Non, évidemment, tu connais, rassure-nous, tu connais.
1: Non, mais dans ces cas-là, qu'ils disent carrément que je sois bourré. Et que
0: mais non, iniquité,
1: d'accord,
0: pas cuité.
1: C'est bon. Alors donc, dernière fois que je répète la question. Pensez-vous que les locations sont moins chères hors saison? C'est la dernière fois que je pose la question. Et celui qui me saoule dans la gueule, arrête!
0: Max.
1: Non, c'est pas Max, c'est toi, Esteban.
2: Ça peut pas être lui, il y a Gérard Pierrot. Il y a Max au milieu.
0: Oh non.
16: Ouais. Bon, qu'est-ce que je pense de la question? Je pense, non, je suis pas d'accord.
1: Alors, tu peux expliquer?
16: Je pense que les locations sont beaucoup, beaucoup, beaucoup plus chères hors saison, quoi. Ça coule de source, c'est logique. Puisqu'il y a personne, donc forcément, ils montent les prix.
1: Tu penses?
16: Bah oui, c'est logique.
1: Mm-hmm. Mm.
16: Bah oui, forcément, ils baissent les prix quand il y a du monde, toi. Comme ça, il y a plus de monde qui viennent encore. C'est...
1: Non, mais tu penses que toi, hors saison, c'est moins cher. C'est plus cher.
16: Ah oui, hors saison, c'est le triple. Hein.
1: Non, moi, je pense pas.
16: Ah bon?
1: Moi, je pense pas, parce que moi, je vais te dire une chose.
16: Vas-y, dis-moi.
1: C'est que, qui c'est qu'on a, là? Pierrot.
16: Bah, c'est Pierrot, ouais.
1: Ouais, Pierrot. Sac de couchage.
19: Sac de mouchage, toujours là.
1: Ouais. Nounours.
2: Nounours nous a quitté, il a raccroché, il a dû aller se coucher.
1: Non, voilà. Mais alors, si j'ai plus de piche, je peux pas travailler.
2: Mais tu fais de la rayée, hein, c'est tout simple. Tu prends un stylo, tu rayes le nom. Hein.
1: Bah alors donc, voilà. Nounours c'est plus là.
2: Voilà, c'est bien. Et on a quelqu'un d'autre pour le remplacer, je crois.
1: Bah bien sûr. Bah, encore
0: on a une question sur le net, si on peut profiter, Gérard.
1: Encore
0: est-ce qu'un lieu de villégiature nordiste vaut plus d'argent qu'un site du sud de notre beau pays qu'est la France?
1: De quoi?
0: Est-ce qu'un lieu de villégiature nordiste vaut plus d'argent qu'un site du sud de notre beau pays qu'est la France?
1: Bah, dans le sud, je sais pas, moi j'ai jamais eu l'occasion d'y aller, mais je pense que... je pense, oui.
2: Mais si, t'y es allé.
1: Ouais, non, mais
2: t'as voyagé, non, tu sais.
1: Non, mais je pense que là-bas, c'est vrai que c'est mieux.
19: Attends, t'as déjà été en banlieue sud, dans le 9-4, par exemple?
2: Dans le sud, ouais. Dans la banlieue sud de
19: banlieue
2: Paris.
19: Banlieue sud, c'est 9-4, quoi.
2: Ouais.
16: Mais Gérard, moi, si tu veux, je t'invite en vacances. Hein.
1: Qui?
16: Bah, c'est Pierrot, là, à Sainte-Maxime.
1: Non, mais c'est bon.
0: Gérard, il y a beaucoup de gens.
16: Ça fait plaisir, hein. J'ai une pièce pour toi et tout, j'ai une cave en bas.
1: Ouais, c'est ça, t'as raison.
0: Gérard, il y a beaucoup de gens qui voudraient que tu réagisses et que tu répondes à la question. Ce serait bien que tu répondes au moins à une question.
1: Bah, de toute manière, c'est des questions que je peux pas répondre, c'est tout. Voilà, et voilà.
2: Trop difficile.
1: Donc, Boudin Rouge, comme par hasard, encore de retour.
17: Alors, salut, mon pote. Hein.
1: Ouais, alors lui, je sais pas qui c'est qui t'a sélectionné, mais je commence.
2: Max.
1: Quoi? Non, c'est pas Max.
2: Si, c'est Max qui a fait le standard tout à l'heure.
1: C'est toi qui l'as sélectionné?
2: Ouais.
1: Non, il est déjà passé plus d'une fois. Hein.
2: Ah, on ne savait pas.
17: Bonsoir, monsieur Boudin.
1: Merci, au revoir, Boudin Rouge.
2: Mais non, arrête, Gérard.
17: C'est ce que j'ai dit,
2: il a dit bonsoir, c'est tout ce qu'il a dit.
1: Non, attends. Alors là, je préviens tout de suite. Ah non.
17: Oh là là.
1: Non, mais là, je vais te dire une chose.
2: Oh, t'es fatigué.
1: Si t'as pas écouté, Max, je veux dire, c'est dommage.
0: Non, mais on n'avance pas, là.
1: Non, mais Max, on n'avance pas. Il y en a un qui vient de balancer mon nom de famille à l'antenne.
2: Mais non.
18: C'était tout à l'heure, ça.
17: Il a dit monsieur Boudin Rouge.
0: Bon, ça intéresse personne de savoir que Gérard s'appelle cousin. Génère, ils sont 8 millions.
1: Merci, Esteban. Merci, Esteban.
0: Pardon.
2: Oh, ça va.
17: Bonsoir,
2: pour pas le dire.
0: Est-ce que j'ai une question sérieuse?
1: Merci de taper.
0: J'ai une question sérieuse. Est-ce que les vacances, le terme, est différemment usité dans tous les pays de Vendée, jusqu'à Lille, sans anecdote?
1: Oui. Voilà.
0: Mais non, mais explique.
2: Développe.
1: Ouais, arrête, parce que toi, déjà, tu viens de balancer de mon nom à l'antenne.
0: C'est pas moi.
1: Maintenant,
0: tu t'appelles cousin.
1: Maintenant, c'est terminé.
0: Bon, Abdel, on y va.
1: Terminé.
18: Allez, DJ Abdel.
0: DJ Abdel, il est pas dedans.
17: Vas-y, allô, Mix avec les gentils.
2: Allez, une de Mix, allez.
17: Balance en scratch, là.
0: La dernière, là, au taquet, là, qu'on fasse péter l'audience, là.
17: Avec ton chico.
18: On a besoin de toi, Gérard.
1: Eh putain, vous commencez à me casser les...
2: Tu gères mal, là, ouais, c'est clair, ce soir.
1: Boudin Rouge.
17: Ouais, c'est moi, ça va.
1: Ouais, t'as déjà participé, j'aime pas trop ceux qui ont déjà participé dans
17: attends,
1: les débats.
17: C'est toujours bien passé entre toi
1: ballon
17: et moi.
1: Ballon rond.
20: Bonsoir.
17: Bonsoir, ballon.
0: Ah, une meuf.
17: Salut, ballon.
1: Ah, ballon. News Toto.
21: Salut.
1: Et sac de mouchage.
20: Toujours là.
1: Alors, dernière fois que je répète la question, pensez-vous que les locations sont moins chères hors saison terminée?
20: Ouais.
1: Alors, Boudin Rouge.
21: Moi, je pense que ça fait un peu, c'est drôlement moins cher, c'est un peu comme les fruits hors saison ou les légumes hors saison que t'achètes quoi au marché.
20: Ouais.
21: Donc mettons là, imagine t'es en plein hiver et tout, tu veux acheter des pêches.
1: Et
21: c'est tout de suite moins cher. Bah c'est exactement la même chose pour les locations en vacances quoi.
0: Exact.
21: Mmh. Ouais.
1: Ballon rond.
20: Bah c'est tout à fait ça. Moi je vois, j'habite à Trouville et l'hiver c'est beaucoup moins cher que l'été. Hein.
1: Mmh.
20: Voilà. Par exemple.
1: News Toto.
21: Ouais, hors saison, oui, c'est clair que c'est moins cher parce que rien que la Côte d'Azur, tu prends l'exemple de la Côte d'Azur, bah les villas sont carrément plus chères en été que en hiver, quoi. Hein.
1: Ah bah voilà la question que j'attendais.
21: Ah bah voilà, tu vois.
1: Attends, on va laisser.
21: C'est bien répondu, je trouve.
1: Sac de mouchage.
22: Le mouchage, ouais, bah c'est sur la côte, c'est plus cher, mais à la montagne, moi je me souviens, une fois j'avais voulu louer des skis au mois d'août l'année dernière, et j'avais eu 10% de rabais, hein, parce que c'était pas la saison, donc j'avais les skis moins chers, quoi.
1: Attends, tu loues des... Ah ouais.
22: Bah d'accord. Ouais,
1: je vois ce que tu veux dire.
22: J'étais à Courchevel, et voilà, j'ai
1: à Courchevel.
22: Courchevel.
1: Courchevel, espèce d'abruti!
22: Ah non, mais attends, c'est peut-être pas la même station, attention.
1: De toute manière, les.
18: Ça existait, Courchevel, hein.
1: Bah non, oui, ça existe pas.
18: Si, Gérard,
21: si, ça existe,
18: bien
21: sûr. C'est une mérimoche.
22: Bah bien sûr, c'est dans les Alpes Atlantiques, tu connais pas?
21: Bah non.
1: Dans les Alpes Atlantiques.
22: Bah oui, attends, Courchevel, c'est une petite station, hein.
1: Oh là, putain, ouais.
22: Attends, il y a 3-4 pistes violettes, mais tu peux t'éclater quand même, hein.
21: Oui, t'es de Kaboul.
1: Putain, merde.
22: À côté de Kaboul.
1: Ouais, c'est ça. Allez, arrête tes conneries, tu vois, ça vaudra mieux.
0: Gérard, il y a...
21: Je peux même prendre le tir tes fesses.
1: Bon, gueule.
0: Il y a Jean Bonneau qui voudrait poser une première partie de question.
21: Mm-hmm.
0: Est-ce que je peux te la poser?
21: Dans ton cul.
0: Est-ce que tu...
22: Ah, oh, il y a eu un doublon, là.
21: Un double mixphone.
0: Ah ouais. Est-ce que tu...
22: Un double dans ton cul, là.
21: Le mix suprême, là. T'as gagné ou quoi?
20: Une babelle.
21: Allô, il y a un blanc.
1: Oh, alors, Gérard. Je vous préviens!
2: Mais qu'est-ce qu'il y a eu?
17: Question de monsieur Cousin.
2: Ah, ça vient pas de moi,
1: voilà.
2: Ça.
17: Allez.
1: Donc, c'est simple.
21: Donc,
1: on va mettre un disque.
2: Encore. Putain, merde, j'en ai marre.
1: J'en ai rien à foutre, Pedro.
0: Mais ouais, mais tu rigoles, Gérard.
1: Je ne veux rien savoir!
0: Gérard, t'as le nœud de ta chaussette qui est, de ta cravate qui est défait. Une belle cravate, fil d'art.
21: Vas-y, wesh, Abdel.
1: Oh là là là là. Gérard, allez, Gérard. Ouais.
5: Ouais.
6: Hey, n'oublie pas que tu t'arrêtes pendant 3 mois après.
2: Après.
6: Alors.
2: Ouais.
7: Allez.
18: Ouais, Gérard.
2: Après, tu pars
1: je
2: en vacances.
1: Je pense que là.
6: Déjà, c'est beau.
1: Là, vous êtes en train de vous foutre de ma gueule, tous, que ça soit Pedro, Esteban, Hervé, Céline. Je pense que vous êtes en train de vous foutre de ma gueule. Vous voyez que c'est la dernière. Vous avez envie de me faire chier un maximum.
2: Arrête, je fais que passer des
1: disques. Vous savez qu'on va finir à 4 heures. Donc vous avez l'intention de me casser les couilles jusqu'à la fin. Mais moi, je vais vous dire une chose que je ne vais pas me laisser faire. Ça va être clair.
6: Bravo.
2: Énorme.
1: Ça va être clair.
2: Ouais.
1: D'accord ?
2: Ouais.
1: Donc voilà. Donc maintenant.
2: On va peut-être finir la question, ça fait un quart d'heure qu'on est dessus. Hein.
1: Non, mais on reste sur celle-là.
2: J'en ai marre.
1: On reste sur celle-là.
2: Arrête.
1: Et tant que j'ai pas répondu. J'aurais pas répondu.
2: Il y a une pierre sur la table. Il y a un pavé.
1: C'est tant que j'aurais pas répondu à ça.
2: T'es à ton micro.
1: T'es à ton micro déjà. Ça. Merci. Je t'ai dit d'éteindre le micro. Eh punaise.
2: Oh.
1: Mais vous allez pas me faire chier jusqu'au bout, hein, là.
6: Alors, tu fais semblant, là, tu fais ton cinéma, ouais, c'est pas cool pour moi.
2: Voilà.
18: Ouais.
2: Bon, on reste sur la même question, on va jusqu'à 4 heures avec la même, alors.
1: Non, parce que tant que j'ai pas répondu et tant que...
2: Réponds maintenant qu'on en finisse, vas-y, les auditeurs, on les gère, et voilà.
6: C'est quoi la question?
1: Non, mais de manière, News Toto.
2: News Toto.
23: Oui.
2: Ouais, on écoute ta réponse.
23: Il
2: a déjà répondu.
23: Ouais. Donc, on attend ta réponse, GG.
2: On attend tous ta réponse. Hein. Ouais.
1: Non, mais je sais pas, toi, t'avais parlé de quelque chose tout à l'heure qui me semblait bizarre.
23: Non, de la Côte d'Azur. Moi, j'ai parlé de la Côte d'Azur. On était tout à fait en osmose, GG. Moi aussi, j'ai un kyste. Hein. Non, on est en osmose, GG. Hein.
1: Au revoir.
23: Pourquoi?
2: On va le dire au revoir. Hop là, on va le gérer. Voilà, maintenant, réponds à la question, Gérard, ça serait bien.
1: Donc moi je peux vous dire une chose pour ballon rouge, boudin, ballon rond, boudin rouge et sac de mouchage, s'ils sont toujours là. Donc pour moi je peux vous dire une chose déjà pour commencer, hors saison c'est deux fois moins cher qu'en plein été.
2: D'accord, t'appelles quoi là hors saison, c'est de quand à quand?
1: Hors saison c'est-à-dire de septembre à octobre. Hors saison, tu peux partir quand tu veux. Donc septembre, octobre, voire novembre, mais tu payes deux fois moins cher qu'en plein été.
2: D'accord, mais c'est dans tous les pays pareil ou c'est où?
1: Bah ça dépend.
2: C'est sur Paris, Marseille, non? Il y a des villes.
1: Ça dépend de là où tu veux aller en vacances et c'est tout.
6: D'accord. Gérard, je peux te poser une question. Les mois, tu dis septembre, les mois en bœuf, c'est là où on peut manger des moules?
1: Pas spécialement.
2: D'accord. T'as un exemple de prix en euros, par exemple, une différence de prix qui peut y avoir? Non, t'en as pas. T'as bien préparé le débat donc.
1: Non, je sais pas. Grille tour de tourpipe là, de gypse sur Eiffel.
23: Oui, c'est grille courte pipe. Bonsoir Gérard, vous allez bien?
1: Ça s'appelle foot.
23: Bonsoir, je m'informe.
2: Très bien répondu.
23: Très très bien répondu.
2: Ok, Gérard. Allez.
1: Bon, donc tu veux répondre à la question avant qu'on mette tout nu et tout bronzé?
23: C'est la question d'il y a 20 minutes là.
2: Alors tu vas dire la suivante, on va passer.
1: Non, mais attends, il va déjà répondre à celle-là.
23: Bah moi je pense qu'hors saison, effectivement, c'est un petit peu plus cher que plein de saison. Mmh. Parce que plein de saison, bah ils gonflent les prix normal pour la caillasse, quoi, pour se faire de la caillasse. Et hors saison, il n'y a pas grand monde, que ce soit sur la côte, un petit peu partout, quoi.
2: Ouais. Mmh. Ouais, t'es d'accord, Gérard?
1: Non mais à mon avis, je pense que tu te trompes complètement. Moi, à mon avis, je pense. Moi, si j'avais l'occasion de partir en vacances, je partirais pas pendant là maintenant.
23: Tu partirais où?
1: Je partirais plus après. Parce que déjà une. Laissez-moi parler.
2: Voilà.
1: Déjà une pour commencer, il y a trop de monde et ça serait chiant. Donc je préfère partir hors saison, t'es deux fois plus Bravo. Tranquille, t'as moins de monde.
23: Ouais,
2: d'accord.
23: Ouais, bien
1: déjà il y en a qui partent et c'est vrai que je peux vous dire une chose, qu'il y a des gens qui partent déjà début juin. Et donc on est largement plus tranquille avant que toute la troupe des grandes vacances arrive. Donc on va faire un petit point sur le net pour savoir combien qu'on est.
6: Alors sur le net, on est actuellement tiens, j'ai même pas dit, tu vois, on est à 20 333 et regarde le chiffre est ici. Tiens. 20
2: 333. L'ananas.
1: Eh ben
2: mon cochon.
1: Non mais
6: ça mérite des applaudissements.
2: C'est énorme.
1: Non mais par contre.
2: Et on a fait que deux questions, hein. Il reste encore 2h15.
1: Et par contre personne a répondu à la question comment que ça se fait que je fais plus de monde que Max. Personne n'a répondu à cette question.
2: On est en train de relever les questions, on va les assembler.
0: On est en fait en train de faire une sorte de sondage et on répondra en pourcentage. Il y a trop de réponses pour que ce soit vraiment valorisé.
1: Donc déjà, on est à 20 333, il est 1h46 du matin.
2: Voilà.
1: Et n'oubliez pas qu'on tient jusqu'à au moins 4 heures.
0: C'est quoi ton objectif ce soir? 3 grammes, combien d'auditeurs? 30 000, 40 000, 50 000? Fixe-toi un objectif.
2: Fixe-toi, ouais, vas-y, on va essayer de l'atteindre. On va être là pour t'aider.
1: On va tenter les 40. Rien que pour casser la baraque. Rien que pour casser la baraque. Mais faudrait que je jette un petit œil.
2: Attends, Gérard.
1: Non, mais apparemment, le standard explose.
2: Ah, c'est énorme. C'est super.
1: Il y a les 24 lignes qui sonnent. Alors la question.
2: J'ai jamais vu ça.
1: Alors, à votre avis, faut-il partir? Non. Croyez-vous que les campings sont bien protégés? Et on va s'écouter, tout nu, tout brosé de UV40. Et on se retrouve tout de suite après au 0803, 0825, 08 5000. Et pour les Belges, 0833, 825, 08 5000 et www.funradio.fr.
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1: Et voilà, bonsoir à tous. Donc un petit coucou à Monsieur
5: DJ
1: Evan.
5: Abdel.
1: Bon, c'est bon.
2: On peut saluer.
1: Merci.
0: Tu peux lui dire merci, tu fais son imitation depuis tout à l'heure.
1: Donc voilà, donc j'ai eu petit Evan au standard qui était au téléphone. Donc qui me dit que sur la A71 c'est fluide et qui se dérouge en direction d'Orléans.
2: C'était le point
1: de
2: circulation avec Gérard.
1: Voilà, donc c'est Evan qui m'a dit de le dire, donc on l'embrasse très fort.
2: Voilà, sur la couille.
1: Donc c'est
2: Evan,
1: ton animateur
2: favori,
1: entre 1h et 4h
2: du matin, oui. Du matin. D'ailleurs, je l'embrasse sur la couille.
1: Donc on essaie de s'écouter tout nu et tout bronzé, donc j'espère que Evan va se retrouver bronzé. Mais pas tout nu dans sa voiture. Donc voilà, si il écoute, il peut me rappeler. Il n'y a pas de problème.
2: C'est trop fort.
1: Donc voilà.
2: Voilà, bon, super.
1: Merci. Alors, on a qui? Alors, Boudin Rouge.
23: Je crois qu'il a raccroché.
2: Ah, il a raccroché, je crois. On va le rappeler.
1: Qui
2: passe à la suite, ok.
1: Alors, Bikini Lover 101.9.
23: Allô, Bikini?
1: Bikini!
7: Non, il est parti!
2: Qu'est-ce qui se passe là au standard?
0: Il est parti, mais on va le rappeler. Enfin,
1: Non, mais attends, Hervé, t'es pas tout seul. Céline, s'il te plaît!
0: J'ai une question, peut-être. Profites-en pour faire ton métier.
1: Donc, on est combien sur le net?
0: On est. Aïe.
8: Oh non!
23: Mais Abdel, c'est Jamel au standard ou pas? Abdel?
1: Non, mais merci, Esteban!
2: Mais
1: Esteban,
2: c'est pas grave, on va chercher Céline, t'inquiète pas. Esteban,
1: hein, merci de me donner le chiffre sur le net.
0: Je viens de te le donner. Hein.
1: Non.
2: Si, tu l'as pas écouté. Hein. Moi, je l'ai très bien entendu.
0: Je viens de te le donner, tout le monde l'a entendu, 20 334.
2: Exact. Oh là là.
8: Presque,
2: on en est à la moitié, il reste encore 2 heures.
8: Tu vas
1: plutôt
8: jouir, là.
1: Alors, donc, on a toujours Ballon Rond, que je viens d'entendre.
8: Toujours.
1: Bah,
8: oui.
1: Gris, Tour de Pipe.
8: Tour de Pipe,
23: Gris Courte Pipe.
1: Bah, Sandra, elle est pas là.
8: Bon, gicle
1: sur Yvette. Sandra. Bah, je sais pas où qu'elle est, dans les bureaux, mais c'est pas grave. Mm-hmm. Boudin Rouge.
8: Toujours pas.
1: Ah. Et qu'est-ce qui se passe au standard, Hervé?
8: Oui.
1: Hervé, qu'est-ce qui se passe?
0: Pour l'instant, il y a Céline. Merde.
2: Céline, bouge ton cul.
1: Ah non, mais qu'est-ce qui se passe?
0: Boudin Rouge.
2: Attends, Gérard, on va gérer.
1: Non, mais attends, qu'est-ce qui se passe là?
23: C'est pas simple avec des moignons.
8: Allô, GG.
1: Mais non, mais j'ai Boudin Rouge, Ballon Rond.
7: Boudin Rouge n'est pas là, donc.
1: Bah si, Ballon Rond.
0: Il y a une question de Jean Bonneau. On en profite peut-être pour faire une question de Jean Bonneau sur le net. Pour partir en vacances, Gérard, est-ce que tu passes toujours par le Mont Blanc pour chevaucher les plaques de verglas?
1: Non. Et de toute manière, ce que j'ai entendu dire que pour ce week-end, c'est malheureux pour ceux qui partent en direction de l'Italie. J'ai entendu dire que le tunnel du Mont Blanc était fermé durant le week-end. Voilà pour information, pour ceux que ça peut intéresser. Surtout mes potes, les routiers que je salue très très très fort.
6: Et moi je voudrais dire aussi un autre truc, c'est éviter de nous envoyer des faux sondages du genre selon l'institut Buvetta. Est-ce que vous pensez que Gérard est un bon animateur? La réponse 100% des sondés ont vomi. C'est vraiment pas drôle et merci de.
2: Ouais,
6: ça nous pollue, ça nous pollue.
2: Petit, ouais,
6: et on est déjà pollué ici, alors nous polluez pas.
2: Ouais. Là on va sortir un peu dans le sens, il y en a.
1: Esteban, si ça te plaît pas dans ces cas-là, tu fais pas de.
6: Mais non, parce que c'est méchant pour
1: et
6: toi.
1: Et c'est tout.
6: C'est méchant pour toi.
1: Non, mais moi je te dis, si ça te plaît pas, je pollue pas, d'accord.
3: Gérard, okay. Bon, Bikini nous a rejoint, c'est bon.
2: Tout le monde est de retour, on va pouvoir enquiller avec la question.
1: Alors, Bikini Lover. Bikini Lover.
9: Allô.
1: Allô. Oh, avec un portable et il est en train de rouler.
9: Ouais,
3: en direct de la route pour toi.
9: J'écoutais ton débat, Gérard.
3: Ouais, non, routiers, tu les aimes bien, c'est tes amis.
1: Ouais, mais tu t'arrêtes, s'il te plaît, Bikini.
9: Bah ouais, mais il n'y a pas d'air de repos là avant 500 mètres, donc t'attends deux secondes là.
23: C'est vers où là?
9: Ouais, là, je suis sur la 3 là.
22: Ah, tu me copies là ou pas?
1: Bon, Bikini.
9: Ouais, attends, bouge pas, hop, je ferme.
1: Non, non, Bikini, Bikini.
9: Ah, tu m'entends mieux là, Gérard?
1: Bikini, s'il vous plaît, les autres là, ballon et grille de tour de pipe là, vous calmez. Esteban. Esteban.
6: Oui.
1: Non, pas Esteban. Hervé, s'il te plaît.
6: Je suis là.
1: Oui, je suis là. Hervé.
6: Oui.
1: Tu me récupères Bikini.
9: Non, tu dois bien
3: m'entendre. D'accord, je vais voir quand il est carré et dès qu'il est garé, je te l'emmène.
9: Ouais, mais c'est bon, je me suis garé là.
2: Ça y est, arrêté là. C'est bon, c'est réglé.
1: Boudin rouge.
9: Non, mais il y a toujours.
3: Non, Boudin rouge est parti.
2: Boudin rouge est parti.
1: Donc il est plus là.
3: Il
9: y a sac de mouchage toujours.
2: Il y a sac de mouchage, voilà, qui a pris la place de Boudin rouge.
1: Alors donc, on a ballon.
20: Ballon rond, ouais.
1: Ballon rond. Grille tour de pipe.
23: Oui, bonsoir.
1: Ouais. Bikini lover.
9: Ouais, c'est exact, GG.
1: Et sac de mouchage.
9: Bingo.
1: Ok.
2: Ok.
9: Ok. Donc,
1: la question, croyez-vous que les campings sont bien protégés? On va demander à Ballon rond.
20: Protégé contre quoi?
1: Contrôler. Merci Pedro de.
2: C'est pas moi, c'est ton micro, tu parlais pas devant. Hein.
1: Non, non, mais de toute manière, s'il y en a qui s'amusent à me couper mon micro pendant que je parle, ça va pas être bon longtemps. Donc, contrôler vol et tout ça.
20: Ah ouais, non, mais il faut fermer ta caravane à clé, c'est tout. Hein. Mmh. On t'a pas appris ça dans la gitanerie?
1: Non, mais merci, j'ai déjà fait du camping, d'accord?
20: Ouais, bah oui.
9: Mais quand t'as une tente et pas de caravane, comment tu fais?
22: Ouais, tu fermes ta tente à clé ou quoi?
1: Ben, c'est là le problème, justement.
9: Oui.
1: Grille tour de pipe.
23: Ben moi, je suis pas trop camping, mais c'est vrai qu'ils sont clôturés, ils vivent entre eux. Mmh. Et par contre, je voulais soulever le problème des conditions complètement insalubres des chiottes en fait publiques.
1: Non, mais ça.
22: C'est crade.
23: Ben, on va en parler quand même, j'espère.
9: Ouais, tu fais caca dans la forêt, c'est pas grave.
22: Ouais, ou dans la mer.
20: Dans la neige.
9: Tu fais caca dans la mer.
1: Non, mais ça vous amuse de dire des conneries comme ça?
23: Ça vous amuse
9: caca dans la mer? Non.
1: Sac de mouchage.
22: Franchement, moi j'ai habité un moment dans un camping parce que je m'étais fait expulser de chez moi, donc en fait j'ai habité au camping pendant un an en fait.
9: C'est là où t'as appris à manier le chasseur,
22: voilà, c'est là que j'ai appris à taquiner le couteau, le larfeuille, tout ça.
23: T'en as volé des poulettes.
22: Et voilà, c'est vrai que voilà, c'est un peu l'ambiance, tu sais, feu de camp, on égorge des poulettes tous ensemble, on se retrouve le soir, on joue de la guitare, tout ça.
23: Top des caisses.
22: Voilà, maintenant les conditions de sécurité, je veux dire, nous, on était chez les manouches, donc je veux dire, il y a personne qui s'amuse à venir piquer chez nous, quoi.
20: T'avais des étoiles de ninja?
22: Ouais, aussi j'ai des shurikens et tout quoi. Donc tu vois le mec qui vient bébar chez nous, franchement on lui fait un sourire à la gitane et hop il repart chez lui quoi.
23: Est-ce que tu maîtrises en maquillage de voiture?
22: En maquillage de voiture, ouais, je suis deuxième dame quand même. Donc s'il y a quelqu'un qui a du business, je suis preneur quoi.
23: Yes.
22: Par exemple GG, je pourrais te maquiller tes dents et faire croire que t'as encore toutes tes dents, tu vois.
1: Alors je vais te dire une chose que je viens d'entendre, toutes tes conneries.
2: C'est pas bien.
6: Non, t'as pas tout écouté. Moi je suis témoin, t'as pas tout écouté.
22: Attention.
6: Et justement Gérard, il y a justement par rapport à tes dents, et je trouve ça honteux que les gens se moquent de tes dents. Il y a une question de Mégatonde qui dit: Gérard, sur le trajet des vacances pour passer le temps, est-ce que tu fais des grilles de mots croisés avec tes dents?
9: Déjà,
6: et c'est vraiment pas drôle. Mais dis-le que c'est pas drôle,
2: dis-le,
6: Gérard.
2: C'est pas drôle.
6: Défends-toi.
2: Il faut qu'ils arrêtent.
1: Je préviens tout de suite.
2: Voilà.
1: Déjà sac de mouchage. On lui dit au revoir.
6: Il y a beaucoup de gens qui disent les dents pourries, ton débat.
2: Voilà.
1: Merci. S'il est pourri, ben tant mieux pour leur gueule. Si ça leur plaît pas, c'est le même prix.
6: Dents pourries.
1: Donc grille de pipe.
23: Ouais, je suis là.
1: Grille de tour de pipe.
23: Ouais,
1: un petit conseil que je te donne.
23: Pourquoi?
1: Calme-toi un peu parce que je crois qu'avec avec sac de moussage, vous êtes bien foutu de ma gueule.
23: Pas du tout. Attends, on a parlé des campings, des camps de manouches, tout ça. Bah, c'est le débat, carrément, quoi.
9: Mais pourquoi les gens parlent de tes dents au pluriel, Gérard?
20: Je comprends pas, ça.
23: Ouais.
1: Non, non, mais de manière, je préviens, non, je préviens.
20: C'est pas la peine de déranger le pluriel, quoi.
1: Non, mais moi, je préviens tout de suite que Grig de Tourpipe.
23: Oui.
1: Tu t'es bien amusé. Tu t'es bien amusé avec sac de mouchage à bien vouloir déconner sur ma gueule.
23: Non, mais moi, je te connais pas, hein.
1: Ouais, non, mais bien. Tu me connais pas, mais tu t'appelles Tony, donc au revoir.
2: Ok, on va dire
1: au revoir.
2: Au revoir.
23: Abuseux, moi.
1: Et celui qui s'amuse à mettre des je t'aime, ferme sa gueule avec.
2: Ok, ok, Gérard, ce qu'on va faire, c'est qu'on va juste dire au revoir à Sandra qui est venue nous voir ce soir.
1: Voilà.
13: Au revoir à tout le monde et merci pour cette très bonne soirée et surtout écoutez Fun Radio.
2: Ah ouais.
1: De toute manière, ils sont branchés.
2: Allez, on va lui dire au revoir, on va lui faire la bise. Allez.
4: Au revoir.
2: Allez, au revoir. On va la raccompagner. On va la raccompagner, on se casse.
4: Au revoir, on va te raccompagner.
2: Il y a plus personne.
4: On la raccompagne, non?
2: Ouais, on la raccompagne.
4: Bon,
2: laisse tranquille. Allez, on y va, on se casse. Non, mais on la raccompagne, Gérard. Hein.
1: J'arrête.
18: Ciao, Sandra.
2: Attendez, on la raccompagne. On la raccompagne. Oui, allez.
18: T'as pas fait la bise à Gérard, Sandra?
2: T'as pas fait la bise à Gérard, Sandra?
4: Allez,
2: Gérard.
4: La donc, bise, la bise, la bise, la bise, la bise,
1: voilà,
4: la
1: bise.
2: Ah, il va faire la bise. Et il essaie de lui attraper la bouche.
1: Et
2: ah,
1: puis
2: il
1: bonne vacances.
2: Bonne vacances.
1: Bon, on va essayer.
2: Ah, le regard.
4: Je suis bien les conseils de Gérard.
2: Pars en vacances.
1: Non, non, non, mais arrêtez vos conneries parce que ça commence à m'énerver, vos papiers de merde, là.
2: Bon. Bon, maintenant qu'on a dit au revoir à Sandra, peut-être tranquille avec le reste.
1: Bon, alors.
2: On en était où, Gérard? Ouais, c'est pas sympa, Gérard. Hein. Monsieur
11: Allô,
2: Gérard,
11: monsieur Gérard.
2: Qui apporte beaucoup de choses. Gérard, si tu pouvais allumer ton micro.
11: Monsieur Gérard, m'entendez-vous?
12: Oui, il est pas.
1: Monsieur Mazur, je vous ai dit que je ne voulais pas de vous lors de ma dernière.
11: Pourriez-vous m'expliquer pourquoi, monsieur Gérard?
1: Parce que j'en ai plus envie de vous entendre, parce que vous êtes sans arrêt en train d'en faire de trop.
11: Écoutez, monsieur Gérard, j'ai toujours été courtois envers vous, très respectueux de vos idées.
1: Mais même, de toute manière, j'en ai marre, parce que vous restez trop longtemps à donner des réponses, et ça m'énerve.
11: Mais monsieur Gérard, vous devez apprendre à respecter ceci, n'est-ce pas?
1: Mais moi, j'ai pas envie de vous entendre lors de mes derniers débats, c'est tout.
11: Mais pourquoi cela? Expliquez-moi un peu mieux.
1: Parce que c'est ma dernière de la saison et je ne sais, au mois de septembre, il n'y aura rien.
11: C'est à moi la bonne heure.
1: Oh,
11: monsieur.
1: Mais ça y est, ouais!
11: Monsieur Gérard.
1: Oh là là!
11: Monsieur Gérard, à la bonne
2: accident
11: heure.
2: Du travail.
11: Terminons l'année en beauté, vous et moi, monsieur Gérard, et peut-être.
1: J'ai dit non!
11: Par la suite, pourrions-nous aller fréquenter quelques filles de voix afin de nous faire pomper le prépuce? T'as envie de casser de la puce ce soir, Gérard?
1: Putain, mais c'est pas possible!
15: Il y a des gens qui disent arrête de dire non, de toute façon, ils peuvent pas arrêter les gens non, c'est pas dans le dictionnaire.
1: Mais monsieur moi,
11: Gérard,
1: je les emmerde!
11: Vos questions, je vais y répondre avec le plus grand des plaisirs, je vous écoute.
15: Il y a une question de Mégatombe, jusqu'avant, Mégatombe, pardon, qui est une question qu'il faut une fois de plus que je ne poserai pas à l'antenne parce qu'elle est nulle et elle est méchante pour Gérard. Il demande à Gérard est-ce que sa jambe de bois peut servir pour allumer du feu de camp en camping?
24: Ouais, c'est pas beau,
15: et c'est
24: ça.
15: Nul, et donc merci de te déconnecter, Mégatombe.
24: Ouais, déconnecte-toi.
11: Monsieur Gérard, c'est scandaleux et vous avez toute ma sympathie.
1: Voilà, la question, croyez-vous que les campings sont bien protégés pour la dernière fois à bikini?
24: Ouais, Gérard, je vais te dire que ils sont bien protégés. Moi, j'ai fait plusieurs fois du camping, hein, et j'ai jamais eu de problème à ce niveau-là. Hein. Il faut le savoir.
11: Ah
24: ouais. Ah ouais, jamais. Hein, on m'a jamais rien volé. Bon, j'ai pas grand-chose à voler non plus, mais non, aucun problème.
1: Non mais attends, c'est bizarre. Toi, t'étais sur la route et comme par hasard, t'es plus sur la route.
24: Là, je me suis garé. Je me suis enfermé dans mes cabines. Là, y a pas de problème, Gérard. Voilà.
2: Les routiers ont des cabines.
12: Et toi, Gérard, t'as déjà fait du camping?
1: Ben attends, je vais laisser répondre à tout le monde. Bite de ouf.
23: Oui, bonsoir. C'est Bite de ouf. Moi, j'ai fait du camping, effectivement.
1: Non, mais alors là,
23: j'aime bien
1: là,
23: le,
1: je préviens.
23: Stop.
2: Voilà. Ah, pardon, mon portable.
1: Non, mais c'est bon, Pedro.
2: Ah ouais, c'est bon, je rallume.
1: T'éteins ton portable,
2: ah ouais,
1: c'est bon.
2: Direct, ça y est, éteint.
1: Ouais. Alors, je préviens.
2: Vas-y, préviens un peu. Ça fait
1: au
2: moins
1: standard.
2: 5 minutes. Ça fait au moins 5 minutes que t'as pas prévenu, vas-y.
1: Non, non, mais le standard, bite de ouf, c'est Tony. Donc
2: non.
1: Tu me le vires.
2: Mais non.
1: Allez, arrêtez vos conneries, c'est les mêmes.
2: Je te promets,
1: Gérard. Allez. De toute manière, je sens que ça va être vite, le débat, il va être clos vite fait.
2: Hein. Vite tôt.
1: Combien qu'on est sur le site?
15: On est actuellement 26 594.
2: On continue à monter, c'est-à-dire que le débat est intéressant, il faut continuer.
15: 26 600. Attends.
2: Après, tu fais des statistiques.
15: 26 600 cryptons.
1: Ben attends, dis correctement le chiffre.
15: 26 600 cryptons.
1: 95.
15: Oh là là,
2: mais tu comprends pas.
1: Putain, mais
2: 94. Mais après, tu fais des
15: combos. Tout le monde a compris.
2: Ben ouais.
15: Et il y a des gens aussi, évitez de demander si Jarre est de la même famille que Jack Nicholson. Est-ce qu'il est lui aussi le résultat d'un mariage consanguin? C'est nul, quoi. Ça ne nous intéresse pas, en plus.
1: Monsieur Mazur. Merci, Pedro, de me mettre les...
2: Excuse-moi, je gère, parce que toi, tu gères pas, je suis obligé de gérer à ta place.
10: Oui, monsieur Gérard, m'entendez-vous? C'est monsieur Mazur à l'appareil.
1: Je t'écoute.
10: Oui, alors justement, je vous écoute, n'oubliez pas. Alors justement, pour répondre très très rapidement à votre question, je dirais que le taux de protection dans les campings dépend du nombre d'étoiles qui sont attribuées à ces établissements, n'est-ce pas? Moi-même, ayant très longtemps fréquenté des campings 4 étoiles, je peux vous assurer qu'il n'y a aucun problème de sécurité.
20: Il y a des chiens?
10: Oui, tout à fait.
1: N'importe quoi.
10: Mais bien entendu, monsieur Gérard, vous ne connaissez pas cette classification.
20: Faut pas que ton incendie va se reproduire.
1: Alors,

0: pas d'histoire de camping avec des étoiles, ça, chez moi ça existe.
1: Attendez, monsieur Gérard, si je peux me permettre, et sans trop entrer dans les détails, je détiens personnellement des stocks options de nombreux campings 4 étoiles partout en France, je puis vous assurer
0: c'est
1: que...
0: ça, bien sûr. Vous êtes directeur d'un camping 4 étoiles, c'est ça?
1: Non, du tout.
0: Prenez-moi bien pour un con.
2: Mais c'est pas notre genre, Gérard, arrête.
1: Vous le faites très bien vous-même. Non mais monsieur Gérard...
0: Alors monsieur Mazur, je vous préviens d'une chose.
1: Oui monsieur Gérard.
0: Soit que vous vous calmez, ou soit que je vous dis au revoir pour de bon.
1: Je suis tout à fait calme. Nous vous rappelons.
2: Ah. On a coupé directement la personne qui a foutu sa merde.
0: Donc alors, quels sont les pays qui n'ont aucun succès? Alors 80% Bahia. Alors je sais pas ce que c'est comme ville.
2: D'accord.
0: 60% Saint-Marin.
2: D'accord.
0: 50% Cap d'Agde.
2: D'accord.
0: 30% Marrakech.
2: Ouais.
0: 15% Athènes.
2: Ouais.
0: Et quel est le moyen de transport préféré que préfèrent les vacanciers? Ah. Alors 70% le catamaran. Donc le bateau. 50% la pétrolette, donc à mon avis ça doit être une mobilette.
2: Ouais.
0: 40% l'avion à réaction.
2: D'accord.
0: Le train à rail et le balai. Alors le balai, je vois pas ce qu'il a.
2: Mais c'est pour les sorcières.
3: C'est
2: Harry Potter, les sorcières.
0: Ouais, c'est bon. Quels sont les loisirs que les Français aiment pratiquer en vacances? On verra ça juste après.
2: Alors Gérard, toi pour partir en vacances, tu préfères quoi? Le train, l'avion? Qu'est-ce que tu préfères? Le train, le vélo, la mobilette?
0: Non, moi, je préfère partir tranquillement en train, puis c'est tout.
2: En train, voilà. Alors, par exemple, un trajet Paris-Sao Paulo en train, ça prend combien de temps à peu près?
0: J'en sais rien. Non, mais partir à l'étranger, ça m'intéresse pas.
2: T'es jamais parti à l'étranger? Eh oh, je t'écoute, Gérard.
0: Alors, je préviens tout de suite.
2: Oh putain, qu'est-ce qu'il y a? Qu'est-ce que j'ai fait?
0: Esteban, tu arrêtes tout de suite tes conneries.
2: T'occupes pas d'Esteban, occupe-toi.
0: Non, non, mais moi, c'est moi qui commande, d'accord?
2: D'accord, ouais, ouais.
0: Et donc, mais, sinon, Esteban, réponse... Tu ranges ton scotch directement et vite fait bien fait.
2: Mais laisse-le.
0: D'accord.
2: Voilà.
0: Hop.
2: Cours vite, cours Esteban, cours.
0: Et voilà.
2: C'est bon, voilà. Le
0: rouleau de scotch, tu l'auras pu.
4: Il voilà. A piqué le scotch.
2: Ah, le voleur.
0: J'en ai rien à foutre. De toute manière, maintenant, vous allez arrêter parce que sinon, le débat, il va être clos, vite fait,
2: c'est
0: bien
2: pas
0: fait.
2: Notre genre. Arrête, Gérard. Bon alors, donc, t'es jamais parti à l'étranger. Gérard, je te posais une question. Est-ce que t'es déjà parti à l'étranger?
0: Non, je t'ai dit.
2: T'es jamais parti à New York?
0: Bah, New York, c'est pas des vacances, d'accord?
2: Ah ouais, mais c'était pas à l'étranger?
0: Bah, à l'étranger, c'est la question qui arrive après.
2: Ah, c'est-à-dire, vas-y.
0: Préférez-vous partir à l'étranger, en vacances ou pas?
2: Alors, on écoute, je sais pas, tu veux écouter qui d'abord? Pour la réponse.
0: Pour l'instant, celui qui s'amuse à mettre de la Bon, allez hop. C'est simple.
5: Ah, mais qu'est-ce que c'est que ça, là?
2: Arrêtez les sons, s'il vous plaît.
5: Ah, mais y a pas de son, là.
2: Voilà.
0: Non, mais.
2: Voilà, si on pouvait arrêter
0: le standard, là.
2: Si on pouvait arrêter de rire aussi et
0: Oh, Céline, s'il te plaît.
2: Et si tu pouvais arrêter de crier, voilà. On prend qui d'abord? Y a qui est là?
5: Répète la question, Pedro, s'il te plaît.
2: Ouais, alors préférez-vous partir en vacances en France ou à l'étranger, c'est ça? C'est ça, Gérard?
0: Non, c'est pas ça.
2: Alors c'était quoi? Gérard, on t'écoute.
0: C'est préférez-vous partir à l'étranger ou pas?
2: D'accord.
0: Et on accueille Chico d'Ajaccio.
2: Chicos.
6: Bonsoir Gérard, bonsoir tout le monde.
2: Bonsoir
5: Chico.
1: Oui, bonsoir monsieur Chico.
6: Ça va GG?
0: Ça va.
2: Ça va, bon allez vas-y, on va enquiller avec les réponses.
0: Bite de ouf. Bite de ouf.
3: Tu l'as viré,
2: tu l'as viré.
0: Bah alors. Faudra peut-être en prendre d'autres.
2: T'as
0: hein.
2: Pris trop de café. Hey.
3: En train de prendre.
0: Ouais, non, mais pas. Oh.
2: Céline, elle aime bien prendre, Gérard.
0: Ouais, non. Attendez. Là, moi, je crois que je vais arrêter tout de suite le débat.
6: Faut filtrer, faut filtrer, Gérard.
0: Ouais, non, mais. Non, mais je crois que je vais arrêter là.
2: Mais non, mais Gérard.
4: Non, mais c'est bon, Gérard. On le prend au fur et à mesure.
0: Non.
4: Mais qu'est-ce que t'as encore?
2: Gérard, je t'explique.
0: Non.
2: Gérard, je t'explique.
0: Non, mais moi, c'est. Attends, c'est moi qui commande. Tu me laisses mon micro allumé, d'accord?
2: Alors, tu me laisses parler un peu quand je
0: te dis. Non, mais moi, je vais te dire une chose.
2: Il y a 4 personnes à l'antenne.
0: Non, mais moi, je vais te dire une chose.
2: Non.
0: Que les 4 personnes qui sont à l'antenne, vous les avez pris. Vous avez Monsieur Mazur, ok? Bikini, c'est un autre.
2: Arrête. Eh, oh, Gérard, c'est du matériel.
7: Arrête ton cinéma,
2: franchement. Oh là là, Gérard, il est encore parti. Bon, vas-y.
7: C'est vraiment ridicule. Ah, mais t'as pas bu, Pedro, t'as pas bu.
2: Ah, non, mais je vais faire comme si, hein. Alors, c'était quoi sa question? Alors, on va prendre les auditeurs, on va gagner du temps.
5: Moi, je peux le faire, hein, si vous voulez.
2: Avez-vous déjà, non, c'est quoi?
6: Bonsoir.
2: Alors, attendez, je cherche la bonne question. Ok, merci.
3: Et préférez-vous partir à l'étranger ou pas?
2: Ou pas. Alors, on va prendre qui d'abord? Monsieur Mazur qui va répondre en premier. Monsieur Mazur? Allô? Ah, monsieur Mazur.

0: Ah, monsieur Mazur.
1: Hop, terminé. Hop. Le débat est terminé.
2: Oh, Gérard.
0: Mais non, Gérard.
1: Non, non, mais qu'est-ce que c'est? Regardez, le standard est sonné, il n'y a personne qui prend des auditeurs.
2: On est là,
1: et hop, c'est terminé.
0: Ah, t'as
1: compris.
0: Mais Gérard, il y a
1: plus Gérard. Vous prenez rien, arrêtez, merde. Benoît. Vous faites chier.
2: Oh,
1: vous faites chier, vous verrez.
3: Oh, la pouxe.
1: Ta gueule.
3: Oh,
2: et Gérard, tu fais ta star ce soir.
4: Hein. Gérard, arrête ton cinéma, ça fait 4 fois que tu parles. Tous les gens sont choqués.
1: Oh, ouais,
4: tous les gens sont choqués. Hein. Je suis choqué. Hop, un autre. I'm shocking. Tu vois, partout, il y en a.
1: Ouais, tiens mon cul.
4: Ouais, ton cul.
0: Vas-y,
4: Gérard, je peux te voir chaque 4 heures. Mais t'es pas capable. Alain Delon.
1: Non, non, c'est fini.
0: Non, mais on va faire un débat à sa place, tant pis. Vas-y,
4: ouais, bah, qui s'en aille.
0: Ah, bah, ouais, franchement, on peut assurer sans toi, tant pis. On fera un débat moins bien, mais tant pis.
1: Attends, toi, tu fermes ta gueule, d'accord?
2: Allez,
1: et ton portable, tu l'éteins.
0: Eh, hey, tu touches pas mon portable.
1: Là.
0: Eh, hey, ouais, est-ce que okay. Je touche au tien.
1: Éteins ton portable.
0: Je touche au tien.
4: Voilà.
1: Non.
2: Gérard, ça coûte cher le téléphone, Gérard.
4: On parle de
3: l'auditeur.
4: On a d'autres personnes.
1: Non, non, mais de toute manière, depuis tout à l'heure, je suis en train de vous regarder, vous prenez aucun auditeur. Vous remettez les mêmes.
4: Alors,
1: terminé, Gérard, je travaille pas avec
0: Gérard,
1: les mêmes.
4: Gérard, tu fais du cinéma, tous les gens sont choqués, ils sont en train de se déconnecter. Il y en a beaucoup qui, pour la première fois, j'ai des réactions des gens qui ne te veulent plus en septembre sur Fun Radio.
1: Et alors, de toute manière, c'est pas eux qui commandent, c'est Victor. Et de toute manière, Victor, il sait comment que je travaille. Voilà. C'est tout.
4: Mal.
1: Et c'est pour ça qu'en septembre, je vais revenir vous casser les couilles.
0: Ouais.
1: Ah bah c'est... Mais pas avec la même équipe.
4: Tu restes.
1: Mais pas avec la même équipe.
0: C'est clair que tu vas bien nous les casser. Bon.
1: Non.
3: Si.
1: C'est moi qui commande. Alors,
0: on a signé le contrat. Là,
1: alors donc, maintenant, on va remettre un disque. 2h12, on met un disque, c'est terminé. Tu balances le disque, j'ai pas la musique. Donc tu balances un disque et je veux savoir les autres auditeurs. Et pas les mêmes.
0: T'as oublié qu'il y a des doigts aussi.
1: Il y a une chose que je vais prévenir au standard. Arrêtez.
5: Fais le standard, Gérard.
1: Arrêtez quand je vire un auditeur, arrêtez de le reprendre sous un autre nom.
5: Non mais Gérard, il y a un truc que tu comprends pas, c'est que tu fais pas le standard. Non. Donc en fait, Hervé va prendre ta place et toi tu vas faire le standard.
1: Non, okay. Non, mais moi. Hein? Moi, je vais te dire une chose que je suis pas d'accord.
4: T'as vu combien on est?
5: Moi, je suis pas d'accord non plus.
0: On est 407.
4: Bah, 407. Et 407. Et bah ouais, déçois tout le monde avec tes réactions de
0: star.
4: De foyeux.
0: Ouais, franchement, Gérard, assure un peu.
1: Tu
0: vas faire le standard. Manière,
1: toi, tu vas fermer ta gueule.
0: Ouais.
1: Et tu vas arrêter de me couper mon micro.
0: C'est pas mon genre.
1: D'accord?
0: Ouais.
4: 403.
1: Hein?
0: Ouais.
1: Parce qu'avec ton t-shirt Adidas, ça va.
4: Okay.
1: Ça
4: va. On baisse, hein.
0: Ça va,
4: on
0: en perd un,
1: là. Mais je m'en fous,
4: mais tu t'en fous, mais les gens finissent par s'en foutre de toi.
1: C'est pas toi qui me commandes.
4: C'est
1: pas toi qui me paye.
3: Bah ouais.
1: Bon, alors tu fermes ta gueule et c'est tout.
4: Bah j'ai 50 euros dans ma poche.
1: T'envoies le disque.
0: Et t'as oublié quelqu'un des doigts aussi, hein.
1: Ta gueule.
4: T'as vu ses doigts?
0: Ouais, pourrais pas. Des moignons.
3: Non.
0: Ah là là.
1: Rien du tout.
0: Non, c'est quoi? Attends, t'as le titre là, normalement. Ah bah merde, excuse-moi, c'est moi qui l'ai annoncé le titre. Ah Gérard, c'est quoi le titre? Enchaîne.
1: Non, c'est épouse-moi, j'ai des dents pourries. Bien sûr, connard.
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1: Bon. Rebonsoir, voilà, la suite est peut-être fin du débat.
0: Il y a deux personnes qui applaudissent.
1: Donc voilà, donc on venait de s'écouter, Pedro, s'il te plaît.
0: Bah, t'as la fiche, non?
1: Non, j'ai pas les fiches.
0: Ok, c'était Placebo avec Special K à l'instant.
1: Et le premier, c'était pas du tout...
0: Moi, j'ai pas du tout les fiches.
1: Non, mais de toute manière, c'était pas du tout le titre qui était annoncé sur ma fiche, donc voilà.
0: Ah bah écoute, je sais pas alors.
1: Donc voilà, donc malheureusement petit problème avec le standard et puis sur le site internet. Donc Max n'était pas là quand ça s'est passé.
0: Malheureusement.
1: Donc ce qui s'est passé, c'est que il y a eu des auditeurs qui se sont amusés à revenir sous d'autres noms et donc on a été forcé de couper un bon bout de temps. C'est pour ça qu'on a peut-être chuté sur le net et donc malheureusement voilà.
0: D'accord.
1: Donc, on va continuer encore une demi-heure.
0: Non, 5 minutes.
1: 20 minutes, pas plus.
0: Ah bah attends, si t'es pas dedans, si tu veux pas.
7: Ton temps a gueulé, moi j'ai eu un appel de mon pote de Victor, il dit si c'est pour partir toutes les 5 minutes, on arrête. Hein.
0: Ouais.
1: Eh bah dans ces cas-là...
7: Non, il dit 20 minutes, on fait 20 minutes parce que tu tiendras pas une demi-heure.
8: Il m'a dit.
1: Ça dépend. Je peux peut-être tenir plus, mais on sait pas.
0: Je suis pas sûr que tu sois capable.
4: Il y a beaucoup de gens qui disent que Gérard est totalement incapable ce soir de faire plus de 20 minutes. Incapable. Et j'en y crois pas.
0: Incapable.
1: Ouais, bon, on verra. Déjà sur le net.
4: C'est
1: déjà
4: moi.
1: Pour commencer, tu vas te calmer, hein, parce que vos questions cons et tout ça, j'en veux pas, hein. Donc ça va être clair et c'est tout. Voilà. Donc j'espère que ça va remonter et que au standard ça va changer un petit peu. Et voilà. Donc on va accueillir pour ça Clément de Cannes.
2: Bonsoir. Bonsoir Gérard.
0: Attendez, hop là, on va gérer. S'il vous plaît, au standard, ce qui se passe. Il y en a qui a une ligne pourrie, hein.
1: Clément a une ligne pourrie.
0: D'accord. Si vous pouvez juste le récupérer. Non, mais on s'en fout. Prends-les tous et vérifie qu'est-ce qu'il y a une ligne pourrie. Voilà, on va gagner du temps.
8: Non, je parle un peu ça, mais.
0: Voilà. Max est en train de parler. On est en train de broder.
4: Gérard, on a des questions. On a des questions sur le net qui concernent l'étranger. Sur les auditeurs, est-ce qu'on pouvait avoir des auditeurs qui, par exemple, partent en Europe, en Asie, pas forcément toujours en France?
1: Non, mais c'est quoi comme question qui voulait poser?
4: Non, mais je veux dire des gens qui partent en vacances, qui sont concernés par le débat, mais qui partent aussi à l'étranger, pas uniquement des gens qui... Parce que depuis le début du débat, on n'a que des gens qui partent en France. Donc, si tu pouvais faire un appel...
1: Non, mais justement, c'est... Préférez-vous partir à l'étranger ou pas?
4: Ah bah, génial.
1: Préférez-vous partir à l'étranger en vacances ou pas? Donc, voilà, donc on parle pas uniquement que de la France. Hein.
4: Nickel.
1: Donc, voilà. Donc, Clément, c'est bon au standard, s'il vous plaît?
0: Faut pas régler le problème, hein.
1: Le standard, Clément, on peut pas. Donc, Pauline.
0: Non, mais attends, on peut pas tous les prendre. On va tous les mettre en attente, comme ça on va gagner du temps.
5: En fait, c'est Pauline qui a une ligne pourrie.
0: Voilà. Donc, c'est laquelle, la ligne pourrie? C'est sur quelle ligne, s'il te plaît?
1: La boule, c'est sur.
3: La 8.
0: D'accord. Donc, hop là. Qui est-ce qui est sur la 2? Vas-y.
1: Clément?
0: Non, il y a quelqu'un qui est là. Qui est-ce qui est là?
2: Alors, moi, je suis là. Bonsoir.
0: Voilà, déjà.
1: C'est qui?
2: C'est Prévention Croutière. Bonsoir, GG.
0: Bonsoir.
2: J'appelle de Madalascar, 117.7. Bonsoir tout le monde.
1: Bonsoir. François.
9: Ouais, bonsoir, c'est François.
2: Bonsoir.
9: J'appelle de Tombouctou.
2: Bonsoir.
9: Bonsoir.
2: Bonsoir.
1: Ok, bonsoir.
5: Pauline est de retour.
1: Pauline.
10: Bonsoir.
1: Bonsoir.
10: Pauline.
1: Clément, non?
5: Non, Clément, c'est mort, il avait un bruit trop sourd.
0: Voilà, par contre, il faudrait gérer celui qui est en train de... Avec
2: cette antenne, prévenez les mecs, là.
0: D'accord, ok.
1: C'est qui?
0: Voilà, c'est réglé. Qu'est-ce qui est là? Une fois, deux fois, on va le zapper, hein, sinon ça va aller très vite.
1: Ah bah, de manière, faut le zapper tout de suite.
2: Tout le monde est là.
0: Ok, tout le monde est là?
9: Tout le monde est là.
0: Ok, tout le monde est là. Ok, vas-y.
1: François, arrête de jouer tes gros bras, d'accord?
9: Ok.
0: Ok, on va enquiller avec la question, Gérard.
4: Allez, on a une question internet, peut-être. Pardon. Juste. En quelle année, à quelle époque démarrèrent les premières vacances?
1: Oh là, je sais pas du tout. Hein.
4: À peu près.
1: Les congés payés ont commencé en 73. Ouais. Les premiers congés payés ont commencé en 73.
4: Exactement.
1: En fin de compte. Hein.
2: Il y avait des congés pas payés avant?
1: Ouais, mais avant c'était pas pareil.
2: Donc ouais, c'était un peu des vacances quand même. Hein.
1: Donc c'est pas le thème de. Donc on est combien là sur le net un peu?
4: Eh ben écoute, on est remonté puisqu'apparemment c'est bien redémarré depuis 8 minutes. On est remonté à 9191.
1: Ok. Et donc on accueille Jérémy le vacancier de Lavandou 102.8.
11: Ouais, salut GG, salut tout le monde.
9: Bonjour Jérémy.
11: Bonsoir.
1: Oh, François, tu te calmes s'il te plaît parce que sinon ça va pas aller. D'accord. Donc alors, préférez-vous partir à l'étranger en vacances ou pas? Donc on va demander à François parce que comme il a une grande gueule.
9: C'est clair que je préférerais partir en vacances, mais cette année j'ai pas trop eu le choix. Je dois rester à Paris pour travailler, donc cette année ça va pas le faire.
2: Ouais. Dommage.
1: Prévention.
2: Prévention Croutière. Bah écoute, moi je vais partir en Amérique du Sud. Donc en Guinée orientale, donc je suis plutôt pays étranger, quoi.
1: Ouais.
2: Bah, histoire de prendre un peu le soleil, parce que t'as vu le temps qu'il fait, si tu restes en France, tu prends pas le soleil, quoi.
1: Bah ça dépend, hein. Peut-être que la deuxième quinzaine de juillet sera meilleure.
2: Mais là, reconnais que c'est mal barré, quoi.
1: Faut attendre.
2: Qu'est-ce que tu penses, toi, de cette météo un petit peu?
1: Non, mais attends, on en rediscutera après. Okay, Jérémy. D'accord.
11: Ouais, bah moi, Gérard, je pense que c'est mieux de partir à l'étranger pour découvrir de nouveaux horizons, de nouveaux pays.
1: Mmh.
11: Et que c'est vrai que pour le temps, c'est mieux de partir à l'étranger que de rester en France.
1: Mais Pauline?
10: Moi, je crois que c'est important de découvrir le monde. Et moi, je suis plus Afrique orientale, tu vois, Viet Minh, tout ça. Toute cette région-là, quoi.
1: Mmh. Non, mais moi, je pense que... Bon, pour répondre à... C'était parmentier croutière, là.
2: Ouais, prévention croutière,
1: ouais. Ouais, prévention croutière. Donc, tu me parlais du temps. Bon, bah, de toute manière, faut bien te dire une chose. Bah. Tu es là... Là, en fin de compte, bon, c'est vrai que tous les ans, c'est la même sérénade par rapport au temps. En fin de compte, c'est qu'on a un temps pourri les premiers jours de juillet, c'est-à-dire la première quinzaine. Et faut dire qu'après, le temps revient super bien. Et donc, à partir du 14 voire 15 vers la mi-juillet, on récupère un soleil, mais pas possible, pas possible.
4: Gérard, il y a quelqu'un qui vient de réagir en entendant quand tu as dit il faut laisser le temps. Mmh. Beaucoup de gens ont pensé qu'il y avait Didier Barbelivien sur notre antenne. Est-ce que tu pourrais nous chantonner juste un petit clin d'œil? Il faut laisser le temps, chanter. Juste
1: non,
4: ça.
1: Non, mais ça. Ça, il faut laisser le temps au temps.
4: Non mais chante-le juste. Je veux la petite phrase. Ça fera plaisir à beaucoup d'auditeurs.
1: Il faut laisser le temps au temps. Voilà.
4: Voilà, c'est tout, c'est tout. Répète-le juste ça. Il faut laisser le temps parler librement.
1: Il faut laisser le temps parler librement et le temps au temps. Voilà.
4: Mais chante-le.
1: Non, je le chante pas. Non.
4: On va faire plaisir.
1: On va pas recommencer, sinon, on va arrêter le débat et ça va être vite fait. J'ai envie de continuer, un maximum et comme c'est la dernière de la saison, je pense qu'on va arrêter à 3h et puis c'est tout. Je pense, mais je vais voir. Je vais voir comment que ça se passe avec les auditeurs. Donc, alors, préférez-vous partir à l'étranger ou pas? Donc, en vacances ou alors, préférez-vous partir à l'étranger en vacances ou pas? Donc, moi, personnellement, donc à part New York, mais ça, c'était pas des vacances, c'était pour aller voir le film Godzilla en avant-première.
0: T'as travaillé dur?
1: Pour
0: bah tu dis que c'était pas des vacances donc t'as travaillé.
1: Non mais ce qu'il y a c'est que bon pour aller voir le film Godzilla donc c'est pas des vacances pour moi personnellement c'est juste une petite détente. D'accord. Donc c'était pour aller voir le film en avant-première mais ce n'est pas vraiment des vacances.
0: D'accord.
1: Les vacances pour moi partir à l'étranger c'est partir comme j'ai dit mercredi quand je suis venu.
0: C'est
1: donc c'est de partir quasiment 2 mois voire 3 semaines comme Lily va faire partir à Ibiza tout ça.
0: Donc partir à l'étranger c'est partir 2 mois.
1: Bah disons partir soit 2 mois ou soit 3 semaines dans d'autres pays que bien sûr Paris parce que c'est vrai que durant juillet août Paris on sera moins pollué, il y aura moins de monde.
0: Ouais.
1: Mais
4: Gérard, ouais. Une question, parce que j'ai noté quelque chose dans ce que tu viens de dire qui est vachement intéressant. Tu viens de dire, Paris est un pays. Est-ce que tu penses pas que c'est une réaction de ta part qui est un peu justement vachement centrée comme ça vers un ethnocentrisme qui est vraiment la caractéristique type de ce qu'on peut entendre en Île-de-France?
1: Disons Paris, bon, je dis Paris, mais bon, l'Île-de-France, c'est l'agglomération des autres départements, donc le 92, tout ça. Mais c'est vrai que, partir comme ça tu pars par exemple tu vas dire tu vas prendre une tente de camping, tu vas aller admettons à du côté de
4: Boulogne
1: par exemple Rambouillet. Par là dans la forêt de Rambouillet. Bon bah c'est pas des vacances.
4: Pourquoi?
1: Non, c'est pas des c'est
4: oui
1: des...
4: mais pour la personne qui habite à Paris, mais par exemple pour la personne qui habite Saint-Tropez là, bah, aller à Saint-Tropez n'a plus d'avantage parce que c'est partir en vacances. Est-ce que du coup Rambouillet c'est pas des vacances puisque ça a rien à voir en destination. Enfin je veux dire c'est loin.
1: Non mais disons Rambouillet, bon j'ai pris Rambouillet, mais partir à Saint-Tropez pour moi c'est des vacances parce que c'est tu vois la mer, tu vois d'autres personnes que sur Paris.
4: Mais pour la personne qui habite à Saint-Tropez, c'est pas intéressant d'aller en vacances à Saint-Tropez.
1: Bah disons la personne qui habite à Saint-Tropez si elle veut partir ailleurs que Saint-Tropez, elle peut par exemple moi ce qui me plairait. Bon, malheureusement, je peux pas, j'ai pas les moyens. Moi, ce qui me plairait, c'est de, par exemple, de partir, comme tu dis, à Saint-Tropez, voire même sur Marseille. Là, au moins, même Nice. À l'heure actuelle, à Nice, faut pas dire. Je pense que la température est des fois meilleure que nous à Paris. Hein.
4: À Nice,
0: là. T'es déjà allé à Nice?
1: Oui, on avait
4: avec Max.
1: Oui, on avait été à Nice. Ouais. Non, à Nice sur le.
0: D'accord. D'accord, c'est pas grave, Gérard.
4: On demande aussi si en 1973, par exemple, tu avais dû défendre le projet de congé payé par le Sénat ou différent le système de la navette entre l'Assemblée nationale et le Sénat, comment tu l'aurais défendu vis-à-vis des députés de l'époque qui étaient majoritairement bleus?
1: Bah, disons, disons le problème, bon c'est pas le thème de, du débat, mais je vais quand même répondre à la question. Ce qu'il y a, c'est que c'est vrai que depuis que les congés payés ont été votés, donc pour moi, c'est vrai que partir 5 semaines, bon, il y en a qui prennent 2 ou 3 semaines pendant l'été, et d'autres qui gardent une semaine pour l'hiver. Donc pour moi personnellement, c'est bien comme ça.
0: Donc ça, c'est ton avis, mais on peut peut-être demander aux gens qui sont là au standard avec nous leur avis.
1: Ouais,
0: si. Ah ouais, si tu pouvais arrêter d'appuyer sur leur téléphone. Voilà, ça serait bien, merci. Voilà, donc des réactions par rapport à ce que vient de dire Gérard, par rapport aux 5 semaines.
1: François. Attendez, François.
9: Oui, moi j'aimerais te poser la question suivante. Tu as parlé tout à l'heure de la première quinzaine assez pluvieuse. Est-ce que tu penses que la deuxième quinzaine, on aura droit à des températures canonculaires?
1: Bah disons, je pense, parce que tous les ans c'est pareil. Tous les ans à la même époque, faut dire, c'est vrai que faut bien se dire une chose, à l'heure actuelle, on n'a plus de saison.
10: Mais est-ce que tu crois que c'est à cause
9: de la saison, ma pauvre dame.
1: Ouais,
9: ma pauvre dame.
1: Attends, Pauline. Hein. Mm-hmm. Attends 5 minutes, parce que là, je réponds à... Donc, toi, François, tu me posais?
9: Bah oui, c'était pour savoir, en fait, pour insister sur le fait que j'espère qu'il y aura du temps de bonnes températures clémentes et un temps canonculaire, quoi, pour la suite. Hein.
1: Bah, de toute manière, comme j'ai dit, je pense, à mon avis, parce que de toute manière, c'est tous les ans, et puis il faut dire c'est vrai qu'on n'a plus de saison.
2: Mais on peut pas faire quelque chose, là, GG, contre ça, ou pas, là?
1: Bah, ça, c'est pas, malheureusement, on peut rien y faire, parce que Attendez, oui, Pauline, pardon.
10: Si, on sait maintenant que début juillet, c'est tout pourri. Pourquoi ils décalent pas les vacances? Mi-juillet, mi-septembre.
1: Bah, de toute manière, c'est là le problème. Voilà la question qui est bien.
2: Ouais.
1: Ah
2: ouais.
1: La question qui est bien, c'est vrai qu'il y a des gens qui sont partis bien avant. Mmh. C'est vrai qu'il y en a qui sont partis fin mai, début juin. Donc, pour avoir moins de monde sur les plages. Et là, maintenant, bon, c'est vrai que là, en ce moment, c'est la grosse période que tout le monde a arrêté. Parce que c'est vrai. Faut dire une chose, que là, la question va, on va revenir dessus. Sur la question, donc, préférez-vous le camping ou les locations? Donc, ouais. Avant que vous répondiez. Donc, moi, je vais vous dire une chose. Qu'à l'heure actuelle, on n'a plus de saison.
10: Ah non, parce la pauvre dame.
1: Regarde, cet hiver, on n'a rien eu. On n'a pas eu de neige ni de verglas. C'est pas parce que j'ai eu un problème en 93 avec ça. Donc, on n'a pas eu d'hiver. On n'a pas eu de printemps. Disons, si, on a eu un printemps, mais vraiment grave. L'été, bon, on l'a eu bien avant. D'habitude, au mois de mars, on a les giboulées de mars, on les a pas eu. On n'a pas eu de pluie. Et là, maintenant, on arrive presque, on est le 5 juillet. Non, le 6, je veux dire.
0: On est le 6 aujourd'hui.
1: On est le 6 juillet.
0: On est samedi, là.
1: Donc, les gens, comme là, c'est la première grosse vague de départ en vacances. Donc en fin de compte et après on aura la deuxième vague qui va partir du 15 au 15. Donc voilà pourquoi Pedro.
0: J'avais demandé comment t'expliques ce changement de saison. C'est, tu crois que c'est l'économie, c'est le chômage, c'est ce genre de choses qui fait que il y a plus de saison?
1: Bah disons non, c'est pas je pense que
0: la couche d'ozone, je sais pas.
1: Non, mais je pense que c'est plus les gens maintenant ont plus trop envie de réserver.
0: D'accord. Bah, donc c'est à cause de ça qu'il y a plus de saison.
1: Bah disons avec tous les accidents qu'il y a eu, donc on peut pas dire que les gens sont d'accord de partir à l'étranger ou pas.
0: Et donc c'est pour ça que au mois de en hiver tu dis que c'est décalé, que c'est 2 semaines avant ou ce genre de choses. Tu crois que c'est à cause de ça?
1: Bah disons en hiver, je vois cette année, faut dire que disons l'année dernière on n'a pas eu d'hiver.
0: Ah non, c'est clair. Il faisait trop chaud. Il faisait 30 degrés.
1: Non, mais même. Là, je vois le jour de. Attends, je reviens tout de suite à toi, Esteban. Oui, oui, oui. Le jour de mon anniversaire, le 17.
0: Ouais.
1: Eh ben moi, je peux te dire une chose, que le temps, il était insupportable. Il faisait plus de 35 degrés.
0: Ah, hein. C'était énorme.
1: Là, c'est insupportable.
0: Ouais, tu transpirais beaucoup. Tu t'es mis de l'Adidas et tout ça.
1: Question internet, oui.
12: Non, malheureusement, non.
0: Non. Les gens t'écoutent.
12: Ça s'est déconnecté entre le moment où tu parles à Pedro et moi.
0: Voilà.
1: Ah bon, donc,
12: s'il y a une question de quelqu'un, je ne sais pas si tu la connais, elle se fait appeler Henri là, donc je ne sais pas, qui te demande est-ce que tu viens pour les vacances. Moi, je n'ai pas changé d'adresse.
1: Mais c'est bon, c'est même pas la peine de me la poser la question. Je sais très bien ce que c'est comme chanson. C'est
12: une chanson.
1: C'est une chanson, ouais. Ça, est-ce que tu viens pour les vacances? Moi, je n'ai pas changé d'adresse. Tu peux m'appeler, tu peux toujours m'appeler au numéro.
0: D'accord. Je serai en avance au rendez-vous de notre adresse.
1: Voilà. Okay. Au rendez-vous de
12: Nova. Ah, pardon. Vraiment, alors là, c'est... je l'ai lu en plus, mais innocemment, quoi.
1: Oh, je me souviens plus des deux chanteurs. Non, c'est pas Claude Barzotti, c'est, je sais plus qui.
0: C'est pas Barzotti, je crois.
1: Non, c'est pas Pavarotti non plus.
12: Tino Rossi.
1: Peter Rossi. Non plus,
12: c'est qui, retrouve le nom, ça va m'énerver.
1: Bah, tu...
12: Non, mais quand je retrouve pas un nom, ça m'énerve, Gérard.
1: Bon, bah, non, mais je
12: chante-le, chante-le.
1: Est-ce que tu viens pour les vacances? Moi, je n'ai pas changé d'adresse, tout ça, c'est... je sais plus qui c'est, mais bon, ça me reviendra.
0: C'est pas grave, Gérard.
1: Donc, alors, la question, c'est préférez-vous le camping ou les locations? Donc, on va demander à François. François, une fois.
2: C'était endormi en antenne, là, c'est pour ça.
0: Ah, bon, François, il est là ou pas?
1: Prévention croutière.
2: Écoute, moi, j'allie un peu les deux. Donc, en fait, je vais en camping, mais je loue en camping, en fait. Tu vois, je fais de la location en camping. Mm-hmm. Je loue des mobile homes, des tentes, des igloos, des tables de ping-pong.
1: Non, attends, je te parle pas des igloos ni des tables de ping-pong. D'accord.
2: Ah, si, attends, c'est ce que je loue quand je suis là-bas, quoi.
1: Ah ouais, donc toi, c'est pour ceux qui viennent en vacances, en camping et tout ça.
2: Voilà, c'est de la location en camping. Quoi. Mmh, voilà.
1: D'accord.
2: J'ai rendu les deux compatibles.
1: Mmh. Jérémy?
13: Bah écoute, moi, Gérard, je préférerais louer une maison au bord de la mer plutôt que d'aller au camping. Je trouve ça plus agréable.
1: Ah donc, t'es pour, tu préfères la...
13: La location.
1: La location.
2: Ah oui, le camping.
1: Pauline?
14: Bah moi, écoute, je loue en dur. Parce que j'aime mon confort. Moi, une maison sans un canapé, c'est pas une maison. Mmh. Donc, habiter dans une roulotte pendant un mois, c'est pas possible.
1: Disons dans un mobil-home.
14: Oui, enfin, appelle ça comme tu veux. Moi, j'appelle ça une roulotte.
1: Mmh.
14: Et donc, je loue en dur. Et j'ai les moyens en plus. Donc, pourquoi je me gênerais, hein?
2: Non, mais attends, Gégé, c'est bien les mobil-homes.
1: C'est qui, là?
2: C'est les préventions croutières. Je veux dire, c'est quand même bien les mobil-homes parce que tu pouvais avoir un mobil-home à toi.
1: Mais ce qu'il y a, c'est vrai que bon, moi je préfère plus le camping. Bon, avoir une toile de tente qu'une location. Parce qu'en fin de compte, les locations, c'est chiant parce que faut que tu réserves longtemps à l'avance et faut que tu donnes des dates.
0: D'accord.
1: Non, mais laisse-moi les.
12: Normalement, François est de retour, Gérard.
0: François.
15: Oui, je suis de retour. Bonsoir.
1: Donc, rebonsoir. Bon, on t'a déjà dit bonsoir. Donc, t'as entendu la question?
15: Oui, moi, je pense louer une petite villa sur la côte.
1: Ah, mmh. Non, mais toi, donc, tu préfères les locations par rapport au camping?
15: Ah oui, bien sûr. Parce qu'on n'est pas obligé d'acheter. et puis, c'est plus, c'est plus économique comme formule.
14: Puis, tu pars pas aux chiottes avec ton rouleau de PQ à la main, quoi.
1: Non, mais je suis d'accord avec toi, Pauline. Bon, la question, c'est pas l'histoire du PQ à la main.
14: Bah, ça fout quand même la honte, quoi. Je vais faire caca.
1: Ouais. Non, mais c'est pas la question. La question, par rapport au camping ou aux locations, moi, je préfère le camping. Ouais. Par rapport au... Je prépare le camping, parce que bon, déjà, tu vois plus de monde. Dans les locations, bon, déjà, faut que tu réserves longtemps à l'avance.
14: Mais si t'es propriétaire de ta location...
1: Non, t'es pas propriétaire, t'es
14: pas tu loues. T'es propriétaire de ta location, hein. Attention.
1: Ouais, non, mais d'accord, mais même, tu peux très bien louer par la suite.
14: Oui.
1: Tu peux relouer à quelqu'un...
14: Ah, mais tout à fait.
5: Phil Bornet, parce que prévention croutière est en pause, en fait.
0: Voilà.
1: C'est bon, tu lui dis.
12: Justement, on te pose une question de Hervé Davidson qui demande, est-ce qu'on est amené à faire plus de rencontres au niveau sexuel dans un camping plutôt que dans un hôtel de luxe du Poitou?
1: Oui. Ça, oui, question camping, t'es plus amené à faire des rencontres et
0: T'as déjà pratiqué, toi, le camping régulièrement?
1: Ouais. J'ai eu l'occasion d'en faire.
0: Et donc, tu allais avec qui? Tu allais tout seul, avec des amis, de la famille?
1: Non, je galais tout. Bon, en famille, non, parce que je vais pas revenir là-dessus.
0: Ouais.
1: Bon, c'est vrai que le camping, je préfère parce que tu rencontres du monde.
0: Ouais.
1: Et ça te change, et donc tu discutes, t'échanges des conversations. Donc t'es avec eux, tu joues aux boules. Bon.
0: Tu fais quoi de tes journées? Ouais, tu joues aux boules. Tu fais quoi d'autre?
1: Tu vas à la pêche souvent. C'est ce que j'adore, moi, c'est la pêche, jouer aux boules, puis bien sûr passer une soirée
0: entre
1: amis le soir dans un bal un samedi comme un 14 juillet.
0: Gérard,
1: ce qui est bien, c'est ça.
12: Gérard, oui. est-ce que j'ai jamais fait de camping. Hein. Mmh. Est-ce qu'on voit la lune à travers une tente?
1: Bien sûr, ça dépend ce que t'as comme toile de tente, mais t'as la lune qui reflète dessus, et même je peux te dire une chose que bon, souvent moi ça m'arrive de me coucher très tard quand j'allais au bal dans un camping que je peux citer qui est très bien pour ceux qui veulent y aller, c'est le camping de Saint-Arnoult en Yvelines. Donc
0: tu partais pas très loin.
1: Bah, c'était dans les Yvelines, mais qui est très bien.
0: D'accord.
1: Et je vais te dire une chose, que là, t'as une ambiance.
0: On peut faire du surf
12: mais c'est
0: là-bas.
12: C'est pas chiant de faire du camping avec plein de tentes comme ça.
0: Ouais.
12: Enfin, bah, disons. Pas, c'est pour le paysage.
1: Non mais disons, tu.
0: Non,
1: ce qu'il y a, c'est que bon, t'as un coin qui est déjà réservé, que tu réserves déjà bien avant.
12: Mm-hmm.
1: Bon, tu le loues à l'année, par exemple, avec une caravane ou une toile de tente quand tu viens.
0: Ouais.
1: Mais ce qui est bien, c'est que quand tu viens, tu peux y aller jusqu'au mois de septembre, octobre.
12: Mm-hmm.
1: Et après, bon, le camping est fermé, mais ta caravane reste sur place. C'est pas comme si que les gens partaient avec leur caravane, qui revenaient et qui les remettaient dans
12: genre
1: de location, dans des locations, qui doivent payer les locations pour l'année d'après. Okay. Oui.
16: Et donc toi, Gérard, t'aimes les tentes?
1: Bah, disons, je préfère les campings sous des toiles de tente.
16: Donc, t'aimes les tentes? Tu préfères les tentes?
1: Comment ça?
16: Les tentes, les tentes, dormir sous une tente.
1: Ah ouais, moi je préfère. J'aime bien ce style pour dormir, t'es tranquille. Au moins dans une caravane, c'est pas comme si tu partais avec ta famille, avec des gamins, et constamment t'es emmerdé toute la nuit. Moi je préfère c'est dormir tranquillement, voir dormir à la belle étoile, moi ça me dérangerait pas si le temps était bien. Hein.
16: Et au camping, donc tu dors qu'avec des tentes.
1: Bah voilà. Dans un sac de couchage, bien
0: ah
1: sûr.
0: Bah en plus, ouais. Il faut pas être tout seul. Hein.
1: Donc voilà. On accueille.
17: Allô, il y a quelqu'un. Allô.
1: Phil Bornet.
17: Allô. Ouais, salut, c'est Phil. Allô. Allô. Allô. C'est Phil Bornet, Gérard, tu m'entends?
1: Ouais, bah je t'écoute.
0: On t'écoute.
17: Bah, je viens d'arriver. C'était quoi la question?
1: Alors, préférez-vous le camping ou les locations?
0: Voilà.
17: Faut tout bien réfléchir. Moi, je préfère quand même. Bah, vu que tu peux en même temps louer un emplacement dans un camping, tu vois, c'est une question qui est pas tellement nuancée, tu vois. Moi, je pense que je préfère louer, mais à l'hôtel, quoi.
1: On est
17: à l'antenne, là, on est à l'antenne ou pas?
1: Oui, ouais. Vous êtes à l'antenne, hein.
18: Tu loues en dur, toi aussi?
1: Non, mais moi, je peux vous dire une chose
17: Ouais, moi, je loue en dur, hein. Ouais.
1: Non, mais moi, je peux vous dire une chose que là, la question, justement, on va...
17: On va avoir un enfant de toi, quoi.
1: Non, mais tiens, justement, alors... Croyez-vous que l'on peut passer ses vacances à l'hôtel? Tiens, bah justement.
19: Le mongolien de toi, c'est le bébé dont je rêvais.
1: François.
0: Ah, c'est la reprise là.
1: Jérémy.
20: Non, c'est pas moi.
0: Non, ça y est, on l'a géré là. Direct, Hervé l'a géré vachement vite, c'était nickel.
1: Hervé.
0: Ouais, tu lui dis au revoir.
1: Direct.
16: Ok.
0: Voilà, on lui a dit au revoir. Et maintenant, vas-y.
1: Tu me diras qui c'est qui est parti.
0: Ouais.
1: Donc,
16: c'est François.
12: Gérard, on a une question encore de Mégaton qui dit Gérard, est-ce que tu maîtrises encore la notion de vacances? Puisque toi, tu es quand même, on peut le dire, enfin, à part ce que tu fais sur Fun Radio, en permanence en vacances.
1: Bah, disons, je suis en permanence en vacances, oui, parce que bon, c'est vrai que je travaille, je viens. Non, coupe-moi.
0: Faudrait savoir.
1: Merci. Je réponds quand même à l'auditeur sur l'internet, c'est qui?
12: C'est Mégatong.
1: Donc Mégatong, je vais répondre à ta question. Donc c'est vrai que bon, en travaillant sur Fun Radio, c'est vrai que...
0: D'accord, Gérard, tu fais des blancs là.
1: C'est vrai que en travaillant sur Fun Radio, c'est vrai que je suis régulièrement en vacances. Mais en fin de compte, je suis pas en vacances parce que bon, je prépare les débats, je fais des poèmes pour les auditeurs que... À la rentrée, vous allez sûrement avoir en exclu, donc des nouveaux poèmes.
0: Des nouveaux poèmes.
1: Donc voilà.
0: Des nouveaux conseils aussi peut-être.
1: Justement c'est.
0: Ah non, ça fait un peu de promo pour ta rentrée. Tu vas faire un peu quoi? Vas-y, dis-nous tout.
1: Ben disons.
0: C'est la dernière, tu peux te lâcher. Vas-y.
1: Donc normalement si tout se passe bien.
0: D'accord. Si t'as assez de tickets resto.
1: Non mais ça c'est pas si j'ai assez de tickets de resto ou pas, ça a rien à voir.
0: D'accord. Ben, au lieu de t'occuper ton trio,
12: on prie la croix rouge voilà. Quand même.
1: Donc normalement à la rentrée, ouais, donc on devrait avoir toujours les débats.
0: D'accord. Avec la même équipe ou pas? Même équipe ou pas?
1: Non, pas avec la même équipe malheureusement.
0: D'accord. Pourquoi?
1: L'équipe changera donc.
0: Pourquoi? Alors dis-le maintenant pour qu'on le sache. Qui est-ce qui va partir?
1: Ben tout changera donc voilà.
0: Pourquoi?
1: Parce que je veux plus travailler comme ça et c'est malheureux et c'est tout.
6: C'est triste.
1: Bah disons non parce que vous, toutes les semaines à chaque fois vous me saccagez mes débats.
6: Arrête, avoue que la semaine dernière tu nous as remercié pour le débat.
1: Ouais, non pourquoi? Parce que je me suis pas énervé là cette semaine vous m'avez fait, là cette semaine aujourd'hui vous me faites du boulot de merde.
6: Arrête.
1: Donc ça m'amuse pas. Là vous m'avez saccagé un stylo.
6: Ah bah, on a rien fait.
1: Non, non, mais vous m'avez retiré le ressort qui était dedans, donc
6: c'est mais non, grave. Mais t'es parano, Gérard.
21: Non, t'es parano, là.
6: Il était dans ta poche, on n'est pas allé le prendre dans ta poche.
1: Non, non, non, mais il était sur la table, d'accord.
6: D'accord, bon, ok, c'est pas grave.
1: Donc, voilà.
6: Tu vas peut-être casser toi-même, hein, en lançant
1: ton
6: casque.
1: Mais oui, c'est ça. Donc, à la rentrée, donc il y aura sûrement des conseils.
6: D'accord. Des conseils de Gérard, c'est-à-dire sur quel thème, un peu, tu peux dire?
1: Ben, on verra. Oh là, putain.
6: Bon, Gérard, occupe-toi juste de ce qu'on te dit et après tu
21: peux parce que tu n'es pas concentré sur le débat là.
1: Il y aura donc ça, il y aura sûrement des conseils, des débats et sûrement des nouveaux poèmes qui seront faits à la rentrée. Voilà, donc je peux pas en dire encore plus pour l'instant. Voilà, c'est tout. Donc Patogaz.
22: Patogaz, bonsoir.
23: Gérard,
1: oui.
23: Il faudrait qu'on recentre le débat, s'il te plaît.
1: Bah, c'est ce que je fais, hein. Croyez-vous que l'on peut passer ses vacances à l'hôtel? C'est pour répondre à la question de Phil Barnet, donc voilà.
22: Phil Barnet,
1: donc Patogaz pour toi.
22: Bah, fini de m'accueillir quand même, bonsoir.
1: Bonsoir.
22: Patogaz, j'appelle du Cap d'Aft, 116.6. Donc tu peux répéter la question vite fait, j'ai
1: non, non, non, non, non, je viens de la répéter, t'étais à l'antenne, donc je la répète plus.
22: Alors,
23: on peut passer ses vacances à l'hôtel.
22: Voilà, le camping par rapport à l'hôtel, bon c'est vrai que l'hôtel, il faut avoir des revenus. Donc, faut quand même avoir un petit peu de moyens. C'est quand même pas la solution la plus économique. Je pense que t'es d'accord avec moi. À moins d'avoir des plans, tu vois, si tu connais quelqu'un qui travaille dans le milieu de l'hôtellerie, qui peut te refiler des plans parce qu'il y a des chambres d'hôtel qui sont pas occupées, tout ça. Voilà, tu peux aller squatter, sinon, dans un squat avec des lascars et des clébards et compagnie. Mais bon, pour les vacances, c'est dark, quoi. C'est glauque.
1: Phil Barnet.
24: Ouais bah écoute moi je pense que ouais ça dépend en fait des revenus qu'on peut avoir. Par exemple si on est dans la chanson on touche de la SACEM et donc on peut se permettre tout un tas d'hôtels particulièrement bien dotés en étoiles et en services impeccables avec des putes, de la cocaïne à tous les étages.
1: Non mais évite de
21: ouais ça non.
1: Évite de trop parler de...
24: Excuse-moi, j'ai pas voulu faire de pub, je suis désolé.
1: Non, mais évite, parce que sinon...
23: On va
1: après...
23: parler des étages, c'est pas bien.
1: Non, non, mais après, on risque d'avoir le CSA sur le dos.
21: J'ai une question internet d'Oxidius qui demande, GG, est-ce que tu te laves les mains après avoir fait caca... pardon, excuse-moi, j'ai trompé. Jean Bonneau, qu'est-ce qu'on emporte en priorité dans son sac lors d'un départ en voyage? Enfin, qu'est-ce que toi, tu emportes dans ton sac à voyage, avant de partir en voyage?
25: Bon, ben...
21: Peut-être laisser répondre les auditeurs, peut-être que les auditeurs peuvent répondre.
1: Voilà, ouais, ensuite, mais on va déjà finir la question, après je répondrai à celle-là.
21: Bon, il y a beaucoup de gens qui attendent cette réponse.
1: Bah, ce qu'ils emmènent, c'est le strict minimum pour...
6: Pour 2 mois, tu prends vraiment le strict minimum. Pour 2 mois de vacances, tu prends quoi? Une brosse à dents, un tube de dentifrice
24: C'est Phil Barnet, combien de slips il faut prendre?
1: Ce que tu veux, mais pour l'instant, c'est pas le thème.
6: D'accord, on y reviendra. Vas-y, reviens à ta question.
1: Jérémy.
26: Ouais, bah écoute, Gérard, moi je pense que selon ton salaire, bien sûr. toi, par exemple, qui fais de la radio, tu dois avoir une bonne paye. Donc, je pense que tu peux te faire des petites vacances aux Bahamas tranquillement.
22: Tu descends dans des palaces, toi, GG, quand tu bouges en vacances ou t'es plutôt petit hôtel de campagne, comme on dit
1: Nulle part, Pauline.
23: Et quand tu vas dans les boîtes avec Max
26: au casino à Monaco.
1: Pauline.
23: Oui. Ah bah écoute, moi je crois qu'on est capable de passer ses vacances dans un hôtel. Il y a même des gens qui vivent dans des hôtels, enfin tu vois, qui sont un peu en galère, tout ça. Il y a des gens qui y habitent tout le temps, quoi.
22: Dans des hôtels modernes.
23: Moi je dis que, ouais, déjà faut être moderne.
22: Ouais.
23: C'est un style de vie assez particulier. Et ça existe, il faut le savoir.
1: Mais moi ce que je peux...
25: Ouais.
1: Pedro, s'il te plaît.
25: Il fout un décalipo dans son cul.
22: Qu'est-ce qui se passe là?
21: Gérard, tu peux recentrer le débat? Beaucoup de gens réclament que tu recentres un petit peu parce qu'il part un peu vers la droite ton débat.
1: Non, mais moi je voudrais que celui qui s'amuse à dire, à vouloir m'imiter, à dire bon ben et dire des conneries, qui arrête. Parce que
25: sinon. Bon,
22: qu'est-ce qui se passe là?
24: Ouais, c'est Phil Barnet, est-ce qu'on pourrait continuer?
1: Donc moi je vais répondre à la question. Donc croyez-vous que l'on peut passer ses vacances à l'hôtel Moi, je peux... ouais, ces vacances à l'hôtel. Moi, je peux vous dire une chose, que non.
6: Non.
1: Parce qu'en fin de compte, passer ses vacances à l'hôtel, c'est quoi? En fin de compte, tu te fais servir. Ah. Donc, c'est pas des vacances. C'est,
21: par des gens qui travaillent, par des gens qui travaillent. C'est des travailleurs qui se font payer, qui se font servir par des travailleurs.
1: Bah, disons.
21: C'est pour ça que t'aimes pas.
1: Non, ce qu'il y a, c'est que, bon, tu passes des vacances à l'hôtel, c'est pas comme si tu partais en vacances. Parce qu'en fin de compte, si tu veux, le truc de passer ses vacances dans un hôtel, c'est comme si que t'étais chez toi. Tu te fais servir.
21: Quel genre d'hôtel aussi? Tu parles de quel genre d'hôtel?
1: Ben, ça dépend. T'as plusieurs hôtels, où t'as des gens qui te servent, tu dois respecter les horaires et puis tout. Donc, pour moi, c'est pas des vacances, c'est plutôt des vacances comme si que t'étais chez toi. Parce que tu te fais servir, tu dois respecter des heures. Donc, non, pour moi, c'est pas des vacances.
6: Les heures de quoi?
1: De repas et tout ça.
6: D'accord, il y a des heures de repas quand tu vas à l'hôtel.
1: Bah oui,
6: Alors qu'au camping c'est des vacances parce que tu te fais toi-même ta bouffe, t'es obligé de faire.
1: Voilà, en camping tu manges à l'heure que tu veux, et t'es tranquille.
6: T'es obligé de faire ta bouffe, t'es obligé
21: tes trucs. Il dit peut-être ça parce qu'il a une demi-pension.
6: Voilà.
1: Justement, tu prends un truc, un hôtel demi-pension, mais faut que tu sois quand même rentré à l'heure pour le repas du soir.
21: Ouais.
1: Donc t'as le petit déj et t'as le repas du soir ou du midi. Mais si t'as le repas du midi, tu peux pas avoir. Ou sinon,
23: faut que
1: tu.
23: Comme à la cantine du foyer.
6: Il faut que tu donnes l'adresse, elle a dit. T'inquiète
1: comment,
6: pas.
1: Pauline?
23: Je dis, il faut que tu me donnes l'adresse, c'est intéressant.
24: Ouais.
1: Mais non, mais ça dépend des hôtels, mais.
21: On demande le numéro de téléphone, justement.
23: Jean-Vicalin.
21: On demande le numéro de téléphone, Gérard.
1: Il y en a pas.
21: Ah, t'as pas de numéro de téléphone?
1: Il n'y a pas de
23: numéro.
6: Ok, on va les calmer deux secondes au standard, merci. Oui, Gérard. Donc tu disais
1: au standard, s'il vous plaît.
6: Voilà, si vous pouvez juste les calmer deux secondes.
21: Est-ce que t'as un numéro de fax?
6: Non plus. T'as pas de numéro où on peut te joindre?
1: Non.
21: Okay. Un email ou
1: non. On est combien sur le net avant de faire une petite pause?
6: Encore.
21: Sur le net, on est exactement. Attends, excuse-moi. On est. Ah ouf. On est 21 111.
1: Ah bah. Voilà.
21: C'est bien. Alors, t'as bien remonté.
6: T'as le droit d'applaudir aussi, hein, Gérard, quand tu réussis un truc. Hein. Vas-y, applaudis un peu.
1: Non, mais c'est bon. Allez, on va poser une question.
6: Applaudis un peu, Gérard.
1: Non, mais c'est bon. On verra.
6: C'est facile.
21: Non, il a pas de.
6: D'accord.
21: Il a pas de faculté motrice.
1: Alors, à votre avis,
6: la droite et la gauche, il peut pas en même temps.
1: À votre avis, faut-il partir en juillet ou en septembre? Et on va s'écouter.
6: On va s'écouter un titre.
1: C'est pas ça.
6: Bon, c'est quoi le... Qu'est-ce qu'il y a écrit?
3: Il y a quelqu'un de New York qui appelle et Gérard veut jamais les gens qui appellent des pays étrangers.
6: Ah bah alors c'est pas bien, Gérard.
21: Pourtant il t'écoute sur le net.
6: Merci le net. On le passera après à l'antenne. C'est quoi le titre?
1: Non, mais j'ai pas le titre.
6: Mais si, il est écrit, non?
1: Non, je l'ai pas.
6: Ah d'accord, bravo.
21: Merci, joli auditeur.
6: Alors,
21: ah, bravo, Céline.
6: Bravo. Titre, Céline. Merci, Céline. Bon, on va s'écouter le truc.
21: Blondasse.
6: On vous dira après ce que c'est. Allez, on y va.
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1: Et voilà, rebonsoir à tous, suite et fin du débat sur les vacances. Donc il manquait Esteban sur le
6: www.funradio.fr. Il y a un problème internet interne. On a un problème avec les caméras.
1: Ouais, okay, bon, c'est
6: un technicien à ses heures perdues.
1: Donc il y a toujours Hervé. Oui, Céline.
3: Oui, en fait, c'était pour dire que la personne de New York, elle a raccroché. Par contre, on a vraiment quelqu'un dans l'avion au-dessus de la France.
6: Ah, on va
3: l'écouter. C'est vraiment sérieux.
6: Ah, allô?
24: Allô?
6: Ah, bonsoir.
24: Allô,
6: bonsoir.
24: Salut Gérard.
1: Salut.
24: Ça va, Gérard?
1: T'appelles d'où?
24: Bah, j'appelle de l'avion.
1: Ouais, tu te diriges où?
24: Bah, je me dirige vers Bordeaux, là. Je suis au-dessus de Lille.
1: Ok.
6: C'est énorme, Gérard. On a quelqu'un dans un avion qui est en train de voyager. Mais ça tombe bien pour les vacances.
24: Tu m'entends, là, ou pas? Parce que moi, je t'entends pas très bien, si tu veux.
1: Non mais c'est bon, je t'entends là.
6: D'accord.
1: Donc alors, à votre avis, faut-il partir en juillet ou en septembre? On va demander à Patogaz. Patogaz.
6: Ok, attends, on est en train de gérer au standard, on les remet. Voilà, merci Patogaz. Allô Patogaz. Patogaz une fois, Patogaz deux fois. Ok, c'est super au standard, passe au suivant.
1: Bon alors c'est bon. Phil Borné.
7: De toi, ouais. Moi je crois que ça dépend.
1: Patogaz.
7: Par contre, il
6: faudrait, dans l'avion, faudrait baisser le son. Hein, ça
7: allô,
6: bien.
7: Tu m'entends ou pas?
1: Allez, baisse le son.
6: Baisse
1: derrière.
6: Le son, franchement.
7: Dis-moi.
8: C'est un avion ou un grand convoi?
6: Ouais, enlevez le bruit de l'avion, s'il vous plaît, ce serait bien. Voilà, merci. Ça serait bien.
7: Allô?
6: Super.
7: Ouais, c'est Phil.
1: Mais qu'est-ce qui se passe là? Hervé.
6: Okay. Vous allez attendre. En fait, ce qu'on va faire, c'est qu'on va attendre qu'ils aillent se garer dans l'avion. On va les mettre en attente deux secondes. On va attendre qu'ils aillent se garer dans l'avion. On va vite les sortir de l'antenne et puis on va prendre d'autres gens. Hein.
1: Fil borné.
0: Parce que, non, attends, le temps qu'on les jette, voilà.
2: C'est bon.
0: Voilà. On y retourne.
1: Alors, fil borné.
26: Ouais. Bah, moi, je dirais que ça dépend de ce que tu recherches de tes vacances.
1: Non, mais est-ce que tu prends.
26: J'arrive. Attends. Si tu recherches du monde, bah, tu pars en septembre. Si tu veux que ce soit plus cool, bah, à ce moment-là, tu pars entre, je dirais, moi, le 25 juillet et le 15 août.
1: Ouais, mais. Ouais, d'accord. Je
26: vois. Là, c'est pas trop. Ça va, quoi.
1: Ouais, donc, tu préfères partir la deuxième quinzaine de.
26: Ah, bah, moi, je recherche le monde parce que j'aime bien les contacts. Mmh. J'aime bien, tu vois, être entouré de plein de gens. Mmh. J'aime bien la foule. Mmh. Donc, je pars vers le 30 septembre.
1: Ok. Ah ben, au mois de septembre, ça m'étonnerait. Hein.
26: Ah, enfin, c'est pas grave.
1: Jérémy.
9: Ouais, Gigi, ben moi, je pense que le 25 août, à peu près, c'est là où ça chauffe bien en vacances. Mi-août, c'est là où il faut partir si tu veux voir du monde, des bandanas, tout ça. Mmh. Sinon, si tu veux être tranquille, tu pars début octobre. Et là, t'as plus personne.
1: Bah, de toute manière, même en septembre, t'as plus grand monde, hein, malheureusement.
26: Ah si, moi, j'ai plein d'endroits où il y a du monde. Hein.
1: Pauline, pour finir.
10: Bah écoute, c'est un peu pareil. Hein, entre.
1: Merci.
0: Ah, c'est pas moi.
10: Entre Bravo. Juillet et septembre, moi je préfère partir en août.
1: Oui.
10: Parce que en juillet, c'est pas beau, on l'a dit tout à l'heure. En septembre, c'est la rentrée. Et puis bah, moi, j'aime bien être là à mon travail quand il y a la rentrée. Pour organiser l'année, tu vois.
1: Mm-hmm.
10: Donc je pars en août. Je fais comme tout le monde. Moi, je suis quelqu'un de banal.
9: Mm-hmm. Et pourquoi pas partir en décembre?
10: Bah, en décembre, à la mer, tu te cailles un peu les miches, quoi.
1: Docteur, je sais pas quoi là.
11: Bonsoir Gérard, c'est le docteur Absolgug, je suis professeur de sciences Conja, la Sorbonne 14.
10: Ok.
11: Alors, je peux te parler Gérard ou...
1: bon, bah... Tu réponds à la question.
11: Alors, bah, déjà moi je voulais dire c'est un plaisir, un avantage que de participer passionné à tes débats. Est-ce que pour toi justement, un débat sur les vacances Gérard n'a pas un effet narguant sur le prolétariat?
1: Tu réponds à la question que je viens de poser.
11: Est-ce que tu peux me la reposer? Parce que Hervé ne m'a pas mis en air. Je n'entendais pas ce que tu...
0: Ah ouais, on a un problème de standard, en fait. Il a pas entendu la question.
1: À votre avis, faut-il partir en juillet ou en septembre?
11: Ben, la question est simple. Je pense tout simplement qu'il vaut mieux partir en août. Tout simplement parce que c'est juste au milieu de juillet et de septembre.
1: Mmh.
11: Enfin, moi, c'est ce que je pense. Je ne sais pas ce que tu en penses, Gérard.
1: Non, mais moi, personnellement, ce qui se passe... En fin de compte, le meilleur moment pour partir en vacances...
26: C'est quand que tu te le fous dans ton cul.
1: Bon, alors...
11: Mais si on pouvait avoir une discussion sérieuse avec Gérard, ce serait quand même...
0: C'est bien qu'on ait une discussion normale, hein, quand
1: Donc,
0: même.
1: Donc, Jérémy, tu lui dis au revoir. C'est pas grave.
0: Voilà, c'est pas grave.
1: Jérémy, voilà.
0: Au hasard, on y va.
1: Comme ça va plus vite.
0: Hop là.
1: Donc, il reste Pauline et le docteur...
26: Absolgug.
1: Et Phil Borné. Donc, alors, en fin de compte...
10: Bien entouré,
1: Donc ce que vous disiez, donc moi personnellement je préfère partir en septembre.
26: En septembre,
10: expliquer pourquoi?
1: Bah pourquoi? Parce que bon, c'est vrai qu'il y a la rentrée, mais au mois de septembre il y a encore des beaux jours.
26: Ouais, mais Gérard, c'est Phil Borné. Si tu pars en septembre, est-ce que comme il y a énormément de monde, est-ce que ça te gêne pas un peu?
1: Ah non, au contraire, au mois de septembre, c'est de là où t'as le moins de monde. C'est de là où t'as le moins de monde, hein, par rapport à juillet ou août.
10: Mais septembre, c'est les vendanges.
1: Bah ouais, par exemple, Pauline dit, faire les vendanges au mois de septembre, c'est comme si t'étais en vacances, hein.
10: Bah oui, hein.
1: Et en fin de compte.
26: Mais il commence à faire froid en septembre.
1: Non.
26: Un petit peu, excuse-moi, Gérard, j'ai fait de la météorologie.
1: Docteur.
26: Ah, excusez-moi.
1: Hein. Je peux te dire une chose, qu'au mois de septembre, on a encore des beaux jours. Hein.
26: Oui, mais il fait quand même un peu plus froid encore.
1: Non. Ouais. Parce que, comme j'ai dit tout à l'heure, et je pense que vous avez tous écouté, malgré que... Patrick Bruel de Varsovie, comme par hasard. Patrick Bruel, une fois, Patrick Bruel.
13: Patrick, à toi, bonsoir, je suis là.
10: Patrick.
13: Bonsoir, c'est Patrick Bruel.
10: Patrick.
13: En 15.5.
10: Patrick.
11: Gérard, c'est beau, j'en pourquoi tu parles pas, par exemple, des destinations un peu différentes, comme la Tchécoslovaquie, des pays comme ça, qu'on parle jamais. Enfin, je veux dire, regardez, des pays dans lesquels on parle jamais.
26: Ouais, ou alors des pays au bord de la mer, la Suisse, la Hongrie.
1: Faudra peut-être vous déboucher un petit peu les oreilles. Préférez-vous partir en vacances à l'étranger ou pas?
11: Alors, non, mais l'étranger, c'est pas l'étranger, c'est vrai, partie d'Europe, hein.
1: Mais tiens, avec vos sondages, hein.
0: Mais attends, Gérard, tu nous demandes des sondages, on te les fait, maintenant tu vas les lire.
1: Ça, c'est fait. Ah, c'est bon, là, derrière, merci.
0: En fait, ce que j'adore, c'est que tu respectes vachement le travail des autres, c'est-à-dire qu'on se réchit à faire.
1: Attends,
0: On te sort des sondages.
1: Oh, les sondages, là, vous...
0: On sort plein de sondages pour la dernière.
1: Bon, exprès, alors, parce quels sont les loisirs que les Français aiment pratiquer en vacances? Alors, 80%, la pétanque, et ça, c'est vrai.
0: Ouais.
1: Le vélo sans roue, ça, c'est faux. Donc 60%.
0: Moi, j'aime bien.
1: 30%, le parti des pieds à l'air. Alors là, je vais vous dire une chose, que vos sondages de merde, c'est bon.
3: C'est les parties de pieds en l'air.
1: Les parties de pieds en l'air, bien sûr. 15%, la...